0: Volume, bah ouais.
1: Oh là là, quelque chose de mignon encore ce soir.
0: Mignon, mignon,
2: mignon, hein.
0: Je te disais, ça dépend.
1: Non mais parle encore moins fort, comme ça je comprendrai bien ta réponse.
3: Je disais que j'ai vu les mecs faire des chèques en bois d'au moins 1000 euros.
2: Oulala.
1: Mais attends, je te demande. Moi, je te demande pas de gueuler comme ça, d'accord?
0: Ah bah, je fais ce que je peux, hein, moi, pas de demi-mesure. Hein.
2: Secteur A.
0: C'est tout ou rien. Hein.
1: Oh là là,
0: parce que j'ai fait l'armée un peu aussi.
1: Ouais, ben, je sens que tu vas aller voir dans ton pimpon de ton mystère ce qui va s'y produire.
2: Okay.
1: Alors, les femmes sont-elles jalouses?
0: Ouais, cassé, là.
1: Les femmes sont-elles jalouses? Les femmes sont-elles jalouses de leur beauté des drag queens? On va demander à Robert l'amoureuse.
4: La déménageuse.
1: Déménageuse, ouais.
4: Mais je suis aussi amoureuse.
5: À quand Joël et Boueur, GG?
1: Robert la déménageuse.
4: Ouais, ben c'est assez dur là parce que je suis jalouse de moi-même. Mm-hmm. Puisque là en journée je suis femme et le soir je suis drag queen. Et il faut dire que la journée quand je suis au bureau, je suis jalouse de moi le soir.
1: D'accord.
4: Merci.
1: Pandi Panda.
6: Ben ouais, ben alors ben je vais encore prendre l'exemple de ma copine, tu vois, donc Julie, qui est drag queen.
1: T'en as pas marre de prendre toujours l'exemple de ta copine, tu peux pas parler un peu de toi?
6: Elle est drag queen, c'est pour ça.
1: Non mais parle un peu de toi un peu, parce qu'on s'en fout.
6: Moi, ben si tu veux, je suis très très fier d'elle, je la trouve magnifique, surtout en drag queen, mais je sais que bon, il y a pas mal de jalousie, notamment sa sœur, moi aussi un petit peu, parfois je la trouve vraiment très très belle, et donc je suis un petit peu gêné, quoi, tu vois. Je suis un peu jaloux, effectivement.
1: Alors donc tu reviens à la question que tu n'avais pas compris, que tu voulais éviter de répondre. De toute manière, tu n'avais même pas répondu, c'est à la 5. Comment réagissent vos proches, donc
6: J'étais pas là à cette époque-là, mais oui, comment...
1: Bah ouais, mais c'est pareil, la question, ta réponse revient à la question...
5: Bah alors comme ça, c'est parfait. Ça
1: alors, Victouze...
6: Comme dirait l'autre.
1: Comme dira l'autre, tu te calmes s'il te plaît, merci. Oui. Victouze.
7: Oui Gérard, moi mon frère est drag queen et c'est pour ça que je tenais à participer. Et en fait je le trouve très belle, ouais, quand il est habillé en drag queen.
2: Quand elle est.
7: J'ai limite les boules d'être à côté de lui parce que on me voit plus, quoi.
6: Il était toute mouille ou pas?
1: Bah tu peux préciser le fond de ta pensée, puis derrière vous la laissez répondre parce que ça commence à gonfler de couper la parole aux gens comme ça.
7: Ouais.
1: Ça commence à bien faire. Alors, tu peux préciser le fond de ta pensée, Victouze?
7: Je te dis, mon frère est drag queen, donc il nous arrive de sortir ensemble en boîte de nuit, et en fait, on voit que lui.
1: Mais
7: moi, je disparais, tu vois. Plus personne me voit, plus personne me regarde.
0: Mais parce que t'es pas bien, t'es pas belle.
7: Non, c'est parce que lui est très belle, quoi. C'est pour ça.
0: Ah bon?
1: Tartouze, là.
0: Non, Tarlouze.
1: Tarlouze, mystère, là.
0: Bah écoute, moi, je peux te dire que j'ai vu des drames, hein, j'ai vu des couples brisés pour des histoires de jalousie avec des drag queens. Hein, j'ai vu, sais que la drag queen, ça casse du couple, hein, quand même.
1: Dans quel sens?
0: Dans le sens qu'avec la beauté qu'elles ont, je veux dire, quand tu vois, moi, l'autre fois, j'ai vu une drag queen, elle ressemblait vachement à Lisa Bridge, par exemple.
7: Oh là là.
0: Et moi, je sais que la moitié des hommes que je croise, dès qu'ils voient une nana comme ça, les mecs, ils sont prêts à tout laisser tomber, femme, maison, appartement, maîtresse, tout ça. Pour aller finir leur vie avec la drag queen, hein.
6: Camion.
5: Non, c'est pas vrai, c'est faux.
0: Ouais. Si, il y en a.
1: Non, c'est faux.
0: Ici, il y a des gens qui laissent
1: c'est faux.
0: Tout pour ces gens-là. Mais
1: c'est faux.
0: Prends pas compte de l'influence.
5: Tu peux pas laisser dire des trucs comme ça, Gérard.
1: C'est faux.
0: C'est parce que tu bonne nuit. Connais pas encore assez la vie, c'est tout.
2: Mais non, il a raison.
1: Non, il a pas raison. Attends, toi, fais gaffe, Robert la déménageuse, parce que tu vas faire pareil aussi, toi.
6: Gaffe à tes miches, toi.
1: Attention, parce qu'il reste plus que deux questions.
5: Justement, allez, parce que...
2: Non.
1: Bah, de toute manière, ça va être la dernière, alors.
5: Allez, go, choisis bien. Non, bah, pas trop longtemps, quand même.
1: Bon, vite, tu comment pas. Avez-vous déjà été... question hier.
8: Non,
1: parce que c'est une question qui n'était pas prévue sur la feuille.
8: Bah, pose-la, sinon tu vas l'oublier. Vas-y, pose ta question.
1: Donc, alors, avez-vous déjà été dans des boîtes de drag queen ou pas?
8: Ouais, bon, bah, je vais faire la question IRC, alors.
1: Voilà.
2: Ouais, vaut mieux.
8: Donc
1: attends. Victouz ou Robert la déménageuse. Vous deux, vous allez commencer par fermer vos gueules, parce que sinon je vais vous gerber tout de suite.
9: Quelque chose de mignon.
10: Et avant que Rigo pose sa question internet, on accueille à la place de Tarlos Mister, Super Sperme.
11: Wow.
1: Ouais, encore, bonjour. Il était déjà là la semaine dernière.
10: Mais oui, non mais
1: je ne le veux pas.
10: Mais attends, justement, s'il a rappelé, c'est parce que la semaine dernière, il avait même pas eu le temps de faire une question, que c'était à la fin du débat.
1: Ouais. Ah bah, Etmenier, là, c'est pareil.
10: Eh bah, ben, on va le garder, on va voir ce qu'il va donner.
1: Ah non, mais Etmenier, il fait pas le deuxième débat. Ouais, faut pas déconner.
10: Bonsoir, Super Sperme.
12: Bonsoir tout le monde. Salut,
11: Super Sperme. Ouais, bonsoir.
1: T'appelles d'où?
12: De Paris.
1: Ouais, comme la
12: capitale,
1: là. Ouais.
10: 101.9.
1: Donc, question IRC.
8: Une question d'IRC. Il te demande si tu bandes sur les drag queens comme tu bandes sur les esturgeons géants.
1: Non. Bon, attends. Victouz.
13: Oui, Gérard.
1: T'arrêtes de te marrer comme une perdue. Ou Robert, la déménageuse, c'est pareil, parce que sinon, vous allez gerber toutes les deux, là.
13: Je te dis qu'il y a un intrus, c'est Polo. C'est pas
1: ouais,
13: moi,
1: c'est hein. Ça. C'est Polo, il n'y a pas de Polo dans l'émission. Dehors.
11: Voilà,
1: t'attendras le disque. Allez. Pour dire ce que t'as à dire.
9: Surtout que ça doit pas être très intéressant.
1: Alors, Super Perme, la question c'est, avez-vous déjà été dans une boîte de drag queen ou pas? Alors.
12: Ouais, bah ouais, ça m'arrive très souvent. J'y vais même toutes les semaines. Je vais surtout au Queen, avec mon pote Faudel.
1: Alors, Super Sperme, déjà, tu précises pas de nom de chanteur. Au revoir.
12: Non,
1: ça y est, terminé. Terminé.
10: Il a fait une erreur, ça arrive.
1: Non, terminé.
10: Un peu de compassion dans ce monde de brutes.
1: Au revoir. Fildar, s'il te plaît.
10: Non, mais merde.
1: Au revoir.
12: C'est pas le nom d'un chanteur, c'est le nom d'un
1: pote. Au revoir. Au revoir.
10: Il a dit
1: au revoir.
12: Avec modèle.
1: Au revoir.
13: C'était un
1: top
13: modèle.
1: Oh. Merci.
12: Ouh.
1: Robert la déménageuse pour finir la question.
12: J'ai pas répondu.
13: Ouais.
1: Qui?
12: On dit Panda.
1: Pour l'instant, c'est pas à toi que je m'adresse, ça. Robert l'amoureuse. Ouais, la déménageuse, pardon.
13: Bah, du côté
10: de
13: Dunkerque.
10: Gérard.
1: Cours, Apo, cours.
14: Conneries de pétasse.
12: Putain, y a des baisses de pression,
13: là. Voilà.
10: Donc là, en fait, ce qui s'est passé, c'est que
9: Apo a rigolé derrière la vitre.
10: Voilà,
9: en fait.
10: Et Gérard l'a vu. Et Gérard s'est précipité. Pas
9: et il lui a cassé sa gueule.
10: Et donc Gérard est
1: Robert la déménageuse.
13: Ouais, c'est l'amoureuse. Ouais. Ben, du côté où j'habite, il y a une boîte qui vient d'ouvrir, qui s'appelle...
1: Tu donnes pas le nom de la boîte, ça vaudra mieux.
13: D'accord. Ça s'appelle le BIP.
1: Ouais, bah alors,
10: le BIP.
9: C'était genre BIP.
10: Ça s'appelle le BIP. Tu comprends pas, c'est pour dire
12: c'est la censure.
10: Censuré, voilà.
13: Et c'est une boîte spécialisée que pour les drag queens, donc on ne peut pas rentrer si on n'est pas déguisé.
1: D'accord.
13: Et j'y vais tous les jours, en fait, tous les soirs. Ouais,
1: Ok.
13: À part ce soir, puisqu'il y a un débat sur les drag queens sur Fun Radio. Mais j'avais
1: envie t'as besoin de préciser sur quelle radio que t'es?
10: Bah oui, attends, c'est la nôtre.
9: Gérard.
1: Je suis assez grand de l'annoncer quand je prends les auditeurs.
10: Elle aurait dit énergie, non.
1: Pandi Panda. Pour finir.
12: Bah t'es gueudin ou quoi? J'ai pas envie de me faire prendre les fesses dans les boîtes gays, moi.
1: Bah tu veux répondre correctement à la question ou pas du tout?
12: Bah en gros, ouais, non, je vais jamais dans les boîtes de drag queen.
13: Est-ce que la loco, c'est une
12: À mort!
1: Alors attends, qui c'est qui sort ça?
13: Polo.
1: Non, il n'y a pas de Polo là.
13: C'est Paula, la sœur à Polo.
1: Ouais, c'est ça.
14: Encore?
1: Je sens que tout à l'heure, ça va...
10: Non, c'est pas, c'est pas une boîte de drag queen, la loco.
1: Hop, Victouz.
13: Oui, Gérard. Bah moi je te dis, mon frère est drag queen, donc je peux grâce à lui rentrer dans les boîtes de drag queen tout en n'étant pas drag queen moi-même.
1: D'accord.
12: Et toi t'as du piston toi.
13: Beaucoup de
10: piston. Et toi Gérard?
1: Moi personnellement non, j'ai jamais eu l'occasion d'aller dans des boîtes comme ça.
10: T'aimerais y aller ou pas?
1: Non, pas du tout.
10: Pourquoi?
1: Parce que ça m'intéresse pas.
10: Bah ça doit être sympa, regardez, ça doit être drôle, non?
1: Non, ça m'intéresse pas.
12: Un peu GG quoi.
1: Non mais ça m'intéresse pas du tout.
9: Il y a
1: tout.
9: Plein de trucs d'ouvert sauf les fruits.
1: Donc conclusion des débats avant que je puisse avoir le point IRC parce qu'on était à 7000 7000 7000 7000 7000 7000 7000 7000 7000 7000 7000 7000 7000 7000 7000 7000 7000 7000 7000 7000 7000 7000 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
10: Ouais.
1: Merci pour...
10: Non, j'ai coupé les Larsen.
1: Non, mais là, on l'a toujours. On l'a toujours.
10: Et là?
1: On l'a toujours.
10: Et là?
9: C'est de pire en pire.
10: Et là?
1: Pareil.
9: C'est bon.
1: Ah,
9: c'est
1: voilà.
9: Je fais rien.
1: Donc, petite conclusion IRC, et puis en même temps, on va faire le point de savoir combien qu'on était.
14: Alors, excuse-moi, j'avais oublié d'allumer mon micro.
1: Il n'y a pas de quoi.
14: Alors, conclusion de l'IRC, bah déjà, il y a Turpentine.
1: Ouais, bah, mon débat n'avait ni queue ni tête comme moi, donc c'est même pas la peine de me le dire.
14: Voilà. Il y a un certain Arnett qui dit « Vive le Queen et Faudel ».
1: Bon, bah lui, il garde ses conneries.
14: Pas trop.
1: Moi non plus.
14: Il y a Isti qui te dit « Gérard, rendez-vous tout à l'heure, place de la Concorde, 5h30, n'oublie pas tes plumes dans le cul ».
1: C'est ça, bah, il va se faire foutre, à 5h je serai dans mon lit.
14: Et il y a Davy One, bah, de toute façon, il va continuer à t'écouter parce qu'il n'arrive pas à dormir parce que c'est Drag Queen.
1: Et on est combien?
14: On a baissé, on est que 4327.
9: Oh la honte. Oh non, c'est pas mal quand même.
1: 4327, grâce à qui? Grâce à...
9: Mais ouais.
1: Grâce à l'autre, l'autre qui n'est pas capable de faire son boulot. Donc, conclusion du débat. Donc, Robert, la déménageuse.
15: C'était pas très intéressant, mais bon. C'était quand même intéressant.
1: Bon, alors, si c'était pas trop intéressant, pourquoi qu'on...
10: C'est son avis.
1: Pourquoi qu'on t'a sélectionné?
10: Mais elle ne pouvait pas le savoir au début.
15: En tant que drag queen, je m'estimais l'obligation de participer à tes débats.
1: Pas spécialement, parce que si on voulait pas te sélectionner, c'était pareil, hein.
15: Ouais, mais si on m'a sélectionné, c'est que j'étais bien.
1: Bon, ok.
15: Ok.
1: Bon, c'est tout?
15: Ouais.
1: Ok. Donc, ouais. Ben, bonne soirée à toi, et puis bon week-end.
10: Bonne continuation.
15: Fais attention ce soir.
1: Ouais, ben, t'occupes pas de ce qui va m'arriver. Pandi Panda.
16: Ben écoute, moi je pense que ton débat m'a ouvert les yeux, l'esprit, un peu tout. Je me suis vraiment aperçu que ma copine était sympa, mignonne et tout, et que je l'aimais de plus en plus. Et puis, ben en gros et en très large, ben écoute, ton débat était... ouais, voilà quoi.
1: D'accord, ben Victus pour terminer.
15: Bah pour moi c'était un débat médiocre et je pense que tu aurais un peu plus pu parler de toi et de tes ébats le week-end quand tu vas faire ta grosse salope à la loco avec...
1: Alors Victouze, la grosse salope à ton mère, tu vas te faire enculer, pétasse, au revoir.
10: Allez hop.
1: Voilà, alors donc on va...
10: conclusion.
1: Conclusion, dommage qu'il y en a une qui a foutu la merde dans l'équipe.
10: Ouais.
1: Parce que sinon ça s'était très bien passé, on aurait pu faire les 11 questions si elle avait pas foutu sa merde.
10: Voilà.
1: Donc, dommage pour... dommage, à chaque fois c'est pareil.
10: Moi je suis dégoûté, hein, un truc pareil.
1: Non mais de toute manière c'est simple, j'ai remarqué. Mardi ça a été pareil, lors de la nuit des 100% conseils, le premier.
10: C'est pas toujours Apolline.
1: Ouais non mais...
10: Des fois c'est les auditeurs qui nous...
1: Non, quand on lui dit quelque chose, elle est pas capable de le faire. Donc si elle est pas capable de faire les débats, caresse chez elle. Donc alors on va s'écouter les tétines à perruque avec Monte dans mon camion. On va au Queen et le deuxième, ça sera les drag queens unijambistes avec les dents. Éclate-moi le kyste et on se retrouve tout de suite après pour le deuxième débat qui va porter sur les supporters. Et donc vous pouvez toujours nous appeler au 0803 08 5000, toujours 3615 Copen Radio, rubrique directe, et toujours le www.fr Fun Radio. Et on se retrouve tout de suite après. À tout de suite.

0: aux gens qui sont. C'est le produit pour les nanas, alors que les trois quarts, ils aiment que les garçons.
1: Mais alors, comment ça se fait qu'ils sont tous pédés?
0: Mais j'en sais rien, moi, j'en sais... Hein?
1: Sur casting, bon, ils y...
0: J'en sais rien, moi, ben parce qu'ils sont mignons. C'est vrai que les... souvent, c'est toujours Julie qui disait... C'est des nanas, je dis ça, je dis même Jenny. Et ouais, ah, oh, il est beau, mais c'est dommage, il est homo. Ils sont tous homo quand ils sont beaux. Oh, on va finir par croire que je suis pédé. C'est clair. Ta gueule.
2: Possible,
0: on t'a rien demandé.
2: Possible,
0: on t'a
2: toi, pas,
0: on t'a
2: beau.
0: Rien demandé.
2: T'es pas beau.
0: Ben, je l'attendais, celle-là.
2: Ah, t'es pas pédé. Alors, oh, attends, c'était une perche tendue, c'est pire qu'une perche, je suis désolé.
0: T'es pas pédé. Et donc?
1: Donc je te raconte.
2: T'es pas pédé, je dis que t'es pas beau.
3: Je suis éteint.
0: Ah, ceci dit, c'est joli, ça. C'est vrai que ça donne envie. Hein. Et donc?
1: Donc je me balade en boîte.
0: Ouais, mais si tu donnes pas le nom, moi je suis désolé, je continue pas. Je suis désolé, on peut pas parler d'un sujet, tu peux pas parler, tu peux pas dire, tu parles d'un truc, tu dis, tu dénonces. C'est
1: non.
0: Quel mec de boys band?
1: Bon, c'est un des G-Squad, mais je dirais pas lequel.
0: Bon alors, d'office, c'est pas le plus jeune, parce que alors lui, il est obligé, hein. Moi je mise sur... Boys band, attends, lequel? Aidez-moi. Est-ce que Sébastien s'y connaît en boys band, Seb, qui est de 100 et qui a 20 ans? Salut Seb. Seb, t'es là? Salut une fois, Seb, ça va?
4: Ouais, impeccable.
0: Impeccable. Seb, est-ce que tu connais les boys band?
4: Ah, du tout.
0: D'accord, ok. À ton avis, Sophie, elle s'est fait le chanteur?
4: Non, même pas.
1: Il est moche, le chanteur.
0: Bon, alors c'est pas lui.
1: Il est gros.
0: Donc, il y en a plus que deux.
1: Non, ils sont quatre, les... Attends.
0: Ouais, mais il y en a plus que deux, parce qu'il y en a un, on sait que ça peut pas être ça, parce que lui, il est attiré que par les mecs.
4: Exactement.
0: Donc, ça va être vite vu. L'affaire va vite être dans le sac, les lascars. S'il y en a... Abdel, c'est pas Abdel.
1: Ah.
0: On me donne des prénoms sur le Minitel. Donnez-moi des prénoms, les nanas d'artistes.
1: Je crois pas qu'il y a un Abdel dans les...
0: Non,
1: G-Squad.
0: Abdel, ça doit être dans Alliage.
1: Non, c'est Abdel, Alliage, il me semble.
4: Ouais, dans
1: Darmadon. Non,
0: ou 2B3. 2B3.
1: Je ne les connais pas du tout.
0: Mais il y a Frédéric, c'est sûr, c'est pas lui parce que c'est Alliage. Ça peut pas être Christophe parce que Christophe c'est le chanteur de machin. Mais je les connais pas, attention. Hein.
1: Non, je connais pas. Bah attends, je commence à m'y intéresser, mais il y a un mois de ça, je connaissais encore personne.
0: Tu t'intéresses plus à ce qu'il y a dans la culotte que ce qu'il y a dans le groupe.
2: J'ai l'info au standard. Dans les G-Squad, c'est Marlon et Mika, les prénoms.
0: Marlon. Oh, c'est Marlon! Oh, Sophia! Elle s'est tapée Marlon!
1: Je dirais rien.
0: Oh, c'est Marlon, grave.
1: Bon, tu me laisses te raconter ou pas?
0: Non, je veux savoir qui c'est.
1: Bon, bah, si tu veux, c'est
0: Seb, on veut savoir qui c'est.
4: Bah, exactement.
0: Alors, c'est
4: sûr.
0: Qui? Donne un nom.
1: Bon, bah, Marlon, alors.
0: Oh, elle s'est tapée Marlon! Et donc?
1: Donc, je me balade en boîte.
0: Ouais, je me balade.
1: Et j'étais avec une copine et j'ai dit, putain, le mec là, on dirait un mec des G-Squad. Enfin, un mec de Boys Band. C'est
0: ouais.
1: Non, ça va pas, il est moche, il a des boutons, ça peut pas être lui. Total, une heure après, je passe devant lui, il m'aborde gentiment et puis il commence à se présenter, puis il me sort son prénom. Qui était donc le prénom du...
0: Bonjour, je m'appelle G-Squad.
1: C'est à peu près ça.
0: Comment... Salut, c'est Marlon des G-Squad. Ça va?
1: C'était à peu près ça, donc moi j'explose.
0: Tu sais, je voulais juste te dire, je t'ai vu tout à l'heure au coin du bar et...
3: Je suis éteint de toi.
0: Et ça c'est hyper rare, ça m'est pas arrivé depuis au moins hier. Ouais.

0: accueille Petit Lycée, 25 ans de Lille.
1: Comme par hasard, encore un mec de Lille. Ça commence à bien faire de prendre des gens de Lille, Apolline. Tu commences à me faire
2: chier. C'est moi qui l'ai pris, Gérard. Moi,
1: ouais, mais ça commence à bien faire. Ouais,
2: un auditeur bien. Hein.
1: Salut, Gérard, ouais, non, mais ça commence à bien faire parce que c'est pas parce qu'elle vient de Lille qu'on va prendre que des mecs de Lille.
2: Mais attends, ça n'a rien à voir.
1: Sur les deux débats.
2: Attends, ça n'a rien à voir.
1: Ça s'appelle le troisième auditeur en espace de deux débats qu'on prend.
2: Ouais, et là, non, c'est pas grave.
3: En plus, je suis en vacances à Lille. Sinon, je suis parisien.
1: Ouais, ben, c'est bon. Alors, donc, Rémi, mille...
3: Rémi, 100 000 fa.
1: Ouais, 100 000 fa, 27 ans de Rennes, 94.5.
3: Exact.
1: Marie Popper.
4: Popper.
1: 23 ans, Paris, 101.9.
4: Gérard, ouais.
1: Et Chantal Goyave. C'est ce qu'on m'a mis, 21 ans de Toulouse, 105.9.
4: Bonsoir, la Dream Quiz.
1: Alors donc, la question c'est quel genre d'éducation donneriez-vous à vos enfants? Eh ben tiens, tu vas répondre, Chantal.
4: C'est une question assez compliquée.
1: Ben, c'est justement pour ça que vous allez répondre.
4: Quelle éducation? Donc déjà, je pense que je voudrais pas qu'ils traînent avec des personnes qui sont peu recommandables.
3: Je suis phobique.
4: Et
3: je veux pas qu'ils glissent.
4: Je sais pas, c'est trop vaste. Je voudrais qu'ils aillent. Elle a été vachement coupée. Pourrais dire aux auditeurs qui ferment leur gueule.
3: Ah, excusez-moi.
1: Voilà. Ah, alors, donc,
4: hyper important, truc primordial, c'est le bac.
5: C'est important, ouais.
4: Le bac, je pense que ça, c'est très important. Ah,
5: c'est important.
4: Le seul truc qu'il faut qu'ils aillent. Voilà.
1: Marié aux Perses.
5: Aux Perses.
1: Ouais, donc toi
5: Moi, je leur donnerais une éducation très stricte. C'est-à-dire qu'ils n'auront pas le droit de sortir avant 18 ans, qu'ils ne regarderont pas la télé soir après 20h, enfin, tu vois, quoi.
3: C'est pas bien,
1: non, mais, non, mais là, je pense
3: non, mais
1: que...
3: C'est bien. Non, moi, c'est pas bien de dire ça.
5: J'ai pas été élevée comme ça, je viens d'une famille laxiste où...
1: Apolline, tu dégages des studios.
3: Allez.
5: Écoute, même pas.
1: Apolline, tu dégages, tu m'excuseras, Marie
6: Popper. Allez, va sur l'IRC dans la rédac.
1: Excuse-moi, Marie Popper. Apolline, tu dégages.
6: Allez, vas-y.
1: Allez, tu dégages, comme ça, t'arrêteras de foutre ta merde, tu prends ton casque et tu dégages. Au revoir. Merci Fildar pour le double son que j'ai.
7: Il n'y a pas de double son?
1: Non, il n'y a pas de double son, presque pas. Fous-toi bien de ma gueule. Voilà. Bon. Alors, Apolline, je viens de te dire de dégager.
7: Mais quoi?
1: Fildar, tu arrêtes s'il te plaît, parce que tu as dégagé aussi.
7: Il n'y a rien.
1: Bon.
2: Il n'y a rien. Bah vas-y, Gérard, enchaîne, moi.
1: Non, l'autre sort des studios.
6: Gérard, vite fait, avant que tu reprennes,
1: ça fait le quatrième avertissement, donc ce coup-là, t'es
6: vite
1: sorti.
6: Fait, Gérard.
1: Terminé, au revoir.
6: Il y a Yankee qui dit que pour éduquer un gamin, faut... Ah, attends, ça.
3: Oh là là.
1: Hey, tu fais gaffe parce que tu paies, toi, d'accord?
3: Elle a connu
1: une... Je suis pas ton petit copain, alors tu dégages des studios, vite fait.
2: Je crois qu'elle lui a cassé la bite.
1: Là, tu dégages et vite fait.
3: Direct, hein.
6: Je vais te mettre l'IRC à peau. Bon, donc, Gérard, tu m'écoutes? Il y a Yankee sur l'IRC, il dit que pour éduquer un gamin, faut déjà pouvoir les faire, et c'est pas avec la dose d'alcool que t'as dans le peu de sperme que tu possèdes que ça changera grand chose.
1: Alors si c'est pour me poser des questions comme ça sert à rien.
3: Sperme alcoolisé.
1: Attends, toi Rémi, j'en connais tout à l'heure qui vont dégager aussi, ça va aller vite ce soir. Hein.
2: Ouais, ce serait bien qu'on se calme légèrement pour le début du débat.
1: Alors Marie Popper.
2: Il y a un truc sur le Minitel, il y a Max le Belge qui demande qui est à la réa. Donc c'est Fildar. Et je suis ouvert aussi pour tout ce qui est Nike et tout ça. Hein.
8: Non, sinon moi c'est une casquette et un bob. Voilà, maintenant c'est dit, on y va, on enchaîne les débats.
2: Allez Gérard. Allez les auditeurs.
1: Marie Popper,
6: c'est pété.
3: Okay.
5: Ouais, donc je te disais, moi une éducation serait très stricte, pas de télé, pas de petits copains, pas de petites copines, enfin tirer des pensions.
3: Rien que des doigts quoi.
5: Hein?
1: Non mais t'es quand même sévère. Hein.
3: Ah bah oui mais c'est normal Gérard.
5: Après 7 ans, les gamins ça devient chiant, donc moi je les enverrai en pension jusqu'à leur 18 ans.
3: Oh là là.
1: Alors là je veux te dire une chose. Marie Popper.
3: Une mauvaise mère.
1: Mais non, attendez s'il vous plaît. Oui. Marie Popper, je t'entends encore dire un mot comme ça. Tu vires du débat, mais complètement, d'accord?
6: Qu'est-ce qu'elle a dit,
3: ouais. Elle a parlé de pension.
1: Ouais. Donc, alors, un conseil que je te donne, Manu, tu la prends. Si.
8: Mais Gérard, écoute-moi 30 secondes. C'est pas parce que tu n'es pas d'accord avec elle.
1: Non, mais même, elle a pas à dire ça, d'accord?
8: Laisse-moi finir.
1: Alors, vas-y.
8: C'est pas parce qu'elle a répondu à une question et que tu ne penses pas qu'elle a raison qu'il faut la dégager. Tu peux l'écouter Et c'est pas parce que vous avez pas le même avis que tu dois la dégager forcément à chaque fois.
1: Non, mais même elle a pas besoin de dire ça à l'antenne devant 2 millions d'auditeurs en disant dans ce cas-là, si elle aime pas les enfants, ça sert à rien qu'elle en passe.
8: Si c'est ce qu'elle pense.
1: Ouais, mais si c'est ce qu'elle pense, mais elle a pas à dire ça devant 2 millions d'auditeurs.
8: Elle a le droit de le dire,
1: parce qu'à cause des conneries comme ça, on risque de perdre de l'audience. Ah. Alors moi, je veux pas perdre d'audience à cause des conneries comme ça.
9: Pas ce soir, c'est pas le moment.
6: C'est vrai, on n'a pas de raison.
9: Il a peut-être un autre taf.
1: Alors Marie Poppins, c'est un avertissement que je te donne.
6: Oh là.
1: Donc t'amuses pas à rejouer avec ça parce que c'est des trucs que je veux pas entendre sur l'antenne, d'accord?
6: Gérard, à propos de l'avertissement, au bout de combien il dégage?
1: Au bout du deuxième, elle dégagera.
3: Oh là.
6: Fais gaffe.
4: Après, il y a de l'âme.
1: Non, mais de toute manière, après, ça, tu seras carrément hors antenne. Rémi, 100 000 passes.
3: Bah écoute, moi j'ai une éducation assez libre hein, avec mes enfants, je les élève dans la plus pure tradition taoïste.
1: Alors précise.
3: Bah j'adore les cités d'or, donc en fait je me suis inspiré et je les élève un petit peu dans la tradition, voilà.
1: Okay. Petit lycée.
3: Ouais, alors moi aussi je dirais très cool avec mes gosses. Bon, j'en ai pas pour l'instant, mais dès que j'en ai, je descends que 6 ans, je ferai des tours le bédo, je fais des trucs comme ça, quoi, y a pas de problème, quoi.
10: C'est un peu tôt, vaut mieux attendre 8-9 ans.
3: Ouais, je pense. On ira bien avec cool, quoi.
4: Ouais.
3: Pas de problème, partir de pour 12 ans, tout ça, j'ai très
10: sûr. Faut les gâter, hein, les enfants, j'ai été commencé. Hein,
3: bah ouais.
10: C'est la prunelle de nos yeux, quand même.
1: Non, mais ça, de toute manière, faut se dire une chose que déjà l'éducation, c'est à nous de leur donner, c'est pas.
10: C'est pas eux de l'apprendre.
1: Rigaud, ouais. Manu, pardon.
8: Je voulais savoir, il parle de gâter, est-ce que tu ferais des gâteries à tes enfants, toi?
1: Mais ça, moi, je suis si je pouvais en avoir, oui, je ferais tout.
8: Ferais des gâteries.
1: Non, mais je serais prêt à leur acheter ce qu'ils ont besoin.
8: Ok.
1: Dans la limite du possible.
8: Normal.
1: Bien sûr. De quoi?
4: PlayStation, tu leur offres?
1: Ça dépend du prix que ça coûte, d'accord?
4: Ah d'accord.
1: Petit lycée pour en finir avec cette histoire.
3: Ouais, j'ai dit que donc j'irais une éducation très cool avec mes gosses, y a aucun problème quoi.
1: Ah ouais, je voulais répondre justement, c'est ça que je voulais dire. C'est vrai que de toute manière, pour leur donner une éducation que nous, on a déjà du mal, pour ceux qu'on n'ont pas eu, malheureusement, c'est différent.
3: Ouais.
1: Donc c'est pour revenir à ce que disait Marie Popper. Mais ça, son truc, c'est quand même un truc à éviter de dire à l'antenne. Non, parce que c'est
8: Gérard,
1: vrai que
8: c'est pas parce que tu es en pension que tu ne reçois pas d'éducation, ça n'a rien
1: oui,
8: à voir.
1: Oui, mais attention, parce que si justement, parce que là-bas, si
8: en pension, ils t'éduquent.
1: Bah ouais, non, mais attends, différent que si tu restes chez toi avec tes parents.
8: Évidemment, Pilar, c'est pas la
1: s'il
8: même
1: te
8: chose.
1: Plaît.
8: Quoi?
1: C'est la dernière fois que tu mets un double son, parce que sinon, je t'éclate là. Là, ça va voler encore ce soir.
8: Il n'y a pas de double
4: Gérard,
8: son.
4: Hein.
1: Ouais.
4: Gérard.
1: Oui.
4: Marie Poppers. Je voulais pas dire qu'en les envoyant en pension, je les abandonnais, quoi.
1: Ah bah si, attention, attends, non, ah là justement, là tu te trompes. Là tu te trompes parce que si tu t'amuses à faire ça, automatiquement tu pourras pas les voir tous les week-ends. Nuance.
4: Mais si,
8: Gérard, moi j'ai plein de
1: ça,
8: potes.
1: Ça dépend comment tu les mets.
4: Bah, je les mets très bien de toute façon.
8: Par derrière.
3: Ouais.
1: Parce que ça c'est
3: trop loin.
1: Donc tu voulais rajouter
8: Non, c'est pas grave.
1: Non,
8: t'as répondu.
4: Qui était en pension, c'est ça?
8: Ouais, non, mais oui, enfin bon, ça c'est pas important.
3: Ouais, on va allez, le prof.
1: Okay. Alors, une bonne éducation passe-t-elle forcément par un enseignement professionnel ou éducatif? Alors, petit lycée.
3: Attends, tu peux répéter ce qui rigolait derrière le
1: Une bonne éducation passe-t-elle forcément par un enseignement professionnel ou éducatif?
3: Alors une bonne éducation, c'est clair que ça passe par un enseignement éducatif, surtout à l'école, ça se fait. Hein.
1: Ouais, mais il y a professionnellement aussi. Hein.
3: Oui, mais bon, professionnellement, quand tu passes dans le professionnalisme, tu es déjà adulte, donc ton éducation est déjà faite.
1: Ouais, non, mais...
3: Si. Moi, je te dis que si.
10: Il y a des professionnels de l'école, c'est clair.
3: Ouais. Mmh.
1: Donc, Rémi.
10: Oui, bah écoute, tout à fait. Moi, je pense que effectivement, l'auditeur a suivi la bonne piste. C'est vrai qu'il a abordé un peu tous les sujets. Il y a aussi l'école de la rue. Il y a quand même des gens qui se sont faits tout seuls. Hein. Je pense, Gégé, que t'en es un digne exemple. Il y a des gens qui n'ont pas forcément suivi un cursus scolaire très, très, très poussé.
3: Bah ouais, à 18 ans,
10: je parle pas au niveau de l'âge. Hein. C'est vrai que t'as quand même poussé loin au niveau de l'âge, mais au niveau des classes, quoi, bon... Voilà quoi.
4: CE2, c'est pas top.
8: Non mais en fait, Gérard,
10: c'est
8: un
10: permis quand les autres ils jouent au billes, mais bon.
8: C'est un autopinax. Ouais. Marie... l'école de la rue, ça se discute un peu.
3: Ouais, comme ça, c'est
1: Marie Popper.
5: Bah moi en fait, je professionnellement, je travaille avec des enfants.
8: Mmh. Ah bah
1: donc
8: voilà.
1: Ah bah ouais, mais donc t'avais qu'à le préciser d'entrée.
5: Bah là, oui. Désolée, mais tu parlais des miens, mais j'éduque pas du tout les enfants dont je m'occupe comme j'éduquerais mes enfants.
1: Ah mais attends, si, de toute manière, t'es obligé de leur donner une éducation quand même aux enfants que tu t'occupes, même si c'est pas les tiens.
5: Oui, mais ce sera pas la même.
1: Ah ouais, mais d'accord, c'est pas la même, je suis d'accord avec toi. Mais donc, tu t'occupes quand même d'enfants, de quel âge à quel âge ils ont quel âge à peu près?
5: Ils ont 3 ans d'âge mental.
1: Moi, 3 ans, c'est vrai qu'encore à 3 ans, ils ont du mal à comprendre.
8: Bah oui, mais c'est à cet âge-là qu'on commence à éduquer. Hein. Après, c'est trop dur. Hein.
10: Ouais, mais regarde, Gégé.
1: Ouais.
10: Si c'est ton gamin.
1: Ouais, non, mais attends, qui c'est qui parle?
10: C'est. Oh là, j'ai un problème avec les noms.
8: Rémi Saint-Michel.
10: Voilà, Rémi Saint-Michel. Si tu travailles avec des enfants, tu les éduques forcément moins bien que les tiens. Regarde-moi, si j'ai un enfant, je surveille tout ça. Si c'est celui d'un autre, il peut se curer le nez, tout ça, je m'en fiche, je le laisse faire, tu vois ce que je veux dire?
3: Ouais.
1: Alors, attends. Rémi, déjà, une chose qu'il faut te dire, déjà, quand tu viens de parler de le mec, il se machine le nez, ouais. Déjà, c'est une mauvaise éducation, tu lui dis non gentiment.
10: Ah, mais non, mais moi, si c'est pas le mien, je le laisse faire, moi, au bac à sable, je lui laisse manger des crottes et tout, c'est pas les miens.
1: Non, ça, c'est.
10: Par contre, le mien, je fais attention, quoi, mais bon, c'est le mien, quoi, c'est tout.
1: Ah ouais, d'accord.
10: Bah ouais, okay. Ouais.
1: Chantal Goyave.
11: Goyo, moi c'est tout le contraire de Mary Poppers.
1: Mm-hmm.
11: C'est que éducativement, je travaille avec des professionnels.
1: Mm-hmm. Alors dis.
11: Et en fait, ces professionnels, ils sont éduqués pour éduquer les enfants qui ne sont pas encore éduqués.
8: C'est ouais. Simple. Oui, c'est vrai. Oui.
10: Avant ou après leur formation?
11: Après la formation professionnelle de l'éducation.
10: Ah, ok.
8: Mais il faut une éducation professionnelle pour suivre cette formation ou pas?
11: Des fois, éducativement parlant, bien entendu, le professionnalisme pousse jusqu'à l'éducation qui est au bas limite de l'éducative.
10: Mais c'est des instructeurs diplômés quand même d'État, j'espère.
11: Mais oui, diplômés, profession.
8: D'État d'études.
11: Et ouais. Voilà.
10: D'accord.
1: Ouais, non, mais apparemment, t'es éducatrice toi aussi, non?
11: Non, moi je suis professionnelle de l'éducation.
1: Ouais, mais donc.
11: C'est pas la même chose. Ah, non, c'est différent, oui. Ouais.
1: Ouais, ça n'a rien à voir du tout avec.
8: C'est quoi la différence, Gégé? Ouais. Tu veux m'expliquer parce que j'ai du mal à suivre.
10: Le statut.
1: C'est
10: pas le même.
1: Le statut professionnel, c'est différent que de l'enseignement.
8: C'est-à-dire c'est voilà. Du haut de poids du salaire
1: Non. Pas...
5: Moi, je gagne deux fois plus qu'elle, par exemple.
10: La prime de panier est plus importante, quand même.
1: Hmm?
10: Je disais, la prime de panier est plus importante.
1: Comment ça?
10: Bah, la prime de panier est quand même double pour les consultants professionnels que pour les éducateurs de base. Quoi.
1: Ouais. Ouais, mais ça, c'est vrai que maintenant, pour s'occuper d'enfants, maintenant, c'est vrai qu'il faut avoir presque le niveau bac à l'heure actuelle. Hein, maintenant.
5: Ah bah c'est clair. Hein.
10: Un minimum.
5: Là, ça va beaucoup plus loin.
1: Ouais. Ah si, si,
5: bac
1: si.
5: Plus, 13.
1: C'est bac, pour avoir le bac, pour avoir le BEPC, pour avoir
8: le baccalauréat aussi.
10: Un bug ou un sgeg, c'est bon.
8: Le baccalauréat.
1: Mais non, le baccalauréat, attends, qu'est-ce qu'on raconte toi, tu
8: connais ça? Ah oui, ça sert à rien, le baccalauréat.
1: Donc alors, aimez-vous éduquer, donc il y a 28% qui demandent à garder l'anonymat, bah, c'est vrai. 10% n'ont pas d'enfants et... m'emmerde. Alors là, ce truc...
8: Non mais il y en a des fois, ils prennent la mouche.
1: Ouais mais d'accord.
8: Parce que ça se trouve, c'est des gens qui peuvent pas avoir d'enfants, donc tu leur demandes est-ce que vous voulez éduquer vos enfants, toi ils le prennent mal, donc ils t'emmerdent directement.
1: Ouais bah moi je
8: ne passe pas par la case départ. Ils t'emmerdent direct.
1: Qu'est-ce que j'ai d'autre, bon
8: Gérard, pendant que tu cherches, moi j'ai sur le Minitel, j'ai Fibble qui demande est-ce que la pension est un bon moyen d'éducation? Et est-ce que l'armée aussi?
1: Alors là, sur sa première question, j'y répondrai pas. Sur l'armée.
8: Ben, la pension, c'est quand t'es à l'école et que tu rentres pas chez toi.
1: Ouais, mais attends, ça c'est pas du tout une pension, nuance.
10: C'est
1: un internat, donc ouais. Ça a rien à voir avec les pensions.
8: Bah quand ils disent alors, je vais te foutre en pension, c'est quoi?
1: Non mais là, ça la pension c'est différent parce que la pension.
10: Il y a des barreaux et des vigiles.
1: tu peux pas rentrer comme ça chez toi du matin au soir, le soir.
12: Ah ouais.
1: Et tu peux pas. C'est comme à l'armée. Ouais. Tu rentres que tous les soirs selon.
12: Tous les week-ends, non?
1: Non, selon où t'es, et tu peux rentrer soit en perme, en 48 heures ou en PLD. Une PLD, c'est une permission longue durée, c'est-à-dire qui dure 10 jours.
12: Et l'internat, c'est quoi alors?
1: L'internat, c'est à ce que.
12: C'est pour les fous, non?
1: Non. Ça, c'est pour ceux qui veulent travailler, qui ont envie de bosser et qui veulent apprendre un boulot. Donc là, ils restent constamment là-bas et ils reviennent les week-ends chez eux. Ça n'a rien à voir avec ta pension, parce que la pension, c'est différemment que l'internat.
12: C'est beau d'entendre.
13: Moi, je croyais que c'était un truc que tu touchais quand tu étais invalide.
1: Non, ça n'a rien à voir. Non, ça.
10: La pension alimentaire, tout ça.
1: Non, ça n'a rien à voir.
12: Ah, d'accord.
1: Troisième question.
12: Bah attends, tu viens de poser la deuxième, non?
10: Non, c'est bon.
12: Ah, pardon, excusez-moi, t'as répondu, toi?
1: Bah oui.
12: Ah bon?
1: Bah, j'ai répondu à tout le monde, hein. Je viens de répondre à la question sur Minitel et puis tout ça, donc.
12: Ça roule, putain, t'as un chef.
11: De quoi il s'appelle,
1: fils? Donc, troisième. Vous restez poli, s'il vous plaît,
12: avec les gens qui vous emmerdent.
10: Ouais, voilà.
6: Ouais, Moulinex, il demande. Alors, il dit, vu que l'homme descend du singe et que toi tu remontes, où se trouveront tes futurs enfants sur l'échelle de l'évolution?
10: Dans les bras du singe.
1: Voilà.
6: Dans les bras d'un singe. D'accord. Bah, c'est tout à fait ça en plus.
1: De la maman. Devrait-on avoir un salaire pour éduquer nos enfants? Alors, je précise la question, c'est un truc qui est gros. Donc, je vais vous laisser répondre.
10: Elle est où? Je croyais qu'elle était restée à la maison. Oh là là, il se lâche un peu trop, lui. Hein.
1: C'est qui, celui-là?
10: C'est qui, ça?
12: Je crois que c'était petit lycée.
10: Oh, t'es fou, non, c'est pas moi, Gérard, on reconnaît la voix, c'est l'autre, là.
12: C'est Rémi sans Mifa, là.
1: Tu lui dis au revoir.
6: Tu peux enlever ton nick, Kekétos.
10: Ah oui, excuse-moi.
1: Tu lui dis au revoir, complète.
12: Ça y est, il est parti.
1: Alors, petit lycée.
13: Je croyais qu'il faisait pas d'internet en même temps.
1: Petit lycée.
10: Je pense qu'on devrait être payé, parce que moi j'en ai, enfin je trouve que c'est trop chiant d'élever des gosses. On n'a pas que ça à foutre dans la vie, il y a déjà le boulot, tout ça. Alors si en plus faut élever les miches, non. Donc se faire payer, ce serait bien cool.
1: Mais tu peux préciser?
10: Bah c'est du boulot d'élever des gamins, en plus ça coûte beaucoup d'argent.
1: Ouais mais dans ce cas-là...
10: La bouffe, tout ça.
1: Ouais mais de toute manière, si t'es avec quelqu'un, dans ce cas-là, vous essayez de jouer à tour de rôle, un coup c'est toi qui l'emmène à l'école, un coup c'est ta copine, ou vice-versa.
12: Mais s'il y en a qu'un qui travaille aussi.
10: Ouais voilà, parce que...
1: Eh bien s'il y en a qu'un qui travaille, l'autre peut l'emmener, je suis désolé. Hein.
10: Ouais ça.
1: Marie Popper.
14: Popper.
1: Ouais.
14: Bah moi, en fait, je pense aux femmes qui ont arrêté de travailler pour élever leurs enfants. Et je me dis que, bon, elles perdent un salaire. Donc, ouais, ça serait logique, à la rigueur, qu'elles soient payées pour élever leurs enfants.
1: Ouais, mais ça, perdre un salaire, parce que, bon, c'est un congé parental.
14: Bah oui.
1: Bon, donc, à son toit... Non, attention, à peur. Bon, Fildar, tu m'éteins ce truc-là, ça commence à bien faire.
14: Il y en a qui perdent leur boulot hein, quand elles sont enceintes, donc...
1: Non, ça je suis désolé, parce que normalement les employeurs n'ont pas le droit de virer des femmes enceintes. Mmh. Ça je suis désolé, c'est interdit par la loi et par le règlement.
12: C'est pas le débat.
1: Non. Normalement ils ont pas...
14: Il y a des copines qui ont démissionné quand elles ont eu leur gamin, parce qu'elles voulaient l'élever et elles pouvaient pas avoir de congé parental.
1: Bon, ok.
12: Ouais.
1: Manu?
12: Oui, je voulais dire qu'à la place de Rémi sans Mifa, on va accueillir Framboisier, il est très musclé. De Paris.
10: Ah, c'était oui, bonsoir. C'est Framboisier, je suis une masse, c'est donc.
14: Bonsoir.
10: Je suis une masse, bonsoir.
14: Oui, Framboisier.
10: Oui, alors moi je tenais à préciser, bonsoir Gégé.
1: Bonsoir.
10: Je tenais à préciser que j'ai élevé ma petite nièce Justine, qui m'a été confiée par ses parents.
1: Non mais devrait-on avoir un salaire pour éduquer nos enfants? C'est là la question.
10: J'ai mon salaire de musicien.
12: T'es musicien, Framboisier, tu es musicien dans la vie?
10: Oui, tout à fait.
1: Fildar, s'il te plaît.
10: Non, mais il a raison.
1: Tu le laisses répondre à la question pour un cent.
12: Bah justement, il dit avec mon salaire de musicien, donc je demande s'il est musicien.
10: Tout à fait, je joue du synthé.
12: Ah, d'accord.
10: Je joue du synthé. J'ai élevé d'ailleurs ma petite nièce dans l'esprit Jean-Michel Jarre, AB Productions, tout ça à fond, quoi.
1: Mmh.
10: Voilà. Mmh. Et donc, a priori, il paraît qu'elle aurait mal tourné parce qu'il paraît que maintenant, elle serait dans des séries à deux balles et qu'en plus, ouais, elle taquine un peu, quoi.
1: D'accord. Mmh. Marie Poppers.
14: Ça y est, Gérard, je t'ai répondu.
1: Chantal Goyave.
15: Ouais, moi, comme mon idole, Chantal Goyave.
11: Elle a éduqué beaucoup d'enfants avec ses chansons. Mm-hmm. Et elle a bien été payée. Je pense que maintenant, elle est, je sais pas, elle possède beaucoup de yachts à Cannes, tout ça. Elle est vachement riche, quoi.
2: Justement, Gérard, Marie Poppers, elle vient. C'est pas Marie Poppers,
8: c'est Chantal Goyave.
2: Chantal Goyave, elle, justement, elle pose une bonne question. Enfin, ça me donne une question à te poser. C'est, est-ce que tu crois que la télé, genre tout ce que faisait Dorothée, tout ça, Chantal
8: est-ce
2: Goya
8: ça
2: la télé.
8: Éduquer et,
2: voilà, merci Manu, c'est merci vrai. Mon petit tout con.
8: Ok.
10: C'est vrai ça. Okay. Hop là, c'est Gérard.
2: Est-ce que ça, est-ce que la télé peut éduquer les enfants quand ils restent, tu vois, plus de 2-3 heures devant la télé tous les jours?
1: Ah non, mais ça, faut bien se dire une chose, que c'est Marie Poppers qui l'a dit tout à l'heure. Mmh. C'est vrai que de laisser un enfant toute une journée devant une télé à regarder des dessins animés, fais-moi confiance qu'à la fin du coup, ça va pas l'éduquer. Hein.
2: Mais ça dépend ce qu'il regarde.
1: Ouais, non, mais si c'est pour regarder des dessins animés...
2: Est-ce que regarder le Big Bill, par exemple, ça éduque?
1: Ouais. Oui. Ouais, oui, bon. Justement.
2: Bah justement, explique-nous.
1: Si ça éduque parce que ça te fait.
2: Ça t'apprend les mots, tout ça.
1: Ça te fait chercher dans ta tête pas mal de trucs et ça éduque.
2: Ah, s'il faut choisir entre la mère, le
1: non,
2: fils
1: non,
2: ou
1: non,
2: la fille.
1: Tiens, t'as qu'à prendre un nouveau truc sur la 3 aussi, c'est pareil, t'essayes de retrouver des titres de chansons.
10: C'est
1: ça comme fait comme, Max quand le soir quand il peut gagner des trucs. Ça, c'est vrai que ça.
2: C'est mémotechnique en fait.
1: Non, mais ça te permet de connaître, d'essayer de voir. Tes trucs musicales.
6: Ah, mais Gérard, à l'école, ils t'apprennent pas du tout ces trucs-là, ça n'a rien à voir avec les
1: Ouais, non, mais ça, avec, c'est vrai que là, on va un peu loin sur les trucs qui s'amusent
13: on
1: à.
13: On va où là, dis-moi.
1: Sur ce qu'il nous dit. Donc, c'est vrai que sur l'éducation, c'est vrai que maintenant, c'est aux parents d'essayer de faire quelque chose. Parce que voir des jeunes qui traînent dans la rue jusqu'à des voire 2h, 3h du matin.
8: C'est prôner de son fils. Hein.
1: Ouais, mais ça, c'est les parents. Hein. De toute manière, si les parents n'ont pas d'autorité envers leur enfant, automatiquement, ça ne servira à rien.
2: Hein. Bah, c'est comme ça. Hein.
8: Ouais, mais il peut rentrer avec de la fièvre.
10: On n'a pas de
1: Ouais, mais ça, c'est ça.
2: Oui, c'est comme ça. Hein.
10: C'est une affaire de famille, hein, c'est tout.
1: Ah, c'est ouais, mais ça c'est
11: beau,
1: sûr.
11: La vie, quand même,
6: pour ceux qui boxent avec
10: beau,
6: les
10: mots.
6: Et Gérard, il y a Turpentine, elle voulait savoir comment est-ce qu'on peut éduquer un enfant à trois épaules et au sourire de mots croisés. Parce qu'elle a pas osé de parler de.
1: Non, moi je vois.
10: Moi je vois, moi.
1: Déjà faire des mots croisés, c'est vrai que ça peut creuser la tête comme on disait. Donc, faut que tu regardes sur le dico.
6: Au sourire de mots croisés.
10: Ouais.
1: Qu'est-ce que veut dire? Qu'est-ce que veut préciser par là? Parce que je comprends pas. Je comprends pas là.
2: Je sais pas, des dents en forme de piano, quoi, de clavier de piano. Ouais.
1: Non, non, je pense pas.
6: Des blanches, des noires.
1: Non.
6: Proches.
1: Alors donc, la quatrième question, puis on va se retrouver juste après pour la suite et
2: la suite.
1: Suite et fin de ce débat-là, en espérant qu'on fasse comme le premier, qu'on aille jusqu'à la dixième. Ça serait bien. Donc, la question, c'est à quel moment de la journée peut-on éduquer nos enfants? Donc, vous réfléchissez, on s'écoute Alain Bouchon avec Allô Maman Sodo, dis-moi pourquoi il me la met, c'est pas gros, donc...
2: C'est trop gros.
1: C'est trop gros.
2: Redis-le. Répète-le d'une seule traite.
1: C'est Allô Maman
2: Sodo. Non, Alain.
1: Alain Bouchon avec...
2: Non, Bouchon.
1: Un bouchon avec Allô Maman Sodo, dis-moi pourquoi c'est il me la met, c'est trop gros, et on se retrouve tout de suite après au 0803.
10: Pour moi. Ouais.
1: Utilisé.
10: Mon pote GG.
1: Framboisier.
10: Oh oui, tout à fait, Framboisier.
1: Marie Poppers.
11: Toujours là, Gérard.
1: Et Chantal Goyave.
11: Toujours là aussi.
1: Donc, alors, la question, vous l'avez entendue.
11: Ouais.
1: Donc, alors, tiens, petit lycée.
10: Ouais, moi j'ai un gros problème, j'ai pas entendu la question.
1: Non.
2: Je lui parlais pendant que tu la posais, c'est vrai.
1: Alors,
2: c'est
1: vrai. Tu lui répètes en
2: je m'en souviens plus non plus.
10: Vas-y, répète mon pote. Ah bah, quelqu'un, tu vas voir, je suis sûr que tous les auditeurs...
11: À quel moment de la journée peut-on éduquer ses enfants?
1: Comment? Voilà.
11: À quel moment
10: de la journée peut-on éduquer ses enfants? Alors, ça dépend, en général, quand t'as un gosse, tu t'en occupes toute la journée, même le soir, très tard, à 3-4 heures du matin. Surtout au début, quand il a 3 mois, tout ça, qui fait ses petits cris et tout. Et voilà quoi, donc faut te donner un plein temps pour tes enfants, Gérard.
1: Mm-hmm.
10: Donc voilà.
1: Ouais, okay. Framboisier.
10: Ouais, bah écoute, moi aussi je fais mon job à plein temps. Faut faire son job à plein temps, ouais.
1: Voilà. Attends, petit lycée, s'il te plaît.
10: Toi, non ouais, non, mais je fais
1: petit sport, lycée.
10: Petit truc, hein. Dans les transports.
1: Petit cours, lycée, transports. S'il te plaît.
10: Excuse-moi.
1: Merci, donc Framboisier.
10: Bah écoute, c'est vrai que donc ça prend pas mal de temps dans la journée quand même. Hein. Ça se fait très tôt le matin, très tard le soir, c'est comme on sait, les biberons, les couches à changer.
1: Mmh.
10: Je sais que tu es calé pour ce qui concerne les couches quand même.
13: Ah, c'est clair.
10: Donc voilà, donc bon, voilà, c'est pas rien de faire un enfant, donc faites pas des enfants à la légère, quoi, tu vois.
1: D'accord.
10: Ah bah ouais, ça s'improvise pas quand même. Si t'as déjà, je sais pas moi, genre, imaginons, t'as un boulot, ça te prend les 3 heures par semaine, on va dire, un soir dans la semaine.
15: Un jeudi.
10: Bon, ouais, par exemple. Déjà, je vois pas comment, avec un emploi du temps aussi chargé que ça, tu pourrais avoir, tu vois, assumer un enfant facilement.
15: Quoi. Ouais, c'est clair, c'est dur.
10: Forcément, ça complique les choses avec la vie professionnelle non active d'aujourd'hui, quoi, tu vois.
1: Marie Poppers.
10: Surtout si c'est des jumeaux, effectivement.
1: Marie Poppers.
16: Bah, moi, je pense que c'est 24 heures sur 24, quoi. Et c'est en fait ce côté-là qui me gêne d'être toujours à la disposition des gamins. Enfin, tu vois, j'aime bien avoir mon temps à moi, donc voilà, 24 sur 24.
1: Ouais, mais ça, de toute manière, c'est faut se dire une chose, que là-dessus, c'est toi qui es consentante dès le départ quand t'as voulu avec ton copain en avoir un. Donc maintenant, faut que t'assumes la responsabilité que dans la nuit. Pour les biberons, c'est à chacun votre tour de lui donner. Hein.
10: Parce qu'elles disent oui pour se faire sauter, puis après elles assument pas.
16: Oh, t'étais ouais. Bien content quand
1: non,
16: même.
1: Non, non, mais attendez. Parce que là, faut quand même pas aller trop loin non, sur les...
10: Vrai, pour là, oui, vas-y, c'est bon, et après elles assument
16: oui,
10: pas.
16: Oui, enfin,
10: quoi.
16: Tu disais pas non.
10: Hein. Ah, mais ils montaient sur moi, tout ça. Là,
1: ouais, mais ça, d'accord, mais faut se dire une chose, qu'il y a quand même une part de responsabilité des deux côtés. Hein.
10: Ouais, mais bon.
1: Chantal Goyave.
10: Assumé.
16: C'est pas que je veux dire que tes auditeurs sont un petit peu bêtes, mais je le dis quand même. Parce...
10: Ok, très bien. Tu vas pas faire long feu, toi, quand même.
16: Non, parce que.
10: S'il est ton heure de mort, toi.
1: Framboisier ou petit lycée.
10: Oui,
1: c'est la deuxième fois que je vous dis de vous calmer quand les gens parlent ou sinon parlent ou sinon vous gerbez au standard et je reprends deux autres personnes, d'accord.
10: Ouais, ok.
16: Ouais. Bah moi je pense qu'ils disent n'importe quoi parce qu'en fait le truc c'est que la nuit ils dorment donc il y a pas les
10: udis. C'est faux. Non.
1: Attends.
16: À l'école. Tu me laisses parler s'il te plaît. Non, t'es mytho toi.
10: Ouais, sérieux,
16: La journée ils sont à l'école donc c'est l'école qui les éduque.
1: Non, je t'écoute.
16: Voilà. Donc, c'est n'importe quoi, hein, tu peux les gérer.
10: Ok, super. Non, mais la nuit, ils font leurs dents et tout, parce qu'il y en a qui font leurs dents, c'est pas
16: ouais,
10: parce
16: ben,
10: que
16: les miens.
10: Machin, tu vois, mais il y en a qui font toutes leurs dents.
1: Donc, attends, attendez. Hein. À 21 ans, t'as déjà des gamins, toi, Chantal?
16: Non, je parle de mes petits frères, mais bon, c'est pas grave. Mais non, ben moi, ils
10: ont... Ah, mais regarde, tu parles, tu connais rien de la vie.
15: Ouais,
10: rien de la vie.
1: Oh
16: je les trouve bêtes,
10: mais
16: rudes.
10: Et voilà, et après, elle dit qu'on est bêtes. Non, mais GG, tu vois.
1: Hey, la prochaine qui s'amuse à dire morue, dégage.
10: Non, mais c'est vrai, elle a raison, hein. Moi, je la soutiens.
16: Merci.
1: C'est qui vient de dire ça?
10: C'est, pas moi.
8: C'est le petit lycée.
10: Ah non, c'est pas moi ça.
16: Mais là, il a raison.
1: Non, c'est Framboisier.
10: Voilà. Ah non, moi je suis pas du tout d'accord avec elle. Hein. Non, moi, je suis désolé, elle a pas d'enfant, elle sait pas de quoi elle parle.
1: Ah ouais, mais non, mais attends, si t'as des frères, les frères, tu les as pas chez toi.
10: Eh ouais, voilà. Qui les a sortis d'entre tes jambes non plus.
15: Ouais, voilà. Hein.
10: Voilà. Moi, je sais ce que c'est, moi. Moi, je sais ce que c'est, j'ai vécu tout ça déjà.
15: C'est une grosse tantôt, il sait ce que c'est.
16: Alors, Zara, ils sont pas bêtes, tes auditeurs?
1: Manu, s'il te plaît.
10: Allez hop, tu me l'as dit.
8: Que sais-je?
1: Non, déjà, pour l'instant.
10: Tu dis qu'on est bêtes, GG.
1: Ouais, non, mais pour l'instant, Manu va. Manu. Alors là, Manu. Tu ouais. Sors Framboisier,
10: ah non,
1: petit lycée,
10: ah non,
1: tu leur dis au revoir, allez, tu leur dis au revoir.
8: Ça y est.
6: Gérard, et sinon sur IRC, il y a Turpentine, elle te demande si toi, GG, tu as bien été étrouduqué.
1: Non, bah j'y réponds même pas, parce que c'est même pas ce qu'elle veut dire.
16: Ouais, t'as raison.
1: C'est même pas ce qu'elle veut dire. Alors, si c'est pour taper sur l'IRC et pas savoir poser une question, ça devient grave hein, chez elle.
8: Ça se trouve, elle s'est endormie sur le clavier, elle tape n'importe quoi.
1: Ouais. Je pense.
8: Bon, t'as un petit sondage ou pas là genre par rapport à la question là, je crois qu'il y a un moment où on parle justement de la durée et quand est-ce que c'est important d'éduquer les enfants.
1: Ouais,
8: dans la première, je crois, non?
1: Non, avec
8: aimez-vous éduquer.
1: Aimez-vous éduquer, donc 35% aiment bien ça quand ils ont le temps. Oui, bah ça c'est ça,
8: bah oui.
1: Ça revient. Ouais. Et 24% préfèrent le prendre avec à la pause. Le faire pendant la pause déjeuner, ouais, ça, je suis d'accord. Avez-vous déjà eu recours à l'éducation? Donc 47% jamais pendant l'amour.
8: Normal.
1: 34% avaient laissé leur messagerie. Leur messagerie de quoi?
2: la portable, donc ils ont pas pu répondre. Enfin, on n'a pas pu avoir leur réponse.
1: 22% me retournent la question et 16% estiment que quoi ?
2: Bah quoi, c'est pas marqué ?
1: Non.
2: Mais il y a un problème, il y a eu un problème d'impression.
1: Donc, tout ça, c'est bon. Savez-vous pourquoi éduquer les enfants est-il cher ? Ah ouais, ça, c'était la question. Devrait-on avoir un salaire ? Donc, alors, je réponds à cette question-là avant de passer à la cinquième. 57% pensent que... c'est parce que la vie, c'est comme ça. Ben oui, ça, je suis d'accord. 20% disent que...
2: T'inquiète, ça arrive.
1: 20% disent que c'est parce qu'on n'a pas toujours ce qu'on veut, mon gars.
11: Ah, voyante.
1: Et 20% estiment que les gosses sont cons, plus c'est cher. Ouais, d'accord. Et 1% travaille... ouais, d'accord, ça, je le dirais même pas.
2: C'est-à-dire ?
1: Non, non, mais ça, ça
2: travaille
1: c'est...
2: quoi ?
1: Non, non. Hop.
2: C'est quoi le... Vas-y, répète-le.
1: Non, non, non, non, non.
2: Je m'en souviens.
1: Ça, ouais, ouais, ça c'était connerie, alors donc ça c'est
2: mais non,
1: comme
2: mais
1: ça. Peut-on utiliser d'autres personnes pour éduquer nos enfants ? On va demander à... Alors, qui c'est qu'on récupère la place ?
17: Justement, j'en ai retrouvé qu'un pour l'instant. À la place de Framboisier, on accueille le grand Grégory.
18: Alors, Grégory. Bonsoir.
1: Ta fréquence ?
18: 97.8.
11: Ça provoque.
18: C'est le grand Grégory.
19: T'as pas assuré, Manu.
18: Ouais.
1: Ouais, je pense.
17: C'est quoi ? Pourquoi ?
1: Parce je que... pense que tu l'as fait changer de nom.
2: Non, il est basketteur, t'es basketteur.
19: C'est parce que je l'ai eu sur l'IRC.
2: Ouais. Grégory,
19: il voulait passer et moi j'estimais que sur IRC il était pas bien. Maintenant on va voir s'il est bien à l'antenne.
1: Alors justement,
17: pas, son vrai nom c'est Kenneda, c'est tout ce que je sais.
18: Ah, okay. Non.
2: Il parle peut-être mieux qu'il ne tape.
18: Là, ouais,
19: peut-être.
1: Iwan. Alors Kenneda.
18: Tu peux te passer pour un imposteur, je suis le ninja mystère, merde.
2: Donc vas-y, grand Grégory.
1: Alors vas-y.
18: Tout à fait. Je pense qu'on peut avoir recours à d'autres personnes pour faire l'éducation de ses enfants.
1: Tu peux préciser ?
18: Moi, je sais que... Non, j'allais dire une connerie. Moi, je sais que j'ai recours à des gens qui m'aident. Donc, quand j'ai des trucs lourds à trimballer, tu vois, voilà.
1: Non, mais je te parle d'éduquer les enfants, je te parle pas des trucs lourds.
18: L'éducation, hein, les sacs plastiques, tout ça, quoi. Donc, voilà. Et puis, faut les emmener... au bord de l'eau, quoi. Voilà, faut les emmener faire de l'éveil aquatique, on va dire.
11: La baignade.
18: Donc, on citera pas de marque, mais Aqualand, Aquaboulevard...
1: Bon, bah alors, c'est bon. T'es aussi con que sur l'IRC, Rigaud, il avait bien raison.
2: Allez, hop, il
1: allez, hop, au revoir. Hop, terminé, lui. Il est bien...
2: Il est con.
1: Il est bien comme sur l'IRC.
2: C'est bien Kenneda, ça. Hein. Ouais, un tocard.
1: Il est mieux de rester sur l'IRC.
2: Il passe deux fois dans l'année, mais ça suffit.
19: Oh, putain.
1: Marie Poppers.
2: Poppers.
11: Ouais, Gérard.
1: Donc, alors, toi
11: Moi, je suis donc éducatrice. Donc, il y a des gens qui font appel à moi pour élever leurs enfants. Et quand j'aurai des enfants, je ferai appel à des gens pour élever les miens. Ouais. Je trouve ça aussi bien.
1: Mmh. Chantal Goyave.
20: Moi, pas du tout. Je trouve que, ouais, c'est bien. C'est bien d'utiliser des personnes comme Marie Poppers.
11: Merci.
20: Grâce à elles,
11: c'est bien.
20: Elles éduquent nos enfants. Et, mmh. Et je crois que Marie Poppers.
11: Mmh.
20: Je t'avais passé mon fils une fois, mon frère.
11: Bon, parle pas de ça, s'il te plaît.
1: Non, mais si c'est pour régler non, des.
11: C'est passé de
20: non,
11: moi,
20: et non, bah, je vais dire que ça s'est très bien passé. Ça s'est très bien passé. Ouais.
1: Bon, alors donc, la question, c'est peut-on utiliser d'autres personnes pour éduquer nos enfants ? Donc, c'est vrai que personne n'a pensé à parler des grands-parents.
11: Ah, moi, j'en ai pas de grands-parents. Alors.
1: Ouais, non, mais d'accord, mais moi, je peux te dire que tu peux très bien avoir recours aux grands-parents pour éduquer tes enfants. Mmh. Ouais, Manu ?
17: Je voulais dire qu'à la place de Petit Lycée, on accueille Il Gueux. Il va se présenter tout seul.
19: Ouais, dis pas d'extraterrestre.
18: Bonsoir Gérard. Bonsoir,
19: et pas d'homosexuel, on avait dit aussi.
1: Ta fréquence.
18: Ok, bien il beubard.
1: Attends, et tu commences à être poli, toi, parce que sinon tu retournes au standard.
18: J'ai rien dit de méchant. Donc, moi, j'appelle 97.5.
1: Mmh.
18: Et je viens de Brest.
1: Ok, donc tu peux répondre à la question ?
18: Non, j'ai été au standard, désolé.
1: Alors, peut-on utiliser d'autres personnes pour éduquer nos enfants ?
18: Oui, tout à fait. Alors déjà, à la crèche, c'est d'autres personnes qui s'occupent de nos enfants quand ils sont plus petits.
1: Mmh.
18: Et puis après, on peut demander à une nounou, par exemple.
2: La nourrice, ouais, ça éduque bien, ça.
18: Ouais.
1: Ben, ça, de toute manière, il y a beaucoup de parents qui ont recours à trouver une nourrice pour garder leurs enfants. Hein.
18: Bah ouais.
1: Ça se fait régulièrement.
2: Mais à partir de quel âge on peut les mettre en nourrice ?
1: À partir dire
0: ben, de 12-13 ans, elles sont bien.
1: Non, non, 12-13 ans, tu, jeune, non. Ça va pas, toi. Tu commences à partir de 5-6 ans, dès qu'ils ont l'âge pour aller à l'école, parce que si t'as pas le temps de les emmener à l'école, c'est la nourrice qui s'en occupe et qui va aller...
2: Ouais, mais si, t'as pas besoin de nourrice s'ils vont à l'école.
1: Ouais, mais faut bien, à moins que tu les laisses le midi à la cantine, mmh, et que tu les récupères le soir. Mais le soir, si tu finis tard du boulot, donc automatiquement, t'as pas forcément des garderies dans toutes les crèches. Donc pour ça, ouais, donc il faut que tu aies une nourrice qui soit apte, mmh, à s'occuper de lui jusqu'à temps que tu rentres, c'est-à-dire lui donner son goûter et le faire manger le soir le temps que tu arrives.
2: Changer la couche.
1: Ouais, mais ça, 5 ans, quand même, il va

0: À la place de je sais plus qui.
1: Keneda.
2: Il était jamais
0: voilà,
2: là.
0: Keneda.
2: On n'a jamais eu de je sais plus qui.
0: Non, c'était Keneda ou Ultraman, en tout cas. Ouais. On accueille Bernard Minou.
3: Goldo, Ultraman, tout ça, la même lignée, quoi. Oh la honte, tu te calmes pas. Oui, bonsoir, c'est Bernard Minou.
1: Ta fréquence
3: 103.7.
1: Donc, alors pour toi, la question.
3: Ouais, bah tout à fait. Je pense qu'il faut explorer tous les champs de diversification de la pensée humaine.
1: Peut-on utiliser d'autres personnes pour éduquer nos enfants terminer.
3: Moi, j'ai recours à une jeune fille au pair suédoise, qui a au demeurant une pair magnifique d'ailleurs, et elle s'occupe de moi également.
1: Et attends, t'as quel âge toi ?
3: Elle a quoi, une paire de couilles ou... Mes enfants, 32 ans. C'est pour ça qu'elle s'occupe de toi. Ouais, voilà, ouais.
4: Grosse
1: À 32 ans, t'as besoin de quelqu'un pour s'occuper de toi encore ?
3: Ah bah tout à fait, j'ai un emploi du temps de ministre, donc...
1: Bon, c'est ça, prends...
3: Ah bah non, mais j'ai un emploi du temps chargé, j'y peux rien.
1: Mais c'est ça. Prends-moi bien pour un compte.
3: Non, regarde, Max, il a 29 ans, il a plein de trucs à faire, c'est pareil, moi j'ai des trucs à faire, j'ai 32 ans.
1: Mais Max, il a besoin de personne pour s'occuper de lui.
3: Bah non, mais il a pas d'enfant, c'est normal, il va pas avoir une jeune fille au pair.
1: N'importe quoi là.
3: Je suis sûr que l'idée l'intéresserait entre parenthèses.
4: On va lui en parler,
1: tu en parleras lundi, tu lui laisses un message répondeur.
3: Gérard,
1: ouais.
3: Je passerai le voir, t'inquiète.
2: Gérard, sur le Minitel, il y a Feeble qui te demande si les centres aérés sont une bonne façon aussi d'éduquer ses enfants quand on fait l'amour avec sa femme.
0: Au moins, il y a la clim là-bas.
1: Non, mais ça déjà, les centres aérés, c'est pour...
4: Too much.
3: Tu te mets au centre de l'arrêt et...
1: Ouais, j'en connais un tout à l'heure, il va retourner au standard.
2: Donc,
1: les centres aérés, c'est vrai que... Mais pour quand tu fais l'amour, non, parce que les centres aérés, c'est pour le mercredi, c'est pour les enfants.
2: Ouais, mais justement, est-ce que tu peux mettre tes centres aérés pour qu'ils se fassent éduquer là-bas, pendant que toi, par exemple, tu t'occupes à faire faire l'amour avec ta grosse?
1: Non, mais pour un centre, t'as pas... la boîte, ils s'amusent que comme ça, hein, t'as pas d'éducation.
2: Ah, ils éduquent pas, ils les laissent jouer, ils s'en occupent pas.
1: Si, mais ils sont là pour les surveiller en cas où ils se feraient mal, parce que de toute manière, il faut se dire une chose, que dans les centres aérés et dans les écoles, et ça, je pense que Marine Poppers va être d'accord avec moi. Même Chantal Goyave.
3: Ouais. Et les colonies de vacances aussi.
1: Oui, mais ça, justement, il y a des assurances là-dessus qu'il faut payer. Ah ouais. C'est aux parents de les payer. Donc, il y a quand même, je crois qu'à l'heure actuelle, ça doit coûter 100 francs.
3: T'es sûr de ça ?
1: Oui.
2: Par enfant ou par groupe ?
1: Non, pour l'enfant.
2: D'accord.
1: Moi, donc, si t'as.
2: C'est 100 francs pour se faire éduquer ?
1: Non, c'est ça. T'as une assurance qui est prise et que tu payes pour si par exemple il se fait mal. Donc, t'as payé ton assurance. Donc, là, avec l'assurance, eux, ils sont couverts du côté de l'école.
3: Attends, mais le gamin, il est garanti ou pas ?
1: De toute manière. Le gamin, s'il se fait mal, il va à l'hôpital et c'est...
3: Ouais,
1: c'est
3: non, mais attends, si tu le casses, on t'en donne un autre neuf à la place.
4: Ouais, rembourse.
1: N'importe quoi.
0: Il y a le trafic d'organes pour changer.
2: Par exemple, pendant la colo, il se casse un genou.
1: Ouais.
2: Est-ce qu'on l'emmène à l'hôpital et on lui met un genou en bois ou une rotule en bois ou un truc?
1: Selon ce... tu me dégages ces deux-là, là, parce que j'en ai marre de les entendre.
0: C'est chaud, on va plus avoir de musclés. Hein.
5: Pour te calmer, sur IRC, il y a Quartz qui pense qu'en fait, t'aurais été plus qualifié pour nous parler de la rééducation plutôt que de l'éducation.
2: Mais ça, on va en parler.
1: Justement, on n'a pas de questions.
2: Ah non, on va parler de l'éducation sexuelle aussi.
1: Ouais, ça, c'est la 9e question.
2: Et ça va vous faire plaisir, les salopes.
5: Ah, c'est mieux. Non mais Gérard,
1: déjà j'ai viré Apolline parce que c'était pas un dortoir ici, donc toi c'est pareil.
2: Mais j'ai mal aux jambes.
1: Non mais moi je veux pas le savoir, tu te tiens correctement, d'accord ? Parce que moi je peux faire pareil aussi.
4: Ouais,
1: attends, c'est pas un siège, hein. On n'est pas dans un dortoir, hein.
2: D'accord.
4: Arrête de nous traiter de salopes.
1: Voilà.
4: Moi j'aime bien qu'on me traite de salopes.
1: Toi pour l'instant tu te calmes.
4: Pas de private.
1: Alors l'éducation existe-t-elle pour les enfants ?
4: Bonne question.
2: Oui. Bonne question. Qui commence à parler ?
5: Marie, qu'est-ce que tu fais ?
2: Marie Poppers.
4: Ouais, Gérard. Tu vois, les enfants, ils ont des poupées, machin, donc ils s'entraînent dès leur plus jeune âge avec des kikis, des nounours, des machins. Mmh. Et puis, ils copient leurs parents, en fait. L'éducation, c'est de copier l'éducation qu'on a reçue.
1: Oui, mais ça, oui, tout à fait. Je m'excuse 5 minutes, Marie Poppers.
4: Pas de problème, Gérard.
1: On récupère deux auditeurs.
0: Donc, à la place d'Ilgugu, on accueille Jackie. Et à la place de Bernard Minou, on accueille Corbier.
6: Jackie Show.
0: Dans 2 minutes, le Jackie Show.
6: Le
0: Jackie Show. Dans 2 minutes, le Jackie Show. Le Jackie Show.
6: Le Jackie Show.
2: C'est dans combien de temps ?
0: Dans 2 minutes ! Le Jackie Show !
6: Le Jackie Show !

0: Non mais ça va là
1: C'est ce qu'il y a dans deux minutes.
2: C'est le Jackie Show.
3: Jackie Show. Avec Jackie. Ça, les bandes de tarés.
0: Ouais, bah ils sont aussi tarés que toi.
3: À la télé.
0: Alors ta fréquence.
4: Et Dorothée.
0: Ta fréquence.
3: Alors moi j'appelle de 97.5.
0: Et Cordier.
5: Et Cordier c'est 101.8.
1: Cordier lui des flics.
0: Enfin.
1: Ils sont trois.
0: Enfin.
1: Ils sont trois.
0: Heureusement qu'il y a que deux nanas qui savent répondre aux questions parce que sinon ça devient la débandade là depuis qu'on a mis Manu au standard.
1: Ah, c'est le bordel. Hein.
4: Quand il y a Manu.
3: Ah,
0: ouais, je crois que ça devient le vrai bordel. Là. Alors
1: Marie Popper c'est parti, elle a raccroché, excuse-moi.
0: Ah bah tu la rappelles.
4: Moi aussi j'ai envie de raccrocher.
0: Pourquoi? Parce que t'as deux connards.
4: Ouais.
3: Bien sûr, tu vas prendre un coup de guitare, toi. Hein. C'est Cordier qui parle. Mettre un coup de beubard, moi, tu vas voir.
1: Ouais, elle est revenue. Hein.
0: Beubard en bois.
3: Oui, mettre un coup de frisouille, mon pote.
0: Bon,
1: on en a là quelle question, Gérard. Gérard, on en a là quelle question. On mettra un petit disque après pour aérer.
0: Ouais, j'en connais un.
1: C'est vrai qu'il faut offrir le studio. Ça a besoin.
0: Bah ouais, surtout toi.
1: Faut qu'on fasse un pas en centre aéré.
0: L'éducation de Gilles Chetel pour les.
3: C'est toi.
4: À laquelle on repense l'esprit plein de chagrin.
3: Vas-y.
4: On mourut.
3: Hop là, c'est géré.
1: Vas-y, Gérard.
0: Alors la question, comme ça vous allez avoir le temps d'y réfléchir, c'est l'éducation existe-t-il pour les enfants? Et on va s'écouter les trois petits cousins avec Viens mon gros loup me renifler dans le bois. Et on se retrouve tout de suite après pour la fin du débat.
6: Et voilà, rebonsoir à tous. Donc suite et fin du débat sur l'éducation. Merci de me retourner du son, toi.
1: Mais quoi? Il y en a du son?
6: Non, j'ai rien du tout. Voilà, maintenant, oui. Donc suite et fin du débat sur l'éducation. Donc la musique qu'on vient de s'écouter, c'est les trois petits cousins avec Viens mon gros loup, renifler dans le bois. Et donc, vous êtes toujours sur 101.9 FM.
1: À Paris, parce que tout le monde n'est pas sur 101.9.
7: Il n'y a pas que Paris dans
1: le... Si tu veux, je te mets sur Paris, mais bon...
6: Et donc, toujours l'IRCWW.frfunradio. Rigo vous attend. 3615-4 Fun Radio, rubrique directe. Et
1: je les attends.
8: On est combien sur Minitel?
1: Sur Minitel, on est encore 49.
8: Oh la vache.
6: Et sur l'IRC, on a
8: sur l'IRC, monté, bah, vu qu'on va parler de cul, c'est monté à 9912.
1: Ouais. On va aller franchir les 10 000, hein, mon salaud.
6: Je sais pas.
1: Je te le dis, moi.
6: Donc, alors, la question, c'était l'éducation existe-t-il pour les enfants? Donc, on va demander à Marie Popiers, comme elle avait coupé, donc je voulais savoir ce qu'elle voulait dire.
4: Bah, je t'avais répondu, en fait, en te disant que les enfants copiaient leur propre éducation sur l'éducation que leur donnent leurs parents.
0: Ouais, mais ça, je pense que moi aussi. Si, c'est vrai, parce qu'en fin de compte, c'est quand même nous, parents, qui leur montrons le droit chemin.
4: Les règles de base de vie.
0: Voilà. Donc, Chantal Goyave.
4: Ouais.
0: Donc, pour toi.
4: Bonsoir. Ouais, bonsoir. Sous ta gueule. Hein. Non, c'est que je ne me rappelle pas trop de la question. Et
3: Oh là là.
4: Je comprends pas, en fait. Excuse-moi, mais je comprends pas.
0: Tu te fous de moi là ou quoi?
3: Non, répète-lui, Gérard, quand même. Allez,
0: l'éducation existe-t-elle pour les enfants? Dernière fois que je la répète.
4: L'éducation existe-t-elle pour les enfants?
3: Dernière sommation.
4: Bon, ok, je vais répondre. Bon,
3: Et où ça?
4: D'abord, je vais vous informer que j'ai terminé ma licence de maîtrise de schizophrénie et scatophilie de l'enfance. Mm-hmm. Que je suis actuellement étudiante en morphologie et pathologie infantile.
3: J'aime la merde, toi.
0: Jackie et Cordier, vous fermez vos gueules, s'il vous plaît, merci.
1: Dans deux minutes.
3: Jackie hein. Show avec Mallory Datouf. Le miel dans les oreilles.
0: Bon, je sens. Tu peux leur dire au revoir.
3: Jackie Show.
0: Hop, au revoir. Au revoir à ces deux-là. Comme ça ira plus vite pour finir les débats. Donc Chantal Goyave, alors donc pour maintenant qu'ils sont barrés, on va peut-être pouvoir continuer le débat comme ça s'était bien produit jusqu'à maintenant.
1: Oui. Donc.
0: Bah, tu me la remets ou quoi, là?
4: Allô?
0: Ouais, on t'écoute.
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0: Alors, Filtard, tu dégages. Mais elle parle là, écoute. Tu dégages, tu m'éteins ça, parce qu'il y en a ras-le-bol de cette musique.
1: Maître de l'espace. Alors, je continue. Monoclal, qui appartient à un même clone cellulaire, anticorps monoclal, anticorps spécifique sécrété par des dimorphites, décrivant d'une cellule unique sélectionnée. La fabrication des anticorps monoclos a permis d'importants progrès diagnostiques et thérapeutiques en immunologie et cancérologie.
0: Voilà. Ouais, ben d'accord, je crois que t'as même pas répondu à la question, t'es en train de nous lire un bouquin.
1: Non, bah tout le monde peut dire, j'ai répondu quand même.
0: Ouais, bon, ok. Ouais, Manu.
2: Donc, on va accueillir à la place de Jackie, Patrick Simpson-Jones. et à la place de Corby, on va...
3: Pat Le Guen aussi.
2: Attends, putain. On va accueillir Monsieur Cadeau.
4: Oui, bonsoir, c'est Monsieur Cadeau.
0: Alors Manu, quoi? Manu,
3: quoi?
0: Manu,
3: quoi?
0: C'est le troisième avertissement que je te donne, tu m'as rechangé les...
3: Non, non, c'est pas les mêmes.
0: Sous d'autres noms.
2: Non, c'est faux.
0: C'est terminé.
2: C'est faux, c'est pas
0: les fréquences. Ta gueule!
4: C'est Patrick, j'ai fait des cartes de membres du club.
0: Alors, au revoir à Monsieur Cadeau, celui-là, terminé.
2: Je galère, moi.
0: Hop, je m'en fous.
2: Attends, t'as vu quand la cadence où tu les vires?
5: Non, mais c'est vrai, sérieux, pourquoi ils peuvent pas rester? Je vois pas l'intérêt.
0: Non, non, attends, tu les vires, tu reprends d'autres personnes.
2: Je le calme.
0: Non, tu le vires.
4: Alors, j'appelle de 96.6. Clermont-Ferrand.
0: Ok, donc tu peux répondre à la question.
4: Ah non, j'ai pas entendu, désolé, j'étais au standard avec Manu de Fan.
0: Alors, l'éducation existe-t-elle pour les enfants?

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1: Vas-y, Gérard.
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1: Vas-y, Gérard.
0: Fantonique.
1: Ouais, mais c'est pas l'heure.
2: Patrick.
1: Reste éveillé, hein, c'est dans 4 heures.
3: Bon, moi,
2: Patrick.
3: C'est une petite totalement, je suis au chômage, je suis en galère. Alors oui, il est tout à fait possible d'élever ses enfants, c'est clair. Je pense que ta question est très très mal posée. Enfin, j'ai du mal à comprendre. Hein, entre nous, Gérard.
0: Les enfants peuvent avoir une éducation, c'est clair.
3: Peuvent avoir une éducation.
2: Tu le verras.
3: Ils peuvent avoir une éducation tout seul, Gérard,
0: voilà,
3: c'est ça ?
0: Eux-mêmes, ouais.
3: Eux-mêmes ?
2: Ouais.
3: Oui, c'est possible dans ce cas-là si les parents ne s'occupent pas d'eux et si personne n'est derrière eux.
2: De cette manière, tu reviens à la question, à la réponse que Mary Poppins donnait.
3: Ah oui, mais j'étais pas là, moi, à ce moment-là.
2: Parce qu'en fin de compte, de toute manière, si les...
3: Tout le monde va te répondre ça, hein, toute façon.
2: Non, mais de toute manière, elle a bien répondu, donc l'éducation d'un enfant vient de l'éducation des parents.
3: Voilà,
2: c'est
3: tout. Pas forcément.
2: Si.
3: Les parents ont peut-être été mal éduqués, se sont rattrapés sur le temps et éduquent bien leurs enfants. Ça arrive aussi, ça.
2: Chantal Goya, t'arrêtes.
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4: Oh, on y va là, merde.
1: Alors, pour remettre le débat ou pas, Gérard là ?
5: Pour remettre tout le monde d'aplomb et repartir dans un calme, une sérénité, on va accueillir Pat Le Guen à la place de Monsieur Cadeau.
1: Bonsoir Pat.
6: Bonsoir, c'est Pat Le Guen, bonsoir à tous. Pitié pour les croissants. Bonsoir l'équipe. Pas de pitié pour les croissants.
1: Bonsoir à toi.
7: On peut quand même dire qu'on a une sacrée éducation à tous.
2: Ta fréquence s'il te plaît.
6: C'est 88.9.
1: D'accord. Pat Le Guen sur RC, on me demande si t'as le numéro de Valériane pour l'appeler.
6: Oui tout à fait. D'ailleurs je tenais à préciser.
3: Ah putain, c'est mon proche.
6: Ah, à tous ceux qui kiffaient les rousses, qu'elle s'est fait décolorer. Donc
1: on va l'appeler là alors, c'est bon. Tu vas passer le numéro à Manu ?
6: Ouais, j'ai passé le numéro à Manu, on va appeler Valériane.
2: C'est ça.
4: C'est Ariane.
3: On aura Gus. Non, c'est Valériane.
2: Ouais, c'est ça. Tu crois que tu as t'amusé à la faire venir sur l'antenne lors des débats, toi. Bah, tu rêves.
6: Dis-moi.
2: Non, tu rêves.
0: Alors, toi. Tu vas y arriver, t'es qu'un gros bouffon, Gérard.
2: Attends, toi, tu dégages. Hop, Chantal.
1: C'était laquelle ?
2: Chantal, hop, terminé.
4: De vérité !
2: Chantal, c'est terminé pour elle. Chantal, tu lui dis au revoir. Alors, septième question, et après on va s'arrêter là, parce que ça devient un peu le bordel.
3: Tu fais ton boulot jusqu'au bout, c'est tout, t'es payé pour ça, c'est tout.
2: Toi, pour l'instant, tu fermes ta gueule, d'accord ?
3: Pas de problème.
2: Non, parce que c'est moi qui décide, alors vu que ce soir, le deuxième débat foire, okay, donc je pense qu'on va s'arrêter vite fait, bien fait.
3: Mais non.
2: Alors, doit-on créer une école ?
5: Juste avant cette question, excuse-moi de te couper comme ça la parole, j'ai honte. Justement, ça y est, hein, j'ai eu Valériane.
0: Yo.
5: À la place de Chantal Goyave.
0: Bonsoir
6: Valériane.
0: Bonsoir. Salut Valériane.
6: Salut Valérie chérie.
0: J'ai appris que Bernard Minet, il était là.
6: Salut.
0: Bernard Minouz.
6: Il est reparti.
0: Il a parlé à des filles.
6: Oui.
2: Ta fréquence.
0: C'était un bruitage de clinque. Il a parlé à des filles.
2: Ta fréquence.
0: 103.4.
2: Et maintenant, tu vas écouter un peu les questions, hein, parce que sinon, je te vire aussi. Alors, doit-on créer une école pour une... Pat Le Guen et Valériane, vous fermez vos gueules, s'il vous plaît.
6: Ouais, sérieux, s'il vous plaît.
2: Doit-on créer une école pour éduquer nos enfants ? On va demander à Mary Poppers.
0: Doit-on créer une école pour éduquer nos enfants ?
6: Elle existe déjà, l'école.
0: Je pense que c'est le but de l'école, donc oui, continuons à envoyer nos enfants à l'école.
2: Mmh. Mais est-ce que tu penses qu'on devrait en créer des écoles encore ?
0: Ah oui, plein.
2: Mmh.
3: Oh, la question d'alcoolique, sérieux.
2: Bon, alors, Patrick, tu dégages, l'alcoolique, tu t'emmerdes, espèce de connard.
7: Tu vires qui, là, Patrick Simpson-Jones ?
2: Allez, hop, celui-là, au revoir.
7: C'est bien, Manu.
2: Le standard, bien.
7: Bravo, Manu, tiens, je t'applaudis, Manu.
1: Bah, fallait me laisser à l'arrière. Hein.
2: Ouais. Je pense que là...
7: Tiens, pour recalmer Gérard.
1: Il y a combien d'avertissements, le Manu, là ?
2: Là, ça fait le quatrième, je crois qu'il va dégager.
7: Au bout du centième, il dégage.
6: Excusez-moi,
7: auditeur, j'ai un auditeur sur le Minitel, Balbuzard, 35 ans, du département de l'Aube, hein, qui m'est cher, qui demande à GG, peux-tu dire à GG, donc je lui dis, que je m'occupe de l'éducation sexuelle de Sandy pendant qu'il est à l'antenne avec mon pote Big Bill.
0: Lui aussi ?
2: Lui, je l'emmerde, mais j'aime pas les mecs de 3.
6: C'est une question de 3 ans.
2: Hein. Voilà, ouais, bah, manière,
7: non, ça veut pas dire qu'il est de 3. Hein.
2: Non, l'Aube, c'est quel département ? C'est le département le 10.
6: C'est le 0,
2: alors,
7: les têtes de cul, y a pas que 3 dans l'Aube.
2: Ah, tiens.
7: D'accord ?
2: Alors, va te faire enculer, connard.
1: Gérard, et Yankee qui te demande si tu envisagerais de faire l'éducation sexuelle de tes enfants en leur apprenant la zoophilie comme toi.
2: Non.
0: Et la sodomie
2: Non plus.
6: Ça, ça prend sur le tas.
2: Manu, ouais.
5: À la place de Patrick Simpson.
1: Attention, attention.
5: On accueille Annette.
6: Annette.
8: Oh, salut, salut tout le monde.
6: J'adore tes couettes.
8: Salut,
6: salut,
8: salut, merci.
6: J'ai trop tourné, cochonne.
2: Pat Le Guen, tu fermes ta gueule.
6: Pardon, pardon, pardon.
2: Bon, je sens que le débat va se conclure sur cette question-là.
7: Non, il reste 10 minutes,
8: Gérard. Non, il reste 10 minutes.
5: Non, on va reprendre dans le calme les auditeurs.
7: Ouais, un peu.
1: On va essayer de calmer.
7: Sérieux, sérieux.
2: Ta fréquence
8: J'appelle de Paris, donc 100.9.
2: Ouais, ok.
6: Remets tes lunettes là.
2: Pat Le Guen, pour toi.
6: Ouais, bah écoute, plus que c'était la question avec tout ce.
0: Les écoles.
6: Ah oui, l'école, oui, moi je conseille à tout le monde de s'adresser à il y a un organisme qui s'appelle l'Éducation nationale, qui se charge en fait depuis quelques temps en fait maintenant. Ça fait quelques années, je crois, qu'il se charge de fournir à nos enfants et à nos progénitures une éducation correcte, quoi. Et je voudrais remercier Monsieur Charlemagne pour tout ce qu'il a fait pour le milieu de l'école. Quand même.
2: Valériane.
0: Ouais, moi je conseillerais une autre école. Ça serait l'école du micro d'argent. Là-bas ils apprennent à fumer.
6: Comment t'es en bas, toi?
7: Pas d'animosité entre auditeurs. Hein.
5: Bon, Annette, elle est partie.
7: Vous êtes tous, partie d'AB. Hein. Faites tous partie d'AB, je vous le rappelle.
2: Je pense.
1: Tu peux me trouver des jumelles.
2: J'en connais la semaine prochaine. J'en connais la semaine prochaine qui vont virer des studios, ça va aller vite. Hein.
7: Mm-hmm. Un Manu.
2: Un Fildar.
7: Ah merde.
2: Alors la suite. Valériane.
0: Ouais non, ils m'ont fait quel moral.
6: Quand est-ce qu'on accueille Harry là avec les frisettes et les lunettes là, lui il s'est bien trippé aussi.
2: Pat Le Guen, pour l'instant tu t'écrases, c'est pas toi que je m'adresse.
6: Ah putain.
2: Okay. Alors Valériane.
0: Non, ils ont été trop méchants, je réponds plus.
2: Donc, alors dans ces cas-là, tu peux aller pousser.
7: Bah, non, mais repose-toi deux minutes, Valérie, va prendre un coca à la cafette.
2: Annette, si elle est encore là, non, elle est plus là,
7: non, elle est partie.
0: Salut, c'est Brian, retrouve-moi à la cafette.
7: Vas-y, Gérard.
2: Ça y est, alors donc, huitième question.
7: Non, t'as pas répondu, toi.
2: De toute manière, qu'est-ce que tu veux que je réponde avec des conneries que vous êtes en train de me faire?
7: Mais tu peux répondre aux questions. Donc,
2: doit-on créer une école pour éduquer nos enfants? Donc, je réponds à ce que Marie Poppers disait. Donc, c'est vrai qu'on en a assez, on en a pas trop, et donc il en faudra encore un peu plus.
7: Mais qu'est-ce que t'appelles une école pour éduquer? Qu'est-ce qu'il y aurait dans l'école?
2: Ben, de tout. Pour savoir comment qu'il faut parler et tout. Et ça, c'est
7: l'école, quoi.
2: Bah oui.
7: Bah oui,
2: donc,
5: un message pour dire que Pat Le Guen est parti.
2: Donc, qui c'est qui nous reste?
5: Bah, Mary Popper, c'est Valériane.
7: Et il n'y a pas un petit sondage, là, en attendant qu'il trouve quelqu'un d'autre, Gérard?
2: Bah, de toute manière, on va faire la septième question, comme ça va aller plus vite. Hein.
0: Tu peux pas passer à la neuvième, parce qu'on devait parler de cul.
2: Attends, pour l'instant, c'est moi qui commande, donc ça sera la huitième. On va passer à la question 8.
7: Un petit sondage?
2: Qu'aimeriez-vous éduquer pour le plaisir? Alors 60% Herbert Léonard, n'importe quoi.
7: Mais non, c'est vrai.
2: 35%
1: c'est pour le plaisir, genre.
2: Des gens disent leur sexe pour mieux me pénétrer, donc je vois pas du tout le rapport. 16% pendant répondent les cousines. On retire le E qui pue. Ouais, ben ça c'est bien les questions. C'est bien ton sondage de merde.
7: Mais non, c'est pas moi, c'est Gérigo.
2: Ta gueule, au lieu de te marrer comme un putois.
7: Je me marre pas.
2: Mais non, tu te marres pas, pauvre con. Hein. Tu ferais mieux de t'occuper de trouver des auditeurs la semaine.
7: Fini le sondage.
2: Et 0,6% explique que la réponse d'avant, si vous retiriez le E de cousine, ça fait, on n'en sait rien.
0: Cousin à l'envers, ça fait quoi?
2: Ça fait fermer vos gueules et c'est tout. Voilà. Ouais.
5: Gérard, j'ai retrouvé deux personnes. Alors essaye de pas les virer tout de suite parce que je galère. À la place d'Annette, on accueille Susan. Et à la place de je sais même plus qui, Pat Le Guen, on accueille Suzy.
9: Salut, c'est moi.
6: Salut, c'est Suzy.
9: Salut, c'est Susan.
6: Comment tu vas?
9: C'est Susan. Bonsoir, c'est Suzy.
2: Quoi? Prends-moi bien deux traves.
1: C'est des jumelles.
2: Ouais, deux traves.
7: C'est problème, c'est alors. Ils ont le droit de parler de l'éducation.
2: La fréquence. Oh, mon Dieu, il y a les deux salopes.
9: Alors, la fréquence, on appelle de Paris 100.9.
2: Ouais, toutes les deux.
9: Ouais, oui, on est jumelles.
2: Ouais, c'est ça. Alors, dernière.
9: Obi-Wan.
2: Alors, quels sont les avantages et les inconvénients de l'éducation? On va demander à Suzy.
8: Écoute, moi je pense que l'éducation c'est bien pour la fois, on va parler au fond, c'est correct quand même.
2: Un travelo.
8: Je peux plus.
7: Bon, vous répondez ou vous rigolez?
5: Bon, allez, merde, du professionnalisme.
8: Je pense que c'est bien donc pour apprendre à vivre en société. Et aussi à faire du patin à roulettes pour servir des coca dans la cassette quand même. Je voulais savoir ce que Suzon en pense quand même.
2: Suzon, les travelots là. Oh les travelots.
8: Alors ouais, l'éducation, je veux dire comme ma soeur, c'est super, c'est trop bien.
2: Yes. Putain.
7: Bah, demande putain, à quelqu'un d'autre, Manu.
2: Manu,
5: ouais, je les vire.
2: Tu les vires. Ouais, hop, oh, moi, je fais pas du tout. Je travaille pas avec des travelots.
7: On fait pas du talk show de merde.
5: Ok, d'accord.
2: Hop. Terminé pour ça. Valériane.
0: C'était quoi? J'ai déjà répondu.
2: Non. Non, c'est la huitième. Quels sont les avantages et inconvénients de l'éducation?
0: Alors, les avantages, c'est qu'on peut bien éduquer, et ben ça fait des enfants bien, gentils. Mm-hmm. Les inconvénients, c'est que ça peut faire des enfants mal, mauvais, méchants.
2: Uh-huh. Okay.
0: Moins à la ligne.
2: Marie Popirne.
10: Poppers.
2: Ouais, Poppers, pardon.
10: Les avantages, c'est que quand même, tu touches les allocs. Les inconvénients, c'est que ça coûte pas mal de fric. Donc voilà, quoi, c'est litigieux, en fait.
2: Mm-hmm. Ouais, mais attends, j'ai entendu. Je crois savoir ce que tu viens de me
5: tu
2: faire.
5: Tu crois rien du tout. Je voulais te dire que j'avais encore trouvé personne.
2: Ouais, bah, c'est bien. De toute manière, on termine avec les deux nanas.
5: Ça y est, je viens de trouver. À la place de Suzy, c'est Christophe Ripper. Et à la place de qui? À la place de Suzon, c'est Cricri d'amour. Bonsoir.
11: Bonsoir. C'est Cricri d'amour. Et Christophe Ripper.
0: Je
2: prie
0: la drogue.
2: Ça va? Vos fréquences. Ouais, non, mais attends. Et Manu,
5: quoi?
2: Ça commence à bien faire.
11: Alors, moi, c'est Cricri d'amour. J'appelle de Versailles.
2: 101.9.
11: Voilà. Ouais, et moi, j'appelle de Nancy, 97.5. C'est Christophe.
2: Ah bon, je croyais que c'était 83.9. Tu te fous de ma gueule, là?
11: Ah non, c'est pas moi, j'ai rien dit. Non.
2: Donc, c'est quoi alors? 97
11: .3.
0: Bah, on passe à la question de cul.
2: Eh ben alors, l'éducation sexuelle doit-elle apprise par aux enfants? Donc, bah vas-y, tiens, Valériane.
0: C'était ça, la question de cul?
2: Ouais.
11: Répète.
0: L'éducation sexuelle doit être prise par les enfants?
11: Ah oui.
2: Apprise par aux enfants.
0: Ah, apprise.
10: Par les parents?
2: Non, aux enfants.
11: Entre eux.
0: Je trouve ça très malsain. Je sais pas, tu crois que faut que les parents fassent les pauses devant les enfants et que les enfants prennent l'exemple?
10: Bah oui.
2: Mais t'en as bien qui s'amusent à regarder des films de cul à n'importe quelle heure.
0: En famille,
11: ouais,
0: hein.
11: Ouais, c'est vrai, hein, sur Canal. Pas de pub, pardon.
0: Voilà. C'est très très malsain, je sais pas.
2: Marie Popier, cri d'amour. Non, attends. On va laisser parler les deux mecs là.
11: Ouais, alors moi c'est cri d'amour. Les gosses, je trouve que faut leur apprendre le plus tôt possible l'éducation sexuelle pour qu'ils comprennent bien vite qu'il faut se protéger et tout ça. Et savoir comment faire. Ouais. Qu'ils passent pas pour un con le jour où ils sont devant la foufoune d'une nana, tu vois ce que je veux dire, genre.
2: Mm-hmm.
11: T'as connu ça toi?
2: Christophe, pour continuer.
12: Ouais, Christophe Ripper, bah écoute, tout à fait. Moi, dans mes séries, j'essaye de faire comprendre ce que c'est que l'amour pour les jeunes.

0: 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Oui, Gerald Seren.
1: Hey, j'ai trouvé le nom du disco, c'est Eric.
2: Ouais, je savais.
3: Donc, Mary Poppers pour terminer.
4: Gérard, arrête.
5: Je peux pas passer mon temps à...
3: Moi la musique là. Moi la musique.
2: Ça ne t'est viré.
3: Oh, ça va, t'es dur là. Hein.
1: Oh là là.
3: Bon, moi de manière.
4: Allez, on arrête. Allez, on y va sérieux.
3: Terminé, c'est la conclusion du débat. C'est...
4: Oh non.
3: Mary Poppers, pas déjà.
1: Si. Il est moins 3 là.
3: Non, c'est terminé, on arrête après.
1: Il est 2h57, fais ton boulot jusqu'à.
3: Non, il est. Je suis désolé, il est 3h, donc terminé, tu réponds. Mary Poppers.
6: Ouais, je te réponds, Gérard, parce qu'en fait, moi, mon boulot. C'est dans le contrat, on est obligé d'en fait montrer aux enfants dont on s'occupe les positions sexuelles. Donc ça reste très soft, il n'y a pas pénétration, mais on est obligé de leur montrer les poses, comment se roule une pelle, donc tu vois, avec la bave, sans la bave, les doigts dans le cul, enfin tout, quoi, c'est chiant.
5: Là, toi, je le laisse te battre ça la prochaine.
1: Oh, il y a des regards là qui...
3: Bon, donc conclusion du débat.
1: Oh putain.
3: Conclusion du débat.
1: Merci.
5: Alors conclusion du débat sur l'IRC, vu que Gérard n'a pas l'air de se décider.
1: Alors tu me dis.
5: Alors fesse de babouin, quel paradoxe. Gérard fait un débat sur l'intelligence. Tu ferais mieux de faire un débat sur l'illettrisme.
3: Ouais, c'est bien.
1: Il serait bon en quelque chose.
5: Voilà, c'est clair. Judge de babouin rappelle que Gérard continue son éducation sexuelle avec les animaux, les ustensiles, bouteilles ou autres, l'exploration anale, et j'ai pas eu le temps de lire le reste, heureusement.
1: Stage offert à Suren, c'était la suite.
5: Et Père Fouras qui dit quand même que c'est un débat qui restera dans tes annales.
3: Donc maintenant on va demander à la conclusion du débat à Cri-Cri d'amour, parce que ça commence à...
5: Attends, j'en ai oublié une, on me dit que j'en ai oublié une. Merde, elle est où cette conne? Conclusion d'Obi-Wan, débat mémorable. Non, je la dirai pas.
3: Bon, alors, cri-cri.
4: Ouais, fleur de peau, j'y suis ma peau.
1: Dans certains épisodes, je me drogue et tout, donc c'est chaud, quoi.
7: Cri-cri, c'est pas Johanna, reviens tout de suite à la maison.
1: Non, je peux pas venir dans le Texas. Alors, j'espère tout d'abord qu'on va pas avoir un procès avec AB, mais à part ça, GG, ton débat, c'était tout naze. Les questions étaient pourries et voilà, quoi, c'est tout ce que j'ai à dire.
3: Eh ben toi, t'es un con. C'est pas pareil, alors. Au revoir.
1: C'était naze, quoi.
3: Christophe.
8: Alors, Christophe Ripper, AB Power en force, donc. L'éducation des enfants, c'est bien. Il aurait aussi fallu parler de l'éducation des adultes, quand même, parce que je pense que ça te concerne.
6: Mm-hmm.
8: L'éducation, c'est aussi savoir manger proprement, se brosser les dents, tout ça.
6: Je t'apprends.
8: Et je voulais savoir si toi, c'était vrai que t'avais pas appris à lire à l'école, mais sur la carte des vins.
3: N'importe quoi. Toi, tu ferais mieux de fermer ta gueule, espèce de connard.
8: Pas de problème.
3: Hop, tu leur dis au revoir à ceux-là. Valériane.
9: C'était de la grosse merde, bon, comme d'habitude. Sinon, ça m'a quand même appris quelque chose.
3: Oh, c'était de la grosse merde.
9: Les enfants de Suren sont beaucoup plus cons que les autres, quoi.
3: Ah bah, moi, je t'emmerde, alors au revoir. Mary Poppers.
10: Bah, moi, je voulais dire que le débat était très bien. Et que ça me faisait chier que mon pote Tony boycotte ce soir parce que c'est rigolo, enfin bon bref. Et sinon je sais pas depuis combien de temps t'as pas pris une douche, mais ça pue jusque là quoi, va te laver, tu pues.
1: C'est clair.
3: Moi je t'emmerde.
11: Va te laver les fesses, tu pues.
3: Alors donc moi conclusion du

0: Et quand même, il y a la conclusion d'Yankee qui dit qu'il a gagné son pari qu'il t'a fait avant le deuxième débat. Le deuxième, c'était vraiment de la merde.
1: Ouais, ouais, mais ça, grâce à deux cons. Donc, tous les deux, la semaine prochaine, vous êtes virés.
2: Non. La classe.
3: On va où?
1: Ce soir.
3: On va Europe 2 ou pas?
1: Non, bah.
3: Allez, banco.
1: Ils rentrent chez eux, c'est tout. Pour l'instant, il n'y a que toi qui as fait du bon boulot ce soir.
3: Tu feras tout, Rigo. Bah, ta conclusion, Gérard.
1: Moi, conclusion, c'était de la merde, comme d'habitude. Vous m'avez foutu la merde tous les deux, donc c'est terminé.
3: Non, alors, c'est pas la conclusion la loco, des débats, ça.
1: Pour la loco, donc, de demain, pour ce soir, donc, au platine, il y aura Gigi Billy, Gigi Jean-Marc Thibault, Gigi Roger Pierre et Max aux Lumières. Pour le warm-up.
3: Warm-up.
1: Non, mais je dis pas l'autre parce que...
2: Il n'y a pas les deux salopes, là.
3: Rigola, non. Il y avait Rigola suceuse au percule.
1: Tu prends bien le dialogue au lieu de te foutre de sa gueule, espèce de gros con.
3: Mais on rappelle les DJ, parce que tu l'as dit vite. Les DJ, au moins, pour demain, c'est la loco, Max.
1: Gigi Billy, Gigi Jean-Marc Thibault.
3: Attends, quoi, DJ?
1: Ta gueule. Gigi Jean-Marc Thibault, Gigi Roger Pierre et Max aux Lumières pour le warm-up.
3: Il est aux Lumières demain, Max.
1: Ouais, et surtout qu'il mixe pas, donc ça m'aurait...
3: Non, il est aux Lumières, il mixe
1: et
3: pas.
1: Et donc, on va s'écouter Bibi Grossi avec Mon Papa à moi est un pervers, et on se retrouve dimanche soir pour la... Ben, pour la une radio normale avec
3: peut-être ivre, une radio ivre
1: peut-être, mais là ça sera mieux parce que Max il sera là, donc vous foutrez pas votre merde, bande de connards. Donc je serai présent avec toute l'équipe et on peut savoir à combien qu'on a terminé, si on n'a pas chuté à cause du bordel.
0: Bah si, c'est un peu ça le problème. Merde. On n'est plus qu'à 5623.
1: Merci Filda. Mieux love like this. Et là vous allez retrouver Seb.

0: et de charme ont pu s'introduire bien profond dans la sombre affaire qui s'est passée donc au pont de l'Alma et ont découvert grâce à des caméras de surveillance les premiers hommes se livrant à une pénétration anale sur le pilier maudit à la minute du...
1: Ça te fait rire toi?
2: Bah ouais.
3: T'es con Manu.
1: Non, non, c'est pas moi, je rigolais pas. Hein.
4: C'est pas à Manu que je m'adresse.
2: Non, c'est à moi.
0: Alors.
2: Quand t'entends les trucs comme ça, t'es obligé de rigoler parce que ça.
0: Bah ouais, parce que moi ça me fait rire, mais froid. Mais franchement, ça me fait froid dans l'homme parce que j'entends après avoir regardé donc et approfondi la cassette qui nous a été adressée, un portrait robot du pervers. Il s'agit d'un homme d'une quarantaine d'années, édenté, moustachu, bon, aux cheveux gras. Et un testicule dans le cou. Alors là.
3: Et un Montessio.
2: C'est bien ta description.
0: Ah, hein. Alors là. Là, c'est grave.
3: C'est Monsieur Coutin?
2: Là, ça craint, hein, franchement.
3: Bernard Coutin.
0: Moi, ça me brûle les yeux.
2: Là, faut que ça cesse, GG, hein. Faut que tu dises quelque chose, parce que là...
1: De toute manière, t'as beau leur dire que ça cesse, ils arrêteront pas. Alors,
0: mais là, moi, je vais le donner de toute façon. Je vais le donner au commissaire de Bayard parce que, en plus, selon la cassette vidéo, il y aurait des témoignages du spécialiste qui, apparemment, il y aurait un individu qui aurait retiré des morceaux du pilier du pare-choc enfoncé dans le rectum. Donc là, je vais dire, le mec a fait ce document, tu vois.
3: On le garde. Ça va mal aller.
0: Quoi, dis donc, toi, t'as rien demandé, Sandy, Pauline.
1: Ça s'appellerait Potion que tu sortiras de sous le lit.
2: Ouais!
0: Oh, au niveau des sondages, simplement.
1: Ce soir, t'as pas la parole en ce moment.
0: 98% des gens, il y a 0,00% des gens qui veulent, le sirop de corps de l'homme de GG. Donc ça, c'est des sondages qui ont été donnés. Je lis pas le reste parce que c'est carrément, ça va trop loin. Mais,
3: Gérard, Fildar, tu mets ça pour Gérard.
5: Je vais me laisser pousser la moustache.
0: Non, mais, tu donnes ça au commissaire, du 8e.
3: Ouais.
0: À Paris. Enfin! Tu pourras remercier ça, Gérard, ça te fera plaisir de la part de Magali.
3: La gaffe,
0: des coupures de presse, donc, de ton idole, qui apparemment,
1: Donne-les à Sandy. Allez à côté.
0: Voilà. Et enfin, dernier courrier également qui nous a été envoyé de la main de Fildar. Je n'étais pas au courant. Donc, un nouveau magazine viendrait de sortir. Le Sodomag, incroyable, 69 francs. Dans ce numéro, vous retrouverez le Sodomite et sa dame, un poster géant. Donc, hop. Allez.
1: Ça, c'est encore l'autre qui s'amuse à faire ça.
0: Exactement. Ouais. Pardon.
3: Voilà. Ouais.
0: Merci. Un petit strike, ça fait de mal à personne. Et enfin, pour terminer, salut machin, je lirai pas le nom. C'est encore gueule d'amour, ton voisin préféré. C'est la dernière fois que je reviens. Arrête de gueuler sur les auditeurs. C'est grâce à eux que tu peux bouffer et te bourrer la gueule, salaud. Ferme un peu ta grande gueule.
3: Qui t'es que c'est toi?
5: Non.
0: Ça, c'est tapé à la machine, ça vient d'ici.
3: Ah.
0: Je viens de m'en apercevoir, regarde.
2: Attends, je vais regarder ça, je vais feuilleter. Alors.
3: Je crois que ça sent le parfum de fille en plus.
0: Ouais, lis-le.
2: Ah ouais, c'est tapé à la machine, exactement.
0: Mm-hmm.
2: Mais
0: ça, ouais. C'est tapé à la machine de quelqu'un de fun.
2: Et ouais, il parle du bois de Boulogne.
0: Ouais, bah alors ça, c'est une nana d'ici,
2: ça,
0: une blonde.
2: C'est pas marrant ça. Ensuite, une rubrique mode sur quoi? Les tongs de l'été.
0: Ouais, bah alors là.
1: Ouais, ça c'est sûr.
2: Là, c'est
0: Hein? Ça serait pas toi par hasard?
2: Non, j'ai jamais su taper la machine.
0: Ouais.
2: Donc
0: bon,
2: c'est pas moi.
0: Ouais, c'est ça.
1: On dit ça.
0: On dit ça, mais bon.
2: Un guide spécial régime testé par le bulldog.
0: Ouais, bah alors ça, ça
2: me dit. Alors ça, quand même, arrêtez de me traiter de bulldog parce que moi.
0: Non, c'est pas à Pau là. Alors c'est pas à Pau du coup.
2: Comme ça.
0: Non. Mais alors là, allez, hop.
2: Poubelle.
3: Poubelle,
2: ouais.
3: Allez. Si je le chope, je vais lui casser la gueule. C'est moi qui te le dis.
2: Voilà. Et t'auras affaire à moi si tu continues. Voilà.
1: Putain.
0: On va essayer de tenir le cahier des charges. Bonsoir et bienvenue au Gros Melon avec ce soir à Polir.
6: Bonsoir.
0: Rigaud de Kersauzon.
7: Bonsoir.
0: Manu Perrault.
8: Bonsoir.
0: Fildar Castelli.
9: Bonsoir.
0: Gérard Hernandez.
10: Bonsoir.
0: Et Sandy Plume.
11: Bonsoir.
0: Alors, pour commencer, à moins que vous ayez une petite histoire, mon cher Castelli ou mon cher Kersauzon, car je sais que vous êtes friand de faire rire le public d'Arte Hoche.
9: Vas-y, Rigaud.
0: Alors, Rigaud de Kersauzon.
7: Vous savez ce que fait
0: une femme. On va se noyer avec vous sur votre bateau.
7: Facile.
0: Allez-y, faites-vous.
7: Vous savez ce que fait une femme après l'amour dans le lit?
9: Ouais, comme toi, elle ronfle.
4: Non, elle gêne.
0: Alors là, vous êtes un peu misogyne, mon cher Rigo de Kersolon. On voit que vous avez vu que des hommes sur votre bateau. Ça ne vous fait rien d'entendre des choses pareilles, ma chère sans diplôme.
2: Non, non, ça va, c'est pas trop, c'est pas trop mal.
0: Très bien. Ouais. Question de monsieur Passe-Devant. Qui a dit, je suis prêt à harceler mes producteurs et des hommes politiques, car je veux réussir. C'est un, il faut vous aider, c'est quelqu'un de contemporain, quelqu'un qui est encore vivant.
3: Un acteur?
0: Il l'est sans le savoir et sans le vouloir, mais oui, quelque part, c'est un acteur, oui.
2: Est-ce qu'il a fait du théâtre?
0: Non, mais il aurait pu.
9: C'est un homme politique?
0: Non, non plus.
9: Non. Un chanteur?
0: Il dit l'être, oui. Mais bon, c'est pas forcément on dit l'être. Permettez-moi ce petit mot. Oui, c'est un raté, oui.
9: Francis Lalanne?
0: Alors là, vous chauffez, car je sais que c'est un de ses idoles. Francis Lalanne, vous n'en êtes pas loin. Phil d'Arcasselli, je pourrais presque vous l'accorder.
6: Gérard Lenormand?
0: Gérard Lenormand, non, on s'en éloigne un peu, ma chère Apo. Merde.
2: Francis Cabrel?
0: Francis Cabrel, non, vous n'y êtes plus du tout, là. Faites vite,
3: Jean-Pierre
0: parce que là...
3: Coff.
0: Pardon?
3: Jean-Pierre Coff?
0: Bah non. Et là, faites vite, parce que la corde de bombe vient de retentir, ça va nous coûter 500 francs. Hein.
3: Johnny?
0: Non, bah alors là, vous êtes très loin, en tout cas, c'est un idole, faites vite.
6: Bernard Coutin?
0: Non plus.
9: Je crois qu'il s'appelle Jean-Pierre, mais je m'en rappelle
0: plus. Oui.
4: Jean-Pierre Pernaud.
0: Jean-Pierre Sauzet, bonne réponse de Gérard Hernandez. Merci, au revoir, à la prochaine fois.
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2: Eh bien, bonsoir à tous.
3: Bonsoir à tous.
2: Voilà.
3: Bonsoir.
2: Bonsoir à toute l'équipe, hein, Manu, Apolline, Rigo, et puis tout ça, quoi.
4: Ah, bonsoir, je t'avais pas vu.
2: Donc nous allons accueillir Stéphane, 20 ans de Reims.
10: Stéphanie, excuse-moi,
2: non, je crois que c'était Stéphane.
10: Vous allez bien?
2: Oui, oui, ça va, je te remercie.
10: Là, je suis émue, hein. Je vais essuyer mes pieds là avant d'entrer.
2: Il n'y a pas de problème.
3: La fréquence de Reims, s'il te plaît.
2: Alors la fréquence...
10: 101.7.
2: Voilà, 101.7, voilà.
10: Ouais, exact.
2: Je voulais le dire et puis en fin de compte, tu m'as...
10: T'es devancé.
2: Voilà.
10: Bon, j'ai un petit problème en fait, on va dire un gros problème. Hein.
2: Oui.
10: Gros. Voilà, les beaux jours, ils arrivent et on va dire... Je suis très grosse, quoi. Et si quelqu'un pourrait me donner...
9: Les régimes.
10: Voilà.
9: Ça, c'est clair que les filles commencent à penser qu'à ça.
10: Ouais, ouais, c'est surtout qu'on m'a dit que Sandy était très forte hein, pour résoudre des...
3: Ah. Tu sais qui t'a sorti ça?
10: Non, forte hein, pour les conseils.
9: Pour trouver des conseils,
10: voilà,
9: la
10: bien sûr.
9: Très forte pour trouver des solutions, apparemment.
2: Mais non, moi ce que je peux te conseiller, c'est si par exemple tu veux faire un régime, enfin je pense que c'est ce que tu veux faire, un régime.
10: Oui, c'est un petit peu le but de mon appel. Hein.
2: Mais tu penses perdre combien de kilos hein? Énormément de kilos ou tu...
10: Énormément, j'ai honte de le dire.
2: Et tu pèses combien, si c'est pas trop indiscret?
10: C'est un petit peu indiscret.
2: Non mais tu peux le dire, tu sais, on est entre nous, moi je me moquerai pas de toi personne...
10: Okay, je dis à personne, hein. 103.
9: Ah la honte.
2: Combien?
9: 103.
10: 103.
9: SP?
2: Non mais tu sais 103 c'est pas énorme hein,
10: non,
2: mais
10: c'est
2: bon,
10: pas énorme, je sais, mais bon.
2: Moi ce que je peux te conseiller c'est déjà évite les sucreries, ça déjà. Yes. Parce que si tu manges trop de sucreries ça peut te faire mal aux dents et en plus tu peux grossir. Mais moi ce que je te conseille c'est de ne pas manger de sucreries, je sais pas si Gérard t'es d'accord avec moi.
3: Bah ça c'est, mais il y a aussi la solution Weight Watcher.
10: Oui, ah, mais j'ai fait Weight Watcher hein.
2: Là tu sais les marques.
10: Attends deux secondes, j'ai fait Weight Watcher et j'ai perdu 3000 francs.
2: Oui, voilà, ouais, c'est ouais, sûr bah, qu'avec des trucs comme ça, tu
3: non,
2: voilà,
3: c'est de l'arnaque. J'évite les sucreries et tout ce qui est...
2: Tout ce qui est gras. Tu vois,
3: les bonbons, par contre.
2: Bah, les bonbons, c'est de la sucrerie, hein. Je veux te dire, t'as les 40 bars, t'as des bonbons, quoi. Mais même le chocolat, évite surtout, hein. Mais tu peux faire, c'est Slim Fast.
10: Ouais.
2: Ça, c'est un repas, si tu veux, tu prends le repas à n'importe quel moment.
10: Hein? Ça marche?
2: Oui, enfin ça marche, moi je sais pas, j'ai jamais essayé de régime spécial, tu vois, bon comme je disais souvent à l'antenne, j'ai perdu 13 kilos mais en rien faisant.
10: Ah oui, parce que
2: là, je sais pas comment j'ai fait, mais j'ai rien fait en marchant.
10: Est-ce que t'es amoureuse, Sandy, c'est ça?
2: Comment?
10: T'es amoureuse?
2: Oui, et puis tu vois, des fois, quand t'es chez tes parents, parce que moi, avant, j'habitais chez mon père, j'étais un peu enfermée en moi-même, je sortais pas. Donc ça fait que je me revais sur la sucrerie et je me revais sur les trucs gras, quoi.
10: Non, mais je voulais dire, moi aussi, hein, je suis amoureuse.
2: Et donc voilà, mais... Donc moi, c'est pour ça que je te conseille de pas manger de trucs gras et pas de manger de sucrerie.
10: C'est vrai que conseil de
3: faire des grillades et manger que de la laitue.
2: Ouais, voilà, des crudités. Et ce que tu peux faire aussi, c'est...
9: Vas-y, tu verras quand tu veux.
2: T'achètes un truc pour faire de l'exercice ou même un vélo d'appartement.
10: Déjà, je fais du sport.
2: Ça te muscle, vraiment, ça te muscle les jambes.
3: Ouais, mais ça, c'est avant de se coucher que toi, tu fais bien de la corde à sauter. Alors,
2: Je fais de la corde à sauter. C'est pourquoi? C'est pour, si tu veux, c'est pour essayer de me muscler. Enfin, me muscler pas trop quand même. Hein. Je veux pas ressembler à quelqu'un qui est vachement musclé.
10: Non, mais la corde à sauter, j'ai déjà essayé, je peux pas. Hein. Je me suis étouffée avec mes seins.
2: Hein?
10: Étouffée avec mes seins.
2: Mais tu fais du combien en soutien-gorge?
10: 103F.
2: 103F?
10: Ouais.
9: Ah ouais, c'est bon.
2: Ah, je savais pas que ça existait et que ça allait jusqu'à 103,9.
10: Hein. Ouais, bah je l'ai fait
3: non,
10: sur
3: non,
10: mesure.
3: Non, 103F, ça existe pas.
10: Mais si, je l'ai fait sur mesure, je te dis.
3: Ah ouais, là, d'accord.
2: Mmh. Non, mais moi, c'est ce que je peux te conseiller, d'éviter les sucreries et puis faire un petit peu de sport, c'est ce que je peux te conseiller.
10: Bah ouais, bah
3: non, mais tu peux faire des balades, hein. Là,
10: mais je fais déjà du sport, je fais du chant.
2: Mais tu peux...
3: Ouais,
2: tu
3: non,
2: peux...
3: Mais non, mais de sortir, de marcher, ça aussi, ça... Allez, d'où déjà?
2: Aller de Reims.
3: Bah à Reims, il y a des beaux trucs à visiter quand même.
2: Ouais, tu peux faire du footing.
9: Tu crois franchement que de visiter, ça va la faire maigrir?
3: Bah marche.
2: Mais non, mais... Ou alors elle peut courir dans la rue comme ça, elle court, elle met son petit short et puis son
9: t-shirt. Il faut accepter son poids aussi.
2: Un petit
3: footing. Manière, faut se dire, on est comme on est, hein, dans la vie. Hein.
10: Ouais, bah c'est vrai.
2: Ouais, mais faut surtout éviter les sucreries parce que moi j'en ai mangé pendant un moment. Maintenant j'ai arrêté parce que ça me donnait trop mal aux dents et puis c'était.
3: Non, c'est pour ça que quand je t'achète des Kinder, tu te bouffes tout le chocolat en 5 minutes.
2: Bah un petit alors, peu de temps en temps, manger du chocolat, ça fait pas de mal, hein.
3: Ouais. Non, mais sinon
2: là,
3: tu.
2: En plus, c'est bon pour la tête, hein, pour l'énergie. Hein.
3: T'achètes un truc à faire des grillades sans beurre et une bonne salade verte.
10: Mmh. Je voulais aussi dire que, bon, moi aussi je pensais que quand on était amoureuse, on pouvait maigrir. Mmh. Moi, je suis avec un garçon, hein, de mon âge. Il travaille, hein, dans le show business. Et il dit à tout le monde qu'il m'aime et qu'il me trouve bien comme je suis, mais en plus, j'ai l'impression qu'il a honte de moi. Je sais pas, qu'est-ce que t'en penses, Gérard?
3: Non, personnellement, il dit à tout le monde ou il te le dit qu'à toi?
10: Ouais, tout le monde, hein, il travaille dans le show business, je veux dire, c'est bien répandu dans toute la France. Hein.
3: Non, mais ça, bon, bah, tu le laisses dire ce qu'il veut, hein, manière,
2: De toute manière, s'il sort avec toi dans la rue, déjà, c'est une chose, c'est déjà qu'il a pas honte de toi. Mmh. Parce que s'il voudrait pas sortir avec toi, tu vois, te donner la main, il te donne la main.
10: Ouais, bien sûr.
2: Ouais, bah déjà, il a pas honte.
10: Sinon, un petit truc, je voulais faire appel, parce que je sais qu'à Femme Radio, on est tous très solitaires. Et je voudrais lancer une ligne de vêtements, hein, pour les femmes grosses.
2: Mmh. Ouais, ça c'est bien.
10: Je cherche des mannequins. Hein. Si Sandy, tu connais quelqu'un?
2: Non, personnellement, non. Moi, je connais personne. Non. Parce que moi, je suis bien comme je suis.
9: C'est clair, on est d'accord.
10: Mais je fais taille
9: 40. Apolline, par exemple, aurait besoin, donc...
11: Ouais, ok, ouais, moi je veux bien, ouais.
2: Moi, de toute façon, je vais dire une chose, c'est que je suis pas grosse, parce que pour je mets les pantalons de Gérard, donc Gérard il fait du 40 et moi je mets du 40, voilà.
9: Ah, c'est bien.
2: Donc si je mets du 40, c'est que je suis pas, je suis normale.
9: Moi je mets du 38. Voilà. Mais toi t'es mince, c'est peut-être pour ça, t'es dégueulée, voilà, c'est tout. Bon bah merci en tout cas, comment elle s'appelle cette charmante demoiselle?
2: Voilà,
9: Stéphanie. Bah écoute, très bien, on te souhaite une bonne fin de soirée.
10: Je t'embrasse.
9: Merci.
2: Bonne soirée à toi.
9: Merci.
10: Et voilà.
9: Ok, bah tu quittes pas, on va te repasser le standard.
10: Ok.
9: Ah, si t'avais 20 ans. T'aurais bien bouffé les seins. Ah, c'est clair.
3: Et là, maintenant, on va accueillir Victor, 23 ans, de Royan, qu'on écoute Fun Radio sur 99. Bonsoir à toi, Victor.
12: Oui, bonsoir à toi, bonsoir. Gérard. Bonsoir, Sandy. Bonsoir, tout le monde.
9: Bonsoir.
12: Donc voilà, Gérard, moi, j'ai un conseil à te demander. En fait, je voudrais savoir comment je pourrais faire pour arrêter de fumer.
3: Eh ben la solution qu'il y a, c'est que moi personnellement, ça me dit pas trop d'arrêter de fumer parce que j'aime bien fumer. Donc sinon
2: les petits trucs là aux réglisses là qu'il peut prendre pour arrêter de fumer.
12: Ah ouais, mais j'ai essayé le patch et les bâtons de réglisse et ça marche pas.
2: Voilà, c'est les bâtons de réglisse, ouais.
3: Non mais t'as des chewing-gums pour ça.
12: Si ah, t'as
3: ouais, il y a des chewing-gums aussi qui servent à ça. Ou sinon, t'as... Non, l'acupuncture, je pense pas que ça soit pour arrêter de fumer.
2: L'acupuncture, c'est les trucs que tu mets sur un peu les bras et tout ça, là, avec les aiguilles. C'est ça?
12: Oui, voilà, c'est ça.
2: Mmh. Non, je sais
3: non,
2: pas.
3: Je pense pas.
2: Non, mais je pense
3: sinon,
2: pas.
3: Sinon, t'as la nigarette.
12: La nigarette, c'est quoi, ça?
3: Je sais pas.
2: C'est pas plutôt la nicotine.
3: Bah, non, mais non, c'est des chewing-gums, la nigarette.
2: Ah, je crois que c'était la nicotine. Non, je crois que la nicotine, ça se trouve dans les cigarettes, je crois.
3: Bah ouais, mais attends, faut arrêter la moquette, hein, le matin, toi.
2: Non, mais sinon, voilà, comme Gérard, il a dit, tu peux manger des chewing-gums, quoi. Voilà.
3: Ouais, ou sinon, essaye de voir autour de toi, d'éviter d'aller dans des coins trop fumeurs. Mm-hmm. Parce que ouais, là, c'est de manière maintenant, Dans certains endroits, t'as pas le droit de fumer.
2: Dans les cafés surtout, hein.
3: Si, dans les cafés, t'as des coins fumeurs. Donc évite les coins fumeurs. Va dans des espaces non fumeurs.
12: Ouais.
3: Et bon, bah, si quelqu'un te demande est-ce que la fumée te gêne, tu dis oui surtout et tu te gênes pas à lui dire.
12: Oui, mais je veux dire, bon, je suis pas tout le temps dans des endroits, enfin, je veux dire, quand je suis chez moi, j'ai toujours envie de m'allumer une cigarette.
3: Eh bah, ben, dans ce cas-là, tu te prends des cigarettes en chocolat. Tu fais comme si tu avais envie de fumer. Mais ça, si tu veux arrêter de fumer, pour avoir la volonté. Parce que si t'as pas la volonté de le faire, ça servira à rien.
12: Hein. Y a pas d'autre moyen, c'est la volonté. Ben
2: non. Voilà. Tu t'arrêtes petit à petit, quoi.
3: Petit à petit, t'essayes de limiter le nombre de cigarettes.
9: Moi, j'y crois pas à ça.
3: Tu fumes combien de cigarettes
12: Je fume toujours, je fume 2 paquets par jour.
2: Oh là, c'est beaucoup, hein.
12: Ouais, c'est beaucoup, ouais.
2: Mais je pense que tu dois fumer parce que t'es un peu crispé ou je sais pas, t'es un peu stressé dans la vie.
12: Non, parce que je fume, quoi, c'est comme ça.
3: Mais tu fais quoi
12: Le soir, je m'enchaîne les clubs, quoi.
3: Mais tu fais quoi comme boulot?
12: Je suis électricien.
3: Bon, mais dans ces cas-là...
2: Bah si, entre deux, il peut fumer une cigarette, hein. Entre deux qui fait, par exemple, il branche un fil et puis hop, ça repart.
12: Voilà,
2: hein.
12: Exactement.
3: Ah, carrément, toi, tu lui mets carrément le courant, hop, il te met le courant, puis il fume sa clope, et si ça fonctionne pas, vas-y, attendez, je fume ma clope, hein, vous permettez.
2: Non, mais il arrête le courant d'abord pour pouvoir brancher les fils, sinon ça peut pas marcher.
12: Voilà, tout à fait.
2: Mm-hmm. Voilà, et entre deux, il fume une cigarette, quoi.
12: Voilà, mais, tout à fait.
2: Hein. Moi, je te conseille, c'est de limiter les cigarettes, et puis sinon, manger du chewing-gum, comme on a dit. Hein.
3: Non, puis essaye d'avoir la volonté de le faire.
2: Ouais, voilà.
3: Ouais, faut avoir déjà, faut se dire déjà que tu fasses une chose, tu commences déjà à réduire. Au lieu d'aller jusqu'à 2 paquets, essaye déjà à diminuer déjà la...
2: Un paquet.
9: Ouais, plutôt que d'aller dans l'autre sens qui serait d'augmenter, quoi.
3: Voilà, et vite. Ouais. Prends de l'ultra diaille.
9: Ah, c'est bon ça! Tu sais qui, ouais, c'est bien ça, Gérard, ouais.
3: Et sinon, je te dis, déjà diminue petit à petit. Essaye d'avoir la volonté de diminuer.
2: Mais sinon tu peux prendre des tic tac et puis tu vois entre deux tu prends un tic tac et puis ça repart.
3: Non, c'est un mars.
2: Ah oui, c'est quoi, je confonds avec les mars. Non, mais enfin tu prends un tic tac et puis tu verras.
3: Non, mais pourquoi
2: ça
3: pas,
2: t'empêchera
3: mais pourquoi
2: de fumer.
3: Pas un nut.
9: Ah, il est pub là.
2: Mais un nut ça fait grossir d'abord.
9: Bon, enfin, bon, vous donnez pas encore des conseils tonitruants, hein. Ouais. Je pense que la rubrique, là, ça devient de plus en plus compliqué de dimanche en dimanche, hein.
2: Bah, moi, comme je fume.
9: Par rapport
2: pas,
9: à l'époque, ça change, hein.
2: C'est un peu délicat, quand
9: bah
2: même.
9: Bah, ouais, mais bon, quand
3: moi,
9: même.
3: Moi, je fume, mais en fin de compte, moi, j'arrive à, quand même, à diminuer, parce que je veux pas dire que je vais arrêter complètement, mais j'essaye d'avoir la volonté de diminuer sur les paquets.
9: Voilà, bah, donc, le premier conseil que te donnons, Gérard et Sandy, je pense que nous le partageons, c'est d'essayer d'avoir de la volonté et va dans le bon sens qui est de diminuer plutôt que d'augmenter, hein.
12: Ouais, voilà. Ouais.
9: D'accord.
12: Bon bah ouais,
3: mais sinon, si t'as vraiment pas le courage...
12: Ouais, parce que je l'ai vraiment pas, hein, je te
3: bah ouais, mais alors là, ça sert à rien.
9: Ça sert à rien. Continue alors, dans ces cas-là.
3: Bah non, mais si tu... Moi, attends, personnellement, moi, je diminue la cigarette quand même, hein.
2: Voilà. Pour quelle raison tu diminues la cigarette?
3: Parce que plus t'auras envie d'en fumer, plus t'auras le goût.
2: Mais c'est parce que t'es avec moi que tu diminues la cigarette ou...
3: Non, pas spécialement, parce que je suis avec toi, hein.
2: Donc voilà, enfin je sais pas si t'as une copine, essaye qu'elle te dise d'arrêter ou sinon je sais pas moi. C'est un peu vague ton problème parce que moi
9: je vais couper là parce qu'on est obligé de faire très vite malheureusement, c'est que ça fait à peu près 5 minutes que vous êtes sur le problème, vous trouvez aucune solution, ce qui peut arriver de temps en temps.

0: Non mais attends, qui c'est qui répond derrière? Ouais mais Claire, attends. Laisse finir Rita parce que j'ai demandé là, on fait on a plus que 9 minutes pour avant de commencer le deuxième débat. Donc je voudrais bien que le deuxième débat on puisse aborder les questions même si ça part un peu bizarroïde, mais qu'on puisse les aborder en rigolant. Sans que je m'énerve. Donc alors, je vous donne plus que 9 minutes pour me poser des questions, si vous avez des questions à me poser. Donc Rita, Barbara, Claire...
1: Ouais.
0: Ouais, ben... Non mais réveillez-vous, parce que sinon je mets un disque et puis je reprends tout de suite.
1: Non, mais je sais pas. Pourquoi on passerait pas tout de suite?
2: Parce qu'on va faire, c'est qu'on va mettre les disques, elles vont réfléchir aux questions, et puis avant le deuxième débat, elles poseront les questions qu'elles ont trouvées.
0: Voilà. Donc vous réfléchissez. Donc Barbara, Claire et... Barbara et Rita, je vous prends en antenne.
1: Non.
0: Quoi, non?
1: Non, ben moi je dois prendre l'autre en antenne, donc...
0: Qui?
1: Après.
0: Barbara. Qui doit prendre l'autre en antenne?
1: Je reste avec Rita.
3: Gérard.
0: Quoi?
3: Tu pars en vacances?
0: Non.
2: C'est 3 semaines, t'as dit tout à l'heure.
0: Ouais, mais pour l'instant, je vais prendre Rita en antenne.
1: Gérard, j'ai des courses à faire.
0: Ouais, bah c'est ça. Bah, dans ce cas-là, je vais te dire une chose, ça va aller vite. Non, mais c'est
1: Gérard,
0: bon, Rita.
1: C'est de l'humour.
0: Non, mais attends.
1: Gérard,
0: allez,
1: c'est
0: hop. La vie à deux avec Christine, c'est bon, et on se retrouve tout à l'heure pour le deuxième thème du débat.
2: C'est quoi le titre?
0: La vie à deux avec Christine, je sais pas d'où c'est. Cette chanson-là est dédiée...
1: À Christine?
0: Non. Ah. Elle est dédiée pour ma colombe et pour une personne que je citerai pas son nom qui m'écoute à l'heure actuelle à Versailles. Donc pour ma colombe, si des fois vous pouvez venir me masser les épaules parce que j'ai mal aux épaules, je voudrais bien qu'elle me fasse un petit massage. Je serais trop content qu'elle vienne me faire un petit massage, ma petite colombe adorée. Non, dégage. Dégage, toi. J'ai dit ma colombe adorée. J'ai pas dit un cum.
2: Gérard, c'est on commence le deuxième débat.
0: Ouais, on va commencer donc.
4: Ouais, sérieux Gérard, sérieux là, on bosse.
2: Hein. Sérieux. Allez,
4: la récré est finie Gérard.
2: Allez, le disque est fini Gérard, on reprend l'antenne.
5: Allez
0: Gérard. Fildar, tu dis à l'alligator qui se recule.
4: Et comment veux-tu
2: de
4: après
2: couper. Il faudrait qu'il coupe.
0: Non, mais
2: en fait, il faudrait qu'il coupe.
0: Non, mais il recule. Voilà, merci. Donc on va accueillir Mélissa.
6: Bonsoir Gérard.
0: Bon, bonsoir. Rita.
6: Bonsoir mon petit
0: chou
6: à la crème.
0: Bonsoir mon amour. Émilie.
7: Oui, bonsoir.
0: Bonsoir. Anne.
8: Bonsoir Gérard.
0: Bonsoir Claude. Allô.
9: Il y a des femmes à poil, plein de femmes à poil.
0: Non, quand on dit bonsoir, tu réponds bonsoir et tu réponds pas des conneries parce que sinon tu vas virer.
10: Ok, bonsoir Gérard.
0: Ok. Nicolas, bonsoir.
11: Oui, bonsoir tout le monde. Ça change de te voir sourire comme ça. Moi, ça me rend malade.
0: Ouais, bah c'est ça, c'est bien. Ok.
11: Donc... Moi, j'aime pas te voir heureux, hein, c'est terrible. Comme je suis pas habitué.
7: Ça fait mal.
10: Ouais, moi, je suis malheureux, tout ça, puis voilà. Allez, écoute,
7: Gérard, mais je t'écoute pas.
0: Ouais.
2: Alors le débat, c'est sur quoi genre?
0: Sur la virginité, donc d'accord. Le premier qui dit un mot de travers va dégager, okay. Je vais pas chercher qui c'est. Hein.
2: Et la première question c'est?
0: Alors est-ce qu'une fille perd sa virginité avant le mariage? Alors Mélissa.
7: C'est possible.
0: Non, attends, Mélissa, 5 minutes, excuse-moi.
7: Merci.
0: Excuse-moi, Nicolas.
11: Oui, bah oui, il y a certaines filles qui perdent leur virginité avant le mariage, parce qu'elles considèrent que parfois... Voilà. Franchir ce palier du mariage pour perdre sa virginité, alors que l'amour peut être présent avant le mariage.
0: Mm-hmm.
11: C'est beau.
7: C'est beau ce que tu dis.
11: Ouais, c'est
7: magnifique.
11: J'ai pas l'habitude, hein, mais bon.
7: Elles
11: sont belles, c'est vrai.
0: Mm-hmm. Ok. Claude.
10: Ouais, ça dépend de la religion, en fait, surtout.
0: Non, mais attends, on parle pas de religion, d'accord, s'il te plaît.
10: Arrête de t'énerver pour rien, je dis que.
0: Mais on parle pas.
10: Mais écoute-moi, t'as certaines religions où tu dois pas faire l'amour avant...
0: Ouais, mais ça, c'est pas le thème du débat, d'accord?
10: Bon, ok, je vois qu'on peut pas parler avec toi, allez, vas-y, accouche. Fais péter les autres, là.
0: Alors, dans ce cas-là, bonne nuit, Claude, ça vaudra mieux. Tu vas voir Manu, il va t'expliquer comment que ça se passe, le thème des débats.
4: Exactement.
0: Ok, voilà. Anne. Anne?
12: Oui.
0: Donc, pour toi?
12: Oui. Bah, je trouve que c'est... Enfin, bon... écoute, la virginité, tu peux la perdre avant le mariage, ça c'est une question de choix. Hein.
0: Mm-hmm.
12: Y en a qui préfèrent rester vierge pour le mariage, pour leur première, pour leur mari, quoi.
0: Mm-hmm.
12: Moi, je trouve que c'est quand même un sacré

0: avec son corps, sauf si il y en a qui s'amusent à aller trop loin avec moi.
1: C'est vrai.
0: Ok. Claude, Nicolas, si t'es au courant de certains trucs, je préfère t'avertir tout de suite que si je t'en donne un mot,
1: ah non, je suis au courant de rien,
2: tout le monde a répondu là.
0: Non, tout le monde n'a pas répondu. Donc, Émilie.
3: Oui.
0: Donc pour toi.
3: En fait, ça dépend si tu préfères.
0: Attends, Émilie, on a peut-être quelqu'un à la place de Claude.
1: Non,
0: du tout. Non, je vais calmer, Claude, c'est tout.
2: Ça va, je vais calmer,
0: j'ai bien expliqué. Donc, Émilie. Donc pourquoi ?
3: En fait, ça dépend si tu pratiques ta religion ou pas, mais quelle que soit ta religion, c'est
0: surtout... Ouais, mais attends, Émilie.
3: Oui ?
0: Émilie, je viens de dire à Claude tout à l'heure qu'il est retourné au standard, justement, pour savoir comment que ça se passait les débats.
1: Ouais, deux secondes, voilà, ça y est, il a compris.
3: Je parle pas de religion, je te dis, si tu pratiques quelle qu'elle soit, dans notre religion, le catholicisme, on est aussi censé être vierge au mariage.
0: D'accord.
4: Mélissa veut répondre ?
0: Rita ?
4: Oui, mon petit Père Noël.
0: Ouais, ben c'est bien.
4: Donc,
0: il y a une question Minitel.
2: Mais après, je...
0: Non, mais vas-y. Fais la question Minitel. Rita, comme ça, elle a le temps de réfléchir.
2: Bon, c'est pas de ma faute, c'est les questions Minitel.
0: Non, mais je m'en fous, de toute manière...
2: Greg, à Paris, donc il y a 22 ans, il a même laissé son numéro de téléphone, d'ailleurs, si tu veux l'appeler.
0: Ouais, si c'est des points Gérard, comme la semaine dernière.
2: Gérard, est-ce que c'est vrai que Christine a perdu sa virginité quand tu l'as mis à coton-tige dans son vagin?
0: Bon, alors là, je réponds même pas.
1: Gérard, c'est un idiot, un imbécile, là.
0: Voilà, ça fait comme toi, c'est bon, comme ça fait deux imbéciles ensemble.
1: Moi, j'ai voulu te défendre, et toi, tu m'insultes.
0: Rita, pour répondre à ton Père Noël, là, comme tu viens de dire.
4: Mon petit Père Noël, moi je disais donc, en fait, ça dépend de chaque fille, hein. Donc, c'est un choix à faire, hein, donc.
0: Ouais, mais tout à l'heure, je t'entendais dire, là, sur les ronflements, apparemment.
4: Oui.
0: Que t'avais.
4: Mais Gérard, on peut bien dormir avec quelqu'un sans que rien ne se passe, hein.
0: Ouais, mais apparemment.
5: Tu es vierge, Rita.
1: Ouais.
0: Attends, c'est Mélissa qui parle.
4: Non, mais pour
0: qu'un Gérard. Alors, Mélissa.
5: Oui. Bah, écoute-moi, je voudrais passer un petit peu.
0: Attendez, Mélissa, s'il vous plaît. Vous n'avez pas commencé le deuxième débat. Hein? Je préviens, celui qui s'amuse à ronfler va passer au standard, mais directement. Là, je demande à Manu et à...
6: Ringo Starr,
0: d'essayer de me calmer. Celui qui ronfle, vous me le virez.
1: C'est Rita.
0: Non, c'est pas Rita.
6: Je crois que c'est Ringo.
4: Je crois que c'est Paul McCartney, moi.
0: Ouais, je pense que tout à l'heure... Ça commence pas comme ça. Bon, Manu, s'il te plaît, tu me prends les Claude et Nicolas, s'il te plaît, merci.
7: Non, Gérard, dans le cul.
0: Manu, c'est ça. Qui c'est qui s'amuse, là?
6: Il n'y a plus personne au standard.
0: Bon, non, mais c'est bon. Je continue pas le débat.
7: Carole?
0: Ah, mais je continue pas le débat comme ça.
6: C'est normal.
0: Ça
6: y est, comme par hasard, ça s'arrête.
2: Quand tu dis t'arrêtes le débat, tout de suite,
6: ça se calme. Hein.
0: Comme par hasard. Mélissa.
6: Ouais, elle est belle, la France.
0: Donc, Mélissa.
4: Oui.
0: Tu voulais répondre?
4: Écoute, bien sûr qu'il y a des filles qui perdent leur virginité avant le mariage. Et je voudrais passer un petit coup de gueule parce qu'elles les perdent n'importe où. Elles ne pensent même pas aller aux objets trouvés, donc c'est ridicule.
0: Ouais, mais c'est-à-dire comment ça?
4: Pas attention, tu vois, elles laissent traîner leur virginité comme ça et forcément après elles la perdent, quoi.
0: Ouais, mais dans ces cas-là, je vois à peu près où tu veux en venir.
4: Oui, j'espère.
0: Donc, à mon avis, ce que tu veux dire, c'est que, apparemment, je pense que Rita, même Émilie et Anne vont être d'accord avec moi.
4: Oui.
0: Je pense qu'à mon avis, je dis bien j'espère et je pense, c'est qu'à mon avis, si celle qui a envie de perdre sa virginité avec n'importe qui, c'est son problème. Si elle se protège pas, c'est ça que tu voulais dire en deux mots. Hein? Ouh, Mélissa.
4: Oui, tu m'as bien compris, c'est ça.
0: Donc c'est bien
4: ce que je voulais dire, oui, c'est ça.
0: Ah, ok, d'accord.
4: Si elle se protège, est-ce qu'elle garde sa virginité?
0: De toute manière, j'ai toujours dit protégez-vous et c'est tout.
1: Protégez-vous. Ah, d'accord.
0: Attends, je parle français quand même encore. Plus aux nanas qu'aux mecs, parce que les nanas. Mais attendez. Oh, les deux mecs, là, pour l'instant, s'il vous plaît, vous me laissez finir.
1: Oui, d'accord.
0: Donc ça s'adresse plus aux nanas qu'à nous, parce que, en fin de compte, celles qui souffrent le plus, c'est les nanas.
4: Oui, c'est-à-dire.
0: C'est vous qui souffrez le plus.
4: En quoi?

0: normal.
1: Parce qu'il y en a certaines, il y en a certaines, et je peux, malheureusement, c'est pas... C'est, tu me diras, c'est, on est sur la virginité, donc c'est le deuxième débat sur la virginité que je fais en espace d'un an, en espace de deux ans. Mais moi, je vais vous dire une chose, avec tout ce qui se passe à l'heure actuelle, c'est que...
0: Il vaut mieux s'abstenir, c'est ça?
1: Il y a certaines nanas qui sont violées malheureusement par n'importe qui.
2: Et puis, pour quelque chose.
0: Ça n'a pas vraiment de...
3: Non, on va peut-être arrêter le sujet.
1: Non, mais Mélissa, ça revient pareil avec la virginité.
0: Tu casses un peu l'ambiance, là, quand
1: non,
0: même. Hein.
1: Non, bon.
4: Alors, est-ce que...
0: Olivier Ouh là là.
2: C'est parti ou quoi?
1: Est-ce que perdre sa virginité fait mal? Donc, Nicolas, ben, je pense pas, parce que...
2: Non, moi, ça me fait pas trop mal, non.
1: Bon, ben, d'accord.
2: J'ai perdu mon hymen, c'est du gland, non.
1: Ouais, ok.
5: Eh, c'est René, ça, je l'ai reconnu, hein.
2: Non, pas du tout.
1: Non, mais c'est un habituel, t'inquiète pas, Max.
2: Bah, c'est pas grave.
5: Merci, c'est Fildar, c'est pas grave.
1: Ouais, ben, Fildar, t'inquiète pas, ça...
2: De toute façon, il reconnaît les voix, c'est obligé.
1: Eh, putain, mais vous arrêtez le ballon.
0: Oh!
6: Oh! Oh là là,
1: je sens que l'alligator, tu vas te prendre mon poignet, ou que je pense tout à l'heure.
3: Dans le cul.
1: Tu vas te prendre mon poing quelque part si tu continues à me balancer des trucs dans la gueule.
0: Tu vas
6: être très sympa pour le
1: Jésus. Donc, fais gaffe, Olivier, parce que tu risques de te prendre encore l'os.
3: Bon, moi, de te prendre dans l'os, on dit.
1: Ouais.
3: Bon, d'accord.
2: Donc, tu vas répondre à la question.
1: Ouais, ben vas-y.
2: C'est Nicolas, j'ai 38 ans, je suis encore vierge.
1: Qu'est-ce que tu sois, abruti?
0: C'est pas rigolo.
2: Oui, bah,
3: ça arrive. Hein.
2: Ça arrive, bah, c'est pas ma faute. Bon, j'ai jamais connu
0: ça
2: la mort.
0: Ça met un poil sur un cerf-lait.
1: Donc, ouais,
2: mais j'aimerais m'adresser...
1: Dehors, pas celui qui vient de dire ça.
2: Ah, je sais pas c'est qui.
1: Non, mais tant pis...
2: J'aimerais m'adresser aux filles. C'est pas moi. Donc, il paraît qu'elles aiment beaucoup les beaux culs. Donc, moi, j'ai un beau cul.
0: Oui.
2: Donc, je comprends pas pourquoi je suis vierge. Bon, c'est vrai que j'ai un pied beau, un œil crevé et manque une couche. Mais je pense pas que ça pose problème. Donc, est-ce que c'est possible de se faire des pucelets ce soir?
1: Bon, ça, tu dois. Bon, Claude?
7: Ouais, moi, je pense que. Voilà, pour les mecs, ça fait pas trop mal.
1: D'accord, ça te fait rire, ça?
7: Non, ça me fait. Mais Gérard, ça me fait pas rire.
1: Entre mecs.
7: Mais non, Gérard, entre hommes, franchement, ça fait pas mal pour les hommes, c'est tout.
1: Ouais, c'est ça. Ok.
7: Attends,
1: Gérard! Allez, c'est bon, Claude. Anne. Anne. Anne.
0: Oui. Oui, Gérard.
1: Non, mais ils vont se réveiller parce que je vais mettre...
0: Oui,
1: Anne.
0: Oui, je suis là, Gérard.
1: Bon, allez, tu me sors celui qui balance Internet.
3: Papa, Ringo.
1: Mais non. Non, allez, oh.
5: Je passe des coups de fil personnels, Ringo.
1: C'est faux.
5: Si.
1: C'est faux.
5: Il appelle tous ses copines, Ringo, là.
1: Arrêtez de montrer du doigt, ça se fait pas. Je travaille.
5: Non, menteur.
1: Ah, Gérard, je travaille. Je te cherche des...
5: Une nulle, là. Oh, c'est nul.
8: Il essaye d'avoir un net, je crois, au téléphone, Ringo.
4: Non, mais... Olivier, s'il te plaît. Bon, Max, Olivier, qui se calme maintenant.
3: Non, j'ai rien fait.
0: Ta voix est moins
3: fonctionnelle. Continue,
8: Gérard.
4: Ah, s'il te plaît.
8: Ah, continue.
3: Du son.
1: Bon.
0: Allez, hop.
3: Qu'est-ce qui se passe?
0: Gérard.
4: Oui, quand t'auras fini tes conneries.
7: Allez, hop.
0: Au standard.
7: Allez,
3: bon
0: standard.
3: Bon Gérard,
1: au
0: standard.
1: Ça marche,
3: là, je crois.
1: Alors, Anne.
3: Ah, bah tiens.
1: Ouais, parce que t'appuies sur les boutons, d'accord? Ouais. Ouais, tiens. Comme ça.
0: Tu peux y aller?
1: Oui, vas-y, Anne, je t'écoute.
0: Donc, je disais que, bah, écoute, moi, j'ai eu la chance, personnellement, j'ai pas eu du tout mal. J'ai rien senti du tout, et donc, voilà.
1: Ouais, mais attends, tu dis que ça t'a pas fait du tout mal et t'as rien senti, c'est
0: non, mais au niveau douleur, enfin, c'était pas désagréable, mais au niveau... Non.
1: D'accord.
0: Voilà.
7: Bon, calme.
1: Ok, Emily?
9: Bah, moi, pareil.
1: Hein. Pareil?
9: J'ai rien senti, ça m'a fait ni du bien ni du mal. Voilà.
1: D'accord. Rita?
10: Mon petit Mickey, moi, je suis vierge.
1: Ok. Tout à l'heure, t'as dit que tu voulais rien me dire, sauf à moi.
10: Ah, sauf à toi, justement, tu poses la question, donc je te dis, je suis vierge, et donc je te répondrai
1: dans
10: 10 ans, je te dirai qu'est-ce qui t'est arrivé.
1: Hein?
10: Dans combien de temps?
9: Dans 10 ans.
1: Dans 10 ans?
10: Ouais.
1: Non, mais attends, d'ici 10 ans, je serai loin, moi.
10: Non, Gérard.
1: Ça où?
10: Mais tu seras peut-être avec elle, Gérard.
1: Ça Europe 1.
2: Voilà.
1: Non, attends, déjà...
10: Oh,
1: sur Nostalgie dans 10 ans? Non, elle sera peut-être dans les bras de Murphy.
10: Non.
1: Oh. Oh. Anne Murphy, parce que... je voudrais bien savoir là, monsieur l'alligator, si on pouvait aller me chercher ma petite colombe qui me fasse un massage. Oui. Parce que ça m'avait promis un massage et je commence à avoir mal.
5: Elle est occupée.
1: Non, elle est occupée, tu vois, mais
11: c'est super, elle peut pas me masser et te masser en même temps.
1: T'as un tabou, c'est toi. Mélissa.
7: Un massage pour ton sphincter, viens.
1: Bon, attends, toi, tout de suite, s'il te plaît. Mélissa, s'il te plaît.
12: Oui, mais écoute, moi, la première fois, ça m'a fait quand même un tout petit peu mal, mais c'était très supportable, mais c'était surtout très sanglant.
1: C'est-à-dire ?
12: Bah, c'est-à-dire que ça saigne.
1: Mm-hmm.
12: Donc, quand ça saigne, bah, c'est pas très agréable.
1: Ouais, mais ça, bon, bah, à peu près, si tu veux, c'est comme si que. Quand vous avez. Vos ragnagnas, vos règles.
12: T'as déjà dépucelé une fille, Gérard ?
1: Non.
13: Christine, elle était pas bien ?
1: Merci, je te répondrai pas.
13: C'est la question sur les
1: Non, mais question minigale, tu vois, je répondrai pas sur une question comme ça.
12: Et ça vous dirait de dépucelé une fille ?
1: Bah, pourquoi pas ?
13: Parce que sur Minitel, il y a un article, t'aurais dépucelé une fille sous prendre la main.
1: Bon, tu vois, c'est même pas la peine d'essayer. Tu vois, des questions... Non, non. Bon, attends, tu confirmes ? Alors, Nicolas, comme tu confirmes...
7: Non, c'est pas Nicolas.
1: Non, c'est Claude.
7: C'est pas Claude.
1: C'est qui ?
7: C'est un mec qui passe sur tout le monde.
1: Ouais, c'est ça. Ouais, c'est ça, c'est Dieu. Et tu prendrais pas ma bite pour... tu prendrais pas mon cul pour prendre dans sa café s'il y avait un anse. Ok, donc je commence, je préfère prévenir Claude et Nicolas, commencez pas à m'énerver comme ça parce que sinon vous allez virer avant 4h du... Avant... Je sens que tout à l'heure il y en a qui vont se prendre des os dans la tête.
14: Bah fait plaisir.
1: Alors être vierge, est-ce vraiment une preuve d'amour? Alors Mélissa.
12: Est-ce que être vierge c'est une preuve d'amour?
1: Ouais.
12: Ben, je pense que oui, parce que pour moi, la virginité, c'est une colombe en plein vol, c'est une robe de mariée flottant dans le vent, c'est un peu de ton parfum sur un t-shirt de Ricky Martin. Bref, c'est une preuve d'amour.
1: Ok. Mais attends,
7: c'est une allumeuse qui m'a fait craquer des thunes en pensant que j'allais la baiser, mais en fait, je ne l'ai pas baisé.
1: Hey, Olivier, fais gaffe parce que tu vas te prendre l'os dans la France si tu continues.
7: Gérard.
1: Toi, tu dégages.
7: Claude, vas-y.
1: Non, pour l'instant, je me suis pas adressé au mec. Rita.
15: Oui, Zara.
1: Ah, ça y est, l'autre tout à l'heure, c'était mon Père Noël, je sais plus quoi.
15: Gérard, je peux répondre?
1: Bah oui, mais tout à l'heure, c'était mon Père Noël et puis tout ça, bon, ouais, vas-y, réponds. Bah,
15: j'ai pas fini de parler, Zara.
1: Vas-y.
15: Je vais te dire, Zara, mon petit lapin en sucre.
1: Vas-y.
15: Donc, moi, je fais partie de la vieille école, hein. Donc, j'ai des principes, hein. Donc, c'est-à-dire que, comment dire? Je sais pas comment t'expliquer, Zara.
1: Ouais.
15: Là, tu me troubles, Gérard.
1: Ah, d'accord. Bon, c'est pas grave.
15: Non, mais je réponds, hein.
1: Non, mais réfléchis.
15: Preuve d'amour, Gérard.
1: Non, mais, Rita, tu réfléchis,
15: j'ai... Non, mais c'est bon, je sais quoi dire.
1: Ouais, alors, vas-y.
15: Donc, je pense qu'en fait, être vierge, oui, c'est une preuve d'amour. Hein.
1: Mm-hmm.
15: Donc, c'est une grande preuve d'amour. Et les mecs adorent les petites vierges, donc... la preuve, quoi.
16: Ah bon? Faudra poser la question au mec alors.
15: Tu peux poser la question au mec?
1: Oui, mais attends, pour l'instant, je vais finir avec Emily.
15: Oui,
16: d'accord. Alors moi, c'est pas une preuve d'amour. C'est pas une preuve d'amour. Parce que quand t'as fait l'amour, t'es plus vierge, donc c'est pas une preuve d'amour.
1: Ok, d'accord. Et Anne?
16: Bah pour moi, si, c'est vraiment une...
1: Donc Christine.
7: Christine, c'est l'ex de Gérard.
1: Bon, si ça commence comme ça, vous allez dégager. Bon, moi j'arrête, Olivier, tu veux... Non, j'arrête, c'est terminé.
7: Non.
16: Oui.
1: Non.
16: On pourrait faire qu'on fait un débat intéressant.
1: Non, mais dans ces cas-là, Max, Max, s'il te plaît.
13: Mais qu'est-ce qui se passe?
1: Non, tu me retires ça, d'accord?
13: Non, y a rien en tête. T'as même pas répondu à la question. T'as même pas répondu à la question. Est-ce que tu as avant le mariage?
1: Non, mais ça, Anne, Anne.
15: Oui.
1: T'as pas répondu à la question, quoi.
15: J'étais en train de répondre, on m'a coupé.
1: Ouais. Ouais, parce que Olivier s'amuse avec la connerie que Christine a dit la semaine dernière. Et ça les amuse.
7: C'est pas très drôle, hein.
15: Ouais. D'ailleurs, c'est pas très drôle.
7: Moi, je dis qu'ils sont pas marrants avec ça.
15: Ouais. Moi, je dis que c'est lourd, hein.
7: Et moi, je dis que sexuellement, t'as le droit de faire ce que tu veux.
1: Bon, Anne, s'il te plaît.
15: Bah oui,
7: des barres.
1: Bon, s'il vous plaît, Claude et Nicolas, s'il vous plaît, vous laissez Anne parler.
15: C'est fourchette escargot.
1: Anne, s'il te plaît, tu réponds.
15: Bon, bah écoute, pour moi, c'est une vraie pour.
1: Ah, quoi, tu joues là?
7: Ça y est, nous sabote maintenant.
1: De quoi? Tu t'amuses à quoi là encore?
7: À nous saboter.
1: Ah oui.
17: Ils sont mis à...
1: Ouais, ils sont mis à vous couper au fur et à mesure.
17: Ouais, c'est dégueulasse.
1: Non, non, à peine. Morane, tu réponds, s'il te plaît.
17: Ça y est, c'est fini, c'est bon.
2: Elle avait le okay.
1: D'accord. Okay. Merci, Olivier. C'est... Non, mais c'est bien. C'est bien. Non, non, mais c'est bien, c'est bien, c'est bien.
13: Mais j'ai rien fait, Gérard.
1: C'est bien. Claude.
7: Ouais, bah moi, je crois que j'aurais du mal à te répondre à la question, vu que je suis cancer.
1: Non, mais les signes astrologiques ont rien à voir là-dedans.
7: Tu me demandes si je suis vierge, tout ça. Mais non, moi, je suis cancer ascendant scorpion.
1: N'importe quoi, perte sa virginité. Je parle pas des signes astrologiques,
7: ah,
1: abruti.
7: Ah, ok.
1: Bon, bah, réveille-toi. Retourne voir Manu, parce que je crois que voilà. Tu comprends pas le thème des débats.
13: Exactement, exactement. Bah, il a rien compris. Ouais. Il a rien compris.
1: Allez, Claude. Bonne nuit, Claude.
2: Il va t'expliquer, lui.
1: Il va t'expliquer d'une drôle de façon, tu vas voir.
2: Tu vas voir.
1: Nicolas.
2: Ouais. Donc moi, ouais, bon, dépuceler les filles vierges. Mmh. Je trouve que c'est un acte d'amour impressionnant. Mmh. Enfin, qu'une vierge te donne son corps comme ça par amour. Mmh. Et te donne sa virginité. Est-ce que ça t'est déjà arrivé, Gérard?
17: Ah, mais t'es un poète, Nicolas.
2: Je sais.
1: Non, mais alors là, je vais te dire, toi, Nicolas.
2: Oui.
1: Donc je réponds à ta question et en même temps je réponds à Anne, Émilie, Rita et Mélissa. Donc jusqu'à maintenant j'ai pas trouvé la chaussure à mon pied. Donc non mais rigolez pas parce que c'est pas marrant, d'accord? C'est pas parce que y a eu l'autre espèce de grosse vache de Christine.
2: Non mais soit
1: pour
2: toi.
1: Non mais voyez. Non mais attendez. Moi je vous réponds clairement, vous voulez que je vous réponde, moi je vais vous répondre. Donc je réponds à Nicolas, Claude, Anne, Émilie, Rita et tout ça. Donc c'est pas parce qu'il y a eu l'autre grosse vache de Christine qui s'amusait à dire bon, l'histoire des contentiges, ça commence à me prendre la tête, donc
17: je
1: commence.
17: Elle a contentige dans son cul.
1: Voilà. Donc Olivier, merci.
17: Attention.
1: Oh là là. Voilà.
17: C'est rare.
1: Donc pour en finir, donc c'est pas parce que l'autre elle a dit des conneries, mais jusqu'à maintenant je.
2: C'est pas grave. Allez.
1: J'ai toujours trouvé personne.
2: C'est pas grave.
1: Attends,
2: pas grave.
1: Ça a 4 heures, donc t'as le temps, toi, Bart, c'est bon. Ah, mais c'est bon, Bart, tu veux participer, tu veux répondre à une question?
13: Non, on se dépêche dans le débat, Gérard.
18: Il y a juste un truc sur Minitel pour revenir un peu dans le débat. Il y a que Gérard a sorti un peu son premier album, ça s'appelle L'école du maxi coton tige d'argent.
1: Oui, c'est ça. Bon. Donc, quatrième question, parce que comme apparemment, tout le monde est pressé, donc on va abréger avant 4h30 du matin, comme ça va aller plus vite, on laissera la place à Bart.
17: 7h. Gérard.
1: On laissera la place à Bart et puis comme
18: bon,
1: ça...
18: Reviens sur le débat un peu, Jean.
1: Tout le monde sera content. Alors, êtes-vous déjà sorti avec une fille vierge ou vice-versa? Donc, Nicolas.
18: C'est la même chose, ces questions.
2: Ah oui,
1: donc,
2: oui.
1: Ah, mais Nicolas.
2: Une fille vierge, oui.
1: Ouais, mais est-ce que toi, est-ce que t'es sorti avec une fille vierge? Est-ce que toi, c'est toi qui l'as dépucelé ou pas?
2: Ah oui, je viens de te le dire il y a 2 minutes.
1: Bon, tu l'as pris.
18: Gérard, oui, 30 secondes.
1: 5 minutes, s'il vous plaît. 5 minutes.
18: Et il est parti, il a pas voulu se calmer, donc je l'ai viré. On accueille Rock.
1: Ouais.
18: On va parler de sa voisine, je crois.
1: Ouais, à mon avis.
18: Bonsoir, Rock.
1: Allô? Bon, d'accord, il dort, lui. Donc c'est bien. Anne?
17: Oui. Non, mais attends, j'ai rien entendu, là. Hein.
1: Êtes-vous déjà sorti avec une fille vierge ou vice-versa?
17: Non, jamais.
1: Ok. Même avec un garçon qui était puceau?
17: Non, jamais.
1: D'accord. Émilie?
17: Oui, vice-versa.
1: Ouais, ben, t'as entendu la question, quand même.
17: Oui, ben, vice-versa.
1: C'est-à-dire?
2: Parce que t'as dit la question où
1: vice-versa. Ouais, tais-toi, toi. Mais tu restes poli avec moi, parce que tout à l'heure, tu as dégagé, Nicolas.
2: Attends, vice-versa.
1: Voilà, merci.
2: Voilà, dégagé.
1: De toute manière, c'était Rock, à mon avis.
2: Non, c'est pas moi.
1: Non, c'est jamais personne. Ça amène ma sœur dans un culotte d'un job à 90 salaires sur un vélo moteur quand... Hein, ok.
17: Ouais.
1: Donc, Rita.
17: Ouais, mon petit Gérard, moi je suis sorti qu'avec des puceaux.
19: Moi, c'est ma sœur qui balbeur entre les cuisses d'un catcheur.
1: Ok.
17: Non, c'est vrai, Gérard.
1: Non, mais je sais que c'est pas toi qui balance ça, c'est... Je voudrais bien savoir qui c'est.
2: Ouais.
1: C'est pas grave. Mélissa?
17: Moi, je suis jamais sortie avec une fille vierge, mais je pense qu'avec un gosse ceinture, ça peut se faire. Ouais.
1: Ouais, mais avec un mec qui était puceau?
17: Avec un mec qui était puceau, ouais.
2: Avec comment ça peut se voir? C'est dur, quand même.
1: De toute manière, tu peux pas voir si le mec il est puceau ou pas.
2: Justement,
17: c'est marqué, ouais, mais attends, il y a un t-shirt, je suis puceau.
1: Mmh.
2: Ah, d'accord.
1: De quoi
20: Les gens qui sont puceaux ont en général un t-shirt avec marqué je suis puceau ou je suis pucelle.
1: Bah non, t'as pas besoin de marquer ça sur un t-shirt.
21: Les t-shirts Ricky Martin, ça marche aussi ou?
1: Bon bah Nicolas Bonny.
22: Ouais, salut mon homme, j'ai pas trop de temps à parler, j'étais en train de ramasser une méchante comme
1: ça.
22: Quoi?
23: Oh, fous-moi ta bite dans le pied.
22: Hey wow, là tu vas en manger une maudite teinte.
1: Bizarre, s'il te plaît. Oui, Gérard. Tu peux essayer de me préparer le prochain disque.
13: Prépare, Gérard.
1: Ok.
20: C'est Ragoisine.
1: Donc,
21: ouais, c'était Ragoisine.
1: Alors, croyez-vous que dépucer une fille, c'est terrible. Donc, Nicolas.
21: Ouh, c'est terrible. Oh, c'est terrible.
1: Oh,
21: oui, c'est terrible.
1: Rock. Rock.
21: Ouais, ouais, je suis là.
1: Oh, tu travailles.
21: Ouais, je suis là.
1: Non,
21: depuis une fille, ouais, c'est tranquille.
1: Bon, bah attends, t'as même pas compris la question. Donc, pour moi, t'as moitié starbé, toi. Arrête de fumer la moquette, ça vaudra mieux. Rien.
21: Non, moi, je fume mes moi.
1: Bon, bah attends, toi, tu vas dégager au standard, tu vas pas m'énerver longtemps, hein. Je te le dis tout de suite.
21: Ok, Michel.
1: Ok, bah alors, bonne nuit pour toi, Rock. Oui. Ça t'apprendra d'être poli aussi. Hop, Anne.
20: Oui, bah ça, c'est une question pour les...
1: Bah oui, mais...
20: Nicolas, il est là, il est encore là.
1: Ouais, mais il a répondu.
21: Bah oui, c'est terrible.
20: C'est terrible.
1: Bon, bah, allez, tiens.
20: Pourquoi c'est terrible, Nicolas?
21: Parce que c'est terrible, parce que c'est ce que j'ai... Enfin, il m'a posé trois questions, j'ai répondu à peu près de la même façon, mais il comprend pas que les trois questions, c'est les mêmes.
1: Bah,
21: moi, j'ai dit que quand une fille vierge se donne à toi, ou à moi, plutôt, une preuve d'amour incroyable.
20: Quand tu te retrouves avec une fille, enfin, je sais pas si c'est arrivé ou pas.
21: Non, jamais.
20: Jamais.
21: Ouais, c'est de la science-fiction.
20: Ah bon, pourquoi? Non, ça te.
21: Non, mais je plaisante. Je suis faite de sexe, vas-y.
20: Non, mais si tu te retrouves avec une fille vierge.
21: Oui.
20: Comment tu réagis?
21: Comment ça, comment je réagis?
20: Bah, comment tu réagis, je sais pas, tu dis en balance, désolé, t'es vierge, casse-toi ou.
21: Ah, c'était obligatoire qu'il faut parler avant, parce que, bon, une fille vierge...
1: Non, mais attends, Nicolas
21: sur ce que l'amour nous apporte, quoi.
1: Nicolas
21: cette espèce de fontaine de plaisir,
1: en fait.
21: Mais il faut...
1: Eh, tu me le calmes, lui, là.
21: Ça passe que...
1: Tu le calmes, Bon, de manière, je pensais... Alors, bon, Nicolas...
21: J'avais fini ma phrase.
1: Non, mais tu vas finir ta phrase au standard, pour l'instant, c'est moi qui parle, maintenant.
21: D'accord, vas-y.
1: Hein? Donc, je disais, la virginité, c'est sûr que la question elle est un peu con. Donc, à quel âge une fille a peur? À quel âge? Nicolas, tu t'écrases, s'il te plaît, merci.
21: D'accord.
1: Et donc, à quel âge une fille peut perdre sa virginité? Donc, vous réfléchissez, on va s'écouter.
21: Il n'y a pas d'âge pour en
1: manger. Nicolas, tu la fermes! Alors tu vas te prendre un bâton de berger que je vais pas te retrouver. Quand j'appelle un pompier avec ma bouche, je suis heureux. Hop. Et on se retrouve tout de suite après.
21: Ok.

0: dans laquelle elle est planquée, je la pose sur le bar et je fais mine de vouloir ouvrir ma bouteille tranquille.
1: D'accord, on y va, c'est parti, on suit tous en direct. Tout à l'heure, tu t'es fait déjà jeter d'un ou deux bars, on continue. Le troisième, c'est parti.
0: Voilà, là, ça sent le bon coup de gorge. Hein. En même temps, faut passer les apparences. Ouais. C'est super sympa, même s'il y a des glaçons avec, mais je suis pas sûr. Hein.
1: D'accord, vas-y, vas-y.
0: Allez, je rentre. Et hop, c'est parti. Bonsoir. Est-ce que je peux avoir un verre avec deux glaçons, s'il vous plaît? Ouais, pour boire un coup. Pardon? Je ferme. Non, mais non, je ne vous prends pas le verre, c'est juste pour boire. Comptoir.
2: Je reste ouvert, les lumières et tout, on travaille, et vous arrivez avec une bouteille et
0: tout ça. Tu es
2: pour boire.
0: Ah ouais, bon, c'était pas...
2: Voilà, vous faisiez comme ça la bouteille dans la rue.
0: Ah ouais, non, rien.
2: Pas dans un restaurant, comme ça, avec mon pote, je mange.
0: Ah bon, vous faites ça, vous?
2: Non, je fais pas, moi.
0: Ah, vous faites pas, d'accord, d'accord.
2: Non, c'est pas ça, moi.
0: Bah, sans les glaçons, mettez-moi juste un verre.
2: Non,
0: donc,
2: rien du tout, pas de verre, pas de glaçons, rien du tout.
0: Ah, mais moi, je...
2: C'est votre problème, c'est pas bien. Moi, je vends mes produits à mes clients, je vends pas pour les bouteilles des autres.
0: Ah, mais vous allez pas me vendre le verre. Non, non, je...
2: Je vends rien.
0: Oui, c'est ça, vous
2: n'avez pas un verre, ni des glaçons. J'achète le matériel, vous arrivez, je vous donne, et puis on est heureux.
0: Non, non, mais on va juste boire tranquille.
2: Mais non, vous n'avez pas un coup avec les glaçons.
0: Allez, c'est ma tournée.
1: Ah, ça, allô.
0: Allez, allez, tournée générale, c'est pour moi. Monsieur ?
2: Et... On s'en fiche, je vais appeler.
0: J'avais
2: déjà en
0: fer,
2: alors on est en train de
0: laver. Ah oui, mais moi, je
2: veux pas, je veux pas.
0: Allez.
2: J'en ai plus, qu'est-ce qu'il faut ?
0: On fait une petite trinquette.
2: Mais non, la trinquette, c'est pour vous, pas pour moi.
0: Ah, une petite bascule.
2: J'en fous.
0: Tac, tac, hop.
2: Il s'en bat les fesses.
0: C'est vrai ? Oh, c'est sympa quand même. Non.
1: Ah, on a perdu Martin, on va le récupérer. Alors, peut-être.
0: Verre de l'amitié.
2: Il n'y a pas d'amitié. Allez.
0: Alors le verre.
1: Il n'y a pas d'amitié.
0: Il n'y a pas non plus, il n'y a pas de verre. Il y en a plein là derrière.
2: Ben ouais, mais c'est les miens.
0: Là, vous êtes en vous.
2: Ouais,
0: on arrive à la fin.
2: Vous êtes chez moi, donc je ne veux pas.
0: Ah non, bah non, parce que là, je ne suis plus chez vous, puisque vous m'avez mis dehors.
2: Ah,
0: non,
2: voilà.
0: Ah oui, là, c'est dehors, là. Bon, Et si j'essaie de rentrer juste discrètement,
1: bah,
0: vous
1: ne
0: rentrez pas. Voilà. Ah oui, parce que là, vous êtes devant la porte, donc je ne peux pas.
2: Vous êtes chez moi, donc vous ne rentrez pas avec votre bouteille chez moi.
0: Ah oui, mais alors vous pouvez mettre en terrasse, peut-être, alors
2: rien.
1: Dis-lui, mais attends, on est chez vous, vous habitez ici?
2: Ça va mal finir.
0: Comment ça?
2: Ça va mal finir, il ne faut pas venir m'emmerder, moi je travaille, c'est fini, il faut aller dans la rue. Vous n'êtes pas normal.
0: Bah si, je...
2: Vous n'arrivez pas au restaurant avec votre casse-croûte ou vos sandwichs, je vous ai essayé.
0: Non, au restaurant, je ne vais pas, non, je ne vais pas.
2: Allez, monsieur, allez.
0: Allez, on met les compteurs à zéro.
2: On sent pas les fraises. Je m'en fous, j'ai pas envie de traquer avec ça, mais pas du tout.
0: Allez, on est on met à zéro,
2: voilà.
0: On met les compteurs à zéro, tac, tac, c'est parti. Si vous fermez la porte, je peux pas rentrer là.
2: Non, mais vous rentrez pas.
0: Ah oui?
2: Vous rentrez pas.
0: Mais c'est ça que je comprends pas, comment je peux faire pour boire à l'intérieur si je peux
2: pas rentrer? Mais vous ne vivez pas à l'intérieur avec votre bouteille.
0: Ah bah, d'accord.
2: Allez, vas-y.
0: Bah, d'accord. Ok, voilà. Ah, il y a eu Poussette, ça y est.
1: On l'a entendu.
3: Elle était belle, celle-là.
1: On l'a bien senti, hein.
0: Ah, mais là, je l'ai bien senti à un moment parce qu'il s'est mis à trembler quand même.
1: Il était comment physiquement, le mec? Juste parce que.
0: Il faisait une tête de plus que moi, c'est pas forcément difficile, ça, d'accord?
1: Ouais.
0: Mais il a genre soixantaine, mais qui a bourlingué et qu'il a dû faire de la boxe à un moment, un truc comme ça quand même. Hein.
1: On rappelle bien sûr que les défis de Martin sont filmés, seront sur le net. Il y en a un petit.
0: Il a tout fait chaud, hein. Il confirme, il a caisse de la tête, je le vois, il fait un clin d'œil et il me montre sa.
1: Ok. Il y a un deuxième bar ou pas?
0: Alors, qu'est-ce qu'il y a là?
1: Ou un peu plus tard?
0: Ouais, laissez-moi deux minutes. Hein,
1: allez, on a le temps de récupérer, d'accord, pas de problème. Ouais. Et pendant ce temps-là, nous, dans la Radio Libre au 3228, on va accueillir Vincent. Bonsoir Vincent, bienvenue, 22 ans de Paris.
4: Bonsoir Max.
1: Et juste avant, Vincent, qu'on discute un peu de ton sujet, je rappelle Mesdemoiselles, mais je crois qu'il y en a quand même déjà quelques-unes. Mais je relance l'appel quand même pour Bruno qui est avec nous ce soir. Bruno du Turing de Grande-Bretagne, hein, qui n'a jamais eu véritablement de relation amoureuse. Et ça me ferait tellement plaisir, Mesdemoiselles, que vous puissiez lui offrir un petit peu de charme, un petit peu de sensualité, de sexualité au téléphone. Car le dernier quart d'heure de cette émission vous sera entièrement consacré, Mesdemoiselles, pour Bruno. Donc si vous voulez profiter de Bruno qui est en train de m'écouter, qui n'en peut plus, qui a soif de rencontrer des demoiselles, n'est-ce pas Bruno? Qui a envie de rencontrer peut-être la femme de sa vie, qui est peut-être même prêt à mettre un petit billet, hein éventuellement. Oui. Oh oui.
5: Souvenez-vous d'une chanson de Jacques Dutronc. 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
1: Voilà, mesdemoiselles. Alors, si vous avez envie de discuter un petit peu avec Bruno, si pour me faire plaisir, vous êtes prête à jouer le jeu d'être célibataire, d'avoir envie de le rencontrer, de discuter avec lui, d'être sensuel, de lui faire des petits câlins, des petits massages, si vous êtes prête à éventuellement aborder une petite discussion coquine avec notre ami Bruno. Je le sais, ça marche, hein. Mais continuez, mesdemoiselles, on en passera plus qu'il n'en faut si il y a vraiment beaucoup d'appels au 3228. Vincent, tu n'es pas là pour essayer de séduire notre ami Bruno, tu es là pour toute autre chose.
4: Non, ouais, exactement, je t'appelle parce que je t'écoute souvent le soir et j'entends que tu donnes quelques conseils.
1: Quelques conseils?
4: Ouais, bah ouais, tu donnes quelques conseils, quoi.
1: Ouais, ouais, bah ça dépend du sujet, c'est quoi le problème, là?
4: Bah en fait, c'est plutôt un problème sexuel, quoi, finalement. Ouais. En fait, bah, je suis un peu éjaculateur précoce, quoi, finalement.
1: Un peu, pas tout le temps, un petit peu.
4: Non, un petit peu tout le temps, quoi.
1: C'est quoi, alors, ça en temps, c'est combien?
4: Je sais pas, mais...
1: Parce qu'il y a différentes grandes catégories, moi, j'ai à force d'écouter ce genre d'émissions.
3: Il y a du très, très rapide, hein.
1: Il y a des gens pour qui il n'y a même pas pénétration, à peine il y a le câlin, la caresse, que le mec éjacule déjà et après il ne peut pas recommencer. Il y a celui qui, à peine il rentre dedans, tac, c'est éjaculé. Il y en a pour qui éjaculateur précoce, c'est quand même 2 minutes. Il y en a pour 10, c'est 5. Il y en a même qui me disaient, ouais, je tiens qu'un quart d'heure, je me considère comme éjaculateur précoce. Donc, toi, c'est quoi exactement, Vincent?
4: Non, en fait, le truc, moi, c'est que je m'expose pas trop à ce problème parce que pour éviter d'avoir honte, parce qu'au départ, quand je le faisais, bah, je me suis rendu compte de mon problème, quoi. En fait, c'est l'excitation. Dès que je rentre dedans, ça, quelques va-et-vient, et bon, bah, ça part, quoi.
1: T'arrives pas à te contrôler parce que c'est lié aussi vachement à l'adrénaline, le stress. Est-ce qu'au moment donné.
3: À la respiration,
1: Ouais, à la respiration. Ouais. Est-ce qu'au moment donné où tu pénètres, t'y penses, tu dis, ah, ça y est, c'est bon, je vais éjaculer parce que tu sais que t'es en action et que forcément ça va arriver dans les secondes à venir?
4: Non, en fait, le truc, c'est que, maintenant, ce que je fais, si je m'expose plus à un autre truc, c'est que, en fait, je me branle avant histoire que, bah, d'avoir des meilleures performances, quoi.
1: Bah, ouais, j'ai des fois, moi c'est ce que je pensais, mais des éjaculateurs précoces nous disent que même en ayant fait ça, après une fois qu'il y a la première, c'est pareil, quoi.
4: C'est-à-dire que je bande mou après, quoi. Donc c'est pas jamais bien extraordinaire.
1: Ah, tu bandes mou la deuxième fois, toi, t'arrives pas à être vraiment excité, dur comme de la pierre.
4: Bah non, parce que en fait, si je fais ça avant, c'est pour pas passer pour un idiot.
1: Ouais.
4: Mais après, des fois, j'ai l'impression, bah, en fait, ça fait 2 mois que je suis avec une fille et elle me répète sans cesse que bah je l'excite pas, quoi.
1: Ouais. Et les préliminaires, justement, alors du coup, tu t'attardes un peu plus dessus ou pas?
4: Ah, là, c'est tendu parce que quand je fais trop de préliminaires, bah, je viens dans mon. Enfin, tu vois ce que je veux dire, quoi.
1: Ah, tu peux faire dans ton calme, très honnêtement?
4: Ouais, bah, ouais.
1: Ah, ouais, là, c'est.
6: Bah, vas-y, un gros souci.
1: Un gros câlin, là. C'est chaud, là. C'est gros dossier. Moi, je sais pas quoi te dire, hein, parce que, ça, c'est quelque chose que tu dois pouvoir être capable de gérer au fur et à mesure. À mon avis, il y a beaucoup de stress, d'adrénaline, de savoir comment respirer, comment gérer le truc. Ça dépend aussi de la partenaire. Parce que si la partenaire te met une pression, plus t'auras la pression, plus t'auras le stress de vouloir satisfaire et de sachant que tu le fais pas, bah, ça sera encore plus catastrophique. Il y a tellement de choses qui rentrent en ligne de compte. Ça fait quoi, à peine 1 mois, 2 mois, 3 mois que t'es avec elle? Combien de temps?
4: C'est 2 mois, à peu
1: près. Ah, ouais, c'est pour ça, ouais.
3: Et elle dit quoi, elle?
4: Bah, elle pense que, vu que je me branle avant à chaque fois, elle pense que je l'excite pas parce que j'arrive et je suis à moitié mou, quoi.
1: Ah ouais?
3: Ah, elle pense qu'elle t'excite pas toi?
1: Ouais, mais,
3: ah
1: ouais. Mais entre le moment où t'as éjaculé et le moment donné où véritablement tu te retrouves au pieu avec la meuf et que tu commences à être excité, quand même, elle va rebander sérieusement. Tu bandes mou, Vincent?
4: Non, bah après, si je bande sérieusement et que je suis vraiment excité, ça dure pas longtemps. Bon, le problème revient même.
1: Ouais, d'accord, mais après, tu bandes sérieusement, quoi. Tu bandes mou tout au départ, forcément. Après, éjaculation, ça redescend, mais tu fais quoi? Je comprends pas. C'est-à-dire qu'elle est là, vous êtes ensemble, vous commencez un petit peu. Tu sens que tu vas passer à l'acte avec elle, vous allez être dans le lit, vous allez faire des petits câlins avant la pénétration, tu t'absentes quelques instants, tu te branles et tu reviens.
4: Bah, exactement, je vais dans les chiottes, je vais faire mes conneries, tu vois.
1: Et elle s'aperçoit.
4: Même des fois avant qu'elle arrive, tu sais, genre, je me regarde un film de cul, je sais qu'elle va venir à telle heure, et elle, ça va me calmer un peu, quoi.
1: Et elle s'aperçoit de rien.
4: Bah non, parce que ça fait que 2 mois qu'on est ensemble, mais le jour où
1: non,
4: on va
1: attends.
4: Me mettre devant le fait accompli...
1: Tu nous l'as fait à l'envers, là. Parce que je veux bien, quand tu sais qu'elle va arriver, que tu te branles devant un film porno, elle s'aperçoit de rien. Elle peut arriver une demi-heure après que tu l'aies maté, et quoi qu'une demi-heure après, de nouveau, quand tu vois la meuf à poil, t'as le barreau tout de suite, tu bandes pas mou. Mais là où je dis que tu nous l'as fait un peu à l'envers, parce que si de temps en temps tu te retrouves dans la situation, vous êtes ensemble dans la même pièce, et que d'un coup tu t'absentes pour aller te branler, elle s'aperçoit vraiment de rien.
4: Ah bah si, elle a déjà trouvé ça bizarre, mais je fais pas souvent pour pas me faire griller, c'est ça, je comprends pas, quoi. Je fais pas souvent, j'essaye d'esquiver la chose, c'est vraiment ça mon problème, quoi.
1: Bah moi je pense qu'il faut rester dans les préliminaires, hein, déjà pour commencer. Alors c'est vrai que déjà t'éjacules même pendant les préliminaires. Dans ces cas-là, quand tu sens que l'excitation, c'est tout con, hein, ce que je veux dire, mais bon, je pense pas qu'il y a des milliards de solutions miracles. Après, il faut peut-être aller voir si on doit parler sérieusement et si tu dois en parler avec un professionnel. C'est véritablement des sexologues, hein, y a des gens qui sont là pour ça, hein, c'est un peu de la psychologie, mais sur un sujet bien précis. Ce que tu peux faire, c'est que dès que tu sens que la pression commence à monter, aussi bien pendant les préliminaires que pendant la pénétration, bah, c'est de te retirer, mais de pas donner l'impression que tu sens que t'as pas
3: peur.
1: Que tu sens que ça va venir, mais que genre, comme si tu joues, quoi. Tu commences un petit peu à la caresser, tu commences à la chauffer.
3: Tu lui fais un autre truc, quoi.
1: Quand tu sens que l'ambiance commence à monter, que toi, bon, il y a que toi qui peux vraiment le savoir, sans trop le démontrer, que tu sens que l'excitation est proche et que tu peux aller à l'éjaculation, bah, dans ces cas-là, tu ralentis un peu la cadence des préliminaires, de nouveau, tu t'allonges à côté d'elle, tu fais des gestes un petit peu moins brusques, un peu moins excitants, elle peut ne pas s'apercevoir que là, justement, tu étais sur le point d'éjaculer.
4: Ouais, en fait.
1: Bah, je sais pas, il faut s'autogérer soi-même. À un moment donné, faut se contrôler, quoi. C'est comme quand quelqu'un qui est très, très, très nerveux, qui a habitude de tout le temps, dès qu'on commence un petit peu à le chauffer, à taper dessus, à un moment donné, il est conscient qu'il a un problème et qu'à un moment donné, où il sent que ça chauffe, je sais pas, il se dit, tiens, ce que je vais faire, c'est que je vais penser à autre chose ou, je vais m'éloigner de la personne que j'ai envie de frapper pendant une minute ou deux, ça peut me détendre. C'est un peu le même principe.
4: Je la travaille un petit peu, quoi, et je m'écarte histoire qu'elle me touche un peu moins et que...
1: Non, mais c'est marrant parce que tu me demandes des conseils comme si, tu vois, je te dis c'est de la mécanique, quoi, ou genre, c'est ça, hein, donc je me mets là, j'en sais rien, moi.
6: Et tu veux pas lui en parler parce que tout ça, c'est plus facile à deux, quoi.
1: Ouais.
6: Peut-être faire ces trucs-là à deux, tu vois, si elle connaît ton problème, elle va mettre du sien, normalement.
1: Tu crois qu'elle le sait, qu'elle veut pas en parler ou qu'elle s'en doute pas encore complètement, mais qu'elle dit simplement qu'elle est pas totalement satisfaite?
4: Je pense pas qu'elle le sait, mais elle est pas totalement satisfaite vu qu'elle m'a déjà répété plusieurs fois, je t'excite pas, quoi.
1: Ah ouais.
6: Oui, mais en c'est fait, parce
4: elle
6: que.
4: Elle pense, à mon avis, que le problème est autre, carrément, tu vois.
1: Elle
4: est mise à côté, quoi.
1: Mais le risque, il est énorme, quand même, au bout d'un mois et demi, deux mois, la nana lui dit bon, bah voilà, tu trouves que je t'excite pas, il y a une raison, elle est là, j'ai réussi peut-être à plus ou moins de te le cacher, ou alors tu me fais croire que tu t'en es pas douté, mais voilà, je suis éjaculateur précoce. Bon, il y a des meufs que ça peut faire fuir, hein, quoi. Des fois, il y a des filles pour qui il y a de l'amour et ça les empêchera pas de rester avec toi. Il y en a pour d'autres, au bout d'un mois ou deux, quand déjà le cul, ça se passe pas bien, on peut pas dire que ça puisse aboutir à quelque chose de très concret, Vincent. Hein.
4: Non. J'ai essayé de lui en parler. Tu penses que lui en parler, ça...
1: Mais c'est un peu idiot de se fier uniquement à ce que je te dis. Je ne te connais pas, je connais pas cette fille, je connais pas la situation. Chacun vit son truc. Tu vois ce que je veux dire? Il y a des gens qui pourront mettre des années à faire quelque chose que quelqu'un va faire en l'espace d'une demi-journée. Il y a des gens qui, dans une entreprise, vont se prendre la tête et vont prendre 8 mois avant de se choper dans un bureau et se dire, bon, maintenant, dis-moi ce qui se passe. Et puis, il y en a d'autres qui, au bout de 24 heures, ça les énerve, ils veulent crever l'abcès tout de suite. Donc, moi, je ne te connais pas suffisamment, je connais pas cette fille, je sais pas comment elle peut réagir, il y a que toi qui le sais. Comme je te dis, c'est à toi de sentir les choses et d'être assez grand pour prendre de savoir si t'as envie de prendre le risque de lui dire la vérité, au moins t'es tranquille, ou si tu te sens honteux ou peur de la perdre, donc de rien lui dire et de savoir comment je vais gérer ça. Et ça se gère de différentes manières. Quand tu sens vraiment l'excitation monter, t'essaies de détourner un petit peu l'attention en ralentissant la cadence. Ça veut pas dire qu'après tu t'arrêtes et tu te mets à lire ou genre attends, je reviens, je vais chercher une bouteille d'eau. C'est-à-dire continuer les préliminaires, mais donner la sensation qu'en fin de compte, quand tu sens que toi l'excitation arrive, eh bien, t'allèges un petit peu les gestes, t'es un petit peu moins, c'est un petit peu moins sensuel, un petit peu plus léger, mais qu'elle s'aperçoit de rien. Je sais pas comment t'expliquer. Moi, tu me dis, j'ai l'impression d'être en train de noter. Ah oui, d'accord, donc je fais ça, c'est ça. Mais après, tu le fais au feeling aussi.
7: Il paraît aussi qu'il y a un truc qui fonctionne pour les garçons. Je sais pas, vous allez me dire, mais je crois qu'on avait déjà parlé, c'est de mettre un anneau.
1: Ouais.
7: De serrer le sang.
1: Mais alors là, la nana, si elle s'en aperçoit pas, alors là, déjà, c'est-à-dire que là, on en parle à bâton rompu. L'anneau, c'est comme les mecs quand ils sentent qu'ils veulent éjaculer. En fin de compte, l'anneau, ce que tu peux faire, c'est que, en fin de compte, tu t'appuies
6: sous ta entre la bite et les couilles.
1: À l'extrémité de la verge, tu t'appuies dessus. Mais ça, c'est au moment donné, c'est pour éviter d'éjaculer, mais ça te refait redescendre.
6: Ça te fait pas durer beaucoup plus longtemps.
1: Ça te refait descendre la pression pendant 15-20 secondes, mais si tu repars et que tu relimes, tu remontes tout de suite. Hein. Ou alors, il faut faire ça, et puis après, il faut attendre pendant 2-3 minutes, tranquillement, se redescendre. Et puis l'anneau, c'est un faux problème. Enfin, ça peut être marrant, hein, mais.
7: Il paraît que ça marche. Hein,
1: ouais, non.
7: Il paraît que ouais.
6: C'est vrai que ça doit être relou quand même pour lui dès qu'il sent que ça commence à monter, genre il va chercher une vieille bouteille d'eau, il va se taper une queue, ceci, cela, etc. avant qu'elle arrive. C'est pas gérable, quoi. Soit tu lui en parles, je pense qu'elle est quand même pas suffisamment, elle est suffisamment ouverte pour que tu puisses lui dire un petit peu le souci que t'as avec.
1: Ouais, mais quand t'es avec depuis un mois ou deux,
6: c'est pas évident, c'est super délicat. Ouais.
1: C'est un risque à prendre, Vincent, de dire la vérité. Maintenant, toi, en tant que personne, est-ce qu'en temps normal, t'es plutôt quelqu'un, de direct, quelqu'un qui aime bien que les choses soient dites franchement? Est-ce que t'es plutôt quelqu'un d'assez réservé, qui a toujours peur de dire la vérité? T'es comment, toi, déjà, en règle générale?
4: Pour tous les sujets, en général, ça va, mais bon, celui-là, c'est un peu délicat quand même.
6: C'est super chaud, franchement. C'est vrai que c'est chaud. Nous, on fait les kékés, là, mais quand ça t'arrive à toi...
1: Mais évidemment, mais à un moment donné, il faut affronter, la réalité, elle est là, quoi, donc... Moi, de ce que j'ai pu entendre également à l'époque avec le doc et des sexologues ou des gens qui sont arrivés, c'est quelque chose qui se gère. On a souvent eu des gens du même problème que toi, et quand on demandait des témoignages, des mecs qui étaient exactement dans la même situation que toi et qui aujourd'hui, psychologiquement tout seuls comme des grands, ont appris à s'auto-gérer. Tu vois, c'est un peu comme une respiration.
6: Il y a des techniques de relaxation chinoise qui...
1: Moi, je me souviens d'un mec qui était exactement comme toi, qui éjaculait quasiment systématiquement dans le caleçon, c'est-à-dire qu'il n'y avait même pas de pénétration. Et ben aujourd'hui, le mec qui dit qu'il peut avoir des rapports de 10 minutes, un quart d'heure, parce qu'il a su se gérer. C'est un peu comme le bégaiement. C'est comme les mecs qui bégayent, ils vont prendre des cours. Et tu sais, t'apprends à gérer ton stress. Et les mecs qui bégayent, à un moment donné, dans des écoles, on leur apprend en l'espace de 3 jours à ne plus bégayer. Parce qu'il y a une façon de respirer, une façon de parler, de respirer du nez, de la bouche. Et quand tu sens que le stress monte, comment le gérer? C'est un peu comme quand tu fais ce métier et que tu montes sur scène et qu'on t'apprend à gérer de l'adrénaline, à pas être en panique. D'un coup, tu te mets à respirer calmement. C'est le même principe pour toi. Et ça s'apprend. Alors, où tu le vois avec un sexologue.
3: Fais du yoga.
1: Ou de toi-même. Je sais pas, tu le sens, Vincent, quand t'as l'excitation qui monte, tu sens qu'à un moment donné, t'es tout speed. C'est là où il faut savoir se contrôler, malheureusement, et pas se lâcher. T'es obligé à ce moment-là de réfléchir, ce qui peut être un peu frustrant. Tu te mets d'un coup une barrière. C'est auto-géré pour pas partir dans l'adrénaline. Ce qui veut pas dire que grâce à ça, tu vas mettre 20 minutes, mais peut-être qu'au lieu de mettre 2 minutes, tu en mets 3. Et puis au bout de 3, un jour, t'en mettras 3,5 ou 4. Et puis après, ça deviendra un automatisme comme une façon de respirer, comme quand quelqu'un qui a des problèmes de respiration, qui est tout le temps obligé d'avoir une bouteille d'oxygène et qui est constamment obligé de gérer sa respiration. Pour toi, à mon avis, dans des cas comme celui-ci, ça doit être la même chose. Et ça, je trouve pas ça, j'arrive pas à comprendre. Ça me fait un peu bizarre que des gens comme ça arrivent, ils ont pas de solution, ils demandent de l'aide et que de même, je sais pas, j'ai pas l'impression que t'aies essayé de trouver toutes ces techniques. Moi, je sais que, je sais pas, quand je vais courir et que je sais que je cours, que je décide de, je sais pas, courir une demi, je dis tiens, je suis parti pour courir une demi-heure. Et au bout d'un quart d'heure, je vois, c'est parce que je me dis que je respire mal, donc c'est pareil, c'est quand tu fais un petit footing.
3: T'essayes de faire un autre truc, de changer.
1: Ouais, tu dis, à mon avis, c'est ma respiration, je gère mal, il faut que je gère mieux ma respiration, ma récupération. Je me dis que.
4: L'excitation aussi, peut-être.
1: Bah oui, mais pour toi, ça devrait être la même chose. Je suis surpris que de toi-même, t'aies pas eu ce réflexe-là.
4: Bah en fait, je réfléchis pas trop une fois que je suis excité, c'est ça le problème.
3: Il est comme un bouffe.
4: Je vais prendre du recul, je vais essayer de faire ce que tu dis, de respirer.
1: Il y a un truc qui est frustrant, mais on n'a rien sans rien. C'est vrai que quand t'as un rapport normal, tu penses pas à tout ça, tu te libères, tu penses qu'à ce que tu fais. Il y a des moments où forcément tu vas sortir sans qu'elle le sache dans ton esprit de ce que t'es en train de faire. Faudra pas donner l'impression que toi t'es plus avec elle, c'est-à-dire qu'elle voit que t'es bien, mais toi dans ta tête t'es peut-être ailleurs. C'est comme quand tu penses à autre chose, c'est-à-dire que toi tu penseras à ce moment-là, dire attention là je suis en train de m'emballer, là je sens que ça commence à monter, pense à autre chose, mais déstresse, respire plus calmement, là ton cœur qui s'emballe et tout, comment regérer, tu vois ce que je veux dire?
4: Ouais.
1: Et ça, faut pas donner l'impression à la nana que d'un coup t'es là, puis d'un coup tu fais attends.
4: Ouais.
1: Toi, faut que ça se fasse.
4: J'ai l'impression d'être pas normal, quoi.
1: Ouais, ça, toi, t'auto-gérer sans qu'elle s'en aperçoit, quoi.
4: Ouais. Et ce que je vais faire, je vais d'abord essayer de faire ce que tu m'as dit, de respirer tout ça.
1: Peut-être, ouais.
4: Et si ça va pas, je vais lui avouer.
1: De toute façon, c'est du stress, c'est du stress et de l'adrénaline. Il faut savoir la checker, il faut savoir la gérer, quoi. Hein. Je te dis, c'est comme nous quand tu fais de la télé pour la première fois, que t'as du public, que t'es en direct. Au début, je peux te dire, tu vas pisser. Moi, je vais aller pisser toutes les 20 secondes. Hein. T'es là, t'es stressé, t'es dans l'adrénaline. Il y a une telle pression. Et puis, t'apprends, les gens t'apprennent un peu à gérer calmement. Et t'es en plateau, tu dis tout va bien, tout va bien, tout va bien. Puis tu commences et puis. Tu vois, tu respires, tu dis ah, voilà, c'est tranquille. Et puis des fois ça se gère tout seul sans avoir besoin de médecin ni quoi que ce soit, de toi-même, quoi.
4: Ouais.
1: Voilà, bah écoute, tiens-moi au courant. Hein.
4: Bah, je te remercie beaucoup, Max, c'est très gentil pour tes conseils, hein. Vraiment merci beaucoup.
1: Bah, de rien, il est tellement excité, je le sens, ça sent le sperme. Il a déjà exagéré dans sa bagnole. Dernière ligne droite. Attention, Bruno, du Touring de Grande-Bretagne, face à vous, mademoiselle. 32-28, on fait la pause et on arrive juste après. À tout de suite.
8: 1, 2, 1. Hello, I'm Michelle.

0: Pourquoi Bounty?
1: Parce qu'il a voulu s'appeler Bounty, c'est drôle.
0: Non, mais on aurait pu laisser Christian, c'est pas grave. Ah, oui. Donc, 101.9. Oui. Moustache,
2: ouais,
0: 21 ans de Toulon. On peut, voilà, on peut écouter Fun Radio sur... les filles, vous calmez, s'il vous plaît. Merci.
2: Calmez-vous.
0: Moustache, c'est pareil.
2: Ouais, ok, j'ai...
1: C'est quoi, 93.1, c'est ça?
0: 93.1. Voilà. Et Briquet.
3: Bonsoir, j'allume le feu ce soir.
2: Ouais, vas-y, moi aussi.
0: Non, mais alors, Tony et Arnett, vous allez commencer à vous calmer tous les deux.
1: Non, mais il n'y a pas, Tony, y a pas de Tony et Arnett ce soir.
0: Ouais, non, mais,
1: non, mais non, il n'y a pas...
0: Non, mais ils ne vont pas commencer à me dire, on va vous mettre le feu. Ok. Donc, Beson. Beson, c'est 95. Donc, on peut écouter Fun Radio sur 101.9.
3: Exactement.
0: Voilà, non, 104.8.
1: Ah,
0: n'est-ce pas, Manu?
2: Je dis ouais.
0: Ok. Alors, première question. Donc, je pense que vous l'avez écouté. On en a discuté juste avant la pause.
3: Ouais, la pollution. C'était la pollution dans la
0: Seine.
4: La Seine.
0: Voilà. Qui c'est qui a un téléphone portable?
3: C'est pas moi. C'est pas moi.
1: Non, il n'y a personne. C'est parce qu'on est en train de refaire le son. C'est pour ça.
0: Ah oui, mais.
3: J'ai arrêté de souffler dedans aussi. Bah, c'est pas drôle, ça.
0: Bon, qui c'est qui vient de dire ça?
1: C'est bon, je l'ai coupé. Alors, c'était quoi la première question, Gérard?
0: Alors, la question, on l'a posée juste avant.
1: Il faut la relancer parce que, tu sais, ils ont peut-être réfléchi.
0: Donc, pensez-vous que la Seine est trop polluée?
3: Oui.
4: Sucre d'orge.
0: Alors, sucre d'orge, vas-y.
4: Bah oui, elle brille. Il y a plein d'huile, toutes les couleurs. La Seine est toutes les couleurs parce qu'elle est vraiment trop polluée, ça brille.
5: Ouais, mais dans un autre sens, c'est joli.
4: Non,
0: attendez. Stop. Pensez-vous que la Seine est trop polluée? Moi, je peux... Allez-y, répondez tous. Donc, sucre d'orge?
4: Moi, je dis que oui, bien sûr, elle est trop polluée. On ne peut pas se baigner.
0: Oh, ben, tu crois que tu vas te baigner dans la Seine,
4: polluée,
0: toi?
4: Elle est dégueulasse, là.
0: Ben, d'accord.
3: La Seine est très polluée.
0: Ouais, d'accord. Bounty? C'est toi, Bounty?
3: Oui.
0: Donc, c'est Christian de la salle 5.
3: Ah oui, okay.
0: Coquelicot.
6: Extrêmement pollué.
0: Baguette.
1: Braguette.
0: Braguette.
6: S'il te plaît. Ouais, je trouve qu'elle est polluée, mais en même temps, c'est sympa, quoi. T'as des rats, t'as plein d'animaux, t'as des jolies couleurs sur l'eau. C'est vachement animé comme région.
0: Mm-hmm. Moustache.
3: Ouais, bah moi je dis, elle est polluée, la Seine. Voilà.
0: Briquet.
3: Ouais, la Seine, c'est dégueulasse. Il y a des gens qui balancent plein de trucs alors qu'il y a à peu près, je sais pas, 80 ans, on pouvait se baigner dedans quand même.
0: Non.
3: Si.
0: Oh.
3: Il y avait des gens qui allaient se baigner dans la Seine parce que c'était propre avant.
0: Alors, moi, je vais te dire une chose.
3: Oui.
0: Tu pourras me dire en quelle année que la Seine a été trop polluée et qu'on pousse se baigner dedans.
3: Je crois que c'était en 1910, un truc comme ça.
0: Ouais, ben, je pense que, à mon avis, là, je crois que tu te trompes vachement. Parce que la Seine.
3: Oui.
0: Elle est polluée, et de toute manière, tu ne peux pas te baigner dedans. Pourquoi? Parce que moi, je vais te dire pourquoi. Je pense que tout le monde va être d'accord avec moi, j'espère. C'est que toutes les personnes qui viennent avec leur péniche ont l'habitude de balancer des saloperies.
1: Des ordures et tout.
0: Des ordures. Et moi, je peux te dire une chose. Que là, j'ai des écluses où j'habite, et faites-moi confiance que là, à chaque fois qu'ils ouvrent les écluses pour laisser passer les péniches, eh ben, faites-moi confiance que ça reste bloqué. Y a aucun truc qui s'en va.
3: Ouais, bien dit. Mais il y a une centaine d'années, les gens, c'était pas ça.
0: Hein?
1: Ouais, mais il y a 100 ans, ça n'existait pas, les péniches, Gérard.
3: Voilà.
0: Non, mais attends, de toute manière, les péniches, je sais pas.
1: Il y a 100 ans, je sais même pas si la Seine, elle existait. Alors,
0: non. Non, mais moi je peux vous dire une chose. Qu'à l'heure actuelle, de toute manière, on peut pas se baigner. Moi, j'ai vu une fois une personne, je sais pas comment qu'elle a fait son compte, elle est tombée. Je sais pas si c'est le mec qui a dérivé ou autre, mais le mec il s'est gouré et tout le monde est tombé. Il y en a une qui est tombée dans la Seine et justement l'écluse s'ouvrait.
1: Ouais, mais c'est normal, c'est le mec, c'était une ordure.
0: Non, mais c'était une nana.
1: Ah ouais. Bah c'était peut-être une ordure.
0: Oh, non, mais on sait jamais.
3: Ouais, c'est vrai.
0: Donc,
1: excuse-moi, moi, par contre, j'ai vu un mec tomber dans la Seine et ben il est mort noyé, quoi.
0: Non, mais attends, toi. Toi, avec tes conneries.
1: Mais non, c'est pas une connerie, il est mort noyé. Est-ce que ça vient de la pollution ou pas?
0: Ah. Non, mais ça, c'est.
3: Ça n'a pas de rapport avec le débat, de toute façon.
4: Non.
0: Mais de toute manière, c'est même pas une des questions.
3: Ouais, alors.
1: C'était pour avoir ton avis. Hein.
0: C'est, ouais, c'est pas une des questions.
5: J'ai un petit message Minitel de Orem, qui a 23 ans, qui est dans le département 77, qui dit « La Seine, c'est dégueulasse, les poissons baissent dedans. »
0: Non, mais ça, je vais dire une chose. Les gens qui s'amusent à pêcher dans la Seine, les poissons peuvent les laver au vinaigre. Merci. Si. Ouais, là, je peux dire que les poissons sont la personne qui pêche dans la Seine peut laver ses poissons avec le vinaigre parce que
5: c'est la pollution.
0: Non, mais même le poisson il sera immangeable et tout.
5: Pourquoi?
0: Non, moi.
3: Et puis tu peux attraper
0: non, mais...
4: Parce qu'elle pue la Seine.
3: Elle pue la Seine.
0: Ouais, mais elle pue, c'est de notre faute à nous.
3: Il y a les égouts de Paris en même temps.
0: Exactement. Ouais, non mais faut dire une chose, c'est que faut voir que dans la Seine. Que dans la Seine, à l'heure actuelle, les gens balancent n'importe quoi. Même ceux qui sont en péniche, je pense qu'on doit en avoir qui nous écoutent des
5: pénichiers, ouais.
0: Des bateliers. On appelle ça des bateliers.
5: Ah ouais, pardon.
0: Donc, je pense qu'ils doivent nous écouter. S'ils nous écoutent, arrêtez de balancer n'importe quoi.
5: Arrêtez.
0: Parce que quand on voit des bouteilles de flotte, des bouteilles de
5: vide.
0: Coca, tout ça.
3: C'est dégueulasse.
4: Des couches. C'est horrible.
0: Mais oui, mais jusqu'à. Mais attendez, moi je. Rigaud. Oui. Une question internet.
7: Sur l'IRC, il y a Shun qui me disait qu'est-ce que tu penses du fait que Jacques Chirac avait dit qu'il se baignerait dans la Seine?
0: Non, mais ça, on va pas parler politique là-dessus.
5: Pas de politique, Rigaud. Pas de politique.
0: Donc là-dessus, on va pas continuer. Donc moi, je peux vous dire une chose, c'est que. Là, c'est que ça va trop loin. Moi, je peux vous dire une chose, qu'il y a même les gens, ils s'amusent à nous balancer n'importe quoi, et après, ça reste coincé. Dès qu'ils ouvrent les écluses, ça reste coincé.
5: Ouais.
0: Et je vois, c'est en 95 ou 96, la fois où qu'on a eu une chaleur à crever,
5: ouais.
0: C'est que les poissons, ils étaient morts, ils remontaient. Et là, ils ont fait appel donc au...
5: À la DDE ?
0: Non, au responsable
5: des travaux
0: de la Seine pour nettoyer tout ça, parce que c'était impossible. C'était impossible de pouvoir continuer comme ça. Donc, deuxième question. Faut-il... fumer est-il un moyen de pollution ? Donc, on va demander à Briquet.
3: Ouais, alors, moi, je m'allume des cigarettes. Et non. En fait, non, ça pollue pas.
0: Ah bon,
3: pour la santé, c'est ce que m'a dit mon médecin.
0: Ouais.
3: En fait.
0: Ben ton médecin, tu me donneras son adresse, j'irai le voir.
3: Ok.
0: Hein?
3: Pas de problème.
0: D'accord. Ok.
3: Bonjour.
0: Moustache.
8: Moi je vais dire que ça pollue, hein, parce que t'as vu le nombre de gens qui fument.
0: Mm-hmm.
8: Et puis moi je dis ça y a beaucoup de fumée tout ça. Hein.
0: Ouais mais non mais attends moustache.
8: Ouais.
0: Moustache, moi je veux dire, fumer est-il un moyen de pollution?
8: Ouais, bah ouais, ça pollue non seulement le corps, mais en plus ça pollue l'oxygène qu'on respire. Hein.
0: Non, mais de toute manière. Attendez, s'il vous plaît, derrière là. Non, coquelicot.
5: C'est sucre d'orge, on se calme.
0: On se calme, ce con du monde derrière,
4: on
0: vous avez.
4: On parle plus, on écoute.
0: Non, mais vous calmez parce que là, j'ai pas envie de faire un débat de merde ce soir. Ok?
4: Non, mais
0: donc moi je vais répondre à moustache.
8: Voilà.
0: Donc pour toi quand tu fumes, pour toi ça tu veux dire que tu pollues tout le monde.
8: Ouais bah ouais hein.
0: Ouais mais alors moi je vais te dire une chose, moi qui ai l'habitude de fumer, moi je peux te dire une chose que bon d'accord Sandy elle aime pas quand je fume parce que si j'ouvre pas la fenêtre, elle peut pas supporter l'odeur de la cigarette.
8: Normal, bah ouais, si elle aime pas, c'est logique hein.
0: Ben oui, mais alors dans ces cas-là, quand tu es dans une voiture,
8: ouais.
0: Bon, admettons que tu conduises, que le chauffeur qui est à côté de toi,
8: ouais.
0: Par exemple le passager, ne fume pas, mm-hmm. Est-ce que tu vas continuer à fumer pour l'empester?
8: Non, carrément pas, quoi. C'est une question de logique.
0: Alors, attends, moustache.
8: Ouais.
0: Qui c'est qui dit oui?
9: C'est Braguette.
0: Oui.
9: Il
0: n'est
9: pas content, il prend sa voiture. Hein. Moi, je fume dans ma voiture.
0: Ouais, mais attends, Braguette. Si par exemple, le passager ne fume pas, qu'est-ce que tu fais?
9: Je fume. Moi, je suis dans ma voiture.
10: On va dans un autre endroit.
0: Oh là qui là,
10: Christian.
0: Bounty, ouais, Christian. Donc, toi, tu vas dans un autre endroit.
10: Oui.
8: Mais non, moustache, là.
0: Non, attends, moustache. On va demander à Bounty, quand même, parce que...
10: Dans un autre endroit ou dans une autre salle?
0: Ouais, mais par exemple, admettons Bounty,
10: oui.
0: Christian,
10: oui.
0: Admettons que t'as pas d'endroit pour non-fumeurs. Tu vas où?
10: Dans les WC.
0: Ouais, mais si
5: c'est interdit.
0: Non, mais si admettons dans les WC, c'est interdit.
10: Bah tu vas dehors.
0: Oui, mais dans ces cas-là, dehors, ok. Mais est-ce que tu pourras re-rentrer dans là où tu étais?
5: Non, c'est interdit.
10: C'est interdit.
11: Interdit.
5: Non, parce que regarde, si tu fumes, tu vois, parce que t'es dans un lieu interdit, donc tu vas fumer dehors. Mais le problème, c'est qu'après, tu sens la fumée et que t'as encore de la fumée, donc si tu rentres.
0: Non, mais attends. Pour l'instant, Fildar, c'est pas toi que je m'intéressais, c'était Christian.
5: Ah, pardon.
11: Alors?
0: Donc, Christian.
10: Ah, oui.
0: Donc admettons que tu sortes pour fumer une cigarette,
10: ouais.
0: Est-ce que tu pourras re-rentrer dans la boîte?
10: Non.
0: Ah bah voilà. Donc,
11: on était dans la voiture là.
0: Hmm?
11: Je dis on était dans la voiture et tu nous parles de boîte.
0: Ouais, bah oui, mais dans la boîte de nuit, de toute manière, souvent,
11: moi, t'as...
0: Ouais, non mais toi tu fumes pas.
11: Bah si, moi je fume. Hein.
0: Bon bah donc dans les boîtes de nuit, de toute manière, c'est on a le droit de fumer.
11: Bah, tout à fait.
0: Ouais. On est bien d'accord.
10: Ouais. Tout à fait. Ouais.
0: Donc, par contre, si t'as une personne qui est à côté de toi qui se porte pas la cigarette et qui te dise est-ce que vous pouvez arrêter de fumer, qu'est-ce que vous faites?
11: Bah, il sort.
0: Ah ouais, mais si elle est dans une boîte de nuit, tu vas lui demander de sortir.
11: Ah bah, il fait ce qu'il veut, s'il se porte pas, il va plus loin.
0: Ah bah, il change de coin.
11: Exactement.
0: Ah voilà, c'est ce que je voulais entendre dire.
10: Ah
0: ouais, voilà.
5: Ah, c'est chiant, c'est.
10: GG.
0: Oui.
10: Moustache.
0: Oui.
10: Moi je dis quand même c'est celui qui fume qui doit se barrer, non pas celui qui fume pas et qui est dérangé.
11: Ah non.
0: C'est... Ouais non mais attends Moustache, tu vas pas demander par exemple si toi t'as pas envie de fumer,
10: ouais.
0: Tu vas pas dire à la personne si tu fumes pas tu dégages.
10: Mais non justement c'est le contraire, la personne qui fume pas normalement elle doit rester à sa place.
0: Ouais mais c'est la plus gênée qui s'en va alors.
11: Exactement.
10: Ah ouais mais bon.
0: Ouais mais dans une boîte de nuit tu vas pas dire tu fumes pas tu dégages. Moi, je fume et c'est tout, point final à la ligne.
10: Ouais.
0: Mais moi, je vois pas le rapport. Je vois pas le rapport sur la question. Parce que d'accord, je sais.
5: J'ai peut-être une solution, c'est qu'en fait, les personnes qui fument pas et donc qui sont avec des gens qui fument, en fait, ils sont pelés parce qu'après, ils puent la fumée.
11: Ouais,
10: en plus.
0: Ouais, non, mais ça. Ouais, mais ça s'imprime sur les vêtements, ça. Je suis d'accord avec. Qui c'est qui vient de.
5: Fildar, de Paris.
0: Non, mais attends. Attends, c'est Fildar, on sait que c'est toi de Paris.
10: Hein? Je ne savais pas.
0: Donc, c'est Bounty ou Bounty. C'est Christian ou Moustache Bounty, là.
10: C'est Moustache.
0: Non, mais je voudrais bien que les trois filles aussi réagissent un peu, là.
11: Ah, mais je
10: réagis. Ouais, on les entend pas. Un peu, là.
0: Non, parce qu'on les entend pas assez, là.
11: Bon, attends, j'ai vraiment pas le temps. Allô?
0: Non, mais... Oui.
11: Oui, non, mais nous, on est là, on écoute, on est passionnés.
0: Non, mais...
11: On se dit que fumer, de toute façon, ça se salit, on sent dans les doigts, on sent dans les vêtements, on sent partout, donc on est grillé. Hein. C'est une bonne odeur qui pue bien, moi, je trouve.
0: Ouais mais moi dans ces cas-là... Oh là, qui c'est qui a un téléphone pourri, là?
11: C'est pas moi.
10: C'est pas moi.
12: Non, c'est pas moi,
11: là,
12: c'est pas
11: moi
12: non
11: plus. Là,
0: c'est Oui.
11: Ouais. Enfin, moi, je trouve que, je veux dire, tu sors dans la rue, les voitures, ça te dérange, tu vas pas dire au gars... Enfin, si, tu vas pas dire au gars, vas-y, arrête de conduire, quoi.
12: Bah si, c'est pour ça que...
0: Non, attends, et sucre d'orge.
11: Oui.
0: Je vois pas le rapport avec la fumée de cigarette.
11: Ah mais si, c'est de la pollution quoi. Mais
0: non mais justement on va en parler des voitures.
11: Ok, ouais. J'anticipe pas.
0: Hein, on va en parler. Mais donc pour l'instant je parle de fumée. Par exemple, moi je peux vous dire une chose, que il est là et il peut très bien réagir. Il est planqué derrière moi là-bas. Il peut très bien prendre la place à Fildar. C'est que lui, quand il vient dans les studios et qu'on fume, ça le dérange. Et dans les soirées, il y a certaines personnes qui fument. Mais est-ce que ça te dérange à toi, Max?
5: Alors d'abord bonsoir. T'appelles d'où? Donc savoir si ça me dérange la cigarette.
0: Mmh.
5: Dans des lieux comme les discothèques.
0: Voilà.
5: Non, sauf si une personne qui fume et qui va me mettre la fumée dans la gueule, quoi.
0: Mmh. Ouais, mais.
5: Mais j'ai marqué ça dimanche en étant dans un lieu public qui était.
0: Attendez.
5: J'étais dans un lieu public qui était le Parc des Princes. Et je voyais quand même des mecs qui fumaient le cigare. Sauf qu'eux, ils fument le cigare, donc c'est quand même un truc qui empeste. Mmh. Mais eux, quand ils recrachent la fumée, à aucun moment ils se la prennent dans la gueule. Par contre, ils l'envoient à la gueule de gens qui ne fument pas.
0: Mmh.
5: Donc alors, le minimum, c'est au moins quand tu fumes, c'est de voir si tu déranges pas des gens autour de toi.
10: Ouais.
0: Mais moi, par contre, il y a une paire.
5: On pourrait me balancer 2-3 applauds quand même.
11: Bravo, chef.
0: Mais moi, je peux répondre à la personne, je sais pas, c'est Sucre d'Orge ou Braguette ou Coquelicot qui a dit ça. Quand on envoie la fumée sur la personne d'un mec, ça veut dire qu'on l'aime. Mais moi, je peux vous dire une chose, c'est qu'à l'heure actuelle, j'ai deux paquets de cigarettes, même voire trois. Et sur les trois, c'est marqué.
12: Mais tu fais un débat sur la santé.
0: Nuit grave. Nuit gravement à la santé.

0: Ça esquinte. Mais attendez. Ça esquinte la santé. Ça, c'est un débat qu'on fera peut-être la semaine prochaine.
1: Voilà.
0: Bravo. C'est un débat qu'on fera la semaine prochaine. Donc.
2: Toi, t'as répondu, Gérard. T'as répondu à la question. Oui. Donc, on peut passer à la troisième.
0: Voilà. Donc, un incident provoque-t-il une pollution?
3: Un
0: incident.
2: C'est-à-dire, tu peux expliquer un incident, ce que tu entends par incident, parce que.
3: Quel genre d'incident?
0: Non.
2: Un accident de voiture, des trucs
0: non,
2: comme ça?
0: Non, un incident.
3: Quel genre d'incident?
0: Bon, même un incendie. Ah non!
1: Ah oui,
2: un incendie, ouais.
0: Ouais, c'est un incendie, par contre. Pardon. Non, parce que Non, c'est moi qui me suis trompé. C'est un incident. Provoque-t-il un incendie provoque-t-il une pollution? Donc, on va demander à sucre d'orge.
3: Oui. Un incendie accidentellement incendieux?
0: Non, mais Oh là, sucre d'or, c'est un téléphone pourri.
3: Ah bon?
1: Ouais.
0: Je pense que t'as un portable.
3: Ah non, j'ai le téléphone de chez moi, tu m'entends pas bien, là?
0: Ah non, parce que là, j'ai un grésillement, c'est pas possible.
4: Ça vient pas d'eux, en fait.
3: En fait, je crois que c'est pas nous, c'est...
2: C'est le standard de fun.
3: Il déconne, hein.
2: Non, c'est le standard de fun, on peut rien faire, GG. Ce qu'ils sont en train de refaire derrière. Moi aussi, j'ai le même.
4: C'est pareil, partout.
2: Abaisse un peu ton casque, alors.
4: Allez.
3: C'est bon, tu m'entends?
2: Donc sucre
0: d'orge.
3: Oui, ben ça pollue. Hein. T'as vu la fumée quand il y a un incendie dans le midi, là, avec les canadaires et tout, c'est de la folie. Ouais, ça pollue grave.
0: Ouais, mais non, mais attends, je vois pas sucre d'orge.
3: Oui.
0: Je vois pas le rapport.
3: Tu vois pas le rapport?
0: Je vois pas le rapport avec un incendie.
3: Oui.
0: Et
3: un incident?
0: Non, mais un incendie plus les canadaires. Parce que qu'est-ce que le Canadair a à voir dans les incendies? Le Canadair, il provoque pas une pollution.
3: Non, mais quand il y a un incendie, il y a un Canadair.
1: Si, Gérard, le Canadair, il provoque la pollution, puisqu'il va chercher l'eau dans la mer, et certains endroits, tu vois, la mer, elle est polluée.
3: Et quand le Canadair, il s'ouvre, ça fait plein de fumée blanche sur le feu.
0: Non, mais ça c'est l'eau. Ça, c'est l'eau qui ressort de.
3: Ça touche la fumée.
1: Mais l'eau, elle peut être polluée.
0: Stop.
2: Gérard,
0: s'il vous plaît.
2: Le Canadair, là, il y a bien de l'essence dedans.
0: Non, mais attends, Manu. Je sais pas si t'as regardé le reportage sur les canadaires. Ils ont une trappe en dessous qui prennent l'eau.
2: Ouais, mais moi, t'es justement, j'avais vu ce reportage, ils avaient pas de pastilles vertes sur le pare-brise, les gars.
0: Non, mais on s'en fout de la pastille verte.
2: Donc ça pollue. Gérard, oui, ils prennent de l'eau pour éteindre le feu, mais pour décoller.
4: Pour décoller, il y a des gaz d'échappement.
0: Non.
2: Ils prennent bien de l'essence, ils volent pas à l'eau.
3: Non,
2: ils roulent pas à l'eau quand même.
0: Non, je suis pas d'accord avec vous. Donc on va demander à Brigade. Par contre, t'essayes de voir avec le sucre d'orge si elle peut pas changer de poste parce que là.
3: Tu m'entends toujours pas là?
0: Non, j'ai du mal.
2: Essaye de changer de poste, va la caisse d'épargne. Non, t'es lié droit, c'est ça?
0: Braguette.
2: Tu te mets en pilier.
3: Je passe en avant?
2: Ouais.
0: Okay. Braguette.
3: Oui.
2: Ouvre-la un peu.
3: Allô?
0: Braguette.
3: Oui.
0: Bon, alors toi?
3: Moi, je dis que ça pollue, mais bon, c'est bien, quoi, parce qu'après, les forêts repoussent et c'est de la bonne pollution, quoi.
0: Non, mais tu parles. Tu crois... Attends, Braguette.
3: Yes.
0: Braguette.
3: Oui.
0: Tu crois que même en éteignant un incendie,
3: oui.
0: Tu crois qu'après ça va repousser?
3: Mais exactement, ça repousse.
0: Ah oui? Bah alors ça met combien de temps pour repousser?
3: Mais ça met 10-20 ans, mais c'est de la bonne pollution qui va te donner une bonne forêt.
0: Ah oui, quand tu vois 120 000 hectares qui partent en fumée.
3: Ouais.
0: Hein, les gens sont derrière, qui ont des habitations, qui ont l'habitude de voir de la verdure, et que maintenant, ils voient que simplement des arbres qui sont partis en feu. Tout ça, oui. Et tu crois que
3: ça,
0: pour toi
3: ça c'est le coup du sort, c'est des pauvres gens, c'est grave pour eux, mais bon, avoue quand même qu'une forêt incendiée c'est vachement beau à regarder.
0: Braguette,
2: ferme-la un peu.
0: Braguette,
3: oui,
2: ferme-la.
0: Braguette, oui. Moi je vais te dire une chose, même derrière là, moustache et briquet, vous calmez parce que ouais, ben Bounty, Christian. Christian, 5 minutes. Christian, s'il te plaît.
1: Oui.
0: On se calme. Je réponds à Braguette, d'accord?
3: Oui.
0: Donc, moi, je peux te dire une chose, Braguette. Moi, c'était. J'ai regardé les infos. Et quand tu vois

0: qu'on abuse cette année, qui sont partis en fumée. Fais-moi confiance que c'est toute la ville qui va payer pour remettre tout ça en état. Et quand tu vois des arbres qui partent en fumée, c'est pas possible.
1: Tu trouves pas ça vachement beau, un arbre en porte?
0: Non. Moi, je vais te dire une chose, que je préfère regarder des arbres qui fleurissent et tout.
1: Oui.
2: Ouais,
0: bravo.
2: Oui,
1: j'adore voir les arbres en feu. Bah, c'est chacun ses
0: vies. Ouais, ben, dans ces cas-là, toi, du côté. Ah, c'est dommage. Tiens, en fait, Braguette, ça aura pas le thème du débat.
1: Oui.
0: À Clermont-Ferrand, est-ce qu'il y a des volcans?
1: Oui, il y a des volcans à Clermont-Ferrand.
0: D'accord. Ok, je te remercie.
1: Je t'en prie, Gérard.
0: Bravo, Braguette.
1: Non,
0: mais c'était simplement pour savoir. Ok, donc on va demander à Coquelicot de répondre.
1: Bah oui, moi je crois que ça pollue, mais je crois qu'on peut pas faire grand chose parce que c'est des choses qui arrivent naturellement et on peut pas arrêter ça, quoi. Contre, moi je suis contre, sucre d'orge. Bah c'est sûr, je suis.
0: Oh là là, mais qui c'est qui a un téléphone pourri là?
3: Ça vient pas du standard, Gérard.
0: Oh là, c'est mauvais d'entendre
4: c'est
0: un.
4: C'est vrai que c'est chiant, mais on peut rien faire.
1: Non, là, on a un téléphone pourri là.
0: Donc Coquelicot.
1: Oui.
4: Elle vient de répondre, Gégé.
0: Donc tu viens de répondre, Christian de la Selle Saint-Cloud.
5: Oui, ben moi je suis d'accord avec les autres. Il y a pas mal de fumée.
0: Ouais.
5: Il y a des fumées de cheminée exactement aussi.
0: Non mais attends, Christian.
4: Ça pollue ça au fait, Gérard, les feux de cheminée ou pas?
0: Non.
4: Pourquoi?
0: Non mais attends, ça dépend s'ils sont bien allumés dans l'appartement.
5: Et Gérard,
0: oui.
5: Ça pollue les feux de bois ou pas?
0: C'est qui pose
5: ces briques? Est-ce que ça pollue les feux dans les forêts?
0: Mais attends, on vient de. Hey. Oh, oui, briquet.
5: Oui.
0: Tu vas aller voir Manu au standard, s'il te plaît.
5: Mais non, Gérard,
0: non, mais attends. Attends, tu vas aller. Tu vas être gentil. Tu vas aller voir Manu au standard. Parce que j'ai répondu à la question à Braguette.
4: Oui, tu suis pas briquet. Hein.
5: Mais si, mais j'ai.
0: Non, mais tu.
5: En fait.
0: Ouais, mais t'as pas compris. Ben, tu vas aller voir Manu. Mais... Il va te faire comprendre au standard. Rigaud.
5: Oh là là.
6: Oui, sur IRC, il y a l'agafou qui te demande si péter, ça pollue.
5: Ouais.
0: Ça dépend si les fenêtres sont toutes fermées. Même dans un lit, ça peut polluer. Ça, je peux dire oui. Briquet, s'il te plaît.
5: Oui.
0: Tu
3: il
0: n'a
3: rien dit, Gérard, c'est pas lui.
0: Non. Mais Briquet, tu le reprends au standard, il va comprendre.
4: Tu expliques la troisième question et tu le remets après.
0: Non, mais... Là, on finit la troisième et je pose la quatrième.
4: Ouais.
0: Bounty.
5: Oui.
0: Ah ben, toi, t'as répondu. Tu m'as parlé, je sais plus quoi, là.
5: Fumée de cheminée.
0: Ouais, fumée de cheminée. Ok, t'as répondu. Donc, moustache.
7: Ouais, moustache. Ouais, bah alors moi, je voudrais répondre à Coquelicot. Parce que Coquelicot, elle a dit qu'en fait, on pouvait rien faire contre les incendies. Eh ben, elle dit n'importe quoi. Parce que les incendies, il n'y en a pas que des naturels, il y en a aussi qui sont provoqués par des gens.
0: Oui, mais...
1: Non, mais pas de...
0: Attendez. Moustache et Coquelicot, ouais. S'il vous plaît.
7: Ouais, du calme.
0: Vous écoutez? Là, d'accord, je suis d'accord avec vous. Il y a des incendies qui sont... il y a des incendies qui sont provoqués pendant l'été. Mais ça, on peut pas savoir qui c'est qui les provoque.
7: Voilà, tu peux sensibiliser.
0: Mais oui, mais de manière quand vous prenez une nationale ou autre, vous voyez que c'est marqué interdit de fumer, donc je ne comprends pas pourquoi il y a des gens qui s'amusent à fumer ou qui laissent leur mégot.
1: C'est des pétomanes, ça.
0: Ben oui, mais voilà. Dans ces cas-là, pourquoi que les gens savent que c'est interdit de fumer, pourquoi qu'ils laissent leur mégot allumé?
1: Parce que c'est des pétomanes, ils le font exprès. Ça les fait jouir de mettre le feu.
0: D'accord.
5: Ouais, on appelle ça un pétomane.
1: C'est classe, les gars.
4: Donc on peut dire que les pétomanes sont des pollueurs.
0: Ouais. Ben voilà.
4: Ouais.
0: Donc, Briquet, il a quand même...
4: Briquet a tout pigé, a tout compris.
5: J'ai compris. C'est bon.
0: Alors, pour toi?
5: En fait, vu que j'étais au standard avec Manu, j'ai pas très bien compris la question.
0: Oh non, mais alors,
4: normal, je lui ai expliqué, Gérard.
5: Mais il m'expliquait de me calmer, tout ça, donc j'ai pas pu entendre en mettre en feu.
0: Donc,
5: oui.
0: Un incendie provoque-t-il une pollution?
5: Moi, je pense
0: non, mais vite.
5: Bah, c'est bon, laisse-moi le temps de répondre. Je pense que oui.
0: D'accord,
4: c'est une bonne réponse. Hein.
5: Quoi?
0: Bref.
4: Qu'est-ce qu'il y a? Et toi, Gérard, qu'est-ce que tu penses de ça?
0: Moi, personnellement, moi, je vais te dire une chose. Ce que je pense, c'est déjà qu'on devrait respecter tout ce qui nous est interdit quand on part en vacances.
4: Mmh.
0: Et même à l'heure actuelle, c'est ce qu'on devrait respecter, les endroits où on n'a pas le droit de fumer.
4: Ouais.
0: Moi, celui qui renifle comme un veau,
4: il
0: va se calmer.
4: Il doit prendre ses comprimés parce qu'il est malade.
0: Ah ben, s'il est malade, il va redégager au standard, ça va aller vite pour moi.
4: Et donc?
0: Donc, dans ces cas-là, il faut mieux respecter l'avis des gens. Faut respecter la nature.
4: Ouais.
0: Parce qu'en fin de compte, la nature, qui c'est qui la paye? C'est nous.
4: Bah oui.
0: C'est nous. Bah, qui c'est qui paye?
4: C'est cher en plus.
0: Oui mais qui c'est qui paye derrière? C'est nous.
4: C'est le contribuable.
0: Ouais mais on paye sur les impôts. On paye là-dessus pour redonner goût à la vie.
4: Et qui paye ça?
0: On paye des impôts.
4: C'est le contribuable.
0: On paye des impôts donc c'est nous qui payons en fin de compte. C'est pas parce qu'on achète une voiture. Si par exemple une voiture prend feu dans une forêt, la forêt va prendre feu. Et en fin de compte, qui c'est qui est responsable? C'est nous, parce qu'après, il faut reconstruire tout ça.
4: Ouais. Faut reconstruire la voiture.
0: Donc, question. Donc, alors, la quatrième.
4: Et on va mettre un petit disque.
0: Et donc, alors, je pose la question. La télé est-elle un moyen de pollution? Et on va s'écouter Baba au rhum avec des petits
4: loups de nez. Tu peux rappeler les numéros, Gérard, aussi.
0: Au 0803-08-5000 et 0876-5000. Toujours le 3615 4 Fun Radio, rubrique directe. Et bien sûr, l'internet, où que Rigaud vous attend. Vous pouvez réagir sur le débat. Il n'y a pas de problème. Je vous répondrai en direct.
4: Voilà.
0: Donc, alors, quatrième question. La télé est-elle un moyen de pollution? Donc on va recueillir sucre d'orge.
1: Oui.
0: Braguette. Bonjour. Coquelicot.
1: Oui, oui.
0: Christian de la Seine-Saint-Cloud.
2: Oui, oui, c'est celui-là.
0: Moustache.
2: Oui, je suis là.
0: Briquet. Bonjour.
2: C'est tout.
0: Et
2: voilà. Il n'y a personne d'autre, c'est bon.
4: Et donc on commence avec qui, Gérard?
0: Et on va commencer avec sucre d'orge.
1: Oui. Eh ben oui, t'as raison, Gégé. La télé, c'est un moyen de pollution énorme de l'esprit, hein. Surtout certaines chaînes, les premières, là, tu vois.
0: Ouais.
1: Et si tu les regardes.
0: Non, mais attends.
1: Je dis pas de nom de chaîne, hein. Je dis simplement celle qui commence les numéros, là.
2: Oui.
1: Eh bien, si tu les regardes trop souvent, tu finis par devenir comme elle, quoi.
4: D'accord.
8: Ouais, c'est pas mal ce qu'elle dit. T'as compris, Gégé?
0: Non.
1: Bien comme la chaîne. Pareil.
0: Ouais, d'accord. Braguette.
9: Oui. Non, c'est pas un moyen de pollution, c'est un moyen de communication. On te communique des informations.
1: Elle parle avec la télé, elle.
0: Non, mais je pense qu'elle doit parler avec. Avec un gorille, elle, derrière.
4: Ouais, il y a un gorille derrière.
9: Avec
4: un
9: gorille.
0: Ouais. Donc ça y est, c'est bien, Braguette. Coquelicot.
1: Oui, moi je crois que c'est un moyen de pollution. Mais enfin, ça dépend pour qui, hein. Parce que moi je dis, je sais pas, il y a des trucs qui sont intéressants quand même, faut pas tout rejeter dans la télé.
0: Mm-hmm.
4: Mais est-ce que tu crois, Gérard, que la radio c'est un moyen, c'est quelque chose qui pollue plus que la télé, Gérard?
2: Ouais, quand on écoute
4: Gérard, on est là. Hein, est-ce que tu crois que la radio ça pollue plus que la télé? C'est ce qu'on demande sur Minitel.
0: Non, je pense pas.
4: Pourquoi?
0: Non, je pense que le Minitel, de toute manière, c'est un truc pour les gamins. S'ils ont envie de dépenser leur pognon là-dedans, ils font ce qu'ils veulent.
4: C'est pas ça la question. La question, c'est est-ce que la radio, ça pollue plus que la télé?
0: Moi, c'est ma réponse.
4: Ah, bravo.
0: Okay. Moi, c'est ma réponse. Nuance. Donc, Christian.
10: Oui, mais moi, j'adore beaucoup le débat à la télé.
0: Mm-hmm.
10: Il y a pas mal de débats que j'écoute en deuxième et en première.
0: D'accord. Non, mais je vois pas le rapport avec la question, Christian.
10: Oui, mais...
4: C'est sa réponse. Non, c'est un peu
0: ta
4: comme
0: réponse.
4: Toi,
0: hein. Voilà.
10: C'est ma réponse.
0: Ah, ok. Moustache.
11: Ouais, ben, moi, je vais dire que la télé, c'est... Bon, en ce moment, il y a un peu que de la merde, quoi. Il y avait des émissions un petit peu plus intellectuelles, tu vois, ce serait mieux. Voilà, c'était ce que j'ai à dire.
0: Non, mais attends, je vois pas. Moustache.
11: Ouais.
0: Je pense que t'as pas très bien compris la question, mais c'est pas grave.
11: Si, j'ai bien compris.
0: Non, je pense, à mon avis, t'as pas compris la question.
11: Répète-la, moi, alors.
0: Non, mais je te la répète pas. Briquet.
11: Oui, alors, moi, avant de répondre à la question, je voudrais quand même te demander ton avis, oui ou non, est-ce que ça pollue? Toi, je voudrais que tu me répondes avant.
0: Non, mais moi, maintenant, tu vas répondre à la question, parce que c'est pas toi qui me pose les questions, c'est moi qui vous les pose.
11: J'aurais répondu par rapport à ta réponse, en fait.
0: Non, mais moi, maintenant, tu vas me répondre à la question.
4: Bah, aide-le un peu. Donne-lui ta réponse déjà, comme ça,
0: Non, non, non, mais attends, il va déjà répondre correctement. Après,
4: il
0: lui dirai.
4: Il peut pas.
11: Ouais, je peux pas si tu me donnes pas ta réponse avant.
0: Non, bah alors dans ces cas-là, n'attends pas ma réponse.
11: Je réponds.
0: Sur Internet. Oh, Mistoise. Briquet, pardon.
12: Bah oui, bah je vais.
11: Ouais, c'est pas moi.
0: Non, non, mais 5 minutes.
12: Ok.
6: Ouais, donc sur l'IRC, il y a Fedji qui te demande si c'est la télé qui pollue ou si c'est les animateurs télé.
0: Là-dessus, faut dire une chose, c'est que en ce moment, vu ce qu'on voit à la télé, je pense que on a du mal à savoir ce qu'on va regarder comme chaîne. Hein.
12: Bah ouais, mais alors dans ce cas-là, toi aussi tu pollues, puisque tu passes sur Fun TV.
0: Alors là, je vais te dire une chose, Briquet. Tu vois, Briquet.
12: Ouais.
0: C'est con ce que tu viens de dire.
12: Pourquoi? Ouais.
0: Parce que là maintenant tu dégages. Je veux plus te revoir. Hop. Ouais, salut à toi, Briquet.
12: Salut.
1: Gérard.
0: Oui.
1: En plus, il avait tort parce que ça pollue moins quand ça passe par satellite que quand ça passe par courant à la télé.
11: Qu'est-ce qu'il a dit?
0: Qui c'est qui vient de dire ça?
1: C'est moi, sucre d'orge.
0: Ouais, ben sucre d'orge, fais gaffe parce que tu risques de te faire comme Briquet si
4: non,
0: tu continues.
4: Non, mais c'est vrai, non, Gérard, oui, attends.
1: Ça pollue moins quand ça passe par satellite que quand ça passe par courant.
0: Ouais, non, mais faut dire une chose. Faut se dire une chose qu'à l'heure actuelle, pour voir des émissions de cons. Hein, des émissions qu'on sait même pas ce que ça veut dire.
4: Donne des exemples pour toi d'émissions polluantes.
0: Moi, je peux te dire une chose, des émissions polluantes, tu sais ce que c'est?
4: Non.
0: C'est l'après-midi.
1: Mm-hmm.
0: Hein?
4: Sur quelle chaîne?
0: Même le matin, sur les coups de 9h, c'est pas pour critiquer Françoise. Mais
4: c'est
0: quand
4: pas des émissions, c'est des séries, ça nuance.
0: Ouais, mais même quand tu vois Amour, Gloire et Beauté, ça a ni queue ni tête parce que ça a rien à voir. L'après-midi, ouais, mais t'as qu'à zapper. Ouais, mais les peu de l'amour, c'est pareil, ils ont signé pour 10 ans.
4: Oh non.
0: Ça pour 10 ans, ouais, mais pour 10 ans, de toute manière, tu peux rien voir. Tu comprends même pas ce que ça veut dire.
4: Et ça, c'est
0: la
4: polluant,
0: Victoria.
4: Alors.
0: Victoria est cool. Et cool, je pense que c'est ça.
4: C'est de la merde, mais tu regardes. Alors, faudra
0: non,
4: savoir.
0: Non, moi, je regarde pas ça.
4: Attends, t'es en train de nous dire les prénoms et tout là. Victoria, c'est avec machin, non, bidule. Non, on s'en fout. Donc, c'est pas polluant pour toi.
0: Pourquoi on s'en fout?
4: Elle peut
0: réagir quand même.
4: Non, mais on s'en fout de la série. C'est ce que je veux te dire.
0: Ouais, ben bah, voilà. Peut-être.
4: Donc, c'est pas polluant.
0: Moi, je vais te dire une chose. Ouais. Je préfère regarder des reportages comme j'ai vu hier que je me suis endormi dessus.
1: Ah, c'est con, hein.
0: Je préfère regarder des reportages sur les routiers.
4: Ouais, ah oui.
0: Que de voir des émissions des feuilletons qui durent ils commencent à 14h05 et à 14h45 c'est terminé.
4: Ouais, mais je vais te dire un truc, les routiers polluent quand même.
0: Ouais, mais attends, les routiers polluent peut-être, mais on est bien content de les avoir pour se nourrir. Et pour ravitailler les magasins et les stations-service. Parce qu'on est bien content de les avoir, grâce à eux. Qui c'est qui bouffe? C'est quand même grâce à eux, si on bouffe.
4: Ouais, mais ils polluent quand même.
0: Oui, mais ils polluent. Mais grâce à qui t'as de l'essence dans ta voiture? Grâce à eux.
4: Aux garagistes.
0: Ah ouais, mais les garagistes, ils font appel à qui?
1: Au
0: transport routier.
1: Ouais.
4: Et voilà.
0: Eh oui, Manu. Ah bon,
4: bah non, c'est le train.
0: Mais non, le train.
1: Mais
0: attends, le train, avec le train, tu vas.
4: Tu vas pas loin.
0: Je sais pas où.
4: Tu vas pas loin, surtout en ce moment.
0: Ouais. Hein? Surtout en ce moment, avec ce qui se passe.
4: Allez, on revient sur le débat.
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1: Bonjour Greenpeace.
4: À la place de Briquet.
12: Bonsoir tout le monde.
1: Bonsoir.
0: Salut. Donc, sixième question.
1: Oui.
0: Peut-on faire l'amour en polluant?
12: Non, c'est bien la question.
0: Ah.
1: Ah, ça c'est une bonne question, Gérard.
0: Ah ouais, mais...
1: Mais quoi?
12: C'est Greenpeace, tu peux répondre?
0: Oui.
12: Alors en fait, moi je trouve qu'on peut effectivement faire l'amour en polluant. Si par exemple on fait l'amour sur une péniche et qu'après, en faisant l'amour, on voit une connette de je dirais pas la marque, et on la balance dans la Seine. Voilà.
0: Non mais attends. Là, je vais te dire une chose, Greenpeace.
12: Ouais.
1: T'es viré.
0: Là déjà.
12: J'ai rien dit de méchant.
0: Non mais là tu reviens tout à fait à la première question.
12: Ouais. Ouais mais
0: ouais ouais. Anthony.
12: Quoi?
0: Ouais ouais.
4: Okay, non mais on peut faire l'amour quand même sur une péniche puisque
0: faire
4: l'amour partout. Donc à ton avis, est-ce que la raison, s'il a pas raison, t'explique? C'est ça.
0: Non mais moi je vais te dire une chose, c'est pas parce que tu vas faire l'amour et que tu rebalances des canettes dans la Seine. OK?
12: Bah tu peux si t'es assoiffé en train de faire l'amour. Moi je pense que bon.
1: Ah là il a peut-être raison.
11: Bah faut se réhydrater hein, sinon tu meurs.
4: Est-ce que t'as soif, toi, quand tu fais l'amour?
0: Non. Non, moi, je fume une cigarette.
4: Ouais, t'es pollué.
1: Tu pollues, alors.
12: Tu pollues.
4: Donc, on peut polluer.
0: Ah, non, mais moi, je fume une cigarette chez moi. Nuance.
4: Ouais, mais tu pollues quand même.
0: Ah non, mais moi, quand je fume une cigarette, j'ai la fenêtre ouverte.
4: Ah ouais.
9: Ah bah ouais, donc tu pollues, hein.
0: Ah non, mais je pollue quoi? Je pollue personne?
9: Bah si, je pollue l'atmosphère.
0: Mais dans ces cas-là, les pots d'échappement des voitures, ils polluent quoi? L'atmosphère?
4: Non, mais attends, pendant l'amour aussi, Gérard, il t'arrive d'avoir des pollutions nocturnes. On est d'accord.
0: Ah, mais ça,
4: ouais.
0: Ça, il y a une personne qui pourra répondre si elle veut bien venir à côté de Manu pour répondre à la question, mais elle veut pas.
4: Ah, mais c'est pas grave, on continue le débat. Hein. On va pas s'arrêter
0: donc,
4: pour ça.
0: Moustache.
7: Ouais. Ouais, je t'écoute.
0: Non, mais attends, Moustache.
7: Ouais.
0: Oh, Moustache, tu travailles?
7: Ouais, je me réveille. Non, mais si tu veux.
0: Bon,
7: je vais sauter cette question. Voilà, je vais écouter, comme ça au moins, tu vois.
0: Bon, bah alors, Moustache, bonne nuit. Allez, hop.
4: Bonne nuit, Moustache.
0: Au revoir. C'est pas la peine de le reprendre sur un autre nom. Hein. Christian de la Seine-Saint-Cloud.
14: Moi, j'aime bien faire l'amour n'importe où, même dans le foin.
0: Ouais, mais peut-on faire l'amour en polluant?
14: Non, je crois pas.
4: Ah. Pourquoi?
0: Non, mais pourquoi? On avait bien précisé, il n'y a pas de pourquoi ni des comment. Donc maintenant, tu le laisses répondre si...
4: Alors, why?
14: C'est très difficile.
0: Ouais, mais alors, comment, pourquoi...
4: pas de pourquoi, Gérard.
9: T'as du mal, hein.
0: Ouais, mais...
4: Ah ouais, bah ouais, t'es bien emmerdé, là.
0: Dans quel sens que...
4: Non,
0: parce que là, c'était des comment, ici.
4: Ah non, on n'a pas
0: le droit. Alors moi, je fais ce que je veux.
4: Ah d'accord, toi, t'as le droit, ok.
0: Donc, Christian, donc...
4: Dans quel sens?
0: Peut-on faire l'amour en polluant? Pour toi,
14: Dans le foin.
0: Ouais, dans le foin. Ouais, mais je vois pas du tout le rapport.
14: C'est vrai.
0: Parce que dans ce cas-là, tu cherches une aiguille dans une botte de foin.
14: Oh, ah
0: oui. Dans ce cas-là, Christian.
14: Oui.
0: Christian.
14: Écoute, Gérard.
0: Christian, oui. Moi, je vais te dire une chose.
14: Oui.
0: Donc, je vais répondre à la question.
14: Oui.
0: Donc, si, admettons, t'arrives pas à trouver la foufoune de la personne.
14: Oui.
0: Donc, t'es obligé de la chercher dans une botte de foin.
14: Exactement.
0: Voilà. Voilà. Alors, on va demander à Coquelicot.
9: Non, moi, je crois pas que ça pollue. Franchement, non.
4: Ouais.
0: Ouais, mais est-ce que t'as déjà essayé, toi?
9: Non, franchement, non.
0: Non, mais attends, 19 ans, je pense que... Oh, c'est vrai, à 3, ils font pas beaucoup l'amour. Hein.
4: Est-ce qu'on sait, t'y habitais?
0: Un fil d'art.
4: Ouais.
0: Braguette.
9: Oui.
0: Donc toi?
9: Moi, je suis d'accord avec Coquelicot. Je dis que ça pollue pas.
0: Ouais, toi non plus, t'as pas essayé là-bas.
9: Ah si, moi j'ai
15: essayé. C'est clair que ça pollue pas.
9: J'ai essayé dans les petites rivières autour des volcans et j'ai pas pollué. Hein.
0: Ouais, non, mais de toute manière, les volcans, j'ai annulé. Normalement, c'était le thème du deuxième débat, mais je l'ai annulé parce que... C'était pas évident.
9: Ouais.
0: Non, puis même...
9: Si Aroultazieff était pas libre...
0: Non, mais même, c'est
4: pas... Il y a trop de problèmes en ce moment avec les volcans, la grève et tout, c'est
0: chiant. Non, mais même les volcans, c'était pas... ils en parlent pas assez à la télé, tout ça. Moi, je sais très bien que j'ai été sur Clermont il y a 3-4 ans, j'étais baladé. Je sais que c'est là-bas qu'on voit... Il y a un coin qui est volcanique.
9: Mm-hmm.
0: En Auvergne, je sais que c'est le truc des volcans.
9: Mm-hmm. Mm.
0: Donc,
9: t'étais à Vulcania, non?
0: Ben, j'y étais, oui, mais c'est pas évident parce que quand tu vas à pied, faut quand même monter la côte. Hein.
9: Ah ouais.
0: Parce que tu peux pas y monter en voiture.
16: Et Gérard, je voulais te poser une question, c'est Greenpeace.
0: Ouais.
16: Est-ce que t'as vu ce qui s'est passé à San Francisco, Volcano? Il y a un volcan qui est sorti de San Francisco.
0: Ouais. Non, mais attends, pour l'instant, on est dans la pollution, d'accord?
4: Ok.
16: Ok.
0: Sucre d'orge.
15: Oui. Ben alors, moi, je trouve que l'amour, c'est trop beau, quoi. Ça pollue en aucun cas.
4: Oui, c'est vrai.
15: Ça, c'est clair.
0: Bon, c'est tout ce que t'as à dire.
15: Ouais.
0: Non, mais je pense que là, ce soir, on dirait que vous n'êtes pas réveillé, là.
16: Mais si, Gérard.
4: Non, ils sont calmes, nuance.
15: Voilà. Il y a un autre sucre d'orge, là.
16: Tu veux, on peut s'exciter, hein.
0: Quoi, un autre sucre d'orge?
15: Ouais, il y a plusieurs sucres d'orge dans cette maison. On est 3 sucres d'orge.
16: Je vais te le foutre, mon sucre d'orge, moi, tu vas voir.
15: Il y a plein de sucres d'orge.
4: Bah, réponds alors, vas-y.
15: Eh ben, moi, je me dis que ça pollue pas et que Gégé, je sais pas pourquoi il pose la question. T'as pollué en faisant l'amour, Gégé?
0: Ah ben bah je vais te dire une chose, sucre d'or, tu vas te calmer déjà.
15: Ouais, mais non, mais je sais pas, j'ai pas compris ta question.
4: Ouais, voilà pourquoi toi, Gérard, t'as écrit cette question. Pourquoi toi, tu penses que l'amour ça pollue ou pas?
0: Non, peut-on faire l'amour en polluant?
4: Oui.
0: Bon, de toute manière, tu peux faire très bien l'amour comme Moustache disait, ou Greenpeace, ou Coquelicot, ou Bounty, je sais plus.
4: Enfin bref.
0: Enfin bref, on s'en passe. Mais je pense que faire l'amour, tu peux faire l'amour où tu veux.
4: Ouais, mais ça pollue pas.
0: Oui, bah oui, mais voilà, mais d'accord. Mais je crois pas pourquoi que tout de suite il y en a qui s'attachent sur des trucs qu'ont rien à voir sur ce thème du débat.
4: Et mais pourquoi t'as pensé à cette question, toi?
0: Bah pourquoi? Parce que c'était une question qui me venait à la tête. Je voulais savoir.
4: D'accord.
0: C'est okay. Tout.
4: Donc comme ça t'as la réponse. T'es content?
0: Ouais, bah, j'ai la réponse de toute manière. Il y a personne qui est capable de répondre. Alors, un orage provoque-t-il une pollution atmosphérique?
17: Oui.
0: Non. Oui, Christian.
17: Un tonnerre. Un très fort tonnerre.
0: Non, mais un orage provoque-t-il une pollution atmosphérique?
17: De gros dégâts. De gros accidents. Qui provoquent pas mal de dégâts.
0: D'accord. Ouais, je vois ce que tu veux me dire. Oui, Rigaud.
4: Non. Rien. Vas-y.
0: Moi, je croyais.
4: Sucre d'orge, je veux parler.
0: Sucre d'orge.
15: Moi, je dis que ça nettoie un orage. Après, tout est beaucoup plus propre. Elle a raison.
0: Oui, non, mais un orage provoque-t-il une pollution atmosphérique? Moi, je peux vous dire une chose que
15: non,
0: c'est pas.
15: Fini.
0: Non mais attends, sucre d'orge, je vais répondre à ta question, s'il te plaît.
15: Je te laisse, je t'en prie.
0: Ouais. C'est que, vu le cyclone Georges et tout ça... Ouais, mais ça, je vais vous dire une chose.
4: La couche d'ozone, ça a un rapport ou pas?
0: Bah oui.
17: Oui,
0: parce que moi, je vais te dire une chose. Dans ces cas-là, on parle d'un orage. Tu viens de dire?
4: La couche d'ozone. La couche d'ozone.
0: Ozone,
4: pardon.
0: Donc tu prends le truc météorologique.
4: Oui.
0: La couche d'ozone.
4: Oui.
0: Avec les gaz d'échappement.
4: Vous allez apprendre quelque chose ce soir. Écoutez.
0: Avec les gaz d'échappement, tu peux avoir plus de pollution.
4: Oui.
0: Donc cet été, on a atteint le barème voire 4-5 à un moment donné sur Paris.
4: Sur Richter.
17: M6.
0: Non, Christian.
17: Non,
0: on n'a pas dépassé le barème
4: le 5. 5,9, je crois.
0: Non, on est resté à 5.
4: Ouais.
0: Mais il faut dire une chose, c'est que là-dessus, quand on dit, les pastilles vertes, les pastilles vertes, je vois pas ce qu'elles ont à faire là-dedans, parce que de toute manière, les gens prendront toujours leur voiture pour se déplacer, pour aller au boulot.
4: Ouais, mais ils n'ont pas besoin de bouffer de pastilles Valda pour ça.
0: Mais non, mais la pastille verte, c'est... Ah, tes conneries, toi. Tu cotes ton standard et réponds pas aux questions,
4: n'importe
0: c'est tout.
4: N'importe quoi, Manu.
0: Réponds pas ou tu
4: peux... Je peux accueillir un nouvel auditeur, par contre?
17: Allez.
4: Donc, on accueille quel numéro? 20 ans de Toulouse sur 105.9.
15: Salut, quel numéro?
18: Bonsoir Paris et bonsoir le bar où je travaille, c'est-à-dire Max et les Ferrailleurs.
17: Quel
0: Oscar! Ok, salut à toi, quel numéro?
4: Non, c'est une petite pub.
0: Non, mais les pubs, on les fait pas.
18: Non, moi aussi, j'ai de la pub, je retire.
4: C'est la nuit sans pub, ok?
19: Et Manu, tu penses sur les 24 lignes, parce que je suis venu lui donner un coup de main, il y a 24 lignes.
18: Bonsoir, Gérard.
0: Ouais, alors, ta couche.
18: Bonsoir, Gérard.
0: Ah, salut.
18: Est-ce que tu peux répéter à quelqu'un? Parce que moi, j'étais au standard.
0: J'y arrive pas.
18: Non! Gérard, excusez-moi. Gérard.
0: Je sens que tout à l'heure, il y en a, il va
19: le
0: se prendre
19: débat, Gérard,
0: une pêche.
18: Gérard.
0: Donc, alors, un orage.
18: C'est quel numéro?
0: Je répète la question.
18: Ah, merci.
0: Un orage provoque-t-il une pollution atmosphérique?
18: Non.
0: Alors, pourquoi quel numéro?
18: Ah non, c'est pas moi qui ai dit non, déjà. Moi, je ne sais pas, je ne pense pas, mon cher Gérard, je ne crois pas.
0: Ouais, mais réponds quand même à la question.
18: Alors, un orage pollutif.
4: C'est moi, pardon.
18: Eh bien non, je ne crois pas, Gérard.
0: Quel numéro? Pourquoi que t'appelles?
18: Ben non, mais pour participer au débat, Gérard.
0: Non, mais je te pose la question, si tu veux pas répondre, si t'as pas la réponse, c'est pas la peine d'appeler.
4: Parce qu'il n'a pas une réponse à une question qu'il n'est pas obligé de participer à tout le débat.
0: Mais là, pour l'instant, il n'est même pas capable de me dire...
4: C'est pas grave, il répondra la prochaine.
18: Avec les éclairs et tout, oui, tout à fait, je pense, oui.
0: D'accord.
4: Pour sortir un peu du débat, excuse-moi, il y a Steph sur le Minitel qui demande si les pets de fouf polluent l'environnement.
0: Oh bah ça, c'était quand on faisait l'amour. Hein. Je vois pas du tout.
4: Ah mais il vient d'arriver.
0: Rapport. Non mais je vois pas du tout. Rapport avec.
4: C'est une sorte d'orage. Hein. C'est une sorte d'orage.
0: Non non, non non
4: non non. Ça pollue pas alors.
0: Christian.
4: Merci. Ouais.
0: Christian, pour toi.
4: Voilà, oui. Steph.
20: Ben, moi, je suis tout à fait d'accord avec toi.
21: Mm-hmm. Christian, je t'ai reconnu. Pourquoi, Tony, tu prends cette voix de mongol?
0: Bon, vous commencez à vous calmer, là.
20: Ouais, calmez-vous.
0: Hein, quel numéro?
21: Ah, c'est pas moi, hein. C'est l'autre, là, Moustache, là.
20: Ouais, Moustache, Gérard, tu devrais le virer parce qu'il fout la merde depuis... Ouais,
0: non, mais c'est bizarre, Manu, je t'avais dit...
4: Mais Moustache est parti, donc...
0: Ah, ouais, alors, pourquoi qu'on le récupère?
4: Mais il est pas là. Donc, tu mets dans ta fiche, hein, GG.
0: Non, mais attends, j'attends qu'il me refasse une fiche propre.
4: Bah, Coquelicot.
15: Bon, je peux te répondre.
0: Coquelicot.
15: Oui, bah, moi, je dis que ça, je pense pas que ça pollue, non.
0: Ouais, mais.
15: C'est vrai.
21: Oui, les pluies acides.
15: T'as raison, il y a des pluies acides, des fois, ça pollue tout sur son passage.
0: D'accord.
4: Bah, c'est une musique, tout ça.
0: Ouais. Braguette.
22: Ouais. Moi, je dis que c'est le contraire, en fait. C'est la pollution atmosphérique qui provoque les orages. Mais c'est bon, en fait. Un bon orage, une bonne pollution d'orage, c'est bien.
15: Ça a fini, hein.
0: Non.
22: Ça a fini, à la raison. Et puis l'électricité statique, ça fait peur aux enfants.
0: Non. Moi, je peux vous dire une chose, que l'orage, pour moi, personnellement, vu ce qu'on en... Rigo, vas-y, avant que je termine.
6: Ouais, c'est juste Shun sur l'IRC qui te demande ce que veut dire atmosphérique, parce qu'il sait pas du tout.
0: Bah, atmosphérique, c'est atmosphère.
15: Atmosphère.
21: Et c'est quoi l'atmosphère?
0: L'atmosphère, c'est les nuages et c'est tout ça. Okay. Quand vous voyez des gros nuages noirs, là, vous pouvez être sûr d'avoir un gros orage. Quand vous voyez des éclairs, c'est pareil.
21: Gérard, c'est Greenpeace. Moi, j'ai pas répondu.
0: Ouais, vas-y.
21: Moi, je pense que les orages, ça pollue carrément pas, puisque, en fait, pareil, quand il y a de la pollution, c'est qu'il y a de la chaleur. Donc, les orages, il fait froid, généralement, et voilà, ça pollue pas.
0: Non. Pourquoi, Gérard? Non.
15: Pourquoi?
0: Je veux dire une chose. En été, quand on n'a pas de pelote, on se plaint parce qu'on a trop chaud. Et quand il pleut, c'est pareil, on se plaint parce qu'on a trop froid.
21: Oui, mais Gérard, moi, ce que t'as pas compris, c'est que tu vois quand.
0: Ouais, c'est vrai. Dis carrément que je suis un con, que je comprends pas.
21: Non, c'est pas.
0: Non, tu le penses. Tu veux pas le dire, mais tu le penses.
21: Exactement.
0: Ouais, alors, Greenpeace, bonne nuit. C'est bon.
21: C'est Moustache qui a dit ça.
0: Non, Greenpeace et Moustache, bonne nuit à vous deux.
21: Voilà.
0: Hop. Et bonne nuit. Allez, hop, terminé. On va terminer. Il nous reste deux questions. On va terminer avec Sucre d'Orge, Braguette, Coquelicot, Bounty et quel numéro?
21: Voilà.
0: Alors, le parfum est-il un moyen de pollution? On va demander numéro. À quel numéro?
21: Oui, alors moi j'estime que oui, parce que je vois des grosses bonnes femmes des fois qui se foutent de la cocotte et tout. Et tu sais, quand t'es dans un endroit, dans un magasin et tout, et que t'es à côté d'elles, elles s'en foutent plein, c'est une horreur, c'est une pollution du nez, quoi, oui.
0: Ouais, mais ça, je veux dire, quel numéro, moi, je peux te confirmer, c'est que. Non, mais quel numéro?
21: Oui.
0: Quel numéro, je vais te répondre. Je pense que Coquelicot, Bounty, Braguette et Sucre d'Orge, bon, je pense que vous allez tous être d'accord avec moi.
21: Ouais, moi, c'est d'accord.
0: Donc, je pense que je vais vous dire une chose là-dessus sur le parfum. C'est que dès que par exemple, une personne va avec sa copine pour y acheter du parfum.
21: On prend une bonne marque.
0: Donc, déjà, rien que si elle en paye le. Peu sur le pomme de sa main, sur la pomme de sa main. Mm-hmm. Déjà, tu vas le sentir pendant un bout de temps.
21: Mm-hmm. C'est véridique.
0: Hein? Donc c'est pour ça que.
22: Mais ça dépend quel parfum en fait.
0: Oui, mais même que ça soit du parfum pour femme ou pour homme.
22: Non, mais c'est même pas ça. C'est qu'en fait, il y a des bons parfums, il y a des mauvais parfums. Les mauvais parfums, il y a des mauvaises choses dedans, et c'est les parfums qui puent. Genre marque de sport, tu vois ce que je veux dire? Et
0: Attends. Qui c'est qui vient de me parler de marque de sport là?
4: Est-ce que l'Adidas ça pue ou pas?
0: Attends. Justement, tu me coupes.
4: J'ai aussi. Un jeune là que j'ai à l'antenne, mais ils ont été au moins avec Magnon sans exemple qui ne pense. On parle de la pollution des téléphones portables. Il faut savoir si les portables, téléphones polluent. Oui. Tout ce qui est électronique.
0: Non,
4: c'est la question qui revient souvent.
0: Ça, sur l'électronique, ça m'étonnerait que ça pollue.
4: Pourquoi?
0: Ça dépend des gens qui veulent l'acheter.
23: D'autre part, excusez-moi tout le monde, d'autre part, on accueille Prof Salade qui est chercheur au CNRS à la place de Greenpeace.
0: Bonjour. Ouais, non, mais attends.
23: Céleste, tu le dis au grand chef parce que c'est lui qui l'a sélectionné.
4: Non, c'est moi qui l'ai sélectionné, je sais pas s'il est valable.
0: Ouais, mais j'espère que ils ont pas changé de nom pour.
19: Non, c'est moi qui viens de le rappeler là, l'instant sur son portable. Par contre, il est sur son portable parce que
0: là sur.
19: Portable, non, mais il est dans son laboratoire.
0: Donc on t'écoute.
2: Oui, allô.
0: Oui.
2: Bonsoir, Gérard. Oui, je suis désolé de taper d'un portable, mais voilà, je suis au
0: moins. Non, mais on t'écoute.
2: Oui, donc je vais te montrer comme 2 et 2 font 3.
0: Non, 2 et 2 font 4 chez moi, pas 3.
2: C'est un incendie de forêt, je suis désolé de revenir sur le début du débat.
0: Non, on en est à la 8e, on parle du parfum, on reprend pas les questions du départ.
2: D'accord, donc.
0: Parce que sinon, tu vas retourner voir le chef.
2: D'accord. Donc, est-ce que tu as fait de la chimie dans ta vie?
0: Non.
2: Voilà, donc est-ce que tu sais que la combustion du carbone avec de l'oxygène donne de l'eau et du CO2?
0: Ouais, mais attends, je vais te dire une chose, je me suis tapé de...
3: Il est allé nous impressionner, il est nul là, le gars.
0: Non, mais je me suis tapé des acides de carbone quand on était en Allemagne avec Sandy, chez Goodyear.
19: C'est bon.
0: Je vais te dire une chose que...
19: C'est pas mauvais ça, non?
0: Ouais, mais... Oui, Rigaud.
5: Non, rien.
0: Non, je croyais que tu avais une question. Non, mais si tu avais sur l'IRCE, moi, non, ça ne me dérange pas.
5: Au contraire. Que tu fumes des acides de carbone, mais je vois pas le rapport.
0: Non, mais ça, moi non plus.
2: Le carbone, ça n'existe pas, Gérard.
0: Ouais, ben, les acides de carbone, tu sais, ça sert à quoi?
3: À quoi?
0: À faire des pneus et des joints de voiture.
19: Ah, ouais. Ah, je le savais pas, en plus. Il a dit comme ça au hasard.
0: Bon, c'est bon, là, derrière, ceux qui veulent... Donc, on revient sur l'histoire du parfum, là.
3: Oui, sucre d'orge.
2: Oui.
0: Donc, je pensais... qui c'est que tout à l'heure qui m'a posé une question, là
19: Ouais, c'était sur les parfums, genre, de sport, des trucs pourris, là.
0: Ouais,
19: Adidas, tout ça.
3: Gérard, moi je disais que les parfums, bah, ça pollue parce que c'est fait pour cacher les mauvaises odeurs et les mauvaises odeurs c'est de la pollution. Alors les sportifs qui puent ils mettent du parfum et c'est pour cacher la pollution et tout ça c'est pour cacher la pollution.
0: Non, je suis pas d'accord avec toi.
3: Mais il y a des parfums, quand ils sont doux c'est agréable, ça pollue pas. Mais il y a les parfums de chiottes aussi, ça pollue parce que ça troue la couche d'ozone.
0: Ouais, d'accord, je pense que.
2: Il y a l'autiste qui veut parler derrière.
0: Oh, l'autre kiss, tu es la ferme, toi, s'il te plaît, derrière, merci. Donc, je pense que je vois pas du tout le rapport. Christian, pour finir, on va en terminer sur cette question-là, là, parce que...
20: Moi, je trouve que les parfums, ça sent très bon, même sur une femme. C'est très agréable à sentir une femme qui a beaucoup de charme et du parfum.
0: Ouais, mais alors, Christian, moi, je vais te poser la question. Et ça, toi, tu vas répondre, tu vas te mettre à côté de Fildar. Quoi, non?
19: Non, pourquoi? Oui, non, moi je réponds pas, je croyais que je devais répondre. Non.
0: Parce que moi je vais te dire une chose, une nana qui s'en met trop, par un moment donné, ça fait mal à la tête avec le.
2: Pourquoi?
0: Non, attends, il n'y a pas de pourquoi, toi, tu vas la fermer.
2: Ah non,
0: c'est pas à toi que je m'adresse. Quand je t'appellerai pas de chambre, tu sortiras de sous le lit, toi. Bon. Ok?
2: D'accord, Gérard, je me soumets à ton courroux.
0: Alors, dans ce cas-là, t'as qu'à fumer la moquette et on verra.
19: Non, ça pollue. Hein.
2: Ah ouais, la moquette.
0: Hein, ok? Alors, va fumer la moquette.
19: En même temps, je me permets, Max, c'est Max. Si le mec il dit, quand tu dis que quand une femme met trop de parfum, ça donne mal à la tête, quand il te demande pourquoi, c'est normal qu'il te pose pourquoi. Parce qu'il aimerait savoir pourquoi.
2: Oui, voilà.
0: Ouais, mais parce que j'en connais une, elle s'en met du matin au soir. C'est pas parce que moi je m'en mets beaucoup, mais je voudrais bien qu'elle réagisse là. Allez hop!
19: Ça c'est peut-être pour camoufler la transpire.
3: Par contre, il y a des mecs qui se mettent pas de parfum.
19: Tenir le fond de teint.
3: Il y a des mecs qui se mettent pas de parfum.
0: Non, attendez s'il vous plaît derrière. Merci.
19: Il y a un morceau.
8: Bonsoir. Disons que le parfum c'est bien. T'es obligé d'en mettre. Si tu vas à un rendez-vous, t'es obligé de mettre du parfum.
0: Ah ouais, mais attends. Tu vas voir un rendez-vous, tu te mets. Alors, attends, je te réponds à ta question. Ouais. Et là, je pense qu'on va se marier. Tu crois que tu vas dans un bureau d'un directeur, par exemple, moi je vais voir Axel. J'arrive, je suis avec ma bouteille, vas-y, hop.
8: Non mais moi je prends pas ma bouteille sur moi. Hein.
0: Ok. Non mais attends, mais dans ces cas-là c'est pareil. Tu t'en mets
8: ce
0: trop.
8: Soir j'ai même pas amené ma bouteille de parfum donc tu vois. Hein.
19: Ah, elle est tombée dedans, ok.
0: Ouais, elle est tombée parce que t'es à côté toi. Tu te calmes, hein. Tu gardes tes mains.
19: Ah t'inquiète.
0: Tu gardes tes mains.
19: Touche pas à ta cam.
0: Ouais, ça c'est ma propriété.
19: Hein, je sais.
0: Défense d'y toucher.
19: T'as un droit de bail, non?
0: Ouais, j'ai un droit.
6: Ouais. Le débat.
0: Voilà. Donc, dernière question. Ouais. Bon, je pense. Ouais. Ça, c'est. Ça, vous, le chef, il va répondre. Parce que c'est lui qui l'a sélectionné. Je pense que ça va me retomber sur la gueule, mais c'est pas grave. Mm-hmm. Les boissons sont-elles
21: Oui, oui.
0: Ah oui, oui, qui
21: Quel numéro?
0: Alors, quel numéro, vas-y?
21: Bah oui.
0: Bah oui. Ah bah oui, non, mais bah t'as, oui. T'as même pas entendu la fin de la, ah, non, de la question.
21: Doute, hein. Est-ce que c'est une pollution pour toi? Oui, certainement.
0: Ah voilà. t'es content de ta non, réponse?
21: Pour moi aussi, hein, parce que moi je bois beaucoup, tu sais, ma mère est écossaise, donc
0: ah ouais,
21: j'ai le whisky dans le sang depuis que je suis petit.
22: Ton père est polonais, non?
21: Non, non. Allô?
0: Ouais, on t'écoute.
21: Non, non, c'est pas vrai. Les toilettes de la loco sont polluées. Ça, c'est.
0: Bon, alors quel numéro? Bonne nuit! Allez!
23: C'est pas quel numéro, c'est prof salade. Ça y est.
21: Voilà.
23: On l'a viré.
0: Attends!
23: C'est bon.
0: Hé, Manu!
23: Qu'est-ce que je fais?
0: Je préviens!
23: Non, parce qu'il avait son portable.
0: Je te préviens! J'avais prévenu. Ce soir, le premier débat, je veux pas le casser.
23: C'est nickel, là.
0: Attends. Ok? Là, t'es en train de me niquer.
23: C'est prof salade, il est parti.
0: Non, attends! Tu te démerdes. Je veux pas savoir. Bounty.
21: Oui.
0: Bounty pour toi?
1: Oui, ben moi, quand je vais dans quelque part, je bois de l'alcool, mais très modérément.
0: D'accord.
21: Bien.
0: Coquelicot?
10: Moi, je ne vois pas du tout. Donc, je peux pas répondre à cette question.
0: Oui. Braguette?
10: Ouais, alors moi, je bois pas non plus et je supporte pas les gros cons qui picolent, quoi.
21: Pour moi,
10: parce que eux, ce sont des pollueurs, ouais.
0: Alors, attends, je vais dire une chose, Braguette.
10: Yes.
0: Quand tu vas dans une boîte de nuit,
10: oui.
0: T'en vois des gros cons.
10: J'en vois plein, ouais.
0: Hein?
10: Oui, j'en vois.
0: T'en vois, hein?
10: Oui.
0: Et à Clermont-Ferrand, il y a des boîtes de nuit quand même.
10: Et puis il y a aussi des gros cons qui picolent.
0: Ouais, alors dans ce cas-là, pourquoi que tu vas dans les boîtes de nuit s'il y a des gros cons?
23: Bah attends.
10: J'ai le droit de sortir quand même.
23: Bah voilà.
10: Il y a des bons DJ.
0: Ouais, sucre d'orge,
10: oui.
0: Pour finir.
10: Moi, je bois beaucoup, mais que de l'eau. Alors, je peux répondre que boire, ça pollue pas quand tu bois de l'eau.
0: Ouais, c'est ça.
23: Ouais, c'est limite comme
0: ça. Ça m'étonnerait. À mon avis, ça m'étonnerait.
10: Je bois un petit peu de champagne de temps en temps.
0: Ouais, un petit peu quand même.
10: Un tout petit peu quand même.
0: Ouais. Tout à fait.
10: Gérard, directement dans la coupe.
21: Est-ce que tu penses que pour toi, c'en est une, Gérard?
0: De quoi?
21: Bah, une pollution.
0: Non mais moi je vais te dire une chose, que si je bois c'est mon problème, c'est pas le vôtre et ça vous regarde pas les auditeurs.
23: C'était pas ça la question, Gérard, hein.
0: Non, mais
23: savoir si c'est pour toi de boire c'est une pollution ou pas.
0: Oui. Ben ça regarde simplement ma femme, c'est tout. Voilà, d'accord. C'est tout.
21: D'accord.
0: Ça regarde personne d'autre.
23: D'accord.
0: Donc excuse-moi, conclusion.
23: Gérard. Attends Gérard, justement pour la conclusion, on va accueillir Cactus, 22 ans de Paris.
21: Bonsoir, c'est le même.
10: Bonsoir Gérard.
0: Cactus.
10: Bonsoir.
0: Oula. Salut.
10: Ça va?
0: J'ai pas regardé ce matin.
23: Ouais.
10: T'aurais dû regarder, comme ça t'aurais pu me répondre.
0: Ouais, ben, vas-y.
10: Non, mais tu vas bien, Gérard?
0: Ben, je sais pas, je te dis.
23: Et il a pas regardé ce matin, alors ta conclusion, Cactus?
10: Alors, ma conclusion à tout ça,
23: oui.
10: C'est que c'était un très long débat, qui était très bien animé par Gérard,
23: ouais.
10: Et qui s'est vachement bien passé, pour une fois.
22: Oui.
10: Et puis voilà ma conclusion.
0: D'accord.
10: Bravo.
0: Ben, comme t'as fait la dernière question, tu aurais été sur le deuxième.
23: Ah, la classe.
10: Voilà.
23: Il est pas fort.
0: Alors, on va demander à Sucre d'Orge.
10: Oui.
0: Sa conclusion du débat.
10: Eh bien, je crois que t'as bien organisé le truc. T'as viré ce qu'il fallait virer, t'as gardé ce qu'il fallait garder.
21: Ouais, exactement.
10: Bien joué.
21: Ouais.
0: Non mais ça je l'ai fait parce que j'ai...
23: Ça vient du cœur ce qu'il a fait.
0: Non. Ça je dois à quelqu'un vu ce qui s'est passé mardi, donc c'est tout. J'y avais promis que ce soir ça, le premier et le deuxième allaient bien se passer, donc
23: on n'avait pas dit le deuxième.
0: Non, non. Non mais attends.
23: On avait dit ça avant.
0: Attends,
23: le premier.
0: Tu vois, hey, c'est con parce que toi toute ta grande bouche,
23: ouais.
0: Mais manque de peau.
23: Ouais.
0: T'as tapé la Réa.
23: Bon, on dit deuxième.
0: Eh, les deux. Tu as pu faire les deux.
23: Oh non, putain.
0: Non, toi, tu te fais le standard.
23: Ah, je vais démissionner, moi.
0: T'es baisé, mon pote.
21: Allez,
23: oh là là.
0: Et toi aussi.
23: D'accord.
0: Alors, sucre d'orge.
7: Oui.
0: Conclusion.
7: Eh bien, je pense que même si on a dit beaucoup de bêtises et beaucoup de choses intéressantes, le fait.
0: Non.
4: On n'a pas dit une chose intéressante. Hein. Je tiens à te signaler.
19: Par contre, on a dit de ces conneries.
7: Ouais. Non, mais le simple fait d'avoir répété le mot pollution toute la soirée, c'est bien parce que ça rentre dans la tête des gens et puis ils vont en prendre conscience petit à petit.
0: Voilà. Braguette.
11: Ouais, alors moi, c'est. Sur le thème, en fait, sur la pollution, bah, je trouve que c'est bien la pollution parce que ça fait réagir les gens, parce que maintenant, on privilégie l'électricité. On est pour privilégier aussi le chauffage, tu vois, solaire. Et sinon, bah, pour le débat en lui-même, bah, quand t'es gentil avec les gens sont gentils avec toi.
12: Oui, c'est vrai. C'est vrai. Quel numéro ?
0: Non, Coquelicot.
13: Bah, moi, c'est la première fois que je viens à un débat avec toi. Et ben, je trouve ça très sympa et je trouve que ça a apporté beaucoup de choses quand même. Même s'il n'y a pas que des choses intéressantes, c'est vrai, mais je trouvais que c'était très sympa et j'espère que ça va faire réagir des gens.
0: Christian de la Seine-Saint-Cloud.
24: Oui, bah moi j'adore beaucoup ton débat et pas mal de ça apporte beaucoup de choses et j'adore pas mal ton émission.
4: Qu'est-ce que ça t'a apporté, Christian, le débat de ce soir, toi?
24: Beaucoup de choses.
4: C'est-à-dire
24: sur la pollution, sur le cinéma, sur le.
0: Non, mais attends, Christian.
24: Oui.
0: Christian.
24: Oui.
0: Christian.
4: On l'a pas encore fait.
0: Oui. Non, mais je sais.
24: Non, sur la pollution, sur certaines choses,
0: oui.
24: Sur les orages, sur tout.
0: Oui. Ouais. Sur
24: les parfums.
0: Ouais, mais t'avais pas autre chose à demander parce que je t'ai entendu tout à l'heure à 22h. Non, c'est pas grave.
25: Ouais.
0: Quel numéro?
12: Ouais, bon, alors pour ma toute première participation au débat de Gérard, moi j'ai trouvé ça bien, mais bon, je sais que t'as la pollution, toi, c'est ce que tu vis au jour le jour. Et c'est,
4: à Paris, ouais.
12: C'est pénible pour toi.
0: Non, mais de toute manière, ça, la pollution, on la vit dans toutes les villes. Hein.
4: Ouais.
0: Je vais te dire une chose, tu peux pas t'y échapper, que ce soit sur Paris, sur même en province, je pense que tu peux pas y échapper. Hein.
4: Il y a des endroits dans le monde où il n'y a pas de pollution, Gérard?
0: Je pense pas, non.
12: Carnot.
0: Comment?
12: Sur Rennes.
4: À Suresnes, il y a pas de pollution.
0: Suresnes, toi, tu vas te faire foutre.
12: Non, je parlais de camion, là, le truc, là.
0: Oui, moi aussi, je parlais de camion. Hein
12: ouais.
0: Ok
12: ouais.
0: Allez, bonne nuit à toi.
4: Oui. Non, on passe au standard, tu poseras ta dernière question. Ok, mon gars.
0: Je sais pas, il y avait une dernière auditrice, là.
4: Elle est passée, c'était Cactus.
23: C'était Cactus et elle a fait sa conclusion en premier.
4: Donc, à toi de faire ta conclusion, Gérard.
0: Donc, conclusion sur le premier débat. Donc j'ai répondu quand même un peu aux gens, j'ai même coupé la parole pour répondre sur les questions.
4: Bien, ouais, t'as bien fait.
0: Donc je pense que le deuxième, je voudrais qu'il se passe comme ça.
4: D'accord, mais la pollution.
0: Mais il faudrait qu'on aille moins de pollution, ouais. Moins de voitures.
4: D'accord.
0: Parce que là-dessus, ça sera dur. Donc le deuxième débat qui va porter sur le cinéma, et on va s'écouter Bernard Mauvaise Haleine. Avec...

0: Tu lis quoi comme livre?
1: En ce moment, je suis en train de lire, c'est un livre policier, mais je n'ai pas le titre en tête.
0: D'accord.
1: Donc voilà, donc s'il y a des gens qui veulent réagir, et ben...
0: T'es pour qui au Formule 1? T'es pour Alain Prost ou pour...
1: Non, Prost, il court plus, il est responsable d'une écurie. Je ne donnerai pas de nom.
0: Deuxième débat donc sur les passions et les hobbies.
1: Voilà, c'est pareil. Hein.
0: C'est quoi les deux, trois questions? En gros, là, il y aura quoi du genre
1: Quelle est votre passion favorite en général? Ouais. Qu'aimez-vous comme passion? La lecture, la F1, le tennis ou le vélo? Ou quels sont vos goûts à la télé pour votre passion?
0: Quels sont les goûts à la télé pour votre passion? Ça a été préparé, ça, comme débat, ça?
1: Ça, c'est des questions que...
0: Compliquées.
1: Non, c'est des questions, si tout le monde veut réagir...
0: Ouais, parle bien devant le micro, surtout, toujours. Approche le micro de ta bouche.
1: Si tout le monde veut réagir...
0: Voilà.
1: Régulièrement, et puis gentiment...
0: Là, il y a des nouveaux auditeurs qui restent, et que des nanas, en plus.
1: Donc, j'espère. Donc, la première question, c'est quelle est votre passion favorite, en général? Et on va mettre, comme disque, Chris Cross... Christine. Dans... Jobon. Je crois que c'est ça. Je sais pas, moi.
2: Est-ce que tu
1: pas.
2: Peux le titre, Gérard? Le groupe, c'est quoi?
1: C'est Chris Cross.
0: Ouais.
1: Et. Joupe. Je sais pas quoi.
2: Eh ben, à tout de suite.
1: À tout de suite.
2: C'était tu n'es pas prêt.
1: Chris.
2: Cross.
1: Cross. Et puis.
2: Avec le titre.
1: Avec le titre, c'était.
2: Mais là, c'était pas Chris Cross. C'était Snoop.
1: Snoop, j'ai pas le titre sous les yeux, c'est pas grave.
2: Doggy. Snoop, Doggy.
3: Et t'as plus qu'un mot, Gérard, on peut y arriver. Hein.
1: Snoop, quoi?
2: Snoop, Doggy.
1: Doggy et Cross.
2: Voilà.
1: Donc, c'est la suite des débats. Donc, si vous voulez toujours nous appeler, vous pouvez nous appeler au 0803 08 5000 ou 0870 5000, et toujours le Minitel 3615, code Fun Radio, rubrique direct.
2: Minitel, qui serait temps qu'on se réveille.
1: Oui, réveillez-vous s'il vous plaît, parce que ça commence un peu à dormir. J'ai pas vu les messages durant les pauses musicales, mais ça commence à dormir un petit peu, il paraît.
2: C'était chaud.
1: Donc, on va accueillir Léa. Léa.
4: Bonsoir.
1: Bonsoir. Florence.
4: Bonsoir Gérard.
1: Bonsoir. Feuille de rose.
4: Bonsoir Gérard.
1: Bonsoir. Mokhtar.
5: Ouais, salut Gérard.
1: Salut. Jean-Yves.
6: Salut Gérard, tu vas bien?
1: Ça va. Et Stérilé.
7: Salut GG.
1: Salut.
6: Donc, salut Stérilé.
1: Comment?
6: Bonjour à Stérilé. Ça va la pêche? Et moi aussi, je dis bonjour à Stérilé. Bonjour à Léa aussi. Salut Mokhtar. Salut Léa. Et moi, je suis désolé, alors?
1: Bon, ça y est, je crois que j'ai dit bonjour à tout le monde.
6: Okay. Bonjour Gérard.
1: Okay,
6: bonjour.
1: Salut
6: Gérard.
2: Première
6: question, Gérard.
1: La première question, pardon.
6: Je voudrais bien y répondre.
1: Quelle est votre passion favorite en général, là?
6: Les fourmis.
1: Alors, on va commencer par les sex-plaps, quand même. On va leur laisser un peu.
8: Allez, les mecs, Gérard. Allez, les mecs, au boulot.
2: Allez-y.
1: Alors,
6: allez, pipite d'abord, Gérard.
1: Léa.
6: On va commencer par toi, alors.
1: Léa.
6: T'as raison.
1: Léa, s'il te plaît, tu réponds à ma question.
6: Léa ou quoi? Ah, t'as une petite bite, Léa.
1: Léa, s'il te plaît.
8: Mais on n'est pas, donc, en fait. Mais oui.
6: Laissez parler Léa.
1: Bon, ça y est, vous vous calmez, vous laissez pas.
6: Tais-toi.
1: C'est moi qui mène le débat, donc je demande à Léa qui parle. Alors Léa, s'il te plaît, tu réponds à ma question.
8: Alors, pour ou contre les passions?
1: Non, mais ta passion...
6: Ta gueule.
1: Tu dis pas ta gueule, toi, tu restes poli, s'il te plaît.
6: Mais Gérard, que...
1: Alors, moi, je repose la question, parce que ça commence à bien faire. Quelle est votre passion favorite en général? Alors, Léa, s'il te plaît, tu réponds.
8: Ma passion favorite?
1: Oui.
8: En général?
6: C'est moi.
8: C'est normal.
1: Mais en général, c'est quoi?
8: Non, c'est normal.
6: Bah non, c'est en particulier.
8: Les mecs.
6: C'est pas dire de dire une passion merde, je sais pas.
1: Léa.
6: C'est les mecs, elle a dit, voilà.
1: Léa.
8: Oui.
1: T'es gentille, tu réponds à la question, parce que là...
6: Elle a répondu.
8: T'écoutes ou...
6: Allez, t'es mignonne, réponds.
8: Non, mais ça t'intéresse pas, Gérard. Oui, c'est ce que je remarque.
6: Gérard, il ne fait pas respecter, quoi.
8: Gérard, il fait des débats, mais il n'écoute pas.
6: C'est un pouvoir, Gérard.
8: Oui, mais je t'écoute, Gérard.
6: Eh, Mokhtar.
1: Ta passion favorite.
8: C'est super. C'est super, c'est ma passion.
1: C'est quoi ton style de passion?
6: C'est le magazine Super, elle a dit.
1: D'accord.
6: Ok, podium.
8: Alors moi, Gérard, j'ai deux passions.
1: Ouais.
8: Ma première passion, c'est toi, Gérard.
6: Oh la faux cul.
8: Oh la deuxième passion, c'est c'est des voyages, alors j'aimerais bien lier les deux passions, faire un voyage avec toi.
4: Oh là là.
6: Trop fort. Super pour toi, tranquille pour toi, Gérard.
8: Super.
6: En bas, Gérard.
8: Gérard, alors version du magazine, enfin. Super.
5: Non, non, mais attends, allez, feuille de rose.
6: Oui. Gérard est en train de se branler. Sous la
8: oui, je t'écoute.
5: Feuille de rose. Donc, apparemment, tu voudrais faire un voyage avec moi.
6: Bah, ouais.
8: Franchement, ça me ferait super plaisir.
6: Tu pars.
8: Super. Bah, écoute, où tu veux.
5: D'accord, on verra. Je verrai ça tout à l'heure avec toi. D'accord.
8: Je suis mal barré alors.
5: Mais... Mozart.
6: Et ouais, alors, moi, ma passion, Gérard, c'est comme toi, c'est les hôtels Formule 1. Tu t'as dit tout à l'heure que ta passion c'était les hôtels Formule 1, moi aussi.
5: Non, non, attends, j'ai jamais dit hôtel. Hein.
6: T'as dit les hôtels.
5: Non.
6: T'as dit 149 francs la chambre.
5: Hey, les oreilles c'est comme le cul, ça se lave.
6: Ouais, dis pas, viens voir.
8: Des fois, Gérard, on se demande.
5: Jean-Yves.
6: Ça doit être ça tes oreilles. Gérard, il est plus d'écarte.
5: Stop.
2: Il y a juste avant Mimi sur Minitel qui dit ma passion, moi Gérard, c'était poème. Et Nanou. Le grand retour de Nadine. Oh,
0: elle commence à me casser les bonbons, celle-là.
2: Tu dis, Gérard, écris-nous un poème avant la fin de l'émission où chaque
8: ouais,
2: poème
8: Gérard,
2: de 3
8: ouais.
2: Points.
8: Oh, c'est ma passion, bon. Tes poèmes. Ouais, voilà, j'ai trouvé.
5: Là, j'ai pas assez de nana pour...
6: Ok, bah
5: j'ai
6: couche.
5: Pas assez de nana pour la majorité pour faire des poèmes.
6: Ouais, allez, tais-toi. Ah. Allez, on répond aux questions, là.
8: Des feuilles de rose.
5: Feuilles de rose.
6: Ah, tout de suite.
8: Dis-moi,
6: ah, les meufs d'abord.
8: Est-ce que tu m'écrirais un poème?
6: Ouais, ouais.
5: Si tu me laisses, si tu as tes coordonnées hors antenne, oui.
8: Alors ça me ferait super plaisir.
5: D'accord. Jean-Yves ?
6: Alors moi j'ai plusieurs passions dont la première c'est
4: t'es touché.
5: Non, attendez, je
6: pourrais répondre à la question ?
5: Oui, bah, je te laisse parler.
6: D'accord. Alors c'est de sodomiser des gens dans les toilettes d'une certaine boîte
5: parisienne. D'accord. Alors, Jean-Yves.
6: Oui.
5: Je vais te couper tout de suite.
6: Jean-Yves. Allez, tu dégages.
8: Allez, au standard, là.
6: Jean-Yves n'est pas feu, je t'ai pas besoin de le couper. Tu dégages.
5: Je t'écoute. Jean-Yves, tu m'écoutes. On parle pas de la loco, ok?
6: Il a pas parlé.
8: Gérard.
5: Je me suis bien fait d'expliquer.
6: Gérard, écoute-moi, je ne parlais pas de la loco.
8: Non, mais il est parano.
6: Parano, Gérard. Parano.
8: Parano.
5: Jean-Yves.
6: Oui, je t'écoute, mais écoute-moi.
5: Est-ce que je me suis bien fait n'expliquer? Allez, bonne nuit, Jean-Yves.
6: Ok, j'ai bien...
5: Oui, dégage.
8: Ça a rapport avec Nesquik?
5: Stérilé.
2: Il y a Nano sur Minitel qui dit « Gérard, j'ai encore envie de toi et je ne pourrai jamais oublier ton odeur. »
5: Bon, alors, Nano, tu commences à me les gonfler. Nano, t'es gentil, tu commences à me les gonfler.
6: C'est bon, si elles les gonflent, ça veut dire qu'elles existent déjà.
5: Bon, mais toi, tu la fermes, je réponds.
6: Elle t'en a dit.
7: Gérard, Barnabé donc vient prendre place pour donc remplacer celui que tu viens de virer avec mon chalon.
2: Jean-Yves,
5: à la place on récupère Barnabé.
6: Non, Barnabé s'il te plaît.
8: Bonsoir Barnabé.
6: Salut Barnabé. Bonsoir tout le monde. Bonsoir Gérard. C'est vrai qu'il était un petit peu impoli quand même.
2: Gérard, question suivante.
6: Ah ouais, moi j'ai pas répondu.
5: Stop. Qui a pas répondu?
6: Terminé.
5: Bon alors réponds.
6: Bah, je pensais que moi, j'aime pas du tout les connards qui restent devant leur poste de télé à regarder les Formule 1 tourner autour d'un circuit, quoi.
5: Tu sais ce qu'il dit, le connard?
6: C'est sûr que le vélo, c'est mieux. Hein. Le vélo, non, c'est mieux. Pour
5: avec un con comme moi, on s'amuse. Avec un con comme toi, on se fait chier, d'accord?
8: Oh, non, tu l'as déjà fait.
6: Gérard,
5: moi, je suis très bête. Gérard.
6: On se calme. Je pose. Non, mais c'est vrai, attends. Attends, on peut être
5: con. C'est moi qui commande ici.
6: Tais-toi, ta gueule.
5: Tais-toi, ta gueule, tu vas pas enculer. Dégage.
6: Gérard, toi qui es de la pédale, tu préfères pas le cyclisme? Gérard, c'est Barnabé. Je voulais te répondre quelque chose. Tu dis, avec un con comme toi, on s'amuse, mais d'une manière ou d'une autre, t'es un con, de toute façon.
5: D'accord. Eh ben, Bernardé, tu sais où que tu vas? Au standard.
6: Excusez-moi, Gérard.
5: Bonne nuit, bonne nuit.
6: Monsieur Gérard, Albert et Barnabé. Monsieur Gérard. Je voulais répondre à la question moi aussi. C'est-à-dire que je pense qu'il faut vraiment être un peu débile dans sa tête pour rester quand même regarder des voitures tourner. Alors, dans un hôtel Formule 1, tu peux faire la même chose en patin en roulette ou à pied. Donc faut vraiment être vrai.
5: D'accord, c'est bien, la question n'est pas là. Et
6: tu préfères pas le cyclisme, Gérard, le cyclisme?
5: Alors maintenant, je vais vous poser la deuxième question.
6: Comment
5: vous
6: fait allez... pédale, hein. Le cyclisme?
8: Mais c'est parce que c'est le vélo.
5: Eh, vous commencez à me les gonfler, là.
6: Bon, la pédale, tu te fais respecter un peu, hein?
5: La pédale, elle te dit 5 lettres.
7: Gérard.
6: C'est quoi, 5 lettres?
7: Franklin vient d'arriver pour remplacer donc Barnabé, qui a déjà remplacé Jean-Yves.
4: Salut, salut Franklin.
9: Salut tout le monde.
6: Salut Franklin. Salut.
9: Ça va?
6: Salut
9: Bienvenue.
6: Franklin. Salut Gérard.
5: Salut.
6: Gérard, je vais te demander déjà.
5: Oui.
6: C'est quoi la prochaine question?
5: La prochaine question, on y vient, tu vois.

0: ce que t'aimes dans ce que je viens de dire
1: Aucune des choses, parce que c'est vraiment masculin, parce
2: mais
1: que
2: Léa elle-même.
1: Tu laisses que la lecture.
0: Ah bah, de toute manière, c'est masculin ou féminin, hein, je suis désolé.
2: Attendez.
0: Non, on parle pas de la loco, d'accord? On reste poli là-dessus.
1: Oui, hein, arrêtez un peu avec la loco. Bon.
0: Alors, moi, je vais répondre à Léa. La lecture, c'est pour tout le monde.
1: Ouais.
0: Que ce soit aussi bien sexe féminin que masculin.
2: Toi, tu sais pas lire,
0: toi. Ça, c'est sûr que c'est plus côté masculin.
1: Et t'as pas dit le sport que j'aime.
0: Le tennis, c'est pour les deux.
2: Ouais, mais bon.
0: Il y a aussi bien des hommes que des femmes qui jouent au tennis, je suis désolé.
1: Le vélo, c'est pareil.
0: Le vélo, c'est pareil.
2: Il y a aussi bien des hommes que des femmes qui sont sodomisés dans les chiottes de la loco.
0: Eh ben, dans ce cas-là, celui qui vient de dire ça, tu vas aller voir Gaël au standard, comme ça, tu vas pas me casser les bonbons.
2: Allez, dégage. Moi, je suis sûr que là, elle aime bien faire du vélo en lisant avec une raquette de tennis dans la main en regardant la F1.
1: Et on est en même temps.
2: Gérard,
1: c'est
2: Léa, elle fait du vélo en lisant, en jouant au tennis et en regardant la F1. Gérard, c'est, je sais pas comment je m'appelle, mais c'est moi. Je voudrais te poser une question.
1: Salut, toi.
2: Est-ce que t'as d'autres passions des trucs que tu viens de citer là?
0: Moi,
1: le parfum.
0: Non. Il n'y a qu'une passion qui m'intéresse.
3: Le parfum, ça, tu peux pas dénigrer non plus quand même qu'on t'a offert quand même
1: une bouteille de parfum.
0: Le parfum, ça, c'est pas une passion,
3: et
0: c'est.
3: Il y a juste une de tes grandes passions.
2: C'est l'Adidas dans le club.
0: Qui dit
3: sur Minitel, mon GG, bientôt avec toi sur l'antenne, département 12, et c'est signé Hugo Leng.
0: Bon, bah, lui, il peut rester où qu'il est.
3: Non, je ne pense pas, non.
2: Gérard.
0: Oui, c'est qui? Donne ton nom.
2: C'est Franklin.
0: Ouais.
2: Oui, donc tu viens de citer à peu près tes sports préférés, tout ça.
0: Non, mais ça, c'est.
2: La lecture, ouais.
1: Le sport de beauf.
0: Non,
2: Attendez.
0: Il y a plusieurs. Je vais pas tout citer tous les sports parce que sinon on n'en finit pas et le débat n'avancera pas.
2: Et le baseball. Il y a plusieurs beaufs, Gérard,
0: il y a
2: le droit.
0: Il y a le baseball, il y a le volley, il y a le tennis,
3: il y a le basket,
0: il y a le sport ensemble. Voilà, tout à fait.
2: Gérard,
0: Le sport en chambre, c'est quoi? C'est toi, Gérard.
1: Oui, je suis là.
0: C'est quoi le sport en chambre pour toi?
1: Le sport en chambre?
2: C'est la boîte thaïlandaise.
1: Gérard, le sport en chambre, tu veux que je te dise ce que c'est?
2: C'est vélo, Gérard.
0: Derrière, s'il vous plaît.
1: Regardez la Formule 1. Et vous m'écoutez, là?
2: Sur un vélo sans selle. Ta gueule, Gérard.
0: Ouais, ta gueule toi-même, toi.
1: Pour moi, le sport en chambre, ça serait qu'avec Gérard. D'accord. Moi, mon rêve, ce serait de faire du sport en chambre avec Gérard.
2: Ouais, mais en chambre, en Formule 1.
1: Non. C'est pas la Formule 1 avec Gérard, moi.
2: Dans une chambre Formule 1. Gérard, c'est plutôt dans les toilettes que dans une chambre.
0: Eh, feuille de rose.
1: Oui.
0: Hey, tu crois pas que tu vas en espace de deux questions?
1: Ouais.
0: Apparemment, t'as envie de faire beaucoup de choses avec moi. Hein.
2: Non, mais Gérard,
1: ça fait vachement longtemps que je t'écoute.
0: Ouais, c'est-à-dire combien de temps?
1: Ah bah, ça fait 6 minutes.
2: Ça fait une heure.
1: C'est plus d'un an maintenant.
2: Plus depuis 1972.
1: Je t'écoute tout le temps.
0: Ouais.
1: Et j'ai beaucoup d'admiration pour toi. Et
2: j'ai plein de projets.
0: D'accord.
2: Hey Gérard,
1: je t'écoute matin, midi et soir.
4: Mais par contre, il y a une chose que je voudrais dire, Gérard.
0: Oui.
2: Tu pues de la gueule.
1: Je suis vraiment. Ouais, bon,
0: Celui qui dit que.
2: Moi, je pense que c'est déjà du sport de bien vouloir rentrer dans la même chambre que Gérard, parce que tu peux sentir l'odeur.
0: Oh là là.
2: Hey Gérard, je veux juste te prévenir d'une chose. Feuille de rose, je la connais.
1: Oui, attends, Gérard.
2: Elle a des hémorroïdes.
0: Oh là là.
2: Non, mais Gérard, c'est Franklin, je voudrais te dire un truc.
1: Non, mais Franklin, s'il te plaît.
3: C'est bon, tu demandes à parler à Feuille de Rose.
0: Alors, Feuille de Rose.
1: Oui, Gérard.
2: Feuille de Rose, elle sent le pâté.
0: Bah, c'est bon, derrière, s'il vous plaît.
2: Gérard.
0: Feuille de Rose, je te prends tout à l'heure hors antenne.
1: Hors antenne.
2: Gérard, c'est Franklin. 30 secondes.
3: Pour répondre au justicier sur Minitel, je n'ai pas le choix. Et pour Yami Choco aussi, département 93, qui dit la passion de GG, c'est la lecture de Penthouse et de Playboy. Est-ce que c'est vrai?
0: Je réponds à la question Minitel. Chez moi, il n'y a aucun bouquin de cul.
1: T'as aucun bouquin de cul chez toi?
0: Non.
1: C'est vraiment dommage parce que tu m'aurais trouvé, tu vois.
0: On verra ça tout à l'heure en antenne, d'accord,
1: Feuille de Rose?
0: Tout à l'heure en antenne, Feuille de Rose, tu laisses tes coordonnées.

0: Son pseudo, c'est Anus Dilaté. Gérard, il préfère les mecs. Gérard préfère les mecs.
1: Oh là là, mais vous.
0: Gérard, c'est Franklin, là.
1: Ouais,
0: je voudrais dire, parce que Feuille de Rose, ça irait pas très bien avec toi, parce qu'entre Fleur de Rose et Fleur d'Anus de chez Jean Pest.
1: Je vois pas le rapport non plus.
2: Gérard, c'est Mokhtar, la question suivante, s'il te plaît, ok, on enchaîne.
1: Ouais, ben, Daza, tu as Mokhtar.
0: Tu te dépêches, Gérard.
2: Allez,
0: tu te dépêches.
2: Allez, Mokhtar. Allez, dépêche-toi, Gérard.
0: Allez, mène-toi un peu, Gérard, on a pas à faire.
1: Quels sont vos goûts à la télé pour votre passion? Voilà, ça, je m'y attendais.
0: Bah oui, c'est Franklin.
3: Le pont d'Alma.
0: Je suis un fan des Too Bistri.
1: Alors,
0: en fait.
1: Celui, qui c'est qui vient de dire ça?
0: Quoi?
1: Qui c'est qui vient de sortir le pont d'Alma?
0: C'est Jean-Claude.
2: Hein?
1: Qui?
2: Mokhtar.
3: Non, c'est pas moi.
1: Non, mais là je vous préviens d'une chose, vous vous calmez maintenant avec ça.
0: C'est
1: pas les thèmes du débat. Qui c'est qui veut me parler encore derrière?
0: Mokhtar. Moi, ma passion, c'est Christine. C'est Christine, ma passion, c'est les grosses.
1: Bon, alors, Mokhtar, tu dégages. Ta gueule, tu dégages.
0: Gérard, pas d'insulte. Là, la procès, là.
1: Bon, Léa.
4: Oui.
1: Je te repose la...
4: En français,
1: mais vous vous calmez, là, s'il vous plaît.
0: Christine,
1: Et Franklin, vous passez au standard.
5: Gérard, c'est pas en leur disant je vais vous repasser au standard qu'ils vont se calmer. Tu leur dis maintenant on se calme, on passe à la question suivante et t'enchaînes. Tu te poses pas de questions.
1: Léa,
4: Gérard, c'est Feuille de Rose.
1: Oui, Feuille de Rose.
4: Tu sais à quoi je pense là?
1: Non.
4: À ton avis.
1: À moi.
4: Exactement, mais à ton avis, qu'est-ce qu'on pourrait faire tous les deux là?
1: Ah bah ça, je sais pas.
4: Passer la formule.
0: On parle à Carole, hein.
4: Ça te dit là ou pas?
1: Moi,
4: maintenant, tout de suite.
1: De quoi? De regarder de la Formule 1?
4: Bah non, à ton avis.
1: Je sais ce que tu veux dire.
4: Maintenant, tout de suite, tu peux pas savoir comme je suis vachement excitée là.
0: Non, mais on s'en fout, la grognasse elle ferme sa gueule et moi tu m'écoutes, Gérard.
1: D'accord, mais tu parles ta gueule?
4: La grognasse elle t'emmerde.
1: Okay. Feuille de rose, tu restes poli s'il te plaît.
0: Gérard, c'est Mokhtar, je te vois sur Fun TV avec ton beau t-shirt. Et avec ton t-shirt.
1: Mokhtar.
0: Oui, je te vois sur Fun TV.
1: Mais tu réponds à la question.
4: Dis-moi comment il a dit, Gérard.
0: Il a dit, ça le trop fait pas de radio.
1: Merde. Tu réponds à la question.
0: Allez, Gérard.
1: Ça te regarde pas comment que je suis habillé.
0: Mais je te vois à la télé.
4: Mais moi, Gérard.
0: Eh ben, c'est ma passion. Trou du cul, tu nous écoutes un peu. Sans déconner.
4: Gérard, c'est Léa.
5: Je vais tous vous calmer, on va remettre les points sur les i.
0: Excusez-moi.
1: On va mettre les points sur les i.
0: Arrêtez.
5: Voilà, Gérard, t'as tout dit. Christophe sur Minitel pourra apprécier un débat avec Gégé. Il ne faut pas de la passion, mais de la compassion. Je pense, Gérard, que tu es entièrement d'accord.
1: De la passion à la compassion.
4: Mais il n'y a pas un truc qui comprend.
1: C'est quoi ça?
4: Est-ce que tu sais ce que c'est que la compassion, Gérard?
0: Le con et la passion.
1: La compassion.
4: C'est plus que la compassion.
1: Attendez, s'il vous plaît, son nom de...
0: Gérard, t'es mal rasé.
4: Gérard, c'est Florence.
1: Oui, Florence.
4: Je vais te dire que ma passion, c'était toi. Gérard,
1: c'est
0: Franklin.
1: Oui, Franklin.
0: Moi, je voudrais dire que ma passion, c'est ton anus dilaté tous les samedis soirs sur Canal+.
1: D'accord. Dans ce cas-là, quand tu me verras sur Canal+, les poules, elles auront des dents.
4: Gérard, t'es super beau.
0: Gérard, c'est Florence.
1: Oui,
4: Florence. Je voudrais que tu m'enduises de parfum, de lentard.
0: Bon, ta gueule, Florence.
4: Ah, moi, je préfère la tisane.
1: On vous gueule vous-même.
0: Gérard, tu restes poli ou je te sodomise.
4: Gérard. Allô,
0: Gérard.
4: Gérard.
1: Oui.
0: C'est stérilé.
1: Oh, putain.
0: C'est stérilé.
4: Gérard, c'est Feuille de Rose.
1: Oui, Feuille de Rose.
0: Voilà, on laisse pas parler stérilé comme d'habitude.
1: Moi, la stérilé, vas-y.
0: Je peux répondre. Oui, moi, je voudrais te demander, est-ce que tu penses que la passion, elle est finalement sublimative du fond de ta pensée intérieure, exutoire?
1: Pensez-vous que j'ai une passion favorite?
0: Ouais, les chiottes de la loco.
4: Oui, parfait.
1: Alors, qui c'est qui vient de dire ça?
0: Christine, Mokhtar.
4: Les chiottes de la
0: loco. Non, c'est pas Mokhtar.
1: Mokhtar.
0: Non, j'ai rien dit.
1: Mokhtar, est stérilé, Franklin. Vous allez revoir Gaël, vous allez vous calmer.
0: Attends,
1: je vais prendre les nanas.
4: Rien.
1: Vous
0: Jeanne. On a rien dit.
1: Eh ben vous allez vous la prendre.
0: Oh, Laurent, on a rien dit. C'est Christine. C'est Christine qui a dit quelque chose.
4: C'est Christine, j'ai entendu feuille de rose.
1: Léa.
4: Oui.
1: Je t'écoute. Pensez-vous que j'ai une passion favorite?
5: Oh oui, tu l'as dit tout à l'heure, Gérard. Alors c'est un peu débile. Hein. T'as dit que t'as passé sur la nuit. Passe à la question suivante.
1: Croyez-vous que lorsque je fais
0: des fellations?
1: Non, je parle pas de fellations.
0: Dans les chats de la loco à Christine.
3: Mais arrêtez les mecs.
1: Bon, alors, là, vous commencez à me les gonfler avec les chiottes de la loco et
0: alors,
1: Christine.
0: Alors, on va passer aux chiottes de la parole.
3: Moi, je dis pas, mais les grosses couilles de Gérard, elles vont bientôt exploser, là.
1: Ouais, j'ai l'impression.
0: C'est du creux à l'intérieur. J'ai mis loco, j'ai loco. Eh, Gérard, c'est Mokhtar, je voulais te dire, je suis sûr que ta passion, c'est de regarder la Formule 1 le dimanche.
3: Mais non, mais non.
0: Surtout quand il y a Christine dedans qui se crasse contre le mur.
1: Gérard, Mokhtar dehors.
0: Ta gueule.
3: Feuille de rose.
1: Oui.
3: C'est clair que c'est toi, c'est moi ta passion.
4: Non, non, non, c'est moi. Déjà.
0: Non,
4: non, c'est
0: moi.
3: Gérard, c'est Florent.
0: Moi, je trouve ça con les gens qui aiment bien les gros camions.
1: Stop.
0: Ta gueule.
1: Eh ben, au standard pour les connards qui viennent de dire ta gueule.
5: Attends, t'as dit un gros mot.
0: Eh ben, ta gueule, Gérard.
3: Alors, un poème, Gérard.
0: Gérard, je demande des excuses.
1: Ah non.
0: Et Gérard, s'il te plaît, je te prends et...
5: Rénu.
0: Voilà.
1: D'accord. Merci Julie pour la fin de la réponse.
3: Gérard, Gérard, oui. Gérard, c'est un poème.
1: Oui.
3: Gérard, c'est
1: oui.
3: Feuille de rose.
1: Oui. Non.
3: Feuille de rose, là.
1: Oui, feuille de rose encore.
3: Prouve-moi que c'est moi ta passion. Non, non, non. Déjà, verras,
1: je te dis, tu verras ça tout à l'heure quand on aura fini les
0: débats.
3: Prouve-moi, prouve-moi.
0: Gérard, mon amour.
1: Croyez-vous que
3: moi aussi, je te parlais hors antenne, Gérard.
0: Qui? Arrêtez, parlez pas tous en même temps. Laissez poser la question par Gérard.
1: Voilà. Merci pour celui qui vient.
0: Allez, vas-y, Manon. Ta gueule.
1: Pensez-vous que le foot est une passion?
0: Ouais, moi je pense que... Tu peux répondre?
1: Oui.
3: Bien sûr que
4: oui,
3: non.
4: C'est fatal.
0: Alors, moi je pense que le foot, c'est une passion si tu la regardes avec Christine dans une Formule 1.
1: Alors, qui c'est qui vient de dire ça encore?
0: C'est Mokhtar.
1: Alors, Mokhtar, tu dégages, ce coup-là, je veux plus t'entendre.
0: Ok, enculé.
1: Eh ben, c'est bien. Alors, Mokhtar, au revoir.
3: Gérard.
1: Ce coup-là, Mokhtar, non.
5: Mais Mokhtar est déjà parti.
1: Non, non, on l'a encore.
5: Non, Gérard. Non, c'est plus Mokhtar.
0: Ouais, c'est non, j'avoue, c'était Clitoris qui t'a dit ça.
1: C'est qui?
5: Là, nous venons d'accueillir Tony.
6: Bonsoir, Gérard.
0: Salut, Tony.
3: Salut, Tony.
0: Salut, Tony. Bonsoir à tous. Bonsoir, Gérard.
1: Bon,
0: bonsoir,
1: alors,
0: Julie.
1: Je répète la question.
0: Tu pourrais me dire Tony. Bonsoir au moins, Gérard, s'il te plaît.
3: Non, mais
1: bonsoir,
3: il est mal
1: Tony. Bonsoir, Tony.
0: Vas-y, bon. du coup, on répète.
1: Allez, bon, Tony, tu restes poli, s'il te plaît.
0: Ah, c'est pas moi. Hein.
1: Non, mais...
0: Bon, Gérard, ta gueule et parle.
1: D'accord.
5: C'est vrai, il n'a rien dit, Gérard.
0: J'ai rien dit.
1: Pensez-vous que le foot est une passion pour vous?
0: Ouais, pour ce foot. Ouais, pour aller
3: foutre. Foutre, oui.
0: Bah moi j'aime bien le foutre.
1: Va
0: te faire foutre.
1: Bah toi-même.
6: Un méchant, un petit peu de calme s'il vous plaît.
0: Ta gueule, j'essaie de faire un débat sérieux.
3: Voilà.
0: Oui, bon Gérard, c'est Franklin, j'aimerais être sérieux 5 minutes.
1: Voilà. Pour une fois.
0: Non, mais je suis sérieux depuis le début et tu me confonds avec les autres.
6: Oui, c'est vrai.
0: Donc en fait, voilà, je voulais te demander dans le foot, pourquoi la règle du hors-jeu a-t-elle changé?
6: Oui, voilà, Gérard, réponds à ça.
0: Oui, Gérard, réponds
3: d'après. Par rapport au carton rouge.
0: S'il te plaît, nous, Gérard.
1: De quoi?
0: Pourquoi, ouais. Dans le foot, la règle du hors-jeu, qui était sublimatoire de la règle du jeu du carton jaune, a-t-elle changé?
3: Mais le carton rouge, c'est vachement important dans l'article.
1: Mais rien n'a changé sur
3: mais
1: le foot.
3: Mais si, Gérard, écoute.
0: Mais du coup, mais Gérard, si t'as changé,
1: enculé. Alors là, toi, tu allais te faire enculer toi-même.
6: Mais quelle vulgarité.
1: Alors là, vous allez rester un petit peu poli.
0: Ne parlons plus à Gérard.
1: Dans ce cas-là, si tu peux me parler, tu dégages. Au revoir, bonne nuit.
0: Ta gueule,
1: et ben va te faire... C'est bien, ta gueule, et ben le mot ta gueule, tu vas me le copier des...
0: On ne dit plus rien. On est
3: allez,
0: question.
6: Gérard, ça fait 4 mois que j'ai participé au débat, tu es aussi blaireau.
1: Ouais, je suis aussi blaireau, mais toi aussi, tu commences à...
0: Bon, vas-y, blaireau.
1: Pourquoi dit-on
3: un fruit de la...
1: Oh là là, feuille de rose, vas-y.
3: Tu me déçois beaucoup, là.
1: Mais ouais, je t'écoute, mais réponds.
3: J'ai écœuré aussi.
0: Mais Gérard, au bout de temps, je serais bien joué avec feuille de rose.
1: Réponds à la question, feuille de rose.
0: Cochonne.
3: Quoi, la question? Tu vois, elle écoute même pas.
1: C'est pensez-vous
3: non, si,
1: que le foot est une passion pour vous?
3: Oh là là là là là là.
0: Gérard, je voudrais savoir, quelle serviette hygiénique portes-tu maintenant?
1: Aucune.
0: Aucune.
1: Alors, pourquoi dit-on...
0: Pourquoi dit-on...
1: Pourquoi dit-on fruit de la passion?
0: Parce que Gérard est une banane à la place de la bite.
4: Gérard, Gérard.
1: Oui.
4: Est-ce que tu aimerais partager un fruit de la passion avec moi?
1: C'est qui parle comme ça?
4: C'est Feuille de Rose.
1: Feuille de Rose.
4: Est-ce que tu nous vois tous les deux sur une île, sur la plage?
0: Mais non, mais plus dans les chiottes de la loco que sur une île.
4: Tous les trois, Gérard.
1: Non, mais attends.
4: Aussi.
1: Bon, attends.
4: Ah, mais Gérard,
1: attends,
4: c'est
1: Feuille de Rose.
4: Oui.
1: Attendez.
6: Gérard, c'est Tony. Est-ce que tu nous vois tous les deux en levrette?
1: Alors, Tony, je vais te dire une chose.
6: Dis-moi, j'en deux, trois, comme
1: Tony,
6: ça, on est blasé.
1: Tony, je vais te dire une chose.
0: Non, tu ne vas pas dire deux choses. Tu vas fermer ta gueule un petit peu.
1: Bon, moi, déjà,
0: tu vas écouter. Ouais, parce que maintenant, c'est nous les chefs.
1: Maintenant,
6: bon, alors, tu nous poses ta question et tu fais ça, s'il te plaît.
4: Gérard,
1: vite,
6: on accouche.
4: Gérard, c'est Léa.
1: Oui, Léa.
4: Moi, je voudrais dire, je sens le fruit de la passion. Ça t'excite?
6: Au fond, ouais, parce que tu t'es assis sur une mangue, c'est pour ça.
4: Gérard, comment je trouve que tu es beau comme un fruit de la passion.
1: D'accord. Bon, voilà. Allez, vous allez réfléchir à la question. Pourquoi dit-on fruit de la passion? Bah, écoutez, Sim.
5: Tu peux répéter ce que tu viens de dire, s'il te plaît?
1: On va écouter un
5: indice. C'est quoi la question. Pourquoi dit-on fruit de la passion?
1: Voilà.
5: D'accord.
1: Et on va s'écouter Sam Sim. Samsung Punpike avec bidet. C'est quoi ça encore? Je pense que c'est comme bizarroïde.
5: Oh. GG. Allez, qu'est-ce qu'on vient d'écouter, Gérard?
1: On vient d'écouter Bonheur avec Basketball. Voilà. Donc on continue.
5: Okay. Basketball.
1: Ouais, voilà, basketball.
5: Je retiens.
1: Tu retiens bien. Hein. Donc on va accueillir.
5: La question.
1: Donc on va déjà accueillir. On continue la libre antenne, donc c'est la suite des débats. Donc si vous voulez toujours nous appeler, c'est 0800 08 5000.
5: Non, je pense 0870 5000
1: ou 0803 08 5000. Et toujours sur le Minitel 3615 Code Fun Radio, rubrique direct. J'espère que vous allez vous réveiller un petit peu plus sur
5: le
1: Minitel.
5: Oui, il se réveille, il y a Milouz d'ailleurs qui dit: Gérard, j'ai acheté ta cassette, t'es trop beau.
1: Merci Milouz. Donc on va accueillir Léa.
4: Oui.
1: On va accueillir...
0: Basketball.
4: Mais on était déjà là, hein, Gérard.
1: On va accueillir Florence.
4: Oui.
1: On récupère Feuille de Rose.
4: Bonsoir. Pourquoi elle était où?
1: On va récupérer Tony.
4: On les récupère.
1: Oh, Tony. Bon, Tony, bonne nuit, allez hop. Ça commence à bien faire, là, tu commences. Allez hop, Tony, au revoir.
4: Mais ils n'ont rien fait, Gérard.
1: J'entends des bruits, ça m'énerve.
5: Gérard, justement, il y a un problème, parce que je viens d'enlever Tony et tu vois que le bruit continue.
1: Mmh. Ah. Donc, on va accueillir Annette.
4: Remets Tony, c'est pas Tony, alors.
6: Tu vois pas que c'est quelqu'un qui est derrière toi?
5: Donc, je remets Tony.
4: Remets Tony.
1: Bon, celui qui s'amuse à faire ça derrière, il se calme.
6: Non, mais c'est bon, Gérard, c'est Tony, j'ai éjaculé, donc c'est bon, on peut continuer.
1: Bon, alors Tony, tu restes poli, s'il te plaît.
6: Non, mais je suis poli.
4: Ah, mais il n'y a pas de gros mots là-dedans.
6: Oui, tiens, Gérard, ça va.
1: Salut. Ça va, toi?
6: Oui, super. Luigi parle jamais en antenne.
0: Il y a moi aussi.
1: Ta gueule, toi.
0: Il y a moi aussi.
1: Quoi?
0: Annette.
1: Ouais, t'avais qu'à te réveiller quand je t'ai dit bonjour. Quand je t'ai dit bonsoir, toi.
0: Je te dis bonsoir et tu me réponds poliment. Bonsoir, Annette.
1: Voilà.
4: C'est pas compliqué,
1: bonsoir.
4: En fait.
1: Voilà.
0: Bonsoir, Annette.
4: Quelle est ta passion?
0: Non, pas.
1: Alors,
0: pas
1: pourquoi dis-tu
6: Annette, quelle est ta passion?
1: Pourquoi dis-tu ton fruit de la passion? Merde!
4: Parce que c'est un fruit,
0: c'est bon. Vas-y,
4: c'est bon.
5: Eh, les nanas, fruit de la passion. Ah, ben c'est ça, hein, ce que nous a expliqué fruit de la passion, c'est ça, hein.
1: Oh, Léa, Feuille de Rose, et puis Florence, on se calme un petit peu, là.
4: Moi, je suis vachement excitée, là.
1: Ah, c'est bien, tout à l'heure, je vais te chauffer quand je vais te sortir ton poème, toi. Tu vas voir, ma Feuille de Rose, je vais m'occuper de ton matrice. Oui, mon amour.
6: Donc, Kiki, t'appelles ça ton poème?
1: Oui, mon amour, Feuille de Rose, je t'écoute.
6: Il n'y a qu'un verre, c'est pas moi, là.
1: C'est qui?
4: Gérard, c'est Léa.
1: Ouais, Léa.
6: Léa,
4: quelqu'un. Et moi, qui c'est qui a dit ça?
1: Non, mais c'est pas grave, Léa, laisse tomber, je t'écoute.
4: Et moi, tu me fais pas de poème?
1: Si, t'en as un pour toi.
4: Et moi?
6: Léa.
1: Florence aussi.
4: Les
1: trois nanas, vous allez avoir votre poème. Les trois mecs, vous irez vous faire foutre.
6: Tu peux pas faire un poème personnel?
1: Ouais,
4: c'est tout.
1: L'amour!
6: Non, rien que pour moi. Gérard, pourquoi t'as dit ils iront se faire
0: foutre les mecs.
1: Parce que c'est pas
0: non, non, non, mais là, tu m'insultes, j'ai jamais rien dit. Il y a procès, là.
1: Pour l'instant, c'est moi qui commande et je pose la question.
6: C'est Denis, est-ce que tu me veux comme avocat? J'ai mon bac de droit.
1: Non, mais voilà, tu vas te faire sauter. L'amour est-elle?
3: L'amour est-elle
1: une passion pour vous?
0: Oui.
3: Mais bien sûr, Gérard, avec toi, l'amour, c'est toujours pour moi.
1: Merci.
0: Ouais, je n'aurais jamais...
1: Bon, alors Léa, s'il te plaît, tu réponds.
3: Gérard.
1: Léa.
3: Gérard,
1: tu réponds à la question, s'il te plaît.
3: Gérard, l'amour avec toi, Gérard, c'est une passion, c'est obligatoire.
0: Alors, moi...
3: Gérard,
1: feuille de rose.
3: Défendez-vous.
1: Oui, feuille de rose.
3: Donc, je voulais dire que la passion pour moi, la passion, c'était l'amour avec toi, tu vois.
1: D'accord. Eh ben,
3: c'est une grande séance de relaxation.
1: D'accord, t'inquiète pas, Feuille de Rose, que si un jour on a l'occasion de se rencontrer.
3: Mais j'espère qu'on aura l'occasion, j'espère que ce sera pas dans longtemps parce que j'ai besoin de te voir, Gérard.
1: Ouais, mais t'habites sur où?
3: J'habite pas loin de chez toi, justement.
1: Hein?
3: J'habite pas loin de chez toi, justement.
1: C'est-à-dire?
0: C'est la grosse bite, Dudu.
1: Ouais, c'est bon, derrière les mecs, vous vous calmez, s'il vous plaît. Oui.
3: J'habite à Suresnes.
1: Oui.
3: Bon, moi j'habite pas très loin.
1: D'accord,
3: donc je suis sûr qu'on pourra faire plein de choses tous les deux.
1: D'accord.
3: Et même si tu veux, on peut commencer tout de suite.
1: Non, mais t'inquiète pas, je prends tes coordonnées tout à l'heure après ton poème, d'accord?
3: Non, ouais, d'accord, mais bon, là, tu vois, je peux plus attendre.
1: Non, dans ces cas-là, si tu peux plus attendre...
3: Mais je la comprends, mais aussi, c'est pareil,
1: Feuille de rose.
0: Alors, dans ces cas... Et moi, Gérard, tu vois, moi, la passion...
3: Mais Gérard...
0: Alors, Gérard, écoute-moi un petit peu. Pour moi, la passion, tu vois, c'est ton anus.
3: Gérard.
1: Luigi, tu la fermes.
0: Tu la fermes. Tu me laisses parler.
1: Bon, attends, si je veux,
0: Gérard. Moi, c'est Gérard. C'est que tu t'es mis un doigt à l'anus parce que la dernière fois, j'avais eu des morceaux de suppos sur le gland.
1: D'accord. Eh ben, c'est bon.
0: Gérard, c'est Annette.
1: Ouais, Annette.
0: Moi, je voulais te dire que ma passion, c'était à peu près la même que Luigi. Mais à quelques choses près, c'est que moi, au lieu d'avoir des bouts de suppositoire, j'avais de la merde.
1: D'accord.
5: Gérard, juste une chose, 30 secondes, au stage, je vous arrête. Il y a Arnaud sur Mintel qui dit: Gérard, je te signale qu'il y a un autre paparazzi, il est dans le studio derrière toi avec une caméra.
1: Non, bah ça, on le sait, hein.
3: Gérard, mais casse-lui la gueule, Gérard, défends-toi.
1: Oui.
3: Et Feuille de Rose encore.
1: Oui, Feuille de Rose, mon amour, qu'est-ce que tu veux? Mon amour. Mon amour de Feuille de Rose, qu'est-ce que tu veux encore? Oh, le bruit derrière, on se calme. Feuille de Rose.
6: Et mon homo, est-ce que tu pourrais poser ta question?
1: Non, attends,
6: mon homo.
1: Mon
6: hétéro préféré.
3: Gérard.
1: Tony, Annette et Luigi, s'il vous plaît, vous calmez.
3: Il y a
1: Feuille de Rose, mon amour.
3: Mais laisse tomber Gérard, il est hétéro. Gérard.
1: Feuille de Rose, mon amour, ça fait 5 fois que tu m'appelles. Ça fait 5 fois que tu veux me poser une question, je t'écoute maintenant.
3: Voilà, alors je voudrais que tu me fasses une chose.
1: Oui.
3: C'est que tu prouves ton amour.
1: Oui.
3: En m'écrivant un poème tout de suite, là.
1: Mais tout à l'heure après.
3: C'est une façon de prouver ton amour. Des promesses, Gérard.
0: Gérard, c'est que pour prouver ton amour à Feuille de Rose, c'est que tu tapes ton gland contre le micro.
1: Luigi,
6: tu montres ta bistouquette à Sun TV.
1: Non, mais Luigi, t'es gentil, s'il te plaît. Comme Feuille de Rose avait tout de suite son poème, je vais te le faire tout de suite.
0: Non, mais on s'en fout, nous. Non.
5: Tout de suite, on finit le débat, je te signale.
6: On prend le martel.
1: Alors, on va continuer.
0: Alors, tu m'as inculqué un petit peu.
1: Qu'est-ce qu'une passion pour vous?
0: Ouais, mais tu es con ou quoi? Ça fait 10 000 fois que tu répètes la même question.
3: Il a pas tort, hein.
1: Mais Tony...
6: On parle de quoi? Des passions ou des opis?
1: Non, mais Tony... Tony, tu l'as...
6: Parce que c'est pas pareil, hein.
0: C'est Annette.
1: Tony, tu la fermes.
5: Excusez-moi, mais il y a un truc qui me fait rire sur Minitel. Il y a Christine.
6: Je croyais que c'était moi.
5: Je suis désolée, Gérard, mais c'est Christine. C'est vraiment Christine de Paris qui fait: Gérard, t'as oublié ton slip à la maison.
3: Gérard, là,
5: ça veut tout dire.
3: Gérard,
6: en parlant de ça, Gérard, t'as oublié ton slip à la maison.
0: En parlant de ça, Gérard, tu as oublié ton god à la maison. Et en parlant de ça, Gérard, il
1: conclusion.
0: Le loin les traces de pneus.
6: Pas de conclusion, t'es malade.
1: La conclusion.
0: Oublie.
1: La conclusion.
6: Il n'y a pas de question, là, j'ai compté.
1: Non, mais il y a eu les 10 questions.
0: Gérard, t'es 10 questions.
1: Conclusion.
6: Il n'y a pas de conclusion.
0: Il n'y a pas de conclusion, tu continues.
3: tu continues, Gérard.
0: Je fais ton poème à la con, il n'y a pas de débat. Regarde, Gérard, je vais poser une question à ta place, si tu veux.
1: Non, mais alors moi, je...
3: Gérard, tu vas répondre à nos questions.
1: Alors, vas-y. Alors, attendez. Là, je vais vous prendre chacun votre tour.
0: Mais je le connais par cœur, Gérard.
1: Anthony,
0: tu vas nous prendre...
1: Tony, Annette et Ludie, vous la fermez maintenant.
0: Tu vas nous prendre chacun notre tour derrière.
1: Vous la fermez. Vous voulez la fermer maintenant,
0: okay,
1: comme vous voulez me poser chacun une question. Mais je vous préviens, je ne vous répondrai ni sur la loco, ni sur Carole, ni sur Christine.
0: Ok, je vais répondre sur les opis.
1: On a bien précisé.
0: Alors sur Françoise, il n'y a pas de problème.
1: Non plus.
0: Faudrait savoir.
1: Donc je ne répondrai pas non plus à ces questions-là.
0: Alors sur les photos sur Internet, il n'y a pas de problème.
1: Donc Léa, je t'écoute. Pour l'instant, les mecs, vous la fermez s'il vous plaît.
0: Ok, alors, trop du tout.
1: Léa.
3: Oui, quelle serait ta passion préférée si tu étais avec moi?
1: Alors ça, c'est une question assez dure. Il faut que j'y réponde?
3: Bah oui, si c'est une question, oui, j'attends une réponse.
1: Donc, tu voudrais
0: savoir... Comment va Aurore? Aurore, elle va bien, Aurore?
1: J'ai demandé à Tony, Annette... Et Luigi de la fermer.
0: Non, mais moi, comment va Aurore? C'est la question que je te pose.
3: Bon, alors, mais comment va Aurore? Parce qu'on m'a rien demandé à moi.
0: Ouais.
1: Non, mais c'est pas à vous que je m'adresse.
0: Non, mais comment va Aurore? Je te pose la question. Tu as plutôt intérêt à répondre. Ouais, parce que.
1: Attends, j'ai plutôt. Je te répondrai pas sur elle.
0: Oh là. Il va nous faire une phrase. Vas-y.
1: Donc, Aurore.
0: Ah, t'as du mal, comme
1: ça. Celui qui a posé la question pour Aurore, je te réponds pas.
0: Non. Moi je veux que tu répondes.
1: Ah bah non.
0: Est-ce qu'elle est traumatisée?
7: Est-ce que c'est vrai qu'Aurore est un travelot?
0: Aurore, c'est un
1: travelot. Comme toi, Luigi. Comme toi, Luigi, t'es un travelot.
0: Oui, lui, il assume et il te prend dans les shots de la loco.
1: Tony, tu dégages.
0: C'était pas Tony, mais je veux bien dégager parce que j'ai sommeil.
5: Il y a d'ailleurs Milouz sur Minitel qui dit: Gérard, ton tatou contre une fellation.
1: Qui?
5: Milouz.
3: Il accepte. Allez en Paris.
1: De manière, je donnerai pas mon tatou.
0: C'est clair. Tu te regardes dans le cul quand tu viens, c'est ça?
1: Moi, je te donne. Il est resté chez moi.
0: Gérard, c'est Tony, je te donne mon koubi contre une pipe.
1: Non plus.
0: Et moi, je te donne mon tam-tam contre une fellation.
1: Qui?
0: Annette.
1: Non, tu iras te faire foutre.
3: Gérard, moi, si tu me lèches les couilles, je te donne mon tam-tam.
0: Et Gérard, pour le même prix, si tu me lèches les couilles, je te donne ma PlayStation.
1: C'est deux voix.
0: Voilà.
1: Donc Léa, tu m'as posé une question. Tu peux me la répéter?
0: Ouais, Super Mario Bros.
1: T'es
0: arrivé à quel level? Moi, je suis arrivé au level 5. Level 5? Ouais. Et toi, t'as sauvé la princesse?
1: Tony!
3: Tony,
1: Alex!
0: C'est une cochonne comme
1: ça.
0: C'est trop une cochonne. Tu sais quoi? C'est le bouton A ou le bouton B pour.
5: Tony!
0: Le bouton C. Le bouton C.
1: Ils vont se calmer.
0: Et t'as fini Donkey Kong? Donkey Kong, non, parce que moi, j'aime pas trop les macaques.
1: Bon, ouais.
5: Gérard, tu mènes ton débat, s'il te plaît. C'est pas difficile. Tu coupes
1: Léa.
5: Question et tu continues. Oui. Tu enchaînes tes questions.
1: Léa, tu m'as posé une question.
0: C'est dur quand même pour encastrer les briques.
3: Oui.
0: C'est clair.
1: Tony, ta gueule.
0: Et toi, tu joues à quoi, Gégé?
3: Tatou
0: comme suppositoire.
1: Léa.
0: Le problème à la barrelle, c'est que je m'en retrouve.
1: Luigi, ta gueule.
0: C'est avec le pied.
1: Bon, allez, tu me les prends tous, là. Moi, j'arrête.
5: Non, Gérard, on n'arrête pas. De toute façon, n'as pas fini ton débat. Je te signale qu'il y a une conclusion à faire aussi. Donc, il serait bien que tu fasses une conclusion. Et je te signale que j'arrive très bien à parler dans le micro avec Lucas sur les oreilles. Donc, si tu n'y arrives pas, tu es un incapable.
1: Ouais,
5: donc,
1: moi, avec
5: ta
1: deux
5: conclusion.
1: Voix, avec deux voix, je peux
5: mais
1: pas travailler.
5: Mais j'ai deux voix aussi, t'inquiète pas, Léa, c'est normal.
1: Bon, Léa, ta conclusion.
3: Réponds à la question.
8: Ma conclusion. Mais attends, les questions.
3: Oui, t'as dit que tu répondais questions. À mes questions.
1: Comment
3: alors, ça,
1: Léa,
3: y en a plus?
1: Tu peux me répéter ta question, s'il te plaît, parce que j'ai pas compris avec les trois clowns là.
3: Alors, quelle serait ta passion préférée si tu étais avec moi?
1: Eh ben, ça serait que je te fasse des câlins sur la plage.
3: Sur la plage, là, c'est l'idée que j'ai donnée. Gérard, t'exagères quand même. C'est moi qui ai donné l'idée.
8: Bon. Ah ouais, mais trop tard.
3: C'est Feuille de Rose qui a donné l'idée.
1: Non, mais attendez. Maintenant, Florence, Léa,
3: t'es satisfaite? Mais toi, il te prend pour les rochers, Feuille de Rose.
1: Léa, t'es contente de la réponse?
3: Ah, bien sûr, Gérard.
1: D'accord. Florence?
8: Ouais, est-ce que ta passion, ce serait de vendre des cassettes?
1: Non. Donc t'es servi.
8: Mais voilà, c'est clair, Gérard.
1: Ouais, mais
8: clair,
1: surtout,
8: je te prends pas.
1: Non, mais comme t'as quelqu'un derrière toi qui t'a soufflé la question, ça.
8: Comment ça,
1: Ouais, non, mais presque pas.
8: Hello, férigineuse, oui, Gérard.
1: Bon, c'est bon. Feuille de rose.
8: Non, j'ai
1: à
8: pas
1: ton
8: de
1: tour.
8: Question. J'ai qu'une question. Accepterais-tu de me rencontrer?
1: Quand tu veux, où tu veux.
8: Si tu veux.
5: Comme tu veux, avec qui tu veux.
1: Quand tu veux, tu... Non, Tony, pour l'instant, s'il te plaît, t'attends. Je vais y rappeler
6: jamais plus que 7.
0: Eh, maintenant,
6: c'est 7 points.
8: Oh, t'es nul, quoi. T'es triste, c'est pas
1: bon,
6: ouais, mais j'ai des problèmes avec les briques, là.
0: J'ai un nouveau jeu. J'ai Super Google 64.
8: Gérard.
1: T'es Luigi, je vous ai pas parlé.
8: Écoute, Gérard.
6: Non, mais on s'en fout de ta gueule.
8: Ouais, mais je parle avec eux, donc voilà.
1: Feuille de rose.
8: Oui, Gérard.
6: À l'époque, c'était bien parce qu'il y avait des jeux, il y avait une barre.
1: Je t'ai dit quelque chose tout à l'heure.
6: Une espèce de boule qui faisait ding.
1: Donc, j'attends que tu me les transmettes.
6: C'est bien ça.
8: Ouais, ah non, mais c'était cool ça.
6: Ouais, parce que bon, il n'y avait pas trop de graphisme, mais c'était pas mal.
8: Ouais, ouais, il y avait juste deux barres, une boule et des petits points marqués en bas.
6: Voilà.
9: C'est super, ouais.
1: Dégagez,
6: en parlant de barres et de boules, est-ce que je peux t'enculer ce soir, Gérard ?
8: Eh bien, t'habites.
1: Bon, allez, c'est bon. Conclusion.
6: Ah, je parlais à Gérard.
1: Conclusion sur la passion.
9: Ah, la passion, je peux faire ma conclusion.
1: Ouais, bah vas-y. Ouais, bah on conclut.
8: Mais Gérard, t'as même pas répondu aux questions des mecs.
9: Alors moi, Gérard, j'ai fait un petit poème pour toi, je vais le dire. Ok.
8: Qui c'est qui a la radio là derrière?
6: Il y a un mec qui est en train de jouer.
1: Ouais, il y a quelqu'un qui a un drôle de bruit.
9: C'est pas moi là. Le Pet est un petit vent glacial qui vient de la planète des fesses.
1: Eh ben, Luigi, tu dégages.
9: Le capitaine Caca.
5: Non, non, Gérard, il faut que tu finisses la conclusion. On finit avec tout ça.
1: On parle pas politique. On parle pas politique.
9: Je recommence, hein. Le Pet est un petit vent glacial qui vient de la planète des fesses et qui annonce avec fracas l'arrivée du capitaine Cajar et de son armée radialée qui s'en
1: va. Luigi, bonne nuit.
6: Tu laisses finir.
1: Bonne nuit, Luigi. Bonne nuit. Bonne nuit.
5: Gérard, faut qu'on finisse. Donc, je te demande, tu donnes la conclusion à chacun. Ensuite, tu fais ta conclusion et voilà.
1: Annette.
0: Alors,
1: conclusion.
0: Je t'encule.
1: Très bien. Au revoir. Tony.
6: Ça m'a fait plaisir de te retrouver sur les ondes, Gérard.
0: Je t'encule.
6: Et moi aussi, Annette.
0: Annette.
6: Ah oui. Donc ça m'a fait plaisir de te retrouver sur les ondes, Gérard. Mais c'est qui joue là? Donc je vous laisse chanter une petite chanson.
0: Alors moi, je t'encule.
6: Je n'aurais jamais pensé que je te retrouverais, Gérard. Tant d'années ont passé, je vois que tu n'as pas changé.
10: Bonne nuit.
6: La la la la la la.
10: Bonne nuit.
6: La la la la la
0: solo.
6: La la la la la la la. La la la la la la. La la la la la la.
8: J'entends plus.
6: La la la la la la la.
10: Bon, dégagez les mecs.
6: Ah, ta voix naturelle, espèce de sale petite pute.
10: La sale pute toi-même.
0: La connasse.
8: D'accord, bon
0: Gérard. Gérard, tu n'es qu'une grosse salope assoiffée de sperme.
10: Bon bah.
0: Allez, j'ai dit quelque chose.
10: C'est bon.
0: J'ai dit quelque chose, les mecs, c'est bon. Alors.
6: Les mecs, c'est bon.
5: Bon, Luigi, Tony, Annette, et dites au revoir.
0: Au revoir, enculé.
6: Non, non, soyez pas...
0: Soyez...
10: C'est bien pour le mot, enculé.
0: On reste poli avec la pute.
6: Pas de vulgarité.
0: Au revoir, Gérard.
6: Je te fais un gros smack sur le téton gauche, Gérard.
10: C'est bien.
0: Gérard, je te fais un gros smack dans ton anus profond et noir. Gérard...
11: Allez, dégage, dégage, dégage. C'est quoi ce bordel, là?
6: Ah, je te connais, toi.
11: Je veux dire. Bon. Léa.
0: Léa,
8: c'est Louis. Gérard, on t'a reconnu, c'est pas l'enfant.
11: C'est fini pour
0: moi. Non, c'est fini.
11: Arrête. Mais dégage avec ta merde. Allez, merde. C'est quoi ce bordel, là?
5: Gérard, s'il te plaît, tu enchaînes.
11: Léa.
5: Conclusion.
11: Léa, conclusion, s'il te plaît.
8: Bah, ma conclusion, c'est que, comme d'habitude, on n'a pas réussi à vraiment placer une sur tes vraies questions, qui était pourtant très intéressante et très passionnante, comme la passion. Et puis, bah, sinon, c'est tout.
10: D'accord. Florence, c'est quoi ce bordel?
8: Mais j'aurais voulu répondre à beaucoup plus de questions, mais tu ne m'en as pas laissé l'occasion, puisque tu étais trop occupée avec Feuille de Rose. Merci, Gérard.
12: Oui, ça n'était pas sympa.
8: Quand même.
10: Non, mais...
8: Enfin, je vais te dire que je t'aime quand même, Gérard.
1: D'accord. Ben Florence et Léa, si vous voulez m'écrire, ben vous écrivez au 143 avenue Charles de Gaulle, 92-521, Neuilly-Sedex.
5: Super, Gérard.
1: Et Feuille de Rose, la conclusion. Et attendez, les filles. Les filles, attendez, avant de partir, il y a quand même des poèmes pour vous.
8: Ah,
1: oh là là, le bruit. Oh là, le bruit. C'est atroce. C'est atroce. C'est atroce.
8: Gérard.
1: Mon amour. Mon amour, mon amour, mon amour, mon amour, mon amour, mon amour, mon amour, mon amour. À chaque fois, c'est pareil.
5: Ton poème.
1: Feuille de rose, sa conclusion.
8: Oui. Pas grand chose. Hein. C'était pas extraordinaire. J'ai pas pu dévoiler tout mon amour, malheureusement.
1: Non, t'inquiète pas, moi je vais te le dévoiler.
8: C'est vrai?
1: Oui.
8: Ça me fait super plaisir.
1: Bon, on va commencer par Léa.
12: Oui.
1: Alors, pour Léa.
12: Tu veux pas enlever ce son de chiotte, genre?
8: Ouais, exactement.
1: Allô?
12: Oui.
1: Alors Léa, c'est pour toi.
12: Oui.
1: Je voudrais te dire je t'aime sur un stylo bic. Je voudrais te dire je t'aime sur une truite. Je voudrais te dire je t'aime en slip. Bon, ça y est, on peut continuer. On
12: super.
1: Peut continuer ?
12: C'est très beau, Gérard.
1: Non, mais attends, c'est pas fini. Je voudrais te dire sur un, je t'aime sur un briquet fun. Je voudrais te dire je t'aime sur un chronopost. Je voudrais te dire je t'aime sur une planche à repasser. Je voudrais te dire je t'aime encore une fois. Je voudrais te dire je t'aime sur une mallette. Je voudrais te dire je t'aime en te caressant les seins. Voilà, ça c'était pour toi, Léa.
12: Ça m'a fait très plaisir.
1: Il n'y a pas de quoi. Alors, on va continuer avec maintenant.
13: Mais
1: Florence.
13: Tu donnes trop rapidement le poème.
1: Mais
13: tu fais pas ça bien, c'est nul, c'est à chier.
12: Ouais, prends ton temps avec
13: prends
12: Gérard.
13: Prends ton temps, putain, j'ai l'impression que tu prends le train.
12: Bah oui. Ça se trouve, oui, prends le
13: train. Attends,
12: oui. Dis-le avec amour, Gérard. Dis-le avec amour.
13: Bon, faut que tu fasses des poèmes jusqu'à 4 heures.
12: Calmement, Gérard.
1: Hmm de quoi?
13: Faut faire des poèmes jusqu'à 4 heures.
1: Ah non, non, moi j'arrête à 3 heures. Hein.
13: Moi, il te reste 20 secondes pour en lire deux. Alors.
12: Gérard, mon poème.
1: Ouais, mais attends, pour un
13: seul. On recommence le premier, t'es à chier.
12: Avec amour, Gérard.
1: Bon,
12: avec passion. Ouais.
1: Bon, c'est bon, Léa, t'écoutes parce que je vais pas le.
12: Bien sûr, je t'écoute toujours, Gérard.
1: Alors, je voudrais te dire je t'aime sur un stylo bic. Je voudrais te dire je t'aime sur une truite. Je voudrais te dire je t'aime en slip. Je voudrais te dire je t'aime sur un TGV. Je voudrais te dire je t'aime sur un briquet fun. Je voudrais te dire je t'aime avec un chronopost. Je voudrais te dire je t'aime sur une planche à passer, sur une planche à passer, sur une planche à passer, sur une planche à passer, sur une planche à passer, sur une planche à passer, sur une planche à passer. Voilà, merci pour le bruit. Sur une planche à passer, sur une planche à passer, sur une planche à passer. Je voudrais te dire je t'aime. Sur une planche à passer, sur une planche à passer, sur une planche. Je voudrais te dire je t'aime encore une fois. Je voudrais te dire je t'aime sur une mallette. Je voudrais te dire je t'aime sur quand je te caresse, quand tu te caresses les seins, pardon.
14: Florence. Oh là là, c'est quoi ce bien? Florence!
12: Oui?
14: Je t'écoute,
12: Gérard.
14: C'est quoi ce bruit? Non, mais moi, c'est pas possible! Jamais, vous arrêtez ou quoi? J'arrête un peu, quoi?
15: Non, mais Ray, il n'écoute pas!
14: Florence!
1: Florence!
12: Oui, je t'écoute, Gérard.
1: C'est pour toi? J'aimerais te faire l'amour dans un champ de tomates. Je voudrais te faire l'amour sur un tétard. Je voudrais te faire l'amour dans un champ de blé. Je voudrais te faire l'amour quand on fait une stimulation. Je voudrais te faire l'amour dans une piscine. Je voudrais te faire l'amour sur un telex. Je voudrais te faire l'amour sur un tuya.
16: Je voudrais te faire l'amour sur un champ de betterave. Je voudrais te faire l'amour sur une bouteille de JB. Et je voudrais te faire l'amour, mais tu écoutes Max. Merci pour le son.
12: C'est pas mal. Quand même, Gérard.
1: Alors
12: toi, tu lui fais l'amour et moi, tu me dis juste. Oui, j'ai remarqué que quand même, c'était mieux. Oui. Mais ça monte en progression. Alors, le meilleur pour la fin.
17: Oh, mais c'est dégueulasse.
12: J'ai trop de chance.
1: Arrête avec ça, toi.
12: Vas-y, Gérard.
1: Alors, pour la feuille de rose.
12: Oui, Gérard.
1: J'ai envie de t'aimer sur une balance.
12: Ouais. À lui, il...
1: J'ai envie de t'aimer sur une jante de voiture. J'ai envie de t'aimer sur une lavande. J'ai envie de t'aimer sur une montagne. J'ai envie de t'aimer sur un zoulou. J'ai envie de t'aimer sur une gourde. J'ai envie de t'aimer sur un fardeau. J'ai envie de t'aimer sur une fesse. J'ai envie de t'aimer sur un jambon. Et j'ai envie de t'aimer. J'ai envie de t'aimer sur une quiche Lorraine. Sur une quiche Lorraine.
18: Voilà.
1: Une quiche Lorraine.
18: Voilà.
1: Une quiche Lorraine.
18: Voilà.
1: Une quiche Lorraine.
18: Voilà.
1: Une quiche Lorraine.
18: Voilà.
1: Une quiche Lorraine.
18: Voilà.
12: Gérard. Gérard.
18: Oui.
12: Gérard.
18: Oui.
12: Oui. Dis-moi, pourquoi tu dis que j'ai envie? Il faut dire je t'aime, tout simplement. Faut y aller.
1: Mais t'inquiète pas, je t'en prépare un autre, mais...
12: Mais un vrai, là.
1: Mais j'attends, là, j'attends tes coordonnées et je te l'enverrai.
12: Bon, d'accord.
1: D'accord.
12: Mais écrit de ta propre main.
1: Bah oui, de toute manière, c'est écrit de ma propre main, hein, tous les poèmes. Hein.
12: Ça va être dur à dire.
1: Là. Alors, je préviens quand même que la semaine prochaine, les thèmes du débat seront...
18: Alors,
12: porter les tambours.
18: Seront...
5: Gérard, tu continues, s'il te plaît. Gérard,
18: comment ça vient faire?
5: Les débats de la semaine prochaine.
1: Ça commence à bien faire, la caméra. Hein.
5: Ah bah, t'es une star ou t'es pas une star, hein, Vigile Paparazzi, je suis désolé. Hein. C'est ça, hein.
1: Alors, le thème des débats.
5: Tu l'as voulu, tu l'as eu.
1: Merci pour le son. Seront sur les femmes.
18: On t'entend pas.
5: C'est quoi, les femmes?
1: Vous m'entendez pas, non?
5: Parle dans ton micro, c'est quoi, les femmes?
1: Bah, il a allumé mon micro.
5: Mais parle en face.
1: Et alors, ça sera le thème... Sur les femmes au volant.
12: Les femmes au volant, compteur.
5: Les femmes au volant, on a déjà fait.
16: Non.
5: Si, on l'a fait ce soir dans le
1: bonheur. Ça sera sur les femmes je modifierai. Non. Et après, ça sera sur les boys band.
12: Oh là là.
1: Style To Be Tree,
12: oui.
1: Les WhatsApp Art ou...
12: G-Squad.
1: Les WhatsApp Art
12: ou... Ou tous
5: mes fruits. J'escade.
1: J'escale ou sinon. Bah...
12: Les J'escale.
5: Les J'escale
12: et tout bitri.
1: Voilà.
12: Et Words Apart.
5: Tu t'es pas trop cassé le cul parce que c'est ceux qu'on a fait cette semaine. Hein. Tu nous copies un petit peu.
12: Gérard,
5: tu copies un peu. Il y a plagiat. Non, Gérard, il n'y a pas de travail.
13: Max,
5: De toute façon,
13: les débats, ils sont tapés apparemment. Donc, c'est pas lui qui les fait. Les débats, maintenant, ces débats sont faits par d'autres personnes.
1: Non. Parce que je vais te dire une chose que là. Les deux débats que je viens d'annoncer seront modifiés parce que je ne vais pas garder les mêmes questions.
12: Ah ouais.
13: On va avoir deux, trois questions.
12: Mais tu ne peux pas changer déjà les thèmes du débat?
1: Comment ça?
12: Parce que bon.
19: Un autre thème.
1: Eh bien, sur le sport. Sur le sport.
12: Non, pas le sport. On a parlé que de ça tout à l'heure.
19: Sur la formule peut-être, non? Non.
12: C'est pire.
1: Non, ça serait.
12: Sur les voyages.
1: Bon, bah, si tu veux. Alors, qui c'est qui vient de proposer les voyages?
12: Allez, c'est Feuille de Rose.
1: D'accord. Attends, je suis en train
5: Donc, Gérard, le thème du débat de la semaine prochaine sera...
12: Attendez, parce qu'en fait, donc, on est en train de le choisir.
1: Les voyages.
5: Les au volant. Et WhatsApp, les WhatsApp, les quoi?
12: Les WhatsApp,
5: les WhatsApp.
12: Et les G-Squad en voyage.
5: Et les G-Squad en voyage.
12: Ouais, ça c'est cool.
20: Donc, voilà, donc maintenant vous allez retrouver...
5: Non, mais sérieusement, les thèmes de débat de la semaine prochaine, là, tu nous as rien dit du tout.
20: Eh ben, je viens de le dire.
12: C'est jusqu'où l'on voyage, les voir par téléphone.
20: Ça sera les boss band.
12: Encore? Mais non.
20: C'est en bas de terre. Et ça sera les voyages.
5: Les voilà. Voyages.
12: Et tu vas
5: pas deux, trois questions, là, en scoop, en avant première, en avant une.
12: Pour qu'on se prépare.
1: Ben, c'est pour ou contre les voyages.
12: Ouais,
1: et où vous aimez partir en voyage.
5: Pour ou contre les boys band, c'est ça?
12: Voilà. Ouais.
1: Ça sera toujours
5: original.
12: C'est vachement réfléchi, question.
1: Non, mais... Dur.
5: Après, on retrouve qui? On retrouve quoi?
1: On retrouve La Nuit Sans Pub avec Florent.
5: Non, Morgane.
1: Avec Morgane. 6h, 9h, Lorenzo. 6h, 9h, Lorenzo.
12: Ouais.
1: 6h-9h,
12: Lorenzo.
1: Après, ça sera...
12: 6h-9h, Lorenzo.
5: 6h-9h, Lorenzo.
19: 6h-9h,
21: Lorenzo.
19: Et Lorenzo de 6h à 9h.
21: Et Jenny.
19: Et Jenny, oubliez pas Jenny.
22: Et après, bon, bah, ça sera de la musique. Yannick. Après, ça sera.
21: De la musique. Yannick.
22: Arrête, oh. Putain, Cyril, arrête un peu maintenant.
5: Pardon, j'ai pas compris ce que tu viens de dire.
22: Ça commence à bien faire avec la caméra maintenant, hein, quand.
5: Oui, il y a un paparazzi dans le studio et Gérard, visiblement, ne supporte pas les paparazzi.
22: Arrête!
5: Bon, Gérard, s'il te plaît.
22: Donc, 6h-9h, Lorenzo avec Jenny.
5: Et Jenny.
21: Et après,
22: de la musique avec Yannick. Je pense que ça sera avec Yannick. Après, 20h, 22h, le doc et Arnold.
21: Ça, c'est
22: Lorenzo. 22h, minuit.
23: Max, Julie, pas facile là. Olivier, t'arrives à régler ou pas là? Bah là, ça marche là.
5: Bon, Gérard.
23: Non, je voulais juste te dire que ce soir, le débat s'était quand même plutôt bien passé. On s'était quand même vachement bien amusé.
22: Ouais, avec des bruits pourris, tu peux vraiment t'amuser. Avec des bruits pourris.
23: TPS ce soir, je pense, on peut se régaler parce que ça a été une première avec la fameuse caméra. On va remercier Cyril. On sait vraiment, quand même. Tu pourrais remercier au moins les gens qui regardent encore Fun TV.
22: Bon, dégage avec ta caméra maintenant, Cyril, ça commence à bien faire. Allez, hop.
23: Au moins un petit au revoir sur la caméra, non ?
22: Salut, bonne nuit à tous. Et n'oubliez pas les places pour la loco demain. Oui.
21: Est-ce qu'on peut en avoir ?
23: Il n'y en a plus ?
5: Négatif, il n'y en a plus.
23: Il n'y en a plus, je suis désolé, les filles.
22: Ah ben, feuille de rose, si tu veux venir avec moi à la loco, il n'y a pas de problème.
5: Hein. Ouais. Mais tu rêves, là, Gérard, et
23: Juste à dire pour ceux qui sont pas arrivés au début du débat ou qui ont écouté, qui vont avoir un résumé, que demain, entre 22h et minuit, il y aura un résumé probablement des deux débats, ce qui va faire plaisir à Olivier qui nous écoute et qui fera un résumé des deux au lieu d'en faire un des deux. Donc, il sourit, il dit merci d'avance, donc tant mieux. Donc, demain, deux résumés au lieu d'un. Merci Olivier d'avance qui va se mettre à travailler dès maintenant. Pendant que nous, on va aller se coucher. Merci Gérard. Donc, la semaine prochaine, c'est des.
22: Je l'ai annoncé.
23: Mais dis au revoir, attends, mais tu.
22: Bon bah donc je vous souhaite une bonne nuit à tous et puis
24: Oh, c'était bien là. Qu'est-ce qui s'est passé alors?
25: Ils sont pourris.
24: Ah, il y a eu des problèmes techniques.
25: C'est tous les jeudis maintenant. Alors, hein? C'est tous les jeudis.
24: De quoi?
25: Qu'on a du son comme ça.
24: Ouais.
25: Donc, c'est inadmissible.
24: Non mais là, enfin. Olivier fait un effort sur le son.
25: Bon, avec les 50 voix, c'est inadmissible.
24: Comment ça?
25: Donc, bonne nuit à tous et puis je vous retrouve la semaine prochaine. Ou peut-être dans la semaine si personne m'énerve de trop.
24: Voilà.
22: Bonne nuit à tous.
24: Allez, feuille de rose là.

0: Parce qu'en fin de compte,
1: tu n'y as pas pensé, je pense. Personne n'y avait pensé, Maëlle non plus, Sophie, c'est dommage.
0: Non, c'est l'alimentation. Parce que si tu manges, par exemple, je sais pas, steak, poulet ou autre, mais c'est sûr que là-dedans, tu risques de prendre plus de poids. Mais faut te dire une chose, que c'est pas en essayant de vouloir dire bon, hein, ça y est, j'arrête tout, que tu prendras pas de poids. Au contraire, faut y aller petit à petit, étape par étape. Là, tu veux t'arrêter sur un truc.
1: Ah, tu veux dire, Gérard, là j'ai compris, je crois que Sophie et Mel, on n'avait pas compris. D'après Gérard, et c'est pas con, elle grille les étapes.
0: Oui,
1: personne n'y avait pensé, ça.
0: Mais en fin de compte, faut qu'elle essaye de voir par elle-même si elle veut. De toute manière, j'ai pas son âge. J'ai
1: 23 ans de Paris. Sophie, 23 ans de Paris.
0: Moi, ton poids sans indiscrétion.
2: Sans indiscrétion, 55 kilos.
0: 55 kilos. Donc 55 kilos.
1: Je suis en train de faire des calculs.
0: Non mais essaye de voir. Tu manges quoi dans la journée
2: sans indiscrétion?
1: Einstein.
2: Non, en fait ce que je mange à la place des clopes.
0: Oui. Non, mais ce que tu manges en général.
2: Ce que je mange en général, essentiellement des fibres.
0: Hein ?
2: Essentiellement des fibres.
0: Des fibres. Non, des fibres, c'est quoi ?
2: Des légumes.
1: Des fibres, ah oui, des fibres.
0: Mais attends, moi...
3: Arrête de te parler, putain.
1: Des fibres.
0: J'en connais un tout à l'heure.
1: Attends.
0: Les
1: gars. Si Sophie avait de manger des fibres, ça la regarde.
4: Elle va grossir. Hein.
0: Elle va grossir.
1: Non, justement.
0: Tu sais ce que c'est, une fibre. N'importe quoi.
1: Ah Gérard, c'est pas nous qui l'avons dit, c'est toi.
0: Non, c'est pas moi.
1: On réécoute.
0: Ah bah vas-y, de toute manière c'est ton auditrice.
1: Mais je te dis que t'as dit des fibres. C'est toi qui... elle a dit des fibres.
2: Quoi, donc je te disais, Gérard, que je mange essentiellement des légumes, des fruits, des choses comme ça. Et pour compenser, c'est vrai qu'au début c'était des petits bonbons, des choses, enfin bref, et puis aujourd'hui c'est des choses comme sans sucre.
1: D'accord.
0: Ah ouais, non mais de toute manière des trucs faut voir ton côté ce que t'as envie de faire. Dans ce cas-là, c'est à toi de prendre. C'est à toi de voir.
2: Gérard, si je sais pas, un jour Sandy et toi vous envisagez d'avoir un môme.
0: Oui.
2: Tu continuerais de fumer?
0: Non. Alors attends Sophie. Derrière au standard, vous vous calmez. Moi, je peux te dire une chose, que le jour avec si un jour je même si je veux avoir un enfant avec Sandy, et même Sandy, on peut l'appeler en direct.
1: Non.
0: Je suis prêt.
1: Pourquoi tu fais un doigté, toi?
0: Je suis prêt.
1: Oui, attention, écoutez bien.
0: Sur la tête de Max. Je suis prêt d'arrêter de fumer. On appelle Sandy.
1: Attends, parce que là, non, autant j'avais un cœur en or, autant t'es en train de me faire battre à 2500 km/h là. Hein. Hey, oh, tu jures pas sur ma tête, hein, gamin.
0: Si.
1: Non.
0: Si.
1: Tu jures sur ma tête, ce con. T'es taré ou quoi?
0: Non.
1: Ah, mais jure pas sur ma tête, t'es taré ou quoi?
0: Non, mais moi je te jure sur ta tête.
1: Non, mais c'est bon.
0: J'arrête de fumer. On appelle Sandy en direct.
5: Occupé.
0: Non, c'est pas occupé. Attends, c'est pas toi qui l'appelle. C'est Manu. Non. Eh, hey, fais gaffe.
1: Putain.
4: Je fais le numéro, c'est bon.
0: Eh, hey, fais gaffe parce que...
1: Tiens, pas de vous. Bon, si vous avez des questions, en tout cas, posez à Gérard, puisqu'il est là pour la libre antenne, si vous avez des conseils à lui demander sur un...
2: Et puis, il est en forme.
1: Ah, attention.
0: Fantasma. Non.
4: C'est chez toi, ça? Gérard, c'est chez toi?
0: Non.
4: Putain, t'as un 36-68 chez toi, Gérard.
0: Gérard.
2: Attentive et contacte.
4: On peut pas le couper.
2: Regarde,
4: Sophie.
2: Et rien que pour toi.
4: Putain, c'est chez toi, ça, Gérard?
2: Pour sa drague.
1: Enlève ça. Gérard Fildar est mort de rire.
2: La touche étoile de ton clavier téléphonique.
0: Vas-y, arrête, c'est toi.
1: Assieds-toi.
5: Assieds-toi.
1: Quoi, fantasma, c'est pas ça. Arrête.
6: Non, t'arrêtes.
0: Mais gaffe pas ta gueule, toi.
6: Parce que je vais pas te louper, hein. Dis-lui.
0: Mais gaffe, parce que je vais pas te rater, là, c'est pas.
1: Il t'a raté. Il t'a raté 15 fois, jeudi dernier.
0: Non,
1: mais
0: non, non. Tu me l'appelles.
5: Non, mais
1: non,
5: il va
1: non,
5: faire,
1: c'est bon.
5: Il va faire pour se rattraper.
0: Non. Non, non. Elle te répondra pas. Bah, Manu, tu t'appelles son
5: c'est
0: lit.
5: Bon, bah, c'est bon.
6: Ah bah tu lui as raccroché au nez. T'as coupé, salaud. Oh putain.
0: Eh hey, putain, t'as un bâtard ou quoi?
1: Non, écoute.
0: Putain, tu lui l'appelles.
1: Ça y est. Allez, c'est parti.
0: Non, t'inquiète. Non, tu me fais pas un faux numéro.
6: Non, tu fais le bon, tu fais le bon.
0: Moi, je connais pas.
1: Attends, calme, attends. On se calme, putain, ça va, oh. Oh, la foudre. Attends, calme-toi. Oh. Attends. Alors on appelle chez donc Gérard pour voir si Sandy va bien. Va arrêter.
2: Elle est fumeuse.
0: Hein? Elle est fumeuse. Oui, elle est à la maison.
2: Bonjour, les bienvenus sur Fun Radio. Nous ne pouvons pas vous répondre pour le moment. Si vous désirez nous joindre, vous pouvez dès maintenant.
6: Putain.
1: Toutes les lignes sont occupées.
6: Putain. Arrête.

0: dépend ce qu'on veut se refaire faire.
1: Tranquille.
2: Non, mais.
0: Tranquille.
2: Bon, hey.
0: Non, mais.
2: Marim, un conseil que je te donne.
1: Oui.
2: Tu as hâte de dire tranquille, parce que moi je vais te dire tranquille que tu as dégagé de sur l'antenne.
1: Il
3: y a Souk qui dit que c'est le bordel le débat là.
2: Qui?
3: Souk. Il dit que c'est le bordel.
2: Ah bah lui il va pas commencer, il va se calmer un peu lui déjà pour commencer. Alors.
3: Et bordel dit que c'est le Souk, pareil.
2: Bah bordel, si c'est le bordel il va se faire sauter. Il ira voir ailleurs si j'y suis. Donc voilà. Alors, Bruce Wayne.
0: Bon, une remise en beauté uniquement du visage, par exemple.
2: Combien coûte une opération pour se refaire faire une beauté, c'est-à-dire le visage, n'importe quoi. Tout ce que
0: le
2: tu
0: visage.
2: Veux.
0: Bon, moi, personnellement, quand je me suis refaire faire les seins, ça m'a coûté 70 000 francs.
2: Non, mais t'es vraiment un con, toi.
0: Les pectoraux. J'ai dû me muscler un petit peu pour rentrer dans mon costume et ça m'a coûté 70 000 francs.
3: Juste un truc concernant Love Story, excuse-moi Gérard, mais on vient de nous prévenir. Que Max vient de nous dire qu'il y a une fille qui s'est barrée du loft.
1: Oh, tranquille.
2: Ouais, c'est
3: elle
2: Leslie.
3: A fait ses valises.
2: Ouais, c'est Leslie qui se barre du loft.
4: Non, c'est pas Leslie. Leslie, elle fait le sac. Ils sont tous en train de faire la valise. Enfin, quoi, il y a une meuf qui s'est barrée. Je crois que c'est Marlène. C'est ou Marlène, j'ai un doute, ou Julia.
1: Non.
4: Qui, pendant le jeu, elle a craqué. Elle a demandé à se barrer. Elle s'est barrée. Et pour l'instant, c'est les filles qui sont en train de lui préparer sa valise. Et c'est vrai que là, ils ont arrêté.
2: De toute manière,
4: c'est chaud, hein.
2: Mais peut-être
4: qu'on
2: est au courant. Attendez, monsieur Mazur!
1: Mais c'est pas tranquille.
4: Il y a Étienne Moujotte qui nous dit mettez Gérard à la place d'Angela.
2: Non. Mais de toute manière, je vais vous informer de ce qui se passe au fur et à mesure. Là, apparemment, c'est...
4: Moi, c'est le lit de Marlène, hein, ça, celui-là. Donc, c'est peut-être celui de Marlène qu'on est en train de préparer. Je sais pas si c'est Marlène ou
2: non,
4: Julia.
2: Non, ils ressortent. Ah, non, elle fait bien son sac, hein, apparemment.
4: Bon, je vous dis au courant dès qu'il se passe un truc, hein.
2: De manière, n'ayez crainte, je vous tiendrai informé de qui s'en va, durant le débat. On coupera à tout moment. Parce que Love Story a la priorité.
1: Coupe.
2: Non, mais pour l'instant, elle est en train de préparer, donc voilà.
0: Karine et Leslie qui font les
2: sacs. Non, mais c'est bon,
4: Marlène qui s'en va.
2: Apparemment, on dirait que c'est Marlène.
5: C'est Marlène qui se barre.
2: Voilà, c'est bon.
3: Il y a Marc-Olivier Fogiel qui a dit que t'as dit chirurgie néphrétique.
2: C'est de là, il ferait mieux de se la fermer. Donc, on revient sur le débat. Et de manière, dès qu'on a des informations, on fait des news. N'ayez crainte, le Love Story, priorité avant tout. Monsieur, Marine,
1: ça coûte, ça dépend ce que tu fais faire. L'autre, il avait raison.
0: Bah oui, l'autre c'est
2: plus. Et l'autre il a un nom et puis
1: excuse-moi, tranquille, mais j'ai pas.
2: Eh, tu arrêtes avec tu arrêtes de me dire tranquille parce que sinon je vais te dire tu pointes ou tu tires.
1: Et si tu fais la poitrine, c'est 30 000.
2: Non.
1: Alors en euros, 5 000. Faut compter en euros maintenant. Les visages, ça doit être 10 000.
2: Non, mais ça, on s'en fout pour l'instant.
1: Tu me demandes, moi je te dis, le coût c'est 5 000, enfin pour retirer un peu la peau qui tombe. Voilà quoi.
2: Mmh.
1: Le cul après, je sais pas, 15-20 000.
2: Ouais, ok. Pénicien.
6: Oui, alors avant tout, Gérard, je tiens à te féliciter pour aborder ce genre de sujet parce qu'il y a beaucoup de femmes qui souffrent justement de ces problèmes-là. Elles essaient de se refaire un petit peu des parties du corps ou du visage.
2: Mmh.
6: Et c'est vrai que c'est excessivement cher. Hein.
2: Non, ok.
6: Très, très cher.
2: D'accord. Monsieur Mazur, pour terminer. Attendez, monsieur Mazur, s'il vous plaît, laissez-moi parler un peu.
7: Oui, bien entendu.
2: Je disais qu'on finissait.
7: Tout à fait, je souhaitais donc ajouter.
2: Je disais, monsieur Mazur, que c'est moi qui commande. Ah, et pour l'instant, quand je parle, je n'aime pas qu'on me coupe la parole.
7: Absolument, monsieur.
4: Tranquille,
7: Gérard.
4: Okay. Tranquille.
2: Donc, je disais.
4: Claire Chazal qui dit bien fait pour sa gueule.
2: Je disais que Claire Chazal, elle va se faire sauter par qui à eux, mais j'en ai rien à foutre. Alors, je disais qu'on va terminer par monsieur Mazur et que je donnerai mon point de vue sur ça. D'accord? Merci. Monsieur Mazur.
7: Oui, alors, tout d'abord, monsieur Gérard, je tiens à vous féliciter d'avoir choisi un tel débat qui me touche tout particulièrement, car la chirurgie esthétique est le grand drame de ma vie. Vous savez, sans toutefois vous raconter ma vie, n'est-ce pas, que j'ai eu quelques déboires conjugaux avec mon ancienne épouse qui s'est fait refaire 5 fois le nez, et je puis vous dire qu'en ce qui concerne le nez, je ne suis pas au courant des autres parties du corps, mais pour le nez, il en va de 3 800 €.
2: D'accord.
7: Pour chaque narine, je tiens à préciser.
2: D'accord. 3 000 et 3 000, ça fait 6 000 chez moi.
7: 3 800, monsieur Gérard.
2: Ça fait 7 006. D'accord.
7: Voilà,
2: en de bon entendeur, salut. Donc, je vais répondre à cette question. Combien coûte une opération?
7: Je t'encule.
2: Je t'encule et moi, je t'emmerde. Win! Monsieur Wynn.

0: Bruce Wayne, oui, je t'encule, oui, oui. Au revoir.
1: Tu m'as déçu, Batman.
0: Voilà. Terminé. Alors, je disais, donc, je vais répondre aux questions. Donc, je disais, combien coûte une opération pour se refaire une beauté? Donc, tout ça dépend de ce qu'on se fait refaire. Parce que j'ai entendu dire, quand j'étais, quand je me suis fait opérer de la hanche, quand j'ai eu mon accident, Pénicia, tu fermes ta gueule!
1: Non, c'est pas moi, hein.
0: Il n'y a plus que toi sur l'antenne et Monsieur Mazur.
1: Oui, bonsoir, c'est Monsieur Mazur.
0: Monsieur Mazur, fermez-la. Et Pénicien, tu fermes ta gueule.
2: Il y a moi aussi.
0: Pour l'instant, toi, je t'ai pas demandé quelle heure il était.
2: Ah non, mais je croyais que tu m'avais.
0: T'es la seule gueuse, ça. Pour l'instant, j'ai pas parlé.
2: Tranquille.
0: Donc, je disais que j'ai vaguement entendu dire que pour ce, pour une nana qui se refait faire les seins, ça coûte environ, je dis bien parce que j'ai pas eu les chiffres réels. Faut compter environ. Plus de 10 000 francs.
2: Les deux?
0: Pour les deux, oui.
1: Putain. C'est énorme. C'est
3: Gérard.
1: Énorme, monsieur Gérard.
3: C'est
1: énorme.
3: Oui. Il y a un nouvel auditeur, c'est Peter Parker.
4: Mmh. De Roquefort la Bédoule.
0: Et donc, il va nous donner sa... Vous, tu me donnes l'affiche et... Quand vous appelez...
4: Moi, j'ai une rumeur aussi de...
0: Attendez, voilà. attendez. On revient sur le loft, là, il y a un gros carnage. Il y a un gros bordel, je sais pas qui c'est qui se passe. Je sais pas ce qui se passe là, il y a
5: il se casse.
0: Il y a quelque Gérard. Chose. Il y a
5: Gérard,
0: quelque chose. Il y a une bagarre entre deux filles, je voudrais. Si, il y a une bagarre parce que
4: il y a une prise de tête.
2: Ta gueule.
0: Eh, la tienne de gueule, connasse.
5: Bon, attendez, les auditeurs, on va les mettre en attente. Voilà. Vas-y,
0: alors donc
5: Gérard.
0: Je disais que là pour l'instant, il y a l'air d'y avoir un règlement de compte entre deux filles.
5: On va mettre le retour, attends.
0: Donc celle qui s'en va.
2: Rien à foutre, moi, merde. Tu veux
6: le ranger?
2: Non, ça va, ça me fait chier, tu vois.
6: Tu prends un grand sac poubelle et tu mets tout dedans.
7: Ouais. On va faire les Sherlock Holmes.
6: Allô.
7: Oui, Sherlock Holmes. Tu veux voir un Sherlock Holmes?
0: Donc apparemment, d'après ce qu'elle a dit, elle resterait dans le loft. Je sais pas qui c'est avec qui elle s'est pris la tête. Donc dès qu'on a des nouvelles informations, je n'hésiterai pas à vous le dire.
5: On tracine, Gérard.
1: Kamel, il fait des crêpes ou pas?
0: Kamel, il fait pas de crêpes. Et toi, tu fermes ta gueule parce que c'est pas ça.
2: Gérard, oui. Tu parlais de qui là? Parce que tu dis elle, mais on sait pas qui c'est.
0: Mais apparemment, ça devrait être
5: Marlène.
0: Ça devrait être Marlène et Julia qui conduit se prendre le chignon.
2: Ah bon?
4: Il y a Susmab qui dit que tu t'enfonces dans le débat là.
0: Ouais, ben de toute manière, priorité au loft, c'est tout.
2: Pourquoi on attend
5: téléphone? Gérard.
0: Non, mais le débat sur le loft, c'est moi qui commande et pour un sens, c'est un débat sur la chirurgie esthétique et vous l'affirmez.
5: Bon, Gérard, reprends le débat.
0: Peter Parker.
1: Oui, Peter Parker, c'est
0: ta
1: moi.
0: Ta fréquence, s'il te plaît.
1: Allô?
0: Ta fréquence!
1: Ah, fréquence, 78.8.
0: D'accord, je te remercie. Donc, tu veux répondre à la question maintenant que j'ai répondu?
1: Combien coûte une chirurgie esthétique?
8: Il faut
1: j'ai pas entendu ta réponse, j'irai entre 50 000 et 100 000 francs.
0: Non, mais moi je disais environ 30 000, environ 10 000 pour se refaire faire les seins.
2: Mais ça dépend. Oh là, Gérard.
0: Non, mais ça c'est pour les nanas. Maintenant, il y a d'autres, il y a peut-être d'autres, d'autres prix que je n'ai pas en tête, hein.
1: Il faut speeder, man.
0: Non, mais de toute manière, faut bien se dire une chose, hein. Sur la chirurgie esthétique, que de toute manière, ça coûte hyper cher et bon, c'est pour les nanas ou pour les mecs, c'est vrai que c'est pas évident. Mais de toute manière, les questions, on va y venir.
1: Gérard, c'est une question de pénicien là.
0: Oui.
1: Est-ce que tu serais pour que ce soit remboursable par la sécurité sociale?
0: De toute manière, tu vas pas commencer.
1: Ouais.
0: Tu vas pas commencer à me prendre.
1: Non, mais tu vas attendre.
0: Ah, parce que les questions, c'est moi qui les fais, les réponses, c'est vous qui les donnez.
1: Ah,
0: et tu vas attendre parce qu'on va y venir là-dessus. On va y venir, je sais pas dans combien de temps.
1: Mais c'est ta cousin.
0: Ta gueule, toi.
1: Est-ce que Laura, il est en sécurité, là, dans le loft?
0: Bon, alors, je vous préviens d'une chose.
1: Ouais. Non, mais tu sais que Fun Radio est la radio du loft.
0: Hein. Ouais, mais je le sais, ils sont partenaires du loft. Mmh. Mais moi, je peux vous dire une chose que pour l'instant, on est en train de faire le débat sur la chirurgie esthétique, non sur le loft. Ok, on revient sur les questions. Alors, pourquoi faut-il payer aussi cher pour se refaire une beauté? On va demander à Marine.
2: Marine ou Marim? Marine, avec un N.
0: Putain, mais... je te dis Marine, tu me dis non, c'est Marim. Arrête, comprends pas ton tentacule et encule ta sœur.
2: Tranquille.
1: Joli.
0: Ouais.
1: En grande forme ce soir. Bravo.
0: Hey. Elle est neurone. Les neurones, ça se débouche, c'est comme le cou.
2: C'est la bonne vente alcoolique, les neurones.
0: Alors, Narine, au revoir.
2: J'ai rien dit.
0: Au revoir.
2: Ok, ça va essayer.
0: Ouais, bah, quand tu veux.
4: Il y a une question sur Internet de Jean-Paul God.
2: Jouillez pas.
4: Il demande si tu t'es fait greffer, Gérard, de la peau des fesses, parce que ce soir, t'as vraiment une tête de cul.
0: Bah, lui, il a une tête de con. Et puis, il ressemble plutôt à une guenon qu'à un mec. Donc ça va
4: attendre tout de suite, Gérard.
0: Non, non, mais tu réponds même pas, tu lui dis au revoir.
4: Bah, je lui marque, je réponds pas.
0: Céline?
3: Oui, Gérard.
0: Par contre, à la ptiote, là, tu lui dis que je vais m'occuper de son matricule, quand même.
3: D'accord, je lui dis.
5: Gérard, enchaîne avec le débat.
0: Donc, Peter Parker.
8: Oui. Quelle était la question? Et oui, pourquoi ça coûte si cher? Bah parce que ce sont des opérations qui sont coûteuses avec du matériel de haute technologie et puis surtout pour couvrir les erreurs. Parce que bon, moi j'ai vu, j'ai une amie qui s'est fait refaire les seins, par exemple. Mmh. Elle voulait passer de 85B à 90C. Et bah ça a marché que sur un seul sein. Donc,
0: attends, il y a un truc. Attends, tu permets?
8: Je t'en prie.
0: Non mais il y a un truc que je comprends pas.
3: Gérard.
0: Ah. Oui.
3: Leslie de Paris.
0: D'accord. Je peux avoir la feuille? Merci. La feuille, s'il vous plaît. Merci. Leslie.
9: Mr. Cousin.
0: Ta gueule, toi, avec Mr. Cousin, parce que tout à l'heure, je vais t'enculer, moi, mais grave.
9: It's Trevor Jones, Mr.
0: Ta gueule. Hey, il sort d'où, lui?
9: Je voulais faire ton débat sur les chirurgies esthétiques.
0: Bon, alors, je préviens.
10: Il prend les graves.
0: Je préviens tout de suite. Pedro. Ah, je veux pas le savoir.
5: Attends, monsieur Major.
0: Règlement de compte.
5: Voilà, ils vont arrêter. Voilà, je les ai coupés. Vas-y.
0: Donc, je te préviens, Pedro.
5: J'ai rien fait.
0: Encore un bordel comme ça, le débat il va être vite clos.
5: Mais
0: alors, c'est où tu choisis? Où tu fais ton boulot correctement à l'arrière?
5: Tu viens faire l'arrière à ma place?
0: Non, mais ah où bon. Tu fais ton boulot? Et je veux pas entendre des conneries comme ça. Où tu fais mal ton boulot et tu sors. Et
5: c'est pas moi au standard.
0: D'accord. Parce que là, je veux savoir le nombre de connectés qu'on est pour l'instant.
4: Alors là, actuellement, on est 7247.
5: Tu vois, ça monte.
4: 246. Non, 245.
0: Ça baisse un peu, d'accord.
4: Ça baisse au fur et à mesure. On a une question de Billy Boule d'hémorroïdes qui demande si, est-ce que c'est ta vraie moustache ou justement t'as voulu aborder ce débat de la chirurgie esthétique parce que c'est une fausse moustache?
0: Toi tu fermes ta gueule.
4: Ouais. Et alors, la question pénicien. Justement c'est est-ce que tu bouffes des culs parce que moustachu bouffeur de cul.
0: Alors pénicien.
8: C'est pas moi.
0: Je viens d'entendre ta voix.
8: Je te jure que c'est pas moi.
4: Merci Gérard.
0: Je viens d'entendre ta voix et je te dis bonne nuit.
5: Bonne nuit.
0: Voilà. En voilà déjà trois. Alors il nous reste Monsieur Mazur, Leslie et Peter Parker.
2: Non, c'est Leslie. Je voudrais que tu dises bien mon nom.
0: Oh, s'il te plaît.
8: Oui, bonsoir, mademoiselle Leslie.
11: Bonsoir, Leslie.
0: Alors, Peter Parker. Peter Parker.
11: Oui, Gérard. Eh ben donc, j'étais en train de raconter une histoire sur une amie à moi qui...
0: Non, mais tu vas pas raconter ta vie sur ta copine. Je m'en bats les couilles.
11: Et je voulais dire que ça a marché que sur un seul sein. Et...
0: Oui, merci.
11: Un sein qui fait du 90C et un autre qui fait du 85B.
0: Ah ouais, c'est de là que je voulais en venir. Parce qu'il y a un truc qui me semble bizarre dans ta réponse.
11: Oui.
0: C'est que tu me dis qu'elle faisait du 90C.
11: Du
0: 90B pour revenir à du 90C. Tu crois pas que là tu t'es planté un petit peu?
11: Mais non, elle faisait du 85B et elle voulait faire du 90C, non? C'est logique.
0: Non, mais attends, c'est pas ce que t'as dit. Thomas d'Angoulême.
12: Oui, bonsoir.
0: Fréquence d'Angoulême, s'il te plaît, merci.
12: C'est 102.5.
0: Ok.
12: Bonsoir.
11: J'aime beaucoup ce que tu fais, Thomas.
0: Merci. Oh!
11: Oui.
0: Peter Parker, tu fermes ta gueule, maintenant.
11: Oui, monsieur.
0: Thomas.
12: Oui. Oui, je suis là.
0: Non, mais tu réponds.
12: Alors, c'est la question sur la chirurgie esthétique.
0: Pourquoi faut-il payer aussi cher pour se refaire une beauté? Vous commencez à me les gonfler sérieusement ce soir.
12: C'est vrai que c'est très cher la chirurgie esthétique, du fait que justement les chirurgiens sont obligés d'avoir une formation bac plus 10. Donc avec
0: Sœur à la bac plus 11.
12: Non, c'est
0: pour
12: vrai, les chirurgiens Gérard, ils ont un niveau d'études très élevé, hein. D'ailleurs, j'ai une petite anecdote. Moi, j'avais
0: on en a rien à foutre. On en a rien à foutre des anecdotes.
12: Qui rejoint ton débat, Gérard.
0: Alors, accouche.
12: Alors, moi, j'avais un pote qui était monoboule. En fait, il avait qu'une testicule. Et il s'est siliconé. Et il y a eu une prothèse testiculaire. Et maintenant, il a deux couilles. Et c'est super pour lui.
0: Alors, je vais te dire une chose, Thomas.
12: Oui.
0: Que la prochaine fois que tu me sors une connerie comme ça, moi, je vais te mettre deux boules.
2: Ah oui, mais
0: avec une queue dans ta bouche et tu vas dégager, d'accord? Les slides.
2: Les slides, ouais.
0: Bah, j'ai bien dit.
2: Ça coûte cher, bah, parce que c'est les médecins, ils prennent cher. Enfin, moi, j'en ai pas besoin, hein, tu vois.
0: Oh, tu fermes ta gueule pour un cent, tu laisses parler.
2: Les slides, ouais.
4: On a beaucoup de réactions de gens qui ont qu'une couille sur le web. Ils sont assez choqués par ce que tu dis, quoi. Manique.
0: Bon, mais ça, on en a rien à foutre. Tu sais, je vais te dire.
4: Non, mais
0: je vais te dire une chose. Que là, les mecs, qu'ils aillent qu'une couille ou pas de couille, je m'en tape complètement. Je m'en tape, ils ont qu'à.
12: Oui, vous vous en battez les couilles.
4: Mais eux s'en battent pas la couille, hein.
0: Non, mais moi, j'en ai rien à foutre. Comme ça, ils iront secouer la petite goutte après. Donc, on s'en fout complètement de ça. Les slides, continue. Ouais, je t'ai coupé, mais continue.
2: C'est super cher parce qu'il faut que tu ailles dans des cliniques spécialisées. Tu vois, tu fais passer à l'hôpital aux urgences, hein.
0: Mmh.
2: Et bah, ça coûte cher parce que les mecs ils prennent cher.
0: Mmh.
2: Mais je te dis, moi j'en ai pas besoin, quoi.
9: Ouais,
0: ok.
2: Je tente le rap aussi.
9: Non, tu déconnes pas.
2: Et je supporte pas les mecs bourrés.
12: Il est marrant, Félicien, quand il drague avec ses chicots pourris.
0: Non, mais de toute manière, il est plus là, hein.
5: Oh, le débat, Gérard.
0: Il est plus là.
4: Il y a Caméléon qui demande est-ce que les monocouilles payent moitié prix chez les putes.
0: Bah ça, il se démerde et puis c'est pas mon problème. Mais des questions. Écoute-moi. Je vais te dire une chose, que là, les questions, c'est même pas la peine de me les donner parce que.
4: Ouais, mais depuis que t'as abordé le sujet des monotesticules.
0: Ah non, c'est pas moi.
4: On est à 11 416.
0: Non, mais c'est un auditeur qui a.
12: C'est un sujet de société,
0: ça, c'en est un.
4: Il y a des auditeurs qui réclament que tu te coupes une couille.
0: Ouais, non, mais c'est bon. 11 000, combien que tu m'as dit?
4: 11 713.
2: On aurait pu.
0: Ouais, ben.
12: Ça sert à rien, en plus.
0: Attends, qui c'est qui vient de dire ça? Alors, Thomas.
10: Non, c'est pas moi.
0: Ouais, avec ta voix de PD, tu dégages. Au revoir, bonne nuit.
2: Non, en fait,
0: au revoir! Allez, hop.
4: Il y a Jack qui dit que ton chirurgien esthétique, c'est Red Charles.
0: Ouais, c'est ça. Monsieur Mazur, pour terminer sur la question.
13: Eh bien, écoutez, moi, je dirais que le prix, n'est-ce pas, de l'opération est proportionnel à la partie du corps sur laquelle on agit, n'est-ce pas?
0: Non, mais
13: cependant, je n'ai pas terminé. Alors, bien entendu.
0: Non, mais attendez, monsieur Mazur, vous allez pas me faire un plat sur votre copine, parce que moi, je vais vous dire. Déjà, ça fait à chaque fois qu'on vous appelle, vous me faites un
13: speech. Monsieur Gérard, mais non.
0: Hein? Alors moi, je vais vous dire une chose. Vous répondez clairement à la question.
13: Oui, tout
0: et
13: à
0: c'est
13: fait,
0: tout.
13: Ce que j'ai fait, monsieur Gérard.
0: Parce que là, ça, à chaque fois, vous commencez à me les gonfler, hein. Alors, je suis bien gentil de vous passer dans mes débats,
13: absolument.
0: Mais là, ça commence à bien faire.
13: Absolument.
0: Alors maintenant, vous répondez clair, vite et précis.
13: J'ai tout à fait répondu, monsieur Gérard.
0: Ça y est, c'est fait?
13: C'est proportionnel, vous n'avez pas écouté, c'est proportionnel à la partie à opérer, n'est-ce pas?
9: De manière, c'était terminé, parce que dans les
0: William Dumont!
14: Ouais, salut, c'est William Dumont.
0: La fréquence!
14: Bonsoir, monsieur William, 103.5.
9: T'es où, toi?
14: 103.5.
0: Donc, revenons une partie vite fait sur le loft avant que William réponde.
14: Ah.
0: Donc, apparemment, d'après ce qu'on voit, apparemment, elle a l'air de vouloir rester dans le loft.
2: Qui?
0: Donc, c'est la celle avec sa robe bordeaux, là.
5: Attends,
12: c'est la danseuse de Flamengo.
5: Alors, attends, on va mettre le loft. Alors, attendez deux secondes.
2: Ouais. Où?
15: Dans la salle de bain.
0: Attendez, s'il vous plaît, coupe-moi les auditeurs.
2: Je dis, qu'est-ce qu'il va dire quand t'es drôle?
0: Non, bah ouais, à part.
5: Elle se barre ici, hein.
15: Tu rêves? Non, mais attends. Tu rêves,
2: si
15: là.
2: Veux,
5: ah, c'est Thomas, là.
2: Parce que
15: Non, je
2: si tu veux te dire en premier, comme ça, tu le sauras.
5: Bon, on comprend pas ce qui se passe, c'est pas très intéressant.
0: Donc apparemment, on comprend pas du tout ce qui vient de se passer. Donc les valises sont toujours apparemment en fait.
12: Bah, elle se barre ou elle reste?
0: Bah, on sait pas pour l'instant. Il y a rien de spécial.
12: C'est donc qui voulait partir alors.
0: Non, c'est celle du flamenco là.
9: Mr. Cousin, it's Trevor Jones.
0: Donc,
9: Mr. Cousin.
0: William,
9: oui,
0: tu réponds à la question, s'il te plaît.
14: C'est la question, tu peux me la répéter, s'il te plaît.
0: Alors, pourquoi faut-il payer aussi cher pour se refaire une beauté? On va s'arrêter vite fait parce que ça commence à me gonfler,
14: ouais,
0: là.
14: Parce que la beauté a un prix, quoi, je veux dire.
0: Non, mais attends, ouais.
14: Tout le monde ne peut pas être beau, donc il faut, c'est pour les gens qui sont moches. Faut payer, quoi. Il faut passer devant le docteur.
0: Mmh. D'accord. Alors moi, je vais vous poser la question et on va s'écouter une zikmu.
14: Ouais, je vais pioncer un peu. Là.
0: On va s'écouter une zikmu et puis vous allez écouter ce que.
14: Zikmu dans ton cul.
0: Ta gueule.
2: Il branle les graves.
0: Je sens que je vais m'amuser ce soir, mais grave de chez Gérard.
5: Pose ta question, Gérard.
2: Tranquille.
5: Les auditeurs, deux secondes. Voilà, vas-y Gérard, pose ta question.
0: Alors, faut-il avoir recours à la chirurgie esthétique pour plaire à son copain ou à sa copine? Et on s'écoute Dans ma bouche avec James Uzès. Et on se retrouve tout de suite après au 0825 08 5000. À tout de suite.
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0: Celui qui a sa musique derrière, arrête.
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0: Et voilà, donc toujours la suite du débat. Donc vous venez d'écouter Dans ma bouche, j'aime Husser. Et donc on se retrouve pour la suite du débat. Donc débat sur la chirurgie esthétique. Donc on a Peter Parker.
17: Oui, Gérard.
0: Rebonsoir.
17: Rebonsoir.
0: William.
18: Salut.
0: Oh William, tu prends ta voix normale, tu prends pas une voix de PD.
18: Salut.
0: Parce que sinon je vais te dire au revoir, comme ça tu vas vite répondre aux questions, toi. Je crois que tu vas pas faire long feu là. Ouais, Céline.
19: Oui Gérard.
0: Tu me reprends William au standard, tu lui dis soit qu'il se réveille soit qu'on lui dit au revoir tout de suite.
18: Non,
0: tu retournes voir Cécile au standard.
19: Céline, hop. Gérard.
4: Et concernant la chirurgie esthétique, il y a Maître Capello qui demande est-ce que t'as déjà eu des problèmes avec les détecteurs de métaux à cause de ta hanche en tungstène?
0: Non. Jusqu'à maintenant, non. Puis c'est vrai que de toute manière, je vais répondre quand même à cette question qui est très importante. C'est vrai que quand on se refait faire, par exemple, suite à un accident, tout ça. Donc c'est vrai qu'on a des broches sur les jambes.
2: Quand on se fait faire le cul.
0: Les slides.
2: Oui.
0: C'est toi qui viens de dire ça?
2: Non, mais je me demande.
0: Si je te demandais de fermer un petit peu ton clapet, tu la fermerais ta bouche?
2: Bah ouais, si tu peux me le demander, hein.
0: Bon, bah alors pour l'instant, tu me laisses répondre à la question.
18: Merci. Réveillé, monsieur Gérard.
0: Donc, je réponds à la question de l'auditeur. Donc, c'est vrai que par moment donné, ça peut arriver que. Avec les détecteurs de métaux, ça sonne. Moi, ça m'est arrivé, mais et en fin de compte, c'était... Ta gueule!
20: It's Trevor Jones, Mr.
0: Oh putain,
20: Cousin.
0: Mais ça commence à bien faire, là, celui-là. Hein.
20: Oui, c'est intolérable.
0: C'est vrai que par moment donné, ça sonnait. En fin de compte, c'était pas l'histoire de ma broche. En fin de compte, c'était un trousseau de clés et autre chose que j'avais sur moi. Donc, il a fallu que je retire mon trousseau, tout ça.
20: Okay.
0: Donc voilà.
4: Bah c'est marrant parce que quand t'expliques un peu tout ça, là, on est remonté à 9113.
2: Ouh.
0: Bah ouais, parce qu'il faut quand même bien expliquer comment que ça se passe aussi pour les aéroports. Hein. Parce qu'en fin de compte, c'est dans les aéroports que c'est le plus dangereux.
20: Ouais.
0: Donc
20: ouais.
0: Voilà. Alors donc, on a toujours Monsieur Parker.
20: Peter Parker, oui, c'est moi.
0: Donc, toujours là. William, tu t'es calmé?
18: Ouais, j'ai la pêche.
0: Les slides?
2: Les slides, ouais.
0: Et Monsieur Mazur pour finir.
20: Bonsoir à tous, Monsieur Mazur.
2: Bonsoir, Monsieur Mazur. Oui,
0: donc, la question, ça y est, c'est terminé maintenant, les bonsoirs. On n'en parle plus. Donc, la question, faut-il avoir recours à la chirurgie esthétique pour plaire à son copain ou plaire à sa copine ou à son copain? On va demander à Monsieur Mazur.
20: Écoutez, je dirais que tout dépend, bien entendu, de la personne qui vous accompagne dans votre vie. Y a-t-elle bon ou mauvais goût, n'est-ce pas? Parce que si une personne n'est pas capable, vous passez entre les mains d'un chirurgien, n'est-ce pas, pour lui plaire, si cette personne n'est pas capable de vous apprécier à votre juste valeur une fois refait avec une quelconque prothèse ou un rajout mammaire, eh bien écoutez, elle n'a plus qu'à prendre la porte, c'est du moins mon opinion.
0: D'accord. William?
18: Bah moi, Gérard, je pense que la beauté est surtout intérieure, donc le chirurgien n'a rien à voir là-dedans. La personne, si la personne est à bon fond, si elle est aimable... Je pense que même si elle se fait ravaler la façade...
0: Non, mais faut-il... C'est la question. Faut-il avoir recours?
18: Ouais. Bah, je pense que non.
0: Faut-il avoir le recours à la chirurgie esthétique, par exemple, pour plaire à quelqu'un?
18: Je pense que c'est pas obligatoire.
0: Non, d'accord.
18: Tu peux charmer quelqu'un juste avec tes paroles ou une certaine présence, ton charisme.
0: D'accord. Peter?
21: Oui, bah, je suis exactement d'accord avec William, c'est exactement ce que j'allais dire, c'est a fortiori la beauté intérieure qui compte et ce que la personne dégage au niveau de son charisme, de son odeur, tout ça, qui peut plaire. de plaire à la personne, pas forcément.
0: Attends, Peter,
21: c'est moi.
0: Oh, je crois que tu t'échappes un peu de la question, c'est pas du tout. Apparemment, t'as l'air de t'échapper
21: Je tenais à spécifier que la tenue vestimentaire est vachement importante, hein.
0: Bon, alors, Peter, au revoir.
21: Bonne nuit!
4: Il y a des gens, Gérard, qui conseillent d'arrêter de fumer parce que ça peut provoquer des fissures anales.
0: Mais non, ça procure rien du tout.
5: C'est sûr.
0: Laisse-la.
4: Il y a une odeur. Hein.
2: Moi je dis mon cumé me demande as, je le largue de suite quoi.
0: De quoi? Attends.
2: Il y a un mec qui me demande ça, je le largue tout de suite.
0: Attends, parce tu peux expliquer là parce que je comprends pas du tout ce que tu veux me dire.
2: Attends, tu t'imagines.
0: Non, attendez, monsieur Mazur et William, vous la fermez.
21: Très bien.
0: Merci.
2: Je sais pas ce qu'il a dans le pieu, tu vois. Il y a de l'interférence là, putain.
0: Non mais ça c'est au standard apparemment qu'on
4: on a une question à un sondage.
0: Oui.
4: Que pensez-vous de la chirurgie esthétique? 30% des gens.
0: Non, c'est bon les sondages c'est moi qui les ferai tout à l'heure. On laisse finir.
5: Faire la bête.
0: Laisse-la.
2: Je veux dire le mec il a c'est parce qu'il a dans le pieu quoi. Tu t'imagines même pas.
0: Mm-hmm.
2: Donc il me demande ça, je dis il tège, il prend mon pied dans la gueule, il tège quoi.
0: Ouais non mais attends. Donc toi tu serais prêt?
2: Prête, je suis fille.
0: Tu serais prête à le virer?
2: Ah ouais.
0: À le virer pour.
2: Ouais.
0: Ah bah moi.
21: Genre, tu la trouves pas un peu agressive, laisse-la.
2: Non, je suis pas agressive.
0: Non, parce que.
2: Comme ça, toi.
0: Mais William.
2: D'où je suis agressive, toi?
0: William, pour l'instant, tu fermes ta gueule. C'est tout parce que vous êtes pas capable de répondre aux questions.
2: Je t'écoute là.
0: Alors moi, je peux vous dire une chose. Que c'est vrai, pour plaire à quelqu'un, il n'y a pas besoin d'avoir recours à la chirurgie esthétique. Au standard, s'il vous plaît.
2: Bah, des fois, il vaut.
0: Attends, laisse-la.
6: Oui, Gérard.
0: Parlez un tout petit peu moins fort.
6: Je suis désolée.
0: Par contre, si ça te dérange pas, tu peux prendre quand même du monde au téléphone.
5: Mais, laisse-le.
0: William, tu fermes ta gueule.
4: Pas, Gérard, j'en ai beaucoup de réactions.
0: Ah ben, s'il y a des réactions. Attendez, s'il vous plaît, les auditeurs. Oui.
2: On va aller dans l'œuf pour Thomas, lui.
4: Alors,
0: oui, attends, je récupère déjà avant une nouvelle personne.
6: Oui, j'ai liposanction 119.9 de la queue en brioche.
0: Merci pour le Larsen.
17: Bonsoir, c'est liposanction.
0: Oui, bonsoir à toi. Donc tu veux répondre. Oh, le Larsen. Le Larsen, merci. S'il y a un portable, les portables, j'en veux pas. Hein. J'avais bien précisé. Alors, qui a un portable? Qui appelle d'un portable? Ne répondez pas tous à la fois.
2: Pas moi.
0: Ah ben bah non, bah... Non, mais ça va. Ça va, Pedro? On ne te gêne pas trop?
2: Il appelle... Il se
5: quoi, tranquille le chat, ça va?
0: Non, mais t'éteins ton portable, parce que dans ce cas-là, moi, je peux m'allumer, puis je fais du Larsen.
5: Ah bah vas-y, te gêne pas.
0: Non, mais attends, t'es dans mes débats, donc t'éteins ton portable, s'il te plaît, merci. Donc, alors, je disais... Oh, tu fermes ta gueule, toi, espèce de trablot, tu dégages, au revoir, William. Au revoir, William.
5: On traite pas de PD comme ça.
0: Voilà, donc, réaction sur l'Internet avant que...
4: Le problème de l'Internet, c'est que là, on est passé à 1622.
0: Oh, non, mais il y a quelque chose,
4: parce que... On nous dit que c'est un peu le bordel, et voilà, quoi.
0: Non, mais là, il y a quelque chose qui va pas, c'est pas grave. Donc,
4: on nous dit que la chirurgie est au débat, ce que Gérard est au talent.
0: Ouais, bah, c'est bien. Bah, c'est bien, il continue comme ça, puis qu'ils
2: augmentent. C'est un compliment qui te fait, là. Tu pourrais dire merci.
0: Bah oui, non, mais qui continue comme ça pour réagir, c'est bien, moi. Au contraire, ça me fait plaisir. Ouais. Donc, liposanction.
17: Est-ce que tu peux me rappeler vite fait la question en vitesse?
0: Alors, faut-il avoir recours à la chirurgie esthétique pour plaire à sa copine ou à son copain?
17: Bah, je pense que comme tu le rappelais, le fait de plaire dans le couple, c'est quand même essentiel.
0: Mmh.
17: Et que pour avoir une vie en couple, si tu ne plais pas à ton partenaire, c'est dur. Donc éventuellement, ouais, je pense que ça peut devenir une nécessité s'il n'y a pas compatibilité entre les partenaires.
0: Mmh. Et donc on accueille Camomile pour ça.
21: C'est pas Camomile, c'est Camoule de Tours.
5: Hey, t'as pas appris à lire, Gérard?
0: Non mais c'est pas
6: Gérard.
0: Non mais c'est bon. J'ai pas eu mon café, donc c'est normal, c'est pour ça que je vois rien à cette heure-ci, il me manque un café. Bon. Camoule, alors.
21: Ouais, ça va, Gérard, bien ou bien?
0: Bon, vas-y, tu réponds à la question et tu te tais.
21: C'est quoi la question, s'il te plaît?
0: Oh non, mais vous foutez de ma gueule ou quoi? Vous prenez le train?
5: C'est pas l'argent.
2: T'as une meuf, elle te dit, tu préfères faire la gueule, tu le fais.
4: Il y a Jacques qui dit que ton neurone, Gérard, fait des interférences.
0: Ah bah c'est bien. Donc il a qu'à se coucher.
21: Si c'est une meuf de la Tessie que je kiffe bien, ouais, je me refaire la tête, ouais. Y a pas de souci, quoi.
0: Ouais, okay. Donc alors je vais répondre à la question de
21: une bonne billatche, quoi.
0: À l'Eslaigne. Donc toi, tu disais que...
2: Dis bon... mon nom, s'il te plaît.
0: Ouais, ben, je l'ai bien dit.
2: Ouais, bah tu fais attention.
0: Oh, s'il te plaît, on se calme.
1: Voilà, grève.
0: D'accord. On se calme.
4: Il y a Luxo qui demande si t'as attaqué ton chirurgien esthétique.
0: Non.
4: Est-ce que tu l'as attaqué?
0: Donc, je disais... Putain, quoi?
1: Qu'est-ce qui se passe
0: Pedro.
7: Question de Monsieur Cousin.
0: Pedro, ça commence à bien faire.
1: Oh là là.
19: Gérard, fais attention.
5: Je suis pour rien, mais arrête.
0: Ça commence à bien faire.
5: Qu'est-ce qu'il y a?
2: Il jouait pas.
0: Je préviens que le débat ira sera vite clos.
1: T'as même pas de poids là, ta teub.
0: Alors Pedro,
5: j'ai rien fait.
0: Ça suffit maintenant. Et tu veux me dire, vous me laissez le rideau ouvert, hein?
5: Quel est le rapport avec le débat?
0: Ouais, ben c'est moi qui te commande.
5: Elle va pas nous casser, il a coûté cher.
0: Oui. Alors, je disais. Donc, je réponds à la question. Donc, faut-il avoir recours à la chirurgie esthétique pour plaire à sa copine ou à son copain? Je réponds à la question de l'Eslaigne. Donc, apparemment, il y en a qui volent. Bon, si leur copain demande à sa copine de le faire, il y en a certaines qui le veulent, il y en a d'autres qui le veulent pas, hein. Donc ou vice versa. Mais c'est vrai que les trois quarts du temps, c'est vrai que ça ne sert à rien. Par exemple, moi, je peux dire que si le mec il dit à sa copine, bon bah tu te refais faire les seins parce que sinon je sors plus avec toi, eh ben moi je dis comme ça, ben tu fais ce que tu veux, c'est tout, c'est ton libre choix. T'es pas d'accord avec moi, l'Eslaigne? L'Eslaigne. Merci de moi mettre les auditeurs en air.
2: L'Eslaigne. Tu parles comme ça.
19: Elle est là, Gérard, hein. Et c'est pas l'Eslaigne, c'est l'Eslaigne.
2: C'est l'Eslaigne, comme Ophéla. Et tu dis bien mon nom, s'il te plaît.
0: Ouais, bon, donc t'es pas d'accord avec ce que je viens de dire?
2: Je suis complètement d'accord et franchement, tu me plais comme mec, quoi.
0: Ah bah, c'est bien.
2: Comment tu parles, comment tu raisonnes, c'est un mec bien, toi.
0: Non, mais de toute manière, faut dire une chose, que c'est pas, il n'y a pas besoin d'essayer de faire. Parce que moi, j'ai toujours dit, la personne qui on va faire un débat aussi sur les obèses bientôt.
20: Monsieur Gérard, pardon de vous
0: interrompre. Oui, monsieur Mazur.
20: Excusez-moi, mais il y a comme une interférence, je crois, entendre des canards à l'antenne.
0: Non, mais monsieur Mazur, les canards, je les emmerde.
20: Ah, d'accord. Non, mais c'était pour vous le signaler, monsieur Gérard.
0: Non, mais de manière, il y a un truc qu'il faut bien se dire. C'est que bientôt, il y a pas mal de sujets de débat qui vont être abordés pour l'instant. Le prochain débat, ça sera sur la jalousie. Et après, ça sera sur l'obésité, parce qu'on en parle assez.
4: Il y a Yves Lecoq qui nous dit que c'est pas des canards, c'est des poules.
2: On a pourtant beaucoup parlé. Hein.
0: Ouais, mais ça... Pedro, tu arrêtes!
1: J'ai rien fait.
0: Tu commences à me casser les couilles sérieusement ce soir.
2: Je peux pas, il jouait pas.
0: Déjà que tu fous ton bordel quand tu m'appelles, tu me raccroches au nez, j'aime pas ça. Alors, faut te dire une chose, que maintenant, c'est moi qui commande. Ok? Ce n'est plus toi maintenant. D'accord?
5: C'est pas moi, arrête.
0: Maintenant, faut arrêter!
4: Non, mais arrêtez, faut calmer. On est à 622 auditeurs.
2: Oh, la honte.
0: Ouais, mais ça... Pedro!
1: Oui,
0: tu fais une chose, soit que tu te calmes ou tu dégages du stand du studio.
1: Tu l'as bien dans le cul, là. Hein.
4: Je calme, Gérard.
0: Hein, il est déjà 1h15 et c'est le bordel. Alors ça commence à bien faire. C'est clair. Ok.
2: Alors
4: vient de remonter à 2222 parce qu'il...
5: Non, mais là, faut se calmer, là, maintenant. Gérard reprend le contrôle, c'est calme.
0: Ah,
5: mais
0: là,
5: c'est le dernier avertissement avant exécution.
0: Cela, ça va aller vite ce soir, hein.
5: T'as mis combien d'avertissements, là? T'en lui en as mis?
0: Ça c'est fait déjà le cinquième. Alors ça va, hein.
4: Je te rappelle qu'au bout de 10, t'as une image, hein.
0: Alors, je préfère dire que si vous voulez continuer comme ça.
4: Attendez.
0: Non, mais c'est simple. Si ça continue comme ça, le débat, il va être vite clos.
4: Tu vas pas faire comme Marlène, tu vas pas te barrer.
0: Non, mais si, c'est pareil. Hein, parce que ça commence à me gonfler.
4: Ouais, non, on se calme, arrête.
0: Pedro, t'arrêtes!
1: Tu prends ta valise et tu dégages, là.
0: Et toi, tu fermes ta gueule!
1: Ouais, je tranquille, Gérard, je te ferai des crêpes.
0: Eh ben, moi, je te dis au revoir. Allez hop, Kaboul, au revoir.
2: Au revoir, Kaboul.
0: Kaboul, au revoir.
1: Kaboul.
2: Big up à la radio.
1: Mode taliban. Tu retournes à Jalalabad, là.
0: Donc, je reprends. Donc, l'Eslaigne. Est-ce que t'avais compris ce que je disais?
2: Ouais, ouais. T'as compris, moi, ce que je t'ai dit, au moins?
0: Bah oui, mais toi, tu vires directement la personne avec qui t'es à cause de ça. Donc, moi, je te redis. Donc, moi... De manière, la personne, si elle veut se refaire une beauté pour plaire à son copain, c'est son problème.
2: Ouais, mais
0: c'est
2: vrai que ça...
0: Non, mais ça...
2: Un exemple, je suis avec toi.
0: Ouais.
2: Je te
3: te kiffe, franchement. T'es un mec bien, je te dis, t'es un mec droit.
0: Ta gueule!
3: Moi, tu vois, on se correspond. Mais pareil. Mais ta gueule, elle me plaît pas. Je te la fais refaire.
0: Ça dépend.
4: Ça dépasse.
3: Ça dépend de quoi?
0: Ben, ça dépend si j'ai les moyens pour la refaire faire.
17: Il y a trop de dames, laisse tomber, faut appeler Bouygues.
0: Alors. L'open sanction! Au revoir. Non, il n'y a pas d'erreur, c'est bonne nuit.
17: Sur la personne,
0: c'est bonne nuit.
17: Il y a mépris sur la personne.
0: Au revoir.
5: Céline.
0: Céline.
5: Au revoir.
0: Au revoir à l'opposition.
3: L'opposition,
17: toujours là.
0: Au revoir.
5: Allez, je vais arrêter de le faire là, j'ai plus le bras.
17: Ah, mais j'ai un gilet pare-balles, tu peux doser. Là,
5: on va voir. Allô?
0: Bah yes, c'est bon.
5: Voilà.
0: Bon, qui nous reste Leslie et Monsieur Mazur.
8: Oui, bonsoir, c'est Monsieur Mazur.
0: Bon, c'est bon, Monsieur Mazur.
5: Bon, du calme, allez, vas-y, Gérard.
0: Donc, j'ai répondu à la question. Donc, question suivante. Alors, on va un peu aller. Que faire? Faut-il l'accord des parents ou du médecin pour se refaire une beauté? Alors, je précise avant qu'on accueille d'autres personnes.
4: Il y a Emmanuel Laborie qui dit qu'elle n'a pas entendu ta question.
0: Putain, ils sont graves sur l'internet.
5: Ouais, c'est grave, hein, ce soir.
0: Non mais ils sont vraiment cons ou quoi ce soir?
8: Ne vous laissez pas distraire, monsieur Gérard.
5: Gérard, reviens au débat, Gérard.
4: Moi, Gérard, je fais que traduire ce que dit le net.
0: Ah non, mais c'est
4: tu
0: bon.
4: Tu as dit maintenant, t'es à 8822.
0: Merci. Ah, alors, bravo. Michael Jackson.
4: Bravo.
5: 8822, quand même.
0: Gérard. Combien?
22: 8822.
0: Attends,
8: Mr. Cousin.
5: Parle bien dans ton micro, hein.
4: 8822.
0: Mr. Cousin. 822. Oui, il commence à me gonfler. Michel Jackson.
22: Mr. Cousin.
17: Oui, bonsoir.
22: It's Trevor Jones.
0: Mon mignon 118.8 et oui. David de Bougie la forêt.
22: Bougie la forêt, oui, David, top modèle en intérim. Bonsoir. 115.2.
0: Alors, la question. Faut-il l'accord des parents et du médecin pour se refaire une beauté, David?
22: Eh ben moi personnellement je peux t'en parler parce que je suis donc top modèle.
0: Attends, tu réponds correctement à la question, c'est tout, hein.
22: Non, mais tu
0: vas pas t'éterniser sur toi parce que ça va aller vite, hein.
22: Bon d'accord, oui.
0: Oui.
22: Non, bah, attends. C'est ma réponse.
0: OK. Michel.
22: Précis.
0: Michel.
17: Non, c'est ma réponse.
0: Ta réponse c'est non.
17: Non.
0: Mais Leslie.
3: Oui, si tu as moins de 18 ans.
0: Ah, voilà, enfin quelqu'un qui
17: attends,
0: qui
17: t'as pas précisé les minutes.
0: Ah non, mais faut-il avoir l'accord des parents et du médecin pour se refaire une beauté? Donc la réponse est dans la question.
17: T'as pas précisé pour les mineurs de moins de combien?
0: Et même.
17: Bah non, c'est mineur de moins de 18, mineur moins de 16, moins
0: non,
17: de
0: non,
17: 14,
0: mais bon, c'est
22: mineur
0: tout.
22: De fond.
0: Donc, Leslie, tu disais oui, toi.
3: Bon, t'arrêtes de m'appeler Leslie, hein. Tu m'appelles Leslie.
0: Ouais, bah, t'as qu'à trouver un nom plus facile à dire.
3: Mais attends, moi, Leslie, c'est mon nom, j'ai pas changé pour toi, quoi. T'apprends à le dire, c'est tout.
17: Elle t'appelle pas Gérald, hein.
3: Je t'appelle pas Gérald ou Jérôme.
0: Bah, tu m'appelles comme tu veux, tant que c'est pas trop tard à la semaine, j'en ai rien à foutre. Monsieur Mazur, pour finir.
8: Eh bien, je dirais, ça dépend.
0: Alors, ça dépend de quoi? Ouais,
8: bien,
0: voilà.
8: N'est-ce pas, bien entendu? Ouais. J'aimerais explorer un peu et développer, si vous le permettez.
0: Non, mais vous n'allez pas vous éterniser, monsieur Mazur.
3: Si, tu laisses parler, là.
0: Non, parce que moi, j'ai
3: non, c'est intéressant ce qu'il dit. Tu
0: ouais, mais moi aussi, j'ai des trucs
3: non,
0: à dire. David et Michel, vous restez polis, sinon je vous dis au revoir tous les deux.
22: Je dis de rester circoncis pour rester clair dans le débat, quoi.
8: Oui, absolument. Donc, restons circoncis, tout à fait. Écoutez, oui, je dirais que ça dépend. Tout dépend de l'enfant. Est-il encore à la charge de ses parents? Bien entendu, il y a très souvent des enfants mineurs qui ne vivent pas au domicile familial.
3: À ce moment-là, faut demander à la DAS.
0: Non, alors, Leslie, s'il te plaît, t'évites de parler de ça, s'il te plaît, merci.
3: Ouais, moi aussi, je viens de là, hein, c'est bon. Hein.
0: Oh, non, mais moi aussi, alors donc, c'est
3: les
0: bon.
3: Pareil, hein. Tous les deux, on est pareil.
0: Ah, okay. Alors,
4: il y a une question de Phil boule de laine qui voudrait. Qui en fait pose une question de la part de Gilbert Montagnier. Oui, Gilbert Montagnier qui a un problème de réglage de sa webcam.
0: Non, mais j'en ai rien à foutre, c'est pas le thème du débat. Donc la question.
4: C'est bon, c'est réglé, Ray Charles lui a. C'est ok. C'est
0: donc la question, c'est que faut-il l'accord des parents et du médecin pour se refaire une beauté? Donc la question pour moi, c'est si la personne est majeure, je précise, si la personne est majeure, il faut l'accord automatique des parents.
3: Il est majeur, ouais.
17: Ah ouais, il est majeur, ouais.
0: Non, s'il est mineur.
4: Il faut mineur. Que les parents soient majeurs, rappelle dans ton cul.
0: Non, mais lui, il va se faire enculer.
4: Et les questions... C'est dans ton cul.
0: Non, non, mais les questions comme ça, c'est pas la peine de les poser.
22: Mais je t'ai crasé.
0: Donc, je disais...
5: Ah, du calme.
0: Pedro. Déjà, c'est toi qui vas commencer par te calmer et d'arrêter de me balancer des merdes sur l'antenne. Ouais. D'accord? C'est clair, net et précis.
4: Moi, je suis d'accord parce que nous, au standard, on n'y arrive plus, hein.
5: Donc, il y a faux cul qui
0: non,
5: dit, il y a faux cul qui dit,
0: Non, mais continue. C'est intéressant, vas-y.
5: Il y a faux cul qui dit, Pedro, arrête de faire le canard.
0: Vas-y, continue, laisse-les foutre la merde. Et continue à foutre ta merde aussi.
19: Gérard, continue, s'il te plaît.
0: Parce que là, ça commence à me... Gérard. Sérieux.
11: Moi, c'est tout.
0: Ok.
19: C'est bravo.
0: Là, ça me fait chier. Alors, donc, je réponds à la question et après, on va mettre une zikmu.
13: Question de Monsieur Cousin.
5: On va peut-être lui dire au revoir, hein, Gérard.
0: Non mais je crois que c'est toi tout à l'heure qu'on va dire au revoir, tu vas dégager.
5: Qu'est-ce que j'ai fait?
19: Gérard, sérieusement, Pedro il fait rien. Hein.
0: Ouais non mais les jingles comme ça c'est bon.
4: Mais il y a beaucoup de gens qui prétendent une relation entre Gérard et Pedro.
0: C'est carrément, à chaque fois qu'il y a un débat, c'est le bordel comme ça. Alors à chaque fois je n'arrive pas à obtenir le nombre de personnes sur l'internet.
4: Il y a des gens qui pensent que Pedro est ton fils parce que t'es très dur avec lui.
0: Ouais non mais c'est pas mon fils, heureusement que j'ai pas un fils aussi con que lui. Parce que j'en chie un tous les matins.
5: C'est cette famille important.
0: Donc, faut-il l'avoir? Ah, donc, je réponds. Donc,
13: question de Monsieur Cousin. Ah, à nouveau.
4: Gérard, excuse-moi, mais je sais pas si c'est déjà arrivé, parce que c'est la première fois que je fais cette émission. On est à 12 713 connectés. 12 713.
19: Bravo!
0: Non, mais ça
13: c'est bien, tu fais exploser les gens du cul,
0: Donc, la question.
13: Question de Monsieur Cousin. Bon, il faut trouver une tête, Monsieur Cousin, là. Qu'est-ce qui se passe?
0: Je disais, donc, faut-il avoir l'accord des parents et du médecin pour se refaire une beauté? Donc, si la personne est mineure, oui, il faut l'accord des parents. Mais du médecin, c'est le médecin qui décide vis-à-vis avec les parents. Ce n'est pas les parents tout seuls, il faut avoir l'accord des deux. Et déjà, avec le médecin traitant, plus le médecin qui s'occupe de la chirurgie.
13: Voilà. Monsieur Gérard, pardonnez-moi, excusez-moi de
0: oui
13: un instant. Pourriez-vous répéter? Je suis en train de noter vos dires qui sont tout à fait intéressants.
0: Mais
11: Gérard, t'as qu'à aller aux USA.
0: Ben aux USA, c'est vrai. Oui, c'est vrai que ce que tu dis, c'est vrai. Aux USA, c'est vrai qu'ils ont pas besoin d'avoir l'accord des parents. Et ça, c'est vrai que dans certains pays, ils n'ont pas besoin d'accord des parents ou du médecin. Mais faut
4: il y a Laura Ingalls qui voulait dire qu'elle se plaint du docteur Baker qui l'avait raté quand elle était petite.
0: Non, mais ça, c'est des questions cons. Alors, c'est même pas la peine que je lui réponde à celle-là. C'est même plus, ça sert à rien du tout. Ouais, Donc voilà.
13: Bon bah.
22: Gérard.
0: Oui.
22: Oui, David, top modèle en intérim. Je voulais juste te poser une question. Comment ça se fait que le docteur doit donner son avis, ça le regarde pas? Enfin, je pense.
0: Non mais attends, tu parles de quoi?
22: Moi, je te pose une question. Pourquoi le docteur doit aussi donner son accord? Ça le regarde pas.
0: C'est le médecin de famille. J'ai bien précisé, le médecin de famille qui est en accord avec les parents pour savoir si. Y a possibilité
13: oui
0: ou pas.
13: Mais
0: parce
13: monsieur
0: que ça coûte
13: Gérard,
0: très cher.
13: Monsieur
0: oui, monsieur
13: Gérard,
0: Mazur.
13: Pardonnez-moi un instant une question. Croyez-vous que le médecin de famille soit oui habilité à répondre, à donner une autorisation pour, mettons, une personne qui souhaiterait se refaire les seins ou le pénis? Voilà.
0: Non, mais ça c'est vrai.
13: Surtout si le médecin de famille est un dentiste.
0: Non mais Monsieur Mazur, faut quand même pas tout mélanger.
11: Ouais,
0: attendez, pas tous à la fois là.
11: Oh, est-ce qu'on peut aussi se faire refaire le pubis et la nu?
0: Qu'est-ce que tu me chantes toi?
13: Le pubis et la nu.
0: Ça, t'as déjà, tu veux te refaire le pubis?
11: Ouais,
0: le...
11: Tu sais faire la nu, c'est clair.
5: C'est quoi le pubis et la nu, Gérard?
0: Entre la nu, c'est le cul.
5: Non mais la nu.
13: La nu.
11: Ah non, ça n'a rien à voir.
5: Hein. Et le pubis. Enfin bref. C'est quoi le pubis?
0: Ouais, je m'en fous.
5: Explique-moi, papa.
11: Pas loin du pubis, c'est tout.
0: Ouais, donc alors
13: ouais,
0: non, mais attendez, laissez-la finir, putain.
4: Il y a Dent Pourri qui réagit, qui dit Gérard, mon frère.
0: Ouais, bah, il va se reculer.
13: Ouais, GG.
0: Ouais.
13: Est-ce qu'il faut l'avis de la pharmacienne de garde aussi
0: Est-ce qu'il faut l'avis de ta mère pour dire des conneries comme ça?
13: Ah, moi, j'en ai une au moins. Hein.
0: Ouais, bah alors, David. C'est David.
22: Ah, pardon, c'est pas moi, je te jure.
0: Alors,
22: c'est moi,
0: Michel,
22: Gérard.
0: Au revoir. Au revoir, Michel.
11: Tranquille.
0: Voilà, terminé. Voilà, alors donc...
5: Gérard, pose ta question, on va écouter un peu de musique juste après.
13: Question de Monsieur Cousin.
5: C'est pas moi, Gérard, je te promets que
4: c'est pas moi. Il faut retrouver le calme.
0: Non, mais ça va aller vite. De toute manière, il reste moins d'une demi-heure de débat et on n'est même pas arrivé à 10 questions.
5: Oh là là, non, non, non, merde. Allez, Gérard,
0: bon courage.
9: Bon courage.
0: À votre avis.
12: Gérard.
0: Oui.
12: J'ai quelqu'un d'autre en ligne. C'est Jean Éboueur qui vient 117.7 et de Bombourlet.
0: Bien, bah, on le prendra tout de suite après.
5: On va le prendre après le disque. Hein.
0: Pour une chirurgie esthétique, est-ce que la sécurité sociale prend-elle en... pour une chirurgie esthétique, la sécurité sociale prend-elle en charge l'opération? Et on se retrouve tout de suite après et on va s'écouter dans un trou de mon nez dans ton cul. Et on se retrouve tout de suite après aux 0823 5000, à tout de suite.
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0: Et voilà, donc rebonsoir à tous. Donc vous pouvez tous les jours nous appeler au 0825 08 5000. Il y a Cécile.
12: Céline, Gérard.
0: Céline au standard.
12: Fais attention,
0: Hervé.
12: Sinon je me mets à crier comme toi, Gérard.
0: Ouais, mais de manière, c'est moi qui gueule le plus fort ici. Vive Gérard.
12: Oui.
0: À la douche. Donc, alors, c'est Cécile, Hervé et merde, je sais même plus déjà.
5: Esteban. Moi,
4: Esteban.
0: Esteban à l'aria.
4: Un petit bisou toujours à Zia et Tao.
5: Non, il n'est pas à l'aria, il est au
0: sur le net. Donc vous pouvez toujours nous appeler aujourd'hui. Toujours le Pedro à l'aria de mes deux. Donc les slimes toujours là. Les slimes.
15: Leslie.
0: Toujours là?
15: Ouais.
0: Alors, Dan Éboueur.
23: Jean
0: Éboueur, 117.7 de Bombourlet.
23: Bombourlet, 117.7.
0: Mais c'est bon, c'est moi qui donne les fréquences, merci.
23: 117.7, Bombourlet.
0: Ta gueule, ta
23: bonsoir,
0: gueule.
23: Bonsoir, Bombourlet.
0: David. David.
24: Oui, David, de modèle en intérim, c'est moi.
0: Et Baby Foch, et Bibi Foch.
12: Bibi Foch.
15: Baby Fock, ouais, de la banquise.
0: De la banquise, de la dame de Haute-Savoie, voilà, c'est, ça sera comme ça.
15: Ouais, si tu veux, Gérard.
0: Alors, qui est non, c'était pas la question. Ah, pour une chirurgie esthétique, la sécurité sociale prend-elle en charge l'opération? On va demander à Leslie.
15: L'opération, non, il prend pas, non. Tu te démerdes, faut que t'aies la thune, quoi.
0: D'accord. Mais, donc.
15: Non, mais t'arraches, tu taffes, t'as la thune, tu te fais refaire, quoi.
0: D'accord. Celui qui renifle comme un coq, arrête, parce que ça m'énerve d'entendre renifler. Parce que moi aussi, je sais le faire.
4: Ah, oh, il y a un méchant glaire, là.
0: Jean Éboueur.
23: Jean Éboueur, bah, ça dépend. Si c'est dans le cas d'un accident, pour de la chirurgie reconstructrice, c'est pris en charge.
0: Non, mais je te parle de la chirurgie esthétique, espèce de cave.
15: Non, mais il a raison.
23: Si c'est de la chirurgie esthétique.
0: Hey, le tocard, il t'emmerde, et si tu continues à me dire un mot de travers, je te dégage.
23: Bah, tu me traites de cave, attends, je me défends.
0: D'accord.
23: Si c'est suite à un accident, ça peut être pris en charge. Par contre, si c'est juste pour le fun, c'est pas couvert.
0: Et par contre, je m'excuse avant que tout le monde reprenne.
23: Tu pourrais écouter ce que je t'ai dit quand même.
0: Non, mais j'ai oublié de préciser que ce qu'on venait d'écouter, c'était deux trous dans un trou de mon nez dans ton cul. Hein. Excusez-moi, les auditeurs, ouais, j'ai oublié.
5: C'est important de le dire, ouais.
0: David.
23: Il a bien écouté ce que j'ai dit.
24: Eh ben moi je sais très bien répondre à la question. Je peux te dire que tout dépend de, en fait, la sécurité sociale reprend prend en charge la chirurgie esthétique si en fait c'est une personne qui est en fait trop moche pour s'insérer, en fait ça dépend de son insertion sociale.
0: D'accord. Bibi Foc.
15: Ouais, ben moi je reprends l'avis de l'éboueur.
24: Jean l'éboueur.
15: Voilà. Ouais. Qui disait que pour la chirurgie pratique.
0: Non, esthétique, pas pratique. Faut pas confondre. La main de ma sœur. Faut pas confondre la main de ma sœur. Dans la culotte d'un zouave et tentacule et encule ta sœur. C'est deux choses différentes. D'accord. Alors, Bibi Foc.
15: Ouais.
0: Ouais.
15: Ouais, bah non, la sécu, elle doit pas rembourser.
0: Alors, non, est-ce qu'elle prend en charge?
15: Non.
0: Bah alors.
23: Cool, là.
0: Pedro.
6: Je gratte ton cul.
5: Mais attends, mais j'y suis pour rien. C'est les gens qui mettent des trucs.
6: Il y a trop de poules.
5: Attends, mais c'est le loft. Il y en a un qui a mis le loft, c'est tout.
0: Ouais, non, mais les poules, elles sont pas dans le loft pour l'instant. On sait pas ce qui se passe encore. Et on s'en fout. Ouais.
23: D'ailleurs là.
0: Mais je m'en bats les couilles. Sur le net.
4: Sur le net, on a les résultats enfin du sondage.
0: Non, non, mais c'est bon. Les sondages, c'est moi qui les fera tout à l'heure. S'il y a des questions,
4: il y a Max qui va faire les sondages. Fasse les sondages.
5: Ouais,
0: non, c'est moi qui vais faire. Mais après, non, mais après, il y a des questions intéressantes.
4: Ah, mais il me frappe après, Max.
19: C'est s'il moi. Te plaît, Gérard, le sondage.
4: Les gens attendent le sondage. On baisse.
0: Le sondage.
5: Le sondage.
0: Le sondage.
5: Le sondage.
0: Le sondage.
23: Vas-y, fais le sondage là.
0: Vos gueules, c'est moi qui fais les sondages. Alors. Je viens d'entendre un mot.
5: Ah, il va dire que c'est moi, c'est pas moi, Gérard.
0: Non, je viens d'entendre un mot.
5: Attendez, bougez pas. Hein.
23: Qui t'a pas fait plaisir.
0: Je viens d'entendre un mot de pute. Mm. Alors, je préviens que je prends au hasard un nom.
23: Ah non.
0: Et je dis David, au revoir.
7: Non, ah t'inquiète pas, Gérard.
0: Au revoir.
7: On a trouvé lequel c'était, on l'a eu.
0: Trop tard, j'ai pris au hasard et donc, terminé pour David. Ça, je n'ai pas cherché midi à 14h. Donc, les sondages. D'après vous, quelle partie du corps est la plus sollicitée pour les opérations? Alors, 60% disent l'appendicite, 20% disent les doigts des pieds, 15% les seins, 5% les oreilles.
6: Mais l'appendicite, c'est pas esthétique?
0: Non, c'est pas esthétique, justement, c'est...
6: Bah alors, qu'est-ce que ça fait alors, dans le débat, ça?
0: Bah ouais, je sais pas du tout.
6: Boulot,
0: non, non, mais c'est pas moi qui ai fait les sondages.
6: Pas
0: les
6: sondages avant de venir.
0: Non, mais j'ai vu, mais de manière
6: attends,
0: c'était.
6: Comment tu lui parles, toi? Ouais.
0: Oh, c'est bon, là, vous vous calmez,
23: attends,
0: s'il vous plaît. Alors, au revoir, au revoir.
23: Attends, mais non.
0: Au revoir.
4: Moi, dans mon sondage, j'en ai 27% qui dit Gérard, si tu t'es arrêté, remets-toi à boire.
0: Ouais, ben, ça m'étonnerait que je me remette à boire pour la gueule des auditeurs sur le net. Enfin, et donc, alors, 60% l'appendice, 20% les doigts de pied. 15% les seins, 5% les oreilles et 2% la rate.
6: Alors,
0: je vois pas du tout le rapport de la rate, je voudrais bien savoir ce que c'est.
7: Personnellement, moi j'ai une rate très esthétique. Hein.
0: Eh ben, ça me fait une belle jambe. Qui devrait se faire refaire la tête en France?
4: Et moi j'ai une rate, mais dans une petite cage en fait.
0: Ouais, ben c'est bien. Ben... Ça,
4: vois, puis,
0: ouais, non, mais
4: c'est
0: si
4: une petite
0: veux...
4: truc. Hein.
0: Ouais, non, mais,
4: elle
0: si
4: est
0: tu
4: comme
0: veux...
4: ça.
0: Non, mais là-bas tu peux y aller.
4: Donc... Il m'a cassé ma race.
0: Alors, qui devrait se refaire la tête en
4: Gérard
0: France?
4: Gérard!
0: Ta gueule!
7: Bravo!
0: 95% disent moi, donc je vois pas du tout le rapport. 12% la Marianne et 3% pas de bras en chocolat. Donc je vois pas du tout le...
19: C'est pas de bras, pas de chocolat!
0: Je vois pas du tout le rapport. Combien d'échecs
19: ont été sollicités?
0: Non, ont été manifestés dans les opérations. Alors ça... 60% dans le cas
5: des Snorkies, à mon avis.
0: Ouais, Snorkies. 51% dans le cas de Gérard. 51% dans, 12% dans le cas des tranches de cacahuètes. Et 3% dans le cas de qui est malin tombe dans le ravin. Bah, c'est bien. On va continuer tant qu'on y est. Qui aimerait changer de tête? Alors, Gérard! 82% Bécassine. Gérard, oh, vous fermez vos gueules quand je fais les sondages, merci. Alors, 82% Bécassine, 53% ceinturne anonyme, 22% porciné en a marre de se faire prendre les fesses par Winnie, et 15% Gérard Le Pétard. Je m'en bats les couilles, à chaque fois ça retombe sur moi. Et pour terminer, quelle partie du corps insolite aimeriez-vous vous faire refaire? Alors, 75% le canal... amphibien. 54% l'ongle incarné de Oui-Oui. Alors, 46% Scooby-Doo. 10% ma calvice. Et 1% c'est l'homme qui prend la mer. Bah oui, bah voilà. Donc voilà, les sondages sont faits. Donc, terminé. Point final à la ligne. Et on a qui d'autre comme auditeur à part l'Espagne et Baby Frock?
19: On a Romaric qui vient de Tain, 78-8.
7: Non, pas de Tain, de Tain.
0: D'où? Il va.
24: C'est à l'envers,
0: Gérard. De Tain.
24: Romaric de Tain.
0: Donc, alors, tu veux répondre à la question avant que j'y réponde?
24: Laquelle est-elle?
0: Alors, pour une chirurgie esthétique, la sécurité sociale prend-elle en charge l'opération?
24: Non, je dirais non.
0: Alors, tu peux préciser le pourquoi?
24: Parce que ça c'est pas quelque chose d'obligatoire.
0: Alors, d'accord, je suis d'accord avec toi. Mais faut bien vous dire une chose. En principe, c'est non. De manière, c'est carrément non. Il n'y a même pas à chercher pourquoi, à savoir. C'est non.
7: Qu'est-ce que c'est?
0: Mais à peu prendre une partie si c'est vraiment trop grave.
11: Par exemple, il avait raison, hein, si t'as un accident.
0: Si c'est un accident, c'est pris par en accident. Donc en accident, donc ça veut dire en AT. Donc la sécurité.
11: Non, c'est pas en AT. Je veux dire, AT, c'est accident du travail.
0: Oui, mais justement.
11: Quand tu parles, non, mais t'as un accident de bagnole. Je veux dire, le week-end, tu vas te promener, t'as un accident.
0: Ouais, mais moi, de manière.
11: Attends, t'es défiguré par la vie.
0: C'est qui là qui me répond?
11: C'est les slides là.
0: Oui.
11: Tu m'écoutes?
0: Oui, Baby Foc, Romaric et puis Jean Rascal, vous pouvez répondre. Hein.
1: Bonsoir, je suis nouveau, c'est Jean Rascal.
11: Salut Jean Rascal.
1: On va m'accueillir, bonsoir.
11: Tu me plais, toi. Et Jean Rascal.
7: Bonsoir. Il y a Chaussée au Moine qui dit qu'il pue le débat.
1: Bonsoir Gérard.
0: Chaussée au Moine, il va se faire enculer.
1: Bonsoir Gérard.
0: Bonsoir. Donc alors, tu disais quoi, Leslagne?
11: Je te dis, tu te prends le pare-brise dans la gueule, quoi.
0: Ouais.
11: Et ben, tu crois quand même pas que tu vas payer toutes les opérations pour retrouver ton visage.
0: Ouais, mais attention, si c'est suite à un accident. Un accident, ouais. C'est bien ce que tu viens de dire.
11: Ouais.
0: Si la personne qui tapait se éclatait le pare-brise,
11: ouais,
0: est assurée, c'est son assurance qui paye. Ça, je suis d'accord avec toi.
11: C'est la sécu, c'est pas l'assurance, imagine.
0: Ouais, mais je suis d'accord. Ben, prends pas ton air de
1: racaille là.
0: De racaille parce que ça va pas aller.
11: Prends pas mon air de racaille. Tu me prends...

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2: Bon, Gérard au standard, on va couper deux secondes. Voilà. Vas-y Gérard.
3: Donc, non, tu peux me les remettre en air parce qu'il y en a qui ont répondu.
2: Regarde.
3: Non mais ils vont se calmer.
2: Bah vas-y Gérard alors.
3: Bibi Fuck.
4: Oui.
3: Tu te calmes. Bibi Fuck.
4: Oui.
3: On se calme. Non, c'est pas elle. Je préviens, je vais zapper au hasard.
5: Au hasard.
3: Alors.
5: Au hasard.
3: Jean Rascal. Jean Rascal et Romaric pour terminer avant que je réponde.
6: Est-ce que toi, Gégé, est-ce que tu inclus la chirurgie dentaire dans la chirurgie esthétique?
7: Ça m'étonnerait, franchement.
3: En principe, non, mais bon.
6: Ça défigure un peu quand même quand il te manque des chicots, reconnais que t'as pas l'air malin, quoi. Donc ça compte un petit peu quand même sur le physique. Qu'est-ce qui se passe?
7: Mais c'est quoi là ces bruits?
6: T'as mal quelque part là, Gérard?
3: Non, pas du tout.
6: Ah bon, j'ai tout ce que je vois là.
3: Romaric, pour finir.
6: Attends, est-ce que tu peux me répondre quand même au passage?
3: De toute manière, la chirurgie esthétique pour les dents, je sais pas si ça existe encore.
7: Bah, imagine, il manque une dent.
6: Il manque une dent, t'as l'air un peu chelou quand même.
7: T'as l'air con, faut dire.
6: Bah ouais.
8: Okay. Bah, c'est clair qu'à mon cousin Gérard, il lui manque une dent et.
3: Romaric, ouais. Au revoir.
6: Bah quoi?
8: Pourquoi?
3: Au revoir.
7: On parle pas de la famille.
3: Ah, oui, voilà. Hop, terminé pour Romaric. Ça va aller vite.
6: Regarde, Gégé, on parle des dents. Regarde Joe Star. Joe Star.
3: Le chanteur.
6: Ouais, le chanteur. Le chanteur de variété française, bien sûr. Tu trouves pas que ses dents, ça le défigure un petit peu quelque part?
3: Je vois pas le rapport avec la chirurgie esthétique.
6: Il sait faire de la chirurgie esthétique. il se met les dents de je sais pas moi de Pascal Sevran. Tout de suite, il a une autre tête.
3: Non mais faut pas confondre les chanteurs de rap et puis les animateurs de télé.
6: Exemple, il fait mettre les dents de Cool Chef.
3: Donc alors je disais.
6: Ok, zappe-moi direct.
3: Voilà, non mais
6: vas-y, c'est bon.
3: Ouais mais Céline Dion ça a rien à voir elle.
7: Bah non, elle s'est fait faire une.
3: Alors dans ce cas-là, les slides.
7: Ouais.
3: Moi je vais te dire une chose.
7: Ouais.
3: Dans ce cas-là, tu prends Pamela Anderson et tu prends Lolo Perelri, maintenant heureusement qui nous a quittés. Dans ce cas-là, pourquoi qu'ils se sont refaire les seins qui sont en silicone pour Pamela Anderson et qui a des problèmes à l'heure actuelle.
7: Ouais, mais Céline Dion, elle a pas les dents en silicone.
3: Ouais, non, mais moi je te dis, à l'heure actuelle, maintenant, faut se dire une chose chez les nanas, les trois quarts des opérations que vous faites faire pour les seins, c'est des silicones. J'en suis désolé. Il y a d'autres trucs, il y a aussi l'histoire du coton, parce qu'il y a, comme j'entendais souvent dans les émissions d'Ocline.
6: Ah, du coton dans les soutifs.
3: Du coton dans les soutifs, et ça c'est quand même vraiment con.
1: Il y a une question de Catherine Deneuve qui demande si c'est le succès de ton rôle de Chewbacca dans Le Retour du Jedi qui t'a influencé à avoir maintenant cette tête de con. Mais c'est une question de Corinne Deneuve.
3: Alors tu lui réponds à cette espèce de poufiasse.
1: Attends, vas-y, dicte.
3: Que c'est une grosse conne et qu'elle aille se faire sucer, se faire enculer.
6: Voilà.
3: Désolé pour Bifi Fox si je suis grossier.
9: Excuse-moi Gérard, on a beaucoup de réactions au standard et on nous demande si la chirurgie asthmatique compte dans le débat.
3: Non, ça a rien à voir avec la chirurgie esthétique. Et si c'est un connard qui te pose la question, tu lui dis que c'est un con.
9: C'est une fille.
3: Et si c'est une fille, tu lui dis que c'est une pute.
9: Voilà. Okay.
2: Quel rapport?
9: T'es une pute.
3: Voilà.
1: Il y a Dave qui nous dit que t'es hard, mais qui te mettrait bien ta cartouche quand même.
3: Ouais, bah lui, il va se faire sauter.
6: Ah,
3: enfin, bref, terminé, j'ai répondu à la question.
1: Chez Swan.
3: Donc, j'ai répondu à la question. À votre avis, combien? Bon, on l'a dit, la question sur les seins, j'ai dit que ça coûtait à peu près 10 000 balles. Environ. Alors, qui est responsable lors d'une mauvaise opération? Qui doit payer? On va demander.

0: est responsable lors d'une mauvaise opération et qui doit payer. On va demander au hasard. La slide.
1: La slide. C'est l'assurance de la clinique.
0: Donc, ouais.
2: Mmh. La clinique, ouais.
1: T'as d'autres questions?
0: Non. Pourquoi t'es pressé?
1: Non, mais je te demande, tu dis
0: non,
1: que
0: mais,
1: rien.
0: Non, mais si t'es pressé de vouloir répondre à toutes les questions, je te les donne toutes.
1: Je suis pressé de te parler en tête à la fin.
2: Ah, oui, ah, okay. C'est chaud.
0: Jean Rascal.
2: Bah écoute, moi je suis d'accord avec les Sly. C'est la clinique ou la clica. Hein.
1: Toi, je t'aime bien, toi.
0: Quoi
3: Loana est sortie du loft.
0: On s'en fout.
1: Avec ses plateformes tous.
3: Ah non, mais moi je lis le web.
0: Hein. Hey, on en a rien à foutre de ce qu'ils nous disent sur le web. Le problème, les questions, c'est sur la chirurgie esthétique, le loft, je m'en bats les couilles.
3: Bah, il y a mon avion qui dit que lui aussi s'en bat la couille du débat.
0: Eh ben, dans ces cas-là, s'il s'en bat les couilles, il a qu'à pas venir sur la net. D'accord?
3: Gérard, tu t'énerves,
4: t'as
3: tout.
4: T'as raison, Gérard, voilà. C'est un scandale.
0: C'est grave de chez grave. Ouais, et je préviens, ta gueule! D'accord? Et je préviens qu'après, on va faire la réunion. Okay. Parce que ce soir, je vais m'énerver.
5: Ah, récupère.
0: Qui c'est qui a raccroché? Qui c'est qui a raccroché?
3: C'est Boudin Rouge.
0: Boudin Rouge.
2: Ouais, je suis là, ouais.
0: T'es toujours là?
5: Non, attends, on va gérer.
0: Jean Rascal, attendez.
2: Oui, je suis là, oui.
0: Bon, Jean Rascal, toujours là. Bibi Foc. Ah.
5: Non, c'est Bibi Foc. Ah, vas-y, attends, je vais couper deux secondes la sonnerie, voilà.
0: Bah, pour rappeler, alors. Les Slime, toujours là?
1: Ouais, je suis là, ouais.
0: Pour rappeler Bibi Foc, alors. Alors, Boudin Rouge, tu disais?
2: Ah, moi, je disais rien. Tu me poses pas de questions, je dis rien.
0: Non, mais je te demande.
2: Ah bon, bah alors, si tu me demandes, je vais te répondre.
0: Y a-t-il?
2: Ouais.
0: Qui est responsable lors d'une mauvaise opération?
2: Moi, je dis, c'est la famille.
0: Comment ça?
2: Ah, bah, les premiers responsables, c'est la famille, quoi. Qu'est-ce qu'ils avaient à laisser, je sais pas, leur gamin aller se faire opérer, attends.
0: Non, mais attends. Attends. Et déjà, tout à l'heure, j'ai posé la question, faut-il avoir l'accord des parents et du médecin pour se refaire une beauté? Ouais. Donc, si la personne est mineure, j'avais dit qu'il fallait l'accord des parents.
2: Ouais.
6: Oui, Gérard, Bibi Foc est de retour.
0: Bibi Foc?
1: Excuse-moi.
0: Attends, Bibi Foc, c'est toi qui avais coupé?
3: Oui. Il y a point sur Lizzie qui nous dit qu'il faut que les parents soient majeurs.
0: Non, mais les parents, on n'en a rien à foutre, c'est les parents qui donnent leur accord. Alors, le mec, je vais te dire une chose. Tu as bien écouté ce que je vais te dire, parce que là.
1: Explique-toi, Gérard.
0: Cela, ça fait déjà, on va pas tarder d'arrêter, parce qu'il va être 2 heures.
1: C'est bien qu'on va faire des trucs à trois.
0: Donc, il faut bien se dire une chose. Grave. Que lors d'un débat, les gens doivent répondre. Sur le thème du débat. Les autres questions, j'en ai rien à foutre. L'histoire du loft, je m'en bats les couilles. Ce qui se passe avec Loana, tout ça, je m'en fous complètement. D'accord?
3: Ok.
0: Voilà.
3: Enfin, ça fait mal quand même parce que j'étais fan et ça fait mal.
0: Non, mais je voudrais savoir combien qu'on est.
3: Bah là, on est 822, là.
0: Ouais, mais, parce que ce soir, on n'a pas une bonne équipe et c'est tout et c'est dommage. C'est dommage. C'était qui m'avait...
2: Allez, vas-y, en qui, Pépère?
0: C'était Boudin Rouge, maintenant.
2: Ouais.
0: À toi de répondre.
2: Bah, je t'ai déjà répondu, mais t'écoutes pas ce qu'on te répond. Je t'ai déjà dit, c'est la faute à la famille qui a laissé son môme aller se faire opérer.
0: Mais moi, je t'avais répondu, je t'avais dit la question, et je t'avais dit que sinon...
2: Ouais, mais t'as des familles. Bon, toi, t'as pas trop connu ça, mais moi, je peux te dire, t'as des familles, ils laissent les mômes faire tout ce qu'ils veulent, quoi.
0: Ouais, non, mais attends, mais ça,
2: non,
0: c'est...
2: Non, mais vraiment, tu me coupes pas la parole, s'il te plaît. Non, vraiment.
0: Je parle. Jean Rascal.
1: Laisse parler.
2: Bah écoute, moi je suis un peu d'accord. C'est vrai que déjà c'est la faute à la mère, parce que quand même si quand t'as cette gueule là, c'est un peu la faute à ta robe quand même. D'accord. Attends, c'est quand même tes parents qui t'ont fait. La mère, elle s'applique pour te démouler et t'as une belle tête, quoi. Si elle fait ça à la va-vite, forcément t'as la gueule de travers, quoi.
7: Eh ben, tu vois, Pépère, qu'est-ce que je te disais?
2: C'est quand même un peu la famille. Après, sinon, comme je te disais tout à l'heure, c'est la clinique ou la clica, la FF.
0: Donc, alors moi, je vais répondre à cette question et je réponds comme Leslie qui t'avait dit que c'était l'assurance de l'hôpital qui prenait en charge. Et ça, c'est eux qui sont responsables. Parce que s'il se passe quelque chose, d'accord, il y a un problème vis-à-vis tu permets, c'est moi qui parle. Bibi Foc, elle a pas répondu à la question, je m'excuse. Bibi Foc?
1: Ouais. Ben, moi je dis c'est la faute au destin, hein, Gérard.
0: Comment ça?
1: Ben, si ça a pas marché, c'est que le destin a voulu que ça en soit comme ça, hein.
0: Ah, ok. Donc pour toi, c'est de la faute du destin?
1: Oui, c'est les forces cachées spirituelles.
2: Ouais, qu'est-ce que tu penses de l'expression c'est la faute à pas de chance?
0: Ben, c'est de la faute à pas de chance, c'est bien compris.
7: C'est un bon titre pour Hélène Ségara, ça.
0: Ouais, mais ça, on s'en fout. Donc, alors, qui est responsable? Donc, je...

0: je reprends l'expression que disait Leslie. Donc, en fin de compte, c'est vrai que s'il se passe quelque chose, déjà, une, c'est l'hôpital qui est responsable, pour commencer, et en deux, c'est les parents. Pourquoi que c'est les parents? Parce que déjà, faut bien dire une chose, pour que...
1: Il y a des parents qui bossent dans l'hôpital.
0: Ah, mais ça, si c'est... Oui, mais ça...
2: Ça, c'est une double, ça.
0: Non, mais ça, de manière, si c'est les parents qui bossent dans l'hôpital, de manière, les hôpitaux... Les hôpitaux sont... assuré. S'il y a une faute, c'est eux qui sont responsables, qui prennent tout en charge, qui doivent dédommager la famille.
3: Et si c'est ton père, le chirurgien?
0: Ah ben c'est pareil. C'est pareil. Parce que de toute manière, faut bien dire une chose, que s'il y a une mauvaise manipulation dans l'anesthésie, il faut se dire une chose, que là, c'est grave, ça devient grave aussi, donc c'est le...
1: Attends, j'ai une question à poser là, mon pépère, deux secondes là.
0: Je suis pas ton pépère et tu me parles sur un autre ton, d'accord?
1: Comme elle a dit, Leslie, je crois.
3: Ouais.
1: Ton père, il est chirurgien.
0: Je viens de répondre.
1: Et que l'opération, puisque c'est ton père, l'opération, elle se fait pas à l'hosto, mais elle se fait chez toi.
4: Non. Gérard, on est à 8952.
3: Déchire, là.
4: Donc t'as déchiré, Gérard.
0: 8922.
1: Bravo, mon pépère.
4: 8922.
0: Donc, faut bien se dire. Donc, je redisais que eux, ils sont responsables déjà pour commencer. Parce que c'est quand même un travail qui est quand même très important. Donc, s'il se passe quelque chose durant l'anesthésie, tout ça, c'est eux qui sont responsables.
1: Ouais, mais attends,
0: c'est eux qui doivent dédommager la famille.
4: Ouais, je suis d'accord.
3: Porter plainte au prud'homme.
2: Attends, si le chirurgien n'a pas d'assurance, tu fais comment?
0: C'est l'hôpital.
2: Attends, je t'explique. Des fois, toi, t'as une voiture ou une mobylette, tu roules sans assurance.
0: Non.
2: Imagine si t'opères sans assurance, comment ça se passe?
0: Mais attends, mais de toute manière, c'est l'assurance de l'hôpital.
4: Ça t'habite.
0: Alors faut arrêter, faut pas tout mélanger.
3: Oui. Jamais on traite, est-ce que t'as le droit de porter plainte au prud'homme?
0: Bah bien sûr, t'as
5: la tine à te faire, hein.
0: T'as tout à fait le droit.
1: Monsieur cousin.
0: Ta gueule. Les médecins ont-ils le droit de garder le dossier médical? On va demander à Jean Reynald.
4: Ils ont une chance.
2: Les médecins, le dossier médical?
0: Oui.
2: Non. C'est à la clinique qu'il faut donner les dossiers médicaux.
0: Non, mais est-ce que le médecin? Oh, putain, mais. Eh, hey, mais t'es borné!
2: C'est ce que je te dis. C'est pas le médecin qui doit garder le dossier médical. C'est la clinique qui doit garder les dossiers médicaux. Attends. C'est la clinique qui centralise tout. C'est pas le médecin qui garde le dossier médical, non, ça c'est pas le médecin, ça.
0: Boudin rouge?
1: Bah moi je dis, il peut le garder. Si par exemple, après il faut qu'il rentre chez lui, il prend le métro, il a rien à lire.
2: Ou alors tu fais un double.
4: Il y a Mire Express, Gérard, qui dit que t'as une tache sur ton col, mais que ce soir il est bouqué, il peut rien faire.
0: Tu diras que lui, il a une grosse tache sur le coin du nez, qu'il a oublié de se moucher.
4: Oh, ça casse!
2: T'as des traces de pipi jusque dans le col.
0: Alors Jean-Pascal et Boudin Rouge, au revoir. Bibi Foc.
6: Ouais. Tu peux me répéter la question, Gérard?
0: Alors, les médecins ont-ils le droit de garder les dossiers médicaux?
6: Oui. En fait, ça dépend. Ils peuvent les garder s'ils font collection, pour les garder chez eux. Sinon, après, ils peuvent les brûler, ils peuvent faire ce qu'ils veulent, ils peuvent se torcher avec aussi, je sais pas.
0: D'accord.
6: Ils peuvent les distribuer, ils peuvent, je sais pas.
0: Leslie?
7: Alors, le médecin, tu vois, ils font un trip, en fait. Ils font des photocopies, ils en font un trip. Toi, t'en as un, le médecin en a un, et les archives de l'hôpital, ils en ont un.
0: Donc, moi, je peux te dire une chose. Je vais répondre. Je prends le prochain disque qu'on va mettre et on va quand même, comme apparemment, ça a l'air de pour
7: mais
0: finir.
7: Moi, je crois qu'on pourrait continuer un peu là.
5: Hein. Ouais, on va continuer. On va mettre
0: mais
5: un peu de musique.
0: Je vais répondre quand même à la question. Les médecins ont-ils le droit de garder les dossiers médicaux? Normalement, non.
7: Si.
0: Non, ils doivent les garder, laisse-moi finir les slides. Ils peuvent les garder, mais si le patient en a besoin pour son médecin traitant, le patient a le droit.
7: Non.
0: Il a le droit de demander par l'intermédiaire de son médecin traitant. Il a le droit parce que les médecins.
7: Mais le patient, il a le double.
0: Non, parce que moi, quand j'ai eu mon opération, je n'ai pas eu le rapport exact de ce que j'ai eu.
7: Ah bah t'aurais dû.
0: Mais je l'ai demandé, on m'a dit que non, c'était, je n'avais pas le droit de le réclamer.
4: Et moi, Gérard, si je peux réagir, j'avais été chez un proctologue, il avait gardé mes excréments.
0: Mmh. Ouais, mais non.
5: C'était pour en faire quelque chose de.
4: Non, mais c'était.
0: Non, non, mais attention, je parle des dossiers.
4: Il avait gardé ma boîte de coca.
0: Ouais, non, mais on s'en fout. Non, mais je parle des dossiers médicaux. Parce qu'il faut bien se dire une chose, que le dossier médical, normalement, c'est vrai que le médecin, c'est secret pour lui, mais le patient a le droit de savoir ce qu'il a eu. Donc, il est en droit de le savoir. Hein? Et ça, on peut pas dire que c'est faux. On a le droit de demander à avoir une copie du dossier.
4: Et qu'est-ce qu'on fait des dossiers médicaux des médecins?
0: Non, mais ça, les médecins, c'est leur problème, c'est pas le nôtre. Ça, les médecins, ils ont un dossier qu'ils ont à eux.
8: Question de monsieur Cousin.
0: Eux, ils gardent leur dossier s'ils veulent, ils font ce qu'ils veulent. Mais nous, on s'en fout. Hein, le problème c'est ça. Il faut bien se dire une chose, et ça je le redis, et ça c'est sûr et certain que sur même pour le prochain débat qui aura lieu sur l'obésité, c'est pareil. Quand il y a des opérations, toute opération, de toute manière, s'il y a opération, le médecin traitant doit avoir une copie de l'opération. Il ne doit pas.
9: C'est des thèmes de débat.
0: Les médecins qui font les opérations n'ont pas le droit de garder les dossiers médicaux.
4: Et on nous demande si les gens qui sont jamais malades pareil, ils peuvent garder
0: leurs dossiers
4: médicaux.
0: Non, mais ceux qui sont jamais malades, qui touchent du bois, hein, ça sera mieux. Mais faut pas crier victoire, d'accord? Parce que une maladie, ça s'attrape très vite. Et à l'heure actuelle, il y en a trop qui souffrent. Et c'est un débat que je ne ferai jamais. Si on veut en parler, je vais en dire deux mots vite.
10: Bravo, bravo, bravo,
0: un débat. Un débat qui ne sera jamais fait sur l'antenne. Et ça, c'est malheureux parce qu'il y a trop de personnes qui en souffrent. C'est le sida. Et ça, j'ai toujours dit, au moment des vacances, j'ai toujours dit, protégez-vous. Terminé. Voilà.
9: Un petit débat sur la syphilis.
0: Non plus.
4: Gérard, on nous a posé une question au standard. Quand les opérations sont les dossiers sont en double, est-ce qu'on doit faire deux fois l'opération? On l'avoir en double.
0: Bah, de toute manière, s'il y a un problème que le médecin a loupé l'opération et que le patient va dans un autre hôpital ou dans une autre clinique,
4: non, mais
0: il a le droit.
4: Ça. C'est si on veut deux dossiers, ce qu'il faut faire deux opérations.
0: Non, il y a qu'un dossier pour chaque opération.
4: Ah, ok.
0: Donc voilà. Alors, question, y a-t-il des médicaments pour faire maigrir ou une opération? Et on se retrouve tout de suite après au 0825 085 1000 pour la fin du débat. Non, on va peut-être encore voir. Et bouffe-moi le cul avec une paille.
9: Okay.
0: J'ai la chiasse. Et on se retrouve tout de suite après au 0825 085 1000. À tout de suite.
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0: 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Et voilà, genre je suis là, donc tout de suite après le jingle, c'est bouffe-moi le cul avec une paille, j'ai la chiasse. Donc on se retrouve pour encore un petit quart d'heure. Parce que je viens de demander à Max et Max m'a demandé de continuer encore un peu. Donc on va encore continuer. Donc
4: il y a Actanus qui dit qu'il a vu ton site gay, il est génial.
0: Ah bah c'est bien, il va se faire sodomiser.
4: Il demande quand.
0: Quand il veut, il va au château.
4: Il
0: du
4: dit
0: côté
4: chez
0: de
4: toi ou chez moi.
0: Non, château de Vincennes.
4: C'est où?
0: C'est dans 9-4. Laisse là.
4: C'est quoi le 9-4?
0: Oh, on s'en bat les couilles. Allez hop, terminé.
4: Lesquels?
0: Oh, c'est bon. On s'en fout là.
4: Ah, mais ils réagissent vite. Ils sont
0: non, mais c'est bon. Allez hop,
4: bon,
0: terminé.
4: Bah, tu t'en fous de savoir qu'ils sont 15111. Moi je le dis pas, ils sont pas 15111.
0: Combien? 15 000?
9: Ah oui.
4: Non, j'ai plus envie de le dire.
0: 15 111.
12: Excellent.
9: Bravo. Bravo.
5: Ah, ils sont trafiqués, les chiffres. Hein. C'est 1511.
0: Non, ouais, 1511.
4: 15... Non, non. Ils sont 15 111. 1-1-5-1-1-1.
0: Ouais, merci. Je suis écrit encore. Les 5 9. Toujours là.
5: Pas ouais, sûr.
12: Ouais, toujours là. Ouais.
0: Bibi Foch.
12: Oui.
0: Didier Destal.
9: Bonsoir à vous, Gérard.
12: Bonsoir.
0: Et Dave Superstar.
9: Oui, bonsoir, c'est Dave Superstar.
12: Bonsoir Dave.
0: Et la question, y a-t-il des médicaments pour maigrir ou une opération? On va demander à
9: Dave Superstar.
0: Ouais, bon.
9: Allez, contraction de ouf.
0: Didier.
9: Oui.
0: On se calme.
9: Très bien.
0: Merci. Donc, Deb.
10: Ouais, alors si tu veux maigrir, ouais, tu peux avoir soit recours aux médicaments, ça marche moins bien. En revanche, si tu te fais liposucer, ça
0: de quoi
10: trop top.
0: De quoi
10: tu te fais liposucer.
0: C'est quoi ça?
10: Tu sais pas ce que c'est?
0: Non.
10: C'est un pote à lui qui s'appelle Lipo.
0: Ah d'accord. Ok, Didier Destal.
13: Effectivement, il y a des médicaments qui existent pour faire maigrir et d'autres qui existent aussi pour faire grossir. Ça existe, ça s'achète en pharmacie.
4: Et il y a aussi il paraît aussi qu'il y a des médecins qui réagissent là. On peut aussi avoir des pilules pour garder le même poids.
0: Non mais ça, la pilule, c'est pour éviter d'avoir des gamins. Ça a pas du tout le rapport avec la chirurgie esthétique. Je vois pas ce que la pilule vient faire dans la chirurgie esthétique.
10: Si tu veux avoir des beaux gamins.
0: Non mais attends, mais faut pas confondre la pilule. Pour éviter
10: de...
0: Voilà.
10: Ouais, bah ouais.
0: Bibi Fuck.
14: Oui, bah effectivement, il y a des médicaments. Mais je pense que si tu veux plus d'informations, tu peux demander à Sandy. Je crois qu'elle est passée par là, non?
0: Ah, je sais pas.
14: Ah.
13: Ah bah, alors elle peut parler de Sandy, alors.
14: Christine.
13: Oh, mais je vais balancer des vannes.
14: Droit, moi.
15: Christine a été parlé de Sandy,
13: c'est pas normal.
0: Non, bah attendez.
13: Moi, je suis psychiatre.
0: Non, t'es psychiatre et moi je suis déboucheur de cul de négresse.
13: Oh, joli. Ça va, okay.
0: Laisse-l'aille.
15: En plus, je suis que blin.
0: Laisse-l'aille.
15: Ouais, tu peux prendre des médocs, tu peux prendre du Slim Fast aussi.
0: Du
15: Slim Fast.
0: C'est quoi ça?
14: Au chocolat, c'est le meilleur.
15: Au chocolat, ouais.
0: Merde.
15: C'est une genre de sucette, bon, sucette au caca.
0: Ah!
15: C'est bien dégueulasse.
0: Ah, non, mais attendez, mais dans ce cas-là, pour maigrir, vous avez qu'à faire des spaghettis à la bolognaise, à la Gérard. Attendez, vous faites un bon pas de spaghettis pour maigrir et tout ça. Vous avez même pas besoin d'avoir recours à une opération pour maigrir. Vous prenez des bons yaourts bien périmés avec une fois que les gonzesses, elles ont bien leur règle, vous mettez ça dans le plat de spaghetti, vous remuez avec du sel, du poivre, avec un peu de gruyère et vous mangez.
5: Avec un peu de salicule, ouais.
0: Vous allez voir, après, vous allez maigrir, mais grave de chez grave.
4: Il y a Vania qui demande si t'as mangé un Tampax à midi parce que tu sens.
0: Non, mais ça, même, tu mets ça en plus dedans. Sans plus, c'est super bon avec les avec des couches vanilla là, bien, tu, ouais. Bien, tu mélanges bien tout. Ouais. Il est bon, il est bon. Oh, laisse tomber, qu'est-ce que ça peut être dégueulasse. Ouais, c'est bon, Pedro, merci.
13: Il est chiant le crado ce soir.
0: Ouais, bah, faut le dire. Non, je suis pas crado, je suis en cravate pour une fois. Non, mais fallait bien remettre un peu d'ambiance dans.
15: En tout cas, moi je dis qu'il n'y a rien de tel que la sucette au caca pour maigrir.
0: Ah, oh, putain, dégueulasse.
4: Il paraît qu'il y a Kenza qui est en train de frapper à la porte du loft pour rentrer dedans.
0: Attendez, parce que j'en ai tout, moi.
15: Elle dégage, la connasse.
0: Attendez, j'en étais où, moi, pour...
4: Excuse-moi, Gérard. Parle pas à Gérard comme ça.
0: Attendez, je suis là, j'ai même pas...
4: T'es sur la question, est-ce qu'il y a des médicaments pour faire
0: maigrir? J'étais parti sur une...
4: Et on nous dit au standard, il y a des suppositoires pour maigrir, mais faut les enfoncer bien profond avec le doigt.
0: Oh, putain, c'est encore plus rare que ma cuisine.
4: Il y a une érection, Gérard.
0: Oh, putain.
4: Il y a celle-ci qui est tout droit.
0: Donc, je réponds, y a-t-il des médicaments? Ben oui, parce que j'ai vu un reportage là-dessus, il y en a qui prennent des médicaments, donc... les fameux trucs au chocolat là pour maigrir. Bon, il y a ça existe aussi des opérations, mais c'est vrai que les opérations ne sont toujours pas efficaces. Parce que c'est vrai que on sait comment qu'on arrive à l'hôpital, on sait pourquoi on se fait opérer, mais c'est vrai que
10: on sait pas par qui.
0: Bah oui, mais ça si tu vois quand même le chirurgien avant, hein, heureusement.
10: Ouais, mais il a un masque.
0: Non, mais tu le vois déjà avant, parce que c'est lui qui voit ce qu'il faut faire. Ah. Mais c'est vrai que, par un moment donné, tu te demandes si ça va être réussi ou si ça va être raté. Hein.
13: Mais bon, Gérard, t'es d'accord avec moi que pour le meilleur moyen pour maigrir, ça reste toujours le sport. Hein.
0: Ben oui, mais ça, il y a différents sports.
13: Il y a le poussé de camion, il paraît que ça fait...
0: Non, il y a différents sports, il y a...
13: Le poussé de camion.
0: Non, il n'y a pas le poussé de camion.
15: Il y a le sport en chambre, Gérard.
0: Non, voilà, il y a du sport en chambre, il y a
4: Isabelle Adjani qui demande si tu serais prêt à te mettre un micro dans le cul pour faire mon foie story.
0: N'importe quoi. Donc, dernière question avant de laisser la place à Pedro.
5: Oui, bien sûr, j'anime juste après.
0: Non, pas à Pedro, à Ivan, s'il est là. Donc, y a-t-il des fautes médicales pendant une opération? On va demander ça.
16: D'accord avec toi.
0: À Dev Superstar.
17: Ah, écoute, ouais. Il y en a plein, même.
18: Il y en a qui demandent s'il y en a un qui pourrait, si il y a un médecin assez fort pour corriger les fautes de français de Gérard.
0: C'est qui pose la question?
18: C'est Gérard 2.
0: Ben, tu diras que tu lui demanderas si sa mère a sait faire l'amour au lieu de poser des questions cons comme ça. Donc voilà. Dev Superstar. Dev Superstar.
19: Patrick.
0: Dev Superstar.
17: Ouais, t'aimes bien dire mon nom, hein.
0: Bon, allez. On accouche.
16: Allez, on y va, on répond.
0: Bon, allez, Dev, au revoir.
17: Ah okay, quoi, mais attends,
0: au revoir, hein. Dev. Didier, ouais. Didier Destal.
20: Effectivement, j'ai vu des reportages sur TF1 où une nana se faisait opérer et on retrouvait dans son ventre des scalpels, des bouteilles de vodka, des trucs de fou, quoi.
0: D'accord. Babyfuck.
21: Ouais, bah je pense qu'on a déjà vu assez d'émissions et de reportages avec des ratages et des démonstrations. Donc c'est bien prouvé, hein, je pense. Voilà.
0: D'accord. Ah ben, en fin de compte, celle qui vient de quitter le loft, on vient de retourner la photo. Donc je peux vous le confirmer, c'est bien Marlène.
16: Merci, ça fait trois quarts d'heure qu'on l'a dit. Vas-y, on gère.
0: Voilà.
17: Elle est partie, vraiment, elle est partie, non?
0: Ouais, c'est Marlène qui a bien quitté le loft.
18: Gérard numéro un sur le loft.
0: Laisse line pour terminer. Non, c'est bon, on reprend plus personne, on fait la conclusion juste derrière.
21: C'était quoi ta question?
18: Il y a des gens qui auraient préféré qu'ils fassent la conclusion avant.
0: Médicale pendant une opération.
21: Là, c'est pas des fautes, c'est des erreurs.
0: Ou des erreurs, ouais, si tu veux.
21: L'hôtel l'a dit, quoi. Il y en a, ils se sont retrouvés avec des instruments chirurgicaux dans le ventre. Et il y en a même, ils ont trouvé des radios, ils avaient des bouteilles de coca dans le cul.
0: Mais ça, c'est vrai que j'en ai entendu parler de cette histoire.
21: Moi, je dis, faut pas jouer avec les gens quand ils sont sous anesthésie, parce que ça, c'est pas moral.
0: Mais ça, de toute manière, j'ai... Merci Pedro. Bon, donc, c'est vrai qu'il y a des heures.
17: Vous décapsulez-vous, Gérard, avec votre anus en titane?
0: C'est qui parle?
21: C'est Dev encore.
0: Non, non, il est plus là, je l'ai dû en voir.
17: Non, il est là, il est là.
22: Mr. Cousin, it's Trevor Jones.
0: Donc, c'est vrai qu'il y a des erreurs médicales qui existent. Et c'est vrai que ça devient inadmissible.
23: C'est même pas pour les raisons qu'on pense, c'est donc, pour d'autres raisons, c'est même pas...
0: Merci, qui c'est qui s'amuse à mettre ça?
16: Ça va être à côté, je crois.
0: Tu peux me remettre les auditeurs en air parce qu'ils ont peut-être pas entendu ma réponse.
21: Il y a quelqu'un qui te parle.
17: Il y a quelqu'un qui vous parle, monsieur Gérard.
22: Mais c'est Kevin.
0: Pedro, tu arrêtes, s'il te plaît.
16: C'est dans le studio à côté.
21: Je peux traduire, je suis bilingue.
22: Mais c'est Kevin.
0: Terminé. Conclusion du débat, Didier.
18: Non, non, Gérard, t'as une réponse encore. Hein.
0: Oui. J'ai pas fini. Donc je disais, donc pour reprendre la question à Lesline, c'est vrai qu'il y a des erreurs médicales et comme Bibi Fock disait, qu'il y a eu trop de ratages sur certaines personnes et c'est vrai que faudrait que ça s'arrête.
16: Il y en a dans le studio. Ouais.
0: Cette histoire. Voilà. Donc terminé pour ce soir le débat. Donc Didier Destal, conclusion.
17: Mais je crois qu'il y avait une personne qui voulait vous parler. Hein.
0: Non, il y a plus personne.
22: Il y a plus personne.
21: Oui, mais je l'entends aussi. Ouais.
0: Conclusion.
22: C'est ton ami Trevor Jones.
0: Conclusion, Didier.
17: Je voulais savoir.
18: Pedro, on essaie de conclure, Pedro.
0: Merci.
22: Mr. Cousin.
0: Va te faire enculer.
22: Est-ce que tu pourrais, s'il te plaît, approfondir le monocouille, s'il te plaît?
21: Tu pourrais te mettre un doigt dans le cul et toucher la couille.
18: Gérard, est-ce que tu peux remettre ton
16: casque? Gérard, remets ton casque et vas-y, termine.
18: Gérard, on a une émission.
16: Ça peut gérer le débat, hein. Moi je peux rien faire, hein. C'est tes auditeurs.
17: Que tu pourrais jouer avec ta boule devant la welcome, là.
0: Didier, conclusion.
22: Can you play Mr. Cousin?
0: Oui, si Didier, conclusion.
22: Tu joues avec ton prépu.
21: Est-ce que tu touches la nuit?
0: Didier, conclusion, une fois.
18: Il y a Sister Gump qui dit Gérard. Il y a Sister Gump.
22: Est-ce que tu suces ton pénis?
18: Il y a Sister Gum qui dit Gérard, c'est comme une boîte de Fuka, on sait jamais
0: c'est
18: sur quoi
0: bon,
18: on va tomber.
0: C'est bon, la conclusion c'est terminé, on fait conclusion du débat, on arrête parce que c'est trop le bordel.
18: Bon, Gérard, tu peux gérer s'il te plaît.
0: Didier Destal, la conclusion du débat.
17: Bon, ben, je vais conclure, ok.
22: Question de monsieur Cousin.
17: T'énerve pas, tranquille.
0: Gérard!
17: C'est un bon débat, Gérard.
0: Gérard!
18: C'est pas moi!
0: Oh!
1: Protège
0: Gérard. Gérard Vandamme.
2: Gérard président.
0: Conclusion.
2: Gérard, t'as fait un très bon débat sur la chirurgie esthétique. J'ai été très déçu d'apprendre que Marlène s'est tirée du loft. Parce que là, apparemment, on se retrouve qu'avec des gens sur M6. Mais je souhaite quand même bon courage aux lofteurs, parce que ça doit être dur d'être filmé comme ça et de se faire charrier. Et je voulais encore te féliciter pour ton débat, toute l'équipe, cette ambiance de folie, c'était vraiment la fanfaronnade, la gaudriole, je me suis bien poilé, et voilà Gérard.
0: Non mais je crois que l'équipe tu la retrouveras pas de sitôt, c'est moi qui te le dis.
16: Ah ouais, ouais on était bon super ce soir.
0: Non,
16: c'est
0: un scandale, c'est une augmentation. Bibi-fac.
22: Conclusion
3: ouais, bah non,
22: de Monsieur
3: moi je veux même plus te parler, quoi. Tu m'as dégoûté avec tous tes bruits là.
0: Mais c'est pas moi.
3: T'es dégoûtant, ah si, c'est toi.
16: Ouais, t'es dégueulasse. Ça
0: c'est dégueulasse, t'es enculé.
3: C'est dégueulasse.
0: D'accord,
1: Gérard, la conclusion. Gérard, la conclusion.
22: Tu te la fous dans le cul, ta conclusion.
0: Bon, de toute manière, ça va aller vite. Bibi Fock, conclusion, s'il vous plaît.
3: Non, c'est trop tard, c'est dégueulasse.
0: Bon, je te reprends en antenne.
1: Il y a plein de gens qui disent que c'est du vent.
0: Ouais, c'est bon, laisse
3: la. C'est un peu pareil, quoi. Les mecs qui pètent, ça me débecte. Ouais. Donc, je pense que je vais pas te reprendre en antenne. Je voudrais quand même dénoncer que Gérard m'a demandé de changer de nom pendant une disque, et c'est dégueulasse, parce que je suis sûr que c'est des pratiques qui font pas dans cette radio. Ça, c'est dégueulasse de dire aux auditeurs de changer de nom.
2: Il y aurait de la tromperie, donc.
3: Voilà.
2: J'aime pas trop.
3: Je suis pas inhabituelle, quoi.
6: Ah, je suis déçue.
3: Non, mais Gérard, attends, t'imagines, tu me dis, tu changes de nom. C'est parce que t'arrives pas à dire mon nom.
0: Ça me fait non, mais de toute manière,
3: tu devrais même pas faire de la radio, parce que t'as même pas d'éthique.
0: Eh ben, dans ce cas-là, c'est même plus la peine de passer dans mes débats, salut.
3: Didier Destal, je te rappelle, parce que toi, au moins, t'as l'air d'un mec bien.
2: Alors, je suis sick.
0: De quoi? Tu disais quoi, les slides?
3: Dès que t'es un mec bien, il va te rappeler après.
2: Didier Destal, psychiatre sur 6. Je suis BK sociaux.
3: Donc, Gérard, si tu veux, ton petit numéro de charme en antenne, ça marche pas, quoi.
0: C'est pas moi qui s'amuse à ça, c'est ici.
3: Non, ça marche pas, je suis désolé.
0: Donc, Bibi Fuck, tu quittes pas, je te reprends en tête. Donc, conclusion du débat, je fais pas la conclusion.
22: Monsieur Cousin,
0: je ne fais pas la conclusion sur le net, je veux savoir simplement combien qu'on est, c'est tout.
1: Alors, sur le net. C'est toi qui as vomi, Gérard?
0: Non, c'est pas moi. Alors, tu donnes la conclusion et je vais régler ça tout à l'heure dans le bureau.
1: Conclusion.
0: Alors?
1: Ah pardon, je n'ai la conclusion. Bah la conclusion, c'est que à la fin, on a établi une moyenne de 720 000 et que sur la fin, on était plus proche du début, c'est-à-dire à la moitié du deuxième tiers de l'émission à peu près.
0: Non, ça me dit pas. Bon, de toute manière, moi, je vais faire la conclusion. Débat de merde, équipe de merde. Terminé, au revoir.
1: Oh non, vous allez, Gérard, c'est
0: vous
1: un
0: allez écouter la balade des boîtes de cul de jatte et on se retrouve très bien.

0: pourquoi écoutez,
1: au revoir.
2: Je peux pas, son père peut me faire aller sur Skype.
1: Non, mais au revoir.
0: Je réponds à votre débat.
1: Non, Bipudus, tu arrêtes, s'il te plaît, merci.
3: D'accord.
0: Ouais, donc je disais que dans ces cas-là, tu gonfles. Et donc voilà, donc forcément, il y a un moment où c'est un peu comme une cocotte minute, quoi. Faut que ça sorte, quoi.
1: Bipudus, tu arrêtes, s'il te plaît.
4: Oh là là là là là là là là là là là là.
0: Girardo.
1: Culo. Bon alors Lolo, c'est toi qui viens de dire en culo.
3: Italien.
1: Bon alors je viens pour encore voir.
0: Ah mais non.
1: Terminé. Dans les banques ou autres services.
0: Je sais pas.
1: Donc pourra-t-on encore échanger des francs dans les banques ou autres services?
0: Je sais pas.
1: Donc pourra-t-on encore échanger les francs dans les banques ou autres services? C'est la dernière fois que je répète la question.
0: C'est quoi le mot?
1: Alors.
0: Écoutez, moi je vous répondrai l'équivalent de 4 ports.
1: C'est-à-dire?
0: Eh bien, 1, 2, 3, 4 ports.
1: Monsieur Mazur. Monsieur Mazur.
0: Oui, monsieur Gérard.
5: Pareil.
1: Je pense que pour l'instant, vous êtes en train de vous foutre de ma gueule.
0: Pareil.
1: Alors, on s'écoute, Jean Biffon, il n'y a que de la maille dans mon portefeuille doré.
2: Et voilà, donc, en fin de compte, c'était pas ce qu'on venait de ce que j'ai annoncé. Et c'était donc les Bee Gees avec Stenoline.
0: Moi j'ai eu un petit problème avec le grec, c'est que j'ai séché les cours pour aller coucher avec des femmes plus vieilles que moi.
2: Putain, mais
1: alors moi j'ai regardé, c'est abréviation de famille Bach égale Basso, c'est tout ce que je peux vous dire. les gens c'est vraiment des connards. C'est tous des cons à trois.
2: Ça arrive Gérard d'avoir un anus artificiel, c'est pas grave.
1: On va terminer, ça y est, c'est terminé.
0: Dans les trucs, j'ai pris ton vieux chapeau Rav Calin en otage. Monsieur Gérard.
1: Oui, monsieur Mazur.
0: Alors, vous m'entendez?
1: Oui, je vous entends.
0: Parfait, moi aussi, monsieur Gérard. Je suis ravi d'être de retour.
1: On ne sait pas ce qui s'était passé.
0: Bonsoir, monsieur Mazur. Oui, bonsoir.
1: Ça y est. Et bonsoir, Jean-Luc et puis Michel Panini, là.
2: Joyeux Noël. Joyeux Noël.
1: Bonne année à toi, Gérard.
2: 3-0. Joyeux Noël.

0: putain. Hein.
1: D'accord, Gérard.
0: Il est toujours aussi con, Gérard. Hein.
2: Ouais, mais dans quelle situation tu t'es pris des rats?
0: Ouais, mais avec un con comme moi, on s'amuse, avec un con comme toi, on se fait chier.
1: Exactement, Gérard. Bon.
0: Excellent.
1: Deuxième question.
3: Et toi, Françoise? Tu peux répondre à la question quand même. Répondre à la question, Françoise.
1: Qu'est-ce qu'un chagrin d'amour?
3: Ouais,
1: je vais répondre, comme Céline. C'est très dur de perdre un chagrin d'amour.
2: Ouais,
0: c'est très dur de le faire.
1: C'est pas facile. Non, c'est très dur et ça déchire le cœur, ouais. Ça c'est sûr.
0: Et c'est dur d'en trouver ou pas, Françoise?
1: Ah non, pas du tout.
0: Pas du tout?
1: Non, parce que, bon, comme vous les garçons, vous dites une, deux parties, 10 de retrouver.
0: Ouais, c'est vrai.
1: Nous, on en fait autant. Hein.
4: Non, c'est pas vrai ça.
1: Un, deux parties et 10 de retrouver aussi.
2: C'est vrai. Françoise, les mecs, ils nous jettent comme des Kleenex, c'est vrai.
1: Voilà, exactement.
2: Ils nous jettent pas, nous on aime du profond de notre cœur.
0: Ok, super, t'es génial.
3: Françoise, tu m'excuses de minutes parce que j'ai oublié d'aller aux toilettes et là j'ai vraiment envie, donc je vais vous laisser 2-3 minutes. Hein.
0: Tu vas chier un petit fil d'art.
1: D'accord, Manu.
3: Non, mais c'est fil d'art, hein, moi ça va. Mais fil d'art.
0: Il va faire de la caca.
3: Je peux t'accompagner aux toilettes? Allez, vite fait, s'il te plaît.
0: Oh, le chien, c'est des caca. C'est la caca.
3: Vas-y, continue, Françoise.
1: Bon, deuxième question.
0: Bon.
1: Avez-vous déjà vécu un chagrin d'amour? Alors, le chat. Félix.
0: J'ai déjà vécu un chagrin d'amour.
1: Oui.
0: Objectivement, non. Parce que déjà, j'ai un cœur de pierre et les femmes, tu vois, quand c'est terminé, quoi, c'est elles qui pleurent en fait.
2: Non, mais dans quel sens?
0: Voilà.
1: Dans quel sens?
0: Je sais pas, je veux dire non, quand j'ai une. Tu vois, quand c'est. Enfin, l'amour, tu sais, c'est quelque chose de très fort.
1: Oui.
0: Tu vois. Et vous, les femmes, vous comprenez pas en fait que. Enfin, l'homme a des droits, si tu veux, sur la femme que vous avez pas en fait. Hein.
3: Mais pourquoi?
1: On n'a pas de droits?
0: Si, vous avez des droits, mais nous, on est supérieurs, quoi. On est plus intelligents.
1: Ouais,
0: et c'est ça.
5: Non, mais moi, je suis pas d'accord avec ce que tu dis, parce que nous, les femmes, on est indépendantes.
2: C'est vrai. Non, bon. Françoise.
1: Sophie.
2: Ouais. Est-ce que j'ai déjà vécu un chagrin d'amour? Non.
1: Non.
0: Parce que tu me connais pas encore.
2: Exactement. Non. Non,
1: Gérard.
2: J'ai jamais... Non.
0: Ouais, Christine, j'ai voulu la dépouiller, mais ce salope, elle a pas voulu. Hein. Dans son porte-monnaie, je voulais prendre 10 balles, 5 balles, elle a jamais voulu. Hein.
3: C'est clair et net.
0: Ouais, dans ces cas-là. Ouais, c'est bon, continuez pas, sinon moi je plie mes affaires, hein, je prends mes claques et mes claques et puis taillou. Hein.
1: D'accord, Gérard.
5: Il y a du monde derrière toi, Gérard.
0: Ouais, t'as du monde derrière toi et j'ai reconnu les voix, c'est bon.
1: Tony. Tony.
5: Oui, j'ai eu un chagrin d'amour.
0: Ouais, Tony, comme par hasard.
5: Tu veux que je t'en parle, Françoise?
1: Oui, bien sûr.
5: C'était en octobre 76.
1: Ouais, mais que ça soit pas trop long.
5: Pardon?
1: Que ça soit pas trop long.
2: Ouais.
5: Bon, voilà, c'est bon.
1: Non, Tony, est-ce que t'as... As-tu déjà vécu un chagrin d'amour?
5: Bah oui, il n'y a pas longtemps, Françoise, t'es au courant en plus.
1: Oui, bien sûr, je suis au courant.
5: Ouais.
1: Mais je peux pas la citer, hein.
5: Cite-la, c'est pas grave.
0: Allez, on la cite.
1: D'accord.
2: T'es sorti avec Françoise?
0: Non.
1: Laurette.
2: Ah.
0: Oh, il a déconné, là, tiens. Il a déconné.
5: Ouais, j'avais bu avant aussi.
0: Ouais, je crois aussi, ouais.
1: Arnette.
0: Il a voulu s'attirer dans mes chiottes et tout. Enfin bon.
1: Arnette.
0: Oui, moi, chagrin d'amour, oui. Il n'y a pas longtemps, il y a 2-3 ans, j'écoutais la bande FM et j'ai entendu un mec qui s'appelait Gérard.
3: Donc on tu sais ce qu'il dit, le vieux porc?
0: Attends, on a vécu une aventure très discrète.
6: Qui c'est qui vient de dire ça?
0: C'est Arnette. Gérard, fais pas semblant.
1: C'est Arnette.
0: Ouais, donc j'ai vécu une aventure avec Gérard.
6: Et Gérard.
0: Ouais, bien sûr.
6: Il m'a brisé le cœur. Dans tes rêves.
0: Il m'a brisé le cœur pour une poupière.
6: Ouais, faut pas prendre tes rêves pour des réalités, en fait.
0: T'es homo, Gérard.
6: Sais que je suis très désirable, je te donne envie, mais. Je suis toujours pas homosexuel, hein.
5: Et des fois, quand tu parles avec la voix de Gérard,
1: Céline.
5: Tu prends un peu l'accent de couscous.
3: Oh, oui. Vous écoutez Françoise, parce que ce soir, c'est pas les débats de Gérard, c'est
1: Céline.
3: Les débats de Françoise.
2: Oui, je te réponds. Donc, moi, j'ai vécu un chagrin d'amour,
1: Oui, et comment ça s'est passé?
2: Eh ben, ça s'est passé comme tout le chagrin d'amour, ça s'est passé très mal.
1: Oui.
2: Et justement, François, je voulais te dire, nous, les femmes, on aime beaucoup plus que les hommes. T'es d'accord? Ouais, c'est
1: tout à fait d'accord.
0: Ah, d'accord.
3: Pourquoi?
2: Nous, on aime vraiment, nous.
3: Pourquoi, Françoise?
1: Parce que nous, on est plus fidèles et plus câlines.
3: Je suis d'accord.
0: N'importe quoi.
2: On est plus câlines, d'accord, avec Françoise.
1: Voilà.
2: On est plus maternelle.
1: Oui, exactement.
2: Et après, de toute façon, ils viennent toujours pleurer dans nos bras. Hein.
7: Exactement.
2: N'importe
7: quoi.
1: Si, c'est vrai. Hein.
7: Bon, après,
2: quand on a des filles, c'est arrivé qu'un mec vient te pleurer dans les bras.
1: Hein?
2: Ça t'est déjà arrivé qu'un de tes petits copains vienne te pleurer dans les bras?
5: C'est normal qu'on vienne pleurer dans vos bras.
1: Ça m'est déjà arrivé. Hein.
5: C'est normal qu'on vienne pleurer dans vos bras, c'est pour frotter nos oreilles contre vos seins.
1: Ouais, d'accord.
5: C'est technique à nous, ça.
1: Bon, troisième question.
3: Et t'as répondu, Françoise, ou pas? Parce que moi, comme j'étais aux toilettes, j'ai pas entendu si t'avais répondu.
1: Bah, bien sûr, j'ai répondu.
2: Non, t'as pas répondu, hein.
1: De quoi?
2: T'as pas répondu à la question.
1: Avez-vous été. Attends.
2: Est-ce que t'as vécu d'un chagrin d'amour?
1: Oui, oui.
3: Et comment ça s'est passé? C'était. T'as pleuré, tout ça, non?
1: J'ai voulu me suicider.
3: Ah, carrément.
2: Ah, non.
3: Ah, tu l'aimais vraiment alors?
1: Ouais.
3: Ah, d'accord. Et ça s'est arrangé, ça va mieux depuis. T'as retrouvé l'amour, tout ça.
1: Ah oui,
3: bien,
1: j'ai retrouvé l'amour, heureusement pour moi.
3: Et tu crois que celui-là, tu vas le garder?
1: Ah oui.
3: C'est clair, ça se passe bien.
1: Ça fait 22 ans que je le fréquente, quand même.
3: Ah ouais, bon, ça va. Oui, je pense que là, oui, il n'y a plus de problème.
1: Il n'y a plus de problème.
3: Ok, d'accord. Bon. Merci.
1: Comment avez-vous réagi?
3: Non, rien, c'est Mission Impossible, vas-y.
0: T'as très mal en toi, ça.
1: Comment avez-vous réagi à ce chagrin d'amour?
2: Ah, quelle question.
5: Moi, je suis tombé dans l'alcool.
3: Qui dit ça?
0: Moi aussi.
1: Tony.
3: Moi aussi. Donnez vos prénoms. Pareil.
1: C'est Tony.
5: Je suis tombé dans l'alcool et la drogue.
0: Moi aussi, j'ai sombré dans l'alcool et la drogue, pareil.
5: Et l'insomnie aussi, par de conséquences.
3: Et vous n'êtes pas remonté, je crois.
5: Bah non, on est tous.
3: Bah d'accord, là. C'est bien ce que
2: ça
3: je crois.
2: Ça se voit, hein.
0: Tony et moi, alcooliques anonymes.
6: Gérard, il peut répondre.
3: Françoise, il peut répondre,
1: bah,
3: Gérard.
1: Bah oui, mais attends, parce que Tony a voulu passer avant Gérard.
5: Ah, excusez-moi.
6: Vas-y, Tony.
5: Ah. Je t'en prie, GG.
6: Non, mais après toi.
3: Non, mais ça y est, il a répondu, Tony. Vas-y, GG.
6: Ok, pas de problème. Donc, moi, à l'expérience près, j'ai pas fait une cure d'alcool, mais j'ai fait une cure de coton-tige.
2: Mais Gérard, tu l'as vécu dans quel sens, ton chagrin d'amour?
0: C'est pas les débats, Gérard.
2: Non, mais je peux demander une question à un auditeur, quand même.
6: Hum?
2: Tu l'as vécu dans quel sens?
6: Bah, comment ça, dans quel sens?
2: Bah, dans quel sens?
0: Bon, le vrai.
2: Non, mais ça veut dire que. Ouais, voilà.
6: Bon, la levrette, je fais jamais ça, moi.
2: Bon, d'accord. Mmh,
6: moi, c'est plutôt la sodomie.
1: Bon. D'accord.
6: Okay, voilà, bon. Vous avez eu ma réponse.
5: Et elle couine, la grosse?
3: Tous les auditeurs n'ont pas répondu, là, Françoise.
1: Si, si.
3: Bah, attends, on n'a pas que trois auditeurs, quand même.
1: Non, bah, attends, Félix, il a répondu?
3: Non.
4: Alors, Félix.
0: La question, c'est qu'est-ce qui se passe, en fait, quand. Vas-y, répète.
3: Répète la question, Françoise, parce que.
1: Comment avez-vous réagi à ce chagrin d'amour?
0: Ah, ouais, bah, j'ai fait une super teuf, quoi, avec tous les potes et tout. On s'est vraiment. J'ai montré les photos, tu sais, de mon ex, quoi, de ma copine et tout. On a trop rigolé.
1: D'accord.
0: C'était génial. T'aurais dû dire, c'était trop, trop marrant.
5: Et t'assumes ta nouvelle vie d'homosexuel?
0: Ah, maintenant, ça va super bien. Je suis épanoui, quoi.
1: Bon, d'accord. Sophie?
7: Oui.
1: T'as répondu?
7: Non, j'ai pas répondu.
1: Bah, à toi.
7: Comment j'ai réagi? J'ai pas eu de chagrin d'amour, mais bon, j'ai réagi au chagrin d'amour de mes amis, et en général, c'est sur moi qu'ils venaient chialer, quoi.
1: D'accord.
7: Donc, ouais, tu réagis pas bien parce que c'est gonflant, quoi. Autant pas avoir de mec, comme ça, t'as pas de chagrin.
1: Ok.
6: Ouais, Françoise?
1: Oui, Gérard?
6: Ouais, j'avais oublié, il y avait pas que les cotons-tiges, j'avais la branlette aussi.
1: Ah, ouais, d'accord.
6: Mmh, la même poignée.
1: Bah, tu t'occupes, tu fais ça avec Sandy, hein, s'il te plaît.
6: Bah non, je fais ça avec ma main droite. Ça
1: bon, d'accord, pas. Ok. Mmh. Ok. Mmh. Bon.
2: Je réponds?
3: Qui n'a pas répondu?
1: Céline, ouais. Elle n'a pas répondu.
3: Céline, tu réponds?
2: Ouais.
0: Travail.
2: Je suis réveillée. Ouais, mais je suis devenue insomniaque.
1: Ouais.
2: J'arrivais plus à trouver le sommeil, voilà. Et puis, je faisais comme un animal, j'allais dans mon coin et...
3: Tu faisais caca dans ta caisse quand même?
2: Non, pas du tout. J'allais dans mon coin et je me libérais de mon chagrin, quoi.
1: D'accord.
2: Voilà.
1: Ok.
3: Et donc toi, Françoise, t'as répondu tout à l'heure, comment as-tu réagi à ce chagrin d'amour?
1: Ouais.
3: Voilà, d'accord, ok. Bon, on passe à la suivante alors.
1: D'accord.
3: Ça se passe bien pour le moment.
1: depuis ce chagrin d'amour... Mm-hmm. Avez-vous depuis ce chagrin d'amour, avez-vous retrouvé l'amour?
5: Françoise, ça m'est
1: Félix.
5: Félix. Depuis ce chagrin d'amour, est-ce que j'ai retrouvé l'amour? Ouais. Avec une fille fantastique qui habite au bout du monde.
1: D'accord.
5: Voilà.
1: Sophie.
7: Oui. Ouais, je l'ai retrouvé, ouais. Il habite loin aussi, mais bon.
3: C'est-à-dire?
7: 350 bornes.
3: Ah, je crois qu'il était juste à côté de toi, moi, c'est pour ça.
7: Non.
3: Ah, ok.
1: Gérard.
6: Ouais, ben, bon, ben, je vais te laisser, Françoise, parce que là, je vais sauter Sandy. D'accord. Et comme je suis un peu fatigué, non, mais elle m'attend dans le pieu, là. J'arrive, Sandy.
8: Allez, Bichard, allez, Bichard.
6: Bon. Prépare le matos, hein.
1: D'accord, Gérard. Hein?
6: Non, mais petite sodomie, Sandy.
9: Allez, Gérard, fais-moi jouir.
1: Bon, d'accord.
9: Bon, Gérard.
1: Gérard,
9: tu kisses Sandy sur l'anus de ma part.
6: Non, mais c'est bon, toi tu vas te faire pseudo. Hein.
3: Qu'est-ce que tu voulais dire, Françoise?
1: Non, j'ai dit sa vie de couple, Gérard, on n'a pas besoin de l'entendre.
6: Exactement.
3: Est-ce que tu crois que c'était débat sur les chagrins d'amour qui lui a donné envie de faire l'amour avec Sandy ou pas?
1: Ça se pourrait.
3: Peut-être, tu crois, hein?
1: Ça se pourrait.
3: Tu crois?
1: Ouais.
3: D'accord.
1: J'en suis même tout à fait sûr.
3: Et qu'est-ce que tu penses que ça va lui apporter, quoi, d'avoir écouté ton débat alors qu'il va avoir une relation sexuelle avec Sandy, là? Ouais, c'est hard comme question, je sais. Bon, je l'ai posé, maintenant à toi de répondre, Françoise.
1: C'est assez délicat. Hein.
3: Ah bon, pourquoi?
1: Disons que si ça pouvait. S'il peut prendre un petit peu plus son pied à m'écouter mes débats, tant mieux pour Sandy.
3: Et ce qu'il devrait faire, c'est sauter Sandy avec la radio derrière, tu vois, ça devrait être sympa.
1: Ouais, hein. Ça lui donnera. Envie encore plus de faire crac-crac avec Sandy. Hein.
10: C'est clair, c'est ce qu'il va faire. Hein, parce que il m'a dit que ta voix l'excitait beaucoup.
1: Ah
10: voilà,
1: bon?
10: Et que ça l'aidait à bander.
5: Ce qu'il devrait faire, c'est se scotcher le transistor sur la queue et sodomiser Sandy.
3: Oh, pas trop Tony. Non plus, hein, Tony.
1: Tony.
5: Allô? Oui.
1: Bon, t'as pas répondu à la question. Hein.
5: Répète-la moi, s'il te plaît.
2: Est-ce que t'as retrouvé
1: t'es chiant, hein, quand tu t'y mets.
5: Ouais, je sais.
1: Depuis ce chagrin d'amour. Avez-vous retrouvé l'amour? Est-ce que tu l'as retrouvé,
5: Tony? Oui. Mais là, elle dort. Là.
1: Elle dort?
5: Oui, il ne faut pas la réveiller.
3: Elle est dégonflée?
5: Oui, exactement. je l'ai mis dans une bassine pour choper la fuite. Là.
1: D'accord.
10: Sa main droite, elle est ankylosée.
1: Arnette?
11: Tu peux répéter la question?
1: Merde, t'es lourd, hein?
11: Non, mais désolé, j'étais pas.
1: Disons, pour un avocat, hein?
11: Avocat?
3: Non, répète la question, Françoise, parce que Boucher et Arnette, il est.
1: Ouais, il est ouais. Boucher, hein.
11: Ouais, exact.
1: T'es pas charcutier non plus?
3: Oh, 2h26, elle se lâche enfin.
10: Festival de la blague.
11: À fond dans le comique, là, Françoise.
2: Ouais.
3: Donc.
1: Bon, tu veux que je te la répète?
11: Ouais, s'il te plaît.
1: Bon. Depuis ce chagrin d'amour, avez-vous retrouvé l'amour?
11: Non.
10: Françoise. Françoise, excuse-moi, c'est Manu au standard, là.
11: Ouais, vas-y, prends la parole, tranquille.
10: Ouais, hein. Ouais, c'est pas grave. Pour remplacer Gérard, on accueille Stéphane Le Bourré.
3: Ouais.
12: Hello, everybody. Dance on the dance floor.
1: Salut, Stéphane.
12: Et bonsoir, Françoise. Elle est belle. Et Françoise, elle est belle. Et Manu, il est beau. Et Gérard, il est bacha.
1: Bon, Stéphane.
3: Il peut peut-être il va répondre à la question. Ouais.
1: Stéphane, tu peux me répondre à la question?
12: J'ai pas entendu la question. Est-ce que tu pouvais répéter la question?
1: Depuis ce chagrin d'amour, avez-vous retrouvé l'amour?
12: Mais quel chagrin d'amour?
1: Est-ce que tu as déjà eu un chagrin d'amour?
12: Ouais, bon. J'ai eu un chagrin d'amour avec Sophie Marceau dans mon dernier film que j'ai vu.
1: Bon.
5: Pourquoi tu rigoles, Stéphane?
3: Françoise, est-ce que tu crois qu'on peut avoir un chagrin d'amour avec Sophie Marceau? Moi, je crois pas. Hein.
1: Ah non, pas du tout. Hein.
3: Pourquoi?
1: On risque de s'emmerder. Hein.
2: Ah bon?
5: Ouais, parce qu'elle est un peu froide.
1: Ouais.
5: C'est un peu du surgelé, cette fille, il faut le dire.
1: Bon, Arnette, t'as répondu, ouais.
11: Ouais, à fond dedans, ouais.
1: Cindy
11: Crawford.
2: Céline.
1: Ah, Céline. Céline.
2: Ouais, écoute. La vie continue, quoi. La vie est belle, la roue tourne, donc obligé, quand on a un chagrin d'amour, on doit retrouver quelqu'un, quoi, c'est clair.
5: Ok, non, la roue tourne pas ici, hein. Tu t'es trompé de radio.
1: D'accord.
5: C'est pas la scie roulette.
2: Non, mais Françoise.
1: Oui, je t'écoute.
2: La vie continue, quoi.
1: Ok.
2: Tu vas pas t'arrêter à un laps de temps, oui, voilà, je souffre, et puis il faut continuer, quoi.
1: D'accord.
2: Voilà.
1: Alors, sixième question.
5: Bah, vas-y. Ouais.
1: Êtes-vous rester en contact avec votre ex, soit fille ou garçon, hein, peu importe.
3: Ou animal ou tout ce que vous voulez.
1: Non.
5: Bah ouais, moi j'appelle le jeudi soir et je suis en contact avec.
1: Hein? C'est qui là?
3: Donnez vos prénoms, les mecs, hein, quand même. Ça fait combien de temps que vous passez à la radio là?
5: Bah 2 semaines.
1: Bon, alors Alors, Félix.
13: Alors, est-ce que j'ai gardé contact? Bah, écoute, non. Tu vois, j'ai coupé les ponts carrément et puis j'ai balancé tout.
14: On a dit qu'on parlait pas de ponts. Oh là là.
13: Ouais, c'est vrai, excusez-moi, j'ai parlé de ponts.
3: Attends, on peut demander à François si on peut parler du pont de l'Alma ce soir.
13: Ouais, c'est exceptionnellement.
1: Ça m'est égal.
3: D'accord, ok. Vous pouvez charger les enfants. Allez-y.
13: On peut charger.
1: Bon, Félix.
13: Ouais, pour terminer, donc voilà, j'ai coupé les ponts parce que il faut savoir retourner la page et voir autre chose après, quoi.
1: D'accord.
13: Faut pas être, tu vois, style sentimentaliste à deux balles, tu vois.
1: Mmh.
13: T'as vu, regarde Françoise, toi, t'étais au bout du rouleau là, quand t'as été très amoureuse et maintenant ça va beaucoup mieux.
1: Ouais,
13: comme
1: tout
13: quoi,
1: à
13: fait. Il fallait tourner la page tout de suite, quoi.
1: D'accord.
12: Ouais, Stéphane, il peut répondre.
1: Sophie.
12: Alors, moi, je suis toujours en relation avec Catherine Deneuve.
1: Et Sophie,
12: Deneuve, elle est belle.
1: Sophie.
2: Oui.
12: Et pourquoi
1: Stéphane, verse la gueule un peu.
12: Et pourquoi
1: Stéphane.
12: Pourquoi tu cries
1: Ta gueule. Stéphane, ta gueule.
12: Et pourquoi tu m'engueules
1: tu répondras quand je te poserai la question.
3: Laisse répondre Sophie pour l'instant.
1: Sophie.
2: Ouais, moi je le vois plus. Parce que pareil, couper les ponts, passer à autre chose. Mais bon, il est parti, il a déménagé. Mais ouais, si je devais le croiser, pas de problème.
3: Faites d'accord. Gaffe, parce qu'à force de couper les ponts, il va vraiment se casser la gueule, le pont.
2: Je pense aussi, ouais.
3: Déjà qu'il y a un pilier qui est en moins.
1: Ouais. Stéphane.
2: Il est branlant, celui-là.
1: Stéphane.
13: Comment, Stéphane?
12: Ouais.
1: Stéphane.
13: Dans le colo, là.
1: Stéphane.
12: Qu'est-ce que tu as dans le colo? Jamais été un colo, je bois que de
1: Stéphane.
12: L'eau.
1: Stéphane!
14: Yves Lecoq, pourquoi tu prends l'accent américain quand tu imites Stéphane?
12: Je bois que de l'eau.
2: Michael Jordan.
1: Bon, okay, passons. Tony.
14: Bah oui, je garde des contacts. Je serais bête de ne pas garder des contacts.
1: D'accord.
14: Parce que j'estime que, enfin, c'est plus facile d'avoir des relations intimes avec les ex que, enfin, des filles comme ça dans la rue. C'est beau ce que j'ai dit. Est-ce qu'on peut réécouter la DAT, là?
2: Ouais.
3: Non, ça tourne plus la DAT pour toi.
2: Ah, très dommage. Beau.
1: D'accord. Arnette.
13: Ouais, je coupe les ponts.
1: Tu coupes les ponts.
13: Comment?
1: D'accord.
13: Ouais,
1: ok.
13: Céline.
1: Céline.
13: Je coupe les ponts.
2: Oui.
1: Céline.
2: Oui, je réponds. Donc, écoute, comment dire? Il y a deux solutions, hein. Tu coupes les ponts.
13: Ou la bite.
2: Ou bien, non, moi, je veux plus de rapport, je veux plus rien, quoi. Il a pas intérêt à montrer le bout de son nez, hein.
1: D'accord.
2: Ça, il s'est terminé.
14: Je croyais que t'étais plus seul, toi.
2: De quoi?
14: Je croyais que t'étais plus seul.
2: Bon, hors sujet, là.
14: Ah si, c'est dans le sujet, là.
13: Ah, toi aussi, elle a dit ça?
1: Bon.
14: Ouais, elle
13: croit pas. Ah, moi aussi, à Félix, elle m'a dit ça.
1: Oh, ok. Bon.
14: C'est une cochonne, en fait. Hein.
1: Bon. On passe à une autre question.
2: Dit, mais bon, c'est pas grave.
3: Toi, je suppose, Françoise, que t'as pas gardé de relation avec ton ex, quoi.
1: Si.
3: Ah bon?
1: Si.
3: Bon, ça va, ça se passe bien.
1: Bah, disons que moins je vois et mieux je me porte.
3: C'est clair. Voilà.
13: Tiens, Fildar, la grande gueule, tu pourras répondre aussi.
3: De quoi?
2: Ouais, d'ailleurs.
3: Bah, la question, est-ce que tu gardes contact avec tes ex, Fildar?
13: Ouais, avec Carcox.
3: J'ai gardé des relations avec
2: Kif.
3: J'ai gardé quelques relations avec Kif Simon, ouais.
1: Bon, okay. D'accord.
2: D'accord.
1: Bon. À la suite.
13: Simon,
1: à...
13: C'est qui?
1: Oh!
13: Amazoniac. Ça aurait pu être drôle, mais je sais pas c'est qui, quoi.
1: Eh, hey, voilà, la ferme!
3: La question, Françoise.
1: À la suite de ce chagrin d'amour, avez-vous envisagé de devenir Gouine ou PD?
2: Oui.
3: Donc, à cette question, vous allez réfléchir.
2: Attends, c'est des questions à Gérard, ça.
3: Ah, ouais, mais attends, il faut quand même un peu de cul dans les débats, on est d'accord, Françoise?
1: Ah, tout à fait d'accord.
3: S'il n'y a pas de cul un peu dans les débats. Bah, oui, mais un chagrin d'amour, ça peut arriver. Enfin, ça peut venir d'un problème de cul, on est d'accord?
2: Ouais.
3: D'accord. Donc, vous allez réfléchir à cette question, puis on va s'écouter un disque.
13: D'accord. Et c'est quoi le disque?
3: Ah si, c'est un super disque. Manu, c'est quoi?
15: Mais Manu, il en sait rien, il fait standard, Fildar.
13: Ah non, mais c'est quoi cette radio, là?
3: Non, ça y est, je l'ai trouvé, c'est
13: Fildar. Mixez-vous radio locale et tout, ça veut dire quoi?
3: C'est une grosse caca, ça s'appelle Double 99 et le titre, c'est Rip Groove. Bravo, voilà. Tony. Et on a toujours une tripotée d'auditeurs, là, des débiles, on peut le dire. Parce que ce soir, ils sont particulièrement débiles.
13: Ouais, des débiles, ouais.
3: Ouais.
13: Moi, je mixe pas comme une merde, moi. Voilà.
1: Félix.
13: Parce que Tony mixe comme une bête, faut le dire.
1: C'est Félix
13: clair. Salut, je suis là, pas de problème.
3: Tu peux
1: Sophie
3: l'appeler le chat aussi.
2: Oui, je suis là.
1: Stéphane.
12: Hello everybody.
1: Tony.
14: Salut toi, je te kiffe.
1: Tony.
14: Je te kiffe.
3: Il te kiffe grave.
1: Arnette.
13: D'abord, quand est-ce qu'on se fait une bouffe, Françoise?
14: Et Gérard, d'abord, j'arrache.
1: Quand tu veux.
14: Moi, je passe chez toi.
1: Gérard, quand tu veux.
14: Françoise, c'est Tony, d'abord, j'arracherai ton slip avec mes dents.
3: Elle a pas de slip.
14: Après, ton soutien-gorge, je l'enlèverai.
1: Eh, Tony, ça suffit, toi. François, Céline.
11: François, je te dis, nous rendez-vous jour d'auditeur.
1: Bonsoir.
2: Bonsoir.
1: Bon, alors vous avez réfléchi?
11: Ouais, ouais.
3: Ah, il y a intérêt.
11: La question, mais...
1: À la suite. À la suite de ce chagrin d'amour, avez-vous envisagé de devenir Gwyn ou PD?
13: Ouais, c'est Félix.
1: Oui, Félix.
13: J'ai envisagé d'être Gwyn, mais tout de suite, quoi.
1: D'accord. Ok. Sophie.
3: Ouais, attends, je comprends pas un truc, Françoise.
1: Félix. Oui.
3: Tu veux peut-être m'aiguiller, là, attends. Félix, c'est un mec.
1: Bah oui.
3: Il dit qu'il aimerait être lesbienne, je comprends pas, là.
1: Bah oui, ça dépend si c'est fait opérer.
13: Non, tu peux opérer.
3: T'es opéré, Félix?
13: Bah non, mais j'ai tout de suite, j'ai pensé à être Gwyn, quoi. Je me suis dit, laisse tomber, avec les femmes, ça marche pas. Autant être femme pour femme, quoi.
3: Ah, d'accord.
13: Ok.
2: Choix personnel.
1: Alors, Sophie.
7: Ouais. Moi, j'ai pensé aux animaux, mais bon, je me suis rétractée tout de suite, quoi.
1: D'accord.
13: Mais non, ouvre-toi.
7: Non, je me rétracte.
1: Stéphane.
12: Françoise, je suis devenue homosexuelle. Et avec Jean-Paul Belmondo dans Les Misérables.
1: D'accord. Tony.
13: Bah non, moi, j'ai jamais pensé à être PD. Parce que si je deviens PD, jamais je pourrais boire un verre avec toi, Françoise.
1: D'accord. Arnette.
11: Ni l'un ni l'autre. Ni lesbienne, ni PD.
1: D'accord. Donc, un gars normal.
11: Voilà.
1: Ok.
13: Il faut le voir quand même.
11: Voilà,
1: Céline.
2: Écoute, très sincèrement, ni l'un ni l'autre. Hein.
1: D'accord.
2: Non.
12: Et Françoise.
1: Oui, Stéphane.
12: Ouais, je vais me coucher, là.
1: D'accord.
12: De toute façon... Je vais boire un petit coup, puis je vais coucher.
1: D'accord, ok.
2: Bonne nuit,
1: Stéphane.
2: Bonne nuit,
12: tout le monde.
11: Bonne nuit.
2: Dors bien.
13: Salut Amédée. On accueille Amédée.
3: Et comment toi, Françoise, tu peux répondre à la question, Françoise. Toi, imagine, toi, bon, on va oublier ton chagrin d'amour, le vrai, mais imagine que tu as un chagrin d'amour. Est-ce que tu crois que tu pourras devenir lesbienne, toi, ou homosexuelle?
1: Ben, j'aimerais bien tenter à être lesbienne.
3: Pourquoi?
1: Comme ça, pour goûter, pour voir si ça vaut le coup.
3: C'est vrai?
1: Ouais.
3: T'as est-ce déjà pensé, donc que... Vas-y, Céline.
7: Est-ce que t'aimerais avec un mec et une nana?
1: Hein?
7: C'est ça pour essayer un soir. Hein.
1: De quoi?
7: Un mec et une nana.
1: Un mec
3: trois.
1: Et une...
3: Faire un
1: croix,
3: oui.
1: Ah non.
13: Manu et Filda.
1: Non. Non. Moi, je trouve ça dégueulasse, ça se voit.
7: Tu trouves qu'avec une nana, c'est pas dégueulasse?
1: Bah, disons que c'est une expérience, hein. C'est seulement une expérience, hein.
7: Ouais, mais c'est ce que je te parle aussi du mec et de la nana, une expérience juste un soir. T'as la nana pour assouvir ton fantasme, et t'as le mec pour t'assurer du plaisir.
1: Ouais.
3: Et t'imagines un peu?
2: Françoise.
1: Ouais, on peut s'imaginer ça.
3: Françoise. Et t'imagines un peu ta relation avec une autre fille, là, si tu deviens lesbienne ou pas? Qu'est-ce que tu ferais?
7: Avec Gérard et Sandy.
3: Non, avec une fille, on est en train de parler avec une fille.
1: Bah, je sais pas.
3: Tu sais pas encore?
1: Non.
3: T'y as pas pensé à ça?
1: Non.
3: D'accord.
1: Je ne sais pas si vraiment ça m'échanterait.
3: Bah, c'est une expérience, t'as dit. Donc,
1: ouais, d'accord, mais... on dit ça, mais en fin de compte, Non, bon. Je préfère faire l'amour avec un homme.
3: Ouais, quand même.
1: Ah, voilà. Oui, quand même.
13: Avec Bobé et Wing.
2: Françoise?
1: Oui, Céline.
2: Ouais, je veux dire, donc en fait, toi, t'as envie de tenter des expériences, quoi.
1: Ouais, voilà.
2: Mais si tu devais choisir une fille parmi tes séries télé, tu choisirais qui?
1: Hein?
2: Si tu devais choisir une fille.
1: Pourquoi une fille?
2: Parmi les séries télé que tu regardes, tu choisirais qui?
1: Alors Victoria Principal.
2: Qui ça?
1: Victoria Principal.
2: C'est qui ça?
1: Pamela.
2: Bobby. Ah, Pamela.
1: Ouais.
2: Dans Dallas.
1: Ouais.
2: Et pourquoi?
1: Comme ça, parce qu'elle est belle.
11: Elle est bonne, hein?
12: Elle est bonne, cette salope, ouais.
11: Quelle cochonne, celle-là. La Françoise?
3: Françoise, excusez-moi tout le monde. On accueille Amédée. Hein. Comme par hasard.
12: Adieu, Yoli. Adieu, Yoli, Yoli. Est-ce que nous, on a... Est-ce que nous, on a... Fait un amour...
1: Oui, Amédée.
11: Super.
1: Amédée.
3: Amédée. Écoute, tu remets ta culotte, Françoise, hein, si tu veux le calmer. Écoute, Françoise, un peu.
12: Oui.
1: Amédée.
12: Oui.
1: Bon, t'as compris la question?
12: Oui.
1: T'as
12: Tu peux me la répéter? J'ai pas entendu la question, tu peux me la répéter, s'il te plaît?
1: À la suite d'un chagrin d'amour, avez-vous envisagé de devenir Gwyn ou PD?
12: Oh non.
1: Non?
12: Non.
2: Pourquoi?
1: Non, toi, tu préfères qu'on te baisse ta culotte, hein.
16: Yo, en ta chounette, quand tu viens me voir.
1: D'accord.
11: François,

0: bon, on va dire au revoir à Amélie, on l'accueille avec Chirac. Oh non.
1: Ah, comment tu sais tout, Tony?
0: Bah je sais, ouais.
2: Incroyable, hein.
3: Alors Jacques Chirac.
1: Non, il est pas encore là, on va essayer de l'appeler, on va essayer de le choper. Il y a quelqu'un d'autre, il y a Sophie ou Céline ou je sais pas, ou Félix ou...
3: Sophie.
4: Oui.
3: Tu peux répondre?
4: Tu peux répéter?
5: Ah, ta voix.
3: À la suite d'un choc en amour, oui. Avez-vous envisagé de devenir Gwyn ou PD?
4: Ah oui, non, mais je t'ai dit, moi...
3: Ah oui, c'est vrai, tu m'as répondu.
4: J'ai envisagé l'animal.
3: Ouais. Et quel animal? Un exemple?
0: Le mammouth.
4: Un mammouth, ouais, un truc avec quelque chose de quand même assez conséquent, quoi.
3: D'accord.
4: Tu vois?
0: Ouais, on parle pas de samedi, ouais, désolé.
4: Non, pas samedi.
3: Bon.
1: Excusez-moi. Comme l'avait prévu Tony, on n'a que Jacques Chirac à la place d'Amédée. Hein. Voilà. Oh, mais quel devin, ce Tony.
5: Bonsoir la France. Écoutez, il y a dans ce pays une fracture sociale.
1: C'est pas grave, Françoise.
5: Avec d'un côté les Gégé et d'un autre côté les Françoises.
3: Bon, Jacques Chirac, ta politique...
0: Oh, je dis qu'elle couille molle.
3: Ta politique, tu la gardes pour le moment. Hein.
1: Ok.
6: Là, on est dans les débats françaises.
3: Exactement.
0: Et tu sais faire Pierre Fula?
3: Non.
5: Et bien, ici,
3: Nagano. Bon, et vos gueules, là.
0: Oh, ça m'a toujours fait.
3: Vous répondez, là, maintenant.
1: Eh, Françoise, un peu d'autorité, hein, dans ce bordel.
3: Oh. Bon, Félix, tu réponds, allez, hop.
0: De quoi?
1: Félix, tu réponds.
3: Félix, le chat, là.
0: Ah, je t'ai dit, je voulais être Gwyn.
3: Ah oui, c'est vrai.
0: Tout le monde a répondu, Françoise. Passe à la prochaine.
3: Ah, passe à la prochaine. Merci, mais c'est pas toi qui décide. Hein. C'est moi qui commande. Hein.
4: Ouais, vas-y, Françoise, défends-toi.
0: Non,
4: Françoise, c'est pas comme GG, hein, pitié.
3: Si, justement.
0: Mais non, tu viens pas comme lui. Ça.
4: Non, sois toi-même, t'es
1: Vous avez qu'à être discipliné.
4: La femme. Voilà.
3: Bon.
4: Toi, t'assures bien, donc voilà, t'as pas besoin de.
0: N'oublie pas, Françoise, que toi, tu nous fais bander, pas Gérard.
4: Ouais, voilà.
0: Bah, quoique.
4: Les phrases de Gérard, tu les laisses parce que vraiment, ça nous donne des boutons. Hein.
3: D'accord.
0: Ok.
4: Voilà, merci.
3: Avez-vous pensé à rentrer dans les ordres à la suite d'un chagrin d'amour?
0: J'ai pas trop compris.
3: Alors soit pour nous les filles, donc bonne sœur, pour vous les hommes, curé.
4: Ouais.
0: Ou alors moi.
3: Ouais. Alors Félix.
5: Est-ce que devenir curé?
3: Ouais.
5: Non, là quand même pas, je pète pas les plombs.
1: En étant déjà lesbienne, hein, faut que tu te dises bien ça, Félix.
5: Non, mais je veux dire, attends, Françoise.
3: Ouais.
5: Moi, en tant que Gwyn, j'aurais jamais pu être curé déjà.
3: D'accord, Félix.
5: Donc, cash, je peux pas. Non.
0: C'est Tony, je peux répondre?
3: Non, Tony, je te prends après.
0: Ok. je te prends au mot, Françoise.
3: Sophie.
4: Ouais. Moi, je m'en fous du moment que le monastère soit mixte. Hein.
0: Ok.
3: D'accord. Jacques Chirac.
1: Non, c'est Pierre Fulac hein, qui est arrivé.
3: Alors, Pierre Fulac.
7: Eh bien, ici, Fun Radio, un emmerdement de très fort beau gabarit.
3: Bon, tu réponds à la question, là.
7: Aïe, a répondu.
3: Alors, Tony.
0: Moi, j'ai voulu être curé, mais ils n'ont pas voulu de moi, je sais pas pourquoi.
1: Pourquoi?
3: Ah bon.
0: Bah, je sais pas, j'ai fait des tests, là, de notre père, Ave Maria, et puis non, ça passe pas.
3: Peut-être que tu l'as récité mal, hein.
0: Ouais, mais surtout que quand je voyais des bonnes sœurs, j'avais qu'une seule envie, c'est...
3: De les sauter.
0: Voilà.
3: Ok. Ouais.
4: Comme d'hab.
3: Arnette.
0: Bah non, moi je prends un Mars et ça repart.
3: D'accord. Céline.
0: Pas de pub.
4: Ouais, alors là, Françoise, question très intéressante, mais très difficile. Hein. Non, mais je crois pas, non. Je crois pas que j'irai... devenir bonne sœur.
1: Bah, tu pourrais, Céline, en plus, t'es encore vierge, toi.
4: Quoi?
6: En plus, ouais.
0: Ouais.
4: Non, mais quand même pas à ce point. Non.
6: T'es rêvé de chasteté.
0: J'ai de la pucelle.
4: Non, mais je rentrerai pas dans les ordres.
3: D'accord.
1: Ouais. Justement, François, je voulais te poser une question. Est-ce que les vierges peuvent avoir des chagrins d'amour?
3: Bah, pourquoi pas?
4: Eh ben oui, j'sais moi, c'est la preuve.
3: Bah oui.
4: C'est platonique.
0: Vierge,
3: automatiquement, oui, tu peux avoir... on peut avoir un chagrin d'amour, même en étant pucelle.
1: Mais à quelle heure aussi on est en pucelle?
3: Non, pourquoi à quelle heure? Tu regardes l'heure pour savoir si t'es pucelle ou t'es pas pucelle?
1: Bah, généralement, oui.
3: Ah bon?
0: François,
1: pas toi?
3: Oui, c'est qui? C'est Tony, là? Hein?
0: C'est Arnette.
3: Oui, Arnette.
0: Ta première expérience, c'était quand et où?
3: De moi?
0: Ouais.
4: Oui.
1: Expérience philosophique, bien sûr.
0: Ouais, bien sûr.
4: Question existentielle. À quel âge?
3: À quel âge?
1: Elle a dit tout à l'heure 14 ans et demi, c'est ça?
3: 14 ans et demi.
4: Mmh.
0: Eh ben.
4: Ah ouais.

0: Mais moi, toi aussi.
1: Non, non, non.
2: C'était chez lui, chez toi?
0: Chez elle.
1: Chez lui.
3: Ah ouais.
2: Et tu t'en souviens de ça?
1: Ah oui.
2: Et c'était
1: comme, comme si c'était hier.
2: C'était un bon moment.
1: Ouais.
2: Et ça s'est pas fini en chagrin d'amour, si?
1: Très mal.
2: Ah bon, d'accord.
0: Ah, ok.
2: Bah tu vois.
1: Je préfère pas en parler.
2: Okay. Oh bah t'as raison.
3: Et Françoise.
1: Oui.
3: Je voulais te dire comme le refrain de la chanson là.
1: Oui.
3: Est-ce que tu penses que les histoires d'amour finissent mal en général?
1: Non.
2: Pourquoi?
1: Non.
2: Pourquoi?
1: Parce que t'as des histoires d'amour qui se finissent très très bien.
0: Mm-hmm. Ouais, mais t'as comme la chanson, ça se finit mal.
1: Oui, mais en général.
0: En général.
4: Et Françoise, est-ce que tu penses que c'est comme le refrain de la chanson Return of the Mac, that's okay, Return of the Mac, Awarawa?
1: Je connais pas. Je ne connais pas.
0: Bon. Ça tourne dans le porto ce soir.
1: Ouais, complètement.
2: Mais comment ça peut bien se finir une histoire d'amour? Tu peux m'expliquer ce que je comprends pas ça?
1: Tu pourrais par exemple.
5: Un mariage?
1: Un mariage.
0: Bah ouais, mais ça se finit pas dans ce cas-là.
3: Ouais, mais si.
1: Non, mais justement, tu continues toujours sur ton amour.
2: Ouais. Mm-hmm. Donc ça peut jamais se terminer en fait.
1: Bah non.
5: Donc mais, l'amour est éternel.
1: Ouais. Voilà.
3: Non.
1: Tu restes avec ton amour.
3: Je suis sûre que ouais.
2: Ah ouais, d'accord. Même si t'es plus avec la personne, en fait.
1: Voilà.
3: Non, mais
1: de toute façon, même au fond de toi, de toute façon, on dit toujours ton premier, le premier amour, de toute façon, jamais tu l'effaceras de ta mémoire.
2: Ouais, c'est clair. On se croirait dans une spéciale de Love in Fun. Ouais, c'est clair. On va peut-être penser à Françoise pour remplacer le dog une fois par mois, quand même. Ouais. Ça
0: serait bien. Ouais. Là, tu sais imiter le dog.
1: Non, pas du tout, j'imite pas le dog.
0: Non, la pierre.
2: Tu peux imiter le dog, s'il te plaît?
1: Non.
2: Tu sais pas imiter le dog?
1: Non, pas du tout.
2: Ah bon, d'accord.
0: Tu n'es gros,
5: ce n'est pas ça.
1: Bon. mais attends. T'avais tous répondu là.
2: Et toi, t'as pas répondu, Françoise?
1: Si, j'ai répondu.
2: Non, mais à la question que t'as posée, c'était quoi déjà? Et vous pensez à rentrer dans les ordres à la suite d'un chagrin d'amour? Est-ce que toi, si un jour. Tu vois, t'as un chagrin d'amour?
1: Je ne rentrerai ni dans les ordres.
2: Ni dans le désordre. Ni dans le désordre, c'est comme le tiercé, ça.
1: Non, mais je ne rentrerai pas dans les ordres.
2: Tu préfères aller où, toi?
1: Nulle part, mais c'est pas un truc que j'irai, hein, parce que j'ai vécu toute ma jeunesse dans les ordres. Merci.
2: C'était dans une école de bonnes sœurs?
1: Voilà.
2: Et ça se passe comment?
1: La plupart que tu trouves les bonnes sœurs, c'est que les gouines.
2: Ah bon?
0: Ah ouais.
2: Et t'as déjà vu des bonnes sœurs tondre le gazon?
1: Une fois.
0: Comme
2: ah bon
0: par hasard.
1: Ouais. Non, c'est vrai. Hein.
2: Sérieux?
1: Sérieux.
2: Bah raconte-nous quand même.
1: Ouais, ah non.
2: Bah c'est intéressant, de toute façon, à mon avis, ils nous écoutent pas. Hein.
1: Surtout pas les bonnes sœurs.
2: Alors?
1: Bah disons que. On a vu. J'étais pas la seule.
2: Ouais.
1: Mais on était plusieurs, donc il y avait souvent une sœur. Elle attendait que tout le monde soit endormi pour aller voir l'autre sœur qui était juste à côté de sa chambre.
2: Ouais.
1: Et une fois, on l'a piégée parce qu'on était quand même gamine. On l'a piégée
5: avec un caméscope.
1: Mais non ça n'existait pas encore.
2: Avec
1: en
2: une tapette à souris, non?
1: Hein?
2: Une tapette à souris avec un morceau de fromage?
1: Non, mais disons que. Qu'est-ce qu'on avait fait? C'est qu'on avait mis un genre de cuvette par terre.
2: Mm-hmm.
1: Et la bonne sœur, quand elle a voulu ouvrir la porte pour l'autre bonne sœur qui rentre dans sa chambre,
2: mm-hmm.
1: elle a mis les pieds dans la flotte.
2: Ah, d'accord, donc elle était
1: donc
2: déjà.
1: Donc elle a renversé la flotte.
2: Elle
1: donc
2: était déjà mouillée, quoi.
1: Voilà, tout à fait.
5: Eh bien, maintenant, on le sait, les bonnes sœurs sont des gouines.
1: Voilà, exactement.
0: Tu peux pas nous imiter Thierry Roland là?
1: Bon.
3: Tu sais pas, Garcimore? Mais je prends phase.
1: Bon, la 15e question là, s'il vous plaît.
3: 15e déjà?
1: Ouais, bah, déjà.
2: Ça file avec Françoise.
1: Votre sexualité a-t-elle changé depuis ce chagrin d'amour?
0: Bah non, puisque ça revient même à la question que t'as dit tout à l'heure.
1: C'est complètement différent. Ah,
2: tu d'accord. peux expliquer, Françoise, la question, justement, ce qu'ils comprennent pas?
3: Ouais, non, on est un peu bête.
1: Non, on n'a pas dit que c'était bête.
0: Non, non, chose. On est bête, c'est un peu teubé, tout ça.
1: Non, c'est parce que, bon, ta sexualité, as-tu... Mm-hmm. Si elle a changé, par exemple,
0: Est-ce que tu baises plus comme un chacal ou alors plus romantique, bon?
1: Voilà. Okay. Non, mais est-ce que tu est-ce que tu recherches comment qu'on pourrait dire?
2: En fait, Françoise veut vous dire, parce que bon, elle a envie de vous parler ce soir.
4: Bon, voilà, c'est simple, Françoise.
2: Alors, laissez-moi faire, je sais le faire. Je crois que je suis le mieux placé pour le faire. Alors, elle veut vous dire, en fait, que des fois, peut-être qu'avant, vous étiez avec une fille et que vous faisiez comme ça. Et qu'après, après le chagrin d'amour, vous avez fait autrement. Voilà, c'est simple.
4: Ok. Bon, super,
1: merci, Fida.
4: Comique numéro 1.
2: Bon, tu me viras, Arnette.
6: Tu lui mettras une claque mardi.
1: Bon.
2: Donc répondez chacun votre tour.
1: Alors Félix.
4: Bah écoute, comme dit Fildar, je crois que, non sans déconner, ouais, je crois que tu dois changer radicalement, ouais, tu dois devenir plus chacal en un mot quoi.
1: D'accord.
4: Mais d'un autre côté aussi beaucoup plus méfiant. Alors à la fois chacal mais aussi lapin.
0: Ok.
4: Voilà.
1: D'accord. Sophie.
7: Ouais, moi je suis...
2: Sophie. Ah d'accord.
0: Ça fond dedans là Sophie.
1: Sophie.
7: Moi, je suis devenue plus salope et moins amoureuse.
1: D'accord.
2: Ça veut dire quoi?
7: Ça veut dire que j'étais pas amoureuse.
1: Ah oui, d'accord.
7: Mais j'étais plus salope. Ouais, mais explique.
1: Est-ce que tu préfères rester plus salope que être amoureuse?
7: Ouais, tu vois, j'étais plus salope mais moins amoureuse. Donc, voilà.
1: Mais est-ce que tu préfères rester maintenant salope? Faire souffrir les garçons, par exemple?
7: Bah là, je suis plus salope, mais bon, je suis toujours pas amoureuse, donc je le suis toujours moins.
1: Ah ouais,
4: d'accord. Déçue, mais déçue.
2: Ouais, est-ce que t'es prête à faire souffrir Félix, par exemple?
4: Parce qu'il faut pas croire, ils écoutent les conversations en rentrée.
7: Ah d'accord.
4: Il a un cœur de pierre, Félix, cœur de pierre.
0: Donc moi, ça branle de toute façon.
7: Un cœur de pierre.
4: Ouais. Et je suis une gouine, je te rappelle.
0: Cœur de pierre et bite en caoutchouc aussi.
7: Exactement.
2: Non. Okay.
1: Ok. Bon, Tony.
8: Attends, je suis teasé, je te réponds.
6: Il y avait Pierre Fula avant.
1: Ah oui, Pierre Fula.
5: Eh bien,
1: non, mais il
5: n'est
1: pas marqué là. Oui.
5: Eh bien, dans mes relations, comment dirais-je, sexuelles, je suis beaucoup plus sportif. J'effectue effectivement des saltos triple boucle vrillés avec Tripaxel.
1: Ok.
5: Aïe, et répondu.
1: D'accord. Alors, Tony. Tony.
8: Ouais, répète ma question. C'est
2: Tony, il est bourré ce soir. J'ai l'impression qu'il picole pendant les débats, Tony.
8: Non, sérieux. Mais
2: si, mais dis-le.
8: Il donne dans le porto, le Tony.
1: Et ta sexualité, là.
8: Ouais.
1: A-t-elle changé depuis le chagrin, ton chagrin d'amour?
8: Avec Laurette.
1: Oui, laisse Laurette tranquille.
8: De côté.
1: Ouais.
8: Non, ma sexualité, c'est toujours la même.
2: Toujours la même. Il n'y en a pas comme avant.
8: Je me tape toujours des queues.
1: Ouais, ça m'étonne pas de toi.
2: Ça veut dire quoi, t'as fait des queues, François? J'ai un trou, là.
8: T'as un trou, ouais. Attends, je vais te combler, ton.
1: Voilà, t'as compris?
2: Bah, non.
1: Bah, s'il peut pas coucher avec Laurette,
2: ouais.
1: Automatiquement, il se machine.
8: Et on parle pas de ma vie privée comme ça, merde.
1: Il se machine,
2: Attendez, Françoise, m'explique, parce que je comprends rien, moi, vous savez.
1: Ouais. Automatiquement, s'il peut pas coucher avec, avec une nénette, ouais. Il préfère avoir une queue à la place.
8: C'est possible dans le derrière.
1: Okay. Voilà.
2: D'accord, donc il se laisse pousser la queue, d'accord. Ah, la queue cheval.
1: Il préfère avoir une queue dans le cul. Dans son cul.
2: Ah, c'est ça, t'as pas une queue.
8: Un petit peu de respect quand même.
1: Oui, Tony.
8: Bon, je veux pas de queue dans le cul, moi.
1: Non.
8: Bon.
1: Non, mais disons que t'aimerais bien foutre ta queue ailleurs.
8: Bah, c'est clair.
1: Voilà.
8: Qu'est-ce que tu fais ce week-end?
1: Je regarde ma télé.
2: En plus, c'est cool, elle a pris des capotes. Attention, Tony, à
8: toi. Moi, ça me dérange pas si tu regardes la télé en même temps.
1: Non, bon, d'accord. Arnette.
4: Ça ne change pas.
1: Ça ne change pas.
4: Voilà.
1: Bon. Céline.
7: Tu baisses toujours pas.
9: Écoute, est-ce que ma sexualité. Comment?
2: Laissez répondre Céline.
1: Céline.
2: Vas-y, ma grande.
9: Donc, est-ce que ma sexualité a changé? Donc, être ou ne pas être amoureuse, telle est la question.
1: Ah oui, si tu veux.
9: Ouais, donc, réponds. Faut méditer là-dessus, quoi.
1: D'accord.
9: Bah, réponds. Bah, je sais pas, être ou ne pas être amoureux, ce sera mon dernier mot. Bah,
1: d'accord.
9: Réponds.
6: Elle peut pas répondre, elle est vierge.
9: Ah oui, c'est vrai.
1: Non,
9: mais attends, j'ai quand même une sexualité, n'est-ce pas, Françoise?
1: Oui, bien sûr.
9: Dis-leur que les vierges ont une sexualité.
5: Eh bien, oui.
1: Bah oui.
5: Je confirme la confirmation. Aïe, les vierges ont une sexualité. sexuelle.
1: Mais quelle, d'accord, ok.
7: Quelle sexualité tu peux avoir hein?
5: 1m12. Eh bien, une sexualité qui peut s'effectuer aux 410 mètres et sur un terrain de football avec une batte.
7: D'accord.
1: Mais elle est éclatée, Sophie. Hein.
7: D'accord. Mais je comprends pas, c'est par équipe.
10: Sophie, elle est comique, hein, faut le dire.
1: Ouais, ouais. Bon. La dernière question.
2: Ah bah, ouais, la dernière question. Déjà, oh là là.
7: Ah non.
5: Ah, si.
1: Êtes-vous devenu.
8: J'ai pas fini la bouteille encore.
1: Êtes-vous devenu impuissant ou frigide à la suite de ce chagrin d'amour?
7: Putain, ça c'est une question à GG, ça.
1: Non, non, pas du tout.
5: Frigide, ouais.
1: Hein? C'est qui répond là?
2: Donnez vos noms, Tony. Arnette, je crois que c'est la Gwyn qui a dit frigide.
1: Alors c'est Félix.
5: Et vas-y, réponds, pétasse. Donc,
1: Félix.
5: Ouais,
1: Félix. Félix.
10: Non, impuissant et frigide, non, ça c'est impossible, il suffit.
1: Non, mais frigide, c'est pour nous, nous les femmes. Hein.
10: Oh ouais, je suis Gwyn, je le rappelle.
8: C'est frigide, hein, chienne.
10: Donc, chienne. Impuissant, je dirais impossible, il suffit d'une voix pour m'exciter, tout simplement.
1: D'accord.
5: Ok.
1: Sophie.
10: Message personnel.
7: Oui. Moi, non, j'ai jamais été frigide.
1: D'accord.
7: Et impuissant, donc.
2: Est-ce que t'as été plutôt congélo, là?
7: Moi, j'étais plutôt congélo. Ça m'est arrivé d'être armoire à glace, mais j'ai arrêté après.
2: D'accord. Merci.
1: D'accord.
2: Oh, la blague, Fielder.
5: Ouais, ouais, je vais faire comme lui après, hein, je prévois.
1: C'est qui suit après.
5: C'est Pierre Fulard.
2: Pierre Fulard.
1: Pierre Fulard.
5: Eh bien, non, mes performances sexuelles sont toujours aussi hautes. J'effectue actuellement le record de levrette vrillée. Eh bien, mon record est actuellement de 10 minutes, 55 secondes, 12 centièmes.
7: D'accord.
1: D'accord, ok.
5: Aïe.
1: Aïe.
5: A répondu.
2: Aïe.
1: Tony.
5: Qu'est-ce qui se passe? Ouais, on se fout de ma gueule là.
2: Non, parce que rien quand on dit ton prénom,
5: Tony,
2: on est mort de rire.
1: Tony.
2: Ah, Tony.
5: Tony. Ma gueule.
2: Tony, c'est ta pérorette. Oh, l'orette.
1: Hey, Tony. Tony. Tony.
5: Oui. Non, non, en fait, quand on reste sur un chagrin d'amour. Merde.
1: Laissez parler Tony, merde!
5: C'est pas marrant, putain, je suis pas Gérard.
1: Hey, laissez parler Tony quand même, hein!
5: Mais il me coupe à chaque fois!
1: Mon pauvre Tony, tu vois!
5: Ouais, donc moi je suis chaud comme une bouillotte.
1: Ah, ok!
5: Mais je vais raccrocher, hein!
1: D'accord!
5: Tony! Ouais, c'est bon, c'est bon! Allez, c'est bon, je réponds!
1: Bon, réponds si tu veux.
5: C'est bon, je réponds pas!
1: Allez, vas-y!
5: Non, c'est bon!
2: Allez,
5: c'est bon.
2: Vas-y, je te donnerai le nouveau numéro de. Vas-y, Tony, vas-y.
1: Attaque. Attaque.
5: Je suis en fait, après un chagrin d'amour, je suis chaud comme une bouillette.
1: Ouais.
5: Parce que il faut repartir, quoi. Parce qu'il faut pas rester sur un chagrin d'amour.
1: D'accord.
5: Aïe, répondu.
1: Arnette.
5: Ouais, bah moi, frigidaire, je fais plus confiance. Maintenant, je suis dehors, c'est pourri. Maintenant, ce qui se passe, c'est que je fais confiance à Thompson.
1: D'accord. On n'a pas besoin de citer. Ouais, justement, on n'a pas besoin de citer de marque.
5: Alors, sinon, je me suis acheté un Walkman. Super, hein, drôle, c'est marrant.
1: D'accord.
5: Ok, génial.
1: Céline.
7: Ouais.
2: Céline.
5: Céline.
1: Céline.
7: Oui.
1: Tu réponds?
7: C'est quoi?
1: Eh, tu peux répondre, Céline.
7: Oui, je te réponds, mais.
5: Ok.
7: Je suis devenu frigidaire aussi, congélateur.
1: D'accord.
2: Non, mais le problème que.
1: Et
2: qu'on
1: pourquoi
2: a, Françoise, on a un problème avec Céline, c'est qu'en fait.
1: C'est qu'elle est vierge.
2: Voilà, donc tu vois, on peut pas lui demander si elle a été frigide après un chagrin d'amour, parce qu'en fait, elle sait pas ce que c'est.
1: Ah bah ouais.
5: Pourquoi
7: mais
5: la
7: si,
5: la
7: mais si.
1: Bah ouais,
2: c'est
1: vrai que.
2: À moi, si elle le fait toute seule, quoi, tu vois.
7: Mais non, les vierges ont une sexualité, je le confirme. Mais comment tu sais, Françoise?
5: Peut-être que la pétasse de Fred, elle peut répondre à sa place.
10: Non, c'est ouais, mais la Fredo, elle est en ménopause, là.
5: Céline, Fred, viens.
7: Comment tu fais, Céline, hein, toute seule? J'ai jamais. Bon, on passe hors sujet, hein. C'est pas moi, on s'intéresse pas à moi.
11: Bah non, c'est intéressant.
2: Arrêtez,
11: non.
2: Vous allez la gêner.
5: Non, mais ouais, la pauvre.
7: Je suis pas gênée, mais j'ai répondu.
1: Bah, ça y est, bon.
7: J'ai répondu, hein.
1: comme ouais, c'était la dernière, la ah, dernière
2: on attend
1: question.
2: Quand même, attends, François, on attend quand même ta réponse.
1: Ben.
2: Moi, à la question, bien sûr.
9: Vas-y.
1: Alors, Frigide.
5: Aïe, a répondu.
2: C'était ta réponse, Françoise.
1: Ouais.
2: Ok, d'accord. Bon, on va faire la conclusion. Alors, comme d'hab, hein, chacun son tour, hein, comme à la queue leu leu.
1: Alors, Félix, ta
2: Fred,
1: conclusion.
2: Félix passe en premier, comme d'hab.
1: Bah oui, parce qu'il est marqué en premier.
2: Ouais.
11: Ok, bah écoute, Françoise, c'était génial. Sans déconner, vraiment bien, bien, bien. Ça fait plaisir qu'il y ait un peu de détente.
1: Ouais. D'accord.
11: C'est vrai que ces derniers temps, j'ai répété les plombs. Mais bon, cela étant, les deux débats, très, très bien. Bravo à toi.
1: D'accord. Merci.
11: De rien.
1: Sophie.
9: Ouais. Bah pareil, vive Françoise, hein, vive les débats de Françoise, j'espère que ça va continuer longtemps, qu'on pourra y participer longtemps, et puis voilà, ouais, c'était intéressant, c'était très, très construit, très sympa.
11: Ok,
1: d'accord, merci Sophie.
9: De rien.
1: Qu'est-ce qui
2: se passe? Non, c'est Marc et Sophie normalement.
6: C'est... Ah, merci Sophie. C'est Pierre Fula, merci pour la blague, c'est Pierre Fula là.
1: Pierre Fula.
5: Eh bien, oui, ce soir, on a pu apprécier les performances de la championne en débat coup de gueule de Françoise, 410 mètres et triple salto sur raquette au demi-centre 3 points.
1: Ouais.
5: Aïe.
1: Aïe.
5: Effectivement, une bonne soirée en votre compagnie et Françoise, j'aimerais vous... sous la table.
2: Ça veut dire quoi?
1: Il voudrait bien me faire crac-crac sous la table.
5: Ah. Aïe, conclusion terminée.
1: D'accord. Tony.
5: À demain.
1: Si on veut bien.
2: Voilà.
11: Ouais, téléchat, on n'en avait pas parlé ça tout à l'heure.
2: Oh, Tony.
11: Ouais.
1: Tony.
2: T'es au téléphone avec Laurette ou quoi?
11: Ben non, pas du tout. Ouais, c'est ça, maman. Donc, ouais, ben ça s'est bien passé, Françoise.
1: Ouais.
11: Je suis fier de toi. Je trouve que tu t'en sors mieux que Gérard.
9: Ouais.
1: D'accord.
11: Parce que t'es plus,
10: t'es moins délire,
11: t'es plus délire que fille. Et donc, bah voilà, il faut que tu restes jusqu'à la fin de l'année. Hein.
9: Ouais.
11: Et puis
9: ouais.
11: Je te fais un gros bisou.
1: D'accord, moi aussi. Arnett.
10: Ouais, bah pareil que Tony, moi je pense que tu déchires point de vue débat. Rien à dire. Donc si tu pourrais remplacer l'autre Lascar, ce serait bien sympa.
1: D'accord.
10: Sinon, bah je débarque chez toi ce week-end avec Tony, on fait une descente.
1: Ouais, puis quoi encore? Amène Laurette à ce moment-là.
10: Non, juste toi, on vient de pécho. Ouais, Tony.
1: Non, tu m'emmènes Laurette.
10: Non, pas de Laurette.
1: D'accord, ok.
10: Pas bon, Laurette.
1: D'accord. Céline.
9: Ouais, donc, débat très intéressant. T'as été géniale, Françoise. Pour une fois, on se sent bien, quoi. C'est la détente totale. Et puis, j'espère que ça sera toi tous les jeudis. Hein. Ah bah, Gérard, on veut plus de Gérard. Il a pété un plomb, donc bon débarras. Et vive Françoise!
1: D'accord, merci. Ouais,
2: bon, je veux seulement dire que Gérard, bon, il a peut-être pété un plomb, mais bon, il va peut-être se racheter la semaine prochaine. On peut quand même lui redonner une chance, quoi.
1: Françoise,
2: elle a dépanné cette semaine, mais bon, je pense que Gérard reviendra la semaine prochaine et on verra ça la semaine prochaine. Si vraiment il pète les plombs, peut-être qu'on décidera, enfin, surtout Max, décidera peut-être de donner sa chance à Françoise dans les débats. Qu'est-ce que t'en penses? Ça te dirait ou pas de faire les débats aussi?
1: Ouais! De temps en temps.
2: Parce que bon, là, tout le monde a fait la conclusion ou pas?
1: Ah oui.
2: D'accord, bon, tu peux faire la tienne par rapport à ce que tu as fait ce soir, par rapport au débat.
1: Disons que la conclusion pour moi, j'ai trouvé ça super.
2: C'est vrai?
1: Ouais. Et c'est pas évident de faire quand même les débats.
2: Mmh. Mais ça te plaît ou pas?
1: Oui, ça me plaît.
2: Ça te plaît vraiment?
1: Ah ouais.
2: Donc si jamais Gérard répète un plomb, on peut te rappeler, il n'y a pas de problème, tu reviendras.
1: Pas de problème, s'il y a Framboise pour m'aider.
2: Ah bon?
1: Mm.
2: Bon bah c'est super, alors moi j'étais très content. Manu alors?
6: Oui.
2: Ta conclusion sur le débat avec Françoise, ton premier débat avec Françoise, qu'est-ce que t'en penses?
6: Magnifique, j'en veux mille autres.
2: C'est vrai?
6: Derrière. Ah ouais.
2: D'accord, tu signes aussi toi?
6: Ah je signe pour Françoise. Hein.
2: D'accord, bon bah Françoise, peut-être qu'on se reverra.
6: On ne veut plus de l'autre Gugus.
2: On aurait voulu te faire une surprise, faire un cadeau et te mettre Alexandra, mais Olivier est incapable de le trouver.
12: J'ai que chanson populaire et c'est Philippe qui est incapable de le trouver.
2: Incapable.
6: Non, on ne va pas toi. Faire un signe de la main.
12: Par contre, François, je voulais juste un truc, t'as pas eu de double voix.
1: Non, pourquoi?
12: T'as pas eu de radio.
1: Non.
12: Non, donc c'est Gérard qui est parano.
2: C'est clair.
6: Ah ben c'est clair.
2: Donc voilà, donc on va vous laisser. Merci Françoise. J'espère une prochaine.
1: D'accord, Fulda.
2: De quoi? Tu veux un clo-clo quand même pour ce
1: quitter? Ah oui, quand même.
2: Parce qu'en fait, on va mettre un clo-clo, puis on va mettre un remix de Françoise, parce que c'est la coutume. Généralement, à la fin des débats, on met un remix. Bon, comme ce soir, c'est toi, bon, on mettra un de tes remix. Bon, tu me trouves un truc là, Olivier, là, un boîtier là? Ah là là là là là. Putain, là là là là. On n'est pas aidé, hein, comme dirait Max, c'est clair. C'est quelle plage? C'est quelle plage, Olivier?
13: Plage, oh, la 2. Oh, la 2.
2: La
13: 2.
2: La plage 2, donc. C'est ça, Françoise?
1: Ouais,
2: tu
1: exact.
2: Tu veux qu'on chante un peu? On peut chanter un peu, quand
1: ouais,
2: même.
1: Ouais, si vous voulez.
2: On peut chanter avec les auditeurs. Ils sont là, les auditeurs?
14: Ah bah non, ils sont partis, les
2: gars. Non, mais ils disent à virer. C'est pas grave, on va chanter, vas-y.
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2: Attends, Françoise.
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2: hein.
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2: Merci de chanter.
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2: Rousseau, tu la connais.
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2: Refrain Manu.
15: Ça s'en va et ça revient.
2: Olivier,
15: c'est fait de tout petit rien. Ça se chante, ça se danse et ça revient, ça se
2: tient comme une chanson populaire.
1: Oh stop.
2: Voilà. Bon ben là c'est un petit remix. Donc on va se quitter, on va laisser la place à Rousseau. Mmh. Hein, pour c'est quoi? C'est Fun, c'est Tube.
14: Ouais, c'est la nuit sans plus.
2: Ouais. Avec pas mal de bonnes zik, c'est ça?
14: Ah, de bonnes zik.
2: Comme t'as l'habitude de le dire. Bah vas-y, dis-le, tu te dis mieux que moi, vas-y.
14: C'est quoi de la bonne zik?
16: C'est de la bonne zik, ouais.
14: Bah
16: il
14: y aura quoi?
16: Bah il y aura Janet Jackson, Cléopatra, Dabba Chaz, et puis Skunk Anansie, tout ça, quoi. Enfin, la belle vie, quoi.
14: Bah, super.
16: Ah bah ouais.
14: Magnifique.
2: Bonne fin de nuit, salut Françoise.
1: Salut,
2: à une prochaine.

0: c'en est un, on n'a pas sélectionné. Il y en a encore un ou deux que je voudrais te faire écouter, GG.
1: La Gouine.
0: Hein?
1: La Gouine.
0: Alors.
2: La Gouine.
3: Moi, je parle pas de toi, t'inquiète.
0: Attends, je sais plus lequel. J'avance un peu. Hein.
4: Attends, je sais pas si c'est celui-là.
5: Tu parles un petit peu plus fort devant ton combiné, s'il te plaît.
0: Tu travailles ou quoi? Ah merde, c'est là et tu. Bah, mais méfie-toi que ça t'arrive pas si tu te réveilles pas au standard ce soir.
1: Ah ok, ok.
2: Mmh. Parce que ce toi, ça risque de t'arriver.
0: Ouais, parce que ce soir c'est la nouvelle année donc on aimerait bien.
1: Que des nanas presque.
4: Alors attention. Alors, encore Arnaud, on écoute encore un remix d'Arnaud qui nous a envoyé par DAT.
6: Qu'est-ce qu'il aime bien? 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
7: Bon, ça c'est.

0: Il a du matos, hein. Arnaud.
1: Ouais,
0: t'as pas mal de matos derrière quand même pour faire ça.
2: Oh non, c'est plus quotidien, Gérard.
0: Ouais, bah dis donc.
3: Même si à l'écoute, j'en ai rien à foutre.
4: Il montait sur moi, c'est tout. Mais qu'est-ce qu'il aime bien ? Mais t'as contenti, j'en fous.
5: Pas mal la musique quand même, hein, Gérard.

bientôt 22h et minuit quand même. Depuis que j'ai arrivé, Minitel se casse la gueule. On se calme.

0: Ça c'était le jouissance mix. Attention. Attention, là le meilleur. Allez.
1: Et Teguin, ici. Et Teguin, c'est ça, t'as raison toi aussi. Et Teguin, remix sur moi. Remix sur moi. Et Teguin, on va te faire chier toutes les nuits. Et...

0: c'est ta culotte. Ouais, bah tu vas retourner au standard, tu vois, ça va te faire tout drôle.
1: Ouais, et t'es énervé, Gérard, ce soir-là. Mais
0: quoi, franchement, pour. Bah, t'es pas d'accord, bah, dans ce cas-là, ton numéro de téléphone, on le garde et on fait chier toutes les nuits. Tu vas trouver la grosse vite fait, on va te faire chier toutes les nuits. Et. T'es win.
1: Qu'est-ce que t'en penses, Gérard, de la musique derrière?
2: Elle est bien.
3: C'est tout ce qu'il écoute, c'est la musique.
2: Et bah, ouais.
3: Et GG, il a du matos ou pas, le gamin?
2: Bah j'y ai dit tout à l'heure que mais moi imbécile heureux toi. Ouais. Toi occupe-toi de commencer à préparer les
1: Et celui-là écoute.
3: Ah, excellent.
4: Qui donc

0: entendre, on joue à la musique du Kiki Donc sur Saint-Étienne.
1: Kiki Donc
0: hein. Il y a un côté beauf qui doit être assez extraordinaire. Non, t'es tout seul dans ta pub, puis t'es là. Ça pourrait pâter les nanas, y'a rien de mieux. Hein. Ah, tu vois, y'a déjà Ben qui a 17 ans sur Minitel et qui trouve qu'effectivement tes remix sont plutôt cool. Hein. Quel logiciel tu utilises, il demande.
2: C'est Fast Tracker 2.
0: D'accord, bah.
2: C'est un logiciel gratos.
0: Ouais. Je Mario 4 ou pas?
2: Ouais, aussi.
0: Sur PlayStation et tout.
3: Vous écoutez régulièrement? Quand même.
0: C'est dommage que t'as pas mis assez de voix là.
2: Ouais.
0: Eh, faut m'en refaire un Kiki Donc, tu te concentres là-dessus que sur un Kiki Donc. J'ai jamais eu un remix Kiki Donc.
2: En fait au départ j'avais fait que instrumental. Et puis j'ai rajouté des voix après.
0: Ah t'as bien fait, tu devrais en faire un plus de 3-4 minutes.
2: Ouais.
0: Ah ça serait bien ça, on va lancer un concours de remix de nouveau parce qu'il y en a quand même qui ont du matos et qui se démerdent bien. Moi ce que j'aimerais bien c'est un remix sur François, Gérard, ou que Alain, ou que Kiki Donc, ou Amédée. Des trucs comme ça quoi.
2: Ah mais ce qui a mêlé, j'ai dû en faire un, mais le son est vraiment crade au téléphone.
0: Ah ouais.
2: Par rapport à Gérard, qui a une belle voix.
4: Oh là. Non mais attends, y'a pas que moi oh.
0: Non, ça c'est clair.
2: Ah là, Gérard quand même.
0: Ouais, c'est le meilleur quand même. Hein.
2: Quand même hein.
0: Ah, y'a Axel, 24 ans, qui se réveille aussi, qui trouve qu'effectivement tes remix sont plutôt bien. Hein. Ah, mais y'a Olivier aussi maintenant, 14 ans, qui trouve ça très très bien. On les passera, on va peut-être tous les passer au fur et à mesure. Promis demain, Philippe m'y fera penser, ou Cyril, quelqu'un de l'équipe, pour en diffuser au moins deux avant minuit. Donc un entre 22 et 23, entre 23 et minuit. Merci beaucoup Arnaud, tu quittes pas, on va te filer un petit quelque chose, okay, d'accord bah

0: l'éducation à l'école.
1: Attends, Gérard, excuse-moi. Avant,
0: on finit d'accueillir les gens.
2: Il posait la question.
0: On finit d'accueillir les gens.
2: Un débat, s'il vous plaît.
0: On va
2: dans un débat.
3: La parole est à vous.
4: Il y a deux personnes qui sont arrivées, c'est pour ça.
0: Bon. Alors, vas-y.
1: Donc, il y a René.
5: Bonsoir.
1: Et il y a Maxime.
6: Bonsoir.
1: Il a 13 ans, Maxime. Hein.
7: Maxime,
1: faut excuser sa voix de.
7: Maxime a 13 ans.
0: Ah non.
1: Mais si.
0: Non,
1: pour parler de l'école. Mais bon, c'est pour parler de l'école, hein. Il a plein de trucs à dire.
0: Non, mais à 13
6: ans. Ah, mais c'est pas grave, il y a mon père à côté de moi, t'inquiète pas, Gégé. Tu veux que je te le passe ou pas?
0: Non, mais c'est bon, le tremblot, allez, dégage.
1: Mais c'est pas grave, il a 13 ans.
0: Il a pas 13 ans, dégage.
6: T'es vraiment un petit bouffon.
0: Ouais, t'es un bouffon, mais on va te faire beurre.
6: Mais c'est quoi? Quand ta mère elle aura des dents
0: Allez hop, dégage. Allez, hop. Hop, bonne nuit. Bon allez, c'est bon, allez. L'éducation à l'école est.
6: Ouais, une tête de mythe.
0: Ta gueule.
6: Une tête de.
5: Maxime.
0: Moi je m'en fous, hein.
5: J'ai trouvé, ça y est.
0: Oh non, mais moi je m'en fous, moi.
1: Ça y est, Gigi, il est parti, ça y est.
0: C'est bon. Pose-moi pas la question, hein.
5: C'est vrai que t'as un peu fait pas ta modelée. Gigi, est-ce que tu penses. Est-ce que tu penses que si ta mère n'avait pas fait une fausse couche, t'aurais une gueule potable?
7: Attends, il y a Gérard qui parle.
5: Non, mieux fait de faire une tâche unique, t'as dans le monde.
6: Non, Gérard, il y a quelqu'un qui a une ferme à côté, quoi.
7: Gérard,
0: on est là parce que sinon j'arrête dans un quart d'heure.
7: Ah ouais.
5: Ah, ça part, il est content.
6: Bon, ouais. Gérard, est-ce qu'on peut répondre éventuellement?
7: Bon, la question, Gérard, c'est quoi?
0: Alors,
7: sur la différence d'âge.
0: L'éducation à l'école est-elle efficace? On va demander. Eh. Non, mais attends. Déjà, ils vont pas commencer le deuxième débat dans le bordel comme ça. Ou sinon, tu mets fil d'art.
6: Fil d'art, il est beau.
0: Non, mais tu mets fil d'art si ça va pas. Parce que là, pour l'instant, ça commence à me prendre la tête. Hein.
5: Mais là.
0: Ouais, bah.
5: Démarrer, là.
0: C'est parti, alors qui c'est qu'on a? Maxime, il est parti, j'espère.
1: Maxime et René sont partis, tu les as virés.
0: Alors Frédéric.
1: Froidement et.
5: Ouais, je réponds à Gérard.
0: Ouais, bah et, vas-y.
5: Bon, pour moi, l'éducation à l'école, c'est vachement important. Voilà. D'ailleurs, je passe mon diplôme de professeur des écoles, ce qu'on appelait autrefois enseignant. Bon, l'école, bon, en fait, c'est de la même famille qu'éducation, donc oui, c'est vachement important, quoi. T'as l'éducation civique, t'as les maths, la géo. C'est une assise de culture, l'école, et on a cette chance qu'une fois, quoi. Donc oui, c'est important, l'éducation.
0: D'accord. Sylvie?
8: Ouais, ben moi, je dis que si les profs, ils apprennent pas les gosses à respecter les gens depuis qu'ils sont petits, et ben après, c'est foutu, quoi. Donc c'est vachement important, l'école, quoi.
0: Mmh. Olivia?
9: Ouais, ben moi, je dis que l'école est efficace quand il y a de bons profs, quoi. Qui ont sens de la pédagogie, pas les profs qui foutent les élèves dehors, qui leur foutent des zéros, qui les engueulent, tout ça, quoi. Donc, des bons profs qui sont sympas avec les élèves, qui les aident et tout, c'est cool.
5: Comme moi?
0: Non, attends, Frédéric, pour l'instant, t'as déjà répondu, donc tu as laissé finir les gens.
5: Ouais, excusez-moi.
0: Donc, Muguet?
10: Ben, moi, je pense que non, parce que tu parles de l'éducation à l'école, et l'école, c'est pas fait pour éduquer un enfant, c'est pour lui apprendre des tas de choses.
5: Par la racine l'éducation.
0: Frédéric!
5: Je fais mes maths, là.
0: Non, mais Frédéric, tes maths, tout à l'heure, tu sens que tu vas aller les faire au standard, parce que tu vas pas me faire chier quand je parle.
5: Ok, j'arrête.
0: Ok?
5: J'arrête, Gérard.
0: Donc, alors, Muguet, pour toi?
10: Ben, je disais que l'école, l'éducation, ça dépendait pas de l'école, ça dépendait des parents. L'école est là pour enseigner, simplement.
0: D'accord.
10: Ben, ils ont déjà du mal à enseigner, si encore en plus ils devaient éduquer.
0: Ouais, mais l'éducation à l'école est-elle efficace? C'est ça la question que
10: alors,
0: je pose.
10: Alors, l'enseignement?
0: Oui. Ah, ouais, c'est à peu près pareil. L'éducation ou l'enseignement?
10: Ouais, voilà, non, c'est
9: ce
10: ça,
9: sont deux choses bien différentes. Hein.
0: Mmh. Ok. Donc,
1: excuse-moi. On accueille Jean-Paul T, professeur à la Sorbonne.
0: Non mais attends, si c'est pour avoir des connards, c'est pas la peine.
5: Non, non, mais
1: professeur à la Sorbonne,
5: Jean-Paul. Non, je préfère garder l'anonymat parce que j'ai des choses à dire sur l'éducation, notamment.
0: Alors, vas-y.
5: Non, mais je réponds à tes questions,
1: Gérard.
5: Voilà, non mais
0: attends, mais c'est pas vrai.
5: Non mais j'arrive, tu veux me dire.
0: Ouais, mais tu travailles et puis c'est tout. Tu restes pas 107 ans à dire ouais, machin.
5: D'accord,
0: tu réponds à la question, c'est tout.
5: Non mais dès que je veux intervenir, j'interviens, il y a pas de problème.
0: Tu réponds à la question, c'est tout. Non.
5: Ok, mais étant donné que j'étais au standard, j'ai pas pu écouter la première.
0: Non, mais alors moi je répète pas la question.
5: Mais je veux pas que tu
1: il répondra à la deuxième.
5: Voilà, exactement. Sois intelligent.
0: Alors, attends, je répète la question la dernière fois. D'accord. Tu vas répondre ou sinon tu vas gerber, mais vite toi bien fait.
5: Réponds-moi alors. Je te remercie d'avance.
0: Ouais. Ouais, ben, t'as pas à me remercier. L'éducation à l'école est-elle efficace, oui ou non?
2: Bon, ben, en tant qu'ancien professeur, c'est pour ça que j'ai l'anonymat, je voulais dire que ça dépend. Voilà, il y a des jours où moi j'ai rencontré énormément de problèmes avec les élèves comme avec les professeurs, et d'autres jours où ben, c'était très bien.
3: Des noms.
0: Non, non, non, mais attends, je vois pas. Voilà, je crois que...
2: Non, c'est vrai. Écoute, ouais, l'éducation, il y a deux choses dans l'éducation.
7: D'ailleurs, s'il y avait un ancien professeur de Gérard qui pouvait nous appeler.
2: Tout à fait. Et il y a le bon côté et le mauvais côté de l'éducation.
11: Ouais, Gérard, en fait, il veut dire qu'il y a des jours avec et des jours sans, quoi.
2: Voilà.
3: Gérard, t'as été jusqu'où à l'école?
0: Ça te regarde pas.
11: T'as eu un BEP pas t'appeler?
7: Il était jusqu'à la porte.
11: Gérard, je vais dormir.
7: Une de sortie. Hein.
0: Qui a envie de dormir?
11: Muguet.
0: Ouais, ok, Muguet, bon bah.
3: C'est pas ta modeler, c'est à Piquet.
0: Ta gueule à toi!
2: C'est à moi que tu parles?
0: Oui, c'est à toi que je m'adresse.
2: Non, c'est Jean-Paul là.
0: Ouais, ben pour l'instant, tu vas t'écraser maintenant.
2: Ok, est-ce qu'on peut passer à la deuxième question?
0: Non, mais attends.
11: Il y a quelque chose?
2: Tout le monde a répondu peut-être.
0: Non, mais attends, c'est pas toi qui commande. Si tu veux aller plus vite que moi, tu dégages.
2: Ok, y'a pas de problème, j'irai pas plus vite que toi, d'accord?
0: Ouais, ben alors tu vas fermer ta gueule maintenant.
2: Ok, y'a pas de problème.
0: Ok,
2: y'a pas de problème.
0: On va dire bonsoir à Muguet parce qu'elle est fatiguée.
2: Bonsoir Muguet parce que t'es fatigué.
7: Ça y est, elle est partie, Muguet.
0: Hey, je sens que le Larsen, s'il y en a un qui s'amuse avec un portable, c'est pas la peine.
2: C'est pas drôle, non?
0: Non, mais toi, tu as...
3: qui met son casque sur le micro, je le vois sur Fun Télé.
0: Ouais, mais alors toi, tu as t'écraser parce que sinon, tu as dégagé.
2: C'est à Jean-Paul?
0: Oui.
2: Ok, mais y a pas de problème, je t'ai dit, moi je reste cool, hein. Je suis juste intervenu au débat.
0: Ouais, bah,
2: pour parler de l'éducation, comme je te l'ai dit, il y avait un côté positif.
0: Non, mais pour l'instant, ça y est, t'as répondu, maintenant tu vas fermer ta gueule. Tu vas fermer ta gueule et tu vas me laisser parler maintenant.
2: Non, mais ok, y a pas de problème, Manu m'a dit au standard, attention, il est énervé.
0: Jean-Paul, 30 secondes. Dehors.
7: Pour ramener le calme dans tout ça, attends.
2: D'accord.
7: Pour ramener le calme dans tout ça, on accueille Paola.
2: Bonsoir Paola.
12: Bonsoir. Salut Paola.
2: Ça va? Ouais, t'as un train, ça.
0: Non mais attends Manu, arrête de me prendre des travelots.
7: Mais écoute là Gérard, c'est pas un travelot.
0: Putain Gérard. Non, mais,
12: bonsoir Gérard.
3: Ta gueule, c'est toutes les 10 secondes.
0: Bah ouais.
12: Gérard.
0: Ouais Paola.
12: Oui bonsoir, c'est Paola.
0: Mmh.
12: Bah je suis pas un travesti. Hein.
0: Ok.
3: J'adore ta voix.
12: Gérard, tu peux poser ta question.
2: Moi j'avais une question
12: un peu.
2: Quel rapport entre le travelot et l'éducation?
0: Bon, alors, quel est le rapport entre non, mais quel est le rapport que tu retournes au standard et que tu vas me foutre taper avec ton Larsen? Allez hop, tu me le vires, Jean-Paul.
2: Non,
0: parce que là, il y a trop de Larsen. Alors, tu me le... C'est à moins que ça soit Olivier qui me fasse du Larsen. Mais sinon, c'est pas bon.
7: Mais comment ça pourrait être moi?
0: Alors, l'école est-elle obligatoire?
7: J'écoute même pas ce que tu dis.
0: L'école est-elle obligatoire?
7: Ça me fait chier.
11: Oui, tu payes. Bah oui.
0: Alors qui alors attendez, alors Paola. Paola, tu voulais peut-être réagir sur la première question, vite fait, bien fait, non?
11: Oui, bah on me l'a pas proposé. Oui.
0: Non, bah je te la propose, moi. Je te le propose.
11: Bah alors oui, moi je trouve que l'école fait très bien son travail et qu'ils ont beaucoup de mal.
0: Non, mais l'éducation à l'école est-elle efficace? C'était ça la question, bah, en fin
11: moi,
0: de compte.
11: Moi je te dis que oui, c'est efficace et ils se donnent beaucoup de mal et je les félicite.
0: Ok, d'accord.
11: Bah, je crois pas.
0: qui me dit je crois pas?
11: C'est Olivia.
0: Oui, Olivia. Non, ouais. Mais attends, t'as déjà répondu, toi, la première. Ouais. Donc, alors maintenant, l'école est-elle obligatoire? Ben, vas-y, Olivia.
11: Ouais, elle est obligatoire, ouais. Parce que tout enfant doit avoir une éducation. C'est écrit dans le code de l'éducation nationale.
0: Voilà, il y en a un qui a du Larsen, là, j'aime pas ça, hein, au standard.
7: J'essaye de gérer.
13: Des gens au standard, Gérard.
0: Non, tu me rappelles. De là, s'il te plaît, merci.
11: Non, Gérard, comme je te disais, c'est écrit sur le code de l'éducation nationale.
7: Et on accueille Julien.
3: Salut, Julien.
11: Salut, Julien.
0: Hey, Julien, tu prends une voix normale, s'il te plaît.
3: Hey, j'ai 13 ans.
0: Non. Ouais.
11: Gérard, je peux continuer?
3: Non.
0: Vas-y, Olivia, continue.
11: Ouais, donc je disais que...
3: Ou pas, là?
0: Oh, Julien, ça suffit, s'il te plaît.
11: Ok. Je disais que l'école, en fait, est obligatoire jusqu'à 16 ans.
3: Oui, c'est dans les textes.
0: Bon, Frédéric, tu te tais, s'il te plaît, merci.
11: C'est dans le texte du code de l'éducation nationale, quoi.
0: D'accord.
3: Ouais, c'est surtout dans les textes des allocations familiales. Hein.
11: Vous me dites pas quand c'est à moi.
0: Ouais, bah, toi, pour l'instant, tu as de terre.
11: Hein, pour l'instant,
0: pour l'instant, moi, je suis pas encore décidé à t'appeler.
11: Ok.
0: Alors, Sylvie.
14: Oui, bah, moi, je voulais dire que.
11: Je joue à la Game Boy, alors.
14: Allô?
0: Sylvie.
14: Mais je sais pas, il y en a qui parlent en même temps. Sylvie, tu payes ta pipe?
0: Bon, hé. Tu prends Julien, tu lui dis qu'il reste poli.
11: J'ai rien vu là, oh.
0: Tu... Non, non, mais tu le prends au standard, tu lui dis qu'il reste poli.
6: J'ai rien dit.
0: Non, non, t'as rien dit, tiens mes genoux. Allez, hop, dehors. Là, dehors. C'est un enculé, il va le laisser appeler. Allez, hop.
7: Je crois qu'il a rajouté tête de con après, je crois.
0: Eh ben, c'est bien, tu lui raccrochonnais, comme ça va plus vite avec moi.
6: Gérard.
0: Donc, Sylvie.
14: Gérard. Oui, bah, je disais que c'était obligatoire jusqu'à 16 ans, mais ça serait mieux que ce soit obligatoire au moins jusqu'à 18, quoi.
0: De toute manière, non, si tu veux aller... Bon, attends, je vais répondre à ta question après, Sylvie, d'accord?
14: D'accord.
0: Donc, Frédéric?
5: Oui, l'école est obligatoire, comme il disait dans les textes, jusqu'à 16 ans. C'est l'article 5, code 7 du code civil.
0: Non, mais on s'en... Non, mais c'est pas la peine de reprendre ce qu'Olivia a dit.
5: Mais attends, j'ai pas fini, Gérard.
0: Non, mais attends, c'est pas la peine de... Hé, Frédéric?
5: Oui?
0: Je souhaite que tu changes. De réponse, tu vas pas reprendre ce qu'Olivia a dit, parce que sinon tu as viré.
14: Bon, ouais, droit d'auteur, alors, hein.
5: Gérard, l'école est obligatoire, c'est sûr. Et je trouve que on devrait réviser par contre le système scolaire français.
0: Non, mais ça, on va y venir là-dessus.
5: Ah bon, est-ce que t'as prévu une question sur ça?
0: On va y venir sur certains trucs, mais j'ai peut-être abrégé parce que les questions sont trop.
7: Gérard, oui. Gérard, on accueille Hulk. Et il est vert parce qu'il aime pas l'école.
0: Non mais punaise, je te demande de me rappeler deux personnes qu'on vient de participer.
7: Mais j'ai pas assez de lignes, Gérard, et on va pas prendre que des filles.
5: Gérard, je peux te poser une question?
15: Non, c'est Hulk qui parle. C'est
0: Frédéric. Non, attends, déjà toi tu as commencé à te taire.
14: Ouais,
7: je pense que Hulk c'est un habituel et en fait il s'appelle David Banner.
0: Ouais, alors si c'est un habituel, c'est pas la peine.
15: Tu racontes pas tes vannes, elles sont bidons, d'accord?
0: Allez hop, dans ce cas-là, tu restes poli avec les mêmes vieux standards, tu dégages.
14: Mais non, mais
0: bonne nuit.
14: Hulk, laisse l'incroyable Hulk parler là.
0: Non, c'est bon, il reste poli avec les gens au standard.
5: Oui, ouais. Appelez Batman.
14: Gérard.
0: Frédéric.
14: Oui. Pour un mon chéri, tu fais quoi?
0: Frédéric.
5: Oui, je peux te poser mes questions alors?
0: Donc, tu disais, donc parce qu'après, il n'y a pas Ola qui a par.
5: Je voulais te poser une petite question. Genre.
0: Non, mais vas-y, réponds à la question là.
5: Mais je t'ai déjà répondu à mes questions, je
0: dis. Bon, ça y est, alors pas Ola maintenant.
14: Eh ben, l'école est obligatoire parce que sinon, on coupe des allocations familiales. Et alors, ils laissent leurs gosses à l'école et puis c'est tout.
0: Bon, alors, donc Sylvie, tu m'as.
14: Il s'en fout.
0: Non, je m'en fous pas parce que je vois pas du tout le rapport.
14: C'est-à-dire que si tu retires ton enfant avant 16 ans de l'école, eh ben, il te coupe les allocations familiales, c'est comme ça.
0: Ouais, mais dans ce cas-là, tu n'as plus la prime pour la scolarité, c'est ça que tu veux dire?
14: Non, voilà, il te coupe les allocations familiales pour ton enfant, c'est-à-dire c'est pas question de morale pour que ton enfant il soit éduqué s'il les laisse à l'école, hein. C'est parce qu'ils ont besoin de pognon, c'est tout.
7: Gérard? Oui. On accueille Force Verte. Il est dans une école privée de Paris.
0: Bah attends, mais c'est des mecs qui vont se faire passer par des habituels, ils vont prendre n'importe quel nom.
7: La Bioman School.
0: Ouais, non, mais même, c'est pas
15: salut
0: la peine.
15: Salut, toi, salut.
0: Voilà, tiens, vas-y. Vas-y, il fait du
15: oh oui, dis-moi des mots d'insulte. Pourquoi avec sa grosse queue gluante?
0: Allez hop, je commence pas comme ça. Parce que tout à l'heure, je vais arrêter.
15: Vas-y, fais-moi mal.
5: J'entends même pas.
15: Là c'est pas Bioman, hein. Bioman il vient d'arriver, c'est salut.
0: Non, tu dégages.
15: Bah, je viens d'arriver, j'ai rien dit.
0: Allez hop, tu dégages. C'est pareil.
14: J'ai rien dit. Moitié homme, moitié robot.
0: Bon Olivier, t'essayes de gérer là ou quoi? Tu les peux se calmer ou quoi? Au lieu de t'amuser.
7: J'écoute des lasers.
0: Ouais, bah, pour l'instant, là, il...
7: Qu'est-ce qu'il se passe?
0: Bah, allez, hop, moi, j'arrête.
7: Ultimatum?
0: Non, j'arrête.
7: Attends, j'ai coupé tout le monde.
0: J'arrête.
7: Qu'est-ce qui se passe, Gérard?
0: Non, mais, putain...
7: Tu suis rien, Olive, aussi.
0: Putain, mais je suis... Non, mais là, c'est le bordel, moi, j'arrête.
7: Bah, tu poses un ultimatum pour les...
0: Non, je continue pas.
7: Non, mais...
0: Donc, la prochaine question, tu m'as dit...
7: Non, mais si tu continues pas, il n'y a pas de prochaine question, c'est pas la peine.
0: Non, mais attends, déjà, je vais pas m'amuser avec des connards...
15: Allô, c'est Bioman.
0: Voilà, qu'est-ce qu'il vient faire, lui, là?
14: Bioman,
7: Bioman, t'as rien dit encore, c'est Force Verte que t'as viré, GG.
14: Bioman, ça va?
15: Ouais, salut, je voulais juste savoir si c'est possible de passer un petit bonjour à Sam Kukai.
0: Non, allez hop, bonne nuit.
7: Ah, il n'y a pas de bonjour, hein.
0: Bonne nuit.
7: Ni à Chewbacca, ni à tout ça, hein.
0: Voilà, terminé pour toi.
14: Bonjour, alors la question, s'il te plaît.
0: Alors, l'école, Sylvie, tu m'avais posé une question, je voulais...
14: Ouais, j'avais dit...
0: Attends, Frédéric, tu t'écrases, s'il te plaît.
15: Tu passes le bonjour à ta sœur, hein.
0: Ouais, bah, Frédéric, tu dégages, bonne nuit.
15: J'ai rien dit. Non, c'est Bioman, hein.
0: Allez, hop, tu me les dégages, là,
15: c'est
0: les mecs.
15: C'est Bioman, à l'appareil.
0: Non, tu me les dégages, j'en ai marre. J'en ai marre, là.
15: Enculé.
0: Ouais, bah voilà. Alors, l'enculé, ah, t'emmerde. Bah,
7: là, vraiment, là.
0: Non,
7: c'est hallucinant, tu te laisses faire.
0: Les enculés, moi, tu les vires vite fait. Donc Sylvie, tu voulais me dire ?
16: Ouais, je disais que ce serait bien que l'école soit obligatoire jusqu'à 18 ans.
17: Pourquoi ?
0: Ouais.
16: Parce qu'il y a beaucoup de délinquance, quoi.
17: Pourquoi ?
0: Oui, mais ça...
16: Mais
0: ça...
16: alors, parce qu'ils sont à l'école, ils vont pas casser des voitures.
18: Ah, c'est hors sujet, tout ça, hein.
16: Ouais,
0: non, mais attendez, Olivia.
18: C'est pas le thème du débat, Gérard.
0: Olivia, ah, si, attends. Moi, je vais te dire une chose. Olivia et Paola.
17: Ouais.
0: Comme il reste plus que vous, et puis Sylvie. Moi, je vais répondre quand même.
17: Parce que t'as
0: à mon avis, ce que Sylvie vient de dire, si. Parce qu'à l'heure actuelle, si tout le monde... Si les parents faisaient bien plus attention à leurs mômes, je pense que ça n'arriverait pas.
16: Oui, d'accord.
15: Là, je suis d'accord avec Gérard.
0: Non, mais attends, Frédéric, je t'ai pas demandé.
15: D'accord.
18: Non, Gérard, c'est un schéma de pyramide, tout ça. Donc tu vois, c'est.
17: C'est-à-dire.
18: Comment?
17: Pyramide, c'est-à-dire pyramide carrée, pyramide ronde.
18: Il y a des choses à effet, quoi. C'est-à-dire que.
15: Ah, gros, on pas, excuse-moi, on n'entend pas bien nous.
0: Non, ben, c'est ça. Si t'entends mal, Frédéric.
17: Je disais, c'est un schéma de pyramide, c'est-à-dire.
18: C'est-à-dire qu'en fait, en haut, t'as l'éducation, ensuite, t'as les élèves, ensuite, t'as la délinquance, quoi. Tu vois,
15: oh non, je suis pas d'accord.
17: Non, non plus.
0: Si, moi, je suis d'accord.
15: Pourquoi non,
0: t'es
15: d'accord.
0: Ah, mais attends,
15: stop, on peut discuter. Ouais, genre, attends,
0: quoi, ta gueule.
15: Pourquoi tu es d'accord?
0: Attends, mais moi je vais te dire une chose, que ta gueule, moi je t'emmerde. Alors tu dégages, ouais. tu dégages.
15: C'est pas moi, putain.
0: Tu dégages.
15: Pourquoi
0: tu
15: dégages. J'aimerais parler de mon bizutage, moi.
17: Oui, non, non.
15: Bon, donc moi...
0: Mais toi aussi, tu dégages, pour l'instant, c'est pas toi
15: non,
0: que
15: non,
0: je m'adresse.
15: Non, parler de mon bizutage.
0: Non, non.
15: On t'a reconnu, Tony. Non, mais non, mais non.
0: Tu me les dégages, là.
15: C'est pas moi.
0: Moi, je continue pas, je reprends pas la question.
15: Donc moi, ce qui me faisait...
17: Attends, Tony.
15: Oui.
17: C'est pas Tony?
15: Non, c'est pas moi.
0: Okay, non, c'est pas Tony, presque pas.
15: Bon, donc,
0: non, c'est pas Tony.
15: Moi, ce qu'il me faisait, c'est qu'il me mettait devant une grosse, il me disait de la sauter.
0: C'est pas toi qui commande.
18: Bon, ça va.
15: Tu sors mon coton-tigeant.
0: Allez, hop.
18: Dors. Tu feras un gros bisou à Constant.
0: Voilà.
15: Et à ta soeur aussi.
0: Ouais, ben, et à ta mère aussi.
15: Tu la connais?
0: Alors, tu dégages.
18: Gérard, ta question, s'il te plaît.
0: Voilà. L'école débouche-t-elle sur quelque chose?
15: Pardon?
0: Frédéric, tu la fermes.
18: C'est un débat compliqué, ça.
16: Je sais pas si l'école, elle débouche quelque chose, mais Cotentier, en tout cas.
0: Qui c'est qui vient de dire ça? Olivier!
15: C'est quoi ta voix, elle est bizarre?
0: Bon, allez, moi, j'arrête.
18: Non, Zéran, je réponds.
16: Il a mangé du clou.
0: Terminé.
18: Zéran, je réponds.
15: Tu te démerdes, t'es beau, t'es un beau gosse.
17: Ok, alors, de toute manière, Cotentier.
0: Ouais. Non.
15: Allez, là, écoutez, t'es beau gosse.
0: La semaine dernière, ça s'est bien passé. Là, c'est le bordel.
15: Mais c'est toi qui hurle.
0: Ouais, regarde, je leur dis de rester poli.
15: T'es un enculé. C'est
0: toi, voilà, regarde.
19: C'est toi qui insulte tout le monde.
0: Gérard. Non, mais là, je viens pas le dire.
16: Allez,
0: dans
16: allez,
0: tu me le vire.
18: Gérard.
17: Il y a le PDG qui appelle.
0: Non, faut quand même pas me prendre pour un con.
17: Manu, tu travailles un peu.
0: Là, tu as travaillé, sinon tu dégages vite fait, toi. Rico, la semaine dernière, tu m'as fait du boulot mieux que ça.
20: C'est vrai ça.
17: Non, t'étais meilleur la semaine dernière.
20: N'importe quoi cette semaine.
18: Gérard, je peux répondre.
20: Je suis très déçu. Hein.
0: Oh. Ouais,
20: un nouveau jeu vidéo, tu sais.
0: Ouais.
20: Ah merde, le micro.
17: Pardon, vas-y, continue, Gérard.
0: Donc, Olivia.
18: Ça, c'est un problème de satellite là.
17: Arrête avec le micro, Olive.
0: Bon, c'est quoi là, Olivier? Non, moi c'est fini, allez hop.
18: Non, Gérard.
0: Non. Attends, la semaine dernière, t'étais pas là, c'était pas le bordel. Cette semaine, t'es là, c'est le bordel. Là, c'est le bordel.
20: C'est pas de ma faute.
0: Non, c'est pas de ta faute, c'est de la faute à qui?
16: Bah, faut pas le crier, le pauvre chouchou, moi je l'aime.
0: Eh ben, dans ce cas-là, tu te démerdes, tu fais les débats avec lui. Tu viens et tu lui t'as qu'à venir et lui tailler une pipe.
16: Moi je veux dire.
0: Hein? Là, ça commence à bien faire.
17: Sur Minitel, il y a du con qui dit que Gérard est allé à l'école dans la vie avec une bouteille de à la main et un coton-tige dans le cul.
0: Voilà. Mais une pose de question comme ça que bidon depuis tout à l'heure.
17: J'y peux rien, c'est pas moi, c'est sur Minitel.
18: Bon, Gérard, est-ce que je peux répondre?
0: Ouais, c'est qui?
18: C'est Olivia. Je réponds, c'est Olivia.
16: Non mais vas-y hein.
0: Bah je t'écoute.
16: Bon,
0: mon café il arrive quand?
17: Son mauvaise. Ça fait une heure que t'es pas.
0: Non, je te file 5 balles
17: Oh non, là on est
0: dans. C'est pas vrai ça. Oh le cas. Le double voix toi.
17: Non mais qu'est-ce qui se passe?
0: La double voix, t'arrêtes ou quoi?
17: Mais moi j'ai pas de double voix.
0: Non, t'as pas de double voix, tu t'amuses.
17: Regarde, j'ai pas de double voix.
0: Bon, allez, moi j'arrête. Pourquoi? Terminé. Allez, ça va être bon.
17: Non.
18: Gérard, j'ai même pas répondu.
17: Vas-y, réponds.
18: Alors, je réponds tout d'abord, je voudrais dire Manu, je t'aime.
0: Voilà, bah, voilà, dans ce cas-là, tu retournes au standard. Olivia, tu retournes au standard.
18: Au standard. Oui, l'école débouche sur quelque chose.
4: Pourquoi?
18: Bah, parce qu'en fait, c'est cool d'avoir un petit bagage à soi quand même.
0: Non, mais tu vas prendre là.

0: qu'on a? C'est qui qu'on a?
1: Les deux premières questions, elles étaient très bien. Et
0: non, c'est à moi. Non, écoute.
1: Je crois qu'on m'entend plus.
2: Oui, un mec, ça, c'est un mec.
0: Ils sont d'où?
3: Et Christelle, vas-y, on t'entend.
4: Allô. C'est Paola, je crois.
1: Bon, allez.
0: C'est fini.
1: C'est Paola.
2: Ah, à chaque fois, tu te trompes. Une fois sur deux, tu viens le mauvais. Le volet. Il y a un mec qui insulte et toi, tu crois toujours c'est le bon et c'est le mauvais.
0: Là, il s'amuse à je sais pas quoi aussi.
4: Je t'écris le nom du prochain disque.
5: On peut. Moi, je m'en fous, j'entends le standard, j'ai plus l'autre question.
4: Bon Gérard, tu enchaînes sur la troisième question. Enchaîne sur la troisième.
0: On pose la prochaine.
4: Gérard, reprends ton débat. Il y a des gens qui veulent répondre. Donc,
3: ouais, c'est vrai.
4: Donc vas-y, réponds.
0: Donc alors, Olivia.
3: Oui, bah moi j'ai dit que oui, l'école, en fait, il y a deux solutions. Ouais, elle débouche sur quelque chose parce que bon, c'est cool d'avoir un diplôme, quoi. Ouais, et puis deuxièmement, ça débouche sur rien, quoi.
0: D'accord. Sylvie.
6: Ouais, ça débouche sur quelque chose, surtout pour les élèves qui ont envie de bosser, quoi. Parce que le gamin qui veut pas bosser, qui veut rien faire, c'est pas la peine, quoi. Il débouchera sur rien, lui. Il sera délinquant.
0: D'accord.
3: Non, je suis pas d'accord.
0: Attendez. Moi non plus, je suis pas tellement d'accord avec ce qu'elle vient de dire. Paola?
7: Moi, je vais dire que si le gamin s'il bosse ou s'il bosse pas, ça débouche sur quelque chose, le chômage.
6: Voilà. Merci.
0: Donc, alors, en fin de compte. En fin de compte, on revient à la question que Sylvie disait. Mm-hmm. Donc, Paola, à mon avis, je pense que moi, je suis de ton avis. Olivia, oui. Je pense que ça va être pareil. Merci pour le Larsen.
5: Pardon, c'est pas, j'étais en train de chier.
0: Ouais. il sort d'où, lui?
8: Je viens de le rappeler, mais j'ai pas eu le temps de l'annoncer. Il a parlé tout seul.
5: Et j'ai entendu le clic. Qu'est-ce que ça veut dire avec le débat? Pardon. Non mais c'est pas ça, je suis en train de m'excuser. Gérard, est-ce que je peux parler de mon expérience?
0: Non mais attends, tu réponds à la question, on n'en a rien à foutre du reste.
5: D'accord.
4: Donc réponds à la question.
5: Donc moi au début j'avais 0,6 de moyenne au premier trimestre, entre 85.
0: Non mais attends. T'es à l'école, débouche à quelque chose, on ne demande pas combien que t'as eu. Si tu comprends pas la question, tu dégages tout de suite.
5: Oui, allô, non mais l'école...
9: Moi j'aurais voulu répondre.
5: Non, moi ce que j'ai
9: fait... J'ai un parcours idéal.
5: J'ai eu des... Pas moi.
9: Ah ben oui, moi justement.
5: Vas-y.
9: Oui,
0: tu les laisseras faire.
4: Mais Gérard, c'est pas moi de gérer,
0: mais
4: c'est toi qui gère ton débat.
0: Quoi? Attends.
5: J'écoute ton témoignage avec grand intérêt, vas-y.
0: Mais attends, mais qu'est-ce qu'il vient de me parler de n'importe quoi?
3: Tu leur dis.
5: Pourquoi il parle dessus? Mais je sais pas, vas-y, parle. Ça,
9: d'accord, je te remercie, vas-y. Donc voilà, je te disais, j'ai eu un parcours idéal. À savoir que j'ai eu une enfance seule parce que...
0: Allez hop, dehors. Dehors celui-là.
5: Est-ce que tu veux dire que tu es un enfant de la DAS?
0: Voilà, et hop, toi aussi dehors. Hop là, bonne nuit.
3: Vous êtes dégueulasse, hein, quand
4: ça
3: même.
4: Ça y est, Gérard.
0: Ça va vite.
3: Vous êtes quand même dégueulasse, hein.
0: Vos profs sont-ils compétents?
3: Non.
0: Alors, Olivia?
3: Non, ils sont pas compétents, ils sont cons, ils sont chiants, ils prennent des imbéciles, voilà.
0: Ah, mais pourquoi? Attends, le mec qui s'amuse à passer sur tout le monde, c'est pas la peine. Je te dis de dégager pour une bonne fois pour toutes.
3: Non, moi je dis que les profs, ils sont tous pareils, quoi.
0: C'est-à-dire?
3: Ils nous prennent pour des imbéciles, quoi. C'est-à-dire qu'ils sont cons, ils sont incompétents.
0: D'accord.
3: Ils n'ont pas le sens de la pédagogie.
0: Sylvie?
6: En fait, c'est qui vient de parler, là?
3: C'est Olivia.
0: C'est Olivia.
6: Ouais, t'es encore en cours, toi?
3: Comment?
6: T'es encore en cours?
3: Oui, oui.
6: Ah ouais, parce que moi je travaille, tu vois, je suis plus en cours. Et quand tu commences à travailler, t'as une autre idée des profs, tu vois.
3: Ah ouais, c'est-à-dire?
6: C'est-à-dire que quand t'es en cours, tu dis que les profs c'est des connards et tout ça. Mais quand tu travailles, tu dis ouais, j'aurais dû écouter mon prof.
3: Ah non, je crois pas, non.
6: Ah bah, moi je peux te le dire parce que je suis plus dans ton cas, donc.
0: Sylvie,
8: attends, excusez-moi, on accueille Bébert.
0: Enfin!
5: Ah bah ouais, GG!
0: Enfin!
5: Ah bah ça nous fait plaisir!
0: Maintenant, on voudrait bien avoir Couscous aussi!
5: Couscous il était là! Ça serait bien!
8: Attends Gérard, tu vas voir, attends!
5: Super!
0: Attention!
5: Qu'est-ce qui se passe avec ta voix?
3: Gérard, parle dans ton micro!
0: Non! Allez, là!
3: Ah, Dark Gérard!
0: Vos profs sont-ils compétents? Musique!
4: Attends, il y a le titre du disque.
5: Gérard.
0: Minute Bébert.
5: Ouais.
0: Donc c'est...
5: Elle est mieux avec toi, mon ami.
0: Gérard. Une tige dans le coton. Allez hop, c'est bon, à tout de suite. Si tu me renvoyais...
4: Ça marche mieux, là.
0: Donc, vous venez d'écouter Badaboum, mais voilà. Donc, c'est la suite et...
4: Et la fin?
0: Non, on continue toujours les...

0: les débats. Donc on va y
1: récupérer. C'était quoi le titre qu'on a écouté parce qu'on a...
0: Badaboum avec une tige de coton, voilà. Donc okay. Celui qui s'amuse à dire une connerie, ça va aller vite, il va jamais tout de suite.
2: Allô Gérard, c'est Couscous.
0: Ouais, attends, Couscous. Quoi, Couscous, 5 minutes,
2: okay.
0: J'annonce quand même...
2: Et qu'il faut Manu au standard.
0: Ouais, mais Manu, il est starbé ce soir.
1: Attends, j'ai rappelé tout ce que tu voulais, Gérard.
2: C'est ton ami bébé.
0: Ouais, bah
2: ouais, bébé. La fête à la merguise.
0: Yeah. Oh, Couscous, le bébé, vous vous calmez, s'il vous plaît.
2: D'accord, Gérard. Et okay. Rambo, qui est là aussi, qui voulait parler sur l'éducation.
0: Et Rambo.
2: Ouais, moi, j'ai adoré. Sur 5 sur 3. Mon ami.
0: Non, mais là, ça commence. C'est toi, là, Olivier. Olivier, c'est toi.
2: La maison, là, hein.
0: C'est toi. Olivier, c'est toi, merde, tu me fais chier, là.
2: C'est quoi ce son, là, hein.
0: Ah, toi, c'est toi.
2: Et t'es nerveux pour rien, là.
0: Là, ça commence à bien faire, Olivier.
1: Entre parenthèses, Gérard, tu vois que c'est pas moi au standard. Hein.
3: Mais j'ai rien fait.
0: Olivier, ça commence à bien faire. On récupère le Larson, merci. Et on récupère Paola.
4: Oui.
0: Olivia.
4: Oui, je suis là.
0: Attention, Larson. Sylvie. On parle plus fort, s'il te plaît, ma chérie.
4: Oui.
0: Merci.
5: Plus fort encore.
0: Rambo.
2: Rambo. Mon ami.
0: Le professeur. Oh, le Larsen, eux. Non, mais je sens que vous allez gerber les trois pétasses. Hein.
1: Ça va gerber, quoi.
2: Il y a du Larsen dans la radio.
1: Gérard, le débat.
0: Professeur Kimbao, là.
1: Gérard, je crois que je vais appeler Cécile et Christina.
0: J'ai l'impression.
2: Qu'est-ce qui se passe dans la maison, là? Allez, qu'est-ce qui se passe, là?
0: Mon bébé et Couscous.
2: Ouais, mon ami, qu'est-ce que tu veux savoir?
4: Gérard, espèce de gros tas, pour t'insulter, hein.
0: Comment?
4: Je t'ai dit qu'on t'a pas insulté, espèce de gros tas, pour que tu nous appelles pétasse.
0: Qui c'est qui vient de dire ça? Alors, c'est bien.
2: Allô, moi, j'étais colo.
0: Je sens qu'il y a des nanas qui vont gerber.
2: Allô. Donc, c'est le professeur Kimball. J'aimerais témoigner sur Gérard quand il était écolier.
0: Non, alors, je vais dire une chose, c'est pas la peine de t'amuser comme ça. Attends, Couscous.
2: C'est Couscous qui t'appelle.
6: Ouais, qu'est-ce que tu veux savoir, mon ami?
2: Comment ça va, mon ami? CCPN, option jardinage, ils t'ont des déplouses toute la journée.
0: Bon, Couscous.
6: Ils voudraient parler un petit peu quand même sur l'éducation.
1: Gérard, excuse-moi, tu vas être content parce qu'on accueille Cécile et on accueille Christina.
0: À la place.
1: Salut. À la place d'Olivia et Sylvie.
0: Voilà. Comme ça, ça ira plus vite. Alors, Cécile.
4: Salut,
2: hello, everybody.
4: Salut Rambo.
0: Salut Rambo.
4: Ça va Rambo?
0: Christina.
5: Bon, Gérard, donc tu reviens dans le débat.
0: Donc maintenant vous allez professeur Kimbao là, qui voulait parler de Kimbao.
2: Kimball, bonsoir.
0: Bon, ok. Donc voilà, maintenant on se calme. Alors on reprend.
2: Qu'est-ce qui se passe dans la maison?
0: Oh, Couscous.
2: Non, c'est bébé. Couscous, c'était bébé.
0: Oh, Couscous, c'est bébé. Vous vous calmez, s'il vous plaît, tous les deux.
2: Y'a pas de problème, mon ami. Y'a pas de problème. T'as un ami, je te fais un prix.
4: J'aimerais bien avoir Rambo en rentrée.
5: On se calme. Tout le monde se calme, on écoute.
2: J'adore, mais j'arrive.
0: Bon, Rambo, tu commences à te taire, s'il te plaît.
2: Y'a pas de problème.
0: D'accord. Alors, vos profs sont-ils intelligents? Donc, on va demander à Paola.
5: Ah.
4: Voilà. Ben ouais.
0: Tu te réveilles, s'il te plaît?
4: Ouais, ben moi je te dis qu'ils sont intelligents.
0: Mais pourquoi?
4: Tu vas pas me gonfler avec tes questions non plus.
0: Bon, alors si je te gonfle, eh ben tu dégages. Allez hop, bonne nuit.
1: Hop, ça c'est pas de parler comme ça, hein.
0: Tu la sors. Allez hop, tu me prends une autre nana.
2: Un mec, un habituel.
4: Un trablo.
1: Tu pourrais peut-être appeler Tony.
0: Non.
2: Midi.
0: Oui. Non.
2: Melkara.
0: Non. T'appelles pas les habituels, tu me prends en. T'essayes de voir là sur Stison.
7: Ok, j'y vais.
0: Hein, vous me prenez une nana à la place de Paola. Donc, Cécile.
1: Cécile.
4: Oui. Est-ce que les profs sont intelligents? Ouais, certainement, quoi, parce que sinon, ils ne seraient pas profs, quoi.
0: Mm-hmm.
4: Donc, ils ont quand même des classes, quoi.
0: Ok. Donc, Olivier, s'il te plaît, tu t'amuses pas comme ça.
5: Je m'amuse pas?
0: Non. Bon.
2: Qu'est-ce qui se passe avec le double fond, là? Il y a de la musique dans l'air, bébé.
0: Max!
2: Il y a de l'huile dans l'air.
0: Gérard. Non, tu commences à m'énerver, Olivier.
5: Tu vas me faire virer après.
0: Tu lui dis qu'il a hâte d'appuyer là sur une touche.
5: Il va me virer.
1: On accueille Mélanie à la place de Paola.
0: Mélanie, allô. Bonsoir.
4: Bonsoir.
2: Allô. Salut Mélanie, comment ça va la maison?
0: Pose ta question.
5: Gérard pose sa question parce qu'il est incapable de.
0: Ouais. Donc alors Mélanie.
4: Oui.
0: Pour toi, est-ce que les profs sont pour vous, est-ce que les profs sont-ils compétents? Voilà la question que je posais depuis tout à l'heure.
2: Bah c'est Rambo, je peux répondre.
0: Non, Rambo, pour l'instant, c'est pas à toi que je m'adresse tout à l'heure, tu appelles Rambo.
2: Putain de gueule. Il n'y a pas de problème. Ah non, c'est pas moi qui a parlé, il y a quelqu'un qui a imité ma voix.
0: Eh, je sens qu'entre Rambo et professeur Kimbao, ça va mal se terminer.
2: Il n'y a pas de problème, Gérard, laisse-les tranquilles, ils sont sympas, on les a eu en antenne.
3: On est bien à l'antenne, hein, bébé.
0: Bon, Mélanie.
7: Oui.
0: Mélanie, pour toi.
7: Oui, ben moi, je pense que oui, puisque je suis professeur d'anglais en collège. Et les professeurs sont compétents puisqu'ils sont arrivés jusqu'à ce stade.
0: Mm-hmm.
7: Mais avec les élèves, c'est pas tous les jours facile.
0: Sans indiscrétion, je peux savoir quel âge que t'as pour être...
2: Il est beau, Manu.
0: Bah, couscous.
2: C'est pas couscous, hein. Non, c'est Bébert, je disais il est beau, Manu.
0: Bon, bah alors c'est bon, Bébert.
2: Ok, pose ta troisième question.
7: J'ai pas répondu, moi.
0: Mélanie.
3: Laisse parler, Mélanie.
0: Oui. Mélanie, s'il te plaît, sans indiscrétion, ton âge pour être prof d'anglais déjà.
7: J'ai 28 ans et ça fait un an que j'enseigne.
2: Bravo. Mélanie, sans indiscrétion, est-ce que tu suces?
7: Oui.
0: Tu sais qui prend. Alors, Rambo.
2: Avoir...
0: Tu me prends Rambo.
2: Non, Gérard, s'il te plaît. Professeur Kimball, professeur Kimball.
7: Maman, on veut Rambo.
2: Ouais, les filles, elles veulent Rambo, c'est un vrai mal, un homme.
0: Ok.
7: Gérard, est-ce qu'on peut écouter ce que Rambo a à dire, s'il te plaît?
0: Non, pour l'instant, c'est
2: non, mais je voudrais témoigner, il n'y en a pas pour long. Moi, je voudrais dire que j'ai surtout
7: pense,
2: une...
7: Professeur, je suis bien blessé.
2: Oh, tu m'as chérie, tu m'écoutes?
7: Ouais, s'il vous plaît, on écoute Rambo.
2: Ok, il n'y a pas de problème. Gérard, tu m'écoutes? Je voudrais quand même te dire que, tu sais, nous, en tant que routiers, on a quand même eu une jeunesse sur les bords de route, sur les bords de périphériques ou d'autoroutes. Voilà.
7: Ouais, vas-y, hein.
0: Cécile.
7: Oui.
0: Donc, pour toi, toi, tu m'as répondu, tu m'as dit que non, pour toi, à ton avis.
7: Si, ils sont compétents parce que, quand même, s'ils sont arrivés, c'est que vous avez quand même des cases de plaine, quoi.
0: Oh.
7: Donc, voilà.
0: D'accord. Christina.
8: Ouais, ben, moi, je voulais dire que intelligent peut-être,
0: mm-hmm.
8: Or compétent, pas tous, hein.
0: C'est-à-dire pour toi?
8: Ben, il y en a qui en ont rien à foutre des élèves, ils ont leur salaire à la fin du mois et
7: c'est faux.
8: Qu'ils y arrivent ou pas, ils en ont rien à foutre.
7: C'est faux, c'est...
8: Ouais, voilà, c'est archi faux.
0: Attendez.
2: Mais j'ai quelque chose à dire.
0: Il sort d'où, lui?
2: Mais c'était au premier débat, je te dis.
0: Il sort d'où, Jean-Paul T?
1: Je sais pas, normalement, il est pas là.
2: Mais non, mais je suis resté coincé, je sais pas quoi, dans le standard.
0: Bah, tu as resté c'est coincé, maintenant tu vas te décoincer.
1: C'est l'informatique, hein, ça marche jamais.
2: On parlait des ordinateurs et tout ça, et bah, moi, je veux bien parler de l'éducation, y'a pas de problème.
0: Rico, essaye de voir, là, de me sortir Jean-Paul T, là. Il a rien à foutre là-dedans.
9: Il a bidouillé l'informatique, je crois, il a incrusté dans le standard.
0: Il a rien à foutre là.
2: Je ne peux pas sortir avant 5 heures.
0: Eh ben, tu vas sortir tout de suite.
2: Non, mais attends, le plus drôle, Gérard, c'est que je suis...
0: Non, mais il sort d'où, là?
9: Attends, Gérard, on enlève tout le monde, on va voir.
2: Ouais. Non, mais le plus drôle, c'est pas jusqu'à 5 heures, ce qui fait que je me tape la fin d'embrouille après. Tu vois le
10: Savannah sur Minitel, elle raccroche.
2: Tu vois le truc, Gérard? Allô? Y'a encore quelqu'un ou pas?
9: Ouais, on t'entend, mais on essaye de t'enlever, apparemment.
1: On aimerait bien plus t'entendre, quoi.
2: Bah, ok, moi là-dessus, y'a pas de problème, mais j'entends plus Gérard, qu'est-ce qui se passe?
0: Moi je te demande de
2: continuer, là, ils sont en train de faire le débat ou pas?
0: Je te demande de te retirer.
2: Ouais, allô, je peux pas! C'est comme ça jusqu'à 5 heures!
0: Non, mais là, moi je continue pas avec un connard comme ça.
2: Je me taper la fenêtre en brouille, tu crois que ça m'amuse?
0: Non, mais attends, dans ce cas-là, tu dégages.
2: T'as pas des images à filmer là?
7: Bon, raccroche!
0: Tu raccroches et ça me prend les pieds.
2: Voilà.
0: Donc, Bébert.
2: Ouais, y'a pas de problème.
0: Attends, qui c'est qui. Attends, Bébert. Attends, Bébert.
2: Ouais.
0: Qui c'est qui veut me poser une question?
2: Bah, c'était moi.
7: Non, mais moi j'ai pas fini, hein.
0: Christina, oui.
7: Ouais, je disais que les profs, ils étaient intelligents, mais il y en a qui en ont rien à foutre des élèves, quoi.
0: Ouais, mm-hmm.
7: Ils sont pas tous compétents. Ouais. C'est archi faux.
0: D'accord.
7: Attends,
0: Mélanie et Cécile, attendez. On va demander quand même l'avis à Bébert et à Couscous.
2: Il n'y a pas de problème. Vas-y, okay. Couscous, alors, mon avis, je te laisse la parole.
0: Bébert.
2: Non, je laisse la parole à Couscous en premier.
0: Non, vas-y, Bébert, je te demande de répondre.
3: Vas-y, Bébert, vas-y.
2: Couscous.
0: Bébert, s'il te plaît.
3: Vas-y, Bébert.
0: Bébert, allez, Bébert, on se dépêche là, s'il te plaît.
2: Ok, tu sais, ça n'a pas toujours été facile pour nous autres, hein.
0: Mmh.
2: Et toi comme nous, y a pas de problème.
0: Ok. Couscous.
3: Ouais, bah, des profs, y en a des compétents, y en a des pas compétents.
2: Moi, je me rappelle.
3: Pour nous, comme dit Bébert,
0: Bébert, s'il te plaît.
3: Facile, hein.
0: D'accord.
3: Okay. Dans la cité, il y a toujours des petits problèmes.
0: Okay.
2: Ouais. Moi, je me rappelle d'une prof de mathématiques, elle avait des grosses lunettes et
3: on aimait bien la plotter, la salope, hein.
0: Non, Larsen, je sais pas, mais il y a un Larsen. Bon.
3: Ouais,
0: Bébert. Oh là là, le Larsen. Bébert et Couscous, s'il vous plaît, on se calme.
3: Y'a pas de problème, mais c'était quand même une grosse salope.
10: Ah, tu m'étonnes, la salope que c'était.
0: Bébert,
1: Gérard, là, c'est pas nous. Hein, j'essaie de gérer, d'au moins de poser ta question Gérard, et que les gens
0: Bébert
1: répondent
0: et
1: dans
0: Couscous.
11: Non, mais Gérard,
0: c'est bon.
11: C'est pas grave, c'est nul, là. C'est nul, tu gères.
0: Ouais, non, mais attends, pour l'instant, quand Bébert et Couscous, ils auront...
3: Y'a pas de problème, mon
0: petit. Non, alors moi, je vais répondre quand même, là, parce que les trois piques qui arrêtaient pas de se battre en duel, là, pour me dire qu'ils étaient d'accord ou pas d'accord sur les profs compétents. Moi, je peux vous dire une chose, que de toute manière, les profs, t'en as des compétents et t'en as qui sont pas compétents. Pourquoi? Parce que c'est pour dire une chose, que dès qu'ils nous posent une question, ils vont tellement trop vite à les poser qu'on n'a pas le temps d'y répondre.
1: C'est dégueulasse, les compétents.
0: Voilà. Alors maintenant, la prochaine question, je sais que ça. Olivier, s'il te plaît.
3: Qu'est-ce qui
0: se passe avec lui? Olivier, arrêtez. Tu peux la gueule du monde ou quoi, toi, maintenant? Tu coûtes qui, là?
3: Qu'est-ce qui s'est passé?
0: Tu peux faire ça tous les jeudis, hein?
3: Il y a un problème avec la voiture, là.
0: C'est quoi? Ah non, mais là, je commence à en avoir ras-le-bol, hein.
3: Il y a un problème, là.
0: Ça commence à bien faire, hein.
3: Là, je crois qu'il y a un problème, là.
0: Tu vas aller bosser, là. Bon, je sais que ça va pas faire peur. Oh, Bébert et Couscous.
3: Oui.
0: On se calme. Je sais. Oh!
3: Il y a un problème là.
0: Hein. Bébert Couscous.
3: Oui, je t'entends. Qu'est-ce qui s'est passé? Il y a un problème là.
0: Bon, ça y est, tu te calmes.
3: Il y a un problème avec
0: vous. Vous me calmez.
10: Et Bébert, on se fait une merguez partie.
3: Il y a pas de problème.
0: Bon, allez. Mon ami, bon, tu me les calmes là, les deux là.
1: C'est toi qui as voulu que je les rappelle et maintenant ils foutent le bordel.
10: On se calme.
0: Tu leur dis qu'ils se calment.
1: Bah oui, je sais, mais c'est à toi de leur dire quand même, Gérard.
0: Bon, Bébert et Couscous, vous vous calmez maintenant, d'accord?
3: D'accord, il y a pas de problème, Gérard.
0: Ok.
11: Parce que c'est vrai qu'il y a
3: problème.
11: Non, parce que c'est vrai que. C'est vrai que c'est trop le bordel là, donc faut vous calmer un peu.
0: Donc je sais, ça va pas faire. Je sais que ça va pas faire plaisir à Mélanie parce qu'elle est prof d'anglais. Et ça, la question, je pouvais pas la passer à côté parce que c'est.
4: Je pouvais pas deviner quoi.
0: Ouais, mais alors pourquoi que qu'elle nous montre, pourquoi que certaines profs nous montrent leurs culottes? Alors, attendez.
3: Mais de la culotte.
0: Non mais c'est bon, attendez. Couscous et Bébert.
3: Y a pas de problème.
10: Ah mais c'est pas nous, hein. Qu'est-ce qui se passe dans la maison là, hein?
0: Alors Couscous, tu réponds s'il te plaît. Après on va demander aux filles.
10: Eh ben pourquoi les filles montent la culotte?
0: Ouais, non mais les profs.
10: Les profs, ah mais
3: parce que c'est des salopes.
0: Non, reste pas
1: en même temps, pas tous en même temps.
0: Eh hey, Bébert Couscous, ouais, vous restez pas. Eh hey,
3: hey, non mais faut dire ce qu'il y a aussi.
10: Il termine. Donc je disais que moi et Bébert on était dans la même classe.
3: Y a pas de problème.
10: Et on avait une prof qui s'appelait Aïcha.
3: Aïcha.
10: Derrière le bureau, elle écartait bien les queues, ça envoyait sa culotte et même la faufaune.
0: D'accord.
3: Y a pas de problème. Hein,
0: c'est bon. Bébert.
3: Ouais, y a pas de problème.
10: Et ça pue la merguez, hein.
0: D'accord.
10: Et la merguez bien grillée, hein.
0: Non mais c'est bon, Couscous, ça y est.
3: Y a pas de problème.
0: Bon, Olivier, s'il te plaît, tu vas pas t'amuser à me mettre des doubles voix.
3: Mais l'empêche, c'est une grosse salope quand même, hein.
0: Ah, parce que là, t'es en train de faire le con. Alors tu vas arrêter tout de suite.
3: On y voyait la foufoune, hein.
10: Ah ouais, elle est
4: chaude.
3: Y'a pas de problème. Elle est chaude. Comment elle est la foufoune?
0: Olivier, tu me retires le double sens, s'il te plaît.
3: Olivier, merde. Y'a pas de problème, elle a une belle foufoune, hein.
4: Gérard. Gérard, je peux répondre à la question?
10: Y'a pas de problème.
0: Olivier, tu commences à m'énerver, là.
3: Couscous.
10: Oui.
3: Y'a pas de problème, hein.
10: Ah, y'a pas de problème.
0: Non, mais moi, je m'en fous, je vais faire le bordel.
3: Y'a pas de problème, hein.
0: Quand tu auras terminé tes conneries avec ton double bras, tu me préviendras.
1: Gérard, en attendant qu'Olivier soit calmé, on accueille Angelo.
3: Il y a encore Rambo Costandard, tu peux me virer.
4: Non, reste.
11: Gérard, tu gères rien du tout parce que.
0: Non, tu gères rien.
11: Non, tu gères rien.
0: Arrête ton bordel. Tu me fais chier. Tu me fais chier.
3: Tu me fais chier.
0: Ok.
11: T'es pas gentil.
0: C'est tout ce que j'ai à te dire. Tu me fais chier, c'est tout. Maintenant, Bébert et Couscous, vous vous calmez. Bébert, Couscous, vous
1: attendez tout le monde.
3: Attendez tout le monde.
10: C'est quoi, c'est l'Ernard Denbebek?
1: On accueille Ramondo quand même.
2: Qu'est-ce qui s'est passé?
0: Olivier, tu commences à me faire chier.
10: Allô, bonsoir Ramondo.
0: Non, non, mais là, il a.
1: Mais j'ai rien fait.
0: Non, non, j'ai rien fait. Je suis innocent.
2: Couscous, oui, qu'est-ce qui s'est passé là?
0: Oh,
10: je sais pas.
0: Tu gères pas. Tu gères pas ton débat. Tu me fais chier, t'arrêtes pas de perdre des conneries.
1: J'ai rien fait.
0: Ok.
10: Dites manier un petit peu là.
0: Bon, bébé, couscous, maintenant vous vous calmez, ça commence à bien faire.
1: Mais voilà quoi. Non, c'est vrai, calmez-vous.
0: Alors, Christiana.
12: Gérard, oui, je peux parler ou pas? Gérard.
0: Oui, vas-y.
12: Bonjour, ouais,
0: Gérard.
12: Mais je disais que.
0: Ouais, attends. Mais celui qui veut parler plus vite que les autres, il dégage. Voilà, il n'y a pas d'ok, c'est super. C'est comme ça avec moi maintenant.
2: Gérard.
0: Christiana.
2: Gérard, est-ce que tu te gomines les cheveux?
12: Oui, je peux parler.
2: Attends,
10: il n'y a pas de problème. Gérard.
2: Allô, Gérard.
12: Et chacun son tour.
2: Mais là, excusez-moi, parce qu'il y a beaucoup de décalage, parce que j'appelle pas de
0: fin. Oui, mais attendez. Non, tu me gardes celui-là.
2: Donc, on va dégoiser les foudades.
1: Attendez. Chacun votre tour, quoi. Tu parleras à ton tour.
12: Vous la fermez aussi, hein.
0: Olivia, Christiana.
12: Pas de foutre le bordel, là. T'arrêtes pas de parler, Anna.
10: Qu'est-ce qu'elle raconte?
0: Ouais, lui, quand tu le prends, le décalage, il va le faire chez lui. Christiana.
12: Mais
2: désolé, je suis pas d'ici aussi.
0: J'en ai rien à foutre, tu dégages!
2: Y a pas de problème, hein. Y'a là, c'est un raciste.
0: Couscous, ce bébé, vous vous calmez. Toi, tu fermes ta gueule maintenant.
2: Je suis vraiment désolé.
0: Tu la fermes!
2: Mais y'a là, y'a pas de problème.
0: Tu la fermes!
10: Y'a pas de problème.
0: Bon! Il sort d'où, lui?
2: On va avancer dans le débat, s'il te plaît. Hein,
1: bah, je l'ai annoncé, c'était Ramondo, mais.
0: Mais pour l'instant, il. Voilà,
2: ouais, mais tu t'énerves un peu trop, hein. Il est là, t'es
0: content. Christiana, tu réponds. Putain, mais il va la fermer ou quoi, lui?
12: Oh là là, c'est
0: mais il est parti. Christiana!
12: Oui. Bon, alors, je vais dire qu'il y a des profs qui sont très vicieuses, autant mecs comme Nana.
0: Mm-hmm.
12: Et que quand j'étais en 6ème, j'avais un. Prof de français. Donc, voilà,
0: c'est bien parce que les trois quarts des mots que j'ai presque rien entendu sur ta question, sur ce que tu m'as dit.
5: Mais là, c'est plus possible. C'est plus possible.
0: Non, parce qu'il y en a un qui s'amuse à perdre des bruits de dents et qui a coupé au même moment que tu voulais dire quelque chose.
5: On répète.
0: Alors, reprends dans ta question.
12: Ouais, je répète. Il y a des profs femmes qui sont vicieuses autant que des mecs, quoi.
0: Mm-hmm.
12: Il y a des profs mecs. Vicieux.
0: Olivier, s'il te plaît, t'arrêtes un petit peu maintenant. Non. Tu viens d'appuyer sur un bouton pour lui couper.
1: Là.
0: Hein? Alors, moi, je m'en fous. Tant qu'elle aura pas fini de répondre, je continuerai.
2: Bon, bah.
0: Alors, Christiana, tu redis
12: je
0: pour la troisième fois.
12: Bon, il y a des profs femmes qui sont vicieuses et il y a des profs mecs qui sont vicieux aussi.
2: C'est vrai.
12: Et donc, je disais que quand j'étais en sixième, il y avait un. Qui s'est tapé la prof de français.
2: Gérard aussi s'est tapé sa prof de français.
0: Tu sais qui vient de dire ça?
2: C'est Angelo Spaghetti.
0: Angelo Spaghetti, tu dégages. Ouais. Ça t'apprendra d'être un peu plus poli avec moi. Et hop, bonne nuit. Non. Maintenant, ça va aller vite fait. Non, ça va être vite fait. Allez, hop, dehors. Cécile.
13: Oui, Gérard, écoute, moi, je pense que, il y a des profs qui sont vicieux, quoi.
0: Mmh.
13: Et qui prennent plaisir à monter sur les pilotes et c'est tout, quoi.
0: D'accord.
13: Mais je voulais te dire, Gérard.
0: Oui.
13: Au fait, là, Couscous et Berber, j'avais l'impression que c'était Eric et Ramsey, hein.
0: Non mais on verra. Laisse-moi continuer de poser des questions. Okay. On verra après. Mélanie, comme t'es prof d'anglais.
14: Oui, ben moi j'aurais deux choses à dire. Je trouve déplorable.
0: Oh, celui qui s'amuse à parler anglais, tu le dégages. J'ai pas demandé de réagir. Alors maintenant ça va aller vite fait.
5: Ok. Okay. Go out.
0: Okay. Hop. Au standard, dégage.
5: Suffit. Allez.
0: Bonne nuit, Mélanie.
14: Oui, je disais qu'en tant que professeur, je trouve tout à fait déplorable qu'on ait droit à un tel spectacle de langage et de vulgarité.
0: Mm-hmm. C'est-à-dire?
14: Aussi bien de la part des auditeurs que de toi.
15: Yes, all right.
0: Non mais attends, je vois pas le rapport avec...
14: Première chose.
0: Bon, Olivier, s'il te plaît, arrête de parler anglais quand on parle.
5: Mais c'est pas moi. Putain.
0: Bon, allez, hop. De manière, il est 2h30, moi, 3h30, j'arrête et terminé.
10: Mais
0: ça va aller vite. Non, comme tu n'as rien à foutre, Olivier, t'es en train de faire le con. Ah, ben, déjà, Christiana.
5: Je fais pas le con.
0: Christiana, oui. elle a répondu à la question. Tu l'as coupé à moitié, j'ai même pas entendu ce qu'elle voulait me dire. Maintenant, tu t'es mise à faire le con. Voilà. Alors, si c'est pour faire le con, moi, j'arrête.
14: Mais
12: Mais je sais pas si c'est lui, mon
10: allez,
12: père.
10: Allez,
12: bon, vas-y, Mélanie, dis ce que t'as à dire.
10: Qu'est-ce que tu fais?
12: Moi, je voulais dire que si certains professeurs, surtout des femmes, s'exhibent comme ça, montrent leur culotte, si ça fait partie de leur fantasme, c'est pas très intelligent par rapport à des enfants qui sont souvent mineurs. Et Olivier a un très très bon accent. Ouais.
0: C'est bien, on a pas d'Olivier. Hein.
12: Olivier.
15: One again.
12: C'est plus un accent américain que l'anglais, mais c'est pas
10: grave. Gérard.
0: Quoi?
10: Est-ce que t'as couché avec ta prof de français, c'est Angelo Spaghetti, là?
0: Non, mais toi, je t'ai demandé de... dégager, tu commences à m'énerver maintenant, ok? Alors, tu dégages avec tes questions bidons.
10: Quoi, la prof de maths?
0: Ouais, bah, tu dégages, allez hop.
15: Gérard, excuse-moi, est-ce qu'on pourrait avancer un peu sur le débat?
0: Ouais, bah, maintenant, il est 33, on
12: vas-y,
0: va mettre...
12: Vas-y, Gérard, pose ta question.
10: Tu connais ça, toi, hein?
12: Et
10: 69 avec ta prof de français, c'est
0: allez hop, oh.
10: Non, parce que 33, je connais pas,
0: Gérard. Allez,
10: je
0: joue, quoi?
15: Quoi, Gérard, quoi?
0: Ah, je te demande de dégager Olivier Spaghetto. Je te demande de dégager.
15: Je crois que c'est Angelo Spaghetti.
0: Ouais, bah, tu le dégages.
15: Moi, je dégage aussi.
0: Ce soir commence à bien faire là, vos conneries de discuter tous les deux.
15: Yeah, oh, ça fait longtemps qu'on s'est pas vu.
0: Ouais, mais Gérard. Vous êtes là pour faire le standard, pas pour discuter.
15: Gérard, tu y vas?
12: Gérard, ta question, s'il te plaît.
16: Après, on dira que c'est les filles qui sont bavardes.
10: Vas-y, alors, Gérard, continue.
0: Voilà, c'est bien.
10: Oh. Alors,
0: êtes-vous pour la semaine des 4 jours, Mélanie? Mélanie!
12: Pour la sodomie de quoi?
0: La semaine des 4 jours!
12: Ah, oui, tout à fait.
16: Tu ah, bah ouais, elle est prof, elle!
12: Moi, je travaille, mais. Bon, c'est pas possible de parler dans cette émission, hein.
0: Non, mais quand. De toute manière, t'inquiète pas, je vais vous prendre tous hors antenne tout à l'heure. Vous allez voir que la première qui va pas vouloir écouter ce que
15: Gérard,
0: je vais lui dire.
15: Tout à l'heure, tu vas faire ça, d'accord? Mais non, on s'en fout, donc tu continues ton débat.
0: Donc, êtes-vous pour ou contre? Êtes-vous pour la semaine des 4 jours? On met un disque.
15: Non, on va mettre un disque après, je le cherche pour le moment. Donc, tu continues.
0: Ah ouais, ben, tu le mets.
15: Ouais.
12: Je suis contre, Gérard. Alors, moi, c'est Mélanie.
0: Alors, Mélanie, pour
15: Gérard.
12: Gérard,
15: on accueille Détroit à la place de Bébert, il a raccroché tout à l'heure.
12: Je suis contre la semaine des 4 jours parce que ça donne beaucoup trop de travail aux élèves.
0: Mmh. Et pourquoi?
12: Parce que c'est comme ça, c'est les heures de cours sont restreintes à 4 jours. Donc tout le programme d'une semaine, tu dois le faire en 4 jours. Donc ça fait beaucoup plus de travail, ça fait trop de charges.
0: D'accord.
12: Ouais, voilà, c'est ça.
0: Donc Cécile,
15: il y a la CSG à payer.
0: Ouais, ça commence à bien faire là. Olivier, tu commences à m'énerver là avec ton bordel.
15: Voilà.
12: Bon, Gérard, vous
10: voulez gagner ce pour moi?
0: Ça commence à bien faire. Tu mets un disque.
15: On continue. Non, je le cherche.
0: Non, je le cherche.
12: Je réponds.
16: Gérard, do you wanna fuck your cotton tits?
15: Je cherche, hein, ça va.
0: Gérard, attention à celle qui dit un mot de travers là parce que ça va dégager.
12: Gérard, fuck your
15: je trouve pas d'ailleurs.
12: Gérard, je dis que moi je suis contre la semaine des 4 jours.
0: C'est qui?
12: Gérard, fuck your cotton tits. C'est Cécile.
16: Ça, c'est un peu.
12: Je dis que je suis contre la semaine des 4 jours.
0: Mélanie, tu te calmes s'il te plaît.
10: Gérard.
12: Mais comment ça, j'ai rien
10: c'est
12: dit.
10: C'est
0: Détroit. Qu'est-ce que tu veux, toi, Détroit? Pour l'instant, c'est pas toi que je m'adresse.
12: Oh, Gérard, je peux parler.
0: Christina, tu te calmes, s'il te plaît.
10: Je suis d'accord avec les filles.
12: C'est pas moi, hein. C'est Cécile qui parle, Gérard.
16: Je te signale que je parle pas anglais, moi.
0: Alors, Cécile, je t'écoute.
12: Oui, moi, je te dis que je suis contre la semaine des 4 jeudis parce que ça perturbe...
10: Non, mais c'est vrai. Qu'est-ce que tu fais des autres jours de la semaine?
0: Détroit, tu la fermes.
10: Mais elle a raison, Cécile.
0: Ouais, Détroit, c'est pas toi qui commande pour l'instant.
16: Laissez parler Cécile.
0: Allez, hop, 35, vous réfléchissez à la question.
12: D'accord.
0: Donc vous réfléchissez. Allez, on met.
10: C'est quoi, il y a des codes? C'est quoi 35?
12: Do you wanna fake your cotton age?
0: On met quoi comme disque?
15: On met on va à la cocole et on est content.
0: Voilà.
10: Gérard,
0: ils sont même pas au standard.
15: Gérard est énervé parce qu'il y a personne au standard.
12: Allô?
15: Allô.
0: Gérard, Détroit, j'ai viré parce qu'ils étaient à deux, il y avait une nana derrière, je l'ai viré.
15: Ils m'entendent pas, moi, pas.
12: Hi, everybody.
0: Allô.
12: Hi.
10: Hello, everybody.
0: Oh.
12: Hello.
10: Come on. How are you? Qu'est-ce que c'est passé
0: mais
10: dans
0: putain,
10: la
0: mais
10: communauté,
0: mais c'est quoi
10: là
0: ce bordel, là?
10: Qu'est-ce qui se passe, hein? Allô, bébé? Ouais, qu'est-ce qui se passe, hein?
0: Non, attends.
10: Bébé, mon ami.
0: J'arrive.
15: D'accord.
10: Qu'est-ce qui se passe, hein?
15: Aïcha.
10: Écoute-moi.
0: Aïcha. Tu prends le standard, là, tu me les calmes.
10: Écoute-moi.
0: Ah non, mais il n'y a personne, là, pour s'occuper.
10: Si je faisais le débat, j'étais...
0: Tu me calmes, couscous.
15: Personne.
0: Non mais hein? Non, tu me remets, tu me les remets mais
17: 315 millions.
15: De quoi au flipper?
17: Ouais.
0: Et alors j'en ai rien à foutre.
17: C'est mortel.
0: Eh, on n'est pas là pour le flipper.
17: 315 millions.
0: Bah dégage. Mais t'es complètement, il est complètement con, lui.
15: En tout cas, il est meilleur au flipper qu'au standard. Hein.
0: Ouais, j'ai l'impression.
17: Oh, c'est bon, Gérard, je t'ai mis bébé avec couscous.
3: Aïcha.
0: Non, mais attends.
3: Écoute-moi.
0: Oh
3: Aïcha. Écoute-moi.
0: Bon, allez.
3: Si je faisais le débat.
0: 3h40. 3h40, ça va être la fin.
3: Aïcha. Il y avait Gérard qui était soir-là. Il était sous le Gérard.
0: Ouais, Gérard. Non, mais tu me le calmes. Tu lui dis qu'il se calme.
3: Oh, ah,
18: Couscous, ça
3: Gérard,
18: se calme.
3: Baisse-toi, que mais je te prenne par là. Ouais, Gérard.
18: Putain, mais laissez Gérard parler.
19: Mais la ferme, oh.
18: Putain.
0: Mais alors, Gérard, Nathalie.
19: Tu pas, Gérard, tu fais pas la loi, là, ou quoi? Tu
0: Nathalie.
20: Do you want to fuck your cotton tail?
18: Ça, c'est pas possible.
19: Attends, là, c'est la merde.
3: Attends, non, allez, mon ami, là, dans le débat, parce que
0: allez, terminé. Hein.
19: Non, mais c'est
17: allez, Gérard.
0: Non, terminé.
18: Gérard,
0: mais
18: Gérard, t'as pas envie d'écouter.
3: Aïcha.
0: Terminé.
3: Terminé.
0: Tu
3: chantes un petit peu, là, mon ami.
0: Terminé.
3: Terminé.
0: Bah, Gérard.
18: Mais raccroche-toi avec ta musique.
0: Non, Gérard. C'est terminé.
15: Bah, Gérard. Ah, tiens.
17: Ah, c'est bon, j'ai dit,
15: c'est bon.
17: Vas-y.
15: C'est bon, il a raccroché.
18: Gérard.
3: Allez, mon ami, tu continues le débat.
0: C'est pas moi, mais arrête, Gérard.
17: Mais c'est Manu, il est
3: chiant. Allez, Gérard, on prend la vitesse un petit peu.
0: Couscous, tu t'écrases ou tu dégages maintenant?
3: Ouais, c'est toi qui s'endors, là, mon ami. Hein.
18: Ouais,
3: mais Gérard, moi, je t'aime bien, je t'ai jamais rien fait.
0: Oh. Non, mais pour l'instant, tu te calmes, s'il te plaît.
3: D'accord.
18: Hein? Allez, Gérard, repose ta question.
0: Alors maintenant, je vais reprendre. Mélanie.
21: Ah oui.
0: Est-ce que t'es là?
21: Oui.
0: Cécile.
22: Bonsoir.
0: Rebonsoir. Christiana.
22: Oui, je suis toujours là.
15: Ouh.
0: Nathalie.
23: Elle est partie, elle a raccroché.
15: T'as que des femmes, hein, avec toi.
0: Détroit.
24: Ouais, y'a pas de problème, il est là, Détroit. Hein.
0: Okay. Ouais. Okay. Alors, Détroit, je crois que je t'avais raccroché au nez parce que t'avais quelqu'un derrière toi.
15: Tu vois, ton problème.
24: C'est pas ça, on a rappelé entre temps, Gérard, y'a pas de problème.
15: Ouais.
24: Hein.
15: Moi, Gérard, j'ai plus l'impression que le problème de Détroit, c'est d'être un garçon, en fait.
24: Pourquoi tu me dis ça, aussi, toi?
15: Et que tu zappes tous les mecs, Gérard.
24: Non, mais c'est vrai, ça.
0: Et couscous pour finir. Couscous.
3: Ouais, il est là, hein. Bonjour, fidèle.
0: Ok. Bon. Alors, on continue. Ouais. Alors, maintenant, êtes-vous pour
15: ou
0: êtes-vous
15: contre
0: pour la semaine des 4 jours? Donc, couscous, tu réponds, mais sérieusement, je vous préviens d'entrer.
15: Vite fait.
3: Oui, bien sûr, je suis pour la semaine des 4 jours. Comme ça, le vendredi, samedi, dimanche, on a tout le temps de baisser la Zoubida. Y a pas de problème, hein.
0: Ok, c'est bon. Détroit.
24: Écoute, moi, je pense que la semaine des 4 heures, c'est idiot.
0: Des 4 jours.
23: Gérard, excuse-moi.
24: Des 4 jours. S'il te plaît, Manu, tu me coupes.
0: 5 minutes. Non, mais attends, Détroit.
23: Tu te calmes d'abord. Et on accueille Fabien de Paris.
24: Salut, Fabien. Bon. Voilà, donc je te disais, la semaine des 4 heures, c'est pas terrible.
0: Des 4 jours.
24: Des 4 jours, c'est pas terrible, parce que qu'est-ce que t'en fais des autres?
0: Et attends, c'est comme
24: moi,
0: ça.
24: Mais quoi, moi?
0: Et alors, tu fais ce que tu veux.
24: Et toi, tu ferais quoi?
0: Eh ben, moi, pendant les 2 jours de repos, ben, je me repose, hein. Quand il n'y a pas d'école, je me repose.
24: Ouais, mais attends, mais est-ce qu'il serait pas possible de se reposer à l'école pour pouvoir faire quoi entre temps?
18: Ça fait 30 ans qu'il se repose.
0: Merci pour celle qui dit ça tout à l'heure. Ah ben, gerbé vite fait, hein. Attention.
24: Bon, très bien. Aux filles de répondre.
0: Fabien, non, tu permets, c'est pas toi qui commande des trois parce que tout à l'heure, tu as dégagé.
25: Ouais, je suis là, Gérard.
0: Fabien.
25: Ouais, je suis là.
0: Alors.
24: On t'entend pas, Fabien, t'as un portable. Hein.
25: Ah Fabien, non,
24: on t'entend mal. Hein.
0: Mais c'est un portable, ça.
25: Non,
23: j'ai le numéro, c'est pas
24: si, portable. Moi, je reconnais. Hein.
0: Alors, Fabien, tu te réveilles, s'il te plaît.
25: Ouais, je suis là, Gérard, t'inquiète pas.
0: Alors.
24: Bah, ouais. T'accouches.
25: Bah là, je pense que celui qui a parlé avant, il avait raison, là.
24: Eh ben, c'est moi, c'est Détroit.
0: Ouais, non, mais attends, Détroit, pour l'instant, s'il te plaît.
25: Il avait raison, hein.
24: Ok, bah très bien. Bon, je vais répondre.
25: Attends, je voudrais dire un truc à Gérard.
24: Ok, vas-y, dis.
25: Qu'est-ce qu'il fait pendant les 2 jours, là? Il a dit, il faisait rien.
24: Il a dit, il se repose, il t'a dit, il en profite pour se reposer.
25: Ouais, mais quand il se repose, il fait quoi? Il se repose juste.
24: Mais il dort, je sais pas, il fait.
25: Eh, mais Gérard,
0: bon, Détroit, s'il te plaît, tu la fermes.
24: Ok, allez, mais je sais pas, moi, c'est lui qui me pose la question.
0: Non, pour l'instant, c'est pas toi qui l'a posé la question, c'est à moi, alors tu la fermes, s'il te plaît.
24: Il était d'accord avec moi.
0: Bon, alors tu t'écrases.
24: Ok.
25: Gérard, tu me réponds alors?
0: Bon, Fabien, pour finir.
25: Ouais. En fait, moi, c'est ça, je voulais savoir, t'as dit que tu te reposais pendant les 2 jours, mais c'est quoi ton repos? Qu'est-ce que tu fais?
0: Eh ben, je dors, hein, je l'ai dit, ok?
24: Je sais pas, par exemple, moi, si je me repose, je fais comme Gérard, je lis, je regarde la télé, je m'installe.
0: Bon, Détroit, tu la fermes.
4: Okay.
6: Je vais poser une question.
4: Mais
7: attends, avant
4: Christiana,
7: ta question,
4: Gérard, avant qu'elle pose sa question, pour pas l'interrompre, on va accueillir Will de Brest.
8: Salut, Will.
4: Bah, salut, il y avait une place de libre.
8: Salut GG, ça va?
6: Salut Will.
8: Salut, ça va bien? Will up. Ouais, on m'alaise.
7: Ouais,
8: Fabien.
7: Ouais. Wow.
8: Non, rien, non, je voulais rajouter.
7: Non, Détroit, tu. Bon, Détroit et Fabien, tu veux.
8: Non, je m'excuse.
7: Non, Détroit, Fabien, non, vous dégagez.
4: C'est pas Détroit, c'est pas Fabien, c'est Détroit.
7: Hein. Ouais, non, mais. Alors, tu le dégages. Hop. Bonne nuit pour Détroit, c'est, comme ça, ça me prend une place de libre pour quelqu'un d'autre. Donc, Will.
8: Oui, alors, moi, ce que je fais pendant ces deux jours, je fais mon boulot, c'est tout.
7: D'accord.
8: Mon boulot d'école, et puis peut-être que le vendredi soir, je fonce dans les chiottes de la loco aussi.
7: Eh ben, dans ce cas-là, Will, ça t'apprendra de parler des chiottes de la loco, tu peux retourner chez toi.
8: Bon, au revoir. C'est qui remplace Détroit, hein.
7: Au revoir.
6: Gérard.
7: Christiana.
6: Oui, alors moi, je suis contre.
7: Mmh.
8: Pourquoi?
6: Après, l'emploi du temps, il est vachement chargé, et puis avant la fin des cours, t'écoutes même plus tellement t'es crevé.
7: D'accord. Alors, qui c'est qui a du bruit derrière?
8: Ah, il n'y a pas Bébert hein, qui a du bruit. Hein.
7: C'est bizarre.
8: Ouais.
7: Non, c'est pas Manu au standard. Couscous, je viens de lui demander qui contrôle.
8: Ah, c'est Bébert. Hein.
7: Donc, Christiana, donc t'as dit que t'étais contre.
6: Ouais, je suis contre.
7: Ok. Cécile?
9: Ouais, bah, je suis contre parce que ça casse l'horloge biologique, quoi. Et cervicale.
8: Allô? Allô, Gérard?
9: Tu m'écoutes, Gérard?
7: Oui, j'écoute. Mais attends, celui qui essaye de m'appeler, pour un soir, il va la fermer.
8: Non, je voulais juste te dire que j'étais d'accord avec elle. C'est vrai que ça te nique un peu ton horloge biologique, hein.
7: C'est qui?
8: C'est Bébert.
7: Non, Bébert, je croyais que t'étais déjà plus là.
8: Mais j'ai remplacé Détroit, tu l'as viré, donc j'ai rappelé.
6: Ouais, mais laisse parler Cécile, hein.
8: Ok, mais je suis d'accord avec elle, hein.
9: Bébert, tu peux te taire un peu, s'il te plaît.
7: C'est le bordel, Gérard. Bon, Bébert, tu te la fermes, s'il te plaît, une bonne fois pour toutes.
8: Y'a pas de problème, hein.
7: Ok.
9: Je peux te poser une question?
7: Alors, Cécile.
9: Oui.
7: Olivier, ça commence à bien faire, là.
9: Je voulais te demander, est-ce que quand t'as du temps libre, tu vas au cinéma?
7: Non.
9: Tu vas jamais au ciné?
8: Où est le rapport avec l'école?
15: Il y a une question sur le 35 Fun Radio, Gérard. Hippolyte qui te demande quel jour tu enlèverais, toi, dans la semaine pour que ça fasse plus que 4 jours.
7: Déjà le lundi, comme ça ferait le week-end.
8: Ça, je suis pas d'accord.
15: Ça,
8: hein.
15: Ça fait un jour, alors après un autre que tu retires. Parce qu'il y en a quand même 7 des jours dans la semaine. Donc il reste plus que 4. Donc si on calcule bien, il faut en retirer 5, c'est ça?
7: Ben non.
15: Ah bon?
7: Ben t'as le lundi, le mardi.
15: Lundi,
7: le mercredi,
15: mardi,
7: jeudi.
15: Lundi, mardi,
7: le vendredi.
15: Jeudi,
7: vendredi. Bah, tu retires le mercredi, ça te fait 4 jours dans la semaine.
15: Ah bah voilà, tu retires 2, ça fait 4 jours dans la semaine.
6: Voilà.
15: Génial. Donc la semaine font 6 jours.
8: Ça casse la semaine, hein.
7: Non, parce que le samedi, c'est rare quand il y en a qu'on de l'école, et le mercredi, c'est pareil.
8: Et Gérard, ils ont été là, moi j'ai
7: envie de voir,
8: il a pas de problème, hein.
7: Ah, Couscous, c'est Bébert. Non, Couscous, s'il te plaît, Bébert, vous allez vous calmer pour l'instant.
4: Gérard, si je peux me permettre une petite réflexion quand même, c'est toi qui as voulu que je les appelle, mais j'aurais mieux fait d'appeler Tony, quoi.
7: Non.
4: Parce qu'il est plus calme, hein.
7: Non. Non, donc.
9: Oh, bah non, on veut Tony, hein.
7: Allô, ouais, bah attends.
6: Non, parce que franchement, le bébé a le couscous depuis le temps, ils arrêtent pas de parler.
9: Ouais, hein.
7: Cécile. Cécile et Christiana. C'est moi qui ai demandé à vous rappeler, alors si vous êtes pas contente, tout à l'heure vous allez virer.
6: Ouais,
7: ça va être vite fait.
8: Y'a pas de problème, hein.
6: Ton débat.
7: Bon, alors maintenant vous allez me laisser parler. Donc, Cécile, pour finir.
9: Oui, Gérard.
7: Celui qui s'amuse à perdre le chien commence à me faire chier. Bon, ouais. Là, tu me calmes. Bon, allez. Tu me calmes Bébert, comme il est encore là. Tu calmes Couscous et Fabien.
8: Mais moi, j'ai rien fait, Gérard. J'attends depuis tout à l'heure.
7: Ouais, t'attends depuis tout à l'heure. Et qui c'est qui s'amuse à faire le chien?
8: C'est pas moi, Gérard.
7: Non, c'est jamais personne.
8: T'es sûr que c'est pas moi?
7: Comme par hasard, là, on te demande qui c'est. Si c'est pas toi, comme par hasard, ça s'arrête. Non, mais tu me prends pas pour un con.
8: Tiens, tu vois, ça continue. C'est pas moi, hein.
7: Bon, c'est qui, ça?
8: Tu vois que c'est pas moi.
4: Je sais pas,
7: bon, de manière, j'arrête là dans 2 minutes.
9: Mais non,
7: Mélanie.
6: Oui.
7: Mélanie, comme t'as pas répondu, j'espère que tu vas pouvoir répondre si tout le monde se calme.
21: Ben, je suis bien obligée d'attendre que tout le monde se taise. Ben, pour la semaine des 4 jours, je suis pas d'accord.
8: Y'a pas de problème, hein.
7: Alors, couscous, s'il te plaît. Non, là, ce coup-là, tu me le vires.
8: Mais c'est pas moi.
7: Non, ça commence à bien faire, là.
4: C'est plus possible, hein.
15: Tu sais qu'ils amusent à faire le chien.
7: Non, là, c'est plus possible.
8: C'est pas moi, Gérard.
7: Bon, tu me dégages, Fabien.
8: C'est pas moi non plus.
4: Ah, c'est pas Fabien, je l'avais mis en attente.
8: Non, c'est pas moi.
7: Alors, c'est qui?
4: C'est une Bébert ou Couscous,
15: c'est celui que tu viens de retirer.
8: Non, c'est pas Bébert, y'a pas de problème.
9: C'est pas Couscous, c'est Alani.
7: Alors Mélanie, s'il te plaît, tu réponds.
21: Je ne suis pas d'accord.
7: Et pourquoi?
21: Parce que ça fait un surplus de travail avec un temps restreint. Voilà, tout simplement.
7: D'accord.
21: Okay. Je l'avais déjà dit avant la chanson. Hein.
15: Question suivante. Allez, question suivante.
7: Alors, dois-je retourner à l'école pour faire une parfaite... Dois-je retourner à l'école pour tout refaire. Ouais, pour oui, faire mon éducation.
25: Je peux dire quelque chose là-dessus?
7: Bah, je vois pas du tout...
24: Il n'y a pas de problème, hein.
25: C'est pas bien.
7: Je vois pas du tout la question. Non mais Couscous, pour l'instant, tu commences à te taire, s'il te plaît, maintenant.
24: C'est pas moi, c'est Bébert, je te dis, Gérard.
7: Ouais, Bébert, tu commences...
24: dans la maison, là, hein.
7: Bon, là, ça commence à me gonfler, là.
19: Ça devient vraiment lourd, hein.
7: Là, ça plutôt... Alors, préférez-vous le système allemand avec l'école le matin et activité libre l'après-midi? Alors, on va demander à Bébert.
24: Il n'y a pas de problème, hein.
7: Bon, allez, hop, tu me dégages ça. Tu me les dégages, c'est bon.
24: Ah, mais c'est pas moi.
7: Non, parce que... Non, Olivier... Là, Olivier, tu te fous de la gueule. Là, tu vois, tu vas me faire virer tout le monde. Mais c'est toi qui fais le con. C'est toi. Non, c'est toi qui viens de faire le con. Tu vois, maintenant, j'arrive à voir. C'est toi qui fais le con.
24: Moi, je crois que c'est Rico et Manu au standard. Hein.
7: Non, allez, Bébert.
24: Il n'y a pas de problème.
7: Bébert.
24: Mais oui, je t'écoute, il n'y a pas de problème.
7: Allez, tu réponds, là.
24: C'est pas facile, tu sais. Qu'est-ce qui se passe, là? Il y a du son, moi, on ne peut pas parler. Il n'y a pas de problème.
19: Bon, okay. Là, vous êtes lourd, hein.
7: Bon, ouais,
25: c'est
7: vrai,
25: c'est
24: lourd, le Larsen, là. Hein.
7: Allez, conclusion.
19: Ça, là.
7: Non, Gérard. Non, tu fous trop de ma gueule.
15: Non, Gérard, c'est dommage. C'est dommage, ta question.
7: Non. Gérard, tu vois, tu fous trop de la gueule du monde.
15: Garde le sourire.
7: Non, tu fous trop de la gueule du monde. Non, conclusion.
25: J'ai pas répondu à ta question.
7: Non, c'est conclusion.
15: Non, Gérard.
7: Conclusion.
15: Encore une question, moi, Gérard.
7: Non, conclusion.
15: Non, je me mets à genoux.
7: Je veux pas le savoir, c'est conclusion.
15: Je suis à genoux.
7: Non, je suis là.
15: Oui.
25: Dis-lui que Fabé, il attend.
7: Non. Conclusion. Là, j'arrête, conclusion.
24: Il y en a un abruti qui est en train de souffler.
25: Manu, dis à Gérard que je veux répondre à sa question.
15: Vas-y, Fabien.
7: Non, c'est conclusion. Conclusion.
15: Non, arrête.
7: Conclusion. Non, non.
15: Tout le monde se calme.
7: Non, déjà toi tu vas arrêter, donc maintenant c'est conclusion, bon, c'est terminé.
24: Qu'est-ce qui se passe dans la maison là?
7: Terminé.
15: Relax.
19: Gérard.
7: Conclusion.
19: Conclusion. Bien répondre,
15: conclusion.
7: Non, c'est terminé. C'est terminé.
15: Gérard, tu peux pas nous faire ça.
7: Non, c'est conclusion, ça t'apprendra. Ça fait 5 ans que je.
15: Non. Attends. On va les couper.
7: Voilà. Non. Moi, non, c'est Gérard. Conclusion, c'est tout terminé.
15: Non, Gérard.
7: Il est 4 heures, moi, j'arrête. Hop, terminé. J'arrête, c'est fini.
15: Non, Gérard, s'il te plaît, on te...
7: Non, y a pas cherché à me supplier, c'est terminé maintenant.
15: Non, Gérard.
7: Tu t'es foutu trop de ma gueule tout le long de la soirée, c'est terminé.
15: Vrai. C'est
7: conclusion.
15: C'est pas vrai, Gérard.
7: Si. Non, tu fous pas de ma gueule. Non, terminé.
25: Gérard, conclusion. Pour apprendre la politesse.
19: Bon, les mecs, vous laissez parler, Gérard.
7: Tu me les vires. Tu me vires les mecs, tu me laisses que les nanas, alors, ça leur apprendra.
15: Que les nanas, Manu. Allez, on va faire un
7: tant
15: truc.
7: Tant pis pour eux.
15: Pour la prochaine question, on va faire une dernière question. Il y aura que des nanas, Gérard.
7: Non, mais... Okay.
15: Il y aura que des nanas.
7: Non, mais de manière... Déjà, ça, c'est pas...
15: Allez, hop.
7: Max, je te préviens, la semaine prochaine, c'est pas la peine de compter sur moi avec lui à la pro. Parce que là, il fait exprès.
15: Qu'est-ce que j'ai fait?
7: Hein?
15: Qu'est-ce que j'ai fait?
7: Non, il y a rien.
19: Bon, Gérard, ta question.
23: T'as plus que les nanas là sur l'antenne.
15: La question, Gérard.
7: Alors, préférez-vous le système allemand avec l'école le matin et activité l'après-midi?
15: Ça, c'est intéressant.
19: Ouais.
7: Alors, mais Christina.
21: Ouais, ben moi je préfère. Hein.
7: C'est-à-dire, pourquoi?
21: Avec activité, tu veux dire quoi? Qu'on peut être libre?
7: Bah oui.
21: Eh ben, c'est bien pour les élèves, comme ça ils peuvent avoir un petit boulot à mi-temps.
7: Mm-hmm.
21: Et comme ça, ils se font de l'argent de poche, quoi.
7: Non, mais c'est ce que, en fin de compte, c'est libre l'après-midi, hein. Et activité ouais, est libre l'après-midi.
21: Ouais, bah moi je trouve que c'est bien pour les élèves.
7: Mmh.
21: Parce que comme ça, ça les pousse à étudier plus longtemps.
7: Mmh.
21: Comme ça, ils ont un peu d'argent. Parce qu'il y en a plein qui arrêtent leurs études parce qu'ils n'ont pas d'argent et parce qu'ils aiment être indépendants, pas la vie, pas là, quoi.
7: D'accord. Cécile?
19: Ouais, bah moi je dis que en fait, c'est cool parce que ça libère un peu l'esprit, quoi. Donc le matin, tu bosses tout ça. Et l'après-midi, bon, t'as des activités. Donc tu fais du roller. Je sais pas, tu joues au billard, tu fais plein de trucs, quoi.
7: Mmh.
19: Donc ça libère un peu l'esprit, donc t'es relax.
7: D'accord.
19: Donc c'est bien.
7: Mélanie?
21: Oui, je pense que c'est très bien.
7: Mais pourquoi pour toi? Parce que comme toi, t'es prof d'anglais, donc...
21: Bah, disons que c'est bien parce que les journées sont bien moins chargées, mais ce qu'il faudrait savoir, c'est s'ils profitent un petit peu de leur temps libre pour travailler un petit peu plus, pour se détendre, mais pour profiter de leur temps libre pour travailler un peu plus.
7: D'accord. moi, je peux vous dire, en fin de compte, d'avoir l'école le matin, ouais, c'est bien, puis d'être libre l'après-midi, comme ça, ça permet de réviser.
15: Alors voilà. Le problème, c'est que toi, t'allais à l'école le matin et tu pensais que l'après-midi c'était libre, sauf qu'il y avait des cours.
7: Non, mais tu n'avais pas cours toute une journée. Nuance. Donc c'est une question que je vais pas poser parce que ça.
15: Il y a Hippolyte Somité quand même qui dit que lui préfère le système allemand parce qu'il y a l'airbag et la BS.
7: je vois pas du tout le rapport avec le truc de l'école.
15: Conclusion.
7: Là, il y a une question. Bon, donc conclusion. Donc conclusion. Mélanie.
21: Oui.
7: Donc malheureusement on a.
21: On est obligé d'écourter, mais moi je pense que quand t'imagines le bordel qu'il y a eu ce soir, on était 7 ou 8, ben quand t'imagines quand ils sont 35 dans une classe comme ça, après on viendra dire que les professeurs sont incompétents.
15: Gérard met beaucoup de bordel à lui tout seul aussi.
7: Voilà. Dans ce cas-là.
21: Non, c'est vrai que quelquefois
7: Gérard. Je vais te dire une chose. Attends, Mélanie, je te coupe 5 minutes. Je vais te dire une chose, tu vois, Olivier. Le jour de... Oh, Olivier, quand je te parle, s'il te plaît, tu t'écoutes. C'est que au 1er janvier, tu n'étais pas là. Eh ben, je vais te dire une chose, qu'avec Max, il y a eu moins de bordel. Et au standard, c'était moins de bordel que ce soir.
21: Il y en a qu'un qui applaudit.
7: Alors, la semaine prochaine, c'est pas la peine. Voilà, celui qui s'amuse à faire ça...
1: Il s'en va d'ailleurs, Gérard.
7: Celui qui s'amuse à faire ça, c'est pas mal, derrière. Donc, Cécile, pour toi, la conclusion des deux débats.
21: Moi, la conclusion.
7: Viens, casse-toi.
1: Alors, la conclusion des deux débats, c'est Max.
21: La conclusion, les questions, elles étaient intéressantes. Le premier, il était super chouette. Le deuxième, un peu le bordel, avec Bébert et tout. Mais bon, ça va, quoi, c'était cool. On a bien rigolé.
7: Et il est encore là.
21: Bon moment.
2: Il est encore là.
1: Ouais, pour la conclusion, quand même.
7: Christiana.
2: Pétena.
21: Ouais, moi, je trouve que c'est dommage qu'on n'ait pas pu parler plus longtemps de ce débat, parce que c'était vachement intéressant.
7: Il y avait 13 questions.
21: Ouais, et il reste 3 minutes.
1: Derrière.
21: Et puis, je réponds à Mélanie, c'est vrai que si t'as une classe de 30 filles, t'as moins le bordel qu'avec une classe de 30 mecs.
7: Si c'est mélangé, que t'as un bordel comme on a ce soir avec un standardiste à moitié...
1: bourré. Tu sens un peu l'alcool quand même.
7: Hein, parce que je vais te dire une chose, que la semaine dernière, c'était moins le bordel. Hein. Et j'ai l'impression que je demandais que ça soit Fiddler qui fasse le standard maintenant. Parce que toi, je te veux plus de jeudi.
1: Voilà. Et
7: Tu feras tes soirées avec Max, mais moi le jeudi je te veux plus avec moi.
1: On va voir, on va gérer ça. À moins qu'on le fasse travailler vraiment très fortement. Qui doit encore faire une conclusion sur
7: couscous,
1: ce débat
7: hein, toujours couscous, là.
1: Couscous, conclusion.
7: Couscous, ouais, et Bébert.
5: Donc, moi je voulais dire Bébert, que l'école, c'était un bon sujet de débat, quoi. Parce que bon, l'école c'est une bonne chose, quoi. Ça permet aux enfants de montrer ce qu'ils ont dans la tête. Et je voulais aussi dire, vive le Star System.
7: Ok. Donc il y a plus personne. Donc alors je vais quand même annoncer les deux débats pour la semaine prochaine. Si les gens respectent ce que j'ai annoncé.
1: Vas-y.
7: Donc on va faire sur la beauté.
11: Tu
7: fermes ta gueule un peu toi. Que j'annonce le débat.
11: D'accord.
1: Bah ouais. Voilà. Alors.
7: Donc on va faire sur la beauté.
1: Devant le micro qu'on entend mieux, parce que c'est pénible pour les auditeurs. Je te jure, souvent, il faut penser à eux, quoi.
7: On va faire sur la beauté.
1: Ah bien.
7: Et sur les portables, je vais le refaire parce que...
1: On l'a déjà fait.
7: Sur l'écriture.
1: Sur l'écriture, d'accord, à la rigueur. Mais alors, je veux que ce soit toi qui prépare les questions, parce que tes questions, c'est pas toi qui les a préparées, elles sont tapées à la machine, et j'aime pas ça, Gérard, parce que tes questions ce soir, il y en a qui étaient chiantes, parce que c'est pas toi qui les avais préparées.
7: Ah non, mais attends. Là, sur l'école. T'as voulu qu'on laisse les 13 questions. Sur 13 questions, quand même, j'en ai modifié.
1: Combien? Bref, je vais regarder tout de suite tes questions pour le prochain débat et on verra. D'accord. Merci Gérard. Merci d'avoir passé la soirée avec nous. Il est 4h du matin. On va laisser Bart pour ses fun embrouilles. Hein, Gégé, t'as pas de fun embrouilles en proposant?
7: Non.
1: Non, t'as rien de spécial. On se retrouve.
7: Ouais, tu me Tu leur raccroches pas au nez ou nana.
1: Ouais, exactement. Merci. Voilà. Et moi, je vous retrouve tout à l'heure à partir de 22h pour le Star System avec nous. N'oubliez pas le résumé d'un des deux débats de ce soir, si nous avons le temps. Et puis, surtout, le Kikix, le son sur le retour du Jedi. Vous allez, à mon avis, vous éclater. Différence entre le son Kikix et le son THX, vous verrez qu'il y a quand même une sacrée différence. Et Gérard, donc la semaine prochaine, deux débats. Un sur l'écriture et un autre sur la beauté. Bonne nuit.
7: Et à une condition que tout soit respecté, sinon il n'y aura rien.
1: Voilà, exactement. On vous souhaite une bonne nuit. 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

0: Ouais, tu dis
1: joli.
2: Parce que tu l'amènes
3: là-bas. T'es quand même pas conne, hein.
1: Ouais, tu restes poli avec elle, s'il te plaît, d'accord?
3: Non, mais je lui dis, t'es quand même
1: pas conne. C'est pas ta copine, alors tu restes poli avec les gens qui t'emmerdent, d'accord?
2: Bah non, parce que je suis ta copine, donc...
1: Ouais, mais... Tu restes poli avec les gens qui t'emmerdent.
2: Je peux pas être la copine de tout le monde.
3: Ah non, ma puce, tu sais bien.
1: Fais gaffe, Tildar, parce que tout à l'heure, tu l'as morflé.
3: Tu donnes à droite à gauche, quand même. Bon, finir avec Odette, parce qu'il y en a encore plein. Vas-y, maintenant.
1: Donc, pour ça, tu essayes de voir avec les mérites, de manière, voilà. Tu pourras pas partir dans l'immédiat, et ils te conseilleront de donner ça à Médecins Sans Frontières.
0: Ah non, non, attends, moi, je le donne pas, mon riz, je le vends. Hein.
2: Mais prends ton temps pour partir, hein. Vas-y pas, comme ça.
0: Non, mais ils seront morts. Hein.
1: Mais non, t'en sais rien pour l'instant.
2: Si ça se trouve, d'ici là, ils seront encore là-bas, alors.
3: Mais n'oublie pas de prendre de l'eau.
0: J'avais également le projet de partir au Kosovo. Est-ce que vous pensez qu'ils pourraient, à la rigueur, parachuter au Kosovo pour que je les sauve là-bas?
1: Mais qu'est-ce que tu me parles du Kosovo?
2: Non, mais c'est vrai que le Kosovo aussi, il y a des problèmes.
1: Non, mais attends, le Kosovo, c'est
3: pas un polémique, hein.
1: C'est terminé, cette histoire. Oh là là.
0: Et les petites tchétchènes, moi, j'ai envie
1: de... Non, allez, hop, bonne nuit, on s'éternise pas sur ce sujet-là. Allez, hop, terminé.

0: déjà.
1: Richard,
2: oui, bonsoir.
3: Bonsoir.
4: Bonsoir.
1: Bonsoir.
3: Donc, deuxième question, Gérard.
1: Bonsoir, Sabrina.
3: Bonsoir, Gérard.
0: Bon, deuxième question, Gérard.
1: Donc, deuxième question. Quelle position préférez-vous?
2: Richard, l'hélicoptère.
3: C'est quoi l'hélicoptère?
0: C'est pas mal.
1: Attends, Richard.
2: Ouais, pardon. Ouais, excuse-moi.
1: Maintenant, il y a Sabrina.
2: Ah, ok, ouais. Vas-y, Sabrina, vas-y. Moi, je préfère qu'elle réponde, excuse-moi. Ouais.
1: Non, mais attends. Il y a Sabrina, il y a Sandrine, il y a Audrey, il y a Lolita et Sophie. Alors maintenant, tu as expliqué ce que c'est l'hélicoptère.
2: Ouais, alors je pense que. Enfin, l'hélicoptère, c'est une sorte de. En fait, c'est quand t'es allongé et tu fais tourner ton sexe le plus rapidement possible.
1: N'importe quoi, tu sais.
2: C'est un peu de la poésie, c'est vrai.
1: Attends, la poésie, non mais attends, oui. tu prends les gens.
2: Non mais c'est parce que c'est une métaphore, c'est pour ça.
1: Ah, c'est une métaphore.
3: En fait, elle était belle, Gérard, cette métaphore. Très belle métaphore.
1: N'importe quoi. Alors attends, Richard.
2: Oui, je t'écoute,
1: Sans que les filles répondent.
2: Ouais.
1: C'est quoi un 69?
2: 69, je pense que c'est quand le. On se met devant et la fille derrière est avec.
3: Un
1: coup
3: de ceinture.
1: Non, taissez-vous les filles, s'il vous plaît. Laissez. Attendez. Je demande à Richard, qu'est-ce que c'est un 69?
3: C'est poil aux dents.
2: Non, mais sérieusement, je pense que c'est la fille qui est sur le garçon retourné.
3: Oh,
1: hein?
3: Oui.
1: Non.
3: Oui.
1: Attends, c'est quoi?
3: C'est ça.
2: La fille touche le garçon dans l'autre sens.
3: Voilà.
2: Je crois que c'est ça.
3: Ouais, c'est ça, à l'envers. Ouais,
2: parce que.
1: Non, mais attends, hé. Hey. Hey, Richard.
2: Oui.
1: Est-ce que t'as déjà fait un. Est-ce que t'as une copine dans ta vie?
2: Non, j'en avais une, mais je me suis fait larguer.
1: Ah ouais? Tu t'es fait larguer, pourquoi?
2: Peut-être parce que je savais pas des trucs, mais bon, moi je suis jeune, quoi, j'ai 19 ans.
1: Ouais, t'as 19 ans, mais attends, tu sais ce que c'est un 69?
3: Gérard, est-ce que tu as déjà fait un 69?
1: Attendez.
2: Ah oui, ça me revient.
3: Gérard.
2: J'ai sur ma fiche, j'avais noté tout à l'heure un peu, j'avais préparé l'émission.
1: Non, mais attends, t'as noté quoi?
2: Non, mais je pense.
1: T'as noté que si tu continues, tu vas retourner au standard vite fait, bien fait, d'accord?
3: Gérard, il est gentil avec toi, pourquoi t'es méchant avec
1: lui? Attendez.
2: Je t'en prie, Gérard, vas-y, expose ta position, y'a pas de problème.
1: Maintenant, c'est moi qui vais.
2: Je t'en supplie.
1: Comment?
2: Je t'en supplie, y'a pas de problème.
3: Bah,
1: je t'en supplie, ce que je fais avec toi, d'accord?
2: Ok, y'a pas de problème.
3: C'est quoi pour toi le 69, Gérard?
1: Alors, le 69, déjà, une. C'est la nana.
3: C'est nettoyer des instruments.
2: La nana?
3: Mais laissez-le parler.
0: Oui, laissez-le parler.
1: Bon, j'ai l'impression que tout à l'heure, je vais arrêter vite fait.
3: Donc, vas-y. Non, allez.
0: Vas-y, Gérard, réponds à la question.
1: Donc, un 69, pour dire à Richard ce que c'est la nana ou le mec qui se présente, la nana vient...
2: Bon, on ouvre la porte, ouais.
1: Bon, attends, Richard, tu permets, je te l'explique.
2: Ouais. Non, pardon,
1: Vincent, pour moi, t'es un puceau.
2: Non, mais t'as raison.
1: À 19 ans, t'es un puceau. Ouais.
0: En plus, il y a un sondage qui donne raison, il y a 79% des gens à 19 ans qui sont puceaux, effectivement.
2: Gérard a raison, c'est vrai, je suis puceau.
1: T'es puceau, ben. Alors, dans ce cas, un 69, si tu sais pas ce que c'est la nana qui vient sur toi et qui te suce le gland, et toi, tu lui suces la foune.
3: Ah non, Gérard, pas du tout.
1: De quoi? Attendez. Qui c'est qui est pas d'accord avec moi sur le 69?
3: Audrey,
1: t'es pas d'accord?
3: J'ai le Kama Sutra sous les yeux.
1: Je te parle du 69, je te parle pas du Kama Sutra.
3: Ah, mais attends.
1: Audrey!
3: On a la deuxième question, Audrey, là.
1: Audrey?
3: Oui?
1: Attends, tu vas répondre à Richard comme c'est un puceau. Tu vas lui demander ce que c'est. Tu vas lui expliquer ce que c'est un 69.
3: Ça n'est pas du tout cela.
1: Ah, c'est pas ça.
3: En fait, toi,
1: c'est
3: ça. Assis, la fille passe son genou droit par-dessous l'épaule gauche et passe sa main gauche par-dessous ta cuisse droite. N'importe quoi. C'est ce qu'il y a sur mon livre.
1: Attendez, il y a une question Minitel.
0: C'est-à-dire que j'ai deux réactions Minitel. D'abord, il y a quelqu'un qui s'appelle Dollar. Donc bon, c'est le nom. Mais de manière, GG, t'es précoce, source Christine. Il y a aussi 69, c'est un 70 moins un doigt. Qu'est-ce que t'en penses?
3: Ouais,
1: alors déjà,

0: une. La première question, je répondrai pas.
1: T'es pas précoce.
2: Ça sert à rien de répondre.
0: Bon, attends, Richard, si t'es pas content,
2: non, mais je suis d'accord, non, je suis d'accord avec toi.
0: D'accord. D'accord.
3: Alors, c'est ta queue, 69.
0: Comment?
1: Et le 2?
3: C'est ta queue, 69.
0: Non, mais attends, pour l'instant, tu t'es, je réponds aux questions Minitel.
1: Sinon, tu vas
0: non, tu as, c'est pas un 70 moins 1.
1: D'accord.
0: Déjà,
1: d'accord. Et alors, il y a Eric, département 91, hein, qui te demande, qui te dit d'ailleurs, qui te demande pas, il dit la position préférée de Gérard, c'est à genoux dans les WC de la loco.
0: Bon, alors là, tu vois, les prochaines questions comme ça, c'est même pas la peine.
1: D'accord.
2: Ouais, mais ça, c'est facile de dire ça.
0: Attends, Richard, c'est
2: non, mais je crois que t'as raison. Non, mais justement, Gérard, t'as raison. Parce que tout le monde dit, parle de la loco et tout ça, t'as incendie, alors que les mecs, ils n'existent même pas, la loco.
0: Est-ce que t'as déjà. Est-ce que,
2: moi, je suis d'accord avec toi.
0: Est-ce que tu sais où c'est la loco?
4: Mais Gérard, c'est
0: à Paris. Attendez les filles. Laissez parler le puceau.
2: Ouais, c'est vrai, je suis puceau.
1: Vas-y, puceau.
0: Alors, puceau.
2: Ouais, la loco, je crois que c'est une boîte de nuit à Paris dans le 18e. Je sais pas, moi j'habite Caen, alors.
0: Ah, t'habites Caen.
2: Ouais. Non, mais ce que je disais, Gérard, tout simplement, c'est que t'as bien raison, parce que les gens, ils disent des trucs sur toi et la loco, et alors qu'il n'y a aucune preuve, et c'est n'importe quoi, quoi.
4: Ouais,
2: c'est de la démagogie, tout simplement. Oui. Tout simplement, c'est de la démagogie.
4: Ouais, c'est vrai que là,
1: il défend.
2: J'aimerais qu'on parle sérieusement et de faire le débat. Au moins, là, ça commence bien. Continuons la fête.
0: Non, mais attends.
1: Reprenons le débat, Gérard.
0: Richard.
5: Ouais. Richard.
2: Ouais. Ouais, j'attends.
3: Bonjour, la troisième question.
0: Non, mais pour l'instant, j'attends que.
3: On n'en a pas répondu à la deuxième.
0: Ben, si.
3: Mais non, moi, j'ai pas répondu, moi, hein.
0: Bon, Olivier, ça, tu n'as pas commencé.
1: Tu n'as pas commencé. J'ai rien fait.
3: Mais non, c'est Christine. Bon, est-ce que je pourrais répondre à la deuxième question? C'est Sophie.
0: Bah alors, Sophie.
3: Alors, c'est quoi la deuxième question?
0: Quelle position préfères-tu?
1: Alors, Sophie.
3: Alors, moi, je préfère la levrette.
0: La levrette.
3: Tu sais ce que c'est, Gérard?
0: Bah oui, être meilleur.
3: C'est quoi la levrette alors?
0: C'est la nana qui a quatre pattes et tu y apprends par.
3: Waouh! T'as déjà pratiqué, Gérard?
0: Non.
3: T'aimerais bien?
0: Quand je trouvais la chaussure à mon pied, comme j'ai toujours dit.
3: Ok.
0: D'accord.
3: Troisième question.
0: Donc, Lolita.
1: La question, oui, c'est sur la position préférée, ça, Gérard.
0: Mmh. Lolita.
3: Oui.
0: Donc, pour toi.
3: La levrette aussi.
0: Levrette. Audrey.
4: Moi, ouais, c'est missionnaire.
0: C'est-à-dire? Non, une missionnaire, je connais pas du tout. Je voudrais bien que tu m'expliques. Parce que j'en entends parler souvent et je voudrais bien que tu m'expliques ce que c'est un missionnaire.
4: Alors, je pense que les filles vont pas me contredire. Le missionnaire, c'est quand la fille se met à genoux, ouais, que le mec fait le poirier sur la tête, ouais, et qu'en même temps, il la pénètre.
3: C'est ouais, c'est ça. Ouais, ça, c'est d'accord.
4: Un truc qui spécialisé missionnaire dans le désert. Qu'est-ce qu'il
1: faisait
4: avec les chèvres et tout, enfin bon.
1: Perso,
4: voilà.
1: Gérard, retourne au débat. C'est parce que ça chauffe.
3: Ouais, d'accord. Allô, est-ce que Gérard est là?
0: Oui, je suis là.
3: Bah, et toi, ta pause préférée, c'est quoi?
0: Non, mais.
2: La pause café, non?
0: Bon,
2: toi, ouais, c'est Richard, la pseudo, la loco.
0: Allez, hop. Hop.
2: Bon, tu allez, arrête avec machine, il faut qu'il dégage.
6: Oui, Gérard, mais on accueille quand même Florence à la place de Sabrina.
1: D'accord. Et sur la position préférée, j'ai un message de Gork qui dit « Gérard, tu m'écoutes ?»
0: Tu dégages avec ta caméra et vous arrêtez de me faire chier avec la fumée derrière, s'il vous plaît.
3: Merci.
0: D'accord.
3: Je mets ton t-shirt, Gérard. Moi aussi, déchiqueté.
0: Ok.
1: Donc, il y a sur Minitel, il y a un sondage qui a dit en Amérique, la position à la mode est la position de l'hippopotame alcoolique. Et alors qu'en Chine, la position du mène à la vapeur fait fureur.
0: Bon, de manière.
3: Pas mal.
1: Tu connais?
0: Non, je connais pas, mais de manière, j'en ai rien.
3: Gérard, comment tu dis un slip en chinois?
0: Comment
3: tu dis un slip en chinois?
0: J'en sais rien.
3: Chichang. Sac à couille.
0: D'accord. Donc on accueille qui à la place de qui là? Manu le malin?
3: Manu le gars.
6: Je te l'ai déjà dit, on accueille Florence à la place de Sabrina.
0: Florence,
1: Gérard, tu te réveilles un peu là? Gérard, tu reprends un peu le débat?
0: Oui. Florence à la place de Sabrina, il y a... Bon, d'accord.
7: Gérard!
3: Bonsoir, Gérard. Réveille.
7: Réveille.
0: Ouais, bah, je vais me réveiller.
3: Gérard, t'as pas la forme ce soir.
0: Non, mais...
3: Gérard, t'es énervé. Faut que tu pètes un peu.
7: Allez, vas-y, un peu gueule, là.
0: Donc, qui c'est qui a pas répondu à ces machines?
2: Richard,
3: Gérard, récite tes envies, c'est comme ton t-shirt. Donc, bon, Gérard, ta position préférée est laquelle?
0: Non, mais... Bon, déjà, Richard, tu dégages.
2: C'est pas moi, c'est cette machine.
0: Bonne nuit. Bonne nuit.
2: Mais non, j'ai envie de dormir.
0: Bonne nuit.
2: J'ai envie de dormir.
3: On va pas passer la soirée à dire Richard, tu dégages.
2: Mais c'est bon, je m'excuse. Ça va, je t'implore. Je te respecte. Ça va 5 minutes maintenant.
0: Oh, c'est quoi ce bordel là?
1: C'est les appareils qui chauffent.
3: Rassis-toi, Gérard.
2: Vas-y, Gérard.
0: Richard, tu dégages.
3: Calme-toi, Gérard.
0: Bon, Manu le malin, s'il te plaît, Richard, dehors.
2: Attends, mais oui, Gérard.
6: À force de crier, il y a deux filles qui sont parties, Sandrine et Florence, elles ont raccroché. Voilà.
2: Tout simplement.
3: Bon, Gérard, si tu veux qu'on reste, tu poses tes fesses sur le canapé.
0: Ouais, ben, si tu veux, ben, tu viens les poser sur mes genoux, si tu veux.
3: Oh, je veux bien, moi, je demande que ça. Hein.
0: Ben, tu viens. T'habites où?
3: Ben, ce soir, j'habite très loin, j'habite à...
2: Oh, tu m'excites.
1: Bon, tu reprends le débat, Gérard. Tu reprends le débat.
3: Gérard, allez.
0: Ma position préférée, c'est la Lobrette, voilà. Point final.
3: Mais t'as jamais fait ça, comment tu peux aider, Gérard?
1: Il y a deux personnes qui ont été...
3: T'as jamais fait la Lobrette?
1: T'as jamais fait la Lobrette, Gérard?
0: Moi, ça...
3: Tout à l'heure, t'as dit que non, alors faudrait savoir.
2: Si, t'as dit qu'il avait fait avec un coussin.
3: T'étais à la place de la fille, dans la loco.
0: Bon, ouais.
2: Moi, j'ai déjà pris des gens en relevant.
0: Tu me casses les deux mecs, là.
2: Mais c'est pas...
6: On a qu'un, Gérard.
2: Ah, mais ça va, c'est pas moi, 5 minutes, hein.
0: Non, mais j'ai pas à savoir.
3: Troisième question, s'il te plaît.
0: Troisième question.
3: Gérard, laissez parler, dis ta troisième question.
0: Pourquoi que certaines personnes ne font pas la différence entre les positions et... L'imposition.
3: Ça veut dire quoi la question?
0: Ben, j'en sais rien, c'est pas grave.
3: C'est pas toi qui les a fait.
1: Il y a deux
3: alors.
1: Personnes qui ont été retrouvées dans un ascenseur à la Défense, près de Suresnes, coincées dans la position du chien qui bave.
3: Ah, c'est crade. Alors, la différence entre les positions et l'imposition.
1: Oui.
3: Alors, les positions, c'est tout ce qu'il y a, levrette, missionnaire, hélicoptère, crapaud, etc.
0: Mm-hmm.
3: Et l'imposition. Donc on impose ces poses-là à la position.
0: C'est-à-dire?
3: C'est-à-dire qu'on impose de les faire aux positions. Tout à fait.
5: C'est carrément opposé à l'imposition.
3: Voilà. T'as compris, Gérard?
0: Ouais.
3: Gérard,
6: on accueille Aurore.
5: Bonjour, Aurore.
6: On accueille Aurore.
3: Salut, Aurore.
0: Bonjour, à la place.
3: On s'en fout de la place.
6: À la place de Florence qui a raccroché.
3: Voilà. D'accord.
0: Oh, bonsoir.
3: Bonsoir.
0: Donc, t'as entendu la question?
3: Non. Bah, non. Peut-être là, Gérard.
0: Quelle est la position que vous pratiquez?
2: Moi, c'est la branlette.
3: C'est pas ça la question.
0: Non, mais toi, Richard se dit déjà de dégager.
2: Je suis puceau, je le reconnais.
3: Bon, alors,
0: je te dis déjà de dégager, Richard.
2: Mais non, moi, je suis avec Richard, tu dégages. Je m'excuse, ça va?
0: Oh, Manu le malin, là!
2: Je te respecte.
0: J'ai dit Richard, il dégage!
3: Manu le gamin.
0: Oh!
3: Calme-toi, Gérard!
1: Ça y est, Gérard, le débat.
0: Bon,
3: oui.
0: Quelle est la position la plus pratiquée?
3: La levrette.
0: D'accord.
3: Non, moi je dirais le missionnaire.
0: Qui?
3: Sophie,
0: oui.
3: C'est le missionnaire la plus pratiquée.
0: Ouais.
3: Voilà. Ouais, le missionnaire. Audrey. Gérard, quelle est la position que tu pratiques le plus souvent?
0: Moi, je vais te dire une chose. La position que je pratique le plus souvent est la levrette.
3: Ouais,
0: je vais même aller un petit peu plus haut.
3: Ouais.
0: La levrette espagnole.
3: C'est quoi la levrette espagnole, Gérard?
0: Alors maintenant, je vais vous dire ce que c'est la levrette espagnole. Donc c'est... Bon, bah, la levrette espagnole, c'est que vous prenez la nana qui est allongée sur le lit. Vous lui mettez votre sexe entre les deux seins. Wow. Et vous lui jouez... Vous lui faites... Vous le faites et...
3: Ça, c'est la branlette espagnole, Gérard.
0: Eh ben alors.
3: Mais non, c'est la levrette espagnole.
0: Eh ben alors.
3: C'est pareil, Gérard. Faut pas
0: confondre tentacule et encultasseur.
3: Gérard, est-ce que tu éjacules sur la bouche de la nana?
0: Jusqu'à maintenant, j'ai jamais éjaculé sur la bouche d'une personne.
3: Et sur son anus?
0: Oui. À la nana, automatiquement.
2: Il n'y a pas d'anus sur une poupée gonflable.
0: Non, toi, ta gueule. Toi, tu as dégagé, tu as pas le percier. Qu'est-ce que je t'ai dit, toi?
6: Il n'y a plus de mecs au standard, Gérard.
1: Bon, Gérard, tu reprends?
6: Allez, on accueille Laura.
8: Salut, Laura.
1: Salut, Laura.
8: Salut, Laura. Allez, pour que ça saute un peu ce soir.
6: À la place de Sandrine.
8: Allô, Laura, Sandrine. Bonsoir. Bonsoir, tout le monde. Bonsoir, Gérard.
0: Bonsoir, Laura.
1: Bonsoir.
8: Donc, la question est...
0: La question, aimez-vous pratiquer les positions du souffleur? Ouais. Non, mais assis, la femme est à cheval sur lui.
8: La femme à cheval sur lui? Mais c'est quoi pour toi la femme à cheval sur lui?
0: À ton avis?
8: Moi je sais pas, Gérard, parce que là on voit pas là.
0: Mais la cheval.
8: Montre-nous à la télé, Gérard. Montre-nous à la télé.
1: Non, non, voilà, fais la radio, vas-y, Gérard.
0: Je te fais pas montrer.
8: Donc, c'est quoi? Montre-nous.
0: Non, mais vous essayez de chercher dans votre tête.
8: On peut pas répondre à ta question, on sait pas ce qu'on est là.
0: Bon, bah, dans ces cas-là, quelle est la position relative de l'homme par rapport à la femme?
1: Il y a Boss qui te demande si tu fais ça avec Françoise, la levrette.
8: Réponds pas.
6: Gérard, on accueille Didier à la place de Richard.
8: Salut Didier.
9: Salut Didier.
10: Salut Gégé, salut tout le monde, téléphone.
8: Donc la question c'était quoi?
0: Quelle est...
8: Gérard, on t'écoute.
0: Quelle est la position relative de l'homme par rapport à la femme?
8: Gérard, on n'a pas répondu à la question du chauffeur et je voudrais bien comprendre.
0: Eh ben, essaye de
8: comprendre avant et
10: planter dans le cul.
0: Bon, toi déjà, tu vas être poli ou sinon tu vas dégager, vite fait, bien fait.
8: Ok, donc, pour toi, c'est quoi, Gérard? Allô? Gérard, tu bouges avec
1: moi. Faut que tu parles devant le micro.
7: Parle devant le micro, parle, parce que des fois, tu parles.
1: Faut que tu parles devant le micro, Gérard.
7: Et puis, parle de cul, un peu, demande des cochonnes, là.
8: Bah oui.
0: Attends, pour l'instant, il me fait que des conneries, lui. Donc, on va garder... toi, tu vas dégager, s'il te plaît.
6: Bon, c'est Max à l'appareil. Il nous faut des grosses cochonnes pour Gérard, bordel.
0: Ouais,
6: parce que Gérard était mou ce soir.
8: Mou,
0: tu vas dégager, je te veux plus dans le studio.
8: Moi, Gérard, j'aimerais bien te sucer. Moi, j'aimerais bien t'enfoncer un god.
1: Qu'est-ce qui se passe?
0: Oh là là, hé.
10: Gérard, il a
0: attends,
10: foutu.
0: Attendez,
10: j'ai tellement fait niquer ce week-end qu'il
1: Gérard, ça c'est trop tiré ton casque. C'est ton casque.
8: Qu'est-ce qui se passe là?
7: Attends, parce qu'on a un problème technique, ça prend feu là.
1: Non, Gérard.
0: Non, mais pour l'instant, vous êtes
8: Gérard.
0: En train de préparer des conneries.
8: Alors, toi, Gérard, il prend feu. Vous Gérard, laisse te parler, tu t'en fous.
7: Gérard, c'est nul là.
0: Non, mais bon.
1: Avec toi.
0: Alors, Manu, j'ai fait Lolita, Laura. Et Aurore.
8: Et son fils, non mais...
0: des filles sur le standard, sinon...
6: Mais il n'y a que des filles, Gérard, là, à l'antenne.
8: Gérard, est-ce que tu aimerais que...
0: Pour l'instant, on va écouter... Fildard.
8: Quoi?
0: Bon, on
1: reprend, Gérard, le débat.
0: Non, on met un disque.
1: Non, mais... Y a plus
0: Fildard, on met un disque.
8: Il n'y a plus de disque.
1: Il y a un truc
6: demain.
0: Non, Fildard, on met un disque. Fildard, on met un disque.
8: La quatrième question, s'il te plaît.
0: Alors, vous allez répondre à la cinquième.
8: Oui. Qui est?
0: Aimez-vous les positions du chauffeur? L'homme est assis sur... est assis, la femme est à cheval sur lui.
8: D'accord.
7: Il y a le feu, Gérard.
0: Non, mais vous allez pas me faire chier. Allez, hop, bonne nuit.
1: Bon,
0: je vais te tenir, c'est terminé.
1: Ok, bonne nuit. Adieu, Gérard.
10: Il
1: adieu.
10: A poussé un chili et il pète, ça fume.
0: Va, Laura.
8: Moi, non.
0: Là, vous arrêtez vos conneries. Il n'y a pas besoin des mecs du standard de Lovin Pen ici. Hein?
10: T'as raison, Gérard.
0: Bon, Fildard, le disque.
6: Il est envoyé.
0: C'est la suite des débats et...
1: La fin.
0: Et la fin, on accueille Jennifer, bonsoir.
11: Bonjour Gérard.
0: Lolita.
11: Bonsoir Gérard.
0: Audrey.
11: Bonsoir.
0: Christian.
12: Oui, bonsoir Gérard.
1: Bonsoir Christian.
11: Bonsoir Christian.
0: Laura.
13: Bonsour, Laura.
0: Et Aurore.
11: Bonsoir Aurore. Salut.
0: Bonsoir. Donc, vous avez compris la question?
11: Oui. C'était quoi déjà?
13: C'est quoi?
0: Non, mais attendez.
1: Répète la question, Gérard. Il y a eu deux disques. Répète la question.
0: Ouais.
1: C'est vrai que c'est épuisant.
11: Oui.
0: Aimez-vous pratiquer la position du chou-fleur ou l'homme assis
1: avec la femme?
11: C'est quoi la position du chou-fleur? Mais il explique.
1: Il va le dire après. C'est quoi la question? Donc, aimez-vous pratiquer la position du chou-fleur ou l'homme assis dans un arbre?
0: Et la femme est à cheval sur lui.
1: À cheval sur lui. L'homme assis à la cheval, la... Bon, je sais plus quoi. Un cheval, la femme sur...
9: Alors, moi, j'aime bien...
0: Dégage !
9: Alors, Jennifer répond. Moi, j'aime bien le cheval. Tu m'écoutes, Gérard ?
0: Oui, je t'écoute.
1: Bien cuit.
9: Parce que j'aime bien quand je suis en levrette, il me tire des cheveux en arrière et il s'amuse, il fait le cheval avec moi.
0: Non, mais attends. Hey, Jennifer.
9: Oui.
0: Tu t'aimes ça ?
9: Oui, j'adore.
0: Et ça te fait pas mal?
9: Ah non, j'adore avoir mal. C'est excitant. Au contraire.
0: D'accord.
9: Ça m'excite.
0: Bon, Lolita.
9: Lolita, tu te
0: connais? Lolita! Bon, allez, Lolita, bonne nuit. Hop! Oh, oh!
13: Oh merde, c'est moi qui s'est assis sur la télécommande, Gérard. C'est pas de ma faute.
1: Gérard, reprends le débat.
9: Gérard, est-ce que tu aimes qu'une femme soit à cheval sur toi?
0: Tu as arrêté tes conneries, là, un peu, hein?
13: J'ai pas fait exprès, je me suis assis dessus.
9: Gérard!
0: De quoi?
9: Est-ce que tu aimes qu'une femme soit à cheval sur toi?
0: Qui c'est qui me pose.
13: Travaille ou pas, Gérard?
0: Non, mais attends!
13: Mais non, mais. Oh là là, t'entends rien, parle un peu! Ton débat, c'est à chier là!
0: Ouais, c'est quoi ce bordel? Bon, allez, hop!
1: Non, Gérard!
9: Non, mais ça y est, Gérard, venez, Gérard!
0: C'est quoi ce bordel?
1: Mais je sais pas! Il y a de la fumée partout dans le studio.
13: Qu'est-ce qui se passe?
0: Mais je sais pas! C'est quoi ce bordel?
1: C'est l'appareil qui chauffe, c'est les appareils.
14: Arrête de fumer dans le studio, hein!
0: C'est quoi là ce bordel là?
14: Je suis assis.
1: Non, c'est là Franck, c'est de ce côté là.
0: Non, vous allez arrêter de vous foutre de ma gueule maintenant.
9: Mais personne se fout de ta gueule.
0: Tu dégages avec ta caméra.
13: Ton débat, bordel.
1: Ton débat.
0: Attends, je vais pas faire un débat dans la fumée. Toi, tu dégages. Ok.
1: Bon, tu dégages, tu te calmes. Voilà.
9: Gérard, est-ce que tu aimes qu'une femme soit à cheval sur toi?
1: Je crois qu'il aime bien.
0: Lolita!
9: Oui!
1: Est-ce que tu es un vrai sadomaso, Gérard?
9: En cuir.
13: C'est bon, là, y'a rien.
9: Est-ce que tu as déjà sadomaso? Eh, mais Gérard, tu gères ton débat un peu?
0: Non! Y'a rien!
9: Oh bah, écoute, Gérard, c'est Lolita, là, je suis revenu à l'antenne, alors je t'écoute.
0: Eh! Tu te fous de ma gueule, là?
13: C'est rien, c'est l'étude de l'aération, ça.
0: Non, tu te fous de ma gueule? C'est de là que sort la fumée! D'accord?
1: Mais je peux pas.
0: C'est là que sort la fumée!
1: C'est rouge.
0: Alors tu me retires ça.
1: Mais non, mais...
9: Gérard,
0: Non, la fumée, je sais d'où qu'elle sort. Ah, maintenant, vous arrêtez.
13: T'assois, tu fais ton débat, si on arrête à 1h. À 2h30. À 2h, on arrête.
9: Bon, Gérard, tu gères ton débat un peu.
13: Allez. Et le deuxième débat, je le ferai moi-même.
9: Ouais, ça va être mieux.
13: Ah, il sait pas non plus, apparemment, faire les débats.
0: De toute manière, je te donnerai pas les thèmes.
13: Oh. Sans toi, hein. Après, j'en ferai un autre.
9: Bon, Gérard, quatrième question, s'il te plaît.
0: Comment?
9: Cinquième question.
0: Ben.
9: Est-ce que tu veux pas répondre? Tu fais pas
0: quelle est la position? Oh, vous arrêtez avec ce merde, hein!
9: Bon, t'écoute, Gérard. Allez, on est prêt à répondre. Vas-y. Gérard, tu es
0: lassant. Là!
9: Qu'est-ce qui se passe?
0: C'est comme faire chier, hein!
9: Bon, Gérard, ou tu arrêtes ou.
14: Bon, Gérard, on y va ou quoi?
1: T'as tout cassé, Gérard, là, en retirant le truc, hein.
6: Gérard, là, il y a le feu, là.
9: Qu'est-ce qui se passe?
1: T'as tout cassé, là.
9: Bon allez Gérard,
1: viens,
9: on va parler
1: de
9: thème.
1: T'as tout cassé là.
13: Faites débat à sa place, faites le débat à sa place.
6: Bon écoute, Christian.
14: Ouais, je suis là.
6: Tu m'entends? Bon bah tu vas faire le débat à la place de Gérard.
14: Ok.
6: Donc vas-y pour la cinquième question, hein. On t'écoute.
13: Débat à sa place de toi qui se réveille,
14: bon,
13: Gérard.
14: La cinquième question, qu'est-ce que vous préférez chez une femme qui vous fasse? C'est Gérard.
9: Un cunilingus.
0: Je t'ai dégagé.
14: Ouais, non, bah,
9: oui, alors ça ferait qu'il se demande chez
0: jamais. Je t'ai dégagé, d'accord.
14: Ah bon, Gérard, tu fermes ta gueule, je fais mon débat là.
0: Tu fermes ta gueule toi-même, connard.
14: Ouais, bah, c'est ça, ouais.
6: Reprends ton débat alors, Gérard.
1: Reprends le débat.
9: Allez, Gérard,
6: reprends ton débat, c'est toi.
13: Faites le débat à la place de Gérard, il veut pas le faire, il est bourré.
1: Bon, alors.
0: Hop. On demande un entendeur, salut.
1: Donc, allez-y les auditeurs, faites le débat.
6: Christian, vas-y.
13: On n'en plus jamais, hein.
14: Allez, on y va.
9: Alors, Jennifer, quel est votre
13: nom? Tu n'as pas la loco.
9: Oui.
14: Alors, vous donnez un nom et vous annoncez la réponse.
9: Alors, Jennifer aimerait bien faire un cunnilingus à Lolita. Ah bon? Oui.
14: Ouais.
9: Ainsi qu'à Aurore.
14: Ah bon?
9: Et ainsi qu'à Christian, s'il y a un clito. Je pense pas que Christian en ait un, quand même. Bon, pas grave.
14: Non, moi, je...
9: On va lui greffer un clito.
14: Moi, je suis routier.
9: Ouais.
14: Routier de formation.
9: Et ouais.
14: Je sévis sur la 86, l'autoroute de Suresnes.
9: Tu t'arrêtes pour les camionnettes de putes?
14: Non, je fais des putes, ouais, des autostoppeuses.
9: Des vieilles ou des jeunes?
14: Des bosses sur l'autoroute de Suresnes.
13: Attends, stop, c'est bon.
14: Ouais.
13: C'est bon.
14: Attends. Et son but, on m'appelle l'enculeur de Suresne.
15: Hé, l'enculé, il t'encule.
0: Gérard.
14: Bosse sur le péage de la 80.
15: Qu'est-ce que je viens d'entendre à l'instant?
14: Ouais, c'est ça, petit malin, allez, dégage, toi.
15: Voilà,
14: zappe-le.
15: Donc, t'as une question, Christian. Attends, je te polis jusqu'à maintenant.
9: Mais il revient, Gérard.
6: Reprends ton débat, Gérard. Reprends ton débat, allez, hop.
9: Ouais,
15: alors tu me dis que ça, tu me prends quelqu'un d'autre.
1: Ok, il est parti. Tu remets ton casque aussi, toi.
15: Et tu remets des gaz avec ta caméra. Et tu remets ton casque. Oh, ouais.
9: Jennifer, oh,
13: il reste plus qu'une heure.
15: Oh, c'est quoi, là, ce bordel?
9: Gérard,
15: vous commencez à me percher, là.
9: Oh, Gérard, ton débat, les gens, tu fumes du cul, c'est pas de ta faute.
13: Mettez les bases à place, les filles.
9: Donc, si cette question... Allez, vas-y, on t'écoute, Gérard.
1: Ton casque, Gérard.
13: Allez, le débat.
1: Ton casque, il arrête.
15: Tu dégages.
1: Mais c'est bon, il est
9: mais
1: parti.
9: C'est pas grave, ferme tes yeux, Gérard.
13: Bon, non, Gérard, alors, on était où, là?
9: C'est ça, bien. T'en fous, Gérard, c'est toi qu'on voit à l'écran.
13: Devant ton micro, si tu t'en souviens. J'ai fait de la radio.
15: Quelle est la position relative de l'homme par rapport à la femme?
9: Au-dessus. Alors, la relation par rapport à l'homme, c'est que l'homme est toujours au-dessus de la femme.
15: Mm-hmm.
9: La femme est toujours soumise à l'homme, ça dépend des cas. Je pense que toi, Gérard, tu es soumis.
15: Comment ça?
9: Comment tu sais?
15: Attends. Qui c'est qui dit que je suis soumis?
9: Non, j'ai dit, est-ce que tu es soumis?
15: Non, mais il y a quelqu'un qui vient de dire...
9: Non, j'ai dit, tu as mal compris, est-ce que tu aimerais être soumis?
15: Non.
9: Je reformule ma question, est-ce que tu aimerais être... C'est pas grave, elle s'est mal exprimée, Gérard, tu as cool.
15: Ok. Mais c'est qui vient de poser cette question?
9: Jennifer.
15: D'accord. Lolita.
9: Ouais, alors et moi j'aime bien quand le mec il est dessus, comme ça moi je me repose pendant que je suis en train de prendre mon pied. Ah ouais, ça c'est génial. Hein.
1: Mm-hmm. Ça c'est bien les nanas.
15: Audrey.
9: Audrey. Et Audrey voudrait savoir.
15: Audrey.
9: Oui, je te dis qu'Audrey pareil, elle aime bien se reposer.
15: Non mais tu parles un petit peu plus fort devant ton combiné, s'il te plaît.
9: Excuse-moi. Parle un peu plus fort devant le micro, Gérard, on t'entend mal.
15: Non mais je suis devant le micro, alors Audrey, maintenant tu es...
9: Tu vas
15: fermer.
9: Oui.
15: Tu vas parler un petit peu plus fort.
9: Oui, alors je sais plus ce que je voulais dire, c'est bien fait pour toi.
15: D'accord. Okay, dans ce cas-là, si tu veux pas te réveiller, tu vas...
9: Mais c'est toi qui m'embrouille, ça parle plus fort.
15: Alors je te repose la question. Quelle est la position relative de l'homme par rapport à la femme?
9: Oui, je te disais que moi j'aimais bien être sous le mec parce que tu te reposes. Et je voulais savoir si tu étais dominateur ou soumis. Voilà.
15: D'accord, on a Léon, si Jennifer et Lolita ont compris ce que t'as dit, chapeau.
9: Mais c'est une question, Gérard. Une question, est-ce que tu domines ou est-ce que tu es soumis? C'est pas dur. Est-ce que tu préfères qu'on s'occupe de toi ou tu t'occupes de la femme?
1: Est-ce que tu préfères sucer bouffer la chatte ou te faire sucer la bite, en gros?
15: La une.
1: D'accord.
9: La une, est-ce que tu tiens le fouet ou est-ce que tu es fouetté?
1: Il préfère...
15: Attendez, il y a une question peut-être.
16: Non, c'est Max, juste parce que j'ai des Manu un peu, parce que Manu le gamin, il est complètement paumé au standard. Ça, c'est clair, Gérard avait raison. Et j'ai une fille qui arrive qui s'appelle La Chaude et qui apparemment... est grave amoureuse de GG et elle va lui parler.
15: Non mais attendez. Déjà je préviens d'une chose.
16: Et là la chaude.
15: La chaude. Allô, les taupes.
16: La chaude, t'es là?
14: Oui, je suis là.
16: Mais non, c'est pas elle, la chaude.
9: Oui, bonsoir.
16: Ah bah voilà, elle est là, la chaude. Quand tu veux, tu te réveilles, la vieille. Hein.
9: Bonsoir, Caroline.
15: Quoi, Caroline?
9: Bonsoir,
15: Gérard. Oh, tu travailles ou quoi, la merde?
9: Bon,
15: allez, dors.
9: Bon, allez, tu continues. Vas-y, on va juste parler, là, Gérard. Pose-moi la question.
16: Tu travailles,
15: Laura.
16: Tu
15: dégages.
9: Non, Gérard, est-ce que tu aimerais qu'on s'embrasse longuement, langue contre langue?
17: Salut, c'est Caramel.
16: Ah, la raccrocher, c'est la vieille.
15: Oh, Caramel, tu fermes ta gueule, d'accord?
13: Mais c'est pas Caramel.
9: Mais non, presque pas, elle sent. Mais ce n'est pas Caramel.
15: Laura.
18: Oui? Oui, Gérard.
15: Alors?
18: Réponds. J'aime bien que ça me fasse sur moi, c'est pareil.
15: Mmh. Ouais. Aurore?
18: Et toi, Gérard?
15: Non, mais Aurore?
18: Moi, j'aime bien quand tu es sur moi, ouais, qui me regarde et tout. Et toi, Gérard?
15: Moi, je préfère être sur la nana, c'est tout.
18: Moi, je préfère dominer.
9: Donc, toi, tu préfères suer que faire suer? Bah, elle a raison, hein.
0: Non, mais attends.
9: Non, mais attends, tu veux dire que c'est un mec, un vrai, quoi, il se met dessus, quoi. Bon, ah ouais, c'est un homme qui a un dur.
0: D'ailleurs, je préfère être sur la nana, c'est mieux.
9: Ah bah, c'est mieux pour elle aussi, hein. Est-ce que tu pénètres?
0: Oui.
9: Comment? Avec quoi?
0: Tu m'éteins ton bordel là derrière, s'il te plaît.
17: Il y a une nana d'appeler là.
9: Mais t'as
17: pas de nana qui appelle là.
1: Il n'y a rien allumé.
17: Les nanas qu'elles appellent, les nanas.
0: Ouais. Alors donc, les nanas vous appelez, s'il vous plaît, parce,
16: c'est vrai, là, parce que.
0: C'est gentil. Bon, t'arrêtes, Olivier, s'il te plaît, à la pro.
1: Gérard, à la pro, tout est éteint.
0: Ouais, non, mais attends. Non, pour l'instant, tu t'amuses pas à jouer avec les boutons. Pour avoir deux
1: sons.
0: Là, j'ai deux sons.
1: Je peux rien faire.
0: Ah, tu peux rien faire. Tu peux rien faire.
17: Qu'est-ce qui se passe?
1: Il y a deux voix.
0: Tu peux rien faire. C'est toi qui touches au bouton. Tu peux rien faire.
17: Olivier.
0: Et qui c'est? Qui c'est qui s'amuse à déconner derrière?
16: Derrière.
9: Bon, allez Gérard, vas-y, la septième question.
0: Pratiquez-vous des positions variées dont elle plus d'érotisme dans l'intérêt des relations amoureuses?
9: Oui, la sodomie.
0: C'est-à-dire?
9: La sodomie, c'est-à-dire que l'homme pénètre femme dans l'anus.
0: Non, mais attends, la sodomie, je sais très bien ce que,
9: alors,
0: ce que ça veut dire.
9: Ouais,
10: mais si, il connaît bien Gérard.
0: Bon, toi, tu... Comment?
9: C'est quoi, Gérard, la sodomie?
0: Attendez. Il y a un mec?
9: On s'en fout, réponds.
0: Non, mais attendez.
9: Bon, allez, vas-y.
1: Gérard, reprends le débat, réponds, tu t'en fous du mec.
9: Je t'en fous.
1: Réponds.
0: Donc, Jennifer, pour toi?
9: Alors, moi, je disais que oui, la sodomie.
0: Pourquoi?
9: Parce que quand on me sodomise et que je me branle la chatte, je jouis plus vite que d'habitude.
0: Non, mais attends, et t'as pas peur d'avoir mal?
9: Attendez,
0: 5 minutes.
9: C'est un mélange, tu vois?
0: Non, mais attendez. Quand Jennifer dit sodomie, est-ce qu'elle sait ce que ça veut dire
9: Oui, la sodomie, c'est quand on pénètre dans l'anus d'une femme.
0: Oui.
9: Mais tu sais, Gérard, une fois que... Et pour toi, Gérard, c'est quoi, pénétrer dans l'anus d'un homme?
1: Justement, sur Minitel, il y a marqué que Gérard encaisse beaucoup de bites à la loco dans l'anus.
0: Ben, tu vois, ce mec-là...
9: Calme-toi, Gérard.
0: Toi, ce mec-là, je ne répondrai même pas. D'accord.
9: Tu t'en fous.
0: Donc, en de bon entendeur, salut pour lui au sol.
9: Ok. Et toi, Gérard, c'est quoi la sodomie pour toi?
0: De toute manière, là, je vais vous dire une chose, j'ai jamais fait de mal à une nana.
9: Ça fait pas mal, Gérard.
0: Comment?
9: Ça doit pas faire mal.
0: Non, mais attendez. Vous savez, la sodomie, vous savez ce que c'est, les nanas?
9: Ça
0: fait vachement mal.
16: Pourquoi, t'as essayé?
0: Non, je vais pas essayer, d'accord?
10: Et t'en sais quelque chose?
0: Comment?
9: Est-ce que ça t'a fait mal à toi?
0: De toute manière, j'ai jamais essayé, d'accord?
9: Et t'aimerais ou pas?
0: J'aimerais pas me la faire faire par un mec.
9: Gérard. Par une femme.
16: Par un âne alors. Gérard, il y a une fille justement qui apparemment s'appelle Shana.
0: Tu dégages avec ta caméra de devant là.
16: Tu m'écoutes, il y a Shana qui est une grosse cochonne et qui adore apparemment la sodomie, qui adore ça, c'est sa position préférée, qui n'est pas d'accord avec toi quand tu dis que ça fait mal aux filles parce qu'elle dit que ça lui fait vachement du bien.
9: Ouais, c'est vrai. Mmh.
0: Vas-y.
9: Gérard.
0: Shana.
9: Mais écoute, moi c'est Lolita, je l'ai jamais fait, mais pourquoi pas, quoi. C'est Shana, Gérard. Je crois que
0: tu travailles, Shana.
9: Tu m'entends, Gérard?
19: Salut, Françoise.
9: Gérard.
0: Oh, tu travailles?
9: Ouais, t'arrêtes pas.
0: Tu dégages,
9: hein,
0: devant moi, s'il te plaît.
9: Gérard.
0: Tu dégages?
1: Gérard, on te parle.
9: J'aimerais juste te dire que je suis pas d'accord du tout avec toi.
0: Alors, vas-y, pourquoi?
9: Parce que la sodomie, tu devrais vraiment pratiquer. C'est très agréable.
19: Ça dépend.
9: Oh, ça dépend, non, c'est très agréable.
19: Ça dépend, faut pas le faire avec n'importe qui quand même.
9: Ouais, mais tu peux le faire aussi avec un god ou tu peux trouver n'importe quel instrument, hein.
19: Un god niché.
9: Du moment que ça pénètre bien.
19: Moi, personnellement,
9: c'est très agréable pour
0: Gérard. Bon,
16: Il est avec une fille, à ce moment-là, je dégage tout le monde, Gérard.
0: Non, tu
9: me dégages. Ne dégage pas, Gérard.
0: C'est un trablo, je viens d'entendre.
1: Gérard, tu poursuis le débat, peut-être. Donc poursuis peut-être un peu le débat.
0: Donc, quelle est la position...
1: Devant le micro, Gérard, t'as 30
0: kilomètres. Quelle est la position la plus difficile à réaliser?
9: Alors, la plus difficile à...
19: Bah non, tu prends une bouteille et tu prends ton doigt, ça fait double pénétration.
0: Non, mais y a pas besoin de prendre une bouteille.
19: Bah si, pour s'enfoncer dans le cul.
20: Ah bah là, tu prends dans l'allée directement, t'en as 10.
0: Non, mais n'importe quoi.
19: Bah si, Gérard, attends, n'importe je sais de quoi, quoi je parle. Hein.
0: Bah, parce que t'as déjà essayé.
19: Bien sûr.
0: T'as quelqu'un derrière toi, Lolita. Lolita, t'as quelqu'un derrière toi.
19: C'est Lolita, tu m'as posé une question, je réponds.
0: Mm-hmm.
19: Donc moi, mon mec, il était en haut de l'armoire.
0: Mm-hmm.
19: J'étais allongé sur le lit, les jambes écartées. Il a sauté, et je peux te dire que pour viser, ça n'a pas été facile.
0: Ouais. Il a sauté du haut de l'armoire.
19: Il a sauté du haut de l'armoire.
0: Hey.
19: Il a réussi à rentrer. Hey. Il a un plâtre maintenant.
0: Attends,
19: Gérard,
21: t'es très ouverte comme ça.
19: C'est Chana encore. J'ai envie de lécher les moules.
0: Putain, vous commencez à me faire ça avec ça!
22: C'est la ventile!
0: Non, c'est pas la ventile!
22: C'est la ventile, c'est la ventilation là!
0: On va changer ça! Bon, allez! La petite pucelle avec. Tu veux un doigt et on se retrouve juste après.
1: Après quoi? Mais après quoi, Gérard?
0: Juste après le disque.
1: Mais
22: non, Gérard.
1: Oh mais j'ai pas de disque, tu gères. Y a pas de disque, on a déjà
19: non,
1: fait.
19: Non, allez, vas-y, on est prêtes. Vas-y.
0: Ouais,
19: Gérard,
0: désolé, c'est la petite pucelle de Suran avec.
1: Tu reviens dans le débat, tu finis la question et on en posera une dernière.
19: Gérard.
1: Et après,
19: Gérard,
1: on mettra
0: un disque. Vous allez arrêter!
1: Arrêtez quoi?
0: Vous allez arrêter de me balancer de la merde sous les sièges! C'est toi qui as un poisson! Vous avez concocté quelque chose.
1: Complot.
0: Ouais. Vous êtes deux complices.
19: Tous des complices.
1: Vous êtes
19: pas sympa,
1: Gérard.
19: Bon, Gérard, on reprend le débat.
1: Non, on reprend le débat.
19: On reprend le débat. Allez, vas-y, c'est Lolita.
0: Quelle est la position la plus difficile à réaliser? Maintenant, vous allez arrêter.
1: Donc, tout de suite, on répond. La position la plus difficile à réaliser.
0: Non.
1: Donc, pour Lolita, c'est quoi, Lolita?
19: C'est la Cosaque, hein, ce que je disais sur l'armoire, les jambes écartées et tout ça.
21: Ok.
19: Voilà.
21: Aurore. Appuie sur les.
19: Ça s'appelle la Cosaque.
21: Gérard, c'est la tour de contrôle, moi, je trouve, la position la plus difficile à réaliser.
1: La tour de contrôle?
21: Ouais.
19: C'est quoi, il fait l'avion, ton mec?
1: C'est quoi la tour de contrôle?
21: Justement, j'ai passé une copine, elle va vraiment bien t'expliquer.
1: D'accord.
0: Non. Tu passes pas de copine, ta copine, elle rappelle.
1: Ça va être un travelot encore, je suis sûr.
0: D'accord, allez hop, tu me dégages celle qui veut passer sa copine. Qu'est-ce que je viens de te dire?
1: Dégage, Manu, tu dégages. Manu le malin.
19: Gérard,
22: ça y est, Gérard, écoute, ça y est.
19: Gérard, pour toi, quelle est la position la plus difficile?
1: Ah. Ça c'est dur à répondre.
19: De quoi j'ai pas entendu, vas-y.
1: Gérard, ta position la plus difficile pour toi?
23: Allô?
19: Oui?
23: Oui, c'est Caramel à l'appareil.
0: Allô, bonne nuit.
1: Non, pas Caramel.
19: Mais c'est pas vrai.
22: Je cherche où il est.
19: Je cherche où il est.
22: Reprends ton débat, je vais le trouver. Je cherche où il est. Reprends ta question. Reprends ta question, je cherche où il est.
0: Pas de débat comme ça.
23: Bonsoir tout le monde. C'est Marc Caramel. Bonsoir tout le monde, c'est Caramel.
0: La petite pucelle de Suran avec
19: Allô.
23: Allô.
19: Oui.
23: Je voulais faire le résumé du débat d'hier, de la semaine dernière, j'ai pas eu le temps quand même.
19: Oui.
1: Vas-y.
23: Alors, c'était sur la mode.
19: Oui. Non, reste là, Gérard.
23: Moi, je pense que la mode, c'est bien, mais que bon, faut pas exagérer non plus, quoi.
19: Oui.
1: Pourquoi?
23: Parce que Gérard n'est pas là.
1: Si, Gérard est là, mais il a retiré son casque.
19: Et
1: il boude comme un petit enfant à 6 ans.
19: Mais on parle
23: d'un
19: là, il
23: devrait être. Bonsoir,
22: je l'ai cherché, il avait quelques
19: jours. Mais attends, votre position, là, Caramel.
23: Alors, ma position préférée, moi, c'est le nougat.
22: Puis que tu reprennes ton débat, moi, Gérard.
0: Tu t'énerves.
23: Hein?
1: Donc le nougat.
23: Oh, bah, c'est tout mou, et puis devenir tout dur, comme Gérard.
19: Et après, ça rentre.
23: Ah, après, ça rentre bien.
1: D'accord.
19: Jusqu'au fond.
1: Tu utilises du gel?
23: Bah, je voudrais parler à Gérard quand même. C'est Caramel à l'appareil quand même.
1: Gérard? Non. Non.
19: Et quel est Caramel pour toi, Caramel?
23: Bon, bah, moi, je vais faire le débat à la place de Gérard. Moi, je voulais vous poser des questions.
19: Vas-y, on t'écoute.
23: Alors,
1: De toute façon, Gérard a éteint le micro, donc.
23: Est-ce que vous avez déjà eu des relations sexuelles? Si oui, pourquoi?
19: Moi, je ne répondrai qu'en présence de Gérard. Alors, moi, je réponds.
23: Oui.
19: Oui. Car les relations sexuelles, c'est très bon. Non, les nanas, répondez qu'en présence de Gérard.
23: Non, si Gérard, on s'en fout, il est plus là, Gérard, il est parti.
19: Sans Gérard, on ferait pas l'émission, alors arrêtez. Gérard,
23: il est parti, Gérard.
19: Allez, Gérard.
0: Je ne veux pas savoir, Caramel, vous me le dégagez.
19: Mais il n'est pas parti, je vois l'écran, moi, Gérard, alors arrêtez.
0: Je ne continue pas le débat, j'arrête. Il est 2h, top, terminé.
19: Non, allez.
1: Il y a Nana Goulu sur Minitel, Gérard, qui te dit que ton gros sexe
23: la rend tout seul. Non, mais on répond aux questions de Gérard.
15: Il n'y a plus de débat.
23: Allez, salut Gérard, je veux le faire à ta place, le débat.
1: Ok.
19: Non, non.
1: Bon, bah, salut Gérard. Il y a Caramel qui va te remplacer.
19: Oh non, nous on veut parler à Gérard.
23: Non, à Caramel.
19: Allez les nanas, allez Gérard.
15: C'est quelqu'un de la radio, ça, Caramel.
19: Gérard, reviens.
2: Il est viré, Caramel.
15: C'est quelqu'un qui passe de sur tout le monde.
19: Gérard, reviens, s'il te plaît. Allez, reviens,
1: ça,
19: Gérard.
1: Il a une grosse civie, c'est peut-être pour ça.
23: Ah oh, bah, il a pas une grosse bite quand il enculait.
15: Ta gueule.
23: Eh, dis donc.
15: Non, cherche pas avec qui il est.
1: C'est quelqu'un de la radio, laisse tomber. Gérard est persuadé que c'est quelqu'un de la radio, alors que bon.
19: Mais non, Gérard, c'est personne de la radio.
15: Non, presque pas. Prenez les gens pour des cons.
19: Mais non, Gérard, assieds-toi, reviens. Tu t'en fous s'il y a un mec, ça fait partie du débat. On peut pas faire des positions.
15: Quelle est la position la plus difficile à réaliser? On écoute le disque, la petite pucelle de Suren avec. Tu veux un doigt et je vous retrouve après. Si j'entends encore Caramel,
23: j'en
2: quitte. C'est Chana, Caramel est avec.
19: Bon, alors, Gérard,
1: tant que t'auras pas mis ton casque, tu n'auras pas de disque déjà.
19: Hein. Gérard, non, allez, Gérard, tu t'en fous si
15: je viens de dire, on met le disque et pour le final à la ligne. Et Caramel, il dégage. Non, non, ouais, tu veux que je gagne. C'est quelqu'un dans les studios qui se met à ça.
19: Mais non.
1: Bon.
15: Non, non,
1: Gérard.
15: Vous arrêtez. On met le
1: Article bien.
15: Tu mets un doigt.
1: Je ne comprends rien. Calme-toi. Article
15: c'est
1: bien.
15: C'est ça le disque.
1: Eh ben, non, je vois. Article
3: c'est
1: bien.
3: C'est quoi le disque?
1: C'est quoi le disque?
15: La petite
1: non,
15: pucelle
1: devant
15: de
1: le micro.
15: Suren.
1: Devant le micro, Gérard, on ne t'entend pas.
15: C'est la petite pucelle de Suren avec tu veux un doigt et on se retrouve après.
4: On sent là, il se réveille un petit peu. Donc, normalement, on devrait avoir Jennifer.
19: Pas endormi, hein. Oui, je suis là.
15: Ah, c'est toi la merde.
1: J'ai rien
15: fait. Allez, viens, tu commences à me percer là.
1: J'ai rien fait. Tu continues ton
15: merde. Allez, tu commences à me percer avec ta merde là.
1: Je vais m'en aller si ça continue. Hein.
15: Non, non, toi tu laisses ouvert, s'il te plaît.
1: Gérard.
15: Tu laisses ouvert, s'il te plaît, la porte.
1: Reprends ton débat.
15: Ok. Tu laisses la porte ouverte, y'a pas d'air ici.
1: Reprends ton débat, Gérard.
15: Hein? Tu laisses la porte ouverte.
19: Gérard,
1: assieds-toi.
15: C'est la dernière question après.
1: Voilà. Après Gérard, s'en va te faire la radio.
19: Ouais. Bon. Oh non.
1: Mais si, c'est comme ça, il a choisi.
15: Quelle est la position la plus difficile à réaliser, Jennifer, pour toi?
1: Mais devant ton micro, Gérard.
15: C'est la dernière question que j'ai à poser.
1: D'accord. Donc c'est quoi la question? On n'a rien entendu.
15: Ils ont rien entendu. Ils ont cassé des oreilles.
19: Alors la position la plus difficile à réaliser, c'est le 370 degrés.
15: C'est-à-dire
19: tourner tous les deux à l'intérieur. C'est 360 le maximum. Sur 360, moi je connais 370. Et toi Gérard?
15: Non mais pour l'instant, répondez.
19: Ben, j'ai répondu, hein.
15: Lolita.
19: Ben, moi je t'ai dit tout à l'heure quand on a...
15: Oh Manu, tu vas me prendre ce quand du monde derrière eux là.
1: Calme-les un peu, Manu.
5: Ok Gérard.
15: Là il y a quelqu'un qui a des personnes derrière eux.
19: Quand mon mec
15: on les entend.
19: Mais non, c'est des hallucinations, Gérard.
15: Lolita. Hein. Lolita.
19: Tu te réveilles?
1: Lolita.
15: Bon, Lolita, bonne nuit.
1: Bon, bah, Lolita est plus là, vas-y, Gérard. Mais enchaîne, c'est pas grave.
15: Audrey.
19: Oui. C'est le pont d'Avignon.
15: Hein?
19: C'est le pont d'Avignon.
15: Ah, d'accord. C'est quoi, ça?
19: Alors, on y danse. Oui, on y danse. Tous les deux, en fait, voilà. Vous êtes par terre. Vous êtes les paumes contre le sol, face à l'autre. Et les pieds contre le sol. Donc vous faites un pont. Et vous avancez l'un vers l'autre et vous vous encastrez.
1: Et on chante la chanson.
19: Et vous chantez
2: en même temps.
15: D'accord.
19: Ok, ça s'appelle le pont d'Avignon.
15: Laura.
19: Et aussi le pont, bah, j'ai pas fini.
2: Je sais pas. Et toi, Gérard?
15: Bon, bah, pour l'instant, sur ce question-là, la position.
19: Bon, allez, Gérard.
15: La plus difficile à réaliser, bon ben, de toute manière, j'ai jamais fait de mal à une nana, donc je me perds rester.
19: Gérard, c'est délicat,
2: Gérard.
19: C'est pas parce que c'est difficile que ça fait mal, hein.
15: Non, mais même.
2: Gérard, c'est Sandrine.
15: Oui.
2: C'est pas une réponse, j'ai jamais fait mal à une nana, ça veut rien dire.
15: Non, mais attends, Sandrine, je croyais que t'étais plus là.
2: Bah, si, je suis toujours là.
15: Non, non. Oh, c'est quoi là ce bordel là au standard?
3: Mais non, c'est Laura, c'est Laura.
19: Gérard, est-ce que pour toi la plus difficile c'est de se faire défoncer par un cheval?
3: Parce Gérard,
19: que la queue d'un cheval c'est énorme.
1: Gérard, c'est quoi ta position la plus difficile pour toi? Gérard, tu réponds à la question s'il te plaît. C'est quoi la position?
15: Bon, pour l'instant, tout le monde n'a pas répondu à la question.
1: Non, mais toi, on t'a posé une question, réponds.
15: De toute manière, j'ai jamais fait de mal à une nana et c'est pas d'accord, aujourd'hui mais... que j'ai pris du mal.
1: Et ça répond pas à la question, c'est quoi?
15: Le plus dur, c'est la sodomie. Et je ferai jamais de mal à une nana.
19: Ça fait pas mal la sodomie, Gérard.
15: Non, presque pas. Presque pas.
19: Mais ça fait pas mal.
15: Non, mais attendez, ça fait pas mal la sodomie.
19: Mais
15: non,
19: mais l'IVA, ça fait plus mal.
1: C'était bah, parce écoute, que Gérard a une grosse bite. Alors, hein.
19: Je sais pas. Gérard, mesure combien ta queue?
1: Mesure combien?
15: Ça te regarde pas.
1: Bah si, réponds. Ouais.
19: Quand même, on est dans le vide du sujet, hein. Moins 2, elle fait.
15: D'ailleurs,
19: Est-ce qu'elle fait 0 degré? Arrêtez d'être méchante, les nanas. Mais on est gentil, hein, on l'aime bien, Gérard.
1: Mais Gérard, combien elle mesure, alors?
15: Donc, manière, pour l'instant, celle...
19: Tu l'as jamais mesuré?
1: Tu l'as déjà mesuré ou pas?
15: Non.
1: Jamais?
19: Bon, bah, quand une nana, elle fait de pipe, elle met combien de mains pour arriver jusqu'au bout? 3, 4...
1: Ah non, mais il faut plusieurs mains.
19: Un doigt.
22: Bah, ce que je propose, c'est qu'on la mesure en direct. Ça pourrait être drôle.
19: Allez, vas-y,
15: ça te fait rire, toi, abruti.
19: Allez, Gérard, je te fais bander par téléphone et on la mesure.
3: Ah, poil, Gérard.
19: Comme le micro que t'as devant ta bouche, Gérard.
1: Gérard, par rapport au micro qui fait environ.
15: Non, de toute manière, je réponds
19: d'accord. Gérard, par rapport à un. Non, t'as raison de pas répondre, ça pudique.
22: Je viens de trouver un double décimètre, tu peux venir?
19: Gérard, est-ce que ton gland est large ou fin?
15: Pourquoi les femmes préfèrent.
1: Devant le micro, Gérard. Il est loin, il est... Attends.
19: Pardon, tu peux
15: pourquoi
19: répéter la question?
15: Donc, c'est la 9e.
1: Devant le micro.
15: C'est la 9e question.
19: Et moi,
15: comme
19: je
15: n'ai
19: pas répondu à la question.
15: Qui n'a pas répondu?
19: Bah, toi, tu réponds jamais.
15: Bah, Aurore.
19: Ouais, pour moi, la position la plus difficile, c'est debout, car je mesure 1m10, les bras levés sur un tabouret, alors.
3: Ok.
15: Non, mais alors, attends, dans ces cas-là, Aurore.
1: Tu t'en vas.
15: Aurore.
3: Oui.
15: Tu confonds pas avec un nain de jardin, par hasard?
19: Non.
15: Non, presque pas.
3: Bah, ça existe, hein, 1m10. Moi,
15: d'accord.
3: Je suis bien 1m70. Hein.
15: Ouais, bah, moi aussi, je suis 1m70.
1: Non. Tu fais 1m60.
15: 70, abruti.
1: Gérard. 60.
22: Gérard. On a Maëva à la place de Shanna.
19: Salut Maëva.
1: Salut.
5: Bonsoir à tout le monde. Bonsoir Gérard.
15: Salut.
19: Bah, alors, c'est quoi ta 9e question?
15: Donc, pourquoi les femmes préfèrent la position du pachyderme à celle de la celle du palisson? Je sais pas, bon.
19: Quoi?
15: Alors,
19: pachyderme, c'est que ça rentre plus profond.
15: Mm-hmm.
19: Et Parderson, c'est par derrière.
1: Parkinson.
22: En tout cas, ça prouve une chose, c'est que Gérard, apparemment, c'est pas toi qui prépare tes questions, puisqu'apparemment, t'es même pas capable de les lire. Donc, tu disais qu'en fin de compte, c'est toi qui les faisais quand t'es tapé, mais je m'aperçois ce soir, c'est Max qui te parle. En fin de compte, c'est pas toi qui les tape et c'est surtout pas toi qui les prépare. Tu te fous un peu de la gueule du monde,
19: Max,
22: mon pote.
19: C'est méchant avec Gérard.
15: Alors maintenant, donc dans ce cas-là, on va arrêter la on va arrêter le truc des positions.
22: Pour quelqu'un qui me prépare depuis trois mois, qui prépare ses débats. Tu réponds pas à ma question, Gérard.
15: Je sais très bien qui c'est qui fait les questions.
22: Oui, mais tu me disais que c'est toi qui les fais.
15: Et apparemment, de manière...
22: Apparemment, quoi encore comme excuse? Apparemment, tu prépares pas tes débats. Mmh. Et en fin de compte, si tu me fais croire que c'est on te les tape, mais que tu les prépares, mais tu prépares ni les questions et tu les tapes pas.
15: Et ben dans ce cas-là,
22: t'arrêtes de te foutre de notre gueule.
15: Dans ce cas-là, vous arrêterez de vous foutre de ma gueule avec ta fumée, tu vois. Olivier, merci.
19: Vous n'êtes pas sympa avec Gérard, les mecs. Hein. Non, on l'aime, sinon on serait pas au bout du fil. Hein.
22: Lui non plus, parce qu'il nous fait croire que c'est lui qui prépare les débats.
15: Non, mais attends,
22: c'est pas vrai.
15: Mais attends, Olivier, il a pas besoin de s'amuser avec un bouton et me balancer la fumée dans la gueule, d'accord?
22: Ah, c'est pour ça que tu peux pas prendre tes débats, d'accord, ok.
15: Alors maintenant, que pensez-vous des cunilingus?
22: Cunilingus,
5: voilà. Alors, c'est Maëva, je peux répondre, parce que j'ai pas encore...
15: Vas-y.
5: Moi, j'adore les cunilingus.
15: Vas-y.
5: Que j'apprécie énormément, surtout quand t'as la petite langue du garçon qui vient te titiller. Ça fait des frissons partout, j'adore ça. Tu aimes les cunis? Tu aimes bien pratiquer ça?
7: Moi, Gérard, je voudrais que tu me fasses un cuni dans l'oreille.
5: Gérard, tu aimes
19: les cunis? Moi, j'aime que dans l'oreille.
15: De quoi?
5: Est-ce que tu aimes les cunis? Est-ce que t'aimes bien faire ça?
15: Olivier, tu vas pas commencer à atomiser sur le deuxième débat comme ça.
23: Gérard.
15: D'accord.
23: Gérard,
6: t'as même pas fait la conclusion du premier débat.
15: Non mais
6: tu gères pas ton débat.
15: Je suis la deuxième. Déjà quand t'arrêtes.
6: Tu gères rien. Mais j'arrête. Je fais rien.
15: T'arrêteras
6: Gérard.
15: De t'amuser avec la fumée, d'accord.
6: Mais je m'amuse pas avec la
15: d'accord
6: fumée.
15: D'accord.
6: Bon. Tu écris pas.
15: Tu vois ce qui s'amuse derrière.
6: C'est pas moi. Je n'y peux rien. Tu vois bien que je te parle en ce moment. C'est pas moi. Tu écoutes pas les gens. Tu écoutes même pas les gens.
15: Dans ce cas-là, on fait conclusion. Du premier.
6: Conclusion.
15: Max, c'est où?
23: Max. Pour Lolita, la conclusion du premier, c'est que Lolita est nerveuse. Pour Maëva, j'aimerais bien répondre encore à Gérard. Tu peux nous écouter un petit peu, puisque là, on n'avance pas dans le débat.
8: Gérard, qu'est-ce qui se passe?
15: Non, mais attends. C'est bizarre, tout à l'heure, t'étais où là et maintenant, t'es redescendu vers Pildar?
8: Ah ouais?
15: Ah ouais, c'est louche.
23: Vas-y, mais arrête de te méfier de tout le monde, Gérard. Oh,
15: conclusion du premier
23: non,
15: débat.
23: Gérard, on peut
15: conclusion
23: finir
15: du premier.
23: Gérard, laisse finir les gens parler. Tu poses des questions, on n'a pas le temps de s'exprimer. Moi, je voudrais bien répondre au CUNY.
15: Mais pour l'instant, je demande la conclusion du premier.
23: Avant,
15: après, j'attaque le deuxième.
23: On finit sur le CUNY et après, on passe à la conclusion.
6: Non, parce que le CUNY, je crois que c'est le deuxième débat, c'est ça, Gérard. Donc, on va d'abord faire la conclusion du premier, effectivement, et on fera le CUNY après. Donc, vas-y, Gérard, tu fais passer les gens les uns après les autres. Et tu essaies de te respecter un peu.
23: Alors moi j'ai trouvé que le débat était vraiment exceptionnel par rapport aux autres débats d'il y a 5 ans.
6: Il était nul.
23: Et effectivement il était nul.
15: D'accord. Et ben dans ces cas-là, si t'es pas content de partir, ben le prochain coup, tu demandes pas qu'on te rappelle. Ok? Bonne nuit Jennifer.
23: Tu prépares même pas tes questions, c'est normal qu'il est nul le débat.
15: Bah si ça vous plaît pas, dans ces cas-là, vous...
23: Mais t'as qu'à préparer tes questions toi-même.
15: Ces cas-là, si ça vous plaît pas, vous envoyez vos questions, j'étudie vos débats.
23: Vous n'êtes même pas capable,
15: à part les questions qu'on me propose, à part sur les préservatifs et sur l'avortement, je veux pas faire des débats là-dessus.
23: Pourquoi?
15: Ok.
23: Pourquoi?
15: Parce que...
23: Parce que quoi?
15: Les préservatifs, c'est pas un débat que j'attaque à 2h du matin. Et l'avortement non plus. Ok.
6: Pourtant, il semblerait. Il y a quelqu'un sur Mittal, qui dit que la princesse Diana est morte parce qu'elle était en train d'avorter sous le pont de l'Alma.
15: Alors, ça, tu vois, des connards comme ça sur Mittal, j'en veux pas.
23: T'étais amoureux, Gérard.
15: Ok. Alors, on demande entendeur, salut.
23: Ouais.

0: Mais là, comme ça, ça.
1: Je l'ai pas là.
2: Non, la vendu à Skyrock.
0: Non, presque pas. Il l'a pas.
3: Les parodies, là, les parodies.
4: Ah, on va essayer.
0: Eh ben, tu mets les parodies.
1: Tu combles, Gérard.
5: Pourquoi c'est ton anniversaire?
0: Alors, que pensez-vous des cunnilingus? La première question est...
4: Parle un peu.
0: Vous allez écouter la parodie. Donc, vous voulez faire la conclusion
5: en fait.
4: Oui.
0: Jennifer, ta conclusion, de manière... Tu m'as dit
5: que c'était pas mal.
0: Non, attends, tu te tais, Jennifer, s'il te plaît. T'as dit que
5: t'en avais rien à foutre.
0: Non. T'as dit que t'en avais rien à foutre en demandant ton heure salut.
5: Et que Gérard, Lolita. Tu étais exceptionnel.
0: Lolita.
5: Oui, je mets les sœurs de cunnilingus.
0: Oui, Lolita.
5: À Françoise.
0: Oui, Lolita,
5: tu m'entends?
0: Lolita, ta conclusion, s'il te plaît, sur le premier débat.
5: Il est nul. Bon, alors la conclusion sur le premier débat, c'est que c'était très sympa.
0: Mm-hmm.
5: Je trouve qu'on t'embête un petit peu trop à l'antenne quand même.
0: Ouais.
5: C'est normal. Et en ce qui me concerne, il n'y a rien de tel que le missionnaire, parce qu'être allongé et prendre son pied, c'est vraiment génial.
0: D'accord. Ok, tu quittes pas, tu m'expliqueras un peu plus de choses en antenne, d'accord? Lolita?
5: Oui?
0: Tu quittes pas?
5: Non, je quitte pas.
0: Ok.
5: Moi aussi, je quitte pas.
0: André, qui me dit qu'il quitte pas?
5: Jennifer.
0: Ouais, bah attends, pour l'instant, Jennifer, tu m'as dit que mes questions, elles tenaient pas debout, donc
5: ah non, c'est pas moi, hein.
0: Non, c'est pas toi, Non, c'est pas toi, c'est...
1: C'est ma sœur.
0: C'est ma sœur qui bat le bord entre les cuisses d'un cacheur.
5: À 90 km à l'heure.
0: Ouais, c'est ça. Tu laisseras... Comment?
5: De toute façon, je veux pas de toi, Gérard.
0: Qui?
5: La vache qui rit.
0: Qui c'est qui vient de... Qui c'est... Attendez. Qui c'est qui vient de dire qu'il veut pas de moi?
5: La vache qui rit, je t'ai dit.
0: Ouais, c'est ça. T'as raison. Alors, Jennifer, tu peux raccrocher.
5: Ah, c'est pas moi, hein.
0: Non, mais tu en mets couilles.
5: Ah, c'est pas moi, hein.
0: Audrey,
5: oui. Audrey, elle est toute mouillée. Et tu veux que je vienne te laisser la moule? Oui, tu
0: veux.
5: Ah, moi aussi, je veux bien.
0: Laura.
5: Et Audrey, elle est toute mouillée parce qu'elle a écouté.
1: Elle est partie, elle a raccroché, elle en pouvait plus.
0: D'accord. Aurore.
6: Ouais, bah, moi, j'ai trouvé que c'était sympa.
4: Ouais.
6: Bon, tu t'énerves un peu de trop, mais bon.
0: Bon, ben, de toute manière, moi, je vais vous dire une chose. Le premier débat, bon.
5: On prend la Gérard, c'est Maëva, j'ai pas pu donner ma conclusion.
0: Mais attends, tu travailles?
5: Tu m'as pas appelé, j'attends gentiment pour pas déranger.
0: Eh ben,
1: dans ce cas-là,
0: tu réfléchis à la première question.
5: Ah non, mais je peux.
0: Oh, tu te calmes un peu,
5: je suis le seul. La conclusion, j'ai juste quelque chose à dire, c'est que moi j'ai trouvé le débat très sympa. Ça change au niveau des questions aussi.
6: C'est quoi le deuxième?
5: Et mon seul regret, c'est que apparemment tu n'as pas pratiqué la levrette et je te conseille vraiment.
6: Tu n'as pas pratiqué du tout.
5: C'est très agréable et si tu veux, on peut éventuellement
1: Attends, t'es qui toi?
6: De qui toi?
5: Moi, c'est Maëva.
4: Ok. Gérard, je crois qu'il manque ta conclusion à toi. Fais ta conclusion, c'est pas grave. On va régler ces problèmes après.
0: Apparemment, par hasard, vous me faites Brère.
1: Brère.
3: Quoi?
0: Comme par hasard, il y a encore deux sons.
1: Son.
3: Toi, tu dis que c'était moi, j'étais là-haut, t'es grave, toi.
0: Non, mais attends.
4: Il joue à quoi, là? Alors là, j'ai retiré l'insert, tu vois, je le remets. Vas-y. J'ai retiré l'insert, c'est les auditeurs qui arrivent là. Et là, c'est le disque, le prochain disque qu'on va envoyer, qui est une parodie. Tu vois? C'est tout.
3: Alors, c'est quoi le problème? Vas-y. C'est quoi le problème?
0: Donc,
1: voilà.
0: Tu l'entends aussi bien que moi?
1: Moi.
3: Ouais, il y a un double voix.
4: Mais ça, j'y peux rien.
0: Donc, je peux pas faire de conclusion là-dessus.
4: Mais si, fais ta conclusion.
0: Donc la conclusion, c'est que dommage qu'au standard il soit endormi.
3: Ah Manu, hey, Manu,
0: ça commence à bien faire. Donc le deuxième débat.
1: Manu,
0: je
1: change de standard.
0: Donc Manu, donc, tu gardes Lolita au standard.
1: Oui, c'est okay. Tout. C'est tout.
0: Donc conclusion, donc,
1: bon ben.
0: C'est quoi ce bordel?
1: C'est quoi ce bordel?
3: Attends, je vais l'arrêter là, puis là, hop là.
4: Ça y est, c'est bon.
0: Bon, alors maintenant, vous allez écouter les...
3: Oh là là, qu'est-ce que
0: tu fais? Tu me la gueule ou quoi, toi, là?
3: Quoi?
0: Ah, merde!
3: C'est quoi?
0: Non, mais attends, il fait exprès, là. Allez, hop, la parodie. Et on se retrouve après pour le deuxième débat.
4: Non mais Gérard, c'est quoi le deuxième débat? C'est bon, je crois que ça remarche là.
3: C'est bon,
2: Bon, ça remarche.
4: Ça remarche. Dépêche-toi, Gérard.
0: Deuxième débat, c'est sur les cunnilingus et je vous retrouve juste après.

0: Oui, et puis l'autre.
1: Et comment elle s'appelle l'autre Mégane, elle est formidable, Mégane. Ça fait tellement longtemps qu'on les a payés sur l'antenne, tous ces gens. Gérard, Mégane, putain, une auditrice qui passait il y a longtemps, ça fait longtemps qu'on l'a pu. Et Goldo, ça fait combien de temps qu'on a plus de nouvelles de Goldo?
2: Au moins un mois. Plus même.
3: Ouais, mais ça, Goldo, c'est toi qui vois avec lui, parce que comme à un moment donné, t'étais du matin, tu lui faisais faire...
1: Mais tu sais, je crois qu'il écoute plus, on pourrait peut-être le rappeler pour jeudi, Goldo, ça serait peut-être bien, non?
3: Qu'est-ce que t'en penses? Sans les autres.
1: Ouais, sans les autres. Arnett aussi, ça fait longtemps qu'on l'a pas eu.
3: Non, Arnett, il reste sur Minitel, lui.
1: D'accord.
3: Manu. Je vais vous tuer, là, les bandes de PD, là. Les deux PD, là.
1: Non, arrête, dis pas ça.
0: T'es pas pour le taxe?
1: Non.
0: Oh.
1: Manu.
2: Oui.
3: Qui c'est qui a écouté le
1: Manu,
3: répondeur?
2: C'est
1: Manu.
2: Pauline.
1: C'est Manu.
4: Non, c'est toi,
1: Manu.
4: Non.
1: Manu.
2: C'est celui d'avant-hier.
3: Qui a écouté le répondeur?
1: Manu.
2: Ouais.
3: Il n'y avait pas un message répondeur?
2: Bah, il y en avait plein. Il y en avait au moins 400 ou 500. Donc.
3: Ouais. Il n'y avait pas un message pour le B-Birthday de la sœur à Max?
2: Ouais, si.
1: Il y avait un B-Birthday?
2: Ouais. Je l'ai effacé.
3: L'enculé.
2: Oh, putain.
3: T'es vraiment un PD, toi. Hein.
1: Bon, allez, on arrête.

0: Que pensez-vous des grèves en ce moment? On va demander à Force ouvrière.
1: Force ouvrière. Bah écoute, moi je suis partagé entre deux opinions un petit peu. D'un côté, bah ils font chier à faire les grèves, parce que ça fout le bordel, c'est compliqué pour nous après de se déplacer tout ça. D'un autre côté, ils ont le droit aussi de faire grève et d'emmerder le monde, quoi. Je veux dire, c'est leur droit syndicaux, camarades.
0: Tu vois. Ok. Bon, Arlette Lagadou.
2: Eh bien, moi je trouve qu'en ce moment au niveau grève, on est plutôt tranquille. Bon, c'est vrai quand ils paralysent une ville ou
1: une jambe.
2: Route ou des trucs d'essence, c'est pas cool. Mais en ce moment, ça va.
0: Ouais, ben, je pense pas. Hein.
2: Mais si,
0: on
1: fait aller.
2: C'est des tartes avec.
0: François.
3: Oui, c'est en cette période. Tu sais, c'est le jeu. C'est en cette période électorale. C'est normal qu'ils manifestent parce que c'est justement la bonne période pour manifester, pour demander à avoir un petit peu plus d'argent, que ce soit les infirmières. Tout le monde, quoi. Hein.
2: Les
3: étudiants, tout le monde a besoin d'argent.
2: Je trouve ça normal, Gérard, que les médecins fassent grève, toi.
0: Non, mais attends, laisse finir, après je vous répondrai, moi. De toute manière, je suis contre.
3: Ouais, je voulais te poser une question, Gérard. Est-ce que tu trouves ça normal que les infirmières fassent grève
1: et les médecins?
0: Jean-Louis, pour l'instant, il n'a pas répondu, après je vous répondrai.
4: Bah, écoute, moi, Gérard, je suis chauffeur de bus pour la RATP.
2: Ouais. Hein,
4: et je fais souvent la grève, car on se fait trop souvent agresser. Et il y a trop de gens qui nous disent que oui, il faut pas faire la grève, patati, moi je dois aller au travail. Et ben moi je dis non à ces gens-là, car j'en ai marre de me faire tabasser la gueule dans mon bus tous les matins.
0: C'est tout. Je suis tout à fait d'accord avec toi. C'est ce qui vient de se produire encore il y a ce week-end là sur Marseille, malheureusement.
2: À Marseille,
0: il y a encore un chauffeur qui s'est fait incendier.
2: Incendié.
0: Et donc. Là, ça a été carrément. Il a eu le temps de retirer ses vêtements, mais il a quand même été brûlé. À Lyon, ils sont en grève depuis maintenant 7 jours. On ne sait pas pourquoi. Mais ce qui est pour médecins, infirmières, dentistes
3: ou autre
0: service comme ça. Bon, ça c'est
1: dégueulasse.
0: C'est dégueulasse, non, parce que c'est quand même ça commence à devenir long. On leur promet des trucs, et puis en fin de compte, ils ont pas encore obtenu ce qu'ils voulaient de.
1: Regarde, un toubib, ça gagne 40 ou 50 000 balles par mois.
0: Attendez. Hey, faut quand même dire que les médecins, ils veulent être à 2 euros sur. 20 euros.
2: Mais ça, ils ont tous des villas, tu crois qu'ils ont besoin de gagner plus?
0: T'as des infirmières libérales ou autres infirmières qui...
1: Libéraux. Des infirmières libéraux, pluriel.
0: C'est bon, hein.
2: C'est du pluriel.
0: D'accord.
3: Il
0: y en a qui sont quand même, je sais pas combien par mois, d'accord?
3: Je savais même pas que le bœuf, elle est infirmière.
0: Qui?
1: Qu'est-ce qui se passe?
0: Qu'est-ce que t'as dit, là?
1: Ouais, c'est pas grave, allez.
0: Ouais, ben, commence pas, parce que sinon, force ou...
1: Non, c'est pas moi, je faisais juste qu'intervenir. Hein.
0: Non, mais je te préviens. Mais, de toute manière, c'est vrai que là, on n'est pas tellement... On n'est pas gâtés, hein.
1: Ouais, et toi, Gégé, toi qui a quand même... t'as eu des métiers style routier, agent de sécu, gardien de nuit, tout ça.
0: Agent de sécu, tu sais qui t'a dit que j'étais agent de sécu?
1: Bah, toi, t'as été agent de sécu avant, quand même.
0: Ah ouais, dans le gardiennage.
1: Ouais, dans le gardiennage.
0: Ah ouais, non, mais attends, c'est pas pareil, là, faut pas confondre. Moi, j'avais compris la sécurité sociale aussi, moi,
1: bah
0: c'est
1: non,
0: pour ça.
1: Non, agent de sécu, pas agent de la sécu.
0: Eh, j'ai oublié, il y a aussi les étudiants aussi, quand même, qu'en ce moment, ça va mal pour eux aussi, hein.
3: Camarade Guérard, j'aimerais te poser une question.
0: C'est qui?
3: C'est François Birout. J'aimerais te poser la question suivante, parce que j'ai eu connaissance que tu faisais le métier de routier. J'aurais aimé savoir si tu étais syndiqué.
0: Non. Mais comme je conduis plus, et puis de toute manière, Max a eu un routier tout à l'heure, c'est quand même leur gagne-pain aussi. Hein.
1: Ouais, mais est-ce que toi, tu as déjà fait grève quand tu étais, c'est ce que je voulais te demander.
0: De toute manière, on était bien obligés parce qu'on pouvait pas sortir, alors.
1: Ah, et dans le yaourt aussi, il y avait des mouvements de grève ou pas, ou c'est vraiment spécifique à certaines professions?
0: Ça dépend. Hein.
1: Ça dépend.
0: Si personne n'était ravitaillé, automatiquement, on pouvait pas servir. Hein. Faut bien se mettre ça dans la tête. Hein. Voilà.
4: Gérard, quand tu te faisais casser la gueule en tant qu'agent de sécu, tu faisais la grève après ou pas?
0: Non mais attends, et toi tu commences déjà pas...
1: Comme les chauffeurs de routier, bus, c'est ça qu'il veut dire.
4: Moi je me suis fait retourner la tête par une petite grand-mère de 80 piges.
0: Ouais c'est ça, arrête, tu vas pas me dire qu'une vieille de 80 balais, t'as osé te casser la gueule? Non, mais attends.
2: Elle avait une moulasse. Hein.
4: Peut-être un peu moins, mais elle avait un attirail plutôt dangereux.
0: Ouais, c'est quoi comme attirail?
4: Ah, une canne épée. Lacrymogène, attention.
0: Ouais, bah attends.
3: Mais ça, c'est bon. Un déambulateur.
0: Ouais, oh, c'est bon. On va pas s'éterniser sur là.
3: J'ai une dernière petite question. Si toi, t'étais chauffeur de bus, par exemple, est-ce que t'accepterais de te faire cracher dessus comme chauffeur de bus?
0: Non, mais ça, je vais te dire une chose que...
2: Il faut bien faire cracher dessus.
0: Non, mais ça, de toute manière, faut bien se dire une chose, que s'il y a des trucs comme ça, automatiquement... Maintenant, c'est vrai qu'ils ont promis.
3: Dans les vidéos que j'ai vues, tu te fais cracher dessus.
0: Non, mais ça, c'est autre chose. Mais il y a certains trucs bon qu'il faut bien se mettre dans la tête, c'est qu'ils ont promis des trucs pour la RATP, ouais. Qui est toujours pas mis encore en service.
4: Toujours pas.
0: Donc
2: ils ont raison.
4: On demande des cabines protectrices, rien du tout.
0: Voilà.
2: Même pas des chiens, rien.
3: Même pas de gilet pare-balles,
4: rien du tout.
0: Que dalle. Non mais il y a que chi. Voilà, donc allez, c'est bon, ça y est, stop. Terminé pour cette question, on y va. Alors, seriez-vous prêt à faire grève si on vous le demandait? Alors, force ouvrière.
3: Force ouvrière. Écoute, ouais, moi, j'ai fait la grève il n'y a pas encore très très longtemps, là. C'était la semaine dernière. On a fait une journée de grève. Parce qu'il faut savoir que dans ma profession, je suis fossoyeur de métier. Donc, faut savoir que quand même, dans notre profession, c'est pas facile tous les jours. On travaille en extérieur.
2: Un peu mort
3: à ton
2: métier, quand même.
3: On travaille en extérieur dans le froid. L'hiver, quand c'est gelé, la terre, elle est gelée, c'est dur, tout ça. Donc, on a fait une journée de grève la semaine dernière. Donc, ouais, moi, je pas de problème. Je fais la grève quand il faut avec les camarades. On fait, tu sais, le piquet de grève avec le petit feu. On sort les saucisses, les bières. Et puis voilà, c'est ça le piquet de grève aussi.
0: Ça, c'est le truc pour les, ça, c'est quand les routiers s'y mettent, hein.
3: Ouais, mais tu vois, il y a un esprit piquet de grève, en fait, un petit peu. C'est un petit peu un esprit, une communauté. On est entre potes, on boit des binous, on bouffe des gaises. Et voilà, c'est bon, quoi. Tu vois.
5: Ah, les trotskistes.
0: Ça a toujours été comme ça, hein. Faut voir quand ils se mettent en grève, quand ils se sont mis en grève, les routiers, faut dire qu'ils ont...
3: Quoique Binous Saucisse, toi, c'était grève à la maison tous les jours, alors.
0: Ouais, je pense, hein.
3: Ouais.
0: Arlette, la gadoue.
2: La goudou.
0: Oh, je dirais ce que je veux.
2: C'est pas pareil.
0: Je m'en fous, c'est la gadoue, puis c'est bon.
2: La goudou. Moi, je trouve que, c'est un peu à tout le monde de décider s'il a envie de faire grève ou pas, quoi, mais si on me demande pourquoi pas, si je suis payé.
0: Non, mais attends, si tu fais grève, t'es pas payé, hein. Faut pas rêver, là.
2: Mais moi, je t'explique, parce que moi, quand je fais grève, bon, je travaille dans une banque, hein. Quand je fais grève, je n'accepte de réintégrer mon poste que si je suis payé. Si je suis pas payé, je...
0: Mais de toute manière, s'il y a des grèves à l'heure actuelle, c'est pour essayer d'avoir une augmentation, hein.
2: Bah oui. En général, tu fais pas grève pour gagner moins, hein.
0: Bah oui. Normalement, hein. Mais il y en a, on sait jamais.
3: Regarde, GG. Ouais. Tu parles d'augmentation, mais les étudiants, quand ils font grève, c'est pas pour avoir une augmentation, ils sont payés 0 francs à la base.
0: Ouais, non, mais eux, quand ils font grève, c'est pour obtenir des plus d'instituteurs et tout ça, et que ça soit mieux surveillé. Parce qu'à l'heure actuelle, on peut...
3: Tu crois que les étudiants de 22-23 ans, ils font la grève pour avoir plus d'instituteurs, toi?
2: Ah, je pense que oui. Hein.
0: Il y en a qui le font, oui.
2: Ah, oui. Ouais,
0: mais
2: oui.
0: Pour avoir plus de sécurité, parce qu'à l'heure actuelle, il n'y a plus de sécurité dans les lycées.
3: Ah, ça c'est vrai.
0: J'ai vu ça.
3: Tu fais un débat sur l'insécurité pour coller à l'actualité là.
0: On verra.
3: Une petite suggestion comme ça.
0: On ne sait pas, on verra. C'est en pourparler, mais il y a pas mal de sujets. Si vous avez des sujets à...
3: Bah, l'insécurité, la délinquance, tout ça.
0: À me proposer sur les débats, vous écrivez à l'attention de Gérard Pun Radio, 22 rue Bayard, 75008, à Paris.
5: Un petit débat sur le football, ça pourrait le faire.
2: Voilà, la Coupe du Monde là.
0: Non, mais c'est bon, le football, on l'a fait. On a fait déjà la Formule 1 il n'y a pas longtemps. Hein.
4: Ah, mais le football et la Formule 1, c'est pas la même chose.
0: Ah, c'est bon, allez, on accélère, là, on accélère. François.
5: Ouais, bah moi, en tant qu'étudiant, c'est vrai que j'ai fait grève la semaine dernière, là, parce qu'on luttait contre les locaux complètement insalubres. Voilà, on a fait grève, parce que, bon, ça peut plus durer, quoi.
3: Si
5: on peut plus étudier dans des bonnes conditions... Les profs aussi nous ont rejoints, ils sont sous-payés, donc normal, on fait notre droit de grève, comme tout le monde, comme les infirmières, comme les médecins.
0: Et Jean-Louis, pour terminer...
2: Vous n'êtes pas payé.
0: Non, comme il est étudiant, il n'est pas payé. Hein.
5: Bah non, je touche le RMI. Hein.
0: Jean-Louis.
4: Je te dirais que si mes collègues ont une bonne raison de faire la grève, aucun problème, je suis, car j'en ai marre de me faire taper dessus de toute façon.
0: De toute manière, c'est ce qu'ils font tous à l'heure actuelle, hein, maintenant.
2: Exactement. Gérard, qui c'est qui décide qu'on fait la grève?
0: Ben justement, on va en parler. Hein. Ah. On va en parler. Alors, la troisième, c'est... Ben, de toute manière, j'ai répondu en même temps que vous, donc c'est bon, hein, vous avez eu tous les stats. Alors, on va faire quand même un petit stat.
3: Ouais.
0: Alors, c'est à la question, trouvez-vous qu'il y a trop de grèves en France? Alors, il y a 35% des gens qui répondent non. 12% des gens répondent les autres oui, mais moi, mais nous non. 3% répondent ça dépend des jours. Et 50% des gens ne pensent pas répondre à cause de je ne sais pas quoi.
2: C'est là qu'on regrette Manu. Hein.
0: Voilà. Ben, parce qu'on n'a pas des stats. C'est une nouvelle équipe que j'essaye de former.
6: Ah là là.
0: Ben ouais, mais c'est pas évident. Parce que, Aurélie, là.
7: Oui.
0: Comment ça se fait que les 50% des gens qui disent. Des gens ne peuvent pas répondre pour cause de.
7: Attends.
0: Alors c'est bien.
7: Ah, c'est peut-être un problème d'imprimante. Hein, montre-moi.
0: Parce que j'ai pour cause de et je sais pas ce que vous me mettez derrière.
4: Ce c'est peut-être la grève aussi l'imprimante.
7: Hein. Bah, je crois. Hein,
0: bah, je crois
7: que
0: parce
7: tout est en grève ce soir. C'est
0: apparemment on n'a pas d'internet.
7: C'est internet qui était à moitié en grève aussi, donc on n'a pas pu avoir la fin de la phrase apparemment. En fait tout le monde s'accorde à son débat, Gérard.
0: Bah oui, mais c'est bien.
4: D'ailleurs,
0: voilà.
4: Moi je vais peut-être faire la grève si ça continue. C'est
0: la possible. Grève de quoi? Tu as des travaux finis?
4: Des questions, je vais plus y répondre.
0: Voilà. Ah bah alors si tu réponds plus, Jean-Louis, tu sais ce que tu fais?
4: Je fais la grève.
0: Eh ben au revoir.
6: Au revoir.
0: Au revoir.
2: Jean-Louis.
0: Alors Jean-Louis, c'est terminé pour lui.
7: On va accueillir quelqu'un à la place. Si ça vous dérange pas, Trevor Jones, c'est là.
2: Ah. Mais je t'accueille.
8: Bonsoir Trevor.
9: Salut Trevor.
2: Bonsoir Trevor.
0: Oh. Hello. Oh, tu te réveilles?
8: Hello, Mr. Cousin.
0: Ouais, bah ouais, c'est bon, celui-là, c'est même pas la peine, ça va en
6: faire.
0: Non, non, au revoir, au revoir, c'est bon. Voilà déjà. C'est bon, celui-là, on l'a quasiment constamment. Bon, allez, question. Et non, bah pas se mettre. Si on va pouvoir se mettre un petit disque quand même. Et après
6: encore
0: on va,
6: question, hein. encore, continue.
0: Alors croyez-vous que les grèves peuvent durer plus de 6 mois? On va demander à François.
9: Non, je pense pas qu'elles puissent durer plus de 6 mois parce que au bout d'un moment, faut arrêter de déconner, faut arrêter de faire des grèves, il faut retourner au boulot. Hein.
2: Au turbin.
0: Ouais. Non, mais même. D'accord. Pour toi, c'est non.
9: Ah ouais, parce que les grèves, c'est momentané. Il faut pas déconner. Il faut, au bout d'un moment, il faut retrouver le boulot, retrouver ses petites habitudes.
0: Mm-hmm.
9: Les grèves, c'est pour marquer le coup.
0: Ouais, mais bon, ok. Arlette Lagadou.
2: Lagoudou, eh bien, écoute, moi, je trouve que six mois sans être payé, ça fait un petit peu beaucoup quand même. Donc, faut arrêter de déconner. Une semaine, 15 jours à la rigueur, mais quand même.
9: Faut arrêter la fanfaronnade, là.
0: Force ouvrière
2: et
0: pour finir.
2: Bâton.
8: Ouais, farce ouvrière pour la quatrième.
9: Qu'est-ce que c'est que cette gaudriole?
0: Voilà. Oh!
2: On a bien mauvais exemple à la jeunesse.
0: Et on se calme un peu, là, derrière. S'il vous plaît, on laisse répondre. Merci. Merci. On vous a laissé répondre. Alors, vous laissez répondre l'auditeur maintenant.
8: Ah, ok, camarade. Les derniers, quand même. Écoute, GG, faut quand même savoir, à partir de 2 mois, c'est plus une grève, c'est une mutinerie, hein. Il y a des textes qui réglementent et qui légifèrent un petit peu sur cette histoire-là.
0: Eh, hey, les portables, s'il vous plaît, vous les éteignez. Et au standard, vous vous réveillez parce que tout à l'heure, ça va choper vous
7: voir. Il y a Docteur Flump qui est là.
0: Ah, bah voilà, pour peut-être intervenir pour
7: mais
0: me donner.
7: J'attendais un moment propice pour l'annoncer puisque toi, t'étais tellement dans ton truc, je voulais pas te couper, tu vois.
0: Non,
7: comme là, je suis en train de te couper, c'est vraiment pas ce que je voulais faire tout à l'heure.
0: Alors, docteur, comment?
10: Docteur Flump, bonsoir, monsieur Gérard. J'appelle de Gugu City.
2: Bonsoir au Gugutien.
0: J'espère que t'as compris la question parce que je la répète pas. Hein.
10: Ah bah écoutez, j'étais au standard donc j'ai pas pu entendre la question.
0: Alors farce ouvrière pour finir.
8: Je te disais, mutinerie, à partir de 2 mois c'est une mutinerie, il y a un texte, et à partir de 2 mois c'est plus une grève. Hein.
0: D'accord.
8: Donc, une grève de 6 mois c'est impossible.
0: Docteur Simple.
10: Bah, je vous ai demandé.
0: Alors croyez-vous que les grèves peuvent durer plus de 6 mois?
10: Bah non, je ne pense pas. Moi j'ai fait la grève pendant 2 mois en tant que docteur. Parce que comme vous l'avez précisé tout à l'heure, nous on demande plus cher maintenant. Hein. Pour ma consultation, je demande 100 €. Ce qui me paraît tout à fait convenable vu la qualité de mon travail.
9: Un peu cher pour un examen de la nuit.
0: Docteur Simple.
10: Oui.
0: C'est pas 100 €, c'est 30 €.
10: Ah oui, mais moi j'ai des tarifs très particuliers.
8: C'est un proctologue, hein, c'est un spécialiste.
9: Un spécialiste de la nuit.
10: Je suis pas n'importe qui.
8: C'est un proctologue, GG, quand même.
0: Bon, alors moi je peux vous dire qu'il y a eu des grèves qui ont duré quand même un peu longtemps. Celle des routiers qu'il y a eu une année. Elle a duré quand même. Ah si, elle a quand même duré longtemps.
2: 15 jours.
0: Hein? Elle a pas duré 15 jours, celle de il y a 5-6 ans. Hein.
8: Ah bah oui, il y avait plus
0: à mon avis, là où que tout le monde commençait à se rouiller sur les stations-service dans les grandes surfaces et que ça a été, ils ont été forcés de de mettre des services restreints pour les services municipaux. Alors, je peux te dire une chose, qu'elle a duré quand même assez longtemps, cette grève.
2: 15 jours, parce que moi, c'est exactement le plein qu'il y a dans ma voiture, ça m'a duré 15 jours.
0: Non, elle a duré plus de 15 jours.
9: Gérard.
0: Ouais. C'est qui?
9: François Birout. Tu trouves ça normal qu'ils aient fait intervenir l'armée pour déloger les routiers?
2: Non, c'est dégueu.
0: Mais non, mais ça, de manière, pourquoi? Parce que les routiers, ils ont pas obtenu ce qu'ils ont voulu aussi.
9: Ouais.
0: Leur responsable, ceux qui s'occupent d'eux là, le ministre des Transports, apparemment il a rien fait pour.
2: Ben
0: non. Et ça continue.
2: Il a envoyé l'armée, ce con.
0: Bah ouais. Mais et là, pourquoi que ça va encore recommencer?
2: Pourquoi d'abord?
0: Et ben là, ce qui va se reproduire, c'est qu'ils vont recommencer parce qu'ils ont pas encore obtenu l'ouverture du. Attends, 5 minutes, c'est le top là quand je te parle. Merci. Bon, ça veut dire quoi, la gadou, là?
2: La goudou,
0: j'ai dit.
9: Troisième homme.
2: La goudou.
0: Donc là, de manière, je peux vous dire une chose, que ça va pas tarder de reprendre. Et ça, moi, je leur donnerai raison pour les routiers. C'est encore l'histoire du tunnel du Mont-Blanc. Ils veulent pas réouvrir. Ils veulent pas réouvrir pour l'instant le tunnel aux camions. Et ça, un de ces quatre, c'est pas normal. Les routiers, c'est leur boulot. Là, on leur retire la moitié de leur boulot.
7: C'est dégueulasse.
8: Les gens, c'est leur vie quand même.
0: Ah ouais, mais de manière, vous les médecins, vous nous avez fait chier pendant plus de 3 semaines.
2: 3 jours.
9: Qu'est-ce que ça veut dire, ça, 100 euros pour se faire sous-peser les testicules?
0: Ouais, 100 euros pour aller sous-peser tes couilles auprès de ta femme, et puis au revoir maintenant. Voilà.
6: Au revoir.
7: Et moi, je peux participer aussi, parce que comme j'ai rien à faire, là.
10: J'ai rien dit, moi.
0: Je veux pas le savoir, je t'ai dit au revoir, docteur Saint.
10: Ouais, voilà.
0: Allez, voilà, comme ça, c'est plus vite. Oui, tu voulais.
7: Je peux participer, moi.
0: Bah oui.
7: Je pourrais répondre à tes prochaines questions.
0: Tu peux dire. Oh, regarde un peu derrière, là. Eh, hey, François Birout, si t'es pas content, c'est moi qui commande.
9: Ah non, je suis content, c'est pas François.
2: Moi, j'avais une question, Gérard.
0: Ouais.
2: Parce que par rapport à ce que tu disais, ils font la grève, tout ça, mais est-ce que tu crois pas que plus on en donne, plus on en veut?
0: Non, mais ça, faut se dire une chose. C'est parce plus là, ils en demandent.
2: Quand on a acquis les 35 heures, bon, on était content, mais maintenant, est-ce qu'on va pas en vouloir plus, 35
0: heures? Non, mais ça, ce qui se passe, les 35 heures, ça a été contre. Ça a été contre. Tout le monde, pourquoi? Tout le monde font grève à l'heure actuelle parce que c'est passé à 35 heures. Et à 35 heures, je suis désolé, les routiers ne pourront pas en faire 35 heures. C'est leur gagne-pain.
7: C'est 35 heures par jour, c'est beaucoup. Hein.
0: Non, mais même. Attends, ouais. Tu vas demander à un routier qui fait 35 heures, il pourra pas te dire non.
6: Par jour, ouais.
0: Il pourra pas faire 35 heures.
7: Il faut dormir un peu quand même.
0: Non, mais même c'est dans tous les services, c'est impossible.
2: C'est
0: tout un. Non, c'est pas réalisable.
2: Il faut donner les moyens.
0: Voilà. Alors, force ouvrir. Je viens de retour. Je viens d'entendre ta voix. Alors, tu vas aller te faire sucer le zob par ton chien. Au revoir.
6: Au revoir.
0: Au revoir. Voilà, alors.
9: C'est tout.
0: Quatrième question et on va mettre un disque.
6: Ouais.
0: Faut-il faire grève pour garder le survie de l'entreprise? On va s'écouter. C'est Elfes d'été, Magnif Haunted Road. C'est anglais.
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0: Tu te foudrais pas de ma gueule ou tu prendrais pas le train là?
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0: Et voilà, rebonsoir à tous. Donc toujours la suite.
6: On vient de commencer.
0: Pas suite et fin parce que j'allais. Comme tout le monde est en grève.
6: Ouais.
0: Donc il manque la moitié de mon équipe. Donc
6: si la moitié. Il y en a qu'une qui est partie. Elle fait grève.
0: Non, mais même. Il manque une personne à l'ARA, parce que normalement, c'est pas toi. À l'Internet, on a personne. Donc.
7: Non, si, moi, je m'en occupe. Je m'occupe du standard et de l'Internet.
0: Ouais, mais moi, si je décide de faire grave, j'ai le droit.
6: D'accord.
0: Normalement, si.
6: Bon, qu'est-ce qu'on vient de s'écouter, Gérard?
0: Et là, on vient de s'écouter cet effet d'été avec Magnif Haunted Road. Je sais pas qui c'est qui m'a sorti ce nom-là, mais bref. Donc,
7: c'est de l'anglais, je crois. Hein.
0: Ouais, c'est de l'anglais, puis je connais pas l'anglais.
6: Et le numéro du standard, vas-y.
0: Alors, vous pouvez toujours nous appeler au 0825-08-5000, et pour les belles, 0-33-08-25-08-5000, et sur le chat du net, donc vous pouvez toujours y aller.
7: Voilà,
0: Aurélie va vous donner. Aurélie va vous donner le site. Le site.
7: Kikoulol.funradio.fr.
0: Voilà. Et donc, il fonctionne. On est à 3600. Donc, pour l'instant, ça va.
7: Non, c'est un petit peu monté, là, parce que là, on a repris. Donc là, ça fait 4200.
0: Ah ben c'est bon, alors on va peut-être arriver à faire 10 000 sur ce débat-là, j'espère.
7: Ouais,
0: alors,
7: bien, ouais.
0: On récupère François Birout.
12: Oui,
0: rebonsoir.
12: Rebonsoir.
0: Arlette Lagadou.
13: Rebonsoir Lagoudou, bonsoir.
0: Monsieur Mazur. Monsieur Mazur.
12: Oui, bonsoir, c'est Monsieur Mazur, camarade.
13: Bonsoir,
12: Monsieur Mazur. Bonsoir, chers amis, comment allez-vous?
0: Et Alain Madeleine, pour terminer. Merci, Monsieur Alain Madeleine.
14: Oui, bonsoir, Alain Madeleine, 118. Bonsoir, tout le monde.
0: Voilà,
14: oui,
0: alors, bonsoir. La question.
12: Gérard,
0: oui.
12: Est-ce que je peux te demander un petit service?
0: De quoi?
12: J'ai bien aimé le Scud, là, que tu viens de passer.
0: Oui.
12: J'aimerais savoir la maison de disque, si c'est possible.
0: Alors ça, tu fais une chose, t'appelles Karine, je te repasse Karine et tu verras ça avec elle. Je te passe Karine maintenant.
12: D'accord.
0: Voilà. Donc, Karine, tu prends, c'est qui?
7: On n'a pas que ça à faire.
0: C'est qui? C'est François Birout?
12: Ouais, c'est pas grave, je demanderai à la fin.
0: Ouais, à la fin quand je te virerai.
12: Non, faut pas. Mais on dirait un petit peu le son platicule.
0: Alors, faut-il faire grève pour garder la survie de l'entreprise? On va demander ça à François Birout.
12: Faut-il faire grève pour la survie de l'entreprise? Non, moi je pense pas qu'il faille, ça se dit, Gérard.
0: Qu'il faut faire grève.
12: C'est moi la grammaire. Et je pense pas qu'il fasse faire grève, justement, parce que, justement, si les gens font trop la grève, alors l'entreprise ne sera pas viable.
0: Fiable.
12: Fiable, si tu veux.
0: Faut pas confondre les torsions et les serviettes.
12: C'est clair.
0: Arlette Lagadou, là, on se réveille un peu, là, parce que ça commence à dormir. Ouais, bon, allez.
13: Moi, écoute, je pense que ça serait pas malin de la part des patrons de faire grève, parce que les patrons, ils font jamais grève, après tout. Et donc peut-être qu'ils pourraient faire grève pour assurer la survie de leur entreprise.
0: Il y a une question d'internet.
7: Oui, en fait c'est pas une question, mais ce que les gens disent depuis tout à l'heure, c'est qu'ils se font chier en fait. Et ils vont faire la grève du net si ça se bouge pas un peu plus.
0: Non mais là c'est quand même un débat. Je vais pas m'amuser à gueuler sur tous les débats.
7: Bien sûr, je comprends.
0: Donc ils ont intérêt de faire des ils ont il faut qu'ils se réveillent sur le net s'ils veulent pas.
7: Au standard aussi les gens demandent à quelle heure commence le débat.
0: Ça y est, si au standard ils sont pas contents, tu leur dis qu'ils aillent se faire. Alors Alain Madeleine.
14: Oui, écoute, moi je trouve que t'es un peu excessif dans tes termes, parce que survie, je trouve que le terme est excessif. Parce que ça sous-entend qu'il y aurait éventuellement la mort de l'entreprise. Et je trouve ça un peu dur de parler de ça sur une antenne nationale, sur une radio à cette heure-là quand même.
0: Ouais, d'accord. Monsieur Mazur, pour finir.
14: Quand même, tu peux, hein.
0: Je vais répondre à ta question pourquoi que j'ai mis la survie de l'entreprise, d'accord?
14: Oui, d'accord.
0: Monsieur Mazur.
15: Oui, Monsieur Gérard. Alors, j'aurais aimé savoir, n'est-ce pas, si vous entendiez le mot grève au sens marxiste ou trotskiste du terme, n'est-ce pas?
6: Oui, Gérard.
0: Faut-il faire grève?
15: Marxiste ou trotskiste, Monsieur
0: Gérard. C'est quoi ce bordel?
13: C'est dépendance, parce qu'en fait, ça se trouve, depuis le début, on répond à côté, ça dépend si t'es marxiste ou trotskiste.
0: Oui. Ah, mais moi, je suis d'aucun parti, alors.
14: Toi, t'es un alien, toi.
0: Moi, je suis d'aucun parti, j'en ai rien à foutre.
15: Pour répondre brièvement à votre question, Monsieur Gérard, je pense qu'effectivement, le droit de grève est un droit, n'est-ce pas, qui est dans les fondements même de notre République. Mais je pense bien entendu qu'il ne faudrait toutefois pas en abuser, vous êtes d'accord avec moi, n'est-ce pas? C'est-à-dire que je m'explique.
0: Ouais, mais allez-y.
15: Non, Monsieur Gérard, n'est-ce pas que...
0: Parce qu'on va pas, je veux pas m'éterniser trop longtemps avec vous, moi, si ça va pas.
15: Excusez-moi.
0: Je disais qu'il faut accélérer un peu la cadence aux questions que je pose.
15: Ah, mais tout à fait. Donc, si des employés, n'est-ce pas, faisaient grève, imaginons, un peu quand ça leur prenait, un peu n'importe quand, et pour des durées indéterminées, effectivement, je pense qu'au bout du compte, cela pourrait tout à fait couler une entreprise.
0: Alors, je vais répondre. Je vais répondre aux questions, parce que là, apparemment, vous êtes en train de me faire un plan. Bon, alors, détaillé de ce que j'attendais pas. Donc, le pourquoi, le survie de l'entreprise pour répondre à Alain Madeleine et puis à toi, et puis à vous. Donc, le problème, c'est qu'il y a, à l'heure actuelle, des entreprises qui sont en train de se casser la gueule à cause de ça. Donc, il faut pas que ça continue. Comme Moulinex, Lu, puis j'en passe, c'est des meilleurs.
6: Pas de marque.
0: Toutes ces entreprises-là, pour l'instant, sont en train de se casser la gueule.
13: Il y aurait de la grève.
0: Bah oui. Et c'est pour ça que c'est des licenciements économiques. Les gens font grève, ils bloquent les entrées des entreprises et automatiquement c'est leur gagne-pain et l'entreprise ne peut plus marcher. Voilà.
7: Après, ça fait des embouteillages.
0: Mais voilà, comme sur la route.
14: Non, mais c'est ça, Gégé, le vice de la grève, c'est qu'en fait tu fais grève pour réclamer plus, mais plus tu fais grève, plus tu mets l'entreprise en danger.
0: Bah oui, mais c'est pour ça. Mais Yana, regarde, si t'écoutes bien les informations qu'il y a eu là, il y a pas si longtemps que ça, il y a quand même pas mal d'entreprises que tout le monde se met en grève pour garder la survie de l'entreprise. Ils ont pas envie qu'elle se casse la gueule.
14: Bah mais c'est ce qu'ils font, en se mettant en grève en fait.
0: Bah oui, mais bon.
14: Est-ce que ça serait pas un manque d'information en fait, la grève?
12: Franco Blaireau.
0: Bah à mon avis, si, je pense.
14: Si. Alors est-ce que tu pourrais réexpliquer à tous les citoyens français qu'il ne faut pas faire grève dans des termes assez clairs? Est-ce que tu peux le
0: réexpliquer? Non mais attends, il y a des grèves qui sont faites à l'heure actuelle. Bon, il y a parce que c'est des problèmes avec les responsables syndicaux.
14: Ouais. Et
13: hein, c'est ça à chaque fois, hein, Gérard. Il y a pas que les routiers, hein, sans déconner.
0: Mais de toute manière, je parle pas uniquement que des routiers. Bah, non, ouais, on a parlé de la RATP, on a parlé des infirmières, on a parlé des médecins, des dentistes, des chauffeurs de taxi, des ambulances, tout le monde y a le droit, tout le monde y passe dedans.
14: Ouais, et Gégé, dans le milieu que tu fréquentes en ce moment, c'est-à-dire le milieu de la radio, est-ce que la grève est tendance ou pas? Est-ce que ça se fait dans le milieu de la radio de faire des grèves, tout ça?
0: Bah, pour l'instant, j'en ai jamais entendu parler, je ne sais pas si ça se croit.
14: Bah, toi, quand t'avais disparu de l'antenne, là, pendant plusieurs mois, c'était un petit peu une grève d'antenne, en fait.
0: Non, mais ça, c'était pour que vous compreniez qu'à un moment donné il y avait une limite à respecter vis-à-vis des auditeurs et puis
14: c'est
0: bon
14: clair.
0: Donc apparemment ça a l'air de bien se repasser, donc on verra si on pas comme avant et c'est tout.
12: Gérard, pour répondre à ta question, d'abord je tiens à te féliciter Gérard pour aborder ce genre de thème à la radio.
0: De toute manière c'est le moment des grèves, donc ça arrête pas alors.
12: Ouais, c'est clair, mais en plus c'est un sujet d'actu et moi tu sais je suis comme toi, je suis de tendance bolchevique. Et j'irai dans ton sens en disant que ouais, si tout le monde fait grève, c'est clair que l'entreprise ne peut pas survivre à ça.
0: Bah c'est ce qui se passe à l'heure actuelle, voilà. Ouais. Alors il y a
13: quand tout le monde fait grève, personne n'est payé, donc à la rigueur
0: l'entreprise ne fonctionne pas, mais de toute manière il y a du licenciement dans l'air et c'est pour ça que les gens font grève pour éviter
13: c'est pas malin, ils font grève pour pas perdre leur emploi, c'est débile.
0: Mais oui, mais alors dans ces cas-là pourquoi qu'on va mettre une entreprise en danger.
15: Peut-on, n'est-ce pas, moi, c'est la question que je me pose. Peut-on faire grève alors qu'on est déjà licencié, monsieur Gérard?
0: Mais ça, non, attends, faut pas confondre. Parce que là, ce que vous dites, monsieur Mazur, d'accord, mais une fois qu'il est licencié, il peut pas revenir dans l'entreprise, c'est bien ça qu'il faut se mettre.
14: Tu fais grève des acédiques, tu peux, tu te mets en
0: mais d'accord, mais ça, c'est pas pareil.
15: Oui, bon. Mais monsieur Gérard, je posais cette question dans un but bien précis, n'est-ce pas? Rappelez-vous ces images télévisées d'un personnel bloquant l'entrée d'une usine alors qu'ils avaient déjà perdu leur emploi.
0: Mais oui, mais ça, c'était pour garder la survie de l'entreprise, c'est ce que j'essaye de... Laissez-vous les euros.
12: Moi j'ai compris, hein, c'est François Birou,
15: je suis l'on élu, c'est comme toi. Quel est l'intérêt de vouloir garder la survie de l'entreprise?
0: Oh là là là là, mais c'est pour garder, pour éviter que l'entreprise se casse la gueule, que le personnel fait grève, c'est tout.
15: Oui,
0: mais débouchez-vous les euros.
6: Les euros.
0: Merde.
13: Oh,
0: punaise.
15: Ouais, j'ai bien compris, monsieur Gérard.
7: Les euros.
13: En fait, il y a des gens qui font grève et qui empêchent les gens d'entrer dans leur usine pour travailler. Et les gens qui rentrent pas pour travailler, eux, ils font pas grève. Et en fait, eux, ils risquent de perdre leur emploi. Donc, c'est pas malin de bloquer les usines, de bloquer les entrepôts, tout ça. Parce que moi, quand il y avait pas d'essence, je pouvais pas aller travailler. C'est pareil.
0: Pour tu fais quoi, toi, comme boulot?
13: Je travaille dans une banque.
0: Ouais, mais attends, mais les banques, c'était pas les banques qui ont été ils ont pas été réquisitionnés les stations-services pour les banques, ils les ont vous avez compris, c'est uniquement que pour les services d'urgence, c'est-à-dire ambulance.
13: Bah justement, moi j'ai pas pu aller travailler pendant
0: trois jours. Mais dans ces cas-là, il fallait prendre les transports en commun.
12: Gérard, j'aimerais te poser une question.
7: J'ai une petite question internet aussi. Il y a Mac Wallace qui demande... Attends, je vais noter. Qu'il demande si c'est vrai qu'il y a des gros obèses à Tresse qui font des grèves de la faim.
0: Mais ça, je répondrai pas à ces questions de
6: quoi Nas. Hein. Et pourquoi?
0: Non, parce que c'est une question que je répondrai pas, c'est tout.
7: Des obèses à Tresse qui font des grèves de la faim. Je sais pas de quoi il parle.
0: Non, mais je sais de quoi il parle, donc je répondrai pas à cette question. Voilà.
6: Mais on sait pas, nous.
0: Non, mais c'est bon.
12: C'est François Birou.
0: Ouais.
12: C'est François Birou, j'aimerais te poser une question. Est-ce que pour, justement, pour pas que ces gens-là fassent grève, fassent des manifs pour entraver la bonne, le bon fonctionnement de l'entreprise, est-ce que t'es pour le, la réouverture des goulags?
0: C'est quoi ça? Qu'est-ce que t'es en train de me parler là comme connerie toi?
12: Les goulags, c'est des espèces de forts où on mettrait tous ces gens-là. Et moi, on les traiterait bien. Ça serait un service 3 étoiles où on leur expliquerait bien comme il faut, avec Kalachnikov à la pluie.
0: François Birout, ta question, elle est con. Au revoir.
12: Non, c'est pas une question.
6: Non, lui dis pas au revoir, il reste. Allez, quoi, il reste. Allez. Oh là là, c'est difficile, hein.
0: Au revoir. Merci, au revoir.
7: Quelqu'un d'autre, alors.
0: François Birout. Cinquième.
7: Combien?
0: C'est la 3, c'est François Birout qu'on a viré.
7: Ça y est. Mais on accueille du coup Monsieur Crasu.
0: Monsieur Crasu.
7: Monsieur Crasu.
0: Il appelle d'où?
7: Monsieur Crasu, il appelle, demande-lui, il est là, il écoute par TPS, je crois, monsieur, un truc comme ça.
6: Oh là là, pas de marque.
0: Monsieur, hey.
12: Bonsoir, c'est Monsieur Crasu.
0: T'appelles d'où?
12: J'appelle de Saint-Quetard en Vaseline.
0: Et tout à l'heure, tu vas t'appeler 5 heures en vaseline, que tu vas te mettre de la vaseline dans le trou du cul, et tu vas te dégager.
12: Oui, monsieur Gérard.
0: D'accord.
12: J'ai finement répondu, monsieur Gérard.
0: Parce que, attention, j'ai réponse au chien. Je réponds du berger à la bergère aujourd'hui.
6: Voilà, il y a la répartie, hein.
0: Alors, attention.
12: Oula.
0: Je suis remonté à bloc, alors, attention.
6: Attention.
0: Et au standard, vous éteignez vos micros.
7: Oh, pardon.
6: Ah, mais elle bosse.
0: Et elle bosse, elles sont en train de jacter, là.
6: Oh là là.
0: Vous prenez.
7: J'ai une autre question.
0: Non, mais moi, vous prenez des gens au standard.
7: Oui, mais
0: sur
7: moi,
0: le net.
7: Je fais les deux en même temps.
0: Karine, elle va bosser.
7: Il y a Pomme de Terre qui demande si t'as fait mai 68.
0: Non, j'ai pas fait mai 68, j'ai pas connu. Malheureusement,
6: pas connu.
0: Mais j'ai entendu parler de ce qui s'était passé.
7: Ah, c'est donc, passé quoi?
6: Il s'est passé quoi, ouais?
0: Non, mais ça a dégénéré dans Paris, alors.
12: Monsieur Gérard, de quel côté auriez-vous été si vous aviez fait mes 68?
0: Alors, j'aurais été du côté de la main de ma sœur dans la culotte d'un zouave, que pour l'instant, les questions, c'est moi qui les pose, et les réponses, c'est vous qui les donnez.
16: Il n'a même pas de poil à sa teub, le communisme. N'y est pas.
0: Toi, tout à l'heure, tu as dégagé, je vais en choper un au hasard, ça va faire mal.
16: Il crachait pas.
0: Ouais, toi, tout à l'heure, je vais te cracher sur le coin de ta gueule, toi, tu as dégagé. Alors, y aura-t-il des grèves au moment des élections? On va demander à Crasuc, là.
17: Il éjaculait pas.
0: Crasuc!
12: Oui, je Crasuc, je suis là. Non, je pense qu'il y aura pas de manifestation pour les élections, parce que les gens seront trop occupés à aller voter.
0: Ouais, ça, à mon avis, j'y crois pas trop. Alain Madeleine.
18: À mon avis, s'il y a des manifs, il y aura une répression terrible. Il y aura une répression terrible, parce qu'en période électorale, tu sais comment c'est, il faut qu'il n'y ait pas de vagues. Donc à mon avis ça sera étouffé dans l'œuf.
0: Ouais, mais ça,
7: ouais, c'est possible.
0: On verra. Arlette Lagadou.
19: Bah écoute, Lagoudou.
6: Lagoudou,
18: putain, broute de
19: minou.
18: Ah,
19: c'est un hommage en plus.
18: Oh, bah oui.
0: Madeleine.
18: Oui, bonsoir.
0: Au revoir.
18: Ah, c'est pas moi.
0: Ah, non. Si, je t'ai reconnu.
6: Non.
0: Au revoir.
6: Arrête.
0: Au revoir. Je l'avais reconnu, c'est lui depuis tout à l'heure qui s'amuse aussi.
7: Robert V à la place.
12: T'es trop fort, blaireau.
0: Fais gaffe.
7: Robert V à la place.
19: Robert V.
0: Robert V, t'appelles d'où?
19: Oui, Robert V.
18: J'appelle de Rambouillet.
0: 101.9. Voilà. Eh, quand je vous demandais, vous appelez d'où, vous me donnez la fréquence.
19: Donc, je te disais, Gérard, que faire grève juste avant les élections, pour moi, ce serait pas malin. Et puis, de toute façon, personne n'en parlerait. Parce qu'en fait, l'impact de la grève, c'est pas la grève en elle-même, c'est qu'on en parle à la télé ou à la radio. Ça fait réagir les gens. Regarde, on est en train de le faire. Avant les élections, à mon avis, ça, c'est ce que disait tout à l'heure un brillant analyste, ça a été étouffé dans l'œuf.
0: Ah non, mais d'accord. Monsieur Mazur.
15: Eh bien, écoutez, moi, je pense comme vous, monsieur Gérard. C'est-à-dire que lors des élections, il faut s'attendre à une grève monumentale de la part des électeurs, surtout, n'est-ce pas?
0: Ben, ça, de toute manière, c'est ce qui va se passer.
15: Oui,
0: parce qu'il faudra bien se dire une chose. Que là,
19: de droite ou de gauche, on se fait enculer.
0: Voilà, de toute manière, t'as répondu à ma place, mais ça, de toute manière, on se fait déjà enculer. Hein, on respecte, malgré
15: qui,
0: que. Hein?
15: Par qui, pardon?
0: Par qui? Par le gouvernement.
15: Mais
0: de manière. Non, mais faut se dire une chose. Que là, en plus, ils choisissent le mauvais moment pour faire ça, parce que c'est les périodes de vacances de Pâques.
19: Bah oui.
0: Là, il y a la zone B qui part cette semaine.
19: Bah oui.
12: C'est clair. Bon voyage à eux.
0: Ouais, ben.
6: Bonnes vacances.
18: Ça va être pendant la zone C.
7: C'est déjà les vacances?
0: Bah oui, il y a une zone qui arrête, samedi, hein.
7: Ils font la grève?
0: Bah oui, ils arrêtent de travailler.
7: C'est les profs qui font la grève?
0: Non, c'est des vacances. Et puis, Karine, tes questions cons. Tu te l'écartes où que je pense.
6: Ah mais t'arrêtes.
7: Eh, tu te calmes.
0: Eh oh. Si je veux.
6: Eh, on va faire grève. Eh,
7: okay,
6: faire
7: ta réaction. Le patron, boulot, le patron,
0: le patron le jeudi. C'est qui? C'est moi.
7: Alors,
0: écrase.
17: On parle pas de la nuit saccharine.
0: Oui, oui, de manière, on n'est pas, on n'est pas, on n'est pas le jeudi, on est mardi. Et celui qui s'amuse à dire je ne jouillais pas tout à l'heure, j'en chopais un au hasard.
20: Éjaculé dans sa culotte.
0: Celui qui s'amuse à ça arrête. Merci. Donc la question en est faite. Moi, allez, j'ai, dit, j'ai répondu.
20: Il bouffe de la bite au bois de boubou.
0: Bah alors Crasu, au revoir.
17: Ah, au revoir. Non, c'est pas moi.
0: Au revoir.
6: Au revoir Crasu.
20: C'est pas lui. Hein.
0: Bah tant pis, je veux pas le savoir. Comme ça va plus vite.
6: Allez Gérard.
0: Allez. Une grève peut-elle virer au drame lors du défilé? On va demander à Monsieur Mazir.
7: On peut accueillir quelqu'un à la place?
0: Ouais, merci. Bah,
7: Michel Tocard 120.3.
0: Michel Tocard.
21: Oui, ouais. Colo. Bonsoir Gérard.
0: Bonsoir Michel Tocard.
21: Oui, bonsoir tout le monde.
22: Bonsoir Michel
20: Tocard.
7: Bonsoir.
0: Et on a toujours Robert V, hein, t'es toujours là?
22: Je suis là, je suis vivant.
0: Ok, parce que faudra peut-être te réveiller un petit peu, toi. Hein,
22: ouais. J'attends la question, Gérard.
0: Bah, je viens de la poser.
7: Et puis moi j'ai une question aussi.
0: Donc vas-y, alors.
7: Il y a Francis Gabon qui te demande quel genre de chant peut-on chanter dans les manifs. Il te demande aussi s'il existe des karaokés de chants de manifs, genre l'International, la Marseillaise, la Traviata ou la Macarena, ce genre de choses. Quoi.
0: Non, mais attends, hey, ils n'ont pas des questions un peu mieux à poser sur l'Internet?
20: Tu veux pas faire grève d'Internet, Aurélie, là?
7: Si, si.
0: Non, mais elle va pas faire grève d'Internet, elle va me dire combien qu'on est, parce que j'ai pas de...
7: Bah, on est monté quand même à 6200.
6: Ah, pas mal.
0: Bah, c'est
7: 6203.
0: Bien. Ouais, 200... Bon, alors, Robert V.
22: Bah, si tu posais la question, déjà...
0: Ouais, je l'ai posé, hein, la question.
21: Une grève
0: peut-elle virer au drame lors du défilé?
21: Moi, je peux te répondre, Gérard.
0: Bah, c'est à toi que je m'adresse, Robert V.
21: Ah, mais là, c'est Michel Tocard.
0: Robert V.
22: Bah, Michel Tocard, d'abord.
0: Mais, c'est moi qui... Pour l'instant, j'ai demandé à toi de me répondre. Tu me réponds ou je te dis au revoir tout de suite.
22: Vire-le. Bah, je pense que non, la grève, elle peut pas tourner au drame parce qu'il y a de la sécu.
6: Tu bluffes?
22: Il y a de la sécu, il y a des flics, il y a...
21: Correct.
0: Oh!
21: Faux!
20: Il jouait pas.
0: Bon, Michel...
6: Tu maîtrises rien, là, Gérard.
0: Michel Tocard.
21: Oui, bon, alors...
0: Tocard, pardon.
21: Oui, plutôt. Bah écoute, les grèves, Gérard, bien sûr que ça peut dégénérer. Moi, j'ai fait une grève et on a complètement tout cassé. Moi, je suis...
0: Bon, t'arrêtes avec ça, là.
6: Ah, mais je fais rien, arrête.
0: Ouais,
6: c'est pas moi, c'est l'éditeur.
0: C'est bon, hein.
6: Arrête. Ah, regarde.
0: Allez. Michel Tocard.
21: Oui, donc moi, écoute...
0: Putain,
21: Je suis un casseur, moi, de toute façon.
0: Oh là là. Allez, vous voyez. Oh, tu te réveilles, Michel Tocard!
21: Mais je suis réveillé, je suis là, qu'est-ce qui se passe?
0: Bon, tu réponds!
21: Bah,
0: et toi, t'arrêtes avec de faire n'importe quoi aussi!
6: J'appuie sur rien, je te promets!
0: Tu réveilles ton équipe, Gérard, là! Oh là là!
6: Oh là là!
0: Oh, le standard, là, vous bougez un peu!
6: Oh, tu crains, hein!
21: Oh là là!
6: Oh, je sais pas si je reviendrai, hein!
0: Ouais, bah, si t'as pas envie de revenir! Oh! Et les deux cochonnes, là!
7: Oh, mais je te remercie!
6: Elles aiment ça, hein. Continue.
7: Vas-y, traite-nous encore de cochon.
0: Salope. Hey, Michel Tocard.
21: Oui, donc un défilé, oui, ça peut dégénérer, mais quoi, un défilé de mode, un défilé de quoi, Gérard?
0: Putain, mais vous êtes vraiment des cons, hein.
21: Ah, mais moi, personnellement, oui, j'en suis un.
0: Ouais, bah alors, t'es vraiment un con, bah tu vas rentrer chez toi, tu vas aller voir dans ta couette si j'y suis. Au revoir.
6: Au revoir.
7: Au revoir.
6: Au revoir.
21: Au revoir.
0: Au revoir.
6: Au revoir.
0: Au revoir.
20: Piste cocktail.
0: Eh putain, mais vous allez vous réveiller au standard là maintenant.
6: Ah, vous faites quoi, hein? Allez, cochonne.
0: Parce que là, ça va morfler, hein, ce soir.
23: Mais un disque là, parce que là, c'est trop le bordel.
0: Bon, alors.
23: Trop le bordel là.
0: Oh
23: là
0: ben, la question, c'est une.
23: Combien est sur le net là?
0: Une grève peut-elle virer au drame?
7: Ah, oui. Attends, là, il
0: lors du défilé, pour l'instant, quand je pose la question.
7: Ah, pardon, excuse-moi.
0: Une grève. Une grève peut-elle virer au drame lors d'un défilé? Et on va s'écouter, le train en colère s'est jeté un homme et on se retrouve tout de suite après au 0825 08 5000, à tout de suite.
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0: Et voilà, rebonsoir à tous pour la suite et fin du débat, si ça se passe bien, parce que sinon on va s'arrêter un peu avant, comme ça, ça ira mieux. Comme ça, pour tout le monde pourra aller faire grève dans les couettes. Alors, on venait de s'écouter, les trains en colère, c'est jeter un homme, donc vous pouvez toujours nous appeler au 0825-08-5000, pour les Belges, 033-08-5000.
6: Bravo, c'était génial.
0: Et sur le net, donc, on est à
7: 5256.
0: Bah, donc, j'espère que ça va se réveiller un peu plus et qu'il y aura des questions un peu mieux que les précédentes. Et pour ça, on récupère Arlette Lagadou.
1: Oui, Lagoudou, rire, bonsoir.
0: Monsieur Mazur.
3: Oui, bonsoir, c'est Monsieur Mazur.
0: Henri Crade. Henri Crade.
3: Oui, bonsoir, c'est Henri Crade Zobi.
0: Et pour finir, Robert V.
4: Je suis là, bonsoir.
0: Et la question, c'était une grève peut-elle...
7: Il y a un nouvel auditeur.
1: Yes.
0: Ah bah on est
6: alors
0: déjà...
6: c'est qui?
7: Henri Crade Zobi.
0: Ça y est, je l'ai annoncé.
4: Oui, bonsoir.
0: Non mais tu me prends pour qui toi, Karine, aujourd'hui?
6: Et tes problèmes d'alcool, Karine, alors?
0: Ouais, je crois qu'elle a pas assez... Non mais elle a pas assez bu de sirop de cordon, il me semble.
6: Ouais, tu connais bien. Ouais.
0: Une grève peut-elle virer au drame lors du défilé? On va demander à Robert V. Et j'espère que tu as travaillé. Eh, ça va parler encore plus fort au standard, hein, je comprends.
6: Ouais, parler plus fort. Hein.
0: Comme ça, on comprendra encore mieux.
4: Bah, ton cul, ouais.
0: Donc, Robert V, au revoir.
6: Oh là là, au revoir.
0: Au revoir, Robert V. Bonne nuit. Alors, celui-là, je m'y attendais. Déjà, qu'il voulait pas répondre tout à l'heure, ce coup-là, il a été servi. Henri Crade.
7: À la place.
0: Attends, Henri, oui.
7: Ouais, parce que bon. Marc Bonduel.
4: Oui, bonsoir.
6: Bonsoir. Salut.
0: T'appelles d'où?
6: Ça va bien?
0: T'appelles d'où?
4: Salut, Marc. Paris, 101.9.
0: Merci, bon, Marc, c'était sympa. La fréquence. Ouais, bon, c'est bon, on arrive.
6: Non, mais 101.9. Hein.
0: Marc.
6: Salut, Marc.
4: Bonsoir.
0: Et les deux cochons là-bas, ça va?
7: Bonsoir.
0: Vous éteignez le micro?
7: Non, mais on voulait faire.
6: Non, on dit bonsoir.
0: Vous éteignez le micro?
6: Non, mais on est poli.
0: Merci.
4: Bonsoir les cochons.
0: Et Marc Bonduel, tu réponds à la question, une grève peut-elle virer au drame lors du défilé?
4: Alors ça dépend si les mecs ils sont armés ou pas. Mais d'habitude ils sont juste armés de leurs pancartes et de leurs slogans.
1: Mmh. Ils ont des piquets aussi, des piquets.
4: Ils ont des piquets de grève, effectivement. Mais c'est rare que ça tourne au carnage, hein. très rare.
0: Ah, ben je pourrais te dire que tu te trompes un peu.
4: Il faut savoir que maintenant il y a des cordons de CRS. C'est
0: non
4: super,
0: non mais attends laisse je vais te répondre que tu verras et tu verras bien.
4: Ta réponse avec impatience.
0: Henri Crade Zobi là.
4: Crade Zobi, ouais, il faudrait quand même pas négliger le phénomène des casseurs, mon cher. Parce que il faut savoir que quand même quand il y a des manifs, il y a souvent des gars qui viennent juste pour de la casse.
0: Ouais.
4: Et que effectivement ça peut dégénérer en bataille rangée, hein.
0: Mmh. Monsieur Mazur.
3: Eh bien, écoutez, je me range tout à fait de votre côté, Monsieur Gérard. Il existe en effet, comme cela vient d'être mentionné, des groupuscules qu'on appelle des casseurs de grève, n'est-ce pas? Ce sont des gens qui font partie la plupart du temps des forces de l'ordre et qui sont envoyés pour mettre fin violemment à l'action des grévistes.
0: Arlette, pour finir, une question nette, importante, non?
7: Non, pas vraiment importante, mais bon, il y en a un qui te demande si tes neurones sont tous morts parce qu'ils ont fait une grève de la faim, mais bon, c'est pas très intéressant.
0: Non, ça, c'est pas intéressant.
6: C'est des neurones, c'est pas des neurones, c'est des neurones.
0: Des neurones, hein.
7: Pardon.
0: Parce que les neurones, je connais pas. Ouais, Arlette Lagadou. Arlette Lagadou.
1: Oui, c'est bien ce qu'on disait. On a malheureusement eu l'occasion de voir les manifestations étudiantes, par exemple, virer au drame, ou aussi des manifestations...
0: Attends, pourquoi tu te marres, toi? Parce que j'ai dit une connerie.
6: Non, c'est bien les euros, parce qu'on est passé aux euros, t'as raison.
0: Ah ouais, d'accord.
1: Ouais, il y a
6: pas de problème.
0: Ouais, donc tu disais, pour la manifestation des étudiants, ouais.
1: Bah, c'est souvent que les manifestations étudiantes tournent mal, quoi. Mmh.
0: Ouais, ben de toute manière, c'est dans un sens c'est vrai parce qu'il faut se dire une chose que bon, d'accord, faut bien dire aussi ce que dans Marc de ce qu'Henri voulait préciser.
1: Ah, mais ça c'est dû au phénomène des casseurs. Je suis tout à fait d'accord.
0: Mais ça c'est qu'il y en a qui intègrent la manifestation et qui n'en font pas part.
1: Bah oui.
0: Dans quel sens, tout à l'heure, je vais te dire au revoir, parce que tu vas pas me gonfler quand je parle, merci.
4: Ouais,
0: donc il y en a qui s'incrustent dans les manifestations qui n'ont rien à voir, hein. Henri.
4: Non, c'est pas moi, attention, c'est pas
0: Marc.
4: Non plus.
0: Non, mais ça,
6: je sens. Christ, hein.
7: Et moi, je vais juste chercher deux verres d'eau, hein. Ah. T'en veux un?
0: Non, mais ça y est, et puis quoi encore?
7: Je sais pas, on a soif et pour parler, tu vois, c'est des.
0: Ah ouais, ouais, ouais, c'est. Faut se digresser.
6: Eh, sinon, ils vont faire grève. Hein.
0: Ouais, ben, donc, je disais qu'il y en avait. Il y en avait qui rentraient dans la manifestation, donc ils n'étaient pas invités. Et donc, ça terminait souvent à la
6: catastrophe. Il faut des invitations pour les.
0: Non, non, mais même.
6: Il faut des invitations.
0: Il faut bien se dire une chose, que même avec les cordons de sécurité, comme Henri disait, hein. C'est toi, Henri, qui disais ça?
22: Oui, on va dire oui, mais tu parles des appariteurs, en fait, c'est ça?
0: Ouais, mais
22: les
0: ça...
22: appariteurs de la police.
0: Non, mais, non, ça, c'est...
22: Oui, les mecs qui viennent dans les manifs et qui font croire qu'ils sont des manifestants et qu'en fait, ils foutent le bordel, alors qu'en fait, c'est des gens de la police, on connaît.
0: Ouais, non, mais, de toute manière, faut quand même dire que, moi, j'ai vu, là, il y a pas si longtemps que ça, une grève des infirmières, c'est quand même les CRS qu'on commençait en premier, hein.
22: Non, mais c'est pas ça, donc, on parle.
6: Elles ont foutu sur la gueule, carrément.
0: Bah oui,
22: Elles méritaient. Hein.
19: Et on se souvient tous de cette image où il lançait carrément un canon à eau sur les infirmières il y a quelques années. C'est
0: bah oui, mais de toute manière, c'est pareil. Ouais, voilà, donc on a fait le tour de la question.
22: Vous avez peut-être soif.
0: Alors,
6: quelqu'un a soif? On a des verres. Hein.
0: Non, mais c'est bien parce qu'elle me propose un verre d'eau, elle me le ramène même pas.
6: Ah bah t'as fait dit oui, tu réponds pas.
0: Existe-t-il des grèves lors d'une manif, lors d'une compétition sportive? On va demander à Arlette Lagadou. Lagoudou.
19: Jamais vu, hein, jamais vu. Ah si, il y a un pays qui a fait grève, qui manifestait en fait sur Israël pour les JO de 1936 où l'Allemagne a participé.
0: Oula, tu me parles de 1936, attends, j'étais pas né, moi.
19: Et alors, c'est pas parce que t'étais pas né qu'il s'est rien passé.
0: Ouais, mais moi, j'ai pas écouté, oula.
7: Quand la vie a commencé à ta naissance.
19: Ah, mais ça, si tu vois pas.
0: Attends,
19: ça,
0: toi, attends, mais Karine, tu vas t'occuper de ton standard. Parce que moi, tout à l'heure, je vais te renvoyer, la monnaie de ma pièce, tu vas voir. Toi, il va t'arriver des problèmes avant la fin du débat.
22: Hein. Avec ta pièce, tu te la cardes dans le cul.
0: Ouais, bah toi, Henri. Au revoir.
6: Au revoir, Henri.
0: Au revoir.
7: Bah, ça tombe bien parce que depuis tout à l'heure,
6: il y a
7: Fabien Zincou qui atteint. Donc, Fabien, bonsoir.
6: Bonsoir.
21: Ouais, tranquille, Gérard. Bonsoir.
6: Salut, Fabien.
0: Fabien, oui,
6: ça va, Fabien?
7: Bonsoir.
21: Ouais, bonsoir.
19: Bonsoir, Fabien.
0: Tu appelles d'où?
2: Oui, bonsoir, monsieur Fabien.
21: J'appelle de Ripa.
6: C'est où?
21: Fabien Zincou. 100.9. Pareil.
0: Eh, je sens que tout à l'heure, ça va chauffer, mais grave pour votre matricule, les auditeurs.
2: Ça va chauffer dans ton cul.
0: Non, alors Marc Blondel, au revoir.
2: Non plus.
0: Au revoir.
7: Salut.
0: Marc
7: Blondel.
6: Ça fait un plaisir.
7: Bien. Ça me fait... Décidément. On accueille
0: Mr. Monsieur
7: Wallace.
19: Monsieur Wallace.
0: Monsieur Wallace.
5: Bonsoir.
19: Oh non.
0: Fréquence.
5: 1.9.
0: Eh, au standard.
5: Ouais, quoi.
0: Eh, toi, tu fermes ta gueule pour l'instant, c'est pas toi que je m'adresse. Déjà, quand on est poli, on laisse parler celui qui parle, d'accord. Au standard, ça vous dérangerait pas? Ça vous écorcherait pas un peu les aurones? De me prendre des auditeurs de province.
19: Allez, faut secouer les euros.
7: Les provinciaux, c'est nul.
0: Mais attends.
6: Elle est routier aussi, hein.
0: Et toi, je te jure, toi, il va vous avez, et au standard, il va vous arriver des tuiles avant la fin de l'émission, avant la fin, hein. Parce que si vous voulez pas prendre des gens de province, moi, les gens de Paris, c'est pareil.
7: Bah, hein? Je sais pas, moi, je m'occupe des gens de Paris, car.
0: Ouais, j'en ai rien à foutre. J'en ai rien à foutre, il y a des gens de province qui appellent, je suis sûr.
7: On sélectionne pas par région.
6: Des bousins qui appellent.
7: On sélectionne par intelligence. Oh!
6: Sérieux, hein, il y a des bouseux qui appellent, prenez-les. Hein.
0: Mais pas de bouseuses.
7: Même des paysans.
6: Ah ouais.
0: Allez, existe-t-il des grèves lors d'une compétition sportive à Lagadou?
6: Lagoudou.
19: Mais je t'ai répondu déjà, Israël,
0: Monsieur Mazur, c'est bon, j'ai compris.
2: Gérard, il peut tout à fait se trouver que certains sportifs, étant en inédiction, bien entendu, avec un certain contexte politique, religieux ou moral, décident de s'abstenir de participer.
0: Oh là là.
19: Tiens, Marie-Josée Pérec.
0: Eh, attendez, je préviens, entre Fabien et Wallace, si j'entends encore une musique comme ça, gerbe tous les deux d'entrée.
5: Ah non, c'est pas moi.
0: Ça va aller vite. Alors, monsieur Mazur, pour finir.
2: Eh bien, écoutez, je viens de vous répondre, monsieur Gérard.
6: T'es sûr, Gérard?
0: Ok, Wallace.
5: Oui. Je peux répéter la question?
6: Oula, allez, Gérard.
0: Wallace, bonne nuit.
5: Au revoir.
0: Ouais, enculé toi-même, connard.
21: Ah, ça, c'est malin, ça.
19: C'est tout raide, les Mac Wallace.
0: Fabien.
21: Écoute, Gérard, oui, il peut y avoir des grèves hein, dans certains événements sportifs. Comme le précisait quelqu'un tout à l'heure, Marie-Josée Pérec.
0: Ouais, ça c'est au standard, ouais.
21: Elle s'est sauvée, hein.
0: Ouais, mais ça peut...
21: Et elle a fait grève.
0: Non, mais ça, ce qui s'est passé, c'est qu'elle est partie, parce qu'il faut bien se dire une chose, c'est qu'elle était harcelée quand même. Hein.
21: Oh, ça, c'est ce qu'elle a dit.
6: C'est ce qu'elle dit, ouais.
0: Ouais, mais c'est ce qu'elle a dit. Non, mais c'est ce qu'elle a dit. Non, mais c'est ce qu'elle a été dit. Et de toute manière, je peux vous dire qu'il y a eu des grèves. Il y a pas si longtemps, je crois que c'est l'année dernière. Ta gueule, toi. C'est vrai, c'est l'année dernière, sur le Tour de France, qu'à un moment donné, ils ont été forcés de faire intervenir les forces de l'ordre parce personne voulait les laisser passer.
7: Et ben, ça tombe bien.
0: Ta gueule, toi, connard, derrière.
6: Et de la bouche aussi, hein.
0: Bah, non, mais je sais d'où ça vient, ça vient de derrière. Encore.
6: Ah bon?
0: Alors, qui c'est qu'on a?
7: On a,
0: Ta gueule!
7: On a Jean-Marie Fessier.
6: Salut Jean-Marie.
8: Bonsoir.
6: Ça va bien?
8: Oui.
0: Bonsoir Jean-Marie.
6: Salut Jean-Marie. Bonsoir.
8: Bonsoir. 116.6.
6: Ouais, ouais.
0: 116.6.
8: Bonsoir, c'est dans le Morbihou.
6: Dans le Morbihou.
0: Donc, alors, la question, tu l'as comprise?
8: Non, je l'ai pas entendu, malheureusement.
9: Il y a des chaussures, des plaques de verglas.
0: Putain, vous pouvez. Ça commence à bien faire maintenant. Celui qui s'amuse avec les cassettes, ça va chier. Bon alors Arlette, tu te marres comme une pétasse, au revoir.
6: Au revoir.
0: Parce que c'est elle qui s'amuse à faire les conneries, allez hop.
23: Mais là, faut se réveiller là Gérard, parce que là on est combien?
6: Ouais, c'est le boxon là.
7: Là on est à peu près 4009, ça baisse, ça baisse.
6: Ça craint Gérard.
0: Ouais mais comme il y a des questions qui sont cons alors.
6: Non, ah bah oui, c'est toi qui l'ai fait.
23: La rigolade, toi,
21: t'as fait pas. À qui la faute Gérard? Les questions cons, à qui la faute? On se le demande.
0: Ouais, hein. Fabien, au revoir.
23: T'arrêtes pas de virer les gens.
6: T'arrêtes pas, ça arrive,
7: hein. Tu viens de virer quelqu'un et là, ça y est, on est à tomber à 3006, là.
6: Ouais, mais ouais, arrête de virer les gens.
0: Alors, sondage, comme ça, le temps qu'on aille des auditeurs, je vais faire un petit sondage.
6: Allez, vas-y.
0: À la question, quels sont les plus grands grévistes, alors? 35% des gens répondent les chômeurs, ça c'est vrai. 12% répondent des animateurs radio qui font des débats qui ne servent à rien, c'est faux.
6: On voit pas qui, hein.
0: 4,7% répondent la SNCF. Bon, à la rigueur, si on veut.
8: À la rigueur.
0: Et quelle est, d'après vous, la meilleure raison de faire une grève? C'est 57% des gens répondent suite à un accident de travail. Je vois pas le rapport. Ouais. 33% des gens ne veulent plus travailler avec des gens racistes. Ça je vois pas. Et 27%. Alors là, je vous préviens, le prochain débat que je vais faire, si j'ai la moitié des réponses sur le net, ça va pas être bon.
6: Mais sur quoi?
7: Pourquoi? Qu'est-ce qui se passe?
6: Mais c'est quoi? Vas-y, dis.
0: Quelle est d'après vous la meilleure raison de faire grève? Alors, à la troisième question, à 25%, à 2,5%, des gens qui disent quoi?
7: Hein?
0: On comprend rien du tout, là.
6: Bah, c'est toi qui comprends rien.
7: Peut-être
0: non,
7: toi
0: mais
7: qui
6: bah
7: ouais. Aussi, hein.
6: Et bon, peut-être des euros, là.
0: Des gens, c'est marqué des gens, et après, j'ai que dalle. Et 10% des gens refusent de travailler aux heures hors cantine. Je vois pas le truc, mais bon.
6: Bah, c'est à toi de préparer tes débats, hein, c'est à toi de voir.
0: Non, mais c'est pas à moi de faire les stacks, c'est à l'équipe. Ok?
6: Ok.
0: Alors, on
6: Alors
0: a
6: là,
0: qui?
6: Vas-y, Gérard.
0: On a qui?
7: On a rien.
6: Ah bah, on a rien, mais les gens font grève.
7: Alors. Bah, attends, t'as vu comment tu les jettes tous?
0: Eh, faudrait
7: bon,
0: attends,
7: allez,
6: alors, ils en ont marre.
0: Je vous préviens. Si d'ici 10 minutes je n'ai pas d'autres auditeurs, je refous un disque et j'arrête.
8: Et je fais grève.
6: Et ah, on a quand même quelqu'un.
0: Ça va aller vite.
6: Monsieur Mazur.
0: Alors la question.
6: Tu vas faire tes débats tout seul à la
0: non,
6: fin.
0: Non, mais vous cherchez, vous foutez rien.
23: Mais ouais, mais gueule un peu, tu fais rien.
0: Alors.
6: Eh, pète un plomb.
7: Regarde, ça y est, on cherche.
0: Non, non, mais vous allez le faire, donc disque.
23: Allez,
6: un disque.
23: C'est bordel, Gérard.
6: Allez, Gérard. C'est quoi la suite?
0: Disque.
6: Allez.
0: Arlette et les Girls Mike, le. La quille est rentrée dans mon pied, on se retrouve tout de suite après pour...
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0: Et voilà, donc, rebonsoir pour la suite et fin du débat sur les grèves. Donc, pour l'instant, on a que Monsieur Mazur encore.
7: Bah oui. Mais en fait, je ne sais pas où est Karine.
0: Bah, Karine
6: est partie aux toilettes.
7: Voilà, je crois qu'elle fait
6: Karine revient.
7: Petit, mais en fait, je ne sais
0: on
7: pas
0: a Jean-Marie.
7: Le truc.
0: Jean-Marie,
7: oui,
0: t'es là?
8: Toujours là, Jean-Marie Fessier, grand patron, bonsoir. Ah,
0: donc, s'il y a...
8: Arlette,
0: si y a
8: quoi?
7: Voilà, il y a Arlette aussi.
0: Ah non, je lui avais dit au revoir.
8: Bah non,
10: je suis là.
6: Arlette, la gougou.
8: La gougou.
0: Ah si, j'avais dit au revoir à elle, hein. J'avais dit au revoir.
7: Attends, il y a Karine qui arrive.
6: Ah, elle revient, Karine.
7: Je sais pas sur quelle.
0: Non, mais c'est... je t'avais dit au revoir, Arlette, parce que tu déconnes trop, donc je t'ai dit au revoir.
6: Bon, on lui dit au revoir.
0: Allez,
6: au revoir.
0: J'avais dit au revoir.
6: Au revoir, Arlette.
0: Arlette Lagadou, on y avait dû au revoir.
6: Bon, qu'est-ce qu'on a écouté là à l'instant, Gérard?
0: On venait de s'écouter, oui, j'ai oublié de vous redonner.
6: Ah bah bravo.
0: Arlette et les Girls Munch, la quille est rentrée dans ton pied, et voilà, donc...
6: Pour nous appeler, allez.
0: Donc pour nous appeler 0825-085000, j'espère que ça va se réveiller. Karim.
6: Et Belgique.
0: Eh oh. Et la Belgique, 033-0825-085000.
6: Et puis pour le chat.
0: Et pour le chat, www.funradio.fr. Et donc, qui c'est qu'on a par Monsieur Mazur et Jean-Marie?
7: Ben, on a Arlette.
0: Non, je viens de lui dire au revoir.
7: Ben, c'est tout.
0: Oh là là.
6: Putain, mais... Bon, alors... Oh là là. Attention.
7: Bon, on va regarder toutes les lignes.
6: Voilà, ils
0: non, non, non, mais vous me prenez...
10: Vous êtes victime d'une grève, Monsieur.
0: Là, je crois que ce soir...
6: C'est pas une grève, c'est la révolte.
0: Le débat est mort.
10: Mais non, Monsieur Gérard, ressaisissez-vous.
13: Allez, on y va, là.
0: Parce que, je peux pas travailler avec que deux auditeurs.
13: Ah, je peux commencer à amener la question, on va commencer.
6: Allez,
13: à
6: vas-y. Ouais.
0: Alors, lors d'une grève, doit-on séquestrer le patron dans l'usine? Donc, ça revient à peu près à la même question que j'avais dit tout à l'heure, c'est-à-dire...
13: Ouais,
0: sur la survie de l'entreprise, c'est pareil.
13: Ouais.
0: Donc on va la zapper tout de suite, comme ça va aller plus vite. Alors les grèves que l'on fait, c'est pour défendre notre gagne-pain. Donc Monsieur Mazur, pour vous.

0: Van.
1: Toi,
0: commence pas. Commence pas à me casser les burnes là.
2: Il fallait arrêter, hein.
0: Bon, alors, qui c'est qu'on a en standard?
3: Oh! Oh!
2: Allez, les filles.
4: Tout simplement.
1: Et alors, il est, Gérard?
0: Ta gueule!
4: Très rigolo.
2: On va fermer la porte, hein.
4: On a trop de kystes.
0: Très rigolo.
4: Et Henri Lejoin, tout simplement.
0: Alors après?
4: Bah après, ça fait déjà 4.
0: Non, mais attends, redonne-moi les noms. Bah, alors j'ai très rigolo. Non, mais très
4: rigolo.
0: Quelqu'un
4: que se présente, présentez-vous.
0: Alors très rigolo, bonsoir.
2: Bonsoir. Ouais, bravo les filles.
0: Super les nanas.
2: Ça, les cochonnes.
4: Non, mais très rigolo, c'est personne, c'est un commentaire.
0: Non mais c'est pas mal. Karine, un avertissement.
4: Mais c'est pas vrai.
2: La deuxième t'es virée.
0: Toi, voir. Toi, t'es Zorun, tu vois les.
4: Wow, attends,
0: t'es...
4: Oh là là. Hey,
2: parle pas de ces Zorun comme ça. Hein.
4: Oh, trop de kystes et Henri Lejoin. C'est non, rigolo,
2: bonsoir,
4: c'était moi, c'était.
0: Et on a
4: Monsieur Mazur aussi.
5: Bonsoir. Bonsoir Gérard, bonsoir les auditeurs.
2: Bonsoir.
5: Bonsoir.
0: Bonsoir. Le dernier. Bonsoir. Oh.
2: Salut.
0: Le dernier.
6: Bonsoir. Henri Lejoin.
0: Merci.
6: Bonsoir Monsieur Lejoin.
0: Alors la question c'est.
2: Oui Gérard. Alors, la question c'est.
0: La question c'était les grèves que l'on fait, c'est pour gagner, pour défendre le notre gagne-pain. Donc Jean-Marie. Ah bah t'avais dit oui.
6: Déjà,
0: très rigolo, oui. Trop rigolo.
6: Trop rigolo.
0: Non, trop quiz là.
6: Trop de kystes.
0: Ouais, trop de kystes.
6: Ben non, Julie, écoute, moi je pense que c'est pas seulement pour le gagne-pain, parce que par exemple, tu vois, il y a des gens qui font des grèves de la faim.
0: Hmm.
6: Et ben c'est pour défendre leurs droits, tu vois.
0: Donc, c'est ouais, mais non, mais c'est la question c'est pour ça. Bon, ok. Henri Lejoin.
6: Moi je mange pas de pain, je mange que des biscottes.
0: Non mais attends,
2: on s'éloigne là, c'est pas bon.
0: Je crois que tu t'éloignes vachement de ma question.
2: Ou peut-être qu'il se fout de ta gueule, hein.
0: Mais si tu te fous de ma...
6: Gagne-pain, à ton avis, c'est quoi?
0: À ton avis? Non mais attends, c'est qui t'a sélectionné? C'est Karine?
2: Vas-y, balance.
0: C'est toi?
4: C'est qui là? C'est Trotsky qui parle?
0: Ouais. Non, c'est Henri Lejoin qui...
4: Ah non, c'est pas moi, alors je connais pas, je crois que... Oui,
0: non mais Karine...
2: Il s'est incrusté, ouais.
0: C'est quand...
2: Il y a la ligne directe.
0: C'est quand tu veux, tu me les réveilles bien, bien.
4: Henri Lejoin, tu peux te réveiller?
0: Non, mais attends, tu le prends en antenne et tu vas le réveiller. Après,
4: réveille
0: je vais y reprendre.
4: Henri Lejoin.
2: Allez, réveille-toi. Oh allez, Henri, réveille-toi.
0: Merci. Alors, ouais, bon. Karine, c'est même pas la peine de rigoler. Allez, hop, terminé. Tu lui dis au revoir, comme ça, il sera.
2: Oh non, ne dis pas au revoir, arrête. Il n'y a plus personne, arrête.
0: Non, mais c'est bon.
2: Arrête, non, il n'y a plus personne après.
0: De toute manière, j'arrête dans
2: une heure.
0: Non, même pas, j'arrête dans 4 minutes. Dans 4 minutes, j'arrête.
2: Non, une heure.
0: Non, j'arrête dans 4. C'est moi qui commande, c'est pour toi. La question, pour défendre notre gagne-pain, comme Jean-Marie disait, donc oui, parce qu'en fin de compte, tu fais grève, donc c'est pour quand même avoir plus d'argent. Pas parce que c'est à cause des 35 heures, donc faut bien se mettre ça dans sa tête.
4: En tout cas, on l'a briefé, ça y est, il est réveillé, là.
0: Bon, alors, Henri Lejoin.
4: Et puis, tu sais, ça s'est réveillé aussi sur le net. Mmh. On est 7298.
2: Ah, wow. Ah, quand même.
0: Parce qu'ils ont compris que je partais dans 3 minutes. 7000 combien?
4: 7298.
6: C'est pas mal, hein.
2: Pas mal, hein, Gérard. Allez, vas-y avec la question.
0: Donc, Henri Lejoin.
6: Ouais. Donc, tu fais grâce pour défendre ton gagne-pain, mais tu fais aussi grâce pour défendre les droits des autres.
0: De toute manière, c'est en principe, si tu fais grâce, c'est pour tout le monde, hein. Que tu fais
2: pour patron aussi.
6: Mais c'est aussi pour sa gueule quand même.
2: Ouais, c'est
0: en principe
2: pour sa
0: gueule. C'est plus pour ta gueule que pour ton patron.
6: Ouais, Gigi.
0: Oui.
6: Je peux poser une question?
0: Vas-y.
6: Alors, est-ce que tu considères que le chômage c'est une forme de grève illimitée?
2: Ouais, voilà.
0: De toute manière, le sondage, je te l'ai dit tout à l'heure, mais de toute manière, pour les chômeurs, c'est vrai qu'ils ont pas obtenu ce qu'ils ont voulu, donc. Oh! C'est terminé, oui. Merci.
2: Allez, Gérard, enchaîne.
0: Ouais, toi-même, connard. Donc, je disais que, pour les chômeurs... Putain, ça...
2: Et de la bouche aussi.
0: Allez, Gérard, ça y est, ouais.
6: Gérard, oh là là.
0: Bon, tout à l'heure, je vais en virer un au hasard, hein.
2: Ouais, commence tout de suite, hein.
0: Chercher. Donc, je disais, pour répondre à la question d'Henri Lejoin, donc, en fin de compte, si tu fais grève, c'est pour toi, c'est pas pour les autres, et puis, c'est pas pour ton patron. Parce qu'il faut bien dire une chose, que, comme on disait tout à l'heure sur les questions, il y a trop de grèves à l'heure actuelle et manque de peau, ils peuvent pas obtenir ce qu'ils veulent encore, et donc je pense qu'on n'a pas fini d'en entendre parler des grèves, et je pense que ça va durer encore un bon bout de temps. Donc voilà.

0: ce que je voulais dire pour cette question. Et pour l'avant-dernière question, hein, voilà, question subsidiaire.
1: Subsidiaire, oui.
0: A-t-on le droit de boycotter les préavis de grève? On va demander à Henri Lejoin.
2: A-t-on le droit de quoi?
0: De boycotter. C'est-à-dire que si tu lances, s'il y a un préavis de grève, est-ce que tu as le droit de boycotter pour pas le faire? Voilà ce que ça veut dire.
1: Explique-lui, hein.
0: Boycotter, ça... Putain, mais je viens de te dire.
2: Boycotter, ça, c'est pas un mot français, boycotter.
0: Ouais. Non, alors c'est quoi comme mot?
2: Bah, c'est anglais.
0: Ta connerie, elle est anglaise ou elle est française, celle-là?
2: Boy, c'est français?
0: Oui, boycotter, c'est français chez moi.
1: Ah ouais?
3: Bah
1: ouais,
3: je suis pas sûr. C'est un garçon.
1: On va sortir le dico. Hein.
3: Cote, tu sais ce que c'est quand même.
4: Oui, cela voudrait dire mettre un garçon de côté, monsieur Gérard.
0: Ouais. Oh bon, bah, enfin bref.
3: Alors couper un garçon, hein.
5: Oh là, chaud.
0: Tout à l'heure, quand je vais te couper la tête, ça va pas être pareil au standard.
1: Oh là là, qu'est-ce que c'était
0: parce
1: drôle.
0: Là, vous allez me prendre des gens au standard.
1: Si ça, c'est
0: avant
1: pas de la répartie.
3: C'est de l'étymologie.
1: Oh là là, oula, ça part en couille, oh Gérard. Allez.
5: L'étymologie dans ton cul.
0: Alors, Henri Lejoin. Au revoir.
1: Au revoir. Allez.
0: Trois quiz une fois, trois quiz deux fois.
3: Il s'appelle Trotskiste.
1: Trotskiste, hein.
3: Trop de kiste.
6: Oui, ben non, je pense que c'est pas possible.
0: Ah bon, toi, ça y est, toi, t'as même pas compris la question, tu me dis c'est pas possible d'entrer pour toi.
1: Tu l'as compris, toi, ta question?
0: Oui, moi, je l'ai compris, la question.
1: Bon, d'accord.
0: Si t'es pas content, mon pote,
1: je suis pas content,
0: même
1: je te pose la question. Hein.
0: D'accord?
1: Je suis pas ton pote.
0: Donc, Jean-Marie.
6: Ouais, bah écoute, c'était quoi la question? Attends, je viens de zapper, là.
0: Oh non, mais attends, tu te fous de ma gueule, là?
1: Vas-y, repose-la, Gérard.
0: A-t-on le droit de boycotter les préavis de grève?
6: Le boycottage, franchement, moi, je trouve que c'est un petit peu, c'est tendancieux d'appeler au boycottage comme ça, hein.
0: Pourquoi?
6: Ça ruine l'entreprise. Donc en fait, ça va pas améliorer sa situation, donc elle aura encore plus de problèmes, donc encore plus de licenciements et compagnie. Donc franchement, je pense pas que tu puisses comme ça appeler au boycottage sans impunité.
0: D'accord. Monsieur Mazur, pour terminer.
4: Bien, monsieur Gérard, je dois simplement ajouter que boycotter un préavis de grève est interdit par le Code du travail. Vous n'avez pas le droit en tant que patron, n'est-ce pas? Vous
0: D'accord.
4: devez comprendre que les ouvriers vous envoient un boycott de préavis.
0: Mais dans ces cas-là, si le patron dit bon demain personne travaille, t'arrives devant l'usine, tu fais quoi?
4: Mais attendez monsieur Gérard, ça n'est pas le patron qui dit personne.
0: Attendez monsieur Mazur, ça vous dérange au standard d'éteindre votre micro là?
3: Non parce que j'allais parler.
0: Ah bon bah alors donne-moi le si c'est pour avoir un auditeur, tu peux le dire tout de suite hein, que bah, d'attendre que
1: ça va pas déranger.
3: La hein voix de monsieur Mazur a...
0: Alors
3: on accueille Marie-Michel Alliot.
0: Marie-Michel, bonsoir. Marie-Michel, bonsoir une fois.
7: Bonsoir.
0: Et t'éteins ta radio derrière toi, oui, s'il te plaît, merci.
4: Bonsoir, mademoiselle Michel-Marie.
7: Bonsoir, monsieur Mazur. Bonsoir tout le monde, bonsoir Gérard.
0: Bonsoir. Voilà. Donc, la question du boycottage, t'as entendu?
7: Boycottage? Non, j'ai pas entendu.
0: A-t-on le droit de boycotter les préavis de grève?
7: Non, on n'a pas le droit.
4: Oui, monsieur Gérard, reste normal, nous entendons.
0: Tu mets ta tonte.
1: Mais quoi? J'appuie sur rien.
0: Ça commence à bien faire le bruit des vaches, hein.
7: Alors,
1: il y a le vent là.
7: On n'a pas le droit d'aller à l'encontre en fait de la volonté populaire, parce que la grève c'est un peu ça, la volonté populaire. On n'a pas le droit d'aller à l'encontre. Donc même s'il y a des choses qui se font en amont, il y a des choses aussi qui se font en aval.
0: Mais de manière, comme je disais tout à l'heure, pour répondre à monsieur Mazur qu'on a coupé parce que...
7: Ça vous a pas fait trop mal, monsieur Mazur?
4: Écoutez, non, j'en souffre plus au niveau de l'amour propre, n'est-ce pas?
0: Bon, donc, je disais que si le patron décide que demain, personne travaille, et ben demain, les employés ne viendront et retrouveront,
4: monsieur Gérard.
0: Oui.
4: Pardon de vous interrompre, mais à nouveau...
0: Et ben, le boycottage, c'est pour éviter que le patron bloque les accès à l'usine, voilà.
4: Tout à fait, monsieur Gérard, mais ce n'est pas au patron de décider que... Si le patron, n'est-ce pas, décide que le lendemain, on ne travaille pas, alors c'est un jour chômé et non pas une grève.
0: Oui, non, mais dans ce cas-là, de manière, sur la question, je voulais pas la passer, mais je vais en toucher deux mots. Oui. Donc, en fin de compte, c'est qui organise les grèves et pourquoi ils le font. Donc, en fin de compte, c'est les comités d'entreprise qui décident avec les syndicales. Avec les syndicaux, pardon.
7: Les syndicaux.
4: Avec les syndicaux.
1: Tout les syndicaux, ouais.
0: Voilà.
4: Donc, vous maîtrisez le sujet, monsieur Gérard. Bravo.
0: Voilà, donc, c'est tout.
1: T'as potassé, ouais.
5: Ouais, chaud.
0: Et donc, pour terminer, connaissez-vous le proverbe, attention, une grève peut en cacher une autre?
1: Oh là là.
7: Ça, c'est assez.
3: Il y a une personne qui est arrivée. Eh bien,
0: non, non, mais c'est
3: sur,
0: bon.
3: Sur le net, il y a une personne en plus. Il y a 7299 personnes.
0: Bah, de toute manière, c'est terminé. Le débat, il est clos.
1: Mais non, il reste encore une heure.
0: Non, non, j'ai dit qu'il était clos. Donc, Marie-Michèle Alliot, je sais pas, Marie-Michèle.
7: Marie-Michèle Alliot, eh bien, c'est une expression populaire, puisque la grève s'adresse au peuple, qui est empruntée, évidemment, au code de la route. Un train peut en cacher un autre.
0: Non, mais ça, c'est...
7: La subtilité n'est pas la même. Mais là, je vous laisse l'occasion d'expliquer, puisque je suis sûr que vous allez le faire brillamment, ce que cette expression signifie.
0: Mais en fin de compte, ça veut dire que là, il y a...
7: On va laisser répondre les autres.
4: Alors, écoutez, monsieur Gérard, moi, je ne connaissais absolument pas cette expression fort charmante, je l'avoue.
0: J'avais entendu
4: parler d'un bolchevique peu caché un trotskiste, mais pas de celle-ci, monsieur Gérard. Mmh. Vous me l'apprenez, j'en suis fort aise.
0: Mais de toute manière, ça fait comme si que je disais un train peut en cacher un autre, comme a venu dire Michel Lalieu-Marie. Trotskiste?
4: Oui, mais monsieur Gérard, est-ce que...
0: Non, mais c'est bon, monsieur Mazur.
4: Monsieur Gérard, qu'il pourrait y avoir des grèves à la SNCF.
0: Bah, de toute manière, la SNCF, ils vont bien nous faire une petite... Ils vont bien nous lancer un petit préavis de grève, pour le week-end de Pâques.
4: Mais non, ils vont
0: bien arriver. Et en parlant de ça...
4: Ouais.
0: S'il y a des grèves SNCF qui sont annoncées...
4: Voilà.
0: Dans le sud, du côté de... Je sais plus où, là, il y a des...
1: Trokiz.
0: Au revoir.
1: Au revoir.
0: Il y a un préavis de grève il y a une grève qui est annoncée demain sur les TER en Midi-Pyrénées justement.
3: Prenez Trotsky à la place.
0: Non, mais c'est bon, c'est terminé.
1: Mais non, c'est pas fini.
3: Pour la conclusion, c'est bon.
1: Il reste encore une heure. Tu vas faire un débat avec trois personnes.
0: Oui, monsieur Mazur.
4: Pardon, excusez-moi. Qu'est-ce qu'un TER, s'il vous plaît?
0: Oui, un train, je sais plus comment que ça s'appelle.
7: Équipement régional.
0: Voilà, bah, de toute manière, elle doit être du coin, donc elle doit être au courant du préavis de grève, parce que ça a été annoncé aux informations
8: C'est cool, je suis à l'antenne.
0: C'est qui?
8: C'est Karl Marx.
7: Bonsoir, pas Karl Marx.
4: Bonsoir.
1: Salut, Karl Marx.
4: Oui, bonsoir, monsieur Marx.
1: Salut.
8: Bonsoir à tous.
1: Bonsoir.
0: Donc voilà, pour l'instant, on fait conclusion du débat.
1: Déjà?
0: Il est 2 heures.
1: Ouais, mais arrête.
0: Non, 2 heures, ça y est, c'est terminé.
1: Moi, j'ai signé pour 2 heures, hein.
0: Non, mais ça y est.
4: Monsieur Gérard, ne pourrait-on continuer ne serait-ce qu'une dizaine de minutes?
1: Allez,
3: une dizaine de minutes, c'est bien.
1: Tu vois, les gens, ils ont envie. Vas-y, Gérard, les gens, ils ont envie. Il te reste des questions, Gérard. Il t'en reste combien des questions?
0: Il y en a plus, c'est terminé.
1: Menteur, il en reste.
3: On est passé à 8600.
1: Invente-les.
0: Non, mais ça y est, c'est fini. On va laisser la place au feignasse à la feignasse des vannes. Conclusion!
5: Vas-y, fais pas ta pute, là.
0: Et toi, fais pas ta pute, tu vas te faire enculer, Jean-Marie.
5: Ah non,
1: ça c'est bien répondu.
0: Allez, hop!
1: Au revoir!
4: Au putain maintenant, hein.
0: Voilà.
3: Attends, alors à la place.
0: T'auras personne, mais parce que c'est la conclusion. C'est la conclusion.
3: Emilien Cheval, si, parce que vraiment il y tient.
1: Emilien Cheval. Bonsoir.
9: Allô, bonsoir.
1: Salut. T'appelles d'où?
9: J'appelle de Nogent, les pins.
1: D'accord,
0: conclusion du débat, comme ça tu vas faire la conclusion.
8: Oh, t'as pas une petite question là?
0: Non, il y a plus de questions, c'est terminé.
1: Vas-y, tu crains, allez.
8: Tu fais ton communiste là.
0: C'est terminé.
9: Arrête de faire la grève là.
0: Les questions sont faites, c'est terminé.
9: Le genre de bois chez Carrefour.
8: T'as l'air tété de cerveau ou quoi?
0: Alors Emilien, conclusion du débat.
9: Comment je peux faire une conclusion sur un débat auquel je n'ai même pas participé?
8: Ouais, laisse tomber, insulte-le là. Ne te fais pas chier à faire une conclusion.
0: Karl Marx.
9: Ouais.
0: Au revoir.
8: Rien à voir.
1: Ouais, non, on le garde. Moi, je vais le garder.
9: Bon, Gérard, t'enchaînes des questions, là?
0: Allez. Y a plus rien.
1: Allez, on est dans une conclusion.
0: Conclusion.
8: Non, mais je voudrais bien une petite question.
1: Allez,
0: conclusion!
8: J'ai une thèse pour
1: Kennedy, moi. On t'entend pas, Gérard.
3: Plus fort,
1: Gérard, on t'entend pas.
0: Bon, Marie-Michel. Manière, vous leur dites au revoir, parce que je prends plus personne.
3: On fait la conclusion. C'est quoi ce débat sans conclusion?
0: Marie-Michel, conclusion.
8: C'est comme si on était au feu.
1: Marie-Michel.
7: Je vais commencer puisque personne ne le veut.
0: Non, mais c'est tous des feignasses.
1: Bah, la galanterie.
8: Comme si on était au Fokker Quiz.
1: Bon, laissez faire.
7: Alors, moi, personnellement, j'ai bien écouté votre débat parce que ça m'intéresse beaucoup. J'ai trouvé que c'était un débat pourri. Peut-être du fait de votre trop grand nombre de neurones qui ont sauté là, à mon avis, ce week-end dernier. Et voilà, sinon je voulais dire débat de merde, arrêtez.
9: Tout ça.
0: Alors, Marie-Michel.
7: Merci pour les niques. Et voilà, casse-toi.
0: Eh ben Marie-Michel,
7: rentre chez toi, rentre dans ton foyer.
0: Eh ben Marie-Michel, tu sais ce que je vais te répondre. T'es une pétasse et une grosse salope. Allez,
1: bien répondu.
0: Karl Marx.
8: Bon, il n'y a plus de questions alors.
9: Il faisait pousser des
0: Putain,
6: il y a plus de questions, Gérard.
0: Non, c'est terminé. Bon, alors, conclusion.
6: Bon, déjà, je voudrais revenir sur la rumeur là de l'avion dans la façade du Pentagone.
0: Alors là, c'est pas le débat. C'est pas le thème du débat, okay, donc.
6: Très bien, bon, non, j'espère qu'on en fera un là-dessus.
0: Non, il est pas prévu au programme.
6: Tant pis, football au moins, football.
1: Ouais, foot.
0: Non plus.
6: C'est un petit football.
1: Et puis reste là.
6: Ça peut pas le faire. Bon, moi, je voudrais juste savoir, parce qu'il y a des rumeurs qui traînent sur le net, si c'est vrai que le syndicat de l'hôpital où tu crèches a voulu te foutre dehors.
0: Au revoir. Au revoir. Comme ça, je réponds pas. Emilien.
1: Ah bah, pour changer, ouais.
9: Comme conclusion, j'ai rien, parce que c'était vraiment de la grosse merde ton débat, Gérard.
0: Mmh.
9: Et voilà, c'est tout ce que je tenais à te dire, ça me fait plaisir.
0: Bah, le prochain coup, t'appelles pas, au revoir.
3: Très simple.
0: Émilien, monsieur Mazur.
1: On a entendu le silencieux sort. Hein.
9: C'est monsieur Mazur, je vous encule, monsieur Gérard.
4: Monsieur Gérard, n'est-ce pas
9: de bon aloi.
0: Non, mais c'est pas lui. Monsieur Mazur, conclusion du débat.
4: Vous m'entendez, monsieur Gérard, oui. Oui, écoutez, je regrette simplement le fait, malgré un dossier que vous maîtrisez très bien, et cela s'est entendu à chacune de vos saillies verbales, je voulais juste regretter, vous avez passé trop de musique, monsieur Gérard, et il y a un moment, j'avais l'impression de me trouver dans Groove Station avec monsieur Dario, et cela n'est pas possible pour un débat. Autrement, écoutez, c'était de première bourre.
9: C'est clair.
0: Non, mais faut se dire une chose, que les musiques, si je les ai passées, c'est qu'au standard, ils faisaient rien. Ouais, donc moi, je vais dire, je t'ai dit au revoir, toi.
9: Mais non, mais faudra
0: peut-être
9: que
1: tu entends. On se réveille au standard.
9: Genre, t'as pas une phénomène.
1: Allez, zap. Allez, Karine. Allez, cochonne.
9: Non, moi, je pirate le standard.
0: Voilà, ça, tu l'as piraté.
1: Allez, conclusion.
0: Donc, conclusion.
6: Moi, je fais une petite dédiphone à Roselyne Bachelot.
0: Au revoir.
1: Au revoir.
0: Merci Karine de l'avoir encore laissé à l'antenne celui-là. Donc conclusion, qu'est-ce que je peux dire, que le débat s'est mal passé, donc mauvais.
1: Arrête,
0: mauvais boulot.
1: Arrête, on a pris plein de
3: mots. On termine sur 9212.
0: Ah quand même.
1: Pas mal.
0: Quand même. Donc conclusion, c'est dommage qu'au standard, il y a eu un peu de problèmes. On a eu des problèmes avec le net dès le départ, donc.
1: Ça n'y peut rien.
0: Par contre, il y a eu quand même pas mal de boum boum, donc c'est normal parce que les auditeurs que vous m'avez choisi. Les trois quarts, c'est un peu des nazes. Arrête. Donc quand c'est des débats d'actualité. Oui, mais c'est des débats d'actualité que je sais que ça se termine toujours en couilles. Donc le prochain coup, j'espère qu'il y aura pas de couilles dans les prochains débats, parce que sinon il y aura plus de débats avant.
10: C'est quoi le prochain thème?
1: C'est quoi le prochain thème?
3: C'est quoi le prochain pour qu'on se réveille?
1: Arrête, tu le sais.
0: Non. Non, pas après ça. Non, mais on va faire un... comme la Coupe du Monde va arriver à grands pas.
1: Donc ouais.
3: Le foot.
0: On va parler un peu de foot.
1: Ouais, Robert Pires et tout ça, ouais.
0: Ouais, voilà.
1: Voilà.
0: On va
1: fera des sondages, on fera plein de trucs, ça va être super.
0: On va massacrer quand même certaines équipes qui se foutent un peu de la gueule du monde vis-à-vis des entraîneurs.
1: Ah bon?
0: N'est-ce pas le PSG? Vous avez bien rigolé là. Donc voilà, qu'est-ce que j'ai à vous dire? Maintenant vous allez retrouver la feignasse derrière des vannes. Qui est revenu de vacances.
10: Il y avait un petit disque avant.
1: Un petit disque,
0: pour
1: ouais.
0: Terminer,
1: je le nom, Gérard.
3: Alors.
1: Ça part pas tant que t'as pas donné le nom. Hein.
0: Et c'est contre Houleur Factory, pour le prochain débat. Donc thème sur le football. Je ne sais pas quand. La date, vous ne la saurez.
1: Voilà,
0: bonne nuit à tous.

0: c'est impossible.
1: De la sauce tomate abruti. De la sauce tomate abruti.
0: Et quel temps que tu me proposes demain, toi? Merde.

0: Donc être animateur radio ou routier, pour moi, c'est la même chose. Hein. Mm-hmm. C'est deux choses que je pourrais tout à fait faire. C'est à ma portée. Mm-hmm. Et voilà.
1: Ok. Tabina.
2: Oui, Tabita, s'il te plaît.
1: Ouais, Tabita.
2: Oui, donc oui, ben moi-même j'ai fait de la radio grâce à mon fric. J'étais sur une petite radio associative. Je ne ferai pas de pub, hein. Ça s'appelait
1: si.
2: Prends ton pied.
1: Bah si, tu peux.
0: Vas-y.
2: Oui, ça s'appelait Prends ton pied. C'était.
0: Ils ont pu te faire tourner, toi.
2: Voilà.
1: Ben, et alors
2: donc un milliardaire, oui, peut faire de la radio, oui, je pense.
0: Du tourner, ma
1: ok. Amanda Délire.
3: Ben, moi j'étais routier hein, avant d'être connue. Mm-hmm. Donc oui, on peut être routier, il n'y a pas de problème.
1: D'accord.
3: Je ne m'appelais pas encore Amanda.
1: Ok. Rigo, oui.
4: Oui, une très bonne question sur les assets de Destroy.
1: Qui voudrait, je ne
4: te crois pas. Je t'assure, tu vas voir, ça cartonne. Qui voulait un peu de clarté dans le débat. Il voulait savoir à partir de combien d'argent on dit que quelqu'un est milliardaire.
1: Ben justement, on va en venir.
3: En euros.
1: On va poser des questions. On peut pas tout de suite dès la première dire.
4: Mais combien... comme tu parles de milliardaire, autant mettre les points sur les i tout de suite.
1: Bah combien d'argent tu peux posséder, bah ça dépend de ce qu'il a déjà sur peu devant lui. Hein.
5: Des milliards, ça dépend du milliard. Hein.
1: Bah ouais, s'il a plusieurs milliards, il peut faire ce qu'il veut. Hein. Mmh. Ouais. Donc voilà. Ouais. Des intoxicateurs là.
5: Ouais, bah écoute, effectivement, moi je pense que chez les routiers, il y a des gens aisés parce que c'est quand même une profession qui draine des salaires quand même assez mirobolants, c'est faut clair. Le dire. Mmh. Ouais, donc je pense que pour faire futur milliardaire, tu fais une formation de routier, je pense que t'es sur la bonne voie, quoi, bien sûr. Ouais.
1: Mmh. Non, mais attends, parce que là, tu dis que les routiers sont aisés, comment ça, dans quel sens?
5: Bah dans le sens financier, en fait, tu vois.
1: Ah ouais.
5: Ah bah ouais, quand même, avec les salaires qui touchent. Hein.
2: Les routiers.
1: Ouais, mais attends, faut dire que les salaires qu'ils ont, bon, c'est vrai que...
6: Ils ne méritent pas, ces salauds.
7: Vérité, ouais.
1: Non.
6: Ils claquent tout dans des putes, enfin.
3: Les salaires qu'ils ont, c'est trop.
1: Oh, non, mais même, là, tu m'as... De quoi, Bidouf?
0: Non, moi, je disais que les routiers, c'est Rick et la Belleville, là, c'est Silver Spoon, c'est...
5: Avec le titre, tout ça.
1: Non, mais même, non, mais je pense que là...
6: De toute façon, comme boulot, déjà, c'est de la merde, à la base.
1: Bah, c'est de la merde s'ils ont choisi ça, c'est
6: parce qu'ils veulent faire autre chose.
1: C'est que ça leur plaise, hein.
6: Parce qu'ils n'avaient pas de diplôme.
1: Bah, de toute manière, t'as pas besoin de quoi?
5: C'est un peu de l'esbrouf quand même, c'est de la poudre aux yeux quand même, le métier de routier, faut le dire. Hein.
1: Ouais, mais
2: c'est
1: bon.
2: C'est un peu métier de feignasse, hein.
5: Oh là.
1: Qui c'est qui vient de dire ça?
6: Ah, bah, se dénoncer, c'est
2: qui
6: sûr.
2: Vient de le dire,
5: une voix d'animal.
1: Ça, c'est une nana. Alors, on en a que deux sur le.
6: Non, c'est bizarre, hein.
5: Sur le plateau, là.
2: C'est curieux quand même.
1: Ouais, mais tout à l'heure, je vais en virer une au hasard, ça va aller vite.
6: Je crois que c'était Bidouf.
0: Ah non.
1: Non, c'est une voix de nana. Combien de... donc la deuxième.
6: Mais attends, et toi Gérard, qu'est-ce que t'en penses?
1: Bah ça y est, moi j'ai déjà répondu.
6: Qu'est-ce que t'as répondu?
1: Bah de toute manière, j'ai répondu que le salaire qu'ils ont, les routiers peuvent pas... C'est vrai que c'est dur pour eux, c'est tout. Ouais. Bon, maintenant, devenir...
6: On parle pas des routiers, on parle des milliardaires.
1: Bah ouais, mais de toute manière, si un milliardaire veut être routier, c'est son problème. S'il veut pas faire de la radio, c'est son problème aussi. Mais
6: attends, qu'est-ce qu'il va se faire chier à faire routier s'il est déjà milliardaire?
1: Bah ouais, mais de toute manière, peut-être pour continuer d'avoir du fric. Hein.
5: C'est un métier intéressant en plus.
1: Bah
5: ça,
1: ouais.
5: Ça fait découvrir du pays, on peut pas dire. Hein.
1: Bah ouais, ça.
5: Moi, GG, toi, t'as fait routier dans un premier temps.
1: Ouais.
5: Maintenant, tu fais animateur radio. Est-ce que la prochaine étape, c'est milliardaire après la cure?
1: Bah, je sais pas, on verra.
5: Ouais, bon.
1: Okay. On verra. De toute manière, qui c'est qui vous dit que je fais une cure? Personne?
0: Non, mais en fait...
5: Ah, on n'a pas dit ça, pas du tout.
1: Bah non, bah si, c'est Tabita qui a dit ça tout à l'heure. Vous savez même pas pourquoi que je m'en vais.
5: Attends, t'as le droit, si t'as mal au dos, tu vas faire une thalasso comme tout le monde. Hein,
1: bon, bah,
3: mal au dos, il est alcoolique.
1: Bon, Tabata, au revoir. Hop, terminé. Ça t'apprendra.
0: C'est vrai, ce que tu disais là sur les alcooliques, les milliardaires routiers. Mmh. Parce que moi, je trouve le triangle de Roquencourt magnifique. Hein. Mmh. Même si on a de l'argent, on peut aller voir le triangle de Roquencourt.
1: Roquencourt.
5: Il y a de la thune là-bas.
1: Bah ouais, bah ça m'étonnerait parce que c'est bouché constamment. Alors.
0: Je te suce bien la bite au début, après je t'insulte.
1: Bon, alors toi, tu dégages. Au revoir, bite de ouf.
6: Bite de ouf.
1: Bite de ouf, tu lui dis au revoir. Hop.
5: C'est une technique de débat, ça.
1: Voilà, bah, il y en a plus que deux qui... Bah, ça commence
6: réglé.
1: Déjà pas mal.
6: C'est réglé.
5: T'inquiète.
8: J'en ai un, j'en avais un d'avant, j'avais prévu que tu virerais tout le monde. On a Michel Pousnareff.
9: Oui, bonsoir Michel. Bonsoir Jean.
2: Salut Michel.
1: C'est tout Michel. T'habites où?
9: Paris.
1: 101.9.
9: Exactement. Michel.
1: Alors, la deuxième, t'as entendu la première ou pas?
9: Du tout, mais c'est pas grave. Ah, si, la première. Si, j'ai entendu, ouais.
1: Bah alors, tu veux répondre avant que je passe la parole pour le site, l'Internet?
9: Comment? Ouais, non, vas-y, fais l'Internet.
1: Bon, alors, tu réfléchis, tu réponds après à la question. Oui, Rico.
4: Oui, donc, c'est un monde sec, hein, on est déjà 6033.
1: Ouais.
6: Oh, excellent. C'est bon, ça.
4: Je vous jure. Et il y a SAS, le beau gosse, et il voulait savoir, est-ce qu'il faut réviser, avoir le bac pour être milliardaire ou sinon un autre diplôme?
1: Non.
7: Bonne question.
1: Il n'y a pas besoin de réviser pour être milliardaire ou d'avoir un bac, hein, ça non.
4: Alors comment on fait?
1: Bah tu deviens milliardaire comme ça, puis c'est tout. Hein, ça, soit en faisant de la route ou en gagnant un tiercé ou un loto comme Fildar il a fait, que personne n'a vu les papiers.
8: Est-ce qu'on peut devenir milliardaire en ne faisant que travailler en fait?
4: Très bonne question.
1: Ben tout ça dépend de ce que tu gagnes et ce que tu mets de côté derrière.
8: Oui. Par exemple toi.
1: Ben de toute manière tu peux pas venir. Moi je peux pas devenir milliardaire du jour au lendemain si j'ai.
8: Oui, ça, je sais.
9: Il faut combien de siècles?
1: Ah ça je sais pas hein.
3: Combien de vies?
8: Non mais en admettant combien tu peux mettre de côté par mois toi par exemple?
1: Bon environ 11 ans.
9: Deux verres de carré de vigne.
3: Un euro?
8: 15 balles quoi, un demi par mois si tu te rationnes.
1: Voilà.
8: Bon,
1: 100 balles. Ouais, à peine.
9: Que se dit quoi?
8: Bon, donc alors attends, on va calculer, ça m'intéresse.
4: Combien de temps ça fait?
8: Ouais, parce que donc ça fait 10
4: balles par mois.
8: Ouais.
4: 10 balles par mois, putain.
9: Attends, les 20 zéros, ça fait quand même 100 millions, ouais. 100 millions ouais. de mois.
4: 100 millions de mois.
6: Mais déjà, Gérard, il peut pas mettre d'argent de côté, il en doit tellement, déjà, il faut qu'il rembourse.
4: C'est vrai.
1: Bon, Michel Pouf, là.
6: Pousse-Naref.
1: Ouais, bah tu réponds?
9: Très bien. Je pense que quand t'es milliardaire, en fait, t'as pas trop besoin de faire de la radio ni d'être chauffeur.
1: Mm-hmm.
9: Alors, parce que bon, si tu veux faire de la radio, à la rigueur, tu t'en achètes une de radio, quoi.
1: Bah non, mais je te parle d'être animateur radio. Ah,
9: tu te fais ta propre radio et t'animes tout seul.
1: Non, mais attends, pour avoir ta propre.
9: Ce que tu veux.
1: Ouais, mais pour avoir ta propre radio, faut que t'aies du fric.
9: Bah,
1: ouais, automatiquement, donc t'es obligé de travailler puis avoir du fric.
9: Sauf si t'es milliardaire.
1: Bah oui, voilà. Donc, deuxième question. Combien de maisons peut posséder un milliardaire?
6: Bonne question, ça.
1: Amanda, délire.
3: Oh, bah, tant qu'il veut, hein.
1: C'est-à-dire?
3: Bah, tant qu'il a du fric, il peut acheter des maisons, mais bon, moi je trouve ça un peu con, quoi. Tu peux pas habiter dans toutes tes maisons en même temps.
1: Bah, il peut. Si! Il achète plusieurs maisons et puis il les reloue. Comme ça lui fait du fric en plus.
3: Ouais, mais il s'en fout, les milliardaires.
1: Ouais. Bah, ouais, mais il peut très bien les relouer pour avoir du fric encore.
3: Ouais, bah, je trouve ça débile.
1: Bah, peut-être, ouais. Oui, Manu.
9: Bonjour
1: oui.
9: à Hugo.
8: Très drôle.
1: Des intoxicateurs.
8: Attends, on accueille quelqu'un.
1: Attends, Manu. Des intoxicateurs. Les bonjours, c'est pas chez moi que ça se passe.
6: Bonjour à l'antenne, ok?
9: Écoute un peu les voix, moi j'ai.
1: Et Michel Poufmarès, c'est pareil.
9: Très bien.
1: Ok.
9: Attention.
1: Fildar, tu commences pas, s'il te plaît, merci. Ouais, Manu.
8: On accueille Madame de Fontenay. Elle fait flipper, elle.
9: Ouais.
1: De Fontenay?
7: Bonjour, Madame de Fontenay.
1: Vous appelez d'où, là? T'appelles d'où?
7: Vous pouvez me voyez si vous
1: voulez. Ouais, bah si je veux, allez hop. Là, il est la fréquence, là, on se réveille, merde.
4: Allez, là-haut.
7: Paris,
10: oui, c'est moi.
1: Oh là là, Manu, tu me la reprends au sein.
10: Parce que, loulou.
1: Manu.
8: Non, je suis pas sûr que ça vienne du standard.
1: Non, non, mais Manu, tu la reprends. Bonjour, tu la récupères et tu me la réveilles ou sinon tu lui dis bonne nuit.
10: Loulou, bégue.
1: Bon, Fildar, s'il te plaît.
10: Parce que, loulou.
1: Tu arrêtes.
8: C'est bon, elle est réveillée, ça y est.
1: Bon, non, non, tu l'as pas.
8: Si.
1: Faut la secouer un peu,
8: regarde.
1: C'est bon.
8: Ça y est, je l'ai secoué dans tous les sens, regarde.
4: Ça y est.
1: Ouais, bah on dirait pas.
4: T'as la classe.
6: Ouais, Gérard, tu peux tourner sur la gauche, s'il te plaît?
1: Ta gueule.
4: Okay. Oui, donc Siri RC, il y a une question de Stamon, vite fait, il demande s'il y a une webcam dans le studio. Effectivement, il y en a une et elle marche pas.
6: Donc, elle est anal.
4: Voilà. Et il y a une très bonne question aussi de Vanushnif, elle voulait savoir si tu étais milliardaire, Gérard, comment tu dépenserais tout ton fric?
1: Ça, j'en ai un sérieux.
6: Elle est bonne, celle-là.
1: Je peux pas lui répondre. Ah, c'est bon. Personnel, donc je répondrai pas.
8: Bon, tu t'achètes un bar.
1: Hey, mais c'est quoi là ce son là?
6: Je m'achète un camionnette.
1: Oh
6: bah, j'avais moi. Oh,
1: c'est quoi là le son? J'ai rien dans les.
6: Dans les esgourdes, dis donc.
1: Hey, c'est quoi là?
6: Il n'y a rien là.
4: Qu'est-ce qu'il y a? Ton volume, je sais pas.
1: Bah non, je suis déjà à fond là.
6: Mais y a rien.
8: Change ton oreille.
1: Mais non, je suis à pont, j'ai rien.
6: Mais qu'est-ce que c'est que salut là?
1: Oh, c'est quoi ce bordel?
6: C'est quoi ce salut là?
1: Mais c'est quoi ça?
4: Faut changer les oreilles aussi.
1: Attends, j'ai rien du tout. J'ai quasiment rien.
7: C'est pas quoi ça? Diversion.
8: Ah non, il a fait fondre son casque.
1: Mais non, le truc,
6: c'est mieux là.
9: C'est quoi ce boulot?
4: C'est les pustules qu'on.
7: La cite qu'il a dans les cheveux.
4: Ouais, grave.
1: D'accord. Donc, j'étais qui c'est qui était en train de répondre à cette question?
6: C'était la chaude là qu'on a réveillée, je
8: crois. Madame de Fontenay.
1: Ouais, Madame de Fontenay là.
7: Oui, oui, c'est moi. Donc, combien de maisons peut acheter un milliardaire? À mon avis, énormément. En tout cas, moi, j'en ai.
1: Possède.
7: Pardon? C'est pareil.
1: Bah, si combien de maisons peut posséder un milliardaire?
7: Ou 69.
1: Bon, allez hop, bonne nuit, Madame de Fontenay. Le 69, vous irez le faire vous-même.
8: Je te réponds.
7: Moi, je te réponds à ta question. Hein.
4: C'est vrai.
8: Ouais, bah, elle a rien dit là, la vire pas comme ça.
1: Ouais, ben, faudra peut-être qu'elle se réveille parce que si
7: mais
1: c'est
7: moi,
1: pour.
7: C'est bon,
1: ouais, non, mais faut parler plus fort devant le combiné. Pauvre.
9: Oh là.
1: Ok.
9: Ouais.
1: Michel Poufmarev.
9: Ouais, bah disons que ça dépend le style de maison que tu veux acheter. Si c'est des maisons polypocket, tu vois, tu peux en acheter beaucoup, quoi.
6: Ouais. Chaud, il est
1: de
6: chaud.
1: De quoi?
9: Ah, je suis chaud.
1: Ouais. Grave. De quoi?
9: Ok, non, mais tu comprendras pas de toute façon, donc je vais enchaîner.
1: Ah, tu peux répéter, tu répètes, s'il te plaît, ou tu dégages.
9: J'ai un cerveau de polypocket aussi, donc ça risque pas de...
1: Allez, bonne nuit, Michel Poulman, pousse Marefs. Hop là, terminé. Amanda Délire.
11: Oui, mais je t'ai déjà répondu.
1: Ah ouais, parce que je t'avais dit, de manière, il peut les relouer, tu m'as dit que c'était dégueulasse. Ouais. Il pouvait les louer, tu m'as dit que c'était dégueulasse, c'est ça?
11: Tu m'as dit, de manière, il peut les louer. Hein.
1: Ouais, et puis toi, tu m'as répondu que c'était dégueulasse.
11: C'est con.
1: Ok. Désintoxicateur.
12: Je sais pas, moi, une fourchette entre, je sais pas, entre 2 et 500, quoi. Mm-hmm. Ça dépend de la taille du milliard, en fait, du milliardaire. Mm. S'il a un gros milliard, il a plus de maisons. Avec un petit milliard, t'as moins de maisons. C'est logique, quoi.
1: Ouais, mais comme on disait tout à l'heure, donc, s'il en possède plusieurs, donc, est-ce qu'il va les relouer? Comme Amanda Délire, elle me dit, c'est dégueulasse. Madame de Fontenay.
13: Oui.
1: Si ça vous dérange pas, si vous voulez participer à la conversation. Vous pouvez, c'est pas interdit. Parce que sinon, je vais vous dire au revoir, ça va aller plus vite, moi. Hein.
13: Non, je participe et justement, j'étais tout à fait d'accord, ça dépend de la taille du milliard. Plus c'est gros et plus ça...
1: Ouais, mais comme je disais, s'il veut les relouer, c'est son droit. Bon, bah maintenant, si ça... Comme ça va...
12: Regarde, Gégé, il a pas de droit, puisqu'il les loue pour faire de l'argent, mais le milliardaire, il s'en fout, il a déjà plein de fric. Donc,
1: mais ouais, mais...
12: Tu vois, il n'y a pas de nécessité, quoi.
13: Il a pas besoin de les louer.
11: Oui, j'aime bien, il y a ton chapeau qui est de travers.
1: Non. Bon, donc un petit sondage.
6: Attends, mon grand, ça va être bien ça.
1: Ouais.
12: Vas-y.
1: Avez-vous déjà été dans la jet set? C'est bien parce que.
6: Bah oui, mais je savais pas que. Bah, commence par une question sondage milliardaire.
1: Bah non, bah maintenant.
6: Bah si, bah attends, on s'en fout.
1: Alors, les milliardaires sont-ils nécessaires? Alors, 70% disent oui, car tout le monde rêve d'une vie heureuse. Oh, oh,
6: non, tout le monde rêve d'une vie heureuse. Oh, oh, oh, oh.
1: Ouais, ben, on a pas besoin de tout ça. Hein. 33% répondent oui, car sinon, tout le monde pourrait acheter de la couque. Ouais, ben.
6: De la couque.
1: Ouais, mais. De
6: la couque.
1: Ça, je vais te dire une chose.
6: C'est pas un torchon.
1: Ouais, mais c'est peut-être pas un torchon, mais il y a certains trucs qu'on n'a pas besoin de dire à cette heure-ci sur l'antenne, d'accord?
6: Non, mais je veux dire, c'est vrai que si tout le monde avait du pognon, enfin, tu vois, ce serait pas dur d'avoir de la drogue chère, tu vois?
1: Ouais, non, mais c'est pas la peine d'en parler à cette heure-ci sur les radios, d'accord? Et 23% des clochards nous disent de fermer ma gueule. Alors ça...
6: Bah oui, toi, tu les as vexés.
1: Ouais, bah toi, tu fermes ta gueule déjà pour commencer, parce que c'est toi qui fais des sondages de merde, c'est pas Rigaud. Je suis désolé, vous mettez tous sur le dos à Rigaud. Et Rigaud n'est pas là de la semaine, c'est vous qui êtes là toute la semaine.
6: Les sondages,
1: ils sont sortis qu'aujourd'hui.
6: Il travaille toute la semaine dessus, il est au truc là,
8: BVA Bavaria.
1: Non.
6: C'est lui qui fait le grand
1: 18%,
6: jury.
1: 18% me répondent de rajouter, s'il vous plaît, car je suis mal poli. Bah, moi, je les emmerde.
6: Non, mais les milliardaires, ils aiment être polis.
1: Okay.
4: Et ça, c'est mal poli.
1: Voilà, c'est tout.
4: C'est tout.
1: Bon, alors, troisième question.
6: T'en as pas un autre, là?
4: Il y en a d'autres.
6: Une question milliardaire.
4: Il restait, ouais, une question.
6: Parce qu'il y en a pas mal, quoi. Il faut qu'on en fasse au moins deux par heure. Il y en a six, il y en a neuf.
1: Ouais, sur neuf, j'ai que deux questions.
6: Non, c'est faux.
1: Après, peut-on être milliardaire et ne pas faire partie de la jet set?
6: Non, je crois qu'il y a une question, c'est...
1: Quelle est la différence entre un bon
6: et un mauvais milliardaire?
1: Non, bah moi je vais faire la 4, ça ira plus vite.
6: Ok.
1: Alors, comment être milliardaire? Alors, 60% répondent en faisant beaucoup travailler sa grosse... au black, pourquoi pas, bien sûr. Ça, c'est pour Phil Lard.
6: Non, bah non.
1: 45% des gens répondent que la seule façon, c'est de voler dans un sac à main, bien sûr. Ça, c'est bien tes conneries.
6: Mais non, 55, c'est pas moi.
1: C'est ta gueule, c'est toi qui t'amuses à sortir des mètres comme ça. 55% des gens pensent qu'il faut connaître Philippe Rizzoli et Foucault, pourquoi pas. Faut bien préciser les noms.
6: Mais Rizzoli pour le millionnaire.
1: Ouais, c'est ça.
6: Et Foucault, il va gagner des millions.
1: Il copie sur les pays étrangers parce que c'est eux qui l'ont sorti avant.
6: Mais oui, on a racheté le produit.
1: Ils
6: ont racheté.
1: Le millionnaire, il est
4: grillé.
1: Le millionnaire, il n'existe plus, je te signale. Les tickets, mais plus à la télé.
6: Il fait ça au black le week-end, il a la roue, il a gardé
1: 98% pense que... 98% pense que moi je suis un dromadaire à trois bosses plein de Richard, bien sûr, pourquoi pas. Ça, c'est bien tes conneries, Phil.
6: T'es pas milliardaire, t'es dromadaire.
1: Ouais, c'est ça. C'est bien tes conneries, enfin bref. Donc.
6: Attends, décale-toi.
1: Troisième question. Croyez-vous que tout le monde. que tout le monde peut devenir milliardaire. Et on va demander à...
8: J'accueille quelqu'un pour qu'on soit quatre quand même. On accueille Monsieur Mazur, bonsoir.
1: Oh, encore lui ? Putain, vous commencez à me casser les couilles avec lui.
14: Bonsoir à tous.
1: Vous commencez à me casser les couilles avec ça.
14: Quel plaisir de vous avoir, Monsieur Gérard.
1: Ouais, j'en ai rien à foutre de vous.
14: Attends, c'est la jet set, très intéressant que vous fassiez un débat sur la jet set étant vous-même milliardaire.
1: Oh, ça y est, j'ai compris. Si vous n'êtes pas content, vous dégagez, vous n'allez pas me casser les couilles aujourd'hui, vous.
6: Mais doucement, Gérard.
1: D'accord.
15: Ne crie pas avec près, monsieur.
1: Punaise, je commence à en avoir ras-le-bol de l'avoir toutes les semaines, celui-là.
14: Oui, bonsoir, c'est monsieur Mazur.
1: Bon, ça y est, on a compris que vous êtes monsieur Mazur. Maintenant, vous fermez votre gueule.
14: Bonsoir, monsieur.
1: Ok.
14: Bonsoir.
4: Gérard.
1: Merci.
4: Pour calmer le débat, il y a une très bonne question de Magic qui voulait savoir est-ce qu'un milliardaire peut devenir millionnaire?
1: Bah oui.
6: Ah non, non.
1: Bah si, parce qu'un milliardaire, déjà, avant d'être milliardaire, il était millionnaire. Donc automatiquement, ça revient au même.
6: Gérard, tu crois que c'est plus facile de gagner des milliards ou des millions?
1: Les deux, c'est pareil. Parce que tu gagnes des milliards ou des millions, c'est pareil. De toute manière, tu seras toujours millionnaire ou milliardaire.
8: L'unité de mesure du million.
1: Quelle unité de mesure? Et puis c'est pas la peine de fermer tes yeux quand tu parles aussi.
8: L'unité de mesure du million, en fait. Est-ce que c'est le franc?
1: Mais j'en sais rien,
8: je te demande.
1: L'euro.
15: C'est l'euro, hein.
1: Ça doit être l'euro.
6: Mais Gérard, en fait, les milliardaires, c'est justement, j'ai une question qui me vient là. Les milliardaires, quand on va passer à l'euro, ils vont plus l'être?
1: Ils sont toujours, mais sauf que ça sera en euros leur truc, voilà. On va pas s'éterniser sur les questions. Bon, croyez-vous que tout le monde. Croyez-vous que tout le monde peut devenir millionnaire? Allez, tu vois, monsieur Mazur, parce qu'il est toujours dans les. Bon, ça y est, on a compris.
14: Monsieur Gérard, permettez-moi une petite réflexion, s'il vous plaît. On ne dit pas l'unité de mesure, mais l'unité de masure, bien entendu.
1: On n'en a rien à foutre.
6: Jeu de mots.
14: De bonne alloi.
1: On n'en a rien à foutre. Tout à l'heure, vous allez dégager, vous allez voir, ça va aller encore plus vite que ça, vous.
14: Absolument.
1: Ouais, bah alors, vous répondez à la question.
14: Écoutez, je n'ai pu malheureusement entendre votre.
1: Monsieur Mazur. Vous foutez de la gueule du monde ou quoi, là?
14: Absolument pas, monsieur Gérard, je n'oserais pas, vous savez bien.
1: Croyez-vous que tout le monde peut devenir millionnaire?
14: Effectivement, il suffit bien entendu de jouer rien qu'une fois au loto, 100% des gagnants ont tenté leur chance et bien entendu.
1: Milliardaire, pas millionnaire, temps.
14: Mais monsieur Gérard,
1: c'est pareil.
14: Millionnaire, c'est déjà un pas vers.
1: Millionnaire et milliardaire, c'est pareil.
14: Milliardairisme.
1: Oh là là là.
14: Écoutez, monsieur Gérard, excusez-moi de vous contredire, mais millions et milliards, ça n'est pas pareil, n'est-ce pas?
1: Oh, ce qu'il est lourd celui-là. Enfin, madame de Fontenay.
15: Oui, à mon avis.
1: De Fontenay, pardon.
15: Monsieur Mazur a raison parce que c'est vrai que.
1: Oh, qui c'est qui a un téléphone portable?
6: Il y a un sans fil.
1: Qui a un téléphone pourri?
15: Moi, j'ai un téléphone fixe qui marche très bien. Je l'ai acheté très cher et il marche très bien.
1: Ouais, qui c'est? Manu, t'essayes de gérer qui c'est qui a un téléphone pourri, là, s'il te plaît.
4: Ouais.
1: Manu!
15: Ah oui.
4: En attendant que Manu gère, il y a une très bonne question de Frenzy sur l'IRC. Il te demande si les animaux peuvent devenir milliardaires.
1: Comment?
6: En volant dans des porte-monnaies? En jouant au loto?
1: Peut-être comme en faisant des bandes dessinées, peut-être.
15: Regarde, mais Flipper, le dauphin, par exemple, il est milliardaire.
1: Tu prends ton plan, c'est pareil. Tu prends ton Milou, c'est pareil.
4: Milouz.
1: C'est pareil. Qui c'est qui a pas répondu? Madame de Fontenay, elle a répondu. Amanda Délire, pardon, merde.
6: Pas de nom à l'antenne.
15: Pour devenir millionnaire, c'est ça?
1: Oui.
15: Je sais pas, tu travailles ou t'as du pot, je crois que le mieux c'est d'avoir de la chance, quoi. Ou alors de naître millionnaire, mais c'est pas évident. Faut les parents et tout.
14: Pas donné à tout le monde, hein.
15: C'est vrai que l'héritage, c'est quand même assez intéressant.
1: Hein. De quoi?
15: Ça marche aussi par l'héritage, hein.
1: Ouais, mais il n'y a pas besoin, l'héritage qui compte. Faut pas compter que sur l'héritage quand même, hein.
15: Non, mais Gigi.
1: Ouais, attendez.
14: Faut des parents.
1: Attendez, merci.
14: Pour l'héritage.
1: On attend d'être désintoxicateur.
6: Ouais, je voulais seulement dire qu'il pouvait y avoir des héritages mystères.
1: Manu.
8: Non, je voulais te parler du nouveau jeu de TF1, du jeu de l'été là.
1: Comment gagner des millions?
4: Demande à Phil Dard,
8: tu peux m'en parler, Phil?
6: Bon, un jeu très simple qu'on a racheté un peu cher, bon, on est d'accord, mais bon, je pense que ça a bien cartonné, on va s'en foutre plein les fouilles.
1: Mais de manière, le jeu c'est simple, tu dois répondre à des questions et si tu fais un parcours sans faute, à la fin tu gagnes le million, c'est tout.
15: Tu vas jamais gagner alors.
1: De manière, c'est sur sélection parce que là ils font des sélections au mois de juillet.
6: C'est truc.
1: Va te faire enculer toi-même des
14: incotes. Ah non, c'est pas moi, attention.
1: Bonne nuit.
4: Dis-lui à jeudi.
15: C'est chiant, tu pourras.
1: Ah, bonne nuit celui-là. À jeudi, hein,
6: jeudi, t'es prends ton sac, hein.
1: À jeudi, on refait un débat.
6: Prends ton sac à dos, on va dans les Alpes.
1: Amanda Délire.
16: répondu.
1: Ça y est, tout le monde. Madame de Fontenay, t'as
16: répondu. J'ai déjà répondu. Oui.
1: Monsieur Mazur, pareil. Bon, bah,
6: justement, je voulais par rapport, on dit comment.
1: Ouais, Manu.
8: J'ai un auditeur, hein. Bon. Si vous voulez, ça vous fait plaisir, un 4ème.
4: Ouais,
8: bon, se faire kiffer.
4: T'en as 20 milliards.
8: Ok, attention. Bon, bah. On accueille Steve O'Steez.
17: Bonjour, c'est Eddie Mitchell.
18: Bonsoir. Manu.
1: Bonsoir.
16: Salut Steve,
19: bonsoir.
1: T'appelles d'où?
18: Moi j'appelle de Paris.
1: 101.9. Eh, vous pouvez pas essayer de me trouver des gens de province?
8: Non, mais c'est pas ça, c'est que regarde, la jet set c'est le showbiz, et le showbiz, bah ouais, tu vois, c'est pas
1: non. Non, on a rien à foutre.
8: Attends, la jet set, c'est les paillettes, la coke, le strass, le
6: maillard. Ouais, y'a pas, que ça, écoutez.
18: Le sexe.
17: Oui, c'est moi.
1: On en a rien à... on s'en fout, hein, que ce soit le film qui est sorti sur Paris, mais il faut prendre un peu des gens de province.
6: Pas du film,
1: parce qu'à l'heure actuelle, on a qu'Amanda Délire qui est de Tours, sinon on a aucune personne de province.
16: Justement.
18: C'est pas grave.
4: C'est la jet set.
1: Quoi, qu'est-ce qu'il a, lui?
6: Gérard, je vais te demander par rapport au millionnaire, tout à l'heure, à ta question. Est-ce que, si toi on est héritier de millionnaire, il faut payer pour avoir la fortune?
16: Ouais.
1: Comment ça?
6: Bah, est-ce qu'il faut payer des droits pour avoir l'héritage? Quand c'est beaucoup d'argent?
1: Non.
6: T'es sûr?
16: Ah,
6: non,
16: c'est sûr, parce que moi j'ai entendu dire ça. Hein. Les droits de succession, Gérard, ça te dit rien?
6: Bah non.
1: quand tu touches un héritage, y a pas des droits derrière.
6: Hein. Lui, il a des droits de suspicion, mais...
1: Bon, enfin bref.
4: Gérard? Oui. Sur l'IRC, il y a une très bonne question de Snake.
6: Décidément,
4: c'est que des très bonnes questions, je te jure. Snake, il voulait savoir combien il y a de zéros dans un milliard.
16: Oh,
6: bravo Snake.
1: Voilà, il y a la... Attends, faut que je lui répondrai tout à l'heure, faut que je voie.
4: Tu as compté sur tes doigts.
1: Non, faut que je
6: le prépare. Si tu veux, j'ai un disque de 7 minutes. Star Wars.
1: Non, mais c'est bon. Quatrième question avant la pause.
4: Tu réponds.
6: J'ai un Red Z de 10 minutes, si tu veux. Okay.
1: Alors, pensez-vous qu'il y aura de la jet set dans les années à venir? Et tu m'envoies le disque, Manu.
20: Oh là. À jet set.
18: On est beau, mais on danse quand même.
1: Et là, on va s'écouter.
6: Attends, tu peux répéter juste avant la question, parce que je crois que même moi, je l'ai pas écouté. Donc,
1: c'est la carte. Pensez-vous qu'il y aura la jet set dans les années à venir? Et on se retrouve après au 0803-08-5000. Vous pouvez toujours nous appeler, l'IRCWW.funradio, et vous cliquez, et je veux 10 000 personnes. Et on est combien dans la pub, Rigo, s'il te plaît?
4: On est 7047.
1: 7047 et on va s'écouter Joe Bassin avec les petits, avec les petits câlins, et on se retrouve tout de suite après pour la suite du débat. A tout de suite.
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6: Ouais, c'était celui-là que je devais faire.
1: Et donc voilà, donc on se retrouve pour la suite du débat, donc milliardaire et Jet Set. Donc c'était Joe Bassin avec les petits P câlins. Donc voilà. Bah. Alors pour ça, pour répondre à la question. L'IRC, il faut exactement 8 zéros.
6: C'était quoi la question?
1: Truc
4: comment... C'était combien de zéros dans un milliard?
1: 8.
6: Ah oui.
1: 8. Voilà, donc on récupère Steve de Paris 101.9.
6: Tu parles en ancien franc là?
1: Bon, ça y est, on a compris. Steve, 101.9, oui. Donc de
18: bonsoir,
1: Paris.
18: Bonsoir à tous.
1: Amanda Délire de Tours, 102.8.
16: Oui, bonsoir.
1: Madame de Fontenay sur Paris 101.9. Et Monsieur Mazur, Paris 101.9.
18: Absolument.
1: Donc la question, vous l'avez entendue?
18: Tout à fait.
1: Donc Steve, alors?
18: Alors, c'est sur la Jet Set en l'an 2000, c'est ça?
1: Pensez-vous qu'il y aura la Jet Set dans les années à venir? Pas spécialement sur l'an 2000, hein?
6: Mais elle existe déjà.
18: Moi, je pense que ça va aller en s'empirant. Je pense qu'ils seront encore plus défoncés.
1: Ouais.
18: Je pense qu'ils seront encore plus obsédés sexuels, tout ça. Bon, moi, je parle de ça, je suis pauvre, tu vois. Donc, je fais mes petites fêtes à moi, mais moi, ça me paraît terrifiant, leur fête, là, non?
1: Bah,
23: oh, l'acteur.
1: Hey, tu parles correctement ou sinon je te dis au revoir?
18: Mais non, mais je parle comme je parle. Je veux dire, non, mais ces fêtes là avec toute cette coco, toute cette drogue,
1: Mais pas dans le film. Ça t'a été le voir le film?
18: Ah, bah,
1: on parle pas du film, hein.
18: Non, mais en règle générale.
1: Oh, c'est fini là.
17: Oh,
1: eh merde. Putain, mais qui c'est qui répare les micros là ici?
18: C'est pas grave,
6: c'est Alan.
18: Alan, il est torché.
1: Mais dis donc, c'est quoi encore ce micro de merde?
18: Non, mais Gérard, moi je te pose une question, je voulais...
1: Mais c'est quoi là ce bordel?
18: Mais qu'est-ce que t'en penses, toi, de cette...
1: Bon, attendez les auditeurs là.
16: Ouais, on attend, ouais.
18: Qu'est-ce que t'en penses, toi?
6: Gérard, il a un micro, donc il est en train de réparer, comme d'hab. Ah,
23: mais arrêtez de mettre toujours la musique aussi.
6: Mais Gérard, si tu le branches là, ton micro, faut que tu changes de boîtier, t'es au courant?
16: Couillon.
6: Je vais pas t'apprendre la vie.
18: Il y a trop de groove.
1: Voilà. Alors ouais, là ça va déjà mieux.
0: Ah ouais, bah.
2: Responsable de cette
1: enfin entreprise. Bref
5: Gérard
1: je te signale, t'arrêtes avec ta musique maintenant, sinon tu vires.
0: Non, on parle d'accord du film.
1: Non, non, mais moi je te préviens, c'est pas parce que c'est la dernière de l'année, c'est le dernier débat de l'année que tu vas foutre ta merde. Mmh. Ou sinon tu vas virer avant toi. Mmh. Avant tes vacances, tu vas voir.
0: Ah ouais.
1: Ok Gérard. C'est la dernière fois que je te le dis. Ouais, Rigo.
5: Sur IRC, il y a Jet Sex, il voulait savoir si on peut devenir milliardaire quand on a que 1,36 francs sur son compte.
0: Ouais, je sais pas.
1: J'y répondrai pas parce que ça, c'est de la faute à Pildar, c'est Pildar qui a été balancé ce que j'avais sur mon compte. Donc j'y Jet répondrai sex. Pas.
0: Jeu de mots.
1: Voilà. Bon, t'arrêtes, oh. Allez hop dehors, dégage.
0: Ah, j'arrête, allez.
1: Dégage.
0: Allez, c'est bon.
5: Bah ouais.
1: Amanda Delire.
19: Oui. Bah oui, je pense pareil que le phénomène va devenir de plus en plus important et que bientôt, en fait, la jet set, ça va être ouvert à tout le monde. Et c'est ce qui fait que dans 10 ans, il va y avoir de la Kaira, tout ça, donc c'est pas la peine, quoi.
24: Ah, je suis pas d'accord.
1: Hey, dans les studios, là, de l'autre côté, ça vous empêcherait d'arrêter un petit peu, s'il vous plaît, merci.
19: T'as écouté ce que je t'ai dit ?
1: Ouais, non, pas tout à fait, non.
19: Non, t'écoutes pas quand on te parle.
1: Ben non, parce qu'à côté, ils sont en train de faire du boucan, ils n'entendent pas.
19: Concentre-toi sur ce qu'on te raconte, et au moins la politesse de nous écouter.
1: Oh, et Amanda Lear, je t'emmerde, au revoir. Allez, hop, au revoir.
0: Connasse.
1: Allez, hop, celle-là, va pas me casser les
2: caca.
0: J'avais tout prévu, j'avais un auditeur d'avance.
5: Bien vu.
1: Alors,
0: Poussy contre les vampires, bonsoir.
25: Oula.
1: Pildar, dégage!
25: Bonsoir. Bonsoir, Gérard.
1: T'appelles d'où?
25: J'appelle de Brest.
1: Comment il s'appelle? Fréquence
25: 104.2.
2: Oh l'impro.
26: Comment il s'appelle ton mec?
25: T'as vu l'impro? C'est un truc de ouf.
1: Steve, tu fermes ta gueule ou sinon tu dégages aussi?
5: Pouce Angel.
26: Ah, c'est Angel avec son sourcil.
5: Pouce Angel.
1: Steve, tu fermes ta gueule ou tu dégages?
26: Très bien.
0: Bon, on revient.
1: Merci.
0: Au
1: alors, madame de Fontenay.
24: Ouais, alors écoute, moi la Jet Set, je pense que c'est quand même très très fermé. D'ailleurs, on a prévu pour les années à venir avec mon pote Eddie Barclay, je sais pas, tu connais. On a prévu des super.
1: Bon, et madame de Fontenay.
0: Pas de marque.
1: Un conseil que je vous donne, vous répondez à la question correctement.
24: Je réponds à la question, justement, je te dis, la Jet Set va se développer énormément. On a prévu des super soirées.
1: Ouais, avec qui?
24: Gang Bang.
1: Allez, bonne nuit, allez hop,
26: c'est pas grave, laisse-la, elle m'intéresse.
0: Renvoie-le au standard, très bien.
1: Hop, Steve va rejoindre.
0: Non, il est bien.
26: Non,
0: Steve.
26: Non, moi je suis bien.
0: Gérard, je vais te poser la question, mais tu te dis là, quand est-ce que va continuer ou se développer la Jet Set, mais elle existe déjà, non?
1: Non, mais pensez-vous qu'il y aura la Jet Set dans les années à venir.
0: Et mais ça fait combien de temps qu'elle existe?
1: Oh, j'en sais rien. Monsieur Mazur.
27: Oui, monsieur Gérard.
1: Qu'est-ce que vous venez de dire? J'ai pas trop compris là.
27: Pardon?
1: J'ai cru entendre quelque chose.
27: Ah, écoutez, je ne vois pas de quoi vous parler.
1: J'espère pour vous, parce que sinon vous allez dégager.
27: Non, des auditeurs mystères. Je m'apprêtais à répondre à votre question.
1: On va accueillir un auditeur, vous répondrez après.
0: Exactement, tout compris, beau gosse. Eddie Clébard, bonsoir.
28: Beau gosse, c'est vite dire.
27: Oui, bonsoir.
1: Manu,
28: bonsoir,
1: ça te dérangerait pas de me mettre un peu de nana que des mecs, là?
0: Tu les vires toutes.
26: Les cochons, elles sont chaudes et tu les vires.
0: Tu les vires toutes.
1: Toi, Steve, tu vas fermer ta gueule, parce que ça fait déjà deux fois que je t'avertis. Alors fais gaffe à la troisième, tu risques d'aller dehors.
5: Gérard, pour calmer le débat, oui. Il fait une très bonne suggestion de Yankee sur l'IRC. Il voulait savoir comment ça se passait pour les morts. Tu vois, les poètes ou les peintres qui étaient pas riches et qui sont devenus par la suite milliardaires. Est-ce qu'ils rentrent dans la Jet Set?
1: Bah en principe, oui, je pense. Hein.
5: Mm-hmm.
1: C'est qui l'auditeur?
0: C'est ça tes pauvres réponses, putain, mais fais chier.
1: Et il appelle d'où?
0: De quoi? Qu'est-ce qui se passe?
1: Et il appelle d'où?
0: J'ai des mots.
26: Bien évidemment. Même pas un anagramme.
1: Fildar, tu arrêtes s'il te plaît.
0: Mais quoi, on peut rigoler quoi.
1: T'appelles d'où, Eddie?
28: J'appelle de Saint-Tropez 117.7.
0: Et sois bon.
28: Bonsoir.
1: Bon, et qui c'est qui s'amuse avec la musique là?
28: Je peux le produire. Hein.
1: Ouais, moi je te dis, je vous dis d'arrêter. Bon, monsieur Mazur, vous répondez maintenant.
27: Eh bien, écoutez, je pense que bien entendu, la Jet Set est appelée à se reproduire tout au long de ces futures années. Et je dirais moi-même, en faisant, n'est-ce pas, quelque peu partie, je dirais, eh bien, tant mieux, cela nous promet beaucoup plus de putes et de cocaïne, n'est-ce pas?
1: Bon, alors, monsieur Mazur, j'ai déjà dit tout à l'heure qu'on parlait pas de ça, je vous dis bonne nuit.
27: Attendez,
1: bonne nuit, allez,
0: il était pas
1: bonne nuit. Bonne nuit, monsieur Mazur. Monsieur Mazur, au revoir.
27: Dans le calme,
1: Manu,
27: et de la courtoisie.
1: Tu dis à monsieur, non, au revoir.
27: Dire, n'est-ce pas, je pense.
1: Manu, tu lui dis au revoir. Tu lui dis au revoir.
0: Écoute,
1: tu lui dis au revoir.
27: Dans lequel chaque pensée.
0: Manu, il faut le mettre.
1: Bon, alors,
0: ça ira.
1: C'est terminé, tu le sacs. Terminé pour lui.
0: Gérard, raye un nom.
1: Alors.
27: Aussi, je me demande bien.
1: Oh, Manu. Manu.
0: Il revient.
1: Tu le sacs.
27: La diète.
0: Oui, Manu, attention.
1: Fais gaffe parce que c'est le portable que tu te prends dans ta gueule.
0: Ouais.
8: C'est serait vraiment trop
1: con. Gros con, va.
0: Allez, on va revenir au débat sérieusement.
8: Petit Nokia, là, le
1: Poussy, Poussy, là.
0: Mesure, enculé.
1: Poussy.
2: Ouais, Poussy contre les vampires, s'il te plaît.
1: Bah, oh, si je veux,
0: il
1: je
0: est
1: dirais.
0: Un portable.
1: Eh, c'est quoi, t'as, c'est un portable ou un sans-pile?
2: Ni l'un ni l'autre, un téléphone fidèle.
1: Ouais, bah, on t'entend mal, alors tu parles comme il faut devant ton combiné.
2: Très bien. Donc, bah, je pense que dans les années à venir, effectivement, il y aura de la jet set.
1: D'accord, ah, enfin quand même.
2: Hey que, ces gens, n'est-ce pas, font partie.
1: J'arrive pas. Manu, c'est la dernière fois que je te dis de le virer.
2: Mais non, mais Gérard,
3: bug.
2: Monsieur Mazure a raison. La règle d'or de la jet set, c'est vive les putes, vive la coke.
1: Poussy, pareil, au revoir. Poussy, au revoir.
3: Je suis d'accord avec toi, GG.
1: Poussy, au revoir, allez hop.
8: Ça y est, il est parti, j'avais prévu. J'ai Laurent Boyer, bonsoir.
0: Oh, génial.
7: Ouais, salut.
3: Bonsoir Laurent.
7: Ouais, salut, j'appelle de Paris.
8: On sent un peu. Là, c'est vrai, hein, franchement.
7: Tout le monde.
3: J'adore tes
1: salut. Films. Alors, Steve, t'as répondu.
0: Avant, bon, Gérard, j'aimerais qu'on réponde à la question que je t'avais posée tout à l'heure.
4: C'est vrai.
0: La jet set, elle existe depuis combien de temps?
1: Mais j'en sais rien, que je te dis.
0: T'as pas une définition? Qu'est-ce que ça
1: veut
0: dire, la jet set? Qu'est-ce que ça veut dire?
1: Mais de toute manière, la question, elle est pas là. D'où vient le mot de la jet set? On n'en est pas encore là. Non, qu'est-ce que tu as plus vite que la charrue, toi?
0: Mais attends, on va pas parler d'un truc dont on connaît pas.
1: Mais pour l'instant, la réponse, elle est là. D'où vient le mot jet set? Tu vas pas me casser les couilles à sorcier, toi. Merde.
0: Mais c'est quoi si on sait pas? Qu'est-ce qu'on répond?
1: Mais pour l'instant, la définition, c'est moi qui l'ai. On la donne tout à l'heure à la question 11. Ok.
0: C'est un peu tard.
1: Bon.
4: Gérard, comme tu veux pas donner la définition de la jet set, il y a Tite Poil, alors il te demande des noms célèbres de la jet set pour donner des exemples.
1: Ceux qui ont tourné le film, on a dit qu'on parlait pas du film.
0: Mais non, mais des vrais jet set, ça existe la jet set.
1: C'est quoi? T'en sais rien, moi non plus.
4: Mais
1: alors,
4: si t'as la réponse là.
1: Non, mais ça, c'est pour tout à l'heure la question.
0: Putain,
1: c'est
0: d'où. Donne des indices.
1: À votre avis, d'où vient le mot jet set, c'est tout. Et j'ai la réponse et je dirai pas d'où. C'est tout. Bon, tu arrêtes avec ça, s'il te plaît, toi, maintenant. Sinon, tu vas dégager.
3: C'est parce que t'as vu Jet Set, putain, t'aurais vu Gladiator, on aurait fait un débat sur les tarlouses.
1: Si, tu fermes un peu ta gueule, t'as déjà répondu.
4: Sur les gitans.
1: Eddie.
3: Sois bon. Bah écoute, moi je pense qu'on est juste au début de la Jet Set, hein, ça vient de commencer. Mmh. Je pense que dans les années à venir, il y aura plein de Jet Setters, à mon avis. Et ouais, non, l'hégémonie de la Jet Set, c'est pour bientôt, méfiez-vous, quoi, hein, moi. C'est ce que j'ai à vous dire, hein. Mmh. Moi je sais que déjà ils prévoient de doubler le festival de Cannes. Faire deux fois par an.
7: Ouais. Oh là là.
3: Et déjà ça à mon avis c'est un signe.
1: Attends, de quoi faire le festival de Cannes deux fois par an?
3: Ouais.
1: T'as vu jouer ça où toi, dans Spirou? T'as vu jouer ça où? T'as entendu ça où?
3: Non, moi j'ai dit voilà, c'est tout.
1: Toi tu fermes ta gueule avec dans ton cul parce que moi je t'emmerde, espèce de connard.
3: Qui c'est qui dit ça? C'est pas bien, là.
1: Toi, Fildar, tu as morflé.
0: C'est pas moi, Michel.
1: Tu as morflé, Fildar. Laurent. Non, Eddy, là, bon, t'as entendu ça où, là, cette histoire de Cannes?
3: Je l'ai dit dans Voilà.
1: Ah, dans Voilà.
3: Ouais, parce que je lis un peu la culture française.
1: Non, mais moi, c'est bizarre parce que pour l'instant, ça n'a jamais été dit, hein. Alors, je crois que t'as des fausses informations.
3: Écrit, mais faudrait savoir.
1: T'as des fausses informations.
3: Déchiffrer les symboles.
1: T'as des fausses informations.
0: Attention, Gérard.
1: Merci.
27: Gérard,
1: ta gueule, toi, connard.
0: Gérard. Excuse-moi, je voulais te demander, on ne sait pas ce que c'est un jet set, donc un jet setter c'est quoi? C'est un mec qui
27: jet set.
0: Qui boit trop de jet 27 et qui doit aller dans les Alpes se revigorer les poumons.
1: Voilà, t'as tout compris. Voilà, c'est tout. Bon, Laurent. Laurent.
7: Ouais, Laurent Boyer. Bah, j'espère qu'il y en aura encore beaucoup, hein, des fêtes jet 27.
1: Enfin, jet set.
7: Ouais, non, parce que bon, j'ai encore plein de copains à faire, parce que bon, faut que je me fasse de la thune pour être millionnaire en faisant des émissions, quoi.
0: Intéressant.
1: C'est vachement intéressant ton.
0: Non mais c'est vrai. Attends,
1: réponse, hein.
0: Laurent Boyer, il se fait de la thune en parlant des mecs qui en ont déjà.
7: Ouais. Si tu veux, je mets des.
0: Moi, excuse-moi, ça.
1: Qui c'est qui a coupé?
0: Oui, ça a coupé.
1: Steve.
3: Non, je suis là.
1: Là, ça y est dit. Alors non.
3: Je suis là.
1: Qui c'est qui a coupé?
8: Je sais pas.
1: Tu voulais pas me donner un auditeur et c'est peut-être lui qui a raccroché alors.
8: Non, j'ai rien là pour l'instant.
1: Ah bon? NK, faut y aller là, faut essayer de m'en trouver là.
8: J'ai le bon
1: nom. Faut chercher là.
4: Dégage.
9: Allô, t'as vu comment il balance?
1: Non, mais je m'en fous moi.
9: Regarde ma fiche.
1: Regarde
9: ma petite fiche.
1: Non, mais moi, Et alors?
9: C'est pas de ma faute si les gens sont super bavards et qu'on.
1: Non, mais moi, je veux pas le savoir. De toute manière, tu rappelles un auditeur et c'est tout. Tu demandes à Manu.
8: J'ai quelqu'un.
1: C'est qui?
8: On a Vladimir Poustine.
3: De retour. Vladimir.
1: T'appelles d'où?
3: Bonsoir, j'appelle de Russie.
0: Putain, mais rachète ton téléphone, Vladimir.
1: Oh, mais Manu, tu me le récupères. bien à l'antenne, tu me le réveilles.
6: Il pue son téléphone.
1: Il est réveillé. Mais non, son téléphone, il est pourri.
8: Mais écoute-le 30 secondes.
1: Il est pourri, son téléphone.
8: T'as une voix de merde et pourtant tu fais 3 heures de
1: débat. Laisse-moi, je t'emmerde.
28: Non, mais il a raison un peu là-dessus. C'est vrai que t'as une voix de merde, Gérard.
1: Bon, alors tu dégages, Steve. Au revoir.
5: C'est le réseau.
1: Allez,
26: descends à la cabine.
1: Hop, Steve, au revoir.
8: Non, mais c'est pas Steve.
1: Steve, je veux pas savoir. Au revoir. Je veux pas savoir.

0: Y a personne, tu rigoles là.
1: Il fout de notre gueule ou quoi là, oh.
0: Là, tu prends personne. Ça clignote, tiens, tu prends personne.
1: Oh, c'est quoi là ce bordel là?
2: C'est gnasse, va.
1: Ouais, ouais, bah va falloir qu'elle bosse un peu plus, elle.
2: Tu sais quoi, en plus, Gigi, elle est vachement, elle est désagréable au standard, Anka, en plus.
3: Ouais, c'est limite, hein.
2: Ouais, c'est limite,
4: franchement. Et ben voilà, c'est quand même une preuve que tu vois.
1: Hein, ah bah, tu vois, c'est
4: que ils sont à l'antenne.
1: En plus, c'est les auditeurs qui te le disent.
5: Elle insulte.
1: Qui c'est qui a pas. Ouais, Manu.
5: On va accueillir un nouvel auditeur. On accueille Étienne Daha.
6: Salut, c'est Étienne Daha.
1: T'appelles d'où, Étienne?
6: J'appelle de Rennes.
1: La fréquence?
6: 95.8.
1: Eh, hey, tu peux parler un tout petit peu plus fort devant ton micro?
6: J'arrête pas. Enfin, j'ai une voix qui passe super mal, on me dit.
1: Ouais. Attends, t'as un téléphone fixe ou...
6: Ah, je suis sur un téléphone fixe, on a que ça à Rennes.
1: Oh là là là.
6: J'ai eu le même problème, une fois je suis parti en week-end à Rome.
2: Ouais.
6: Et ça passait super mal.
1: Bon, la fréquence de Rennes?
6: De Rome?
1: De Rennes!
6: Ah, pardon, je te l'ai dit, 95.8.
1: Oh là!
5: T'es tatoué ou pas?
2: Ouais, ton épaule est tatouée, ouais.
1: Alors, t'as...
7: Gérard,
1: oui.
7: Pour continuer dans la lancée, sache qu'on a un petit peu perdu sur l'IRC, on est plus que 5237.
2: Non, non, elle a rien perdu.
1: Ah, merde.
7: En fait, c'est pas...
1: Alors, au hasard, Steve, au revoir.
8: Non,
1: au terminé, hasard. Comme ça, Sandy, à ton mère. Allez, hop, terminé pour Steve. Ça m'aurait étonné.
7: Parti. Les gens, ils s'en vont parce que, en partant, ils disent que c'est inadmissible que t'aies pas la définition de jet set, donc il faudrait la trouver.
1: Bah, je l'ai, mais...
5: Bon, alors, dis-la, merde.
1: Mais merde, c'est la question.
5: Mais tu la diras tout à l'heure, c'est pas grave.
1: Alors, la jet set définition, comme ça, ils vont pas me casser les couilles sur l'internet, et puis Fildar, il va fermer un peu sa gueule, il va faire son boulot correctement.
7: Tu crois?
1: Élite con...
5: Coca-Cola.
1: Ta gueule. Comme ça, tu comprendras tout de suite. Élite cosmopolite.
3: Quoi?
1: Faisant fil du temps, mais obsédé par l'argent. Mode de transport, jet privé. Voilà.
2: Attends, tu peux traduire en non-alcoolique, s'il te plaît?
1: Alors toi, tu vas te faire enculer, le Eddie, et je te dis au revoir.
5: Doucement.
2: Parce que j'ai rien compris, là.
1: Ouais, bah t'as rien compris. Bah moi, je te dis au revoir, comme ça, tu t'auras tout compris ce que ça voudra dire.
9: Sponsorisé au revoir. Les camions Balbo.
1: Fildar, tu arrêtes avec ça parce que ça m'énerve, d'accord?
5: C'est les sponsors.
1: Alors, avez-vous déjà...
7: Une petite question quand même, vite fait, au passage, de Kérosène, le meilleur pote de Manu. Est-ce qu'il est vrai que
1: mon
7: quand
1: pote.
7: On est milliardaire, il est illégal de travailler?
5: Très bonne question.
1: Oh, pas obligatoirement. Pas obligatoirement, il peut travailler s'il a envie de travailler, le mec.
5: Et je crois que les mecs qui ont de l'argent, ils doivent payer pour travailler.
7: Ah,
1: pas forcément.
7: Bah si, pour créer des emplois.
1: Bah ça, c'est eux qui voient, hein. S'ils veulent acheter des entreprises et créer des emplois, c'est leur problème. Mm-hmm. Ça, c'est sûr.
5: Un problème qui est quand même important, ça pourrait aider des gens.
1: Ouais, mais ça pourrait aider du monde, mais ça dépend aussi de la personne si elle veut en prendre des gens. Ça, c'est là qu'est le problème.
5: Ouais, peut-être qu'il y a des gens qui veulent pas aider.
1: Voilà. T'en as beaucoup, t'en as certains qui veulent pas le faire, hein. Ça, c'est peut-être aussi leur problème. Ouais, Manu, on a deux autres personnes, non?
5: Ouais.
1: Mais alors vas-y.
5: Bah en attendant, oui, mais
1: non,
5: on va préparer deux petits sondages sur la Jet Set quand on est dedans là.
10: Ah oui, donc on accueille les gens, on accueille Guy Bedeau et Gladiator, bonsoir.
11: Oui, alors moi c'est Guy Bedeau, c'est La Rochelle 94.5.
1: D'accord. Et
12: Oui, bonsoir, c'est Gladiator, j'ai pas de fréquence.
1: Rien.
12: Je m'appelle Maximus, mais je veux pas que ça se sache.
1: Ta fréquence?
12: J'ai pas de fréquence.
1: T'appelles d'où?
12: Je veux pas que ça se sache.
1: Alors tu dégages. Allez.
12: J'ai un masque.
1: Hop, terminé. Terminé, au revoir.
12: Ta question avant que je te coupe la tête, l'alcoolique.
1: Va te faire enculer, dégage.
12: Avec mon épée.
1: Voilà, merci. Alors, avez-vous déjà été dans la Jet Set? Alors 50... Putain, mais c'est quoi ces micros de merde, là?
5: Eh, hey, mais c'est le son, tu sais...
1: Putain, je suis à... Ah. Non, c'est pire.
5: Non, je suis à fond, là, je peux rien faire de plus, je suis à fond.
1: Oh, mais attends, tu t'amuses?
5: Non, je te jure que non.
1: Alors, ça, avez-vous déjà été dans... Oh, tu attends, t'as fait double saut.
5: C'est rigot, mais c'est rigot. Mais arrête, c'est rigot, regarde.
1: C'est pas rigot.
7: Mais non, c'est pas moi.
1: Fais gaffe, parce que tout à l'heure, tu vas te le prendre dans ta gueule, là.
5: Oui.
7: En plus, si.
5: En plus, c'est pas à 20 grammes.
7: Tokyo Wall Kit CRS.
1: Avez-vous déjà été dans la Jet Set? Alors, 59% des gens répondent qu'ils ont déjà essayé, mais avec Vaseline. Ça, c'est pas, la Jet Set, c'est pas dans le cul, hein, qu'on parle. Enfin, bref. 40% répondent qu'ils ne boivent pas de Jet 27, ça n'a rien. Ça sert à rien, je vois pas non plus le truc avec le film.
5: Là, ils ont dû confondre.
1: Mmh, ouais, je pense. 20% des gens disent que oui, en cassant un carreau, bah pourquoi pas.
5: Mais ils sont rentrés dans la Jet Set.
1: 11% disent qu'ils sont déjà allés à la Bourboule. Mais pas à la Jet Set, ok.
5: La Bourboule.
1: Bah, c'est ce que j'ai dit, la Bourboule. Ouais, Manu.
5: Pareil que t'aimes bien, Bourboule, je sais pas.
1: Manu, oui.
5: On accueille.

0: un tambour des boules.
1: Ouais, c'est ce que je voulais dire en fait. Jeu de mots.
0: Oh, elle me tente pas toi. Hein.
1: On accueille Poussy Mitchell, bonsoir.
0: Mais attends, il y en a un autre nom.
1: Poussy. Ah bon, pardon. Ah bon. Moi j'accueille. Hein,
0: salut
1: j'accueille.
0: Poussy, salut.
2: Bonjour, c'est Eddie Mitchell.
3: Hey, Jaé.
4: Bonjour, c'est Poussy Mitchell.
3: Je crois que j'ai... Oh hey, je l'avais déjà viré lui.
1: Non,
0: c'était Poustine.
1: T'as eu Poustine, Pousnaref.
3: Non.
1: T'as eu Poussy contre les vampires. Mais c'est pas la même chose.
5: T'as eu Poustine.
0: C'est Poussy Mitchell.
3: T'appelles d'où?
4: C'est Poussy Mitchell.
3: T'appelles d'où?
4: J'appelle de Paris.
0: Oh mais arrête Paris.
3: Putain, mais arrêtez avec Paris.
0: Arrêtez avec Paris, merde, ouais, y'a pas que Paris.
3: Putain, ça commence à me prendre la tête là.
5: Bon, Gérard, maintenant que t'as donné la définition de.
3: Oh, ta gueule un peu, la poussie.
6: Tu t'écrases, la poufiade.
5: Maintenant que tu as donné la définition de la jet set, y'a Yankee qui voulait savoir où est-ce qu'on peut trouver la jet set.
3: Oh putain, mais il me casse les couilles lui. On peut pas la trouver la jet set, qu'est-ce qui me fait chier celui-là.
5: C'est comme la matrice un peu, non?
3: Oh,
7: ouais, exactement.
3: Voilà.
5: Je l'ai vu hier.
3: Mm-hmm. Oh, putain. Oh, ouais, ça. Bon.
0: J'ai un zone 6 à 50.
3: Alors, question. Un milliardaire peut-il posséder une femme de ménage? Le Poussy. Poussy.
5: Elle cartonne celle-là.
3: Hey, t'as un téléphone comment là?
4: Bah attends, il est très bien.
3: T'es avec quoi comme téléphone?
4: Mais non, c'est un téléphone de jet set.
3: Je te demande, c'est quoi comme téléphone?
4: C'est un téléphone filaire.
3: Putain, mais il est borné ou quoi?
1: C'est un téléphone filaire.
3: Il est, ça pique?
1: Ouais.
3: Parce que il est pourri.
6: Tu vas pas me casser les couilles longtemps, en fait.
3: Alors. Bon, alors, Poussy, tu réponds?
4: Ouais, alors, bah ouais, quand t'es milliardaire, tu peux te payer une femme de ménage, c'est sûr. Puisque tu es milliardaire, donc tu as des milliards.
3: Mmh.
4: Donc une femme de ménage en général c'est pas très cher. Enfin si quand même.
3: N'importe quoi.
1: Est-ce que justement quand.
3: Oh s'il vous plaît, on se calme.
1: Quand t'es plus riche, est-ce que tu la payes plus cher?
4: Ah ça dépend la qualité de la femme de ménage.
7: Ah oui ça c'est sûr, oui. Ah, ça c'est chaud.
0: Mais t'as pas besoin de femme de ménage quand t'es milliardaire.
3: Bah ouais en principe non hein.
1: T'aurais pas d'argent avec la diète.
4: Quand t'es milliardaire, tu peux nettoyer tout seul.
3: Ouais.
4: Ouais.
3: Laurent.
8: J'ai appelé les mégots chapeaux.
3: Laurent.
8: Oui. Oui, moi je le conseille, hein, franchement, faut être con pour être milliardaire et faire le ménage soi-même. Moi j'en ai une, je la paye des 5 ans,
0: elle gagne 3 000
3: francs
8: par mois.
0: C'est Alice.
3: Oh voilà, attends, et qui c'est qui s'amuse avec son téléphone? Eh Poussy, t'arrêtes ou Étienne et Guy, vous arrêtez là avec de bouger vos téléphones.
0: Poussy, Étienne et Guy.
3: Oh,
0: c'est bon ça.
3: Eh hey, j'ai parlé là, je voudrais bien qu'on réponde.
7: Ouais, on arrête. Ouais. Hein.
3: Merci.
4: Ouais, j'arrête.
3: Oh putain, l'autre, la voix de Tantous, celui-là, je t'explique pas. Enfin, donc toi Laurent, tu me disais que t'en avais déjà une et que tu l'as payée assez cher, c'est ça?
8: Ah oui, je la paye plutôt cher, oui, moi je trouve, hein, elle gagne 3000 balles par mois, sans frais, sans rien, parce que bon, faut
0: au black,
8: exagérer, quoi.
0: Au black,
3: moi tu l'as payée.
8: Quoi, elle est déclarée, parce que je gagne de la thune sur elle est handicapée mentale, donc...
3: Attends, profite pour sur les handicapés, bah je vais te dire au revoir.
8: Ben non, pourquoi, c'est vachement...
3: Moi je te dis au revoir, au revoir.
1: Ça y est, parti.
3: Laurent, Manu,
0: oui.
3: Tu lui dis au revoir.
1: Ça y est, elle est partie.
3: Étienne.
4: Ouais.
3: Weekend à Rome. Bon, tu réponds.
4: Attends, il y en a un qui connaît, super cool.
3: Il y en a un qui connaît, que je te demande, tu réponds la question et tu fermes ta gueule maintenant.
9: Je te prendrai nu.
4: À Rennes, si tu veux, il y a énormément de milliardaires qui ont énormément de femmes de chambre, de domestiques.
3: Des femmes de ménage, espèce d'andouille.
4: Bah oui, c'est la même chose.
3: Ouais, d'accord, si tu veux. Oh, j'ai envie. Tu peux pas parler encore un petit peu moins fort, comme ça j'entends rien encore.
4: Ah bah écoute, je suis désolé, on a tous la
3: voix. Tu parles plus fort, c'est pas quand même pas compliqué ce que je te demande.
4: Gérard, j'ai eu un accident.
3: Ouais, t'as eu un accident de la langue.
4: Mais ouais.
3: Ouais bah ça, je vais te dire une chose, tu commences à me les gonfler, hein.
4: Il y a 2 ans, je suis tombé pour la France et puis je me suis...
3: Bon, alors Étienne, au revoir. Comme ça, tu iras tomber à Rennes. Bah, tu iras tomber à Rennes, allez, bonne nuit.
4: Je suis tombé pour la France il y a 2 ans.
3: Ouais, bah c'est bon, allez. Manu, tu lui dis au revoir et puis c'est tout.
4: Tu me le coupes, lui.
3: Tu le coupes.
10: Anka, coupe-le.
3: Anka, tu le coupes, tu demandes, tu regardes sur la fiche à Manu, il sait. Rigo.
5: Oui, genre une... Calme-toi, toi. Une question de touriste sur l'IRC, il voulait savoir, est-ce qu'on paye plus d'impôts quand on est milliardaire?
3: Bien sûr, ça, oui. Ça, justement, c'est...
0: Ah, toi qui es bien passé par
5: là. Alors, du coup, il voulait savoir, quel impôt supplémentaire paye-t-on?
3: Bah, de manière, vu ce qu'il déclare, de toute manière, il paye des impôts. automatiquement, il en paiera des impôts.
5: Il déclare pas.
3: Bah ouais, mais attends, ça dépend de ce qu'il a comme revenu. Il touche quoi, lui?
5: Ah, il touche l'argent de la drogue.
3: Ouais, bah, ça, je réponds pas à des questions comme ça. Ça, salut, ça va plus vite.
5: Ah, bah, quand on
3: Guy,
5: parle.
3: Oui, on a personne, là? Manu!
0: Il y a quelqu'un?
3: Allô? Manu, on a quelqu'un?
1: Bah, on a toujours Guy Bédo.
3: Oui, Guy, et puis Poussy, c'est tout.
1: On a Poussy Mitchell, toujours. Et on a Millionnairito aussi.
2: Ouais, bonsoir.
8: Bonsoir.
2: Bonsoir tout le monde. Bonsoir.
3: T'appelles d'où?
2: J'appelle des Sainte-Marie-de-la-Mer.
3: La fréquence?
2: 113.3.
3: D'accord. C'est bizarre, la semaine dernière, lors de la nuit marathon, on a eu un auditeur de Sainte-Marie-de-la-Mer.
2: Ah, c'est la famille.
3: Et c'est bizarre, ouais. il a pensé me donner la fréquence.
2: Ouais, mais moi je te dis, c'est 113.3, je te jure.
3: Ok.
2: Tu vois.
3: Ouais. Donc Guy, tu veux répondre?
8: Je suis en train de répondre, ouais, bah, alors moi je te dis, c'est très logique. Quand on est milliardaire, on a forcément une grande maison, donc c'est obligatoire d'avoir des femmes de ménage.
3: Mmh.
8: Donc forcément, on est même obligé d'en avoir plusieurs, parce qu'une, elle peut pas se taper tout le boulot.
3: D'accord.
2: C'est faux.
8: Donc, et puis moi, j'en ai plusieurs, par exemple, mais je les paye au noir, je les paye que dalle, parce que bon, elles sont un peu émigrées, enfin bref.
3: Ouais, d'accord. Je te signale, fais gaffe à ce que tu dis quand même. Il est quand même 1h du matin parce que sinon, tu risques d'avoir des petits problèmes. Je vais te forcer de te virer. Hein.
8: Ouais, c'est gentil.
3: Milio machin là.
2: Millionnairito, ouais.
3: Ouais.
2: Moi, je pense que, ouais, faut avoir des larbins quand même. Parce que nous dans la gitanerie, je veux dire, quand on a de l'argent, quand t'as de la caillasse, c'est pour en profiter. Donc tu vois, autant te faire servir, quoi. Tu vois, puis bon, si tu fais des enfants avec ta femme, c'est pas pour rien, faut bien qu'ils servent à quelque chose aussi, tu vois.
0: Excuse-moi, milliard du tout, je sais pas quoi là, tu fais quoi, t'es guise là?
2: Ouais, là j'ai guise là, ouais.
0: Ah d'accord.
2: Alors d'ailleurs.
3: T'arrêtes, si ça te dérange pas, tu peux arrêter parce que je voudrais que tu répondes à la question correctement.
2: J'ai une licence.
3: Tu arrêtes déguiser, s'il te plaît, merci.
2: J'ai une licence de Raymond.
3: Bon, allez hop, bonne nuit.
5: Je crois qu'il est en train de limer plutôt.
2: Elle est pas bien placée,
3: Manu, non mais il va arrêter. Il va arrêter.
2: C'est bon, c'est quoi la licence? De Rémouleur.
1: Voilà. Par contre, j'ai un quatrième auditeur si ça vous fait kiffer.
3: Ouais, bah on va le prendre. On va le prendre avant la pause.
1: Ok, c'est cool. On accueille Mazarine de Rothschild. Bonsoir.
9: Bonsoir.
2: Bonsoir Mazarine.
9: Bonsoir à tous.
3: Bonsoir. T'appelles d'où Mazarine?
9: Moi, j'appelle de Castres.
3: La fréquence
9: 102.5.
3: Bon, quand je vous dis, quand je vous demande de vous appeler d'où, vous me donnez la fréquence 102.8.
9: 102.5, hein.
3: Ah, 5, pardon.
9: Voilà.
3: Bon, donc.
5: Gérard, sur l'IRC, on remonte, hein, on est arrivé à 7123.
3: Voilà, ça est bien
5: tu
3: ça.
5: Peux noter. Et je vais essayer d'attraper une question vite fait. Il y a ZZ qui te demande.
3: Stop.
5: Ok. Il y a ZZ qui demande à Bernard, à mon avis, c'est à toi qu'il parle. Il demande. Il dit que si tu penses pas que si t'étais milliardaire, tu pourrais faire élargir les portes de ton foyer pour permettre à ton facochère de circuler librement.
3: Ben, ça, j'y répondrai pas, tu vois. C'est même pas la peine que.
5: Mais est-ce que tu le ferais?
3: Non, de toute manière, je réponds pas à ça.
2: Est-ce que tu te ferais faire les dents aussi?
3: Mazarine.
5: Ah, là, c'est milliardaire.
3: Mazarine, c'est toi qui viens de dire ça? Mazarine!
9: Ah non, pas du tout, hein. Je viens d'arriver, hein. J'ai une voix grave. Hein.
3: C'est qui vient de dire ça?
8: Tu viens de dire quoi?
2: C'est là.
3: C'est qui?
5: Bonjour, Moussaillon, c'est les innocents.
9: J'ai la tête à Mitterrand, mais je suis bonne. Hein.
2: Bonjour, c'est Joe Cocker.
3: Je sens que tout à l'heure, je vais en saquer quelques-uns encore. Hein.
2: Ok, super.
3: Ouais, ben, vous allez répondre parce que comme ça. Comme, bon, alors, Poussy, au revoir.
2: Ouais, c'est pas moi, Gérard.
3: Si, j'ai reconnu ta voix, c'est qui? Poussy.
0: Poussy quoi? Poussy Mitchell?
3: Poussy Mitchell, tu lui dis au revoir. Voilà, comme ça on sera tranquille.
9: Salut Poussy.
3: Bon, donc la question c'est. Donc tout le monde a. Mazarine, tu veux répondre avant la pause?
9: Non, je préfère la pause.
3: Bah, tu vas répondre tout de suite ou sinon je te dis au revoir avant la pause.
9: Mais, le problème, c'est que la question a été mal posée. Hein.
2: Les domestiques.
9: Je voudrais que tu me refasses la question, s'il te plaît.
3: Tu fous de ma gueule?
9: Pas du tout. Hein.
2: Les domestiques.
3: Non, bah, de toute manière, je ne répéterai pas la question.
8: Bah, il était au standard.
3: Bah, oui. Il avait qu'à écouter au standard.
9: Mais non, mais j'étais avec Manu, là, il me parlait de ses préparatifs pour le mariage.
3: Bon alors Mazarine, au revoir.
9: Mais pourquoi?
3: Au revoir.
10: C'est un bordel.
3: Voilà. Comme ça on va être tranquille. Il nous reste Guy et Million.
10: Je peux pas écouter un disque de Cure.
3: Non, non. Alors on va s'écouter.
10: J'aime bien le groupe Cure.
5: Je dis.
3: Alors. La question.
10: Je dis quoi?
3: Je dis.
11: Oui, c'est moi, Loulou Bega.
3: Tu dégages.
0: On fait une pause, je me calme.
3: Non, mais tu vas.
0: Une pause, je me calme.
3: Tu vas aller là-bas au standard.
0: Je vais me prendre un peu de Gatorade. Et
3: alors, donc, on va s'écouter le petit ton du caniveau avec donne-moi du mou dans tes fesses car ça brûle. Et on se retrouve tout de suite après au 0803 08 5000.
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3: Fildar, c'est la dernière fois que tu me mets ce jingle là avant que tu te prennes le portable dans ta gueule. Je te préviens d'entrer. Et tu arrêtes avec ta musique, Max, et te l'a dit aussi. Ok, en de bon entendeur, salut. Bon, alors pour la dernière
0: salut,
3: fois.
0: Salut, tu vas bien?
3: Pour la dernière fois ce soir que je vais encore gueuler, mais ça
13: c'est
3: changera
13: quoi,
3: pas.
13: Écouté, là, c'est bien.
3: C'était le petit ton du caniveau avec Donne-moi du mou dans tes fesses car ça brûle. Et voilà.
0: D'accord, c'est sympa.
3: Donc vous pouvez nous appeler au 0803 08 5000. C'est Manu qui est au standard avec Anka, mais Anka va se réveiller un petit peu parce que ça commence à dormir et ça n'est pas bon. Donc les auditeurs, tu prends les numéros. S'ils veulent participer au débat, s'ils ont un téléphone fixe et qu'ils arrivent à comprendre ce qu'on veut dire, ils appellent, sinon ils restent chez eux, d'accord?
14: Mais je fais que ça, Gérard.
3: Ouais, mais c'est pas la peine de
14: je
3: les
14: mettre. Je suis victime d'une injustice, je proteste.
3: Ouais, mais
14: j'arrête pas de bosser, c'est moi qui
3: bosse
14: le plus.
3: Ouais, mais pour l'instant, c'est pas toi qui prends les auditeurs, c'est Manu qui me les donne, d'accord? Parce que pour l'instant, j'ai aucun auditeur à toi.
14: Manu.
3: J'ai aucun auditeur à toi. Voilà. Ça va là, tous les deux?
0: Mais attends, on prépare l'émission, nous.
3: Ouais, bah. Alors, on accueille Guy Bedos. Fildar! Tu arrêtes avec ça, s'il te plaît, merci.
0: Vas-y, c'est pas grave, y'a qui d'autre? Y'a qui après?
3: Alors, Nerito, là.
0: Bonsoir.
3: Je suis prisonnier, t'appelles d'où?
15: Ouais, 101.9.
16: Bonsoir, Philippe.
15: Bonsoir.
5: Bonsoir, Philippe.
3: Bonsoir. Et Jean-Pierre Marielle.
17: Oui, bonsoir les filles.
3: La fréquence.
15: Salut.
17: 101.9 Paris.
3: Putain, encore. Ouais, là, c'est vraiment. C'est vraiment uniquement que du Paris qu'on a en ce moment.
17: Mais c'est à Paris qu'il y a la jet set.
3: Mais on s'en fout, moi je veux des auditeurs de province un peu.
17: Oui, mais c'est à Paris qu'il y a
3: la jet set. Mais j'en ai rien à foutre. Quand tu vas la fermer, ouais.
16: La jet set de la campagne, lui.
3: Ouais, je crois. Bon, tiens, on va faire un sondage comme ça, ça va changer. Que doit-on faire pour rentrer dans. Oh bah non, je vais pas le faire celui-là.
16: Dans ton cul.
0: Pourquoi?
3: Jean-Pierre Marielle, c'est toi qui viens de dire ça?
0: Jean-Pierre?
17: Jean-Pierre Marielle ne s'abaisserait pas à dire des trucs comme ça, s'il
3: alors Philippe Rizzoli, c'est toi?
15: Ah non plus, hein.
3: Alors ça doit être Milio Nerito.
16: Non, Zivo, c'est pas moi, moi.
15: Ouais.
3: Je ferais bien celui qui s'amuse à dire des conneries comme ça.
17: On pourrait relever le débat un peu.
3: Si je veux.
16: Un coup de couteau papillon, là, attention.
3: Fais un petit sondage. Rizzoli, au revoir.
0: Non, c'est pas Rizzo.
3: Manu.
0: Mais c'est pas grave, fais le sondage.
3: Non, mais tu lui dis au revoir, c'est tout.
0: Ouais.
3: Comme ça ira plus vite. Alors, que doit-on faire pour rentrer dans la jet set? 73% des gens répondent qu'il faut ramper le cul nu, bien sûr, pourquoi pas. 31% des gens répondent qu'il faut des tickets d'entrée, bien sûr.
0: Bah oui.
3: Bah, pour aller voir le film, il faut des tickets. 29% des gens qu'il faut être 7 et venir en jet, sinon on ne rentre pas, bah ça, en principe.
0: Oh, jeu de mots.
3: On est pas sous la main. Que je suis mal placé pour faire. Me faire enfourcher, bah ça c'est bien.
0: Ah
3: c'est...
0: Mais non, mais il faudrait que tu te tournes un peu.
3: Attends. Bon, je te dis d'arrêter avec ça, tu m'énerves, d'accord?
0: Arrête d'écarter les cuisses, ça fait du bruit.
3: Donc,
5: ça,
3: alors, la question. Quelqu'un de la jet set peut-il faire un crédit pour une voiture ou autre? Et a-t-il le droit d'avoir un découvert?
17: Voilà.
3: Guy Bedos.
14: Ouais, c'est compliqué parce que moi, perso, j'ai jamais eu de découvert, hein, donc je sais pas ce que c'est. Hein.
17: Bon, mais... C'est normal quand
3: on est... Attends, Guy Bedos, t'as quel âge?
14: On n'a même pas de
3: découvert. Attends, t'as quel âge?
14: Hein?
3: Tu as quel âge?
14: Moi, j'ai 25 ans, si tu veux. Et je suis milliardaire, donc j'ai pas de découvert, quoi.
3: Quelqu'un de la jet set peut-il faire un crédit pour avoir une voiture ou autre?
14: Ouais, à mon avis, ouais.
3: Et l'autre, la deuxième question qui vient en même temps, c'est a-t-il le droit d'avoir un découvert? Voilà.
14: Ouais, à mon avis, bon, il peut faire un découvert, ouais, s'il veut, ouais, mais c'est son problème, enfin, moi...
3: D'accord, eh ben c'est vachement bien ta réponse. Hein.
14: Bah écoute, franchement, moi je connais pas.
3: Je te demande s'il peut faire un crédit pour une voiture ou autre.
14: Pour le crédit, ouais, moi je te dis ouais.
3: Ouais, tu me dis ouais, d'accord. Ben je crois que.
17: Mon petit, on fait pas de crédit pour une voiture.
3: Si c'est celui-là.
17: On fait un crédit pour un diamant, mais Marielle. Pas pour une voiture.
3: Moi, bon, Jean-Pierre Marielle. Hein. Oh, mais ça va, ouais. Qu'est-ce que vous voulez dire, Pidlar?
0: Oui, excusez-moi, les auditeurs. Je vais te demander si tu fais partie de la jet set et que tu fais un prêt, c'est que t'as pas de thunes, donc t'es pauvre. Donc t'es pas obligé d'être milliardaire pour être dans la jet set.
3: C'est vrai. Bah ouais, mais non, mais c'est quelqu'un, j'ai précisé, c'est pas un milliardaire que je parle.
14: Ah ouais,
3: c'est quelqu'un de la jet set.
14: Ah ouais, attends,
0: donc on peut être pauvre dans la jet set.
1: Bah ouais. Est-ce que tu peux faire un prêt?
0: Est-ce que tu peux
1: ouais, ça tu peux.
3: Est-ce que ta gueule. Alors ta réponse, tu te la carres au cul. Ta question.
1: Non, mais c'est
3: une pure question.
1: Tu te la carres.
3: D'accord. Tu te la carres au cul et j'y répondrai pas.
1: C'est une pure question. Est-ce que
3: Ringo.
1: Quand on est pauvre.
3: Non,
1: sérieux, là je suis sérieux.
3: J'y répondrai pas.
0: Est-ce que Gérard, on est sérieux, fais gaffe.
1: Je suis sérieux là.
3: J'y répondrai pas.
1: Attention, sérieux.
0: Fais gaffe, hein.
3: Vas-y.
1: Est-ce qu'on peut, quand on est pauvre, faire un prêt pour rentrer dans la jet set?
0: Non, c'est
3: une question pourrie.
1: Comme ça, on fait un prêt, on est riche, et hop, on peut y aller.
3: N'importe quoi.
1: Et après, on rembourse.
0: Pas d'état d'âme, hein. Pas d'état d'âme entre nous.
5: Doucement, Gérard.
0: Là, il est en train de débrancher une machine dont je ne me sers absolument pas.
5: Il sait ce que c'est.
3: L'état d'Amérique. Rigo, une question.
5: Alors, une question. Durandal, il voulait savoir.
1: C'est une bonne question.
5: Pas tellement.
3: Écrase.
5: C'est pas grave, c'est la première que j'ai sous les yeux. Il voulait savoir ce que tu ferais pour aider le monde si t'étais milliardaire.
3: Oh non, mais attends, je pose la question. Je croyais que c'était une question.
0: Je pose
3: la
0: question. Oh
3: tu fermes ta gueule ou quoi là? Bon, Pildar, tu dégages des studios, je veux plus te voir.
1: Par contre, on parlait du monde, le monde, mais il y a le Figaro, Libé.
3: Ta gueule, toi.
5: Mais Gérard, tout à l'heure, t'as pas voulu avouer que si t'étais milliardaire, t'achèterais un milliard de bières. Donc, pour l'humanité, qu'est-ce que tu ferais si t'étais milliardaire?
3: Je répondrai pas sur des questions comme ça, parce que c'est pas des questions qui portent sur le débat.
0: Non, mais sérieusement, si toi, t'avais de l'argent, t'aiderais les gens, comment pas?
1: Tu pourrais faire quelque chose.
3: Non, mais ça, c'est mon problème. J'ai dit que je ne dirais rien sur ça. Si j'avais de l'argent, je ne dirais pas ce que j'en ferais, c'est tout. Ça, c'est mon droit. Mm-hmm. Voilà, c'est tout. Millionerito.
0: Justement, je voulais dire, mais il n'y a pas...
3: Non, mais ça y est, hop.
0: Il n'y a pas une association, les enivrés.
3: Merde.
14: Ensemble et tout, ils font des trucs.
3: Oh, ta gueule, toi, du bedos. Quoi? Millionerito.
16: Écoute, ouais, moi, je pense que déjà, si tu veux acheter une voiture, tu fais un chèque. Déjà, ça marche bien, à la place de faire un crédit.
5: C'est vrai.
16: Moi, s'il y a quelqu'un qui a besoin, j'ai des plans au niveau des caisses.
1: Ouais, mais bon, faut voir.
16: Ah ouais, non, honnêtement, j'ai des bonnes rentrées.
14: Ouais.
16: Et tu disais qu'en plus, l'histoire du découvert, j'ai des décapotables, hein, donc il n'y a pas de problème.
3: Ouais, ça, tu réponds carrément à côté de la plaque.
16: Attends, tu parles des découverts et des voitures, c'est des
3: Tu réponds carrément à côté de la question.
16: Attends, c'est une décapotable, c'est
3: tu réponds à côté de la question.
1: Non, mais par contre, pour aller dans le sens de Millionerito, c'est vrai que ça dépend quelle voiture t'achètes. Tu vois, si t'achètes une Porsche...
14: Si tu prends une Twingo, franchement...
3: Bon, allez, Guy Bedos, au revoir, ça t'apprendra de citer les marques. Allez, hop, terminé pour elle, ça s'en prend une de moins.
17: S'il vous plaît, est-ce que je peux intervenir?
3: J'ai un Philippe Rizzoli.
13: Ouais. moi je crois que faut pas faire de crédit pour acheter une voiture, quoi. Si t'achètes une petite voiture, mais bon, en même temps, tu peux faire un crédit avec des intérêts de 20%, t'es pété de thunes, tu t'en fous, quoi.
3: Et s'il veut acheter autre chose?
13: Une Twingo?
3: Mais punaise! Ça vous arrive de répondre aux questions correctement, aux questions que je pose?
13: Je réponds à ta question, hein. C'était ta question.
3: Et seulement, ne peut-il faire, quelqu'un de la Jet Set peut-il faire un crédit pour une voiture ou autre? Et a-t-il le droit à avoir un découvert? Putain, mais répondez correctement aux questions, sinon ça va plus aller là.
17: Comment qu'on peut avoir un découvert?
13: Évidemment, mais comment veux-tu avoir un découvert en étant millionnaire? Faut tout péter.
3: Quelqu'un de la Jet Set? C'est pas un millionnaire que je viens de dire, merde.
13: La Jet Set, ils sont millionnaires.
3: Putain, mais c'est pas vrai, vous êtes borné là ce soir.
13: GG, t'as vu le film?
3: Non.
13: Bah alors. Bon,
3: mais justement, on parle pas du film, nom de Dieu de merde. Bon, vous me faites chier là.
0: Mais j'ai raconté dans la Jet Set, est-ce que c'est toi qui conduis ou t'as un chauffeur?
5: Ah, j'avais la même question sur...
3: En principe, c'est un chauffeur.
0: Mais t'as pas besoin de bagnole, là.
3: Non, c'est... Mais de toute manière, on parle pas du film, mais me cassez pas les couilles avec vos questions de merde.
5: Ouais, faut arrêter.
3: Putain, c'est qui sur
1: l'IRC? Est-ce qu'il meurt à la fin, GG?
3: Ta gueule, toi. Toi, tu fais ton standard et tu fermes ta gueule maintenant.
1: Ouais, je fais les deux en même temps.
16: GG.
3: Ouais.
16: T'achèterais quoi, toi, si t'étais
3: millionnaire? Pour l'instant, il y avait une question, je veux savoir sur l'IRC, c'est tout, mais je répondrai après à la question.
5: On peut peut-être la faire tout de suite, la question.
3: Alors, vas-y. Celle de l'IRC, ils attendront un peu.
5: Bah, une question de stéréo, ils voulaient savoir, pour s'inscrire à la Jet Set, est-ce que c'est comme pour s'inscrire au Club Dorothée?
3: Ça n'a rien à voir.
0: Faut être membre, faut ta carte.
3: Ouais, là, je crois que
16: j'ai le numéro de monsieur Cadeau si ça intéresse quelqu'un.
3: Tout à l'heure, tu vas voir le numéro de monsieur Cadeau que je vais te dire au revoir si tu me fais chier.
16: Et donc, ça va aller. 1000 bassistes en train de bourrer Ryan quand même.
3: Alors, Philippe Rizzoli, au revoir. Allez, hop, Manu. Rizzoli, au revoir. C'est terminé ça pour lui.
5: Il y a un auditeur qui avait une question pour toi, Gérard.
3: Ouais, qu'il le dise.
16: Ouais, c'est Marcelito, donc je répète. Si toi, t'avais plein d'argent, si t'avais de la caillasse, qu'est-ce que tu ferais? T'achèterais quoi? T'achèterais une voiture ou autre chose?
3: J'achèterais autre chose, je peux pas dire quoi exactement. C'est
16: par exemple.
0: Gérard, est-ce que t'aimerais faire partir de la jet set?
3: Non.
0: Pourquoi?
16: Est-ce que t'aimerais avoir de l'argent?
3: Bah, en principe. En principe, hein. Donc Jean-Pierre Marielle.
16: Ok, le mec qui rêve, il voit loin, tu vois.
0: C'est clair. Tiens Gérard, tu peux rentrer tes boules là, il y en a une qui est sortie.
3: Millionnaire. Je te jure, tu vas le prendre avant la fin de la nuit, tu as le portable dans ta gueule.
16: C'est pas beau à voir.
3: Jean-Pierre Marielle.
18: Oui, je suis là, mon petit.
3: Alors tu réponds.
18: Mais qu'est-ce que tu veux savoir? Tu me demandes et je te réponds, je suis comme ça, moi je suis sincère.
3: T'as compris la question ou tu te fous de ma gueule?
18: Bah moi je te dis que t'as pas besoin de faire un crédit pour acheter un yacht.
3: Alors tu l'achètes comment?
18: Et ton yacht, tu l'achètes en faisant des films, tu fais comme moi, tu tournes.
3: N'importe quoi, c'est
16: Gérard, il a tourné, ouais.
3: Ouais, c'est ça.
18: Attends, j'ai tourné, j'en ai fait des films.
3: T'as tourné dans quoi?
18: Oh bah attends...
3: Dans la main de ma soeur, dans la culotte d'un zouave?
18: Bah non, à nous les petites anglaises.
3: Ouais, c'est ça.
18: Tu te souviens pas?
3: Ouais, ça. Ouais,
0: excuse-moi, t'étais dans Jet Set?
3: Tu arrêtes!
11: Oui, c'est moi.
0: Lançage.
16: C'est Lulu.
3: Je t'ai prévenu, hein.
0: Attention.
16: Qu'est-ce qu'il a acheté, là?
0: Je sens Bic, sans parfum Bic.
3: Ouais, bah tu l'envoies, là.
0: Il y a le prix, 2,40 francs.
3: Oh non, putain, tu donnes
0: un crédit. Est-ce que toi t'as fait un crédit pour avoir
3: Manu, tu as
0: fait payer ton billet?
3: Bon, les auditeurs,
0: les auditeurs, s'il vous plaît,
16: attention.
3: Alors
0: on va accueillir deux auditeurs. Ça pue par contre.
3: On va accueillir Gérardo da Causino.
0: Oh,
3: la fréquence.
19: Obrigado.
3: La fréquence.
19: Gérardo da Causino, c'est moi.
3: La fréquence.
19: La fréquence. 101.9, je ferme.
3: Oh putain, quel connard ce mec.
0: C'est un auditeur.
19: Ta
3: gueule. Manu, tu le calmes et il reviendra après quand je serai décidé celui-là. J'ai un accueil.
0: Je le calme
3: à la terrasse. Et Poképousse.
0: Ça enchaîne de tous les côtés.
19: J'adore ça.
11: Moi j'ai un pour.
20: Allez, on y va.
18: Écoute mon petit.
20: Doucement, ce que tu fais à Bibi.
11: Du coup, Gérard, pour calmer.
3: Je sens que le débat à 2h, il va être terminé. Ça va durer jusqu'à 3h.
20: J'ai vu Sandy décoré en Michelin.
0: J'ai coupé, c'est pas moi.
3: Tu dégages des studios,
0: c'est bon. Fais un break avec ta vie.
11: Ouais, tranquille.
3: Je veux plus te voir. Je veux plus te voir dans les studios, tu dégages.
5: Gérard, laisse-le, je voulais te dire sur l'IRC, on a dépassé les 8500. On est 8736. Donc ça monte, donc on va essayer de rester tranquille. Et il y a une très bonne question de François sur l'IRC, elle est très bonne, attention. Il voulait savoir si les sportifs connus sont dans la jet set.
3: Pas obligatoirement.
0: Question de merde.
3: Pas obligatoirement.
0: Attends, depuis la Coupe du Monde, ils sont dedans.
3: Les gens ça n'a rien à voir le foot avec la jet set.
0: Non mais ils sont dedans maintenant. Parce
3: mais d'accord, ils sont dedans, mais bien sûr qu'ils sont dedans. Mais ils n'ont pas besoin de jouer dans un film pour ça. Ça n'a rien à voir.
0: Quel film?
21: Est-ce qu'il faut jouer dans un film pour être dans la jet set?
5: Ça c'est une bonne question.
3: Mais non, allez.
5: Si,
3: t'appelles d'où Pokémousse? Poképousse là.
5: Du pays des Pokémousse.
16: Du Pokémon Center, de Poképousse Center.
0: Où c'est à Tokyo, vu la taille de ton téléphone?
3: Ta fréquence
16: 101.9, je suis rue de la pompe en fait.
20: Bonsoir.
18: On est voisins.
20: Bonsoir.
3: Je sens que Pokémousse.
21: Par contre, j'ai eu Gérardo da Causino et c'est bon, je l'ai calmé, il est là.
3: Alors, on va continuer. Donc, Gérardo, tu réponds à la question.
20: Gérardo.
0: Tu calmes, sinon tu vas en culo.
16: Ouais. Mettre un coup de capoeira, attention.
3: Ouais, tu réponds à la question.
19: Capoeira. Très bien, je peux te plaisir. Gérard, s'il te plaît, tu peux répéter la question.
3: Alors, quelqu'un de Jet Set peut-il de faire un crédit pour une voiture ou autre et a-t-il le droit d'avoir un découvert?
19: Moi, totalement, le truc qui est fait à partir de la Jet Set, c'est découvert. Tu peux aller voir banquier, pisser à l'arrêt zigzag, et tu peux vraiment faire tout ce que tu veux quand tu es Jet Set, tu emmerdes les gens.
3: Ok.
19: Tu vois, et pour le crédit voiture, c'est exactement la même chose. Tu arrives, tu prends un crédit voiture, tu fais tout, l'autoradio de la voiture. Et voilà, c'est fait.
3: Ça y est,
19: okay,
3: merci. Paquet pouce.
6: Excuse-moi, quand tu dis mon nom, ça me fait marrer.
3: Paquet pouce.
6: Jet Set, il a pas besoin de faire de crédit, Gérard.
3: Ouais, tu peux expliquer?
6: Bah, parce qu'il veut péter thune, le mec, tu vois.
3: Oh, mais ça va, là, tous les deux, là. On vous dérange pas?
21: Non, ça va.
3: Ça y est, ça m'aurait étonné. Hé, tu me donnes du son dans ton micro, quoi, là-bas?
21: Du son,
3: espèce de connard. Gérard, tu fermes ta gueule.
6: Y'a ta femme qui est garée en double fil, elle gêne, là.
3: À qui tu parles, toi?
6: À toi, enculé.
3: Eh ben, va te faire enculer toi-même.
6: Ah, c'est chaud.
3: Allez, au revoir, Gérardo. Oh,
18: mais alors, mais non, mais qu'est-ce que ça veut dire?
3: Bon.
6: Mon petit.
3: Alors, huitième, septième question.
6: Il y en a combien en tout?
3: Il y en a 20.
6: Oh, chaud.
21: Oh, putain.
6: Oh, c'est bon, ça.
3: Eh ouais, on dit jusqu'à 3h du matin, malheureusement.
21: C'est sur quoi, les débats, déjà?
3: Ta gueule.
21: Là, non, mais répète-le pour les gens qui viennent d'arriver.
3: C'est milliardaire et Jet Set. Mais je sais pas si on ira...
21: Excuse-moi, Jet Set, le film?
3: On parle pas du film, mais enfin. Bon, quelqu'un de la Jet Set est-il obligé d'avoir un garde...
21: Allô?
6: Ouais, allô?
3: Vous me laissez poser la question ou quoi, là?
6: Allô?
21: Oui, ils sont là, c'est bon.
3: Quelqu'un de la Jet Set peut-il avoir... Est-il obligé d'avoir un garde du corps? On va demander à Poképouce. Poképouce une fois, Poképouce deux fois, Poképouce trois fois, au revoir.
19: Gérard, tu es très très brasier ce soir.
3: J'ai dit au revoir à lui, hein.
21: Non, c'était Poképouce qui faisait le...
3: Non, non, mais Gérardo, il m'a traité d'enculé.
21: Non, non, mais justement, c'est pas lui, c'est Poképouce qui est parti.
19: Je pense que tu es enculé à toi. Mais ça va pas, je comprends un peu, je comprends pas ce mot.
6: Il voudrait bien t'enfiler, quand même.
19: Non, je veux pas enculer, mais qui dit ça? Moi, je comprends pas. Je vais un peu appeler l'ambassade Brésil.
3: Bon, alors tu réponds à la question.
19: J'écoute toi, Gérard.
3: Bon, alors tu réponds à la question.
19: Mais j'ai répondu déjà.
3: Non, mais c'est la septième. Quelqu'un de la Jet Set est-il obligé d'avoir un garde du corps?
19: Obligatoire. Obligatoire pour entrer. Pour entrer dans une discothèque. Pour entrer, c'est effrayer passage entre PTF pour fiance sur disque. Oui, bien sûr, il faut absolument garde du corps. Garde du corps, comme quand tu vas faire carnaval samba Rio de Janeiro.
3: Okay.
19: Il faut garder du corps.
3: D'accord. Hey,
19: tu
3: ouais,
19: toutes
3: ouais.
19: Les personnes pour garder ton corps à toi.
3: C'est bon. Jean-Pierre Marielle.
18: Oh non, mais je crois que là, on est dans l'irréel. Imaginez Schwarzenegger avec un garde du corps. Alors où va-t-on?
3: Eh ben, ouais. Il y en a un, je crois, hein, à mon avis.
21: Ça sert à quoi?
3: Bah, c'est quelqu'un qui le protège en cas d'un.
21: Mais non, je sais ce que c'est du coup, un garde du corps.
3: Moi, je t'emmerde, PD.
21: Mais si je le sers, pourquoi?
3: Espèce de gros con.
18: Espèce
3: de petit trou du cul, hein.
18: Oh, débat.
21: Tu le connais?
6: Vas-y, balance des
18: trucs. Allons vraiment de la Jet Set, la vraie, celle dont je fais partie.
21: Et pourquoi Schwarzenegger qui est balèze et super baraqué, il aurait besoin d'un garde du corps?
3: Mais alors, ils sont tous obligés d'avoir des gardes du corps maintenant.
18: Mais pas Schwarzenegger quand même, c'est l'homme le plus puissant du monde.
3: Ouais, mais c'est ce que je dis, allez, bref.
21: T'en as un, toi?
18: Ouais,
3: non, j'en ai pas besoin.
21: Pourquoi?
3: Question IRC.
7: Oui, ça monte beaucoup, on a dépassé les 9000. On est 9222, tout pile.
21: Bien, bravo.
7: Et il y a une question de ton cousin caca d'oiseau. Il disait qu'en tout cas toi Gérard, avec les 1,60 que t'as sur ton compte en banque, il pense que le moyen de moyenner que t'auras, ce serait juste d'entrer dans la Jet Set en Roumanie, voire au Pakistan.
3: Bon, alors lui, c'est même pas la peine que j'y réponde à sa question, parce que c'est des questions qu'on sur...
7: On propose la Tchétchénie.
3: C'est ça, ben, il peut garder sa question, sa réponse, il ne l'aura pas. Millionerito.
21: Excuse-moi, juste avant Gérard, est-ce que je me posais la question et je pense que...
3: Tu permets, les auditeurs, ils ont pris priorité avant toi.
21: Oui,
3: donc,
21: il va dire.
3: Alors, mais
21: comment s'habille un mec
3: millionnairito?
6: Ouais, bah écoute, je pense qu'il faut se faire accompagner parce que ça évite les émeutes. Moi je pense que tu connais le problème. Je pense que si t'es un garde du corps, les mecs s'amusent pas à coller des affiches, distribuer des tracts et compagnie, tu vois.
3: Mm-hmm.
6: Il y a quand même un gars qui surveille, ça évite les cacas sur les paillassons.
7: C'est vrai.
6: Honnêtement ça peut servir.
21: Tu peux entrer en Jet Set avec ta caravane ou pas?
6: Ouais, je pense que c'est jouable.
3: Pildar, tu fermes un peu ta gueule, tu laisses les auditeurs parler maintenant.
6: Et je pense que t'as bien fait de t'équiper du dernier modèle de Molos quand même, parce que vu la notoriété que t'as atteint maintenant, il était temps quoi. Hein.
7: C'est vrai.
6: Faut pas que tu joues avec ta vie quoi, protège-toi quoi.
3: D'accord.
21: Non, mais Gérard, il a le GPS. Chez lui.
3: Ouais, mais
21: je vais réfléchir deux secondes.
7: Vas-y Manu.
3: On accueille Bruno Sodo.
22: Bonsoir à tous. Bonsoir Gérard.
3: Bruno.
22: Sodo. Bonsoir Bruno.
3: T'appelles d'où?
22: J'appelle de Perpignan.
3: Fréquence.
21: En
22: 2.5.
18: excellent dans le film, Bruno, excellent.
22: Je sais.
0: Quel film?
22: J'ai été doublé.
0: Quel film?
3: Alors, pour Bruno, comme t'as entendu la question, Bruno?
22: Tout à fait.
3: Bon, alors tu réponds?
22: C'est sur les gardes du corps, c'est ça?
3: Ouais.
22: Ouais, bah, moi, personnellement, j'ai pas besoin de gardes du corps, parce que bon, personne me tape, je suis petit. Je suis un peu une merde dans la vie.
16: Et t'avais quand même Yvan la baloche avant pour te
22: exact, aider, il m'a sauvé du ruisseau. Ouais. D'ailleurs, je lui passe un petit...
3: Il n'y a pas de bonjour, merci.
22: À Yvan le bloc. Et donc voilà, ce que je peux te dire, c'est que moi j'ai pas besoin de garde du corps, je me bats avec mes sourcils.
3: D'accord, question IRC.
7: Non, juste une suggestion d'un certain Manu sur IRC, il dit que toi qui sais pas quoi faire si t'étais milliardaire, il dit que tu pourrais payer une vidange à ton gros poids lourd.
3: Alors ça, j'y répondrai pas.
0: Bravo, bravo,
3: merde, hein,
0: question de merde.
2: Ouais. Putain, l'internet des fois c'est limite.
7: Il s'appelait Manu. Hein.
3: Ouais, ben, ça m'étonne pas. Manu, ouais là-bas.
2: Sondage.
3: Qu'est-ce que vous voulez?
0: Un petit sondage.
3: On va même donner un autre auditeur.
0: Pas du tout.
3: Non, bon, alors on va faire le sondage. Ah bah d'où vient la Jet Set?
2: Non mais d'où vient? C'est pas pareil.
0: D'où vient?
2: C'est pas qu'est-ce que la Jet Set.
7: Ah c'est vrai.
3: Alors 87% disent qu'elle est née pendant la révolution albanaise. Je vois pas du tout. Bref. 51% des gens pensent que c'est la sœur du Jet Li et qu'elle vient de Taïwan. 37% disent qu'elle vient de ton cul. Bah, ça vient du cul à fil d'art, ça m'étonne pas.
0: Non.
3: 21% des gens estime que ça dépend des pays, ouais.
2: Ah oui, ça dit. Ah oui, donc, est-ce qu'il y a une différence de jet set entre les pays? C'est une bonne question, on peut y répondre maintenant, autrement ça sert à rien que je la pose.
3: De quoi? Ben non, mais il n'y a pas à poser de questions là-dessus, ouais, qu'est-ce que tu me casses les couilles?
2: Non,
3: toi.
2: Mais je te demande si la jet set est différente dans les pays.
3: Mais qu'est-ce qu'on en a à foutre?
0: Est-ce qu'il parle la même langue aussi donc?
3: La question, on l'a déjà posée, tu vas pas me prendre la tête avec ça, d'accord?
0: Non, mais qui dit plusieurs jet set dit plusieurs langues de jet set.
16: Ouais. Hein?
3: Ou dialecte. Croyez-vous que tout le monde pensez-vous qu'il y aura la jet set dans les années à venir? On va pas s'éterniser sur des questions pourrites.
16: Est-ce que la jet set c'est international?
3: Bah on en a pays.
2: Mais est-ce qu'un Français qui est dans la jet set peut aller dans la jet set des États-Unis?
3: Ouais, bah de manière, j'en sais rien, bien sûr.
2: Mais pourquoi?
3: Oh merde, tu me fais chier avec tes pourquoi.
7: Malgré le décalage horaire.
3: Non, on s'en fout des décalages. Oh. Ouais,
7: c'est vrai.
3: C'est qui?
16: C'est Mars, c'est comment je m'appelle? Millionnairito, bien sûr. Toi, par exemple, si on regarde, t'es un peu millionnaire en copec, mais ici, t'es un peu un clochard quand même. Donc,
3: bon, alors, millionnairito, au revoir.
16: Il y a des différences quand même.
3: Au revoir. Et Fildar, les doubles sons, t'arrêtes. Merci. On n'a pas quelqu'un d'autre? Alors, on le prend tout de suite.
0: On a Thierry Lhermitte, bonsoir.
4: Bonsoir.
2: L'Indien dans la ville.
4: Tout va bien?
3: T'appelles d'où?
4: 52.1.
7: C'est cela, oui.
4: C'est pas en mégahertz, hein, c'est une vieille radio.
2: T'es en grande onde.
8: Mais quel est drôle!
4: Ouais, je sais.
3: Et c'est d'où ça?
4: C'est de Pithiviers.
3: Pithiviers, 45, Loiret.
4: Ouais, d'accord.
2: ouais, j'ai eu mon bac en géo.
7: Incollable.
3: Alcoolique. Et toi, gros con! Et toi, espèce de gros porc!
0: Il a dit.
3: Non, c'est toi qui l'as dit, espèce de gros con!
0: Ah non, moi j'ai dit
3: alcoolable. Alors ferme ta gueule!
0: J'ai dit incollable.
3: T'as dit alcoolique, tu fermes ta gueule, espèce de gros porc! Rigo, ouais, avant que je lui repose la question.
7: Non, vas-y, repose-moi, ça vaut.
3: T'as entendu la question, Thierry?
4: Non.
3: Alors, quelqu'un de la Jet Set est-il obligé d'avoir un garde du corps?
4: C'est fortement conseillé, même deux.
3: Deux, ouais, à la rigueur, pourquoi pas, ouais.
4: Bah oui, pourquoi pas.
3: D'accord. Bon, donc, prochaine question.
2: Attends, tu viens de la poser, t'es ouf ou quoi?
3: Mais non, mais ça y est, tout le monde a répondu à celle-là.
2: Et toi, t'as répondu?
3: Bah, j'ai dit oui, tout le monde, j'ai dit
2: quoi,
3: oui.
2: Quoi?
3: J'ai répondu à la question du garde du corps, qu'est-ce que tu me...
8: Ah non.
2: C'est encore celle-là.
3: Bah ouais.
2: Ah ouais, on n'avance pas alors.
3: Donc...
2: Ah putain.
7: Alors, on va s'écouter.
3: Donc, on va poser
2: Pose la question deux secondes.
3: Avez-vous croisé quelqu'un de la Jet Set? Qu'en avez-vous pensé? On va s'écouter les demoiselles Pure Port avec Nous sommes deux sœurs pucelles sous le signe de Zomo. Et on se retrouve tout de suite après pour la suite du débat. A tout de suite.
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3: Et voilà, donc on vient de s'écouter les demoiselles Pureport avec Nous sommes deux sœurs pucelles, nées sous le signe de Zomo. Et pour ça, vous pouvez toujours nous appeler au 0803-08-5000. Et donc c'est la suite du débat donc qui porte sur qui passe sur les millionnaires et la jet set. Et
8: ça va ton micro, hein?
3: Pour ça, on accueille...
8: Ton micro.
3: On récupère Jean-Pierre Mariel. Bon, rebonsoir. Oh! Bonjour. Merci, Fildar.
8: Pardon.
3: Jean-Pierre Mariel.
18: Oui, bonsoir, mon petit, je t'adore.
3: J'ai Gérardo. Gérardo!
0: Ah, faut peut-être que je le rappelle, excuse-moi. Non, je rappelle.
3: Non, attends, c'est pas grave.
9: Attends, je fais un test.
18: Oh, mon pays.
3: Ouais, donc, genre... non, mais c'est pareil, hein.
18: Oh, tu me fais kiffer.
3: Bah, je vais...
18: Oh, j'adore, moi, ça, j'adore ça.
3: Non, mais c'est pareil, hein.
18: Oh, c'est super.
3: Bon, Gérardo.
10: Ça y est, il est là.
19: Gérard, tout m'entends.
3: Bon, oh, t'as...
19: Gérard,
3: ouais, c'est bon. Bruno Solo. Wow. Bruno Solo. Putain, mais... Tu me donnes du son, là, dans le casque.
10: Je suis à fond.
3: Bah, c'est quoi, ce bordel? Oh, Gérardo, tu fermes un peu ta gueule quand je parle.
19: Oui, avec plaisir,
3: bon, tu lui dis au revoir à
10: tous en même temps. Pas tous en même temps.
7: C'est vrai.
3: Tu lui dis au revoir, c'est tout terminé pour lui. Hein.
22: Allez hop.
3: Terminé. Bruno Solo.
22: Bonsoir.
3: Bruno Solo, pardon.
22: Bonsoir, ça va bien?
3: Et Thierry l'ermite, là, je sais pas quoi.
12: Ouais, l'ermite, salut.
3: Salut. Bon, alors. Alors, vous avez entendu la question, hein?
12: Non.
3: Mm-hmm. Ah, attends, fous-toi pas de ma gueule, Thierry l'ermite, là.
22: L'arbi. 3-0 le Brésil.
3: Bon, alors, avez-vous croisé quelqu'un de la Jet Set? Qu'en avez-vous pensé? Tu fermes ta gueule. Jean-Pierre Mariel.
18: Question.
3: Oh là là là là.
18: Bah attends, tu parles au milieu de tout le monde, j'entends pas tes questions.
10: Non, c'est vrai que c'était un bon.
3: Avez-vous croisé quelqu'un de la Jet Set et qu'en avez-vous pensé?
18: Bah ouais. Écoute, je me croise tous les matins quand je me regarde dans la glace, tu vois. Je fais partie de la Jet Set.
3: Eh, ça commence. Tu commences à me casser les burnes, hein.
10: Pourquoi tu veux jamais écouter les gens qui ont des trucs à dire?
3: Bah, attends, et l'autre, ça commence à bien. Eh, qui c'est qui renifle comme un porc? Bon allez, Bruno Sodo, au revoir.
22: Mais non, mais attends, c'est pas moi, non.
10: Non, c'est pas lui, je sais pas qui c'est.
7: Bon, Gérard, pour...
10: Oh, c'est fini, là.
7: Pour
10: calmer, ouais, je coupe tout.
7: Pour calmer le débat, je change de sujet, juste une petite citation de... Une citation de Yankee, citation du débat, qui mange un chien, chihuahua.
3: Ouais, bah, c'est pas mal, ouais, ça, je vois pas du tout le rapport avec le débat, bref.
7: Bah, c'était pour le calmer.
3: Thierry, l'armée.
19: Allez, les bisigons.
12: Ouais, moi j'en ai... Vous
19: parlez,
12: j'en ai souvent croisé.
19: Un petit blanc, s'il te plaît,
3: Lucie. Oh, tu fermes ta gueule ou quoi, toi?
10: Qui c'est qui est dans un bar, là?
19: L'offre rigideuse. Bon con, ouais.
18: J'ai connu une Polonaise qu'on bouvait tous les matins au petit déjeuner.
3: Bon, Jean-Pierre Mariel et Bruno Solo et Thierry, c'est vous qui pètes les clowns comme ça ou quoi?
19: Ah, moi, tiens, au moins jusqu'à jeudi avec
22: moi, j'ai envie de parler des riches, moi.
12: Moi, j'essaie
22: je ne réponds même pas.
3: Bon, allez.
22: Parler des riches.
3: Manu, tu me coupes.
10: Je coupe qui, moi?
3: Jean-Pierre Mariel, tu lui dis au revoir, comme ça, ça ira plus vite.
10: Ok. Allez.
18: Salut, Coco.
3: Alors, il nous reste Bruno Solo et Thierry. Donc, Thierry l'ermite qui voulait répondre maintenant.
12: Ouais, je te disais, j'en croise assez souvent, j'en connais déjà beaucoup pas mal, mais le plus qui m'a marqué, c'est Jean-François Derek.
3: Mmh. Ouais, mais ça, c'est dans le film.
10: Non, c'est à Jet Set, ça.
12: Ah non, je l'ai croisé bon, à une occasion que je te dirai pas, parce que bon, c'est perso, mais non, c'est un mec sympa, hein.
3: D'accord.
12: Plus de camionneur et tout, mais mec sympa.
3: Mmh, ok. Bruno Solo, t'as répondu?
22: Non. Bah,
3: bah alors à toi.
22: Moi, une fois, j'ai eu l'occasion de croiser Alice Sapritch et je l'ai emballée.
3: Non, mais attends, je te parle de quelqu'un de la Jet Set.
22: Bah ouais, elle était carrément dedans. Hein.
3: D'accord.
22: Elle était chaude.
3: Ok. Bon, on va faire un sondage avant de reposer une question, parce qu'il nous manque des auditeurs. On va attendre que Manu il nous en donne. Mmh. Ou qu'un cas se réveille pour me donner des auditeurs.
10: Pas, c'est pas à gagner, hein.
3: Peut-on traiter...
15: Je suis complètement réveillé, moi.
3: Ouais, non, mais on le dirait pas parce que pour l'instant, c'est
15: attends,
3: dur.
15: J'ai le téléphone qui est greffé dans la main maintenant. Tu
3: ouais,
15: vois,
3: non, mais... On va peut-être aller de l'autre côté, puis on appelait. Donc, pour être, peut-on être viré de la Jet Set? Alors, 45% des disent non, car c'est fermé à clé. 33% disent oui, si on sait gratter le fond du cul... Quoi? 33% disent oui si on s'est gratté le fond d'une veine avant de...
10: Le fond du ben avant de serrer la main.
3: N'importe quoi. 23 des gens répondent oui car je ne suis plus en CDI, ça veut rien dire. Et 11% pensent que c'est plus grave car c'est payé. C'est après Y et la Jet 8. Ben pourquoi pas?
10: Merci. N'importe quoi, répète, j'ai rien compris.
3: Ben c'est toi qui fais des sondages.
10: Non,
3: de merde.
10: C'est pas moi, c'est rigolo.
3: C'est toi.
10: Vas-y.
3: Tu fermes ta gueule.
10: C'est quoi tout.
3: C'est 11% des gens pensent que c'est pas grave, car après, il y a la Jet 8. Je vois pas du tout le rapport.
10: Oui, d'accord.
7: Je sais pas, moi, faire des trucs comme ça.
3: Alors, on va continuer, comme on a toujours...
22: C'est bon. Là, dans la ville.
10: Il y a bon, Manu. Après, hein.
3: C'est bon. On a Yvan Les Baloches.
10: Ah.
3: Et on a Purée Pousseline.
24: Bonsoir.
3: Yvan, t'appelles d'où?
10: C'est quoi ce son?
24: Bonsoir, c'est Yvan.
3: Ouais, c'est quoi là, ce son pourri là?
10: Ouais, mais c'est pas de notre faute, c'est Alan.
22: Salut Yvan, c'est Bruno.
3: T'appelles d'où?
24: Bonsoir Bruno. J'appelle de Toulouse, 104.4.
12: Pour dire bonjour.
24: Bonsoir tout le monde.
3: Et l'autre, Manu?
10: Purée Pousseline.
3: Purée Pousseline.
1: Oui, bonsoir, j'appelle de Lyon.
11: Purée.
1: Bonsoir, Pousseline de Lyon.
13: Pousseline de Lyon.
1: Bonsoir, Pousseline.
3: Fréquence
1: 101.4.
7: Moi, je connaissais sa fille, Pousseline.
3: Ça m'étonnerait que ça soit 101.4.
1: Elle est cochonne.
3: Alors, avez-vous croisé quelqu'un de la Jet Set et qu'en avez-vous pensé pour Yvon et Purée Mousseline Pousseline?
2: Bonne question, ça.
1: C'est Yvon. Moi, un jour, j'ai croisé...
3: Tu peux pas parler un petit peu plus fort dans ton combiné?
1: Là, je suis à fond, là. Là, franchement, je peux pas faire...
3: Alors, c'est les micros qui déconnent.
1: Ouais, c'est les micros.
2: Parle de bien devant, comme ça.
3: Mais je suis devant, c'est pareil.
2: Lève-le un peu.
3: Putain, tu me fais chier.
2: Voilà.
1: Impeccable.
14: Tu vas pas me casser les couilles longtemps.
1: Ouais. Bon, bah, moi, je voulais te dire qu'une fois dans un aéroport, j'ai quand même croisé Darry Cole.
7: Oh là là,
3: ça n'a rien à voir avec le film.
2: Bah, non, mais grosse Jet Set. Hein.
1: C'est la Jet Set Darry Cole.
2: Grosse Jet Set.
1: Darry Cole, c'est pas la Jet Set. Attends.
2: Oh. Il fait 6 courses au même rebeu que moi, attention.
13: Là, je suis quand même. Par Bernard Ménez.
3: Bon,
1: je sais qu'aussi, il y avait Roland McDan aussi, à une époque.
3: Ça continue de donner des noms. Tout à l'heure, tu vas voir, tu vas vite gerber, toi. Tu vas aller voir s'il y a des saucisses à Toulouse.
1: Très belle moustache, comme dans Jet Set.
11: Tu oublies le grand Patrick?
1: Ouais, non, mais je crois que là, ouais, on a quand même résumé les bases, quoi.
3: Purée Pousseline.
1: Ouais, moi, la seule personnalité que j'ai croisée, c'est Dick Rivers, qui m'a dédicacé ses pattes. Ouais, c'est chaud, ça fait plaisir.
3: Ouais, punaise. Un millionnaire est-il obligé de laisser un pourboire pour le service? On va demander.
2: C'est laquelle question ça?
3: La 9.
1: Non, tu vivrais pas. Hein.
3: La 9. On est presque à la moitié du débat déjà.
2: Oh yes. Mais c'est bien, ça fait.
1: J'ai croisé aussi Gérard Cousin.
3: Bon alors toi tu veux Yvan, au revoir.
7: C'est dans le caniveau ça.
3: Purée Pousseline, au revoir.
1: Ah non, c'est pas moi, Gérard.
3: Si.
2: Allez, ça y est, il est parti.
3: Purée Pousseline, ça y apprendra.
7: Bon, Gérard, un truc qui a rien à voir, mais putain, on reste.
3: C'est quoi,
7: dans
3: c'est son pourri?
2: On peut rien faire.
7: C'est rien, j'espère que c'était pas moi que t'appelles son pourri. Alors, nous avions une question de la touriste, elle voulait savoir si.
2: Une bonne question?
7: Ça peut aller. Est-ce que tous les enfants de milliardaires sont obligés d'aller dans des écoles de riches?
3: Mais ça a rien à voir avec la question que je viens de poser.
7: Oui, c'est une autre question.
2: On n'a pas dit le contraire.
7: Justement.
3: Bah, de toute manière, pourquoi ils sont bien obligés d'aller à l'école s'ils veulent apprendre, hein. S'ils restent chez eux, ça sert à rien. Enfin, bref.
7: Mais ils sont obligés d'aller dans une école de riches, alors?
3: Bah non, ils ont pas besoin, ils peuvent aller dans n'importe quelle école.
7: Ah, ils peuvent se faire répéter, Gérard.
3: Tu gueules demain, toi, parce que là, c'est de la merde, la leçon qu'on a. Hein. C'est pourri, mais catastrophe.
7: Ça intéresse pas les auditeurs. Est-ce que...
3: Ils ont des écoles, ils vont dans les
2: moi,
3: écoles.
2: Moi, perso, GG, je pense que franchement, les enfants de milliardaires, comme ça, ils prennent des cours particuliers, quoi.
3: Bah, il y en a qui prennent par correspondance, c'est leur problème.
7: Parce qu'ils risquent de se faire raqueter.
2: Un professeur qui vient chez...
3: Non,
2: dans leur château.
3: Ouais, la rigueur, si tu veux, ouais. Bon, qui c'est qu'on a?
2: Oui, Jérôme.
17: Ouais.
2: Bonsoir.
3: Bon, Jérôme.
17: Sinon, t'as la thune ou pas?
3: Jérôme.
1: Ouais.
11: C'est moi.
3: T'appelles d'où? Thierry, tu t'écrases parce que tu commences à me gonfler avec à t'amuser à chanter.
11: Je n'ai rien dit.
1: Mon prénom,
3: j'espère.
1: C'est Jérôme.
3: T'appelles d'où?
1: J'appelle de Lens.
3: La fréquence
1: 104.2.
3: Oh là là, putain, mais vous êtes borné quand je vous demande quelque chose, hein.
1: Bah non, tu me demandes. Moi,
3: un milliardaire est-il obligé de laisser un pourboire pour le service
2: de...
3: On va demander à oui Jérôme.
1: C'est moi. Non, je n'ai pas.
3: Allez,
1: changé.
3: Bonne nuit. Tu es comme ça, tu iras te coucher. Au revoir. Au revoir.
1: Jérôme.
3: Au revoir.
1: Jérôme. Pour répondre à ta question.
3: Yvon.
2: Attends, il allait répondre.
3: Non, je lui ai dit au revoir, ça y apprendra de chanter. Non, je laisse plus de chance maintenant.
2: Non, mais tu vires tout le monde.
3: Je veux pas le savoir. Allez, hop, tu dis au revoir.
2: Écoute, au moins une question, c'est nul, on le dégage.
11: Bah lui, il est obligé de travailler maintenant.
3: Yvon. Non mais il a NK, il a casse de merde avec NK, il prend des numéros de téléphone, on n'a aucun auditeur à elle.
1: Il a NK.
3: Donc tu lui laisses passer
2: à NK, c'est bon ça.
3: Elle appelle un auditeur, on le prend et c'est bon, tout.
2: Ça. Ok d'accord.
7: C'est un peu raide aussi.
3: Alors Yvon.
1: moi je pense qu'il y a quand même des gens qui vivent des petites pièces jaunes.
3: Non, Manu,
2: excusez-moi.
3: Attends Yvon, Manu. Quoi? Je t'ai pas dit toi qui appelle les auditeurs de Ankan. C'est Ankan qui appelle ses auditeurs elle-même. Tu appelles toi-même tes auditeurs que t'as choisi. C'est pas le boulot à Manu. Parce que le jeudi, c'est moi qui décide. C'est moi
25: mais
3: qui commande. Je veux pas le savoir. Tu fais ce que
25: Manu,
3: je te demande.
25: C'est pas moi, c'est Manu.
3: C'est pas Manu, c'est moi qui commande. Tu appelles tes auditeurs toi-même.
2: Okay, Manu, il se débrouille. On va en appeler un, pas de problème, t'inquiète.
3: Yvon. Yvon.
1: Oui, tu m'entends?
3: Ouais, alors.
1: Ouais, donc je te disais qu'il y a quand même des gens qui vivent des petites pièces jaunes que leur laissent les autres.
24: aussi bien les serveurs que les gens qui font la manche, hein, il faut le dire.
3: Non, mais on parle pas de ça, on parle des milliardaires, hein, là. Bah ouais, on parle pas de ceux qui font de la manche. Hein.
24: Les milliardaires, ils laissent des pourliges comme tout le monde, non?
3: Ouais, mais ça dépend. Non, mais je te demande, est-ce qu'ils laissent un gros. Est-ce qu'il laisse un pourboire
10: un gros caca, ce qu'ils peuvent.
24: Ouais, c'est quand même
10: ceux qui sont pauvres, ils chient.
24: Un peu désenculé parce qu'il laisse pas grand chose.
3: Ouais, mais ça c'est justement, c'est là la question. Je me demande pourquoi s'il laisse rien du tout, ça sert à rien qu'il laisse quelque chose dans ces cas-là.
10: Des conneries,
3: Thierry.
24: Moi, je pense qu'ils sont pas prêteurs. Hein.
5: Moi, je crois qu'il laisse rien aussi. Il y a un proverbe qui dit plus on en a, moins on en donne. Hein.
3: Non, mais ça.
10: C'est pas toujours vrai, hein, je suis pas d'accord.
3: Ouais. Ça dépend des gens. S'ils veulent laisser quelque chose, ils laissent. De toute manière, c'est pas obligatoire. Hein,
24: toi, Gérard, tu donnes ou pas, toi?
3: Ah non, moi, je donne jamais rien, moi.
5: Bah, oui,
10: à chaque fois que tu rentres, tu donnes,
24: toi.
5: Non, on en a, attends, on en donne.
3: Bruno Sodo.
6: Non, mais moi, je suis d'accord. Avec l'expression.
10: Sodo, ça me dit un truc. T'as pas joué dans un film?
6: Tout à fait.
10: Lequel?
3: Bon, ça y est, on en a rien. Bon, tu commences à me faire chier, Pildard. Bon, Pildard, tu vas au standard maintenant, tu m'emmerdes.
10: Non, j'arrête parce qu'il y a un
5: cas. J'ai un auditeur.
3: Ah bon?
5: J'ai Richard Lalin.
3: Richard
5: Lalin.
6: Mais non, Richard, tout court.
3: Richard, t'appelles d'où?
17: Salut Gérard, ouais, PD, j'ai un portable pourri.
3: Ah, ouais. Ah bah alors, tu t'en vas.
17: Ouais,
3: hey, les portables. Au revoir.
5: Non,
3: tu lui dis au revoir, je veux pas de portable.
17: Ouais, va te faire foutre, Gérard.
3: Toi-même, voilà.
10: Ah, bien l'auditeur d'Anka, bien.
3: Bien, ça,
10: bien.
3: Avec un portable. Alors que j'avais dit que je veux pas de portable.
10: L'animateur, l'enculé.
3: Pas mal.
20: Bon, Gérard.
3: Pas mal, Anka.
5: Il m'avait pas dit qu'il avait un portable aussi.
20: C'est bon,
3: Tu reprends un autre.
10: C'est vraiment.
20: Calme-toi.
3: Tu reprends un autre et c'est tout.
10: Elle est nulle.
20: Rentre dans ta cage.
3: Vas-y.
20: Et donc, il y avait une. Oui, une question de Jet 27 sur l'IRC. Il voulait savoir si la Jet 7 a les mêmes sponsors que le débat.
3: Non.
21: L'émission sponsorisée par les camions Balbo.
3: En principe, non, je sais même pas s'ils ont des sponsors, la Jet 7.
20: Ah bah si, forcément.
3: Si. Je crois que c'est.
10: Ils ont Ricard, Pastis.
3: Ouais, je ne sais pas. Donc,
10: Johnny Walker,
3: Bruno Sodo.
6: Oui, je viens de répondre, je viens de répondre.
3: Ah, tout le monde a répondu.
6: Ouais, t'enchaînes là.
3: Thierry, t'as répondu?
5: Oui, oui.
3: Et Yvon?
24: Ouais, vas-y, ok.
3: Aussi. Manu?
25: On accueille Céro Michel, bonsoir.
3: Qui?
26: Bonsoir.
3: Attention. Qui, Céro?
25: Ouais.
26: Oui, Michel Céro. Michel Céro.
27: Bonsoir, c'est Monsieur Mazur.
3: T'appelles d'où?
26: J'appelle de Parignon.
24: Bonsoir, ouais. Michel Leb.
26: Parignon, sans problème.
3: Merci, j'ai...
24: Salut, André Lamy.
3: Bonsoir. Alors, un milliardaire est-il obligé de laisser un pourboire pour le service, pour Michel Céro?
26: Ah ben, je pense que oui, hein, mon ami.
10: Ça change.
26: Ouais.
10: Ouais. Change de
3: cœur. Oh là, putain, mais c'est grave, c'est lui.
6: Le monde au perso, là.
3: Ouais, je crois que... Non, enfin, on va changer de question parce que là.
6: Mais fun, c'était bien avant.
3: Alors, une personne de la Jet Set peut-il s'habiller chez les grands couturiers? Donc,
10: ah, voilà une bonne question.
20: Là, là.
6: On a pourri notre radio, l'alcoolique.
3: Miss. Alors, Bruno, Yvon, au revoir.
24: Non,
3: au revoir.
24: Attention,
3: Yvon, tu lui dis au revoir.
6: Yvon, au revoir.
3: Au revoir.
27: Non, mais qu'est-ce que c'est que ce truc?
5: C'était Michel Serrault.
3: Au revoir, Michel Serrault. Michel Serrault, une fois Michel Serrault, deux fois Michel Serrault, trois fois.
26: Je suis là, j'arrive.
3: Alors tu réponds à la question.
10: Il y a un mélange de bébé.
26: Bien sûr qu'un grand, quelqu'un de la
10: tête
26: peut s'habiller n'importe où. Hein.
10: Tiens, boum.
20: Clavier, j'aurais dit.
3: Hey, tu t'habilles pas toi dans la cage au fond, non?
26: Mais si, mais avec des plumes. Oh là là,
3: putain,
26: les plumes, je les trouve n'importe où. Je suis pas obligé d'aller chez un grand couturier.
10: Bah non, c'est vrai. C'est vrai, Gérard, lui, il se fait des comment on appelle ça, des couettes en plumes de pigeon, tu sais. Sous les ponts,
3: J'espère qu'il va répondre aux questions correctement, qu'on se marre un peu, parce que...
27: Non, mais arrêtons le débat tout de suite.
3: Non, alors là, si je vois, c'est pas toi qui commande, mon pote.
10: Gérard.
3: Thierry.
10: Gérard, un sondage serait le bienvenu.
3: Ta gueule. Thierry.
10: Un sondage serait le bienvenu.
5: Oui.
3: Non, il y en a plus, là, c'est le dernier, c'est le milliardaire. Ah ouais, non, ouais, Thierry.
5: C'est les gens qui s'habillent, ouais. C'est
3: ouais.
5: Bah ouais, en général, ouais. T'as déjà vu de loin.
3: C'est une personne de la Attends, je te coupe pour redire la question. C'est une personne de la Jet Set peut-il s'habiller chez les grands couturiers, hein, bah c'est oui. Ça la question.
5: T'as déjà vu.
26: Mais faut dire des noms aussi.
3: Non, on dit pas de nom, Céro. Sinon, je te dis au revoir. Alors, ouais.
5: Oui,
3: je t'écoute.
5: Bah oui,
26: même pas
5: oui.
26: Un petit peu.
5: Même conseiller, c'est pas des charclos, hein.
3: Ok, d'accord.
5: T'habilles pas au Secours Populaire?
3: Moi, je m'habille pas au Secours Populaire et j'ai pas des fringues de...
27: Menteur.
3: J'ai pas des fringues de Secours Populaire sur moi, je te signale.
20: De SDF.
10: En ce moment, en plus, il y a les soldes et nous, tu vois, on est à côté de grandes boutiques, là, il y a de grandes marques.
3: Bah t'as qu'à y aller.
10: Non, mais on voit des gens faire la queue. Est-ce que les mecs de la Jet Set, ils font la queue pendant les soldes aussi, même s'ils ont de l'argent?
3: Bah, je
25: ils
3: pense.
25: Font la queue.
3: Ouais. Bah, ils sont obligés, hein, ils sont comme tout le monde. Hein.
27: Oh bah oui, ça pourquoi fait la queue.
3: Bah, ils sont obligés de faire la queue. Hein.
10: Non, mais je veux dire, pourquoi ils font la queue pendant les soldes? Ils peuvent pas y aller quand il y a personne.
3: Bah,
10: y a
3: pas les soldes. De toute manière, les soldes, ça dure jusqu'au mois d'août, ça dure 6. Ouais, ça dure jusqu'au mois d'août, je
25: ouais,
3: crois.
25: Ouais, mais eux, ils sont riches, ils s'en foutent des soldes.
10: Ouais,
25: bah
10: oui, ouais. Mais pourquoi ils y vont quand même, c'est
3: bah, parce qu'ils veulent, ils veulent changer de vêtements, c'est tout. Ils veulent se racheter d'autres fringues. Ouais, t'as un nouvel auditeur, Manu?
25: Ouais.
3: Ou c'est un auditeur qui a la choisi?
25: Bah, c'est un auditeur Anka, mais.
3: Ouais.
25: On accueille Anne Roumenov.
10: T'es dans un bar?
0: Anne Roumenov, de
3: Sainte-Marie. T'appelles d'où?
0: 113.3.
3: Mais attends, mais t'es où, là?
0: Sainte-Marie de la Mer.
27: On n'entend rien.
3: Voilà, mais c'est quoi ce bordel qui est derrière?
10: Bah, c'est mieux, là.
0: Bah,
3: bon, alors, Anne, donc, la fréquence, tu m'as dit?
0: Oui, 113.3.
3: Non,
10: 107.3.
3: Non, 113.
10: Ah, pardon.
3: 113.3. Donc, la question, c'était...
26: Oui, on se souvient même
3: Bruno Sodo.
26: Oui.
3: Bruno Sodo, toi?
26: Oui, bah, ils sont bien habillés, les Richards, bien sûr.
4: Bah non, c'est pas vrai, ça, alors là...
26: Si,
0: ah, ça dépend, aussi bien que moi. Ça dépend. Il y en a qui ont des bien. Trucs de merde, hein.
26: Ils ont les moyens, moi, je m'habille comme un...
4: Gérard, t'es habillé comment, ce soir?
3: Mais qu'est-ce que ça peut te foutre, toi, espèce de ton tremblot?
4: J'ai envie de fantasmer,
3: Oh, ça va, tu te calmes, toi, un peu, là.
7: Sérieux,
3: ça, je vais te dire... Non, on va le garder un petit peu.
4: Est-ce que tu as mis ton petit string?
3: Bon, allez, hop. Dis-lui au revoir, ça vaudra mieux, celui-là. Hop, bonne nuit.
0: Voilà. J'ai des body strings.
3: Allez, hop. Fais gaffe, Thierry, parce que toi, tu risques de faire comme lui.
0: Oui, je t'imaginais, c'est tout.
3: Anne, machin chouette, là.
0: Ouais, Anne Roumenov, s'il te plaît.
3: Ouais.
0: Donc, bah, écoute, oui, normalement, il s'habille bien. Enfin, bon. Ils ont un certain goût. Moi, par exemple, je m'habille comme une poubelle, mais bon, ça fait mode, quoi. Ça fait tendance, mais...
3: Ah ouais, tu sors comme ça dans la rue, on est habillé comme une poubelle.
0: Ouais, ouais, mais c'est la mode, si tu veux. La jet set, ils font comme ils veulent, quoi.
3: Ouais. Mais on parle pas du film, hein, je te signale.
10: Quel film?
0: Non, du tout, bien sûr, mais...
3: Bah si, parce que là,
0: des gens qui font partie de la jet set.
26: Oh oui.
3: D'accord.
26: Jeu de gazelle fougueuse.
0: Donc, voilà.
3: Oh, ça y est, Bruno Sodo, là, tu te calmes un peu. Merci. Rigo, ouais.
7: Oui, il y a juste un certain fesse de babouin, je sais pas si c'est le vrai, il dit qu'en parlant de jet set, tu vas parlant de jet set que tu vas gagner du pognon, Gérard, tu ferais mieux de retourner sur le trottoir, clochard.
3: Dans ces cas-là, fesse de babouin, tu fais une chose, tu vas carrément dans ton coin de merdique et tu fais la pute. Voilà. Ah, et bon. On est combien sur l'IRC?
0: Avec la mère à GG.
7: On est remonté.
26: Bonsoir et bienvenue sur le répondeur de Monsieur Mazur. Un répondeur ouvert à tous et à toutes 24 heures sur 24.
25: C'est cool.
0: Wow.
26: Pour avoir des renseignements sur ce qu'il se passe.
3: Combien qu'on est, on s'en fout de ça.
26: Si tu veux écouter la lambada version poil de cul, tape le 2.
0: Le 2, ok.
26: Tu as choisi le 2. Allons te faire écouter la version Lambada poil de cul interprétée par Gérard Cousin et son orchestre. Pour démarrer l'enregistrement et le diffuser, tape sur la touche étoile.
3: Fildar, tu arrêtes s'il te plaît, merci.
10: Tape toi-même. C'est bon.
3: Fildar, tu arrêtes s'il te plaît.
26: Bon bah,
3: une fois.
26: Des poils de cul, des poils de cul.
10: J'ai coupé.
3: Quand je te dis de couper, tu coupes ou sinon t'as ma main dans ta gueule.
10: Oui, mais j'ai coupé.
3: C'est la dernière
26: avertissement.
10: Mais Manu, c'est pas moi.
3: Standard.
26: Sur Lambada, poil de cul par Gérard Cousin.
10: Mais Manu.
26: Maintenant, si tu veux...
3: On est combien sur l'IRC?
26: Sans compter sur le répondeur de Monsieur
3: Mazur. On est combien sur l'IRC?
26: Tape le 618.
3: 9747.
10: Vas-y, note. Pas mal.
26: Tu as choisi de dépenser ton argent sans compter.
3: La question.
26: Tu as bien fait. Si tu es au RMI,
3: Anne Romanov.
26: Une petite
3: remise. Oh, tu mets les auditeurs.
10: Mais Manu, c'est lui.
3: Bon, allez, moi je cherche Max.
26: 1%.
10: Non, mais arrête-le, coupe-le. Ça y est, il est coupé. Il a coupé, écoute.
7: Max. Ah, reviens, il a coupé.
0: Reviens, le colis.
3: De la réelle et fait des conneries.
7: Ah.
3: Allez hop, tu dégages.
10: Mais quoi? Mais j'ai rien fait, c'est Manu. C'est Manu, il passe Mazur.
3: Il faire des conneries, là.
10: Passe le répondeur Mazur.
25: Mais non, c'est pas moi.
3: C'est
25: peut-être Anka.
10: Non, mais il a coupé.
25: C'est que des merdes, Anka.
15: Attends, c'est pas moi, c'est Rigo, là. Là, ça peut être que Rigo.
3: Non, c'est pas Rigo.
26: Fais une radio au début.
10: Ton micro, tête de blé.
26: Je me souviens, moi.
3: Non, mais là...
10: Ton micro, allume. C'est l'autre.
3: De manière, c'est du son pourri qu'on a ce soir, alors c'est pas grave. Non, mais il s'amuse à balancer des trucs de Monsieur Mazur avec mon nom de famille à l'antenne. Lui, il va se prendre ma main dans sa gueule avant la fin de la soirée, lui.
10: Non, il a pas dit ton famille.
3: Toi,
10: il a dit boursin.
3: Tu fermes ta gueule, tu vas au standard maintenant, espèce de petit PD. Alors tu te dépêches.
10: Je te permets pas.
3: Tu vas au standard, tu fermes ta gueule.
10: Oh, t'as denti le week-end dernier.
3: Tu vas au standard, tu fermes ta gueule.
10: La guépride.
3: Au standard.
10: La guépride.
3: Au standard, je continue pas. Au standard.
20: Allez, Gérard.
8: On a un terrain d'entente là.
20: Gérard, on est 9700.
3: Vildar au standard.
20: Enchaîne, Gérard.
3: Vildar au standard.
20: Tu vas pas avoir les dîmes.
3: Tu prends des auditeurs, tu dégages de l'arrière, je veux plus te voir là.
10: Qui va faire la là, Olivier?
3: Non, c'est Manu.
10: Oh non, ça pue du bec.
3: Non, allez hop.
9: Si tu trouves que Fildar est un petit PD, appuie sur la touche 18 de ton téléphone.
12: Ok.
9: Fildar, gros PD. Fildar, gros PD.
3: Et à part ça, c'est pas toi qui le fais.
10: Non, celui-là.
3: Non, alors tu... Manu, tu vas
9: maintenant,
3: à l'arrière.
9: Si tu veux avoir des renseignements sur les cures de désintoxication...
3: Ouais. Si on coupe. Coupe.
9: Appuie sur le numéro 1.
3: Coupe. Okay. Bon, on va faire une pause, je le sens.
10: Mais non, je coupe, j'essaie de le couper.
3: On va se faire une...
9: Les cures de désintoxication.
3: Coupe. Arrêtez.
8: C'est pas moi,
3: Manu, c'est pas moi. Allez hop, tu m'envoies le disque.
8: J'ai coupé.
3: Tu entends.

0: Non, moi je suis Anne Roumenoff.
1: C'est toi qui... Ben j'avais posé la question à Thierry, hein.
0: Ah bon, bah pardon.
2: C'était quoi la réponse?
1: Alors en fin de compte, je redis la définition qu'on a eue sur l'inter...
2: C'est pas un plan du genre baccalauréat.
1: Non, c'est élite cosmopolite, faisant fi du temps, mais obsédé par l'argent, mode de transport jet privé.
2: Ah d'accord, c'est comme nous, sauf qu'on n'en a pas, quoi.
1: En fin de compte, c'est tout ce qu'on a pu avoir comme définition.
3: Dans la définition, il y a eu un terme faisant. C'est perso.
1: Faisant fille.
0: Mais c'est faisant, oui.
2: Avec un E.
1: Mais ouais, mais non,
3: c'est le truc qui sent mauvais, là. Qui sent
1: non, je sais pas. C'est ce que j'avais demandé à Anka. C'est ce qu'Anka m'a trouvé sur l'internet.
3: Il y a rien de personnel.
1: Non. La question, ouais. Ça y est.
2: Donc, sur, ça veut dire quoi, Gérard?
4: Parlez pas tous en même temps parce qu'on comprend rien.
1: Donc, merci. C'est vrai. Puis là, Manu,
5: donc,
1: oui.
3: Tu serais Kramsi, Manu, ou quoi?
4: Non, pourquoi?
3: Je sais pas, t'as les mêmes.
1: Manu!
6: T'es tombé dans le Mac aussi, en boîte?
4: Non. On accueille Jeune Vert Solidaire.
7: Oui, bonsoir.
1: Quoi?
4: Aïe. Jeune Vert Solidaire.
7: Oui, bonsoir.
1: Jeune Vert, ouais. T'appelles d'où?
7: J'habite en face de la prison de Fresnes, 9-4.
1: 101.9,
7: et je te dis bonsoir et je te dis Nam. Bonsoir.
0: Bonsoir.
1: Bon, on va faire la petite pause. Mais tu me donnes le...
3: T'as des Kit Kat ou pas?
1: Tu me donnes la
3: c'est du Twix,
1: la fiche.
3: Hein. C'est du Twix, c'est un deux doigts.
1: De toute manière, la question.
3: Tu viens de la poser la question, bah, parce que t'as accueilli les
1: Bah
3: auditeurs.
1: Ouais, mais non, mais tout le monde a répondu. On l'a donné déjà dès le début, la fréquence.
3: C'est quelle question là que tu fais?
1: La 12.
7: Manouche.
3: On est à la 12 là?
1: Bah ouais.
3: Vas-y, oh piano, hein, il reste une heure.
7: Hein.
1: Bah ouais.
3: Tu peux finir.
1: Dans ce cas-là, on met deux disques là.
5: Ah non, tu vas encore partir.
1: On met deux disques.
3: T'es vraiment une feignasse quand même.
1: Bah tiens, on met qu'un disque à chaque fois là, on va mettre deux disques.
3: On peut mettre celui-là. C'est la fête.
1: Bah tu mets celui-là, puis tu mets...
3: Non, celui-là, ce sera en deuxième. Mais t'inquiète, arrive.
1: Alors donc, c'est quoi ça? Tu sais qu'elle a été chercher des titres comme ça? Manu.
7: C'est quoi ça, Manu?
5: C'est quoi le titre?
1: Je pense GG Sodo à la loco avec Dans mon pot de Clodo, j'en ai pris des kilos. On va s'écouter ça, mais si c'est pas ça, bah vous verrez ça après avec Fildar. Donc on se retrouve après. Donc la question que je vais vous poser, c'est quelqu'un de la Jet Set peut-il faire du cinéma?
3: Un caca de Jet Set, non?
1: Que d'autres personnes. Et on se retrouve tout de suite après au 0803-085000. On s'écoute deux disques et on se retrouve tout de suite après.
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9: Ah oui, excuse-moi, mais on me l'avait calé, j'ai pas fait attention, excuse-moi.
1: Ouais, mais t'es prié de plus repasser ça, d'accord?
9: Je sais, c'est mon boulot.
1: Donc, on venait de s'écouter Mambo,
9: oui.
1: Et avant c'était...
9: C'était Loulou Béga.
1: Loulou Béga, et avant c'était... Loulou Béga, pas Loulou.
9: Mais Loulou, écoute.
10: Oui, c'est moi.
1: C'est Loulou Béga.
9: Mais dis Loulou.
10: Oui, c'est moi. Loulou Béga.
1: Et avant, c'était écouter GG Sodo à la loco avec Dans mon pot de Clodo. J'en ai pris des kilos. Voilà. Donc, suite du débat. Donc, vous pouvez toujours appeler au 0803-085000. Et pour en finir, on a toujours Bruno Sodo. Bonsoir.
2: Bonsoir.
1: Rebonsoir Thierry.
0: Ouais, rebonsoir.
1: Anne Roumaroff.
0: Oui, bonsoir.
1: Et Fine Vert.
7: Non, Jeune Vert Solidaire.
1: Ouais, Jeune Vert. Bon, alors la question c'est, quelqu'un de la Jet Set peut-il faire du cinéma que d'autres personnes? On va demander à Jeune...
3: Gérard, j'ai pas compris.
1: Quelqu'un de la Jet Set peut-il faire du cinéma que d'autres personnes? Voilà.
3: Que d'autres personnes, c'est-à-dire?
1: Que d'autres personnes, c'est tout.
3: Je veux pas la fin de la phrase, c'est ça.
1: Il manque des mots, je crois. Que d'autres personnes.
3: C'est un rébus, donc voilà. C'est une phrase à trous.
1: Donc, Jeune Vert.
7: Ouais, bah moi je pense que des autres peuvent faire du cinéma parce que sujet, verbe, complément, quoi.
0: Ouais, je suis
7: moi je
0: d'accord,
7: pense que
0: ouais.
7: Ça suffit largement, complément d'objet direct ou indirect, peu importe.
1: C'est
7: une construction de base quand même.
1: Ouais. Anne Roumaroff.
0: Ouais, moi je pense que c'est pareil que les autres, la jet set, mais pas tous, il y en a certains qui peuvent pas, mais il y en a certains qui peuvent.
7: Ouais, mais excite, toi, que des autres.
0: Que
7: quoi.
0: Les autres, exactement.
1: Thierry.
7: Excite bien comme il faut.
1: Bon, ça va, Jeune Vert Solitaire, parce que tout à l'heure tu as dégagé.
7: C'est pas moi.
1: Thierry.
11: Moi, je pense que y a des gens de la Jet Set qui devraient s'abstenir de faire du cinéma.
0: Oui, c'est vrai. On n'aimera pas. Hein.
11: Sous prétexte qu'ils sont dans la Jet Set, ils font du cinéma alors qu'ils jouent comme des burnes, quoi.
7: Ouais.
1: Et Bruno Sodo pour terminer.
11: Je ne veux pas dire de nom, hein, Bruno.
7: Ouais, on parle pas d'Ophélie Winter.
1: Non, Bruno non, Sodo.
2: Ouais, non, mais c'est vrai. Non, mais pourquoi ils ont de l'argent et pourquoi ils font des films?
7: Que des autres.
2: C'est la

0: question que je te pose. Pourquoi argent, ils font des films.
1: Et alors, c'est moi qui pose la question, c'est pas toi.
0: Bon, bah voilà, c'est ma réponse.
1: Bah ok.
0: J'enlève le point d'interrogation.
1: D'accord, donc sondage. Alors, peut-on être milliardaire et ne pas faire partie de la Jet Set? Alors, 99% des gens répondent. Ne me répondent pas car il y a de la rectif du Big Bill sur
2: la rediff.
1: C'est n'importe quoi, c'est bien des conneries de fil d'art. Du Big Bill sur TF1, 55% estiment que cette question est incompréhensible, bien sûr.
2: Bah 41% répète la voix.
1: Me demande si j'ai pas 10 francs pour le caddie à machin chouette. Et 16% sont...
2: C'est Gérard, c'est ça rien que tu le dises, tu dis n'importe quoi.
1: Ouais, ben ça sert à rien de me mettre des sondages de merde. Alors, tu fermes ta gueule.
2: Nous, on est dans le studio, on comprend rien.
1: Ben, c'est vrai. Moi, je lis pas des
2: relis
1: sondages.
2: Je
1: lis pas des sondages de merde.
2: Mais c'est pas des sondages de merde, tu les comprends pas, c'est tout.
1: Ouais, ben quand tu parleras, quand vous arrêterez de sortir le pont de l'Allemagne et Carrefour, tu me feras signe d'accord, espèce de petit con. Alors maintenant, tu fermes ta gueule.
2: C'est quoi l'allusion avec
1: le pont d'Allemagne? Tu fermes ta gueule.
2: C'est quoi l'allusion?
1: Alors, quelle est la différence entre un bon et un mauvais milliardaire? Alors, 92% des gens pensent que c'est au niveau de l'épaisseur de la moquette dans les chaussures. Bien sûr, tu mets de la moquette dans les chaussures, toi, n'importe quoi. 88% des gens estiment qu'il n'y a pas, ils sont tous les deux aussi cons que moi. Ben ça c'est bien pour fil d'art. 37% des gens pensent que le mauvais milliardaire met des fausses marques comme déballe ton Adidas. Ça c'est vraiment un sondage.
2: Débathlon. Tu connais pas la fausse marque Débathlon?
1: Ta gueule.
2: Et Adidas.
1: Et 0% me demande de passer à la question 7 parce que je commence à se niter, je sais pas.
2: À suinter.
1: Ouais, ben, moi je t'emmerde et ça, c'est des sondages pour eux.
3: T'as raison, hein, ça
1: c'est important. La poubelle, là.
3: Gérard ?
1: Voilà.
3: Et une petite question de Rocco quand même sur l'IRC.
4: Ah, excuse-moi, c'est une bonne question ?
1: Ouais, Manu, tu fermes ta gueule, tu fais ton standard.
3: Ça peut aller. Donc Rocco qui demande, est-ce que les enfants des membres de la Jet Set sont aussi membres de la Jet Set ? Et donc, est-ce qu'il y a une Jet Set pour enfants?
1: Ben non, il n'y en a pas. S'ils font partie du membre de la Jet Set, ils sont de la Jet Set. Hein.
3: Mmh. C'est les enfants.
1: Ben, je viens de te répondre. Je viens d'y répondre à sa question.
4: Non, mais ils peuvent aller, tu sais, au lieu d'aller en colonie de vacances, peut-être ils vont... Je sais pas, moi.
2: Comme ils ont plus d'argent, ils peuvent aller plus loin, genre Philippines, Tchétchénie, quoi.
1: Ça te ferait mieux d'y aller, ça te ferait du bien un peu là-bas.
0: Encore faut-il être fertile.
1: À votre 13e. À votre avis, comment fait-on pour rentrer dans la Jet Set, Bruno Solo?
0: Comment on fait pour rentrer dans la Jet Set?
5: Par le cul.
2: Ça suffit, ça.
0: Je sais pas du tout, hein. Parce que si j'avais la recette, je l'aurais fait, hein.
1: Non mais je te pose la question, donc tu essayes de répondre quand même.
2: Gérard, on peut leur demander parce qu'en fait c'est l'histoire du film, on va pas en parler, mais c'est l'histoire, donc est-ce que quelqu'un a vu le film, qu'on en parle?
0: Ah non, moi j'ai vu Gladiator, c'était pas mal, hein.
2: Ouais. Personne n'a vu Jet Set?
5: Moi j'ai vu Human Traffic, c'était encore
0: mieux. J'aime bien ces fringues.
2: Ah là là, et bon parce que l'histoire du film c'est un mec pauvre qui essaye de rentrer dans la Jet Set et y arrive.
6: Pas du film.
2: Donc tout le monde peut y arriver.
1: On parle pas du film.
2: On en parle pas. Mais c'est un exemple pour dire qu'en fait tout le monde peut y arriver.
5: Ouais mais c'est un film d'art.
7: C'est pas la vérité.
1: Bon Thierry.
2: C'est vrai, c'est pas de la vraie drogue et tout.
1: Thierry.
5: C'est de la saute côte.
1: Thierry.
5: Ouais, je réponds pas à ta question, je voulais savoir si t'allais pouvoir faire tes débats de ta maison de cure des Alpes.
1: Bah alors Thierry, moi je fais déjà en
4: revoir. Ça y est, c'est déjà géré, j'ai déjà prévu la vanne et quelqu'un derrière.
2: Voilà, quelle forte. Il est formidable,
4: ça s'appelle Yannick.
1: Yannick, t'appelles d'où?
8: En haut. En bas.
1: T'appelles d'où?
8: À droite.
1: Uh-huh.
8: À gauche.
1: Bon, tu le calmes, tu lui demandes d'où qu'il appelle.
2: Il a pété un plomb, il a un million. Il a un million de singles.
8: J'appelle les MJC en Avignon.
1: Ouais. La fréquence.
8: En gala. Quoi?
1: La fréquence d'Avignon.
8: J'en ai à foutre. Bon, je vais en haut, en bas, à gauche, à droite.
1: Uh-huh. Bonne nuit.
0: C'est un rappeur groove.
1: Tu lui dis au revoir, hop. Ça, il répondra même pas aux questions celui-là.
4: Ouais, il me fait danser.
5: Mmh. Ouais.
0: Ouais, Yannick, j'aime pas mal.
1: Bon, Anne Romanov, tu réponds à la question.
7: Ouais, bah alors écoute, moi ça va paraître très con, hein, mais moi, je suis rentrée dans la Jet Set parce que j'ai couché, quoi. Mais bon, c'est un peu partout pareil, quoi. C'est promotion canapé, quoi.
1: D'accord.
0: Cochonne,
2: il y a des promos au canapé à Darty là.
1: Jeune vert solitaire pour finir.
0: Solidaire, s'il te plaît. Ouais, moi je pense que c'est quand même beaucoup, comme l'a dit la jeune fille là, elle est un peu cochonne parce que promotion canapé, c'est quand même
9: On va te bisuter.
7: Ah oui, mais
2: jeune vert solitaire.
1: Ça m'étonne pas de.
2: C'est ce que t'as, Gérard, toi.
1: Ta gueule, toi. Donc pour alors c'est
0: ta... là.
1: Bon, ça y est, c'est ta réponse.
0: Ouais, bah oui. Je pense que ça se fait pas.
1: D'accord. Alors, quelqu'un de la jet set.
2: Attends, mais toi, est-ce que t'as des conseils, toi?
1: J'ai pas de conseils. Non, mais hein.
7: Comment t'as fait, toi, pour rentrer dans la jet set?
2: Mais je sais pas s'il est rentré, mais est-ce oui, que tu est-ce
0: attends,
2: que t'as des conseils?
0: C'est un peu une star, quand même.
4: La mascotte, plutôt.
2: Attends, ouais. T'es allé à New York voir Godzilla. C'est vrai. T'es de la jet set, mon pote.
1: Non, ça a rien à voir.
2: Mais si, t'es de la jet set. Est-ce que t'as des conseils?
1: Ça a rien à voir.
2: Concentre-toi sur ce que je te dis.
1: Mais ça a rien à voir, je te dis.
2: Mais est-ce que t'as des conseils, je te demande?
1: Mais j'ai pas de conseils à leur donner.
2: Comment,
1: ça,
2: à ton
1: ça
2: avis,
1: rien.
2: On peut rentrer dans la jet set si on
1: mais
2: est
1: moi,
2: pas
1: je te dis non.
2: Comment on
1: c'est
2: peut
1: tout. Mais je te dis non. Tu vas pas me casser les couilles avec tes questions de merde, toi.
2: Mais comment on peut? Je te dis pas.
1: Moi, je
2: tu réponds pas non.
1: Mais je te dis merde.
2: Bah, Rigo, pose la même question, s'il te plaît. Ça passera
1: non.
2: peut-être mieux.
1: Oh putain, tu me casses les couilles avec tes questions de merde. Non, laisse
2: non, mais comment que Gérard donne des conseils par rapport à Internet, parce qu'il y en a plusieurs qui demandent des questions. C'est des conseils pour rentrer dans la jet set quand on n'est pas dedans.
1: Mais ta gueule. C'est tout, tu fermes ta gueule et c'est tout maintenant. Tu me les casses pas.
2: Gérard, s'il vous plaît.
1: C'est
3: sur,
1: tout.
3: Sur IRC, ça monte, on est 9924.
2: Oh là là, on est bientôt au record.
1: Surtout qu'il reste plus que si...
3: Il y a pas mal de gens qui te demandent, Gérard, tu m'écoutes, si tu pouvais donner des conseils aux gens pour rentrer dans la jet set.
1: Mais c'est pas la peine, c'est pour répondre à sa question, j'en sais rien alors qu'il ferme sa gueule aussi, lui. J'ai pas de solution miracle à leur donner.
0: C'est quoi ton secret pour rentrer
1: en boîte ? Y en a pas. Alors maintenant c'est tout, 14e.
0: Pour avoir un petit beau cheveu.
1: On récupère quelqu'un. Oh,
0: oh.
4: Bah, on accueille Bébel. Bonsoir.
0: Allô ? Bonsoir Bébel.
1: T'appelles d'où ?
0: Madamoum, bonsoir.
1: T'appelles d'où ?
0: Moi, coucou. Hein ?
1: Tu appelles d'où ?
0: Roland Garros. Bonsoir Didier Gustin.
2: C'est fini Roland Garros, Bébel.
0: Ouais, alors ils m'ont oublié.
1: Tu appelles d'où ?
0: Excusez-moi, je vous... Paris.
4: Je vous arrête parce qu'au standard on me harcèle pour ils sont pas dans la jet set.
1: Tu fermes ta gueule.
4: Quelques conseils Gérard pour pouvoir rentrer dans ce milieu très fermé.
1: Ouais. Tu fermes ta gueule, c'est faux.
2: Qui n'est pas comme ton petit cul.
1: Alors tu fermes ta gueule
4: qui est très ouvert.
1: Toi tu vas faire enculer.
2: Oh mais non,
1: d'accord,
2: pas ce soir.
1: 14e question.
4: Anka, je crois qu'on te demande au standard.
1: 14e, quelqu'un de la jet set.
4: On demande à Anka au standard si tu peux donner quelques conseils.
1: Ça fait de l'argent
4: dans ce milieu très fermé qu'est la jet set.
7: Gérard.
1: Tu te fous de ma gueule
2: avec son casque.
1: Tu te fous de ma gueule.
4: Gérard transpire, Gérard sent.
1: Allô, il y a personne.
2: Tu te fous de la gueule du monde ou quoi?
7: Mais tu l'as raccochonné.
1: J'avais personne, t'es une menteuse.
3: Vas-y Gérard. Insulte.
1: Gérard, t'es une menteuse. Alors fais gaffe parce que tout à l'heure tu vas sortir et ça va aller plus vite pour toi. Quelqu'un de la jet set.
4: Gérard sur Minitel.
1: On en a rien à foutre.
2: Quelqu'un de la jet set. Info.
1: Quelqu'un de la jet set a-t-il le droit de faire des cascades? On va demander à Bruno Solo.
2: Ça tombe bien, Nabébel, c'est cool.
3: Tu peux peut-être donner des conseils.
1: Bruno Solo.
6: Bah, je préfère laisser.
1: Non, tu réponds.
6: D'accord. Bah oui, les cascades, pourquoi pas.
1: Mais enfin, est-ce que
6: Bébel.
1: Putain, mais vous êtes borné ou quoi là?
6: Non, mais je vais écouter Bébel, c'est un cascadeur.
1: Tu réponds à la question, c'est tout.
6: Il a roulé un patin à Nigeria.
1: Allez hop, au revoir. Allez, Bruno Sodo, au revoir.
6: Allez,
1: bonne nuit. Allez hop. Celui-là, il commence à m'énerver depuis tout à l'heure. Allez hop. Anne Roumaro.
7: Moi, j'aimerais savoir ce que t'appelles des cascades, parce que c'est quand même un terme assez.
1: Cascade, c'est-à-dire avec les voitures et tout ça, parce qu'il tourne avec des voitures.
7: Non, avec les voitures, il n'y a pas de cascade avec le corps, on peut faire des choses. Oui, oui, je pense que ceux de la jet set, ils savent faire des cascades à la ouf, hein, quand même. Hein, quand ils se retrouvent dans leur soirée et tout, franchement.
1: Ok. Ouais, Manu.
4: On accueille La Pousseau, bonsoir.
2: Bonjour. Bonjour.
0: Salut Gérard.
3: Salut Régine.
1: La Pousseau, t'appelles d'où?
0: J'appelle de Paname, Régine Junior. Ouais.
2: Avec des Parisiens là, ça y est.
3: Chantait, tu m'oublieras, je pense.
1: Non, à part Anne Roumaroff, c'est tout. Sinon, on n'a rien que Paris.
2: Ouais, mais elle a percé à Paris, elle est repartie.
1: Pour finir le débat, là, il reste 6 questions et.
2: Vas-y tranquille, hein,
3: tranquille. On peut peut-être prendre une petite question d'un certain Manu sur l'IRC. Il voulait savoir si tu pouvais donner des astuces.
1: Putain, il me casse les couilles avec leurs questions là. Je répondrai pas, j'ai dit, c'est pas la peine d'insister. Bon, Genevers solitaire.
0: J'ai oublié la question avec tout ça, GG.
1: Non, mais je la répète plus.
2: Un jet setter.
1: Quelqu'un de la jet set est-il. A-t-il le droit.
10: Monsieur Mazur.
1: Quelqu'un de la jet set a-t-il le droit de faire des cascades? Je ne répéterai plus les questions.
0: Honnêtement, moi je pense qu'il faut faire attention, parce que les gens de la jet set, c'est quand même des gens qui ont un physique.
7: Ah oui, hein, c'est sûr.
0: Faut pas renier, on parlait de Régine tout à l'heure par exemple, c'est des physiques qui se préservent quand même.
1: De quoi?
0: On parlait de Régine tout à l'heure. Je
1: dis de Régine?
0: Ouais, c'est des physiques quand même qui se préservent. On a parlé d'Alice Sapritch aussi.
1: Ah, alors bonne nuit.
0: Pourquoi?
1: Tu lui dis au revoir à Geneviève Solitaire.
4: Pourquoi?
1: Parce qu'il donne des noms de d'autres personnes que.
0: C'est un exemple.
1: Dis au revoir à Geneviève
4: Solitaire. Alice Sapritch, tout le monde la connaît.
1: Non, non, mais tu lui dis au revoir,
4: c'est toi.
1: Belle.
0: Ouais, attends, ta question elle est un peu, et tu me poses à moi, bien sûr qu'on a, on peut, quand on est à la Jet Set, on peut faire des super cascades, quoi. Moi j'en ai fait plein, en trottinette, skateboard, snakeboard.
1: Quelqu'un de la Jet Set, parce que dans...
0: Mais Belle, si je suis pas de la Jet Set, je sais pas d'où je suis, alors, hein. Et tu vois, t'as bien vu toutes les cascades tout au long des films et des pièces de théâtre que j'ai fait. J'avais fait plein des cascades.
1: Ouais.
0: J'ai acheté deux chiens, j'ai une femme blonde, je la cascade un peu de temps en temps, tu vois.
7: Ouais, okay. Toi aussi.
0: Un coup dans le chat, un coup dans le pot, un coup dans le chapeau.
1: La Pousseau.
4: La Pousseau.
0: Ouais, c'est moi. Donc non, quand t'es dans la Jet Set, tu fais pas de cascade. C'est interdit. T'as des cascadeurs qui le font à ta place.
1: Et t'as un téléphone pourri.
0: Ouais, je sais.
4: Et c'est comme ta
0: c'est
4: coupe.
0: Un Nokia 8210, tout pourri, laisse tomber. Enfin bon.
10: Et je t'appelle demain.
4: Oh, y'a qui là-haut?
1: Et c'est quoi là ce bordel là?
4: Qu'est-ce qui se passe?
1: Qui c'est qui s'amuse à parler là, puis il dit ouais, je t'appelle demain et tout ça là, c'est quoi ça?
4: Oh.
1: C'est quoi ce bordel? Bon, alors la Pousseau.
0: Ouais, bah, je t'ai un peu répondu, mais bon, moi, j'ai fait quelques cascades. Je me suis fighté avec une pétasse devant un feu rouge, tout ça.
1: D'accord.
7: Ah ouais?
0: C'est long, voilà, quoi.
1: Ouais, Manu.
4: On accueille Élie Médéros. Bonsoir.
11: Ouais, salut. Salut. Salut Gérard, salut tout le monde. Salut tout.
1: T'appelles d'où?
11: J'appelle de Marseille.
1: Vacances?
11: 92-3.
1: Curieux. Eh putain, mais donnez les pré...
4: T'es curieux, toi, quand même. Hein.
1: Attends, donnez les fréquences quand je vous le demande. Hein.
11: Tu me demandes
0: Gérard, j'ai une...
11: J'appelle pas d'une fréquence, j'appelle d'une ville.
1: Ouais, mais quand je vous demande de vous appeler d'où, vous me donnez tout de suite la fréquence, ça va plus vite.
11: Ah d'accord, ah oui.
1: J'ai
0: une petite question pour toi,
1: qui
0: Gérard.
1: Qui
0: c'est la Pousseau. Est-ce qu'on peut devenir milliardaire à la naissance?
1: Toi, tu commences à foutre ta merde, je te dis au revoir.
0: Bah pourquoi?
11: Ah oui, attends, on peut devenir milliardaire.
1: Non, mais ça, la question, c'est moi qui les pose, c'est pas lui. Alors, tu, Manu,
0: bah pourquoi?
1: Tu lui dis au revoir question, ouais. À la Pousseau.
4: D'accord.
1: Voilà.
0: Qui est le mec?
1: Alors, Élie Médéros.
11: Oui.
1: Donc.
11: C'était la question sur les cascades.
1: Voilà.
11: Tout à fait. Eh bien, c'est interdit dans les contrats de faire des cascades.
1: Oh, t'arrêtes avec ton téléphone?
11: D'accord. C'est pas moi, hein.
1: C'est qui s'amuse avec son téléphone?
11: Ah, je crois que ça se touche.
1: Ouais, mais ça doit être Anne Romanoff.
4: Ah bah ouais, c'est une salope.
11: Ah oui.
1: Bon, allez, tu lui dis au revoir.
4: À qui, là? Je dis
1: Anne Romanoff.
11: Anne, enlève ton combiné de ta...
1: Au revoir, Anne Romanoff.
4: Ouais, je vais gérer au standard.
1: Tu lui dis au revoir.
4: Bon, c'est... Oh, Manu.
11: Vas-y.
4: C'est pénible ce petit bruit quand même.
1: Ça commence à bien
4: faire. Désagréable.
1: Tu dis au revoir à Manu Roumarov et c'est terminé pour elle.
4: Bah, laisse ça finir. Laisse
1: bon alors, qui c'est qu'on a?
4: C'est terminé au standard.
1: Qui c'est qu'on récupère?
4: On a Bébel et puis Élie Médéros, hein, c'est déjà pas mal, je pense.
1: Bah, tu me récupères d'autres personnes, hein, on va continuer. Hein.
4: D'accord. J'ai l'impression que ça s'endort.
1: On va attendre un peu et puis on va continuer le débat. Combien qu'on est sur l'IRC quand même avant?
3: Alors ça monte toujours, on est 9800.
4: On
3: était à 900,
4: on était à 900,
3: en fait.
4: Rigolo. Oui,
3: excusez-moi.
1: 9800.
3: J'ai zappé.
4: 9812.
3: Voilà.
4: Armistice.
1: 812.
3: Ouais.
1: Bah non,
3: ça baisse un peu.
1: On fera pas les 10 minutes.
4: Mais si, il reste une demi-heure.
3: Genre, faut parler de cul un peu.
1: Bah non, mais ça.
4: Non, mais ouais, est-ce qu'il y a du cul dans un jet set?
3: Voilà, ça c'est une bonne question.
1: Peut-on devenir millionnaire à la naissance? La question que la Pousseau voulait poser, qu'il n'avait pas à poser. C'est moi qui pose des questions, c'est pas lui. On va demander à Élie Médéros.
11: Oui, on peut tout à fait, mais bon, faut avoir des parents, quoi.
1: Mmh.
11: Bah,
1: ouais, mais de toute manière, situation. Bébel.
0: Ouais.
1: Ça, si ça te dérange pas, tu peux quand même.
0: Bah, moi j'attends que tu.
1: Non mais tu peux quand même participer.
0: Ah bon, okay,
1: un peu.
0: D'accord. Alors bah écoute, moi je répondrai que bien sûr il y a du cul dans la Jet Set.
1: Non mais
2: comme partout.
1: Hey, t'es bouché ou quoi?
2: 15e dans des bikes.
0: Ah non, je suis pas bouché.
1: Hey, je viens de te dire, peut-on devenir millionnaire à la naissance?
0: J'ai entendu le truc, j'ai entendu.
1: Non, mais c'est pas Pildar qui commente, c'est moi.
0: Vous avez la même voix aussi, alors faut qu'il arrête de m'imiter parce que moi.
1: Peut-on devenir millionnaire à la naissance?
0: Sur un autre ton, parce que j'ai tourné avec Delon dans Borsalino. Faut pas que tu l'oublies, ça, petit.
1: Moi, je te demande de répondre à la question, sinon je te vire.
2: Bon.
0: Alors, écoute, à la naissance, bien sûr qu'on peut devenir, on peut naître milliardaire, c'est clair.
1: Mais ça, de toute manière, comme disait Élie Médiéron.
0: Il suffit qu'à la conception, tu vois, le père, on lui échange les boules, on lui greffe des boules de loto, paf, t'es milliardaire quand tu nais.
1: N'importe quoi.
0: Si t'es milliardaire, j'ai fait peur sur la ville aussi.
2: Dans l'hélico.
1: Pourquoi pas l'As des As aussi, non?
2: C'est pourri ça.
0: C'est pas très bien, c'est vrai.
1: Ouais, Manu.
4: Bonsoir. On va accueillir Bourgeman de Bourges et on va accueillir aussi Pompougnac. Bonsoir.
10: Salut Bourgeman.
12: Oui, bonsoir. Bonsoir tout le monde, enchanté.
1: Fréquence de Bourges.
12: Bonsoir.
1: Fréquence de Bourges.
12: Ah, excusez-moi, la fréquence de la radio. Écoutez, ici nous captons la radio sur 103.2. 103.2, exactement, oui, 2 FM.
1: Et qui c'est Manu, qui c'est après
4: Pompougnac.
12: Pompougnac. J'appelle des Alpes.
1: La fréquence. Putain, mais ils sont cons ceux-là.
12: 102.5.
1: D'accord,
3: sans Gérard.
12: Monsieur Gérard.
1: Rigaud,
3: attends, il y a l'auditeur.
12: Monsieur Bourgeman, je voulais vous dire, on vous entend très bien au téléphone, hein. Il n'est pas nécessaire de crier, hein. C'est parfait, hein. On vous entend très très bien.
1: J'en ai rien à foutre, merci.
12: D'accord, très bien.
1: Rigaud.
3: Oui, une petite question de Destroy qui te concerne. Il voulait savoir si deux parents clochards peuvent avoir des enfants millionnaires.
2: Bonne question.
1: Alors, je répondrai pas à cette question parce que ça regarde pas ma vie privée ne les regarde pas. Ils n'ont pas besoin de savoir ce que je fais, c'est tout. Donc,
2: Bourgeman,
12: je suis là, oui, je vous écoute.
1: Répondez. Réponds.
2: Quel au clochard.
12: Est-ce que vous pouvez répéter la question parce qu'il y a tout ce bruit.
1: Peut-on devenir milliardaire à la naissance?
12: Écoutez, c'est-à-dire que moi je pense que tout à fait on peut devenir milliardaire à la naissance. Moi c'est ce qui m'est arrivé. C'est-à-dire que nous sommes d'une famille très aisée. Nous avions des propriétés et des fonds financiers bien placés bien avant du temps de mon arrière-grand-père, Léopold. Et nous avons donc effectivement été toujours connus une vie aisée, très aisée.
2: Hey, Bourgeman.
12: Jamais je n'ai pu connaître.
1: Ah, Bourgeman. Bourgeman.
12: Oui.
2: Bourgeman, tu peux. Oui. T'es dans la Jet Set, toi, ou pas?
12: Oui, tout à fait. Nous faisons partie d'une communauté qui s'appelle.
1: Le Pompougnac.
2: Bah attends,
1: Attends, tu fermes ta gueule, c'est moi qui commande, je pose la question, tu fermes ta gueule, t'as pas demandé. Toi-même, Bourgeman, au revoir.
2: Mais non, c'est pas Bourgeman.
1: Terminé, hop, Bourgeman, au revoir.
2: Non, mais Bourgeman, garde
1: Bourgeman. Non, non, c'est pas Bourgeman, au revoir.
2: C'est pas lui, Gérard.
1: Je veux pas le savoir. Je veux pas le savoir, c'est moi qui commande. Allez,
12: écoutez, on dirait un peu qu'ici, c'est les enfants de la DAS qui ont l'air décidé de commander.
1: Alors là, oui.
2: Là, maintenant, je peux.
1: Au revoir.
2: Voilà.
1: Voilà, comme ça. Au revoir.
12: On parle pas de la DAS.
2: On va faire un débat parallèle.
1: Pompougnac.
12: Ouais. Je suis là.
1: Là, tu réponds.
12: La question, je l'ai fois travaillé compris.
1: Non, je répète pas les questions.
12: Alors,
1: je répète pas la question.
12: Je dis 4.
1: Je ne pose pas la question. Bon, putain, mais
2: c'est grave. Hein.
1: Tu réponds à la question, je te dis au revoir.
12: Oh, la Jet 7, moi je conseille d'admission.
1: Milliardaire à la naissance, espèce de connard. C'est français ça?
12: Tu arrêtes.
1: C'est pas la peine d'en profiter que Max est malade qui est parti se coucher, d'accord? Ouais, il est malade, il est parti là. Je le sais. Pompougnac, tu réponds à la question, s'il te plaît.
12: Pompougnac,
1: tu réponds à la question, troisième fois.
12: Alors moi je dirais que le milliardaire à la naissance, c'est possible. Mais faut pas en abuser.
1: Bah Pompougnac, tu allais abuser de ta connerie dans ton lit, au revoir.
12: J'ai pas dit de connerie.
1: Ouais, bah moi je te dis au revoir.
12: Sûr comme toi, reste avec toi.
1: Allez, au revoir. Bonne nuit.
2: Oh, il était beau le
1: chic.
2: Oh, il était beau ton chic là, oh là là.
1: Bon, alors.
2: Tu m'as fait un chic de fou.
1: Ouais. Donc, 15e question, non?
2: Bah on va poser une question, on va mettre un Scuddy.
1: Ouais, tiens, Manu,
2: si tu veux.
1: Manu! Tu m'envoies la pochette, la
3: quoi,
1: la Zigmu.
2: La Zikmu. Yo, yo, yo.
4: Comment tu parles, t'es un rappeur, toi.
1: La Zikmu.
3: Attention.
2: C'est quoi la question, répète-la.
1: Bah attends, pour un instant, tu fermes ta teubie.
2: Tu fermes ta teubie.
1: Tu fermes ta gueule, ta. Ça vaudra
4: un peu. Ta gueule, ta. Encore un peu, je te passe pas de disque. Parce que c'est trop bon, là.
2: Ferme ta gueule, ta.
1: Je ferme là. Bon, gros, pas gros, là, tu me donnes l'affiche.
2: Eh, hey, ce soir, 10 ans, là, tu as une teubie avec ta teubie ?
1: Ma 10 ans, elle me prend une teubie, on va voir.
2: 10 ans lico, là.
1: Je sais pas si elle va me faire une teubie, de toute manière, je l'embrasse, ma...
4: Ça se gros, la teubie ?
1: Ma 10 ans. Eh, 10 ans, je t'aime.
2: 10 ans loki.
1: La vilaine babysitter.
4: 110 kilos, ça fait
1: la gueule.
4: Le sac belle poule, là, qui...
1: La vilaine babysitter en France, avec fais-moi du
4: frodo. Oh, dis-moi ça. Attends, on continue le verlan, moi je kiffe.
2: Hey, 10 ans, tu fais des pupilles ou pas?
4: La teupu qui s'essuie dans le 10ème quart, là, en quebré. Oh,
1: ta gueule. Ouais,
3: qui veut des lanquins, là.
1: Ta gueule, ta. La vilaine babysitter à frange, avec fais-moi du rodéo, mon pur sang, et 10 kilos. Et la question c'est, un milliardaire est une personne de la jet set? Ont-ils le droit de mixer? On se retrouve tout de suite après.
2: C'est pourri! C'est pourri! N'écoutez pas
4: partez,
2: ces débats!
4: Partez!
2: Enfuyez-vous loin! N'oubliez pas que.
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1: Eddy Medeiros, qu'on a toujours.
13: Eddy. Bonsoir.
1: Bébelle.
4: Non, il est parti, Bébelle. Oh là là, il est parti.
1: Pourquoi?
4: Bah, parce qu'il en avait marre de toi.
2: Non, il y a, y a la suite d'une chance sur deux, là.
4: Et donc, on accueille Maïtenia.
1: Hein?
4: Maïtenia.
1: Maïtenia,
14: bonsoir.
1: T'appelles d'où?
14: J'appelle de Montauban 116.6.
13: Salut Maïtenia.
4: Voilà. Et on accueille aussi, on accueille.
13: Bonsoir, on accueille.
14: Bonsoir.
1: On accueille.
14: Bonsoir, bien, on accueille.
1: Bonsoir, bien, on accueille. T'appelles d'où?
14: J'appelle le de Jean-Paul.
1: T'appelles d'où?
14: De Jean-Paul.
1: La fréquence
14: 92.4. Salut Blondin.
1: Ça me paraît bizarre cette fréquence.
2: Ouais.
14: Ouais, mais elle est toute nouvelle, hein. C'est une nouvelle fréquence.
1: Ouais,
14: hein.
1: C'est ça.
14: C'est la fréquence Jean-Paul.
2: T'es nouveau dans le pays?
14: Tout à fait.
1: Bon. La question, parce que je m'éternise un peu, parce que sinon on va finir bien avant.
14: T'éternises, hein.
1: Alors la question c'était.
14: Toi tu creuses.
1: Un milliardaire est une personne de la. Et une personne de la jet set a-t-il le droit de mixer?
14: Ah non, ça c'est pas possible.
1: On accueille, justement.
2: Ça veut dire quoi mixer, Gérard? Dans quel sens? Parce que mixer des cocktails de.
1: Non, mixer. Max fait à la loco. Voilà. Comme Rigo, il fait.
2: Ah ouais, passer des DAT.
1: Voilà. Non, c'est pas des DAT. N'importe quoi, lui. Là, t'es en train de
2: Attends, Max, il passe les DAT de Jean-Marie, tu le savais pas?
1: Non.
14: Tu dis ça parce qu'il est malade.
1: Je dis pas ça parce qu'il est malade, c'est tout. J'ai jamais mixé. On est combien sur l'IRC?
3: On est 9940.
2: Ça monte.
14: C'est chaud.
1: Encore 160 personnes.
3: T'as quoi dans la vie?
2: Combien t'as dit?
1: Encore 9940.
3: Gérard, t'as quoi dans la bouche?
1: Un chewing-gum.
3: Bah, fais attention à tout aussi quand même.
1: Ouais, c'est connu.
14: Eh, Gérard, quand tu suis, enlève le chewing-gum.
1: Ta gueule,
4: on accueille Kaira, bonsoir.
14: Salut Kaira.
15: Bonsoir Kai.
16: Salut Kaira.
15: Bonsoir tout le monde, ça va?
14: Ça va et toi?
1: Salut Tonton.
15: Wesh la pêche, pépère.
1: T'appelles d'où?
15: Ouais, j'appelle du 9-3 à Saint-Denis.
1: Non, c'est... d'accord, c'est 1.9.
14: On faut qu'il flèche.
15: Quartier de la casse.
14: Ouais.
3: Fait sur l'IRC, il y a un certain Manu, toujours lui. Il voulait que tu lui donnes des conseils pour mixer, pour rentrer dans la jet set.
1: Oh là,
3: tu peux lui donner des conseils de mix un peu?
1: Pour mixer, il s'adresse à toi. Tu sais donner des conseils, c'est à toi qui s'adresse.
3: C'est toi qui mène le débat. Donc
2: je peux lui donner les conseils s'il veut.
3: C'est vrai, Fildar et Mix, on l'a vu une fois.
2: Une fois que je me dis non, c'est pas ton débat.
1: Vas-y, alors comme t'as une grande gueule, dis.
2: Non, mais le conseil, vas-y, fonce.
1: D'accord.
4: Non, mais je pense que tu pourrais faire une démo.
1: Ah ouais, une petite démo
2: Mais c'est pas le thème du débat.
4: Bon, non, alors mais ça peut être drôle.
2: Vas-y, fonce. Bon, ça va. Attends,
1: Maïtenia.
2: T'as coulé deux boîtes déjà.
1: Maïtenia. Maïtenia.
14: Moi, je pense que le mix.
1: Teniama, là, tu réponds?
14: Ouais, je pense que le mix, ça peut.
2: Oh, ta gueule, toi.
1: La tienne, toi, que narcon. Bon, ta gueule à toi.
2: Allez, sérieux.
14: Ouais.
1: Bon, Maïtenia.
14: Ouais, le mix, moi je dis ouais, effectivement.
1: Et parle plus fort devant ton combiné, on n'entend rien.
14: Ça peut être un truc bien pour les gens de la jet set. Je pense que c'est quand même une bonne manière d'amasser de la caillasse. Hein.
1: Mmh.
14: tu peux pas dire le contraire. Moi aussi j'ai des DAT pour Max s'il veut pour la loco.
1: D'accord.
2: Gérard, excuse-moi.
14: J'ai du bon son, j'ai du matos.
1: Ouais, c'est ça.
2: Excuse-moi Gérard, depuis tout à l'heure on fait un débat sur la Jet Set et je sais vraiment pas ce que ça veut dire. Non mais ouais, c'est quoi ? Qu'est-ce que font les gens là-bas ? C'est quoi, qu'est-ce qu'ils font là-bas, quoi ? Ils s'amusent, ils
1: j'en sais rien, personne n'a vu le film.
2: Non, mais je te parle pas du film, je te parle de la vraie vie, ça existe, la Jet Set.
1: J'en sais rien si ça existe.
2: Mais moi, je te dis que ça existe.
1: Eh ben, dans ce cas-là...
4: Ah, mais tu fais un débat sur un truc dont tu sais rien.
1: Bah, c'est pas moi qui a voulu le faire, puis c'est tout. Elie Medeiros.
16: Oui, Gérard.
1: Donc, pour toi,
2: c'est quoi, la Jet Set ?
1: Oh, tu me casses les couilles avec ça.
14: Elie Medeiros, ouais.
16: Bah, je sais pas, à moins qu'il y ait une boîte qui s'appelle Jet Set, tu peux mixer dedans, mais voilà, quoi, c'est tout.
1: Ok, mais Caléria.
16: Je suis comme ça.
15: C'est pas Caléria, Lascar. C'est Kaira. Kaira, je suis de Kaira, moi. Casquette à l'envers. Dis-donc que moi, je peux mixer. Enfin, les mecs de la Jet Set, ils peuvent mixer, mais si c'est du hip-hop, c'est tout.
16: Ouais. À propos, je pourrais pas avoir un CD du Sankai ?
1: Non, il y en a pas de CD à gagner lors des débats.
14: Ouais, et toi, GG, est-ce que t'es dans la mixette, toi, ou pas ?
1: Non, pas du tout.
14: Ouais, ils sont vieux postes.
1: Non. Question mixage, j'y connais que dalle.
2: Lui, il a son verre de coca, il picole pas.
1: Alors, la question qui est
2: il
1: super.
2: Il picole plus.
1: Celle-là va être bien parce que celle-là, comme tu voulais parler de tube, on va en parler un petit peu.
2: Ah, bah voilà, la Jet Set dans le cul, en plus, c'est chaud.
1: Quelqu'un
2: là,
1: de la Jet Set est milliardaire, ça, on l'a trouvé quand même, elle nous a aidé. Anka va. Si ça va pas, va falloir
2: Elle hallucine depuis 2h30.
1: Quelqu'un de la Jet Set est milliardaire, a-t-il le droit de se prostituer ? On va demander à Caléria.
2: Tu sais bien de quoi tu parles,
4: Caléria. Bien.
2: Ah la pute.
1: Caléria.
4: C'est son nom de famille, la pute. Hein.
15: C'est pas Caléria.
1: Caléria.
15: C'est Kaira.
1: Kaira, ouais.
15: Kaira. Garland aussi. Disons que, ouais, ils peuvent se prostituer absolument. En outre, j'estime que tout individu a droit à sa part de partage.
2: Nonobstant.
16: Oui, et pas.
15: Nonobstant. Mm-hmm. A fortiori, si tu vends du popo.
1: D'accord. Elie Medeiros.
16: Oui, Gérard. Moi, je le déconseille fortement parce qu'après, t'as ta photo dans voilà, enfin, voici, tu vois. Et puis, sinon, ça fait mauvais genre, quoi. Ou alors, faut te faire payer très cher, mais bon, par des mecs qui ont des grosses bites.
1: D'accord. On accueille.
17: Ouais. Écoute, j'ai pas trop bien entendu ta question en fait.
1: Non mais là je répète plus les questions. Hein.
17: C'est grand mixé, non, on est passé à la prochaine en fait.
1: Non, je répète plus les questions maintenant.
17: Ok, c'est quelqu'un de la Jet Set, a-t-il le droit de se prostituer, voilà. C'est ça.
1: Mais alors tu vois, t'as très bien compris la
17: ouais,
1: question.
17: Non, c'est parce que j'ai même pas répondu à l'autre, tu m'as zappé comme ça, bon c'est pas grave.
1: Quoi ? Bah,
17: écoute, non.
1: Hey, t'as répondu à la question 15, okay. Hein, je suis désolé. Okay, à la 16, t'as répondu, hein. Je suis désolé, c'était toi le premier à répondre.
17: D'accord.
1: Donc,
17: Ok. Très bien.
1: Alors
17: bah non, on ne se prostitue pas quand on est dans la Jet Set, Gérard.
16: C'est
17: pas
16: le monde à Sandy, hein.
17: On fait pas la pute, hein.
1: Donc, alors, Elie Medeiros.
14: Mais des grosses.
1: Là, c'est toi qui t'amuses, là, encore.
2: Non.
1: Si. Elie Medeiros.
16: Oui.
14: Des grosses.
17: Au revoir.
1: Qu'est-ce que t'as dit ?
16: J'ai dit, t'as qu'à demander à Sandy.
1: Eh ben, Sandy, en première, je te dis au revoir.
14: Dans le 15.
1: Voilà. Hop, tu lui dis au revoir à elle, c'est un... Bon, oh. T'arrêtes un peu, là !
14: Reviens.
2: Ah, ça a remonté, ouais.
1: Ouais, non, mais n'en profite pas, parce que Max est parti, maintenant, hein.
2: Mais non !
1: Alors, Matenia !
14: Non, Maïtenia, s'il te plaît. Moi, je pense qu'il y a des gens qui ont réussi à rentrer dans la Jet Set carrément en faisant du cul. Moi, et ça, je le sais, personne ne me fera changer d'avis, j'en suis convaincu.
1: Ok, ben...
14: Non, mais attends, tu veux pas dire le contraire. Reconnais qu'il y a des gens, ils sont rentrés dans le cul, et après, ils sont rentrés grâce à ça dans la Jet Set. Ben c'est vrai.
1: Qui
14: Bon, on va pas donner de nom, sinon si je donne des noms, tu vas me virer.
18: Non, c'est clair. Bruno Sodo, des mecs comme ça.
14: Ouais, il y a des gars, ouais, voilà, franchement, chaud, quoi. Mm-hmm. Reconnais, mais regarde, maintenant, il y a les outdoors. Les outdoors, quand tu... Les outdoors, c'est une star.
1: Dans le micro, et vite fait.
18: Quoi
1: et t'arrêtes.
18: Non, mais les outdoors, ça a été longtemps politisé.
1: T'arrêtes.
2: Il va te planter.
1: Il va te planter.
2: Comment t'arrives vite, mon con.
1: T'arrêtes tout de suite.
2: Tu vas vite, pas de bol. Hein.
1: Attends, demain, toi.
2: Pense
1: demain soir, j'appelle Max et je te fais virer, toi.
3: Ouais.
1: Demain, de toute manière, tu as peur engueuler, toi. Parce que c'est le seul connard.
2: T'es vraiment un con.
1: Depuis minuit, tu fous ton bordel. C'est simple.
2: C'est la fête.
1: Depuis minuit.
2: C'est la fête, on débouche le champ après. Après, c'est fini pour toi.
3: Bah, comme il n'y a plus de sondage, j'ai un petit sondage de Noix de Coco sur l'IRC. Alors, d'après un sondage réalisé par Noix de Coco pour le magazine Les Jet Setters du Foyer, à la question qui n'est pas admis dans la Jet Set, 56% des sondés ont répondu les ex de Christine, 31% ont répondu les grosses truies à tresse, 19% ont répondu les proches de Gérard C. Et 99% ont répondu le cuistot du foyer Sona Quattro.
1: Eh ben ça,
2: c'est une quatre motrice.
1: Son sondage, il se le carre dans le cul, puis lui, c'est un enculé, c'est tout. Voilà, donc 18e, parce qu'après, il reste plus que deux questions.
2: T'as pas répondu, toi, Gérard, t'as pas répondu à la question.
1: Manu, ouais.
2: Oh là là,
1: oui.
2: Il ne parle plus.
1: Place des Limideros, on accueille.
17: Ouais, alors, ouais.
1: On accueille Anne Séclair.
17: Moi, j'ai une petite question.
19: Oui, oui. Non.
2: Mon copine.
1: Anne Séclair,
2: je sais pas, rien faire.
1: T'appelles d'où?
2: Pourri, on est d'accord.
19: Oui.
1: T'appelles d'où?
19: Allô?
17: Allô?
1: T'appelles d'où?
19: Oui, excuse-moi, j'appelle de Bordeaux, 94.5.
1: Donc t'as entendu la question?
19: Si on doit, c'est une affaire de prostituée. Hein,
1: voilà.
17: Ouais, tout à fait.
19: Est-ce
1: que tu suces?
19: Enfin, moi je suis
1: contre,
19: hein, personnellement.
1: Est-ce que tu manges? Ouais, mais les de Alaska, vous vous calmez ou je vous vire?
19: Donc
3: les quoi?
1: Bon, allez.
19: Oui, non, je te disais, moi je trouve ça un peu mauvais pour les stars, les mecs de la jet set et tout, c'est chaud quoi.
1: Mmh. Ouais, ok.
19: Vaut mieux éviter quoi.
1: D'accord. Ouais, Rigo.
3: Oui, une bonne question d'Azatoth.
1: Ah, excuse-moi, est-ce que c'est une bonne question?
3: Je t'affirme, c'est une bonne question. Il voulait savoir à quoi est-ce qu'on reconnaît quelqu'un de la Jet Set et quelqu'un qui n'est pas de la Jet Set? Comment on les reconnaît?
1: Putain, mais ils me cassent les couilles avec leurs questions de merde. J'ai
4: peut-être aussi des petits conseils pour rentrer dedans si on ne l'est pas.
1: Voilà, ouais, ça, je répondrai pas.
4: Parce que c'est un milieu quand même très fermé.
1: Peut-on croiser un milliardaire et une personne de la Jet Set?
3: T'as pas répondu à ma question, Gérard.
1: Non, mais je répondrai pas, de manière, c'est des questions pourries.
3: Mais non, comment on les reconnaît, moi? C'est une question qui m'intéresse.
1: Ah. Tu peux pas les reconnaître, alors?
3: Mais pourquoi on peut pas?
4: Comme les envahisseurs, c'est pareil. Ils ont un petit
1: doigt. Pourquoi tu les reconnais pas, c'est tout.
3: Ah, d'accord.
1: Bon, putain, tu arrêtes avec la musique, là, tu m'énerves. Qu'est-ce que je viens de te dire? Tu arrêtes ou j'arrête le débat tout de suite? Bon, c'est bien, on fait la dernière question, après j'arrête. Ça sera terminé. Donc 18e et dernière question, peut-on croiser un milliardaire et une personne de la Jet Set dans une grande surface?
2: Tu satures. Tu satures, Gérard, fais attention quand tu parles.
3: Parfum, Bic.
2: Fais attention.
1: Bon, terminé, le débat est clos.
3: Faut parler doucement, Gérard.
2: C'est bon, il est parti.
3: Et clos, ça se dit pas en verlan.
1: Donc, Fuldar, demain j'appelle Max.
2: Et qu'est-ce que je fais? Je suis viré?
1: Ouais.
3: Oh là,
2: c'est con.
20: Gérard, ça pue.
2: Soit tu pars en cure.
3: Parfum, ça pue.
2: Je peux partir avec toi alors en vacances?
1: Dans les Alpes. Donc,
4: attends, dans les Alpes, tu pars avec Annette.
1: Très drôle. Peut-on croiser une personne de la Jet Set dans une grande surface? Un milliardaire et une personne de la Jet Set dans une grande surface? Ça sera la dernière question pour
2: non,
1: ce
2: non,
1: soir.
2: Non, mais non.
3: Non, Gérard.
2: Mais non,
1: t'as fait des conneries, c'est terminé.
2: Je suis désolé, je déconne.
1: C'est terminé.
2: Je déconne.
1: Je veux pas le savoir.
19: Moi,
3: je viens de juste arriver.
2: 9982. Faudrait
3: peut-être. Il faut rassurer là. 982.
1: Bon, Anne, c'est clair.
3: Boule, un peu de seuf là.
1: Anne, c'est clair.
19: Oui, je suis là.
1: Eh putain, mais tu me laisses les auditeurs, toi?
2: T'as vu le son qu'on a?
17: Tu nous laisses bosser là un peu.
1: Ouais, mais de toute manière, c'est vrai que depuis ce soir, le son est pourri.
17: Dis-moi, Gérard, t'es dans la Jet Set, toi, ou pas?
1: Non, pour l'instant, je vais poser la question, je demande à Anne, c'est clair, de répondre.
19: Bon, écoute,
17: et Sandy, elle est pas dans la Jet Set.
1: Ta gueule, tu dégages, on accueille, au revoir.
17: Allez.
4: Attends, j'ai pas mis au revoir. Hein.
1: Ouais, tu lui dis au revoir, c'est tout. Comme ça, il aura tout de suite compris. On accueille qui? On accueille, tu lui dis bonne nuit et c'est tout. Comme ça, ça va aller vite. Okay. Bon, Anne, c'est clair. Ça.
2: Oui, tu lui dis bonne nuit, bonsoir.
19: Oui, en train de te dire, à mon avis, on peut pas croiser de mecs de la Jet Set dans les supermarchés parce qu'ils font pas leurs courses eux-mêmes, quoi. Comme on parlait tout à l'heure des femmes de ménage, là, ils ont, à mon avis, des gens qui vont faire leurs courses à leur place.
1: De toute manière, c'est la femme de ménage qui va leur faire leurs courses, à mon avis.
19: Voilà, exactement.
2: Ouais. Gérard, est-ce que les mecs de la Jet Set, ils mettent 10 francs dans le caddie ou c'est gratos pour eux?
1: Non, de toute manière, ça dépend ce qu'ils ont à prendre.
19: Ouais.
2: À prendre quoi?
1: Comme course.
2: S'ils prennent beaucoup de courses, ils prennent un caddie.
1: Oui. De toute manière, mais maintenant, c'est les pièces de 10 francs, maintenant, dans les caddies, ça va se faire de moins en moins parce que c'est des jetons maintenant qu'on a.
17: Ouais, puis ils ont un caddie à eux, ils n'ont pas besoin de le louer.
1: Ouais, mais ça dépend.
17: Quand c'est de la Jet Set, t'as de la thune, donc t'as ton propre caddie.
1: Ouais, Manu.
4: Oui, on va accueillir un nouvel auditeur. On accueille. Tu lui dis bonne nuit, bonsoir, on accueille. Bonsoir.
2: Bonsoir. Tu lui dis.
17: Bonsoir.
4: Tu lui dis bonne nuit. Bonsoir.
1: Alors, Manu.
4: Oui.
17: Bonsoir.
1: Manu.
17: Ouais. Tu lui dis bonne nuit. Bonsoir. On accueille. Bonsoir.
1: Ouais. Moi je te dis au revoir parce que t'es encore le même auditeur que tout à l'heure. Ce coup-là, tu dégages complètement.
17: Faux. Ah non, c'est faux. C'est faux. C'est trop compliqué.
1: Tu peux lui dire complètement. C'est pas la peine. Hop. Ok. Tu reprends quelqu'un d'autre de nouveau et c'est
17: tout.
1: Quelle est Néa là?
2: Maïtena.
1: Non, c'est Kalenia.
14: Kaira.
15: Les stars, tu vas pas les rencontrer comme ça dans le magasin. Leader Price, Franc Prix, c'est pas réputé pour.
1: Hey, t'es prié de pas donner de nom de magasin à l'antenne.
15: Excuse-moi, je dirais que les petits magasins comme ça, là, tu vois pas de stars, hein, style. Tu peux en voir dans d'autres magasins, style. Mais dans les petits magasins, style, c'est pas comme ça, style. Docteur Dre, t'as reconnu, quoi.
1: Et puis, style, ça y est, c'est terminé maintenant.
2: Et puis, style, c'est dans la fleur.
1: Ok, Maïtenia.
2: S'il vous plaît.
14: Ouais, bah écoute, ouais, je te disais tout à l'heure, à mon avis, ouais, ils ont des larbins, ça c'est vrai, on en a parlé pour.
1: Ah ouais, j'ai dit qu'ils avaient des femmes de ménage.
14: Voilà, et.
1: Fildar, le double sens, s'il te plaît.
14: C'est clair. Tu m'entends?
19: Oui.
1: Je te jure, je te le balance dans ta gueule là.
2: Moi, t'as pas le droit.
1: Tu me le payes.
2: T'as pas le droit, t'es pas d'ici.
1: Ouais, bah tu vas voir, espèce de gros.
4: Ouais, mais bon, d'un autre côté, on choisit pas ses amis, on choisit pas sa famille.
1: Ouais. Manu, tu fermes ta gueule un peu.
4: Non, mais je voulais accueillir un nouvel auditeur.
14: Samy, on n'a pas d'amis et pas de famille.
4: Oui, c'est vrai aussi. Ouais. On accueille, donc tu le reprends. Couple, c'est pas la peine. Tu reprends quelqu'un d'autre, on y va.
14: Allez,
4: bonsoir.
14: Oui, bonsoir.
1: Je prends personne et c'est terminé. Manu, ouais. Pareil, demain, tu passeras voir Max.
4: Ok.
1: Comme ça, vous apprendrez à faire du boulot correctement parce que vous me reprenez tous.
4: Parce que depuis tout à l'heure, parce que c'est le nouvel auditeur.
1: Non, depuis tout à l'heure, tu le fais exprès, c'est toujours les mêmes noms que tu prends jamais personne d'autre.
4: Puis tout à l'heure.
2: Hein, c'est dégueulasse.
1: Donc, celui-là, tu peux.
4: Celui-là.
1: Anka.
4: Tu peux.
1: C'est terminé.
20: Tu vois, s'il prenait les auditeurs.
1: Non, mais toi, ça fait depuis que je t'ai dit, depuis minuit, je t'ai dit de prendre des auditeurs, tu m'en as pris aucun. Il y en a aucun.
20: Mais c'est pas de ma faute, c'est Manu qui
1: ne veut
20: pas
1: le savoir. Donc c'est terminé, les prochains débats tu ne les feras pas avec
2: ta compagnie, bah oui c'est clair.
3: Bon Gérard, sur IRC, il y a Candy qui me signale qu'on est 9993, donc il faudra peut-être chauffer un peu.
1: Allez chauffe,
4: putain, il en manque 18. Moi j'ai bien compté.
3: Et bon. Il y a Sniper 007, il voulait savoir si la
4: GSC. Ah, excuse-moi, est-ce que c'est une bonne question?
1: On s'en fout.
3: Bah non, quand même.
4: Ah non, on s'en fout pas.
1: On s'en fout, ouais. C'est.
3: Non, il voulait savoir si la Jet Set, c'est une corporation mystère secrète cachée comme l'homme à la cigarette.
4: C'est une bonne question.
1: Je vois pas le rapport. Je vois pas du tout le rapport à ce que.
3: Ah, mais c'est un peu comme une secte.
1: Non, mais je vois pas le rapport avec la question que je pose.
3: Moi, je t'en pose une. C'est un peu comme une secte, la Jet Set.
1: Non.
3: Si, si. Il y a un gourou, tu
4: vois. Jeu de mots. Une secte, jet secte.
3: Non, même pas.
1: Non, jet set et secte, c'est pas du tout pareil. Non, il n'y a pas de gourou comme.
3: Alors, c'est qui le chef de la jet set?
1: Ben, c'est.
3: Comment le pape?
1: Il n'y a pas de chef là-dedans.
2: Mais si, c'est.
3: Bah, si.
2: Ils s'enculent tous. C'est le grand, là.
1: Maïtenia.
3: Clébard.
14: Ouais, bah écoute.
1: Ah, bah non, t'avais répondu, toi, à la question que tu m'as dit.
14: Je veux dire qu'en plus, ils vont même pas dans les supermarchés. Hein. Attends, ils vont dans des magasins à eux, quoi. Il y a, je sais pas, Fauchon, tout ça, tu vois. Des trucs de Lusk, hein.
19: Ouais, tout à fait.
14: C'est des produits de Lusk, hein, ça coûte cher. Hein.
1: Ouais, mais de toute manière, c'est leur femme de ménage qui font les courses, comme elle a dit, Anne, ouais, c'est
14: clair. Pour remplir un caddie, quand tu remplis un caddie chez Fauché, t'en as au moins pour 3000 balles. Hein.
1: Ouais, mais attends.
14: Ouais, bah au minimum, hein.
1: Ouais, mais c'est pas.
14: Attends.
18: Alors que toi, t'es Fauché, t'as pas de caddie.
19: Bah ouais.
1: Qu'est-ce que je peux dire? Maintenant, de toute manière, on peut pas croiser des gens comme ça dans la jet set, parce que des milliardaires et des gens de la jet set dans une grande surface, comme tout le monde l'a dit, donc comme ils vont pas faire leurs courses, donc on peut pas en croiser un seul. Voilà. Donc 19e,
3: Gérard,
1: 19e question.
3: Gérard, si tu pouvais encourager une personne à venir se connecter, ouais, parce qu'on est 9999, donc s'il y a une personne qui pouvait se connecter,
2: sortir les feux d'artifice quand même.
1: Bah,
18: Jouis, crache sur la console.
1: T'as raison, mais de toute manière, ils vont venir tout seuls. On va essayer d'en avoir un.
2: On a une surprise pour le table, on va appeler Bibi qu'elle jouisse.
1: On va essayer de.
3: Ça pourrait marcher, ça.
1: Jouis. T'as quelqu'un?
4: Non.
1: Non, bah tant pis, on termine avec ces trois-là pour les deux derniers.
4: Si, je vais avoir quelqu'un, mais je rappelle.
1: Jouis,
20: c'est bon, là. Jouis pas.
1: Donc, la suivante.
4: J'ai quelqu'un, excuse-moi. On accueille Lambert Wilkinson. Bonsoir.
21: Bonsoir Gérard.
1: Bon, encore une tantouse.
14: Bonsoir Lambert.
21: Dis donc, je t'en prie Gérard.
1: Ouais. T'appelles d'où?
21: De Nice.
14: Bonsoir Denis.
1: Fréquence.
21: 108.10.
1: Hein?
21: 108.10.
1: 108.1, pas 108.10, ça n'existe pas.
2: C'est plus précis.
1: Ouais, ça va plus vite pour moi. Bon, quelle est la différence entre un milliardaire et une personne de la jet set, Lambert?
21: Je sais pas Gérard.
14: Pas dans la merde.
21: Moi, ce que je voudrais, c'est toi.
1: Lambert, tu vas retourner voir Manu au standard.
21: Non, je veux te voir toi, Gérard.
1: Non, mais moi je te dis, tu vas au standard.
21: Non, Gérard.
1: Moi je te dis, tu vas au standard.
21: Non, Gérard.
1: Tu lui dis bonne nuit à celui-là, Lambert.
4: Non, Gérard.
1: Et tu lui dis au revoir, c'est tout. C'est moi qui commande.
21: Gérard,
1: Anne, c'est clair.
21: Plus de respect pour Albert Wilkinson.
1: Anne, c'est clair.
19: Oui, excuse-moi, oui.
1: Alors ?
19: Oui, à mon avis, tout est lié, hein, tu vois, il y a quelque chose là derrière. Je pourrais pas te répondre à ta question parce que tu vas un peu trop loin, quoi, c'est un peu...
14: Jeune et cervelé.
19: Franchement, oui, ben complètement, là, je ne pourrais pas répondre à cette question.
5: Oui, Anne, déconne, mais je t'aime.
19: Je suis trop bête pour ça, quoi.
1: Ah, tu vas pas répondre ?
19: Ah ben non, j'ai pas le niveau, quoi.
5: Je m'en fous de ce que tu racontes.
1: Ouais, d'accord, ben dis donc, vous foutez vraiment de la gueule des gens quand vous voulez participer au débat, ça fait peur, hein.
5: Très peur.
1: Jeune
5: gazelle fougueuse.
1: Je crois que vous avez pas envie de... Vous préférez appeler pour dire des conneries que d'appeler pour participer à des débats, hein.
19: Hein.
1: Ah non, mais... c'est ce que j'ai à dire. Caliera. Kaira.
15: Ouais, disons que Gérard, là, avec tes questions, tu commences à me saouler, là.
21: Oh, toi, tu m'excites avec ta voix.
14: En direct.
15: Tu commences à me saouler.
1: Bon, bah, Kaira, au revoir, alors, si je te saoule. Au revoir.
14: Au revoir.
1: Et Maïté... Maïtea.
14: Pompénia, ou tout
1: Maïtenia,
14: fait.
1: Ouais.
14: Moi, je pense que c'est une question de chiffres, parce que les millionnaires, en fait, t'as les millionnaires.
1: Et milliardaires,
14: la... Ouais, non, les gars de la Jet Set, c'est plutôt des milliardaires, alors qu'en fait, les autres, c'est des millionnaires, tu vois.
1: Donc, ouais, non, mais c'est pareil.
14: Bah non, c'est pas pareil. Attends, il y a quand même 3-0 de différence.
1: Ouais, mais si tu veux.
14: Ouais,
1: si tu veux jouer sur les 3-0 de différence.
14: Ah, bah, on peut jouer sur les 3-0, hein, vu ton QI. Vu ton QI, on peut jouer, ouais.
1: Ouais, ben.
14: Ouais. 3-0.
21: Moi, Gérard, je pensais que vu ton compte en banque, tu pourrais pas faire partie de la Jet Set, mais tu pourrais peut-être faire partie de la Jet Sex.
1: Attends, qui c'est celui-là? Eh, c'est qui?
4: C'est Lambert Rasoir, là.
1: Lambert Casse-couille, là?
4: Ouais.
1: De Nice? Mais
14: attends, tu lui parles pas comme ça, il est quand même millionnaire en roupies, GG, hein, attention.
1: Ouais, bah lui, je crois qu'il est.
21: Je suis milliardaire en roupies.
1: Bon, alors, c'est... Ouais, Manu.
4: On accueille Mangeneux, et on accueille... J'adore ce genre de petites choses. Bonsoir.
1: Mangeneux, t'appelles d'où?
8: Bonsoir, j'appelle de Chamonix.
14: Comme par hasard.
1: Fréquence.
8: 112.1.
1: Et
14: ça bouge vite.
1: Hey, Manu.
4: Qu'est-ce que tu veux?
1: C'est tout, c'était le dernier?
4: Bah...
1: La dernière pour...
4: J'adore ce genre de petites choses.
1: Pour les 3 minutes qui restent?
4: Bah je sais pas, ça dépend si tu l'y vires pas en 15 secondes.
1: Non, pour les 5 minutes. Rigo, ouais.
3: Oui, on vient de dépasser les 10 000.
1: Ah,
3: et ouais, grâce à l'arrivée du cousin Gérard.
1: Ah, oh, le cousin Gérard.
4: Ah, putain, le cousin, il a bien fait de venir.
1: Après, 10 000 combien?
3: 10 000,
4: tout pile. Grâce à qui?
3: Grâce à cousin Gérard.
4: Putain, bien.
14: Bravo Gérard, cousin.
3: On est 10 000.
4: Ouais, je pense qu'on peut remercier le 10 millième connecté, ouais. Tous ensemble.
3: Ouais.
4: Merci, bravo Gérard,
3: cousin.
14: Cousin Gérard.
3: On est 10 000 ans, il y a la grosse Christine qui est arrivée.
1: Mange-neux.
14: Clochard, 75, Paris.
8: Oui, Gérard, je vois que tu m'entends.
1: Ouais. Donc la question, c'est quelle est la différence entre un milliardaire et une personne de la Jet Set?
8: La différence est très subtile, en fait. Parce qu'une personne de la Jet Set n'est pas forcément millionnaire. Et
1: Milliardaire,
8: oui, évidemment.
1: Ça, c'est la question, c'est le thème du débat, la Jet Set et les milliardaires.
8: Ah, c'était ça?
1: Ouais, c'était ça depuis minuit, c'est ça le débat.
8: Ah, d'accord. Mais en fait, ouais, je te dis ça, la différence est subtile, c'est parce qu'en fait, il n'y a pas vraiment de différence. Ça dépend de plein de trucs.
1: D'accord. Lambert.
21: Ben moi, je voulais savoir si tes amis clubés...
1: Oh, le Larsen.
4: T'es dans un teubu ou pas, là?
1: Tu te crois où, là, Lambert?
4: C'est pire que le Verlan. Hein. Tout est inversé.
1: Oh, tu te crois où, Lambert? Bon, Lambert, au revoir. Hop, Manu. Hop. Au revoir, Lambert.
21: J'ai rien fait, Gérard.
1: Alors, tu réponds. Oh,
4: je crois qu'il a rien fait.
1: Non, ouais, mais Manu.
4: Oui.
1: T'éteindrais ton micro, tu me ferais pas de Larsen, s'il te plaît.
4: Ah, pardon.
1: Parce que c'est toi qui faisais du Larsen. Lambert.
21: Moi, je voulais savoir, Gérard, si au milieu de tes amis clochards, si tu avais des amis clochards, ils considéraient que tu faisais partie de la Jet Set.
1: Hé, Lambert, espèce de gros PD, tu dégages.
14: Tu parles de la Jet Set de Roumain. Enfin...
1: Allez, Manu, là où...
4: Michel.
1: Hop, au revoir à Lambert.
14: Je suis un fond.
4: Pourquoi okay, parce Michel. Que nous, quand t'as ramené...
14: Je vais être bien chaud pour le standard demain. Tu bosses
4: trop. Moi, je me souviens que t'avais un pote clochard, justement, donc c'était pas très con ce qu'il disait.
1: Ouais, bah, tu lui dis au revoir et c'est tout.
21: Si ce pote-là, il pensait que tu faisais partie de la Jet Set, puisque tu parles dans un micro.
14: Ah, sous les ponts, ouais.
1: Tu dégages, Lambert.
21: Non, je dégage pas.
1: Tu dégages.
21: Non, je dégage pas.
1: C'est moi qui commande, tu dégages.
21: Mais moi, je fais partie de la jet set.
1: Ben moi, tu fais partie de la bande des travaux, alors tu dégages.
2: Il est pas beau, votre monde.
3: Gérard.
1: Alors tu dégages.
2: C'est pourri.
21: Ouais, mais il fait moins mauvais que le
1: tu dégages. Manu, tu lui dis au revoir, terminé pour lui.
2: Ah bah c'est surtout qu'on va faire la conclusion, alors.
3: Oui,
2: ah bah
3: oui, alors. Sur,
6: Ah merde.
4: Non, mais ouais, j'adore ce genre de petites choses qu'elle a.
1: Non mais mange-le, ça y est, elle a déjà.
4: Non mais tu écoute, c'est son nom. J'adore ce genre de petites choses. C'est un auditeur qui s'appelle. J'adore ce genre de petites choses.
3: Ouais.
4: C'est ce que je te dis depuis tout à l'heure.
1: T'appelles Doge. D'où petite chose.
6: Non, tu dis mon nom.
1: Ouais, mais je t'appelle comme je veux, mais tu me casses pas les murs.
4: J'adore ce genre de petites choses.
1: Genre, tu me fais chier avec tes noms bidons, alors je lui dirai comme je veux. T'appelles d'où?
6: J'appelle de Montmorency.
1: 101.9.
6: Mmh. Exactement.
4: Attention.
3: Quoi. Gérard, sur IRC, on est 10002 depuis l'arrivée d'une certaine Roselyne. Ah. Et il y a Candy sur IRC qui voulait c'est savoir bien, si on peut refuser d'être dans la jet set quand on est milliardaire.
1: Bon, on peut, si les milliardaires, il peut refuser d'être dans la jet set, hein, c'est tout. Hein. Donc voilà, donc on va faire conclusion du débat.
6: Ok, super.
2: J'ai rien appris, moi.
1: T'as rien appris parce que t'avais qu'à pas faire le compte.
2: Mais non, mais franchement, j'ai voulu m'intéresser au débat. On a posé des bonnes questions.
1: Ouais, non, mais t'avais qu'à.
2: Et t'as tout capoté, mon con.
3: Moi, toutes les questions que j'ai posées, t'as dit que c'était de la merde et ça m'a vexé.
1: Non, c'est
3: moi,
1: pas
3: je viens exprès pour le débat.
1: De toute manière, on a atteint les 10 000, donc c'est ce qui
2: passe. Ah, c'est principal. Hein.
1: Okay, non, non, mais même.
2: Bravo, la mentalité.
1: Manière, ce que je peux dire.
3: 10 000 francs.
1: Manière, ce que je peux dire, et ça, Max, s'il écoute, il peut écouter, il entendra très bien ce que je dis. Donc, les 10 000 ont été dépassés. Mmh. Le débat, Phil Dard, t'as fait presque 3 heures de débat, t'as foutu ta merde, comme tous les débats que tu fais. Mmh. Manu, ça a été pareil, tu m'as pris des auditeurs, tu les as rechangés. Donc, j'en parle pas, donc c'est pareil. Au standard, ça a été de la merde. Mmh. Alors, Antoine, NK, c'est même pas la peine d'en parler. Tu m'as pris un auditeur. On avait dit dès d'entrée, quand j'ai pris la place de Max, quand j'ai annoncé le débat. Donc, on a dit pas de portable. La première chose que tu m'as fait, tu m'as mis un auditeur. Il avait un portable. On l'a gerbé. Donc, tu savais très bien qu'il fallait pas de portable lors des débats. Donc, moi, ce que je peux te dire, NK, c'est que tu as continué avec Max, mais moi, question travailler le soir. Lors des débats comme ça, je peux te dire que ça sera plus possible qu'on travaille comme ça.
9: Désolé. Non, bah, je vais être obligé de me reconvertir d'aller dans la jet set alors.
1: Bah, tu seras.
9: Faut que tu donnes des trucs avant alors.
1: Non, mais tu vas te reconvertir comme tu prends la place de Fildar, comme Fildar il va nous quitter à la rentrée. Mmh. Donc tu vas continuer avec l'équipe et moi le jeudi je te veux pas au standard, c'est tout. Mmh. C'est simple, c'est ce que j'avais à te dire. Maintenant, Max, il sait. On avait essayé lors de la nuit marathon, ça a été pareil. Donc, moi, je peux te dire que pour la rentrée, si on continue les débats, ça sera pas la peine de venir. Voilà.
9: Ouais, mais ça, c'est un peu de leur faute aussi. Hein,
1: Non,
9: il m'a pas laissé toucher au téléphone.
1: Non, mais même, c'est pas la peine de dire que c'est de leur faute. Tu sais comment que ça marche, t'avais qu'à...
9: Ouais, toi aussi, tu sais très bien que c'est eux. Hein.
1: Mais c'est tout.
4: Il y a encore 4 personnes, je crois, là.
1: Écoute-les.
2: Attends, ils font les conclusions.
4: Écoute-les, vite fait. Allô, c'est parti, hein. Qu'il y en ait un qui commence.
22: Ouais, GG, c'était Mégane. Je voulais te remercier d'avoir bousillé ma vie depuis 3 ans avec tes débats de merde. Donc j'espère que c'était vraiment le dernier, quoi.
1: Eh ben non, justement, parce que je reviens à la rentrée, manque de peau.
2: Ah, merde.
1: Ouais, ben si ça vous plaît pas, ça
22: sera... Ouais, mais bon, faut déjà que tu finisses ta cure, t'en as pour au moins 3 ans, alors...
1: Tu ferais mieux d'aller te faire sauter ailleurs, au revoir.
2: Ah, c'est coupé.
1: Voilà.
2: Bien, Manu, bien coupé.
1: Alors après.
23: Salut Gérard, c'est Raoul, je t'aime.
1: Bonne nuit à toi. Après.
23: Salut Raoul.
1: Après. Allô.
23: Allô. Oh. Bon, après toi. Bon, GG, c'est ton pote Goldo quand même. Hein. J'espère que ça va bien se passer quand même. C'était pour toi le sevrage, tout ça. Moi, je te propose demain soir, on passe te chercher. Et tu te prends la dernière biture du siècle. On t'emmène aux putes, on fait tout. La tournée des grands ducs, hein, quand même. Grand seigneur.
1: Merci.
23: Jet-set, quoi, tu vois. Jet-set,
1: merci Manu de m'avoir pris les mêmes auditeurs parce que j'avais reconnu les voix. Comme par hasard.
2: Ça fait 3 ans. Hein.
4: Ça fait 3 ans qu'ils n'étaient pas passés. Donc,
1: t'avais pas à les prendre. Merci.
23: Bon, t'es trop chaud. Bon, Gérard, c'est Internet. Bah écoute, je suis à côté de la radio. Donc si je peux venir te péter le fion, ce serait bien cool.
1: On a terminé.
23: Et puis l'année prochaine, arrête d'être con.
1: Ouais, bah toi-même.
23: Non, mais
1: au revoir.
23: Cool. Ok.
1: Donc, conclusion de l'IRC.
3: Alors, l'IRC où on a fini à 10003 grâce à l'arrivée du petit chacalin.
2: Oh, il était là aussi.
4: Je crois que par contre, il a plus de pattes. Hein. C'est fini.
3: Je crois. je crois. Je sais pas s'il a glissé sur du verglas ou un truc comme ça. Donc il y a beaucoup de conclusions. Ouais, je crois. Il y a une conclusion de Stéréo. Il dit qu'avec ta jambe, tu fais plutôt partie de la Q-Jat 7 et Sandy de la Jumbo 7.
1: Sandy, elle l'emmerde.
2: Est-ce que c'est vrai que c'est elle qui a conçu le nouveau gros zinc d'Airbus là?
1: Ta gueule,
2: si niveau capacité, est-ce que c'est elle qui a donné des
1: ta
2: news
1: gueule.
3: Si c'était elle qui faisait l'homme, on me demandait.
1: Ouais, ben ils vont se faire enculer avec ça, ils me font chier.
3: Voilà, après, conclusion de Gérard Lambert le cousin. Les télécoms sont devenus milliardaires grâce aux factures des 10 000 connectés qui ont perdu leur argent en écoutant un débat de merde.
1: Non, bah ça, c'est de leur faute. C'est tout.
3: Ah, il a pas très tort. Il y a Sniper07 qui dit ouais, Gérard revient à la rentrée. On a de l'espoir.
4: Attends, excuse-moi, je crois que Fildar se prend pour Macha Béranger.
2: Ah. Excuse-moi. Il est 3h. Vas-y, Rigo.
3: Ok, Manu qu'enchaîne. GG est à la Jet Set, ce que Sandy est à la minceur, pourquoi pas.
1: Ouais.
3: Fourbe qui dit que les courses de Jet Set sont dangereuses, il a pas tort et c'est un peu tout raide aussi. Conclusion de Yankee, c'est au nombre de ces morpions que Gérard est milliardaire. Ah, là, il a pas forcément tort.
2: Mmh. Et dernière carré,
3: conclusion, t'as vu.
2: Rapide.
3: Conclusion mythique de Turpentine qui dit que ton débat nous vénit.
1: Ah, ça m'aurait étonné celle-là.
3: Bah,
1: conclusion, qu'est-ce que j'ai à dire? Bah, dommage que ça s'est mal passé avec Fildar. Ça m'aurait étonné que tu me casses pas les débats, hein. De toute manière, t'as l'habitude.
2: Je m'en vais, c'était la dernière fois qu'on bossait ensemble, tu le sais ou pas?
1: Bah ouais, c'est mais vrai. Tant mieux. Ça, comme ça, je serais bien tranquille à la rentrée.
2: Par
1: comme
2: contre,
1: ça.
2: Je peux venir chez toi le week-end boire des pots.
1: T'as, c'est ça, tiens.
4: Mais non, tu peux plus.
1: T'as plus le droit, alors.
4: Ou du coca, un peu de coca,
2: des bulles alcoolisées, un truc,
1: donc,
2: un truc soft.
1: Bah,
4: à partir de la
2: draille. Bah, tu vas tourner à la tourtelle.
1: Je sais pas qui c'est qui sera à tes côtés à la rentrée.
4: Non, moi, je suis plus là non plus à la rentrée.
1: Attends, c'est rien.
2: T'as
1: rien
2: qu'à Noémie.
4: Chaud. Je te le dis, moi, je fais un autre boulot. Je bosse plus ici, moi, à la rentrée.
3: Il me rejoint sur France Info.
1: Bon, bah, donc,
4: je me casse.
1: Qu'est-ce que j'ai à dire? Bah, rien de spécial. Donc, je vous souhaite une bonne nuit, de bonnes vacances. Et puis,
4: d'ailleurs, tu pars où, toi?
1: Nulle part.
2: Tu vas où?
3: Non, il part en cure.
1: Ça regarde personne, donc j'ai dit que je le dirai pas où que je vais. Non. C'est tout, terminé, point final à la ligne. Donc, pour ça, vous allez retrouver, c'est qui?
2: On va mettre un disque, c'est Jay ce soir.
1: Donc, vous allez retrouver Jay pour la nuit sans pub, et là, on se met.
2: Le titre de disque,
1: Oh là, t'es chaud, toi?
2: Bah oui, mais.
1: On met un petit
2: disque avant, ça te dérange pas?
0: De quoi?
2: On met un petit disque avant.
0: Oh, aucun problème.
2: On l'a pour vous, Akila.
0: Il y a le débriefing ou pas?
2: Non, il n'aura pas ce soir.
4: C'est quoi d'ailleurs le titre?
2: Tu l'as pas?
4: Bah non, ça y est.
2: Ah, putain. Merde.
1: Bah alors, tu fais quoi là?
2: Bah attends, faut le noter. T'impues, parce que.
4: Excuse-nous, Jay.
1: Et demain, bah, vous allez retrouver toute la Dream Tease.
2: Non, Dream Tease, c'est nous, mon con.
1: Vous allez retrouver Max, Manu, Fildar et Anka et Noémie.
2: La Sleep Team.
1: Ta gueule. Vous allez retrouver Manu, Max, Fildar et Anka et Noémie pour la libre antenne normalement. Et moi, je vous souhaite de bonnes vacances. De toute manière, je serai à l'écoute quand même pour savoir ce que vous allez dire.
4: Ah, t'as encore un poste alors?
1: Tu pues. Ta gueule, toi, derrière.
2: S'il vous plaît, attendez, je suis
4: un
2: en train de
4: peu de respect
2: le texte,
4: pour les gens qui vont
1: parler. Donc voilà,
0: tu le mets ou pas, ton scud?
1: Bah, ouais, ouais, il est en train de dormir.
2: Deux secondes.
0: C'est long, hein.
1: Ouais, mais fais ton rapport.
4: Et vous avez des voix d'homosexuels de l'autre côté.
1: Estelle,
0: qu'est-ce qu'il faut pas entendre?
1: Eh, tu fais ton rapport, hein, pour demain, hein.
0: Et Gérard, t'oublies pas ta jambe.
1: Ta gueule, toi, tu te la corroges dans le cul, ta jambe.
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3: On va vous laisser entre humoristes.
7: Ok.
2: C'est bon, le titre est prêt.
1: Ah, ça y est quand même, bah punaise.
2: On va vous souhaiter une bonne nuit. Et,
1: alors,
2: Gérard va lancer le disque.
1: La boulette de mon papa avec 10 mois. Donne-moi 2 francs pour un baby. Je vous souhaite de bonnes vacances à tous.
0: Je préfère quand il lance son bic.
1: Tais-toi, toi.

0: t'enlève la
1: vie de bien, quoi.
0: Il t'enlève la culotte de cheval.
2: De quoi, de quoi?
3: C'est qui?
2: Tu peux.
0: Je travaillais aussi dans la production et je me suis fait opérer de mon corps de pantouse, quoi.
2: Ouais, c'est
0: j'avais
2: ça.
0: J'avais une voix de travail.
2: La totale. Et je vais te dire une chose, t'appelles pas de Laval déjà pour commencer.
0: Ah, si, Dave.
1: Non, par contre, il avale bien.
2: Non, mais il appelle pas de Laval. Il appelle de Paris.
0: PDV.
2: 101.9. Et il s'appelle Tony.
0: PDV.
2: Voilà. Et ouais, c'est Tony que vous avez, qui se fait passer pour Petit Scaspel.
3: C'était qui?
2: Tony.
3: Il est quoi?
2: Qui s'est fait passer pour Petit Scalpel.
0: Regardez, parce que j'ai bien répondu à la question.
2: Ouais, ouais,
0: j'en fais qu'un.
3: Gérard, en plus. Attends, Gérard, c'est ce qu'il est, Tony?

0: fromage.
1: Il fait un vrai malheur.
2: C'est quand même dégueulasse après qu'ils viennent sur Fun, Gérard.
3: C'est vrai.
4: Ouais.
3: Il est DJ sur.
5: Alors, Tony, je vais te dire une chose que.
6: Tony, je te kiffe.
3: Ça te fait du bien, ça, Tony.
6: Je suis bonne, moi, Tony. Je vais bouffer.
3: Des petites minutes de gloire comme ça. Profites-en bien.
4: C'est bon. Clair.
6: Tony.
4: Pas de problème.
3: Bon, Gérard, tu gères ton débat ou tu veux que je prenne ta paye?
5: Donc, Pamela Anderson.
7: Ouais, donc moi, je trouve que c'est très utile de nos jours.
5: Alors, tu peux préciser.
7: Grâce à ça, j'ai réussi dans la vie. Moi, j'avais une belle gueule hein, à la base, belle gueule, beau corps, tout ça.
5: Bon, bah, attends, attends.
7: Un petit peu décent.
5: Hey. Commence pas à vouloir te jouer. La Pamela.
7: Non,
5: mais te prends pas pour Pamela Anderson et n'essaye pas de te jouer la Sophie Marceau, d'accord?
7: Ah, d'accord.
5: Hein? Commence pas à te dire je me suis repayé la gueule, tout, ceci, cela. Parce que je vais te dire une chose, que des nanas comme ça, j'en entends 20 carrément. Toute la semaine avec Fun, on n'entend que ça, des nanas. Je suis super mignonne et puis tout. Quand Max il dit, t'as qu'à venir à la radio, les nanas, il n'y en a aucune qui viennent. Arrêtez les nanas de nous faire croire que vous ressemblez à Sophie Marceau ou Pamela Anderson.
3: Arrêtez de semblant d'éjaculer dans des sensis.
7: Vous avez une belle gueule,
5: ouais.
7: C'était pas de ma faute.
5: Ouais, c'est ça. Non, mais attends.
7: Écoute, je viens dimanche.
3: Gérard,
5: attends, tu viens dimanche, c'est pas moi qui t'invitera dimanche, alors.
4: Tu l'as dit, les meufs qu'il a rencontrés par la radio, c'était des boudins. Hein.
8: C'est faux.
4: Tu l'as dit, mon pote, arrête.
5: Qui
4: Tony, il a rencontré.
5: Non, mais ange de plonge.
4: Comme par hasard, c'était des boudins. Comme par hasard.
7: Eh ben, moi, je viens dimanche.
5: Non, ça, tu viendras dimanche, mais ça m'étonnerait que tu montes dans les studios.
3: Gérard. Qu'est-ce que tu penses de la question, Gérard?
5: Alors, que pensez-vous de la chirurgie esthétique de nos jours? Je pense que c'est vrai que ça progresse de mieux en mieux et ça devrait encore progresser plus que ça.
8: Ouais, donc le chemin est long encore.
5: Ta gueule!
3: Personnellement, qu'est-ce que tu penses en fait?
5: Ta gueule!
3: Tu dis ça.
4: Gérard?
5: Ouais.
4: Gérard, sur IRC, il y a Père Fouras, il pense que c'est grâce à la chirurgie esthétique qu'on peut obtenir de nos jours des gens sans queue ni tête. Comme toi.
5: Non, c'est comme lui avec ses remixes de merde.
6: Je pas.
5: Ta gueule, toi. Celui qui s'amuse à faire ça, ça va gerber vite fait. Donc, Gildas, s'il te plaît, tu me laisses mon micro allumé. Et tu arrêtes, s'il te plaît, merci.
9: Y a pas de problème.
5: Alors, aimez-vous la chirurgie esthétique? Alors, 35% des gens aiment bien ça. 24% préfèrent quand c'est pimenté. Alors là.
3: Rien à voir.
5: Les 20 ans. Alors là.
3: Ça n'a rien à voir.
5: Ça n'a rien à voir. Alors, quelles sont les parties du corps que l'on fait par la chirurgie esthétique? Et on va demander, tiens, Pamela, comme elle a une grande gueule et qu'elle veut se croire tout permis, qu'elle veut se croire super canon, vas-y.
8: Vilaine.
7: Ouais. Eh ben, moi, je me suis fait refaire les seins, puisque bon, ils étaient pas assez gros.
10: Et,
7: je compte me refaire des parties génitales ou génitaux, comme les pieds et les mains.
5: Tu peux parler encore moins fort devant ton combiné.
7: Encore, il baisse le son, c'est Manu, je sais pas.
8: Non, c'est pas Manu.
5: Oh
8: non, non. Votre pote.
3: Gérard, assieds-toi. Non mais il vous écoute plus votre pote hein.
7: Oh là.
3: Non mais il arrive, il y avait un problème.
5: Ouais, il y avait un problème, tu vas voir le problème, on va te le régler. On va te le régler tout de suite.
3: Bon alors vas-y.
8: C'est le poirier, Manu.
5: Alors
3: il n'y a pas de problème.
5: Tony, encore. Bizarre, tu arrêtes, enculé!
4: C'est une cascade.
3: Attention, Manu, fais le poirier. Non, c'est pas le débat, Gérard, gère.
4: Il est réputé pour ses cascades.
3: Oh là là là là, Manu. Regarde, Gérard. Mais il s'en fout, Max, il bosse.
4: Il s'en fout, il t'écoute même pas, allez.
3: Vas-y.
5: De manière, tous les deux, vous avez un blâme.
3: Merde.
5: Moi, je suis
4: un avertissement.
5: Alors, Pamela Anderson.
7: Ouais, bah ça y est, j'ai répondu.
5: Alors, Tony, maintenant.
8: Ouais, ça y est, j'ai répondu. Je t'ai dit, je me suis fait opérer des oreilles, je me suis fait un pouce sucer, tout ça. Là.
5: Bon, alors, Tony, tu dégages, au revoir. Hop, terminé pour toi. Hop.
8: Je réponds à la question, là.
5: Non, terminé, au revoir, Tony.
8: Non, mais c'est vrai.
5: Terminé, au revoir. Au revoir.
8: Finalement, c'est pas possible.
5: Au revoir. Ange de plomb. Au revoir.
8: peux rien faire.
5: Putain. Alors, c'est moi qui me casse, moi je vais le dire à Max.
3: Mais ça y est, il est parti.
0: Mais Gérard, il est parti. Ouais.
3: Mais il est parti, Gérard.
4: Ouais.
3: Oh!
7: Il est parti?
4: Oh là là.
3: Oh là là, il est encore barré. Mais attends, je vais vous remettre au même niveau que tout le monde. Là.
4: Trop relou.
3: Ah. Attends, écoutez, écoutez. On l'entend pas, c'est quoi?
9: Un vrai gamin de 5 ans.
5: Soit tu leur fais comprendre quelque chose, ou sinon on arrête les débats maintenant.
3: Pourquoi?
5: Attends, l'autre il est en train de faire le con avec, avec le son. Hein, et quand je demande à Manu de virer Tony, il se la coule douce. Alors, moi c'est simple. Ou tu fais quelque chose avec eux, ou sinon
3: Tony,
5: on arrête les débats.
3: Non, il y a Tony, son frère.
5: Mais ouais. Si, il y a Tony. Il s'est fait passer pour Petit Scalpel.
3: Ah, Petit Scalpel.
5: Hors de question comme ça. J'arrive.
3: Gérard, tu fais salon de thé aussi ou... Tu fais quoi, là?
4: Super le blanc à l'antenne, Gérard.
3: Tu fais quoi, Gérard, après?
4: Super.
3: Ah, ouais, excusez-nous.
5: Et ah, mais ça va?
3: Ah, non, on écoute de la zik, hein. L'autre, il se barre, il va faire ses courses.
5: Non, mais tu vois...
3: Attends, qu'est-ce que tu mettais, là? C'est
10: Tu es sur énergie.
5: Non mais vas-y depuis tout à l'heure.
10: Et toutes les filles sont folles de lui.
5: Wow. Non, moi, qu'est-ce que tu veux que je travaille comme ça? Qu'est-ce que tu veux que je travaille comme ça, moi?
10: Il fait un vrai malheur.
3: Oh, mais attends, c'est l'antenne de... C'est la machine de l'antenne,
5: non,
3: ça.
5: Non, non, non. Ouais, tu me laisses ça éteint.
3: Mais t'es fou, c'est pour le Seb et tout ça après. Pénible, ça. Bon Gérard, putain, mais sans déconner, allez là,
5: oh là, là.
3: Oh, oh.
5: Tu parles pas comme
3: tu mets ton
5: ça,
3: casque et tu bah bosses là,
5: voilà,
3: bosses,
5: allez là.
3: Oh, oh Bertrand
4: vous une fléchette. Vas-y, mais assis-toi, fais
3: oh là là là là là là là là. On peut pas bosser, hein. Gérard,
5: arrête, hein, putain.
4: Il assis-toi, reprends les auditeurs.
5: Mais attends, ça se passe bien, écoute là.
3: Ah, c'est super en plus le débat ce soir.
5: Et ton?
3: Moi j'ai appris deux trucs. C'est que Gérard, il se fout les doigts dans le nez assez souvent. Et que il sait pas parler devant son micro. C'est tout ce que j'ai appris ce soir pendant le débat.
5: Mais moi je t'emmerde, espèce de connard. Alors Tony est viré, donc en champlon, donc pour toi.
9: Oh bah je sais plus moi, avec tout ça j'ai oublié la question.
5: Bon, alors je te la répète, oui. Quelles sont les parties du corps que l'on fait par la chirurgie esthétique?
9: Je dirais biceps, triceps et forceps.
5: Ouais, mais ça...
9: C'est la partie les plus usitées.
5: Ouais, si on veut.
9: Tétine
5: en plastique?
7: Ça va des cheveux aux orteils, hein. Tu peux tout refaire faire.
5: Ouais, mais ça...
7: Même la longueur de la bite, alors c'est pour te dire que t'as toutes tes chances.
5: Ouais, parce que ton copain, il avait une petite bite et puis il se l'est refait faire, c'est ça?
3: Non, on parle de quoi?
7: Ton copain, il a une bite énorme et il a pas besoin du tout de se la faire refaire.
5: Ah bon. Qui c'est qui m'a... Oui,
9: Attends, GG, c'est en champlon. Est-ce que le dentiste, c'est considéré comme de la chirurgie esthétique quand, quand il te manque des chicots, par
4: Bonne
9: exemple?
4: Bonne question, ça.
5: Non.
9: Il te manque 3-4 hein chicots, bah quand même, ça te défigure un peu quand il...
5: Non, mais même... Non, non, ça, c'est pas
9: si,
5: pareil.
9: T'as pas l'air malin quand il te manque des dents, franchement.
5: Ça a rien à voir avec la chirurgie esthétique par rapport au corps.
9: Ouais, mais ça arrange bien la gueule quand même d'avoir toutes ses dents.
5: Ouais, mais ça, ça dépend
9: Sur les photos, ça fait mieux quand même.
7: Faut pas sourire, quoi.
9: Ouais, sur les photos, ça fait mieux quand même.
5: Ouais, mais ça, je suis d'accord avec toi. Donc, je vais vous répondre. Donc, quelles sont les parties du corps que l'on fait par la chirurgie esthétique? Donc, c'est vrai que en première manière, c'est les seins,
9: le cou,
5: la figure, le nez. Ça, c'est
3: les oreilles.
5: J'ai vu ça sur dans le reportage. Et il y a beaucoup de personnes qu'on recourt aux fesses. Et je me demande vraiment pourquoi, parce que t'as pas besoin de te refaire les fesses pour plaire à quelqu'un.
3: C'est pour chier droit, je crois.
4: Ouais, et il y a Docteur Schkumoun sur l'IRC, il me dit que tu t'es fait refaire le cul, mais pas dans une clinique.
5: J'y réponds même pas parce que c'est des conneries de merde. Alors c'est même plus
3: la
5: peine.
3: Des photos. Hein.
5: Alors, êtes-vous satisfait du résultat par la chirurgie esthétique? Alors donc, pour toi, Pamela Anderkon?
7: Ouais, je suis assez satisfait.
5: Attends, 5 minutes, on a qui à la place de Tony?
4: À la place de... C'était pas Tony, c'était Petit Scalpel.
5: Ouais,
4: on accueille le Bombin d'Angoulême 90.2. Bonsoir. Voilà.
11: Bonsoir Paris, bonsoir tout le Star System.
5: Bonsoir. Ta fréquence, s'il te plaît. Ta fréquence,
3: 92.
11: Bon, 92.
5: Ok, je te remercie.
11: Merci, Gérard.
5: Alors, Bon, tiens, justement.
11: Alors, répète-moi la question, s'il te plaît, parce qu'il y a eu le
5: prix
11: du standard, s'il te plaît.
5: Ah non, mais dans ce cas-là, tu demandes quand tu passes au standard, tu demandes à ce qu'on te la, non, ce qu'on te la dise.
7: Est-ce que t'es satisfait quand tu te fais opérer, gamin?
11: Est-ce que je... calme, s'il te plaît.
5: Tétine en plastique, tu te tais, s'il te plaît.
7: Tu balances pas.
11: Est-ce que je suis satisfait quand je me fais opérer? Oui.
5: Êtes-vous satisfait du résultat par la chirurgie esthétique?
11: Moi, bon, personnellement, j'ai pas eu grande satisfaction parce que lorsqu'à ma naissance, j'ai eu une échographie, on m'a repéré une moustache et trois dents. Mais je n'ai pas refuté ceci.
5: T'as raison.
11: Je n'ai pas été satisfait.
5: D'accord. Vraiment. Pamela Andercon.
7: Ouais, moi aussi, j'ai pas du tout été satisfaite. Je voulais me faire refaire les seins. Il y a eu un problème, c'est qu'ils ont refait un seul sein. Parce qu'en fait, j'avais pas assez d'argent.
11: T'as les gros seins, toi?
7: Non, j'en ai qu'un seul qui est gros et un qui est...
11: Menteuse.
5: Non, mais ça, on
7: donc,
5: a
7: c'est
5: un...
7: assez difficile, hein. On rigole, mais allez trouver un soutien-gorge qui fait d'un côté 95D et de l'autre côté 80A.
5: Attends, là, il y a un truc qui va pas. Attendez. Attendez avant que Onze de Plomb et Tétine en plastique répondent. Déjà, Pamela, un petit truc, un truc qui va pas.
7: Attends, il y a quelqu'un qui jouit?
5: Pour l'instant, ils vont se calmer parce que ça vient d'ici.
2: Non.
11: Elle est plantée dans le bureau de prod et elle se met à jouir. ça jouit, hein.
7: Je suis
11: pas moi. Ta gueule, merde.
2: C'est pas Apolline, ça, c'est quelqu'un qui imite Apolline, ça.
11: Moi, ça, je m'étonnerais.
12: Je l'ai pas trouvé, Apo.
5: Alors, donc, pour répondre à Pamela, donc, normalement, déjà, pour commencer, ta réponse, je l'ai pas trop compris, parce que ça me semble louche.
7: Je te réexplique.
5: Non, mais je sais, tu t'es fait refaire un sein au lieu des deux.
7: Ouais.
5: D'accord, et t'as pas été content du résultat. Ouais. Merci, Pildar, pour m'avoir coupé le micro.
12: C'est pas moi.
5: Non, c'est pas toi. Presque
2: c'est une
5: pas.
2: Micro-coupure.
5: C'est ça. Alors donc, moi, je peux te dire une chose. Déjà, pour commencer, normalement, tu devrais demander à la Sécurité sociale une prise en charge. Et... Fildar, s'il te plaît.
12: C'est pas moi.
2: C'est pas moi, c'est des micro-coupures.
5: Tu arrêtes. Parce que tout à l'heure, tu vas te prendre le stylo dans ta gueule encore.
7: Encore. Hein? Vas-y, Gérard, ça m'intéressait ta réponse.
5: Donc, déjà, pour commencer, tu aurais dû demander une prise en charge par la Sécurité sociale. Et de deux, quand t'as été te repères le premier sein, normalement, ils t'en font pas qu'un, ils t'en font deux d'un seul coup. Donc, là, la réponse, je vais te dire une chose, que tu paies du 95 sur un côté, c'est bien ce que t'as dit.
7: Ouais.
5: Hein, et de l'autre côté, tu paies du 85.
7: Non, 80.
5: Du 80. Non, mais il y a quand même un truc qui va pas, c'est que entre le 90 et le 85, il manque quand même 5 cm.
11: Ouais.
7: Non.
11: Ouais.
7: Non.
5: Ah si.
7: 15.
11: Faut faire une apposition là.
5: Entre 90. Allez. Entre 90 et 85, ça m'étonnerait qu'il
7: Je sais ça pas si tu viens de parler, mais je voudrais bien qu'on fasse une apposition.
5: Non, mais... Ange de plomb.
11: Ouais, bah écoute,
7: quand tu veux.
11: Moi je suis pas satisfait, parce que je suis bancal comme un vieux rocking chair, quoi. Donc j'ai été opéré, parce que j'avais eu un petit problème.
7: Et ils t'ont fait une jambe de bois?
11: Non, c'est pas tout à fait ça, quoi. Mais bon, ils m'ont légèrement rectifié, et je te dis, je suis bancal comme un vieux tabouret, quoi. Donc,
12: ils t'ont mis les cornes au figure,
11: là. Je suis pas content, quoi. C'est un accident de sport, en fait, quoi.
5: Ouais, non, mais de toute manière...
11: T'ont mis les astéro-haches.
5: Fildar,
2: quoi encore?
5: Troisième fois, tu vas dégager.
11: Troisième.
5: Je sens que tu vas dégager et ça va être Olivier de la Pro qui va venir.
11: Ouais,
5: ah, c'est pas possible. Je le sens.
2: Non, mais
5: ça fait déjà trois avertissements.
2: Attends, Manu, depuis tout à l'heure, il fait que des conneries,
5: non,
2: tu dis rien, quoi.
5: C'est toi qui fais que des conneries, c'est pas Manu qui est à l'arrière. Tétine en plastique.
7: Oui, Gérard, moi je me suis fait refaire les genoux parce que j'avais les genoux cagneux.
2: Ah.
7: Et ça faisait pas vilain, de mini tout, je pouvais pas mettre de mini jupe, donc je me suis fait refaire pardon les genoux. Maintenant j'ai de très beaux genoux.
5: Ouais, mais est-ce que t'es satisfaite du résultat de la chirurgie esthétique ou pas?
7: Tout à fait, puisque je n'ai aucune cicatrice, vu qu'ils sont passés.
5: Ah ouais, mais attends.
2: Maîtresse des broches ou pas dans les jambes?
7: Non, en fait.
5: Attends, Tétine en plastique, réponds pas à la question à Pildar, parce que c'est pas Pildar.
7: Non, c'est intéressant.
5: Non, mais attendez, ça c'est pas. Tétine. Oh!
11: pour ça que Godot veut te brancher, c'est pour ça. C'est pour ça
5: Eh bon, bah, ange de plomb, vous fermez vos gueules, s'il vous plaît, merci.
7: Les broches en plastique, en fait, j'ai des trucs en plastique et c'est pas des broches en fer.
5: Non, mais attends, tétine en plastique. Fait, hein. Oh
7: non, mais c'est pour un film d'art.
5: Bon, ouais.
7: Je trouvais que c'était une question pertinente.
5: Tu me verras ange de plomb et.
7: Oh, non,
5: et bon, bah, hop, terminé. Allez, hop, au revoir, au revoir, au revoir, au revoir. Terminé. Terminé pour eux deux. Terminé, terminé, terminé, au revoir. Donc, tétine en plastique. Donc, apparemment, t'es satisfaite du résultat.
7: Tout à fait.
5: Bon, ça, c'est vrai. C'est vrai que la question, de toute manière, je vais sûrement en parler sur ce que tu viens de dire. Mmh. Donc, tu parles des séquelles. C'est ça que tu voulais dire à peu près.
7: À peu près, ouais.
5: Ouais, bah donc ça sera une question que qu'on abordera par la suite. Moi, je peux te dire une chose que moi jusqu'à maintenant j'ai pas eu recours à la chirurgie esthétique encore.
7: On en a grand besoin, tu devrais.
5: Ouais, mais ça ça dépend parce que ça dépend aussi de l'argent qu'on a qu'on peut disposer.
7: Tu voudrais faire quoi, Gérard? Un chercheur bénévole qui te ferait ça gratos.
5: Non.
7: Gérard, tu voudrais te refaire quoi?
5: Pour l'instant, j'ai aucune idée encore en tête.
2: Un cervelet.
5: Toi, tu ferais mieux de te refaire ta gueule et ça vaudra mieux. Hein, que de nous dire de dire des conneries sans arrêt.
7: Non, mais Gérard, si tu devais te faire refaire quelque chose, tu ferais quoi? Les pectoraux
5: Non, parce que.
7: Les yeux, la bouche, les dents.
2: Les packs de gros.
5: Il y en a un, il ferait mieux de se refaire faire sa gueule. Non, mais moi je peux te dire une chose que personnellement pour l'instant je n'ai pas recours à ça et j'ai pas eu de résultat.
7: Ah.
2: Bah oui, c'est normal, t'as rien fait encore. Ah.
5: Donc alors avez-vous déjà eu
7: les dents sur pivot, c'est tout.
5: Voilà. Avez-vous déjà eu recours à la chirurgie esthétique? Alors 60
2: c'est un sondage.
5: C'est un sondage que j'ai. Donc 67% des gens jamais, 24 toujours. Et 11% ne s'en rappellent pas.
2: Ah, amnésique alors.
7: Ah ouais.
5: Non, c'est alors, quatrième question avant la pause musicale qui va arriver. À quel niveau que la chirurgie esthétique est-elle prise par la carte vitale? Alors déjà, pour bien se dire... Oui,
2: Non, Manu. Vas-y, fini, après j'accueillerai deux auditeurs.
5: Non, vas-y.
2: Donc on accueille Kyste Bionique, 30 ans, de Montmoignon, sur 97.3 FM.
5: Salut.
13: Bonsoir, le Kyste.
2: Oui. Bonsoir. Et on accueille quelqu'un qui pratique la chirurgie esthétique. En fait, c'est le professeur Monsgeg, 35 ans de Paris, 101.9.
13: Bonsoir, professeur
5: Monsgeg.
14: Bonsoir.
5: 101.9.
14: Bonsoir, je suis professeur à l'hôpital Boussicaut de Paris.
5: Bon, alors, t'évites de dire le nom de l'hôpital où tu te trouves, d'accord?
2: Pourquoi? C'est quoi? C'est pas de la pub, ça,
5: non.
2: Gérard.
5: Non, mais ils n'ont pas besoin de préciser les noms des hôpitaux, d'accord? Alors, terminé. Donc, alors, à quel niveau que la chirurgie esthétique est-elle prise par la carte vitale? On va demander à tétine en plastique.
7: Je n'en ai aucune idée, Gérard.
5: Mais ça, je vais vous dire une chose. Déjà, la carte vitale, pour l'instant, c'est...
7: C'est quoi la carte vitale?
5: C'est une carte de sécurité sociale qui va remplacer les cartes qu'on a à l'heure actuelle et qu'on donnera aux médecins. Mais pour l'instant, sur Paris, les médecins ne sont pas encore équipés de ce système-là. Oui, Manu.
2: Est-ce que tu crois qu'on peut s'en passer de la carte vitale?
5: Non, parce que de toute manière, elle a été attribuée d'office.
2: C'est pour ça que ça s'appelle comme ça.
5: Moi, je l'ai.
2: Ben, c'est vital.
5: Non, mais...
2: Merci.
5: T'es content de ta connerie? Tu vois, les auditeurs, ils sont en train de se foutre de ta gueule.
2: Ouais, c'est clair. Tu crois qu'un jour, je pourrais être...
15: DJ sur énergie et toutes les filles sont folles de lui.
2: Oh, ça va claquer.
5: Tu vois ça?
2: Ça va claquer.
5: Oh, Gérard! Oh
2: Gérard, viens t'asseoir. Gérard!
5: Putain! Après, tu vas enculé, va.
2: Oh là là.
5: T'es vraiment un enculé, toi.
2: Oh, il
5: arrête un peu.
2: Hey. Il l'a défoncé.
5: Mais tu laisses le matos, c'est pas à toi. Non, mais tu vires. Tu vires, je te veux plus dans les studios.
16: Moi, je vais aller faire l'aria, sinon on va jamais s'en sortir.
5: Mais non, c'est non, il vire.
2: Mais allez, c'est bon.
5: Il vire. Gérard, allez. Alors, tétine en plastique.
7: Oui, Gérard, bon, je te disais, je sais pas. Parce que moi, les genoux, c'était à ma charge.
5: Tu éteins ça.
2: Ça y est.
5: Espèce de branleur, va.
16: Il a vérifié s'il marche, vu que tu l'as peut-être pété.
2: Bah ouais, surtout ça coûte 25 000 balles, tu feras encore un prêt.
5: Ouais. Pauvre con,
2: sur 10 000 ans, hein, celui-là.
5: C'est ça, t'as raison. Tétine en plastique.
7: Oui, Gérard, les genoux ne sont pas remboursés par la sécurité sociale. Par contre, ce qui est remboursé, c'est ce qui est vital, par la carte vitale, tu vois.
5: Non, mais attends, parce que déjà...
7: C'est un organe, par exemple, qu'il faut que tu changes esthétiquement, tu le fais, quoi.
5: Non, non, mais faut bien se dire une chose, que déjà, la carte vitale, on ne sait pas si elle est prise en charge, si dans les hôpitaux, ils sont amenés à avoir le matériel nécessaire. Alors, déjà, chez les médecins, ils l'ont pas encore.
7: Uh-huh.
5: Parce que moi, j'ai été voir un médecin il y a une semaine à peine.
7: Uh-huh.
5: Et il était pas équipé du système de carte vitale.
17: Non, c'est-à-dire qu'en France, on n'est pas encore équipé du système.
5: Mmh.
17: Ouais. Moi, je travaille dans un hôpital.
5: Et c'est qui?
17: C'est le professeur Monsgeig.
5: Ouais.
17: Et donc, on n'accepte pas les cartes vitales pour l'instant. C'est les cartes de sécu, les cartes Paris Santé, les cartes comme ça.
5: Non mais ça c'est vrai que pour maintenant que ça va être c'est mis au point,
17: oui,
5: par la sécurité sociale et que ça a été distribué chez les gens. Bon, ouais. Allez, hop, moi.
7: Oula.
17: Ah, faut continuer. Allez,
2: hop, voilà, il va revenir.
7: Ouais, on partait bien.
2: Putain, il va boire un verre d'eau. Tu vas boire un verre d'eau? Tu vas boire un verre d'eau?
18: On t'écoute, vas-y.
2: Allez, c'est reparti. Attendez. Écoutez, il y a une...
5: Terminé.
2: Il y a une réunion.
5: Je parle avec pas avec deux connards. Pildar qui s'amuse à renifler comme un porc. Manu qui est en train de parler sur quand je parle. Alors moi, c'est terminé, je ne travaille pas comme ça. On arrête les débats.
19: Ah bah non.
5: On arrête là maintenant, je me casse.
19: Ah bah non, où tu te casses, où déjà, c'est moi qui te ramène.
5: Et attends, dans ce cas-là, tu demandes à ton connard, là, de travailler comme il faut. Hein?
19: Oh!
5: Faire du bruitage!
19: Arrête tout!
5: Et ça, pour me le débrancher, j'en veux plus lors de débat. Parce qu'il s'amuse avec.
19: Bon, allez.
5: Et là-bas, il m'éteint son micro parce que je commence à en avoir ras-le-bol.
19: Voilà.
2: Hein? Putain, je pourrais jamais être DJ sur énergie alors.
5: Ouais, tout à l'heure, tu as DJ tout à l'heure et tu m'as mis dans ta gueule. Hein, c'est la dernière fois
2: ton micro, Gérard. C'est bon, on peut bosser.
20: Ton micro,
2: on peut en faire des blancs.
5: Tu m'éteins ton micro.
2: On peut faire du boulot, on peut bosser ou pas là, c'est bon.
5: Pour l'instant, tu t'écrases, c'est pas tes débats.
2: On peut bosser maintenant, c'est bon.
5: Alors, qui c'est qui voulait réagir? Ouais.
17: C'est le professeur là.
5: Ouais, vas-y.
17: Ouais, donc vous étiez.
19: Comme un con là.
5: Ta gueule, toi, t'as qu'à arrêter de foutre ta merde aussi.
2: T'as qu'à arrêter de te barrer, on avancera dans les débats, et nous faire chier à chaque fois, les demander à masse.
5: Ta gueule.
2: Oh là là, la relouse.
17: Speech là sur la carte vitale.
2: C'est vrai, on s'amusait bien là, on parlait de carte vitale, c'était intéressant, et toi, tu vas faire chier ton monde à te barrer comme un gamin.
5: Espèce de branleur, va.
2: C'est toi le branleur.
5: T'en branles pas une.
2: Allez, allez-y, les auditeurs.
5: C'est bon, professeur.
17: Oui, donc vous parliez de la carte vitale et des hôpitaux.
21: La ligne de votre correspondant est interrompue. Nous regrettons de ne pouvoir donner suite à votre appel.
17: C'est bordel, non?
5: Bon,
2: c'est bon, c'est bon.
5: Bon, allez,
2: docteur Monsgeig, allez-y.
17: Non, professeur Monsgeig.
2: Ouais, bah docteur, professeur, de toute façon, c'est charlatan.
18: Ouais, c'est le docteur un de mes deux.
17: Ouais, un peu de respect.
5: Donc, Kiss, tu te calmes s'il te plaît parce que tout à l'heure tu as dégagé.
7: Ouais,
17: reste tranquille.
2: Donc
17: vous parliez de la carte vitale.
5: Mm-hmm.
17: Et qu'en fait, les moyens que le ministère nous donne dans les hôpitaux, ça nous permet pas d'accepter la carte parce que c'est une machine à carte si vous voulez.
5: Ouais, mais faut se dire une chose. Qu'en fin de compte, c'est la sécurité sociale qui a demandé à ce que maintenant que tous les gens aient cette carte vitale. Mais maintenant, savoir, c'est vrai que maintenant il y a certains médecins qui l'ont, d'autres qui ne l'ont pas.
17: Ouais, c'est vrai.
18: Ouais, attends,
5: mais ça faut se dire une chose. Ouais, attends, 5 minutes, Kista.
18: Ouais.
5: Pour répondre à la question, parce que c'est vrai qu'on pourrait en finir vite, on pourrait continuer le débat sur cette histoire-là. C'est vrai que la carte vitale, maintenant qu'elle a été attribuée, maintenant savoir si tout le monde est équipé, parce que c'est un genre de carte à puce, donc c'est mis sur ordinateur. Non, carte à puce.
18: Oh,
5: bon, alors qui s'en regarde?
2: Carte à puce.
17: Parce qu'on essaie de faire un débat sérieux là, et avec les gens qui
18: le
17: vivent.
5: Non, mais ça peut être déjà deux fois que tu t'amuses à vouloir jouer les gros bras, alors au revoir pour toi.
18: Au revoir. C'est bon, c'est bon.
5: Au revoir. Eh ben, tu vas te calmer avec Manu au standard, il va te calmer. Voilà.
2: Ça y est, je l'ai calmé, ouais. On accueille Kiss Bionique. Bonsoir.
5: C'est ça, c'est encore le même.
2: Bah oui, je l'ai calmé.
5: Ouais, bah tu t'as même pas décroché ton téléphone, espèce de con.
17: Non, mais ça va vite.
2: Mais je le connais.
5: Allez, hop.
2: Que mentalement, on y va.
5: Vas-y, Rigo.
18: M'a bien calmé.
4: Ouais, donc sur IRC, il y a Dan, il dit que, en fait, comme Elephant Man a réussi, grâce à la chirurgie esthétique, à devenir rock voisine, il dit que t'auras peut-être la chance de devenir Vandame et que ta belle devienne Laure Sinclair.
5: Enfin, non,
4: faudra payer assez cher quand même.
5: Non, non, mais ça, ça là-dessus.
18: Beaucoup de drogue peut-être.
5: Non, mais ça là-dessus, faut pas commencer à jouer sur des stars du cinéma et de la chanson. Parce que ça n'a rien à voir avec la chirurgie esthétique.
1: Plein de champis.
5: Pamela Anderson.
1: Ouais, bah la carte vitale, je connais pas trop, hein, parce que je vis beaucoup en Amérique et.
5: Non mais attends, Pamela, ouais. Pamela, moi je vais te dire une chose, t'es sur la région parisienne, normalement tu dois l'avoir.
1: Non, je suis ici quelques temps, mais je retourne.
5: Non mais attends.
1: In 2 weeks, I'm returning in England.
18: Ouais, genre.
5: Yes,
1: if you
18: know
5: them. Bon, Manu. Dis-lui, dis-lui au revoir.
18: Dis-lui.
5: Kiss.
18: Ouais, bah écoute, moi je trouve ça scandaleux, je voudrais que le professeur Mythoman nous explique pourquoi ils prennent pas la carte vitale. Je veux dire, il n'y a aucun respect du patient, et voilà.
5: Non mais attends, Kist, toi t'habites du quel côté déjà, toi?
18: Moi j'habite plutôt du côté droit, donc dans l'Est.
17: Mais c'est normal, ils ont rien.
5: Non, mais, non, attendez. Donne-moi le nom de la ville précise.
18: C'est Montmoignon, c'est près de Strasbourg.
5: Bon, alors attention, déjà sur la région de Strasbourg, ils sont déjà, les médecins sont déjà équipés avec le système pour la carte vitale. Ouais, je suis désolé.
18: Ouais, c'est vrai. Ah bah, je sais pas, moi l'autre fois, j'ai été voir un médecin.
5: Mmh. Et tu lui as dit que tu étais avec une carte vitale, donc il t'a dit non.
18: Ben, il a pas voulu la prendre, ouais.
5: Et normalement, il était équipé.
2: Non, c'est un débat sur la carte vitale ou sur la chirurgie esthétique, ouais, qu'on fait ce soir?
5: Non, mais justement, on va s'arrêter sur cette question-là. Oui.
18: C'est chaud brûlant. C'est
4: pour ça. Je voulais dire qu'on allait accueillir Allez Hop, qui a 22 ans et qui appelle de Neuilly.
18: Il y a un fantôme.
17: Il y a combien de lignes ce soir là?
18: Non mais c'est le fantôme,
20: c'est un fantôme. Bonsoir Arnette qui ne m'a pas hébergé.
1: Bonsoir Carole.
18: Ça c'est du private.
20: Ta gueule Mégane.
5: Oh, alors attention. Alors Mégane et 40 barres, vous dégagez.
18: Oh là là.
5: Alors là.
2: Ça y est, il est parti.
5: Hop. Et Mégane avec cette petite...
2: Non, c'était Pamela machin.
5: Trop triste. Ouais, mais je l'avais déjà...
2: Bah ouais, mais je l'avais remis, j'ai
5: compris. Ouais, ouais, alors terminé. Hop, terminé. Donc, pour ces deux-là.
18: C'est là-dedans.
17: C'est clair.
5: Alors...
18: Ouais, tu travailles pour moi. Moi, je suis un ninja, je passe en loose des toi.
5: Oh! Tu me donnes le disque parce que là vous êtes en train de me faire de la merde. Vous êtes deux peignants là, mais vous commencez à me foutre de la merde. Là t'es en train de me faire du double son, donc ça commence à bien faire, j'arrête. Hop, on voit le
2: son de quoi?
5: La question c'est devrait-on consacrer plus de reportages à la chirurgie esthétique? On se retrouve tout de suite après. Avec.
2: Attends, ça vient.
5: Hein. Ouais, ça devrait être prêt avant.
2: Bah attends, oh.
5: Et on va se retrouver avec les petits toubibs. C'est les petits toubibs avec Je me suis fait siliconer les kystes. Et on se retrouve tout de suite après.
2: C'est qu'il nous reste.
5: Ah bah merde. Il me reste plus que kystes et le docteur.
2: Non, il y a tétine en plastique aussi.
5: Non, c'était Mégane.
2: Mais non, c'était Pamela Anderson. Je l'ai dit tout à l'heure.
5: Alors donc il nous reste petite tétine.
1: Oui, rebonsoir Gérard.
5: Rebonsoir à toi.
2: Kiss Bionique.
18: Oui, tout à fait, je suis là.
2: Le professeur Monsgay.
18: Bonsoir.
5: Kiss.
2: Et on accueille le quatrième participant. C'est donc le capitaine Crochet, 23 ans de Parthenay sur 104.9. Bonsoir.
1: Bonsoir, capitaine Crochet. Bonsoir,
5: sur la fréquence
2: 104.9,
5: ok. C'est
18: les pirates.
5: Monsgay. Alors, donc la question, vous l'avez entendu. Tu l'as entendu, capitaine Crochet?
1: Ah non, désolé.
5: Alors, devrait-on consacrer plus de reportages sur la chirurgie esthétique?
2: Je pense pas.
5: Pour l'instant, Fildar, t'es pas auditeur pour l'instant,
17: tu t'as fait.
4: Ah mais c'est vrai, je me demandais.
5: Alors,
4: pourquoi,
5: petite tétine.
4: Pourquoi nous on répond jamais?
1: Bah je pense pas.
4: Ouais.
1: Mais je voudrais bien voir l'avis de Fildar et de Rigo.
18: Ouais, c'est vrai, de Manu.
1: Et de Manu.
2: Non, on n'a pas envie de le donner.
5: Alors, petite tétine.
2: Question. Ah si, maintenant j'ai envie.
18: Alors vas-y, Filou.
2: Oh non,
4: c'était
2: j'ai
4: quoi
2: plus
4: la question,
2: envie.
4: C'était
17: allez,
4: quoi la question.
18: Répétez la question pour l'équipe.
5: Oh, ça y est, vous foutez pas de ma gueule un peu là, les auditeurs.
1: Bon, Filou, est-ce que tu crois qu'il y a assez de reportages à la télé?
2: Non, je pense parce qu'en fait, je préférerais peut-être aller bosser sur Skyrock parce que je serais peut-être payé.
5: Bon, alors tu fermes ta gueule, d'accord, connard.
17: Laisse tomber, Philou, je vais rappeler Arnold.
6: Il n'y a que Énergie qui paye, hein.
5: Ouais, bon, ça y est, quand vous aurez fini de dire les noms d'antenne, je pourrais continuer mon débat, là, les deux branleurs.
2: T'as l'antenne avec quatre râteaux, t'as aussi l'antenne parabolique.
4: Ouais.
6: L'antenne de Sibi.
4: Sibic aussi, ouais.
2: Ouais.
4: T'as la parabolique, 6 mètres.
2: Ouais. Enfin, t'as pas mal de trucs, genre. T'as quoi chez toi? T'as combien de râteaux?
4: Télescopique.
6: Par contre, au niveau d'NPA2, appelé.
5: Ça y est, vous avez fini vos conneries, là, des...
2: Ouais.
5: Alors, les auditeurs ont...
2: Les auditeurs ont la parole, maintenant.
5: Petite tétine.
8: Ouais, mais Rigaud n'a pas répondu.
4: Je pense que on n'a pas assez approfondi le terme du débat,
6: non,
4: le sens du débat.
6: Avec toi.
4: T'es pas d'accord?
17: Non, mais là, on peut pas faire de polémique comme ça.
2: Attendez.
8: Rigaud, tu peux approfondir?
4: Ça dépend, en fait.
8: Ouais, elle est difficile.
17: Ah, mais qu'est-ce que vous avez fait sur le terrain?
2: Si c'est chez GG, je mets des gants, moi.
22: Ah ouais, direct.
4: Ah, une combinaison même.
22: Limite, tu mets un masque, ouais.
8: Tout à fait. Il y a un sas désinfectant.
2: C'est quand même mieux quand il gueule pas. Hein.
4: C'est vrai. Ouais. Ça gueule pas, pas d'insultes, y a rien. Y a un petit stylo qui vole. Ouais, t'as pas entendu?
8: Non.
22: Y a des trucs qui volent, si on entend.
2: Il a un stylo, j'ai jamais vu ça, il fait au moins 15 kilos.
6: C'est une horreur. C'est une horreur.
2: Quand tu te balances, tu t'en prends plein la tête.
4: C'est pour écrire avec une main bionique.
6: Quand tu te le prends dans le bras et que le stylo se démonte en deux, ça fait mal, c'est une horreur.
4: Il en a 4.
2: De couleurs différentes et d'odeurs différentes.
5: Alors, petite tétine.
8: Oui, Gérard.
5: Maintenant que tu es contente de tout ce que l'équipe a dit, maintenant tu vas répondre.
8: Ouais,
5: tu vas répondre à la question.
8: Ouais.
5: Bon, alors, tu as moitié endormi. Au revoir.
8: Non, pas du tout.
5: Au revoir.
8: Je trouve qu'il n'y en a pas assez.
5: Au revoir. Petite tétine, au revoir.
6: Écoute, elle te répond, Gérard.
8: Je trouve justement qu'il y en a trop parce que ça pourrait donner des idées à des petites filles de 10 ans, tu vois, par exemple, qui voudraient se faire faire la bouche ou le nez comme Barbie. Et je trouve que ça pourrait leur donner de mauvaises idées. Tu sais, on a vu des reportages il n'y a pas longtemps, Ken et Barbie, machin. Tu te souviens?
5: Non, mais ça, de toute manière, des reportages, si, au contraire, il en faudrait peut-être un peu plus.
8: Bah, moi, je trouve qu'il en faudrait moins.
5: Non, moi, je dis qu'il en faudrait plus parce que ça...
8: Elle a le droit de donner son avis, quand même. Voilà, ouais, moi, je dis qu'il en faudrait moins.
5: Bon, Kist.
22: Ouais, bah écoute, c'est vrai, les reportages, il en faudrait plus. Moi, le reportage sur Ken et Barbie, je l'ai vu aussi. C'est vrai que c'était super instructif. Je sais pas, je suis sûr qu'il y a des gens qui auraient besoin de se faire refaire la gueule et on n'en parle pas assez, quoi. Je veux dire, c'est un phénomène de société, tu vois ce que je veux dire?
5: Mmh.
22: À l'heure actuelle, regarde, le matin, tu te lèves, tu te vois dans la glace, direct, qu'est-ce que tu penses? Chirurgie esthétique, non? T'es d'accord avec moi?
5: Pas spécialement, non.
22: Non, pas spécialement.
8: Mais tu devrais.
22: Ouais, je pense quand même.
17: Tu me nettoies ce vilain kyste et ensuite tu fais ton débat.
22: Voilà.
5: Ouais. Qui c'est qui vient de sortir ça?
8: C'est Polo.
5: Je sens que tout à l'heure, il y en a qui vont gerber. J'ai l'impression.
22: Non, mais c'est vrai que
17: je peux répondre, c'est professeur Monsgeg.
5: Ouais, alors au revoir.
17: Non.
5: Terminé pour professeur Monsgeg.
17: Non, pas du tout. Hein.
5: Terminé. Au revoir. Au revoir.
6: J'ai pas compris pourquoi, mais
17: ouais, pourquoi,
5: non. Non, mais c'est bien parce que ce qu'il a dit, t'avais qu'à écouter.
17: Je voulais répondre à la question là.
5: Non, mais c'est terminé pour toi. Au revoir. Capitaine Crochet.
8: Ouais, mais je trouve qu'il y en a trop aussi.
5: Tu peux préciser?
8: Je trouve que il y en a trop parce que j'aimerais plus souvent voir des émissions telles que le Big Deal, tout ça, mais comme par hasard, on est coupé et on voit des reportages sur la chirurgie esthétique, c'est pas du tout intéressant.
5: Je veux dire une chose, alors déjà pour commencer.
22: C'est faux.
5: C'est faux parce que les reportages sur la chirurgie esthétique ne passent pas à 19h mais très tard dans la nuit, c'est-à-dire...
8: Il y avait un flash spécial, je regardais le Big Bill.
5: Ouais, c'est ça.
8: Non, mais c'était il y a longtemps.
5: Non.
4: Il n'y a que Gérard qui regarde le Big Bill, vous devriez le savoir.
5: Non, mais ça, pour l'instant, t'es une monteuse et c'est tout, donc les monteuses comme toi, j'aime pas ça.
4: Ouais, Gérard, je voulais juste dire à l'antenne, parce qu'il y a une certaine Apolline pute de fun sur IRC qui arrête pas de dire « Gérard, mets ton dard dans ma chatte », etc. Donc peut-être qu'elle arrête, quoi.
5: Elle est dans un bureau tout à l'heure, que si je l'attrape, je vais lui mettre deux claques dans sa gueule. Gérard. Ça va lui faire tout drôle.
8: Et ton doigt dans ma chatte.
5: Ta gueule, salope.
8: Je suis bonne, moi.
5: Moi je peux vous dire une chose, qu'on devrait consacrer plus de reportages parce qu'on n'en voit pas assez et c'est malheureux.
22: Et c'est vrai, regarde, moi je pense que si on s'habituait à voir des reportages, on s'habituerait à avoir des gens déformés, Et donc forcément, bah, ta vie en société, elle serait facilitée, j'en suis sûr.
0: Ouais, ouais. C'est clair.
5: Non mais c'est vrai que les reportages, on n'en voit pas assez.
22: Ouais.
5: Et pourtant, moi, je vais te dire une chose, que le reportage qui a été fait là sur François il y a pas longtemps, moi, je peux te dire que quand j'ai vu la deuxième partie, parce que c'était la deuxième partie quand même qui était la plus dure.
22: Ouais, c'était chaud. Hein. Ouais.
5: Par rapport à la première, ouais. C'est que fallait voir les gens, c'était des hommes. En fin de compte, justement, la question, elle est là. Donc, je vais répondre en même temps que vous. Donc, y a-t-il plus de femmes que d'hommes qui ont recours à la chirurgie esthétique?
22: Ouais.
0: Ouais.
5: Donc, alors, petite tétine.
0: Plus de femmes.
5: Ouais, mais il y a aussi des hommes. Parce que je vais te dire pourquoi après.
0: Oui,
5: et je pense que c'est avec Kist.
22: Ouais, on se comprend, ouais.
5: Donc, je pense que...
22: On va pas donner la réponse tout de suite.
5: Non, mais...
0: Laissez-nous languir encore.
5: Vas-y, petite tétine, alors.
0: Je te dis, il y a plus de femmes que d'hommes.
5: Si tu veux, d'accord.
22: Ouais, ok.
5: Kist.
22: Non, mais on va voir, j'ai pas donné la réponse, je donne la réponse, parce que tu sais, moi j'ai vu l'émission. Hein.
5: Non, mais attends, on va les laisser tout
22: voilà,
5: se passer.
22: On va les laisser, puis après on dira la surprise. Voilà.
5: Mmh. Ouais. Capitaine Crochet.
0: Ouais, moi je pense qu'il y a autant d'hommes que de femmes, puisque souvent il y a des hommes qui font la chirurgie esthétique pour devenir des femmes. Ça s'appelle des travelots.
22: Ouais.
0: Et il y a des femmes qui font la chirurgie esthétique pour devenir des hommes. Ça s'appelle des drag kings, je crois.
5: Drag queen.
0: Ouais, voilà.
5: Et alors, moi je veux dire.
9: Non, c'est pas le débat.
5: Alors, la question que j'attendais, apparemment, Kist a touché deux mots.
10: Kist,
5: donc, en fin de compte, la chirurgie esthétique, est-ce qu'il y a plus de femmes que d'hommes? En fin de compte, il y a autant de femmes que d'hommes, parce que faut se dire une chose, que les femmes, la plupart du temps, ce qu'ils se refont faire, c'est les fesses, les seins, et ça, j'ai le reportage, je l'ai vu,
22: le nez.
0: Et les yeux.
5: Attendez, on récupère.
10: Ah, à la place du professeur Monsgay qui est parti, on accueille le moche. Bonsoir.
23: Bonsoir.
0: Bonsoir le moche.
23: Bonsoir.
5: La fréquence
23: 99.9.
0: Ouais,
10: je crois que c'est son anniversaire en plus.
5: C'est vrai ? Non mais j'en ai rien à foutre.

0: T'as quel âge, le moche?
1: Merci, j'ai bientôt 40 ans.
0: Oh, oh là là. Putain, ça file.
2: Donc, pour répondre à la question...
3: Une voix
2: bondante. Oh,
1: ouais. Ouais.
2: Donc, pour répondre
1: Ça me déprime un peu d'avoir bientôt 40 ans, c'est vrai, puisque tu me le demandes, Gérard.
2: Oh, c'est pas moi qui te pose la question, c'est une nana, d'accord?
1: Et voilà, c'est vrai qu'on se sent vieillir. J'ai deux ou trois petits problèmes de kyste, des conneries, quoi.
4: Ah, mais lui, quoi.
3: T'as ta libido qui s'affaisse.
1: Ah, voilà.
3: T'as des croûtes.
2: Bah, oh!
4: T'as du mal à te dilater.
1: Des varices.
3: Les couilles, c'est pas très beau. Hein.
2: Capitaine Crochet, petite tétine, pour l'instant, il était pas là. Le débat allait bien se passer, donc c'est pas parce qu'il y a le moche est arrivé qu'on va commencer à foutre la merde, d'accord?
3: Ouais, pas de problème.
2: Alors donc, pour revenir à la question, je disais donc qu'il y a autant de femmes que d'hommes, et c'est vrai qu'il y a plus de femmes et d'hommes, c'est, à mon avis, c'est 50-50 sur la chirurgie esthétique des deux côtés. Pour, pour les femmes, c'est le nez, les seins, la figure, les fesses et les oreilles. Et chez les hommes, faut se dire une chose, que c'est suite à des accidents, et ça, le kyste peut très bien le confirmer, parce qu'il a vu le reportage.
4: Le kyste est là. Je suis toujours là, j'ai pas bougé, je sais pas où en aller.
2: Et faut se dire une chose, faut se dire une chose, que le reportage, le deuxième reportage, était dégueulasse à voir, parce que c'était des mecs qui ont eu des accidents de la route qui étaient complètement déformés, n'est-ce pas?
0: Avec quoi? Avec
3: un camion sur les verglas.
2: Alors toi, petite tétine ou capitaine Crochet, encore une connerie comme ça et je vous vire toutes les deux.
0: Mais Gérard, il y a des gens célèbres qui ont fait de la chirurgie esthétique que tu connais en dehors de Pamela Anderson,
2: ah
0: bah, tout ça. Herbert Léonard,
2: non,
0: tout ça, non?
2: Non, t'en as une là, comment que tu l'appelles? Kiste.
0: Sylvie Jolie?
2: Non, Kiste.
4: Karine Cheryl.
2: Non, l'italienne là.
0: Lolo
2: Ferrari pour voir elle.
0: Nilda Fernandez.
2: Ta gueule toi, laisse-le tranquille, Nilda Fernandez, espèce de PD. Ah,
0: c'était un homme,
5: c'est une femme.
0: Non, c'était un homme avant.
5: Ouais, c'est une femme maintenant.
2: Non, ça a toujours été un homme.
0: Non, c'est Amanda Lear maintenant.
4: Ça a toujours été un hermaphrodite. Hein.
2: Putain, fermez vos gueules un peu là.
3: Alors. Rocco aussi.
2: De toute manière, faut se dire une chose que. Pas Pamela Anderson, qu'est-ce que je chante. L'autre là, comment tu l'appelles, la petite.
0: La gaffe.
2: Pauvre con, quoi. T'es vraiment une pute, toi, là-bas, éteins ton.
0: Mais tu sais que.
2: Éteins ton micro.
0: Éteins
2: ton micro.
0: Il s'est fait greffer une bagouze.
2: C'est ça, t'as raison,
0: une
2: pauvre
0: bagouze,
2: con.
0: Une bagouze, chirurgie esthétique de ouf.
5: Et un crâne chaud.
2: De toute manière, on va bientôt faire
0: une émission.
2: On va faire une conclusion dans peu de temps. Parce
5: c'est super.
2: Vu le bordel. Ça commence à me gonfler.
0: Tu vas dans les baignoires.
2: D'habitude, Rigo, tu me faisais du bon boulot.
5: Ah, mais là, t'arrêtes pas d'insulter tout le monde. Laisse tomber.
2: Pour l'instant, t'es en train de suivre les deux espèces de câbles.
0: Tu vas dans les baignoires et puis tu te fais pécho.
5: Je vois pas où est le rapport avec le débat.
2: Ouais. Donc, seul qui s'est fait refaire aussi les seins, c'est... Merde, comment qu'on l'appelle, là?
3: Lolo Ferrari.
2: Ouais, voilà, Lolo Ferrari, faut dire une chose.
3: Non,
2: elle s'est fait refaire les seins, mais alors, faut voir maintenant les seins qu'elle a. Parce que Pamela Anderson, elle s'est fait retirer les silicones qu'elle avait.
0: Moi, Gérard, ma tante, elle s'est fait greffer du silicone dans les lobes de l'oreille, parce qu'elle pouvait pas mettre de boucle d'oreille.
3: C'est passionnant.
2: Et toi, tu ferais mieux. Toi, tu ferais mieux.
0: Dégagez.
2: Toi, tu ferais mieux de te faire aussi.
0: Mais dégagez.
4: Oh, c'est la peur.
2: Oh,
4: c'est le tueur.
0: Oh, la honte.
2: Alors, pensez-vous.
0: Oh, la honte, les auditeurs.
2: Pensez-vous que les patients ont-ils des.
4: Oh, la honte. Allez, Schindler, tu nous fais la surprise, vas-y.
3: Allez, Schindler.
2: Arrête, Jean! Attention à toi!
5: Putain, mais t'oublies qu'il y a des gens qui t'écoutent, assis-toi,
0: fais des enfants, il fait ça pour lui, c'est un perso.
4: Non, ouais. C'est théâtral.
2: Attention à ce que tu fais, toi, là-bas.
0: Qu'est-ce que j'ai fait?
2: Ouais, attention à toi! Hein? Alors donc, pensez-vous que les patients ont-ils.
0: C'est toi qui prends un prêt à 3h?
5: Bon, tu fais ton débat. Ça va, Seb, bien?
6: Ça va.
3: Il peut pas répondre?
5: Ouais,
3: Seb,
5: je sais, ouais, il y a Yankee.
4: Ça va, Seb?
0: Non, il prépare ses speeches.
3: Ah, Seb! Bonjour.
2: Bonjour, bon, alors, conclusion du débat. Comme ça, il n'y aura plus de questions. Donc, conclusion.
4: Il y a encore 5 minutes.
2: Non, non, allez, conclusion. Terminé, conclusion.
6: C'est la question, là, les patients.
2: Conclusion.
0: Il n'est pas assez fort pour faire un débat jusqu'au bout. Ouais.
2: Conclusion, je serai avec, pas avec, avec deux équipes de, avec une équipe de cons.
6: Vas-y, prouve-leur le contraire.
0: Mais nous, ça fait, trois ans qu'on bosse avec toi et on est encore là, tu vois.
2: Non, non, c'est terminé. On fait conclusion du débat. Donc,
6: allez, une question.
2: Non, non, c'est terminé. Conclusion du débat. On va demander à petite tétine.
6: La conclusion du débat, je trouve qu'on a nettement survolé le sujet, qu'on n'est pas du tout rentré à l'intérieur. Et ça, c'est fort dommage. Et

0: vous comprendrez que je dois garder...
1: Non mais oh corbeau.
0: Oui.
1: Et quand on est poli, on dit bonsoir et puis on retire sa doigt du nez.
0: Oui, mais c'est parce que, voyez-vous, j'ai une boîte vocale qui modifie ma voix. Donc, bonsoir à tous d'abord. Et je tiens à dire que l'attitude de Gérard d'un soir était déplorable. Non,
2: qu'est-ce qu'il y a, mon micro?
3: Putain, là, tu vas se faire taper dessus, l'Olivier, parce que...
1: Qu'est-ce qu'il y a, mon micro?
3: Bon, écoute un peu ce qui se passe, que quand même, c'était
0: oui,
3: toi hier.
0: Oui, tout à monsieur Gérard, vous n'écoutez pas, vous insultez des dames qui, en plus, sont extrêmement gentilles et vous admirent, et vous les insultez, vous les traitez comme du caca. Je trouve ça scandaleux. Et j'ai enregistré la conversation. La bande est déjà partie pour Fun Radio, afin qu'ils puissent corroborer mes dires. Et vous allez plonger, moi je vous le dis.
1: Ouais, mais c'est ça. Dans ce cas-là, vous, quand vous parlez, vous essayez de prendre votre boîte normale, d'accord?
0: Je suis désolé, c'est une boîte de vocale.
1: Ouais, si vous êtes désolé, moi aussi, alors bonne nuit à vous.
0: Non, bonne nuit à vous, monsieur Gérard, c'est pas un scandale.
1: Ouais, c'est un scandale.
0: C'est très mal poli de faire ce que vous faites.
3: Bon, attendez, Gérard.

0: Ça y est, les nanas, vous attendez que mes réponses, hein, c'est ça?
1: Franchement, on s'en branle.
0: Attends, toi, 6 mois là-bas, et c'est bon, j'ai pas vu My Cutie encore. Hein.
2: Tu vas nous donc... attendre combien de fois, t'as là, Gérard?
3: Personne n'a t'a demandé de le sucer. T'entendais quoi, Gérard?
0: Vous avez entendu? Non, mais on va demander quand même à Julie. On va quand même demander à la petite Caille au standard.
2: Et Florent, qu'est-ce qu'il a pas?
0: Non, bah lui, Florent, lui, c'est sous moi. C'est bon, Florent, il est parti.
2: Vas-y, Flo.
0: Bah, Julie.
2: Bon,
0: mais merci, Julie.
3: Ma réponse sûre. Si je veux bien que tu me suces, je suis d'accord.
2: Eh, vous vous calmez, vous êtes méchant, là.
0: Non mais vous avez pas autre chose que sans arrêt me dire suce-moi.
3: Mais tu me demandes en train.
0: Mais qu'est-ce que je veux te sucer toi? Déjà pas, mais... toi je te veux pas.
2: Est-ce que les femmes aiment les préservatifs noirs?
0: Dans ces cas-là, je vais dire une chose, c'est pas le sujet du débat.
3: Oui, ah bah si, c'est.
2: Il y a du noir, il y a du
3: le préservatif est un vêtement noir.
2: Ouais, c'est un vêtement noir.
4: Mais moi, je parle des filles.
2: Non mais parlons des mecs un peu. Entièrement très d'accord avec.
0: Bon alors. Alors maintenant, comme il n'y a pas beaucoup de nanas, j'ai pas beaucoup trop de nanas.
3: Toi, tu laisses. Il y a Luigi qui a une, qui est très pertinent sur Minitel, qui dit qu'avec les dessous noirs, l'avantage c'est qu'on voit pas les traces de pneus.
2: Ouais.
0: Voilà, oui. Qu'est-ce que ça fait?
3: Ça t'arrange, Gérard.
0: Non mais qu'est-ce que ça fait quand on écrase un chinois? Attends,
3: il y a pas de rapport avec le débat, Gérard. Continue.
0: Non, on s'en fout.
2: Ça fait une ligne jaune, quoi.
0: Ouais, ça fait une ligne jaune, mais attends, toi.
5: C'est vrai qu'avec un caleçon noir, tu peux le garder pendant un mois, alors qu'avec un caleçon blanc, tu dois le changer.
6: En général, il y a une bonne résolution, c'est de devenir comique maintenant.
0: C'est bon. Alors,
3: de toute façon, il finit avec des histoires drôles aujourd'hui. Hein.
0: Non, on va finir sur le débat de la séduction et j'aurais bien voulu que...
3: En fait, il y a Philippe Bouvard qui m'a appelé pour que tu fasses tes grosses têtes.
0: Non, mais c'est bon, ça, c'est des conneries, j'aime pas ça.
2: Quelqu'un arrête avec ton téléphone, là.
7: Gérard, en fait, je pense que les couleurs varient suivant les pays. Parce que moi, j'ai déjà vu aux...
0: Bon.
5: Est-ce que c'est vrai que tu vas faire de la figuration à Paris-Dakar?
0: Là, la question, j'y répondrai pas.
4: Mais pourquoi, Dieu?
5: Il paraît qu'on était tout le bord de la piste.
0: Bon, c'est bon, vous avez pas commencé. D'accord, bon, sinon, on va terminer à 2h20, okay. Ça va aller plus vite. Ah, mais, là, vous arrêtez vos conneries, ou sinon, j'arrête le débat et
3: question suivante.
2: Ok, très bien.
3: Question suivante, hein. Monsieur Gérard de Suresnes.
6: Et les connards, on n'en parle pas, les connards.
2: Oui.
0: Non, mais attendez, ça c'est pour les nanas.
4: Oui.
0: Alors maintenant, les nanas, est-ce qu'un homme en noir, vous l'aimez?
4: Pas que c'est noir.
0: Cassandra.
3: Attends, pour répondre à la question, sans culotte, pour mieux sentir ta bite, Gérard.
0: Bon, alors, Nanou, c'est bon, sur Minitel, t'arrêtes. Tu laisses ton numéro, on te rappelle, parce que ça, tes questions comme ça, j'en ai ras-le-bol.
3: Et si ça peut t'exciter, Gérard aussi, elle a un beau fouet noir. Pour un beau mal en chaleur comme
0: ça.
3: Non
0: mais c'est bon, s'il y avait, à part Nanou, si on pouvait avoir d'autres réactions de Nana sur Minitel que Nanou, ça serait mieux.
2: C'est vrai, hein.
0: Parce que Nanou, toutes les semaines, c'est bon, j'en ai ras-le-bol.
4: Je ne peux plus, Gérard.
0: Non mais c'est bon, vous avez
2: dit quand même. Hein.
0: Bon alors, Cassandra, pourquoi? Cassandra, un homme en noir, tu l'aimes ou pas?
4: Pas tout en noir, il faut que ça soit...
0: C'est bon là.
6: Le bout du blanc au rouge.
0: Non mais tu veux pas la peau du
6: cul.
0: Non mais c'est bon, ouais, vous voulez pas la peau du cul blanc et le trou du cul qui se décolle.
6: Quel décolleur.
0: Bon, c'est bon, les babouins, on les met dans les cages.
4: Gérard, j'ai répondu à ta question, j'espère.
0: Non, pas pour l'instant, Cassandra.
4: Oui, bah ça y est, j'ai répondu à ta question. C'est du gris, du marron ou du blanc.
6: On va aller à l'église.
0: Vous laissez faire mon débat ou...
3: Là,
0: ce soir, c'est la rentrée, ça se voit que c'est l'anniversaire. C'est la nouvelle année.
2: Merci, Gérard. On est en quelle année?
0: Non, mais c'est bien parce que, en principe, Max, quand je suis arrivé, il avait pas trop le moral. Et là, il a une super forme.
3: Ah, mais j'ai le moral parce que je travaille pas, parce que je suis pas derrière le micro pour m'énerver.
0: Tu me laisses m'énerver. Non, mais c'est bon.
3: Faut quand même expliquer aux auditeurs, si vous voyez, la gueule de Gérard, mais on est plié derrière, on est 4-5 dans le studio, on est plié derrière.
0: Mais là, pour l'instant, il y a...
3: La gueule, tu l'as les enfants.
0: Ouais, la gueule. Je peux pas vous dire.
4: Non, mais c'est clair.

0: Mortivia, ta réponse.
1: Mortivia.
2: Mortivia. C'est tiré quand on lui fout un mot.
0: Oh, Morticia.
2: Prends moi le doigt.
3: La suite.
2: Ah, la Fico, elle est bonne, hein, Gégé.
0: La suite. Morticia.
3: Oui.
0: T'arrêtes.
2: Sors tes doigts.
3: Ouais, non, bon, je m'en retrouve.
0: Un nom sucré.
2: Ah bah,
0: non, c'est bon, on a une cherche un café. Morticia.
2: Ouais.
1: C'est Mojo qui dit que t'as fumé du hakik ce soir.
0: Non, j'ai pas fumé du hakik, j'ai fumé des...
2: La marée, au moins des gitanes.
1: Des bouteilles de rouge, à mon avis, il a fumé ce soir.
0: Non, j'ai fumé des Marlboro.
2: Des Marlboro.
0: C'est rare.
2: C'est
0: oui,
2: c'est comme ton sucre, le café.
0: Bon, c'est bon.
2: C'est drôle, t'arrêtes pas de
0: bon, allez, Morticia, bon, je vais reprendre un peu mon sérieux. Pour une fois, un petit peu quand même.
2: Un petit peu quand même.
0: Directement.
2: Directement.
0: Morticia. Morticia. De toute façon, c'est moi qui...
2: Tranquille.
0: Mon Hugolin.
2: Ouais, moi.
0: Kenya.
3: Oui.
0: M'en bats les couilles. Hein.
1: Non, vas-y, donne la réponse.
3: Oui,
0: bon, Kenya. Ouais, Kenya, ta réponse.
3: Alors ma réponse, ouais c'est vrai que un homme en noir c'est très sexy. C'est intéressant.
0: Attends, qui c'est qui vient de dire ça là?
2: C'est toi.
0: Non, attendez. La nana qui vient de répondre un instant.
3: C'est moi, Kenya.
0: Kenya. Alors
3: c'est
0: Kenya.
3: Intéressant.
0: Attends, Kenya.
1: À propos de ton paquet de clopes, Gérard, il y a Nanou qui veut que tu l'enfonces dans le cul avec ta bouteille de rouge.
0: Voilà, c'est bon, Nanou, de toute manière, elle m'énerve, tu la laisses son numéro de téléphone, on la rappelle.
1: Et elle veut sentir ton parfum,
0: non, mais
1: ton parfum au WC qui pue.
3: Mais c'est bon. Envie de comprendre.
1: Ah ouais, elle te la prend bien d'ailleurs.
0: Ouais, elle commence à m'énerver. Arnette,
2: il
0: est pas là?
2: Disons qu'un homme tout court ne m'excite pas, quoi.
0: Moi, bon, d'accord.
3: Je suis pas sûr, ça. Hein.
0: Bon, ouais,
3: Kimberly.
0: Dire une chose, que c'est un débat qu'on m'a donné.
2: Gérard Le Pen, maintenant.
4: C'est là, est-ce que tu
1: veux... Du calme.
4: C'est là,
0: attendez.
1: Pas de conneries comme
0: non,
1: ça.
0: Non, stop.
1: Continue le débat, Gérard.
0: Non, là, je préviens d'une chose.
2: Oui.
0: Là, je préviens d'une chose, c'est pas parce que...
2: Merci, Gérard.
0: Ce soir...
1: C'est gentil, merci, Gérard. Question suivante.
0: Voilà, donc question suivante, maintenant, c'est la séduction.
3: Oui. Oh.
0: Je m'attends à tout.
1: Et Gérard,
0: moi je t'emmerde. Tu as pas commencé. Attends. Là,
2: non, Gérard,
0: Luigi.
2: C'est cool, calme-toi. Hein.
0: Non, c'est bon.
4: Je voulais savoir pour 97 et tout.
0: Non.
1: Il s'informe.
4: Pour 97 et tout.
1: Bon, tes questions sur la séduction, Gérard.
4: Séduction.
0: Je te répondrai pas à ta question, d'accord?
4: Ok.
5: Et toi?
0: T'es servi?
4: Ok.
0: Ok. Donc, ça persiste, j'arrête. J'arrête.
4: Non,
0: j'arrête, je continue pas.
4: Ok.
1: Il n'y a pas de rapport avec la séduction, là.
0: Il est 2h30 du matin, si tu veux que j'arrête tout de suite le débat, tu le dis.
4: Non, s'il te plaît.
0: Non, mais tu continues et là,
2: Gérard, il n'est pas fort.
3: C'est
4: merci, Pontier.
0: Alors, je te préviens, je veux pas entendre ça.
4: Ok.
2: Il va pas nous gâcher notre soirée, Luigi.
1: Donc je te préviens, on va revenir dans 4 heures. Non, mais il vous prévient, faites gaffe. Hein.
3: D'accord.
0: Okay. Donc, cherchez. Comment séduire un homme? Ça, c'est pour les nanas.
2: Et pour les mecs, c'est bon?
4: Et pour nous, les mecs?
1: Pour vous, les mecs, c'est pareil. Comment séduire un homme? C'est pas, c'est intéressant.
0: Pour les mecs,
1: Il essaie, Gérard, il y arrive pas, là.
0: Je vais lancer les trois questions.
4: Ok.
0: C'est pour les nanas, comment séduire un homme?
2: Pour les mecs, comment séduire une femme?
0: Voilà.
5: Séduire
0: pour de bon, est-il vrai ou faux? Donc, vous réfléchissez. Et chacun votre tour, je vous donnerai, vous me direz vos réponses.
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3: Voilà.
0: C'est Gérard. Ouais, j'ai rien mangé. Hein.
2: Tu vas nous faire un petit programme Wet Wet Shore. On
0: va faire
2: un
3: champagne.
2: Hein?
3: Non,
2: c'est
4: le vin rouge, t'as rien compris.
0: Non, allez, tu veux dire, je prends un sponsor de ma santé. Bon, on s'en fout. Bon, allez,
4: tout à fait. Avec le café.
0: Bon, c'est bon.
2: Il est dégonflé.
0: Connerie comme ça, il rentre.
2: Ouais, je suis déjà chez moi.
0: Ouais. Bon.
4: Ok.
0: Donc, on y va,
4: là?
0: Bah oui. Donc, on va prendre...
4: Oui.
1: Qui c'est que tu veux prendre?
4: C'est moi, David.
2: Vas-y.
4: Depuis le temps que je veux ça.
0: Non, on va déjà poser la question...
2: À une nénette.
0: Ouais.
3: Non, on commence par les mecs.
0: Non, parce qu'ils
2: ne savent pas quoi dire, ils nous ont tout demandé hors antenne. Kimberly. Oui.
0: Non, on va demander à...
2: Kenya.
4: Luigi.
0: Non, à la petite Caille au standard.
2: Ah.
0: On va commencer par elle.

0: coule, la chatte.
1: Par exemple, à ce que tu viens de dire.
0: Ah ouais, ça fait...
2: Qu'est-ce que tu penses?
3: Bon, ta réponse, Jules.
2: La question, c'est quoi?
1: Comment tu fais pour séduire un homme?
2: Je fais rien.
0: Elle est borgne, c'est pour ça qu'elle suce avec les yeux.
4: Non, je suis pas non.
1: En fait, que je veux dire quelque chose de correct, vous me laissez.
0: Ah, la PNC, tu nous fais chier.
1: Hein. Non, mais... Ouais, c'est bon, si t'as envie de chier, tu te torches le cul. Sur les gestes, marre de faire mouiller les culottes.
4: Ah, vas-y, attention, on attend ça, Gérard.
0: Attends, j'écris.
1: Vas-y, on enregistre.
0: Est-ce que tu veux parler lentement pour qu'on prenne des notes, s'il te plaît?
1: Non, non, mais de manière, pour la rentrée, ça a été dur.
4: Raconte.
0: Tu n'as pas eu
1: ça, ça vous regarde pas.
3: Non, fais mouiller les culottes, Gérard. Fais-moi bander, là.
1: Non, alors, je vais vous dire une chose que je vous ai posé trois questions. Sur les trois questions, il n'y en a qu'une qui a pu me répondre correctement. Deux qu'on peut répondre correctement.
3: Comme par exemple, ça va être les deux.
1: Répondre. C'est.
0: Bon,
2: c'est vrai, tu dis rien.
1: C'est quand, Lyon, c'est bon.
2: Gérard, t'es pas là pour faire juge, j'ai dit.
1: Quand Lyon et les Yvelines. Voilà, terminé.
0: C'est qui, moi,
2: Gérard, on voudrait ta version et ensuite ta conclusion, s'il te plaît.
1: Donc, ma version pour séduire une nana. Le regard, c'est bon. Les gestes.
4: C'est bon.
1: Je vois pas trop.
4: Merci.
1: Les yeux.
4: Ok, c'est clair.
1: Je vois pas trop. Parce que j'ai jamais vu qu'on pouvait séduire quelqu'un avec les yeux.
0: Le regard.
1: À moi, sur les sujets de la séduction, donc ça...
0: Arrêtez la musique, vive la Skyroulette.
1: Alors là, je vois pas du tout le rapport avec le débat de ce soir.
4: Kimberly.
1: Oui.
4: Alors le nom de qui le porte
3: maintenant.
1: Et là, vous allez retrouver Yannick pour la nuit sans pub. Demain matin, 6h, Lorenzo.
3: Après?
1: Et après, je ne sais pas, parce que
3: moi... David, après?
1: Bon, Stéphane, Dab...
3: Libre Info, non. David, la Libre Info.
1: Libre Info avec Florian Gazan. À 20h, vous allez retrouver Jessica, Doc et Arnold. Et à 20h...
3: Jessica, Doc et Arnold.
1: À 20h. À 22h, vous allez retrouver un babouin avec une babouine et un gorille au standard.
3: Et tout de suite,
1: la nuit sans pub, bisous à tout le monde, donc je remercie tous ceux qui m'ont laissé les courriers, donc je rappelle deux personnes tout de suite.
3: Tu te crois aux Oscars là ou quoi?
1: Oui, je me crois aux Oscars.
3: Tout de suite, Run DMC avec Maya Didal.

0: Bon.
1: Oui.
0: Hein? Et puis également notre amie Magali de Chambéry.
2: Oui.
0: Qui est nue à côté d'un soi-disant piano et d'une d'une soi-disant cheminée.
2: Pas nue, pas nue. Pas nue, quand même. Je sors du bain, je vais quand même mettre en peignoir, quoi, quand même.
0: Alors.
2: Et puis il fait froid à Chambéry, c'est normal que j'ai un feu.
0: Ah non, mais c'est toi qui vas le lire.
1: Florent, non, de toute manière, c'est normal, hein, parce que là-bas, c'est la ville où il fait le plus froid.
0: Ah oui,
2: c'est vrai.
1: Ouais, parce que j'y étais il y a un an.
0: Ah oui, carrément.
1: Bah oui, tu sais très bien, t'as reçu une lettre
0: Je me souviens plus que c'était de Chambéry. Alors, Magali, il y a les Cassandra, ainsi qu'Alain. Surtout Alain. Gérard.
1: Ouais. Pourquoi alors? Qu'est-ce que c'est que ça encore, ce nom bilon là que tu me surnommes, toi?
0: Je déconne, j'essaie de te taquiner.
1: Bon, alors, bah, de toute manière, tu y arriveras pas.
0: Alors, Gérard.
1: Allons-y.
0: Sois bien attentif à ce qui va se passer.
1: Ouais.
0: Florent a quelque chose à te dire.
1: Alors, j'écoute.
0: Écoute attentivement, ainsi que Cassandra et Magali, dites-moi ce que vous en pensez. C'est un pur chef-d'œuvre.
2: Ok.
0: Petit bijou concocté en 3-4 jours. Il lui a fallu 3-4 jours pour
3: quand
0: bosser.
3: Même, ouais.
1: Ah, quand même. Ah, bah, dis donc, il est gonflé, celui-là.
0: Il est très lent. Il a eu beaucoup de problèmes d'inspiration. Il a pensé à toi, et là, d'un coup, il a eu un déclic.
1: Ah, ouais.
0: Et depuis qu'il a pensé à Gérard, il lui a fallu 10 minutes. Écoutez bien.
4: 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Point final à la ligne.
0: Alors
1: il est pas gonflé, hein. Il est pas gonflé de reprendre sur moi. Hein.
0: Ah ouais, non mais là il
1: non,
0: s'est...
1: Non, mais pas gonflé.
0: Du tout. Le mec, tu es mon inspiration, pas... Gérard.
1: Et quand même, lui falloir 3-4 jours pour construire ça. Moi, en une semaine, j'en ai construit 23.
0: Non. Fais péter un de ces 23, vas-y.
1: Alors, attends, on va prendre dans l'ordre. Attends.
2: Alors,
0: oui.
2: Je peux aller faire pipi?
0: Qui a demandé?
2: Cassandra.
1: Oui. Oh, tout de suite.
0: C'est drôle comment ma femme, mais vas-y, ma chérie, je t'en prie.
2: Merci.
1: Bon, bah, on va attendre qu'elle revienne.
2: Non, mais c'est bon, j'ai le portable, j'entends.
1: Alors, non, mais je veux pas le savoir, moi.
0: Attends, ça voudrait dire qu'on pourrait éventuellement t'entendre faire pipi?
1: Non, pas de ça.
0: Gérard.
1: Non.
0: Ça va être un grand moment de radio. Live, Cassandra.
2: Ah.
0: De Neuilly.
2: Uh-huh.
0: Va nous faire pipi dans des waters de luxe.
2: Ouais.
0: En direct live. Magali, toi, tu pourrais pas faire ça?
2: Bah non, j'ai pas envie de faire pipi.
0: T'as pas envie de faire pipi, alors?
1: Bon, bah voilà, alors comme ça, c'est bien.
0: Écoutons Cassandra faire
2: pipi. Je sais pas comment je vais mettre mon dieu. Ah si, je vais mettre en
1: bas. Bon, bah, quand vous voulez, hein.
2: Alors. Ah non, je fais comment pour me...
0: Bah vas-y.
2: Attends, ok, ah c'est bon. Okay.
0: Taisez-vous, écoutons. Grand moment de radio.
2: C'est pas beau, c'est sale.
1: Chut. Comment?
2: Ça sera ça à l'antenne.
0: Mais non, on va écouter, vas-y, on va
1: bon,
0: couper.
1: Alors attends, on va commencer par un...
0: Alors attends, Cassandra, retiens-toi, t'as pas fait pipi là?
2: Non,
0: bon. Ta tante est assise là?
2: Hein?
0: T'es assise?
2: Bon,
0: quoi?
1: Non, mais tu la laisses faire pipi et c'est tout.
0: Non, mais pendant que Gérard va nous lire un de ses poèmes...
1: Non, tu la laisses et puis après...
0: Ah si, je le vois, Gérard.
2: C'est quoi?
0: Lis-nous un de tes poèmes.
2: Allez faire pipi.
1: Bon, alors, laisse aller faire pipi.
0: Non, alors Florent, vas-y, lis un poème. Lis le poème. Cassandra, pendant que tu fais pipi, Gérard, Florent va relire son poème. Vas-y.
1: Ouais, qu'il le relise parce que.
0: Alors, taisez-vous, silence, on écoute. Vas-y, Cassandra, tu fais pipi.
4: Le même ou un autre?
0: Le même ou un autre?
1: Un autre!
0: Chut, attention.
1: Un autre!
0: Vas-y, Cassandra, on t'écoute, c'est toi qui démarres, tu donnes la première note.
2: C'est parti!
1: Et le poème là, c'est quand?
0: Et le pipi aussi, on attend.
1: Non, mais moi, c'est le poème.
2: Elle est en train, hein.
1: Oh là là, le bordel.
4: 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Toi qui me force à faire le standard une heure avant l'émission. Toi qui me crie dessus quand un auditeur a pas la pêche. Toi qui te moques toujours de moi et de mes habits. Toi qui me dérange quand je suis au téléphone. Toi qui te dis le plus grand. Toi qui te dis et point final à la ligne.
0: Oh là là, bravo.
1: Bon, ça y est,
2: bien.
0: Alors, Cassandra et tout, petit pipi, hein.
2: Ah, c'est pipi
0: Gérard. Ah, Cassandra, petit pipi, hein.
2: Attends, un coup de grâce.
1: Bon, allez, bon.
0: Alors, Gérard.
2: Tu crois, moi, hein?
0: Ah, Gérard, on t'écoute.
1: Ah, ça y est, quand même. Parce que sinon, je remets le bordel, hein.
2: Putain, je cherche à boire. Non.
1: Bon, alors l'autre, Florent, ton point final à la ligne, tu le gardes.
0: Voilà.
1: Hein? Merci. Tu le mets de conserve et puis tu fais un poème pour dans 3 semaines.
0: Voilà.
1: Hein? T'auras le temps d'ici 3 semaines de faire un petit poème avec point final à la ligne.
0: D'accord.
1: Bon, alors allons-y, on y va parce qu'il y en a un.
2: Allô.
0: On y va.
1: Bon, c'est parti.
2: Allô.
1: Alors, je voudrais te dire je t'aime, mais je n'ose pas. Je voudrais te dire je t'aime, mais je ne sais pas comment te le dire. Je voudrais te dire je t'aime du fond du cœur, mais je reste bloqué. Je voudrais te dire je t'aime avec. Je voudrais te dire je t'aime comme une rose. Je voudrais te dire je t'aime avec des fleurs. Je voudrais te dire je t'aime avec une lettre, mais je n'ai pas ton adresse. Je voudrais te dire je t'aime avec un cœur gravé nous deux noms. Je voudrais te dire je t'aime sur un côté de la maison. Je voudrais te dire je t'aime avec un cœur percé par deux flèches. Je voudrais te dire je t'aime dans le creux de l'oreille, mais tu écoutes le Watman. Ton Watman. Je voudrais te dire je t'aime.
2: Il a dit Gérard, je t'écoute, moi.
1: Je voudrais te dire je t'aime avec un voyage. Je voudrais te dire je t'aime devant un dîner aux chandelles. Je voudrais te dire je t'aime avec un superbe bijou que je t'offrirai après un an d'entente si tu veux bien de moi. Bon, ça c'est...
0: On rajoute.
1: Je voudrais te dire je t'aime, mais seul à seul et en tête à tête. Je voudrais te dire je t'aime au téléphone, mais il y a trop de gens, de monde qui écoutent, surtout la nuit. Ils sont tous jaloux.
2: Ouais.
1: Je voudrais te dire je t'aime sur une musique douce. Merci Max pour la musique.
0: Oh, c'est joli, bravo.
1: Merci Max pour la musique.
0: Attends, je vais caler la musique. Attends 2 secondes.
1: Non, mais il est trop tard, hein.
0: Ah non, mais j'en remets une autre, là. Alors, deuxième poème, la suite. Oh, putain, mais tu t'es défoncé grave, là, pendant les...
2: Ah ouais.
0: Attends. Excuse-moi, mais dans l'écriture, t'es quand même vachement plus moderne qu'avant,
1: c'est simple, celui-là, je sais pas, c'est tous ceux de la semaine qui ont été concoctés.
0: Ah, sont magnifiques. Celui-là, il est beau.
2: Ouais, c'est clair, c'est magnifique.
1: Bon, il y en a deux qui sont destinés à...
0: À qui je sais?
1: À Neuilly, mais en dernier.
0: D'accord.
2: Ah, c'est gentil.
1: Bon, ça reste de côté.
0: Est-ce que
1: dis donc, toi, la vedette, là.
0: Ah
1: non,
0: ouais.
1: Non, il n'y a rien pour toi. Manque de peau.
0: Ah merde.
1: Non, parce qu'il y a un truc, mais Florent, il a pas voulu que je le passe.
0: Ah bon, bah alors, fais-nous un autre truc, quelque chose encore de très très beau, parce que pour Cassandra et Magali, je suis sûr qu'elles sont sous le charme.
1: Je voudrais...
0: Parce qu'il en a écrit 23, vous vous rendez compte, les filles, alors que Florent a mis 4 jours pour en écrire un.
2: Max,
0: oui.
2: C'est mon âge en plus. J'ai 23 ans, il a écrit 23 poèmes.
0: C'est grave.
1: Bon, mais attends, 23, j'en ai rajouté 2 pour toi, Cassandra, alors donc ça fait 25. Hein,
0: ça fait 25.
1: Ça fait plus 23. Hein.
0: Oh, c'est magnifique.
1: Bon, allez. Envoie une musique douce, là. Un genre de petit slow, tiens.
0: Quelque chose comme ça, écoute.
2: Ah ouais, du piano.
1: Non, pas de piano. J'aime pas le piano. J'aime pas le piano.
0: Non, mais c'est Gérard qui décide.
1: J'aime pas le piano.
0: Bon, alors commence et je vais mettre la musique après. Vas-y.
1: Non, tu t'envoies la musique, après je continue.
0: Ouais, dis donc. Oh.
1: Ouais.
0: Bon, le festival continue, hein.
1: Hein.
0: Ah bon, alors, parce qu'il a fait plein de poèmes, quand même. Hein. Oh, les filles, elles doivent être folles contentes de te retrouver.
1: Non, mais de toute manière, ça va pas durer longtemps. Hein.
0: Pourquoi?
1: Parce que de toute manière, ça va être une fois par semaine maintenant.
0: Ouais, exact.
2: Oui.
3: Y a même un mec qui est heureux de le retrouver.
0: Ah bon?
1: Qui?
0: Oui, bah y a quelqu'un qui a une...
1: Qui, Florent?
0: Des auditeurs et des auditrices qui ont des poèmes.
1: Qui est content de me retrouver?
0: On va te le dire.
1: Mais attention, pas l'autre PD de Mathieu, parce que...
0: Mais non.
1: Écrit au président de la République, si ça va pas.
0: Non.
1: Moi, j'ai fait la lettre au président de la République.
0: Ce sont des gens qui sont tellement heureux, qui ont écrit des poèmes en ton honneur. Et d'ailleurs, il va y avoir plein de filles, plein de mecs qui sont en train d'appeler en ce moment. Florent les sélectionne. Un petit poème en ton honneur, on en a déjà. Mais d'abord, musique, et écoutons le poème que nous a concocté Gérard. Attention, musique, maestro.
2: C'est pour qui?
0: Chut.
1: De toute manière, c'est marqué à la fille qui m'aimera et qui m'écoutera, puis c'est tout, voilà.
0: Point à la ligne, point à la ligne.
1: Point final à la ligne, ou à toute seule qui comprendra ce que ça veut dire. Point final à la ligne.
0: On y va,
1: On y va, branchez la musique, maestro. Laisse-moi te faire un bisou sur tes lèvres le soir avant de dormir. Laisse-moi te faire un bisou dans le cou la nuit. Laisse-moi te faire un bisou sur tes lèvres avant d'aller travailler. Laisse-moi te faire un bisou sur ton corps quand tu prends ta douche. Laisse-moi te faire un bisou sur tes lèvres pour ta fête ou ton anniversaire. Laisse-moi te faire un bisou sur tes bras le soir. Laisse-moi te faire un bisou sur ton nez quand je rentre le soir. Laisse-moi te faire un bisou quand on danse un slow. Laisse-moi te faire un bisou. Quand, laisse-moi te faire un bisou si tu m'aimes.
2: Wow.
1: Laisse-moi te faire un bisou quand je rentre tard du boulot. Bon, la suite. On continue avec le même slow, hein. Je voudrais te serrer dans mes bras le soir. Je voudrais te serrer dans mes bras dans un lit froid. Je voudrais te serrer dans mes bras quand tu as froid. Je voudrais te serrer dans mes bras au cinéma. Je voudrais te serrer dans mes bras pour t'embrasser. Je voudrais te serrer dans mes bras sur la plage. Je voudrais te serrer dans mes bras sur une moto. Je voudrais te serrer dans mes bras en buvant un café. Je voudrais te serrer dans mes bras quand tu fais la cuisine. Je voudrais te serrer dans mes bras sous la douche. Je voudrais te serrer dans mes bras le soir en rentrant de, en regardant la télé. Je voudrais te serrer dans mes bras le soir assis tous les deux sur le canapé. Je voudrais te serrer dans mes bras quand tu rentres du travail. Je voudrais te serrer dans mes bras pour te dire je t'aime. Je voudrais te serrer dans mes bras pour te dire chérie. Voilà, terminé, point final à la ligne. Voilà. On arrête la musique.
2: Ah, c'est trop beau. Non, c'est
0: désolé que surtout le moment où tu dis je voudrais te serrer dans mes bras sur la moto. Je sais pas comment tu fais pour la serrer dans tes bras et conduire en même temps la moto.
2: Ah, mais elle est à la même, c'est elle qui conduit.
0: Ah non, mais c'est magnifique.
1: Non, mais c'est la fille qui conduit, c'est pas moi.
0: Ah oui, d'accord, c'est-à-dire que...
2: Non, c'est pas...
0: Alors, Florent, Gérard est très rusé, c'est-à-dire que quand il veut serrer la fille sur la moto, c'est elle qui conduit. Par contre, quand il s'agit de la serrer dans les bras quand elle cuisine, c'est bien elle qui cuisine, hein.
1: Ah bah oui.
0: Ah là, il n'y a pas de problème, il n'y a pas de doute, hein. C'est pas toi qui cuisine.
2: Allô?
1: Oui, qui c'est qui me parle là?
2: C'est Cassandra. Oui. Dans ce cas-là, si c'est la fille qui conduit la moto, c'est l'enlacer. Vu qu'elle allait devant toi, ce serait enlacer par derrière, bon, au niveau même des hanches ou... On dit enlacer, pas serrer dans ses bras.
0: On dit serrer dans les bras.
1: Attends, que je retrouve mon...
2: Essaye sur une moto.
1: C'est où celui-là?
0: Mais Cassandra n'a rien compris.
1: Max. Faut pas contredire les filles.
0: Bah si, quand elles ont tort, elles ont tort.
2: Non, moi je veux bien, écoute, si tu crois... Max, j'ai une surprise pour toi.
0: Mais bien sûr que je crois, mais essaie de comprendre un petit peu qu'avec Gérard, tout est permis. C'est un peu notre... C'est notre Picasso, comme de la peinture, on a notre Picasso, c'est le même.
1: C'est ça, Cassandra? Je voudrais t'enlacer sur une moto.
2: Voilà, c'est pas
0: on dit serrer, embrasser, c'est la même chose. C'était très beau ce que t'as dit.
2: Non, Cassandra, c'était joli quand elle a dit je voudrais te serrer dans mes bras dans un grand lit froid. C'est magnifique. Ça me rappelle moi quand je rentre du taf et qu'il n'y a personne à la maison.
0: Ah bah oui, mais bon, t'as qu'à avoir un beau visage, hein, puis ça se passera autrement.
2: T'es méchant.
0: Bon, allez, sérieusement.
2: Oui.
0: GG, on va accueillir donc la fameuse personne. Et Magali, qui est déjà quand même plus discrète que Cassandra. Toi, Magali, pour toi, c'est parfait ce qu'il fait.
2: Non, mais en fait, il fait une fixation sur la douche. À chaque fois, c'est
0: ça. Il fait une fixation sous la douche.
2: C'est vachement beau.
0: C'est très joli. Et Magali, Cassandra ainsi que Gérard, en ton honneur, on a déjà un auditeur. Bon, il va y avoir des femmes qui, j'espère, vont appeler, qui vont faire des petits poèmes en l'honneur de Gérard. Je crois qu'elles sont nombreuses à chercher à nous joindre. Mais Florent est très sélectif, il sélectionne. Hein. Et on a David.
5: Salut.
0: Bonjour David.
5: Bonjour. Bonsoir Gérard.
1: Salut.
0: Alors, petit poème pour notre ami Gérard en son honneur. David, Gérard, t'es attentif?
1: J'écoute.
0: Et tu diras ce que t'en penses, toi, le professionnel du poème. On y va.
1: J'écoute.
5: Bon, je l'ai écrit il y a 30 secondes, Gérard, et juste avant de te le lire, je voudrais te serrer très fort dans mes bras, Gérard, dans une cabine téléphonique.
2: À tous les coups, il y a pas une cabine.
5: Quoi? Je te serrer dans mes bras très fort dans une cabine téléphonique, Gérard, la nuit. Je voudrais que tu m'entendes faire pipi aussi quand je vais aux toilettes.
1: T'as fumé la moquette ou quoi là? Ça va pas toi non?
0: Tu te verrais
1: pas. T'as fumé la moquette.
0: Gérard.
2: Gérard, il apprécie pas. Hein.
0: Gérard.
1: Ça va pas non?
0: Alors, il y en a un autre qui dit ceci. Toi, Gérard, que j'écoute. Toi, Gérard, dont je doute. Toi, Gérard, ma moumoute. Toi, Gérard, pas de doute. C'est toi qui es sur ma route. Point à la ligne.
1: Qui
0: c'est qui agit là en plus malgré tout 32 ans. Le mec faut qu'il arrête les poèmes. Kiri, faut que t'arrêtes les poèmes.
1: Des mecs comme ça, c'est pas la peine de les passer. Hein.
0: Ah non, ça c'est rien. En plus, il voulait que je l'appelle pour lui lire le poème.
1: Non, il va se faire foutre.
0: Exactement, Kiri, tu vas te faire foutre. Ça n'a rien à voir.
5: Je veux bien, mais par toi, Gérard.
1: Hein?
5: Je veux bien te faire foutre, mais par toi, s'il te plaît, Gérard.
1: Non, ça va, toi, tu te crois où là? Je suis pas de ce bord, moi. Ok.
5: Mais non, mais dans une cabine, ça pourrait être sympa, toi.
1: Non, mais tu vas te faire foutre, c'est tout.
0: Voilà, exactement, point à la ligne. Bon, alors, Gérard, un petit poème pour les femmes. Est-ce que t'as un nouveau poème? Est-ce que tu viens de nous faire un nouveau poème encore là?
1: Ben, je te dis, il y en a.
0: Ah bah, fais-en un.
1: Il y en a, mais je vais y aller quand même mollo parce qu'il y a. J'ai une voiture de chasse et puis ils sont montés je sais pas où là.
0: D'accord, bon alors, encore un petit poème. Je sais pas ce qu'il y a un poème directement dédié aux femmes qui écoutent la radio cette nuit.
2: Oui.
1: Ben, de toute manière, il y a les trois autres qui suivent.
0: Alors, est-ce que tu peux les faire les trois d'affilée sans t'arrêter? Je sais que ça paraît compliqué.
2: Non.
1: Bon, alors allons-y. Personne coupe, parce que le premier qui coupe, je raccroche.
0: Ah non, non.
1: Bah si, hein.
0: Tu peux aller le faire exprès, l'autre. Il essaie de nous faire du chantage. Raccroche, Laurent. Ouais. Oh, mec, qui coupe, je raccroche. Allez, on y va, c'est parti, on écoute attentivement.
1: Alors, laisse-moi tenir ta main quand on se promène au bord du lac. Laisse-moi tenir ta main quand on se promène le long d'un champ de course. Laisse-moi tenir ta main quand on se promène le long de la route. Laisse-moi tenir ta main quand on se promène dans une grande surface. Laisse-moi tenir ta main quand on se promène sur les Champs-Élysées. Laisse-moi tenir ta main quand on se promène pour aller en course ou chercher du pain. Laisse-moi tenir ta main quand on se promène pour aller à la piscine. Laisse-moi tenir ta main quand on se promène sur le sable chaud. Laisse-moi tenir ta main quand on se promène au bord de la mer. Laisse-moi tenir ta main quand on se promène en forêt. Je voudrais aimer la fille qui voudra m'aimer. Je voudrais aimer la fille comme elle voudra être aimée. Je voudrais aimer la fille comme je pourrais le faire. Je voudrais aimer la fille qui voudrait me fixer un rendez-vous. Je voudrais aimer la fille comme elle le désirera. Je voudrais aimer la fille qui recherche le grand amour. Je voudrais aimer la fille et la serrer dans mes bras. Je voudrais aimer la fille et la rendre heureuse dans la vie. Je voudrais aimer la fille qui est seule dans la vie. Je voudrais aimer la fille même s'il y a un bébé. Laisse-moi te prendre la taille pour marcher dans la rue. Laisse-moi te prendre la taille dans le métro assis à côté de toi. Laisse-moi te prendre la taille en marchant dans un champ. Laisse-moi te prendre la taille quand on se promène la nuit. Laisse-moi tenir la taille quand on se promène sur le sable. Laisse-moi te prendre la taille quand on se promène en maillot de bain. Laisse-moi te prendre la taille quand on se promène pour aller danser. Laisse-moi tenir ta taille quand on se promène assis derrière une oreille du bois. Laisse-moi te prendre par la taille quand on va chez la famille. Hop, terminé.
0: Terminé en balle.
1: Trois d'affilée.
0: Trois d'affilée, bravo.
2: Ouais.
0: Alors là, t'as fait très fort, Gérard.
2: Ouais.
0: Ah non, puis là les filles sont sous le charme. Quel est celui qui vous a le plus plu? Est-ce que c'était pas le moment?
2: Le deuxième. Où...
0: Moi j'ai préféré le premier qui disait laisse-moi tenir ma main dans les grandes surfaces.
2: Ah oui, magnifique.
0: Ce passage-là m'a ému. Mmh. Parce que me vois arriver dans un Leclerc. Mmh. Un samedi après-midi vers 15-16 heures quand c'est plein de monde. Mmh. Et au lieu de te dire que tu peux perdre ta femme, au contraire tu la prends dans tes mains pour la serrer.
2: Oh,
0: C'est pas un peu le message que tu voulais faire passer, Gérard?
1: Bon, en quelque sorte. Hein.
0: C'est un peu ça, hein.
1: En quelque sorte.
0: Tu vois,
1: maintenant, ça dépend de la personne.
0: Hein. Ou puis ça dépend du supermarché, parce que si c'est un mammouth, c'est pas du tout la même chose. Parce que les heures d'affluence sont plutôt vers 14 que 15. Hein.
1: Non, mais ça dépend de la fille. Bon, bref.
0: Allez, point à la ligne.
2: Ça dépend de la fille.
1: Ben, de toute manière, c'est dédié à... Attends que je le retrouve. C'est lequel, celui-là? C'est le premier, je crois.
0: Tu pourras en dédier à Cassandra ou à Magali aussi.
1: Hein. Ben, Magali, ouais. Pour l'instant, j'en ai pas construit un.
0: Ah, parce que t'en as construit un pour Cassandra?
1: J'en ai construit... Non, je sais même pas où ils sont. C'est un vrai bordel, là.
0: Non, mais ce qu'il faut savoir, les filles, ce qui est très fort, c'est que Gérard, par exemple, nous lit ses poèmes, et tout en lisant ses poèmes, il réfléchit à un autre poème qui va vous écrire tout de suite.
1: Non, mais celui de Cassandra, il a été fait le temps qu'elle continue de...
0: C'est pas vrai.
1: Le temps qu'elle était à l'antenne.
0: C'est pas vrai.
1: J'ai appelé, moi, il était minuit et demi.
0: Oui.
1: Et puis, j'ai dit à Florent, il m'a dit, on te rappelle à 1h15.
0: Ouais, et voilà. Donc t'as écrit un poème.
1: Voilà, j'en ai fait deux.
0: C'est pas vrai.
1: Si, j'en ai fait deux.
0: Tu pourrais nous les lire?
1: Attends, qu'est-ce qui répond derrière, là?
0: Je sais pas, j'ai rien entendu.
2: Non, je dis, c'est vraiment gentil de ta part.
1: Non, mais attends, parce qu'il y en a d'autres, mais attends, parce que là, je suis paumé, là. Parce que j'ai mélangé tout.
6: Parmi tes 23 bruitages, sors nous un beau.
1: Merde.
0: Alors, comment on peut faire là? Est-ce qu'on peut faire le petit poème pour Cassandra?
6: Ah non, bouge.
1: Oh, va te faire foutre toi.
0: Ah, sois pas agressif comme ça, Gérard. Alors attention, tout le monde a le droit de s'exprimer. Gérard, on t'écoute.
1: Bon.
0: Pour Cassandra.
1: Bon, alors attends. Bon, parce que...
0: Toi, Gérard, qui ne te laisse pas faire.
1: Bon, de toute manière, ça va.
0: Toi,
1: aller,
0: Gérard, qui boit du café en voyant chez les mecs qui t'embêtent. Toi, Gérard, qui écoute Max sans Ginny parce qu'elle est partie. Toi, Gérard, qui a bu. la non qui a vu prendre la main et regarder Starsky et Hutch.
1: Qu'est-ce non, mais attends, t'en... ça vient d'où ça?
0: C'est All Star qui a 22 ans sur Minitel.
1: Ouais, bon, bah, qui?
0: All Star.
1: All Star, ben, qu'il aille se faire hauler au bois de Boulogne.
0: Voilà, exactement. Alors, est-ce qu'on peut avoir, est-ce qu'on peut avoir les deux petits poèmes, ou au moins un des deux pour Cassandra?
1: Bon, alors, toi, Cassandra.
0: En tout cas, il y a des gens qui trouvent qu'il y a des hommes qui sont très jaloux et qui te trouvent, il y a Laurent qui a 28 ans qui te trouve très séducteur.
1: Bah, tant mieux. Ça me fait une belle jambe.
0: Alors, attention, poème dédié directement à Cassandra de la part de Gérard. En direct sur Fun Radio. Attention.
1: Bon,
0: bah,
1: attends, laisse passer les flics et puis après, on verra.
0: D'accord, je laisse passer, il passe.
1: Bah attends, parce que j'aurais... Ouais, bah c'est bon, ils viennent de me regarder, je m'en fous. De manière, j'ai mes papiers. Bon, alors, toi, Cassandra, qui habite non loin de la radio. Toi, Cassandra, qui a une voix si douce à entendre au téléphone. Toi, Cassandra, qui devras choisir le parfum que je t'offrirai. Toi, Cassandra, tu devras choisir le poème que je lirai à 1h15. Moi, qui ai 12 ans de plus que toi, mais l'âge n'a rien à voir. Moi, Gérard, qui habite... à Suresnes dans le 92. Moi, Cassandra, qui espère qu'on puisse se voir très bientôt, où tu m'appelles après à la cabine si tu veux bien. Je préfère te dire que je suis assez triste dans la vie, mais Max sait très bien pourquoi. J'espère que tu pourras, si tu es d'accord. Allô?
2: Oui, je suis là, j'écoute.
1: Ah non, parce que je sais pas, là, il y a des bruits bizarres là. C'est quoi ce bruit de cabine là?
0: J'en sais rien, qu'est-ce qui se passe?
1: Bon, Max sait très bien pourquoi, voilà, bon, je reprends. J'espère que tu pourras, si tu es d'accord, de me remettre dans le droit chemin, si des fois on trouve une amitié sincère, durable, voire même une amitié très sympa.
0: Ouais.
1: En v'là déjà un.
0: Ah, y'a un deuxième.
1: Les enfoirés, ils m'attendent. Alors, le deuxième.
0: Qui t'attend?
1: Ben, la sécurité.
0: Sécurité de quoi?
1: Je suis envahi par deux voitures de sécurité maintenant.
0: Sécurité de quoi?
1: Sécurité normale, des agents de sécurité que je connais.
0: Ah bon, tu les connais, c'est des copains?
1: Ouais.
0: Ah bon, ça va, tu me rassures.
1: Alors, moi, Cassandra, qu'on va encore appeler à 1h15, car je voulais pas passer avant. Toi, Cassandra, qui... ils vont me tuer, là.
0: Pourquoi?
1: Ils vont me tuer, je viens de m'étouffer.
0: Ah bon, c'est des copains?
1: Ben non, mais vas-y, j'ai soif, moi, à force de lire.
2: Ouais.
1: Bon, toi, Cassandra, qui vient de prendre ton bain... En écoutant, en espérant que tu écoutes Fun. Oh là là, il me tue, Max. Toi, Cassandra, j'espère que tu trouveras l'homme que tu recherches cette nuit. Toi, Cassandra, tu es passé l'année dernière ou cette année sur Fun. Moi, qui t'ai déjà écouté ta voix, qui ai déjà écouté ta voix avec Max ou Jenny. Moi, Cassandra, tu as pas mal de problèmes. Suite à un accident, bon bref, celui-là je sais pas pourquoi que je l'ai mis, c'est pas grave.
0: Bon,
1: terminé.
0: Bon, on a encore Gérard, écoute bien, on a d'abord on a un autre Stéphane de Paris. Stéphane, bonsoir.
7: Allô.
0: Apparemment c'est plus les hommes qui sont séduits par Gérard,
2: ouais,
0: que les femmes. Stéphane.
7: Allô.
0: Tu as un petit poème pour notre ami Gérard?
8: Ouais.
0: Gérard, t'écoutes?
7: J'écoute.
8: Ouais.
0: Écoutons.
8: Alors écoute, Gérard, tu es le plus fort. Gérard, tu as de l'imagination. Toi, Gérard, de l'intuition.
0: Ah non, attends, Gérard, Stéphane, excuse-moi, Stéphane.
8: Ouais.
0: Est-ce que Gérard est là?
7: Oui, je suis là.
0: Bon, non, mais écoute ce qui se passe quand même, mais oh.
8: Bah ouais.
0: Gérard.
7: Oui.
0: Un peu de respect pour celui qui te lit un poème en ton honneur.
7: Bah ouais. Écoute, je fais ça.
0: Non, t'entends discuter avec des collègues.
7: Bah, je viens de leur dire bonjour, j'ai le droit.
0: Bah, t'as le droit, mais alors pourquoi tu te plains quand pendant que tu lis un poème, il y a des gens qui parlent?
7: Bon, vas-y, j'écoute.
0: Alors, on écoute.
8: Ouais. Bon, alors écoute. Gérard, tu as de l'imagination. Toi, Gérard, de l'intuition. Toi, Gérard, de l'invention. Mais tu as rattrapé Max le Star System que tout le monde a idolâtré.
0: C'est beau, non?
8: Ah ouais.
0: Ah, moi, je trouve ça magnifique.
7: Mais attends, comment qu'il s'appelle déjà?
0: Stéphane.
8: Stéphane.
7: Hein?
0: Stéphane.
7: Stéphane?
8: Ouais.
7: Et ça veut dire quoi, la fin, là? Parce que j'ai pas tellement...
8: Bah, tu as rattrapé Max le Star System que tout le monde a idolâtré.
7: Il
0: a rattrapé personne, je cours plus vite que lui.
8: Bah ouais.
7: Non mais je vois pas le rapport là.
0: Je vois pas le rapport entre moi non plus, Stéphane. Quel est le rapport de courir, de rattraper mais qui?
7: Ouais, je vois pas le rapport avec Max. Hein.
8: Tu l'as rattrapé, Gérard. Tu as rattrapé Max. C'est sûr.
0: Tu crois?
8: L'as rattrapé.
7: Non, je suis pas d'accord avec toi. Hein.
0: Ah bon, pourquoi?
7: Non. J'ai rattrapé personne, c'est tout.
8: Tu as de l'invention.
7: J'ai rattrapé personne.
8: Bah si, tu as de l'intuition.
7: Mais non, de toute manière, non, je suis pas d'accord avec toi là.
8: Tu as rattrapé Max.
7: Bah non, j'ai pas rattrapé Max.
8: Il faudrait que tu fasses de la radio.
7: Non, mais puis quoi encore? Tu veux pas que j'aille au bois de Boulogne aussi?
9: Pourquoi pas.
7: Non, mais si tu veux, je vais au bois de Boulogne, pourquoi?
9: Ouais, pourquoi pas, ouais.
7: Ouais, il est plein le bois alors.
0: Ah il est plein le bois, d'accord. Ouais. Jean-Luc également, reste avec nous Stéphane. Hein.
9: Ouais.
0: Jean-Luc également de Paris 25 ans, salut Jean-Luc.
10: Bonsoir Max.
0: Jean-Luc.
10: Et bravo, c'était formidable tout à l'heure.
0: Qu'est-ce qui était formidable?
10: Le petit bruitage que nous a fait la charmante demoiselle.
0: Ah c'était beau, hein.
10: Ah, grand moment.
0: Cassandra elle s'appelle.
10: Moi j'ai fait quelques mots pour...
0: Elle habite juste en face de la radio, elle a plein de fric.
10: Bah faut assurer là.
0: Allez vas-y écoute.
10: J'ai fait quelques mots pour Gérard.
0: Gérard?
10: Ouais.
0: Il y a quelqu'un pour
7: j'écoute.
0: Toi.
10: Toi Gérard qui a une si belle voix, toi Gérard qui me fait fantasmer, mmh. Toi Gérard qui grimpe si bien monté, toi Gérard qui se touche tous les soirs, toi Gérard, arrête de boire.
7: Ah ouais.
10: Jean-Luc.
7: Ouais Jean-Luc, tu vois ton truc comme ça, hein?
10: Ouais.
7: Eh ben tu sais où que tu te mets?
0: Ouais vas-y dis-lui Gérard, dis-lui Gérard.
7: Et Gérard, pas au cul.
10: Gérard,
0: ah
10: Gérard.
7: Oui.
10: Tu sais ce que ça fait Jean-Luc à l'envers?
7: Ouais, bah moi je t'emmerde.
0: Ça fait j'encule.
7: Bah tu vois, moi je t'emmerde.
10: Mais moi je t'aime bien, Gérard.
7: Non, mais moi je t'emmerde. C'est pas pareil.
0: Non,
7: moi je t'emmerde.
0: Non,
10: ouais,
0: non,
10: moi
0: non.
10: Ça me fait frissonner, Gérard.
7: Non, mais moi je t'emmerde, c'est tout. C'est clair et net.
0: Ah, mais pourquoi tu deviens si agressif? Bon, alors attendez.
10: Tu nana. T'as vraiment une voix suave qui me fait plein de choses, Gérard.
0: Gérard?
10: Ouais. Bon, alors.
7: Non, mais.
10: J'entends ta voix, Gérard. Je ne dors plus la nuit à cause de toi.
7: J'en ai rien à foutre que tu dors plus, d'accord?
10: Mais non,
7: alors tu balances pas ça sur l'antenne, ok? Sinon je raccroche.
0: Ah non. Bon allez,
7: alors,
0: mais
7: tu vas te faire foutre.
10: Non Gérard, parle-moi de vous.
7: Non, tu vas pas enculer, c'est tout.
10: Non, oui, non, c'est toi que je veux, Gérard.
0: Ah, stop.
7: Mais moi...
0: Ah non, c'est bon, Gérard.
7: Oh oui, bon. Ça va où là?
0: Je sais pas, qu'est-ce qu'il a fait? Qu'est-ce qui s'est passé?
7: Non, mais vas-y.
0: Il est fou ce mec.
7: Qui se croit, lui?
0: Et qui se croit où, lui? Florent, qu'est-ce que t'as fait? C'est un des copains à Florent, ça.
7: Non, mais moi j'en ai rien à cirer, hein.
0: C'est un Nantais, ça.

0: Là, faut dire une chose, Jean-Christophe,
1: oui.
0: Que l'internet, je sais pas à combien qu'il était avant que j'arrive.
2: Bah ouais.
0: Et
2: on était 200.
0: Ah ben 200
1: avant, c'était nul avant.
2: Donc voilà. Je voulais juste préciser avant que peut-être qu'on peut sortir de cet endroit-là si tu sais le faire pour aller sur le vrai chat de Fun Radio. Et là, il va vraiment y avoir des discussions et tu vas pouvoir vraiment leur répondre sur un écran. Donc, je pense que tu sais comment faire.
0: On sort
2: donc et on va vraiment sur le chat officiel de Fun Radio.
0: Mais par contre, faut bien se dire une chose, que les gens, ils posent des questions, mais on peut pas leur répondre nous.
2: Si,
0: c'est moi qui leur réponds.
2: Oui, mais lui peut le faire maintenant. Il peut le faire lui.
1: Tu me dis ce que je dois répondre et je réponds sur
2: d'accord,
1: le chat.
2: D'accord. Et okay. La dernière personne donc qui est
0: et
2: ce soir.
0: Et la dernière personne va se présenter elle-même, donc. Qui sera à la réanimation.
2: Voilà, c'est ça.
3: D'accord.
2: Donc moi c'est Simon, bonsoir.
0: Bonsoir à toi. Moi on s'est déjà croisé.
2: Ouais, hein. Donc Simon va prendre la réa et le contrôle de la radio. Voilà. Donc le seul truc à faire
0: c'est jingle c'est
2: voilà, ça dégage. Voilà.
0: Ça veut dire tu m'emmerdes, hop, boum boum.
2: OK, ça marche.
0: Et après c'est à Karine.
2: Alors, là on fait des essais. Je te laisse maintenant avec ton équipe et on va attaquer hein.
0: C'est à Karine au standard de gérer elle-même son boulot hein. Simon. Simon.
2: Ouais, Gérard.
0: Donc c'est à Karine elle-même de gérer son ouais. boulot. Donc sur l'internet déjà peut-être une personne non.
1: Alors en fait on a Jean-Loup qui ouais. Demandait juste avant que t'arrives quand est-ce que Gérard va arriver.
0: Voilà. Gérard est là.
1: Voilà.
0: Donc vous pouvez poser des questions sur les présidentielles. Donc c'est le thème du débat. Donc c'est un mini débat qu'on fait hein, parce que c'est pas un débat de 2h30 régulièrement. Comme on avait l'habitude de faire. Donc, pour l'instant, on peut discuter. Bah tiens, je vais en profiter pour saluer quelques personnes. Donc, salut Ekat, Rigobert, Monsieur Moussa, Monsieur Nounours, dénommé Tom Pousse de ma part, donc il se reconnaîtra, et Monsieur Grand Singe. Voilà, alors, dans ces cas-là, donc on peut peut-être attaquer. On a
2: peut-être
0: personne.
2: On peut peut-être passer des coucous nous aussi, non?
0: Ouais, vas-y.
2: Moi, je vais faire un petit coucou à Noémie aussi, voilà.
0: Tout. Noémie, Noémie. Moi, je salue tous ceux qui travaillaient avec moi avant, hein.
1: Et moi, je salue Noémie.
0: Personne m'a dit que j'étais un beau gosse aujourd'hui.
2: Ah, c'est bien.
0: Ça veut dire quoi là?
1: On le dit plus parce qu'on le sait.
0: Ouais, mais
1: tout le monde le sait.
2: Bon. Trop la classe, Gérard.
1: Et au fait, Gérard.
0: Faut saluer Evan, mais Evan, il va prendre l'antenne un peu plus tard, et puis c'est tout, hein. Il va pas nous casser les
3: pieds. Gérard, on peut déjà accueillir deux personnes.
0: Oui.
3: On a Jean-Michel.
4: On prépare ta fiche, mais déjà.
0: Oui. Alors, Jean-Michel, t'appelles d'où?
5: Oui, bonsoir, c'est Jean-Michel, j'ai 42 ans, j'appelle de Montélimar.
0: Mm-hmm.
5: 110.12 en modulation de fréquence.
0: D'accord. Mais de toute manière, on prépare la fiche, pour savoir, hein, d'accord?
5: Très bien, je suis routier, hein.
0: Ah, t'es un routier?
5: Oui.
3: Randy aussi.
0: Randy, bonsoir.
6: Bonsoir GG, bonsoir tout le monde.
0: Bonsoir.
2: Salut.
6: Alors on écoute Fun sur 116.6 à Montaigna sur Faisan. Bonsoir tout le monde.
0: Bonsoir. Donc on va saluer quand même nos copains qui sont sur la route hein.
6: Ah quand même.
5: Oui, bah tout à fait, oui. D'ailleurs si le débat ne pouvait pas durer trop longtemps parce que j'ai de cargaison de nougat à livrer là sur Paris demain matin.
0: Non mais attends, tu vas pas commencer à me chauffer.
5: Ah.
0: Hein, parce que je vais te dire une chose. Que c'est pas parce que t'es un copain routier
5: oui.
0: que tu as commencé à me dire ouais faut que je me dépêche parce que j'ai une cargaison à faire, d'accord?
5: Mais le monde de la route ne t'a jamais oublié, GG.
0: Ouais ben tu
6: restes
0: tranquille.
6: Le monde de la guérite non plus.
0: Non mais vous restez tranquille, d'accord?
6: Ok.
0: Bon alors on va commencer par où et puis petit à petit on reposera les questions. Mmh. Alors croyez par contre si s'il vous plaît.
1: Simon.
0: Si je pouvais avoir un peu de lumière.
2: Tu veux de la light.
5: Donc. Qu'est-ce qui se passe?
0: Non, parce que pour faire les questions, il me faut un peu de lumière.
3: Voilà,
0: c'est bon. Impeccable. Alors, croyez-vous que Monsieur Jacques Chirac a trop attendu pour se présenter? Donc, on va demander à au routier, je sais plus...
5: C'est Jean-Michel.
0: Jean-Michel.
5: Tu peux m'appeler Jean-Michel.
0: Non, Jean-Michel, s'il te plaît.
5: D'accord.
0: Non, mais tu... Vous commencez pas à déconner parce que sinon ça va aller vite.
5: Non, on va se prendre au sérieux.
0: Vous répondez correctement aux questions et vous essayez de nous faire, vous essayez de faire quelque chose de bien.
5: D'accord.
0: Parce que c'est le début.
5: Mm-hmm.
0: C'est pour savoir comment que ça va se passer, mm-hmm. pour savoir si on va continuer. Alors vous allez répondre correctement aux questions, sinon vous allez prendre des coups de
4: de ça.
5: D'accord.
0: D'accord.
5: Oh, très bien. Donc,
0: alors, sur, Jean-Michel.
5: Sur la, la nomination.
0: Croyez-vous que monsieur Jacques Chirac a trop attendu pour se présenter?
5: Donc apparemment, il a fait sa, son annonce à Avignon. Il a pris le train à Gare de Lyon. Il a fait son annonce à Avignon.
0: On s'en fout d'où qu'il a pris le train. Je te demande s'il a trop attendu ou pas.
5: Non, pour moi, il a fait dans les temps. Il se devait de faire cette annonce, surtout qu'il est impliqué dans certaines affaires que...
0: On s'en fout!
5: D'accord. Donc, pour répondre à la question, je dirais oui.
3: Gérard, Marcelino est arrivé.
0: Ben, si je peux avoir...
1: Gérard, moi j'ai eu un petit sondage sur, sur Internet. Que pensez-vous de la
0: candidature?
1: Voilà,
0: je vais les lire au fur et à mesure.
1: D'accord, je vous donne le papier, vas-y, je t'en prie.
0: Non,
1: mais c'est toi le boss, pardon.
0: Jean-Christophe, faut te dire une chose. Que quand on prépare un débat, ça c'est un mini débat qu'on fait, on va faire ce que le chef a précisé, mais quand tu me prépares des questions comme ça, quand t'as le site internet,
1: t'es bien présenté,
0: mais tu me les donnes, et moi, c'est moi qui les lis à l'antenne.
1: D'accord.
0: C'est moi qui dis si ça passe ou si ça passe pas. Hein.
1: Ouais. D'accord.
0: Pardon.
1: Attends, on m'a précisé sur le net que Chirac avait 15 minutes de retard à Avignon.
0: Ouais, mais ça, 15 minutes de retard sur Avignon, ça c'est leur problème, c'est pas le nôtre. Hein.
5: C'est une CF.
0: On est combien sur, par contre, de temps en temps, faudrait que tu nous donnes le nombre de personnes qu'on est.
1: 2957, non, ça monte.
5: C'est plus.
1: Ah bah, écoute, moi je vois sur mon écran 2900. Ah. 2320.
5: Ah, tu vois.
1: Voilà, ça arrive.
5: Ouais, ça arrive.
0: Bon, alors. Donc, on accueille Jean-Michel. T'es là?
5: Oui, je suis là.
0: Randy?
7: Oui, toujours.
0: Marcelino?
7: Oui, bonsoir Gérard.
0: Bon. Par contre, Karine? Karine au standard, s'il vous plaît. Attendez, avant qu'on reprenne la première question.
3: Déjà, il y a Marilyn qui vient d'arriver.
0: Oui, mais, Karine, je t'ai dit l'âge, ok, mais je veux les noms de villes avec les fréquences.
2: Ça va pas du tout.
0: Par contre, celui qui a une radio derrière est prié de l'éteindre parce que sinon je lui dis au revoir.
7: C'est normal, tout à fait.
0: Donc la dernière c'est
3: Marilyn.
0: Marilyn.
8: Bonsoir.
0: Bonsoir Marilyn.
5: Bonsoir Marilyn.
8: Bonsoir tout le monde.
2: Salut Marilyn.
0: T'appelles d'où?
8: J'appelle de Poitiers 115.5.
0: Voilà. 115.5. Ok. Alors on y va là. Donc la première question, je pense que tout le monde l'a entendu. Marilyn, tu l'as entendu aussi ou tu étais au standard?
8: Non, je suis désolée.
0: Alors croyez-vous que Jacques Chirac a trop attendu pour se présenter? Pardon. Alors Jean-Michel, donc c'était à toi que je vais commencer.
5: Bah moi je pense que non, il a fait ça dans les temps. Hein. Mm-hmm. Il se devait de se représenter. Et donc,
0: De se présenter,
5: ouais, mais il se représente, hein, parce qu'il a déjà été élu pour 7 ans. Donc là, il se représente, et puis on attend avec grande impatience, les futures nominations de, enfin, les futures.
0: Mais pour toi, attends, commence pas à bouffer les questions.
5: C'est sur les questions.
0: Je te demande, est-ce que tu penses que toi, il a trop attendu ou pas?
5: Non, je pense que non, il a fait ça quand il fallait. Peut-être que s'il aurait fait ça un petit peu plus dans l'après-midi ou dans le soir, ça serait moins mal passé, mais il a fait ça après le déjeuner de midi, après sa corona, donc...
0: Ouais, mais en même temps, je sais pas, même Randy, Randy, si tu veux répondre, et puis Marcelino et Marilyn, allez-y, hein. Non, mais pour vous, bon, donc, il se représente, d'accord? Mais attendez 5 minutes.
1: Moi j'ai une excellente question sur le net. C'est Perforas qui demande est-ce que attendez, il faut que je retrouve.
0: Perforas, tu le laisses tomber. Au revoir.
1: C'est Morgan. En plus je me suis trompé. C'est Morgan qui demande. Il voudrait savoir pourquoi Chirac se présente alors qu'il est déjà président.
0: Mais il se représente pour les prochaines élections.
1: Ah d'accord.
0: Qui vont avoir lieu là.
2: C'est quand Gérard?
0: Te dire quand, je sais pas.
5: Après le Love 2 et avant la Coupe du Monde.
0: Non, mais attends, le Love 2, tu permets, s'il te plaît, puis la Coupe du Monde, on s'en fout. Bon, moi, ce que je pense, c'est qu'il a trop attendu. Mais que pensez-vous aussi de son intervention au journal télévisé?
5: Moi, je pense qu'il s'est bien défendu avec Claire Chazal quand il est passé.
0: Attends, c'est qui là?
5: Là, c'est Jean-Michel.
0: Ouais, mais attends, Jean-Michel, laisse parler Randy, Marcelino et Marilyn.
5: Ok.
0: Bon, Marilyn.
8: Oui.
0: Donc pour toi, donc est-ce que tu crois que c'est normal qu'il aille trop attendu?
8: Oui. Non, parce que en fait, il est pas en retard par rapport à certains autres, mais moi je trouve qu'avant de se présenter aux élections présidentielles, il aurait mieux fait de se présenter devant le juge. Ça aurait été la moindre des choses en fait.
0: Ah non non non, attention. Attention, faut bien se dire une chose dans la tête, que ce qui s'est passé avant avec l'histoire des HLM, on n'en parle pas.
8: Bah oui, mais
0: on parle des présidentielles.
7: Non mais c'est la campagne quand même. Hein.
0: Mais on parle des présidentielles, on parle pas de ce qui s'est passé avec les histoires d'HLM de Paris, d'accord?
5: Mais Gérard, est-ce que tu trouves ça normal, franchement, qu'il soit pas présenté devant le juge Alfoun?
0: Ah non, mais ça, c'est pas mon problème. C'est qui vient de dire ça? Allô?
5: C'est Pépito.
8: Pépito, oui.
0: Non, il n'y a pas de Pépito sur l'antenne.
5: C'est Pedro.
0: Non, non, non. Alors, Jean-Michel, au revoir.
5: C'est pas moi.
0: Hop, au revoir. Ouais. Je veux pas le savoir. Non. Allez, hop, terminé.
7: Ouais, GG.
0: Oui.
7: C'est Randy. Tu demandes s'il a trop attendu. En fait, ce qui est important, et ce qu'il faut quand même rappeler à nos chers auditeurs, c'est que ce qui est important, c'est qu'il se déclare, en fait, avant les élections.
0: Oui, mais ça, je vais te dire une chose.
7: Non,
0: je suis
7: sur tout ça, en fait.
0: Voilà, non, mais je suis d'accord avec toi, Randy. Ouais. Il se présente, il a trop attendu. Mais de manière, il y en a un autre qui attend trop. Parce qu'il a plus que, à peine, 15 jours pour pouvoir donner sa candidature aussi.
7: Est-ce que tu crois pas, toi, qu'en fait, plus on se déclare tôt, plus on a des voix, en fait, plus on va avoir des votes. Parce que si t'attends, tu vas avoir moins de votes. Les gens, ils auront moins de temps.
1: En fait. Attention, justement, sur le net, on me disait, je peux parler, excuse-moi, Gérard, je t'ai pas demandé la parole. Il y a Tony Montana qui demandait, avec le passage à l'euro, est-ce que Chirac est sûr d'avoir 6 x 55 plus de voix, justement, du fait qu'il s'est présenté un petit peu trop tard?
0: Ça, on verra. Monsieur Franck Duc de Bruxelles, tiens, un Belge.
4: Oui, bonsoir, c'est Franck Duc de Bruxelles.
0: Bonsoir à toi.
4: Bonsoir.
0: Donc, on va quand même faire un petit sondage. C'est pas bon là, les sondages.
1: Pourquoi?
0: Que pensez-vous de la candidature pour Jacques Chirac? C'est super cool à... Non, c'est pas les sondages comme
1: attends,
0: ça.
1: Attends, mais j'ai trouvé ça sur Internet, c'est vachement sérieux, attends, fais le site.
7: Sérieux,
1: www.sondageintéressant.com
0: Non, mais c'est pas des sondages comme ça, moi, que je vois, c'est...
1: Tu veux quoi? Non, mais dis-moi, parce que je voudrais faire bien mon boulot.
0: Non, mais c'est des sondages écrits,
1: c'est écrit, là.
0: Non, mais avec tout ce que les gens pensent eux-mêmes.
1: Mais si tu veux, c'est un sondage et les gens, ils cliquent dessus.
0: Bon,
1: pour,
0: on va déjà faire ça.
1: D'accord, allez, vas-y.
0: On va déjà donner ça, puis on essaiera de... Je t'expliquerai plus tard. Donc, alors, c'est super cool à 0,5%. C'est cool à 20%. C'est moyen cool à 31,58%. C'est pas trop cool à 28,64%. Et je m'en fous grave, cool à 14,78%.
2: Et toi, Gérard, t'es dans quoi là-dedans? T'es dans quel...
0: Moi, personnellement, je m'en fous complètement.
1: Cool.
0: De toute manière, faut te dire une chose, Simon. Ouais. Que de toute manière, que ce soit de gauche ou de droite, de toute manière, tu seras toujours cocu. Et de toute manière, tu boufferas de
8: la merde.
5: C'est clair et net.
2: Bien dit.
9: Belinda.
5: Une bonne boost starter.
2: Ah, une petite nouvelle qui arrive, Belinda.
1: Ah, on a une nouvelle?
9: Avec Karine.
0: Ouais, ben, c'est toi qui tente, hein. Non, non, mais c'est toi qui tente, c'est pas moi qui commande, hein, pour l'instant. Là, on fait,
5: Oh,
0: s'il vous plaît,
9: c'est moi qui parle.
2: Donc Belinda va faire un essai. Elles seront deux au standard.
5: Bonsoir Belinda.
0: C'est la standardiste, hein.
1: Tu n'as pas le casque, mais on te dit bonsoir. Voilà, t'as pas le casque, tu vas avoir un casque, et voilà, on t'a dit bonsoir.
0: Ouais, on va te donner un casque.
5: Bonsoir Belinda.
0: Ils vont te préparer, ils vont te mettre tout en confiance.
1: Ouais, et on fait tout péter 6000 sur le chat.
2: Ah, il en faut plus encore.
1: Hein. Ouais, non, montez.
2: On va péter le chat là.
0: Eh, moi je veux pas le savoir. Evan il prendra alors que je voudrais. J'en ai rien.
1: T'as bien. Faut qu'ils atteignent combien?
0: 10 000.
2: Allez, 10 000 sur le chat.
0: Allez, on se fout. 10 000 personnes sur le chat. Parce que Max, il a pris, il avait 200 auditeurs. Alors, 200 personnes sur le net, j'en veux pas.
8: Bon. Tu crois que c'est un cave, Max, quand même?
0: Non.
8: 200 personnes.
5: Ah, sur Internet, quand même.
0: Non, mais Max, c'est pas pareil. Ça, c'est pas lui qui a décidé de changer comme ça, c'est tout. D'accord.
1: Et Gérard, regarde ça. Regarde comment ça défile vite tellement il y a du monde qui parle sur le chat.
0: Ouais, mais moi je peux pas lire.
1: Non, oui, mais je te le dis, quoi, il y a trop de monde, c'est hallucinant.
5: Il peut pas lire, il est strabique.
0: Non, fais gaffe à ce que tu dis, Randy, parce que tu risques de gerber. D'accord?
7: Parce que ça veut dire strabique.
0: Oui, mais restez calme un peu, s'il vous plaît, d'accord?
7: Alors qu'il est strabique.
0: Bon, alors, on en était où? Donc, on va faire la deuxième. Mmh. Avez-vous lu le livre de Madame Chirac? On va... attendez, qui c'est qui a pas répondu, là, à la question? Franck?
9: Oui?
0: Franck Duc?
9: Oui, je suis là.
0: T'as pas répondu, toi, à la première question?
9: Quelle était-elle?
0: Oh non, mais attends, vrai. Par contre, au standard, attendez, s'il vous plaît, c'est moi qui gère mon débat, d'accord?
2: Attention, mise au point.
9: Faut gérer, hein.
0: Donc, Karine et Belinda.
5: Belle.
0: Les pères. Mmh. Oh, Simon, tu me mets les gens en antenne, s'il te plaît. Les gens en antenne. Et pour l'instant, sur l'internet, on verra ça après, parce que je vais quand même mettre une petite chose au point avec le standard. Donc c'est bon, là, Simon?
2: Bah, ouais, y aller. Bon, ça cartonne.
0: Donc, alors, Karine et puis Belinda. Donc, les gens, quand vous les avez au standard, une chose qu'il faut bien préciser, vous avez le casque,
10: ouais.
0: Donc d'un côté. Ouais. Donc, quand vous avez la personne au standard, si des fois, par exemple, la question, vous avez du mal à la comprendre, vous me faites un signe. Moi, je ferai des photocopies, puis je vous laisserai les questions. Vous répétez la question à la personne au standard. Comme ça nous évite de perdre du temps.
2: J'ai rien compris.
10: J'ai pas compris. J'ai pas compris.
0: Non, mais ça évite à la personne qu'on va avoir sur l'antenne de lui répéter la question.
10: Ok. Ah.
0: Donc.
10: Là, c'est plus clair. Mais
1: sur Internet, eux, au moins, ils ont compris.
0: Donc voilà. Donc avec Simon, on a fait la question. On a fait une photocopie.
2: Ouais.
0: Hein.
2: Ouais.
0: Donc voilà. Je vous donne tu transmets. Donc on en est là. À la 2.
1: Question numéro 2.
0: Donc à la question numéro 2, les gens que vous avez au standard.
1: T'as un double?
0: Ouais, moi j'ai mes papiers. Donc au fur et à mesure, vous précisez à la personne la question que où qu'on en est. Parce que sinon, on n'en finira pas. Bon, alors Duc.
9: Oui. Alors j'ai retrouvé la question. En fait, je pense que la nomination de Gérard était en tout point parfaite et c'était au bon moment.
0: Oui.
9: Eh,
0: pauvre tâche.
9: Oui.
7: Mais nous, on n'a pas eu le fax des questions, GG, c'est pour ça qu'on pourrait pas avoir les questions.
9: On n'a pas la photocopie,
0: hein. Eh, pauvre tâche! Je t'ai pas dit la présentation de Gérard, je t'ai demandé la présentation du président de la République!
9: Ouais!
0: Tu comprends le français ou tu comprends pas le français, Emile?
2: Calme-toi, Gérard.
9: Bah, c'était bien, en fait, c'était le bon moment.
0: Ouais, bah alors, tu sais le bon moment que tu vas le passer? Dans ton lit, au revoir! Allez hop! Bonne nuit!
7: Hop là.
0: C'est dommage, c'est un mec de Bruxelles, mais c'est pas grave.
7: C'est Franck Duc, quand même.
0: Oui, sur l'internet, on a du monde.
1: Ouais, bah on disait, vous êtes le maillon faible, au revoir.
0: Bah voilà. Non mais, par contre, l'histoire du maillon faible, on en a rien à foutre. Je voudrais que les gens réagissent quand même sur le thème du mini-débat qu'on est en train de faire.
2: Ouais. C'est quoi déjà?
0: C'est les présidentielles.
2: Voilà.
0: Et par contre, dans 3 minutes, on met un disque.
7: Déjà?
0: Bah, on va mettre un disque quand même. Attends,
2: on commence déjà. Comment? Enfin, vas-y.
0: Ouais, donc, la deuxième question, c'est avez-vous lu le livre de Madame Chirac?
9: Oui.
0: Qui? Marilyn de Poitiers.
11: Non, je l'ai pas lu.
0: Bah alors, pourquoi que tu dis oui?
11: Oui, parce que oui, j'ai compris ta question et j'accepte d'y répondre.
7: C'est bien.
11: Je ne l'ai pas lu, mais j'aimerais bien que tu me dises de quoi il parle, parce que...
0: Bah moi, je sais pas, je l'ai pas lu non plus.
11: Ah bah voilà, moi je m'intéresse beaucoup à la lecture et je pensais que tu allais m'initier...
0: Bah non, mais moi, je vous demande... Moi, la question que je vous pose, est-ce que vous l'avez lu, est-ce que vous l'avez acheté?
7: Non, bah non.
10: Gérard, il y a Tonkpo qui vient d'arriver.
7: Qui?
10: Tonkpo.
0: Bah tu me marques au fur et à mesure, puis tu transmets.
7: C'est que des karatékas ce soir.
0: Alors Tonkpo, d'où de?
12: De Bogota, bonsoir.
7: Bonsoir Tonkpo.
0: Bogota, c'est quelle fréquence?
12: Ça c'est du 110.2.
0: Ah ouais, 110.2.
7: Mm-hmm. Ah ça doit être ça, hein.
1: Ok, il dit sur le net qu'on n'est pas vraiment concentré sur les questions, là, ils comprennent pas où on va.
0: Voilà. Non, mais ça c'est normal parce que c'est un retour, donc les gens ils ont du mal à comprendre. Donc, faut quand même qu'ils essayent de se remettre dans le bain. Okay. Parce que c'est vrai que ça fait un bout de temps que je suis pas revenu sur dans l'antenne. Ouais,
7: c'est juste qu'un claquage quand même, son réchauffement comme ça, tu risques un claquage.
0: Hein. Bah non, mais ça, bon, maintenant c'est à vous d'écouter sérieusement ce que je vous dis, si vous voulez qu'on continue à perdre.

0: pas qu'on fasse une pause.
1: Ouais, bon, on va faire une pause. Donc, réfléchissez, avez-vous lu le livre de Madame Chirac, et puis c'est tout. Ouais, parce que on se retrouve juste après, et on s'écoute.
0: On s'écoute. Voilà, absolument, un petit disque. C'est parti?
1: Bah, c'est quoi?
0: Bah, tu vas voir. On écoute.
1: Bah non, mais faut que tu donnes le titre.
0: Ouais, on va le donner après.
1: Ok. Allez, à tout de suite, on se retrouve tout de suite au 0800-25-08-5000 pour la suite du débat des présidentielles. Et c'est toujours Gérard sur Fun Radio.
2: Mais
1: à
2: t'as
1: tout de suite.
2: Goût, tu sais.
1: Et voilà, donc c'est Gérard pour la suite des débats sur les présidentielles. Vous venez d'écouter Jean-Luc Nigaud. Mais moi, un vote... Quoi
0: bon, bien profond, c'est ça. Bien
1: voilà,
0: profond.
1: Voilà. Donc, on récupère pour ça, donc, pour la suite de, du débat. Donc, Tongpo,
3: bonsoir.
1: Donc, 110.2.
3: Oui.
1: Randy.
4: Oui, toujours là.
1: Marcelino.
5: Oui, c'est lui-même.
1: Et Marilyn, pour continuer.
6: Oui, coucou.
1: Donc, vous pouvez tout nous, toujours nous appeler au 0800-08-5000. C'est quoi déjà le numéro, Simon?
0: Ah, tu connais pas le numéro?
7: Non, 0800-25-08-5000.
1: Voilà.
7: Voilà.
6: Professionnel.
1: Donc,
7: www.fun/.
1: Ouais, mais, de toute manière, va falloir qu'on, ouais, qu'on voie,
0: faut que tu fasses des petites fiches, hein, Gérard. Ça va pas du tout, ça.
1: Ouais, mais ça,
4: C'est pas trop, là, quand même.
1: Bah, de toute manière, Jean-Christophe, il...
4: Tu vois, je t'avais dit que tu risques le claquage, hein, sans réchauffement.
1: Bon, c'est bon, ça suffit, là.
4: Qu'est-ce qui est en train de t'arriver, en fait?
1: Ça suffit.
7: Tu sais qu'on est à 6700 sur le net?
1: Bah, attends, t'as deux micros d'allumer, là.
7: Ah oui.
4: Oh là là.
7: Je me suis trompé.
1: Voilà. Tiens, tu marques tous les numéros, le point .fr et tout ça. Ah, donc, la question, donc, vous l'avez tous entendu.
6: Non.
4: La répéter quand même.
1: Oh non, mais on va pas faire que ça constamment, hein. Avez-vous lu le livre de Madame Chirac?
4: Alors moi, Marcelino, je ne l'ai pas lu, mais Gérard, je te conseille un livre, La Guerre des Boutons.
1: Ça ouais. Va te plaire. Non, ouais. Mais La Guerre des Boutons, je m'en bats les cacahuètes.
4: Ouais, mais ça devrait être.
1: Non, mais moi, je te parle d'un truc sérieux. Je te parle pas de ce qui de mon état de santé, d'accord?
4: Ah, mais ça a rien à voir.
1: Parce que sinon. Marcelino.
4: On va te dire au revoir.
1: Voilà. Ben, eh ben, attends, voilà ce qui t'arrive.
0: Non, mais attends, Gérard.
1: Non, non, c'est bon. Allez, hop, allez. Ta gueule. Alors, vas-y, ta gueule, pas même, connard. Au revoir. Allez, hop. Marcelino, terminé. Terminé, c'est fini. C'est fini, je veux plus t'entendre.
0: Il faut l'enlever, les filles.
4: Allez.
1: Marcelino, c'est terminé.
4: C'est terminé pour lui.
1: Voilà. Donc, Randy.
4: Ouais, bah écoute...
1: Ouais, mais attends, Evan, viens là. Evan. Putain, mais c'est pas moi, celui-là.
7: Ah, il revient.
1: Evan, non, mais attends, 5 minutes, je viens de commencer, là,
8: Mais je t'ai rien dit.
1: Bon, attends, tu me fais voir ça, et ça veut dire quoi?
8: Je vais demander l'heure.
1: Et alors, il est 1h15, tu veux prendre à quelle heure? Tu veux prendre à 1h30?
8: 1h15, c'est bon, merci, Gérard.
1: Bon, bah alors, tu vas pas commencer à me prendre la tête, non? Bon, allez, Randy.
4: Bah écoute, je t'avais déjà répondu, je t'en avais parlé des magazines, tout ça.
1: Ouais, c'est vrai que toi, je t'avais dit, faut pas me...
4: Ouais. Chirac, bon, personnellement, je sais pas, non, elle m'inspire pas des masses, en fait. Hein.
1: Mm-hmm.
4: Je pense que si j'avais été Chirac, j'aurais choisi une autre femme, quand même, pour mener une campagne. Il savait qu'il avait une campagne à mener, et il aurait...
1: Non, mais faut te dire une chose, c'est son livre. Parce que lui, d'après ce que j'ai pu comprendre sur une radio concurrente, il y a quand même aussi le président de la République qui a sorti un livre.
4: Ouais.
6: Ah bon?
4: Mais tu crois que c'est eux qui écrivent, en fait, ou pas?
6: Je crois qu'ils ont des mecs, hein.
1: Non, ça doit être eux qui écrivent.
4: On m'a dit que Bernadette, c'était Douillet qui l'avait aidé, en fait, pour le bouquin.
1: Non, je pense pas. Non, je pense pas.
9: Et Gérard, tu penses pas que c'est un stratagème, le fait que...
1: Qui c'est là?
9: C'est Tongpo.
1: Ouais.
9: Tu penses pas que c'est un stratagème, le fait que Bernadette sorte un livre pour faire élire son mari? Tu penses pas que c'est ça son but, en fait?
1: Donc, à la place,
9: Non, attends,
1: s'il te plaît.
4: Le stratagème, ça passe pas.
1: Non, mais attends, on accueille, par contre,
10: La fleur, il y a un petit problème, elle va arriver, la fleur.
1: Ah bon? Donc on a eu, Jacques, Jacques Zospin, dans Galaba, donc la fréquence, c'est 101.9.
4: Exact.
9: Gérard, tu penses pas que c'est un petit peu pousser mes mères dans les orties que Bernadette sorte un livre comme ça pour

0: la garçonnerie.
1: Ouais.
2: Ouais, mais ça, ça, de manière, ça, ça dépense, hein.
1: Mais non,
2: c'est bon, elle, elle a voulu sortir un livre, ouais. Comme moi, si je veux, par exemple, avec mes poèmes, je peux faire bouquin aussi.
0: Ah, il y a des gens qui se sont proposés. Hein,
2: oui, mais moi, j'ai refusé. Pourquoi ? Parce que ça m'intéresse pas, c'est tout. Oui, Marilyn. Attendez, attendez, s'il vous plaît. Marilyn.
1: Si tu sortais un livre, tu voudrais faire lire qui ?
2: Ah, je sais pas. Je ne sais pas, de manière, faudrait peut-être répondre à la question.
0: Ouais, toi,
2: parce que là, on est en train
3: De dévier, là.
2: De débier sur ce débat.
1: Non,
0: mais pour rester dans Bernadette, est-ce que toi, par exemple, t'aurais des slips jaunes à donner pour son opération slip jaune?
2: Non, mais attends. Là, je vais te dire une chose. C'est qui vient de dire ça?
0: C'est Randy.
2: Randy, au revoir.
0: Hop là.
4: Allez,
0: voilà,
4: hop là.
0: Normal.
4: Bonne nuit. Un petit café pour Gérard pour qu'il s'énerve.
2: Allez hop, Randy, terminé. Au standard, s'il vous plaît. Oh là, mais qu'est-ce qui se passe là?
3: Oh là là, je crois qu'il va y avoir
5: au standard.
2: Oh non, mais attends, qu'est-ce qui se passe là-bas au standard?
4: Qu'est-ce qu'il y a encore?
2: Qu'est-ce qui se passe? Oh là là, ils ont pas l'habitude, ça se voit. Hein.
5: Bon.
2: Ouais, mais Karine, s'il te plaît.
4: Attends, le téléphone.
2: Karine, qu'est-ce qui se passe au standard là?
6: Il y a un problème, on comprend pas pour l'instant, mais ça va aller. Fais comme si de rien n'était.
2: Ah ouais, mais non, mais si, moi, je voudrais quand même savoir parce que là, c'est compliqué, hein. Bon, c'est la première, je dis rien, mais
4: ouais, ça va pas, ça.
2: Hein?
4: Ça va pas du tout. Hein. Bon, on va peut-être poser une autre question, ça, hein.
2: Alors, qui c'est qui apparaît? Jacques?
7: Ouais, Jacques.
4: Ah, il y a plus? Si, il est là?
7: Ah, si, je suis là.
6: Fleur est arrivé, c'est bon.
4: Ah, il y a Fleur qui arrive.
2: Bon, Fleur, t'appelles d'où?
8: Moi, j'appelle de Pontoise.
2: Donc, 101.9.
8: Voilà. Bonsoir, Fleur.
2: Merci de me dire la fréquence. Parce que je vais pas vous les rappeler, d'accord?
8: D'accord.
2: Ok. Alors. Donc, Marcelino, t'es toujours là?
1: Il y a longtemps qu'il est parti, lui.
2: Ah non, je vais pas virer.
8: Si, je suis viré.
2: Oh non, mais attendez. Eh, au standard, là, s'il vous plaît.
3: Allô.
4: Non, mais là, c'est ta faute, déjà.
2: Beninda. Tu me refais une nouvelle liste avec les nouveaux auditeurs qu'on a.
8: On est parce que là,
3: alors, pendant que la liste est refaite, moi, j'ai une super question de Sona Cotra sur le net. Et il demande si le livre de Madame Chirac peut gagner le prix Bombourg.
2: Bah ça va dépendre. Hein.
1: C'est toujours aussi tout raide. Hein.
3: Ouais.
2: Mais ça va dépendre.
8: Hein. Gérard.
2: Oui.
8: Gérard,
2: c'est qui?
8: C'est la Fleur.
2: Oui, la Fleur.
8: Ouais. Max, il est toujours avec toi?
2: Non.
8: Il est plus là?
2: Non.
8: Ah,
2: pourquoi?
8: Non, bah c'était pour lui dire un petit bonjour.
2: Ah, mais c'est non, alors les bonjour, au revoir. La Fleur, au revoir.
8: Attends.
2: La Fleur, au revoir. Terminé. Le bonjour, comment?
0: Alors là, c'est trop.
2: Alors l'enculé, je t'emmerde, moi je t'encule.
4: Voilà.
2: Hop, c'est terminé.
4: Il n'y a plus personne là maintenant.
2: Ouh. Allez hop, terminé
4: bon,
2: celui-là.
4: Filles, hein.
2: Oh non, ouais. Eh, oh, s'il vous plaît, le standard. Là, faut faire quelque chose parce que sinon on va même pas dire au revoir, hein. Là, je crois que vous me refaites une liste correctement. Alors, la Fleur est terminée.
4: Hop.
2: Il nous reste Jacques... Jacques,
7: ouais, je suis là. Je tenais à dire que...
2: Non, attends.
7: Oui.
2: Attends, parce que faut quand même... Bon, Simon, ouais. Oh merde, t'as pas calé un...
7: Allô
4: Qu'est-ce qui se passe, Gérard?
2: T'as pas calé un disque?
4: Ah bah non, si tu le demandes pas...
2: Bah, calé un disque et puis le standard.
4: Mais pose une autre question en attendant.
2: Bon, alors, je trouve
4: un disque.
2: La prochaine question. Si on vous... Ouais, ben, je vais faire un sondage avant.
7: Yep.
2: Alors, tu me retires les gens du jeu.
4: Hop, il n'y a plus personne.
2: Alors, quel est votre sentiment vis-à-vis de... Quoi? De l'immobilisme. L'immobilisme, hein. Oh non, qu'est-ce que c'est que ça? À propos des propositions psychologiques.
3: C'est les sondages que j'ai trouvé cet après-midi pour toi.
2: Ouais, mais attends...
3: Attends, vas-y, lis la question.
2: Alors, je ne comprends pas votre question à 27%. Moi, je ne sais pas, à 49... Oh, et hop. Non, des trucs comme ça...
3: J'ai mis 3 heures pour le faire.
2: Écoute-moi. Oui. Moi, je vais te dire une chose, des trucs comme ça, j'en veux pas.
3: Bon, d'accord.
2: Donc,
6: Ok, Gérard, il y a Al Château qui est arrivé.
2: Non. Non, mais faut me refaire une liste correctement.
6: Non, mais on n'a pas le temps, parce que ça arrête pas de partir,
2: mais
6: de
2: non,
6: revenir.
2: Mais non, mais là, on va mettre un disque.
4: Ah non, on n'a pas le temps.
2: Si. Tu me mets un disque.
4: Ah, mais j'en ai pas, là, pour l'instant.
2: Ils vont se calmer sur le net.
3: Fais gaffe, c'est en train de descendre.
2: Si on vous sollicite les pièces jaunes pour les enfants malades, Abandonneriez-vous? Terminé, on met un jean, on met un disque au standard. Vous me reprenez, personnes.
5: On peut déjà faire avec les deux, les autres
2: voyages. Mais là.
5: C'est quoi le bordel? C'est quoi le problème?
2: Bah attends, regarde, j'ai 50 feuilles avec toutes les personnes.
5: Ah bah, mais tu leur dis, tu leur expliques aux filles, hein. Moi j'y suis pour rien. Hein.
2: Donc, tu mets un disque et puis terminé, basta.
5: Il a rien calé, on va pas mettre des disques.
2: Mais si, il met quelque chose,
5: mais
2: n'importe
5: non,
2: quoi.
5: Attends, on est dedans là, t'as ton petit café, regarde, pour t'énerver un peu là, puis c'est bon.
2: Ouais, mais attends.
5: Tu leur gueules dessus, tu leur expliques.
2: Mais c'est quoi là? Je peux même pas travailler. Vous me faites une feuille avec toutes les noms des personnes avec les fréquences.
4: Voilà. Alors, et pendant que c'est pour ça, tu peux poser.
2: Jacques Zofine.
7: Ouais, je suis là.
2: Pour toi.
7: Oui. Bah écoute, j'ai rien entendu avec tout ce brouhaha.
2: Alors, si on vous sollicite pour les pièces jaunes, mm-hmm. pour les enfants malades, en donneriez-vous?
7: Non, pas trop, puisque maintenant, les pièces jaunes d'aujourd'hui, elles valent un peu plus cher qu'avant. Donc,
2: oui, mais attends. Donc.
7: Les pièces jaunes en euros, non, mais en francs, oui.
2: D'accord.
7: Voilà.
2: Marilyn.
1: Oui. Moi, je suis plus pour mener une action sur le terrain. Quelque chose de concret. Donner une pièce jaune, ils s'en foutent, les gamins.
2: Mm-hmm.
7: C'est vrai.
1: Donc, faut leur acheter d'autres trucs que des pièces dures, c'est pas des jouets.
2: Mm-hmm.
1: À quoi ça sert?
2: Non, mais pour les enfants malades, quand même, attends.
1: Un enfant malade, il faut lui donner des soins, il faut pas lui donner des pièces jaunes.
2: Oui, non, mais d'accord, non, mais attends.
6: Gérard, excuse-moi, ça y est, t'es content, je t'ai fait la liste, elle est nickel?
2: Oui, c'est bon.
1: Okay. Comment elle te parle?
2: Non, mais de toute manière, c'est le début, mais je vais mettre les choses au clair après. Non, mais Marilyn.
1: Oui.
2: Toi, tu dis pour le, je sais pas comment que tu peux exprimer l'intention comme tu le dis là.
7: Mmh. C'est beau ce que tu dis.
1: Que moi, ce que je dis, c'est que plutôt que de donner des pièces jaunes à des enfants malades, vaut mieux leur donner des soins ou des médicaments.
2: Oui, mais non, mais par exemple, El Château, t'es là? El Château une fois, El Château deux fois.
7: El Château trois fois. Voilà,
2: ah,
7: terminé.
2: Voilà. Hop, El Château, il est terminé.
7: Allez
2: hop,
7: voilà,
9: dans le château.
2: Jack.
7: Oui, Jack.
2: Jack, t'es là?
7: Je suis là, exact.
2: Tongpo.
10: Ouais, Tongpo, je suis là.
2: Ouais. Et Marilyn donc?
10: J'ai pas répondu à la question sur le bouquin.
2: Non, on s'en fout du bouquin, on n'en parle plus parce que
4: on passe à la suite.
2: Je vais pas m'éterniser là-dessus.
1: Personne l'a lu en plus.
2: Ouais, de toute manière. Donc, pour la question là, pour les pièces jaunes, moi, qu'est-ce que t'en penses, toi, ton
10: Bah moi, je trouve que c'est louable comme.
2: Ouais, mais tu t'appellerais pas Tony, toi?
10: Non, du tout.
2: Non, te fous pas de ma gueule, d'accord?
10: Donc, pour parler des pièces jaunes.
2: Ouais, Tony.
10: Je dirais que c'est une bonne.
2: Vas-y, prends ton nom normal, Tony.
10: Pas la personne, mais je dirais que c'est une bonne opération pour les enfants malades. Parce que c'est vrai que c'est des enfants qui souffrent, qui sont à l'hôpital, qui sont délaissés. Et je trouve que ce soit Bernadette Chirac, que ce soit Madame Ségolène Royal ou Madame...
2: Non, mais c'est pas ça. Oh, Tony,
10: oui.
2: Pour l'instant, je te parle pas de ça. Et on va savoir sur l'internet parce que...
3: Une excellente question de The Seb. Pourquoi ne pas avoir fait une opération billet jaune pour apporter plus de fric?
2: Oui, mais ça faut bien se dire une chose. Qu'à l'heure actuelle, les pièces jaunes, ça dure jusqu'au 28 février. On est bien d'accord. Ouais, mais on le sait, mais attends, mais me commence pas à me prendre la tête, Evan. Merde.
3: Ben qui est
2: quelle heure, Gérard? Mais merde, il est 1h30, mais tu vas l'avoir, l'antenne.
5: Non, merci, c'est bon.
2: C'est bon, tu vas l'avoir et me prends pas la tête, là, oh.
4: À tout à l'heure, Evan.
2: Au revoir.
3: On te propose des slips jaunes sur le net.
2: Des questions comme ça, tu m'en...
3: Je dis pas ça.
2: Tu dis rien.
10: Evan, il est chaud pour mixer du Venga Boys, là.
2: Non, mais par contre, ce que je voulais vous dire... Donc, c'est pour répondre à la question à Marilyn et à toi, Tongo. Jacques.
7: Oui.
2: T'as pas répondu, toi?
7: Ah si, je viens de te répondre.
6: Ok, j'ai Bertranspiration qui...
2: Attention, il faut bien se dire une chose.
7: Mm-hmm.
2: J'espère que c'est pas des personnes qu'on a gerbées.
6: Ah non, pas du tout.
2: Qui reviennent, hein.
7: Ah, j'ai galère au standard, là. Attention.
10: C'est point final, gagning.
2: Bertrand.
7: J'appelle de Toulouse, 117.7.
2: Oui, merci, j'ai les fréquences sous les yeux, d'accord?
7: Ah bah, tu dis toujours de donner les fréquences. Moi,
2: ouais, non, mais attends, tu vas pas me prendre pour un minus, hein.
7: Non,
2: ok.
7: C'est pas le genre de la maison.
2: Non, c'est pas le genre de la maison. Donc, la question, tu l'as entendu?
7: Bien sûr, les pièces jaunes. Alors, écoute,
0: écoute, moi, les pièces jaunes, je sais pas, j'ai plutôt du billet, de la carte bleue, des trucs comme ça, tu vois.
10: Ils prennent pas ça. Hein.
0: Donc, pièces jaunes, je sais pas, est-ce qu'on peut, on peut donner de la carte bleue?
10: Non, ou... non, ils prennent pas
2: non.
10: ça.
0: Ou du chèque,
2: non, non, non, non, non, mais bon, alors maintenant que tout le monde... Attendez, attendez, attendez, s'il vous plaît, s'il vous plaît, s'il vous plaît. Je vais quand même mettre un peu mon grain de sel là-dedans.
1: Hein?
2: Non, non, attendez, s'il vous plaît.
10: Il faut le laisser parler.
2: Marilyn, oui, tu veux rajouter quelque chose avant que je parle?
1: Tu peux pas faire des chèques de 10 centimes, c'est comme si tu donnais une pièce jaune.
2: Non, on peut pas.
0: Et est-ce que tu peux donner un ticket resto, par exemple?
2: Non. Sur l'internet, une question
3: vachement culturelle.
2: Sérieuse, hein.
3: Non, franchement sérieuse.
2: C'est... Non, non, mais sérieuse par rapport honnêtement, à la question.
3: Jaunes. D'accord, c'est petit Yann qui nous écoute sur 102FM. Il nous demande, est-ce qu'avec ces pièces jaunes en euros, sachant qu'on multiplie par 6,56 et que c'est jusqu'à février et qu'il y a 28 jours, ça fait combien en ancien franc?
2: Non, mais déjà, c'est pas 6,56, c'est 6,55, d'accord?
3: Ah, pardon. Alors, ouais, l'arrondi, l'arrondi.
2: Non, non, mais ça après, c'est pas eux qui, c'est, ça va être machiné à la Banque de France. Si, si, ça va être.
4: Rien compris la question. Hein.
2: Non, mais ça va être fait à la Banque de France. C'est eux qui vont gérer.
1: C'est pas la question.
2: Donc, pareil. Donc, ouais, pour répondre, oui.
0: Ouais, est-ce qu'on peut en profiter pour écouler, par exemple, si on a de la, c'est Bertrand, hein, si on a de la fausse monnaie, est-ce qu'on peut écouler sa fausse monnaie, par exemple?
2: C'est-à-dire?
0: Bah, je sais pas, tu sais, des fois, dans les distributeurs et tout, il y a des fausses pièces. Tu récupères, je sais pas, des vieilles pièces.
2: Non, mais attends, des fausses pièces dans les distributeurs, en principe, t'en as pas, c'est que des billets.
0: Mais est-ce que tu peux mettre des pièces étrangères, des trucs qui viennent?
2: Ah, mais ça, tu veux... Non, mais ça, pour te dire une chose, c'est quand t'as la petite boîte jaune, là.
0: Ouais, mais c'est des pièces jaunes, hein, attention, hein.
2: Mais oui, non. Bien. Non, mais pour, bon. Moi, je vais répondre à la question à Marilyn, parce que Marilyn, elle disait tout à l'heure, oui, mais faut penser quand même aux enfants qui sont malades.
0: Ouais, c'est sûr.
2: Ben mais là. Oui, mais de toute manière, si Bernadette Chirac fait ce système-là, ouais. C'est pourquoi. Déjà une, oui. C'est pour que les parents soient à côté de leurs enfants. Ils sont à l'heure actuelle. Non, non, Marilyn, s'il te plaît, ne me coupez pas la parole. Une chose qu'il faut bien se mettre dans la tête, si Bernadette Chirac fait ça avec Alain Douillet, ça fait X temps.
3: Sur Internet, on dit qu'on se dégage du débat, là, complètement.
2: Je réponds à la question, bon, d'accord. C'est tout. Et je viens de me tromper, c'est pas Alain Douillet, c'est David Douillet.
0: Non, mais Alain Delon.
2: Ouais, tout à l'heure, ça va être la main de ma soeur dans la culotte d'un swap, toi.
10: Si je peux me permettre, parce que ça vient de me donner une idée.
2: Ouais.
10: Par exemple, moi, tu vois, j'ai un stock de lyre italienne, tu vois, en petit.
2: Bon, allez, dégage-toi, allez, hop, vas-y. Tu m'énerves avec ton truc italien, là, depuis tout à l'heure, Tango, là, hop, bonne nuit.
4: Allez, hop,
2: donc,
4: dégage.
2: Marilyn, je réponds à ta question. Alors.
0: Non,
2: mais c'est pour Tango. Hop, Tango, au revoir, hop, bonne nuit.
10: Mais non, mais attends.
2: Tango! Bonne nuit! S'il vous plaît, le standard!
4: On se réveille là-bas, les filles.
2: Oh! Au standard, on se réveille, on pète les plombs!
3: C'est exactement ce qu'il
2: faut. Oh là là! Ça m'énerve!
3: Oh là là!
2: Donc, Marilyn, pour répondre à ta question, si Bernadette Chirac fait le système avec un Douillet, c'est pas...
0: C'est David,
2: déjà. Ah ouais, David Douillet. Ouais, ça fait déjà deux conneries que je me dis.
0: Oh là là.
2: Non, mais de toute manière, on va arrêter.
0: Non, tu rigoles.
2: Non, mais je vais répondre à la question.
5: Non, mais c'est sérieux comme débat.
2: Donc, pour l'histoire des pièces jaunes, c'est pour que les parents aillent un coin pour dormir, qu'ils soient auprès de leurs enfants. À l'heure actuelle, sur Paris, ils ont posé la première pierre pour construire quelque chose.
0: Allô.
1: Bien sûr.
0: C'est beau ce que tu dis, c'est beau.
10: Allô.
2: C'est qui?
10: C'est Maurice.
0: Allô, c'est qui?
10: C'est Maurice, je voudrais poser une question, là. Est-ce que ça...
2: Non, mais attends. Oui. Pour l'instant, il sort d'où, celui-là?
10: Je viens de sortir du standard, là.
2: Mais attends, qui c'est qui me l'a permis à l'antenne, lui?
10: Ouais, parce que j'ai...
2: Karine, s'il te plaît.
10: J'ai la ligne directe.
6: Il n'y a pas de Maurice, il n'y en a pas, hein.
2: Mais
4: ah merde. Un imposteur. Bon, il faut le dégager, lui, hein.
10: Non. Ce que je voulais dire, quand même, c'est, par exemple, là.
2: Ouais, va te faire sauter, toi. Je veux pas t'entendre, toi. Donc, Marilyn, j'ai répondu à ta question ou pas?
1: Oui, parfaitement.
0: GG, c'est Bertrand.
2: Oui, Bertrand.
0: Tu te souviens de ma question sur les pièces étrangères? Tu as dit qu'il prenait les pièces étrangères.
2: Ouais, mais ça, faut faire la
0: Regarde, par exemple, si t'as plein de pièces de Tchécoslovaquie, il y a peut-être un enfant qui peut partir une semaine en vacances en Tchécoslovaquie.
2: Non, mais attends, Bertrand, ouais. S'il te plaît.
0: Et je me demande si c'est pas ce que vous voulez
2: dire. Bertrand, tu m'écoutes, s'il te plaît.
0: Oui, allô.
2: Oh, ta gueule, Maurice. Bertrand, tu m'écoutes. Oui. Ce que je veux te dire, ouais. Et c'est Marilyn, elle a très bien compris ce que j'ai voulu dire.
1: Non,
2: c'est pas ce qu'ils vont récolter, c'est pour construire des trucs pour que les parents soient à côté de leurs enfants qui ont des problèmes.
0: Mais d'accord. Regarde, avec mes pièces tchécoslovaques, tu peux construire une maison.
2: Bon, allez, dégage, allez, hop, bonne nuit, hop. Terminé, parce que tu m'énerves aussi, toi, avec tes pièces de merde. Allez, hop.
0: Allô?
7: Il est Louis d'or.
3: Gérard, tu peux dire juste qui tu vires pour le standard, au moins qu'il sache qui...
2: Bertrand, voilà, terminé. Bertrand,
1: ouais.
0: Ok. Allô, c'est Pedro. Bonsoir.
2: Allez, oh là là, bon, allez.
4: On va reprendre l'équipe en main, Gérard.
2: Non, de toute manière, je pense que là, tu vas me caler un... Une musique.
10: Allô, c'est Randy.
2: Allez, va te coucher là.
10: Moi, je viens d'avoir une idée. Si par exemple un gosse.
2: Oh non, et là, c'est bon.
10: Si on
2: c'est
10: donne qui des centimes en euros.
2: C'est qui
10: on peut s'acheter un œil au Brésil.
2: C'est qui
5: oh, les filles là, alors là, ça rame là.
2: Bon, allez, hop.
5: Un coup de pression là.
2: Oh.
3: Oh là là.
6: C'est qui, oh.
2: Oh, c'est moi qui commande ici.
6: Ben, on sait, hein.
2: Bon, bah alors, vous me virez, vous me gardez Marilyn. Jacques Jospin.
6: Urne est arrivé.
2: Non, mais vous allez me refaire une fiche. Vous allez me faire une fiche. La question reste, si, non même pas, à votre avis, qui fera...
3: Une petite fiche.
2: Oh non, mais de toute manière, attends, je vais pas travailler comme ça, moi.
5: Ouais, non.
2: Alors, à votre avis, qui sera le président oh merde. Oh,
5: combien on est sur internet là?
2: On est combien?
3: Là on descend un peu hein.
4: Ah merde.
3: Ah. Je sais pas ce qui se passe.
2: À votre avis, que fera le président s'il est réélu? Voilà.
5: On met un disque.
3: Ça remonte un petit peu là sur le net tout d'un coup.
2: Alors la question c'est qui fera le président s'il est réélu? Et le standard, vous me prenez des personnes. Non, je veux pas des... Ah oui, d'accord. C'est pour les gens au standard. Oui. Non, c'est pour les personnes qui vont être au standard, ok. Donc c'est la quatrième et je pense que ça va être la dernière parce que... On va voir. Donc, à votre avis, que fera le président s'il est réélu? Et voilà, et on s'écoute...
4: Un disque.
2: C'est quoi, Simon?
4: On te dira tout à l'heure.
2: Ok. Et vous pouvez toujours nous appeler. Oh. Alors je vous donne les numéros. 0825 08 5000 et le net www.funradio.wwp.fr.
4: Il manque slash.
2: Ouais, bah de toute manière on va.
3: On a un plus facile un petit peu en dessous.
2: Non, mais on trouvera un autre système pour. Non, mais vous.
3: www.funradio.fr.
2: Voilà.
3: Dans la rubrique.
2: Rubrique chatouille. Non.
3: Voilà.
2: On va faire rubrique débat de Gérard et
3: allez, rubrique débat de Gérard.
2: Allez hop,
4: allez,
2: terminé.
4: Allez, c'est la pause.
2: À tout de suite, donc il reste à peu près 10 minutes de débat et on se retrouve tout de suite après.
5: Gérard ! Putain, Gérard, t'es où là ?
4: Ah là, s'il fait sa star, ça y est, il est dans le couloir. Hey, Gérard !
11: Non, c'est Thierry
4: Madoussinus,
11: ça s'appelle l'arnaque.
4: Allez, viens, Gérard, mets ton casque. Vite, sinon il y a un blanc, là.
2: Mais voilà, non, excusez-moi du petit blanc. Mais Simon, t'aurais pu...
4: Non, mais t'es prévenu.
5: Comment ça s'appelle?
2: Donc, ça s'appelle Thierry Madoussinus, et c'est le titre, c'était l'arnaque, et voilà. Donc, vous pouvez toujours nous appeler au 08... Bah, je sais pas. Christophe, le site internet, s'il te plaît, là, on y va, là, merde.
4: Personne, c'est quoi cette équipe?
2: Je crois qu'on va mettre les choses au clair après. Bon, alors, je sais pas, où qui est mort. Donc,
6: Je crois qu'il est parti.
2: Bon, Christophe,
6: Il est là.
2: On n'a pas que ça à foutre, hein.
3: Excuse-moi, je t'avais faire pitouille un peu.
2: Ouais, mais il y a du monde derrière, qui reprend, hein. Donc, vous pouvez toujours nous appeler au 0825-08-5000. Et le net, www.funradio.fr, rubrique débat de Gérard. Et ça va être comme ça, assez souvent. Donc, la question, c'est à votre avis, que fera le président s'il est réélu? Donc, on accueille pour ça Jacques Jospin.
11: Oui.
2: Marilyn.
12: Oui.
11: C'est moi-même en présence.
2: Steven Brune.
11: Steven Urne.
2: Steven Urne. Et Steven Chantal.
13: Oui, bonsoir.
2: De l'accueil en vieille, la fréquence, s'il te plaît.
13: C'est 104.6.
2: Merci.
13: Je vous en prie.
2: Donc, alors, la question, vous l'avez entendue?
13: Oui, tout à fait.
2: Bon, alors, on va commencer par toi, Steven Chantal.
13: D'accord. C'était encore la question sur les pièces jaunes, c'est ça?
12: Qu'est-ce qu'il va faire quand il va être élu, Pépère?
2: Steven Chantal.
13: Oui.
2: Je sais pas qui c'est qui t'a sélectionné.
13: Oui, bah c'est moi qui ai oublié la question, hein. Ça n'a rien à voir.
2: Non, mais tu vas retourner. Non, mais déjà, déjà une chose.
12: Non, mais ça arrive, Gérard.
14: Ouais, rappelle juste la question, Gérard.
2: Non, mais la question, je viens de la dire.
13: Oui, bah je pense que quand il sera réélu, il fera des grandes choses pour la France, hein, comme il a fait ces 7 dernières années.
2: Je te demande, que fera-t-il quand il sera...
13: Gérard, oui. Il va essayer de réduire la fracture sociale, c'était son grand thème de campagne Gérard, de l'année dernière. Et je pense qu'il va y arriver, hein.
2: Voilà.
13: Oui. Gérard, attends, c'est chiant quand même, hein.
2: C'est qui me parle là?
11: Oui, c'est Steven Urne de Isoloir-sur-Indre, l'appareil 115.3. Mmh. Voilà, en fait, c'est un pseudo que j'ai donné à l'antenne car je travaille avec un célèbre député en région centre.
12: Attends.
11: Gérard? Oui, déjà, je voulais vous féliciter pour votre débat parce que je trouvais que vous aviez une bonne réflexion contrairement aux auditeurs qui ne vont pas très très loin dans leur dire.
12: Ok, d'accord.
11: Gérard, avant de répondre à cette question concernant effectivement le programme éventuel de Jacques Chirac, je voulais savoir ce que tu pensais de la corrélation entre la droite et la gauche et surtout du pragmatisme de Lionel Jospin.
2: J'en ai rien à foutre, Steven Burn.
11: Oui.
2: Terminé, au revoir pour toi.
11: Voilà.
6: Non, mais il est bien, le seul, il est bien.
2: Non!
6: Il avait des trucs à dire.
2: Non!
6: Attends, Gérard,
2: là. Y a pas. Attendez.
3: Sur le net, il demande aussi.
2: Oh, c'est moi qui commande encore.
6: Mais quand même, il avait plein de
2: trucs. C'est moi qui commande, si j'ai dit que non, c'est non. Gérard. Terminé, pas final, la naligne. Terminé. Steven Burn, au revoir, terminé.
3: Même sur le net.
2: On n'en parle plus. Voilà, c'est terminé, Marilyn.
3: Et ben voilà, il y a des mondes qui descendent du net. Voilà, on est repassé à 5000.
2: Ouais, mais de toute manière, c'est le départ, voilà. C'est normal.
12: Mais va être mieux celui d'après.
2: Marilyn.
12: Oui, ben moi je crois que déjà il va le fêter en buvant une bonne Corona, bien fraîche. Mm-hmm. Il va être bien, bien soulagé parce que je sais pas ce qu'il attend en fait s'il n'est pas réélu.
2: Non, mais à votre avis, que fera-t-il s'il est vraiment réélu? Est-ce qu'il fera ce qu'il est en train de...
12: Mais non, je crois qu'il fera mieux. De toute façon, il ne peut pas faire pire, donc je pense qu'il fera mieux.
2: Allez-y.
13: Alors, est-ce que tu peux nous préciser, justement, parce que nous, on est un petit peu à la ramasse,
2: C'est qui, là?
13: C'est Steven Chantal. Quels sont ses grands thèmes de campagne à Jacques Chirac?
2: Non, on ne sait pas pour l'instant, hein.
12: Il en a parlé hier.
2: Non, mais il en a parlé hier, moi, j'ai pas écouté, hein. Il s'est présenté, il a dit oui, comme quoi qu'il se présentait
13: À Avignon,
2: il était.
6: Gérard, excuse-moi.
2: Oui.
6: Johnny Bigood qui entre.
2: Il appelle d'où, lui?
15: Allô?
2: Oui.
15: Gérard?
2: T'appelles d'où?
15: Johnny Bigood de Paris 15e.
6: Ouais.
2: Salut, Johnny.
15: Salut. Gérard?
2: Oui.
15: Bon, en fait, c'est un pseudo. Mon vrai prénom, c'est Evan et je voulais savoir quelle heure il était.
2: Ta gueule va faire sauter, au revoir. Ah, putain! Allez, ah non, mais attendez, faut pas me prendre des gens comme ça. Bon, sur l'internet, une question avant que je réponde à ce que Marilyn m'a posé.
15: Gérard?
6: Oh. Gérard, si tu jettes tous ceux qu'on te passe, nous, on peut plus.
2: Écoute-moi, Karine.
6: Mais non, mais t'es trop dur, tu vas trop vite. C'est le premier, en plus. Nous, on connaît pas. Et toi,
2: Simon,
6: t'es là, tu les jettes comme si
2: c'était du torchon. Tu me coupes simplement. Les auditeurs, ils sont coupés.
14: Ils sont plus là.
2: Donc, écoute-moi bien, Karine. Une chose que je...
6: Non, mais moi, je comprends pas pourquoi t'es si dur.
2: Non, mais ça, il faut te dire une chose. Que c'est moi qui commande quand je fais mes débats.
6: Quand je dis que la personne,
2: j'en ai marre, c'est que j'en ai marre. Oui, et normalement, je dois avoir... Écoute-moi, s'il te plaît. Excuse-moi. J'en ai marre. Normalement, je dois pas avoir que 4 personnes. Je dois avoir au moins 5 personnes d'un seul coup.
6: Ouais, non, mais
2: sur 5 personnes.
14: Tu jettes tout le monde, Gérard.
2: Non. Mais là... Là, sur le haut standard, les lignes sont en train de péter. Dans ces cas-là, on fait une chose. On va laisser tomber ça, et c'est tout.
6: Mais non, c'est pas la peine de répondre. C'est toi qui commande. Ok, allez. Ça va. Ok, hein? Commande. Non, t'as raison.
2: Alors, dans ces cas-là, vous faites ce que je vous dis, ou sinon, je demande d'autres personnes. C'est tout, c'est clair, net, précis. Si ça va pas, eh ben, on standard, le soir, dès que Max, dès que c'est moi qui prends, eh ben, dans ce cas-là, je vous dis au revoir. Et c'est tout. Voilà. Sur le net, pour l'instant, ça a l'air de bien se passer.
3: Ouais, ça remonte, ça y est, ça remonte.
2: Oh, à l'arrière, ça se passe bien. Donc, maintenant, c'est le standard. Maintenant, au standard, si vous êtes pas capable de faire votre boulot, vous me le dites. Oh, quand je vous parle, s'il vous plaît, au standard, là, au lieu de jecter entre vous, là. J'aurais bien qu'on me réponde.
6: Oui, qu'est-ce qui se passe?
2: Non, mais quand je vous demande quelque chose, vous avez à répondre au moins. Parce que là, tu viens d'arriver, tu sais pas comment que ça se passe. Mais moi, je vais te dire une chose, il y en a plus d'un ici qui savent comment que je travaille. Quand ça va pas, ben, je change d'équipe, c'est tout.
14: Il y en a plus d'un qui rêve de bosser avec toi, Gérard.
6: On t'a fait une nouvelle fiche, hein.
2: Donc,
6: Et on accueille Boîte à Ben, et j'espère que celui-là, il te plaira.
16: Boîte à Ben. Allô?
2: Oui.
16: Bonsoir.
6: Bonsoir.
2: Alors la question, je la répète, à votre avis, que fera le président s'il est réélu? Donc Marilyn, tu voulais réagir là-dessus, toi, parce que tu n'étais pas trop d'accord avec ce qui...
17: Voilà.
2: Oui. Donc je t'écoute. Mais allez-y les autres, hein, si vous voulez.
10: Ouais.
2: Non mais attendez. Oh!
16: Qu'est-ce qui se passe là? Allô?
2: Ça, par contre, à l'arrière, je veux pas entendre ça.
14: Ah, c'est pas moi, Gérard. Hein. Ah, bah voilà, ça y est, tu vois, tu
2: vas plus faire
14: encore. Hein.
2: Qui c'est qui est parti?
14: C'est qui, ça? Tu étais qui? C'est là, non?
2: Alors, Marilyn.
17: Oui.
2: T'es toujours là?
17: Oui, bien sûr.
2: Jack.
18: Exact, je suis toujours là.
2: Tango.
10: Oui, je suis là.
2: Et Boîte à Ben.
10: C'est
2: Boîte à Ben qui est parti.
14: Ouais.
2: Bon bah alors comme ça on va terminer le débat là-dessus parce que je pense que ça va aller.
3: Gérard, ah non, ils veulent que ça continue sur Gérard, le net. Hein.
2: Ouais non mais attends, c'est une première.
10: Gégé, oui. Pour recentrer un petit peu le débat, est-ce qu'on peut te demander quelles sont tes tendances politiques?
2: Non mais attends, tu permets?
10: Oui.
2: On va c'est qui pose la question?
10: C'est Steven.
2: Ah ouais, Steven Chantal.
10: Oui.
2: Bah, de toute manière, tu permets si on essaie finir Marilyn par rapport à ce qu'elle disait.
17: Oui, tout à fait, parce que tout à l'heure on parlait de déontologie et de pragmatisme. Moi, je crois qu'on a oublié de parler d'étymologie et de puritanisme. Et je voudrais savoir ce que tu en penses, parce que on se sent bloqué dans le système complètement raccroché à son ontologie. Enfin, tu vois ce que je veux dire. Donc moi, je dis, il faut d'abord mettre les choses au clair avant que toute décision soit prise.
10: C'est clair, Gérard, parce que si ça continue comme ça, on va finir par voter bolchevique. Hein.
17: Voilà.
2: Non, mais de toute manière, faut vous dire une chose, qu'à l'heure actuelle, c'est pas pour être méchant vis-à-vis de lui.
17: Non, mais t'as raison, on va tous se faire
2: entendre. Non, mais de toute manière, faut vous dire une chose, que c'est qu'à l'heure actuelle, même s'il est réélu, de manière, ça changera pas le problème. Il hein. y aura toujours autant de personnes qui... Autant de personnes qui auront du mal à s'en sortir. Hein.
10: Quel bilan on peut tirer sur la présidence de Chirac là, sur ces dernières années?
2: Bah moi je peux te dire une chose, que le bilan, si tu veux qu'on fasse un bilan, un bilan, moi je peux te dire une chose, que ce qui nous fait à l'heure actuelle, pour moi c'est de la merde. Il nous fait rien. Il débouche sur rien. Il y a rien qui est sorti. Il y a rien de sorti. Ils disent avec son premier ministre Jospin, même si Jospin il se présente, hein, qu'est-ce que ça va faire? Ça va rien nous donner de plus. Parce que pourquoi? Parce qu'on n'aura pas, il y aura pas plus d'emplois. Parce que maintenant ils suppriment des emplois partout. Donc les emplois, non mais les emplois, t'en as pas. Même pour les personnes qui sortent, qui sont dans des lycées tout ça, j'écoute les infos régulièrement. Et là je peux vous dire. Celui qui a parlé à une heure, eh ben pour ce qu'il a dit, une personne qui a son CAP, maintenant ils vont revoir le système de CAP, donc c'est pas bon.
17: Il faut plus avoir un CAP, il faut avoir un bac.
2: Maintenant, c'est même pas un bac qu'il va falloir bientôt.
17: Ouais, c'est pour ça que tu cherches pas de travail, GG, parce que de toute façon tu sais que t'en trouveras pas.
2: De toute manière, moi j'ai pas de bac, j'ai rien du tout.
17: Non mais c'est pour ça que t'en cherches pas alors.
2: Mais non, mais même...
6: Excuse-moi.
2: Oui.
6: T'as Chuck Norris qui arrive là.
10: Et Gérard, tu trouves pas que ça manque un petit peu de femmes au gouvernement?
17: Salut Chuck.
2: Bah justement, la question, Donc, bah, on va pas toutes les faire parce que sinon je vais durer jusqu'à 2h du matin.
17: Non, mais c'est bien que Chuck Norris arrive pour parler de misogynisme.
19: Tout à fait. Bonsoir Gérard.
2: Bonsoir.
19: Bonsoir, c'est Chuck Novice.
17: Bonsoir Chuck.
19: Bonsoir, on écoute Fun sur 114.4.
2: Ouais, merci, j'ai la fréquence sous les yeux.
19: Moi j'annonce les fréquences, hein, je suis poli, bonsoir tout le monde.
2: Bonsoir, salut.
19: Bonsoir.
3: Salut, bienvenue.
19: Donc j'ai dit, on est toujours à fond dans le débat, c'est ça, hein.
2: Non mais je te parle, à votre avis, que fera le président s'il est réélu?
19: Bon, déjà, à mon avis,
2: savoir s'il va changer ce qui se passe à l'heure actuelle, ou s'il va lécher les mêmes choses.
10: Parce que c'est inadmissible.
19: Non, mais déjà, Gégé, il va sabrer le champagne. Je pense qu'il va fêter l'événement.
2: Ouais, mais non, mais on s'en fout. On s'en fout s'il boive le champagne ou pas. On s'en fout. À ton avis, Jack Morris, qu'est-ce qu'il va prévoir de faire par rapport s'il est réélu? Qu'est-ce qu'il va faire derrière? Est-ce qu'il va trouver une solution pour qu'il y ait moins de
19: chômage?
2: Oui.
19: Ben ouais, parce qu'en fait moi Gégé, moi si je peux me permettre d'exposer mon point de vue, Jospin et Chirac en fait ils sont un peu potes quand même. Ben t'es d'accord avec moi? Donc en fait ils se présentent tous les deux, ils sont sûrs qu'il y en a au moins.
2: Non. Attends. Jack Morris.
19: Tu vois, c'est bonnet
2: blanc. Jack Morris. Pour l'instant. non. Attends. Pour l'instant, l'autre, il s'est pas présenté. Il a que 15 jours pour le faire.
19: Ah, mais il va le faire.
2: Ouais, mais il va le faire quand?
19: D'accord avec moi. Bah, je sais pas. Le week-end.
2: Mais non, il faut qu'il passe avant le 28 février. Bah, une question sur Internet, s'il vous plaît, merci.
3: Oui, on me demande si tu as voté chasse, pêche, nature et tradition.
19: Oh là là.
2: Je voterai la main de ma sœur dans la culotte d'un zouave. Voilà.
3: Ah bah comme ça c'est clair. Vous avez compris sur le chat? Bon,
2: voilà.
3: Comme ça tout est clair.
10: Pour en revenir un petit peu sur les femmes au gouvernement, oui. Gégé.
2: Bah, de toute manière, que pensez-vous si une femme se présentait? La question.
10: Je sais pas si t'es au courant, il y a une actrice de film de cul quand même.
2: Non, mais on s'en fout. On s'en fout.
10: Une blondasse, tu les connais?
19: Si, faut le dire.
10: C'est
6: ça a peut-être un rapport.
10: Et,
6: hein.
10: Et tu trouves ça.
2: Non, attends, Karine, s'il te plaît.
14: Hello, Karine.
2: Karine, ça veut dire quoi là?
14: Ça te prend souvent.
2: Ça veut dire quoi là?
6: Mais parce que s'il en parle, que on est en plein débat, ça a sûrement un rapport. Il faut.
2: Non, mais attends, mais. Et qu'est-ce que tu veux dire là par rapport à la blonde, toi?
19: Gérard.
2: Ça veut dire quoi là? Mais vas-y, mais attends!
3: Et on demande sur Internet.
2: Dégage.
3: On demande sur Internet que Evan commence d'ailleurs, en fait.
2: Non, mais sur l'Internet, c'est pour eux qui commandent, c'est moi.
19: Gérard, merde!
2: Eh merde, il est 2h05, vas-y, mais t'as le temps!
19: Merde!
2: Putain, mais oh, tu as. Oh.
3: Tu te fais pas manger, Evan?
19: Mais si, ça y est, c'est fait!
2: Eh, ma pizza!
14: T'as mangé quoi?
19: Merde!
2: Bon, alors, que pensez-vous si une femme se présentait, donc, Karine elle a ouvert,
14: elle a ouvert
2: son bec?
14: Ouais, j'ai eu peur.
2: Ah, mais je suis poli. De manière, elle a ouvert sa gueule.
14: Voilà.
19: Oh,
2: de toute manière, va falloir qu'elle apprenne à travailler avec moi.
19: Ouais, de toute manière.
10: C'est un métier, hein.
2: Ouais, mais un métier, c'est...
10: Ouais, c'est beau, hein.
2: C'est dur. Bon, allez, répondez sérieusement, parce qu'on va pas... On arrête dans 5 minutes, hein.
10: Comment pour en revenir à cette actrice de film de cul?
2: Non, on parle pas de la personne de film de cul, d'accord?
17: Non.
2: Terminé.
17: Bon,
2: oui, Marlene.
3: Attendez, on parle cul, c'est monté à 9000.
2: Il y a le cul qui marche. On va pas parler là-dessus en politique.
3: 9000, regarde.
2: Mais merde, en politique, on va pas parler...
14: Mais rigole pas, parce que politique, après, il y a le 16.
2: Hey,
3: Attends, regarde 9000.
2: Mais on va pas parler de ça.
14: Non, mais après, il y a des problèmes avec le 16.
2: Eh, hey, donc, plus, calmos, hein. Ouais, sur l'internet, calmos.
19: Ouais,
2: donc, qui c'est qui avait balancé ça, là, sur...
10: Ouais, c'est moi, parce que moi...
2: C'est qui?
10: Moi, je me dis que si on vote pour elle...
2: C'est qui?
10: On a quand même droit à une piste.
2: C'est qui?
10: C'est Pépito.
2: Pépito.
17: Pépito,
2: qui a Pépito?
10: Ouais, mais son programme, il est alléchant quand même, parce qu'elle nous propose...
2: C'est qui? Donne-moi ton nom!
10: C'est Steven, elle nous propose quand même...
2: Bon, allez, Steven, au revoir!
10: Elle nous propose une piste.
2: Hop, terminé!
14: Hop là.
2: Comme ça, ça va plus vite. Bon, Marilyn. Allez, il nous reste 5 minutes. Hein. Allez, Marilyn.
17: Concernant les femmes, tu sais que ça fait au moins 30 ans que Arlette Laguiller se présente tous les septennats au présidentiel. Et y a des...
6: Boîte à Ben est revenue.
2: Non, boîte à Ben, j'en veux plus.
17: Non.
19: Allô?
2: Non, terminé. Gérard. Non
20: Gérard,
2: mais Marilyn, j'en veux pas.
20: Mon téléphone portable qui a coupé.
2: Non, non, mais je t'ai dit au revoir, toi.
20: Il
2: n'avait
20: plus de batterie, c'est moi qui ai
2: coupé. C'est pas la peine de revenir.
14: Il a même pas parlé, moi, ta benne.
21: Écoute-le.
20: Allô.
2: Ouais, mais attends, hé, oh.
14: Mais attends, il n'a pas parlé encore.
2: Mais même quand je dis que c'est non, c'est tout.
20: Gérard, s'il te plaît.
2: Bah, vas-y, accouche.
20: Bah, j'attends que tu me poses la question ou que tu me donnes la réponse.
2: Non, mais attends, tu te tournes ma gueule ou quoi, là?
20: Non, pas du tout.
2: Ou tu prends le train?
20: Ah, ok, d'accord. On parlait du programme, alors.
2: Non, je te parle, que pensez-vous si une femme se présentait? De toute manière, c'est pas toi que je donnais la parole, c'était à Marilyn.
21: Alors,
2: d'accord, alors tu fermes ta gueule.
21: Tu fermes ta gueule et tu
2: laisses parler la femme qui a, la seule femme qu'on a sur l'antenne.
21: Exactement.
20: Oh, d'accord, très bien.
2: Et c'est moi qui commande, d'accord?
3: Oula.
2: Ok. Alors, si ça te plaît pas,
20: Attends.
2: Okay, pardon, tu vas faire sauter.
3: Il y a une fille qui s'est fait gorger à l'antenne, là. Je sais pas si t'as entendu, là.
2: Ouais, je sais pas, j'ai entendu.
3: Ouais, c'est la bruit, là, c'est...
14: Oula.
3: Oula.
14: Ah, mal,
3: attends,
14: là.
3: arrête, faut appeler les...
21: Arrêtez, là.
14: Mais faut vraiment arrêter derrière.
20: Allô?
3: Bon,
2: allez.
22: C'est des nouveaux, je crois que c'est des mecs, c'est des nouveaux qu'on a pris, ils comprennent rien, donc gère-les correctement.
2: Ouais, non, mais là, bon. Allez, Marilyn,
21: oui.
2: pour finir, là, parce qu'on va pas s'éterniser là-dessus.
21: Oui. Je pense que j'ai terminé en parlant d'Arabie.
20: Oh! Ah, c'est ma chanson préférée!
14: C'est Boîte à Ben.
2: Eh, Evan! Alors, Boîte à Ben, au revoir. Allez, hop!
14: Allez, hop! Oh. Ça dégage.
2: Karine!
14: Boîte à Ben, dégage.
2: Karine, Boîte à Ben, terminé.
14: Ça y est, c'est bon.
21: Non, mais je compte pas.
2: Ah, mais toi,
21: mais
2: de toute manière, faut faire pareil, hein, faut gerber, là, parce que c'est le bordel, là. Donc, on va pas s'éterniser là-dessus, et puis même.
3: Mais dis-leur de se calmer sur le chat aussi, c'est le bordel, quoi, je veux dire.
2: On est combien?
3: Là, 7000, c'est un petit peu descendu parce qu'on parle plus de cul, tu veux.
2: Non, mais même, on va pas parler de cul, puis de toute manière, on va stopper là, puis c'est tout. Hop, on verra ça un peu plus tard, et puis terminé. Donc, on va remercier Sean Novice.
21: Bonjour.
2: Oui. Bon, conclusion.
20: Oui, merci.
2: Non, mais on...
21: Pour la conclusion, il y a Rosemary.
20: Bravo.
2: Non, conclusion, lui...
20: Oui, bonsoir.
2: Ouais, bonne nuit. Tu bonsoir. Prends la conclusion chez toi. Hop. Alors, conclusion de Chuck Novice. C'est vrai qu'on n'a pas eu trop de temps, et donc, conclusion pour toi, Chuck Novice.
19: Ouais, bah écoute, très bon débat sur la politique.
2: Ouais, mais
19: c'est quand même un débat dangereux, hein. Je trouve que pour un premier débat, t'as choisi un thème où tu t'investis quand même vachement plus que...
2: Bah ouais, mais ça...
19: Le débat que tu faisais avant, genre, je sais pas, les aspirateurs, les trucs comme ça, c'était quand
2: même... Non, mais là, faut bien se dire une chose. C'est qu'on a pris, j'ai pris ce thème-là en accord avec la direction de Fun, donc c'est-à-dire avec Max.
19: C'est courageux, hein.
2: Carrément.
19: Courageux.
2: Donc pour faire ça, mais faut bien se dire une chose, c'est que normalement il y avait 10 questions et sur 10 questions, là. Non, on peut pas.
20: Non. Sur l'Afghanistan. Ouhou.
2: Non, sur l'Afghanistan. Alors toi, tu feras ta conclusion demain. Au revoir.
14: Voilà.
2: Voilà.
21: Est-ce que tu peux dire qui tu vires à chaque fois?
2: Bah, ça doit être Jack Zofin. Donc,
14: allez.
2: Marilyn, pour toi, pour terminer.
21: Oui, Gérard, eh bien, écoute, je suis très contente que les débats aient recommencé, parce que j'écoutais attentivement l'année dernière. Moi, je trouve que c'était un débat de merde.
2: Ouais, bah, si ça te plaît pas, c'est le même prix, d'accord, ma grande.
21: Tu vois, je te dis ça parce que justement, j'espère que ça va n'aller qu'en s'améliorant. Parce qu'il va falloir que tu gueules, il va falloir que peut-être que tu cognes.
2: Je vais te dire une chose, Marilyn. Écoute-moi bien. C'est que là, à l'heure actuelle, il y a une nouvelle équipe.
21: Justement.
2: Et la nouvelle équipe, va falloir que je la travaille.
3: T'es pas content, là, non?
2: Hein?
3: T'es pas content?
2: Donc, au standard. Pour l'instant, on peut pas faire tout parce que au standard, ils viennent de débuter. Karine, elle est avec Max de 23h jusqu'à je ne sais pas quelle heure, donc moi je peux pas dire quand est-ce que je reviendrai. Hein? Sur l'internet, c'était
21: Belinda alors.
3: Belinda.
2: Ouais, et puis Belinda. Melinda ou Belinda?
21: Belinda.
14: C'est
21: Belinda.
14: Il serait temps de se le demander. Maintenant que c'est fini, j'ai
2: franchement... C'est bon,
3: c'est Melinda, mais en rhume.
2: Non, voilà, non. L'équipe. Non, mais faut dire une chose, c'est que, bon, Bon, attendez, on va faire la situation.
22: Non, mais c'est bilan,
2: Attends. On va dire déjà au revoir aux auditeurs et après on va discuter
22: pour savoir qui visite.
2: Donc Marilyn,
22: qu'on allait faire caca. Alors,
2: Marilyn, c'est bon.
21: Voilà, et puis bon rétablissement, Manu.
2: Tu retrouveras Manu, je sais pas quand, mais à partir de 21h, mais pas dans mes débats.
7: Ils
2: voilà.
7: Ont
2: de bon entendeur, salut, merci à toi Marilyn. Ouais, Jack, Jopin.
7: Ouais, bah moi je voulais dire un petit coucou aussi à Manu, et puis à Lolo Bebop, monsieur Johnny.
2: Non, c'est bon, allez hop, au revoir les coucous. Tongpo.
22: Bah oui, hein.
2: Tongpo, il est pas là.
7: Allô, c'est Tongpo.
2: Ouais.
7: Je brise des briques avec mon tibia. Je voulais te demander quels sont tes prochains thèmes de débat en fait, parce que j'en ai quelques-uns à te proposer.
2: Non, mais ça, je veux te dire une chose.
7: Je sais pas ce qu'en pensent les autres, mais ça serait bien que tu fasses un petit débat sur le football, parce que je suis un fan du PSG.
2: Je vais te dire une chose. Que tu veux faire un débat sur le football. Ouais. Moi, je vais te dire une chose. Que j'ai vu le match à la télé. Mais moi, ce qui me dégoûte, c'est les supporters du PSG qui ont foutu la merde.
22: On parle de foot, on parle pas de PSG Marseille, donc on s'en fout.
2: On s'en fout. Terminé. Au revoir, Tongpo.
8: Magique.
2: Ouais, c'est bon. Au revoir. Allez.
3: Un petit bilan, Gérard.
2: Alors, bilan sur l'internet, quand même.
22: Oui. Bah, l'équipe, alors, qu'est-ce qu'on garde? Est-ce qu'on garde Belinda d'abord?
2: Non, mais attends. On va faire le bilan internet avant. Alors, bilan internet pour la première soirée, parce que faut que je marque.
3: Tu notes sur 20?
2: Alors,
22: son score, combien
2: ça fait? J'ai mis où ce putain?
22: Combien de moyenne? Ce qui va te donner un chiffre de moyenne au total dans la moyenne.
2: Non, moi je veux savoir le nombre d'auditeurs sur l'internet.
3: Total? Ouais. Le maximum qu'on ait ou la moyenne?
2: Le nombre de personnes à l'heure actuelle,
3: Là, 6752.
2: Oh là là,
3: c'est
2: bon.
3: 6752.
22: On a fait une pointe
3: à 9000. Ouais.
2: On a fait une pointe à 9000.
22: Avec
2: le cul.
22: Ouais. Mais ça, c'est vrai qu'il y a un petit débat sur le SM, peut-être que...
2: Ça, c'est un autre thème de débat.
22: On pourrait faire un débat sur les godes, peut-être.
3: Sinon, t'es content, enfin, je sais pas.
22: Ouais, alors le bilan, d'abord. Jean-Christophe, alors sur Internet, qu'est-ce que t'as à dire sur lui?
2: Bon, alors sur l'Internet, par contre.
22: Jean-Christophe, il faut que tu donnes les prénoms des gens parce que les gens ne les connaissent pas.
2: Jean-Christophe, sur l'Internet, est-ce qu'il faut te dire? C'est que les fiches que tu me sors. Moi, j'en veux pas.
3: D'accord.
2: Je veux pas des fiches comme tu m'as sorti tout à l'heure.
3: Je ne prépare rien.
2: Non, mais tu me sors un truc.
22: Devant ton micro.
2: Mais tu me sors un truc avec, par exemple, le nom, les personnes. Pas ce que tu m'as sorti ce soir.
3: Ben oui, mais c'est un sondage. Les personnes, elles sont anonymes.
22: C'était un sondage officiel.
2: Un sondage, je le veux pas comme tu me l'as sorti ce soir.
3: Ah, d'accord.
2: Ça, j'en veux pas.
3: Ok.
2: Question standard.
22: Alors, Belinda et Karine.
9: Attends deux secondes parce que déjà, t'as dit Tongpo à la fin. C'était Tongpo.
2: Ouais, mais je m'en...
22: Bon, alors, Belinda, alors, d'abord.
2: Alors, Belinda, pour ta première, malheureusement, c'est bête.
23: Oulala. Mais... je suis le maillon faible.
2: Oui, maillon faible, je suis... C'est pas que je t'en veux, mais c'est vrai que travailler avec moi, c'est pas évident.
23: Ouais, j'imagine.
22: Elle est arrivée au milieu aussi, hein, elle te connaissait pas.
2: Elle est arrivée comme ça. Ouais. Ben bon,
22: elle a fait de la merde.
2: Je vais te laisser une autre chance.
23: Ah, c'est pas wow.
2: Si, je vais te laisser une autre chance.
22: Quand Gérard reviendra, ouais.
2: Quand je ne sais pas.
22: Mais bon, on peut le dire, Belinda a fait de la merde.
2: Bah disons... On y a pas trop montré comment ça se passait.
9: Ouais. Ah non, mais moi elle m'a aidé.
2: Par contre.
22: Alors Karine.
2: Par contre, la dernière que je garde pour le mieux, c'est Karine. Par contre, l'Aréa.
22: Simon.
2: L'Aréa, monsieur Simon.
22: Oula.
2: Les boum boum.
22: 74 aujourd'hui.
2: Oui, non mais je veux les entendre plus fort que ça.
22: T'en veux encore plus?
2: Non, mais pas pour me virer, moi. Mais quand je vire un auditeur, j'en veux plus, je veux les entendre.
22: Ok.
2: Parce qu'au standard, ils comprennent pas. Parce que comme ils mettent pas leur casque sur les oreilles, eux, ils sont comme ça au standard. Mm-hmm. Voilà. Comme ça, tu dis, ouais, on vire. D'accord. Tu comprends pas.
22: Ouais, d'accord. Ça marche.
2: Donc voilà. Donc pour toi.
22: Vite parce que tu me fatigues, quand même.
2: Là, pour toi, c'est bon. Aujourd'hui, impeccable. Okay. Y a rien à dire.
22: Impeccable.
2: Maintenant, je regarde. Le meilleur pour la fin, c'est-à-dire...
22: Il va te croquer.
2: C'est moi ! Ta standardiste !
22: Alors, vite.
2: Alors, Karine. Quoi, non, t'es pas passé encore.
22: Mais rigole pas, dis-lui sérieusement
2: T'es pas passé à la trappe, toi, encore.
22: Gérard.
2: C'est que, C'est que le problème.
22: Si tu ris pas.
2: Non, non, mais le problème. Quand je te l'avais dit plusieurs fois quand j'étais venu avant, je t'avais expliqué comment que je travaillais. Et là, t'as pas écouté les conseils. Donc automatiquement ce soir, pourtant tu travailles avec Max, tu elle sais a... comment qu'il travaille.
22: Mais pour
2: donc,
22: toi, elle a fait un peu de merde.
2: Pour moi ce soir, ça n'a pas été bien.
22: Bah dis-le, c'est de la merde.
2: Ça a été du caca nerveux. Ça n'a pas été fameux.
0: Carrément.
2: C'est tout. Et par contre, maintenant
22: ça
2: il est trop tard.
22: Ça pas été du caca nerveux.
2: Non mais...
22: Non mais t'as raison, mais il faut leur dire, hein, comme tu faisais avec Fildar, Emmanuel et les autres, parce que sinon on s'en sortira pas. Hein.
2: Ça, c'est vrai que ce soir, niette. Mais non mais, c'est pas la peine de retirer ton casque. C'est pas la peine de pleurer. Tu la reverras.
22: Ben ouais.
0: Qui?
3: Sa maman.
2: Bah oui.
22: Allez.
2: Allez, voyons Karine. Mais de toute manière, c'est simple, et Max il peut te le dire. Depuis le temps qu'il me connaît, ça fait plus de... Je sais pas combien de temps qu'on se connaît, nous.
22: Bah ça fait 5 ans que tu fais de la merde.
2: À chaque fois que j'envoie chier quelqu'un, je lui dis en face, c'est tout. Je lui dis.
22: Non mais là, tu les gardes quand même les trucs là. Tu les gardes.
2: Bah,
22: on
2: Simon,
22: va tester des nouveaux, mais.
2: Simon et Christophe pour un instant on va les garder.
22: Jean-Christophe,
2: on va les garder. Au standard, on va quand même garder.
22: Belinda et Karine quand même.
2: On va quand même les garder pour un nouvel essai. Et puis c'est tout.
22: Ouais.
2: Ah, je suis content.
22: Et par contre, c'est vrai que là, les règles là, il va falloir faire des petites réunions avant. Hein.
2: Et ce qu'il y a, c'est qu'il faut vous dire une chose, que quand je vous dis quelque chose, c'est pas pour rigoler.
22: Non, c'est
2: sérieux. Non,
22: c'est...
2: Et par contre, en parlant de quelque chose de sérieux.
22: C'est du business, hein, ce qu'on fait. Hein.
2: Ouais, mais
22: c'est
2: ça,
22: de la radio, on en dirait, c'est du show business.
2: Oui, mais c'est peut-être de la radio, mais ça te fait quand même remonter de l'audimat. Et par contre,
22: Ce soir, en tout cas, grâce à toi, c'est vrai que Fun, là, va vraiment péter tous les scores.
2: Ouais, on a fait quand même 6752.
22: Bah, de toute façon,
2: On avait parlé un peu de cul sur Internet.
22: Pour les aveugles qui nous entendent ils achètent Libération demain, puis ils ont...
2: Ouais, ils font ce qu'ils veulent. Par contre, moi, ce que je voulais dire...
22: On conclut, parce que là, Evan, il n'en peut plus, hein, il va péter un câble.
2: Ouais, mais Evan, c'est pas grave, il va relancer quand même le message.
22: Ouais, parce que là, allez, Gérard,
2: donc,
22: conclusions.
2: Si quelqu'un...
22: Dans 15 secondes, il y a la pub.
2: Si quelqu'un a un portable...
22: Ah oui.
2: Un portable pour moi, donc sans abonnement, qu'il l'envoie au 22 rue Bayard, à l'intention de Max. Ouais. Max me le retransmettra parce que sinon il pourra pas me joindre.
22: Voilà, parce que je voulais avoir un portable pour Gérard pour pouvoir le contacter régulièrement et le faire venir en surprise. Et c'est vrai qu'aujourd'hui il veut un portable sans abonnement.
2: Voilà, donc si quelqu'un a un portable qui ne sert pas sans abonnement...
22: Ouais.
2: Qui souhaite pas bloquer parce que je veux pas...
22: Moi, j'en avais récupéré un auditeur, mais j'ai un Molocus.
2: C'est quoi encore?
22: Un vieux portable, une sorte de grosse galette.
2: Non, mais moi je veux pas un portable...
22: Tu veux pas un vrai portable. Hein.
2: Ouais, moi je veux pas une merde.
22: Avec le net et tout.
2: Non, moi je veux simplement un portable où que tu puisses m'appeler régulièrement.
22: Moi j'en avais un avec le GPS.
2: Je vais m'en faire quoi de ça?
22: C'est pour te suivre à la trace.
2: Tu vas me sentir à la trace comme t'as l'habitude de
22: faire. T'inquiète pas, on est dans le studio, donc, on sent déjà assez comme ça. Hein.
2: Donc alors, on laisse la place à Evan. Hein.
22: Ou peut-être qu'on va reprendre l'antenne, on sait pas. Hein. Surprise. Hein.
2: Surprise, voilà.
3: Parce que sur Internet, ils veulent pas. Hein. Evan, dehors.
2: Maintenant, on laisse la suite à Evan et puis c'est tout.
22: Un petit disque. Un petit sketch, Gérard. À bientôt.
2: Okay. Merde. À bientôt, Simon.

0: sur l'internet www.frfunradio. Et Manu Fildar et Apolline seront au standard pour prendre les gens. Et
1: salut.
2: Ouais.
0: Et pour ça, on va accueillir, pour commencer, Petite Turlu de 23 ans de Chinon. On écoute Fun Radio sur 100.2.
3: Ouais, salut Gérard.
0: Bonsoir à toi. Et Gabriello, 25 ans, Paris, 101.9.
4: Bonsoir GG, bonsoir la Dream Keys.
0: Bonsoir. Marcel, salut. Marcel Le Routier, 24 ans, de Foix. On écoute Fun Radio sur 98.7.
4: Affirmatif Gérard.
0: Et Toto la salope, 22 ans, Le Mans, sur 100.3.
5: Bonsoir Gérard.
0: Bonsoir à toi.
5: Bonsoir.
0: Donc, alors, premier débat sur les drag queens.
5: Oui.
0: Non mais répondez pas tous à la fois, oui, ça, oui, ça oui, commence à...
4: Ouais, tout à fait.
0: Mm-hmm. Non mais vous répondez tous en même temps et sinon ça sert à rien qu'on vous sélectionne.
4: Ouais.
0: Donc feriez-vous n'importe quoi pour ressembler à une drag queen? On va demander à Toto la salope.
5: Oui, je ferai n'importe quoi.
0: Bon, tu peux préciser?
5: Je précise, en fait, quand je me déguise en drag queen, j'utilise un maximum d'argent, hein. Ça coûte très très cher. Et donc,
0: Je te demande, feriez-vous n'importe quoi pour ressembler à une drag queen? On te parle pas d'argent pour l'instant. C'est clair, net et précis.
5: Fais répondre les autres alors avant.
0: Bon alors, Toto la salope, c'est où tu réponds à la question?
5: Tout de suite.
0: Non, mais c'est où tu réponds tout de suite à la question? Correctement. Où tu gerbes? Aller vite ce soir, hein.
5: Voilà, je te réponds, je ferai n'importe quoi pour ressembler à une drag queen. Je me suiciderai, je me jetterai d'un pont, je sais pas. Tout.
0: Fildar, s'il te plaît. T'essayes de la calmer parce qu'apparemment...
6: Toi aussi tu vas te calmer et on y va tranquillement.
0: Donc alors, Marcel Le Routier.
4: Ouais, tout d'abord je trouve que la question est très bien posée, Gérard, félicitations.
0: Bon alors, tu réponds. Et celui qui s'amuse avec un portable, à s'amuser sur appuyer sur des touches, arrête. Là, il y a un portable.
4: C'est pas moi.
0: Il y a un portable.
4: Mec. Il y a les satellites là-haut.
0: Alors qu'est-ce que je vous ai prévenu, l'équipe?
4: C'est que c'est qui?
6: Non mais c'est pas qu'en fait on a appelé sur un portable, c'est qu'il y a un portable à côté de leur téléphone fixe.
5: Ouais, non mais c'est...
0: Non mais faudrait peut-être que ça se calme parce que sinon ça va pas aller longtemps cette histoire. Alors Marcel Le Routier, toi?
4: Bah est-ce que je ferais n'importe quoi?
0: Ouais.
4: Écoute, j'achèterais des robes à plus de 50 000 francs, hein, des robes chez des magasins de drag queen.
5: On doit pas parler d'argent.
4: Pardon?
5: On doit pas parler d'argent.
0: Toto la salope, pour l'instant tu vas te calmer.
4: Non mais je la comprends, mais bon, ressembler à un vrai bon drag queen c'est très cher, hein, actuellement. Hein, c'est...
0: Non, ok. Gabriello.
7: Ouais, écoute, moi je pense qu'il faut tout faire, hein. Moi je serais prêt à faire n'importe quoi, j'ai déjà tout fait d'ailleurs.
4: Très bonne réponse.
7: Moi je dis qu'il faut se laisser porter, hein, si on choisit un style de vie comme ça, hein, faut y aller à fond, hein. Tu sais ce que c'est, hein.
0: Non mais de toute manière c'est pas la peine de reprendre
7: Non mais je reprends pas, attends, il y a des gens qui ont le droit d'être à fond, hein.
0: Ça sert à rien de reprendre les thèmes, les trucs que Sandy a l'habitude de dire, de foncer ceci, cela.
7: Okay, bon,
0: parce que ça commence à bien faire.
7: À fond.
0: Oh, il y en a une tout à l'heure, si elle s'amuse à trop couper les gens,
6: C'est quoi le débat, Gérard? Parce que moi, je n'arrive pas à suivre. Tu coupes tout le temps, tu dis n'importe quoi.
0: Feriez-vous n'importe quoi pour ressembler à une drag queen? Alors,
6: donc, le débat, c'est sur les drag queens. Queen.
0: Oui. Voilà. Alors, s'il y en a une qui n'est pas capable de répondre correctement aux questions, c'est pas la peine de la garder.
6: Non, mais si déjà, tu expliques pas ce que c'est le débat et que tu l'écoutes toutes les deux minutes...
0: Attends, on l'a bien précisé depuis le début. C'est bien précisé.
6: Alors c'est quoi une drag queen? C'est quoi une drag queen?
0: On verra, je le dirai après.
6: C'est pas après, parce que s'il y en a qui savent pas, quand veux-tu qu'ils répondent aux questions? C'est pas compliqué.
7: C'est ça l'intérêt du débat, Filou, c'est ça.
6: Merci.
7: Il est là l'intérêt.
6: Merci.
7: Bah oui.
0: Bon alors, Gabriello, pour toi, tu serais prêt à ressembler à une drag queen ou pas?
7: Une drag queen, ouais, bien sûr. Bien sûr, même une belle paire, sans problème. Moi, je serais prêt à tout me faire refaire, la garde-robe, le corps, tout, il n'y a pas de problème.
4: La vraie drag queen.
7: La vraie toutouze, quoi.
0: Et petite turlute.
5: Moi, je serais prête à me faire faire de la chirurgie esthétique et pourquoi pas me laisser pousser la bite.
0: Bon, alors, faut bien vous dire une chose.
7: Mm-hmm.
0: Que si on vous sélectionne, les questions qu'on est en train de poser, là, tu viens de parler de la chirurgie esthétique, c'est lors d'une question...

0: Il faut rebondir, là.
1: Ouais. Gérard, c'est quoi une drag queen?
2: Alors, une drag queen, un drag queen, c'est un mec qui se déguise en femme.
0: C'est faux.
3: Donc c'est une.
2: Quoi, c'est faux? Attends, qui c'est qui vient de dire c'est faux?
3: C'est faux.
2: Non, alors qui vient de dire c'est pas, c'est une nana. Non, non, attends, il y a une nana qui vient de dire c'est pas. Alors tu peux m'expliquer le pourquoi de c'est pas.
0: C'est pas là, la sœur Apollo.
2: Ouais, alors au revoir pour toi. Hop.
3: Salut.
2: Allez hop. Les... Là ça commence à bien faire. Là on va pas commencer comme ça, hein. Là celle-là tu la gerbes, je sais pas qui c'est. Rigo, oui.
4: Bah, il y a plein de choses en fait, vu que ça monte très vite. Ce soir, on est déjà 7427.
3: Oulala, Rigo,
4: ça n'arrête pas.
2: Oh, s'il vous plaît, vous laissez parler, Rigo. Bah, merci.
4: Je l'écoute.
3: C'est un conseil, si ça monte très vite, tu te paluches un tout petit peu moins vite et tu verras, ça vient un peu plus lentement.
4: Ok, pas de problème.
3: Voilà.
4: Et sinon, il y a Yankees sur IRC, il dit que la différence entre un travelo et une drag queen, c'est que le drag queen, contrairement à toi, il fait pas le trottoir.
2: Bah, de manière, savoir si la drag queen fait le trottoir ou pas, ça c'est une question que je pose pas. Ah. Parce que justement, on aurait pu la poser, mais
5: ouais, c'était une bonne question,
2: ça aurait pu, on aurait fait 12 questions sur un débat. Mmh. En espérant qu'on fera toutes les questions ce soir sur celui-là.
4: Mmh.
2: Alors donc, j'ai répondu à peu près ce que c'était une drag queen. Donc, bon, bah lui, pour sa question, en fin de compte, c'est vrai que... Une drag queen, c'est vrai que c'est dur de faire drag queen sur un trottoir. Mais c'est vrai que il y a une ressemblance entre une drag queen et un travelo. Mais ça, c'est vrai que c'est pas évident. Et justement, cette question-là, tu vois, je voulais la poser, mais j'ai pas pu le.
5: C'est quoi
2: le
5: la faire. Différence justement? La différence. La vraie différence entre un trave et...
2: Bah, de manière, t'en as beaucoup qui ressemblent à des hommes, et c'est vrai que dans tous les métiers, c'est ça.
5: Ah, mais c'est pas une différence, ça.
2: Mais
5: c'est quoi la différence entre les deux?
2: De manière, tu peux pas le savoir quand tu vas voir quelqu'un, tu sais pas si c'est un homme ou une femme. Parce qu'en fin de compte, la voix, elle peut être très bien comme la mienne, et en dehors, ça peut être très bien une voix de femme.
5: Non, et ça je suis d'accord, Gérard. Mais la différence entre un travelo, une drag queen.
2: Bah, le travelo, c'est qu'il se déguise en femme.
5: Ouais.
2: Et la drag queen, elle se déguise en homme. C'est-à-dire, si tu veux...
5: Ah, c'est le même mec... qui se déguise en homme, en fait, la drag queen.
2: Alors, si tu veux, la drag queen, c'est le mec qui se déguise en femme. Et vice-versa.
5: Et le travelo, en fait, c'est une femme qui se déguise en homme.
2: Voilà. Non, un homme qui se déguise en femme.
5: Bah, alors, c'est la même chose.
6: Ah, c'est pareil.
2: Non.
5: Donc, queen, c'est pas une différence.
2: Ouais, bah, si tu veux.
5: Donc, c'est quoi la différence entre une...
2: Si tu
5: entre
2: veux.
5: Un travelo. Ben non, c'est quoi la différence alors entre un travelo et une drag queen?
1: C'est que la drag queen, elle a pas de sexe.
6: Ah.
1: Voilà.
2: Ouais.
5: Et un travelo, c'est de quel sexe alors?
1: Bah, celui qui veut. Il choisit.
5: Ah, ok. Et l'autre, il en a pas du tout, comme
1: non.
5: Les escargots.
1: Bah ouais.
5: Oh, c'est cool ça.
1: Gérard, à la place de celle que t'as virée, qui était Apolline.
7: Alors, c'était petite.
1: Turlute. Donc, on accueille Mycose, 21 ans, qui appelle de Boulogne-sur-Mer, 92.4 FM.
2: Mycose?
1: Ouais,
3: M-I-C-O-S-E. Salut Mycose.
2: Sur combien?
1: Sur mer.
2: Non, mais combien la fréquence?
1: 92.4 FM.
2: Bah, attends, Gabriello.
3: Oui.
2: Tu te tais, s'il te plaît, merci quand Fielder me donne une fréquence.
3: Excuse-moi, je croyais qu'on était en antenne.
2: Non, mais pour l'instant, tu te tais, s'il te plaît.
1: 92.4 FM sur Boulogne et sa région, environ 100 km aux alentours.
3: Ouais, 102.
1: Ouais, ça dépend.
2: Mm. Ok. Alors donc, Mycose, t'as pu comprendre la question ou pas?
0: Non, j'ai pas bien compris, excuse-moi.
2: Bon, alors, pour toi, parce que comme t'étais hors antenne et qu'on vient de te sélectionner, donc, feriez-vous n'importe quoi pour ressembler à un drag queen?
0: Oui, moi je prendrais des cours de drag queen et j'essaierai de marcher comme un drag queen, m'habiller comme un drag queen, ouais.
2: Mm-hmm. Non, mais tu peux préciser le fond de ta pensée, parce que justement, ça pourrait être intéressant.
0: Préciser le fond de ma pensée, c'est-à-dire prendre des cours de maintien, m'acheter des chaussures avec des talons de 50 cm, et puis me faire des robes avec des boas, et voilà.
2: D'accord.
3: Gérard?
2: Oui.
3: J'ai une petite question annexe, là.
2: C'est qui?
3: C'est Marcel, le routier.
2: Ouais, mais précisez vos noms, parce qu'on va pas s'éterniser sur la même question.
3: Je te prie de m'excuser, Gérard.
2: Non, donc, vas-y. Question.
3: Parce que là, il y a une imprécision qui est basique, mais qui est très importante. On dit un ou une drag queen.
2: Bah, qu'est-ce que j'ai dit?
5: Bah, t'as dit une fois un et une fois une, alors on sait
3: une fois
5: rien.
3: Des.
2: Quoi?
5: Donc, une fois des drag queen, donc des, c'est...
2: Ouais, mais ça dépend. Donc, un petit sondage avant de poser la deuxième question. Alors, êtes-vous pour ou contre les drag queens? Alors là...

0: les histoires de pour ou contre. Non, non, non, non, non. Mettez pas tout ça. Non, arrêtez de mettre ça sur le dos de Rigo.
1: Mais si, c'est moi qui les ai pris, Gérard.
0: Ah, c'est toi, donc...
1: Ouais, j'ai recopié sur un site, comme d'hab, un site spécialisé.
0: Alors, donc, 65% des gens sont contre, 34% des gens n'aiment pas les yaourts, ça, je vois pas le rapport, et pour, 11% des gens n'ont pas d'avis. Bon, sur n'ont pas d'avis, ça, c'est vrai, mais sur les yaourts, je vois pas, hein.
2: Yaourts, mais si.
3: Mais oui. Parce que, en fait, dans le jargon des drag queens, on les appelle aussi des yaourts.
0: Ouais, mais ça
3: dans leur petit monde.
0: Et donc quelle partie du corps, donc ça va faire plaisir à Toto la salope, parce que depuis le temps qu'elle est en train de me gonfler de me dire ouais je veux refaire moi je sais pas quoi. Donc justement Toto la salope, la question ça va être toi qui va répondre la première. Donc quelle partie du corps une drag queen se fait refaire le plus? Alors Toto la salope. T'as voulu trop jacter sur la première, bah maintenant tu vas répondre à celle-là.
4: Ouais. Bien fait, c'est la maline.
5: Ok, ben j'y vais.
0: Ouais, tu vas te dépêcher parce que tout à l'heure tu as.
5: Ouais, je fonce. Donc je pense que c'est les parties génitaux.
0: Alors tu peux préciser.
4: Génital.
5: Oui. Non,
0: mais derrière vous ne l'aidez pas, vous la laissez répondre parce que comme elle a l'air de vouloir jouer les grosses salopes,
4: ouais.
0: Hein, à 22 ans elle veut jouer la grosse salope sur la première question. Ouais, maintenant elle va répondre sur la deuxième.
5: Les auditeurs avec moi.
0: Non, mais tu vas répondre sur la deuxième, et c'est tout. Maintenant je te prends au mot maintenant. C'est pas les auditeurs, c'est moi qui prends mon. Alors maintenant, vas-y. Alors réponds à la question.
5: Oui, je te disais, c'est les parties génitales, comme les mains, les pieds.
0: Ah ouais, parties génitales. Les mains, c'est des parties génitales.
5: C'est ça.
0: Non mais attends, ouais.
4: Ça coupe tout seul.
0: Attends.
4: Bah venez, on a
5: déjà pris des cours de bio.
0: Bon, allez hop, ciao à toi, au revoir, allez hop.
6: Qui
0: Toto la salope, tu peux la dégager parce que là je crois qu'elle est en train de se foutre de ma gueule. J'aime pas celle qui se fout de ma gueule comme ça. Marcel Leroutier.
4: Ouais. Les parties. Écoute, la partie, je crois que c'est les cils, hein, parce que fossiles.
0: Non, attends, je te répète la question, parce que comme l'autre, elle a voulu jouer les gros, elle a voulu jouer les gros bras, puis en fin de compte, elle a pas su ce qu'elle voulait me répondre. Donc, je répète la question pour toi, Gabriello et Mikose.
4: Ouais.
0: Donc, quelle partie du corps une drag queen se ferait refaire le plus?
5: La bite.
4: C'est à moi de répondre, là.
0: Ouais, vas-y, Marcel Leroutier.
4: Bah, écoute, non, je préfère laisser mon tour, là, je vais réfléchir.
0: Ah non, Marcel Leroutier, tu réponds ou sinon ça va faire comme Toto la salope.
4: Ok, non, je vais me concentrer, je vais dire les cils parce que tu vois, je t'ai dit, il faut enlever les fossiles, remettre les fossiles et tout, ça nique tous les cils, faut les refaire souvent.
0: Alors, tu peux préciser là le fond de ta pensée?
4: Franchement?
0: Ouais.
4: C'est dur. Parce que tu vois, donc je te dis, pour aller en soirée et tout ça, Dracoon il me fout des fossiles, tu sais, des trucs de 1 mètre de long et tout. Et donc, quand il les enlève, ça arrache tout, ça arrache la peau et tout.
7: C'est des pare-soleils, ça.
0: Non, en principe c'est pas les sites qui seront fait faire en premier. Gabriello.
8: Ouais, ben écoute, moi j'ai un copain copine quoi qui est drag queen, et lui son problème c'est qu'il avait des grands pieds. Tu sais, il faisait du 45 et en fait il avait du mal à trouver les grosses chaussures de drag queen avec les semelles compensées.
7: Ah, les bottes.
8: Ouais, voilà, les trucs tout mystiques là. Donc en fait il s'est fait opérer des pieds pour chausser du 41, comme ça il arrive à trouver sa pointure facilement.
4: Je crois qu'on peut se faire des talonnettes.
8: Ça lui a coûté cher en plus, hein, je vais te dire. Avec ça, il aurait pu en acheter des pompes.
0: C'est vrai, moi j'ai vu vaguement le film, et puis dans le film, c'est vrai qu'à un moment donné, le mec il a des problèmes, il chausse du 45, et puis d'un seul coup, je sais pas, avec la chaleur, il chausse du 47.
8: Ouais, bah là c'est un peu le même délire, mais elle est obligée de se faire rafistoler les pieds, elle s'est fait faire deux pieds plats, et maintenant elle rentre dans les chaussures tranquille, quoi.
0: D'accord.
6: Ouais. À la place de Toto la salope, on accueille Grosse Zaza, 27 ans, du Mont-Saint-Michel.
9: Bonsoir.
4: Grosse Zaza.
1: Salut.
9: Vous allez bien?
4: Bonne nuit.
0: Salut. La fréquence du Mont-Saint-Michel.
6: 102.5.
4: Bouffez la galette.
2: Ouais, la bonne galette.
7: Ouais, la galette.
1: Bon, Gérard, vite fait sur IRC, il y a Père Fouras qui a une question pour toi. Il se demande comment ça se fait que, vu que t'as vu Priscilla Folle du Désert, tu fais un débat sur les drag queens, alors que quand t'as vu Godzilla, t'as pas fait de débat sur les gros monstres avec des tresses.
0: J'y répondrai pas parce que ça, sa question, elle a rien à voir. Ça a rien à voir parce que si sur Godzilla on a fait quand même un débat dessus.
7: Ouais.
0: Donc je suis désolé. Et sur l'histoire de la grosse avec les tresses, donc il veut faire illusion à Sandy. Donc alors Pierre Pula, tu commences à me casser les couilles. Ah, sérieusement.
1: Ok.
3: Et sur excuse-moi Gérard, mais sur Minitel, il y a Max le Belge qui dit une drag queen c'est un homme sans queue ni sein comme toi. Qu'est-ce que t'en penses?
0: Sans queue, déjà faudrait qu'il vienne voir. Sans sein peut-être.
3: Hiroshima, une fois pas deux. Hein.
0: Gabriello.
1: Tu lui proposes de venir voir?
0: Non, il reste où qu'il est. Gabriello.
3: J'arrive ma chérie, il me dit.
8: Ouais, je t'ai dit les histoires de pompe, hein, les problèmes de pied. Hein.
0: Ah bah ouais, tu viens de répondre.
8: Oui, tout à fait.
0: Ah ok. Ouais. Donc Marcel Leroutier, donc toi c'était bon.
8: Ouais, j'ai dit les cils, ouais.
0: Ok. Mycose. Bon.
9: Moi, ce serait le nez et la bouche, parce que j'ai remarqué que les drag queens avaient un nez assez pointu, et moi, j'ai pas du tout le nez pointu. Et j'ai remarqué aussi qu'elles avaient des grosses bouches pulpeuses, c'est-à-dire. Et bon, j'ai une bouche pulpeuse, mais pas si grosse qu'elle, donc je pense que je préfère ça avant.
0: Non, mais je pense pas. Hein. De toute manière, c'est pas ce qu'ils vont se repère en premier, la bouche. Hein. Grosse Zaza. Non, 5 minutes. Laissez répondre Grosse Zaza maintenant.
10: Oui, moi, je pense que c'est la pomme d'Adam.
8: Ah, papy.
0: Attends, c'est quoi, ça?
10: La glotte. La petite boule que t'as dans la gorge.
3: Non. Il n'y en a pas, Gérard.
8: Non.
0: Bon,
8: sur le cou.
0: Dans
8: la gorge.
0: Attends.
3: Il en a trois, il sait plus.
0: Non, attends. Parce que là, faudrait peut-être arrêter vos conneries, parce que là, ça commence à bien faire tous les deux.
3: Mais regarde!
0: Non.
3: Truc, là. Non, mais ça, les filles, elles en ont pas. C'est
11: quand
3: pour ça que
11: quand t'avales, il y a un truc qui remonte et qui redescend.
3: Quand,
0: Grosse Zaza, vas-y, continue.
10: Bah voilà, la pomme d'Adam, c'est ça que je ferais en premier. Et puis, en deuxième, peut-être la poitrine.
0: De toute manière, en principe, c'est la poitrine qui se refont faire en premier. Hein.
3: Mais en deuxième, la pomme.
0: Non, je pense pas. Donc sondage parce que on va faire sondage en même temps. Alors aimeriez-vous être un drag queen? Alors 34% des gens auraient aimé, mais l'être, mais sont des femmes. Ça c'est vrai, pour ça je suis d'accord, parce que c'est vrai que ça peut être aussi bien femme que homme. 28% des gens n'y pensent plus depuis qu'ils sont en prison. Tu veux faire allusion à quoi, là? Ils ont voulu faire allusion à quoi, là, l'histoire?
1: Je sais pas. Faudrait que je leur demande.
0: Ils ont voulu faire allusion à Jean-Pierre Sauzet.
1: Bah, je sais pas, il n'y a pas que lui en prison, tu sais, genre.
0: Ouais, d'accord. Et 19% des gens le sont déjà, mais que le jeudi soir, en écoutant leur maître à la radio. Donc, s'ils font allusion à moi, c'est bien.
3: Illusion
0: en moi, c'est bien, mais ça...
1: Bah quoi, c'est bien que les drag queens te considèrent comme leur maître.
0: Bah ça, je pense, mais je serai pas leur maître trop longtemps. Alors donc, troisième question.
3: Mais non, et toi, tu réponds pas?
0: Mais ça y est, j'ai dit, la plupart, c'est qu'ils se repassent faire les seins.
3: Pourquoi? Mais pourquoi les seins seulement?
0: Parce que c'est ce qui... La plupart, c'est ça qu'ils seront pour faire en priorité.
3: Sur il me disait qu'en fait, ils se font faire le cul d'abord.
0: Non. Ça, sur Minitel, tu vois, si c'est pour me répondre si c'est pour me donner des cochonneries...
3: Non, mais il me disait avant toute chose, ils se font faire le cul.
0: Non, mais tu vois, si c'est pour me dire des conneries comme ça, c'est même pas la peine sur Minitel. on laisse tomber.
3: Les seins, pourquoi pas le cul?
0: Alors, peut-on être drag queen en faisant un autre métier? On va demander à Gros Zaza. Ben, Grosse Zaza, pardon.
10: Oui. Oui, bah c'est ce qui m'arrive et éventuellement aussi, ouais, c'est ce que je fais puisque je suis drag queen le soir et le lendemain je travaille dans les boîtes de journée, boîtes de nuit.
0: Bon alors attends, la journée tu fais quoi? Parce que là, tu parles non mais attends, sois, écoute bien,
10: oui,
0: parle comme il faut devant ton combiné et parle un petit peu plus fort.
10: Oui, ma puce.
8: Bonjour.
0: Je suis pas ta puce, d'accord?
10: Excuse-moi. Bon alors je répète.
8: Mon pou.
10: Je répète. Allô?
0: Oui, je t'écoute.
10: Donc, le soir, je suis drag queen. Et le lendemain, je travaille, je fais le ménage dans les boîtes de nuit.
2: Oh là là, c'est compliqué.
0: Attends, ça. Attends, d'après ce que j'ai pu comprendre.
2: Non, attends.
0: Le soir, elle est drag queen, et la journée, elle travaille comme femme de ménage dans les boîtes de nuit. Donc, ce qui veut dire que là où tu es, quand tu fais ton truc le soir, tu restes dans la boîte de nuit pour nettoyer.
2: Oui.
0: Ouais, parle plus fort encore. Tu vas retourner voir Apolline parce que... Vous me la faites mais parler plus fort parce que là, ça commence à me gonfler, elle.
3: Mais en fait, est-ce qu'on peut, si elle peut
0: Marcel
3: parler
0: plus fort. Oh, vous arrêtez avec les doubles sons.
7: J'ai une question Minitel, moi.
0: J'en ai rien à foutre.
7: On te demande, parce que tu dis tout le temps des drag queens, mais est-ce que pour les femmes, ça peut pas être des drag kings?
2: Ouais.
12: Si, ça existe.
2: Ouais, ça existe.
0: Bon, attends,
12: en Angleterre.
0: Oh, j'y ai dit, je vous ai dit de me la calmer, celle-là.
13: Elle
0: parle pas, c'est pas, alors tu fais ton boulot. Ça commence à bien faire, là, maintenant.
13: Ça y est, elle est calmée.
0: Gérard,
12: je me suis calmée.
0: Non, retourne voir, retourne au standard.
13: Tu lui demandes de parler plus fort, elle parle plus fort.
0: Oh là là. Eh, qui c'est qui commande le jeudi? C'est toi maintenant?
12: Ouais.
0: Tu veux faire les débats?
12: Ouais.
3: Mais non, Gérard.
0: Attends, toi tu dégages, grosse Zaza, au revoir.
3: Mais non, attends.
0: Allez hop, dégage à la...
3: Je suis pas d'accord, Gérard.
0: Attends, t'es pas d'accord, toi tu la fermes.
3: Tu lui dis, elle parle pas assez fort, vous la reprenez en antenne pour qu'elle parle plus fort.
7: Et quand elle parle plus fort,
0: attends,
7: tu la tèges.
0: Attends, toi tu pas d'accord, parce que tout à l'heure je vais t'éclater maintenant.
3: Et quand
0: ça commence à bien faire.
7: Et quand elle arrive, elle parle bien, tu l'entends bien, elle parle fort, tu la jettes.
3: C'est comment tu veux qu'il s'y retrouve?
7: C'est quoi ce boulot?
3: C'est quoi ce boulot?
0: Marcel Leroutier, toi pour l'instant, tu t'écrases.
3: Ok.
0: Marcel Leroutier.
12: Au club des routiers, à Foix quand même. Je sais pas si tu connais Foix.
0: Oh Manu, merde!
3: Bah il est là.
0: Oh, tu fais ton boulot correctement ou t'es bien de l'équipe?
3: Ok, d'accord.
0: Eh, vous avez pas commencé à me faire chier à la troisième question, hein?
3: Ils sont là, Gigi, y a pas de souci.
12: Allô.
0: Allez-y avec les doubles sons, continuez, vous m'intéressez.
14: Marcel, le routier, allez.
12: Ouais, je suis là. Ouais, donc je disais, Gérard, donc je suis Gogo Dancer, moi, après les livraisons. Hein. Donc je suis Gogo Dancer à Foix et tout, ça cartonne bien. Donc ouais, c'est possible de faire deux métiers en même temps, mais je crois que tu connais bien le problème.
0: Alors tu peux expliquer le fond de ta pensée?
12: Le fond de ma pensée, non, je peux pas l'expliquer parce que c'est le fond de ma pensée. En revanche, je peux te dire donc je fais deux métiers, ça me plaît beaucoup et tu te gagnes la thune facilement la nuit, donc travailler la nuit, je fais du gogo, j'adore. Voilà.
0: Non bah attends, pour l'instant tu réponds même pas à la question.
12: Je répète, oui, on peut faire deux métiers en même temps et être drag queen le soir.
0: Alors maintenant je te demande de préciser le fond de ta pensée sur ça.
12: Alors, je pense qu'on peut le faire parce que c'est sympa. J'ai précisé là.
0: Ouais. Bon, alors lui, tu peux lui dire au revoir.
3: Mais on vire tout le monde.
13: À la place de
3: Grosse
13: Zaza, on accueille Robert la déménageuse, 38 ans de Dunkerque.
3: Robert la déménageuse, 38 ans de Dunkerque.
12: Le connais Robert.
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3: Ne flatte pas mieux. FM. Robert. Là. Déménageuse.
0: Ouais, c'est bon,
3: 38 ans.
0: Oh, je sais écrire, d'accord. J'ai pas besoin que tu me l'appelles.
12: Bonsoir.
3: Lentement, mais bien.
12: Alors, Robert.
15: Oui, bonsoir.
0: Bonsoir.
15: Salut, Robert. Bonsoir.
0: Bon, dernière, vous la fermez maintenant, ça commence à bien faire les...
15: Tu es nerveux.
0: Oh là là.
15: Arrête, Gérard, calme-toi.
12: Bon, on y va.
3: T'es excité comme une puce, Gérard, sérieux.
12: Gérard, t'es nerveux.
0: Déjà, toi tu te calmes, d'accord?
15: Moi je suis tout à fait calme, j'attends que tu me poses des questions.
12: Ouais.
0: Bon, Gabriello.
2: Bah écoute, oui, alors à savoir si on peut faire deux métiers, moi je pense que oui. Je vais même aller plus loin. Si tu veux suivre mon idée, moi je pense qu'en fait, les plus pervers, les plus tordus, c'est les mecs qui sont PDG le jour. Et ça se fait fouetter dans des donjons, ça fait la drag queen la nuit, c'est PDG pendant la journée, ça gagne plein de thunes, c'est haut placé.
12: C'est PDGG.
2: Ouais. Et plus c'est haut placé, moi je dis, plus c'est pervers et plus ça fait la drague la nuit et ça se fait tripoter les fesses dans les clubs et compagnie. Tu peux pas dire le contraire, tu sais un petit peu comment c'est dans le milieu. Je suppose que t'envoies de la toutouse quand même, un petit peu à droite à gauche.
0: Pas du tout.
2: Si, dans le milieu de la... Attends, ouais, dans le milieu de la radio quand même, il y a 2-3 ambigus quand même, non?
12: Dans le milieu de la route aussi.
2: Ah, il y a des polyvalents, arrête.
0: Non.
2: Faudrait que t'ailles un peu plus dans les clubs, genre au King et tout ça la nuit, tu verrais que tu retrouverais beaucoup de gens que tu connais, hein, moi je te garantis. Hein.
0: Ouais, tu veux bien préciser le pont de ta pensée?
2: Ah, je vais pas, non, mais attends, je vais pas préciser le nom, j'ai
0: Non, non, mais précise bien.
2: Mais non,
0: précise.
2: Mais c'est comme ça.
0: Non, mais précise.
2: Je vais pas parler du directeur d'antenne comme ça devant tout le monde, arrête, c'est bon. C'est bon, hein.
0: Hop, au revoir. Allez. Ça t'apprendra de vouloir jouer les gros bras aussi, toi. Alors là, je crois que ce soir, le premier débat, on est déjà à la troisième question. Ça peut être déjà le quatrième qui gerbe.
7: GG, sur Minitel, il y a Rosebud qui te dit « Penses-tu que les drag queens portent-elles des slips jaunes et est-ce qu'elles vivent bien la différence d'âge ?»
0: Là, j'y réponds. J'y réponds même pas. Alors toi, Marcel Leroutier, ou tu te calmes ou je te vire.
7: Pourquoi tu veux pas lui répondre à Rosebud?
0: Parce que c'est des questions qui ont rien à voir avec le débat. Bah d'accord.
7: Ça parle des drag queens.
1: Bah ouais.
0: Non, attends, les slips jaunes, attends. Tu veux faire allusion à moi par rapport aux chiottes de la loco. Alors lui, il va se faire enculer. Ok? Clair, net, précis.
7: Mais...
0: Alors maintenant, ça commence à bien faire. Le mini-test, je ne veux plus en entendre parler.
7: Ok, d'accord.
1: Gérard?
0: Alors, Rigaud.
1: Ouais, sur IRC, il y a Jet, il te demande si en fait tu peux considérer les sportifs qui se rasent les jambes comme des drag queens, dans la mesure où ils se rasent les jambes, les cyclistes par exemple. Les nageurs.
0: Non, les cyclistes, ils se rasent pas les jambes. Dans les sports comme ça, c'est-à-dire soit que ce soit le foot, le cyclisme, l'athlétisme. Le rugby et puis le basket, j'ai jamais vu des gens qui étaient rasés. Hein.
7: Si, ça.
1: Bah si.
7: Dans le vélo, ils se rasent les jambes.
1: Dans le vélo,
7: ils
1: se rasent les jambes.
7: Parce que s'ils tombent, au moins, ils peuvent se faire soigner sans.
0: Bah attends, mais pour un sang, je réponds à gauche, je te réponds pas à toi, ok. Donc, c'est vrai, ouais, mais s'ils tombent, ils se font des écorchures, mais ils se rasent pas la jambe. Sauf si c'est pour une opération grave. Ça, automatiquement, ils vont se faire raser comme moi.
7: Mais ils se font raser avant, ouais. Avant de tomber.
0: Bon, oui. Toi, allez hop, toi Pildar, tu dégages, je t'en veux plus dans l'équipe.
1: Pas déjà.
0: Hop, dehors Pildar.
7: Mais laisse-le, t'as un record battu, 1h08.
13: Bon Gérard, à la place de Gabriello, on accueille Tata Diamant, 24 ans de Toulouse, sur 102.7.
16: Bonsoir, c'est Tata Diamant à l'appareil.
17: Bonsoir
16: à tous.
0: Bon, ça y est, allez, bonsoir, c'est bon.
16: Hein? Heureux d'entendre ta douce voix.
0: Mycose.
15: Oui, Gérard. Moi, mon petit ami est drag queen.
0: Ouais.
15: Il est parti faire la teuf avec ses copines. Donc, il va rentrer dans une heure ou deux. Et puis, voilà, quoi.
16: Ouais, si je puis me permettre, hein, Mycose, parce que t'es dans le milieu de la MST quand même, hein,
15: oui.
16: Faut le savoir.
0: Tata
16: Diamant, hein. Je voulais juste lui dire que
0: ce. Non, mais attends, Tata Diamant.
15: Ça m'intéresse ce qu'il veut dire.
0: Tu peux attendre qu'on te donne le feu vert pour parler, tu laisses finir.
7: Mais c'est une réaction
16: à chaud.
15: Vas-y.
0: Bah alors vas-y.
16: Donc je voulais juste te prévenir que ton copain quand il va.
0: Eh, qui c'est qui commande là le jeudi? C'est toi Manu maintenant qui va faire passer les auditeurs avant que je leur donne l'autorisation.
7: Oh, c'était pour répondre.
0: Non mais attends, pour l'instant c'est moi qui commande, ok? Ouais,
16: ok. Parler, les godiches.
7: Bah non, réponds pas, tais-toi.
18: C'est lui.
7: Ok.
16: Manu Lagodis.
7: Allez, vas-y, Tata Diamant, réponds.
16: Je voulais juste te dire que rien, juste ton copain, il va être tout dilaté.
18: Oh, c'est ça, voilà.
7: Ah, ok, d'accord.
0: Bon, d'accord.
7: Maintenant, c'est qui y a, alors on va accueillir qui, non? Y a qui?
0: Robert, la déménageuse.
19: Oui, t'es en rentaine, tu peux me répéter la question?
0: Non, je répète plus la question.
19: C'était par rapport au travail de nuit et de jour, c'est ça?
15: Est-ce qu'il peut travailler jour?
19: Je pense pas. Non, impossible. Hein. On est drag queen ou on ne l'est pas. Oui.
0: Enfin, t'as même pas compris la question.
19: Ouais. Bon, c'est pas grave, on enchaîne.
0: Ouais, on enchaîne. Attends, déjà, pour un sens, si t'es pas contente, ce sera le même prix, c'est moi qui commande. Okay.
15: On a la raison, parce que mon petit ami, il est que drag queen, quoi. Son métier, c'est drag queen. Ouais, voilà, il y a rien d'autre à part ça.
16: Tata Diamant, je peux répondre?
19: Oui.
0: Vas-y.
16: Ouais, moi, je voulais dire que c'est faux, parce que moi, je suis fossoyeur le jour et drag queen la nuit, hein. Je veux dire, ça empêche pas, hein.
15: Et tu casses pas les ongles?
16: Non, je mets des gants pour travailler.
0: Ah ouais.
16: C'est tout.
0: Ah ouais, pour transporter de l'argent, tu mets des gants?
16: Non, je suis pas convoyeur, je suis fossoyeur, je creuse des trous. Je creuse des trous et le soir, en fait, la nuit, je creuse des trous aussi, je suis drag queen, quoi. Hein.
0: N'importe quoi.
7: Gérard, est-ce que c'est payé une drag queen?
0: Non.
7: Donc c'est pas... ça gagne
0: donc
7: pas
0: d'argent. Justement, la question... La question, quand tu m'appelleras, maintenant, je veux plus que tu m'appelles pour les questions, parce que ces questions-là, on devait les poser, mais toi, tu m'as dit, ouais, ok, c'est bien, mais moi, je suis pas d'accord.
3: Donc, mais attends, c'est toi qui les fais, les questions.
0: Ouais, mais dans ces cas-là, je voulais poser des questions, combien que ça rapporte. Et puis tout.
3: Bah si, toi, c'est pas payé, toi, ça rapporte rien.
0: Bah toi, oui. Quand je t'ai dit 1€, tu m'as balancé.
3: Dis pas les questions, on va les faire.
0: Bah non, mais justement, je la fais pas celle-là.
3: Bah t'es naze, t'es tout naze.
0: Attends, si t'es pas content.
3: C'est lui qui commande le jeudi soir.
0: Hey, tu sais, si t'es pas content, tu sais ce que tu fais.
3: Tu
0: prends ton blouson et tu te casses. On en a rien à foutre de toi, d'accord? Clair, net et précis. C'est la dernière fois que je vais te le dire. Parce que mardi, vous m'avez fait de la merde. Ce soir, vous me refaites de la merde.
3: Quelque chose de mignon.
0: Hein? Et là, vous êtes trois poutres de la merde. Alors, ça commence à bien faire.
13: Bon, vas-y, continue, Gégé.
0: Attends, toi, tu te tais, d'accord? C'est la dernière fois que je te le dis. On t'a assez dit mardi avec Max. Ok? Alors maintenant, tu vas arrêter.
3: Tu peux préciser le fond de ta pensée?
0: Hein? Le mardi, t'as foutu ta merde. Ce soir, tu vas pas foutre ta merde. C'est pas tes débats, c'est les miens.
3: Allez, Gérard, on y va maintenant.
0: Ok.
3: Allez.
0: Maintenant, tu vas perdre ton standard et je ne veux plus te voir avec le micro allumé. Sauf pour m'annoncer les auditeurs.
3: Ok.
0: Parce que là, ça commence à bien faire. Parce que vous n'allez pas me casser tous les jours, tous les jeudis mes débats. Parce que sinon, moi, je vais finir par faire une chose, faire qu'un débat. Et on va perdre de l'audience.
3: Oh non!
1: Oh non, Gérard.
0: Et moi, je risque de perdre mon contrat. Si je perds mon contrat, fais-moi confiance que ça sera de ta faute. Ok? Alors maintenant, tu vas faire ton boulot au standard. Tes stagiaires, t'es pas payé pour couper les paroles aux gens.
13: Ok.
0: Clair, net, précis.
13: Ok.
3: Tu peux préciser le fond de ta pensée, Gérard, précisément à ce moment-là?
1: Si RC, il demande le fond de ton slip aussi.
0: Donc, quatrième question, et on va s'écouter.
3: Oh.
0: Et après, on va s'écouter un disque. À partir de quel âge devient-on drag queen ou autre? Et on va s'écouter les grosses à talons aiguilles avec Laisse-moi te pénétrer jusqu'à l'aube. Et on se retrouve tout de suite après au 0803 08 5000.
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0: Manu vient de vous annoncer une connerie, c'est pas la peine d'appeler pour le disque, c'est faux. Pour la grosse talon aiguille avec Laisse-moi te pénétrer jusqu'à l'aube, c'est faux, il n'y a pas de disque à gagner.
1: Je m'excuse.
0: Eh ouais, vous venez d'écouter la grosse talon aiguille avec Laisse-moi te pénétrer jusqu'à l'aube. Alors je préviens à démentir ce que Manu a annoncé.
2: Oui, pardon, donc, je me suis trompé.
0: Donc il n'y a rien à gagner, donc non. C'est pas la peine d'appeler pour essayer d'avoir ce CD-là.
3: Vous aurez rien.
0: Il y a rien du tout à gagner. Donc vous pouvez toujours nous appeler au 0803 08 5000. C'est Fulder et Apolline qui sont au standard. Toujours le 3615 Code Fun Radio, rubrique directe, en espérant qu'on aura des réactions mieux que les premières. Et toujours sur l'IRCO que Rigo vous attend, www.fr, Code Fun Radio. Et donc la question, c'est à partir de quel âge devient-on drag queen?
1: On va demander ça à Mikoz.
4: Moi, mon petit ami a commencé à 21 ans. Parce qu'en fait, il s'est découvert une vocation à travers cet art. Parce que pour lui, c'est un art, c'est aussi une profession, ce que je te disais tout à l'heure. Donc lui, il va dans les boîtes, il est payé pour être drag queen, et il est drag queen professionnel. Et en fait, ça l'a pris à 21 ans.
0: D'accord. Tata Toto Damien ou Tata Damien, là, je sais plus.
5: Non, c'est Tata Diamant.
0: Bon, ouais, vas-y.
5: Donc, écoute, moi, je veux dire que la plupart de mes copines, elles ont eu la vocation, c'était au collège, au lycée, tu vois, dans les années d'école et d'internat. C'est quand même en internat, c'est là qu'un peu on découvre la vie, quoi, hein, mm-hmm. Je veux dire, ouais. Dans les dortoirs, hein.
4: Ainsi
0: qu'à l'école. Mikoz, tu te tais, s'il te plaît, quand les gens répondent, s'il te plaît, merci.
5: Ouais, je voulais dire, aussi, je sais qu'il y a beaucoup de gens qui ont... Oh là, j'ai une voix de Robocop.
0: Il y a un léger problème, non c'est bon là problème. Non c'est bon là, vas-y bon.
5: Ok, je voulais te dire qu'il y a beaucoup de gens qui ont découvert ça à l'armée. Quand même, faut savoir que les dortoirs...
0: Diamant.
5: Oui.
0: Tu vas retourner voir Fildar parce que là on a un petit problème avec toi.
6: Remets-la à l'antenne, Phil.
0: C'est bon. Alors vas-y, donc répète, vas-y.
5: Ah, voilà.
0: Donc redis ce que tu disais.
5: Voilà, je voulais dire que aussi beaucoup de futurs dragues ont eu leurs premiers ébats dans les douches à l'armée. Hein. Ça rapproche quand même les gens, comme je te disais. Par contre, je sais qu'il y a des drag queens très très jeunes et qu'il y a des gens qui disent que ces gens-là, faudrait les tuer à la naissance.
0: Bon, donc, alors, là, non. Ça, alors, non, non, là, là, non, non, là, je vais te dire une chose. Tata Diamant.
5: Oui, Mickey, oui.
0: Non, non, mais c'est pas la peine d'insister de dire de les tuer à la naissance, on te dit au revoir, on te quitte, au revoir. Au revoir.
4: Au revoir.
0: Tu peux lui dire au revoir.
6: Ça y est.
0: Alors, Marcel Leroutier, maintenant.
7: Ouais, écoute, moi, je pense que c'est une véritable vocation, hein, le drag queenage. T'y penses toute ta vie, c'est un peu quand tu veux être prêtre et tout, t'y penses, et puis dès que c'est permis, t'y vas. Là, c'est ça, quoi. Dès que tu peux rentrer en boîte, peinard, tout ça, mm-hmm. Là, tu t'habilles bien, c'est ta vie, c'est le drag queenage, c'est comme ça. C'est, tu commences à l'âge auquel t'as envie. Voilà, je crois que c'est ça.
0: D'accord. Robert, la dameuse.
8: Ouais, bah
0: la déménageuse, pardon.
8: Ouais, je suis en train de muer, excuse-moi. Là, je pense que le drag queenage aussi, ça se transmet de père en fils et de mère en fille. Et donc, quand la mère, elle est enceinte, le drag queen, si elle est drag queen, elle, le drag queen, son bébé, c'est un drag queen directement.
7: Mmh. Je crois qu'il y a une chance sur deux.
0: Je pense pas, non.
8: Non, direct. Hein.
0: Non, à mon avis, de toute manière, ça dépend... Ça dépend de la personne à quel âge qu'elle veut le faire, parce que là, c'est vrai que ça dépend.
7: Loulou.
0: Ça dépend de la personne, ce qu'elle veut faire par la suite et puis tout. Tu voulais dire, qui c'est qui voulait rajouter un truc? Si c'est pour parler de faire la manche, c'est pas la peine. Hein, celui qui vient de dire ça, je t'arrête tout de suite.
8: Non.
0: Non, mais si, j'ai entendu un mec qui voulait parler de ça. Comment réagissent vos proches? Alors là, la question, c'est comment réagissent vos proches ou familles à propos des drag queens. Donc, alors je précise bien le fond de...
8: Ta pensée.
0: La question, c'est comment réagissent par exemple vos amis, vos parents, tout ça, quand vous leur annoncez que vous êtes drag queen, d'accord?
8: Ouais.
0: Vous avez bien compris la question?
8: Ouais, très bien.
4: Oui,
0: bon,
4: oui.
0: Alors, Mikoz.
4: Moi, ma mère a été très choquée quand, la première fois que je me suis présentée devant elle habillée en drag queen. C'est mon petit ami qui m'a initiée à ça. Et maintenant, je suis amateur. Et ma mère était très choquée, et mon père aussi. D'ailleurs, il me parle plus, quoi.
0: Non, mais comment qu'ils l'ont réagi? Est-ce qu'ils l'ont bien réagi ou mal réagi?
4: Plutôt mal, puisque personne ne veut plus me parler. Je suis damnée de la famille et mes parents m'ont déshérité.
7: Oh, c'est horrible.
0: Non, mais attends, parce que là, Marcel Leroutier, c'est toi qui viens de réagir aussi?
7: Ouais, mais je suis ému.
0: Non, mais c'est vrai que faut se dire une chose, que ce boulot-là, c'est vrai que c'est pas apprécié par tout le monde. Ouais. Mais de savoir comment que les parents réagissent, par exemple tes frères et tes sœurs, comment qu'ils l'ont réagi par rapport à comment que tu leur as annoncé. Est-ce que tu leur as bien annoncé ou est-ce que tu leur as dit comme ça, bon, bah, ça y est.
4: J'aurais pas dit, je leur ai montré, quoi. Un jour, je suis arrivée habillée en drag queen avec mon petit ami habillé en drag queen. Mm-hmm.
8: Le choc.
4: Le choc familial, c'était un repas de famille, c'était pendant un baptême et tout. Mm-hmm. On s'est dit, autant leur dire.
8: Aucune crise cardiaque.
0: Attendez. Donc, apparemment, d'après ce que je vois, c'est toi, de ton côté, vis-à-vis de. Par rapport à ta famille, ça a été mal pris.
4: Ouais, mais bon, je les emmerde, donc.
0: Non, mais attends, faut pas dire ça par rapport à sa famille, parce que la famille, t'en as toujours besoin derrière toi.
4: Ouais, mais enfin bon, ils m'ont déshérité.
0: Non, mais de toute manière, c'est pas la peine de dire que.
8: T'as toujours besoin de la famille derrière.
0: Non, mais c'est pas la peine de dire que. C'est pas la peine. Attendez.
6: Parlez pas tous en même temps.
0: Attends, Marcel Leroutier, puis Robert, la dépanneuse. La déménageuse, faut bien se dire une chose, c'est que là, elle vient de dire qu'elle emmerde sa famille. Mais attention, parce que la famille, t'as bien été contente de l'avoir pour faire tes études.
4: Oui, je suis
0: d'accord.
4: Non,
0: parce que là, tu es un petit peu trop loin quand tu dis que t'emmerdes ta famille. La famille, t'en as toujours besoin. Je suis désolé. Cinq minutes, oui.
6: En plus, des fois, c'est grâce à la famille, c'est devenu drag queen, donc tu peux les remercier.
0: Exactement. Ouais, parce que c'est
6: ça
0: eux
6: dépend
0: que.
6: Dépend des circonstances.
0: C'est eux que, quand même, qui t'aident.
6: Qui t'ont aidé à devenir drag queen.
0: Qui te payent des fringues.
6: Pour être drag queen.
0: D'accord.
6: Et qui t'ont formé, quand même, qui t'ont mis dans le moule au départ.
7: Ouais, exactement.
0: Bon, avant qu'on. Attendez, mais c'est bon, Mikos. Rigo, oui.
2: Ouais, sur IRC, il y a plein de questions et. Ah merde, j'en avais une bien, bah tant pis, je vais récupérer une vite fait. Il y a Obi-Wan qui te demande ce que tu penses des supports du PSG qui ont cassé 5 bus.
0: Non, alors là, c'est pas le thème du débat, donc c'est pas la peine. Déjà, là, tu peux déjà lui, je vais lui dire qu'on sur le débat sur les supporters, on va pas parler de ce qui s'est passé mardi.
7: Ah, okay.
0: Clair, net, précis.
3: Bon, okay. À la place de Tata Diamant, on accueille Vieille Taupe, 35 ans, de Cherbourg, 93.1 FM.
7: Ah, salut à toi, Vieille Taupe.
0: Salut, Vieille Taupe.
9: Bonsoir à tous, c'est Vieille Taupe de Cherbourg.
0: Fréquence
9: 93.1.
0: Ouais.
9: Ouais, FM.
0: Ouais, mais j'espère que tu as parlé comme il faut devant ton combiné.
9: Ah, je vais parler en face de mon combiné, il n'y a aucun problème.
0: Bon, bah j'espère. Marcel Leroutier, pour revenir sur la question. Avant Marcel Leroutier. Donc c'est bon, j'ai bien répondu à sa question.
2: Ouais.
4: Bien.
0: Donc,
6: par contre, sur Minitel, on dit et toi, comment t'as fait?
2: Voilà.
6: Je suppose que ça rejoint la question internet.
2: C'est exactement la même. Ça doit être la même personne ou son frère ou son cousin.
0: Ouais. Si c'est pour l'histoire des supporters, c'est pas la
6: même.
0: Mais
6: peine. Non, pas les supporters. Ta question.
0: Bah si. Non, bah ça.
6: Non. Ta question. Ta question sur le débat. On s'en fout des supporters.
0: Non, mais moi, je veux la question IRC. Avant.
6: Bah c'était la même
2: question,
6: que moi.
2: La question IRC, c'est Yankee qui te demande si tu penses que les drag queens. Qu'est-ce que tu penses des drag queens qui se laissent pousser le kyste?
0: Bon, là, j'y réponds pas.
6: Bah, tu vois, t'aurais mieux fait de répondre à ma question.
0: Donc, de toute manière, c'est la même. Donc,
6: mais non, c'est pas la même.
0: Ça sert à rien. Marcel Leroutier.
6: Mais et toi, t'as pas répondu?
7: Ouais,
6: toi,
0: voilà. Non, mais Marcel Leroutier.
7: Oh, bon, alors, je te réponds d'abord.
0: Bah oui.
7: Bon, y a pas de problème. Bon, non, alors, enfin, moi, je vais t'expliquer. Donc, comme je t'ai déjà dit, je suis pas précisément drag queen, mais je suis go-go dancer, hein, dans le milieu des routiers, quand même. Et moi, ma famille, elle le supporterait pas, hein, donc je ne leur dis pas. D'ailleurs, j'ai un petit dicton, hein, donc, pour drag queener, vivez caché. C'est une petite devise personnelle. Mm-hmm. Alors, moi, j'ai des potes, la mère, elle fait les costumes et tout, c'est carrément, tu vois, c'est familial. C'est une petite entreprise familiale, donc ça dépend. Voilà. Je crois que j'ai précisé le fond de ma pensée.
0: D'accord. Robert, la déménageuse.
8: Bah moi, je baigne, hein, dans une famille de drag queen. Dès ma naissance, j'ai été accueillie par deux vieilles têtes bien déguisées. Et je suis très habituée à ça. Et donc, ils le prennent très bien. Donc, et c'est moi qui l'ai pris mal.
1: Mmh. Non, mais comment qu'ils ont réagi
8: Non, mais c'est moi qui ai réagi. Eux, ils baignent dedans, c'est leur culture, c'est le dragqueenage. Donc, eux, ils le prennent bien. Moi, moyen.
1: Mmh. Voilà. D'accord. Vieille taupe.
9: Ouais, bah écoute, moi, ma famille l'a très mal pris. Faut savoir que j'ai pas du tout été soutenu, hein. J'ai été viré de chez moi, j'étais obligé de me débrouiller tout seul.
10: C'est horrible.
9: Donc,
1: attends, Marcel Leroutier, s'il te plaît, tu le laisses parler, t'as parlé. Donc, tu laisses parler les gens, s'il te plaît.
9: Je suis désolé, je suis encore ému. Ouais, moi, je dirais qu'aujourd'hui, moi, j'ai plus de famille. Ma famille, c'est le milieu de la nuit. Donc, les autres dragues, les go-go dancers, etc., etc. Mmh. Et ouais, j'ai été très, très, très déçu du comportement de ma famille vis-à-vis de la situation. Sauf, j'ai eu une cousine et un cousin qui m'ont soutenu, c'est tout.
1: Non, mais c'est vrai que... Là, comme j'ai précisé avant de poser, quand j'ai posé la question, j'ai bien précisé comment le pourquoi de la question que je la faisais. C'est vrai que faut se dire une chose, c'est de savoir comment les parents, voire vos proches, c'est-à-dire vos cousins, vos cousines, vos oncles, tantes et grands-pères, arrière-grand-mères, et puis tout ça, comment qu'ils ont pu le réagir. C'est vrai que si on pousse plus loin la question, c'est vrai que faut se dire une chose une fois qu'ils vous voient grandir, bon après ils vont se demander comment que ça se fait que vous vous lancez là-dedans. Donc c'est vrai que c'est un choc par rapport à eux parce qu'ils ont pas l'habitude de vous voir normalement. Mais de vous voir changer du jour au lendemain et de vous voir déguisé en drag queen, c'est vrai que ça fait un choc en fin de compte. Ouais, qu'est-ce que tu veux toi?
11: C'est peut-être une passion ou un luxe.
1: Ouais. Bon alors ça.
11: Non mais si ils ont envie de se déguiser alors qu'à la base c'était des garçons, c'est que c'est une passion, autrement ils le feraient pas.
1: Je te demande par rapport à la famille, je te demande.
11: Mais oui.
1: Pas,
11: oui, justement.
1: Autre chose.
2: Par rapport à la famille.
9: GG.
1: Oui.
9: C'est toujours vieille taupe. Moi par exemple, je peux te raconter une anecdote. Hein, je me souviens.
1: Non mais vite parce qu'on va pas s'éterniser là-dessus parce qu'il il reste encore 6 questions derrière.
9: Tu te souviens avec ma famille à l'époque on m'appelait la grande Katia. Ça se passait au moment du réveillon de Noël et du Nouvel An. Et ils se foutaient de moi, ils étaient à table, ils étaient là, Bronson, avec nous et tout, ils m'appelaient Charles Bronson.
10: Et pas la gueule, Bronson.
9: Et, ouais, et ça, je l'ai hyper mal vécu.
1: Non, mais ça. Non, mais
9: c'est
1: ça...
9: pour ça que j'ai foutu ma moumoute dans les vitres, d'ailleurs.
1: Non, mais attends, parce que là apparemment, vieille taupe, tu reviens pas dans...
9: Si, c'est avec ma famille.
1: Non mais tu reviens pas dans le thème du débat parce que là tu parles de Charles Bronson donc tu parles des films.
9: Non, il donc faut ça... moi en appelant Charles Bronson, c'est pour ça.
1: Non oui mais donc tu repars sur des films.
9: Alors
1: donc
9: je ressemble à Clint Eastwood en plus.
1: Bon bah ça sert à rien.
11: Mais non parce qu'en fait c'est quand même un garçon et même s'il était déguisé en drag queen il avait encore la moustache.
9: Exactement.
11: Donc il se moquait de lui en l'appelant Charles Bronson que Charles Bronson il a une moustache comme toi.
2: Bah ouais.
11: Tu comprends?
1: Ouais.
11: Capiche. Tu capiche
1: oh? Bon, toi, je t'ai déjà dit, tu fermes ta gueule.
12: Toi, Pauline, t'es là
1: tu bosses. Okay. T'es là pour faire ton standard et tu la fermes, je t'ai déjà dit.
11: T'annonces.
1: C'est la dernière fois que je te le dis.
2: Voilà.
1: Après, ça fait déjà 3 avertissements. Le quatrième, tu prends la porte.
11: La puerta del sol.
2: Et Gérard, pour parler de la famille, sur IRC, il y a Falzone. Il dit qu'en fait, son frère est drag queen. Est-ce qu'il peut le considérer comme sa sœur?
9: Oula, c'est pas mal.
1: Mais c'est vrai, mais est-ce que par rapport, est-ce qu'il dans de l'autre côté de sa famille, à part sa sœur, à part elle, est-ce que sa mère et tout ça, comment qu'ils l'ont admis dans la famille?
9: Très bonne question.
2: Ouais. C'est une très bonne question. Je vais attendre qu'il me réponde et.
1: Mais dans
2: l'histoire, est-ce qu'il peut le considérer comme sa sœur, son frère, qui est drag queen?
9: Ça dépend si lui-même est drag queen.
1: Non,
9: c'est plutôt sa tante en fait.
1: Non, attends.
11: Gérard, moi je pensais un truc. S'il y a deux frères jumeaux et qu'il y en a un qui a envie de devenir drag queen, est-ce que le deuxième frère jumeau va le devenir aussi?
1: Bah, de toute manière, s'il y en a un qui commence, l'autre il va le suivre. Hein.
11: Ils sont jumeaux. Ouais, hein.
1: Bah oui, mais il va suivre.
11: Mais ils vont s'échanger des paires de bottes et tout.
1: Mais non, il va lui demander comment qu'il a fait, puis ça. Il va faire comme son frère. Il va devenir comme lui. Donc le sondage, qu'avez-vous contre les drag queens? Alors 49% des gens ont des bombes. Drag queen, ils disent. Alors je sais pas, c'est quoi ce truc hein. Je sais pas. 32% utilisent encore de l'ail comme on boit au milieu de temps. Et 15% on en marre de les voir derrière leurs oreilles. Et le dernier petit sondage que j'ai, donc d'après vous, les drag queens peuvent-ils faire un autre métier? Ben ça c'était la question 3, donc on aurait pu la passer avant. Excusez-moi. Alors 57% des gens pensent que c'est déjà assez difficile comme travail, ça c'est vrai. 31% des gens ont déjà travesti à côté. Ouais, mais ça revient à peu près comme la première sur les 57%. Et 11% des gens ne répondent pas, sauf si c'est pour le débat de Gérard. Mais ça, sur les débats, ça c'est le standard qui gère, c'est pas moi. Si les gens veulent réagir, c'est au standard qu'il faut le voir. Donc sixième question. Alors doit-on faire un régime pour avoir une silhouette de drag queen? On va demander ça à Mycose.
10: Non, moi j'ai pas eu de régime à faire. Parce que je suis hyper bien
1: gaulée
10: et
1: non mais ça attendez ça là il y a un truc qu'il faut se dire. C'est pas une libre antenne qu'on fait, on parle des débats des drag queens.
10: Bah, tu me poses une question, je te
1: réponds. Oui, non mais attends, tu vas me dire que t'es assez bien gaulé. Alors dans ces cas-là,
10: je suis hyper bien gaulé.
1: Ouais, t'es hyper bien gaulé. Ouais. Donc moi je vais te dire une chose.
11: Attends Gérard, je vais t'aider en fait.
1: Attends.
11: C'est pas elle qu'on demande ça, parce qu'elle est pas drag queen.
1: Attends, elle est hyper bien gaulée. Dans ces cas-là,
11: ça, on s'en fout.
1: Non mais si elle est hyper bien gaulée, donc doit-on faire un régime pour avoir une silhouette de drag queen si elle est bien gaulée, qu'elle envoie sa photo. Voilà. Hein, on va pas reprendre
11: un drag queen magazine.
1: On va pas s'amuser à faire comme j'ai entendu hier soir lors de la libre antenne, que Yana qui ressemblait à Sophie Marceau.
12: Ah, c'est des conneries, bien sûr.
1: Hein, comme donc si alors, Mycose. Donc ton histoire, donc t'es hyper bien gaulé, donc alors, comme par hasard c'est ton copain qui est drag queen et puis toi t'es hyper bien gaulé. Non mais
10: t'abuses.
1: Non mais tu me prendrais pas pour un con là.
10: Non, tu
1: m'y prends pas, tu m'y laisses.
10: Et mais moi je réponds à ta question, doit-on faire un régime? Non, j'aurais pas de régime à faire puisque je suis hyper bien gaulé.
1: Bon bah alors dans ces cas-là. Bon ok. Alors donc pour toi c'est ça.
10: Oui voilà c'est ça. Ouais, faut être hyper bien gaulé.
1: Alors comme toi. Alors je veux te dire une chose hein. Je sais pas quel âge que t'as, mais si tu commences à te vanter comme ça à 1h35 du matin, je veux te dire une chose.
11: À 1h40 tu t'as pète grave. Ouais. Grave.
1: Je crois que
10: hyper bien gaulé.
1: Ouais je crois que tu iras faire un petit tour au standard avant la fin du débat. Je te le dis tout de suite parce que moi des nanas qui s'amusent à se vanter comme ça sur l'antenne, ça m'intéresse pas.
13: Pas des grandes gueules.
14: Non.
1: D'accord. D'accord, Mycose.
10: Pas de problème, Gérard, mais c'est pas de ma faute.
1: Non, mais moi je te préviens d'entrer. Encore une connerie comme ça et.
10: Non, mais s'il faut être petite et moche pour faire des débats, y a pas de problème.
1: Hein. Bon, allez hop, au revoir. Voilà, comme ça va plus vite.
14: Gérard.
1: Oui, Marcel Leroutier.
14: Ouais, voilà. Avant tout, je voudrais dire, il faut rester calme car le débat part beaucoup mieux là. Voilà.
1: Donc vas-y, donc pour toi.
14: Pour ce qui est du régime. Moi, comme je t'ai déjà peut-être expliqué, je suis pour le drag queenage traditionnel, hein, celui d'antan quand même, qui se fait donc sans chirurgie plastique, donc il faut faire un régime pour avoir le truc, donc un régime spécial pour avoir beaucoup de seins.
1: Merci.
13: Ouais, bravo.
1: Merci à Pauline.
15: Qu'est-ce que j'ai fait? Bon, Gérard.
1: Tu me coupes l'auditeur, au revoir. Mais allez.
15: Mais Gérard, il est
11: c'est
15: là.
11: C'est pas grave, Gérard. C'est
1: hop
15: là. Gérard, hop il est là,
1: dehors. Bon, là, Pauline, dehors. Tu prends tes affaires. Tu prends tes affaires,
15: oui,
1: je ne veux plus.
15: Oui, mais laisse-moi t'annoncer le discours.
1: Je ne veux plus te voir.
14: Gérard, écoute-moi. Je t'en supplie, écoute-moi. Apolline n'y est pour rien, je suis là.
1: Ouais. Non, mais elle t'a coupé, donc je veux pas le savoir. C'est terminé pour elle, a fini les débats. Dans le bureau, c'est terminé pour elle. Je ne veux plus la voir dans les studios.
11: On reprend, Gérard, on reprend. On accueille l'auditeur.
15: Ouais, alors à la place de Mycose, on accueille Panty Panda, 29 ans, de Deauville, sur 100.1 FM.
11: Voilà.
10: Ah, voilà.
11: Bonsoir.
14: Petit ourson de Chine.
1: Panty Panda.
16: Bonsoir, GG.
1: Ta fréquence
16: 100.1.
1: 101.
16: 101.1. Non, 100.1.
1: Ok.
16: Il n'y a pas de point.
1: Ok, ton âge, s'il te plaît.
16: J'ai 29 ans.
0: 29, ok.
13: Ouais,
0: allez,
13: on avance.
0: Robert, la dameuse, là, parce que j'ai pas eu ta fréquence, c'est combien, s'il
11: te plaît ? La déménageuse.
0: La déménageuse. Robert, la déménageuse.
13: 102.4.
0: Combien ?
13: 102.4.
0: Ok, merci.
11: Après, t'arrêtes avec les fréquences qu'on reprend dans le débat, parce que les fréquences...
0: Non, mais là, voilà. Donc, Apolline, tu prends tes ampères, tu t'en vas, il n'y a plus que Fielder au standard. Apolline, c'est terminé pour toi.
16: Bébé, arrête.
11: Reprends le débat, Gérard.
2: Tant que Fielder n'avance pas, Gérard, on y va.
0: Alors, Marcel Leroutier, donc, pour toi.
17: Ouais, donc, je t'ai dit, moi, un régime spécial pour prendre beaucoup de sang.
0: Ouais, mais tu veux faire allusion au reportage qui s'est passé hier soir, là, ce 52 sur la Une.
17: Avec Mireille Dumas.
0: Non, avec c'était pas avec Mireille Dumas. Hein.
17: Non, je suis désolé, j'étais.
0: Parce que faut bien dire une chose, tiens, justement, justement, le prochain débat.
11: Non, mais Gérard, on n'est pas au prochain débat là, c'est pas grave.
17: Là, on fait
11: le débat sur les drag queens.
0: Bon, attends, Manu, s'il te plaît, j'ai le droit de
11: mais
0: de
11: non,
0: proposer.
11: Parce qu'on on n'avance pas. Tu le proposeras à la fin. Tu le notes pour toi et tu le diras à tout le monde à la fin.
16: Professionnel, le Manu.
11: Bah ouais.
16: Ah, il sait gérer lui.
17: Putain, Manu, il s'impose.
16: Ouais.
0: Robert la déménageuse.
13: Ouais, bah moi je suis totalement contre. Parce que en fait, ce qui est pratique quand on est grosse et qu'on achète par exemple des vêtements taille 38, c'est qu'automatiquement c'est beaucoup plus moulant, beaucoup plus serré. Ce qui est l'avantage des drag queens, c'est de s'habiller en moulant, en serré et voilà.
0: Je suis d'accord avec toi. Ça c'est vrai que par moment donné, il y en a qui font des régimes pour maigrir.
13: On ne dira pas le nom.
0: Il y en a qui font des régimes.
17: Il y en a qui essayent, qui n'arrivent pas.
0: Ouais, mais ça.
13: On
11: ne dira
13: pas de nom, pas de marque.
11: Gérard, moi je me demandais si en fait il y en avait dans le sens contraire, c'est-à-dire qui faisait un régime mais pour grossir quoi, pour prendre du poids qui était trop maigre.
0: Ah non, mais justement ça dépend déjà ce que tu manges. Déjà pour être drag queen, il faut bien se dire une chose, que t'es obligé de suivre un régime. Faut déjà, t'as pas le droit aux matières grasses et puis tout ça.
11: Des légumes verts.
0: Ouais, style salade, par exemple des trucs, tu vois, grillés, mais sans beurre. Sans beurre. Non, celui qui soude ma gueule.
11: Donc sans beurre.
0: Non, mais des trucs sans beurre, tu vois, t'achètes un truc grille, hop, tu te fais griller une viande, mais comme ça, sans rien mettre dessus.
11: Ok, mais il n'y a pas des drag queens trop maigres, justement, et c'est pas beau, et donc il faut qu'ils bouffent beaucoup pour prendre du poids.
0: Bah disons, t'en as beaucoup qui veulent essayer de ressembler à d'autres personnes, mais qui ont du mal à continuer parce qu'ils veulent manger.
11: Ouais, parce que moi je vois sur le Minitel, là, il y a le groupe des drag queens anorexiques et eux, ils ont du mal quoi pour trouver des fringues moulantes, justement.
0: Ouais, mais ça dépend des magasins, parce que maintenant, c'est vrai que il y a...
17: Il y a des magasins spécialisés. Alors, avoir des formes, ça veut pas dire avoir des bourrelets non plus. Hein.
0: Non, mais...
17: On a 12 sur le bide alors qu'en fait c'est des poignées de graisse, c'est pas la peine quoi.
0: Salade
17: grillée pour tout le monde.
11: Hein. Tétons sur des poignées de graisse.
0: Non mais Rigo avant qu'on demande à...
2: Je sais plus qui c'est mais il y a beaucoup de gens sur IRC, ils demandaient au bout de combien de bières, de packs et de bouteilles de rouge tu te mets en drag queen.
0: Bon alors là je réponds même pas, ça va plus vite. Vieille taupe.
17: Ouais, bah écoute, je pense qu'il faut faire attention, c'est quand même contrôlé tout ça, il y a des appellations d'origine contrôlées, moi je conseille Label Rouge.
0: Bon, alors, vieille taupe.
17: C'est du drag queen élevé au grain en plein air.
0: Merci.
11: C'était une association, Gérard.
0: Bah, non.
16: Moi, ma copine...
0: Tu peux lui dire au revoir complètement. Ouais. C'est même pas la peine d'essayer de le reprendre sous l'autre nom, celui-là. Pandi Panda.
16: Ouais, bah écoute...
0: Pour finir...
13: Andy.
0: La réponse, c'est pour finir la question.
16: Ma réponse, c'est que ouais, selon moi, il faut un régime équilibré, les frites avec végétaline, des trucs comme ça, quoi.
17: C'est de la salade grillée.
16: Pardon ?
17: Non, j'ai de la salade grillée. C'est
16: vrai. Salade grillée aussi. Bon, c'est essentiel, quoi. Donc, il faut se maintenir, en forme. Bon, le gymnase club aussi, bien sûr. Et puis voilà, quoi. Ça se passe bien comme ça.
0: Ouais, mais je pense que là, personne veut répondre correctement à la question parce que c'est vrai.
13: Réponds, toi, Gérard.
0: Faire un régime, de toute manière, pour être drag queen, je crois qu'il n'y a même pas de régime là-dessus. Hein.
1: Parce que
16: on est bon, enfin ouais.
1: Non, mais même ça dépend comment si t'es gros, mince ou petit,
16: ouais,
1: tu
16: bien dans ta tête surtout.
11: Moi j'en ai vu des moches. Hein.
1: Ouais, mais ça dépend parce que ça c'est la personne qui veut être comme ça, c'est tout.
16: Ouais, c'est dans sa tête quoi. Il faut Gérard raconte, c'est une vocation, ça se passe dans la tête. Voilà, ouais.
1: Donc, huitième question, et je vais vous la poser, puis on va s'écouter un petit disque.
15: Oh non. GG, juste avant, on accueille à la place de Vieille Taupe.
1: J'ai dit, pour l'instant, je mettais un disque, je pose la question,
11: ouais, mais justement,
1: l'auditeur va écouter la question, je le prendrai après.
16: Quel boss, ouais.
1: Hein, parce que c'est pas la peine de me couper la parole quand je dis, je mets un disque, je pose la question, l'auditeur, on le prendra après.
11: Ça, c'est un gars qui a du métier derrière lui.
1: Ça commence, c'est la cinquième fois à Pauline, ça commence à bien faire.
11: Pose ta question.
1: Alors, combien dépense en euros ou autre monnaie un drag queen pour un shopping? Et on va s'écouter François Baléry avec Il vit dans l'anus, mon pote le GG. Et on se retrouve tout de suite après au 0803 08 5000.
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0: Et voilà, donc bonsoir, rebonsoir à tous. Donc suite et fin du débat des drag queens. Et donc on vient de s'écouter François Baléry avec Il vit dans l'anus, mon pote le GG. Donc vous pouvez toujours nous appeler au 0803 08 5000. C'est Puldar qui est aux commandes, donc ouais. Pour ça. Toujours www.fr Fun Radio, donc Rigo sur l'internet, et toujours le 3615 Code Fun Radio, rubrique direct.
19: Bonjour à tous, merci de m'avoir présenté.
0: Et la question c'était combien dépense en euros ou autre monnaie un drag queen pour un shopping? On va demander ça à Victus, donc
11: 2300 d'Agen, de Cherbourg, pardon.
0: De Cherbourg, la fréquence s'il te plaît, Victus.
20: Bonsoir Gérard, la fréquence c'est 102.1.
0: D'accord. Donc, t'as entendu la question?
20: Difficilement, excuse-moi.
0: Bon, alors, donc, je la répète pour Marcel Leroutier, Robert, la déménageuse.
20: Bonsoir.
0: Pandi Panda.
20: Bonsoir.
0: Et Victus. Donc, alors, la question, c'est combien dépense en euros ou autre monnaie un drag queen pour un shopping?
20: Je pense que ça peut monter jusqu'à 1000, 1200 euros.
0: Oui, mais en autre monnaie, donc...
20: Alors en dollars, ça fera à peu près 2000 dollars.
0: Oui.
20: Tu veux la monnaie russe?
0: Non, mais on va pas s'éterniser sur toutes les monnaies, grosso modo comme ça.
20: Bah grosso modo, aux alentours de 20 000 francs.
0: D'accord. Pandi Panda. À moins qu'il y ait eu une question minitel,
11: non, je disais ça fait cher, quoi, 20 000 balles.
20: Ah ouais, non, les drag queens, on ne l'est pas. Hein.
0: Non, mais de toute manière, c'est vrai que...
11: Il faut être friqué, quoi, ça veut dire qu'il faut avoir de la caillasse pour un drag queen, quoi.
16: Il faut de la maille.
11: Si ouais, t'es au SMIG, t'es pas drag queen, quoi, déjà, direct.
0: Non, ah non, mais là, de toute manière, avec ce que tu touches... s'il vous plaît, merci, vous me laissez répondre à Manu.
16: Ok.
0: Donc avec ce que tu touches en étant SMIC, tu peux pas te permettre de t'acheter tout ce que tu veux.
11: Donc en fait les drag queens sont des bourgeois.
21: Non, faut se dire que les fringues de drag queen c'est hyper cher.
0: Ça dépend.
21: Quand tu vois la paire de bottes à talons, c'est 1000 balles.
0: Ouais, mais ça dépend parce que t'en as qui aiment bien mettre des talons aiguilles, t'en as qui aiment pas. Donc c'est vrai que ça dépend. Ça dépend déjà du budget que tu disposes déjà d'entrée.
11: Ouais.
0: Ça, une fois que t'as le budget en tête, là, tu peux te permettre.
11: Après, tu peux aménager le truc. Tu peux te prendre des bois, des conneries.
0: Non, mais tu peux te permettre d'acheter ce que tu veux. Donc, Pandi Panda.
16: Ouais, bah écoute, j'ai demandé conseil à ma copine, toi, Julie, qui est drag queen. Mm-hmm. Et elle me dit, bon, en gros, que son budget, c'est autour de 3 millions de dollars euro 100 en moyenne, quoi. Donc voilà, quoi. Donc, en gros, oui, t'as raison, il faut vraiment être friqué, il faut vraiment gros de maille pour pouvoir être drag queen, quoi.
0: Bon, mais je pense... Non, mais non. Attends, qui c'est qui vient de dire ça?
16: Ah, bravo. Hein.
20: C'est Polo.
0: Il n'y a pas de Polo sur l'antenne, alors...
11: il s'est caché, l'enfoiré.
0: Ça commence à bien faire.
20: Il y a des intrus.
0: Vieille taupe. Vieille taupe.
16: Il n'y a plus du bec.
0: Attends, vieille taupe.
21: Attends, bah, c'est pas possible d'avoir 5 personnes à l'antenne. Vieille taupe est partie.
0: Bon, alors, donc, à la place de vieille taupe, on...
21: Ben, on avait Pandi Panda.
0: Non.
21: On a Victus,
20: Victus,
21: Marcel Leroutier, Robert la déménageuse et Pandi Panda.
0: Pourquoi qu'on avait Vieille Taupe avant le disque?
1: On avait déjà Marcel le routier, ouais. Robert la déménageuse, Vieille Taupe, Pandipanda.
16: Salut.
1: D'accord, donc sur la question doit-on faire un régime forcé pour avoir une silhouette de drag queen?
20: Ouais, je crois qu'il faut faire un régime.
16: On a déjà répondu.
20: Ah, pardon.
16: Ouais, c'est pas grave, mais il faut enchaîner, Gérard.
20: Bon, allez, on continue.
16: On y va.
20: On continue.
16: Et on enchaîne.
20: Allez, hop.
1: J'ai rien compris, j'aime pas trop que... Robert la déménageuse, alors, maintenant.
20: Oui, donc moi j'ai de la chance, j'ai du piston, je connais pas mal de monde dans le monde des vêtements, tout simplement.
1: Non mais ça, les pistons, c'était le débat de la semaine dernière. Donc,
11: non mais on peut avoir des pistons dans le monde des drag queens.
1: Ouais, c'est vrai.
11: Il faut des coups de piston chez les drag queens quand même.
20: Ouais. J'arrive à avoir des vêtements à moitié prix, je m'en sors pas mal, avec un budget de 500 à 600 francs, j'avais réussi à me faire toute ma garde-robe.
16: Sympa.
20: Pas mal,
1: Attends, Pandipanda, ouais. Marcel Leroutier, laissez-la parler s'il vous plaît, merci.
16: On t'en prie.
20: Voilà, donc je vous dis, faut avoir du piston pour être drag queen.
1: D'accord.
20: Ça fait du bien
1: Marcel Leroutier, pour continuer sur la question.
16: Bah moi, je pense que
1: ouais.
16: Ouais, je tiens à réagir absolument, parce que là, vous avez dit toutes les drag queens sont des bourgeois. Moi, je tiens à dire que j'ai connu des mecs qui ont dormi dans la rue pour faire leur spectacle le soir. Non, mais là, il y en a qui rigolent.
20: Ouais.
16: Ils nous écoutent ce soir, et je tiens à leur rendre hommage. Donc,
1: tu peux préciser qui?
16: Bah écoute, je vais pas donner de nom, ça va les blesser.
1: Alors, dis.
16: Pas de délation. Enfin, c'est des potes de fun.
1: Au revoir. Au revoir, Marcel Leroutier, ça t'apprendra.
11: Ah, bien, c'était pas Marcel Leroutier, c'était Pandipanda.
1: Bah, non, c'est Marcel Leroutier. C'était à Marcel Leroutier que je parlais.
16: Gérard, je suis Marcel, je voudrais réagir.
1: Non mais attendez, faudrait peut-être savoir là ce que vous me faites là sur
11: Paris. C'était pas le même qui a dit ça. Non, on parlait à qui, à Pandipanda ou Marcel Leroutier?
1: Non, c'est à Marcel Leroutier.
11: Ah d'accord, je me suis planté alors, voilà.
1: Donc, tout le monde a répondu.
20: Ouais, on peut enchaîner.
1: Alors, 9e question.
11: Donc, excuse-moi, on vient de virer Marcel Leroutier, donc j'avais quelqu'un d'avance, c'est la Tarlouse Mystère. Mmh. Bonsoir.
20: Bonsoir.
3: Oui, bonsoir. C'est la Tarlouse Mystère.
20: Salut la Tarlouse.
3: Bonsoir.
1: T'appelles d'où?
3: Bonsoir.
1: T'appelles d'où?
3: J'appelle de Poitiers.
1: Fréquence
3: 3.5.
16: On a 3, toi.
1: Alors donc, t'as compris la question?
3: Absolument pas, j'étais au fin fond du standard.
1: Bon, Fildar, quand vous me prenez des auditeurs, vous leur dites la question, parce que je veux pas la répéter là.
3: Mais c'était dans le speed, c'est pour ça.
1: Ouais. Alors, donc, combien dépense en euros ou autre monnaie un drag queen pour un shopping?
3: Je sais pas, je dirais entre 100 et 3000 euros, sachant qu'au cours du COPEC, ça doit faire
1: tu,
3: ça. Ouais.
1: Tu peux parler un petit peu plus fort au lieu de t'endormir.
3: Un peu le volume,

0: Queen, on va demander à Robert l'amoureuse.
1: La déménageuse.
0: Déménageuse, ouais.
1: Mais je suis aussi amoureuse.
2: À quand Joël les boueurs, GG.
0: Robert la déménageuse.
1: Ouais, ben c'est assez dur là parce que je suis jalouse de moi-même. Mm-hmm. Puisque là en journée je suis femme et le soir je suis drag queen. Et il faut dire que la journée quand je suis au bureau, je suis jalouse de moi le soir.
0: D'accord.
1: Merci.
0: Pandi Panda.
3: Ben ouais, ben alors ben je vais encore prendre l'exemple de ma copine, tu vois, donc Julie, qui est drag queen.
0: T'en as pas marre de prendre toujours l'exemple de ta copine, tu peux pas parler un peu de toi.
3: Elle est drag queen, c'est pour ça.
0: Non mais parle un peu de toi un peu, parce qu'on s'en fout.
3: Moi, ben si tu veux, je suis très très fier d'elle, je la trouve magnifique, surtout en drag queen, mais je sais que bon, il y a pas mal de jalousie, notamment sa sœur, moi aussi un petit peu, parfois je la trouve vraiment très très belle, et donc je suis un petit peu gêné, quoi, tu vois. Je suis un peu jaloux, effectivement.
0: Alors donc tu reviens à la question que tu n'avais pas compris, que tu voulais éviter de répondre. De toute manière, tu n'avais même pas répondu, c'est à la 5. Comment réagissent vos proches, donc
3: J'étais pas là à cette époque-là, mais oui, comment...
0: Bah ouais, mais c'est pareil, la question, ta réponse revient à la question...
2: Bah alors comme ça, c'est parfait.
0: Alors, Victouze...
3: C'est comme dirait l'autre.
0: Comme dira l'autre, tu te calmes s'il te plaît, merci. Oui. Victouze.
1: Oui Gérard, moi mon frère est drag queen et c'est pour ça que je tenais à participer. Et bah, en fait je le trouve très belle, ouais, quand il est habillé en drag queen.
4: Quand elle est.
1: J'ai limite les boules d'être à côté de lui parce que on me voit plus, quoi.
3: Il était toute mouille ou pas?
0: Bah, tu peux préciser le fond de ta pensée, puis derrière vous la laissez répondre parce que ça commence à gonfler de couper la parole aux gens comme ça.
1: Ouais.
0: Ça commence à bien faire. Alors, tu peux préciser le fond de ta pensée, Victouze?
1: Ben, je te dis, mon frère est drag queen, donc il nous arrive de sortir ensemble en boîte de nuit, et en fait, on voit que lui.
0: Mais
1: moi, je disparais, tu vois. Plus personne me voit, plus personne me regarde.
5: Mais parce que t'es pas bien, t'es pas belle.
1: Non, c'est parce que lui est très belle, quoi. C'est pour ça.
5: Ah bon?
0: Mm-hmm. Tartouze, là.
5: Non, Tarlouze.
0: Tarlouze, mystère, là.
5: Bah écoute, moi, je peux te dire que j'ai vu des drames, hein, j'ai vu des couples brisés pour des histoires de jalousie avec des drag queens, hein, j'ai vu. Ah, je sais que la drag queen, ça casse du couple, hein, quand même.
0: Dans quel sens?
5: Bah, dans le sens que, avec la beauté qu'elles ont, je veux dire, quand tu vois, moi, l'autre fois, j'ai vu une drag queen, elle ressemblait vachement à Lisa Bridge, par exemple.
1: Oh là là.
5: Et moi, je sais que la moitié des hommes que je croise, dès qu'ils voient une nana comme ça, les mecs, ils sont prêts à tout laisser tomber, femme, maison, appartement, maîtresse, tout ça. Pour aller finir leur vie avec la drag queen, hein.
2: Camion.
6: Non, c'est pas vrai, c'est faux.
5: Ouais. Si, il y en a.
0: Non, c'est faux.
5: Ici, il y a des gens qui laissent.
0: C'est faux.
5: Pour ces gens-là,
0: c'est faux.
5: Prends pas compte de l'influence.
2: Tu peux pas laisser dire des trucs comme ça, Gérard.
0: C'est faux.
5: C'est parce que tu
0: bonne nuit.
5: Vie, c'est tout.
1: Mais non, il a raison.
0: Non, il a pas raison. Attends, toi, fais gaffe, Robert la déménageuse, parce que tu vas faire pareil aussi, toi.
3: Gaffe à tes miches, toi.
0: Attention, parce qu'il reste plus que deux questions.
2: Justement, allez, parce que...
1: Non.
0: Bah, de toute manière, ça va être la dernière, alors.
2: Allez, go, choisis bien. Non, bah, pas trop longtemps, quand même.
0: Bon, vite, vu que tu comment parles pas... avez-vous déjà été... question hier.
2: Non,
0: parce que c'est une question qui n'était pas prévue sur la feuille.
6: Bah, pose-la, sinon tu vas l'oublier. Vas-y, pose ta question.
0: Donc, déjà. Alors, avez-vous déjà... était dans des boîtes de drag queen ou pas?
6: Ouais, ah bon, bah je vais faire la question IRC alors.
0: Voilà.
1: ouais, vaut mieux.
6: Donc
0: attends. Victouze ou Robert la déménageuse. Vous deux, vous allez commencer par fermer vos gueules, parce que sinon je vais vous gerber tout de suite.
2: Quelque chose de mignon. Et avant que Rigo pose sa question internet, on accueille à la place de Tarlouze Mystère, Super Sperme.
1: Wow.
0: Ouais, encore, bonjour. Il était déjà là la semaine dernière.
2: Mais oui, non mais
0: je ne le veux pas.
2: Mais attends, justement, s'il a rappelé, c'est parce que la semaine dernière, il avait même pas eu le temps de faire une question, que c'était à la fin du débat.
0: Ouais. Ah bah, de toute manière, là, c'est pareil.
2: Et ben, on va le garder, on va voir ce qu'il va donner.
0: Ah non, mais de toute manière, il fait pas le deuxième débat. Ouais, faut pas déconner.
2: Bonsoir, Super Sperme.
3: Bonsoir tout le monde. Salut,
1: Super Sperme. Salut, Super Sperme.
0: T'appelles d'où?
3: De Paris.
0: Ouais, comme la...
3: Ouais.
2: 101.9.
0: Donc, question IRC...
6: Une question d'IRC, il te demande si tu bandes sur les drag queens comme tu bandes sur les esturgeons géants.
0: Non. Bon, attends, Victouze.
1: Oui, Gérard.
0: T'arrêtes de te marrer comme une perdue, ou Robert la déménageuse, c'est pareil, parce que sinon vous allez gerber toutes les deux, là.
1: Je te dis qu'il y a un intrus, c'est Polo.
0: Ouais, c'est ça.

0: C'est Polo, il n'y a pas de Polo dans, dans l'émission. Oh dehors. T'attendras le disque. Allez. Pour dire ce que t'as à dire.
1: Surtout que ça doit pas être très intéressant.
0: Alors, super perme, la question c'est, avez-vous déjà été dans une boîte de drag queen ou pas? Alors.
2: Ouais, bah ouais, ça m'arrive très souvent. J'y vais même toutes les semaines. Je vais surtout aux queen, avec mon pote Faudel.
0: Alors, super sperme, déjà, tu précises pas de nom de chanteur. Au revoir.
2: Non,
0: ça y est, terminé. Terminé.
3: Il a fait une erreur, ça arrive.
0: Non.
3: Excuse-le, Gérard.
0: Non, terminé.
4: Un peu de compassion dans ce monde de brutes.
0: Au revoir. Fildar, s'il te plaît.
3: Non, mais merde.
0: Au revoir.
2: C'est pas le nom d'un chanteur, c'est le nom d'un
0: pote. Au revoir. Au revoir.
3: Il a dit
0: au revoir.
2: Avec modèle.
0: Au revoir. Merci.
2: Ouh.
0: Robert la déménageuse pour finir la question.
2: J'ai pas répondu.
5: Ouais.
0: Qui?
2: On dit Panda.
0: Pour l'instant, c'est pas à toi que je m'adresse. Robert l'amoureuse. Ouais, la déménageuse, pardon.
5: Bah, du côté de
3: Dunkerque. Gérard.
0: Cours, Apollo, cours.
2: Putain, il y a des baisses de pression.
5: Voilà.
3: Donc là, en fait, ce qui s'est passé, c'est que...
1: Apollo a rigolé derrière la vitre.
3: Voilà,
1: en fait.
3: Et Gérard l'a vu.
1: Et Gérard s'est précipité. Et lui a cassé sa gueule.
3: Et donc Gérard... Donc,
0: Robert la déménageuse.
5: Ouais, l'amoureuse. Ouais. Ben, du côté où j'habite... Il y a une boîte qui vient d'ouvrir, qui s'appelle...
0: Non, tu donnes pas le nom de la boîte, ça vaudra mieux.
5: D'accord, ça s'appelle le Bip.
0: Ouais, bah alors...
1: C'était genre Bip, ça s'appelle le Bip.
3: Tu comprends pas, c'est pour dire
2: c'est la censure.
3: Censuré, voilà.
5: Et c'est une boîte spécialisée que pour les drag queens, donc on ne peut pas rentrer si on n'est pas déguisé.
0: D'accord.
5: Et j'y vais tous les jours, en fait, tous les soirs. Ouais, tous les jours.
0: Ok.
5: À part ce soir, puisque il y a un débat sur les drag queens sur Fun Radio. Mais j'avais envie
0: T'as besoin de préciser sur quelle radio que t'es?
3: Bah oui, attends, bah. C'est la nôtre.
1: Gérard.
0: Je suis assez grand de l'annoncer quand je prends les auditeurs.
3: Elle aurait dit énergie, non.
0: Pandi Panda. Bah, pour finir.
2: Bah t'es gueudin ou quoi? J'ai pas envie de me faire prendre les fesses dans les boîtes gay, moi.
0: Bah tu veux répondre correctement à la question ou pas du tout?
2: Bah en gros ouais, non, je vais jamais dans les boîtes de drag queen.
5: Est-ce que la loco c'est une
2: à mort?
0: Alors attends, qui c'est qui sort ça?
5: Polo.
0: Non, y a pas de Polo là.
5: C'est Paula la sœur Apollo.
0: Ouais, c'est ça.
6: Encore?
0: Je sens que tout à l'heure ça va...
3: Non, c'est pas une boîte de drag queen la loco.
0: Hop, Victouze.
5: Oui, Gérard. Bah moi je te dis, mon frère est drag queen, donc je peux grâce à lui rentrer dans les boîtes de drag queen tout en n'étant pas drag queen moi-même.
0: D'accord.
2: Et toi t'as du piston toi.
5: Beaucoup de piston.
3: Et toi Gérard?
0: Moi personnellement non, j'ai jamais eu l'occasion d'aller dans des boîtes comme ça.
3: T'aimerais y aller ou pas?
0: Non, pas du tout.
3: Pourquoi?
0: Parce que ça m'intéresse pas.
3: Bah ça doit être sympa, regardez, ça doit être drôle. Non,
0: non, ça m'intéresse pas.
2: Un peu GG quoi.
0: Non mais ça m'intéresse pas du tout.
1: Il y a
0: tout.
1: Plein de trucs d'ouvert sauf les fruits.
0: Donc conclusion des débats avant que je puisse avoir le point IRC parce qu'on était à 7427.
3: Ouais.
0: Merci pour
3: non, j'ai coupé les Larsen.
0: Non mais là on l'a toujours. On l'a toujours.
3: Et là?
0: On l'a toujours.
3: Et là?
1: C'est de pire en pire.
3: Et là?
0: Pareil.
1: C'est bon.
0: Voilà.
1: Je fais rien.
0: Donc petite conclusion IRC et puis en même temps on va faire le point de savoir combien qu'on était.
7: Alors, excuse-moi, j'avais oublié d'allumer mon micro.
0: Il n'y a pas de quoi.
7: Alors, conclusion de l'IRC, déjà, il y a Turpentine.
0: Ouais, mon débat n'avait ni queue ni tête comme moi, donc c'est même pas la peine de me le dire.
7: Voilà. Il y a un certain Arnett qui dit « Vive le Queen et Faudel ».
0: Bon, bah lui, il garde ses conneries.
7: Pas trop.
0: Moi non plus.
7: Il y a Isti qui te dit « Gérard, rendez-vous tout à l'heure, place de la Concorde, 5h30, n'oublie pas tes plumes dans le cul ».
0: C'est ça, il va se faire foutre, à 5h je serai dans mon lit.
7: Et il y a Davy One, de toute façon, il va continuer à t'écouter parce qu'il n'arrive pas à dormir parce que c'est drag queen.
0: Et on est combien?
7: On a baissé, on est que 4327.
1: Oh la honte. Ah non, c'est pas mal quand même.
0: 4327, grâce à qui? Grâce à...
1: Mais ouais.
0: Grâce à l'autre, que, ouais. L'autre qui n'est pas capable de faire son boulot. Donc, conclusion du débat. Donc, Robert, la déménageuse.
5: C'était... pas très intéressant, mais bon. C'était quand même intéressant.
0: Bon, alors, si c'était pas très intéressant, pourquoi qu'on
3: c'est son avis.
0: Pourquoi qu'on t'a sélectionné?
3: Mais elle aurait pas pouvait pas le savoir
5: en
3: au début.
5: Drag queen, je m'estimais l'obligation de participer à tes débats.
0: Pas spécialement, parce que si on voulait pas te sélectionner, c'était pareil, hein.
5: Ouais, mais si on m'a sélectionné, c'est que j'étais bien.
0: Bon, ok.
5: Ok.
0: Bon, c'est tout?
5: Ouais.
0: Ok. Donc, ben, bonne soirée à toi et puis bon week-end.
3: Bonne continuation.
5: Fais attention ce soir.
0: Ouais, ben, t'occupe pas de ce qui va m'arriver. Pandi Panda.
2: Ben écoute, moi je pense que ton débat m'a ouvert les yeux, l'esprit, un peu tout. Je me suis vraiment aperçu que ma copine était sympa, mignonne et tout, et que je l'aimais de plus en plus. Et puis, en gros et en très large, ben écoute, ton débat était, ouais, voilà quoi.
0: D'accord, ben Victus pour terminer.
5: Pour moi c'était un débat médiocre et je pense que tu aurais un peu plus pu parler de toi et de tes ébats le week-end quand tu vas faire ta grosse salope à la loco.
0: Victus, la grosse salope, à ton mère, tu vas te faire enculer, pétasse, au revoir.
3: Allez hop.
0: Voilà. Alors donc on va se
1: conclusion.
0: Conclusion, dommage qu'il y en a une qui a foutu la merde dans l'équipe.
3: Ouais.
0: Parce que sinon ça s'était très bien passé, on aurait pu faire les 11 questions si elle avait pas foutu sa merde.
6: Voilà.
0: Donc dommage pour dommage, à chaque fois c'est pareil.
1: Moi je suis dégoûté, hein, un truc pareil.
0: Non mais de toute manière c'est simple, j'ai remarqué. Mardi ça a été pareil lors de la nuit des 100% conseils, le premier.
3: C'est
0: ça,
3: pas toujours à Pauline.
0: Ouais non mais
3: des fois c'est les auditeurs qui nous.
0: Non. Quand on lui dit quelque chose, elle est pas capable de le faire. Donc si elle est pas capable de faire les débats, caresse chez elle. Donc alors on va s'écouter les tétines à perruque avec monte dans mon camion. On va au Queen et le deuxième, ça sera les drag queens unijambistes avec les dents. Éclate-moi le kyste et on se retrouve tout de suite après pour le deuxième débat qui va porter sur les supporters. Et donc vous pouvez toujours nous appeler au 0803 08 5000, toujours 3615 Code Pun Radio, rubrique direct, et toujours le www.fr Pun Radio. Et on se retrouve tout de suite après. À tout de suite.

0: gueule.
1: Bon, allez, on va arrêter là, parce que ça ne mène à rien, comme d'habitude. Le duo Stéphane Gérard ne fait qu'apporter des histoires.
2: Stéphane ne passe jamais. Bah, Gérard, il passe tous les jours.
1: Bon, Stéphane.
2: Il est par Max par derrière.
0: Mais attends, Max, il t'emmerde, espèce de connard, oui, épice de pute.
1: Ah non, c'est terminé, Gérard. Hop là, terminé. Non, terminé, ça sert à rien parce que dès que je veux te faire parler, moi je peux pas me permettre, moi j'ai envie d'avoir de l'audience et t'insultes. D'ailleurs, j'en profite pour te dire que j'ai écouté les débats, c'est fini les insultes dans les débats, les enculés, les fils de pute, je veux plus jamais entendre ça. Jamais.
0: Dans ce cas-là, si ça se passe mal, moi c'est plus la peine qu'on fasse.
1: Non, mais quand ça se passe mal, tu calmes et tu tireras pas de fils de pute les gens, c'est pas la peine. C'est pas. C'est interdit. Interdit.
0: Ben, ils ont interdit de faire leur boulot, ça.
1: D'accord, ok. Non, mais que tu es traite PD, les petits BD de la bande FM, ça je veux bien, Gérard et les deux, mais pas fils de pute, les auditeurs. Parce que moi je commence à avoir des procès là-haut parce que tu insultes les gens et on va encore avoir des problèmes.
0: Ok.
1: Voilà, au moins pour 2-3 mots. Connard, va te faire foutre, tu dégages, d'accord, mais fils de pute, va te faire enculer. Tout ça on arrête, d'accord. Stéphane.
2: Oui.
1: Bon, alors pour terminer, Stéphane.
2: Moi, j'ai rencontré du beau monde. La semaine dernière, j'ai rencontré Robert De Niro.
1: Ah bah oui, comme d'habitude, bien sûr.
2: Oui, tu sais, où?
1: Non,
2: Avenue Matignon.
1: Alors laisse-moi deviner, Stéphane. Je parie qu'il t'a reconnu, que vous avez bu un verre ensemble.
2: Tu sais, son père, il s'appelle comment?
1: Non.
2: Elle s'appelle Robert De Niro.
1: Bah, c'est bien.
2: Il était quoi, peintre?
1: Ah bah oui, bah alors.
2: Il était à l'exposition de son père.
1: Ah bah ça prouve une chose, Stéphane, ça veut dire que tu le connais, effectivement. Hein, ça peut prouver.
2: Robert De Niro, j'ai tourné avec lui dans le film Ronin de John Frankenheimer. Et dès qu'il m'a vu, il a dit, come on.
1: Son garçon, come on, turn with me, my film.
2: Il y avait Anouk Aimée, il y avait Noam Campbell, et j'ai bu du whisky, et j'ai bu du champagne, et tout ça, j'ai chuchoté, il appelle la police, et il dit, qui c'est ce mec-là, qu'est-ce qu'il fait là?
1: Mais attends, ça n'a rien à voir, laisse tomber. Non, allez, bon. Stéphane, bonne soirée, comme d'habitude.
2: Bien sûr.
1: Quoi?
2: On se débarrasse toujours de moi.
1: Mais on se débarrasse de toi, tu dis toujours n'importe quoi, tu passes ton temps à dire n'importe quoi. Tu passes ton temps à dire n'importe quoi.
2: Vous m'appelez toujours tard, je viens de rentrer fatigué. J'étais dans une soirée, moi.
1: Bah alors raconte.
2: Raconte, j'étais dans un film.
1: Oui, mais quel film?
2: J'ai tourné un film, il m'a dit par contrat secret, je ne peux pas dire.
1: Ah bah alors à quoi ça sert que tu appelles pour nous dire que tu as tourné dans un film dont tu ne peux pas parler? Alors ça sert à rien, c'est débile.
2: Oui, mais il est en cours.
1: C'est quoi le film?
2: Ah, je sais pas. Encore, ah bon? Il n'est pas fini.
1: Ah bon, d'accord, ok. Oui. Bon, alors qu'est-ce que tu veux nous dire d'autre encore?
2: Moi, je ne veux rien dire.
1: Tu voulais dire un truc sur Rigaud?
2: Radio, elle va gagner avec Gérard, il va devenir père que Gérard Depardieu.
1: Ouais, alors Gérard, Stéphane, il paraît que tu veux dire un truc sur Rigaud.
2: Rigaud, je connais Rigaud. Pourquoi Rigaud, il est là-bas? Parce que c'est le petit-fils de Jean Rigaud de RTL. Oui.
1: C'est vrai,
2: Rigaud, qui c'est le PDG de RTL.
1: Ouais.
2: Et on met pas n'importe qui s'appelle Rigaud.
1: Ah ouais, c'est clair.
2: Il a dit... tous des pistonnés là-bas. À la radio M6, Sam Z, je connais Sam Zerbib. Origine tunisienne, je connais.
1: Tu le connais
2: Sam
1: aussi?
2: Sam Zerbib, oui. Sam Zerbib, je connais. Bon. Fan Radio, M6, tout ça. Sam Z, soi-disant. Je le connais, le petit Sam, quand il est un petit culotte courte à laisser Carnot à Tunis.
1: Ouais.
2: Et lui, ouais.
1: Ah, tu le connais?
2: Ça ne rappelle pas de moi.
1: Bah non.
2: Oui.
1: D'accord. Qui c'est que tu.
2: Moi, j'étais ton directeur d'antenne
1: Stéphane, qui c'est que tu connais d'autre encore?
2: Je ne vais pas balancer. C'est assez pour ce soir.
1: Oh, genre.
2: Désolé, toi, tu profites de moi et tu baisses Gérard, Gérard par derrière, tu lui bourres l'anus, tu lui donnes 400 t-shirts, tu lui donnes 2 télés, tu lui donnes 2 portables, tu lui donnes, je sais pas, un voyage à New York, tu lui fais voir Godzilla, il dit Godzilla. Tu l'emmènes sur le bateau de Fun Radio à Cannes. Tu ne sais même pas que c'est Godzilla, il dit Godzilla. Et tu lui donnes du parfum, tu lui donnes des diodurants, tu lui donnes des papillotes, tu lui donnes des tickets, des chèques de repas, tu lui donnes des grattages, tu lui donnes ci, tu lui donnes ça, et tu lui donnes la bite dans l'anus. Et quoi encore?
1: Qu'est-ce
2: que j'ai?
1: Mais Gérard, attends.
2: Et à quel j'en ai? Foute-moi!
1: Attends, c'était foutu!
2: Moi j'ai connu Sophie Marceau.
1: Oui, non, mais d'accord!
2: Tourné avec
1: les règlements de compte.
2: tu veux dire, elle va tourner un film.
1: Je savais pas, Rigo, c'était ton rap. C'est le boss d'ici.
2: Polonais, André Zulewski, qui l'a baisé, qui lui a fait une fille ou un garçon, et elle va retourner là-bas.
1: Oui, arrête! Putain!
2: Vas-y, ma poule.
1: Bah ouais, mais pourquoi tu veux régler tes comptes? Je crois que t'allais pleurer, tu vas pas pleurer.
2: Pleurer, moi?
1: Ouais.
2: Alain Delon, il a peur de moi. J'ai pissé sur la gueule.
1: Arrête, arrête.
2: Ce mot de la Tipeee, et on a tourné dans Dancing Machine, et grâce à moi, tous les figurants se sont fait virer les Tipeee. Ils n'ont pas travaillé.
1: D'accord, bon.
2: J'ai bu de champagne, bon. Et j'ai arrangé, j'ai pissé la gueule. Oui. Ah, et connard, là.
1: Bon, Gérard. Mais regarde, il est jaloux, les gens.
2: Tu sais, moi, je connais Liosta.
1: Stéphane, t'es jaloux. Stéphane, t'es un jaloux.
2: J'ai tourné dans Paula X.
1: Menteur.
2: Tu sais comment il s'appelle
1: Non.
2: Machin là.
1: T'es un menteur.
2: Non, attends, menteur moi.
1: Ouais.
2: Tu l'avais dit que j'ai tourné.
1: Non, tu m'as jamais dit.
2: Champs-Élysées.
1: Non, t'es un menteur, tu es un menteur.
2: Au Colisée, au salon du Colisée. À la
1: menteur, menteur.
2: Attends, je veux te dire des preuves.
1: Ouais.
2: J'ai tourné en 98 dans le film Paula X.
1: Menteur.
2: Et je lui ai dit, toi, tu t'appelles pas Liosca X, t'appelles Alex Dupont. Et t'habites Sirène, il habite Sirène, et ses parents de Sirène. Il s'appelle Alex Dupont.
1: Bon, hey, Stéphane, oui. T'es jaloux ou quoi de Gérard?
2: Gérard, pourquoi il prend la grosse tête, il n'a rien dans le crâne. Il n'a rien dans l'anus. Il a
3: non, mais des hémorroïdes. Oh.
2: Il a que des hémorroïdes dans l'anus.
3: Mais oh, je vais dire une chose.
1: Stop!
2: Tu lui dis qui c'est Rimbaud?
1: Attends, c'est qui Rimbaud, Gérard?
3: Non, j'en sais rien, moi, de ce qu'il me raconte.
1: Je veux dire une bonne chose, Gérard, il en prend de la verveine quand il a mal à la tête.
3: Je veux dire une chose que là, pour la... Bon, oh, attends, le connard, il t'emmerde.
1: Bon, Gérard, alors vas-y.
3: Moi, je vais te dire une chose, si t'es jaloux de moi, eh ben, t'avais qu'à te démerder avant. De manière, on prend pas des gens bourrés comme toi à la radio pour faire que des émissions.
2: Toi, t'es pas bourré, toi, t'es sponsorisé par Ecart et par Cronenbourg, connard.
3: Mais toi, t'es sponsorisé par quoi? Par le JB, par Henken.
1: Bon, ça suffit. Stéphane.
2: Oui.
1: T'as qu'à sortir. On va sortir des noms. T'as qu'à donner des noms de personnes. Et on va voir si Gérard les connaît. Mais à mon avis, il les connaît. Alors vas-y, on y va. C'est parti. Mais non, sans prendre la tête. Vas-y, alors donne-lui un nom.
2: Charles Baudelaire.
1: Est-ce que tu connais Gérard? Tu dis oui ou non?
3: Non.
1: D'accord, un autre.
2: Les fleurs du mal, c'est quoi?
1: Un synonyme.
2: C'est qui a écrit Les fleurs du mal?
3: Bon, c'est un film.
2: Un film?
3: Ouais, ça serait pas bonne scène.
2: Je viens de le dire, Charles Baudelaire, connard.
1: Bonne scène.
3: Eh oh, tu restes poli, s'il te plaît.
1: Alors, Stéphane,
2: c'est... Qui a écrit Le Dormeur du Val?
1: Non, mais donne des noms d'artistes, plutôt, des noms de...
2: Qui a fait La Peau d'Afrique?
1: Mais non, des noms... Est-ce que tu connais Molière, Gérard?
3: Bah ouais, c'est un écrivain.
2: Qui a Radin?
1: Émile Zola. Émile Zola, Gérard.
2: Oh là là.
1: Et
2: Molière? Molière, comment il s'appelle, Molière?
1: Molière.
2: C'est son vrai nom. Jean-Baptiste.
1: Jean-Baptiste comment, Molière?
2: Jean-Baptiste Poquelin.
1: Parce qu'il est très... Il est très cultivé.
2: Il vivait avec qui?
1: Non, je ne sais pas.
4: Marie-Antoinette.
1: Non, Marie-Antoinette, c'est Louis XVI, Marie-Antoinette, Louis XV.
2: Il vivait avec Sondi. Et cette belle Sondi la grosse. Et je vais te graisser le cul. Et je vais te dégraisser la
1: Ça va, stop. Stéphane, on a... Là, tu vas trop loin.
2: Ça, c'est de l'humour, c'est tout cru, qu'on appelle comme du...
1: Stéphane, cru, Stéphane.
2: Ou le poisson cru.
1: Oui, non, mais bien sûr.
2: Moi, je suis cannibale.
1: Voilà, exactement, tu as dû bouffer le cul, d'accord. On a bien compris que tu es un cannibale.
2: Il a un petit cul bien rond. ma bite...
1: Stop! Je censure. Non, vas-y, alors, non.
2: Mais tape dessus, moi, arrête.
1: Je censure. Voilà, exactement, censuré.
2: Et tu vois, moi,
1: oui.
2: Sur une radio, j'ai lu un article là dans Le Monde, il disait Max, c'est la vedette de l'an 2000, mais
1: ouais.
2: Et c'est comme une bombe atomique. Et paraît-il, j'ai entendu un jingle se dit vas-y bébé, c'est la bombe, Max.
1: C'est de la bombe.
2: La radio, dimanche.
1: D'accord.
2: Écoutez, téléphone-nous 0803 sur N.
1: Qu'est-ce qu'ils disent qu'on prend rien?
3: Eh, tu articule quand.
1: Bon, allez, on va arrêter là.
3: Articule quand tu parles.
4: Il disait quoi? Il disait en fait, il parlait des jingles que Gérard fait pour le dimanche soir. C'est de la bombe bébé, appel, c'est sexe, tout ça quoi.
1: D'accord, ok.
4: C'est ça Stéphane?
2: Et il a mis sa bite dans un.
1: Bon, allez, ça suffit, allez, un peu, il a mis sa bite dans le cul.

0: lequel hôtel lequel hôtel est le plus près?
1: La Ramirez.
2: Bonne chance.
3: Non.
0: Non,
3: Ramirez.
0: Non. Non, allez. Sylvie Joly.
1: Oui.
0: Donc toi, tu connais Cannes?
1: Oui, je connais Cannes, bien sûr, j'ai passé mes vacances.
0: Oh, vous arrêtez de vous prendre la tête tous les deux, standard.
1: Allô.
4: Prends pas la tête.
2: Mais Gérard, mais t'occupes pas du standard, occupe-toi des débats.
1: J'y ai passé mes vacances l'été dernier.
0: Ouais.
1: Et moi, je monte pas les marches, mais je prends les ascenseurs. C'est beaucoup plus rapide.
0: Ouais. Alors, tu crois que pendant le festival de Cannes, tu as monté dans un ascenseur pour aller voir les films?
1: Bah oui, on arrive à l'an 2000, je suis désolé. Les marches, c'est dépassé.
0: Bravo. Ah bah là, je crois que tu te mets le doigt dans le cul.
3: Bravo. Moi, je veux bien.
5: Oh, c'est vrai.
0: Sylvie Joly, tu réponds correctement à la question, sinon tu gerbes.
1: Très bien, mais je t'ai dit que
0: ça fait déjà deux fois que je t'avertis.
2: Pas, Gérard.
1: Je t'ai dit que je connaissais Cannes et voilà. Très bien. C'est très bien Cannes. Moi j'y passe mes vacances tranquille.
0: Putain, qui c'est qui m'a choisi ça encore?
5: Ouais.
1: Ah mais écoute, on te donne des réponses, tu veux pas
3: réduire. Ouais,
0: pour l'instant, c'est moi qui décide, d'accord? Je voudrais savoir qui c'est qui a choisi ses auditeurs.
5: Moi, c'est Max qui m'a choisi, moi.
0: Ouais, c'est ça.
5: Ouais, bah oui.
3: Ouais, c'est rigolo. Pauline.
5: Ça pose un problème?
0: De toute manière, on arrivera à savoir qui c'est qui vous a choisi.
2: C'est pas de problème.
0: Madonna.
5: Ouais, bah écoute, moi, je connais bien Cannes, je connais bien la croisade et les croisés. Et je suis d'accord avec l'histoire des ascenseurs, il faut être pour le progrès.
1: Bien sûr.
5: Moi je sais qu'il parle pour l'an 2000 de faire Cannes avec un escalator.
0: Et ça, bon allez, hop, Madonna et Sylvie Joly. Madonna et Sylvie Joly. Madonna et Sylvie Joly. Au revoir.
1: Non.
0: Au revoir.
5: Ok, Peincu, reste à ton époque, ok.
0: Va te faire enculer, connard. Alors là,
3: ouais,
0: là tu me les gères.
6: Gérard. Pour calmer le débat,
2: c'est d'un vulgaire, Gérard, c'est une horreur. Horreur.
3: Gérard. Terrible.
0: Déjà deux. Attends.
2: Non, mais c'est pas le problème, c'est Gérard, toi qui t'énerve pour rien alors qu'ils te répondent bien aux questions.
0: Non, non. Vas-y. Attends. Si. Non, ça n'a jamais été prévu qu'en l'an 2000, ils allaient faire des ascenseurs, d'accord?
3: Et
0: l'autre qui me traite de peine cul, il ferme sa gueule, d'accord? Et puis l'autre, c'est pareil, ok?
2: Ils ont le droit de dire ce qu'ils veulent à ta question.
0: On n'en veut plus, c'est pas la peine de la reprendre sous un autre.
2: Allez, vas-y.
0: Gérard,
6: oui, sur IRC, pour calmer le débat, il y a Snooze qui te demande, parce qu'il n'est pas au courant, à savoir, c'est le combientième festival de Cannes cette année?
0: C'est le 52e festival de Cannes qui se déroule à l'heure actuelle depuis hier. Disons depuis mercredi.
6: Ah non, ils me disent le 23e en
0: non,
6: fait.
0: Non, 53, 52.
6: Ah.
0: 52e.
6: Il y a un problème là alors.
0: Non, 52e parce que justement, je vais poser la question depuis quand existe le festival de Cannes. Et apparemment, on a pu voir que ça tournait dans les alentours de 40-47. Hein. Mais ça, c'est une question qui sera à venir.
6: Donc c'est le 40-47e festival.
0: Non, c'est le 52e, c'est la 52e fois que le festival est à Cannes. Donc c'est la 52e.
2: Et avant d'être à Cannes, il était où?
6: Voilà, c'est le festival de Cannes. C'est ce qu'on
0: ça,
6: me demande
0: justement,
6: aussi.
0: Justement, je voudrais le savoir.
2: Et c'est prévu dans tes questions ou...
0: Non, c'est pas prévu parce que c'est...
2: Roubaix, Dunkerque.
0: Non, mais c'est Phil Dark qui a voulu...
6: On me demande aussi, c'est le festival de quoi?
0: Bah, c'est le festival du film. Le meilleur film rapportera la palme d'or. Ah. Donc en forme d'espèce de
4: la sap... palme.
2: Bah oui. C'est logique. La palme d'or, elle est pas en forme de tuba. Hein.
0: Non mais elle sera en or. Donc grosse palme, pardon.
3: Ouais, donc alors toi. Si je connais c'est Nice, c'est ça?
0: Non, Cannes.
3: Ah oui, Cannes. Non, je connais pas Cannes, mais je connais Nice.
0: Non, mais attends.
3: C'est à peu près pareil, tu vois, la croisette,
0: Ah non, c'est pas du tout pareil. Hein.
3: Ah bah si, hein, c'est pareil. Hein.
0: Ah bon?
3: Il y a des palmiers.
0: Non, mais attends, moi je te parle de... Je te parle de Cannes, je te parle pas de Nice pour l'instant.
3: Ah, ok.
0: Parce que le festival, il se déroule où?
3: À Cannes.
0: Bon, alors donc,
3: je sais pas s'il y a un festival de Béziers, enfin à Nice, tout ça, machin.
0: De quoi?
3: Il y a un autre festival à Nice et je crois que tu voulais qu'on parle de celui-là, parce qu'il est moins connu, non?
0: Mais
3: c'est pour ça.
0: Non, mais c'est quoi?
3: Pour le prochain débat.
0: Non, mais attends, c'est quoi comme festival qui se déroule à Nice?
3: C'est un petit festival de films d'horreur, enfin bon, c'est pas grand-chose.
0: Ah non, mais ouais, mais attends, parce que là, de toute manière, dans le festival de Cannes, tu vas sûrement avoir des films d'horreur et puis tout, hein.
3: Ah non, non, enfin, Nice, c'est surtout axé sur le cul, mais je voulais pas le dire, en fait, mais voilà. D'ailleurs, c'est un tabac à
2: T'as aussi le festival de la BD à Angoulême, hein.
3: Ouais.
2: C'est bien aussi.
0: Ouais, mais ça, je
2: crois. Ils montent pas de marche là-bas. Hein.
4: Festival du cul à Suresnes.
2: Ouais, aussi ça, mais faut pas le dire, c'est dans une. Dans une
3: broche. Je vais pas le dire.
2: Des broches.
0: Fil d'art.
3: Festival des kystes.
0: Deuxième. Troisième.
2: Les rotules en bois.
7: Bon, GG, on a une petite surprise pour toi parce qu'il y a Fildar qui a réussi à choper au standard Jean-Claude Van Damme. Wow. Parce qu'il est assez fan de toi et il voulait absolument participer au débat. Donc il a 33 ans, comme tu le sais, il est de Bruxelles.
8: Allô ?
0: Oui.
8: Ouais, bonsoir. Bonsoir, bonsoir.
0: Tu peux avoir la fréquence de Bruxelles ?
7: Alors, vas-y.
8: Je sais plus où.
7: C'est 100 FM.
8: Ouais, j'ai oublié un peu, tu vois.
7: Et puis à la place de Madonna aussi, on accueille Prince.
2: Excuse-moi, j'aimerais bien que Van Damme il me fasse un grand écart direct. Putain, il est fort.
0: Oh, on se calme. L'autre, il appelle d'où ?
7: Prince, il appelle de New York. Ça, je sais pas la fréquence. Il écoute sur Internet.
5: Internet.
7: Voilà.
3: Hi, Prince.
5: Hi. Hi, kid.
3: Hello, everybody.
5: Hi.
8: Hello, it's a wonderful, wonderful, wonderful thing.
3: Oh, yeah. Oh. You hit my channel?
7: On y va.
2: Gérard, tu gères.
0: Faudrait peut-être déjà pour commencer les prévenir que c'est pas la merde ici. Yeah. C'est moi qui commande.
7: Vous êtes prévenu là.
0: Hein. Attends, toi déjà tu commences bien par les prévenus.
2: Vas-y, la question.
5: Biatch.
0: Attends, toi tu t'écrases aussi, d'accord?
2: Mais non, parce que ça avance pas là, c'est pour ça.
0: Ouais, bah toi tu t'écrases, d'accord?
8: Ouais, vas-y, moi j'écrase les briques.
0: Jean-Claude Van Damme.
8: Ouais. Ouais, je t'écoute.
0: Non, alors tu réponds à la question.
3: Tu peux vous voyez un peu plus
8: bien sûr, moi je vais au festival de Cannes, bien sûr. Moi, tu sais, là je suis arrivé en truck, tu vois.
3: Ouais.
8: Au festival de Cannes. Yeah. Bon, les marches, moi, bon, je monte, mais je les brise direct. Tu vois,
3: ouais.
8: Direct. Après, je me suis tapé un autogari avec Laetitia Casta.
3: Uh-huh.
8: Je l'ai pris dans le pied et voilà, quoi. Là, j'ai fait mon dernier film, ça s'appelle Master des saucisses.
5: Ouais.
8: Et voilà.
0: Une croûte. D'accord. Je crois que toi, tu as pas continué à t'amuser à jouer les gros bras. Prince de New York.
5: Bah écoute.
0: Oh, vous me le calmez tout de suite là.
2: C'est Van Damme, il est obligé de faire des exercices.
0: Non.
2: Faut le comprendre.
3: C'est chaud, ça.
0: Voilà, ça commence à devenir chiant là.
5: Ouais.
0: Déjà, rien que la première question. Il y en a déjà deux de parties et on a deux nazes. Je crois que ça va pas aller.
3: Comment tu parles Prince. De Van Damme?
8: Oh, tu parles de naze.
5: Oh, il est vénère, là.
3: Oula, t'as vénère Van Damme.
5: Calme-le.
8: J'ai pas envie de faire un double impact, ce soir.
0: Bon, c'est quand Prince Siver répond à la question.
5: Bon, Prince, alors moi, je te disais, je viens en France la semaine prochaine. Bah, je vais aller au Festival de Cannes pour la première fois. Donc, j'aurais voulu que tu me donnes un petit peu des indications, savoir où je pouvais descendre à l'hôtel. Où je pouvais manger le midi, le soir, tout ça, comment il fallait que je me fringue, etc., etc., quoi.
3: Tu viens avec Maïté ?
5: Pardon ?
3: Tu viens avec Maïté ?
5: Ouais, sûrement, ouais.
0: Qui c'est qui veut répondre à ma place, là ?
3: C'est grosse panne, je me renseignais, c'est tout.
0: Ouais, ben, pour l'instant, t'arrêtes de prononcer des noms, d'accord ?
3: Pas de parce problème.
5: Que, ouais, donc, je viens pour la première fois, donc, de New York. On a une pirogue de 47 mètres qui nous attend, quand même.
0: Ouais, c'est ça. Tu viens de New York et tu parles le français. Non, mais attends. Tu prendrais pas les gens pour des cons ?
5: Pas du tout.
3: Les français,
5: pas du tout.
3: Hein.
5: C'est absolument pas mon style.
0: Non.
5: Genre Van Damme, là, ouais, je les prends pour des blaires, mais sinon, non.
0: Non, presque pas. Non.
8: J'ai cru mal comprendre, hein.
5: La tapette d'opéra.
0: Deuxième question.
9: Non, Gérard, j'aimerais que tu répondes, toi, quand même, et que tu dises à Prince, il t'a posé des questions, toi, comme t'as déjà été à Cannes et que tu sais comment ça se passe, tu pourras le renseigner. Et surtout, les auditeurs qui écoutent et qui voudraient aller à Cannes.
2: Bah, ouais.
9: Merci.
0: Attends, toi, pour l'instant, tu la fermes parce que ça fait déjà deux.
9: Allez, Gérard, vas-y.
0: Deux déjà.
9: Gérard.
0: Deux. Alors, connaissez-vous Cannes ? Cannes, moi, je le connais très bien parce que j'ai eu l'occasion d'y aller. J'ai pu voir de près le fameux truc du festival où que les les personnes montent.
4: Ouais.
0: Donc c'est-à-dire les acteurs de cinéma, tout ça. Et je vais vous dire une chose, que pour y aller, c'était pas évident, pour montrer pas de blanche. Ce qui veut dire pas de blanche, c'est faut être habillé en smoking, parce que sinon vous passerez pas. Et de toute manière, c'est des escadrons de CRS qui sont là 24 heures sur 24 durant toute la durée du cinéma, du festival.
9: Et Gérard, et c'est quoi les gens qui ont des trucs là où ils appuient tout le temps, il y en a plein aussi devant?
0: C'est des appareils photo.
9: Ah d'accord, et ils photographient pourquoi, pour eux?
0: Non, ils photographient les stars du cinéma.
9: Et pour qui? Mais
0: pour eux. Pour eux, pour garder des souvenirs du festival de Cannes.
9: D'accord.
0: Alors me prends pas pour un con parce que t'es venu avec nous il y a deux ans.
9: Mais oui, mais je sais.
0: Donc alors te fous pas de ma gueule, s'il te plaît, parce que ça commence à bien faire aussi, toi. Rigo, question IRC, non?
6: Bah, il y en a plein, hein, donc je vais essayer d'en trier quelques-unes vite fait, mais ça défile tellement vite que je vais avoir demain du mal. Il y a Baf qui te demande à quand le festival de Cannes à Paris.
0: Ça, je ne sais pas.
6: Tu
0: donc,
6: sais pas.
0: Des festivals de Cannes à Paris, ça m'étonnerait que ça existe. Hein.
6: Pourquoi?
0: Ben, ils ont pas, ils vont pas avoir la salle.
9: Assez grande.
0: Assez grande pour accueillir tous les acteurs de ce. Tous les acteurs et les réalisateurs qui seront présents.
6: Ah sinon, sur IRC, il y a Jojo qui est apparemment organisateur du festival. Il dit qu'il peut le faire chez toi.
0: Non, bah lui, il va se faire foutre.
2: Il fait les outdoors chez lui. Ouais.
0: Tout à l'heure, il y en a un qui va se manger des stylos dans la gueule, comme la semaine dernière.
6: Il fait l'after.
9: T'as un petit sondage aussi, Gérard, non? Avant de continuer la deuxième question.
0: Alors, aimez-vous le festival de Cannes? Tu permets, mais ça...
9: Non, je te demande.
0: T'éteins ton micro, c'est moi. Apolline, c'est idem. Parce que là, les micros allumés au standard, ça commence à être chiant. Hein. Alors, quand on vous demandera d'allumer vos micros, vous les allumerez. Alors maintenant, vous laissez vos micros éteints. Alors, 45% aiment le festival de Cannes. Alors, aiment bien ça. Donc, 34% préfèrent qu'on s'éteint au chocolat. Donc apparemment, ils veulent parler sûrement des éclairs. 28% préfèrent le festival des Bourgoins sur Saturnin. Donc je sais pas ce que ça veut dire. Et donc, deuxième sondage, d'après vous, qu'est-ce qui manque au festival de Cannes? Alors, 67 des gens pensent que ça manque de débat. Donc je vois pas le rapport. Alors là, par contre, vu que c'était quoi, ça
4: 24%.
0: C'est 24% qui...
4: pensent qu'il n'y manque rien.
0: Qu'il n'y manque rien. Et 11% pensent que si j'étais là-bas, ça serait pire qu'une porcherie. Or, je voudrais bien savoir qui c'est qui a fait ça. Et bien sûr, on va me dire tout de suite. On va mettre ça sur le rideau, bien sûr. Alors toi, l'espèce de Gwyn... Tu vas fermer ta gueule parce
9: arrête,
0: que c'est pas
9: arrête,
0: Rigaud. Hein, parce que c'est pas Rigaud. Si.
7: Bah demande-lui.
0: Non, attends, c'est ce que t'as voulu dire. D'accord?
2: Bah c'est pas grave, vas-y.
4: Bon.
2: Enchaîne.
4: Voilà, j'ai changé de micro ce qui merdait celui-là.
0: Ah ouais, bah ça je m'en doutais.
2: Allez, vas-y.
0: Alors, deuxième question. Alors, pensez-vous rencontrer des stars du cinéma durant le festival? Et qui voulez-vous voir? Et on va demander ça à Grosse Palme.
3: C'est clair que si tu veux rencontrer des stars, autant aller au Festival de Cannes, hein, t'auras plus de chances que de les rencontrer boulevard Malesherbes à Paris.
0: Pas
2: d'adresse, merde, pas
3: d'adresse. Excusez-moi.
0: Grosse Palme.
3: Non, c'était pour te donner un exemple.
0: Grosse Palme. Grosse Palme.
3: Oui.
0: Encore une connerie comme ça, tu gerbes, tu feras comme Madonna et Sylvie Joly, d'accord?
3: Pas de problème.
2: Si tu balances au habit de Podel, on est dans le caca.
0: Ça commence à devenir sûr. Alors continue.
3: Et sinon, qui j'aimerais rencontrer
0: moi je peux le faire toute la nuit aussi, ça. Allez hop.
2: On fait déjà
0: revoir,
2: toute la nuit. Hein.
0: Au revoir. Au revoir, bonne nuit. Hop, terminé. Valérie Le Merdier.
10: Bah moi je pense que c'est impossible. Rencontrer des stars à Cannes, non.
0: Je te demande, pensez-vous rencontrer des stars du cinéma durant le festival? Qui voulez-vous voir? Mais ça, c'est sûr, c'est vrai, de toute manière...
10: Je suis pas trop sûr, hein. Je sais pas.
0: Non, mais
10: Cannes,
0: de toute manière, je peux te le garantir, parce que j'y ai été par l'intermédiaire de la radio une fois. De toute manière, vous avez dû le savoir tous. Hein.
10: Sur un bateau?
0: Hein, donc on était sur un bateau et en fin de compte, c'est carrément impossible de pouvoir rencontrer quelqu'un là-haut.
2: Il y a bien des gens qui t'ont rencontré, toi.
0: Ouais, mais ça,
2: c'est leur rêve.
0: Non, mais ça, c'est des auditeurs. Mais rencontrer des personnes du cinéma, je vais te dire une chose, avec les CRS qu'il y a là-bas, tu ne peux pas. C'est blindé de CRS tout le long.
2: Bah, tu peux les voir quand même.
0: Non. Non, mais tu vois que les CRS, même, j'ai voulu monter les Mars.
2: Ouais, mais ça, c'est pas parce que c'est toi. C'est parce que t'es un peu neuneux.
0: Non, mais justement, j'ai voulu carrément essayer. J'ai voulu monter les marches et faites-moi confiance que je peux vous garantir d'une chose, que c'était vraiment la catastrophe, pas possible.
2: Pourquoi t'as pas réussi, tu boitais?
0: Non, c'est pas ça, c'est que il y avait un cordon de CRS qui t'empêchait de monter. Et de toute manière, dès par là où tu passais pour essayer d'essayer de voir une star de cinéma, de toute manière tu pouvais pas faire le tour du palais sans rencontrer un CRS, c'était inadmissible. T'avais que ça constamment. Okay.
9: Gérard, okay. À la place de Grosse Palme que tu as viré, donc on a Monsieur Mazur qui est donc à Cannes, mais il est dans une soirée, donc il y a un peu de bruit, mais c'est pas grave. Bonsoir Monsieur Mazur.
11: Oui, bonsoir, c'est Monsieur Mazur.
0: Bonsoir. Ça y est. Jean-Claude Van Damme. Jean-Claude Van Damme et Prince, vous vous calmez s'il vous plaît maintenant, d'accord?
6: Il y a trop de stars là.
0: Oh putain. Bon,
11: Monsieur Gérard, c'est Monsieur Mazur.
0: Ouais, Monsieur Mazur. Donc alors pour vous, la question, comme on n'a pas dû vous la poser à l'antenne, en antenne.
11: Non, pas du tout.
0: Pensez-vous rencontrer des stars du cinéma durant le festival? Et qui voulez-vous voir, par exemple?
11: Bah, vous. Écoutez, moi j'aurais vraiment eu envie de voir Clark Gable ou bien encore. Malheureusement, ça n'est pas possible, vu qu'ils n'ont, d'après ce que j'ai entendu dire, pas pu venir. Mais effectivement, ici à Cannes, on peut rencontrer tout un tas de personnalités. J'ai rencontré ce célèbre acteur nommé Jean-Louis Jouy, que vous connaissez certainement.
0: Non.
11: Et... Pardon ?
0: Non, je connais pas Jean-Louis Jouy.
11: Ah, Jean-Louis Jouy, c'est un acteur très très... Oh, bah écoutez, vous m'étonnez parce que je suis sûr, n'est-ce pas, que les auditeurs et auditrices de votre radio connaissent parfaitement cet acteur, n'est-ce
12: bien
11: pas ?
12: Bien sûr.
11: Bon, enfin, c'est pas grave, monsieur Gérard. Jean-Louis Jouy, pour votre information, a joué dans de nombreux films de cap et d'épée durant les années 75 à 76 environ.
12: Avec Jean Marais.
11: Exactement. Ah, je vois qu'il y a affaire à des connaisseurs.
12: Ah, il y a des connaisseurs, hein, effectivement.
0: Ouais. Prince. Oui, bon, Prince. Monsieur Mazur, 5 minutes,
11: oui,
0: je continue de poser la question. Donc, Prince, pour toi.
12: Bah, écoute, moi, j'espère bien rencontrer des stars à Cannes. Hein, c'est un peu pour ça que j'y vais. Donc, si je peux rencontrer, je sais pas moi, René De Niro, par exemple. Je sais qu'il doit faire un passage cette semaine.
0: Mm-hmm.
12: Je sais pas, qui ça d'autre, Oxmo Pacino. Christine Deneuve, tout ça, je sais pas, voilà, par exemple. Mm-hmm. Par exemple, comment il s'appelle, Christian Clavier, c'est ça?
0: Christian Clavier, ouais.
12: Clavier,
0: ouais,
12: voilà.
0: Jean-Claude Van Damme?
13: Ouais, bah écoute, tu sais, moi, je vais pas vraiment dans le festival de Cannes même. Moi, je vais plutôt festival des outdoors, tu vois, pour rencontrer des femmes un peu plus intelligentes. Tu vois
0: ce que Jean-Claude Van Damme.
13: Oui, excuse-moi, j'ai une petite maladie qui me prend.
12: Il rentre des fois.
0: Ouais, non, mais ça commence à bien faire.
12: C'est le PO qui remonte.
13: Non, moi je prends pas de substantions.
12: Je prends pas de substantions
13: dopatives.
12: Ouais.
13: Mais tu comprends un peu ce que je veux dire, quoi.
12: Ouais, que de la poudre, je sais.
0: Ouais, c'est bon là tous les deux.
13: Pardon.
0: Vous me calmez, lui. Hop, terminé pour lui, au revoir. Vous lui dites au revoir parce que là.
7: Tu vas pas virer Jean-Claude Van Damme, quand
0: même. Si.
6: C'est à chaque fois qu'il fait un grand écart, il rote, c'est pas de
0: ça. Non, mais moi je veux pas le savoir. Désolé. Donc Valérie Le Merdier, t'as répondu toi à la question, je crois.
14: Oui.
0: Donc tout le monde a répondu. Donc troisième question. Pensez-vous qu'un jour.
14: Oui.
12: Ah, ça bouge, hein.
2: Est-ce qu'il peut mettre un petit peu de rap le DJ de Monsieur Mazur?
12: Monsieur Mazur,
11: oui, écoutez, j'allais lui dire là.
0: Monsieur Mazur. Monsieur Mazur.
11: Attendez, Monsieur Gérard, je m'adresse au DJ. S'il vous plaît, pourriez-vous passer un peu de rap? Me demande-t-on. Pardon? Va te faire enculer.
0: Bah alors c'est bien, et bah vous aussi, au revoir.
9: Mais non, c'était pas à toi, c'était au DJ.
11: Ah écoutez, je ne comprends pas parce que je lui ai pourtant demandé très poliment et il m'a torqué d'aller donc me faire sodomiser, n'est-ce pas? Je comprends pas, absolument pas. Mais vous savez, ça c'est un peu les problèmes de Cannes et du festival, n'est-ce pas? C'est-à-dire que les gens restent très grossiers malgré les
0: tarlettes et la cocaïne. Oh, qui c'est qui commande le jeudi là?
11: Aujourd'hui, je ne sais pas, je
0: crois que c'est moi.
10: Non.
9: On pose la question alors, Gérard.
11: Vous voulez passer une commande?
0: Allez, hop.
14: J'ai bien une coupe, moi.
0: Allez, hop.
9: Non, bah attends, on a quelqu'un en direct de Cannes, tu vas pas...
11: S'il vous plaît, une coupe.
0: Attends, pour l'instant, Pilar, s'il te plaît. Tu gères, ok? T'es payé pour ça, feignant.
14: Moi, je veux bien, moi.
11: Oui, vous voulez une coupe?
14: Oui,
11: tout à fait. S'il vous plaît, garçon, s'il vous plaît, une coupe, s'il vous plaît. Oui. Désolé, il n'y a plus que des verres d'eau, je...
14: Ah bah, une cristalline, alors, hein, ça peut le faire.
11: Oui, d'accord. Monsieur Gérard, voulez-vous quelque chose à boire, peut-être?
9: Non, Gérard, il fait la gueule, monsieur Mazur.
11: Ah, monsieur Gérard.
9: Allez, Gérard,
15: allez, il est de Cannes, merde.
0: La micro standard.
7: Mais non, mais c'est pour t'annoncer un nouvel auditeur.
0: Pour l'instant, tu la fermes.
11: Oui, bonsoir, monsieur Mazur.
0: Voilà,
15: allez-y, putain, monsieur Mazur.
11: Vous voulez quoi alors? Une coupe? Du Coca-Cola peut-être?
15: Bah, j'aimerais mieux une petite flûte, mais...
7: Voilà, je l'ai géré.
16: Non, eh oh, doucement, oh. Mais comment veux-tu que j'annonce les auditeurs?
0: C'est permets ta gueule, t'éteins ton micro.
7: Bon, à la place de Jean-Claude Van Damme...
0: Vas-y, annonce-moi un nom, bidon.
16: Ton micro.
7: Il y a Johnny.
0: Ouais, bien sûr, Johnny Hallyday, c'est
7: mais
0: ça
7: non, Hallyday.
15: Mais Johnny
0: ouais, Johnny Hallyday. Ouais, t'as raison. Putain. Mais tu sais parler français, toi, pétasse? Non.
15: Pas d'insulte. Arrête d'insulter tout le monde, Gérard, ça sert à rien.
17: Bonsoir toute l'équipe de Foufoun Radio. Yes. Que j'entends pas la musique qui me tape sur les
15: oreilles. T'as dû avoir des putes dans cette os. Ah.
17: Vas-y, Gérard. Qui le festival de Cannes.
14: Bonsoir, oui. Johnny.
15: Bonsoir.
17: Bonsoir à toute l'équipe.
14: Est-ce que la Tchatcha est là?
17: Non, que la Tchatcha, on a été cet après-midi au cratting de la Sierra, tu sais, pour faire du cratting à moteur. Que je l'ai perdu, qu'elle est tombée sur un robot, que je l'ai ramassé, et qu'après...
0: Tu te tais, s'il te plaît, merci. Alors, pensez-vous qu'un jour je sors au festival de Cannes dans un film?
17: Il y a du Larsen dans
0: bon, alors, jour. Maintenant, Manu, tu balances un disque et vous...
15: Ah, mais non, pas maintenant, fais au moins la question, là, comme on a commencé ici, si, vas-y.
0: Non, non, ils vont réfléchir à la question.
15: Non, il y a 5 minutes, vas-y.
0: Non, ils réfléchissent à la question, il n'y a pas que 5 minutes.
17: Je vais poser ta question, je t'écoute, il n'y a pas de problème.
0: Alors, pensez-vous qu'un jour je serai au festival de Cannes dans un film? Et on s'écoute.
18: Ceci.
0: Parce que là, au standard, vous commencez à me les gonfler.
18: Avant le titre, c'est un remix de Sur Toi, avec ceux qui portent ce titre-là.
0: Les pornos amateurs avec, je vais te monter ma petite bobine de 8 mm et on se retrouve tout de suite après. Je vous préviens, le standard! Et voilà, vous venez d'écouter les pornos amateurs avec, je vais te montrer ma petite bobine de 8 mm et donc on se retrouve pour la suite du débat du Festival de Cannes. Donc vous pouvez toujours nous appeler au 0803-08-5000. Ou Apolline et Fulda sont là pour vous accueillir. Et pour ça, on récupère Johnny.
17: Bonsoir à tous.
0: Bonsoir.
7: Donc, monsieur Mazur est parti. En fait, à la place, on a Brigitte Bordeaux. Et elle va te dire d'où elle appelle et la fréquence.
17: Ah, je connais bien Brigitte.
0: Bon, Johnny, s'il te plaît, tu te calmes. Merci.
19: Bonsoir, la fréquence. Gérard. Bonsoir Johnny.
17: Salut Brigitte.
0: La fréquence.
19: J'appelle de la Madrague, 101.3.
0: D'accord.
19: Bonsoir.
0: Et
19: bonsoir,
0: Prince.
14: Oui, toujours là.
0: Et Valérie bonsoir, Lemerdier.
19: Toujours là.
0: Donc la question, vous l'avez très bien compris.
14: Non.
0: Non. Alors, qui c'est qui vient de dire non?
19: Moi, je ne l'ai pas entendu. Hein.
0: Bon, alors, pour Brigitte qui l'a pas entendu, parce qu'il y en a un qui est en train de me prendre pour un con, qui l'a très bien compris, la question. Donc, pensez-vous qu'un jour, je serai au Festival de Cannes dans un film? Voilà la question.
14: Ah oui, c'est vrai.
19: Ah ouais.
0: Te fous pas de ma gueule, Prince, parce que tout à l'heure, tu as dégagé aussi.
14: J'avais vraiment oublié, sérieux. Hein.
0: Ouais. Tout à l'heure, j'ai oublié que tout à l'heure, tu as dégagé.
14: Yes.
0: Alors, comme t'as une grande gueule, tu vas répondre.
12: Ouais, écoute, moi, tout à fait. Je pense qu'une grande carrière cinématographique s'ouvre à toi. Je pense qu'il n'y a pas de limite à ton talent. Et, je sais pas, je te verrais bien dans des films, je sais pas, moi, Le Schpoons, je sais pas si tu connais.
10: Elephant Man aussi, je
12: crois. Ouais, non, mais ça, j'osais pas le dire parce qu'il va pas être d'accord.
10: Non, mais il est d'accord.
12: Non, mais c'est vrai. Bon,
0: Elephant Man, il va pas tarder de passer sur les écrans de télé, justement.
12: Ça tombe bien, non, mais c'est vrai qu'un petit remake pour l'an 2000 de Elephant Man ou un truc comme ça, c'est vrai que ça pourrait
0: être. Non, mais il passe avant l'an 2000, il va passer, je crois, c'est courant de cette semaine ou courant de la semaine prochaine. Je ne sais plus.
15: Tu vas venir à la maison?
0: Je vais l'enregistrer, je crois que.
12: GG.
0: Quoi?
12: Ça te plairait de jouer, toi, dans la suite de la Guerre des Étoiles ou pas?
0: Non.
12: Parce que, tu sais, ils cherchent du monde hein, pour les Wookiees, tout ça.
0: Ouais, ben. Valérie Lemerdier.
10: Oui, moi aussi, je pense que une grande carrière cinématographique t'attend. Notamment, je te verrais bien dans le film Astérix Obélix avec ta belle moustache.
0: Ouais, ben, celui-là, il est déjà sorti il y a déjà longtemps.
12: Il est fixe?
10: Ah ouais? Bah moi c'est la première fois que j'écoute. Ouais.
0: Non mais c'est la première fois que t'écoutes, mais il fallait peut-être regarder de temps en temps un peu la télé parce qu'ils en ont parlé assez souvent.
10: Ah ouais, non bah je sais pas, le remake de l'an 2000 aussi.
0: Ouais d'accord, Brigitte.
10: Avec le corps de Sandy et ta tête.
0: Pour l'instant t'habites de parler de trop de Sandy.
10: Oh.
15: Il y a un mariage, hein, c'est pas grave.
0: C'est où encore ce bordel?
10: Wow,
0: ça commence à bien faire. Hein.
12: Garçon, non.
10: Grâce.
0: Brigitte.
10: Oui Gérard. Moi je pense que je te vois plus dans des films américains.
0: Précise.
10: Je te vois plus tourner aux États-Unis parce que je suis sûr que tu représentes le français et je suis sûr que tu aurais une grande carrière de français aux États-Unis.
0: Non mais précise.
10: Bah précise. Je te vois dans des films comme Eat My Tuna ou. Tu vois, Suck My Ass ou des choses comme ça, quoi.
0: C'est quoi ce film?
10: C'est très intellectuel, mais je pense que ça t'attirait énormément.
0: Ouais, c'est ça. Johnny?
17: Écoute, moi, je te verrais plutôt dans un film de Luc Besson. Parce que je sais que je te verrais bien tourner dans le cinquième excrément.
0: Le cinquième élément.
17: Super qui sauve le monde de l'univers intergalactique.
0: Le cinquième élément, pas le cinquième instrument, s'il te plaît.
17: Excrément, Gérard.
0: Excrément. Élément. Merci.
17: La super crotte, mais c'est une parodie de toute façon.
0: Johnny, quand je dis c'est le cinquième élément, c'est le cinquième élément. Ok.
17: Ouais, mais pour toi, c'est le cinquième excrément parce que tu es quand même.
0: Bon, alors Johnny, au revoir.
15: Par contre, Gérard, il paraît qu'ils vont refaire un truc, le Grand Bleu, mais avec des baleines, et il paraît que t'es dedans.
17: Aussi, aussi.
12: Le blanc tout violet, ça s'appelle.
10: C'est Sandy, la baleine.
0: Alors là, vous me virez. Ouais. Johnny et Valérie Lemerdier, je vais pas le savoir. Hop, au revoir pour ces deux-là. Terminé. Et voilà.
6: Gérard.
0: Oui, Rigo.
6: Sur IRC, il y a Yankee, il se demande si tu te rappelles de ta prestation dans Mêlée ouverte pour pilier à moustache.
0: Non. Non, parce que je connais pas ce film-là. D'autres questions, non?
6: Ben non.
0: Bon alors, sondage. Savez-vous pourquoi ce festival se passe à Cannes? Ah ben non, justement, je vais pas faire ce sondage-là, parce qu'en fin de compte, ça va être une question. Alors, donc il nous reste Prince et Brigitte, hein, c'est bien ça?
16: Ouais.
0: Oh!
15: Oui, c'est ça, t'as répondu, Phil. Vas-y.
0: Faudrait peut-être vous réveiller quand je parle, hein. Alors,
9: faut savoir, tu nous dis de pas allumer nos micros et quand on te répond et qu'on
0: non,
9: pas
0: micro,
9: tu gueules aussi.
0: Non, mais il faudra peut-être savoir.
15: Bah, vas-y.
0: Faudra peut-être savoir qui c'est qui me reste. Donc alors maintenant, maniez-vous de trouver des personnes. À votre avis, Cannes est-elle la meilleure ville pour le festival? Alors faites-moi confiance que ces questions-là, c'est pas moi qui les ai cherchées. C'est Pildar qui.
16: C'est pour ça qu'elles sont bien.
0: Attends, déjà celle-là, pensez-vous que je tournerai dans un film pour le festival de Cannes? Nul. À votre avis.
16: C'était débat, hein.
0: À votre avis, Cannes est-il la meilleure ville pour le festival? Attends, c'est tous les ans que c'est à Cannes, je vois pas le rapport avec ça.
9: Mais est-ce que tu penses que toi, ça serait mieux dans une autre ville?
0: Attends.
15: C'est ça le rapport.
0: Attends.
15: Réfléchis.
0: Combien coûte l'entrée d'un festival de Cannes? C'est gratuit pour les gens. Alors non. Ta question.
15: Non.
0: Si.
6: Non, c'est faux. Non, c'est gratuit. C'est gratuit pour les personnalités, mais c'est payant pour les gens.
0: Bah oui. Ouais, non, mais de toute manière, c'est uniquement des personnalités.
9: Mais non,
0: bah
9: les non, gens qui non. sont en vacances les et gens. Qui vont là-bas, qu'est-ce qu'ils font? Tu dis non, tu même pas au courant de
0: ton ouais. Attends, ouais.
15: T'as même pas révisé,
0: Oh, écrasez vous deux.
15: Non.
0: Écrasez un peu vous deux, là.
15: C'est moche.
0: Ben, si c'est moche, eh ben tiens, fais-le le débat, tu me fais pas chier.
15: C'est vrai, je peux. Non, vas-y.
0: Voilà.
15: Vas-y, Gérard.
0: Putain, ben, vous commencez à me casser les couilles, là, tous les...
15: Ton micro.
0: Commencez à me casser les couilles, hein, les deux bandes de PD, là.
7: GG, à la place de Johnny, qu'on a viré, on accueille Rocky Siffredo, de Cannes.
20: Il l'a fait.
7: Et il a 30 ans, et c'est 95 FM.
0: Alors, Cannes, 95
7: FM, ouais.
21: Ah, bonsoir, Gérardo, comment tu vas?
0: Oh, du calme.
21: Si, Et puis,
0: oh, on se calme, merci.
7: Et puis on accueille aussi Yasmin Beat.
0: Quoi?
22: Bonsoir.
7: 18 ans de Créteil.
22: Bonsoir.
0: Yasmin.

0: il y a beaucoup de gens du cinéma. Il y a beaucoup de gens du cinéma, il y a beaucoup de producteurs, il y a beaucoup de réalisateurs.
1: Et donc, alors, il y a pas mal d'hôtels sur Créteil. Il y a le Baladin, il y a plein d'hôtels.
0: Oh, Yasmine.
1: Oui.
0: Un conseil que je te donne. Tu t'amuses pas à donner des noms d'hôtels parce que tout à l'heure, tu as gerbé.
1: Ok, excuse-moi.
2: Ouais.
0: D'accord.
1: Allez, on enchaîne.
0: Je te demande, à votre avis, Cannes était la meilleure ville pour le festival. Je te demande pas autre chose sur Créteil ou ailleurs. D'accord.
1: Ok. Ben, je t'ai répondu. Hein. J'aimerais bien que le festival de Cannes se passe à Créteil.
0: D'accord, pour ça, je sais pas qui c'est qui t'a sélectionné, mais si c'est pour répondre à des questions, si c'est pour pas répondre aux questions que je te pose
3: correctement... Gérard, elle a exactement répondu.
4: Ouais. Elle a répondu, Prince. C'est que t'aimes pas sa réponse, et
3: bah ouais, c'est tout.
2: Ouais, Prince. Bah, écoute, dans la région parisienne...
0: Bien sûr, parce qu'elle fait partir du 9-4, bah, c'est oui. Pour ça.
3: Et alors, elle a répondu à ta question.
0: Prince.
2: Ouais, je te disais, en région parisienne, c'est chaud pour les bateaux, comme je te disais tout à l'heure. Parce qu'il faut bien mettre les bateaux quelque part. Les mecs sont milliardaires, ils arrivent avec des yachts de 40 mètres.
1: Il y a un lac à Créteil.
2: Ouais, mais...
0: on en a rien à foutre de Créteil, d'accord?
2: Non, mais c'est vrai que dans le 9-4, ça pourrait être pas mal, GG.
0: Non, mais faut se dire une chose, qu'à Cannes, il y a quand même un port, et là, il y a tous les bateaux des acteurs de cinéma. Il y a deux ans, quand j'y étais, je peux vous dire une chose, qu'on était à côté du bateau de David Charvet.
5: Oh là là,
1: je le connais bien. David,
3: tu te l'es tapé, non?
0: Non, mais on était à côté du bateau de David Charvet. Comment?
1: C'est une tarlouse.
0: Ouais, c'est une tarlouse, c'est pour ça que il fait des films corrects. Rocky, Brigitte.
1: Oui, Gérard. Alors moi, je voudrais pas dire que la question de Gilles Dard est conne, mais elle est un peu conne quand même, parce que ça se passera à Saint-Tropez, ça s'appellerait le festival de Saint-Tropez.
0: Bah oui, et admettons que ça se passe sur la Canebière, ça s'appellerait le festival de Marseille. Hein? Donc voilà le rapport. Donc pour à votre avis, Cannes est-elle la meilleure ville? D'accord, c'est vrai que Cannes a plus les moyens de par rapport aux hôtels. Bah,
4: c'est la plus grande ville de France.
0: C'est la ville qui peut accueillir plus de monde parce qu'ils ont plus d'hôtels que nous en région parisienne. Ah ouais. Ça c'est vrai.
4: C'est clair.
6: Ils sont premiers sur les grands pères en plus.
0: Non mais faut voir quand même les hôtels qu'ils ont. Hein,
2: ouais,
0: parce que je veux pas citer, mais quand j'ai fait un micro HS, un micro là-bas, un micro dans la rue.
6: Un micro hors service, ouais.
0: Faites-moi confiance que quand on m'a dit d'aller dans un hôtel, je vais vous dire une chose, que l'hôtel c'était un hôtel 4 étoiles, voire plus, ouais. Mais...
1: C'était pas le Martinez?
0: Non, c'était pas le Martinez, c'était le...
7: Rodriguez.
6: Ouais, ouais.
0: Non plus.
7: Pas de nom.
0: Oh, non plus. Donc pour toi, Brigitte, donc la question... Ouais, donc à ton avis, que ce soit Cannes, Marseille, Nice... à tous les alentours.
1: 9-4, ça marche, ouais.
0: Rocky?
8: Tu sais, moi, il fait des films un peu plus sexo que les films traditionnels, tu vois. Donc moi, je pense que capitaliste, c'est beaucoup plus pratique.
0: Vous y avez fait comprendre les questions qu'on lui posait à cet auditeur?
7: Bah oui, il parle français, donc il comprend tout.
8: Si, compris. Tu veux dire où pourrait se passer le Festival de Cannes, c'est ça?
0: À votre avis, Cannes est-elle la meilleure ville pour les festivals?
8: Non, moi je pense plutôt que ça serait à Milan en Italie, tu vois, parce que les filles avec la grosse chatte, tu vois, elles sont beaucoup plus mignonnes, tu comprends?
0: Oui. D'accord, j'ai compris ta question.
3: Sur IRC, ils parlent tous de tes prestations dans tes films, donc on va peut-être pas en parler. Mais sinon, il y a Turpentine, elle te demande si c'est vrai que tu vas jouer dans Alien 5, la menace vient du coup.
0: Non. Ouais, là, elle va se faire foutre.
4: Elle est bientôt annihilée, hein, la menace.
3: Enfin, quand même, sur IRC, ils te félicitent pour ta prestation dans les Goonies.
0: Non plus.
3: Ou tu t'appelais Sinoc.
0: Ouais, ben, ils vont se faire foutre.
4: Il était gentil aussi, hein, Sinoc.
3: Ah, ouais, mais bon, là, la
0: alors,
3: reste.
0: Donc, savez-vous pourquoi ce festival se passe à Cannes? Alors, 37%...
4: Ouais, moi, je sais. Ouais, je sais, moi.
0: Moi,
4: ah, c'est
0: Manu,
4: pas moi que tu parlais, pardon.
0: Tu t'écrases.
4: Vas-y, d'un coup.
0: Donc...
4: Quoi? Qu'est-ce qui se passe?
3: Tu mais dis non, pas son nom, t'as non. dit son nom.
4: Mais c'est pas son nom.
0: Mais
4: c'est pas mon nom.
0: Tu viens de dire mon
4: mais
0: nom.
4: Mais non,
0: c'est une expression.
4: C'est refrain, c'est frère.

0: Tu viens de dire mon nom.
1: Mais non
0: mort.
1: Mais t'es fou. Vas-y.
2: C'est rien, c'est une expression.
1: Vas-y, refrais. C'est ouais, pareil.
0: Fais
1: vas-y.
0: Gaffe.
1: Vas-y, vas-y.
0: Ouais, fais gaffe à toi.
3: T'es violent quand même, Gérard.
0: Toi, fais gaffe parce que tu risques d'en prendre autant. Alors, un conseil que je te donne, écrase-la, pour l'instant. Parce que t'es mal barré dans l'équipe. Okay. Alors, 36% pensent que c'est à cause des garçons. Bon, ça c'est bien sûr une question con. Ça m'étonnerait pas que ça soit. Il y a Pauline qui aurait été me chercher une question
4: voilà,
0: bidon. 29% pensent que c'est la logique qui le veut. Ça, c'est vrai, je suis d'accord.
4: Alors,
0: et 11% pensent que le festival, c'est comme moi, ça ni queue ni tête. Alors là, ce sondage-là...
1: Ça doit être bon. Turpentine qui l'a fait.
3: Ouais.
0: Ouais, et ben... toi, tu la fermes pour l'instant. Quand je t'appellerai... Cochon, tu sortiras sous le standard, d'accord.
5: Oh.
0: Alors, qui sera, d'après vous, le parrain de la cérémonie d'ouverture?
6: La cabine.
3: La cabine.
0: Qui c'est?
6: Yes.
0: Qui c'est là qu'on a pu?
3: Je sais pas.
0: La cabine. Bon, Apolline.
3: La cabine.
0: Apolline.
1: C'est Rocco, on le rappelle.
6: L'italien. C'est Rocky.
0: Dehors.
1: Rocky, pardon.
6: L'italien.
3: Ok, je vais prendre l'air 5 minutes.
0: Non, mais tu reviens plus du tout, tu peux prendre tes affaires.
1: Tu te mets devant ton micro, Gérard, s'il te plaît. Ouais.
0: Apolline, c'est terminé, tu prends tes affaires, tu... Hop, t'es viré de... T'es viré jusqu'à la fin de l'émission, c'est-à-dire jusqu'à 3h du matin.
1: T'as tenu 3 quarts d'heure quand même, c'est pas mal.
0: Terminé. Ça faisait déjà le deuxième, et là ça fait 3, donc terminé pour toi. Au revoir, ciao, je ne veux plus te voir.
3: Ta copine à vous.
0: Voilà. Alors, qui sera d'après vous le parrain de la cérémonie d'ouverture? Donc, on va demander ça à Brigitte.
7: Cette année ou l'année prochaine?
0: Non, cette année, hein. On parle de cette année, hein.
7: Je sais pas, j'ai aperçu Holly Hunter, mais je sais pas si...
0: Non, c'est Ophelia Winter, tu veux dire?
7: Non.
0: Non, ouais, mais justement, le nom de la personne qui est parrain, je crois que c'est une nana, et j'ai pas, malheureusement, j'ai pas son nom en tête, mais c'est pas un nom français, hein.
7: C'est peut-être Holly Hunter ou c'est Jeff Goldblum, mais je suis pas sûr.
0: Non, c'est Kevin
7: Coster.
0: Ouais, voilà.
7: Kevin Coster.
0: Ouais, c'est lui le.
1: C'est qui, Gérard?
0: C'est qui? Kevin Coster.
1: Comment?
0: Kevin Coster.
7: Kevin Coster, Rigo.
1: Ouais, ok, ouais.
0: Donc, Brigitte.
7: Oui, je te.
0: Ah, bah, ça y est, tu viens de le dire. Bah, de toute manière, Prince va me dire pareil.
6: Ouais, bah, ouais, c'est vrai qu'il y a lui, mais il y a d'autres gens aussi avec. Je sais pas, il y a qui. Y a
0: non, mais attends.
6: Il y a qui... Gérardo aussi, je crois.
0: Non. Le parrain de la cérémonie d'ouverture.
7: Pas la marraine.
1: Al Capone.
0: Le parrain de la cérémonie d'ouverture et qui fera la clôture du festival de Cannes. Quand,
1: c'est vrai, il a fait le grillage.
6: Ouais, mais il y a. Il y a d'autres gens avec lui, GG. Il y a d'autres gens.
0: Ouais, mais d'accord,
6: Il y a ça devant, tu vois.
0: Non, mais il y a
6: Gérardo.
0: Ouais, mais ça, c'est tout.
6: Arletti.
0: Non, mais Arletti, elle est plus de ce monde.
6: Pardon, il y a Bernard Ménez.
0: Non.
6: Barry Cole.
0: Non. Bon, attends,
1: donc c'est qui le cette année? C'est
0: Kevin Coster.
1: Kevin Coster.
0: Voilà. Yasmine.
1: Mais il fait pas de film cette année.
8: Bah non. Bah ouais, en plus.
1: Si. Non. Il a fait quoi?
7: Il y a un petit nouveau, il s'appelle Jean Valjean. Voilà.
0: Hein?
7: Ouais. Julien Sorel aussi, mais il est pas très connu lui. Et ils sont pas très connus encore, mais bon.
0: Non, mais de toute manière, je vous le dirai dimanche en détail, vraiment le parrain.
1: Ah, c'est quand le. C'est soir le débat sur le festival ou c'est dimanche?
0: Non, mais je donnerai le nom du parrain, c'est tout.
1: Mais c'est trop tard, fallait bosser.
0: Yasmine.
1: Il fallait bosser avant, mon grand.
7: Yasmine.
0: Yasmine.
7: Jean Valjean.
0: Ah bah d'accord.
6: C'est pas un débat sur la littérature là.
0: Non, je pense pas. Hein. Donc, de toute manière, je pense que c'est Kevin Coster ou je sais plus qui.
9: Ah, il n'y a pas les bandous, Gérard.
7: Ah.
1: C'est Rocky.
9: Moi, je crois que c'est Marc
0: Dorcel. Il est revenu, lui.
1: Ah oui, c'est avec lui,
9: je crois que c'est Marc Dorcel, non? Je le connais bien, celui-là.
0: Non.
7: Marc Dorcel, ouais.
9: Si.
7: Et Cadino aussi.
0: Bon, sixième question. Sixième question avant la pause musicale.
6: Encore?
0: Bah oui, encore.
1: Oh bah non.
7: Il faudrait faire pipi.
0: Alors, pensez-vous que toutes les actrices présentes au Festival de Cannes couchent pour y aller? Alors là, cherchez pas.
1: Répondez, allez-y.
0: Attends, pour l'instant, t'éteins ton micro. Alors, attendez, Rocky.
7: Oui.
0: Rocky.
9: Si.
0: Rocky, Brigitte, Prince et Yasmine,
6: ouais.
0: Ne me demandez pas d'où sort cette question, Parce que vous savez très bien.
7: De ton anus.
0: Non. C'est une question fil d'art.
7: Ah, bonne question.
0: Ouais. Non, mais alors, moi, je vais vous dire une chose.
2: Ça a poussé grave. Hein.
0: Une question comme ça. Pensez-vous que. Attendez. Pensez-vous que les actrices présentes au Festival de Cannes couchent pour y aller? Je crois qu'il faut complètement te starber pour poser des questions comme ça. Alors, moi, cette question.
4: Alors, on la pose pas, allez.
0: Hop!
4: Et voilà, on passe à la suivante et on se dépêche.
2: Allez, on se dépêche.
0: Alors, voilà, celle-là sera mieux. Alors, attendez-vous devant les hôtels, votre acteur du festival, si oui, sinon, pourquoi? Alors, Yasmine.
2: Mille fois mieux.
0: Yasmine!
7: Ouais.
6: Ah, c'est de la question.
7: Non, parce que, ouais, c'est une bonne question.
0: Donc, vas-y, la précise.
6: Tu parles de cochon, parce que
0: Prince!
7: Ouais,
6: non, mais l'histoire des nanas cochonnes, c'était mieux quand même.
0: Prince!
9: Sinclair, le Zalawai, tout ça, là.
0: Prince et Rocky, vous la fermez, s'il vous plaît, merci.
7: Ouais. Donc, j'attends devant les hôtels que la star descend.
0: Ouais.
7: Et je voulais dire aussi que j'ai vu plein de stars quand j'ai attendu devant l'hôtel. Je sais plus comment il s'appelle, de toute façon on n'a pas le droit de le dire.
0: Ouais.
7: Rodriguez. Et faut que je précise que.
0: Bravo Fildar. Bravo Fildar pour balancer les noms d'hôtels à l'antenne. C'est bien. Il a dit le Rodriguez. Bravo Gérard. Bravo, balancer les noms à l'antenne. Bravo. Tu t'en prends à ton abruti, c'est lui qui a commencé le premier. Ok. Bravo.
7: Ouais, donc je réponds.
0: Ouais.
7: Donc j'ai attendu peut-être 5 heures et tu sais ce qui j'ai vu?
0: Qui?
7: Les CRS.
0: Eh ben oui, ben ça faut bien se dire une chose. Attends, je vais répondre après toi. Prince.
6: Ouais, ben écoute, effectivement, moi j'attends les cochonnes parce que moi j'aime les actrices de films X. Donc,
0: Prince, je te demande vos acteurs, je te demande pas.
6: Je vais avoir mes acteurs préférés parce qu'il y a les Gottes d'or, donc j'en profite. Et je les attends toujours devant l'hôtel pour savoir s'ils peuvent me dédicacer un t-shirt, un truc comme ça, tu vois.
0: Pourquoi pas te dédicacer une claque dans ta gueule aussi?
6: Pourquoi pas?
9: C'est toi qui as cassé l'or Sinclair l'an 2?
6: Ouais.
0: Rocky et Prince, au revoir. Tu peux leur dire au revoir. Au revoir.
2: Gérard.
0: Oui.
7: Mais attention, Gérard.
2: Attends, vas-y, finis la question.
0: Non, mais c'est bon. On va demander à Brigitte qui répond après. Alors,
2: déjà sur IRC, il y a le Baron. Il voulait savoir que parce que le premier prix c'est la Palme d'Or, mais est-ce que les autres prix ce serait le Tuba d'Or ou le Masque d'Or?
0: Non. Après c'est après la Palme d'Or. Je crois que c'est. Je sais même plus comment que ça s'appelle les autres prix derrière. Je crois que je peux pas y répondre, mais les tubas tout ça n'y est. Hein.
2: Et sinon, Yasnouz, il voulait savoir si on te propose de participer à un film, est-ce que tu accepterais?
0: Ça dépend dans quelles conditions que c'est.
4: Et dans
0: tout.
4: Quel film tu dirais oui?
0: Non, mais ça dépend des conditions.
4: Mais c'est quoi les conditions?
0: Ça dépend des conditions, c'est tout.
2: C'est quoi les conditions pour toi?
0: Question,
2: c'est des positions, tout ça?
0: Non, question contrat et vis-à-vis de la monnaie qu'il y aura en échange. Une autre question, non?
2: Ah non, il te propose de jouer dans Viens me bourrer le fion.
0: Non, là, c'est même pas la peine que j'y réponde.
2: Où il y a Figeau qui te propose le rôle d'un orphelin.
0: Tu le vires tout de suite.
2: Ok, je le vire.
0: Tu lui dis au revoir et c'est terminé. Brigitte.
5: Oui, Gérard.
0: Manu, mais quoi? Mais arrête, t'es fou.
2: Mais t'es ouf, hein?
0: Ouais. Non, je vais te faire voir si tu vas te marrer sur ce que Pigeot dit, espèce de petit con.
2: Ah, mais je rigolais pas pour ça.
0: Non, à peine.
2: Mais t'es malade, hein. Allez, vas-y, reprends.
0: Brigitte.
7: Oui, Gérard. Moi, je rentre carrément dans les hôtels pour aller voir mes stars.
0: Non, mais attends, déjà, est-ce que t'attends déjà pour y aller ou pas?
7: Ah non, moi, je rentre carrément dedans. Hein.
0: Non, mais moi, je peux te dire une chose que...
4: Il y a des CRS.
0: Là, déjà pour commencer, les stars, quand elles rentrent pour se coucher, faites-moi confiance. Et ça, je l'ai vécu. Non, ils sont accompagnés, donc...
6: Avec des putes, ouais, c'est vrai. Ouais,
0: qui c'est qu'il y a, là? Qui c'est qu'il y a?
6: C'est Robert, je suis un nouveau, là.
0: Attends,
4: Gérard.
0: C'est qui, là, cet auditeur?
6: C'est Robert Lamoureuse.
0: C'est bizarre parce que
1: je l'ai pas annoncé, j'ai pas eu le temps, excuse-moi. J'ai
0: Non mais il faudrait peut-être.
1: Excuse-moi, Gérard.
6: Il allait le faire.
1: Ouais, juste au moment où je l'ai mis en air, il a parlé, j'ai pas eu le temps.
0: Fréquence, s'il te plaît.
1: Robert Lamoureuse.
6: 93.7 à Poitiers.
1: Voilà.
0: 93.7, ok. Ouais.
1: Et j'en ai un autre qui arrive là. Je te préviens, mais je l'ai pas encore, donc je te le dis.
0: Alors, ouais. Il me reste Brigitte.
1: Donc, il va arriver dans 2-3 minutes. Hein.
0: Donc, alors.
1: T'es sûr, 2-3.
6: Dans. Tout faire
1: toi-même. Donc, chez lui, s'il est suivi, ça sonne. Ouais.
0: Robert,
1: je rappelle tout de suite.
0: Donc, pourquoi
1: si c'est occupé.
0: Oh
1: je dis ce qui se passe.
0: Mais j'en ai rien à foutre, moi, de ce que tu me dis, ce qui se passe au standard. Je m'en bats les couilles.
2: Non, mais sur IRC, ça les intéresse. Comment on fait
0: 101.3 qui me reste et 101.109 Yassine.
2: Sourds, en plus.
0: Robert.
6: Ouais, bah écoute, moi je voulais te dire que moi j'ai des plans pour rentrer dans les hôtels parce que je connais du monde un peu quand même.
0: Je connais
6: 2-3 grooms, donc ouais. ça me permet d'approcher un peu plus, tu sais comment ça se passe, on glisse un petit billet et puis les portes
0: s'ouvrent.
4: Tu peux peut-être glisser autre chose qu'un billet aussi.
6: Ah mais des fois on glisse beaucoup plus qu'un billet, moi j'ai une énorme liasse s'il y a des gens intéressés. Hein.
8: Mm-hmm. J'ai un gros portefeuille.
6: Ça tombe bien.
0: Moi je peux vous dire une chose que j'y ai...
6: Une petite carte de crédit, on fait.
0: Oh Robert s'il te plaît.
6: Oui.
0: Donc là,
8: il a découvert alors.
0: Oh je réponds, merci.
6: Oui.
0: Donc j'ai eu l'occasion d'aller à Cannes en 97, comme je l'ai dit tout à l'heure. Et faites-moi confiance que pour s'approcher, pour voir des acteurs de cinéma et tout ça, je peux vous dire à 100%, c'est impossible.
6: Faut connaître du monde, faut connaître.
0: Non, non, mais même, t'as pas besoin de connaître. De toute manière, c'est impossible parce que déjà, ils sont déjà dans des voitures avec des gardes du corps. Mm-hmm. Dès qu'ils sortent, ils ont les gardes du corps qui les accompagnent jusqu'à l'entrée. Je vais te dire une chose, que c'est même pas possible de leur demander un autographe.
4: Suffit d'être garde du corps alors pour les approcher.
0: Ouais, mais c'est pas évident.
6: Bah si. Si tu connais quelqu'un dans l'hôtel, tu peux rentrer dans l'hôtel.
0: Non, non, ouais, mais d'accord, là. Mais faut se dire une chose, que le mec, il rentre quand même avec ses gardes du corps, parce que moi, j'ai vu un reportage ce soir. Non, mais attends, mais même, faut quand même pas être con.
6: Tu lui amènes le petit-déj.
0: Non, mais là, faut quand même pas être con, parce que faut se dire une chose, que même avec les gardes du corps, tu y arriveras pas comme ça, hein.
4: C'est pas parce qu'il a des gardes du corps que tu peux pas le voir.
0: Ouais. IRC en priorité.
1: Ah mais il y a un auditeur, après. La priorité c'est les auditeurs, c'est on s'en a branlé IRC.
4: Allez.
1: IRC on s'en branle.
0: Je m'en branle si je veux, d'accord. Okay. Alors tu fais
4: j'éjacule dessus même. J'éjacule sur IRC. Bon appétit.
1: Bon alors c'est Emilien Mauresmo, 24 ans de Paris. Bonsoir Emilien.
10: Bonsoir. Bonsoir
0: Emilien.
10: Bonsoir à tous.
0: Bonsoir. Je suis Pildar, c'est la dernière fois que tu t'amuses à me parler sur ce ton-là. Sinon, tu fais comme Apolline, tu vas rejoindre ta cochonne. Ok.
10: Je suis une femme, j'ai une chope.
0: D'accord. Alors, maintenant, Rigaud va répondre. Et si c'est moi qui demande à Rigaud de me demander, de poser les questions sur RC, c'est lui qui commande, d'accord.
4: Vas-y,
0: maintenant, tu fermes ta gueule. Clair, net et précis. Alors Rigaud,
2: donc,
0: si tu peux récupérer la question vu que t'as été coupé.
2: Mais ouais je peux, y a pas de problème. C'est Shkoumoun sur l'IRC, il demande si tu sais quand aura lieu le festival des connes, parce qu'il est sûr que la Palme d'Or, tu la connais très bien.
0: Je pense pas qu'il y aura pas de festival là-dessus, donc je vois pas le rapport avec le festival de Cannes. D'autres questions?
2: Ah bah ouais, je peux t'en trouver des millions. Hein.
0: Allez
2: bah non.
0: Non. Ok. Emilien, donc pour toi.
10: Oui, est-ce que tu peux me répéter la question, s'il te plaît?
0: Punaise, mais Fildar,
8: est-ce que tu comptes pour les hôtels pour voir des stars?
0: Voilà.
10: Oui, bah en fait là je suis à Cannes, ça tombe très bien ta question.
0: Et ah ouais, t'es à Cannes, tu te fous de ma gueule, t'appelles de Paris, t'es à Cannes.
1: Non, il appelle pas de Paris, il est de Paris.
0: Non, mais attends. Alors,
1: il est de Paris, j'ai...
0: Non, alors dans ce cas-là,
1: il me l'avait pas dit.
0: Non. Dans ce cas-là, tu me donnes la fréquence de Cannes.
1: C'est 95 FM.
0: Voilà, alors, tu me donnes pas la fréquence de Paris.
10: 90,
0: ok.
10: 95 FM.
6: Manu.
4: Oui, je sais.
0: Non, c'est pas Manu, c'est Pildar.
6: Filou.
0: Alors, Emilien.
10: Ouais, donc là, je suis à un hôtel, donc je préciserai pas le nom.
0: Mmh.
10: Et j'ai attendu toute la soirée Laetitia Casta. Ouais. Tu dois connaître, la Bonasse, là.
0: Non, mais est-ce qu'elle y est cette année, ça m'étonnerait.
10: Ouais, elle y est, parce que...
0: Ah, si.
11: Elle est pas aux Bolognaises, hein.
0: Attends, Robert. Ouais. Robert.
11: Ah non, mais c'est pour lui, c'est pour...
0: Robert. Robert.
11: Oui.
0: Tu te tais, s'il te plaît.
11: Ok.
10: J'essaie de faire un débat sérieux, là.
11: Ok.
0: Donc, Emilien, donc toi, tu voulais rencontrer Virginie...
10: Virginie Lemoine.
0: Laetitia Casta.
10: Non, Virginie Lemoine.
0: Non, tu viens de nous dire...
10: Laetitia Casta, ouais.
0: Bon, et donc, c'est vrai qu'elle y est.
10: Ouais, elle y est pour le remake kurde de Astérix et Obélix. Et en fait, je l'attends et puis elle vient pas, quoi.
0: Ah ouais, je vois. Non, mais je crois qu'il est pas en compétition cette année, ce film de Manon Festival.
10: Il est
0: en compétition.
10: Ouais, il est en ouverture.
0: Non, en ouverture, c'était pas ce film-là, parce que je... Je peux vous le dire, c'était pas ce film-là qui était en ouverture, c'était un film avec Catherine Deneuve.
10: Ouais, elle joue dedans aussi.
0: Non,
10: c'est pas Laura Mix.
0: Non, Catherine Deneuve, elle a jamais joué dedans. Alors, Emilien, ou tu t'arrêtes de dire des conneries, ou sinon tu vas gerber.
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0: D'accord. Alors, le disque suivant, c'est...
13: Pas tout de suite, encore une question, moi.
14: Toi, tu réponds jamais aux questions, et toi, tu réponds pas à la question.
13: Ouais, c'est vrai, réponds-toi un peu.
0: De manière, j'ai déjà répondu, moi, plusieurs fois à cette question-là. J'ai dit que j'y avais été, qu'on s'était fait rejeter, c'est tout.
14: Donc, t'avais fait le pied grue pour voir des stars ou pas?
0: Mais attends, le pied de grue, toi, tu fais bien le con, là, avec ton truc, là. Espèce de petit con, là.
14: Le pied de grue, alors, tu l'as fait ou pas?
0: Et ta sœur, elle a fait la chèvre.
14: L'Indochine, non.
0: Elle a fait la chèvre. Elle a fait la chèvre pour faire du fromage. Non. D'accord. Alors maintenant, tu t'écrases.
14: Gérard, j'ai une petite blague.
0: Non, elle va te
14: faire. Non, mais deux secondes, tu sais.
0: Va te faire peau.
14: Écoute, tu sais la différence entre 2 minutes de sexe et 2 minutes de ping-pong?
0: Tu sais.
14: Mais tais-toi, réponds.
0: Ta gueule.
14: Mais réponds.
0: Ta gueule, c'est pas toi qui me commande, d'accord?
14: Est-ce que tu connais
0: ta gueule?
14: Est-ce que tu sais la différence entre 2 minutes de sexe et 2 minutes de ping-pong? Oui ou non?
0: Ta gueule.
14: Bon bah t'as 2 minutes là.
0: Où aimeriez-vous voir un festival? Alors 64% des gens ne veulent pas un près de chez eux. On veut près... Un? Quoi? 64% des gens en veulent un près de chez eux.
14: Ouais.
0: Qu'est-ce que c'est que ça? Bon enfin bref. 34% des gens en veulent dans une usine... Où on attire les mouches, ouais. C'est bien.
13: Ouais.
0: 10% des gens aimeraient que ça se fasse, que je fasse mon festival. Eh ben,
14: ce serait bien ça, le festival de Gérard.
13: Ouais, le festival de Gérard.
0: Je fais tous les jeudis mon festival.
13: Des kistes d'or et des broches en or.
0: 8e question, et on va se passer un disque parce que je vais prendre un peu d'air parce que ça commence à
14: devenir relou. Commences à peu du slip.
13: Ouais, c'est clair.
0: Peut-on dire non à une star du Festival de Cannes qui n'est pas en smoking? On se retrouve après et on va s'écouter pour ça. Les fourbons avec flip-flap dans mes fesses, c'est mieux que du beurre. Et on se retrouve tout de suite après, Père Robert.
11: Et bien sûr.
0: Rebonsoir, Brigitte.
15: Bonsoir.
0: Rebonsoir à toi. Yasmine.
15: Yasmine Bitt.
0: Rebonsoir. Et Emilien pour finir.
10: Emilien Maurice. Oh, salut.
0: Voilà. Non, mais de toute manière, je donne les noms comme ça, je donne pas les...
14: Mais c'est pas leur nom, c'est un prénom composé. Mais c'est comme Jean-Gilles ou Pierre-Alain.
0: Peut-on dire non à une star du Festival de Cannes qui n'est pas en smoking? Pour ça, on va demander à Emilien.
10: Peut-on dire non à une star en smoking?
0: Non, peut-on dire non à une star du Festival de Cannes qui n'est pas en smoking?
10: Ah, ouais.
0: Par exemple, regarde, je prends un principe. Par exemple, moi j'y vais en jean, basket et t-shirt, est-ce que je serais apprécié ou pas?
10: Non, c'est le tenue de smoking est obligatoire.
0: Hein. Voilà.
10: Ouais.
0: Donc,
10: voilà, j'ai répondu.
0: De manière, c'est ce que j'allais vous préciser. Hein.
10: Là, je suis en train de durer, comment je kiffe.
0: Non, mais de toute manière, c'est ce que j'attendais, parce que de toute manière, les gens du Festival de Cannes, de toute manière, automatiquement, sont obligés d'avoir un smoking.
11: D'ailleurs, pour approfondir, toi qui connais un petit peu donc tout ça, en smoking, qu'est-ce que tu conseilles aux gens d'acheter? Plutôt smoking classique, que de pie, je sais pas quoi, un GG Armani, qu'est-ce qu'il faut acheter?
0: Pour aller où?
11: Pour aller au Festival de Cannes.
0: Déjà, faut se dire une chose, que c'est déjà prévu bien longtemps à l'avance. C'est déjà prévu bien facilement un an avant, c'est des couturiers qui préparent déjà
11: les collections.
0: Les collections et qui les présentent, même, même les colliers que les nanas portent. Et cette année, je ne sais pas si vous avez remarqué, si vous avez vu l'ouverture.
11: Il y a
0: un problème. Il y a un truc qui me semble bizarre cette année. C'est comment que ça se fait que toutes les nanas sont avec des robes roses.
11: Par hasard.
16: C'est Gwyneth Paltrow qui a lancé la mode aux États-Unis pour les Oscars.
0: Ouais. Oh non, mais c'est bizarre parce que cette année, l'année dernière, c'était des robes que les actrices avaient, elles, dans leur garde-robe et qu'ils ont fait voir quand ça a commencé. Mais là, cette année, ce que j'arrive pas à comprendre, c'est comment que ça se fait qu'elles sont toutes habillées en rose.
16: C'est Gwyneth Paltrow qui a lancé la mode.
11: Ouais. Et après, elle copie toutes.
17: Non, mais c'est vrai que le smoking est exigé, même la robe de soirée est exigé, tu verras jamais un blaireau monter en short et en tongue. Hein.
0: Ouais, mais ça, je suis d'accord avec toi, c'est Emilien qui vient de dire ça.
17: Ouais, tout à fait. Hein.
0: Non, mais...
11: La mode,
0: ouais, Robert.
11: C'est plutôt cravate ou nœud papillon ? Toi qui connais un peu.
0: Non, je crois que maintenant, tu peux très bien même smoking, ça veut dire bien le pantalon, la veste noire, le petit débardeur noir, chemise blanche, cravate ou nœud papillon, ça dépend. Hein.
16: Ouais, et moi, je ne tape quand même.
11: Attends, parce que moi, j'ai un pote et une jeune star qui va bientôt faire de la télé, tout ça, plein de trucs.
0: Mm-hmm.
11: Et il adore les chemises à jabot. Est-ce que tu crois qu'avec une chemise à jabot, il pourrait rentrer ?
0: C'est quoi ça ?
11: C'est le truc avec les froufrous, là, avec la dentelle, tout ça.
0: Non, je pense pas.
18: Ça, c'est une horreur. Hein. Ces chemises-là, c'est une horreur.
0: Non, c'est vraiment. Là, ça m'étonne.
11: Ça
0: m'étonnerait. Brigitte, alors donc, pour toi ?
16: Bah, moi, je suis d'accord avec ce que vous venez de dire, quoi. Mm-hmm. C'est smoking obligatoire et robe de soirée obligatoire.
0: Mm-hmm.
16: Il y a une couleur qui est prédestinée. Qui est décidé avant le festival, et cette année c'est tombé sur le rose, donc c'est pour ça qu'elles sont toutes habillées en rose.
17: Qu'est-ce que tu penses que ça va être la tendance fashion de ce festival?
0: Là, je vais te dire une chose. Pour l'instant, je peux pas avoir les films parce que j'ai pas Canal+.
17: Rien à voir.
11: C'est dommage, tu rates le foot aussi alors.
0: Ouais, non.
11: Ah ouais, tu rates le foot et les pornos alors.
16: Film de boule.
0: Ouais. Ah non, mais ça, j'en ai rien à foutre. Yasmine,
17: c'est
0: pour toi.
16: Ouais, je suis d'accord avec tout le monde. Par contre, je voulais vous informer parce que j'ai des petites infos.
0: Ouais.
16: Et l'année prochaine, la tendance du smoking sera rose pour les garçons.
0: Yasmine.
16: Oui.
0: Déjà, faudrait déjà trouver un couturier qui s'amuse à sortir des smokings roses.
16: Cette année, ça paraît ringard, ça paraît nul.
0: Ah non, mais de toute manière.
16: L'année prochaine,
0: Yasmine. Yasmine.
11: Regarde ton maillot de bain rouge et après, tu feras des commentaires.
16: D'accord.
0: Yasmine, voilà. Déjà, faut bien se dire une chose, que cette année, le rose a été choisi, on ne sait pas pourquoi, mais de toute manière, le smoking restera noir, ne changera pas de couleur, ça, faut pas croire au Père Noël. Hein.
11: C'est indémodable.
0: Parce que le Père Noël, c'est le 25 décembre. Alors, Yasmine, je crois que, à mon avis, je crois que tu es en train de trop vouloir jouer la star d'Alerte à Malibu.
17: Ouais, c'est clair. Ouais. Ta question, elle pue la daube.
11: Avec tes grenichons.
0: Alors, 9e question. La rétrospection du Festival de Cannes est-elle en direct et différée? Alors, je précise bien, en direct, donc, l'ouverture est bien en direct, mais... par rapport à d'autres pays, sera différent. Donc, je vous pose la question et vous me dites si vous êtes d'accord avec ça ou pas. Ouais. Alors, on va demander à Yasmine, la fameuse alerte à Malibu, là.
16: Ouais, la retransmission se fait en direct.
0: Ouais.
16: Puisque c'est une retransmission.
0: Je parle de retransmission, mais pas rétransmission.
16: Excuse-moi, j'ai des fois l'accent anglais qui ressort.
0: Ouais, c'est ça. Tu me prendrais pas pour un petit con.
16: Pour une quoi ?
0: Tu me prendrais pas pour un con ?
16: Non.
0: Non, pas du tout, tu m'y laisses.
16: Non.
0: Non,
16: c'est ça. Je te prends pour un hyper intelligent, comme tu
0: veux. Ouais, c'est ça. Brigitte ?
16: Je ne sais plus ce que c'est la question.
0: Alors, la retransmission.
16: Oui, d'accord. Ça se fait en direct en France. et ça se fait en différé dans les autres pays suivant le décalage horaire.
0: Oui.
16: Mais je pense pas qu'au Congo, je pense qu'au Congo plutôt le festival de Cannes, ils s'en tapent un peu. Donc,
17: c'est voilà. Si, un film congolais. Hein.
0: Non, attendez. Manu. Tiens, c'est bizarre. Quand je te dis Manu, comme par hasard, t'appuies sur un bouton pour couper le son. Hein?
18: J'ai rien appuyé du tout, Gérard.
0: Ouais.
18: Bah non.
0: Donc alors, Brigitte?
16: C'est ce que je te disais, Gérard, ça dépend du décalage horaire.
0: Ouais, mais ça, faut bien se dire une chose dans... Attends, mais attendez, je vais répondre. On va laisser finir Robert et Emilien pour continuer cette question.
19: Ouais,
0: écoute, Robert.
19: Ouais, écoute, moi, je pensais que c'était comme l'Eurovision, c'est-à-dire partout en même temps, on léger différé, quoi, c'est tout.
0: Ah ben, non,
19: ça... Bah, je vois pas pourquoi, c'est depuis le RTF, ça marche comme ça, hein.
0: Ok. Ça va, Fildar, t'es payé à quoi foutre, là?
18: Il file.
0: Oh!
18: Réveille-toi.
19: C'est où? Il file.
0: Oh, t'es payé à quoi foutre, là? T'es payé à dormir?
18: Putain, je me sens endormi aujourd'hui.
0: Hein. Ouais, bah, je crois que tu vas pouvoir aller dormir, Tu vas pouvoir aller dormir, là.
18: Non, ça m'intéresse, ton débat de mèche.
0: Ouais.
17: C'est de filmer le bout, là, Pauline.
0: Non mais je crois que à mon avis à Pauline et Pildar, je crois que ils iront bien ensemble.
19: Ils font des trucs.
0: Robert et Emilia, avant que vous répondiez, il y a une question IRC, oui.
13: Oui, donc déjà il y a Alan Clark qui dit que tu es à la radio ce que Vandamme est à la poésie française.
0: Non.
13: Moi je trouve que oui. Tout à fait même. Et sinon, il y a Perforas, il dit que lui, c'est des vidéos de FF8, de Fourmise, une démo de Maya, des trucs de Supinfocom, et bref, ça dépote.
18: Joli FF8.
0: J'ai même pas compris ce qu'il a voulu dire, Pierre Fula, faudrait qu'il m'écrive ça. Robert, t'as répondu, toi, Emilien, pour finir.
17: Comme disait l'auditeur précédent.
0: Ouais, Robert.
17: Ouais, Robert.
19: Ouais.
17: C'est comme il disait, c'était en léger différé et puis en direct en France.
0: Bon, alors ce qu'il faut se dire, déjà, je sais plus qui c'est qui m'avait dit qu'il y avait un décalage horaire, c'est qui là, Brigitte. Donc c'est vrai, mais il faut bien se dire une chose, qu'en France c'est en direct, mais il faut se dire une chose aussi qu'il y a plusieurs télévisions étrangères qui l'ont et qui le retransmettent, peut-être une heure ou deux heures après par rapport à nous.
16: Donc c'est en différé.
0: Pour eux, dans leur pays, oui, c'est en différé en fin de compte.
19: C'est du live, quand même.
0: Non, mais c'est en différé, donc eux, par exemple, tu vois, nous, on voit les gens qui montent.
19: Ouais.
0: Bon, eux, ils les voient pas tout de suite, ils vont les voir que deux heures après.
19: Et après, ils descendent.
0: Non. Ils vont voir tous ceux qui montent et puis va y avoir le commentateur. Le commentateur qui va être sur place, qui va dire ce qui s'est passé, mais dans la langue du pays où que ça va se reproduire.
19: Avec un décalage.
0: Voilà.
17: Le Zitrone turc, quoi.
19: Ouais.
0: Non, par exemple, t'auras une chaîne anglaise, t'auras la BBC, et puis tout ça.
19: Ouais, mais regarde, GG, aux antipodes à l'autre bout du monde, tu sais que tout se passe à l'envers, donc est-ce que les gens, ils descendent les marches, par exemple? Tu vois, comme l'évier qui se vide dans l'autre sens.
0: Ouais.
19: Si t'arrives à conceptualiser suffisamment loin pour capter tout ça. Tu crois que les gens ils descendent les marches, par exemple en Australie?
16: Alors l'embrouille.
17: Évite la science.
19: Non, je crois pas.
0: Fildar.
19: Ça m'aurait étonné que tu comprennes.
0: Fildar, ton micro.
19: J'ai essayé quand même. Hein.
17: Pas trop de merde.
18: Bon Gérard, tu peux.
0: Donc,
18: il vous écoute pas, hein, Gérard.
0: Non, mais ça y est, c'est bon. On va terminer là maintenant. Dernière question. Fildar,
18: je creuse.
0: Fildar, ton micro pour la 5e fois de la soirée.
18: Mais c'est toi qui viens de l'allumer là, putain.
0: Je viens de te l'éteindre, tu me le réteins s'il te plaît. Et tu fais ton boulot correctement, standard. Bon. Je sens que tout à l'heure, il y en a qui vont se prendre des babes dans leur gueule.
18: Bon, Gérard.
0: Alors, dernière question. Combien coûte l'entrée du Festival de Cannes?
19: C'est pas PTG, il y a du bruit là.
0: Combien coûte l'entrée du Festival de Cannes?
19: Il y a différents tarifs, hein, c'est Robert. Il y a différents tarifs, hein, ça dépend. T'as le tarif star,
0: Non mais ça, les stars, de toute manière,
19: c'est
0: payent
19: gratuit,
0: pas.
19: Ouais, c'est gratuit, après t'as le tarif demi-star, là c'est gratuit, sauf que t'as pas droit au petit four et t'as droit qu'à deux coupes de champ. Après t'as le tarif journaliste.
0: Non mais ça, attends, Robert.
19: Ouais.
0: Faut bien se dire une chose, déjà pour commencer, ouais. Que les stars et les réalisateurs et les producteurs et même les journalistes, eux, peuvent rentrer gratuitement.
19: Ouais, non, pas les journalistes, les journalistes...
0: les journalistes, ils restent dehors, c'est ouais, vrai, excuse-moi.
19: À la porte.
0: Donc, qui c'est qui reste? Donc, les producteurs,
19: ouais. Les paparazzi.
0: Non.
19: Non, il y a les maquilleuses aussi.
0: Non, à elle.
19: Les maquilleuses, les gens du décor, les lumières.
0: Ah non, mais ça, eux, ils y sont déjà depuis le début de l'ouverture du festival de Cannes.
19: Les musiciens qui font les bandes originales aussi, qu'il faut pas oublier.
0: Ah ouais, mais ça, tout ça, c'est des gens qui restent.
19: Il y a de la maintenance du plateau aussi, quand même, qui a fait un travail merveilleux que je tenais à remercier d'ailleurs, il est présent ce soir.
17: Roberto Benigni.
0: Merci. Brigitte, pardon.
20: Oui, Gérard. Angie, tu l'as bien baisé, Sandy.
0: Brigitte.
20: Tu l'as bien baisé hier soir.
21: C'est gratuit. Parce que les gens qui peuvent rentrer dans le Palais des Festivals, bien sûr, ils payent pas l'entrée. C'est pas un cinéma, c'est le Palais des Festivals.
0: Ouais, mais c'est pas
18: le Palais des Festivals.
21: Des Festivals, excuse-moi.
0: Festival. Attends, ouais, toi.
18: Mais non, des
0: Festivals. Toi, tu dors.
21: Gérard,
0: non. Pour l'instant, toi, tu dors. Tu dors et tu la fermes.
18: Bah, viens avec moi.
0: C'est un feignant.
18: Viens avec moi dormir.
0: T'es un feignant, t'es comme Apolline. Avec Apolline, vous serrez bien la main.
18: Viens, on va dormir ensemble.
0: C'est ça, t'as raison, on va te chouler, connard.
19: Ah, il y en a un qui en peut plus, il est jaloux, là.
0: Alors, Brigitte.
21: Donc, je te disais que les gens qui rentrent dans le palais des festivals...
0: Festival. Écoute pas ce que l'autre abruti dit, là, il est en train de se branler. Bon, il vaut mieux d'éteindre son micro et de fermer sa gueule.
19: Ah, il se fait branler.
0: Parce que tout à l'heure, il va se prendre une claque dans sa gueule et ça va lui faire tout le rôle. Alors, Brigitte.
21: Et donc,
0: pour finir.
21: C'est pas payant parce que le public a pas le droit de rentrer dans le palais des festivals.
0: Ça, de toute manière, en fin de compte, c'est vrai, là, ta réponse, elle est bien.
22: PD
0: toi-même, connard. La réponse, elle est bien parce que c'est vrai que c'est interdit au public, c'est uniquement réservé aux gens du cinéma, c'est-à-dire les producteurs, les réalisateurs et
21: les coiffeuses.
0: Les coiffeuses, ouais, ça, ils y sont déjà bien avant. Hein.
18: Les BEP sur Yasmine. Aussi,
21: hein. Ouais, donc moi.
18: Pour le traiteur.
0: Attends, Yasmine. Ouais. Il y a même aussi les connards de Fildar qui sont en train de se la glander douce, qui font mieux de se fermer sa gueule au standard.
18: Ouais. Tu m'excites quand tu cries.
0: Pauvre con.
21: Ouais, donc je pense comme Brigitte, hein, en fait, on paye pas. Mais ça va être un peu plus dur là, l'année prochaine puisqu'il va falloir tout convertir en euros. Donc,
0: Ah non, mais attention, parce que ça, l'euro, de toute manière, c'est pas encore. C'est pas pour maintenant, hein, c'est prévu.
21: Ouais, mais
0: pour,
21: on peut y penser quand on paye pas quelque chose et qu'il faut le convertir.
0: Non, mais ça, de toute manière, je demande pas combien que ça coûtera en euros ni rien du tout. Hein.
19: Ouais, ça, c'est des questions trop bateaux, ça.
0: Donc, Emilien, pour terminer.
17: Bah écoute, moi je connais pas trop les prix parce que j'ai un pass VIP. J'ai gagné un concours.
21: VIP.
17: Et là, si ça t'intéresse, je peux te parler des films qui sont passés ce matin.
19: Ah ouais, c'est cool.
0: Bah vas-y, dis à peu près.
17: Film, Cure de Jacques Deville, hein, de Gorgos Lucas.
19: Ouais.
17: C'est un huis clos, c'est comme l'emprise d'essence, mais sans sexe.
0: Là pour l'instant, Emilien.
17: Je te déconseille fortement.
0: Ouais, bah c'est ça. Pour l'instant, pour l'instant, Emilien, il est
17: pas préparé.
0: Mais ouais, mais pour l'instant, Emilien, ça sert à rien de vouloir te la péter devant les auditeurs parce qu'en fin de compte, t'as même pas répondu à la question. T'as dit que tu nous as sorti les films qui étaient en compétition alors que ça m'étonnerait que ce que tu viens de nous sortir.
17: C'est Jacques de Bille, c'est un film.
0: Ouais, c'est ça. C'est ça. Donc, conclusion du débat, alors, Robert.
19: Bah écoute, le Festival de Cannes.
0: Merci pour...
19: Ouais, je suis là. Tu m'entends ?
17: Un peu de respect quand même.
19: Ah, un peu de respect quand même pour le travail des autres.
21: Alors ?
19: Donc, je disais, le Festival de Cannes, sujet chaud brûlant. Je sais pas si toi tu y descends cette année en canot pneumatique ou je sais pas quoi. Parce
0: non,
19: que
0: cette année, que, non, cette année, on n'a pas l'occasion. Non, mais cette année, on n'a pas l'occasion d'aller à Cannes comme.
18: Si, il y a mon cousin qui descend en caravane, si tu veux, si il tu peut veux. Te déposer.
0: Ton cousin, je l'emmerde. Et toi aussi, connard.
18: Il y a mon zincou qui descend. Si tu veux.
19: Bon, il vole des poules, ton cousin.
18: Descend en caravane.
19: C'est un voleur de poules.
4: Ah, il joue aux fléchettes avec son stylo sur fil.
18: Oh putain, c'est chaud.
19: C'est une grosse manouche, donc on peut pouvoir s'entendre. Non,
18: un stylo à 20 kilos, là.
4: Putain, ouais, ça fait mal.
18: Il prend plein de jambes, une vraie fléchette.
4: C'est clair, je t'ai sauvé la vie, fil là.
18: Une vraie fléchette, le truc.
4: Ah bah oui, tu m'étonnes.
13: Tu m'étonnes, il est en plomb.
0: Donc, Robert, pour.
3: Mais allô, Gérard, c'est Thierry. Thierry de la Sécu, tu te souviens? Le beau blanc qui est à l'accueil.
0: Donne ça.
3: Bah dis-moi, je te dis un truc.
0: Robert, conclusion du débat.
3: C'est super positif. Hein. Moi, j'aime bien quand tu fais des débats sur la pointe
0: de l'art.
3: J'aime aussi quand tu parles des animaux, hein, des
0: autres pacs, des poules, tout ça. J'en connais.
13: Et au fait, attends, il t'écoute pas.
0: Tu vois, il se fait enculer.
3: Que je me dégorge le poireau.
13: Robert.
0: Bon, Robert, conclusion. Robert, conclusion.
19: Ça y est, je suis revenu.
13: Il s'est pas vu dessus.
0: Robert, conclusion du débat.
18: Vilain cochon.
19: Tu m'entends là?
0: Robert, conclusion du débat.
19: C'est bon.
0: Robert, conclusion du débat.
19: On va y arriver, t'inquiète. Donc je te disais, ouais, le festival de Cannes.
22: Bernard, c'est vrai que t'es passé sur Skyrock
19: hier. Allez, c'est reparti. Vas-y, balance, mets la sauce, vas-y.
18: Bah vas-y Robert, merde. Attends.
19: Bon alors, je te disais, le festival de Cannes bien. Les Cannes, t'as fait une fixation, mais il n'y a pas que les Cannes, il y a aussi les dindons. Moi, quand tu veux, je te bouffe ton dindon, hein, si tu vois ce que je veux dire.
0: Ouais, ben Robert, au revoir
19: avec
0: pour
19: ta gueule. Allez, hop. Avec ta gueule de vilain petit canard. Quand hop. Même.
0: Au revoir, ta conclusion, elle est con. Brigitte.
5: Bah moi, je trouvais que sa conclusion était bien. Et sinon, je voulais revenir sur les questions de fil d'art. Plutôt que de gueuler après, t'as qu'à aller faire toi-même, connard.
0: Va bah, te l'enculer, salope.
18: Arrête d'être vulgaire, Gérard.
4: Ouais. Oh, bah, c'est déplaisant, vraiment.
5: Alors, Yasmine, vite. Je voulais dire un truc, c'est que t'as tellement de pellicules qu'on dirait le festival de Cannes.
19: Ouais, c'est pas mal.
5: Je vais dire.
4: Waouh, joli.
19: À ce temps-là, c'est quoi ton truc sur internet?
0: Attends, Emilien. Attends. Vas-y, continue.
5: Ouais, t'as compris au moins?
0: Vas-y.
5: Non, mon gros connard. Sinon, c'était de la grosse merde et j'ai toujours pas compris c'était quoi le festival de Cannes.
0: Alors, je vais te dire une chose, tu ferais mieux d'aller regarder Alerta Melibu avec David Hasselhoff, espèce de
4: pifiasse. Avec qui?
0: Va rejoindre David Hasselhoff.
5: Ouais, c'est ça.
0: Hein, espèce de salope.
5: Lui, il a pas de
4: putain, mais t'as pas besoin de l'insulter, de la traiter de salope.
13: C'est vrai, hein.
0: En plus, deux pifiasses à l'antenne, c'est bien. Allez, Emilien, pour terminer, conclusion.
19: Ouais. J'ai été un petit peu vulgaire, là, avec toi, je trouve.
0: Non, mais ça m'aurait étonné. Attends, Emilien. Ouais. De manière,
18: c'est de la faute de Fildar, oui, il a pu ça 205, il ferait mieux de retrouver sa bomba, ça
4: voilà.
18: Voilà, c'est dans le débat, c'est des connards.
4: Allez, on y va.
0: Et de toute manière, c'est aussi du boulot à Pauline, donc
18: ouais, la pute, ouais. Qu'est-ce qu'elle fout dans l'émission? Elle devrait, alors, si Emilien, on était mieux avant à Neuilly.
0: Attends,
18: hein.
0: Toi, tu fermes ta gueule.
18: C'est bon, la connaître, ouais, ta chanson.
19: Dommage que t'aies pas parlé des autres festivals, parce que, je sais pas, t'aurais pu nous parler du festival des alcooliques à Montigny-le-Bretonneux, par exemple.
18: Bah ouais.
19: Ça aurait été bien.
4: Mmh. S'il avait bossé un peu.
13: Fais pas comme si tu connaissais pas.
0: Je connais pas.
18: Rigo,
0: non, je connais pas ce coin-là.
18: Rigo.
4: Quoi? Il en connaît d'autres, mais pas celui-là.
18: Tu commences à faire du boulot de merde, toi. Hein.
0: Non, mais toi, pour l'instant, tu m'éteins ton micro, ça fait la sixième fois que je te le dis. Alors,
18: c'est qui c'est Rigo? C'est trou de balle, en fait. C'est lui qui t'envoie des mots et tout, t'as même pas capté encore. C'est gueule d'amour et trou de balle, Rigo.
0: Mais c'est ça, t'as raison.
4: C'est lui, fesse de bab.
0: Mais oui, c'est ça. C'est ça. T'as raison, rien. Espèce de connard.
19: Toujours les mêmes.
0: Va chercher ta merde.
18: Ma 205. Oh putain, ouais.
0: Bon, alors Emilien.
19: Ouais, bah ça y est, j'ai fini.
4: De toute façon, c'est de la faute d'après.
0: Alors donc, moi, qu'est-ce que j'ai à vous dire?
18: On était bien, nous.
4: Oh putain, qu'est-ce qu'on était bien.
13: Conclusion en plus, là.
0: Rigo, ouais.
18: T'en es combien sur Internet? T'en dois être 4.
13: Je sais pas, je peux plus avoir les chiffres.
4: Tellement naze.
18: Oh merde.
13: Et
18: t'as tout pété de 200.
13: Donc alors, il y a Servomix qui me passe une conclusion de Fesse le Babouin qui dit que avec ce débat sur Cannes, Gérard, tu nous as fait un vrai festival. Ce soir, on a fêté ta connerie dans la bonne humeur. Les questions stupides ont défilé en guise de feu d'artifice. On a eu droit à une explosion de bêtises. Le bouquet final, ce serait que tu fermes ta grande gueule. Je pense que c'est une bonne conclusion.
0: Ouais, bah, après mieux de fermer d'éteindre son internet. Et
13: sinon,
0: mieux.
13: Conclusion de RIP qui dit à Père Fouras que normalement il a pas le droit de faire entrer des gens au festival de Cannes, mais si c'est Aurélie, c'est bon, y a pas de problème.
0: Ouais, mais ça,
2: les vilains bad boys.
7: Et il y a Destroy qui te demande en fait combien il y a de marches à Cannes.
0: Aucune idée,
2: voilà,
0: parce que
2: t'as pas bossé.
7: Parce que t'as
0: voilà. Non, déjà, pour commencer, je vais répondre à sa question. Je n'ai pas pu y aller parce que les CRS nous ont interdit l'accès.
2: Ah, mais t'aurais peut-être,
7: tu prends un dito, un quid. Un documentaire de la ville de Cannes et tu regardes combien il y a de marches. Si t'avais bossé un peu chez toi.
0: Toi, va baisser ta. Va baisser ton bébé.
2: Écoute, Rigo.
7: Reste Rigo un peu, Gérard. Parce que si toi, on te disait va baiser qui tu sais, tu serais pas content.
0: Moi, si vous me faites chier, moi, 2h30, je me casse et puis comme ça, vous verrez comment ça va faire.
7: Bon, il y a quand même cette chère conclusion de Turpentine.
0: Ouais, si c'est pour me dire que mon débat n'a ni queue ni tête, moi, je l'emmerde.
7: Ok.
0: Voilà, comme ça va plus vite. Alors, conclusion du débat, pour moi, personnellement, dommage que ça a été de la... Il y a eu de la merde, comme d'habitude, ça m'étonne pas, avec les gens au standard. Donc, j'espère que le deuxième va mieux se passer que le premier, parce que si ça se passe mal, je vais pas faire les 10 questions, et j'en avais retiré le chef avant. Donc, j'espère que le deuxième va bien se passer, donc ça portera sur la chirurgie esthétique. Donc, j'espère qu'on va pas avoir des branleurs au standard. On va pas avoir des branleurs à l'antenne pour me dire des conneries, parce que sinon ça va faire comme le premier débat, ça va zapper. Et donc on va s'écouter les connards boiteux avec Venez sur la croisade. J'aurai une palme d'or dans le cul et on se retrouve tout de suite après pour la suite du débat.

0: Essaye de pas transpirer à 1h04, Gérard, s'il te plaît.
1: Si on commence à suer et tout, ça commence à être chaud, là.
2: Bon, Pildard, tu vas à l'arrière, s'il te plaît, merci.
3: Ok. Ou pas?
2: Non, non, il se débrouille tout seul, Manu, il a l'habitude quand c'est comme
4: il
2: ça.
4: Il est assez grand.
5: Je suis un boss.
2: Voilà.
5: J'aime bien de personne, moi.
2: Voilà.
4: Voilà.
2: Bon, alors on va commencer. Donc, bonsoir à tous. Donc, Fildark à l'aria, parce que je voulais pas d'Olivier Dapro. Donc, Rigo qui est sur l'internet. Donc, vous pouvez y aller www.fr.funradio.
4: Bonsoir.
2: Bonsoir à toi, Rigo.
0: Bonsoir à toi, Rigo.
4: Une petite minute.
2: Bonsoir à toi, Manu. Ouais, j'étais en train de manger. Et donc, bien sûr, la mère à Manu qui est là pour.
0: La mère de Manu, qui
2: sera là pour voir comment que ça se passe sur les débats qui se passent à l'heure actuelle. Donc, bonsoir à vous. Rebonsoir. Rebonsoir depuis tout à l'heure. Donc, alors, la première, oui, le débat va porter sur le quinquennat. Donc, vous pouvez nous appeler.
0: Quinquennat.
2: Donc, vous pouvez nous appeler au 0803-08-5000. Donc, Manu qui vous attend au standard. Et on accueille Jospin, 25 ans de Limoges. Bonsoir à toi.
6: Bonsoir Gérard. Bonsoir à tous. Bonsoir à toute l'équipe. Bonsoir pour cette nuit marathon.
2: Et ta fréquence, s'il te plaît?
6: C'est 95.4 FM.
2: D'accord. Claude, t'éteindras ta radio, s'il te plaît, derrière. Merci.
6: J'ai pas de radio.
2: Chaude Bourgeoise, 28 ans de Tours. Ta fréquence, s'il te plaît?
7: 102.8.
2: Combien?
7: 102.8. Bonsoir très cher, bonsoir tout le monde, bonsoir Madame Manu.
6: Bonsoir, chaude bourgeoise.
2: Et l'Aziza, donc 23 ans.
8: Bonsoir.
2: Vous commencez pas là, les deux premiers, sinon vous allez voir comment qu'on va faire. Donc l'Aziza, 23 ans, Paris, 101.9.
8: Tout à fait, bonsoir tout le monde, bonsoir l'équipe, bonsoir le marathon.
2: Ok, et qu'est-ce que tu m'as mis là, poupe?
0: Pouce de Guidog.
2: Pouce de Guidog.
8: Oui, bonsoir Gérard, ça va?
2: Ouais, qu'est-ce que ça peut te foutre? T'es pas médecin?
8: Ok, super.
0: Oh, chaud.
8: Ok.
2: Ta fréquence?
8: 100.9, j'appelle de Paris.
2: Ah bon, Brive? Ah bon, c'est bizarre, je Brive et t'appelles de Paris.
8: Je suis en vacances sur Paris, c'est pour ça, en fait.
2: Ouais. Et c'est quoi là, ce Manu?
0: Bah, il habite à Brive et il est en vacances sur Paris.
2: Mais bon, dans ces cas-là, tu mets Paris. Hop,
8: voilà.
2: Terminé.
8: T'as compris, Manu?
0: Non, mais il habite à Brive, donc je peux
2: faire Brive. Non, non, mais on s'en fout. 101.9, on s'en fout.
0: Elle on y va, Gérard, parce qu'il y en a qu'une heure, là.
2: Savez-vous ce que veut dire le quinquennat?
8: Ouais, moi je sais. Quinquennat? Moi je sais, c'est Jospin. C'est un sport de combat.
2: C'est ça. Qui vient de dire ça? Jospin?
8: Non, c'est pas moi. Il y a quelqu'un qui m'a imité, là.
2: Bon, alors,
8: non plus.
2: Pousse, je sais pas quoi, là.
8: Pousse Doggy Dog, merci.
2: Ouais, alors?
8: Moi, je sais pas trop, c'est peut-être une position dans le Kama Sutra, je sais pas.
2: Ouais, c'est ça, t'as raison, ok. On a tout compris. Tu comprends vachement bien ce qu'on veut dire, hein?
8: Très bien.
2: Ouais. L'Aziza. Oh, ça y est, oui! Bon, ouais, bon, je préviens. Une chose.
8: On se moque pas.
2: Je préviens
8: laquelle,
2: tout de suite.
8: Laquelle.
2: Je vous préviens que le premier qui déconne sur le nom d'un auditeur va gerber. Je vais ne pas me faire braire cette nuit. Le premier qui dit une connerie, je chope au hasard, je lui dis bonne nuit. Alors, Claude Bourgeoise, au revoir. Allez hop, terminé pour toi. Manu, s'il te plaît. Claude Bourgeoise, tu lui dis au revoir. La chaude bourgeoise, pardon. Terminé. Allez, c'est parti, hop. On y va. L'Aziza.
6: Un débat sur le Katavana.
8: Alors moi, je pense.
2: Fais gaffe, Jospin, parce que tu risques de faire autant aussi.
0: Bon, Gérard, on y va.
2: Yes. Alors, l'Aziza.
8: Ouais, allô. Bon, moi, je pense que le quinquennat, c'est un rapport avec les chiffres et la numérologique, je pense.
2: C'est-à-dire?
8: Bah, je sais pas plus. Hein, j'ai lu ça dans un article. J'ai vu que c'était rapport avec la numérologique, le quinquennat.
2: Ouais, mais attends, sur la numérologique, de quoi?
8: Bah, je sais pas, des chiffres. Bah, forcément, des chiffres.
2: Ouais. Attendez, Rigo?
4: Oui, Gérard, une très bonne question sur l'IRC, chaud dans le débat. C'est Paul Atreides qui te demande, tu es pour un quinquennat de quelle durée?
2: Ah, bah, justement, on va en parler.
0: Ouais. Ouais.
2: Ah
0: ouais.
2: Donc, je veux bien répondre à cette question tout de suite. Donc, en fin de compte...
4: Non, peut-être pas, en fait. Peut-être tout à l'heure.
2: Bah, tu lui dis qu'on lui
4: donnera. Tu peux lui dire, il t'écoute.
2: Bah donc, le quinquennat, en fin de compte, c'est une durée qui dure 5 ans.
0: Mais voilà. Qu'est-ce que le quinquennat, alors?
2: Bah, le quinquennat, c'est pour diminuer les élections du président de la République. Soit qu'il les laisse à 7 ans, donc ils sont pas d'accord qu'ils soient jusqu'à 7 ans, ils veulent les descendre à 5 ans.
0: Donc
2: voilà.
0: En fait, ils font des élections pendant 5 ans?
2: Non.
0: Au lieu de 7?
2: Non, c'est 7 ans, mais ils veulent les redescendre à 5.
0: Mais quoi?
2: Et pourquoi? Ben, ils veulent que le président de la République, au lieu qu'il reste 7 ans au pouvoir
0: ah oui, d'accord.
2: reste que 5 ans maintenant.
0: Et pourquoi ?
2: Bah, justement, le pourquoi, c'est de savoir.
0: Pourquoi ?
2: C'est de savoir pourquoi qu'ils veulent ça. Peut-être qu'ils veulent plus de présidents, qu'ils veulent en virer plus. On ne sait pas.
0: Ouais,
2: on ne sait pas.
3: Ils peuvent être élus ou pas après ?
2: Ah bah ça, s'ils se représentent, oui. Mais ils auront un mandat, au lieu qu'ils soient de 7 ans, là, comme c'est à l'heure actuelle,
0: excuse-moi.
2: Il sera moins long.
3: Un mandat à poste ou un mandat
2: comme tu veux. Comme tu veux. On s'en fout.
6: Un RIB.
2: Ouais.
6: Ouais, GG.
2: Non,
6: ouais.
2: Attendez, il y a.
3: Ouais, à la place de Chaude-Bourgeoise, on accueille Teubéry.
2: Teubéry.
6: Bonsoir Teubéry. Oui, ça, c'est Teubéry, c'est mon nom.
2: T'appelles
6: bonsoir,
2: d'où ?
6: Bonsoir Fida, bonsoir Manu, bonsoir Hugo, bonsoir les auditeurs.
2: T'appelles d'où ?
6: J'appelle de Paris, 101.9.
2: Ok. Non, mais quand je te demande quand t'appelles d'où, tu me réponds avant de dire bonsoir
6: Paris,
2: aux auditeurs.
6: 101.9.
2: Ok, Jospin.
6: Oui. Ouais, le quinquennat, donc je t'ai répondu, pour moi c'était une durée de 5 ans, c'est un mandat, il change de mandat, la poste, tout ça, le RIB, vive la France.
2: Bon alors, ouais. Jospin, au revoir,
6: non,
2: comme ça.
6: Vrai, hein.
2: Non, mais
6: c'est vrai.
2: Non, sérieux,
6: je suis républicain, moi, monsieur.
2: Oh.
6: Je paye mes impôts, moi.
2: Ouais, bah tu payes tes impôts, moi je viens de dire ce que c'était le quinquennat, alors bonne nuit, Jospin. Ouais, bah tu continueras d'écouter dans ton lit. Allez hop, bonne nuit, au revoir.
4: Gérard. Oui. Sur l'IRC où on est déjà 6437.
0: Bien, déjà.
4: Ouais, déjà ça monte.
0: Franchement, tu cartonnes.
4: T'as vu ? Il y a une très bonne question de Davy One qui est belge et il te dit qu'en Belgique il y a pas de président de la République. Alors comment ils font pour un quinquennat ?
2: Bah si, justement. Mais qu'ils arrêtent sur l'IRC pour l'instant, s'il vous plaît. Vous arrêtez de nous parler déjà de toutes les questions que je vais dire.
4: Ah,
2: parce que ça ne sert à rien que je vous réponde avant.
4: Mais je crois qu'en fait, il y avait des questions sur radiogérard.fr.fm.
2: Non, ça n'existe pas, ce site, donc c'est pas la peine. Donc voilà. Donc, qui c'est que j'ai oublié qui n'a pas répondu à la question ? Ah, Teubéry.
6: Oui, la question c'était.
2: Je vais dire à Manu. Manu, quand tu prends des auditeurs, quand tu me redonnes des auditeurs, tu leur précises la question, d'accord ?
3: Ouais. D'accord, et on va accueillir Videcouille, bonsoir.
2: Tu y as précisé la question qu'elle m'a...
3: Non, parce que moi-même, je la connais pas, ta question.
2: Alors, Videcouille...
3: Donc, c'est pas gagné.
7: Bonsoir Gérard, bonsoir tout le monde.
2: T'appelles d'où ?
7: J'appelle de Troyes.
2: Non, comme
0: quelle belle ville.
2: Ta fréquence, toi, le Troyen de mes deux,
0: hein ?
2: Ta fréquence
0: 107.3.
7: Voilà.
2: Ouais, ça m'étonnerait parce que j'ai regardé sur une carte et c'est pas 107.3. En de bon entendeur, salut.
0: En numérique.
2: C'est ça, en numérique, t'as raison.
0: Ah ouais, mon pote.
2: C'est ça, t'as raison. Alors, Videcouille et Teubéry, la question c'est, savez-vous ce que veut dire quinquennat ?
7: Quinquennat, c'est un magasin d'outillage, ça.
0: Ouais.
2: N'importe quoi.
7: Tu me dis quinquennat ?
2: Quinquennat.
7: Ah, quinquennat, c'est la.
2: Pas quinquennat.
0: Là, tu dis
2: non,
0: ça.
2: Non. Je dis le quinquennat.
0: Mais
2: c'est
0: tu
2: toi
0: pues,
2: qui.
0: Je dis que c'est
2: quoi tu pues, ta
0: dis
2: gueule.
0: Quinquennat tout à l'heure.
2: Ta gueule. Donc pour vous, Videcouille et Teubéry.
6: Le quinquennat, c'est une marque de chaussures.
2: Quinquennat, pas quinquennat. Oh là là.
7: Je crois que c'est la durée du mandat présidentiel, mais je suis pas sûr.
2: Voilà, c'est ce que je viens de dire depuis tout à l'heure que j'explique.
7: Ah d'accord, j'avais pas compris.
2: Ah d'accord, faut peut-être vous réveiller, hein. C'est pas parce que c'est la nuit marathon que vous dormez déjà à 1h15 du matin. C'est pas comme si qu'on faisait 2 heures de débat d'affilée.
4: Ouais,
2: hein.
4: C'est clair, ça va.
0: Gérard, justement en parlant de la nuit marathon, tu sais ce que c'est 10 personnes de forte corpulence dans l'eau ?
2: Non.
4: C'est marrant, quand tu me l'as raconté tout à l'heure, c'était pas...
0: Ouais, non mais je veux pas dire de nom à l'antenne, hein. Vous savez bien que c'est saucisson mystère. 10 saucissons mystères dans une mare d'eau, c'est quoi ?
6: C'est toute la famille à la plage, non ?
0: Non, c'est une marathon.
2: D'accord.
0: Voilà, bon.
2: N'importe quoi. Ouais, Hugo.
4: Oui, encore une très bonne question sur IRC de Nescafé. Il te demande comment ça se passe le quinquennat chez les Pokémon. Ouais. Est-ce que Pikachu, il a fait un Pokémon de.
0: Un quinquennat de.
2: Mais ça existe pas. Ça existe pas.
6: Toi, c'est plutôt cacapu. Hein.
2: Ouais, c'est ça, t'as raison.
6: Cacapu.
0: Devant ton micro, ma couille.
6: Hey Gérard, je suis devant une webcam, c'est chiant, mais je vois le studio et tout, et je vois ta tête. C'est mortel. Ah là, il y a Manu qui lève la main, il fait un bras d'honneur et tout.
0: Ah, génial.
6: Ouais.
0: Sur internet, s'ils ont des webcams, ils peuvent voir le studio.
6: Là, tu lèves le bras.
2: À mon avis, c'est à côté.
0: Mais non.
2: Ouais, tiens mon cul.
0: Mais non, elle est là, la web, regarde.
2: Avez-vous déjà entendu parler du quinquennat ? C'est bien. Salut. Avez-vous déjà entendu parler du quinquennat ? Alors, 48% des gens répondent oui, mais ils préfèrent le septennat. Alors, 27% répondent qu'il y a une différence de 2 ans en pauvre con. Ça, c'est pas mal. C'est bien ça. 17% des gens sont fonctionnaires et dorment, bien sûr, pourquoi pas. Et 9% sont plus intéressés par les Philippines. Alors ça, j'en ai rien à foutre. Alors, je vais faire le sondage comme ça va aller plus vite. Deuxième question. Deuxième sondage, alors, que doit-on faire pour mettre en place le quinquennat ? Alors, 45% des gens répondent en mettant... Hein ? Répondre en mettant des cultes. Des quoi, des culs? C'est quoi ça encore? Non. Enfin,

0: Ado, pourquoi pas. 29% répondent que l'important, c'est la rose. L'important, oui, bien sûr. 23% disent une fermeture des foyers d'hébergement, pourquoi pas. Et 5% répondent des ministres, des présidents en tôle.
1: Non, mais attends, on comprend rien ce que tu dis. Garde-en un peu pour tout à l'heure, mon grand. On va reprendre le débat, là.
0: Donc, il y a déjà la moitié des trucs, je sais pas d'où. De toute manière, c'est pas Rigo qui les sort. Donc,
1: attends,
0: c'est
1: Rigo.
0: Non. Parce que j'ai demandé.
1: Non, il va faire quinquennat.com.
0: Non, parce que j'ai déjà demandé à Rigo d'avoir le sondage. Il m'a dit que la photocopieuse était en panne. Donc,
1: ça n'est
0: pas. Ça, non, elle n'est pas réparée.
2: En plus, ça parle des Philippines. Attends, déconne pas.
0: Ok, alors. Êtes-vous.
2: D'ailleurs, bonsoir.
0: Êtes-vous prêt?
1: Bonsoir, Alice.
0: Êtes-vous prêt à vous présenter à l'élection du quinquennat? On va demander à l'Aziza.
3: Ce mot, nous ne le connaissons pas, ni vous, ni nous. Cependant, nous allons essayer de l'apprendre ensemble.
0: Bon. Celui qui s'amuse à faire ça, arrête, parce que ça me gonfle, sérieusement. Alors êtes-vous prêt à vous présenter à l'élection du quinquennat, l'Aziza?
1: T'as dit quinquennat là?
0: Ouais. Quinquennat.
2: Moi honnêtement je suis pas prêt.
0: Ouais.
2: Parce que je pense que je suis pas encore assez mûr. Il faut savoir laisser mûrir les choses dans la vie. Et je pense que c'est quelque chose qui demande réflexion. Donc moi je pense que je suis pas prêt. Par contre, toi je pense que t'es bien mûr.
0: Oh non, mais moi...
2: Je pense que tu commences même un petit peu à pourrir.
0: Ah bah c'est bien. Dans ce cas-là, l'Aziza...
2: Il faut cueillir le fruit avant qu'il soit pourri.
0: L'Aziza, dans ce cas-là, tu vois ce que je vais te dire? Si je commence à pourrir, eh ben je te dis bonne nuit. Au revoir. L'Aziza, au revoir.
2: Dansez avec moi.
0: Oh, merci pour ceux qui chantent derrière. Pug dog...
1: Pousse doggy dog.
0: Pousse doggy dog.
2: Wesh. Ouais, non, moi, me présenter à l'élection du quinquennat, il n'y a pas moyen, parce que je suis encore trop jeune, j'ai pas mal de choses à vivre, et la politique, c'est pas mon truc. Donc, voilà.
1: Mais ouais, excuse-moi. Si le président, ou je sais pas, le ministre, veut se présenter au septennat, et qu'il a été élu, est-ce qu'il peut se représenter en même temps pour le quinquennat, s'il va avoir lieu là?
0: Mais justement,
4: c'est une bonne question.
0: Non, mais justement, là, on va pas tout mélanger, parce que je demande, êtes-vous prêt à vous présenter à l'élection du quinquennat?
1: Par exemple, là, monsieur Chirac, le président, est-ce qu'il peut se présenter pour le quinquennat s'il fait déjà le septennat?
0: Justement, c'est lui à l'heure actuelle qui demande à ce que le quinquennat soit modifié. Donc, lui, si tu veux, il va se représenter là en 2002, donc il est prévu là pour 7 ans. Mais ce qui va se produire, c'est que là, on va en parler tout à l'heure. Mais le problème qui va se poser, c'est de savoir s'il va être élu ou pas. C'est de savoir, parce que là, c'est un mandat présidentiel qui dure 7 ans.
1: On parle pas trop politique quand même.
0: Non, mais moi, je te dis.
1: Tu t'engages,
0: non, mais moi, je m'en fous. De toute manière, on a voulu faire un débat là-dessus. Moi, je me lance, c'est tout.
1: De toute façon, t'es de gauche, toi.
0: Non, moi, je suis pas. Moi, de toute manière, que.
1: T'es pour les Verts,
0: non,
1: t'es écolo.
0: De toute manière, il y a un problème.
1: Il
0: y a un truc qui te dit que tu sois de gauche ou de droite, de toute manière, tu seras cocu. Voilà, terminé, point final à la ligne. Hop. Comme ça, j'ai répondu à ta question.
1: En 2002, Chirac se représente pour le quinquennat.
0: On ne sait pas.
1: Pour un septennat, en fait.
0: Non, mais on ne sait pas, justement, s'il va se représenter ou s'il ne va pas se représenter.
1: Ouais, mais pour combien de temps? Pour 7 ou 5?
0: Mais voilà, c'est là le problème qui va se produire.
1: Quel problème?
0: Le problème, on va le savoir sur la question d'après. Parce que
1: Il y a
0: des trucs qui ne vont pas le voir. Qu'on...
1: Et Jospin, tu dois le savoir, tu sais, il y avait une rumeur comme quoi c'était ton père, tout ça.
0: Mais non, ça, j'en ai rien à foutre.
1: Ah bon.
0: Toberi.
1: Il a attendu que t'aies quinquennat pour te.
5: Excuse-moi, juste avant, on va accueillir Zoubida.
6: Zoubida.
0: Zoubida.
1: Salut Zoubida.
6: Zoubida. Qu'est-ce que tu vas pleurer? Zoubida. Bien chaud ce soir, bonsoir.
0: Zoubida, t'appelles d'où, s'il te plaît, merci?
6: Marrakech. Marrakech sur mer.
0: Encore un qui est en train de se foutre de ma gueule, mais grave de chez grave.
6: Bah comme d'hab, de toute façon. Marrakech sur mer, dans le Vercors.
0: T'appelles d'où?
6: Dans le Vercors. Marrakech sur mer.
0: Ta fréquence, s'il te plaît.
6: 107.2.
0: Merci, enfin. T'as quand même compris ce que je voulais dire.
6: Tout à fait, je suis pour le quinquennat, moi.
0: Ouais, ben, pour l'instant, c'est pas à toi que je m'adresse.
1: Devant ton micro, mon poulet.
0: Toberi.
7: Ouais, bah alors moi, ce que j'ai compris du quinquennat, c'est que maintenant, on peut devenir président à 5 ans, alors qu'avant, on était obligé d'avoir 7 ans.
0: Mais non, voilà. mais je te parle pas de l'âge, mais t'es vraiment tobé, toi.
1: T'es tobé, hein.
0: T'es vraiment tobé, mon pote.
1: T'es tobé, hein.
7: T'es dégueulasse.
0: T'as quel âge?
7: Hein?
0: Ouais, 2 à 3, on saute, à 4, on recommence. Allez, Toberi,
1: Manuel.
0: Ouais, Toberi, tu lui dis au revoir, comme ça il comprendra quand je lui parle.
1: Je peux pas, j'ai besoin d'un nouvel appart.
0: Toberi, tu lui dis au revoir.
6: Bien joué.
0: Manu. Rigo, pardon, merde.
4: Ouais, bien, ouais.

0: Il y a un snake sur l'IRC qui te demande comment est-ce qu'on attrape un quinquennat. Il voulait savoir si c'était contagieux.
1: Il n'y a pas de maladie pour ça. Donc sa réponse, elle a ni queue ni tête.
0: Mais si un président est malade, est-ce qu'il peut continuer son quinquennat?
1: S'il est malade, ça dépend ce qu'il a comme maladie, mm-hmm. ou sinon c'est le Premier ministre qui prend la relève en attendant qu'il soit guéri. Voilà.
0: Mm-hmm.
1: Voilà. Donc vite couille.
2: S'il faut devenir président du quinquennat, je veux bien.
1: Mm-hmm.
2: Mais je sais pas c'est pour quoi faire, quoi.
1: À ton avis, si on fait un quinquennat, oui. S'il y a un quinquennat qui est prévu à l'heure actuelle, oui. C'est pourquoi?
2: À ton avis. J'aimerais que tu m'expliques. Parce
1: non,
2: que
1: mais attends, je... déjà, tu peux me dire quel âge que tu as, s'il te plaît?
2: J'ai 23.
1: 23. Et tu as suivi tu suis un peu les infos?
2: Je regarde Friends, mais.
1: Ah ouais, d'accord. Attendez, c'est bien parce que je lui demande est-ce qu'elle suit les infos, elle me répond, je regarde Friends. C'est bien, c'est pas
3: c'est
1: mal.
3: Quoi, Friends?
2: Non, c'est parce que c'est avant les infos, c'est tout.
1: Mais est-ce que tu regardes les infos?
2: Après Friends, ouais, je regarde les infos.
1: Ouais. Ouais, d'accord.
2: Mais j'ai entendu parler de ça, mais j'ai pas compris, quoi. Ils veulent tous se présenter au quinquennat, mais ça servira à quoi?
1: Allez, c'est bon, t'as pas encore compris ce que je voulais dire. Joubida!
4: Moi, je suis d'accord pour le principe du quinquennat, mais moi, je veux que l'euro, ça soit tous les 4 ans, ça change pas.
1: Alors lui, il est complètement tombé aussi celui-là, il me parle du foot alors que je parle du quinquennat. On en a rien à foutre du foot dans le quinquennat. Hein,
4: non mais l'euro, tu me le confirmes, ça sera tous les 4 ans.
1: Ouais mais ça, je m'en fous moi de l'euro.
5: Gérard, je te coupe 2 minutes.
1: C'est qui?
5: Pousse Snowy.
2: Ouais.
5: Doggy Dog. C'est parce que je vois 3-4 vis devant moi, donc peut-être que pour ta jambe Paris pas cher, ça pourrait prendre service.
1: C'est ça, t'as raison. Fous-toi bien de ma gueule aussi, toi, parce que je te dis bonne nuit, au revoir.
5: Hop. Salut. Allez hop.
1: Bonne nuit. Manu.
4: Ça dégage.
6: Ouais, attends.
1: Tu me sors plus Doggy Bug.
4: Doggy Bug.
1: Au revoir.
3: Gérard, est-ce que avec cette nouvelle version là du quinquennat, il y a Arsène. Mmh. Avec la nouvelle version du quinquennat, tout le monde pourra se présenter.
1: Ben justement là, c'est.
3: On en est peut-être à la troisième question là.
1: Voilà, justement, c'est sur cette question là que je vais te répondre.
3: On va tout savoir.
1: Voilà.
3: Putain.
1: Donc, si Manu.
3: Tu le dis maintenant ou pas?
1: Ben attends, parce qu'il me manque, j'ai que 2 auditeurs.
3: Ben c'est pas grave,
7: c'est pas grave, tu vires tout le monde. On peut accueillir Jacques Langfouré.
1: Jacques Langfouré.
8: Oui, bonsoir.
3: Bonsoir. Salut,
8: bonsoir, c'est Jacques Langfouré, j'appelle de Blois-sur-Nioule.
4: Et apparemment, tu fourres des anus. Hein.
8: Tout à fait.
1: Salut Jacques. La fréquence de Blois?
8: Alors, c'est dans le Jura maritime, c'est 108.8.
4: Exact.
1: Dans le Jura maritime, pourquoi pas?
3: Ben oui, il y a un fleuve. Hein.
1: 108.8?
8: 108.8, exact.
1: Ok, donc on a vite couille Zubita et Jacques Lang. Hein.
8: Oui.
4: Moi, pour relancer un peu ton débat, Gérard, tu penses pas que en fait, l'idée de quinquennat de Jacques Chirac,
1: c'est qui parle là?
4: C'est Zubida.
1: Ouais. Mmh.
4: C'est en fait pour relancer le débat. Tu penses pas que l'idée de Jacques Chirac de relancer le débat sur le quinquennat,
1: mmh.
4: c'est pas pour faire oublier les affaires dans lesquelles se sont emmêlés le RPR.
1: Tu vas trop loin, Zubida, là-dedans. Question. Stop.
3: Reviens un peu sur le
1: thème du débat.
3: T'as un sans fil, reviens vers la base.
1: Okay. T'as un sans fil?
4: Non, c'est bon.
8: Non.
3: Vas-y, tu peux. Voilà.
4: J'ai un fil, mais je voulais te poser une question. Qu'est-ce que t'en pensais, toi?
1: Non, mais j'en ai rien à foutre de ça.
4: D'accord.
1: Rigo.
9: Mais ça manquait. On a eu droit à l'histoire de.
1: Rigo, une question, non?
0: J'ai pas capté. Il y a un escapé sur l'IRC qui te demande s'il faut avoir son bac de philo en particulier pour avoir son quinquennat.
1: Justement, je lui répondrai pas parce que ça va être la question, comme on aura le droit de dépasser de 5-10 minutes, pas plus.
0: Et vite fait, est-ce que y a Nello qui demande comment s'appellent les habitants du quinquennat?
1: Ah là, je ne sais pas.
3: Les quinquennois.
1: Il y a, à mon avis,
3: les quinquennais. Tous les quinquennois. Tous les quinquennois.
7: On accueille Monsieur Mazur, bonsoir.
1: Bonsoir,
10: Allô.
1: Oh non, pas lui.
10: Oui, bonsoir, c'est Monsieur Mazur, votre ami.
11: Bonsoir.
10: Monsieur Gérard, comment allez-vous? Je suis ravi de vous retrouver.
1: Ouais, mais je m'en fous, allez, bonne nuit.
10: Pour la raison que je regrettais tant la disparition de l'émission L'Heure de Vérité, je vois que par votre organe, tout cela revit, cela me met en joie.
1: J'espère que vous n'allez pas me casser les biens jusqu'à la fin du débat, parce que sinon, je vais vous dire au revoir aussi.
10: Absolument pas, Monsieur Gérard, soyez tranquille.
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4: Sur l'analyse de Régis Faucon là.
1: Zubida, au revoir. Ça t'apprendra de parler de n'importe qui. Allez, hop, Zubida.
4: Politique ou quoi, là?
1: Bonne nuit. Au revoir, Zubida.
4: Ok, fumez des spliffs.
1: C'est ça, t'as raison. Alors, la question donc, que tu m'as posée tout à l'heure.
3: Très intéressante,
1: donc,
3: oui.
1: Faut-il faire un référendum pour le quinquennat?
3: Ah, voilà.
1: Alors, faut-il faire un référendum pour le quinquennat?
0: Genre, il faudrait donc, qu'il explique le référendum.
1: Alors, un référendum, c'est un truc qui va se passer lors en Assemblée nationale, là, au mois de septembre, pas avant, c'est prévu.
3: Oui.
1: Donc, tout le monde va dire si oui ou non ils sont d'accord sur le quinquennat pour qui dure 5 ou 7 ans.
3: Oui ou non pour le quinquennat de 7 ou 5 ans.
1: Voilà.
6: Et si c'est 7 ans, ça fait quoi?
1: Non, mais ça va dépendre du référendum. Parce que par exemple, t'as à peu près 50% qui disent. Non, mais attends, je te coupe.
6: Il y a que les hommes qui vont aller voter alors.
1: Non, mais il y aura tous ceux qui sont à l'Assemblée nationale. Donc, ils vont faire une chose.
6: Non, tu dis un référendum.
1: Oui, mais le référendum, ça va être tous les gens qui seront à l'Assemblée.
3: Il y aura un référendum aussi.
1: Qui vont voter. Donc, ça va être là, ça va être à la majorité. Si, par exemple, t'as 50% des gens qui disent oui pour 7 ans, donc.
3: Bah, c'est pas la majorité, il y aura égalité.
6: Il y a 50% qui disent non. Hein.
1: Ouais, mais s'il y a 50-50, ça va dépendre de comment.
3: Ouais, s'il y a 50-50.
1: Oui, mais s'il y a 50-50, tu auras
3: Il y aura 6 ans, pas 5 et 7.
1: Ils recommenceront jusqu'à savoir pour savoir si on le garde 7 ans ou si on le garde 5 ans. C'est ça le truc.
3: Le quinquennat à 5 ou à 7 ans.
1: Voilà. Ouais. Donc maintenant.
6: Et si on veut moins.
1: Bah non, tu pourras pas l'avoir moins.
6: Non.
1: Parce que de toute manière, c'est 5 ou 7 ans.
6: Ah, mais pourquoi? Pourquoi 5 ans?
1: Mais pourquoi 5 ans? Pourquoi? Parce que c'est le président qui a décidé que ça sera comme ça et c'est tout. Il changera pas sa position de place.
6: Ah mais bon, ça a toujours été comme ça ou avant c'était.
1: Non, mais moi, c'est ce que j'ai entendu dire aux informations parce que j'ai écouté justement avant de faire le débat. Donc, j'ai écouté ce qu'il a dit et en fin de compte, ça sera 5 ans, non 7 ans. Maintenant, ça va être vis-à-vis du référendum. Comment que ça va se produire? Si au référendum, il y en a qui disent oui ou non. Ok, s'il y en a s'il y a la majorité de oui, donc ça sera 7 ans. S'il y a la majorité de non, ça sera 5 ans, c'est tout. Ça sera pas plus loin, voilà. Donc, Vicouille, je pense que j'ai répondu à la question, donc je sais pas pourquoi que je vous la pose. Hein.
2: Ouais, c'est sûr, mais je voulais savoir comment ça s'appelle un quinquennat qui dure 7 ans.
1: Ça dure 7 ans, ça s'appelle un quinquennat, c'est tout.
3: Ah, hein. Un quinquennat de 7. T'as un quinquennat de 7 et t'es le roi.
1: Je vois pas comment qu'on pourrait dire comment que ça s'appelle. Hein.
2: Je me demandais la question, c'est tout.
3: Non, parce que le septennat, c'est fini, donc on peut appeler ça un quinquennat.
6: On va accueillir Jojo à la place de Zoubida.
11: Oui, bonsoir à tous.
3: Bonsoir Jojo. Ah, salut.
11: Bonsoir Monsieur Jojo.
1: Jojo d'Ajaccio. Aïe, aïe, aïe. Alors, entre Jojo d'Ajaccio et Monsieur Mazur, je crois que le débat, il va durer jusqu'à 2h30.
0: Oh, c'est un beau cadeau, ça.
1: Jacques Lang.
11: C'est Jojo.
1: Ouais, Jojo, pour l'instant, tu te tais, s'il te plaît. Je t'ai pas demandé.
11: Ouais, JG, moi, je voulais savoir, toi, tu...
1: Qui Jacques Lang?
11: C'est Jacques Lang,
1: ouais. Toi, justement, c'est à toi que je m'adresse.
11: Fourré, bien sûr. T'as pas donné ton avis, toi, si tu votes au référendum, tu votes 5 ou tu
1: non
11: votes 7?
1: Mais attends, je viens de te dire, c'est pas nous qui allons voter.
3: On peut pas aller à l'Assemblée.
11: On peut pas y aller, nous.
1: Non,
2: on
1: n'a
2: pas le droit de voter.
11: Oh, non.
1: Mais non, ça se passera pas.
3: De toute façon, t'as pas de papier, t'as
11: une carte d'électeur, toi ou pas?
1: Ah non, mais moi, de toute manière.
11: Il paraît que t'as fait des filtres pour faire des spliffs avec.
1: C'est ça, Jacques Lande.
11: Ah non, c'est pas moi.
3: Il y a un passeport australien, Gérard, déjà.
11: C'est honte. On peut pas voter.
1: Attendez, Manu,
6: oui, Gérard, oui.
1: Calme-moi-le, s'il te plaît, Gérard. Parce que là, ça devient grave.
0: D'accord. Sur IRC, il y a Yankee, il voulait savoir si pour un référendum d'un quinquennat, il fallait voter pendant 5 ans.
1: Mais il y a. Mais ils sont bornés sur l'IRC ou quoi? Je viens d'expliquer comment que ça se passait un quinquennat.
0: Bah réexplique parce qu'ils n'ont pas compris.
1: Le quinquennat, c'est l'Assemblée nationale qui va dire si oui ou non ça durera 5 ans ou si ça durera 7 ans.
0: 7 ans,
1: terminé.
0: Un quinquennat.
3: Et si l'Assemblée dit oui, ok, ça dure 5 ans et que le président dit non, je veux pas. À la fin, il se rétracte. Il se rétracte comme toi des fois à la fin du coït.
1: Non, mais ça, de toute manière, c'est pas le président qui va se rétracter. De toute manière, si c'est voté pour 7 ans, ça la prochaine élection qui aura lieu en 2002, si c'est pour 7 ans, ça fera 2009, c'est tout.
3: Ah ouais, d'accord.
1: Hop, basta.
3: Ah ouais, d'accord.
1: Hop, si c'est voté pour 5 ans, ça fera 2007 et c'est tout. Voilà. Monsieur Mazur.
13: Oui, monsieur Gérard.
1: Okay. Monsieur Mazur,
13: Monsieur Gérard, écoutez,
1: vous ouvrez vos esgourdes.
10: Non, écoutez, monsieur Gérard, je suis absolument navré, mais la teneur des débats évoquait plutôt l'Assemblée nationale, un tel Capharnaüm que je n'ai pu saisir votre question. Auriez-vous l'amabilité, s'il vous plaît, de répéter ?
1: Non, je ne répète pas la question.
10: Monsieur Gérard, je vous le demande très gentiment et je sais que vous avez bon fond sous vos aspects rugueux.
13: S'il te plaît, Gérard, répète.
1: Faut-il un référendum pour le quinquennat terminé?
10: Bah, écoutez, bien entendu, nous sommes en démocratie, alors c'est la moindre des choses.
11: Pas de gros mots, s'il te plaît, monsieur Mazur, pas de gros mots.
10: Pardon, j'ai dit
11: démocratie, on reste poli.
2: Non, non, faut pas dire ça.
10: Alors, nous sommes dans un système, n'est-ce pas, où le peuple décide, et je trouve qu'il serait de bon ton, n'est-ce pas, de demander l'avis au peuple avant de s'engager sur une question assez grave, n'est-ce pas?
1: Vite couille! Sandy, à ton merde, au revoir!
10: Au revoir, madame Vitrouille.
1: Voilà! Bonne nuit! Comme ça, celle-là, elle aura tout compris de ce que ça voulait dire le quinquennat, alors qu'elle a 23 ans, qu'elle sait même pas ce que je veux dire.
0: Ah, pubscred.
1: Jojo d'Axaxio, maintenant.
13: Oui, Gérard. Ouais, mais disons que moi, j'ai un avis sur la question, mais ouais. Les gens, ils me demandent pas mon avis. Hein. Parce que moi, je sais que Ivan Colonna, il se cache dans mon KGB, là, dans mon jardin.
1: Bon, Jojo, au revoir!
13: Mais c'est vrai,
1: au revoir. Allez, hop. Comme ça va aller plus vite parce que j'aime pas les gens qui se foutent de ma gueule en se mettant loin comme ça pour dire qu'on est Jojo d'accession.
0: Gérard,
1: tu fais. Oui, mais.
0: Alors, il y a Davy One qui me dit sur l'IRC qu'il paraît que la longueur du quinquennat a été calculée à l'aide d'une matrice booléenne. Est-ce que tu penses que c'est une bonne méthode?
1: Non, c'est faux tout ça. Bon, ils ont pas fini sur l'IRC de nous mettre des questions.
0: Ah, écoute, il est en école d'ingénieur de quinquennat.
1: Ouais, c'est ça, en école d'ingénieur, moi je suis en école d'animateur radio. Ok, on est combien? Vite fait, là, le point avant que je pose la cinquième question.
0: 5.
3: Dans le studio avec la mère de Manu, Monique, on est 5. Ouais.
1: Voilà. On est combien là sur l'IRC?
0: On doit être. Tout à l'heure, on était 7047. Et on doit être à peu près pareil.
1: Ok. Ouais,
3: on a augmenté un petit peu, quoi.
1: Alors. Une question qui est super bien.
3: Ah,
1: le quinquennat est-il réservé plus aux hommes qu'aux femmes?
7: Elle est bien celle-là.
3: Ouais, c'est vrai. Attends, il y a
7: deux auditeurs en plus.
3: De nouveau pour le débat de Gérard.
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1: Fildard.
3: C'est pas moi.
1: Fildard, il est temps que tu te casses au mois de septembre, comme ça tu me feras moins chier.
7: Non, mais c'est pas ça, c'est qu'il faut qu'on se fasse du blé avant de partir. Ouais, c'est pour ça qu'on ramasse un max.
1: Ouais, ouais. Donc, toi, t'as pas besoin de lait avant ton mariage. Ok, terminé.
7: Ok. On va accueillir Ramzy. Bonsoir.
1: Oui, Ramzy, bonsoir.
14: Et on bonsoir Fildard, bonsoir Manu, bonsoir les auditeurs.
3: Salut.
7: Bonsoir. Et on va accueillir Vladimir Poustine.
3: Oui, t'as bien bossé mon con aujourd'hui.
0: T'as bossé grave.
1: Hey, Manu,
14: oui,
1: au deuxième débat, je veux plus te voir. Je veux pas te voir au deuxième débat parce que là pour l'instant tu me.
7: Qu'est-ce qui se passe ma chatte?
1: Je suis pas ta chatte d'accord. Oui. Pour l'instant t'es en train de me prendre des auditeurs cons.
3: Bah écoute,
7: bah non, attends.
14: Bonsoir Gérard, bonsoir Vladimir.
13: Bonsoir à tous les auditeurs.
14: Bravo pour ce que tu as fait avec Brice Lothio d'abord.
1: Oh ça y est, ouais.
3: Pas de politique, merde.
1: Alors Ramzy, t'appelles d'où?
14: J'appelle de Troyes.
1: Oh, chaud.
14: Encore. Enculé.
1: Oh, l'enculé, il dit au revoir, hop, terminé.
14: Bonsoir Ramzy.
1: Allez, au revoir Ramzy.
14: C'est pas moi, c'est l'autre auditeur.
1: Non, je m'en fous, allez.
14: C'est l'autre auditeur, tu commences pas.
1: C'est pas moi,
14: tu comprends.
1: Terminé, bonne nuit. Bonne nuit, allez hop. Comme ça, celui-là, il ira vite. Vladimir, t'appelles d'où?
3: De Moscou, non?
1: Vladimir, t'appelles d'où?
13: Une seconde, calme-toi, deux secondes. J'appelle de Caen.
14: Rouge.
1: Ta fréquence
13: 102.7.
14: Il est super.
1: Alors, la question, vous l'avez tous entendue?
3: Ah ouais, c'était génial.
13: Non, pas du tout.
1: Oh non, mais ça y est.
3: Oh merde, t'es chié.
1: Putain, ils font chier quand ils s'y mettent.
14: C'est le bazar.
1: Le quinquennat est-il réservé plus aux hommes qu'aux femmes? Alors, monsieur Mazur.
10: Oui, bonsoir, c'est monsieur Mazur.
1: Oui, mais on s'en fout, on
7: a. Monsieur Mazur.
1: Monsieur Mazur.
10: Monsieur. Madame votre mère, n'est-ce pas, qui paraît-il est présente. Je la salue bien bas.
7: Dis bonjour à monsieur Mazian.
15: Oui, bonjour.
10: Bonjour, madame Manu. Bon, Manu, vous appelez comme ça, n'est-ce pas? Alors, monsieur Gérard, pour répondre à
1: votre
10: question.
1: Bon, monsieur Mazur.
10: Moi, je dirais.
1: Bon, monsieur Mazur, je vous pose une question. Vous arrêtez de dire bonsoir quand je vous demande de répondre à la question, d'accord?
10: Absolument. C'était une formule de politesse, je ne le répéterai pas.
1: D'accord.
10: Alors, écoutez, de par l'étymologie même du mot quinquennat, et je crois qu'il sort directement de la bouche de notre président de la République, n'est-ce pas, je dirais que c'est, bien entendu, on dit un quinquennat et non pas une quinquennate ou une quinquennette.
1: De toute manière, ça se dit un quinquennat.
10: Pardon, excusez-moi.
15: Ça se dit un, ça se dit
10: oui,
15: pas une.
10: Non, eh bien j'y arrive, eh bien je pense que le quinquennat, par définition, est donc plus masculin.
15: Alors,
10: avec
15: une question, monsieur Mazur, une oui. question que je vais vous poser. Si, par exemple, une femme est élue présidente de la République.
10: C'est impossible, monsieur Gérard, vous le savez bien. Vous
15: ah,
10: êtes en pleine
15: sortie, non, mais attends oh
10: vous fabulez, monsieur Gérard.
15: Non, mais attendez, ça peut très bien, ça peut
10: mais
15: très
10: non.
15: bien se produire.
10: Mais quand... non, monsieur Gérard, ah, si. Nous avons déjà eu un exemple d'une femme Premier ministre. On sait bien maintenant, cette personne a complètement disparu de la circulation. Je veux dire, on l'appelle Cresson Mystère maintenant, par ici.
15: Monsieur Mazur.
10: Monsieur Gérard.
15: Au revoir. Bah,
10: pourquoi, monsieur Gérard,
15: qu'est-ce qu'il a rien dit,
10: Il n'a rien dit.
3: Il n'a rien dit. Oh.
10: Mais
15: bonne nuit.
10: Gérard, tout le monde peut en témoigner. Je n'ai absolument rien dit. Je ne comprends pas.
3: Moi, je témoigne. Rien dit.
16: Ouais,
3: non,
16: ouais. Il n'a rien dit.
10: Attendez, c'est
15: Vladimir.
16: Bah oui.
15: Non, 5 minutes, Vladimir.
3: Non, c'est pas grave. Vas-y.
15: Bah non, mais tu m'accueilles un autre auditeur en priorité.
3: Bon, on accueille Eric Judor, bonsoir.
17: Oui, bonsoir.
18: Bonsoir.
15: T'appelles d'où, Eric Judor?
17: J'appelle de Nantes, 97.3.
3: Bon, ok, super. Tu parles bien dans ton téléphone, Eric. Hein.
15: J'espère que c'est pas...
3: S'il te
15: plaît. C'est un portable?
3: Non, c'est un Bouygues.
17: Bah non, c'est un téléphone non. fixe.
3: C'est un Bouygues.
15: Ouais, mais tu parles devant ta sucette.
3: C'est un Bouygues SFR.
15: Manu. Rigo, pardon, merde.
0: Je m'appelle toujours comme ça. Il y a Esme sur IRC qui voulait savoir combien est-ce qu'on peut garer de camions dans un quinquennat.
15: Bon, là, je réponds même pas à cette question pourrie. Voilà, ça sert à rien du tout de l'avoir que je t'aille demander la question.
3: Tu t'appelles Simon sur Europe 1, Rigo.
15: L'après-midi. Là, je crois que cette question-là, j'y répondrai même pas.
0: Arrête, file-là.
15: Vladimir. Il y a autre chose, non?
0: Non.
15: Non, bon, tant mieux.
17: Bon, tu me laisses parler?
15: Si je veux, non. Tu permets?
17: D'accord, je permets.
18: De toute façon, c'est un show, Vladimir.
15: Alors, Vladimir, donc toi maintenant?
17: Ouais, bah alors, moi, je pense que des femmes au pouvoir, c'est pas possible.
15: Bah alors, tu peux me dire comment que ça se fait qu'il y en a qui sont quand même.
18: Lesquelles? Bah, lesquelles?
15: Ah non, mais moi, je citerai pas de nom, c'est tout.
18: Bah alors?
15: Mais je te dis, moi, il y a des femmes qui sont dans le gouvernement.
17: C'est tout. Jambes en l'air à l'Elysée, tout ça, donc c'est pour ça que.
15: Ouais, bah alors, Vladimir, la partie de jambes en l'air, tu vas la faire avec ta femme dans ton lit. Au revoir!
17: Calme-toi!
15: Allez, hop, bonne nuit, Vladimir. Jacques Lang de Fourré.
18: C'est Jack.
15: Ouais, Jacques Lang Fourré, c'est bien ce que j'ai dit.
18: Moi, je pense qu'il faut respecter la parité. Mmh. Je sais pas ce que t'en penses. Moi, je taxerais les gens qui disent ça de misogynie, carrément, direct.
15: Mais attends, tu peux...
18: Balance.
15: Ouais, mais tu peux expliquer?
18: Eh ben, la misogynie, c'est quand, en fait, c'est pas bien. Et ça, moi, je pense qu'à la limite, ça devrait pas exister.
0: Mmh. Gérard, sur IRC, il y a beaucoup de gens qui aimeraient que tu expliques ce qu'est la parité. Mmh.
15: C'est quoi, ça?
0: C'est ce qui t'a dit l'auditeur dans sa réponse.
15: Mais attends, mais
18: pour le quinquennat, tu devrais savoir ce que c'est, forcément.
15: Mais attends, la parité, de manière, c'est que ça soit réparti, que ça soit autant d'hommes que de femmes qui soient au gouvernement, c'est tout.
18: Chaud.
15: Voilà.
18: Bravo.
15: Eric Judor.
18: Ah, tu m'as fumé, je m'y attendais pas, là.
15: Eric Judor.
19: Ah non, mais là, t'as tout déchiré avec ton histoire de la parité, c'est exactement ça.
18: T'as pas l'habitude, franchement, moi je suis
15: là. Eric.
19: T'as tout niqué.
15: Eric Judor, une fois.
18: Le nom.
19: Bah, qu'est-ce que je viens de te dire?
18: Ah, t'es une lumière, toi.
3: Ouais, chaud.
15: Attends, mais...
18: Tu m'as niqué 3 ans de ma vie, là, avec cette réponse, hein. Laisse tomber.
15: Alors, tu vas pas répondre?
19: T'es trop fort, toi. T'es en grand main, toi aussi.
15: Ah, tu vas pas répondre?
19: Mais si, je t'ai répondu. Je t'ai dit qu'il y avait... La parité, c'est qu'il y avait autant d'hommes... Il y avait autant d'hommes que de femmes à la politique.
15: Mais voilà, attends, espèce d'andouille, c'est moi qui viens de le dire.
19: Mais non, c'est ma réponse.
15: Mais non, mais moi, c'était la mienne, espèce d'andouille.
19: C'est ma réponse.
15: Si t'es pas content, tu gères, mais c'est tout.
19: Non, je suis très bien.
15: Bon, bah alors.
18: Attends, GG. On peut faire un deuxième essai pour voir si t'étais juste.
15: Non, il n'y a pas de deuxième essai.
18: C'est quoi la misogynie, Gérard?
15: Ouais, merde, il n'y a pas de deuxième essai, Manu.
18: Ça me rassure.
15: T'as pas d'autres auditeurs?
3: Si, j'ai Conchita Martinez. Bonsoir.
15: Oh putain.
18: Bonsoir Conchita.
15: Bonsoir Martinez.
20: Conchita Martinez.
10: Bonsoir madame Conchita.
18: J'adore tes cuisses.
15: Qu'est-ce qu'il fait encore là, monsieur Mazur?
3: Bah, on l'a pas viré, il a rien dit.
18: Faut aimer le jambon d'Espagne, mais j'aime tes cuisses.
15: Ah non, mais attends, mais moi j'ai dit que monsieur Mazur, j'en voulais plus, hein.
3: Bah attends, il y a plus qui répond bien dans le débat.
15: Non, mais moi j'ai dit que monsieur Mazur, j'en voulais plus.
10: Monsieur Gérard,
3: il a rien dit.
18: Bonsoir monsieur Mazur. Bonsoir.
19: Une fois qu'il y a quelqu'un dans le débat, tu devrais être content,
15: sérieux. Conchita Martinez là.
20: Oui, je suis marraine d'un site de copieurs. J'appelle de Troyes.
15: Oh là, encore une croyance. Bon allez, tu réponds Conchita Martinez.
20: Si je suis pour la parité.
15: Le quinquennat est-il réservé plus aux hommes qu'aux femmes? Point final à la ligne. Vous arrêtez avec vos parités parce que vous commencez à me les gonfler.
20: Moi je trouve que ça devrait être plus réservé aux femmes.
1: Parce que moi, dans ces cas-là, je vais vous demander, est-ce qu'il faudrait plus de parité dans le tennis ou pas, ou dans le football?
16: Ouais, dans ces cas, ok.
1: Comment enculé? Alors, Eric Judor, au revoir.
16: Putain.
1: Y a pas de putain du moment de travail, allez, dégage. Allez, terminé celui-là.
0: Gérard, j'ai une petite question de Snooze sur l'IRC où on est 8743.
3: Ah bien, ça monte.
0: T'écris gros, hein, putain. Mmh. Et donc c'est une question de Snooze, il demande si le président est un cachalot, est-ce que le quinquennat durera 110 ans?
1: Bon, alors lui, sa question, il se la carouque, je pense, parce qu'il n'y a jamais eu de président qui faisait 110 kilos, 110. Ça n'existe pas. 110 kilos si. Président de la République, qui
3: bah, dans le 15, j'en ai vu une, moi. Dans la circonscription du 15e,
1: dans le 15e, attends, merde, la mienne, d'accord, espèce de connard.
3: Mais c'est pas la tienne.
1: Alors ta gueule,
3: elle était dans un break.
1: On
0: parlait pas d'elle, on parlait d'un cachalot.
1: Ouais, ben je m'en fous, il n'y a pas de président cachalot. Manu.
7: On va accueillir à la place de je sais plus qui. On va accueillir Pouscaï.
3: Oui, et avant d'appeler Pouscaï, d'accueillir Pouscaï, pardon, c'est bien les débats de Gérard.
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1: Ça c'est bien tes conneries hein, Fulda. Après tu diras pas que c'est toi là.
3: Bah non.
1: Non c'est moi qui s'amuse. Pouscaï, t'appelles d'où?
16: Ouais, ça va, bonsoir, tranquille. Ouais, t'as 94.
1: On sort Pouscaï. 101.9.
16: Ça va, tranquille.
1: Tranquille. Quand tu étais à Martinez, t'appelais d'où? Parce que j'ai pas eu ta fréquence.
20: J'ai dit j'appelle de 3.
1: Ta fréquence de 3.
3: C'est 107.3, ça a pas changé depuis tout à l'heure, c'est en numérique.
20: Merci Fulda.
16: Digital.
1: Ouais, Rigo.
0: Non, vas-y, enchaîne. Vas-y.
1: Non.
0: Bah moi, j'ai 37-2. Hein. Enchaîner, vas-y, enchaîne. Non, c'est ton débat.
1: Il n'y a pas de zik, on fait
3: non,
1: des.
3: Vas-y, vas-y, on enchaîne.
1: On enchaîne.
0: T'es un bonhomme ou t'es pas un bonhomme?
3: Non-stop, beau gosse.
1: Faut-il un diplôme pour être président? Tiens, on va demander à Pouscaï.
16: Faut-il un diplôme?
1: Ouais, pour être président pour le quinquennat. Hein, attention.
16: J'ai pas fait d'études, tu vois.
3: Ah, parce que Gérard. Gérard, au lieu de mettre tes dents au micro, c'est pas beau. Gérard, est-ce qu'il y a une différence entre le président qui fait le septennat, qui a un diplôme?
20: Le quoi?
1: Je parle septennat, le quinquennat, c'est pas zandouille.
3: Non, mais justement, par rapport au président actuel, donc il y a des diplômes pour être président en septennat.
18: Un quinquennat de 7, on dit.
3: Oui, un quinquennat de 7.
18: S'il te plaît.
3: Est-ce que le président qui va peut-être faire un quinquennat.
1: Mais on n'en sait rien,
3: a besoin de diplôme ou pas? C'est ça
1: qu'on sait. Justement, on en sait rien.
7: Non, mais il en faut moins, vu que c'est moins long.
1: Qu'est-ce qu'il me semble?
3: Il faut moins de diplômes, parce que c'est moins long.
1: Bah, ça sera moins long d'ici moi.
3: Bien bon, c'est Manu.
0: C'est clair.
1: Pouscaï.
16: Ouais, je pense qu'il faut des diplômes, c'est sûr.
1: Oh là, d'accord.
3: Oui, ta question, elle est débile.
1: Quand tu étais à Martinez.
16: Trop bête comme mec, toi.
20: Oui, j'espère que les gens qui gouvernent ne sont pas des neuneux, quoi.
1: Pour l'instant, on en a eu.
20: Tu vois ce que je veux dire?
1: Ouais, mais on en a eu des neuneux.
20: Non, mais Gérard, tu vois ce que je veux dire?
1: Celui qui s'amuse à dire des conneries, tu vas voir, il va gerber dans moins de 2 minutes.
7: Gérard, si t'étais président, tu ferais quoi, toi?
1: Moi, je changerais tout, hein.
16: Oh, c'est clair.
20: C'est quoi?
3: Plus de foyers,
20: si j'étais
3: président. Plus d'arrêts de bus.
16: Les gens prennent un cajou gratos.
1: C'est ça.
16: Plus de chiottes.
1: Ouais, alors Jacques Lande, je t'emmerde. Au revoir.
16: Attention.
1: Je te préviens, Jacques Lande, tu restes poli avec les gens qui t'emmerdent. Ok, au revoir.
16: Attention, ça va tomber.
1: Allez, au revoir à Jacques Lande. Ta gueule, hop, au revoir. Bonne nuit à Jacques Lande. Comme ça, celui-là, il me prend moins chier.
0: Oui, Gérard, sur IRC, il y a Esmé encore qui te demande, elle voulait savoir pourquoi il y avait quinquennat et pas deux, et elle préférait qu'il y en ait deux pour la parité. Qu'est-ce que t'en penses?
1: Mais non, mais de toute manière, on n'a qu'un président de la République, on n'en a pas deux. Mmh. Mais sa question, elle a ni queue ni tête, c'est comme elle, c'est pas tapé sur l'IRC, c'est tout. Mmh. Conchita Martinez.
20: Je viens de te répondre, là.
1: Alors, monsieur Mazur.
22: Oui, absolument, j'imagine que, écoutez, minimum, le BEPS.
1: De quoi?
22: Le BEPS.
20: C'est quoi?
22: Eh bien, le BEPS, c'est un dérivé du TUC, n'est-ce pas?
20: Et le TUC, c'est quoi?
22: C'est un diplôme de jeune.
20: Ah, d'accord.
1: Voilà. Et ça aboutit à quoi derrière?
22: Écoutez, ça aboutit déjà à un diplôme, à la possibilité de choisir son métier, notamment celui de président de la République.
1: Ah, d'accord.
3: Voilà. Ça peut s'acheter, monsieur Mazur?
22: Ah non, absolument pas. Écoutez, non, nous vivons en France. La France n'est pas un pays de corruption par définition. Donc, vous pouvez obtenir le BEPS en choisissant des paquets de céréales, je crois, des...
1: C'est ça, alors pour
21: céréales... 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
1: C'est bien de préciser les marques, c'est pas mal. C'est bon, c'est Mazur. Manu.
7: Ouais, on va accueillir Mazarine Chirac. Bonsoir.
23: Bonsoir à tous.
7: Mazarine Chirac.
23: Bonsoir, c'est une exclue pour fun.
1: Mazarine.
23: Bonsoir.
1: Mazarine.
23: Oui, bonsoir. Bonsoir, je suis là.
4: C'est lui, hein, c'est lui, Mazarine.
23: C'est moi.
3: Non, mais c'est un garçon, mais.
1: Ouais, non, en principe. D'accord.
23: C'est une exclu pour
0: fun. C'est Chirac, là, c'est pour ça.
1: La fréquence.
3: Ah, il y a des homonymes.
23: 107.2.
1: 107.2.
3: Ah, c'est pas un 23, hein. C'est...
1: Ouais, bien sûr.
23: On est sorti, celle-là.
1: Ouais,
23: donc. Je dédicace à ma mère l'info quand même.
1: Ouais, c'est ça. Bah, moi aussi, je dédicace une info à n'importe. À...
23: C'est d'enculé.
1: Oh, tu restes poli, toi.
3: Bon, allez, vas-y.
1: Pose un pousse-couille, là.
23: Bah, c'est pas moi, reste tranquille. Tranquille.
1: Marine.
23: 25 de fil rouge.
1: Ouais, Marine, là, tu réponds.
3: Marine, c'est qui?
23: Mazarine, c'est moi.
1: Ouais, Mazarine, là.
23: Ouais. Bah, attends, est-ce que tu peux me répéter la question, s'il te plaît?
1: Putain, faut-il avoir un diplôme pour être président? Au quinquennat.
23: Ouais,
1: attention,
23: sinon tu peux pas. Oui, il faut des diplômes, c'est quand même des êtres qui s'occupent de la bonne vie en société. Donc je pense que oui, hein, et je tiens à faire encore une dédicace pour ma
1: Non, non, non, c'est bon, hop, terminé. La dédicace, c'est le matin entre 6h et 9h avec Bob.
3: Chaud.
1: Avec Bob, hop, terminé.
0: Chaud sur la prog. Gérard,
1: oui.
0: Une petite question de noix de coco, je comprends pas du tout. Il me demande, est-ce qu'un quinquennat peut se faire en essai TX?
1: Non, ça a rien à voir, ça. Ah. Le quinquennat, c'est des trucs de président. Mm. Les essais TX, c'est pour savoir si son TX fonctionne bien. Ça a rien à voir avec le débat d'aujourd'hui. Mm. Les débats sur la CB, on en a déjà assez fait. Donc, celui-là, il commence à me les gonfler. Mm-hmm. Ces essais TX, il se les fait dans son camion. Mm-hmm. Voilà.
0: Excuse-moi de t'interrompre encore. Il y a une petite question de Cara Fafa. Il te demande, est-ce que Clinton fait le quinquennat?
1: Justement,
0: comment ça se passe
1: non mais justement,
0: States.
1: C'est là qu'on va en parler.
3: Tu fais chier, tu bousilles.
1: Y a-t-il un quinquennat dans les autres pays? Comment qu'il peut avoir les questions?
0: Ils me disent que c'était sur radiogérard.fr.fr.
1: C'est ça. Celui qui s'amuse avec ça, il va bien morfler. Stop. Donc, alors, y a-t-il un quinquennat dans les autres pays, c'est-à-dire les USA et tout ça? Monsieur Mazur, comme il s'y connaît bien.
22: Vous savez tout comme moi, bien entendu, en ce qui concerne les États-Unis.
1: Attendez.
22: Oui.
1: Tu sais qui veut demander quelque chose à Rigaud là?
20: Non, parce qu'il a dit une connerie, c'est pas sur Radio Gérard.
1: Attends, tu sors d'où toi?
20: C'était sur GGWeb.fr.
1: Ah, c'est Conchita Martinez. Eh, ça va, ouais!
3: Quoi?
20: Tu t'es mis un ace, hein?
1: Oh, tu te sens bien, là?
3: Dépêche-toi, monsieur Mazur, il voulait répondre, là. Il était chaud comme la braise.
1: Ah, mais tu te sens bien quand tu fais ça, là?
23: T'as mis le genou, là, un ace.
0: Dans les fesses.
1: Monsieur Mazur!
22: Monsieur Gérard. Écoutez, maintenant, avec cette interruption, j'ai perdu le fil de mes pensées.
1: Bon, c'est pas grave.
3: Y a-t-il le quinquennat ailleurs qu'en France, monsieur
22: Gérard, ne me coupe pas tout le temps la parole.
1: Ah, bah, si vous voulez pas répondre tout de suite, Quand tu t'as Martinez,
22: Vous êtes très tendu, je crois.
1: Quand tu t'as Martinez, tu réponds à la question.
22: Écoutez,
1: monsieur Mazur, votre gueule! Monsieur Mazur, votre gueule, vous!
23: Allez!
22: Parfois, il suffit que monsieur
1: Mazur. Monsieur Mazur, coupe!
22: Coupe,
1: monsieur Mazur!
22: J'entends
3: rien.
1: Coupe-moi, monsieur Mazur!
3: Ok.
1: Merci!
23: Ok, Gérard, deuxième service.
1: T'es bouché des oreilles, faut peut-être aller voir quelqu'un, toi.
23: Mais reste tranquille deux secondes, là.
1: Oh là!
0: Manu, s'il te plaît, le fais pas trop crier, je suis à côté.
1: Quand tu t'as Martinez?
20: Ouais, moi
23: j'entends. Ça doit pas sentir bon.
20: Parce qu'en Europe, il y avait.
1: Là, tu lui dis même au revoir!
20: Hein?
22: Soit le vice-président, monsieur Al Gore, ou bien encore l'un de ses concurrents républicains.
0: C'est intéressant ce qu'il dit.
22: Je veux bien sûr parler de John McFilder. Alors, John McFilder est bien entendu le concurrent direct de monsieur Clinton. Jeune provincial qui arrive d'une petite.
1: Je me coupe, je lui dis au revoir.
22: Il s'appelle.
1: Je lui dis au revoir.
3: Ah, d'accord.
1: Merci, et tu es.
3: Quand même.
22: Il est.
23: Remets.
1: Faute!
0: Assis-toi, Gérard,
3: reviens à ta place!
23: Cam,
3: on va le couper, on va le couper!
0: Non, pas les autres.
3: Mais non, tu fais n'importe quoi!
0: Oh là là, oh là là.
3: Laisse tomber l'affaire! Touche pas au standard!
1: Encore et vite fait!
3: Vite, d'accord! Et retourne à ta place!
0: Dis-lui vite fait!
3: Tu dis rapidement, bon, vite fait, je vous dis au revoir, tu vois, t'as pas le temps.
1: Hop, monsieur Mazur, au revoir, terminé, j'ai plus besoin de vous. Au revoir!
3: Et il était de grand secours.
0: Monsieur Mazur, t'as de la chance, il te vous voit.
1: Quand tu es à Martinez?
20: Ouais, donc je te disais, en Europe, il y a déjà le Brésil, la Hollande, l'Angleterre. Et l'Espagne, si je ne m'abuse. Mais
1: non,
20: on
1: mais...
20: s'attend à s'agrandir. Hein.
1: Non, mais y a-t-il un quinquennat dans les autres pays? C'est ça que je te demande.
20: Ah, mais c'est ce que je te dis. Moi, je connais les pays d'Europe.
22: Mais là où Al Gore, le vice-président, n'est pas tout à fait d'accord avec
1: je sais pas où
22: Clinton,
1: l'est.
22: C'est concernant l'achat à niveau mondial, à l'échelle mondiale, n'est-ce pas? Et au niveau de l'économie d'ici.
3: Ah, on l'a trouvé, c'est bon.
4: Autant pour moi, il était en 1.
1: Ouais, ben, tu lui dis au revoir pour de bon, parce que j'en ai marre de lui. Ok. Et je veux pas le revoir à 4h du matin.
4: Ça marche.
1: Ok.
5: Oui, bonsoir, c'est monsieur Mazur.
1: C'est ça. Manu.
4: Ah non, bah là, je suis innocent, là.
1: Ouais, non, mais.
3: Non, c'est un truc enregistré, c'est un bidon, ça, c'est un auditeur qui a fait une bidonnade.
1: Pouscaille.
8: Ouais. Bah, j'ai déjà répondu à tes questions, alors franchement.
1: Non, y a-t-il un quinquennat dans les autres pays? Non, tu n'as pas encore répondu.
8: Ouais, excuse-moi, non,
1: t'as répondu sur la 7, hein.
8: Ouais, ouais. Bon, alors, bah non, je pense pas, hein. Je pense qu'il y a qu'en France.
1: Bah non, parce que la preuve que maintenant ça va être un peu partout, hein.
8: Ouais, ouais, mais tu vois, tout de suite là, je pense qu'il y a qu'en France.
1: Bon, bah ok, bah si c'est ta réponse, moi je veux bien, hein. Mazarine.
23: Oui, pirate quand même, je tiens à préciser. Écoute, moi, les quinquennats, il me semble que, ouais, aux States, il y a un quinquennat comme ça.
1: Ou aux États-Unis.
23: C'est aux States, hein, c'est, non, il crache States. Dessus, c'est un truc de ouf, quoi. Sur les.
1: Eh, mais ça y est, ouais, là,
3: C'est en face.
1: Ouais, non, mais tu leur dis qu'ils se calment un peu là-bas.
3: En face, au
4: c'est nul, hein.
3: C'est nul, hein.
8: Ouais, il décolle en face.
1: Ouais, Manu, pour
4: tu
1: terminer.
4: Tu sais rien, ça change la carte. On accueille Michel Ricard. Bonsoir.
8: Bonsoir.
1: Tu peux éviter de préciser la
3: marque de boisson utilisée par le.
1: Ah, excuse, non,
8: mais c'est le nom. Hein,
4: c'est le nom de famille.
8: Ouais.
1: T'appelles d'où, Michel?
8: Alors, j'appelle de Bombourlet.
1: C'est où ça?
8: C'est dans les Vosges Atlantiques.
1: La fréquence des Vosges?
8: 109.9.
1: 109.9, ok.
8: Bonsoir, Gérard. Bonsoir.
0: Ah, Gérard, excuse-moi de t'interrompre, oui. Cher auditeur. Bon, j'ai une question, une très bonne question de Clinton, je ne sais pas si c'est le vrai. Il demande si le quinquennat ne risque pas d'augmenter le prix des paquets de cigarettes.
1: Mm-hmm. Ben ça, pour l'instant, il ne parle pas des hausses.
0: Genre des Camel, Marlboro.
1: Non, mais merci. Strike. Ouais, ben tu te tairas pour me sortir ça, je ne répondrai pas à l'auditeur.
3: Il a
1: merci.
3: Failli t'engueuler du Kistrade, il faut dire.
1: Non, mais de toute manière, ce n'est même pas la peine que je lui réponde. Ah, terminé. Michel.
8: Ouais. Ouais, bah écoute, moi je sais le quinquennat dans les pays étrangers, c'est ça, hein.
1: dans les autres pays.
8: Ah pardon, dans les autres pays. Je sais que les Indiens Raoni d'Amazonie, ils ont un quinquennat de 12, je crois.
1: Non, ça n'existe pas.
8: Si, ah bah si, il me semble, hein, moi c'est ce que j'ai entendu dire, mais ils allaient sûrement adapter le modèle français là-bas. À part ça, moi je pense que non, à part ça, les autres pays, ils ont leur propre système, parce que tu vois, par exemple, en Angleterre, ils ont un roi, enfin une reine.
1: Mmh.
8: Donc, je sais pas, est-ce que tu crois, toi, que le quinquennat est applicable aux majestés, en fait?
1: Fildar, s'il te plaît.
3: Oui.
1: Quand tu partiras, tu t'amuseras pas à mettre une double voix.
3: Hein, mais attends, je peux
1: ouais,
3: pas.
1: Ouais, non, mais je te préviens.
3: Mais je peux pas mettre de double voix.
1: Non, je te préviens. C'est le deuxième avertissement de la soirée.
3: Mais j'en ai pas eu un, j'ai pas eu le premier.
1: Moi, qu'est-ce que je voulais vous dire? Donc, y a-t-il un quinquennat dans les autres pays? Ça m'étonnerait.
3: Ah,
1: celui qui s'amuse à faire ça, bah,
3: ça doit être Monique, hein.
1: Non, c'est Monique qui fait la double voix. Tous les micros sont éteints. Il y a
3: que le tien, Blaireau.
1: Blaireau, il t'emmerde, connard.
3: Bah tu vois, là, je peux pas faire la double voix si je parle pas.
1: Allez, terminé. Dernière question et après on laisse la place à Max.
3: Non, Max nous a dit qu'on pouvait déborder.
1: Non, mais moi je fais la dernière question et après je fais la conclusion. Et
3: toi, alors qu'est-ce que tu en penses sur la sixième là?
1: Bah de quoi, sur la cinquième? Sur un cinquième, moi je viens de répondre.
3: Ah, t'as fait que 6 questions, ma feignasse, en plus. Je crois
1: non, il y en a
3: 7.
1: 8.
3: Eh ben alors c'est bon, encore 3 questions.
1: Non, mais il y en a une que je fais pas parce que j'ai pas les années.
3: C'est quoi les années?
8: On va trouver, nous.
1: Ouais, alors vas-y. Alors depuis quelle année existe le quinquennat? Toc, alors vas-y.
3: C'est quoi, con, ça, c'est pas.
8: Bah, c'est cette année là, c'est Chirac là. Mon père.
1: Ouais, non, mais depuis quelle année que ça existe, espèce d'andouille?
3: Bah 2000.
8: Là, c'est en 2000. Mais non,
3: on l'a jamais fait.
1: Bah si, ça s'est déjà produit bien avant.
3: Ouh, à quand?
8: C'est Georges Pompidou, je crois, un truc comme ça.
1: Ouais, voilà.
8: Voilà.
1: Il vient de le dire en l'instant, Georges Pompidou qui l'a inventé. Bah alors, paf. Voilà, ça y est, là, la question est répondue.
8: Ouais,
20: Georges Pompidou, c'est quelle année?
1: 1900 et des brouettes.
8: Ok. Ben Gérard, t'as pas répondu tout à l'heure à ma question. Toi, tu penses que le quinquennat, c'est applicable aux majestés et tout ça?
1: Bah, de toute manière, pour les rois, on sait pas, parce que là-bas, en Angleterre, on sait pas exactement pour combien de temps qu'ils sont élus.
20: Le roi?
1: Non, ouais.
8: Bah ouais, le roi, ouais.
20: Ah, le roi,
8: pas la reine, quoi.
1: Non, mais on sait pas pour combien de temps qu'ils sont élus là-bas, en fin de compte.
8: Par exemple, au Vatican, est-ce que tu crois qu'il faudrait faire
1: mais
8: un.
1: Mais non, mais attends. Mais non, mais on parle pas du pape, on parle des présidents de la République, on parle pas des papes.
8: Bah,
1: non, mais
8: le pape, c'est. Un quinquennat papal.
1: Mais ouais, mais attends, alors là, dans ces cas-là, l'autre, il a je sais pas quel âge, il marche avec une canne. Attends, ça va comme ça.
8: Bah, justement, on parle pas de la religion, hein.
1: Bon, bah alors.
8: On te respecte en tant qu'alcoolique, parle pas de la religion.
1: Attends, Mazarine.
8: Mazarine. Non.
1: Mazarine. Tu sais ce que tu vas faire? Tu vas continuer d'aller picoler dans ton lit. Au revoir. Mazarine, bonne nuit.
8: Picoler.
1: Alors, que pensez-vous? Non,
3: Mais c'est pas moi, merde.
1: Putain, je sens. Je sens que le rapport, il va être gros jeudi.
3: Gros dossier jeudi.
1: Ouais, ouais, tu vas voir.
0: Ça va être chaud.
1: Alors, dernière question.
0: J'en ai une petite quand même. Ouais. Il y a Thomas sur l'IRC. Elle est bonne. Il y a une question de Thomas sur l'IRC. Il dit que, vu que le père, il n'y en a pas deux, est-ce que le quinquennat existe aussi en rouge ?
1: N'importe quoi.
3: Ah, ouais. Voilà. C'est pas con comme question. Mais toi, tu comprends
1: pas. Non, mais attends. Le Père Noël, t'as tu crois qu'il y a deux Pères Noël qui vont faire le quinquennat ? Non, mais attends, n'importe quoi. Bah, toi, ouais. T'es vraiment taré. T'es vraiment taré, toi.
3: Mais non.
1: T'es taré de chez grave. Hein. Il est temps que tu te barres en vacances et que tu reviennes plus du tout. Après,
3: bah t'aurais dû lui poser la question.
1: On sera tranquille.
3: Au Père Noël, quand il est passé au foyer cette année.
1: C'est ça. Allez, va te faire foutre, arrête de parler du foyer parce que tout à l'heure, je vais t'emmener dedans de la gueule. Parce que tu mérites que ça en ce moment.
3: Bon, arrête.
1: Ok.
3: J'ai rien fait.
1: T'es qu'un pauvre con.
3: Oh, bah ça va.
1: Ok. En lui manque, tu te tires. Alors, dernière question. Que pensez-vous?
3: Ah, un petit jingle.
2: C'est bonus là, Mario.
0: Mario.
2: Un champignon de
0: doucement,
2: sur ta
0: doucement,
2: gueule.
1: Voilà.
3: Ah, il m'a éteint ma machine.
0: Ah, putain. C'est un vieux loup des studios maintenant.
1: Ouais,
0: C'est un vieux loup tout court.
1: Manu.
7: Ouais, on accueille Super Popo. Bonsoir.
3: Ah, super.
2: Bonsoir. Bonsoir, Super Popo. J'ai du bon matos. Ouais, yes.
1: T'appelles d'où?
2: J'appelle de.
6: Vitry.
2: J'ai pas cherché.
6: Brive.
1: T'appelles d'où?
3: Non, mais de Bordeaux. Brive, mais non, Bordeaux, t'es de Bordeaux.
2: Ah, Bordeaux.
1: Mais ouais, c'est ça, fous-toi de ma gueule. Parce que l'autre, tu te dis Bordeaux, ouais. Tu dis Bordeaux.
7: Non, c'est qu'il a déjà. Il appelle souvent, c'est pour ça.
2: Mais
7: c'est
2: illégal. Genre, il y a du Super Popo à Bordeaux.
1: Ouais, c'est ça, t'as raison. Donc. Bon, dernière question. Que pensez-vous de l'intervention du président de la République sur le quinquennat?
2: Oh, ils ont pourri tes questions.
7: Quinquennat.
0: Ouais, déjà.
1: Quinquennat, ouais.
2: Et on a la taf de dingue. Mais on peut en parler, hein, franchement.
1: Super Popo.
2: Ouais, tu parlais de Chirac, là, c'est ça?
6: Ouais.
2: Ouais, bah, je pense qu'il a eu tout à fait raison parce que, et à mon avis, il voit déjà les procès arriver, là, parce que je pense que Tibéri n'est qu'un bouc émissaire, hein, devant une.
1: Super Popo, tu parles de. Tu réponds à la question correctement ou sinon tu vires.
2: Bah, attends, mais j'allais te faire une réponse, là. Moi, je pense que.
1: Oh, non, mais moi, je te dis, c'est ma réponse.
2: Ouais, bah, alors répète-la-moi bien, peu que.
1: Alors, bonne nuit. Hop.
2: Mais non,
3: mais viens d'arriver.
1: Voir.
3: Mais explique-lui.
1: Non, terminé. Allez. Hop, tu lui dis au revoir, comme ça, il comprendra ce que je veux dire.
2: Non, vas-y, Michel. Sois tolérant un peu dans la vie.
1: Michel.
2: Moi, je pense qu'il a été tout naze, tout ridicule.
1: Mm-hmm.
2: Le grand gominé, là. Parce que, franchement, il a retourné sa veste. Et que je le vois, ouais, franchement, ça présente mieux quand il a bouffé des petits fours à la garde de partie du 14 juillet, plutôt que cela taper sérieux à parler du quinquennat, là, avec deux pauvres journalistes. Non, franchement, non.
1: D'accord. Okay,
2: je sais pas ce que t'en penses.
1: Justement, j'en parlerai après.
2: Parce que c'est vrai que toi, tu votes pas. T'as une carte d'électeur de la République des Manouches, ça, c'est d'accord.
1: Mais, alors, Michel, au revoir.
2: On voudra avoir ton avis quand même.
1: Au revoir. Michel, au revoir,
2: on
1: bonne nuit.
2: Avoir ton avis
1: au revoir,
2: quand même,
1: Michel.
2: Non,
1: au revoir, Michel.
3: Après, Michel, t'inquiète.
1: Non, mais t'auras mon avis après. Ok, au revoir.
0: Gérard, vite fait, sur IRC, il y a quand même Yankee qui dit qu'il s'en pète du quinquennat, vu qu'en attendant, sur Fun, il y en a quinquennaz.
1: Lui, il est aussi con que celui qui est sur Fun, et moi, je dépense pas mon fric à gogo. Je vais pas avoir plus de deux briques à payer pour.
3: C'est gratuit, l'internet, la nuit.
1: Ouais. C'est ça, t'as raison.
3: Ouais, t'es con, toi.
1: Je suis moins con que toi, espèce d'andouille.
2: Ça, c'est pas sûr, hein.
1: Pouscaille.
2: Ouais, franchement, tu vois, le truc, c'est que moi, Chirac, il m'intéresse pas trop, donc j'ai pas regardé. J'ai préféré regarder une cassette d'Agence Tourisme.
1: D'accord. Bien les pubs.
2: Bah ouais, Manu. Bien sûr.
7: Donc, j'ai deux nouveaux auditeurs. J'ai Eddy, bonsoir.
6: Salut.
1: Bonsoir, Eddy.
3: Sois bon.
1: Eddy, une fois.
6: Oui, je suis là, bonsoir. J'appelle Jérôme. 99.7.
7: Et on accueille Charles Pasquat.
9: Bonsoir. Bonsoir, c'est Charles Pasquat.
6: Salut Charles.
9: J'appelle de Toulouse, 117.7. Bonsoir à tous.
2: Salut.
9: Bonsoir tout le monde.
1: Bon, alors, on termine avec cette question. Que pensez-vous de l'intervention du président de la République sur le quinquennat? Quand tu t'as Martinez. Fildar, tu arrêtes. Dernier avertissement.
11: Bonjour, c'est Dimitri.
1: Quand tu t'as Martinez.
6: Oui.
9: Bonsoir, nous payons, c'est les innocents.
6: Moi je pense.
11: Bonjour, c'est Joe Coca.
24: Bonjour, c'est Joe Coca.
1: Fildar!
3: Mais c'est pas moi, mais merde! Calmez-vous, laissez répondre Conchita, les auditeurs.
11: Bonjour, c'est Obispo.
6: Moi j'ai trouvé vachement craquant le soir où il a fait ça.
1: Ah ouais, tu crois que je t'ai pas vu faire, hein?
3: C'est l'insert, ça.
1: Ouais, non, mais tu peux préciser.
3: Allez, on y va, là, c'est la nuit marathon, là, on a pas fini.
1: Non, mais allez-y, là, répondez, merde! Conchita, tu réponds ou quoi?
11: Alors, tranquille un peu!
6: Moi je te dis, moi j'ai trouvé vachement craquant le soir où il a fait ça à la télé. Voilà quoi.
1: Edith.
9: Salut, c'est Dimitriel.
1: Bon, tu réponds.
9: Edith. Gérard, Chirac, il trouve.
3: Parle dans ton téléphone, Eddy, on t'entend pas.
19: Hein. Oui, ouais, bien sûr. Gérard, je suis un peu dans la même situation que toi. Ça fait 5 ans qu'il anime des trucs à la con. Donc, quinquennat, ça serait pas mal parce que ça te permet d'être dégagé maintenant.
15: Ouais, bah dans ces cas-là, tu sais ce que je vais faire. Bah, je vais te dire au revoir tout de suite à toi. Hop.
19: Okay.
15: Au revoir, bonne nuit.
19: Et je t'encule, connard.
15: Pas moi, PD.
12: Ok, le mec.
15: Charles.
18: Ouais, bah écoute, moi je t'avoue que je l'ai pas vu. J'étais occupé à essayer de choumer la culotte de Marie Pierce là pendant la finale. Donc je t'avoue que j'ai pas tout suivi là.
15: Je te signale que l'intervention du président de la République a lieu avant la finale, après la finale.
18: Ouais, mais je sais, mais justement, j'ai essayé de chouffer la culotte, alors ça faisait 4 fois que je regardais le match en boucle et bon, c'est chaud quoi.
15: D'accord.
18: Je conseille à tout le monde, regardez-le.
15: Ouais, bah je pense que tu te trompes carrément. Bon,
18: c'est autre chose que la gaine à ta grosse, hein, moi je te le dis.
15: Oh là, la gaine, Charles! Charles, oui. La gaine à ma grosse, tu sais ce qu'elle te dit? À ton merde et à ton cul, au revoir!
3: Oh, pas de vulgarité!
15: Allez hop!
3: Sandy n'a pas de gaine, ça tient pas.
15: Je préviens tout de suite, non, c'est terminé! Hein.
7: Ah, non, pour la conclusion, on accueille Mazarine Fabius.
3: Tu donnes ton
15: nom! Non! Mazarine, c'est terminé!
7: Non, c'est pas la même, c'est Fabius!
3: Attendez, Mazarine!
13: Bonsoir, fille à tout le monde! Bonsoir!
20: Salut Mazarine.
15: T'appelles d'où?
13: J'appelle de Villiers-le-Bel.
15: Bingo. 101.9.
13: Voilà.
15: Bon alors, tu veux répondre à la question avant la conclusion?
3: Et ouais. Surtout, Mazarine, j'aimerais avant qu'on écoute quand même l'avis de Gérard sur.
15: Il va
3: répondre. Tu me fais un petit kiff.
15: J'ai déjà deux trucs encore à faire.
3: Tu vas faire un kiff, toi.
15: Allez, Mazarine.
13: Ouais. Répète-moi la question, s'il te plaît.
15: Oh là là là, putain, mais Manu, j'ai déjà dit que quand. Quand tu me prends les auditeurs, tu leur dis les questions parce que j'en ai marre de les répéter. D'accord. On perd du temps, pas possible avec eux.
7: Ok, tu peux me répéter la question pour que je le répète.
15: Que pensez-vous de l'intervention du président de la République sur le quinquennat terminé, point final à la ligne, Mazarine?
14: Oh, c'est un beau cadeau ça, dis donc.
15: Mazarine,
13: je trouve qu'il a été ridicule. Hein.
15: D'accord, ok.
13: On voit bien que c'est un faux cul. Hein.
15: Ouais, bah ça, de toute manière, on verra. Quand je vous dirai ce que j'en ai pensé moi-même. Comment définir le quinquennat? Alors, 60% des gens, sans hésitation, sur une partouze à 5. C'est bien, c'est pas mal. 45% des gens
3: pensent. Entends quand tu dis, parce que les gens ne comprennent pas. Hein.
15: Pense que c'est le Kama Sutra mieux, mais en mieux. Je sais pas ce que ça veut dire, ça, mais c'est pas grave. Pense, 36% pensent que la définition est trop complexe pour la comprendre. Ben non, elle est pas complexe. Ça dit ce que ça veut dire. C'est tout. Et ouais. 18% des gens pensent que c'est la vie comme ça. La vie, c'est comme ça.
3: On fait pas toujours ce qu'on veut, mon gars.
15: Ouais, voilà. Les trucs comme ça, merci, hein. Ah.
3: Comme tu
15: veux. D'où vient l'idée du quinquennat et comment? Alors, soit 82...
3: D'où vient l'idée du quinquennat et comment, c'est ça?
15: Et comment, ouais. Voilà. Alors, 82% disent qu'ils viennent de Giscard de l'intestin, mais pourquoi pas. 55% des gens pensent que quelle est une idée de l'armée secrète, c'est faux. Et 32% ne sont pas d'accord avec mon haleine, mais je les emmerde. Et 10% me reprochent d'être trop marxiste à cette heure.
3: Marxiste.
15: Eh ben, c'est pas mal comme ça. Alors, conclusion, donc, qu'est-ce que je veux? Ah, ouais, je vais répondre quand même à la question. Donc, que pensez-vous de l'intervention du président de la République sur le quinquennat? Donc, moi, personnellement, c'est vrai qu'il a pas répondu correctement aux questions des deux journalistes.
3: Ouais.
15: Donc, il aurait pu quand même répondre mieux parce qu'en fin de compte, ce qu'il nous a dit, c'est que c'est lui qui veut faire le référendum, mais en fin de compte.
3: C'est faux.
15: Maintenant, c'est comme il y a un auditeur qui dit, il retourne sa veste. Ouais. Tu t'écrases quand je parle parce que j'ai horreur que quelqu'un se foute de ma gueule.
3: Je me fous pas de toi, je dis oui.
15: J'ai horreur de ça.
3: Okay, excuse-moi.
15: Terminé les conclusions.
3: Non mais vas-y, fini.
15: Ça y est.
3: Parce que les deux journalistes,
15: non, parce qu'ils ont, il a pas répondu correctement aux questions et c'est tout.
3: Mais c'est ça la politique, c'est
15: dériver. Il a répondu correctement aux questions et c'est tout. Il a répondu la moitié, donc je suis pas d'accord. Donc conclusion du débat, donc. Oui.
17: Il y a énormément de conclusions.
15: On a besoin de des lignes après pour la suite. Donc, Conchita Martinez, pour toi.
20: Conclusion, pour moi, c'est un débat de merde, hein, quand même. Et je voulais savoir, parce que j'ai appris que Céline Dion était enceinte, je voulais savoir si t'allais reconnaître l'enfant.
15: Alors, Conchita Martinez, je t'emmerde et je te dis au revoir. Au revoir, pétasse.
3: Bonsoir.
15: Pouscaille.
12: Ouais, alors moi, tu vois, ton débat, il m'a pas trop plu. Donc, ce qui se passe, c'est rue Bayard, les gars, Fun Radio.
3: Ouais.
12: Ok, je fais passer avec deux, trois potes.
10: deux, trois pipes, ouais, et franchement, on va te refaire, tu vois, avec des rentes vénères. On va te fumer vite fait, bien fait, puis voilà, tranquillement.
15: Mais bonne nuit.
10: Ok, à tout à l'heure. À tout à l'heure, fais gaffe, hein.
15: Charles.
10: Enculé, va.
3: Oh, il plaisante, oh, bien sûr.
15: Non, non, mais de manière, j'aime bien parce que les gens qui disent ça comme ça, c'est des faux culs. Charles.
3: Ouais, mais t'as raison.
15: Charles.
3: Charles Pasquat.
14: Charles est décédé, je crois.
3: Ah, Charles.
15: Il est terminé. Oh, ouais. Bon, alors, terminé. Oh, conclusion de l'IRC.
10: Et moi, oh.
0: Ah, bah, ouais, quand même.
10: Mazarine, ouais. Bon, bah, moi, je pense que les problèmes ont été juste effleurés, hein.
3: Ah, bah oui.
10: Ah, oui, bah, dans un débat aussi simple et aussi facile qui dure qu'une heure, moi, je dirais que le quinquennat décidé par Chirac, c'est juste pour gommer les erreurs du passé, hein. On me l'enlèvera pas de la tête, hein.
3: Coupe ton haut-parleur, Mazarine.
10: J'ai pas d'eau.
3: Si t'es en famille.
15: Non, parce que là, je crois que t'as un double son qui est pourri.
10: C'est mon père de Bré qui me l'avait acheté.
15: C'est ça. Ben, donc, ta conclusion, c'est que...
10: Moi, je pense que Chirac a voulu se mettre en avant pour éviter les problèmes de procès suite à la contamination de Tchernobyl, c'est tout. Hein.
3: Non, mais il y a un truc... Non, Gérard, non. Non, je suis d'accord avec Mazarine.
15: Non, on lui dit au revoir.
3: Mais non, mais je suis d'accord.
15: Non, mais attends.
3: Écoute, il a pas tort.
10: Tu crois que c'est facile de répondre à tes questions quand on est foncé?
0: C'est vrai.
3: Non mais écoute,
15: Chirac, alors Mazarine, au revoir.
3: Elle est fatiguée, Mazarine, elle écrit.
15: Hop,
3: qu'est-ce que ouais, tu sais, Chirac, bon, il, pendant un moment, il était pas bien dans les sondages, donc il dit bon, si je dis aux Français que je suis d'accord avec le quinquennat, ils vont dire ah ouais, ce mec-là, il est bien. Donc ce qu'ils vont faire, ils vont voter pour lui en 2002, comme il avait magouillé soi-disant, ça lui permettrait d'être de nouveau 5 ans président pour éviter d'aller en prison.
15: Non mais ce qu'il y a, c'est que en fin de compte,
3: t'as compris ce que je t'ai demandé.
15: Ouais, non mais ce qui se passe à l'heure actuelle, c'est que c'est pas en fin de compte, on sait pas ce qui s'est produit parce que lui, il a repris derrière Mitterrand. Mm. Donc du temps de Mitterrand, il y a eu quand même pas mal de problèmes que lui, il a pas pu résoudre. Le gouvernement, il a changé au moins deux fois.
3: Oui, mais on parle donc, des magouilles. Non, là, non, mais ouais, chacun non, leur magouille, tu vois.
15: Non, ouais. Mais il y a eu l'histoire du sang contaminé, tout ça, donc on va pas faire une.
3: Non, mais ça, c'est pas des magouilles, c'est des erreurs.
15: Mais
3: ce que je veux dire, c'est.
15: Non, mais
3: est-ce que tu crois qu'il fait ça?
15: Celui qui a repris, donc il n'est pas capable d'essayer de soulever le problème du sang contaminé à l'heure actuelle.
3: Non,
15: il n'en est pas capable. Hop, terminé. Hop, conclusion.
3: Mais ce que je veux dire, c'est.
15: Non, terminé.
3: Tu crois que Chirac dit oui au quinquennat pour être réélu, pour éviter la prison? C'est ça ma question.
15: De manière, qu'est-ce que tu veux qu'il risque la prison, pourquoi? Parce qu'il a fait des magouilles sur quoi? T'en sais même rien sur bah quoi qu'il a fait des magouilles.
3: Il a magouillé sur les foyers de Nanterre,
15: mais
3: ça on le sait.
15: Ouais, ils ont bien magouillé sur ta 205 pourrie.
3: Ah oui, c'est
15: okay.
3: Clair. Il a magouillé.
15: Ils ont même des magouillés à 3, alors dégage. Allez hop, va te faire foutre.
3: Attends, il y avait Chirac,
14: Sibérie, ils étaient 3.
0: Chaud les marrons.
15: T'arrêtes un peu tes conneries, toi, parce que tout à l'heure, tu as morflé aussi.
0: Il est vraiment phénoménal. J'ai un petit kiff. C'était la minute de Phil.
3: Ah ouais, putain, ça
15: la minute du connard.
3: Ça faisait trop longtemps.
14: C'était
3: la
14: vraiment minute, très intéressant.
15: La minute d'un con à l'AREA.
0: C'était
21: l'émission sponsorisée par Chocopip. L'émission sponsorisée par Les Camions Balbo. L'émission sponsorisée par RVC. L'émission sponsorisée par Les Prothèses à Cajou.
15: Alors, Phil Dard, tu sais ce que tu vas faire, après tu vas rentrer chez toi, parce que tu vas pas me casser les couilles au deuxième débat. Ouais, non, mais tu
3: attends jusqu'à 6h, on chauffe.
15: Ouais, mais tu vas pas me casser les couilles au deuxième débat. Donc, conclusion de l'IRC.
0: En conclusion, il y a Kudjot qui aimerait bien qu'on répare Fun Radio Lyon, si c'était possible.
3: Ah oui, 93.3. Hein.
0: Voilà. Et sinon, il y a Q de Macaque qui dit que c'est pas le mandat présidentiel qu'il faudra courir, mais la durée des débats de Gérard, tant de conneries, ça devient intolérable.
15: Ouais, bah, alors lui, si mes débats deviennent intolérables et mes conneries, dans ces cas-là, il reste chez lui pour le deuxième débat, ça me fera des vacances.
0: Et en conclusion, il y a Nescafé qui voulait avoir l'orthographe exacte de quinquennat.
15: Alors ça s'écrit Q-U-I-N-Q-U-E-N-A-T. Voilà! En de bon entendeur, salut. Et on a terminé à.
3: Tu sais l'alphabet, mon con, ça y est.
15: Toi, tu vas te faire foutre, espèce de connard.
0: Note.
15: Oui.
0: Note quand même, parce que bon,
3: c'est en gros, note en gros pour Sandy.
15: T'écrases.
0: 9142.
15: 9142.
3: Oh, bien.
0: Hein. C'est bien. Hein.
15: Pour la 1 heure, hein. Il y aura eu 2 heures, je crois que je te faisais 10 000 dans.
3: Je crois qu'on faisait 2 000. Hein.
15: Ah, ouais. Tais-toi. Toi, de toute manière, au deuxième débat, t'es mort.
3: C'est bien passé.
15: Alors, non, très mal avec lui là-bas.
3: Normal.
15: Lui là-bas, mal. Là-bas, encore pire.
3: Or,
15: lui, il m'a pris des gens, je ne sais pas d'où, mais ça a été la cata.
3: Il y avait des gens partout.
14: Il y a quand même Mazarine Chirac.
15: Ouais,
14: et Fabius.
15: Bon, Mazarine. Alors, c'est quoi ces titres de merde là qu'on met? Ah, alors, Sandy.
0: C'est de lui aggrover la dance.
15: Sandy Garonne avec ouais, c'est gratuit. 1-1-1-1-1. Mon lit.
3: Dans mon lit. Ouais, c'est gratuit.
15: Et le deuxième, c'est Jacques Chirac avec Il y a. Il y a dans mon slip une fracture, c'est pas mal.
5: Une fracture.
15: Et je vous retrouve.
5: Dans mon slip, une fracture, tu comprends?
15: Et je vous retrouve tout à l'heure à 4h pour le deuxième débat qui va porter sur les révisions, examens et révisions. À tout à l'heure.
16: Tu vas te doucher entre
5: toi. Oui, voilà.
15: Et moi, je t'emmerde.
5: T'ouvres la douche, Manu.

0: Il a l'air.
1: C'est quoi?
0: Donc toi, t'aurais des problèmes avec ton père, c'est ce que j'ai.
2: Exactement.
0: Bon,
2: exactement.
0: Alors.
2: J'ai des problèmes avec mon père, il fait des trucs vraiment pas bien.
0: C'est-à-dire?
1: Non mais qui est ton père ou que fait ton père, je sais pas.
0: Non, mais attends.
2: Je voulais que je le dise tout de suite.
1: Bah je sais pas.
0: Non.
2: Je vais vraiment rester dans l'anonymat.
1: Oui, vas-y.
2: Monsieur Gérard, que je reste dans l'anonymat.
1: Bien sûr.
0: Mais de manière, non, vous dites pas, vous écoutez pas ce qu'il vient de vous dire, Fildar, c'est tout. Ça sert à rien de dire qui est votre père et ce qu'il fait,
1: Non, mais ça nous regarde.
0: C'est pas ça le problème, d'accord?
1: Non, c'est pas son nom, c'est pas dire son nom, parce que sinon on va rien comprendre.
2: Voilà. Monsieur Gérard, je m'appelle Jean-Christophe, j'ai 23 ans, je suis le fils du maire de Paris, mais je veux pas qu'on dise son nom.
0: D'accord.
2: Je reste dans l'anonymat.
0: Ok, bon, alors le problème, c'est.
2: Mon père, il fait des trucs vraiment pas bien, il fait des trucs dégueulasses.
0: Alors, quoi ?
2: Il truc des élections.
0: Quoi ?
2: Il truc des élections.
0: Ouais.
2: Il fait des emplois fictifs, un peu comme toi, comme tu sais ce que c'est. Et je sais pas, il y a plein de trucs qu'il fait vraiment pas bien. Moi, j'ai envie de le balancer, mais j'ai pas du tout envie qu'il sache que c'est moi. Donc,
1: Donc le conseil que tu voudrais, c'est que Gérard te dise comment pouvoir balancer ton père sans savoir que c'est toi.
2: Ouais. Parce
1: tout
2: que
1: en sachant qu'il est le maire de Paris.
2: Oui, exactement.
3: Okay. Sans le citer.
1: Sans le citer, bien sûr.
2: Oui.
0: Alors là, je vais te dire une chose.
1: Gérard est naze. Sandy, peut-être.
0: Non, mais attends, je suis naze, toi, tu fermes ta gueule, d'accord? T'es à l'AREA, tu la fermes. Donc le problème qu'est.
1: C'est vrai que t'es un peu à la rue à tous les soirs.
0: Toi, tu nous emmerdes. Toi, tu nous emmerdes, tu fais ton standard, t'essayes de nous avoir d'autres auditeurs, ça vaudra mieux.
4: Moi, tu sais, déjà, je pense que tu devrais accepter ce que ton père fait comme métier, parce que même, il peut être routier ou n'importe, tu vois, comme on disait tout à l'heure, le problème des routiers. Bah, tu peux être routier ou infirmier ou n'importe quel métier.
1: Bah, magouille quand même, chez les routiers.
4: Faut accepter ce qu'il fait, et c'est tout.
0: Non, mais là, le problème, c'est que...
4: S'il a choisi ce métier, c'est qu'il avait envie de le faire et que, voilà.
2: Je suis d'accord avec toi, Sandy, c'est pas ton métier qui est pas bien, il fait un métier bien, mais lui, c'est un salaud dans son métier, c'est tout.
4: Oui, mais justement, c'est lui qui prend les risques.
0: C'est toi qui dis que c'est un salaud.
2: Attends, s'il te plaît, je suis avec Sandy.
0: Tu t'écrases, sinon je te vire, moi. Tu vas voir si c'est Sandy qui commande, là.
1: Mais il veut pas.
0: Okay, tu vas te calmer un peu avec moi, là. C'est moi, je te le dis tout de suite, hein, parce que sinon, ton truc, il y en a un qui est plus grave, qui est plus grave derrière, d'accord?
4: Tu vois, justement, c'est ton père qui prend les risques de ce qu'il fait. Et même
1: c'est
4: si
1: pas ça qu'il veut. Il veut un conseil pour balancer son père.
0: Non, mais de toute manière, pour balancer son père, on peut pas lui donner de conseils comme ça. Qu'est-ce que tu as balancé un maire de Paris, espèce d'abruti?
3: Chut.
4: C'est pas de le faire, et puis c'est tout.
0: Mais alors, mais qu'est-ce que tu as balancé ton père qui est maire de Paris? T'en es où, toi? T'es complètement taré? Non, allez, bonne nuit! Bonne nuit! Au revoir! Au revoir! Bonne nuit, dégage! Non, mais attends, il est complètement fou, celui-là!
2: J'habite dans le 15e,
0: en fait. Non, mais c'est ça, au revoir, bonne nuit!

0: suis Winnie l'ourson.
1: Monte ta bouche à toi, Médor. On a connu Gonard.
0: Ouais, c'est moi.
2: Salut, Gonard.
0: Bonjour.
1: Ouais, comme par hasard, comme si j'avais pas l'air
0: ouais,
1: entendu.
0: On a à peine reconnu les voix là.
3: Je suis la première fois que je passe sur l'antenne, j'ai un téléphone.
1: Ouais, c'est ça.
0: Ouais, c'est ça, comme par hasard.
1: C'est ça.
0: Comme par hasard qu'il est là.
3: Par hasard, Gonard, il est là, bien sûr. Allez.
1: Patchouli.
4: Bonsoir.
3: Bonsoir, Patchouli.
0: Bonjour,
1: vous enseignez les radios derrière, s'il vous plaît.
3: Oh, tu te calmes.
0: Oh.
1: Bonsoir, attends, Axel.
0: C'est pas moi, mais j'ai rien dit là.
1: Mais
0: c'est
1: bon,
0: faut
1: te
0: calmer,
1: hein,
0: on va prendre...
1: Oh, déjà, je vais pas commencer.
0: Faut pas prendre des gens pour des canards sauvages non plus.
1: Ah, tu la fermes.
0: La polio sexuelle, va.
1: Bon, hey. Bon, Manu, là, tu vas te réveiller, je te le dis tout de suite.
5: Ok.
1: Tu vas te manier, tu vas calmer celui qui s'amuse avec la musique.
3: Quand t'as cassé avec ta caméra.
4: On y va, Gérard ?
0: Bon, Gérard, bon, on va peut-être commencer, là, quand même, hein.
1: Non, mais je vais continuer les présentations, d'accord ? C'est moi qui commande.
0: On en a pour 3 quarts d'heure, c'est cool.
1: On va accueillir Carole, 22 ans de Paris.
0: Comme
4: bonsoir,
0: par
4: Carole.
0: Bonsoir, Carole.
3: Bonsoir, Carole.
4: Bonsoir, Carole.
1: Bonsoir.
0: Bonsoir, Carole.
3: Bonsoir, Carole.
0: Bonsoir, Carole.
1: Bonsoir,
0: Carole.
1: Bonsoir,
0: Carole.
1: Bonsoir,
0: Carole. Bonsoir, Carole.
4: Bonsoir, Carole.
0: Arrête, Carole, tu me fais bander, là.
1: Bon, ben, j'en connais tout à l'heure qui vont faire un débat et qui vont dégager, ça va aller vite.
4: Bonsoir, Gérard.
1: Et Ludivine.
4: Bonsoir, Gérard.
0: Bonsoir, Ludivine.
4: Bonsoir, tout le monde.
1: Bon, première question. Alors, je vous préviens, vous avez intérêt de... Vous avez intérêt de vous réveiller.
0: On est réveillé là.
1: Première question.
0: Une.
1: C'est pas à vous que je m'adresse.
0: Ok.
1: Non, tu baisses ta radio.
4: Gérard,
1: c'est
4: Gérard, Max,
5: si vous pouviez éviter au début du débat systématiquement de parler à quatre en même temps, c'est inaudible. Donc essayez de respecter Gérard et ses questions. Et petit à petit, on va descendre dans l'enfer.
1: Déjà une. Déjà, il y en a un qui est avec un portable.
5: Ouais,
1: on l'entend.
0: Avec un portable.
6: C'est Gwenaël.
1: Donc,
6: c'est Gwenaël, un téléphone pourri, Gérard.
0: C'est Gwenaël.
5: Mais évitez de parler en même temps, tous, tout le temps, s'il vous plaît. Merci.
1: Donc, je te préviens d'une chose, s'il y en a un, si vous avez pris la zone là pour rappeler les mêmes, c'est même pas la peine. D'accord ? Donc, Gwenaël,
0: Gwenaël,
1: attendez s'il vous plaît, Gwenaël, est-ce que t'as un téléphone portable ?
4: Non, j'ai pas un téléphone portable.
0: Je vais te dire ouais.
1: D'accord, donc je préviens tout de suite que le premier qui me met du son dans les oreilles et qui a un téléphone pourri,
4: Gérard, première question, s'il te plaît.
1: Ouais, bah attends, pour l'instant, c'est moi qui commande et déjà, vous allez vous la fermer. Alors, je te préviens, Axel.
0: C'est pas moi, j'ai rien dit.
1: Non, mais c'est jamais toi.
4: Bon, pour ou contre quoi, Gérard ?
0: C'est pas moi, c'est Ricky Martin qui arrête pas de me dire des conneries.
1: Bon, ouais. Déjà, tu as commencé par me calmer un peu.
0: Okay. Je me calme.
4: Gérard, première question.
1: Alors, pour ou contre la vie en couple ? Alors, je vais demander à Ludivine.
4: Oui, Gérard. Alors, quelle est ta question ? Parce qu'avec tout ce brouhaha, moi, j'ai rien entendu.
1: Alors, pour ou contre la vie en couple ?
4: La vie en couple ?
1: En couple !
0: Je connais pas.
4: Alors, pourquoi
1: c'est qui encore ce abruti là qui déconne quand je pose des questions ?
0: Ouais, c'est qui ça encore ?
4: Gérard, t'es infidèle. Gérard, puis-je répondre à ta question ?
0: En caramel, on t'a reconnu.
1: Oh ! Manu là.
5: C'est bon, pose ta question.
1: Pour l'instant, je pose une question à une nana. Pour l'instant, j'ai les mecs qui répondent. Alors, ils vont se taire 5 minutes. Et alors, Ludivine.
4: Alors, oui, Gérard.
1: Pour ou contre la vie en couple ?
4: Alors, je suis contre la vie en couple.
0: En couple ?
4: Tu es pour la vie en couple ?
1: Le prochain mec que j'entends, ça, il se dégage.
4: T'es contre la vie en couple, c'est ça ?
2: En couple, oui.
4: Et pour la vie en couple ?
2: Et voilà, pour la vie en couple.
4: C'est bon ? Oui.
5: Entrez.
1: Ouais.
4: Qui va là ?
3: Police.
4: Qui va là, je te prie ? Gérard, j'ai peur.
3: C'est quoi la question ?
4: Gérard, il y a quelqu'un.
3: Pensez-vous y avoir mis bien profond ?
4: Attention.
1: Je te préviens, tu vas te démerder.
4: Gérard, il y a quelqu'un.
1: Tu vas te démerder, Manu, au standard.
4: Bon, ça va pas.

0: les Johnny Bang comme ça.
1: Alors moi, Carole,
0: c'est pas comme ça avec le bruit et le mec avec la musique
1: Gérard,
0: derrière.
1: Tais-toi, Gérard, tais-toi. Moi, je pense que vivre en couple, c'est tout à fait possible.
0: Qui c'est qui parle?
1: Carole. Tu
0: non, mais attends, Carole.
1: Mais elle a répondu à la question, mon amour.
0: Ouais, d'accord.
1: Bon, alors, lui, parce que je vois que le débat n'avance pas.
0: Ouais, bah, vas-y.
1: Non, mais elle a raison. La vie en couple, je suis pour, mais il faut une indépendance. T'es pas d'accord avec moi, Gérard?
0: Non, pour l'instant, j'ai.
1: C'est-à-dire, quand j'aurai envie de sortir seule, je sortirai seule. Quand tu auras envie de sortir seule, il sortira seule. Du moment qu'il y a la confiance, tu penses pas, Gérard?
0: Bah ça, pour l'instant, je vais faire le tour et je répondrai à ta question.
1: Ok, chacune derrière les autres.
0: Patchouli.
2: Oui, Gérard. Ouais, bah moi, c'est pareil que Carole. C'est une certaine indépendance. Mais ouais, la vie de couple, c'est...
3: Que bon, c'est le symbole que t'as avec une personne. Mais bon, à la limite, je vais te dire ouais, quoi.
0: Non mais attends, Gonard, de manière, tu crois que j'ai pas reconnu ta voix?
3: Attends, mais non, mais
1: je...
0: T'es un habituel, alors tu dégages au standard, je vois pas des habituels sur le premier débat.
1: C'est
0: un habituel, il s'appelle David. Il s'appelle David, c'est un habituel. Je veux pas le savoir.
1: Moi, je voudrais dire que
4: David n'habite pas à Lyon, Gonard est de Lyon, numéro c'est 0, ça commence
0: par... Alors c'est quoi là, ce bordel?
4: Attends, il y a plusieurs gens qui peuvent faire plusieurs...
0: Non mais attends, c'est quoi là?
3: Il y a une jouissance partie à côté, là, mais où?
0: Ouais.
5: Oh oui, tu m'étonnes.
0: Ouais. Non, mais c'est bien. Jouez au con, standard. Ok. Jouez au con, standard, vous allez voir.
6: Jouez pas au con, standard.
0: Gérard, la merde. Voilà, c'est clair.
1: Gwenaëlle. Oui. Donc, bah, moi, je suis pour la vie de couple. Parce que, bon, bah,
3: je suis contre la vie de couple.
1: De toute manière, un homme ne peut pas se passer d'une femme et la femme ne peut pas se passer d'un homme non plus.
7: Mais l'homme ne peut pas se passer de l'homme et la femme.
0: Non, mais attends,
7: pas.
0: Pour l'instant. Pour l'instant, je pose la question à Gwenaëlle. Les autres derrière, vous la fermez, s'il vous plaît, merci.
1: Donc, je disais que c'est pour la vie de couple. Et parce que bon, ça solide les liens dans un ménage, quoi.
0: Attends 5 minutes, Gwenaëlle.
6: Là, Gérard a coupé son micro.
0: Le mec de Lyon, c'est un habituel. D'accord, c'est quelqu'un que vous avez rappelé.
8: Je veux juste te dire qu'un débat, c'est pas chacun son tour. Quand les deux filles, elles veulent parler, tu peux laisser. Ça s'appelle un dialogue. Ouais. C'est pas juste chacun son tour et
3: mais
8: tu
3: attends,
8: réponds
3: mais...
8: à une question.
0: Ouais, mais dans ce cas-là, c'est pas...
8: Laisse ton truc allumé, c'est pas grave.
0: Non. Mais dans ce cas-là, c'est pas la peine de s'amuser avec le mec de Lyon, alors que je reconnais sa voix.
8: Bon d'accord, mais attends. Mais ceci dit, quand les nanas vont parler entre elles, tu les laisses parler, ça sert à rien de dire chacun votre tour, on dirait un dictateur.
0: Ouais, bah alors. Après, tout le monde veut mes réactions.
6: Mais non,
0: alors, déjà, le gonard de Lyon, j'y répondrai pas à sa question.
8: Tu dis à Manu qu'il...
0: Alors, le gonard de Lyon, dehors. Hein.
6: Okay. Le gonard,
3: tu Gérard, c'est la première fois que
8: ça réponds un peu, tu c'est pas juste poser des questions, c'est nul tes débats, c'est marrant.
1: Bon, Max.
0: Bon, pour l'instant, c'est moi. Donc, je termine avec Gwenaëlle pour la question, et après, je pose à Axel. Et après, je réponds. Celui qui s'amuse à tirer sa crampe en même temps, il va dégager.
1: À tirer sa quoi?
0: Sa crampe.
1: Ça veut dire quoi?
0: À tirer son cou en même temps quand je parle.
1: Ça te dérange?
0: Oui, ça me dérange très sérieusement. Alors celui qui a la radio derrière, il arrête. Le portable, il arrête.
1: Ouais, Gérard, on démarre le débat quand tu le sens, quoi. Hein
0: bon,
1: quand tu le sens, hein.
0: Bon, Gwenaëlle, pour terminer.
1: Ouais, ben Gwenaëlle, elle a répondu, donc elle est d'accord pour être en couple. Et que je trouve qu'il n'y a rien de tel pour un homme qui aime une femme et vice-versa de consolider les liens en formant un couple, en formant un seul être.
0: D'accord. Axel, pour terminer, après je donne ma réaction.
3: Ouais, bah moi je suis pour la vie en couple, quoi, parce que tu sais très bien que Gérard, quand on aime quelqu'un, on est forcément deux. Et donc deux est égal forcément à un couple. Donc moi je suis pour la vie en couple, quoi, et vive l'amour, quoi, je veux dire.
0: Alors je te préviens, Axel, si tu as quelqu'un derrière toi, tu le dis tout de suite.
3: Eh, il n'y a personne derrière moi, mais putain.
1: Mais Gérard, allez.
0: On accueille Jérôme.
1: Salut Jérôme.
9: Salut.
1: Bonsoir Jérôme.
9: Salut, j'appelle Bordeaux, je m'appelle Jérôme.
0: Ah ben c'est bon, alors tu réponds.
9: Ben moi je pense que la vie en couple c'est bien. Parce que moi c'est ce que je dis, c'est ce que je pense, c'est que
0: celui qui s'amuse avec la Sibie. Les Sibis, les portables, vous arrêtez, d'accord?
1: Vous
0: passez la deuxième. Comme ça, vous n'aurez pas le droit. Vous n'aurez pas la réponse sur ma première, ça vous apprendra. Est-il possible de vivre? Est-il possible de vivre en couple à 3 ou à 4?
1: C'est plus un couple déjà.
0: Bon, on va demander à Carole.
5: Alors, moi, j'aimerais bien vivre avec une femme et un homme en même temps.
0: Pourquoi?
5: Pourquoi? Parce que j'aime les femmes et les hommes, Gérard, tu le sais très bien. Est-ce que je te plais, Gérard?
0: Non, tu me plais pas du tout.
5: Ah bon? Carole, tu veux vivre avec moi?
10: Ouais, je veux bien.
5: Et mais avec moi? On sera d'amour à trois alors.
10: Ouais, bah ouais.
5: Je sais pas si on peut inviter Gérard, mais...
0: Oh, c'est moi qui pose les questions.
10: Non mais attends, Gérard, on est en train de... Je sais pas, on parle de la vie à trois, là, c'est super intéressant.
0: Non mais pour l'instant,
10: Gérard, il est gros, donc il n'aime pas les filles.
0: Comment?
10: Non mais c'est vrai, Gérard, t'aimes pas les filles.
0: Eh, je préviens, une chose, celui qui s'amuse à balancer des conneries... On remix derrière, il va virer.
10: On n'en finira jamais, Gérard, de ton débat, hein.
0: Non, bah, si t'es pas contente, c'est le mépris, tu raccroches.
10: Gérard,
0: c'est
3: Gonard de Lyon, ça. J'en suis sûr.
0: D'accord. Gonard de Lyon. Non, Gonard de Lyon, il est plus là, c'est Jérôme qui l'a remplacé, d'accord?
3: Bah oui, je sais, c'est moi.
0: Non, bah, attends, si tu te fais passer pour un autre nom, mon pote, c'est pas la peine, hein.
10: Je te dis que c'est
0: Gonard
3: de Lyon qui fout le bordel, là.
0: Bon, toi, tu la fermes déjà, ok?
3: D'accord.
0: Vous avez pas commencé à m'emmerder sur le premier débat.
3: C'est clair et net.
0: À la suite. Quelle est la... Vous arrêtez, s'il vous plaît. Bon, ouais, au standard là. Quoi? Manu, tu me vires tous les mecs là, allez.
3: Mais c'est bon, rien.
6: Mais pourquoi Gérard tous les mecs?
0: Non, il y a quelqu'un qui a une musique derrière.
6: Peut-être une fille qui fait ça.
0: Il n'y a aucune nana qui s'amuse.
3: C'est ça qui est marrant, quoi. C'est tout le temps les mecs et jamais les filles.
10: Ouais, c'est vrai.
0: Ouais, parce qu'il y a que vous. Il y a pas un mince. C'est toujours le même que je
3: veux. Avec des mecs à l'antenne, bien sûr.
0: D'accord, David et Luigi et Arnette. Vous croyez que je vous ai pas reconnu?
10: Ils sont pas là.
3: Ouais, bien sûr, on t'a reconnu, Fantomas. Enlève ton masque.
0: Arrêtez vos conneries, d'accord?
10: Bon, Gérard,
0: avance. Je vous ai à peine reconnu.
10: Gérard,
0: ah, Axel,
10: Gérard, tu m'as reconnu, moi.
0: Alors maintenant, vous avez... C'est simple. Comment?
10: T'es pas poli, Gérard.
0: Non, mais attends. De manière, j'avais précisé, je veux pas les mêmes. Et comme par hasard,
6: Gérard, c'est pas les mêmes.
0: Qu'est-ce que pas?
6: Manu, gamin.
0: Non.
6: Mais non, c'est pas les
10: mêmes. C'est moi qui est là, Gérard.
6: Je les ai pas reconnus, en tout cas.
0: Non,
6: c'est pas les mêmes.
0: Non, presque pas.
6: Alors, arrête de gueuler, reprends ton débat.
0: Non.
8: Mais non, c'est pas les mêmes.
0: Tu crois que je les reconnais pas à leur voix?
6: Reprends le débat, Gérard.
8: Je dirais
3: le débat, Gérard.
10: Gérard, je pensais effectivement qu'un ménage à trois était la meilleure des solutions.
0: Pourquoi pour toi?
10: Parce que je t'ai déjà dit, j'aime les femmes et les hommes. Donc ça serait bien d'être à trois.
0: Mais pourquoi?
10: Parce que j'aime lécher les moules, tu comprends pas ou quoi? T'as jamais fait ça ou quoi? Bah ouais, ça.
0: D'accord.
10: C'est insupportable.
8: Donne ton avis.
0: Moi, de manière, je suis contre.
10: Et toi, Gérard?
3: Jérôme, il peut répondre.
0: Ouais, vas-y, Jérôme.
3: Moi, je pense que c'est bien parce qu'on peut avoir plus de plaisir. Enfin, pour un mec, s'il est avec deux filles ou s'il est pédé, il peut être avec un mec et une fille.
10: Oh, exactement.
3: Voilà, c'est ça en fait. C'est pour le plaisir, quoi.
10: Toi, Gérard?
3: Mais ça peut pas être durable.
10: Gérard, et toi, que t'aimerais avoir deux femmes?
0: Non.
10: Gérard?
0: Oui.
10: Donc c'est Gwenaël.
0: Oui, Gwenaël.
10: Et donc, moi, je trouve que, oui, bon, c'est possible d'avoir un couple à trois ou un couple à quatre. Mais à ce niveau-là, j'appelle tout ça un couple.
0: Attendez. Mais alors, maintenant, pourquoi, pour toi, pourquoi Gwenaël pour toi?
10: Ouais. Pourquoi?
0: Tu me les calmes là derrière quand Gwenaël parle, s'il te plaît, quand
6: ça y est,
0: on pose une question.
6: Ils sont calmés, Gérard. Gwenaël peut parler.
10: Un couple, c'est deux personnes et non pas trois ni quatre. L'homme se donne entièrement à sa femme et la femme entièrement à l'homme. On fait pas l'amour à trois ni à quatre, quoi. Ça fait pas.
5: Alors,
10: on va la faire partout.
5: Mais pourquoi pas?
11: Non, mais attends.
12: C'est un trio et 4 c'est un quatuor et c'est tout.
11: Ouais, non, mais attends, Arnie. Et Tony et Arnette, là pour l'instant, j'ai reconnu vos voix, d'accord?
10: Mais c'est pas
11: eux,
10: Gérard.
12: Je voudrais passer un bonjour au cochon.
11: Non, non, c'est bon.
12: Gérard,
11: bonjour, tu le dégages.
12: Je peux répondre, s'il te plaît.
11: Pour l'instant, je vais répondre à Gwenaëlle. Ouais. Donc, moi, je vais te dire une chose. Je préfère l'amour à deux qu'à plusieurs.
12: Bah, ouais, Jean-Luc répond. Moi, c'est Gérard, c'est Axel. Est-ce que je peux répondre?
11: Pour l'instant, je réponds. Je réponds à la question à Gwenaëlle. Je dis, je préfère être à deux qu'à plusieurs parce que à deux, c'est le plus beau. Et c'est tout.
10: Avec voilà. Gérard, t'as répondu à la vie, alors.
6: C'est plus beau comment?
11: Attends, celle qui dit que j'ai pas compris la vie, je vais dire une chose que j'irai jamais faire échange avec une personne que j'aime.
10: Gérard. Gérard, est-ce que tu l'aimes alors?
12: Gérard.
10: Est-ce que tu
11: veux
10: qu'on fasse l'amour?
11: Qui?
10: Carole.
6: Maintenant là?
10: Pourquoi?
6: Maintenant, téléphone.
11: Non, Carole, je te dis non.
10: Pourquoi?
12: Tu vois quand
11: c'est...
10: Parce que la dernière fois, j'étais avec Samir, c'est ça?
11: Non, non, mais de manière, t'as... Non, mais t'as pas... Et t'as pas besoin de donner les noms à l'antenne, hein, d'accord?
6: C'est avec Carole.
11: Carole, Carole, je te préviens.
10: Oui.
11: Tu donnes qu'un, tu redonnes encore un nom comme ça, de toute manière, tu vas pas rester longtemps. Hein, je te le dis tout de suite.
10: Excuse-moi, maître de l'univers.
11: D'accord. Alors, quelle est la vie?
6: Non, mais Gérard, je crois qu'elle voulait faire l'amour avec toi au téléphone, Carole.
11: Non, non.
10: Si. Allez Gérard, mais sois pas jaloux Gérard, je suis 4 ans.
6: Gérard,
10: la dernière fois j'avais
6: bu
10: un verre de trop, tu comprends?
11: Non, non, mais attends.
12: Moi j'ai une question Gérard, à quel âge t'as commencé tes premières relations sexuelles?
10: Ouais.
11: Non, mais attends,
12: Attendez,
11: pour l'instant c'est pas le jeu de la vérité.
10: Bon, non, mais attends.
11: On est dans les débats.
10: Qu'est-ce que tu voulais dire Gérard?
11: Quelle est la différence entre le couplet?
12: On sera ta couille droite
11: coupe,
12: et ta couille gauche, c'est ça?
11: Bon, alors, hop.
6: De quoi?
11: Bon, hop. Tu me les vires. Ça vaudra
10: attends,
11: mieux.
10: Gérard, attends.
11: Non, non, mais attendez. Pour l'instant, c'est moi qui commande, d'accord? Il y en a qui s'amusent à mettre de la musique alors que je pose des questions.
10: Mais écoute, Gérard, attends. Gérard, tu sais très bien comment je t'aime. Je suis folle de toi.
11: Qui?
10: Carole.
11: Non, mais attends. Faut pas prendre les gens pour
10: Gérard,
11: des...
10: Faut pas prendre les gens pour des cons.
11: Tu
10: t'es pas fait la bise, c'est pour ça?
11: Non, mais attends.
6: Je t'appellerai pas de chambre,
10: mais la prochaine fois, je te ferai un smack, si tu veux.
11: Ouais, non, mais attends.
10: Mais pour qui elle se prend, elle?
11: Il y aura pas de prochaine fois, je te le dis tout de suite.
10: C'est vrai? Mais qu'est-ce que t'as contre moi? Qu'est-ce que je t'ai fait?
11: Non, mais rien du tout.
10: Bah alors, explique-toi.
11: Non, mais de toute manière, je m'explique pas en direct, d'accord?
10: Ouais, d'accord.
11: Ok. Alors, en de bon entendeur, salut.
10: Mais t'es jaloux simplement, c'est tout.
11: Ben alors, je fais ce que je veux, d'accord? Je règle pas mes comptes en direct.
10: Ok, on verra ça en rentaine, mon amour.
11: Ben, de toute manière, en rentaine, je te reprendrai pas en rentaine.
10: Ouh là là, monsieur, ça pète, hein, depuis qu'il est une star.
13: Ça y est, carrément, hein.
11: Donc, maintenant, vous allez écouter la quatrième. La vie en couple est-elle plus facile et plus amusante? Alors, on va demander à Axel s'il est toujours là.
12: Ouais.
11: Alors, Axel.
12: Ouais, la vie en couple, c'est beaucoup plus amusant qu'à une personne, c'est sûr.
11: Ouais.
12: Quand on veut faire l'amour, vaut mieux être à deux que tout seul.
11: Non, mais la vie de couple est-elle plus facile et amusante? Alors, tu me réponds.
10: Carole,
11: pour l'instant, tu t'es, je sais pas.
10: C'est pas Carole, alors tu vas te calmer maintenant, ok?
11: Bon, c'est qui ça?
12: On peut revenir sur la question, là?
11: C'est qui vient de parler comme ça, là?
12: C'est Axel. On peut revenir sur la question, s'il te plaît?
11: Non, mais la nana qui vient de me parler comme ça va se calmer.
12: C'est Carole.
10: Ah, c'est pas moi, c'est pas vrai.
12: Enfin bref.
10: Ouais, c'est pas grave, passons.
12: Tu disais, passons.
11: Ouais. Bon, alors, dans ce cas-là...
12: Mais c'est quoi ce bordel, là?
10: Oh, allez. Gérard, t'es sur un portable ou quoi?
11: Axel.
12: Oui.
11: Tu réponds, s'il te plaît.
12: Tu peux reposer la question, s'il te plaît?
11: Non, je viens de te la poser. Hein.
12: Mais t'as dit... attends, est-ce que tu crois que la vie de couple est plus...
11: amusante. Tu travailles, s'il te plaît, ou tu dégages?
12: Et plus quoi?
11: Amusante, merde!
12: Plus amusante que quoi?
11: Oh là, elle dégage!
12: Bah,
11: tu me sors, Axel!
6: Explique-lui, Gérard!
11: Non!
12: Mais j'ai pas compris la question, tu me dis plus amusante, mais plus amusante que
11: la
12: quoi?
11: La vie de couple,
12: je sais pas, moi!
11: Punaise, tu sais pas, t'as envie d'écouter la question!
12: Putain, mais lui, il fait des questions à la mort moelle-neuve, puis après, il
10: se... Gérard!
11: Gwenaëlle!
6: Sur Minitel, il y a Gérard, c'est moi qui dis Gérard, ton cœur, pense à ton cœur. Et c'est vrai, arrête de crier comme ça, ton cœur.
10: Non,
11: je m'en fous. Gwenaëlle, je t'écoute.
10: Donc, apparemment, Estelle n'avait pas compris la question. Bah, c'est uniquement, à mon avis, tu veux savoir si bon, dans un couple on s'ennuie ou si on s'ennuie pas, alors moi je dis que c'est uniquement déjà d'une une entente avec son partenaire, c'est très important. Et par une occasion, faut pas tomber dans la routine habituelle.
14: Voilà, je suis d'accord.
10: Moi, bon, je
15: suis d'accord aussi.
10: Il faut changer des habitudes de manière à ce que ce ne soit pas toujours répétitif.
11: Bon.
15: Et tout ça aussi.
11: Bon, bah c'est bon. Alors, je vais poser la quatrième question.
10: Et moi, je réponds pas, Gérard.
11: Non, mais
10: on est tous d'accord.
11: Ouais, oui, j'en connais tout à l'heure, je vais les prendre en antenne et ça va chier.
10: Ah, j'ai vu, hein.
15: Bon, ça va être
11: chiant. Ça va faire mal tout à l'heure.
10: Ouais, j'aurais peur, hein.
11: Ouais, ben, de toute manière, Gwenaël, je te prends tout de suite pendant la musique. Les nouveaux phoques avec c'est à toi de faire la vaisselle. C'est à toi de faire la vaisselle, les nouveaux phoques.
6: Bon, Gérard.
11: Les nouveaux phoques avec c'est à toi de faire la vaisselle. Voilà, d'accord. Et on se retrouve. Et la quatrième question.
6: C'est quoi?
11: La quatrième question.
6: Non, Gérard, ton casque.
16: Gérard, ton casque.
6: Gérard, vite. Et tu poses la quatrième question.
11: Et la quatrième, c'est. Non, la cinquième. Que pensez-vous des couples célibataires? Voilà.
6: Ok.
11: Du jeudi soir, donc on va récupérer. On récupère Axel.
15: Rebonsoir Gérard.
11: Rebonsoir Gwenaël.
10: Rebonsoir Gérard.
15: Patchouli.
11: Patchouli.
10: Rebonsoir Gérard.
11: Bonsoir Carole.
17: Bonsoir mon amour.
11: Bonsoir Ludivine.
16: Non, c'est Valérie Gérard.
11: Valérie à la place
16: de Ludivine.
11: C'est Valérie à la place de
16: Ludivine.
11: Oh. Valérie, bonsoir.
10: Salut Valérie. Bonsoir Gérard. Bonsoir Valérie.
17: Bonsoir.
11: Valérie, on se réveille s'il te plaît.
10: Bah je suis réveillée, mais si tu m'entends pas, c'est pas ma faute, hein.
11: Voilà, bon.
10: J'ai pas lavé les oreilles.
11: Oh. On se calme.
15: Eh, poupoune.
11: Bon, Jérôme est toujours là.
15: Ouais, il est toujours là.
11: Ok. Donc on y va sur la cinquième.
10: Ouais, terrible la cinquième question. Carrément, vas-y, répète.
15: La vie de couple pour moi, Gérard. Hein, moi je peux pas répondre.
11: Hein. Pour l'instant, vous avez vous
15: calmer.
10: Non, vas-y. Les
11: vous allez vous taire et c'est moi qui pose la question, d'accord. Et vous répondez chacun
10: d'accord.
11: Votre tour.
10: T'es en forme,
15: d'accord.
10: Toi.
15: Ok, je vais te dire, ouais. D'accord.
11: Celui qui s'amuse à dire ça, il va tourner voir Manu au standard.
15: Okay, bah ouais.
11: D'accord, merci.
10: Donc moi, je voudrais répondre à la question de Gérard.
11: Alors, que pensez-vous?
10: Les célibataires.
11: Voilà.
10: Donc, alors, moi,
11: on va demander à... Valérie, tiens.
10: Oui.
11: Valérie, pour toi.
15: Qu'est-ce que tu penses de la sodomie,
10: question,
15: alors
10: s'il te plaît, il y avait tout le monde qui parlait.
11: Bon, alors, que pensez-vous des couples célibataires?
10: Bah, tu peux me tutoyer, hein.
11: Que penses-tu des couples célibataires?
10: Bah, j'ai jamais essayé. Et puis, c'est pas évident, mais ça doit peut-être être bien, pourquoi pas.
11: D'accord.
10: C'est quoi un couple célibataire?
15: Jérôme, tu peux répondre.
10: C'est quoi un couple célibataire?
11: Non, mais de toute manière, un couple célibataire, pour l'instant, c'est qu'ils sont pas mariés, d'accord? Ils vivent, on sait pas s'ils vivent en
10: concubinage.
11: En concubinage ou autre.
10: Ah, bah alors, comme toi, Gérard.
11: Non, mais moi, pour l'instant, je suis. C'est pas le jeu de la vérité, d'accord?
10: Okay.
11: Donc, si vous voulez mon avis, à l'heure actuelle, je suis divorcé, donc pour l'instant, j'ai personne.
10: T'as combien d'enfants?
15: Plus enfoncé à l'arrière, quand même.
11: Bon, alors, dans ce cas-là, Manu.
16: Ça y est, il est parti.
11: Tu voilà. Le chopes, celui-là, de manière, ça y apprendra. Il aura compris sa douleur. Et j'en connais un autre tout à l'heure, si ça continue, il va faire le même topo que l'autre. Hein.
15: Qui ça?
11: Ouais, qui ça, tu vas voir tout à l'heure, qui ça?
15: Par exemple.
11: Carole.
10: Ah ouais, d'accord. Alors.
11: À ton tour. Non, mais ouais. Tu travailles, Carole.
15: Je veux dire, ouais.
10: Moi,
11: Tu me prends, ouais. Tu me les prends tous quand quelqu'un veut parler, là, parce que c'est le vrai bordel. Hein.
10: Merci, Gérard.
11: Voilà. Donc, Carole, tu réponds, s'il te plaît.
10: Alors, moi, je pense que les couples célibataires, ça n'existe pas, puisque pour moi, un couple célibataire, c'est une seule personne.
6: Mmh. Mais qui forme un couple. Une seule personne qui forme un couple, c'est ça, Gérard?
10: Ah oui, là, effectivement, bah, ça peut exister.
6: Bah, attends.
10: Comme Gérard.
6: Bah oui.
10: Gérard forme une seule personne.
6: Ça fait longtemps que t'es avec ton conjoint.
10: Gérard, il est plein.
6: Ça fait longtemps que t'es avec ton conjoint.
11: Pour l'instant, je suis avec personne et je commence à en avoir ras-le-bol.
6: Ton couple va bien?
11: J'ai pas regardé ce matin s'il allait bien, mon couple.
10: Là,
11: ça vous apprendra. Donc, Carole, tu continues?
10: Oui, donc j'ai répondu à ta question.
11: D'accord. Patchouli?
13: Bah écoute, moi ce que je pense c'est que ça peut être pas mal point de vue tout ce qui est impôts, etc. Mais quand même, se marier, ça veut peut-être dire quelque chose si ça prouve.
11: Ouais, mais attends, pas de choulis.
13: Oui, oui, Gérard.
11: Bon, moi je vais te dire une chose.
13: Oui.
11: Est-ce que tu crois.
13: Oui.
11: Est-ce que tu crois se marier.
13: Oui.
11: En étant jeune.
13: Oui.
11: Ça, pour vous, ça vous fait quelque chose. Est-ce que tu préfères pas avant le mariage, parce que de manière on va revenir là-dessus. On va revenir sur
16: Gérard. Excuse-moi, 30 secondes. On a Nicolas à la place de Jérôme.
14: Salut Nicolas.
11: Salut
14: Gérard.
11: Salut.
14: Nous.
11: Oui. D'accord.
14: Gérard.
11: Bon, celui qui s'amuse à mettre la musique derrière, il se calme, s'il vous plaît, merci. Donc, je réponds à Patchouli.
14: Oui.
11: C'est Gwenaëlle qui voulait poser une question.
14: Non, attends, si vous voulez répondre.
11: Attends. Oui, mais attends, Gwenaëlle.
14: Non, mais c'est parce que j'ai une raison.
11: Oui, mais je vais répondre à Patchouli, s'il te plaît.
14: Ben, c'est justement pour aller en rapport avec Patchouli.
11: Bon, ouais. Donc, moi, je vais vous dire une chose, de toute manière, la meilleure chose à l'heure en ce moment et même maintenant, c'est pas le mariage qu'il faut voir tout de suite. Attendez, pour l'instant, je réponds. Parce que je vais vous dire une chose, si vous vous mariez trop vite, vous savez comment ça se termine.
14: Ouais, un divorce.
11: Un divorce et après.
14: Comme toi, Gérard.
18: Et après, 12 enfants sur le dos.
14: Donc, je peux intervenir, Gérard.
11: Donc, celui qui s'amuse à mettre ça, il va se calmer tout de suite. Donc, on m'a demandé. Non, il n'y a pas de caramel.
13: Attends, il y avait quelqu'un qui voulait intervenir.
11: On va demander à Gwenaëlle.
14: Ouais.
13: Mais il en a que pour Gwenaëlle.
14: Donc,
13: c'est pas possible.
11: Non, mais attendez.
13: Non, mais c'est la grande histoire d'amour.
11: Attendez. Oh, qui c'est qui est pas content, là? Parce que je donne la parole à Gwenaëlle.
13: Non mais attends, ne nous dis pas qu'il n'y a rien entre toi et Gwenaëlle.
11: Pour l'instant, Gwenaëlle, elle n'a pas encore répondu à la cinquième, maintenant elle va répondre. D'accord. Et avec Gwenaëlle, il n'y a rien entre nous, d'accord.
13: Vas-y Gwenaëlle.
11: Okay. Alors si vous n'êtes pas contente, c'est le même prix les trois nanas que j'ai.
13: Ok,
11: oui,
13: Gérard.
11: Bye.
13: Oui, monsieur.
11: Ok. C'est clair et net.
13: C'est clair.
11: Bon, en de bon entendeur, salut, je ne veux pas entendre une connerie comme ça.
13: Mais Gérard, on sait très bien que Gwenaëlle et toi, il y a quelque chose.
19: Il n'y aura jamais rien de toute façon.
13: Non, mais si, c'est obligé.
11: Bah alors, qui c'est qui... Alors, attendez. Alors, Gwenaëlle, tu vas attendre. Maintenant, qui c'est qui vient de dire ça?
19: Je sais pas, c'est elle.
18: Je crois bien que c'est Mimi Mati. Hein.
11: Ouais, non, mais à mon avis, c'est Carole.
13: Ah non,
19: mais
13: pas
19: non,
13: du tout.
19: Mais arrête d'accuser Carole tout le temps.
13: Ouais, c'est vrai, merci.
11: C'est pas Carole. Alors, qui c'est qui a été dire qu'il y avait quelque chose entre moi et Gwenaëlle?
13: Attends, Gérard, t'as mais vu comment tu lui parles? T'as vu comment tu lui parles?
11: Attendez, vous avez tous répondu, il y a quelqu'un qui n'a pas répondu, d'accord?
19: C'est le meilleur pour la
13: Ouais, mais d'accord, mais depuis tout à l'heure, t'as une voix toute mielleuse,
11: pas
13: content. Ben voilà, mais ça prouve que.
11: Et alors, Gwenaëlle, elle n'a pas encore répondu, d'accord?
13: Avec le fait qu'elle n'ait pas répondu.
11: Et alors, pour l'instant, j'ai le droit de poser les questions à qui je veux.
13: Mais c'est sûr, Gérard, que t'as le droit de répondre à qui tu veux.
11: Droit de réponse, vous allez le faire avec Françoise, d'accord?
13: Pourquoi tu parles de Françoise?
19: Elle est amoureuse de Françoise?
11: Non, je suis pas amoureux de Françoise.
18: Il y a un truc avec Françoise.
19: T'as caché avec
11: Attends, si tu n'es pas content, Axel ou Nicolas, c'est le même prix.
14: Bon, on peut revenir au débat, s'il te plaît.
11: Bah alors, Gwenaëlle, tu réponds.
14: Oui, alors je vais répondre à deux choses. La première, c'est que la personne, donc du sexe féminin, qui dit qu'entre Gérard et moi, il y a quelque chose, bah, qu'elle est au moins... et ses paroles en déclinant son identité, ce qui n'est pas le cas, hein, parce qu'on dit ses paroles, et non, c'est pas moi, hein, qu'on arrête de m'accuser, bah, que la personne qui est en train de dire ces choses, bah, ait au moins l'honneur de décliner son identité, ce qui n'est pas le cas.
13: Mais qu'est-ce que ça peut te faire? T'es prout-prout machin, toi, ou quoi?
14: Non, c'est pas prout-prout machin.
11: Oh Manu le malin, au lieu d'être au téléphone là, tu me cales un peu les autres là.
16: J'étais en train justement, Gérard.
11: Tu me les calmes là. Gwenaëlle, elle a quelque chose à dire sur la cinquième saison, je voudrais bien l'écouter. Et les autres avant la fermer un peu.
13: Ok. Oui, tu te calmes un peu, Gérard.
11: Oh, si t'es pas content, tu raccroches, d'accord?
13: Bon, Gérard, écoute, tu commences à nous pomper. Hein. J'ai envie que tu passes sur un autre ton, c'est tout.
11: Ouais, qui parle comme ça là?
13: On est gentil avec toi. Donc
11: qui c'est qui me parle comme ça?
13: C'est toutes les trois pareilles. Excuse-nous, mais là t'es super désagréable ou quoi?
0: Oui, je suis désagréable parce
10: que. Non, mais t'en as que pour Gwenaëlle et Gwenaëlle par moi, Gwenaëlle par là, et Gwenaëlle est mien, et Gwenaëlle et Gwenaëlle.
0: Je pense que vous allez un peu trop loin, d'accord. Gwenaëlle, elle n'a pas répondu. Elle va répondre maintenant, d'accord.
10: Et tu laisses répondre les filles, hein.
20: Bon, laissez-la répondre, comme ça, il se calme.
10: Vas-y,
0: ah, mais qu'est-ce que c'est pas contente,
10: Valérie,
0: ou Saint-Touli, ou Charles, si vous êtes pas contente, vous dégagez.
15: Charles Poli.
0: Ok. Bah, vous allez voir tout à l'heure si je suis en chaleur. Vous allez voir le deuxième débat s'il va avoir lieu.
15: On va faire une double sodomie, tu vas comprendre.
0: Ouais, bah si t'es pas content, toi tu raccroches ton téléphone.
10: Gwenaëlle, vas-y, réponds.
0: Alors Gwenaëlle, tu vas, s'il te plaît.
10: Ouais, alors ça y est, je peux y aller. Ouais, vas-y.
0: Oh bon, ouais.
15: Joli.
0: Ouais, Manu, là, tu me les prends, là, où je suis comme l'autre fois, moi.
16: Ça y est, Gérard, repose ta question, Gwenaëlle, elle veut répondre. Tout le monde l'écoute.
10: Non, mais c'est pas la peine qu'il la pose, la question, je la connais. Donc, je vais donner ma réponse, enfin, si je peux. Donc, je suis pour le mariage... Mais j'estime qu'avant de se marier, il vaut mieux connaître la personne.
20: Bah ouais, je pas
10: donc, ça n'a rien à voir avec la question. Hein.
0: Bon, alors, pour l'instant,
15: stop. J'ai un petit message Minitel.
0: Stop.
15: Donc de la part de Christophe, 54 ans, âge 26, hein, donc...
0: Ah ouais, 54 ans, âge 26, c'est bizarre. C'est pas mal, parce que c'est une sortie en Ligue.
15: C'est ce pas mal,
0: dit,
15: mon vieux,
0: c'est
15: pas
0: ce
15: mal.
0: Dit, hein. Non, mais c'est
15: la ville.
0: C'est
15: enfin,
0: pas mal,
15: écoute le message,
0: ça.
15: Quand même, la vie de coup pour Gérard, c'est sauter à la grosse Christine sous le pont de l'Alma, lui faire un enfant et l'abandonner.
21: Oh, méchant, là.
0: Là, tu vois une chose, tu vois.
10: Mais faut rigoler, rigole.
0: Non, non, mais tu vois ce que j'ai
21: répondu. Attends, Gérard.
0: Non, pour un sens, non,
21: camion,
0: non.
21: C'est des drôliques, c'est quand même.
0: Non.
21: Stop.
0: Je réponds à la question. Et alors, Christophe...
15: Bon, ouais.
0: Manu, là, tu te réveilles ou quoi, merde?
16: Il y avait plus que les filles à l'antenne, là, j'ai
0: vu. Putain, mais merde.
16: Ça vient d'où? Hein?
0: Oh, tu prends ça? Bon alors tu me les reprends au standard. Et tu,
16: je les enlève tous. Je les enlève tous.
0: Donc Christophe, ta question Minitel, je te répondrai pas parce que
21: Il n'y a rien à répondre
0: et maintenant ça pourra pas venir à la personne, ok. On demande en entendeur ça, le Christophe. Encore une question comme ça sur Minitel, ouais, je ne répondrai pas.
15: Il y a Nanou qui te demande de lui rendre son god qui t'a prêté pour la locomotive.
0: Ouais, ben c'est ça, elle va se faire foutre.
21: Et puis le string panther qu'il a oublié à la maison, hein.
10: Insulté, Gérard.
0: Bon, alors, on va poser la... on va poser la sixième question.
10: Oui.
0: Pourquoi associe-t-on... toujours le mot de couple avec avec deux chiffres.
10: Quoi? Est-ce que tu peux expliquer un petit peu, Gérard?
15: Bah si, c'est pourtant évident.
10: Mais c'est évident, vous comprenez pas ou quoi? Moi, je veux bien répondre à la question.
20: C'est clair, c'est vrai.
0: J'en connais tout à l'heure.
15: Ouais.
0: À force de faire les clowns...
15: Ils vont se faire jeter.
0: Ils vont se faire virer, mais leur vie de paix. Pourtant, j'ai pas l'habitude de virer des nanas.
15: Non, c'est vrai.
0: Mais il y en a qui vont gerber, mais ça va être sec.
10: Tu parles de moi, Gérard?
15: Tu sonnes, il y a ton tatou qui sonne.
10: Tu peux répondre,
0: Carole? Non, j'ai pas mon tatou ici.
15: D'accord.
21: Nicolas, il peut répondre.
15: Comme par hasard, vas-y, réponds
10: Carole
15: à la question.
10: Peut répondre.
15: Vas-y, Carole.
10: Alors, donc la question 2 plus 2, donc 1 et 1, 2, et 1
21: et 1, 2. Et
10: 2 et 2, 4. Donc, ça fait 2, Gérard. Ta réponse est...
0: Comment?
10: Elle est vachement claire, sa réponse.
21: Attends, j'ai pas très bien
10: compris. La meuf du 16e va se calmer, là. Gérard.
0: Mais attends, la meuf du 16e, attends. Déjà.
21: La grand-mère à Gérard.
10: Gérard, t'énerve pas,
0: attends,
10: mon gars.
0: Attends. Attends, non, t'arrêtes s'il te plaît. Là, tu me chopes celui qui a dit ma grand-mère. De toute manière, c'est un mec. Alors là, tu me chopes Axel.
21: Et c'est pas moi, hein.
0: Non, mais attends, Axel. Tu crois que je suis pas reconnu?
10: Mais c'est pas grave, Gérard.
21: C'est pas moi qui prends. Attends, c'est bon, quoi. Faut pas prendre les gens pour des canards sauvages non plus, hein.
0: Bah alors, si t'es pas content, tu dégages, mon pote.
21: Eh ben attends, c'est tout le temps moi qui se fais accuser, je dis rien.
0: Non, attends, vous parlez pas sur la famille, ok?
21: Non, c'est pas moi qui ai dit ça, c'est bon.
10: Gérard, est-ce que tu connais le club 2 plus 2?
0: Non. Qui c'est qui pose cette question?
10: Je connais le 4 plus 4,
20: Carole, et non?
10: Ouais, moi je connais le 4 plus 4.
20: Ouais,
10: au contraire de toi.
0: Ah, celui qui s'amuse avec...

0: Joyeux
1: Gérard, reprends ton débat.
2: Oh, tu les calmes au standard.
3: C'est Gérard, mais écoute, écoute.
1: Il y a des gens qui balancent des trucs. C'est pas bien. Gérard,
2: oh, tu dégages. Bon, Philippe, qu'est-ce que j'ai dit la semaine dernière?
1: Qu'est-ce qu'il a dit la semaine dernière?
2: Philippe.
3: Gérard.
2: Oh, moi j'arrête, hein, ok. Bah non, bah je continue pas.
0: Oh, oui,
2: tu vois, Gérard. J'ai dit à 50 mètres de moi.
4: Mais ça se passe bien, allez, continue.
2: Fais gaffe, parce que tard, tu vas t'en prendre une dans ta gueule, toi. Que dégage maintenant, ok?
1: Ok, c'est bon, Gérard, il te dérange plus là où il est. Allez, tu reprends ton débat. Bon. Reprends ton débat.
0: À Gwenaël de répondre.
1: Vas-y, Gwenaël.
0: Oh, pour pas changer.
1: Vas-y, Gwenaël. Si, si, c'est à Gwenaël.
2: Non, non, ça pas à Gwenaël maintenant.
1: C'est elle qui commande.
2: C'est moi, non.
5: Nicolas, il peut répondre.
2: Vas-y, Nicolas.
5: Moi, je pense que, bon, un mariage, c'est deux personnes, c'est deux bagues, c'est deux mains, c'est deux dans le lit, enfin voilà, c'est tout, c'est deux, c'est le chiffre 2 qui s'allie au mariage, voilà.
0: Waouh.
5: C'est beau, non?
0: Non, c'est magnifique, là.
5: Mais je vais remplacer Gérard la semaine prochaine.
0: Gérard, tu devrais l'applaudir, parce que c'est vachement philosophique.
5: Et puis,
2: d'accord. Valérie.
5: Une petite Ronaldise aussi, hein.
2: Valérie.
0: Oui,
2: Valérie. Pour toi.
1: Pour toi.
2: Oh, c'est quoi, là, ce cirque?
6: Mario. Mario.
0: Valérie, oui, j'écoute.
5: Bandeur.
0: Ben, réponds. Eh ben, pour moi, c'est pas obligé qu'il y ait plusieurs chiffres. Hein. Il peut y en avoir qu'un et c'est le chiffre 2.
2: Mmh.
0: Exactement. Et puis voilà, donc plusieurs chiffres, ça sert à rien. Un couple, c'est 2 et 2, c'est qu'un seul chiffre.
2: D'accord.
0: Voilà, le débat est clos. Il a pas tout compris.
7: J'ai répondu, mon amour.
2: T'as répondu.
0: Pas sur loup.
5: Pas sur loup, vas-y, réponds.
7: Pas sur loup. Alors, pas sur loup, tu vois. Ouais, tu vois. Quoi?
2: Pas de chouli.
7: Oui, pas de choulou.
5: Il y a pas de choulou qui veut répondre.
7: Mon petit pas de choulou.
5: Il y a pas de choulou qui veut répondre.
7: Oui. Alors.
1: Vas-y, réponds.
7: Bah écoute, moi je sais pas.
8: D'accord. Non, mais même pas de la question, un peu cher.
7: Hein? Non, mais c'est vrai, tu peux répéter ta question?
2: Non, mais attends, il faut pas prendre les gens pour
7: non, vous. Non, mais écoute, elle est vachement compliquée ta question.
5: Intellectuel,
7: t'as
0: on
7: n'a pas
0: le même
7: cuit
0: que toi.
2: Bon,
7: attends, Gérard, répète ta question, je vais y répondre.
2: Ouais, et on.
0: Il a dit pourquoi le couple est toujours avec des
2: Gérard.
1: Gérard, tu reprends un peu le débat, tu te calmes et vas-y, Gwenaël.
5: Par contre, t'enlèves tes doigts de ton anus.
1: Hein. Oui, arrête.
2: Bon, Jean-Jacques, Axel, tu as dégagé, Nicolas, tu veux vous dégager.
0: Donc, bah, Gérard,
5: Axel,
0: tu
5: dégages.
0: Gérard,
5: tu dégages. Bon, tu dégages maintenant.
2: Non, ça commence à bien faire là-haut.
1: Ça commence à bien faire.
2: C'est quoi le standard, nom de Dieu?
1: Il faut arrêter.
3: Bon, Gérard, écoute.
0: Donc, Gérard, c'est Gwenaël.
2: C'est quoi ça? C'est qui?
3: Il n'y a plus les mecs, là,
2: bon,
3: Gérard.
2: Allez, hop. Non, moi, on met une pause, moi, quand ça... Moi, je continue pas.
1: Je crois qu'ils sont calmés, là. Je crois qu'ils sont calmés.
0: Gérard, c'est Gwenaël.
1: C'est bon, vas-y, reprends.
0: Gérard. Oui.
9: Allô, là, c'est Max, à l'appareil.
0: Oui, Max.
9: Oui, calmez-vous, quand même, parce que là, Gérard, arrêtez de mettre de la musique derrière tout le temps. Hein.
0: Ouais, c'est vrai.
9: Parce que là, le pauvre, moi, c'est très bien, le démon. J'apprends plein de trucs ce soir.
2: Eh, hey, tu dis à l'autre, là, qui se casse hein, avec sa caméra, parce que ça commence à bien faire.
9: Tu calmes, Emmanuel Gamin, tu travailles au standard.
2: Ah, parce que là, ça va pas.
0: Max.
2: J'ai 15 questions, hein.
0: Donc, Gérard.
5: Max, 15 questions, Gérard.
2: Va bouge derrière.
0: Gérard, c'est Gwenaël.
9: On continue parce qu'il est 2h-5.
2: Quand oui.
0: Donc, je voudrais répondre à la question. Donc, le chiffre 2, parce que donc, c'est un chiffre pair. Et pour commencer, toute histoire d'amour, il faut être 2, déjà.
7: Mm-hmm. Non, à mon avis, toi, tu dois être toute seule, hein.
2: Bon, ouais, c'est bon.
0: Cassé.
1: Bon, Gérard, on reprend le débat.
0: Non, pas du tout.
1: Bon, calmez-vous, on reprend le débat.
5: Non. Gérard et Christine, ça fait 2,5, là.
2: Bon, alors, toi, tu dégages.
7: Au moins. Ça fait 3.
2: Celui-là, il vire, je veux plus l'entendre.
1: Allez, Gérard.
2: C'est même pas la peine qu'il revienne sous un autre nom.
1: D'accord, Gérard.
0: Mais attention, t'as répondu ça. Elle, c'est pas toute seule qu'elle doit être. C'est qu'elle doit arriver même pas à supporter.
7: Waouh,
2: wow, qui c'est qui vient de répondre ça? Qui c'est qui vient de répondre ça?
0: C'est moi qui ai répondu ça. Gwenaël.
2: Ouais, mais qu'est-ce que ça a répondu?
0: J'ai répondu à la nana qui a cru me casser en me disant que je devais être toute seule. que elle, avec la voix qu'elle a, avec les réponses qu'elle fait, c'est pas toute seule qu'elle doit être, parce qu'elle arrive pas à se supporter déjà elle-même.
10: Waouh, bravo, Gwenaëlle.
0: C'est extraordinaire, bravo.
10: Je crois que on t'apprécie tous, hein.
0: Ouais, c'est vrai.
2: De toute manière, si ça vous plaît pas, c'est le même prix. Il y a quelques. Pour un centime.
10: Il y a quelques d'apprécis, genre.
2: Non, mais
10: on
2: aime
10: bien.
2: Il y a quelques. Il y a quelques pour un centime qui donnent à peu près des réponses.
10: Des réponses. Bah oui, parce que
2: qui répond correctement aux questions que je pose.
10: Mais oui, mais c'est Gwenaëlle.
2: La septième question. La septième question.
1: Calmement, Gérard, poste. Ils vont répondre calmement à ta question, c'est promis. Vas-y.
2: De toute manière, s'ils en ont
1: trois. De toute manière, tu poses ta question. De toute manière, calmement.
2: Quel point commun entre les couples?
1: Le point commun entre les couples. Voilà, donc la question est posée. Je crois que... Qui veut répondre?
0: Valérie.
8: Le point commun entre les couples, c'est que normalement, ils sont tous deux, hétéro, homo ou bi.
2: Mm-hmm. Non, mais je vois pas. Attends, je vois pas.
1: Un couple, c'est pas forcément
2: point...
1: deux. Un couple,
2: ouais, mais le point commun, je vois pas hétéro ou bi.
8: Non, mais je te dis, les couples, n'importe quel couple, que ce soit un couple d'homo, d'hétéro ou de bi. Un couple, on est forcément deux.
2: Oui.
8: C'est ça, le point commun entre tous les couples.
2: Mm-hmm.
8: Maintenant, tu peux avoir un couple de perruches si tu veux, mais bon, un couple, voilà. Le point commun entre les couples, c'est qu'ils sont deux et qu'ils s'aiment passionnément et profondément. Surtout profondément, pour certains.
2: Ok.
5: David, tu peux répondre.
2: Non, mais attends, pour l'instant, on va demander à Carole.
11: Oui, alors moi, je pense effectivement que deux couples, les points en commun, ça peut être la musique, ça peut être le cinéma, ça peut être la lecture, le sport, les loisirs... Les voyages, tout ce que tu veux, Gérard.
2: Non, mais attends, est-ce que t'as bien compris la question?
11: Oui, j'ai bien compris, au contraire de toi.
5: Rien compris, Carole.
2: Attends.
11: Elle a rien compris, Carole.
10: Julie, je peux répondre?
2: Non, attendez.
11: Tu demandes le point commun, moi je te dis, dans un couple...
2: Quel point commun entre les couples?
1: Moi je pense que la différence, c'est...
5: Moi, je pense que
1: c'est justement là le point commun.
11: C'est le sexe.
2: La différence d'âge. Celui qui vient de dire ça, tu as viré parce que je te reconnais, d'accord?
5: C'est Nicolas.
0: Ok, elle a rien compris du tout, Carole.
1: Carole, patchouli.
0: Moi, je comprends jamais rien, moi.
2: Carole, allez, c'est bon, patchouli.
10: Ouais, donc moi, je dois dire
2: bon,
10: que.
2: Bon, Carole, t'inquiète pas, tu répondras, tu me rediras ça tout à l'heure.
0: Merci, mon amour.
2: Derrière, vous calmez, s'il vous plaît. Vous allez vous calmer, s'il vous plaît.
0: Ça y est, on est calme.
1: Vas-y donc, il y a Patchouli qui voulait répondre, Gérard.
2: Donc, Patchouli, tu voulais répondre quelle est sur la question 7.
0: Ouais.
2: Donc, je t'écoute.
0: Non, mais je voulais dire qu'avoir des points communs, c'est super important dans un couple. Mm-hmm. Qu'avoir des différences, c'est important aussi, parce que sinon, on s'emmerde.
1: Au niveau de l'âge?
0: Au niveau de l'âge, par exemple, ouais.
2: Non, mais l'âge là-dedans n'a rien à voir.
0: Non, mais l'âge n'a rien à voir.
2: Attends. Non, mais attends, question, hein. Patchouli.
0: Oui.
2: Patchouli.
0: Patchouli.
2: Bon, attendez, moi je vais quand même vous dire une chose, que l'âge n'a rien à voir là-dedans.
1: D'accord.
2: C'est pas l'âge qui fait la différence.
0: Exactement.
2: Parce que, par exemple, moi je prends, admettons que je sorte avec quelqu'un de 19 ans, moi j'en ai 36, d'accord? Vous le savez. Donc, de sortir avec une personne moins âgée que vous, ne veut rien dire.
0: Attendez,
2: tant qu'on s'entend bien avec la personne, si la personne veut prendre les mêmes principes, que le copain avec qui elle sort, par exemple, s'il est passionné de Formule 1 ou d'autres, parce que moi, je suis passionné de Formule 1.
0: Moi aussi.
2: Hein? Donc, si la personne veut continuer à vivre sa vie avec, c'est son problème.
0: Ouais.
2: On est bien d'accord,
0: oui,
2: pas de soulier. La question, quel est le point commun des couples? Je vois pas pourquoi que tu mets l'âge.
0: Bon d'accord, c'est pas grave, on enlève l'âge, alors moi je...
10: Mais il faut faire attention parce qu'une femme peut être avec toi, Gérard, pour l'argent.
2: Mais de toute manière, qu'est-ce que vous venez balancer l'argent là-dedans?
0: Mais arrêtez
2: quand vous dites ça. L'âge et l'argent n'ont rien à voir, mais merde, arrêtez vos conneries.
0: Okay,
2: arrêtez quand vous dites ça, vous me faites rire.
0: Mais arrêtez,
2: ça n'a rien à voir.
1: Le mec, s'il a pas d'argent, il n'a pas d'argent.
2: Si on s'aime, on s'aime, et c'est tout.
0: Ok, t'as tout à fait raison, Gérard. Eh bien, Gérard, je vais dire une chose.
2: Tu me les prends là au standard.
0: Gérard.
2: Tu me laisses.
0: Mais la raison,
1: c'était joli. C'était beau ce qu'il a dit, Gérard.
0: Gérard, oui, patchouli.
1: Et sur Minitel, il y a quelque chose de beau aussi. Il y a Franck qui dit département 75, âge 22. T'as vu, c'est facile, je me suis pas trompé. Hein. Gégé, est-ce que tu peux te prendre en photo, ton anus écarté en fleurs et un billet de 100 balles dans la main droite?
0: C'est joli.
2: J'ai deux choses que je m'amuserai pas à faire des photos pour lui, d'accord? Donc, patchouli, tu finis de répondre à la question, s'il te plaît.
0: Non, mais ce que je disais, c'est que avoir des points communs, c'est bien, mais il faut avoir des différences. Sinon, on s'emmerde en couple.
11: Bah oui.
0: Non ?
11: Oui.
0: Bah d'accord.
2: Ok.
11: Et Gwenaëlle, elle a pas parlé. C'est vrai. Gwenaëlle, I miss you.
0: Gwenaëlle. Gérard, c'était super
2: beau. Tu te réveilles là avec les deux sons.
0: C'est quoi cette histoire là ?
1: Quel de son ? Moi j'ai pas de son, moi j'ai une seule voix.
12: J'ai pas de son, t'es Miro.
0: Gwenaëlle.
2: Ouais, bah je suis Miro.
1: Vous avez deux sons, vous ?
0: Non.
2: Gwenaëlle,
0: on reprend ton débat, là. Bon, Gwenaëlle, réponds.
1: Bah, reprends ton débat, Gérard.
0: Gwenaëlle.
12: Allez, on reprend le débat.
0: Gérard.
2: Gwenaëlle, elle va répondre à la septième.
0: Gwenaëlle.
2: C'est quoi ce bordel ?
1: Je sais pas, Gérard.
12: Gérard, ta gueule, hein.
2: Eh, tu te réveilles un peu, toi, à l'arrière ?
0: Gwenaëlle.
11: Elle est partie.
0: Non, elle est pas partie, elle est là, mais elle attend que Gérard lui demande de parler.
11: Oh, elle est sale, Gwenaëlle.
2: Oh, c'est quoi, là ?
1: Oh, Olive !
2: Oh !
1: La double voix.
0: Gwenaëlle, tu joues du coup de la clarinette.
12: Bon, Pordard, ta gueule, hein. Puis Aurélien, ça le trappe un
1: peu. Ça marche, là, ou pas ?
0: Ça marche.
1: Bon, voilà. Alors, vas-y, Gwenaëlle.
0: Oui. Donc, je suis entièrement d'accord avec...
11: Gérard.
0: Je sais plus, c'est une fille qui a parlé tout à l'heure, je crois que ça doit être Carole.
2: Non, c'est Patchouli.
0: Non.
2: Patchouli ou Carole ou Valérie?
0: Non, alors c'est Valérie.
11: Oui.
0: Sur le fait qu'un couple, effectivement, quel que soit le sort du couple, de toute manière, il faut qu'il soit deux. Il faut qu'il s'aime, de toute manière. Et puis donc, c'est important les points communs dans le couple pour pas tomber donc dans la monotonie du couple.
1: Tout à fait, tout à fait. Alors, Gérard, votre avis sur la question?
2: Donc, je sais pas, parce qu'il y a quand
1: t'as
2: même
1: pas écouté,
2: deux
1: parce
2: mecs.
1: Que tu n'as pas écouté.
2: Si, j'ai écouté très bien ce qu'elle me disait.
1: Qu'est-ce qu'elle a dit?
0: En tout cas, Gérard, ce que t'as dit, c'était très beau.
2: Voilà.
12: Moi, je suis d'accord.
0: Non, c'était très beau. Moi, je suis pas d'accord.
2: Bon, allez, hop. Tu vas mettre... tu peux mettre...
1: On va mettre un disque, peut-être, pour les calmer un peu.
2: Ouais.
1: C'est quoi la prochaine question?
12: Gérard, est-ce que t'arrives à toucher ton anus avec tes dents?
2: Bon, toi, tu dégages.
1: Non, ça, c'est pas bien.
2: Ah, pour Manu, il est parti, Gérard.
12: Ça, c'est Nicolas.
1: Il y en a un, il va se calmer avec sa radio, hein. Dis-le, Gérard.
2: On se calme! Merci!
0: Vas-y, Gérard, tu peux répondre à la question, là, sur... Ça te dérange pas?
2: Non, mais je répondrai tout à l'heure, après le disque.
11: Tu réponds jamais, Gérard.
0: Tu nous promets que tu réponds?
2: Oui. De toute manière,
0: Craché juré? Non, promets-le nous, parce que après tu vas oublier. Craché juré?
2: De toute manière, il y a trois personnes. Et il me reste 4 nanas, normalement.
0: Ouais.
1: Allez, et là, tu poses une question, on envoie à 10 et on reprend tout le monde après.
2: Et donc.
1: D'accord, il est perdu.
2: Non, je suis en train de chercher.
12: Tu racontes tous ces neurones survivants.
2: Bon, toi déjà, tu as dégagé, c'est bon. Toi aussi, merci.
12: Nicolas, tu dégages.
1: Bon, vas-y, pose ta question, Gérard.
2: Dans quel endroit se forment les coupes?
0: Dans quoi?
1: Quoi? C'est quoi?
2: C'est quoi, là, ce cercle au standard, là?
1: Gérard, repose ta question et annonce le disque.
0: Prends un pull, si tu veux.
2: C'est dans quel endroit se forment les coupes?
1: On répond
2: ensemble, vous allez réfléchir.
1: C'est quoi le disque?
2: Et tu peux mettre du beurre avec ça glissera mieux.
1: Tu peux mettre du beurre, ça glissera mieux. Très bien. Tout de suite.
2: On va continuer la suite du débat. Donc, il est 2h07 du matin. On va se réveiller un petit peu si tout le monde est là.
0: On va accueillir. Je suis dans le sud alors.
2: On se calme, s'il vous plaît.
0: Dis-moi, Valérie, tu vas à la loco souvent?
1: T'es à l'antenne?
0: Non, moi j'habite dans le sud. Je suis à côté de Marseille.
1: Oh, vous êtes à l'antenne?
2: Non, mais chérie, là.
0: Est-ce qu'on est passé à l'antenne?
2: On est à l'antenne.
0: Allô, il n'y a personne. Allô?
11: Oui,
12: Carole.
0: Allô?
2: Dis maintenant Gérard là, ils y sont.
1: Non,
0: on n'entend pas Gérard.
2: Ils
0: n'entendent
2: plus.
0: Et Valérie.
12: Allô.
0: Comment je te prends?
10: entendu.
13: Non, mais j'entends rien.
1: C'est à l'antenne, Gérard, moi je peux rien faire.
10: Tu l'as vu, on n'entend rien.
13: On n'est pas encore à l'antenne.
10: Il y a un problème technique.
13: Non, on n'est pas encore à l'antenne.
10: Il y a un problème technique.
1: Est-ce que vous m'entendez?
10: Oui, on t'entend, Cyril.
1: Moi, on m'entend, moi.
10: Ah ouais, ouais, ouais.
13: Ah non, non, c'est technique.
10: Allô, Gérard.
2: Allô.
10: L'antenne.
13: On n'entend rien, là.
2: Putain, mais c'est quoi ce cirque, merde?
10: On t'entend, Gérard. T'es là?
2: Allô?
13: Allô? Gérard?
10: Allô?
2: Allô?
13: Allô?
14: Dormez-vous, ça.
13: Allô?
10: Allô?
2: Allô?
10: Allô? Allô? Allô, Valérie? Ouais? Tu veux monter à Paris? Hein? Tu veux monter à Paris?
14: Qu'est-ce qu'il y a? Qu'est-ce qui se passe, là?
2: Allô? Allô? Il n'y a personne, là. Je suis en train de secouer ce bordel.
10: Comment? Oui, je suis là. Axel?
14: Attendez, Gérard, attendez, vous m'entendez, les auditeurs?
10: Oui, entendons.
14: C'est Max, si vous entendez Gérard, Gérard, t'es là?
2: Allô?
14: Gérard?
10: On n'entend pas Gérard.
14: On n'entend pas Gérard.
13: Carole, t'es là?
10: Ouais, moi je suis là.
13: Gérard. On n'entend plus Gérard.
10: Moi non plus, j'entends pas.
14: Change de micro, Gérard, change de micro, change de micro, il y a un problème.
1: Allô?
10: Tu vas
1: allô?
10: Oui, t'entends.
13: Ah oui, on t'entend.
14: Alors, remets ton micro, remets ton micro, remets ton micro, Gérard.
1: Remets ton micro, Gérard.
14: Essaye. Vous m'entendez?
10: Allô?
14: C'est Max à l'appareil.
2: Allô?
14: Bah, Gérard est parti apparemment.
2: Allô?
10: Allô?
2: Allô? Allô? Mais
13: allô? Gérard, il est retourné au standard, là.
14: Ah, ça y est, on entend Gérard, Gérard, je t'entends.
2: Qu'est-ce que tu as
10: dit à l'écran?
13: Allô?
10: Allô?
14: Ça marche, ça y est, ça marche.
10: Ça y est, Gérard, on
14: t'entend. Non, viens, ah, Gérard, bah là, qu'est-ce que tu fous, Gérard?
13: Bah, c'est pas trop tôt, hein.
14: Eh ben, ils t'attendent.
10: On t'entend, là. On t'attend, Gérard, qu'est-ce que tu fous?
13: Bah, Gérard.
2: Bon.
13: Faut speeder un peu son bord, quand même. On va prendre un café, là.
2: Dans quel endroit, pompe-t-on?
14: Allô? Bah, Gérard.
13: Allô?
2: Ouais.
14: On t'entend pas.
2: Allô?
10: Allô, Gérard.
2: Mais non, qu'est-ce que tu fous, les biens, là?
10: Gérard,
2: merde.
1: Est-ce qu'on m'entend? On m'entend ou pas?
10: Ouais, on
1: m'entend. Bon, bah, moi, on m'entend, Gérard.
14: Ah, ça y est, on l'entend, on l'entend, on l'entend. Ah, bah, attends, vas-y, pose ta question. Pose ta question.
13: Vas-y.
2: Dans quel endroit?
14: Vas-y, vas-y, pose ta question.
2: Je ferme les couples.
14: Pose ta question, vas-y.
2: Bah, ça y est, je viens de la poser.
14: Allô, Gérard. On l'entend pas, on l'entend pas.
1: Mais Gérard, pose ta question.
2: Mais merde, tu fais quoi, là?
1: Mais je fais rien.
10: Mais on n'entend rien, allô. C'est qui voulait m'héberger?
2: Oh, mec, tu viens là ou quoi, là? C'est le bordel, là, maintenant, là-dedans.
14: Vous m'entendez, les auditeurs?
10: Oui. Bah oui.
14: Et Gérard, vas-y, parle, on t'entend pas.
2: Mais personne n'entend.
14: Mais crie pas, on t'entend, là.
2: Bon, mais moi, j'arrête.
14: Mais c'est bon, on t'entend. C'est bon, c'est bon.
10: C'est bon, on t'entend, Gérard, vas-y.
14: Vas-y, Gérard.
13: Gérard,
10: allez, viens. Ah, Gérard.
14: Ça y est, on t'entend.
1: Voilà, ça y est.
14: On écoute ta question, Gérard. On écoute ta question, après, je te laisse. Vas-y.
2: Dans quel endroit se forment les couples?
14: Vas-y, vas-y, pose ta question, Gérard.
2: Dans quel endroit se forment les couples?
1: Mais il parle,
10: on entend rien.
1: Il parle, j'entends rien, moi.
2: Mais j'entends rien, c'est quoi ce bordel, là?
1: Je sais pas.
2: Attends, t'es connerie ou quoi, là?
1: J'ai rien fait.
14: Olivier, attends, Olivier, appuie sur le bouton là. Voilà, ça marche, c'est bon, vous l'entendez là?
10: Ouais,
14: voilà,
10: ouais,
14: c'est
10: bon,
14: Olivier.
1: Merde. Ah merde, je suis désolé.
2: C'est pas ouais, grave. C'est toi qui fais des conneries encore.
1: Je suis désolé, je connais pas bien.
10: C'est toi qui voulais m'héberger chez toi?
13: Oui. Olivier, tu te calmes.
10: Ah, c'est toi.
2: Bon, pour l'instant, la question non, est pas là.
10: Vas-y.
2: Bon, on y est peut-être pas là, c'est. Ah, tu te casses celui qui fait du tambour?
14: Il n'y en a pas qui font du tambour, Gérard.
13: Je vais en casser.
2: Dans quel endroit se forme le couple?
10: Gérard, Valérie. Gérard. Alors, je réponds. Attends, hey, Gérard,
1: non, répondez chacun votre tour. Vas-y, réponds. Valérie.
2: Alors, je veux de la ventilation.
1: Gérard, il y a Valérie qui te
2: quoi,
1: répond.
2: Je veux de la ventilation.
1: Il veut de la ventilation. Tu lui fais de la ventilation avec ta main. Voilà.
10: Bon, alors, il faut répondre ou pas?
1: Bon.
2: Arrête.
1: Gérard, c'est moi qui commande.
2: Ouais, mais attends. Valérie.
10: Couples...
1: Vas-y, Valérie.
10: Alors, j'y vais. Les couples se forment. Au restaurant, à la bibliothèque pour les intellectuels, en discothèque, par exemple, la loco sur distribution de tracts.
2: D'accord, merci pour la pub.
10: Un peu partout, dans la rue, dans un café, dans le métro, sur le trottoir, quand vous... enfin, partout, quoi. Et puis, dans des endroits où il y a du monde de préférence.
2: Parce d'accord. Que... Ok.
10: Et puis dans un zoo pour certains.
2: Mais elle d'accord.
10: Tout... Ouais, le Carole. Zoo, quoi. Dans les clubs d'échangistes, pas mal. Dans les boîtes homo, dans les boîtes de lesbiennes, dans toutes sortes de boîtes qui existent à Paris, Paris by Night.
2: Carole, d'accord. Patchouli. Patchouli.
10: Oui, oh, Patchoulou, oui, mon petit Patchoulou.
2: Bon, tu travailles, s'il te plaît.
10: Et je suis réveillée.
2: Bah alors, tu réponds à la question ?
15: Oh, bah écoute, je sais pas, moi, on peut rencontrer n'importe qui, n'importe où, y a pas d'endroit, hein.
2: Ouais, d'accord.
15: Quoi, bah d'accord, c'est
16: bah, elle a raison, hein.
2: Voyons,
15: Quoi, bah dis donc. Elle a raison, Gérard. Hein. Attends, moi j'ai rencontré. Attends, tu peux rencontrer ton mari, mais. Enfin, ton copain ou n'importe qui, mais n'importe où.
16: Non, mais Patchouli. Oui. T'as plus de chances de rencontrer un mec en boîte ou dans la rue ou là où il y a du monde plutôt qu'au pôle Nord. Donc c'est pas n'importe où, je suis au pôle Nord, tu vas rencontrer quoi ? Des huskies et des grizzlies, voilà.
15: Bah attends, mais c'est déjà ça, attends, j'ai tu rencontres quelqu'un.
16: Ah mais Gérard,
2: le plus simple... Bon, Gwenaël.
16: Bah oui, donc je suis d'accord qu'avec Valérie, on peut rencontrer l'homme ou la femme de sa vie, soit en discothèque, soit dans un restaurant, soit un mariage, soit...
15: Surtout un mariage.
2: Pourquoi pas dans un centre de course tant que tu y es ?
17: Bah ouais, pourquoi pas.
2: Oh, le rôle de monsieur, moi j'en suis tous les matins.
15: Dans une grande surface. Il faut que tu lui tiennes la main dans le champ de course. Hein.
17: Ah oui, quand même.
15: Eh oui, sinon ça va pas.
2: Je vois pas le rapport avec la question.
15: Bah, hein. C'était un poème à toi, tu t'en souviens pas.
16: Gérard,
2: ouais.
16: Est-ce que t'as déjà tombé amoureux de tes professeurs ?
17: Amoureuse, s'il te plaît.
16: Oui, amoureux de tes professeurs. Ah, pourquoi il est à l'école ?
2: Je peux pas te dire parce que j'ai pas essayé.
16: Non, mais là, Gérard a fait ses études.
2: Manu, là.
18: Gérard, quoi ?
2: Tu me prends les mecs, là, il y a trop de bordel, là.
18: Mais non, il y a pas de bordel, ils disent rien, les mecs.
16: Non, ils disent rien, Gérard.
17: On a rien dit, Gérard.
16: Et les mecs qui parlent pas, ils ont la bouche pleine.
17: Gérard, on
16: n'a
17: rien dit. On n'a rien dit, Gérard.
16: Non, mais Gérard a fait ses études.
2: Non, mais
16: Fabien,
2: ça te regarde pas.
16: Gérard ?
2: Oui, c'est qui ?
16: Bah alors, tu peux répondre ou pas ?
2: C'est qui
17: pas
2: pose...
16: C'est pas Patchouli.
2: Non, mais pour l'instant, j'ai pas entendu Gwenaël répondre à la question, parce qu'il y en a qui s'amusent à faire des conneries.
16: Mais attends, après, tu pourras pas répondre à ma question.
17: Vas-y, Gwenaël.
2: Réponds.
16: Bah, non, c'est à toi de répondre.
2: Non, réponds déjà à ma question, après je répondrai à la tienne.
16: Non, mais Gérard a fait ses études supérieures jusqu'en CM2.
2: Gwenaël, s'il te plaît, tu réponds.
16: Oui, ben Gwenaël, elle a répondu que j'étais d'accord avec Valérie sur le fait qu'on peut rencontrer l'homme de sa vie ou la femme de sa vie, soit en discothèque, soit dans un restaurant, un mariage, tout événement dans la vie, on peut rencontrer l'homme ou la femme de sa vie.
2: Ta gueule.
16: Gérard ? Oh, c'est pas gentil, hein.
17: Oh, c'est méchant.
2: Non, mais t'inquiète pas, c'est pas moi qui ai dit ce mot-là,
16: bah,
2: non.
16: C'est
2: je veux dire une chose que Manu, en standard, tu as te réveillé.
17: Allez, bonne excuse.
2: Parce que là, ça commence à bien faire.
17: Je suis sûr que c'est
2: François. Tu vas te réveiller,
18: Gérard,
2: Manu, s'il te plaît.
18: Pose ta question, il mène mieux ton débat, peut-être que ça ira mieux.
2: Non, mais le mec qui s'est mis à dire ta gueule.
18: Ils sont tous calmes, là.
2: Non.
17: C'est François de Belgique, hein.
2: Non mais attends, dans ce cas-là, celui qui s'est mis à dire ça, il va dégager vite fait maintenant. Ça va être clair et net. Ça va être clair et net. Maintenant, je vais répondre à la question. Donc, pour répondre dans quel endroit que...
16: Gérard,
2: oui.
16: Où est-ce que tu as rencontré ton ex-femme ?
2: Laquelle ?
16: L'ex-femme.
2: Je sais pas, j'ai pas regardé ce matin.
16: Ouais,
2: non, on se calme avec ça, s'il vous plaît.
16: Je la ressortirai, hein. Ah, il faut.
2: Olivier, si c'est toi qui t'amuses à mettre ça, c'est pas la peine.
18: C'est pas moi, ça me fait rire.
16: Ça me fait rire parce que
18: à mon avis, c'est des pirates qu'on entend. Tu sais que Caramel.
2: Ouais, non, mais même. Dans ce cas-là, moi, le deuxième débat, ça va aller vite. C'est moi qui va prendre les gens.
18: Et reprends un peu ton débat en main.
2: Ouais, c'est pas le sens, bordel.
18: Non, il y a quelqu'un qui est en train de faire caca, c'est pas cool.
17: Arrêtez de tirer à tous les.
2: Donc, je répondrai pas à cette question, ça vous apprendra.
17: On s'en fout. Et moi, je suis d'accord, Jura.
2: Ouais, bah tu fais de la gueule, oui.
17: Ah, Gérard, c'est Mathieu, je peux peut-être répondre.
2: Que pensez-vous de la différence d'âge dans les couples ?
17: Ouais,
18: les uns après les autres.
17: Ouais.
16: Gérard,
2: Valérie.
16: C'est Gwenaël, Valérie.
2: Non, Valérie, pour l'instant, Gwenaël, s'il te plaît, tu te calmes.
16: Alors.
2: Non, alors. Les mecs, si vous êtes pas attends, Valérie. Luc. Bon, là, c'est quelqu'un de la radio qui s'est mis à faire Jean-Luc.
16: Mais non.
2: Nicolas, comme t'as une grande gueule, tu vas l'ouvrir, tu vas répondre tout de suite. Jean-Luc.
18: C'est Nicolas.
16: Mais Nicolas,
2: c'est
16: Mathieu qui
2: l'envoie. Tu travailles au standard ou quoi, Gérard? C'est bon, regarde,
18: hop là, ça y est, y'a plus de mec.
16: Bon, j'enlève mes lunettes.
2: Alors, Nicolas.
16: Valérie.
2: Nicolas, tu réponds, s'il te plaît.
18: Tu m'as dit de les enlever, Gérard.
2: Bon, alors, c'est bon. Alors, Valérie, c'est bon, laisse-les où qu'ils sont.
16: Bah alors moi, la différence d'âge, ça n'a pas d'importance parce que mon copain, il a 11 ans de plus que moi. Et bon, tout se passe très bien. Et je dirais même que ce n'est que mieux parce que les mecs de mon âge, c'est pas qu'ils ont rien dans la tête, mais presque, quoi.
19: Donc on s'adapte difficilement et on va chercher plus loin.
2: Mm-hmm. D'accord. J'ai dit qu'on parlait pas de la loco.
20: Bon, oh.
19: C'est vrai qu'à la loco, il y a que des vieux, c'est pas mal aussi.
2: Elle parle bon, de la loco. Tu vires toi quand je parle au standard, d'accord?
20: Oui, Gérard, je t'écoute.
2: Tu calmes un peu là. Tout à l'heure, ça va aller vite, il n'y a pas de... C'est quoi là?
20: Ça pour moi, c'est ma sœur qui balbore entre les cuisses d'un catcheur.
2: Gérard, un casque, t'écoutes un petit peu aussi, quoi.
21: J'écoute, mais il n'y a que les filles là, à l'antenne.
2: Ouais, ouais.
21: Alors, Gerlet.
20: Jean-Luc. Ouais, Jean-Luc.
21: C'est quoi là? Eh ben, c'est peut-être les filles qui mettent ce bruit.
20: Non, mais c'est pas une fille, ça, c'est un mec qui imite Gérard.
2: Non, c'est un mec. D'accord. Je vais faire un tour dans les studios.
20: On va rigoler.
19: Vas-y, va faire un tour.
20: Non, là il continue son débat. Vas-y Gérard, reprends ton débat un peu.
19: Oui, alors là je n'ai rien à voir.
2: Mmh. Non, tu lui laisses le casque.
19: Merci Gérard.
20: Gérard, tu écoutes ce que Carole. Gérard,
21: je peux pas le

0: Matsouli.
1: Oui, je suis là.
0: Tu réponds, s'il te plaît.
1: Oui. Pour moi, la différence d'âge, bah écoute, à un certain âge, il n'y a pas de problème. Mais quand à partir de, je sais pas, par exemple, t'as 40 ans et l'autre a 60 balais, ben à 40 ans, t'as peut-être envie de faire autre chose qu'à 60 balais. Donc, à bout d'un moment, et ben, à mon avis, ça entre en jeu et ça marche pas toujours.
0: Mm-hmm. Voilà. Gwenaël. Gwenaël.
2: Oui, Naël.
1: Oui, Naël.
2: Oui.
0: Gwendel.
1: Oui. Boudouline.
0: Oh, tête de pioche. Ah, oh, tu réponds, tête de pioche.
2: Non, j'ai pas envie.
0: Tu veux pas répondre?
2: Non.
0: Bon, c'est d'accord.
1: Oh, Gérard, dis donc. Et toi, Gérard?
0: Moi, de manière, là, je. Bah, de manière, si Gwenaël veut pas répondre.
1: Non,
3: réponds-toi.
0: Là, de toute manière, je l'ai dit tout à l'heure, l'âge n'a pas d'importance.
2: J'avais envie de
3: savoir,
2: Christine, on a dit de me calmer, alors je me calme.
1: Pourquoi, Gérard?
0: Attends.
1: FBI.
0: Il y en a déjà un tout à l'heure.
2: Mais c'est
0: il
2: pas recommence, grave.
0: Il va se prendre un casque dans la tête. Mais oh, c'est fini, le bordel ou quoi? Bon, Gwenaël, s'il te plaît, tu réponds à la question.
2: Gwenaël.
1: Elle veut pas répondre, laissez-la tranquille.
3: Vas-y, dedans, toi, réponds d'abord.
0: Non, mais attends, moi je pose les questions, Gwenaël, je voudrais bien qu'elle réponde.
2: Alors j'ai dit que tout à l'heure tu m'as dit de me calmer, alors que j'avais envie de répondre à la question. Et maintenant, j'ai pas envie d'y répondre parce que je suis pas calme.
0: Voilà. Alors moi je te demande de répondre à cette question-là, s'il te plaît. Ça devient impossible de travailler comme ça sur un débat. Hein. Non mais ça c'est rien, t'inquiète pas.
2: Allô?
0: Alors, oui, Gwenaël, s'il te plaît.
1: On t'entend pas, Gérard.
2: Allô, Carole?
1: Oui.
0: Gwenaël.
1: Bon, j'entends rien, on garde en pleine. Bon. Hein.
4: Comment? Est-ce que tu entends, Gérard?
1: Moi, j'entends plus rien.
4: Moi, j'entends plus rien non plus.
5: Allô?
0: T'appuies sur où, toi?
5: Gérard,
0: allô?
5: Moi, j'entends Gérard, moi.
0: Allô? Mais personne m'entend.
3: Mais moi, on m'entend.
5: Nicolas,
3: il t'entend, Nicolas.
5: Axel, moi je t'entends.
3: Et voilà.
0: Carole.
3: Axel t'entend aussi.
0: Gwenaël, est-ce que tu m'entends?
2: Non, je t'entends rien.
5: Non,
0: mais
5: moi,
0: non. Non, moi j'arrête, allez hop.
1: Carole,
2: putain, mais ça a coupé. Ça a coupé, c'est pas possible.
0: Non, mais là,
5: Gérard.
0: Max!
2: Allô, Gérard,
0: Moi, c'est le bordel, moi j'en ai marre.
3: Qu'est-ce qui se passe, Gérard? Qu'est-ce qui se passe?
0: Max, allô?
2: Allô?
0: Moi j'arrête.
5: Non, on est là, nous. J'arrête tout.
2: Allô,
5: non, je suis un transsexuel, j'arrête tout.
3: Mais y'a les mecs, t'entendent?
0: Mais merde, personne m'entend!
3: Mais si!
5: Axel et Nicolas, ils t'entendent!
3: Axel et Nicolas, t'entendent!
5: Manu,
1: allô?
3: On t'entend pas, Gérard? Bouton, t'as touché un bouton, Manu?
2: Les filles?
3: Manu, le bouton! Salut, t'as appuyé, t'as débranché un truc ou quoi?
0: C'est pas moi, c'est ma sœur qui va le voir, c'est qui, c'est
2: Acacia?
0: C'est le bordel, allez!
2: Les filles, c'est Gwen, vous entendez Gérard?
3: Fais-toi respecter, Gérard.
2: J'entends rien.
3: C'est un décalage.
2: J'entends rien.
0: Oh, mec, je suis bien là.
2: J'entends rien.
1: Oui, Gérard, tu réponds quand tu veux, allô.
6: Ça y est, parce qu'il avait appuyé, remets ton casque. Je t'ai dit de pas enlever ton casque.
2: Oh, y'a pas.
0: Mais merde,
2: ça y est, Gérard, on t'entend.
6: C'est lui qui a appuyé.
2: Ah, ça y est, on entend Gérard.
3: Ça y est.
2: Ah, Gérard.
6: C'est Manu.
0: Là, je vous préviens d'une chose.
7: Ça se termine au tribunal.
0: C'est quoi ça?
3: Qui c'est qui s'amuse à envoyer des trucs?
0: Ah non, non, non, non! Ok, point final à la ligne.
5: Conclusion.
0: Putain, mais c'est moi qui vais prendre le standard là, pour les autres.
5: Bonne fête, Gérard.

0: On va prendre Karine à la place de Manu.
1: Des messieurs, moi j'en suis tous les matins.
2: Bonjour. Oh, tu fermes bien.
0: Jean-Luc, tu me prends tout le monde là, tu me les calmes. Toi, tu dégages de derrière moi.
3: Arrête.
0: Là, tu vires.
3: T'approches pas de son anus comme ça, quoi.
0: Tu vires.
4: Bon, et tu appelles Karine alors.
1: Oui, bonsoir monsieur, je m'excuse de vous déranger.
0: Oh, tu les calmes ou quoi, au standard, toi?
1: Y'a plus personne, Gérard.
0: Bon, Karine, s'il te plaît, tu viens faire la deuxième ligne du standard, s'il te plaît, merci. Pour le deuxième débat. Donc, on va faire la conclusion du premier débat.
1: Toujours au même problème.
0: Putain, mais qu'est-ce qu'il fait au standard, lui? Merde!
1: Arrête, Gérard. La conclusion, un par un, ils sont calmes. Alors, vas-y, Gérard, maintenant.
0: Alors, Nicolas.
5: Ouais, moi, je pense que l'amour, c'est beau, voilà.
0: D'accord. Valérie.
5: Dans les chats de la loco.
0: D'accord. Alors, c'est bien. Wow, tu viens.
1: J'ai pas regardé ce matin.
5: Gérard.
0: Bon, Nicolas, tu... Dehors.
5: Attends, je veux juste te dire un truc. Tu sais que, bon, moi, je vais aux chats de la loco souvent. Non, mais bon, hein. Et j'ai un pote qui s'appelle Pandar, il paraît que tu dois croquer une boule. Alors bon, si t'as faim, tu vas t'acheter des pépitos chez eux.
0: Allez,
5: tu dégages. On t'avance maintenant avec ta caméra, là. Oh, tu dégages.
0: Qu'est-ce que tu fous, Manu? Putain, mais c'est quoi? Arrête. Ok, point final à la ligne.
6: Bon, allez, hop.
7: Allez,
6: la conclusion.
3: Mais pourquoi?
7: Gérard, ta conclusion.
3: Qu'est-ce qui se passe?
7: Gérard,
0: ta
7: conclusion.
0: Gérard,
7: Gérard.
0: Valérie.
7: Oui.
0: On
3: n'entend
0: plus
7: Gérard. Oh,
0: c'est quoi, là?
7: Gérard, ta conclusion.
0: Gérard. Allô? Gérard. Mais j'ai personne, là.
7: Allô, Gérard.
3: Mais si, vas-y, oh allez-y, non. Votre conclusion les uns après les autres.
7: Bah alors, c'était à qui maintenant? Alors, moi, je pense que ce débat a été
0: Valérie.
7: Très enrichissant.
0: Ah. Valérie.
7: Oui.
3: Vas-y, Valérie, conclusion. À toi.
7: Bah alors, moi, je vais dire que le couple, c'est forcément deux, parce que couple, ça vient de copuler, et puis on peut copuler qu'à deux.
3: D'accord.
7: Et toi et moi, c'est quand tu veux.
0: Oh, d'accord. Carole.
3: C'est joli, hein. C'est
7: ouais,
3: gentil,
7: bah,
3: en plus.
7: Moi, je vais dire que...
0: Bon bah tu travailles, Carole, s'il te plaît.
7: Ouais, c'était bien, puis voilà, pour la ligne, quoi.
0: Bon, d'accord, ok.
3: Ah, d'accord.
0: Pas de folie.
7: Bah, moi, je voulais dire qu'en fin de compte, ton débat, bah, ce soir, c'était vachement bien.
0: Tu retournes chez toi et c'est bon.
7: Ah, bah, c'est sympa.
0: Bah, celui qui s'est mis.
7: Ah, bah, Gérard, merci.
0: Au fur et à mesure, tu les vires, là.
4: Faut les enlever, là.
0: Pas de folie.
7: Oui.
0: Pas de soulis, je t'écoute.
7: Oui, bah je disais que ce soir, t'avais fait un super débat.
0: Ok.
7: Et t'avais bien répondu et que c'était vachement sympa. Mmh. Pour une fois.
0: Gwenaëlle.
8: Oui, alors, la conclusion, c'est... Le couple, c'est un aboutissement de la vie, de toute manière. Et puis,
0: Oh!
1: Oui?
0: Oh, mais merde, que se fait, Manu, au standard?
1: Elle a un téléphone pourri, Gérard.
0: Non, elle a pas un téléphone pourri.
1: Bah elle a un téléphone pourri, quoi.
0: Oh
1: ça
0: non,
1: mais
0: bah c'est bon.
1: Hein. Le standard il est tout neuf, Gérard, ils l'ont changé il y a deux jours.
0: Non,
1: ça
0: non,
1: peut
0: non,
1: pas
0: non,
1: venir
0: non,
1: de là.
0: Non, elle a pas coupé.
4: Non, mais il l'a enlevé, il l'a raconté.
0: Non, non. Ah bah tu la rappelles, je veux pas le savoir.
3: Non, la Manu, on va jamais réussir à faire la conclusion si tu continues à merder comme ça.
0: Merde.
1: Parle-lui, Gérard.
8: Gérard.
0: Gwenaëlle.
8: Oui.
0: Alors, conclusion.
8: Donc, ma conclusion,
0: je bon, toi, dégage de là.
8: Gérard,
0: ouais. Ouais, si je te prends la tête, c'est le même prix.
3: Allez, vas-y.
8: Gérard, donc ma conclusion, je disais que donc le couple, c'est ça pour que c'est aboutissement.
1: C'est pas moi, c'est son téléphone, Gérard.
0: Bon, ok. Bon, allez, c'est bon.
3: On a pas entendu la conclusion.
0: Non, mais j'ai pas entendu la fin de sa conclusion. Apparemment, il est en train de jouer avec. T'es en train de jouer à la touche.
3: Regarde, c'est bien.
1: Regarde et parle-lui.
3: Vas-y, Gérard, parle-lui.
1: Y'a plus qu'elle à l'antenne. Y'a plus qu'elle,
3: ouais, Gérard, t'entends.
1: Alors retourne au micro et parle-lui.
0: J'écoute. Oui.
8: Mais je disais que donc ma conclusion, c'était que le couple, c'est l'aboutissement dans la vie.
0: Mmh.
8: Et donc, bah, c'est fait pour avoir des enfants, c'est aimer et partager les joies de l'être aimé, enfin la totale, quoi.
0: D'accord, ok. Axel.
9: Dire que le débat de
0: Axel
9: Oui. Allô
1: Tu ne fais rien, Gérard.
5: Allô? Allô, Gérard?
0: Allô?
5: Allô, Gérard?
3: Qu'est-ce
5: oui, c'est Axel.
3: Gérard.
0: C'est quoi ce prochain débat? Bon, allez.
5: Ouais, oui, c'est Axel.
3: Au prochain débat, faut vraiment que tu demandes l'aide de Karine, hein.
5: Oui, c'est Axel.
0: Vraiment. Bon, Karine.
5: Axel.
3: Parce que là,
5: Karine.
3: Ça va pas.
5: Axel.
3: N'importe quoi.
5: Axel.
0: Putain, mais c'est quoi ce bordel?
3: C'est quoi?
5: Axel. Axel. Axel. Axel.
3: Qu'est-ce qui se passe, Gérard?
5: Axel. Axel.
3: Qu'est-ce qui se passe,
5: Axel? Axel.
0: Karine.
5: Gérard.
0: Gérard.
5: Gérard.
0: Ce cirque, là,
5: Gérard.
0: Merci,
5: Gérard. Gérard. C'est Axel.
1: Le casque, le casque.
0: C'est quoi ce bordel, là?
3: Le casque. Le
5: allô,
3: casque,
5: c'est Axel. Gérard. La conclusion, Axel.
0: Axel.
5: Oui.
0: Ta conclusion.
5: Ouais, bah je vais te la faire, ma conclusion, tu m'entends? Tu m'entends?
0: Non, je t'entends pas.
5: Ah ouais.
0: Bon, allez, j'arrête, allez.
5: Top délire, mon pote.
9: GG.
5: Gérard,
9: ça vient pas du standard, ça vient de son téléphone.
0: Mais c'est pas possible de faire une conclusion comme ça, personne ne m'entend.
9: Mets ton casque.
0: Allez hop, moi j'arrête.
5: Gérard.
0: C'est quoi là?
5: Gérard.
1: Regarde, elle est là, Karine, tu vois, ça change rien, ça vient
0: pas. Non, c'est merde, tu viens là ou quoi?
5: Gérard,
3: je t'écoute et t'arrêtes de crier toutes les deux secondes.
0: Oh non, moi merde.
3: Arrête de crier. Arrête de crier. Non, attention au micro. Arrête de crier.
0: Mais viens là, merde, c'est quoi ce bordel?
5: Bon, Gérard, quoi, tu réponds ou
3: qu'est-ce
5: merde
3: qui se passe, Gérard?
1: Gérard.
3: C'est quoi les problèmes?
0: C'est quoi le tu me fais toi à l'aria?
3: Quoi?
5: Gérard.
0: C'est bordel.
1: Mais c'est Manu et Olivier là, arrêtez un peu.
3: Non mais on fait rien.
5: Gérard.
0: Putain mais c'est quoi ce cirque là depuis tout à l'heure?
5: Gérard.
3: Fais ta confusion. Fais ta confusion tranquillement.
1: Gérard.
5: Gérard.
3: Gérard.
5: C'est Axel.
0: Gérard. Alors Axel conclut.
5: Gérard. C'est la conclusion?
0: Ouais.
5: Alors ouais. Bon le débat ce soir c'était excellent.
3: Excellent.
5: Excellent.
3: Excellent.
5: C'était pas trop mal. Et je voulais te dire que je t'aime.
0: Ah bah dégage, allez, bonne nuit.
5: Que je t'aime.
0: Bonne nuit.
5: Que
0: bonne
5: je
0: nuit.
5: Voudrais te dire, déclarer non, ma flamme aujourd'hui.
0: Les bananes de rocker et...
5: Car je t'aime beaucoup.
0: Ouais bah c'est bon.
3: Aussi.
0: On va mettre les bananes de rocker.
5: Non mais je t'aime
0: nuit.
5: Gérard.
0: Ouais
5: non.
0: Bah bonne nuit.
3: Fais ta conclusion.
5: Je t'aime Gérard. Je veux te voir.
3: Gérard, fais ta conclusion aussi.
0: Gérard.
3: Ok. Non Gérard, tu fais ta conclusion aussi.
0: Conclusion, c'est conclusion, dommage parce...
1: du débat. Ils sont tous partis, Gérard.
3: Ils sont tous partis. Il n'y a plus personne.
0: Tu peux me la gueule ou quoi, là?
3: Non, il y a... Regarde, j'éteins la tranche. Il n'y a plus rien.
0: Donc, conclusion, c'est dommage parce que ça je pensais que le premier débat allait bien se passer comme les autres.
3: Bah oui.
0: Et apparemment, ça a foiré. Mais comme là, ça continue. Donc, j'espère que le deuxième, il va se passer mieux que ça parce que sinon, je fais 6 questions et à 3 heures, j'arrête. Donc, en de bon entendeur, ça.
3: D'accord,
0: salut.
3: Mais ta conclusion sur le débat parce que
0: sur ce premier débat, de manière...
3: Qu'est-ce que t'en penses, toi, alors?
0: Moi, personnellement, j'ai pas posé toutes mes questions et j'aurais bien voulu que tout le monde réponde.
3: D'accord. Et la vie en couple?
0: Et la vie en couple, de manière...
3: Toi, à deux, à trois, à quatre, t'es
0: non,
3: d'accord?
0: Ça se fait à deux et c'est tout, point final à la ligne. Voilà, c'est tout ce que j'ai à dire.
1: Tout ce que j'ai à dire.
3: D'accord. Et le disque, c'est quoi?
0: Les bananes de
1: bananes dures.
3: C'est tout?
0: Oui, c'est tout.
1: Ouais, c'est tout.
0: Avec je me gratte, trace de frein et c'est tout.
3: D'accord. À tout de suite.

0: Jean Bambon, Sucker et Louis Pigeot. Alors, je préviens d'une chose. Amusez-vous comme ça, puis de toute manière, on vous mettra la main dessus. Hein. Et il y a la lettre qui est avec.
1: Fais voir la lettre, fais voir, mais fais la montre. Montre-moi l'affiche. Que je vois ça, parce que je suis en train d'enregistrer exprès pour la montrer. Non, mais l'affiche avec ta photo dessus. Parce que moi, je suis en train d'enregistrer pour les avocats. Donne. Vas-y, donne-la-moi. Merci. Hop là. Ouais, donc ça, c'est inadmissible, hein, d'accord. Hop là.
0: Et il parle de recontinuer la semaine prochaine. Alors, je te préviens tout de suite, t'avises pas à faire ça, parce que maintenant, maintenant ça va se, terminer très mal pour ton matricule si on t'attrape avec Sandy. Hein. Je te préviens d'entrée, Fijo.
1: Voilà.
0: Avec les deux autres.
1: D'entrée. Ça, tu le gardes peut-être, on a besoin pour le tribunal.
0: Non, mais j'en ai d'autres alors.
1: D'accord, ok.
0: Il y en avait plus de 6 dans.
1: Tu me feras penser lundi, il faut qu'on prenne rendez-vous avec le tribunal. Hein, parce
2: ouais.
1: que...
2: Et ouais. on a reçu un courrier du commissariat de police de Suresnes aussi.
0: Mmh. Ben, Dan.
3: Non, mais non, je vais te lire juste.
1: On va en parler dans un instant. Gérard est arrivé, vous l'avez entendu de vos yeux vus. Hein, ça va être très chaud.
0: Par contre, oui. je précisais encore une chose, c'est que beau gosse et gueule d'amour, t'évites d'harceler. Ma belle-sœur et mon beau-père, et ainsi que la grand-mère. Parce que là, ça commence à bien faire, ils en ont ras-le-bol.
1: Tes arrière-grands-parents, ils sont plus là, j'espère, si. Arrière-grands-parents. Non, parce qu'ils vont peut-être pas aller les chercher, justement.
0: Non, mais pour l'instant, ils s'en prennent sur les parents de Sandy, donc qu'ils arrêtent. Qu'ils arrêtent là-dessus, parce que ça commence à bien faire. Alors, je tiens à préciser que si vous recommencez, la semaine prochaine, il n'y aura rien.
1: Voilà. Avis
0: aux amateurs.
1: Ouais.

0: Gérard,
1: non,
0: je te posais une question.
1: Oui, c'est
0: Marie
1: qui
0: à l'appareil.
1: Oui.
0: Qu'est-ce que tu penses des relations amoureuses sadomasochistes?
1: J'aime pas trop.
2: Ah, personnellement, je trouve ça pas mal, moi.
0: Ouais, ça peut être sympa avec des grandes bottes en cuir, un grand fouet.
2: Un bon petit fouet. C'est
3: ouais.
2: Marie,
3: c'est ça? Oui, ouais.
2: C'est Bibi.
4: Gérard, je te posais une question.
1: C'est qui?
4: Yamina.
1: Oui.
4: Qu'est-ce que tu penses des hétéros?
1: Je vais te dire une chose, je crois que j'en ai assez parlé dans des débats tout le long de l'année.
4: Ouais.
1: J'aimais pas ça.
4: T'aimais pas ça?
2: T'aimes pas ça? Ouais. Bah, faut faire attention quand même avec les hétéros, quoi.
4: Ouais, ils se sont bizarres.
1: Non, mais attends, toi derrière, pour l'instant, tu vas te taire un petit peu.
2: Ah, ok.
1: Non, mais attends, tu crois que je t'ai pas reconnu?
2: Ouais, qui?
1: Ouais, ouais.
0: Et
1: ouais.
0: Gérard, t'as pas répondu à ma question.
1: Non, mais je te réponds, donc...
0: Marie.
1: Oui, ben, moi, je te dis tout de suite, il est hors de question.
0: Oui, mais c'est pas à toi que j'ai demandé, mais qu'est-ce que tu en penses? Est-ce que tu penses qu'on peut trouver du plaisir au travers des relations un peu sadiques?
1: Moi, je vais dire une chose, relation entre sadiques, je vais dire une chose, là, il y a un truc que j'aime pas, c'est...
2: Les relations?
1: Attends, tu permets? Je réponds à Marie, quand même. Donc, la question, bon, tu me l'as posée dans un terme...
2: Peut-être t'as pas compris.
0: Oui, parce que je parle entre sadiques, hein, parce que t'as les masos, t'as les sadiques, enfin, bon, ça peut être un mélange assez intéressant, quoi.
1: Mm-hmm. Non, mais moi, je vais te dire une chose que... Non, mais attends. De toute manière...
2: Ce qu'on voulait savoir, si c'était sadique.
1: Comment?
0: Ou si t'aimais le cuir. Est-ce que tu aimes le cuir, Gérard?
1: Non.
4: Oui, Gérard, aimes-tu le cuir?
1: Non, pas du tout.
2: C'est plutôt t-shirt et jean.
5: Non, il aime le cul.
4: Death Machine?
1: Ah ouais, pourquoi Death Machine?
2: Parce que ça te dit, t'as un t-shirt Death Machine sur toi, il paraît.
1: Oui, alors, ça te gêne?
4: Numéro combien?
1: Je vais pas m'amuser à le retirer pour te dire quel numéro. D'accord?
2: Ouais, d'accord.
1: Oui, Gérard,
0: pas répondu à ma question, Gérard.
1: Non, mais moi, je te réponds. Bon, moi, j'aime pas l'histoire niette. C'est non. Tout.
2: Non, mais pas pourquoi tu parles de ça, alors?
1: Non, mais je suis contre.
0: Ça peut être par ailleurs que par le cul, remarque. Hein.
4: Bah oui.
1: C'est-à-dire?
2: Bah, pour Gérard, c'est les mains.
1: Non, mais attends, c'est pas à toi que je m'adresse, d'accord? T'as Lascar, tu es mère en veilleuse.
2: Ah, t'as compris,
1: hein? Non, en fin de compte, je vois que tout le monde commence à s'endormir.
4: Non.
6: Et moi, Gérard, j'ai une question.
1: Oui.
6: Est-ce que tu crois qu'un bon coup de fouet, c'est meilleur qu'un bon coup de bique, quelquefois?
0: Alors là. Je la bite, quoi.
1: Ouais, déjà une. Et deux, je vais dire une chose que là, tu vas sur la violence. Et la violence sur une nana, c'est pas bon.
5: C'est hyper.
2: Bah, de toute manière, ça dépend
0: si on est la dominatrice. Si on
1: ouais, mais de toute manière, les trois quarts des nanas aiment bien se faire dominer, donc elles aiment bien recevoir des coups.
4: Et toi? Wow,
0: non, pas du tout.
2: Ouh là là,
1: si.
0: Là, t'as l'air d'être un connaisseur.
1: Non, mais même, je suis pas un connaisseur, c'est que.
4: T'as des trucs à nous raconter là?
2: Est-ce que tu frapperais par amour?
1: Hein?
2: Est-ce que tu frapperais par amour?
1: Non.
0: C'est bien, Gérard. Et Gérard, je suis sûre que t'as déjà mordu une femme quand tu faisais l'amour.
1: Non.
0: Oh, ah bon?
2: Mais il a jamais fait l'amour, hein, comment il peut?
0: T'as jamais mordu une oreille?
1: Non.
0: Jamais?
1: Non, de toute manière, je m'amuserai jamais à mordre une femme.
4: Non, mais légèrement, doucement.
2: Par contre, les chats te mordent, hein.
1: Même en faisant l'amour, ça sert à rien de mordre une paire.
4: Oh,
1: une
4: c'est canon. C'est
1: non.
4: Mignon.
0: Si, c'est canon, c'est griffé.
4: Non, mais gentiment, pas gentil.
2: Ouais, y a mordre et mort, quoi.
1: Oui,
2: c'est pas cannibale, hein. Et si t'avais à mordre une femme, tu la mordrais où?
1: Ah, la question
2: que... les doigts de pied, Non, mais sérieusement, j'ai un...
1: La question que tout le monde attend. Non, mais je vous répondrai à la fin du débat.
4: Non, tout de suite.
5: Non, maintenant.
4: Allez, s'il te plaît.
1: Alors, qui c'est qui a posé la question?
2: Réglisse.
1: Hein?
2: Réglisse.
1: Quoi?
2: Réglisse. Enfin, il est sourd, lui.
1: Bon, attends, je suis sourd. Bah, tu reposes ta question correctement.
2: Si tu avais à mordre, Gérard, une femme, tu la mordrais où?
1: Dans le creux de l'oreille.
4: Ah,
2: et pourquoi
4: c'est
2: le creux de
1: l'oreille? Voilà,
4: ouais.
2: Ah, tu fais fort.
1: Parce que toutes les nanas adorent être mordues dans le creux de l'oreille.
0: Ah, mais c'est pas forcément des
1: oreilles
0: alors.
1: Si.
2: Gérard?
1: Quoi?
2: T'as déjà rencontré une femme qui aimait pas?
1: Non.
2: Et pourquoi?
1: Ah, pas ça.
2: Ça n'a jamais rencontré.
1: Bon, attends, et toi, tu la fermes.
2: Ouais, ça va, oh.
1: Ouais, non, mais attends, déjà, je reconnais déjà les voix.
2: Gérard, Gérard, il faut que je passe deux.
3: En effet.
2: Gérard.
1: Ouais, je t'écoute.
2: Oui, t'as pris des notes sur nos réponses de la première question?
1: Ouais, mais ça y est.
2: Ok, on peut passer
4: à
2: la deuxième.
4: Tu peux enchaîner à la deuxième, ouais, ce serait cool.
2: Ouais, parce que genre les questions. Tu fais des diagrammes ou pas?
4: La deuxième, ça serait bien. Allez, Gérard. Allez,
1: attends, qu'est-ce qu'ils ont là? Non, attends. Qu'est-ce qu'il a, Bibi, Patrick et Réglisse? Qu'est-ce qu'il a? Ça vous plaît pas, les questions?
2: Oh, c'est super, j'ai rien dit, moi.
1: Non, mais si ça vous plaît pas. Si ça vous plaît pas, là, les trois cums.
2: Bah, vous rentrez chez vous.
1: Bah, voilà. Bah, toi, déjà le premier.
2: Allez.
1: Hein? D'accord,
2: Réglisse.
1: Non, ouais.
4: Bah, non, Gérard.
1: Ferme. Alors, croyez.
4: Gérard,
1: oui.
4: Il faut être gentil avec nous parce que.
2: Ouais, on est cool, Léo. T'as amené ton fouet?
4: Oh non, parle pas de fouet, ça m'excite.
1: Non, mais profitez-en parce que.
2: Bibi.
1: Ouais, non,
2: Oh, les fouets, ça commence par doucement. Avec les menottes.
1: Ouais, moi, je suis sûr que Gérard, t'as
2: des tombes en cuir.
1: Justement, vous ne l'aurez pas celle-là.
4: Gérard, oh là là, c'est pas possible.
1: Vous ne l'aurez pas
2: obligé, Gérard, t'as des tombes en cuir.
1: Ouais, c'est ça. Alors, croyez-vous qu'il faille dévoiler ses sentiments à la personne la première fois?
4: Non.
1: Ah, qui non? Qui
2: En lui mordant l'oreille.
1: Non, attendez.
2: En lui mordant l'oreille, je pense qu'il faut les dévoiler dans le creux de l'oreille, moi.
4: Non, c'est Sophia.
1: Bibi, Patrick et Réglis, vous la fermez, vous laissez parler la personne.
2: Non, j'ai rien dit, moi. Ouais, Bibi,
1: t'es relou. Pour l'instant, vous vous taisez.
4: Self-control, Gérard.
2: Bon, allez, je vais écouter. Cool. Remarque, c'est la première soirée où ça démarre cool. Alors, avec toutes vos corées, on a oublié la deuxième question.
1: La deuxième
4: question, je la connais.
2: Vas-y, dis-moi, s'il les dévoile dans le creux de l'oreille avec un fouet, je suis pas là.
4: Non.
2: Est-ce que t'as déjà mis un fouet dans le creux de l'oreille, Gérard?
4: Non, c'est mettre un fouet qui faille.
2: Parlant d'amour la première fois.
4: Non, bon, dévoilant ses sentiments.
1: Non, mais de toute manière, vous allez réfléchir.
2: Dans le creux de l'oreille.
1: Bah, si. Si. Vous allez réfléchir à la deuxième question.
2: Ça y est,
4: je réfléchis.
1: Mais vous allez réfléchir et là, on va vous mettre.
2: Dans le cul.
1: Didier Barbelivien, Anaïs et Didier Barbelivien dans Quitter l'autoroute. Voilà, c'est parti. À tout à l'heure. 99, 5000 et 3615. Je me suis trompé sur le numéro des Belges. Non,
5: tu t'es trompé complètement. C'est...
1: Bon, alors, donc, vous pouvez nous appeler au 0803 08 5000 et 0800 70 5000. Et pour les Belges, 033 1 47 99 5000.
5: Pas du tout.
7: 79,
1: merci. 79,
7: merci.
1: Et
5: le numéro de tatou de Gérard, c'est quoi déjà?
1: Non, ça, le numéro de tatou, on ne le donne pas. Pardon. Et sinon, vous pouvez nous joindre au 3615, code Fun Radio, rubrique directe sur Minitel. Donc, s'il y a des questions, Olivier, tu...
5: Mais alors, le Minitel ne marche pas, donc...
1: Donc, il ne marche pas, bah, tant mieux, ça me fait bien plaisir. Comme ça, j'aurai pas d'insultes. Donc, on va récupérer Marie, Bibi, Sophia, Patrick, Réglis et Yannick, Yamina. Allô.
4: Oui.
2: Salut
4: Gérard. Rebonjour petit Gérard.
2: Bonjour, je suis Gérard.
1: Quoi?
4: Gérard?
1: Oui.
4: Pour Marie, là.
1: Oui.
4: Est-ce que tu connais Monsieur Arlequin?
1: Non.
4: Les champions de l'amour.
1: Non, je connais pas.
4: Tu connais pas les champions de l'amour?
1: Non.
4: Génial, Arlequin. C'est super. Là, on a des super références sur les relations amoureuses. Tu devrais lire, moi je te conseille.
2: Ouais. C'est mortel.
4: Tu connais Cindy? Oui.
1: De quoi?
4: Cindy, tu la connais pas?
1: Cindy?
4: Cindy avec sa grosse poitrine et sa Ferrari rouge.
1: Non, je connais pas.
4: Tu connais pas?
1: Non,
4: c'est un classique, tu connais pas tes classiques, Gérard?
2: Tu connais pas un autre classique, Rocco Siffredi aussi.
1: Non, mais c'est bon, si on revenait à la deuxième question.
2: Ah ouais.
4: Doit-on dévoiler qu'il faille montrer ses sentiments la première fois?
1: Voilà.
2: Doit-on un couplet les Gérard avec des pingouins?
1: Comment? De quoi? J'ai mal entendu.
2: De toute façon, on va pas cette question, c'est de la merde. Ouais, bah ouais, moi je suis d'accord avec toi.
1: Non, mais alors, dans ce cas-là, si vous êtes pas content.
2: Doit-on laisser sortir Gérard le saccage plus d'une heure?
0: Bah, non, si... très bien ces questions à Gérard, vous êtes méchant là. Hein.
1: Non, mais c'est pas grave. Non, t'inquiète pas, je suis habitué, c'est tous les jeudis comme ça.
0: Et en plus, c'est le dernier soir. Mais ouais.
1: Profitez-en.
0: Gérard, est-ce qu'il faut dévoiler ses sentiments?
1: Personnellement, moi, je dévoilerai pas mes sentiments la première fois.
0: Ah, moi non plus. Mais est-ce qu'on peut sortir un préservatif quand même?
1: Ah, bah, de toute manière, le mieux. Le mieux, moi.
2: C'est d'en avoir un sur soi tout le
1: non,
2: temps.
1: Non.
0: Le mieux, c'est pas faire la première fois.
1: Non, mais.
0: Le mieux, c'est de savoir le mettre la première fois.
1: Ouais. Non, attendez. Là, il y a quelqu'un qui vient de poser une question, donc je vais y répondre.
2: Est-ce qu'il y a ta taille?
1: Non. Je crois que
2: ils
1: c'est.
2: Ils n'ont toujours pas 3 cm.
1: Stop, s'il vous plaît.
2: C'est taille tétard.
1: Non, j'ai décidé.
0: Réponds à Marie.
1: J'ai décidé de pas m'énerver. Donc, vous allez écouter. Vous allez écouter.
2: Ouais, bah, deux tensions, l'émission. Bon, voilà. En fait.
1: Donc, Marie, tu as posé la question. Je voudrais bien que tu me la reposes, s'il te plaît.
0: Je voudrais savoir si on pouvait sortir un préservatif de suite, quoi.
1: Ah, bah, de toute manière, moi, ce que je vous conseille, et ça, c'est ce que je conseille à toutes les filles.
2: Avoir une bonne érection avant de mettre le préservatif.
1: Bon, attends, toi, tu te tais, s'il te plaît. Tu te tais pour l'instant, je réponds à Marie. Donc, le mieux pour moi.
2: C'est pas la première fois.
1: Pour les nanas, et ça, je l'ai toujours dit, le mieux, c'est de mettre le préservatif la première fois.
2: Sur la bite de préférence.
1: Ne jouez pas à vouloir.
2: À mettre le préservatif dans la bouche.
1: Non. N'essayez pas de dire.
2: Demande le préservatif.
1: Non. Attendez.
0: Faut pas jouer avec le feu.
1: Ne jouez pas avec le feu.
0: Et
1: faites attention à votre santé. Parce qu'une fois que vous y êtes, manière après.
0: Si vous y êtes. Gérard ?
1: Oui.
0: Tu peux te poser une question, c'est Sophia ?
1: Oui.
0: Est-ce que toi, la première fois, tu aurais des relations sexuelles ?
5: Sexuelles ?
0: La première fois ?
1: Oui.
0: Si tu rencontres une fille pour la première fois, est-ce que le premier jour, tu aurais des relations sexuelles avec elle ?
1: Il peut pas savoir, il est hétéro.
0: Non, mais sincèrement.
1: Attendez.
0: Sincèrement, c'est sincère, ce que je pose.
1: Sophia, je vais te répondre.
0: Oui.
1: Déjà une.
0: Oui.
1: Le jour où que j'en aurai.
0: Oui.
1: Bon.
0: Et t'es vierge, Gérard ?
1: Non, j'ai déjà eu.
5: Allez, Gérard, tu peux le dire maintenant.
0: Gérard, si tu veux, je te fais découvrir. Moi, je suis Gémeaux.
1: Attendez. Je réponds à la question à Olivier.
0: Sophia.
5: Je ne vais pas poser de question, c'est Sophia.
0: Non, c'est Sophia. Gérard, es-tu puceau? Allô?
1: On va rappeler.
0: Sophia, et t'as pas répondu à la question à
1: Sophia? Oui, mais Sophia.
2: Oui. Ça répond à sa question.
0: Oui.
1: Bon, de toute manière, moi, je vais te dire une chose. J'ai eu des rapports sexuels, c'est vrai.
0: Oui.
1: Bon, malheureusement, j'ai eu une fille.
0: Oui.
1: Bon, ça, bref.
0: T'as une fille?
1: Oui. Mais ça, stop, on arrête là.
2: Ouais, surtout quand elle est au bord de la route.
1: Comment qui c'est que vous disiez que je l'avais abandonné sur le bord de la route?
0: Non, c'est des conneries.
2: Non, mais ça allait, c'était dans un gros préservatif.
1: Donc,
2: ça,
1: on va à la place de Bibi.
0: C'était un MacGyver. Non, mais on s'est débrouillé comme ça, s'il vous plaît. T'as pas répondu à ma question?
1: Oui, mais attends, Sophia, je vais te répondre.
0: Oui,
1: à la place de Bibi, on va accueillir Nougat.
2: Bonsoir, Gérard.
1: Bonsoir.
0: Salut, Nougat.
2: Salut, Nougat. Salut. Alors, c'est ta mère, Nougat. C'est bizarre, ce soir on a nougat, mais on n'a pas caramel.
1: Non, mais c'est bon parce que caramel.
2: Caramel, il est trop mou ce soir.
1: Maintenant, je réponds à.
2: On peut rien dire parce que caramel, c'est mon chat alors.
1: Non, mais c'est bon pour l'instant, nougat, tu vas te taire. Je vais finir de répondre à la question à Sophia.
0: Ouais.
1: Donc, moi, j'ai toujours dit. Et ça, je le répéterai pas assez. Ça fait 2 ans que je te dis.
2: Je suis con et je me soigne.
1: Alors, moi, je vous conseille une chose, les nanas.
0: Ouais.
2: Ne jamais retomber sur Gérard la première fois.
0: Non, sincèrement, je veux écouter la réponse. Bon. Gérard, de ne pas jouer avec le feu, il va dire.
1: Voilà, ne jouez pas avec le feu, mais une question que je vous dis, les nanas.
0: Ouais.
1: Sortez couverte.
2: Il ne faut pas jouer avec le feu, mais il faut jouer avec la queue.
0: Ah non, mais il n'y a pas de problème, de toute manière, j'en ai une panoplie dans mon sac, là.
2: Et le feu, ça brûle. Hein.
1: Non, attends, c'est qui s'amuse à dire le feu, ça me brûle?
2: Non. Réglisse.
1: Ouais, ben Réglisse, je vais te dire une chose.
2: Ouais.
1: Hein?
2: Ouais.
1: T'as un mec?
2: Ouais.
1: T'as une nana?
2: Ouais.
1: J'espère que...
2: On est tous heureux pour lui.
1: Oui.
2: C'est ta fille.
1: Non, mais là...
0: Papa?
1: Non, mais c'est bon.
2: Non, on a déjà dit, elle est sur le bord de l'autoroute.
0: Je peux poser une question, c'est
1: oui. Marie.
0: Oui, Marie. Ivoire, Gérard, pour toi, dévoiler des sentiments, qu'est-ce que ça veut dire exactement, dévoiler ses sentiments?
1: Ben...
0: C'est avoir envie de l'autre physiquement ou si simplement une relation platonique?
1: Si tu veux, bon bah alors sentiment, bon bah quand je parle de sentiment, c'est de voir avec la personne comment qu'on se sent.
3: Ouais.
1: Parce que si tu te sens bien avec la personne, d'accord, tu peux jouer ton jeu favori.
2: Ouais, mais toi d'entrée ça.
1: Non, mais attends,
2: bien.
1: S'il te plaît, tu me laisses répondre à Marie parce que là c'est pas des conneries. Et j'aime pas là pour c'est le dernier, donc je voudrais.
2: Non, tu t'énerves pas. Hein.
1: Voilà, je m'énerve pas, donc m'énervez pas non plus.
2: Non, promis.
5: Gérard, si on pouvait retourner un peu sur le débat là,
1: oui.
5: Parce que je sais plus ce que c'est moi. Non.
1: Donc de toute manière Marie, je te répondrai. Répondrai plus tard.
0: Ouais, d'accord.
5: Et comme c'est le dernier débat de Gérard, là on va retomber sur le débat.
1: Ah, voilà.
2: Avant on répond à la question de Marie.
1: Oui.
0: J'écoute.
1: Ben, je sais pas.
0: Non, parce que tu vois, moi, ça m'est déjà arrivé de rencontrer un gars, quoi.
1: Mm-hmm.
0: Mais d'avoir une envie physique de lui, quoi. De
1: ouais.
0: Sauter dessus.
2: Ah, mais tu vois, Gérard, tu pars.
0: De le
1: non,
0: violer,
1: mais
0: quoi,
1: c'est bon. C'est bon, ça y est, je pense que tout le monde a répondu à la deuxième question.
0: Oui.
1: Alors maintenant.
5: La quatrième.
0: Je suis déçue.
1: Non, la troisième.
5: Pardon.
1: Non, mais qui c'est qui est déçu?
0: Moi, c'est Marie.
1: Ouais, mais t'inquiète pas, Marie. Non, mais là, pour les sentiments. On enchaîne.
2: Mais non.
1: Allez, alors là, maintenant, je vais m'adresser à Yamina.
0: Ouais.
1: Sophia.
2: Toujours les nanas. Hein.
0: Oui,
2: Marie.
1: Oui.
2: Nanas, hein.
1: Non, mais de toute manière, vous
2: non,
1: allez
2: de toute
1: répondre.
2: Manière, on a compris, quoi.
1: Non, mais vous allez répondre chacun votre tour et vous allez donner vos noms.
0: Ouais.
1: Parce que là, la question, ça s'adresse aussi bien au mec qu'au nana. Alors, la question bête et méchante, faut-il coucher la première fois dès que vous rencontrez une nana?
2: Exactement.
0: Non.
1: Ah, qui?
0: Non,
1: attendez. Il y en a un qui vient de dire exactement. Qui?
2: C'est Nougat.
1: Alors, vas-y, Nougat, pourquoi?
2: Rentre chez ta mère, Nougat.
1: Nana, stop! Nougat!
2: Tu me fais attaquer par Réglisse.
1: Bon, alors, c'est bon. Bon,
2: Gérard, dis à Nougat de rentrer chez sa mère.
1: Non, mais c'est bon.
2: Et là... le réglisse et le nougat, ça va pas nous faire un petit caramel, ça?
1: Non, mais c'est bon, là.
2: Il y a des jeux de mots.
1: Non, c'est bon.
2: Regarde, on n'entend plus le gros con.
1: Non.
2: En tout cas, moi, je voulais dire qu'il faut coucher
1: là,
2: le premier soir. Surtout
1: pas
2: quand on voit Gérard, on a envie de coucher avec lui tout de suite.
1: Ouais, là, je vais vous prévenir d'une chose.
2: Bien.
1: C'était pas à vous que je m'adressais. Donc, Marie.
0: Oui.
2: Réponds à la question.
1: Ta bouche, à toi.
0: Savoir si on doit coucher de suite avec la fille,
1: ouais.
0: Quand on la rencontre.
1: Mmh.
0: Avec une fille.
1: Par exemple, par exemple, tu vois, tu rencontres quelqu'un dans la rue comme ça au hasard.
0: Dans la rue, ouais.
7: Paf, bon. Tu couches avec. Ouais.
1: Non, mais attendez, ça, mais, s'il vous plaît, que je m'exprime. Hein?
0: Bon.
2: Ouais,
0: tu parles
2: Gérard,
0: de
2: si tu rencontres un chien dans la rue, tu lui sautes dessus.
1: Ouais, c'est bon.
0: Gérard, t'as dit que tu
1: la fermes.
2: Bon
1: alors
2: gars,
1: j'ai dit, j'allais pas crier dans ce cas-là, les cams, vous la fermez.
2: Ok.
1: Bon,
2: okay.
1: Alors Marie.
0: Oui. Oui, je suis là.
2: Bon.
1: Oh
2: je voulais dire à Nougat qui rentre chez sa mère.
1: Ouais, ben toi, Réglisse, tu fermes ta gueule. Ça me fera des vacances.
2: Ah, gros mot. Moi, je voulais dire à Réglisse qui pue de la gueule. Bah, pas autant que j'ai rien.
1: Ah bah, dans ce cas-là, tu vas fumer la moquette. Hop, bonne nuit. Donc, Marie.
0: Oui.
2: Sur ton standard, Église.
1: Bah, toi aussi, tu vas y retourner si tu continues, d'accord?
0: Allez, un peu de sérieux, là. Allez, Marie.
7: Oui, je
5: allez,
7: écoute.
5: le débat.
2: T'es tout seul pour nous parler comme
0: oui,
2: ça?
0: Je suis
1: comment?
0: Oui.
2: T'es tout seul pour me parler comme ça?
1: Attends, si t'es pas content, mon pote, tu restes chez toi. Hein.
7: Gérard, c'est pas le problème, tu enchaînes ton.
0: Gérard, je vais répondre à ta question.
7: C'est pas le problème, tu enchaînes ton débat.
1: Ouais, mais dans ce cas-là, tu laisses parler les nanas.
7: Mais je suis désolée,
2: les nanas,
7: laisse
2: elles parlent tout le temps.
7: Laisse parler les nanas, mais tu cries dessus, alors c'est pas la peine.
1: Ouais,
5: arrêtez,
1: laisse
5: parler
1: vas-y.
5: Les nanas.
0: Oui,
5: arrêtez,
0: tu parlais du coup de foudre, Gérard, en fait.
2: Non, il parlait de niquer.
1: Faut-il coucher la première fois?
2: Eh ben, chez moi.
0: Oui, bah pourquoi pas, moi je veux bien, s'il me fait.
2: C'était chez moi.
0: Oui, moi je suis pas contre.
1: Qui est pas contre?
0: Bah c'est Marie,
2: Marie.
0: Écoute, tu me.
2: Ouais, allez, rentre chez ta mère, Marie.
1: Moi, bah Nougat. Nougat. Tu vas le finir chez toi, ton nougat.
2: Il y en a marre.
1: Il y a Réglisse. Réglisse.
0: Yamina, je peux répondre. Yamina.
1: Oui, Yamina.
0: Ouais, mais je pense qu'on se fait pas trop respecter quand on couche quand même la première fois, quoi.
1: Ouais, mais pourquoi?
0: Parce que je sais pas, bon, si le mec tu connais pas vraiment, bon, je sais pas, tu le rencontres comme ça, je me vois pas coucher avec un mec comme ça, quoi.
2: Si, si tu vois Gérard.
0: Yamina. Comment
2: ça si dépend. Tu vois Gérard, franchement.
3: Si tu vois Gérard, tu couches tout de suite.
0: Ah bon?
2: Ah bah oui.
0: S'il te plaît, Yamina, faut y aller, hein. Ouais, bon, ouais. Si c'est un homme aussi beau que Gérard et aussi sympathique,
2: ouais, c'est sûr qu'elle a. Mais regarde, ah, regarde, tous les mecs, regarde.
3: Un pouce, mec, là.
0: Eh, regarde, je suis pas d'accord, moi.
2: T'as pas vu ça?
0: Il est excitant. Gérard?
1: Oui.
0: Bon, si c'est vraiment... Sophia qui veut répondre.
1: Oui, Sophia.
0: Alors, moi, je suis pas d'accord. Moi, il faut pas coucher la première fois.
1: Mmh. Pourquoi?
0: Bah, parce que ça se trouve, c'est juste passager.
2: Bah pourtant, ouais, voilà. Pourtant Gérard quand il voit non, un mec à la loco il
1: se casse tout de suite.
0: C'est juste pour une question de plaisir moi ouais, la limite toi quoi.
2: Gérard,
0: non mais moi non. Moi je suis pas plutôt sentimentale quoi. Moi il faut vraiment que le mec faut vraiment que j'aime le mec quoi.
1: Non mais bah donc.
0: Alors là tu parles
1: donc,
0: d'amour.
1: Sophia.
0: Ouais, bah oui. Ouais,
1: Sophia.
0: Ouais, je parle pas de sentiment.
1: Sophia.
0: Une question,
1: oui. Quoi. Sophia.
0: Oui. Oui.
1: Donc tu reviens de la 3 à la 2. Donc avec les sentiments.
0: Ouais, voilà. Moi, il faut les sentiments pour
1: coucher. D'accord. Ok.
0: Et si on a
2: Patrice,
0: une pulsion,
2: moi, Gérard, pour Gérard, c'est la grosseur de la bite du mec qu'il a en face de lui qui est important.
1: Alors, toi, mon pote, tu retournes chez toi, c'est bon. Bonne nuit,
2: Patrick,
1: au revoir.
2: Moi, je
1: au revoir,
2: chez moi,
1: au revoir, au revoir, au revoir. Allez, bonne nuit.
2: Et Patrick,
1: bonne nuit.
2: Je voulais répondre.
1: Ouais.
2: On rééloigne un peu de la question.
1: Non, ouais, mais...
2: Faut la baiser dès le premier soir.
1: Non.
0: Voilà, c'est pour ça que je disais à l'instant, c'est pas respecté. C'est vraiment, mais le... Ça, c'est trop clair, quoi, ce qu'il vient de dire. Tu vois, déjà, c'est...
1: Mm-hmm.
0: Et moi, je suis pas du tout physique, moi.
5: On te respecte pendant qu'on te saute.
2: Et t'es plus facile à rouler qu'à porter.
0: Non, mais quand on pense ce que vient de dire là, je sais plus qui, là.
8: C'est Marie qui a dit ça, non?
0: Non, c'est Sophia. Et t'as quel âge, Sophia? J'ai 22, enfin, je vais avoir 23.
2: Ouais, c'est bon, les meufs.
1: Ta gueule, toi, derrière.
0: Je vais avoir 23.
2: Ouais, ta gueule, hein.
0: 23
1: oh,
0: ans,
1: c'est
0: ouais,
1: bon.
0: Bientôt, ouais. Et tu as eu beaucoup de relations amoureuses?
8: Non, j'en ai eu qu'une.
2: Ah, bah, ah ouais, bon,
8: t'as le temps de choisir encore.
0: Non, mais j'ai plus envie. Non, mais même quand j'ai eu des fréquentations, j'ai jamais voulu coucher tant qu'il n'y avait pas assez d'amour.
1: Ouais, donc.
0: Donc, en fait, t'es très cérébrale, quoi. En fait, ouais c'est ça, ouais.
2: T'es très con, surtout.
0: Moi, non, elle est pas conne. Faut
8: être taillée dans ces moments-là. T'as vu toutes les maladies qui tournent.
1: Attendez, là, celui qui vient de dire toutes les maladies qui tournent.
0: C'est moi.
5: Ça tourne, c'est comme les œufs, c'est comme le.
1: Non, mais...
2: C'est comme la roue du millionnaire. Ça
1: non, mais ça, donc Nougat est remplacé par Carlos.
5: Ah.
1: Allô.
2: Allô, y'a.
0: Salut Carlos. Ça va?
2: Ouais, ça va. Alors Carlos, ça va? Ouais, rentre chez ta mère, Carlos. Tout de suite, moi.
0: Alors, c'est qui pour répondre à la
2: question? Premier soir, tout de suite. Hé, hey, Carlos, qu'est-ce que t'as, Doudou, dis donc?
1: Non mais pour l'instant c'est pas le karaoké, d'accord?
0: Oh là là, on peut rigoler quand même. Et qui c'est qui a pas répondu à la question en fait? Carlos.
2: Il y a personne. Et moi je viens de dire, qu'il faut niquer le premier soir, tout de suite.
0: Non, il faut pas niquer le premier soir.
2: Tout de suite, il faut niquer.
0: Il faut niquer quand on peut. Voilà.
2: Parce que moi j'ai niqué avec Gérard dans les toilettes de la loco et j'ai un film de ça.
0: Et surtout, il n'y a pas grand chose à mettre sous la dent avec les mecs. Hein.
1: Carlos
2: pas... Oh, Christine, c'est une suceuse
0: hein? Moi, si on... C'est qu'est-ce que bon. T'as dit?
2: Moi, j'ai niqué Christine et Gérard ensemble.
1: Musique. Musique
2: pour Christine. Du calme, les amis, du calme.
5: Vas-y, Gérard, réponds.
1: Non. Tant qu'ils arrêteront pas avec le mot Christine, je continuerai pas le gars.
5: Vous arrêtez avec Christine. Vous arrêtez avec Christine. Fais un ultimatum avec Christine.
2: Ok, voilà, bravo. L'ultimatum avec Christine. On arrête de dire Christine, on dit la grosse.
0: Vous êtes intenable.
2: On arrête.
0: Vous êtes
2: Christine par la grosse. On arrête de dire un peu, Gérard.
1: Non, tu
2: n'as musique. On dit Christine, on dit Martine maintenant.
1: Non,
5: réponds.
1: Voilà, mon gars. Manière, voilà, vous arrêtez avec ces noms-là, ok?
0: Voilà, on arrête.
2: Ok.
5: Allez, soyez sympa, arrêtez.
2: On arrête.
5: Arrêtez avec Christine, qu'elle est grosse, quoi.
2: Elle est la grosse. C'est la quatrième question.
0: Il y a Carlos qui vient de rentrer, j'aimerais bien qu'il réponde à la question.
8: Ouais, Carlos répond.
2: Mais rentre chez ta mère, Carlos.
0: Carlos?
2: Ouais, Carlos. Réglisse, je te trouve désagréable. Eh ben, tant mieux.
0: Réglisse, ferme ta bouche, tu putes la gueule.
2: Ouais, mais c'est pas moi qui couche avec Christine.
0: On ne parle plus de Christine.
2: On ne parle plus de Christine, sinon ultimatum.
0: Voilà.
5: Ouais. Devant le micro, Gérard. Gérard, devant le micro.
1: Donc, Gérard, non, mais attends, Max. Max.
5: Ah, il est parti.
9: Allez, Max.
1: Ah, mais il sauve, lui. Il sauve parce qu'il sait très bien qu'il n'aime pas que je parle de ça.
8: Bah alors, Carlos, tu réponds?
1: Donc,
8: bon, Carlos, tu peux.
9: Carlos, tu
10: ouais, Carlos, tu bouges ton cul un peu.
9: Ouais, Carlos, il veut niquer le premier soir.
1: Ouais, pourquoi?
9: Parce qu'il faut niquer le premier soir. Regarde, Gérard, rappelle-toi quand on a couché ensemble la première fois dans les toilettes de la loco. La passion, mon vieux salaud. Tu veux que je l'envoie le film à Don Radio?
1: Tu les prends.
9: Je vais l'envoyer le film, moi.
1: Tu les prends.
9: Je veux leur dire que t'as une petite bite.
8: Une petite bite, mais peut-être
9: pas. Il a une petite bite et il a des raisins de corinne tous séchés.
8: Eh, Gérard, si Max il aurait été là. Gérard, c'est Sophia qui parle. Si Max il aurait été là, il aurait dit démerde-toi avec tes auditeurs. C'est ton débat.
1: Ouais, ben, dans ce cas-là, vous allez écouter la quatrième question.
8: Vas-y, Gérard, vas-y.
1: On va envoyer une musique.
8: Oh non!
1: Vas-y, parce que
5: non, on peut pas.
1: Non.
8: On va envoyer. Gérard, on va passer le temps avec la musique.
11: J'ennuie-nous.
8: C'est le dernier soir avec toi et tu me mets de la musique.
1: Ouais, non. Attendez.
8: Enrico Macias. Ne hurle pas, Gérard, ça sert à rien.
1: Alors, dans ce cas-là, vous la fermez.
8: On se la ferme.
11: Oh là là, le blanc.
8: On se la ferme.
9: Gérard, est-ce que tu peux nous parler de Christine? Non,
1: laisse tomber.
9: La dernière fois
1: que
9: j'ai vu.
1: Hop, musique.
5: On a rien compris.
8: Oh non, Gérard.
5: Non. Taisez-vous là, parce qu'on n'a pas entendu la question.
9: Laisse tomber, il est dans un pli de la grosse.
8: Oh. Il est dégueulasse celui-là. Qui c'est ça?
9: C'est Réglisse, il est pas gentil avec Gérard. C'est tombé la dernière fois, il a nagé.
8: On va t'en
1: mettre
8: Gérard.
1: Qu'en pensez-vous de cette situation musique?
5: Quelle situation, Gérard?
1: Il se débrouille.
5: D'accord.
1: Il se débrouille.
5: Il y a une chanson, donc c'est dédicacé.
9: Pour Gérard,
5: de Christine.
8: Qui c'est qui parle là?
5: Faut écouter.
1: Du matin, vous avez alors un deuxième débat sur la discothèque et sur les discos mobiles. Donc, tenez-vous prêts sur vos gardes. Donc, on va accueillir Anthony. Bonsoir.
12: Bonsoir, Gérard.
1: Anthony.
12: Oui, bonsoir, Gérard.
1: Yamina.
13: Ouais, toujours là.
1: Réglisse. Toujours là. Sophia.
13: Toujours là.
1: Je
13: suis toujours là.
9: Je t'emmerde.
1: Carlo. Comment?
9: Je t'emmerde. Pour commencer, comme ça, c'est clair.
1: Dans ce cas-là, Régis, si tu m'emmerdes...
9: Que toutes les meufs rentrent au standard parce que je les emmerde.
13: Voilà. Non.
1: Voilà, c'est bien, si t'emmerdes tout le monde au standard,
13: Carlos,
1: tu retournes.
13: Carmel, la bande d'âmes merdes.
9: Et Carlos, je le reprends et je le retourne.
13: Les bandes de bonbons, là.
1: C'est bien.
9: Et Régis, ferme ta gueule un petit peu. Rentre chez ta mère.
13: Bonsoir, Gérard.
1: Non mais attends. Déjà, celui qui vient de...
13: Gérard,
5: vous allez avoir un ultimatum après.
13: Bonjour.
1: Donc, Carlos.
9: Oui, Gérard, je t'aime, je t'adore et je t'encule encore plus fort.
13: Gérard,
1: donc, on va accueillir Caroline.
13: Ah,
9: celle qui rit quand on la pine.
13: Allô?
1: Oui.
13: Allô?
1: Oui.
13: Gérard?
1: Oui, on t'écoute, Caroline.
13: Bonjour.
1: Salut.
13: Salut, Caroline.
9: Salut, Caroline.
13: Bonsoir, Caroline.
9: Retourne chez ta mère, Caroline.
1: Bah, attends, Gérard, toi, tu restes poli, s'il te plaît.
13: Gérard?
1: Oui.
13: Oui. Je suis très contente de t'avoir.
1: Oui.
13: Et je voulais te dire que t'es vraiment une personne très, très, très, très, très courageuse. Parce qu'en fait, tu sers de bouc émissaire à tous ces dépravés de la nuit qui t'appellent pour...
9: C'est vrai, j'ai des petits frustrés, Gérard.
1: Merci, Caroline. Non, mais Caroline...
13: Et je suis tout cœur avec toi, quoi.
9: Okay. Moi aussi, Gérard.
13: Et toutes les filles sont avec toi, Gérard, ce soir.
9: Voilà, tous les mecs aussi.
1: Attendez. Maintenant, on va revenir dans le thème du débat, s'il vous plaît, maintenant.
13: Oui.
9: Tant qu'à faire.
1: Hein?
9: Bonjour, la deuxième question, Gérard.
1: Donc,
13: sur quoi?
1: On était à la quatrième.
13: Donc, on va à la cinquième.
1: On vous a laissé le temps de deux musiques là pour réfléchir à la question.
13: C'était quoi déjà?
1: Qu'en pensez-vous? C'était les mots bleus avec Christophe, la musique qu'on vient d'écouter, voilà.
9: C'est toi qui as choisi?
1: C'est moi qui choisis, oui. Pourquoi? Parce que ça te gêne?
9: J'adore Christophe, moi. Moi, je l'ai vu en concert en 78.
1: Ouais, ça me fait une belle jambe.
9: Et toi, t'as des gouttes chiottes.
13: Je vous dirai les mots bleus,
1: Non, mais c'est bon.
13: Carlos, chez toi.
1: On
9: fait un caracoquet.
1: Ouais, on verra.
13: C'est cool, les caracoquets.
1: Ouais,
11: je vais chanter quitter.
1: Que pensez-vous de cette situation? Donc, par exemple, avec les personnes que vous aimez, qu'en pensez-vous?
11: Gérard, est-ce que t'es PD?
1: Non.
14: Tu peux de la situation de quoi? Comment ça,
11: Du chômage, c'est ça, Gérard?
1: Non, mais
11: pensez-vous du chômage, c'est ça la question?
1: Non, c'est qu'en pensez-vous de la situation, par exemple? Quand vous êtes avec la personne et si vous êtes pas contente, c'est tout.
11: C'est les filles et les garçons qui répondent.
15: Moi, je trouve ça dégueulasse.
1: Les deux.
14: Mais Gérard, tu peux reformuler?
16: Oui, ce serait cool.
1: Gérard. Eh, celui qui dit gros con, tu retournes chez toi ou tu raccroches ton téléphone?
7: Il a pas raison sur le gros con, mais il a raison que tu fais de la radio. Gérard. Donc essaie de mener ton
1: débat. Non, mais attends. Dans ce cas-là, on n'a pas besoin de me traiter de gros con.
11: C'est le seul truc qui m'est venu à l'esprit.
1: Ouais, si ça devient à l'esprit, mon pote, tu restes chez toi.
14: Mais c'est amical.
11: Je suis chez moi.
14: Gérard.
11: Ah, mais je pourrais dire gros con comme.
14: Il y a une fille qui veut parler là, vous pouvez les.
11: Gérard.
1: Mais stop.
14: Gérard, c'est Caroline.
1: Oui.
14: Vas-y, Caroline. Je sais faire le pain.
16: Ah, ben moi aussi.
1: De quoi?
14: Le pain.
16: Moi aussi, je sais faire le pain.
14: Oui, mais les filles,
11: Caroline.
1: Non, mais attendez.
14: Mais de toute manière, ça fait pas partie du sujet. Il n'y a pas de rapport.
7: Merci.
14: Excuse-nous. Non, mais c'est parce que les
1: mecs
14: ont décidé de saturer.
16: Donc on répond à la question.
14: On essaie de les saturer dans notre côté, quoi.
1: Non, mais je pense que c'est pas la question.
16: Tu peux la répéter une dernière fois, s'il te plaît, Gérard?
1: Non, mais de toute manière, bon.
11: Pensez-vous du chômage?
1: Non, bon.
16: Non, aussi, Gérard.
1: Bon, allez. Je vais passer. Parce que la 4, je l'ai mal.
14: Gérard, t'as qu'à poser la question à chacun d'entre nous. Et bon, chacun alors, répond à ça.
1: Bah alors maintenant, moi je vais vous. Maintenant, la question.
11: Tu vas pas lui apprendre son métier quand même.
1: Bon, c'est bon, tu te tais, s'il te plaît. Donc, on va passer à la 5 parce que la 4, je l'ai.
14: Non, pourquoi pas.
1: Non, mais je pense. Je vais
14: on y reviendra après, disons. Gérard, en fait, tu nous demandes à
11: quoi. Ta gueule, les meufs.
14: Ferme ta gueule, toi.
11: Ta gueule.
1: Oh, laissez poser la question, s'il vous plaît.
11: La question
1: numéro 5. La question numéro 5.
14: Oui,
11: Gérard. Ta gueule, les meufs.
14: Excusez-moi.
17: Ah, je crois que Gérard veut poser la question numéro 5.
14: Vas-y, voilà. Gérard, t'écoute, Gérard.
1: Pensez-vous la revoir après?
14: Pardon? La revoir quoi?
1: Par exemple.
14: C'est
1: bon,
14: possible.
1: Bah, qui?
14: Caroline.
1: Ouais, Caroline.
14: De revoir quoi, Gérard?
16: La personne avec qui.
1: Voilà, avec qui vous avez eu des relations amoureuses?
14: Oui, mais comme ça, quoi.
1: Mmh. Ouais, mais est-ce que tu comptes le revoir par la suite ou pas?
14: Ah, moi, oui. Moi, c'est
16: si c'est un mec que tu. Enfin, je sais pas, si t'as décidé juste de coucher avec, tu couches juste avec, quoi.
11: Ah ouais.
16: Si c'est un mec, je sais pas, tu le kiffes ou quoi que ce soit, tu le revois, c'est clair.
1: Oui.
16: Moi, je le revois tout le temps, c'est Sophia.
14: Et ces moments étaient magiques, on les revoit, ouais.
1: Non, mais attendez, chacun votre tour. Hein,
11: parce que... c'est Réglisse, moi,
1: non, c'est Sophia, attends, Réglisse. Réglisse, bah, s'il te plaît.
11: Ta gueule, Réglisse.
1: Non, mais attends.
11: Retourne chez ta mère. Non, Gérard, c'est n'importe quoi. Il y a des mecs qui te disent ta gueule, qui te traitent d'enculé.
1: Tu as laissé parler.
11: Tu as laissé parler Sophia,
1: s'il te plaît.
14: C'est Sophia qui répond.
11: En plus, c'est tout le temps les meufs qui parlent.
14: Non, mais parce que les meufs, vous foutez la merde.
1: Vous
14: sortez du sujet du débat.
1: Bon, voilà.
11: En plus, c'est un gros con qui arrête pas de gueuler.
1: Attends, un gros con, tu sais ce qu'il dit? T'emmerdes. Le gros con, il t'emmerde. Le gros con, il t'emmerde. Si t'es pas content, tu raccroches.
14: Exactement, mais ça n'est pas la peine. Non, mais Gérard, de toute manière, il est jaloux.
11: Laisse tomber, c'est un frustré.
1: Le gros con, comme celui qui vient de dire, s'il est pas content, il raccroche son téléphone, il me fait pas chier.
11: Gérard, il va crever.
1: Ok, c'est pas parce que c'est le dernier débat que vous allez me casser les bureaux. Ok,
14: alors
1: maintenant, pensez-vous là, stop. Pensez-vous la revoir?
14: Moi oui,
11: ça, ouais, Christine, on va la revoir.
1: Alors toi, tu fermes ta gueule avec Christine, ok?
14: Gérard, c'est Sophia, moi
11: je suis Gérard. Christine, c'est une grosse
14: gueule. Gérard,
11: c'est Carlos qui veut répondre. Carlos, rentre chez ta mère.
1: Quand tu la fermes, toi?
14: Gérard, tu sais dire je t'aime en combien de langues?
11: Je voudrais dire un truc.
14: C'est personnel pour Jérémy, si tu m'entends, je te fais un gros bisou.
1: Voilà. Non, y a pas de bisou.
11: Gérard, on va te faire écouter un truc.
1: Ceux qui s'amusent à vouloir faire écouter des trucs, vous retournez au standard, c'est
11: Gérard, pas le moment.
14: Je vais me marier avec Gérard.
1: Alors, dans ce cas-là, tu la fermes.
14: Est-ce que tu pourrais faire en sorte que le débat se déroule bien?
11: C'est la merde.
1: Non, mais dans ce cas-là, vous. vous répondez à la question.
15: Mais moi j'ai envie de répondre. Mais voilà. Moi j'allais pour répondre, c'est Sophia. Mais
1: bah alors Sophia, vas-y, je t'écoute.
15: Alors moi je dis oui pour revoir la personne avec qui on est.
18: C'est Christine, moi je dis oui.
15: Allô, c'est Caroline. Je voudrais argumenter le oui, moi, parce que c'est bien beau de
1: pourquoi
15: dire oui, mais il faut avoir quelques arguments.
1: Pourquoi?
15: Alors moi je suis prête à revoir la personne avec qui
1: c'est
15: des moments
1: vraiment
15: magiques.
1: Ah, si. Non.
9: Ah si,
1: non.
9: T'as le droit de revoir la personne.
1: Non. Non.
15: Pourquoi tu dis non?
1: Oh non, il me fallait pas ça dans les studios.
15: Qu'est-ce qui est arrivé?
9: C'est Françoise.
1: Oh non, oh là, je peux plus faire de débat.
15: Elle est avec Framboise?
9: Eh oui, toutes les deux.
15: Oh, ah bah non, Gérard, tu vas pas arrêter ton débat. Il y a Françoise et Christine?
9: Ah, ce soir, Gérard, tu vas baiser.
15: Il y a qui, Gérard, tu peux nous présenter?
1: Ben, ouais, mais attends.
9: Ce soir, Gérard, tu vas baiser.
15: Il y a qui?
1: Mais
15: Gérard! Pourquoi dis-nous le. Gérard.
9: Bon, c'est qui? Allez,
15: allez Gérard.
9: Fais-nous les présentations.
1: Oh, merde. Allume-le.
15: Voilà. Gérard, c'est un monsieur tellement
1: stop, on revient sur le débat, je m'en fous de Françoise.
15: Gérard, ouais, vas-y, Gérard.
1: Non.
9: Avec Françoise.
15: Gérard, mais hurle. Hurle pas.
9: Je vais entendre Françoise, t'entends?
1: Non, mais pour l'instant, c'est moi qui commande.
9: Rien du
15: Gérard, t'as une voix plus jolie quand tu cries.
9: Bonsoir, Françoise.
1: C'est moi qui commande.
15: Mais si Max était là, il aimerait pas que tu
9: fasses. Bonsoir Françoise, comment vas-tu?
1: Bon, pour l'instant, c'est mon débat, vous la fermez!
15: Gérard, c'est demandé si j'entends.
1: Vous la fermez, s'il vous plaît!
9: Françoise, t'as payé combien de taxis?
1: Oh!
15: Oui?
1: On revient dans le débat!
15: Bon!
1: Alors pensez-vous de revoir, oui ou non? Et pourquoi?
5: Qui ça, Christine?
9: Qui, Françoise?
15: Caroline aimerait bien répondre. Et moi aussi, Sophia, depuis tout à l'heure, j'aimerais bien répondre.
9: Vas-y, répondez les filles.
1: Moi, on va accueillir Laurent. Hein? Laurent à la place de Carlos.
15: Salut, Carlos.
9: T'as
1: pas. Non, Laurent à la place de Carlos. Ah
15: oui, allô. Carlos. Bonjour, Laurent. Salut,
9: allô,
15: Laurent. Ouais, salut, Laurent. Ça
9: salut
15: va?
9: Salut tout le monde, c'est Laurent. Salut, Laurent.
1: Bon, salut.
9: Ça va bien.
1: Bon, alors donc, Laurent, je répète la question pour la unième fois.
15: Oui, unième.
1: Pensez-vous la revoir? Vous me laissez parler, s'il vous plaît.
9: Oh.
1: Pensez-vous la revoir? Oui ou non?
15: Oui. Yamina, ça dépend.
1: Alors qui?
15: Caroline.
1: Oui.
15: Oui, alors moi, s'il y avait de la magie dans l'air avec cette personne...
1: Ouais. Là, mais je t'écoute, Caroline.
15: Ouais, bah s'il y avait de la magie avec cette personne, oui.
9: Ouais, d'accord.
1: C'est-à-dire? C'est-à-dire?
15: Si on a vécu des moments magiques au-dessus de tout, oui.
1: Ouais, mais attends, Caroline, la question, je pense que... Mais est-ce que tu penses...
15: Oui, magique.
1: Non, c'est bon, c'est bon. Caroline.
15: Oui.
1: Caroline.
15: Oui.
1: La question.
15: Oui.
1: Est-ce que tu penses... je sais pas, parce que t'as peut-être pas compris les questions du départ.
15: Oui ou non.
1: Mais est-ce que tu penses le revoir après?
15: Oui, bah oui, elle t'a répondu.
1: Ouais, mais...
15: Après, tu veux savoir pourquoi?
1: Oui, ouais, voilà le pourquoi.
9: Bah oui, histoire de se faire défoncer.
1: Non,
9: comme
1: attendez,
9: dans les chiottes de la loco, quoi. C'est clair.
15: Gérard.
1: Oui.
15: C'est Sophia, je reste toujours dans le romantisme. Au moins, je dis oui, si je l'aime, je reste avec lui, j'aimerais bien le revoir.
19: Ouais, mais l'amour, mais attends, mais les gens, ils parlent d'amour, ils savent même plus.
18: Oui, mais qu'est-ce que l'amour, en fait?
1: Non, mais attendez. Oui, attendez, la question. Stop. Oh, tu te tais, toi, derrière, d'accord? Tu vas pas gueuler.
15: Si tu te sens bien avec, pourquoi pas?
1: Non, alors moi maintenant je vais vous poser la question.
15: Ouais.
1: Croyez-vous à l'amour?
15: Oui, moi j'y crois.
1: Ah, qui? Maintenant, vous allez répondre à la question que je viens de vous poser.
9: Réglise.
1: De manière, elle n'était pas dans le thème du débat.
9: Ah bah ça donc, touche tout alors.
1: Pensez-vous à l'amour? Alors, maintenant, s'il y en a qui me disent oui, alors maintenant, dites-moi pourquoi.
9: Oui, réglise, pourquoi?
15: Yamina.
1: Non, attendez, chacun votre tour.
9: Allô.
1: Stop.
9: Allô.
15: Sophia.
1: Stop.
9: Il y a quelqu'un?
15: Gérard, arrête de crier, ça fait pas
9: mal. Ouais, arrête de gueuler un peu, Gérard, il y en a marre maintenant.
1: Hey. Ouais, bah attends, pour l'instant, c'est moi qui pose la question.
9: Ferme.
15: Gérard, je peux répondre? Gérard, je peux répondre?
9: Eh, Gérard, si je croirais pas en l'amour, j'aurais pas toutes ces cicatrices sur le sexe.
15: T'as vu qu'ici,
19: Caroline? T'as des cicatrices sur le sexe?
9: Ouais, à cause de la loco, ce qui met les dents, cet enculé.
15: Gérard, demande juste Caroline.
19: Gérard, je peux répondre, ne fais pas attention à ce genre d'argument.
15: Je peux répondre?
19: Gérard, demande juste Caroline et ton vœu sera exaucé.
1: Alors?
9: T'as vu ta gueule?
15: Si.
20: Yamina,
21: Gérard.
20: Sophia.
21: Gérard, Yamina.
20: Gérard.
21: C'est Sophia.
22: Yamina. Gérard, moi aussi. Yamina.
21: Gérard.
23: Yamina.
22: Et ton
23: Maintenant, vous répondez.
21: Gérard.
23: Oh, vous allez vous la fermer.
21: Gérard,
24: vous allez vous la fermer, là, je crois.
22: Oui, la fermer. Je vais vous dire une chose, vous la fermez.
23: Bon, déjà, toi, tu la fermes.
22: Exactement, tu la fermes.
21: Virez-le, lui, directement.
22: Directement, tu la fermes. Et Laurent, je reconnais ta voix. Ouais.
21: Alors, Gérard.
23: J'ai l'impression que
22: tout à l'heure,
23: j'ai conscience. Je
22: dirai une chose tout à l'heure.
23: Bon, alors, vous la fermez.
21: Gérard, est-ce que je peux répondre à la question, s'il te plaît?
23: Oui.

0: toi qui as répondu à cette question. Alors moi, je vais te demander, ouais, pourquoi tu crois à l'amour?
1: Parce qu'on ne peut pas vivre sans l'amour.
2: T'as pas vu encore.
0: Non, mais... Bon, attends, toi, tu te tais derrière, s'il te plaît. Moi, je vais te dire une chose. Que, si tu crois vraiment à l'amour...
2: Bah, rencontre jamais Gérard.
1: Ouais.
0: Toi, tu la fermes derrière, s'il te plaît.
3: Mais non, c'est grâce à Gérard qu'on croit en l'amour.
0: Non. Il y a pas que moi sur Terre qui existe.
3: Vas-y, Gérard,
0: hein.
3: Si,
0: Gérard, je suis pas seul sur Terre, malheureusement.
3: Mais ce soir, c'est toi.
2: Gérard, c'est une MST ambulante.
3: Tu es le roi.
2: Gérard,
3: je suis fière d'être en ligne avec toi, et malheureusement, je
2: peux
3: même pas
2: que
3: tu me parles.
2: Moi aussi.
3: Quoi.
2: Et Gérard, il a son siège au chef de la loco.
3: Il
2: a un trône en or. Un trône en or, c'est le roi de la sucette. Non, ah, il s'attend sur la grosse.
0: Bon, c'est bon.
2: Et lui, blanc d'or, Gérard, à la loco et tout.
3: Gérard, alors, t'écoute, hein.
0: Bon. Alors ouais, maintenant, je vais demander à...
2: Allez, à une meuf.
3: À Caroline.
2: À Laurent.
3: Non, Sophia, il n'a pas encore répondu, moi.
2: À Laurent, parce qu'il n'a pas trop encore ouvert sa gueule.
3: Sophia, elle n'a pas encore répondu.
2: Ah, mais on s'en fout.
0: Mais ouais, pour l'instant, c'est pas toi qui commande, c'est moi qui décide qui les gens répondent.
2: Ok,
0: si t'es pas content, tu vas te faire foutre, ok?
2: Rentre
0: chez toi. Dans ce cas-là, je demande à Caroline.
2: Bah, rentre chez toi.
3: Oh non. Tu me fais
0: Caroline. Caroline. Crois-tu à l'amour et pourquoi?
3: Ah,
0: oui ou
3: Gérard,
0: non?
3: C'est vraiment gentil.
0: Alors pourquoi?
3: Allô?
0: Oui, je t'écoute.
3: Oui, je crois en l'amour parce que je crois qu'il y a que ça qui pourra amener la paix un jour dans notre monde.
4: Oh, c'est beau.
0: Non, mais pas plus fort.
2: Mais non. Mais tu l'as... Eh hey, Gérard, je crois qu'on n'avait pas le droit de prendre des mineurs.
0: Oh, non, vous voulez fermer, vous laissez répondre Caroline, s'il vous plaît.
2: Caroline,
3: au revoir. Parle autrement, d'accord? Parce que si
0: attends,
3: t'en
0: hey, t'en celui qui vient de dire tu vas pas enculer, tu vas y aller toi-même te faire enculer, ok?
3: T'as de la chance.
0: Alors, dans ces cas-là, vous laissez Caroline répondre à la question.
3: Exactement.
0: Crois-tu en l'amour, oui ou non? Pourquoi?
3: Alors, je crois en l'amour. Donc, je disais parce que je pense que c'est la seule chose qui pourra ramener la paix dans notre monde.
0: Ouais.
5: Quel connard.
3: C'est vrai.
0: Ouais, mais pourquoi?
2: T'as trop vu le cinquième élément, toi.
0: Non, stop! Pourquoi?
3: La vérité, je dis, je m'en fous.
0: Caroline! Stop! Caroline!
3: Oui?
0: Pourquoi crois-tu en amour?
3: Alors, je crois en l'amour parce que c'est une force qui vous permet de vous faire évoluer, mais tout.
2: Bah, allez, arrête de regarder la petite.
0: Non, attends, Caroline!
3: Allô?
0: Caroline!
3: Oui?
0: Caroline!
3: Oui?
0: Je crois que. Non, mais je crois que Yana, je crois que Caroline, t'as pas très bien compris la question.
2: Ah hein. Ouais, oui,
0: non, mais elle se demande, est-ce que tu crois en l'amour?
3: Bah oui, je crois en l'amour.
0: Et pourquoi? Alors oui, mais tu m'as dit oui, mais...
3: Non, c'est toi qui peux pas écouter parce qu'il y a tout le monde qui coupe, c'est pas pareil.
0: Ouais, voilà, vas-y, alors dis-moi maintenant le oui. Alors, je vais te demander après pourquoi. Alors maintenant, dis-moi...
3: Alors, vas-y. Alors oui, je crois en l'amour parce que je pense que c'est la seule chose qui pourra rétablir la paix sur Terre. Gérard?
0: Oui.
3: C'est Sophia qui veut répondre.
0: Oui, Sophia.
3: Alors moi, je dirais plus, je dirais plus que j'affirme et j'atteste que l'amour est là pour, comme elle disait tout à l'heure...
2: Pour foutre la merde, quoi.
3: Ouais, exactement, non mais...
0: Non mais moi, je vais vous poser une question.
3: Quoi?
0: Une question bête et méchante.
3: Oui.
2: Comme quoi. Et Gérard, c'est réglisse, moi je veux pas y répondre.
0: Ta bouche à toi.
3: Que
0: une question bête et méchante.
3: Oui, Gérard,
2: je veux pas y répondre.
0: Ta gueule.
3: Ah oui, les polices.
2: Non, mais ça m'intéresse pas. Hein. Bah, ferme ta gueule. Alors.
0: Si ça t'intéresse pas, tu dégages.
2: Voilà.
0: Ok.
2: Tu rentres chez toi et tu vas casser.
0: Alors maintenant, moi, une question bête et méchante que je vais vous poser.
3: Ouais.
2: Elle est plus bête ou méchante, la gueule.
0: Stop.
2: D'après moi, la question est plus bête ou méchante.
3: La gueule. Tais-toi.
2: La question bête et méchante, c'est voulez-vous faire l'amour?
3: Laissez Gérard parler.
5: Arrêtez, faites gaffe, Gérard va casser.
2: Ouais, la question bête et méchante, c'est voulez-vous faire l'amour avec Gérard?
3: On t'écoute.
0: Ça y est?
3: Oui.
0: Bon. La question bête et méchante que je répète sans arrêt quand je passe sur l'antenne.
3: Oui.
0: Croyez-vous que la femme est l'avenir de l'homme?
3: Ah oui, exactement.
0: Ah,
3: Caroline dit non. Moi je dis oui, c'est Sophia.
0: Alors vas-y, pourquoi?
5: Pourquoi
3: qui?
2: Eh bien, il paraît que t'es entouré de
0: toi. Sophia, t'as dit oui, pourquoi?
2: Il paraît qu'il y a que des boudins dans le studio.
3: Parce que c'est la femme, pour l'homme et la femme, sans les deux, c'est pas possible.
0: Oui, non, mais attendez,
3: la femme, elle est importante.
0: Non, mais je crois que vous avez pas compris la question.
3: Quoi?
0: Est-ce que la femme est l'avenir de l'homme?
2: Non, Gérard, je suis... Non,
3: mais oui, parce que la femme, l'homme peut pas tirer des coups.
2: Laurent, je dis que pas du tout.
0: Pourquoi Laurent?
2: Parce que la femme, elle est bonne pour faire le ménage. Elle veut qu'on fasse le ménage.

0: acheter la bouffe et puis voilà.
1: Faire la vaisselle.
0: Je pense que ça s'arrête là. Hein.
2: Non, non, je suis pas d'accord avec toi.
0: Moi, si.
2: Je suis pas d'accord avec toi. Laurent, je suis pas d'accord avec toi.
0: Si, tu dois être d'accord avec moi. Si.
2: Je suis pas d'accord avec toi.
0: Si.
2: La femme n'est pas là pour faire
0: la
2: bouffe.
0: La vaisselle,
2: je suis désolé.
0: Et le linge. Et après, elle ferme sa gueule.
2: Non, mais attends, toi, là. Il attend déjà, Laurent, tu vas rester poli.
1: Mais il a raison.
0: Écoute, Gérard, c'est comme ça, il faut autrement.
3: Tu peux parler, s'il te plaît, c'est Caroline.
2: Ouais, vas-y, Caroline.
3: Alors, je voulais dire juste que la femme n'est pas l'avenir de l'homme pour la simple et bonne raison que pour l'avenir, il faut la femme et l'homme et les enfants.
0: Mais attendez.
2: Alors là,
0: moi, je suis
2: là,
0: pas du
2: Caroline,
0: d'accord.
2: Caroline,
3: oui,
2: je suis déjà pas d'accord avec toi.
0: Moi non plus.
3: Je suis pas d'accord.
0: Je suis pas d'accord. Je dis que la femme, elle sert à rien.
3: C'est quoi ton avis, Gérard?
2: Non, moi, je suis pas d'accord.
3: Et c'est quoi
2: Déjà, une nana, ok. Mais avoir un enfant.
0: Faut pas déconner non plus, quoi.
2: Là, tu vas un peu loin.
0: Ouais,
3: non,
0: tu vas un peu
3: pas
0: loin.
3: Ça, je t'ai dit. Parce qu'avoir un enfant, c'est une image qu'elle donne. Vous avez pas compris, là, les amis.
0: Si après, t'as un gosse comme Gérard, on va la faire.
3: Bah oui, essayez d'imaginer comme la jeune fille vient de dire et...
2: Bon, allez, c'est bon.
3: Bon, posez une question, Gérard, là.
0: Eh, Gérard, il faut pas réduire le rôle de la femme seulement aux tâches ménagères. Hein. Qu'est-ce qui va nous sucer après?
3: Mais moi, je suis pompier, d'accord, Gérard, ne posez pas de questions, t'es comme Gérard le vendredi. Eh, mais ami de la poésie, bonsoir, quoi.
0: T'es seulement disponible vendredi, qu'est-ce qui nous suce les autres jours de la semaine?
2: Bon, alors, dans ces cas-là, les mecs, vous dégagez, je veux plus vous entendre.
0: Ouais, c'est bon, moi, j'avais...
2: Dégagez!
3: Non, mais
2: je veux plus vous entendre!
1: Ça casse dur, là, allez.
2: Je veux plus vous entendre, les mecs. Alors, maintenant, les nanas qui nous restent.
3: Oui. Oh, le calme, c'est super.
2: Oh, cool. Oui, il y a encore un mec. T'inquiète pas, je reconnais. Pensez-vous de l'avoir aimé?
4: Oui.
3: Oui, je l'aimerais toujours.
0: C'est quoi la question? C'est pensez-vous y avoir mis bien profond?
2: Ta gueule, là, toi!
3: Pensez-vous avoir aimé quoi?
2: Quand je t'appellerai poisson, tu sortiras de sous le lit.
3: Oh ouais, Gérard.
0: Et moi, je te parle pas des boudins qu'il y a dans le studio.
2: Attends, si t'es pas content, mon pote, je t'emmerde. C'est pas toi qui commande.
0: Ouais, exactement. Et tu rentres chez toi.
3: Eh, t'es méchant. Dans le studio, il n'y a pas de boudin, Julie, à ce qui paraît. Alors, dans ce cas-là,
2: si vous voulez vous en prendre sur Julie, vous la prenez en antenne après. Ok?
3: En tout cas, Julie, elle
5: ne me prenne pas, Gérard. Attends,
2: ils disent que t'es un boudin. Alors maintenant, défends-toi, Julie.
5: C'est bien connu, je suis un boudin. Moi, j'ai les
1: boudin.
0: Moi, je l'ai vu, Julie, elle est très jolie. J'ai vu Angélique aussi et Françoise.
3: Ben, moi, si je ressemblerais à Julie, je serais très contente. Hein.
0: Voilà.
2: Alors maintenant, la question.
0: Depuis Gérard, c'est Gérard
3: Vas-y, question, Gérard.
2: Ouais, c'est moi qui pose.
3: Eh, Gérard? Oui.
2: C'est moi qui pose les questions.
3: Oui.
2: Donc, pensez-vous de l'avoir aimé, oui ou non?
3: On est quoi? Le mec?
2: Ben oui, le mec ou la nana.
3: Mais bien sûr. C'est Sophia qui répond.
2: Oui.
3: Bien sûr, je pense l'avoir aimé.
2: Mais
3: je l'aime toujours.
2: Oui.
3: Pourquoi? Parce qu'il m'a donné satisfaction. Surtout.
0: Bien.
3: C'est bon.
0: Pensez-vous avoir aimé Gérard?
3: La seule chose que je demande maintenant, c'est qu'il m'offre un enfant.
2: Qui?
3: Ben, mon mari.
2: Ah ben, ça, c'est à toi de voir.
3: C'est pour ça que je trouve que je l'ai aimé et je l'aimerai tout le temps.
2: Et tu, ça fait combien de temps que t'es avec?
3: 7 ans.
2: 7 ans?
3: Ouais.
2: Wow. Vous êtes mariée, non?
3: Ouais.
1: Ça fait 4 mois.
3: Bah, je suis mariée religieusement, mais pas par mes papiers, quoi.
0: Pas par alliance.
3: Voilà, je suis pas passée à la mairie encore.
1: T'as raison, l'alliance, ça coûte trop cher.
0: Ouais, c'est cher. Pas cool.
3: Alors, Adam.
2: Enfin,
3: c'est normal. Bah, non, comme ça, si après ça va plus avec lui, je me casse. J'ai même pas à signer des papiers.
2: C'est Sophia qui vient de parler.
3: Oui, c'est moi.
0: Et bah, tu rentres chez ta mère.
3: Eh ben, dis donc, toi. Laisse ma mère où elle est.
0: Ah, c'est Gérard
3: en
0: qui
3: ce moment, elle est en train de faire la radio.
2: Attendez, qu'en pense Françoise? Vas-y.
0: Alors, c'est ta mère, Françoise.
2: Oh, ta gueule, Gérard. Tu restes poli, ok?
0: Merci. Un petit mot gentil à Gérard.
2: Merci. Non,
0: tu. Super.
2: Tu te tais. Tu laisses répondre Françoise. Vas-y, Françoise.
5: Mais je sais pas laquelle question que t'as demandé, là.
2: C'est. Pensez-vous de l'avoir aimé? Oui ou non?
5: Bien sûr.
2: Mais pourquoi?
5: Bah parce que on peut toujours aimer quelqu'un.
2: Mm-hmm.
5: Mais t'as des amours qui sont plus forts que d'autres.
0: Exactement, directement.
5: Directement, oui.
2: Ouais, mais... Non mais
3: c'est pas bête ce qu'elle vient de dire.
0: Je dirais même que directement. En fait.
2: Non mais attendez, c'est parce que attendez.
3: Moi-même.
1: Ça... Là on va très loin.
0: Non, on va rentrer dans un sujet.
2: Non, de toute manière on va pas rentrer dans
0: le sujet. Je pars Gérard et Françoise.
2: Ouais, tu vas la fermer, toi, derrière.
5: Mais arrêtez de déconner, s'il vous plaît. Hein,
0: Non, mais c'est Réglisse, là. C'est...
4: Ouais, Réglisse, il est chiant, il arrête
1: vas-y,
4: pas
1: Françoise,
5: de... Vas-y, Françoise, vas-y.
1: Vas-y, fais un peu la loi, Françoise, parce que là, ça va pas, c'est
5: vrai. Non, parce qu'on n'arrête pas, de nous dire qu'on va se marier ensemble, ou on a couché ensemble, ou on est sortis ensemble. On n'est jamais sortis ensemble, on n'a jamais couché ensemble, on s'est jamais fréquenté. Dans les radios.
3: Françoise?
5: Oui.
3: C'est Sophia. Est-ce que t'aimerais bien fréquenter Gérard?
5: Non.
3: Non?
2: Pourquoi? Stop! Pour l'instant, c'est pas vous qui posez les questions, c'est moi qui lui réponds. Pourquoi?
3: Envie de savoir, Gérard.
4: Pourquoi Françoise?
3: Stop! Pourquoi?
5: Pourquoi? Parce qu'elle a un sale caractère.
3: Bah oui, mais c'est normal avec tous ces auditeurs qui font crier.
5: Il y a un sale caractère, il peut pas tenir une gonzesse au moins 24 heures.
4: Ouais, c'est tout.
2: Bah, ça, t'as pas été voir, Françoise.
4: Bah, on a vu la démonstration avec
2: Christine. Déjà, toi, Françoise, toi, c'est différent. Parce que moi, je me permets pas de demander à Max.
5: Quoi?
2: De me rembourser, ok?
5: Ouais, ta gueule, toi.
2: S'il te plaît, merci.
4: Moi, je dis directement.
3: Françoise, je
4: te
3: posais une question.
5: Oui, bien sûr.
3: Alors, est-ce que Gérard, il te plaît physiquement, mais pas donc il te plaît pas parce qu'il a un sale caractère.
1: Tu vois, est-ce que directement il te plaît quoi?
3: Est-ce que directement il te plaît physiquement directement?
5: Non.
3: Non?
5: Non.
3: Mais le physique n'est pas tout.
5: Non, non, c'est pas le physique. Disons que il a une tête normale.
3: Ouais.
5: Bon, qui plairait à beaucoup de personnes, mais moi, non, il m'attire pas.
2: C'est bon.
4: J'ai des questions à poser à Françoise.
2: Ouais, mais attendez, moi pour l'instant, je vais vous poser une question. Tu vas revenir sur les relations amoureuses avant d'attaquer le débat sur les discothèques et la disco mobile.
4: Ah, on va parler de la loco alors.
2: Donc, la dernière question sur les relations amoureuses, c'est pensez-vous que l'amour se juge dès les premières relations? Vous réfléchissez.
3: Ça dépend.
2: Hein. Ouais, Gérard, réfléchissez.
4: Gérard, au lieu de faire un débat sur les discothèques, on peut faire un débat sur les toilettes.
2: Pour l'instant, c'est moi qui commande, c'est pas toi. Ok?
3: Ouais, c'est lui le commandant.
2: Donc, c'est pensez-vous que l'amour se juge dès les premières relations? Musique.
4: Musique.
3: Oh non.
5: Il n'y a pas de musique, on continue le débat, Gérard.
1: J'ai rien calé.
2: Ah non, si.
1: On mettra de la musique une fois que le débat sera terminé.
2: Non.
4: C'est mieux.
1: Comment ça,
4: tu mettras de la musique?
1: Gérard, il va répondre. Mais si, il va répondre. Finis le débat. Et on commencera l'autre après.
5: Non, Gérard, tu as dit que tu allais jusqu'à 3h, il faut au moins qu'on puisse
2: le débat. Attends, celui-là se pose la question et c'est tout.
5: Gérard, tu m'écoutes. On fait la quatrième question, on fait la conclusion du débat, on met un disque et on enchaînera sur
1: c'est la cinquième question.
2: Non, c'est pensez-vous que l'amour se juge dès les premières relations?
5: Voilà. Et ensuite, tu feras la conclusion.
2: Voilà, on fera la conclusion.
1: Mais c'est des relations tout seul ou à plusieurs?
2: Ça, on verra.
1: D'accord. T'es plutôt par tous, toi, alors?
2: Non.
3: Alors, qui c'est qui veut répondre en premier?
2: Bah alors, allez-y. Comme on n'envoie pas la musique,
1: une fille.
4: Bah moi, c'est Anthony. Je voulais dire que j'étais contre la différence d'âge.
2: Non mais attends, là j'ai rien à voir.
3: Ça n'a rien à voir avec le débat.
2: Punaise. Bon alors?
1: Marteau.
4: Alors je t'emmerde. Retourne chez ta mère.
2: Alors moi je t'emmerde et moi je t'encule, ok?
1: Oh, j'ai
4: un... Réglisse, t'as fait la vie de burde.
2: Donc c'est bon. Alors, hop, bonne nuit à toi.
3: Non.
2: C'est bon celui qui vient de me dire ça.
4: Ouais, Réglisse.
2: C'est bon.
4: C'est léger, il veut se vider les couilles dans Françoise. Eh, Réglisse, ça commence à en avoir marre là, tu fais chier le monde.
2: Eh ben, si t'es pas content, tu rentres chez toi. Hop, bonne
4: nuit. Exactement, tu fais ça, Régis.
1: Cassé.
2: Hop, c'est bon, tu casses.
4: Pas le tringue, Régis.
2: Allez, c'est bon. Au suivant,
4: allez.
2: Alors, répondez.
5: Bon, et je tiens juste à préciser quand même, puisque Gérard ne l'a pas fait, que Caroline est remplacée par Polo.
2: Ouais, mais de toute manière, c'est la conclusion, alors...
1: Non, il faut répondre à la question, là.
2: Ouais, mais comme personne veut répondre à part
1: Polo,
2: dire
1: Polo.
2: Je t'emmerde
3: en
2: ou...
3: En fait, moi, j'ai pas très bien compris la question, tu vois.
1: D'accord, tu peux répéter la question.
2: Pensez-vous que l'amour se juge dès... la première relation?
4: Ouais.
3: Ça dépend si c'est bien fait.
4: Dès la première relation ou
2: relation? La relation!
4: Tu peux répondre à la question?
2: Gérard,
4: je suis d'accord, Gérard.
3: Gérard, c'est ça.
2: Ouais, vous commencez à être chelous, les mecs, hein.
4: Ah, c'est
6: chelou, au sommet.
0: Moi, ouais, je dis que l'année prochaine, on va faire un truc. C'est Françoise qui va faire les débats.
2: Ouais, ouais. Ben, si tu veux.
4: C'est peut-être déjà plus intellectuel.
2: Ouais, ben, dans ce cas-là, ben, vous vous démerderez avec elle.
4: Ouais, parce comme que ça, toi, ça commence à devenir vraiment lourd.
2: Non, non, non, non, vous vous amuserez à traiter de salope et de pétasse, comme vous êtes en train de m'insulter, ok?
4: C'est comme ça que tu la traites quand tu lui fais l'amour?
2: Non, mais attends, pour l'instant, on n'a pas eu de rapport avec, ok?
4: Tu parles, tu ouais, parles,
2: mon père. Si t'es pas content, tu dégages, ok? Alors maintenant, c'est la conclusion, point final à la ligne.
3: Non, non, non, on a
4: Gérard,
2: point final à la ligne.
3: On répond,
6: ah non, je réponds
2: la question. C'est point final à la ligne.
4: Ouais, c'est vrai ça, vous êtes tous des salopards.
2: De toute manière, j'espère que ce ne sont pas les mêmes que je vais avoir au deuxième débat, sinon j'arrête. Voilà, terminé, donc on envoie la musique et on
3: prend.
7: Non, parce que je crois qu'il y a quelqu'un qui veut répondre à la fille, c'est qui?
3: C'est Sophia.
7: Vas-y, Sophia.
3: Alors moi, je voulais répondre, alors pour la question de... C'est laquelle en fait?
2: Pensez-vous...
4: Allez, ta gueule.
2: Ta gueule, toi,
3: s'il te plaît.
2: Déjà, toi, à l'affirmer, ok? Je répète la question pour Sophia.
3: Merci, Gérard.
6: Après, moi, je pourrais répondre.
7: Bien sûr.
2: Pensez-vous que l'amour se juge dès la première relation?
3: Ah oui. Alors, moi, je disais, ça dépend.
4: Tout dépend si
3: c'est Sophia, là, qui répond. Ça dépend, en fait.
4: Tout dépend si ça s'est passé à la loco.
3: Gérard, tu veux parler quoi? Globalement ou sexuellement?
2: Les deux.
3: Les deux? En fait, globalement, quoi, en fait.
2: Mmh.
3: Alors.
4: Ah, je t'ai pas dit, au fait.
2: Eh, hey, vous voulez fermer les chums?
4: Eh, hey, Françoise, quel goût elle a, la bite de GG?
3: Non, sérieux, c'est plus drôle, là.
5: Le goût à la menthe.
2: Bon, allez, hop.
4: L'Antarctique, c'est une menthol.
2: Oh.
3: Vas-y.
2: Oh, non, non, la musique. Non, moi, je fais pas de conclusion. Allez, hop, musique. Non, musique.
3: Mais tu fais
2: musique. Là, il va me prendre la tête.
4: Tu lui as
7: on va envoyer la musique, alors.
4: Harley Davidson.

0: On parle juste de nous deux. Moi et Gérard, on n'est pas des animaux, on est des personnes humaines, tu vois, comme toi et moi. Donc, moi, je pense qu'un enfant, ça vient quand ça vient, c'est tout. Mais maintenant, les animaux, ils font ce qu'ils veulent. S'ils ont envie d'avoir des petits, bah, ils font ce qu'ils veulent.
1: Moi, ce que je dis, c'est qu'il faut peut-être chercher les causes de pourquoi le gamin, il n'a pas envie de venir. Est-ce que c'est une question d'hygiène? Je veux dire, d'où ça vient, cette non-envie de venir de la part du gamin?
2: Ouais, mais non, attends, Bertrand.
0: Tu sais
2: moi, je vais te dire une chose. Ça dépend de l'homme et la femme, d'accord?
1: Vous avez de quoi l'accueillir, je veux dire.
2: Oui. T'inquiète pas. Ça, là-dedans.
0: T'inquiète pas, il y a ce qu'il faut. Hein.
2: Là-dedans, j'ai tout ce qu'il faut. Donc, si j'ai besoin de quelque chose, j'ai une roue de secours.
3: Gérard, sur l'IRC, la plupart des gens comprennent parfaitement pourquoi l'enfant il veut pas venir.
1: C'est clair.
2: Donc, s'il y en a qui pouvaient préciser sur l'IRC. Donc qui nous disent à peu près ce qu'ils en pensent eux.
3: Bah il y a le Gérard Masqué qui dit que t'as des couilles au cul, mais je vois pas le rapport.
2: Non mais ça a rien à voir.
1: Ça aide pas pour la reproduction.
2: Hein. Comment?
1: J'ai dit ça aide pas pour la reproduction d'avoir des couilles au cul.
2: Bah non, si mais tu sais, il y a bien des singes en voie de.
0: De disparition.
2: De disparition, donc ça fait comme des enfants. Hein.
1: Ouais, c'est clair.
0: Ouais, parce qu'il y a des enfants qui sont.
1: Ouais, bah écoute, merci du conseil.
4: Puis bah de rien.
1: En conclusion, je voulais dire vive l'avortement.
2: Bah ouais, bah moi je veux dire une chose, là je suis contre. Je veux dire une chose, c'est terminé pour toi, au revoir.
0: Allez, salut.
5: Ah, mais quoi?
2: Non, attends.
4: Pourquoi t'es contre, Gérard, l'avortement?
3: C'est le jeu de la vérité, tu réponds, laisse-le parler.
2: Non, mais moi je suis pas d'accord,
0: Gérard. Contre, hein.
2: Moi je suis pas d'accord parce que si tu veux un enfant,
4: ouais.
2: Dans ce cas-là, c'est la personne qui le veut.
4: Ouais.
2: Et on s'amuse pas à se faire avorter.
0: Mais c'est pas qu'une personne qui le veut, c'est les deux personnes.
2: C'est le couple. Ils sont à deux pour le faire. Donc si on se fait avorter dans ce cas-là, moi je suis pas d'accord. On tue un être humain. Donc il est hors de question qu'on tue un être humain là-dessus.
0: Ou alors prendre ses précautions avant.
2: Faut se protéger. Il y a des moyens pour se protéger. Il y a le préservatif et la pilule. Donc c'est pour ça que je vais pas m'éterniser là-dessus.
4: Bravo.
2: Voilà. Donc Fildar, on s'écoute.
3: Gérard, il y a Acta sur l'IRC qui dit que si vous n'y arrivez pas, c'est qu'il y a incompatibilité génétique.
2: Ça dépend parce que ça peut être très bien aussi. Ça peut provenir aussi bien de moi que de Sandy.
3: Ah ok.
0: Mais moi, de toute façon, je suis bien placée sur la question parce que comme j'ai déjà eu un enfant, donc je sais ce que c'est. Et moi, je sais que je peux en avoir.
2: Voilà.
0: Donc voilà.
2: Donc, on s'écoute
4: le TGV avec Va plus vite, faut que j'arrive à l'heure.
2: Et on se retrouve tout de suite après.
4: Dernier.
0: Alain, tu restes zen, hein.
4: Ouais, il reste zen, Alain. Ouais,
2: bon, ouais. Hey, tranquille, hein.
4: Tranquille.
2: Enfin, ça me fait plaisir que tu sois venu.
0: Ouais,
2: ça fait plaisir à Max.
4: Et que tu sois resté, surtout.
2: Parmi tous ceux qui connaissent, on n'est que les trois à être là.
1: Quatre.
0: Bah oui, mais. GG.
2: Mais Max, c'est pas pareil, lui c'est le chef. Mais lui c'est le chef. Parmi tous ses habituels,
0: Gérard.
2: On n'est que les trois.
0: Gérard.
2: Oui.
0: Tu dis qu'on est tous les trois, d'accord, mais il y a quand même Max, il y a quand même Manu, il y a quand même tout le monde.
2: Mais tous
0: ceux qui sont derrière le poste de radio aussi.
2: Ouais, mais il y a tous ceux qui nous écoutent, il y a tous ceux qui viennent nous faire un petit coucou. Ça, on les remercie.
0: Oui, on vous remercie là.
2: Venez encore nombreux si vous voulez jusqu'à 4h du matin. De toute manière, on va tenir jusqu'à 4h.
0: Sur l'internet.
2: Et l'internet, Rigo, s'il te plaît.
3: Oui, c'est moi.
2: Ouais, donc combien
3: Donc,
2: pas bouger.
3: Si, ça arrête pas de monter. Hein. Là, on est à 4524-2. Ça va, ça booste.
2: Bon, bah, ça va. Donc, Rigo.
3: Oui, c'est moi.
4: Non, c'est Manu.
2: Non, excuse-moi. Manu, c'est qui?
4: Bah, c'est Audrey, tu l'as devant toi.
2: Audrey,
4: voilà.
6: Bonsoir.
2: Audrey, 19 ans de Niort.
6: Bonsoir, Gérard, bonsoir, Sandy, bonsoir, Alain.
2: Bonsoir.
6: Alors, moi, c'est une question. Je voulais savoir si vous étiez déjà fait cocu. C'est-à-dire si Gérard avait fait cocu Sandy et Sandy avait fait cocu.
0: C'est
6: Gérard.
0: Une très bonne question.
4: C'est ce que j'allais dire.
0: Ouais. Bah, écoute, moi, non. Je pense pas que tu vois, quand tu es dans un couple, ça se fait pas. Si t'es avec quelqu'un, c'est pas normal si tu vas voir ailleurs, ou alors c'est que t'aimes pas vraiment la personne.
6: Ouais, mais ça peut arriver des fois comme ça.
0: Oui, c'est vrai que ça peut arriver. Tu peux flasher pour quelqu'un, mais pas forcément pour aller coucher tout de suite avec elle.
6: Ah bah pourquoi pas?
2: Non, je te dément. Moi, je vais te dire une chose, tu vois. Je suis fidèle à Sandy. Ça va faire un an qu'on est ensemble.
0: Oh. Eh ouais, déjà.
2: Et ça va faire un an que je la supporte.
0: Ah, moi, je te supporte aussi, hein.
5: Et Gérard, est-ce que t'as déjà trompé Sandy avec elle?
2: Non.
5: Jamais?
2: Non.
0: Et moi, jamais.
2: J'irai pas voir ailleurs. J'irai pas voir ailleurs parce que je l'aime de trop.
6: Ah oui. Non, et là... même pas si t'as un super canon.
2: Non.
3: Gérard, il y a Anonyme sur l'IRC qui dit que tu mens.
2: Non, c'est faux.
3: Elle se rappelle de toi.
2: Qui? Je la connais
3: anonyme.
2: Pas.
3: Anonyme.
2: Je la connais pas.
0: Bah ouais, elle veut pas dire son nom. Hein.
3: Elle veut pas dire son nom, elle est anonyme.
2: Moi, je te connais pas, Anonyme, sur l'IRC. Donc, voilà.
0: Donc, Anonyme, si tu pouvais préciser, comme ça, je pourrais avoir des renseignements, quoi.
3: Ok.
6: Non, parce que Gérard, moi, je me rappelle tous les deux.
2: De quoi?
6: Bah, toi et moi.
5: Ah bon?
2: Quand?
6: Bah, c'était le mois dernier.
2: Ah, le mois dernier, ça m'étonnerait parce que j'étais encore avec Sandy.
5: Ah, bah, t'es plus avec maintenant?
6: Ça n'empêche, hein?
2: Non, là tu dis des mensonges.
0: Tu peux préciser le jour.
2: Précise.
6: Je précise
2: le jour, la date et l'heure.
0: Et où,
6: le
0: comment?
6: Le jour, la date et l'heure, bah, c'était le 27. Il était.
0: Le 27 de quel mois?
6: Du mois dernier.
0: Donc on est
2: novembre. 27 novembre, vas-y. Ouais. L'heure?
6: Il devait être 1h ou 2 du matin, je sais plus.
5: Pardon, je me suis trompé de bouton.
3: Et Gérard, en attendant, il y a Anonyme sur l'IRC qui dit que c'était le 18-06-98 nu dans sa piscine.
2: Non, c'est faux. Je la connais pas.
3: Elle a des photos, elle m'a dit qu'elle allait les afficher dans Suren.
2: Eh ben c'est bien,
6: Non, moi je confirme, et puis en plus c'était très bien.
2: Ouais.
6: Ah ouais. Ouais.
0: Non, moi je pense pas.
2: T'es une menteuse.
0: Tu vois, moi j'ai confiance en Gérard et je pense pas qu'il me ferait une chose pareille.
2: Là, tu mens.
6: Ah, bah tu sais, les hommes.
5: Et si par exemple un jour Gérard, tu vois, je sais pas, ça peut arriver, tu vois, il te trompe, est-ce que tu lui pardonnerais ou pas?
0: Non, je crois pas.
5: Qu'est-ce que tu ferais?
0: Moi je pardonne pas, moi.
5: Tu te barres. Tu te casses, tu le laisses.
0: Je prends mes affaires et je m'en vais, quoi.
5: D'accord, bah fais gaffe à toi, Gérard.
2: Bah non.
0: Je suis comme ça. Hein.
5: Non, mais t'as raison, c'est normal.
2: Mais non, mais de manière. Elle dit, là, devant des millions d'auditeurs.
5: Ouais.
2: Mais en fin de compte.
0: Mais je te jure, je pardonne pas.
2: Mais
0: hein.
2: Non, mais attends.
0: J'ai même pas pris mon joker, alors tu vois. Hein.
2: Et alors, t'as pas besoin de joker, tu réponds à toutes les questions.
0: Bah oui, donc toi, t'as pris tes trois jokers, et puis moi, j'ai pas pris mes jokers, donc.
2: Tu prends tes clics et tes claques et tu te casses.
0: Bah, c'est sympa alors.
2: Voilà, c'est tout.
0: Bah alors toi c'est pareil, tu prends tes clics et tes claques et tu t'en vas comme la chanson de Ménélique, c'est quoi déjà?
5: Ah mais je la chante
0: bye
5: pas.
0: Bye bye.
2: Hein. Ménélique, bye ouais. Bye. Ah c'est Ménélique qui chante bye bye.
5: Bah oui.
0: Non, bah si, il chante bye bye, mais si tu veux dans la chanson, il y a tu prends tes clics et tes claques et tu
2: n'importe quoi, ça a jamais été Ménélique.
0: C'est Ménélique.
5: C'est MC Solar.
2: C'est MC Solar.
5: Alors?
0: Bah non, c'est pas MC Solar.
2: Mais c'est MC Solar.
0: Non.
2: Mais c'est MC Solar, on l'a encore vu ce matin à 7h à la télé. Attends, arrête de
0: non,
2: dire
0: parce
2: des bêtises.
0: Non, que je le reconnais à sa coiffure, donc...
2: Ah ouais, bah bien sûr, il est coiffé comme toi.
0: Non, pas tout à fait. Hein.
2: Non.
0: Juste avec Cléopatra. Avec des petites tresses, quoi.
2: Ouais, c'est Cléopatra.
0: Pas comme moi.
2: Ouais, mais c'est vrai que t'es... c'est vrai, sans déconner.
0: Ouais,
2: sans déconner, quand Max il dit... Ouais. Sans déconner, c'est vrai que t'as une tête de Cléopatra. Hein.
0: Ouais.
5: C'est quoi pour toi une tête de Cléopatra, Gérard?
2: Bah, Cléopatra, c'est celle qu'on voit là, sans arrêt.
5: Ah oui, d'accord. Ben voilà,
2: vrai, hein.
5: Ça s'appelait comment la petite là?
4: Audrey.
2: Elle s'appelait Audrey.
5: On a répondu à ta question, voilà. Audrey?
6: Bah ouais, mais bon, Gérard, t'as pas dit la vérité, quoi.
2: Bah moi, j'ai pas dit la vérité, moi je te dis que je suis toujours fidèle à Sandy et j'y resterai.
6: Bah ouais, mais
2: jusqu'à la fin.
6: Internet, deux fois aussi.
5: Non mais ça se trouve c'est un autre Gérard, tu t'es peut-être trompé.
2: Non, mais attendez. Ouais, faut peut-être arrêter là les conneries parce qu'il y a des gens qu'on a marre d'être qui sont harcelés.
0: Attends Gégé.
5: Elle veut pas le dire, c'est perso. Hein,
2: non, mais vas-y.
0: Tu as eu un rendez-vous avec elle, tu l'as vu et tout.
2: Ah bon, c'est bon, avec elle, c'est bon. Alors vas-y. Donc tu peux préciser plus ta pensée là.
6: De quoi? Tu veux que je donne des détails?
2: Oui.
6: Bah, attends, je peux donner des détails.
5: Non, c'est perso
0: mieux,
5: ça, attends. Non, moi je suis d'accord avec elle. Hein. Si elle veut garder ça pour elle, de toute façon, elle rappellera dans 9 mois au pire.
6: Ouais, voilà, hein. Parce que t'avais pas mis de capote, je te signale, et moi je prends pas la pile.
5: Non, bon, allez, on va s'arrêter là.
2: Ah, non, bah, allez, c'est bon.
0: Courant, hein.
2: C'est bon, donc. Audrey.
6: Ouais.
2: Bah, on va te souhaiter de bonnes fêtes de fin d'année.
6: Ouais, bah ok. Hein,
0: ouais, bonne fête.
2: Ouais, et puis, à l'année prochaine, si tout va bien.
6: D'accord.
2: Ok. Donc, on va se retrouver là maintenant pour attaquer les débats. Parti. On accueille sans problème 20 ans de Niort. On écoute Fun Radio sur 93.3.
7: Bonjour, Gérard.
2: Bonjour, joyeux Noël à toi.
7: Bon anniversaire.
2: Ah, bah d'accord. Toi, t'es vachement en avance.
7: À l'avance.
2: Chute 19 ans de Laval, 102.3.
1: Oui, tout à fait. Salut, joyeux Halloween à tous. Salut à Bébé Grosse.
2: Comment?
1: J'ai dit salut à Bébé Grosse.
2: Là, tu vas te calmer, toi. Allez, hop.
1: On va commencer.
2: Hop,
4: c'est Noël, on est
7: cool. Allez, ouais, c'est Noël, GG. C'est Noël et les vœux, tranquille.
2: Non, hé. Tu me l'attrapes et tu me le calmes déjà, lui.
7: Ouais, ça y est, il commence déjà à faire sa sorte dictature, le latin.
2: Allez, hop. Couille de loup, 23 ans de Toulouse. On écoute Fun Radio sur 105.9.
8: Bonsoir.
2: Salut. Petit Téton, 18 ans, Brest. 98.9.
8: Oui, bonsoir et joyeux Noël.
2: De même à toi. Raisin sec, 25 ans, d'Alès.
9: Bonsoir, joyeux Noël.
2: 96.5. 96.6, pardon.
9: 65, Gérard.
2: 96.6.
9: Ok. 65.
2: On écoute Fun Radio sur 95.6.
9: Oui, si tu veux.
7: Allez, hop. Allez, hop, il dégage, celui-là.
2: Allez. Vous allez vous calmer.
5: La suite, GG.
2: Et poil de nez.
7: Oui, bonsoir,
2: 20 ans de Nantua, 99.4.
7: Bonsoir Paris, bonsoir Glumeau.
2: Salut à toi.
5: Parle bien dans ton téléphone, hein, Paul Delay.
2: Ouais. Ouais, parle un peu mieux dans ton téléphone et...
7: D'accord, mais je suis dans une cabine en pleine campagne, donc ça c'est pas, c'est pas nouveau.
2: Oh là là là là là.
7: Il a un portable. Non, j'ai pas de portable. Je suis dans une cabine. C'est pas nouveau.
2: Oh, vous vous calmez, c'est pas vous qui commandez, c'est moi.
5: Ok, on y va, GG.
2: Ok. Alors, un routier peut-il conduire 24 heures sur 24 sans s'arrêter?
5: Donc, c'est le débat sur les routiers, hein, tu le rappelles. Voilà. Donc, la question, excuse-moi, parce que j'ai pas écouté.
2: Bon, la question, de toute manière, t'as pas besoin de l'écouter, toi.
5: Ah, d'accord.
2: Bon. Là, tu fais la réalisation, tu me donnes les fiches avec les titres de chansons.
5: D'accord.
2: Ok. Rigaud, oui.
3: Oui. Bonsoir.
2: Bonsoir.
3: Débat sur les routiers, oui, tout à fait.
2: Donc, il n'y avait pas une petite question avant...
3: Si, il y a Spoutnik qui te demande comment il doit faire pour manger sa dinde de Noël avec des baguettes au resto chinois.
2: Ah là, je sais pas. Là, je sais pas du tout. Donc, la question, donc, un routier peut-il conduire 24 heures sur 24 sans s'arrêter?
7: Allez, hop.
2: Non mais merci Fildar, bravo
5: mais
2: pour
5: ils
2: le...
5: Ils sont là les auditeurs Gérard.
2: Non mais allô, bravo Fildar, tu commences.
7: Bravo Fildar.
2: Je pose la question, il y avait aucun auditeur. Hein.
7: Ouais, d'accord. Dans ton pull noir, rayure grise, bravo Fildar.
2: Alors donc, un routier peut-il conduire 24 heures sur 24 sans s'arrêter?
7: Impossible.
2: On va demander à sans problème.
7: Pas de problème, impossible.
2: Tu peux.
7: 24 heures sur 24, c'est impossible.
2: Ouais, ben tu peux.
8: Qui mange. Hein.
2: Non, mais.
8: Non, mais ça dépend.
7: Non,
8: mais qu'il fasse autre chose.
2: Non, mais vous pouvez. Attendez.
5: Attendez, déjà pas tous en même temps parce qu'on comprend rien, s'il vous plaît. Vous coupez la radio.
2: Oh là, qui c'est qui a une radio pourrite là?
5: Ouais, elle est pourrite ta radio.
7: Déjà, c'est pas moi. C'est pas moi non plus.
2: Oh, qui sait qu'il y a une radio?
7: Il
2: n'y
7: a rien à faire, je ne rush pas.
3: Ah, je remercie celui qui met le son parce que j'ai l'image, j'avais pas le son.
5: Gérard, une qui met Goldorak, Manu.
7: C'est bon,
5: il gère Manu, vas-y Gérard.
2: Alors, chute.
5: Chute, à toi.
4: C'est bon, je le calmais.
2: Oh, d'accord.
5: Ah, c'était Chute qui mettait Goldorak, c'est pour ça.
7: Je suis fan.
2: Mais alors, tu peux...
7: Alors moi, j'ai connu des routiers qui conduisaient beaucoup plus que 24 heures d'affilée, ça dépend à quoi ils tournent. Et moi, je dis, il y a des routiers qui respectent pas les consignes de sécurité, qui conduisent beaucoup plus que ce qu'ils devraient. Ça fait des accidents, comme d'habitude, c'est tout.
2: D'accord. On sait ouais.
7: Allez, hop. Si moi, je connais du routier qui tourne aux enfêtes, et je vais dire, ça conduit 72 heures, 96 heures de suite sans problème. Hein.
2: Okay.
7: Ils partent de Amsterdam, ils vont jusqu'à Tombouctou direct.
2: D'accord. De toute manière, c'est pas la question. Hein.
7: Bah si, les routiers, c'est quand même...
2: Non, mais c'est pas la question, d'accord. C'est pas la question.
7: Oh là là.
2: C'est pas
4: le débat. Le grand stratégaire.
7: Aïe, aïe.
2: Oh là là.
9: Avec Nino.
4: Mais c'est bon.
5: Allez Gérard.
2: Enchaîne.
5: Faut Gérard, que tu te calmes, Manu.
3: Gérard, sur IRC, il y a Sardine, le vrai de Marseille, qui te dit que s'il n'y a pas de feu rouge sur l'autoroute, il peut ne pas s'arrêter pendant au moins 120 heures, le routier.
2: Non mais attends, les feux rouges, je vois pas le rapport avec un routier peut-il conduire 24 heures sur 24. Hein. Donc bah, si. Je vois pas. Non mais je vois pas le rapport avec les feux rouges. Hein.
5: Ah si, s'il n'y a pas de feux rouges, il peut pas s'arrêter de rouler. Il
2: est plus... Bah ouais, mais attends. Un routier qui conduit 24 heures sur 24, déjà j'en ai jamais vu.
3: Bah alors c'est quoi ta question?
2: Ben justement, c'est une question que je pose. Donc je pose
3: une question. C'est une question con. Bah ouais, si tu sais que c'est pas vrai, pourquoi tu poses la question?
2: Parce que cette question-là, elle n'a jamais été posée lors qu'on a fait les débats sur les routiers. Ah,
5: j'oublie. Donc c'était important de la poser, parce que ça n'avait jamais été fait.
3: Gérard, sur IRC, on me demande si c'est que des questions à la con comme ça pendant tout le débat.
2: Si ça leur plaît, si ça plaît pas, c'est qui te demande ça?
3: C'est un peu tout le monde.
2: Ah ben, de toute manière...
5: Fais gaffe, parce que si tu leur dis à tous de se casser,
3: on va être mal. Hein.
2: Donc, on va demander à Chute.
7: Ouais. Bah écoute, moi je voulais te dire que des routiers qui conduisent plus de 24 heures, comme je t'ai dit tout à l'heure, il n'y a aucun problème.
2: Ouais.
7: Si Manuel Générique sous la main, si tu prends Steve Austin, il conduit largement plus
5: de 24
7: heures. C'est pas moi à l'arrière. C'est là. Steve Austin, si tu prends Steve Austin, il peut conduire largement plus de 24 heures.
2: Ouais, alors.
10: Lui, c'est un show aussi, quoi.
7: Ah bah ouais, non, mais je veux dire, ça, c'est du super routier, quoi.
10: Ah, c'est clair.
7: Avec ça, tu transportes une cargaison de porc de Lille à Marseille sans problème.
2: Ouais, bah ouais, d'accord, t'as raison. Tu ferais pas partie des porcs, toi?
7: Ils prennent pas l'avion, Gérard.
2: Non, mais tu ferais pas partie des porcs?
7: C'est quoi, porc, tu transportes les cochons, alors, en France, si c'est pas parti?
2: Non, mais pourquoi tu veux tout de suite citer le nom de Manu?
7: Tu as parlé de Manu, je t'ai demandé comment t'avais fait. Manu, je l'ai vu en live, il est pas gros, c'est pas marrant. Comment t'avais affrété ta meuf, je te assuré. Je l'aime bien d'ailleurs.
2: Dégage-moi ce abruti là.
5: Ok, ça y est.
2: Ah, tu vas voir toi.
5: On va s'occuper de toi. Hein.
2: Je vais savoir qui c'est. Tu me chopes qui c'est qui s'amusait à parler de Sandy?
5: C'est Robert.
2: Non, il n'y a pas de Robert. On n'a pas de Robert là sur la liste.
3: Ah bah, Gérard, à propos de Sandy, il y a Olio qui te demande combien de temps tu roules sans t'arrêter.
0: Je ne roule pas, je t'assure, mais bon, je peux pas te répondre à cette question.
5: Bah tu flottes alors si tu roules pas.
0: Donc je prends un joker.
2: Hey, c'est pas le jeu de la vérité, c'est les débats. Alors, couille de loup.
11: Ouais. Non, bah moi tu vois, je pense que ça dépend en fait. S'il a pris du speed, ouais, il peut aller peut rouler plus de 24 heures. Et puis,
2: ouais.
11: Je sais pas, s'il roule plus vite aussi, ça dépend de la vitesse hein, en fait. Ça dépend à quelle vitesse il roule. Hein.
2: Non, mais attends, 120, attends.
11: Il peut aller facilement plusieurs heures. Hein,
2: ouais. Plus de 24 heures. Non, mais moi je vais te dire une chose. T'as déjà vu à combien qu'ils sont limités les routiers?
11: Ah bah non, moi je suis pas routier. Hein.
2: Non, t'es pas routière.
11: Non.
10: 20-30 à l'heure, je crois.
2: Ouais, c'est ça. Bon,
10: cochon frère.
2: Qui?
5: Ils sont limités à combien, Gérard? Toi, tu peux peut-être leur dire.
2: Alors, la limitation de vitesse, Manu, tu vas me faire du bon boulot, s'il te plaît, pour la dernière.
4: Gérard, il y a des routiers ce soir.
5: Il y a des routiers avec toi en plus. Tu peux.
2: Ils vont confirmer. Donc, il pourra le confirmer. Donc, je pense que les routiers sont limités à 80.
5: Tu peux confirmer ou pas? Tu peux.
2: 60, 80, voire 90, pas plus. Hein.
4: C'est faux!
5: 90 sur autoroute.
4: C'est faux.
2: Non, laisse-le réagir. Mais c'est un vrai routier.
5: C'est fait là, 90 sur autoroute.
4: C'est pas vrai, c'est une honte, c'est pas vrai.
2: Bah attends, toi avec ton vélo, tu roules à combien?
5: 91.
2: 91 km/h.
5: Ah, tu fais moi le malin.
2: Mais attends, vélo, et on te prend entre deux camions, t'as plus de vélo. C'est une boîte à conserve.
5: Ouais, mais moi je prends ton camion entre deux vélos.
2: Mon camion entre deux vélos, t'as raison. Prends.
10: Les camions sont bridés.
2: Ouais. Donc, petit téton.
11: Oui, bien sûr, ils peuvent conduire.
7: Putain, franchement, c'est pas bien dans la cabine.
2: Oh, ta gueule à toi!
11: Et ça s'appelle des routiers somnambules.
2: Ah, d'accord, des routiers somnambules.
11: Ouais.
2: T'as vu jouer ça dans Spirou Magazine ou dans Tintin Milou?
11: Non, dans Mickey.
2: Ah, dans Mickey. Ouais. Moi, je crois que j'ai vu jouer ça dans Lilo aux enfants avec Casimir.
7: Je cherche pas à être drôle, Gérard.
3: Ça marche pas. Gérard, sur IRC, il y a Sean qui te demande de répéter la question.
2: Oh non, bah, je répète plus les questions maintenant. Hein. On accélère. Raisin sec.
9: Alors, les routiers, bon, ils sont limités à 230 normalement, non?
2: Bah bien sûr. Bah, pourquoi non, pas 250 km/h aussi?
9: Moi j'étais à 140, je me suis fait doubler par un camion, alors je comprends plus maintenant.
12: GG.
2: Ouais. Voilà.
12: C'est sans problème, ça te dit pas, on fait une petite pause pendant un quart d'heure et on met le son de Goldorak, comme ça on leur enregistre.
2: Non. Alors sans problème, terminé pour toi.
9: Est-ce qu'il joue de la guitare là?
2: Non, personne joue de la guitare.
9: Non, Actarus.
2: Poil de nez.
9: Ouais, j'ai pas répondu à ma question.
2: Qui?
9: Raisin sec.
2: Bah alors vas-y.
9: J'ai demandé comment ça se faisait que j'étais à 150 sur l'autoroute et qu'un camion m'a doublé.
2: Non mais attends, t'étais avec quoi?
9: Avec ma voiture.
5: Mais ah, ouais. Ça peut rouler à maximum à combien un camion, un semi
2: Un camion, de toute manière, on a confirmation, c'est limité à 90.
5: Non, mais c'est limité, mais si ça dépasse la limite, ça peut rouler à combien au
2: plus? Non, il n'y a pas de si dépasse la limite. Il y a son mouchard. Il y a un petit voyant rouge.
5: Ouais.
2: Donc le mouchard, pour préciser, pour ceux qui sont pas routiers, qui ont pas l'habitude de le faire, et là on a deux.
5: Ils peuvent confirmer.
2: On a des routiers.
5: Ils peuvent.
2: Qui sont là, qui peuvent confirmer.
5: Ouais.
2: Donc le mouchard, c'est là où qu'on met le disque pour savoir à combien qu'on roule et tout ça. Donc c'est un boîtier comme un.
5: Attends, parce que tu dis c'est pas un lecteur CD pour mettre le disque, pour mettre une radio cassette.
2: Non mais c'est à peu près comme ton disque.
5: Ouais, c'est
2: toi,
5: ça.
2: T'as le disque qui tourne.
5: C'est un lecteur cassette CD.
2: Même non, ça, on appelle ça des mouchards.
5: Ouais, les mouchards, ce sont ceux qui disent des informations.
13: Comme les Kleenex, des trucs comme ça.
2: Mais non, attends, toi.
3: Ouais, c'est exactement ce qu'on demande en série. Il demande si les mouchards.
2: Non, mais là, on a des routiers,
5: ouais.
2: Donc on peut confirmer. Les mouchards, c'est un truc où tu mets ton disque. Tu mets ton.
5: Ton disque CD ou vinyle?
2: Mais non, mais tu mets un disque normal. Tu prends ça.
14: C'est faux. C'est faux.
2: Mais arrêtez vos conneries, putain. Mais moi, c'est ce que je dis. Alors toi, tu t'écrases, ok?
5: Ouais, non, mais attendez.
2: Un disque, c'est un genre de truc comme ça.
5: Ah, une feuille de papier.
2: Troué. Non, mais qui est troué là.
5: Ah.
2: Et là, t'as.
5: Montre bien, parce que les gens voient pas bien, peut-être. Voilà,
2: là,
5: comme ça.
2: T'as voilà, tout ça. Là, tout ça, c'est un disque.
5: Ah, c'est un fromage, dessus, c'est. Ah, tu fais une.
2: Ouais, voilà. C'est un genre
5: une horloge,
2: de,
5: comme une radio.
2: Ouais, c'est une horloge.
5: Mais si t'as pas d'horloge, tu peux mettre quoi? Genre, c'est une montre ou un.
2: Non, tu peux pas. Non, tu peux pas.
5: Pas de réveil?
2: Non.
5: Ah bon.
2: Tu peux pas machiner là-dessus.
5: Ah, tu faut pas machiner surtout.
2: Alors.
5: Ah, je voulais dire quand même que les routiers c'est des grosses balances quand même.
2: Ta gueule à toi. Toi la balance, tu sais où tu vas terminer toi?
5: Là ouais.
3: Gérard.
13: Excuse-moi.
2: Oui.
5: Vas-y Manu.
13: À la place de sans problème, on accueille n'importe quoi.
12: D'accord.
2: Oui.
12: Bonsoir.
2: Attends, tu permets sans problème?
13: Il est plus là. Sans problème. C'est n'importe quoi.
2: N'importe quoi.
13: Ouais.
2: Je vais te dire une chose.
13: Ouais.
2: Manu.
13: Ouais.
2: Pas comme toutes les semaines.
13: Ah, excuse-moi. Dis plus rien parce que sinon ça fera plus d'une
5: là,
13: chose.
5: Tu peux pas dire. Tu peux pas dire sur les 24 lignes parce qu'il n'y en a plus que 12, mais.
2: Ouais, non, mais je voudrais qu'on prenne un peu là.
5: Sur les 12 lignes, Manu.
2: Donc c'est comment son nom?
13: N'importe quoi.
2: N'importe quoi.
12: Attends, Gérard, j'ai lutté pour essayer de vous joindre.
2: Ouais, donc tu peux répondre à la première question?
12: Bah, j'ai pas entendu, j'étais au standard avec Manu.
2: Alors, la première question, donc je la rappelle plus parce que tout le monde a à peu près fait le tour. Donc n'importe quoi pour toi, je répète, un routier peut-il conduire 24 heures sur 24 sans s'arrêter?
12: Oui, je pense, oui. S'il prend de la caféine.
2: C'est ça, t'as raison.
12: Voilà.
2: Et celui qui dit fais chier maman,
12: c'est pas
15: ton.
2: Ouais, c'est ça. Celui qui fait le porc, c'est pareil.
12: Il y a personne qui peut m'enregistrer l'épisode de Goldo en DVD?
2: Non, il y a personne qui peut t'enregistrer Goldo en DVD.
12: Ici, il y a pas de problème.
15: Il est monté sur moi, c'est tout.
9: Oh, Gérard, tu parlais des mouchards. Moi, je voulais savoir quelle est ta théorie sur le Morbac.
2: Non, il y en a pas. Alors, comment s'organise un routier?
9: Attends, Paul Delay, il a pas répondu.
2: Non, vas-y.
9: Bon, alors, tu parlais de c'est quoi déjà la question?
2: Ouais, tu me prends pour un con là. Va retirer tes poils de nez. Allez, hop. Terminé, va retirer tes poils de nez.
9: Je m'en souviens.
2: Terminé.
9: Je m'en souviens.
2: Non, c'est bon. Joyeux Noël à toi. Va retirer tes poils de nez. Va retirer tes poils de nez. Hop, terminé pour toi. Alors, comment s'organise un routier quand il s'ennuie? On va demander ça à n'importe quoi.
12: Bah, je pense qu'il se tape une grosse branlette.
2: Alors tu peux, vas-y, Rigo, attends.
3: Justement à ce propos, il y a Misto sur l'IRC qui dit que 99% des routiers se branlent quand ils se font chier et l'autre pourcent sont des neuneux.
2: parce qu'il y a des routiers qui
3: sont
2: là.
3: Tu peux pas répondre.
5: Ils peuvent confirmer.
2: Qui peuvent,
5: c'est bon.
2: Qui peuvent confirmer que c'est faux.
4: Non, il dit que c'est vrai.
2: Non, non, non, non, c'est faux. Ouais. Faut pas déconner. Attendez. Oh. Faut pas. N'importe quoi.
12: Putain, il fait la transformation. Excuse-moi.
3: Donc Gérard.
2: Bon, allez, hop.